0: Est-ce que la voix mystère peut parler normalement?
1: Oui, on peut parler normalement.
0: Alors, prends ta voix normale, voix mystère.
2: Ben, par exemple, comme ça. Allô, maman, bobo, nanana, je sais que t'es pas beau.
0: Voilà, alors, la voix mystère, qui êtes-vous?
2: Alors, la voix mystère, qui je suis?
0: Attendez, vous êtes perdu dans une cave, là.
2: Ouais, mais j'ai pas de lanterne.
0: Attendez, faut vous remonter à la surface, vos mystères, parce que vous êtes tombé dans un trou, là.
2: Ouais, mais il fait noir.
0: T'as Martin.
3: Ouais. Je le vois, je crois que je vois une lumière. En plus. Il y a de la fumée et tout, ça pique les yeux, c'est une horreur.
0: Il est où, là?
3: Ça, je sais pas, il est tombé derrière, dans les machines.
0: T'as l'invité.
3: Oh, ça, c'est un bordel, il y a des câbles dans tous les sens, merde.
2: Voilà. Vous... Et puis j'ai les rats qui me chatouillent.
0: Vous êtes tombé bas, là, hein?
2: Oh, oui.
0: Mais bon, alors, Martin, va nous chercher l'invité mystère.
3: Oui.
0: Ah, ça y est, c'est mieux.
3: Je vous le rapporte. Je l'amène.
0: D'accord, ok.
2: Ça y est, il m'a retrouvé.
0: Hein?
2: Il m'a retrouvé, hein.
0: Ah, bah oui. Oh, une voix de vocodeur comme ça, comme c'est beau, là, un peu de flinge, là, c'est mignon comme tout. Bon, voix mystère, vous êtes qui, alors?
2: Bon, ben, on va leur demander, est-ce qu'ils donnent leur langue au chat?
0: Bah, pour eux, il n'y a pas de doute possible, c'est le trou du cul qui vient en vélo, il y a l'autre blaireau qui chante ses chansons de merde, je crois qu'ils ont quand même bien sur la voix.
2: Bon, ça va, ils sont tombés, je suis au pied du mur, là, ça va, c'est bon, c'est bon.
4: Fond du trou.
0: Vous êtes au fond du trou, là, vos mystères?
2: Oui, là, je suis dans une espèce de cave, là,
0: ouais.
2: Où il y a des gouttes d'eau qui tombent de la voûte.
0: D'accord. Alors, qui est la voix mystère?
2: Bon, allez, je vais leur dire. C'est Bruno.
0: Non, mais qui êtes-vous, vous m'avez dit?
5: Je suis Bruno.
0: Mais c'est pas possible, là on dirait un personnage de la guerre des étoiles, vous êtes sûr?
5: Oh que si, j'en suis sûr.
0: Z6PO, tu sais les vieilles voix. Mais Bruno qui?
5: Bruno du Touring de Grande-Bretagne.
0: Ah les vieilles voix. Allô?
2: Allô? Là je suis dans une...
0: On n'entend plus rien. Comment vous êtes en train de me le fracasser? Ça serait Bruno? Non, j'arrive pas à reconnaître sa voix. C'est pas possible. Allez Bruno, si c'est vraiment Bruno du Turing de Grande-Bretagne, chante-nous une chanson. Trouve-lui un autre effet parce que là on comprend plus rien.
2: Ça sera pas une chanson de moi, hein.
0: D'accord, vas-y.
2: Ça sera une chanson de Petula Clark.
0: D'accord, mais t'es loin, là, rapproche-toi du micro.
2: Mais là, je suis prêt. je peux pas manger le micro, quand même.
0: Alors, vas-y, attention, on y va. Chante une petite chanson, et après, tu viendras dans le studio. On vient de découvrir l'invité mystère. Apparemment, ça serait Bruno du Turing de Grande-Bretagne. On t'écoute. Oh.

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2: Voilà.
1: Ah, bravo, bravo, bravo. Il n'a jamais été déstabilisé, jamais déconcentré. Dieu sait si c'est dur, hein, de pouvoir faire tout ça avec des effets pareils sur la voix. Bruno, c'est bien ça?
2: Ouais, c'est ça.
1: Bruno du Turing de Grande-Bretagne?
2: C'est ça, tout à fait.
1: C'était l'invité mystère?
2: Oui.
1: Eh ben, l'invité mystère va venir me rejoindre dans un instant dans les studios.
2: D'accord, allez, je suis parti. Hein.
1: À tout de suite, invité mystère.
2: Oui,
1: ouais.
3: On se bouche le nez.
1: Et faites péter les encens.
4: Ne bouge pas. Max revient juste après ça sur Fun Radio.
5: Attends, bouge pas.
6: Voilà. Ah bah non, bah elle bouge pas, de toute façon, elle a les oreilles bien ouvertes, on est parti, écoutez bien, vous aussi, jalouses les filles, elles sont jalouses de votre côté, la police peut te
5: alors,
6: le dire.
5: Alors arrive.
6: Alors on y va, c'est parti.
5: C'est bon.
6: Allez, c'est parti.
5: Alors, tu es comme une fleur.
6: Ah bah là, c'était pas.
5: Qui ne se fane pas.
6: Non.
5: Tu es dans mon cœur, qui pour toi bat. Je t'aime, Apolline, et à travers ces lignes, je veux te dire, fais-moi un sourire, je suis fou. Plus fidèle qu'un toutou, tu me fais frissonner, ta voix me fait trembler. Pour toujours, pour tout ça, je t'aime. Mon petit chou à la crème.
7: Oui,
5: voilà.
7: Ça part en rien,
6: c'est bon ça. Si Gérard nous écoute, il a intérêt à bien se tenir parce que là, les poèmes, bon, c'est vrai que Gérard n'en a peut-être plus maintenant rien à foutre de ses poèmes, mais
5: et
6: là.
5: Le deuxième.
6: Le deuxième.
5: À la fontaine d'argent.
6: Ouh.
5: J'ai bu à l'amour de ta passion. Dans le reflet de l'eau, j'ai vu le plus beau cadeau. Ouais, c'était toi, ma jolie.
6: Ouais, tu pourras donner les références du bouquin après, hein.
5: Que j'aime à la folie, à la crise des amoureux.
6: Ouais, c'est ça.
5: Je fais le vœu que nous soyons toujours tous les deux. Et pour que nous vivons heureux. À l'arbre de l'amour, j'ai écrit pour toujours. Je t'aime, ma fleur de bohème. Voilà.
7: Jackie, c'est pas de toi, ça. Bah, tu fais mieux, toi, d'habitude. Il est pas assez bien, ce poème.
6: Il est beau, ce poème. Oh, si, il est beau, Apo. Attends.
7: Ah non, mais je préfère ces autres poèmes. C'est plus authentique.
8: Quand tu parles des roues de bagnole, tout ça, c'est mieux.
7: Bon, Jackie.
5: Oui.
6: Il est en train de se branler, là.
5: Non.
6: Ah, si.
7: J'entends les petits soupirs, les jouissances.
5: Non, c'est en train de fumer.
6: Hein?
5: C'est en train de fumer.
7: Lenteur, Jackie.
8: Ah non, il veut s'en prendre avec Rigaud, pas avec Apo.
5: Voilà, alors je vois que j'aurais une petite devinette, une histoire drôle.
6: Eh, tu sais quoi? Quand non. Tu viens, je te ferai un barreau de chaise, là, et...
8: Tu vas pas le porter.
5: Alors j'aurais...
6: Tu as fumé ça dans la caisse avec un pot.
5: Voilà, j'aurais une histoire drôle.
6: Je suis avec un pot, là, je suis avec mon barreau de chaise.
5: À votre avis, qu'est-ce que c'est qu'un...
6: Tu crois... Voilà, il va...
8: Il est dans le volant.
6: Oui. Tu dois avoir la tête dans le guidon, la tête dans le volant quand tu conduis tellement que t'es petit, toi, non?
7: Non, tu mets des bottins sous ton truc.
6: Comment tu fais, Jackie?
5: Comment?
6: Comment tu fais? T'es trop petit. Tu la vois pas, la voiture devant?
5: Ah, si.
6: Hein?
5: Si, si, quand même.
8: Hein. Il y a un siège bébé sur la place conducteur.
7: Ah ouais.
6: Il demande au mec à côté, tu me dis, hein. Si je fan ou
5: pas. C'est une quand je suis sur l'antenne, est-ce que je pourrais dire quelque chose à la France?
6: Tu veux passer sur l'antenne?
7: La France?
5: Oui, à la France entière, quoi.
6: Non.
5: Je suis là.
6: Tu veux...
5: Alors, je veux dire, bon, les filles et les garçons m'écoutent, qu'ils font craquer le Midi Intel ce soir ou le, qu'on s'appelle l'Internet. Qui vote pour moi et Apolline pour voir si on peut faire un Paris by Night ou bien autre chose, quoi.
6: D'accord.
7: Ouais, il faut des votes.
6: Pour le faire craquer, Minitel.
5: Ok, pas de problème.
6: On va faire craquer Minitel ce soir. 3615 code Fun Radio, rubrique direct ou internet irc.funradio.fr. Si vous voulez confirmer à ce que Rigaud, à ce que Jackie sorte avec Apolline, et déjà l'internet fonctionne bien. Hein. Ça y est, c'est parti, non? Hein, c'est...
9: Ah, c'est clair.
6: Oh
9: c'est
6: putain, vous avez tout chamboulé,
9: oui,
6: les plans,
9: ouais,
6: Rigaud.
9: Ouais, tranquille, ouais, ouais. Vas-y, Jackie, ouais.
5: Voilà.
9: Bien sûr, t'as une touche.
6: Ouais, je vote pour Jackie encore.
9: Apolline sort avec.
6: Ah là là là.
7: Non, ils sont tous partants pour qu'on sorte ensemble, Jackie. Enfin, qu'on
6: Jackie,
7: sorte.
6: C'est bon, vas-y, non, vas-y, c'est bon.
9: Ah oui, ah oui,
6: ah oui, vas-y. Ah oui, vas-y, ah oui, c'est bon, ah oui, Jackie.
5: Voilà,
6: Jackie,
5: oui.
6: Je vais t'appeler chez toi, là, j'ai une bonne nouvelle à t'annoncer, là. Tu quittes pas, hein, tu restes avec nous en direct.
5: Ok.
6: D'accord, je vais t'appeler, je vais t'annoncer la bonne nouvelle. J'espère que t'es chez toi, là.
5: Ah oui.
6: Bon.

0: posera pas de lapin cette fois.
1: Non, non. Peur,
2: non, non, bah là, j'espère que non.
0: Parce que sinon.
2: Et puis tu nous amèneras ta bonne petite bouille à Fun. D'accord.
1: Ok.
2: D'accord.
1: Alors, j'aurais peut-être une histoire drôle à vous raconter.
2: Jackie défonce la chatte à la peau. Non. Ça y va, là. Vas-y, Jackie.
1: Qu'est-ce que, à votre avis, qu'est-ce qu'un spermatozoïde avec deux valises à la main?
2: Un représentant de mes couilles. T'en es une,
1: voilà.
2: Jackie? Ouais, d'accord.
1: C'est bon.
3: C'est bon. C'est bon.
2: Ok.
1: Et quelle est la couleur de la nationalité noire qui traverse un long tunnel?
2: Quelle est quoi?
1: La nationalité noire. Je suis pas raciste, hein.
2: Non, non.
1: Mais quelle est la nationalité noire qui traverse un long tunnel?
2: Je ne sais pas.
1: Un ivoirien.
2: Oh, mon Dieu, qu'elle est drôle. Très bien. Bah écoute, en plus, non seulement tu vas te marrer, mais en plus, tu vas passer un bon moment avec un beau gosse, Apolline.
0: Ouais, je crois qu'il y a beaucoup d'humour.
2: Jackie.
1: Oui.
2: Bravo encore pour tout.
1: Voilà, puis j'espère que mon appel sera attendu soir. Faites craquer le standard, faites craquer tout ce que vous voulez. Mais aidez-moi avec Apolline et puis bonne chance. Voilà.
2: Mais c'est dans la poche, Jackie, c'est dans la poche, Jackie, okay. C'est gagné d'avance. Jackie,
1: oui.
2: Tiens, reste avec nous deux secondes, on va terminer puisqu'on était sur le répondeur, le 0140-521-521. Il y a encore des messages qui nous ont été laissés pour des membres de l'équipe, donc on écoute.
4: Wesh, salut Rigo, c'est Poil de cul. Je voulais savoir si tu pouvais demander à Cérine Ferrer qu'elle t'inscrive au concours Fan 2, parce que j'aimerais trop te rencontrer. Réfléchis, hein. Ça pourrait être marrant. En plus, à part le doc gynéco, il n'y a pas beaucoup de guédros qui passent dans cette émission. Allez, big up, Rigo. A plus, c'était Poil de cul.
2: Ouais. Ah ouais, je trouve ça honteux, moi. Hein? Je trouve ça honteux.
5: Ah, mais on le fait.
2: Je suis dans les mêmes bureaux.
5: Bah ouais.
2: Si tu veux.
5: Non.
2: On peut t'inscrire.
5: Non, mais ça ira.
2: Hein?
3: Une journée avec Rigo.
5: Ça me ferait kiffer.
0: C'est Sandrine.
2: Sandrine a 12 ans.
3: Elle est partie le jeune Rigo.
2: Hein?
5: Poil de cul à...
3: en cave.
5: Elle vient de Juvigny. Poil de cul à 16 ans.
2: On va rencontrer Rigo. Oh là là.
5: Non, ça croit.
3: On les a suivis dans les caves.
2: Il répète avec le son.
3: Le son. T'as voulu un fan de dans le son.
2: On va enflammer sur une ferreur.
3: On enflamme ton cul. Sur la
5: jeune. Ah là là.
2: Claudine, quand il va sortir, elle va faire un tabac. Vous allez en vendre 100 000 grâce à nous.
5: Tant mieux.
2: Ah bah c'est vrai en plus. Hein. Je veux dire, dès que le disque il est fini, parce que le Songka, ce qu'on écoute, c'est des maquettes qu'on a écoutées par Rigo. Mais dès que le disque il arrive, forcé, obligé, le Songka sur Fun à.
5: Ah ouais, ça va péter. Hein.
2: À fond les balais, ça va péter. Jackie.
1: Oui.
2: Une autre petite chanson. C'est parti, je ne sais pas pour qui. Hein.
6: Bonjour. Je vais vous chanter une chanson top, les gars. Allez. 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Allez, au revoir, salut!
2: Ouais! Quel âge il a, 12 ans, lui?
3: Ouais, facile. Ouais.
2: C'était le dernier message?
3: Ouais.
2: Bon, d'accord.
3: Il y en a d'autres, mais c'est pour Olivier, on attend qu'il revienne de vacances.
2: Ah oui, qu'il revienne de vacances, très bien, ok, bah, d'accord, ok, très bien. Bah, c'est bon, Jackie?
1: C'est bon, récap
2: tout. On t'embrasse, bonne bourre.
1: On t'embrasse.
2: On va accueillir Christelle, on va terminer le courrier, hein, mais avec Christelle, cette fois-ci 20 ans de Montpellier. Salut, Christelle.
7: Oui.
2: Ça va bien?
7: Ça va.
2: Bon, très bien, on finit le courrier, mais on est déjà sur l'antenne, comme ça, c'est pour te familiariser un petit peu avec la déco, l'éclairage. Tu veux te maquiller ou pas? Pas la peine?
7: Non, ça va.
2: Ça va aller comme ça?
7: Ouais.
2: Bon, parfait, Christelle, je te présente toute l'équipe, hein, Rigo, Manu, Filda, Rapo.
7: Salut.
2: Christelle, tu connais tout le monde?
7: Un petit peu.
2: Un petit peu quand même, un petit peu. Ça fait combien de temps qu'on n'a pas fait un petit Jackie ou un Kikidonk, là, qu'on s'en prépare un bon, là?
5: Ça vient.
2: Un bon Kikidonk, là, c'est bon.
5: J'ai un numéro pour un Kikidonk.
2: Eh bien, impeccable. Le courrier, alors, Christelle, hein, on peut nous écrire, tu le sais, ça, Christelle?
7: Bien sûr.
2: Hein, tu le sais que tu ne fais pas, toi?
7: Pardon?
2: Tu le sais que tu ne m'as pas appelé? Que tu n'as pas écrit?
7: Ma foi.
2: Hein? Tu le sais, ça? Bah voilà. Alors Christelle, on y va, c'est parti, le courrier, Manu. Filda.
3: Filda, bonsoir. Donc on va déjà commencer par remercier les gens qui ont envoyé des bonbons, des chocolats, des machins
2: pour
3: Pâques. On a reçu pas mal aujourd'hui, on a reçu 3-4 cartons.
2: C'est vrai.
3: Donc il y a Cécile, Mélanie, Valérie et Willy. Et Cécile.
2: Il y a encore les adresses ou pas? On les a les adresses ou pas encore?
3: Non, ils laissent pas leur adresse la plupart du temps.
8: Quand c'est dans la poubelle.
2: Bon.
0: Et il y a Coralie aussi qui avait envoyé la blinde de bonbons.
2: Bon, bah très bien, on les embrasse tous très fort, on vous remercie d'être
3: là.
2: Bon bah on leur enverra une petite compile, Brésil 2000, une petite compile de Brésil 2000. On y va. Donc le courrier, Christelle, on écoute.
3: Voilà, donc.

0: après, il y a une photo de Miss Marine. Il y a 17 ans qui dit je suis folle de toi, je me caresse en t'écoutant, j'ai mis toutes mes économies dans les grattes Morpion, dans les grattes Millions, voilà, enfin c'est ce qu'elle nous a envoyé. Ouais. Pourrais-tu m'envoyer le nouvel album de Blur en double si tu peux pour ma meilleure amie qui te reste fidèle, et pourrais-tu me dédicacer les deux albums de par toute l'équipe, voilà.
1: Bon, je vais voir ce que je peux faire pour les albums de Blur. Bah la photo, la petite photo.
2: Ah ouais, merde, j'ai le quand même ballon quand même.
3: Ah excuse-moi.
0: Bah il y a pas de mal. Donc voilà, donc
1: bon, alors un album de Blur. Non, les Mimi.
0: Ouais, ça va, elle est bien.
1: Ah, elle est sympa, Christelle.
0: Elle est jeune.
1: Elle a quel âge?
0: Elle a 17.
1: Ah oui, non, mais oui, j'avais entendu, donc bien, ça, elle a bien 17 ans. Mais elle est jolie, hein, elle va.
0: Ouais,
1: ouais. Elle promet plus tard, celle-là.
0: Ouais, ouais, ça
1: va pas nous décevoir, hein.
0: Non.
1: Christelle!
4: Oui?
1: On va gratter, puis Filda va continuer le courrier. Tu peux intervenir dans le courrier si le cœur t'en dit, hein.
4: Bien sûr, pas trop.
1: Non, mais vraiment, hein. C'est pas évident, mais.
0: Ouais, c'est pas évident. Donc le dernier courrier, c'est en fait un petit poème pour Apolline, de deux jeunes garçons, Ludovic et Romain, qui ont 13 ans. Donc ça s'appelle
5: mon. T'as pas plus jeune un peu.
0: Bah si, mais attends, ça va venir. Mon petit canari. Mon petit canari du ciel, tu pétilles comme du coca. Mon petit canari du ciel, tu frétilles comme des chipolatas sur un barbecue. Mon petit canari du ciel, tu étincelles comme une nouvelle Mercedes. Mon petit canari du ciel, tu me fais bander comme un film porno à la télé. Mon petit canari du ciel, tu es encore plus belle que quand tu étais pucelle. Mon petit canari du ciel, le lait de Tennybar a un bon goût de Ricard. Mon petit canari du ciel, quand je te lèche le clitoris, j'ai l'impression d'enfoncer mon pénis. Mon petit clitoris du ciel, quand je vois tes nénés, j'ai envie de te faire un bébé. Mon petit canari du ciel, quand je vois ta touche, j'ai envie de te mettre un doigt. Et mon petit canari du ciel, quand je vois ta touffe, je m'étouffe.
5: C'était poème à la GG, un peu plus gore, quoi.
0: Voilà. Donc, si tu veux les appeler, tes copains, on a les numéros.
1: Pour l'instant, j'ai gratté 3 morpions au passage, 0. Hein.
0: Donc, je sais pas si le chef veut qu'on appelle tes copains.
1: Allez, allez, on les appelle.
0: Allez,
1: c'est parti, Christelle. Hein, on va y aller, on va les appeler. Hein.
0: Romain Ludo,
1: je suis un peu loin du micro parce que je suis en train de gratter. Hein. C'est pour ça, faut pas s'inquiéter. Pour l'instant, j'en suis au 4e morpion.
0: Donc, Romain et Ludo.
1: 0.
0: Mais c'est pas grave.
1: Je gratte le 5e morpion.
5: Et nous, on n'a pas le droit de gratter.
1: Non, toi, tu le grattes. Toi, t'as qu'à venir normal et après,
5: ouais,
1: tu pourras.
5: Okay.
0: Donc, quand Ludo et Romain voient tes
1: nénés. On appelle Ludo, là. Allez, on appelle Ludo.
0: Un bébé.
1: Toi, t'es chérie, là.
5: Ok.
0: Tu dis que c'est le petit canari.
1: 5 morpions, 5-0.
0: Eh ben bravo.
6: Allô?
5: Allô Ludo?
6: Pardon?
5: Ludovic?
6: Non.
5: Oui, bonjour madame, excusez-moi de vous déranger. Est-ce que je pourrais parler à Ludovic, s'il vous plaît?
6: Ludovic? Ludovic, il dort à l'heure ici, hein? Il a 13 ans.
5: Oui. Ah, excusez-moi madame.
6: Au revoir.
5: Au revoir madame.
6: Au revoir.
7: Que je sois même de loin, faut que je gère.
5: Bah ouais, mais bon, je me suis dit que tu voulais peut-être que j'insiste.
7: Non.
1: C'est Romain,
0: c'est Romain,
1: un
0: gamin de 13 ans.
5: C'est toi le chef, c'est toi qui décide.
1: C'est vrai.
0: T'aurais dû lire à sa mère le poème qu'il a fait, le gamin.
1: Non, je veux plus, ouais, je te bouffe la chatte et je bouffe ton clitoris avec mon pénis.
7: Il a piqué, c'est ce que fait mon mari.
5: Qui
0: est? Romain.
1: Allez.
7: C'est peut-être la mère. Hein.
1: Le millionnaire, 0 aussi, hein, premier millionnaire, hein, je vous le dis. Pour l'instant, c'est 0-0. Il faut 3, c'est ça?
0: Ouais. Merci Marine.
1: Trois télé, c'est quoi trois télé?
0: C'est la télé.
1: D'accord.
0: À quoi qu'on passe plus à la télé maintenant?
1: Ah bon?
0: Ouais, c'est fini.
1: Ah bon? Ouais. Pourquoi?
0: Parce que la Française des Jeux n'a pas signé avec TF1.
1: Ah ouais.
0: Donc il y a plus de passage télé.
1: Ah ouais.
0: Enfin, vous allez quand même tourner à la roue, mais vous passez pas sur TF1.
6: Bonjour,
1: mais ça me va,
6: vous pouvez
5: laisser
6: un message.
1: Voilà, je la ferme. D'accord, un morpion encore 0. 0, hein, vraiment le néant total, Christelle, on est très déçus. Bon, regarde le numéro, on les rappelle.
0: Ouais, on les rappellera demain, ouais.
1: Ouais, bah, même à 22h, à 13 ans, à mon avis, ils dormiront déjà, hein.
0: Non, mais sur les
1: rappels. De toute façon, ils nous écoutent leur couette, hein. Un petit message pour les petits gamins qui nous écoutent, qui vous écoutent sous la couette.
5: Ouais, c'était très mignon, les petits poèmes.
1: Oh,
5: c'est voilà.
1: Tout mimi, hein, ouais. C'est tout, c'est
5: tout
1: ce que ça
5: te
1: fait?
5: Ouais, tout. Ouais, rien de plus.
1: Ça te chauffe pas plus que
5: bah,
1: ça?
5: Non, ils ont quand même 13 ans.
1: Ouais, quoi. Mais c'est pas grave, imagine que ça avait été écrit par un gamin de 20 ans, 25
5: ouais,
1: ans.
5: Ouais, mais je peux pas imaginer aussi.
1: Oh, bah oui, ça c'est. Ouais, toi t'imagines rien.
5: Non, je peux pas.
1: Là,
5: ils ont 13 ans.
1: Toi t'imagines un peu?
6: Ils sont un peu trop jeunes.
1: Non, mais si c'était un mec de 20 ans.
6: Ben.
1: T'imaginerais si c'est un mec de 20 ans.
5: Mais avec des si.
6: Mais c'est quelqu'un de plus âgé.
1: Hein?
6: Un peu spécial.
1: Un peu spécial, hein?
6: Ouais.
1: Oh, ouais, c'est sûr. On finit le courrier touche pipi, alors on y va.
0: C'est terminé.
1: Rigaud, alors attention.
0: Je passe le relais.
1: Christelle, attention, oui. Maintenant on va sur l'internet. Il y a eu du courrier également, des photos. On y va, c'est parti, Rigaud.
8: Alors,
1: on accélère.
8: Parti.
1: Allez.
8: On va commencer avec la réponse. C'est Shkoumoun de l'IRC qui nous envoie la photo. Pourquoi Apolline ne montre pas son sein gauche?
1: Ouais, elle a jamais ça. Ouais, pourquoi?
8: Parce que sur son sein gauche, il y a marqué cette femme appartient à Shkoumoun.
1: D'accord, ok.
5: Ouais, il fallait pas le dire.
1: Voilà.
8: J'ai trouvé ça très sympa. Alors ensuite, on enchaîne sur le mail.
1: Il y a encore des gens qui m'ont demandé, t'as pas été honnête sur ce coup-là, Pau. Hein. Toi qui disais, grande gueule, je vais faire la photo,
5: je voulais faire sur un photomaton, mais le problème, c'est que maintenant, les rideaux sont trop courts.
1: Ouais, et puis t'as les seins qui tombent tellement bas.
5: Exactement, donc c'était mon gros problème, donc j'ai pas pu le faire.
1: Bah oui.
0: Bah alors, c'est pas grave, alors tant pis. Hein.
8: Alors il y a Angel, un petit garçon qui nous qui t'envoie la photo de, d'une copine de 17 ans qu'il a rencontrée sur le web.
0: C'est bien, c'est bien.
8: Donc voilà, il te demande comment tu la trouves. Donc,
0: bah, enlève le visage.
8: Enlève le visage.
0: Ah bah elle a des jolis seins, c'est bien.
8: Voilà.
0: Non, elle a 17 ans, elle est toute mimi. Elle promet, bravo, elle ira loin.
8: Ok, alors, on continue.
0: Ah c'est pas mal ça.
8: Envoyé par Draculi. Draculi qui nous envoie les sœurs cachées d'Apolline.
0: Alors en fait, là, faut qu'on t'explique, Christelle et vous qui nous écoutez quand
8: c'est
0: même.
8: C'est un trucage de Fildar et de moi en blondasse.
0: En blondasse, mais un peu déformé, ça fait un peu genre la... Ça fait un peu singe, ça fait un peu la guerre du feu.
8: Ah, tu m'étonnes.
0: Ou un petit peu le côté la planète des singes un peu. Ouais. Hein. C'est une malformation Dracula de Rigaud et de Fildar, d'accord. Donc ça, c'est les sœurs cachées d'Apolline.
8: Un petit message de Griselda.
0: Oh, Griselda, voilà. Griselda, c'est l'Espagnol. L'Espagnol,
8: donc, ouais. Salut mon ange, comment vas-tu?
0: Nana,
8: ça fait 3 mois qu'on n'a plus de nouvelles.
0: Ouais.
8: Et, je suis en Espagne, rien de nouveau. J'ai appris que vous aviez une nouvelle standardiste et que lundi, jeudi, dimanche, bientôt la plage. Je penserai à toi quand je serai en bikini. Voilà.
0: Voilà, il fait 28 degrés, etc., etc. Voilà. Donc on l'embrasse très fort, lui laissera peut-être un petit message. Ensuite.
8: Voilà, alors ça c'est.
0: Ça va Christelle?
8: Ça va, c'est la photo de la sœur d'un auditeur.
0: La photo de la sœur d'un auditeur. La photo de la sœur d'un auditeur. Voilà, elle doit être grassouillette, elle.
8: Donc non, voilà.
0: Casse pas des briques.
8: Ensuite, nous avons notre ami Gérard.
0: En action.
8: En action.
0: Ah oui, d'accord, c'est pas mal. C'est pas mal.
1: Ah, gueule. C'est genre. Ah oui, j'ai.
0: Alors là, il y a Gérard qui est en train de branler un mec et la photo.
8: En train de se branler.
0: En train de se branler avec un mec au-dessus, avec une sorte de petite quéquette dans le derrière. Et voilà, et il a l'air très excité.
8: Voilà, et des photos nues de la reine d'Angleterre.
0: Ouais, d'accord.
8: Jacques
0: Chirac avec une femme nue dans le jardin présidentiel. Terminé?
8: Voilà. Non, on a le retour. Bon,
0: Christelle.
8: Encore une petite photo de Gérard.
0: Bon, qui est en train de là, il est retourné avec des femmes, c'est des photos de cube, bon d'accord, on peut pas vraiment commenter tout ça, ouais, donc là il est en train de prendre une fille en levrette.
8: Voilà, et des photos truquées d'Apolline qui sont sur le fan club d'Apolline, dont le site est sur les links dans la page de Max sur Fun Radio réalisée par Bernie.
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4: Et depuis 21h, Alain, le fan de Michael Jackson est avec nous. Toujours bien.
9: Toujours Max.
4: Ça fait plaisir en tout cas de t'avoir. Franck Dubosc, donc on en parlait avec lui tout à l'heure, ayant comme meilleur ami Bruce Willis. Toi, c'est Michael Jackson. Tu vas nous interpréter un petit morceau de Michael, peut-être encore
9: quelque part,
4: celui que tu n'as pas interprété. Je me permets de parler au nom de Alain en disant, mais attends, mais Max, t'arrêtes pas de le faire chanter, le pauvre, il n'en peut plus. C'est vraiment ce que t'aimes faire, parce que il est arrivé à 18h, et depuis 18h, dans les studios, dans les bureaux, même sans rien lui demander, on se retourne, paf! Tu t'es mis à chanter tout seul. Quand tu nous appelles dans les bureaux pour prendre des nouvelles, savoir s'il passe à l'antenne le soir, à peine on lui dit bonsoir, il y a un au téléphone, et paf, tu te mets à chanter. Donc, je tenais à préciser que si je fais ça, c'est parce que je sais que t'as envie de chanter, c'est ce que t'as envie de faire.
9: Voilà.
4: T'as plus envie de chanter que parler.
9: Ouais, les deux sont bien.
4: Ouais, mais enfin bon, c'est ta came de chanter, c'est vraiment ce que t'adores.
9: Voilà.
4: Michael Jackson, lequel tu vas nous interpréter le morceau? J'aimerais bien, moi, celui que j'adore, Billie Jean, moi, c'est...
9: On va faire Billie Jean, alors.
4: Et après Beat It. Ça me ferait, tu me fais ça pour moi?
9: D'accord.
4: Attention, Michael Jackson, Billie Jean et Beat It.
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4: Stéphanie le regarde avec admiration.
10: Ah oui, complètement.
4: Parce que c'est extraordinaire à voir. On filme là.
10: C'est incroyable.
4: Hein. Ah, ouais, Marco filme, hein, donc on va faire des gros plans sur son visage et tout qu'on puisse apprécier au maximum.
9: On est parti pour Billie Jean alors?
4: On est parti pour Billie Jean.
9: Oui, c'est ça qu'il veut. C'est chanter, c'est Billie Jean. C'est chanter, c'est ta vie.
4: Vous voulez qu'on enlève le micro peut-être devant?
11: Non, ça va.
4: Alors attention, on y va.
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1: Tu te souviens quand t'es venu la dernière fois, tu m'as fait un truc aussi en fin d'émission, on n'en revenait pas. T'as fait un extrait très court, parce que je sais qu'avec ta voix c'est pas évident, tu vas pas te la casser non plus. En 30 secondes t'avais fait un truc hyper, c'est sur Wanya, c'est un truc super agressif. C'est, je crois que c'était Billy tout Thriller, mais ça faisait peur, comme si tu faisais peur, c'est ya.
0: Ah ouais,
1: tu te souviens c'était quoi?
9: La clature qu'on
1: a
9: la clature qu'on a de distance to walk in masquerade. 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
1: Ouais. Ça fait peur, hein, quelque part, Franck, non?
4: C'est impressionnant.
1: Ouais, ça fait vraiment très très peur.
4: C'est impressionnant. Je suis sur le cul.
1: On n'en revient pas.
4: Le bien.
1: Ça va, tu tiens le coup?
8: Pas de problème.
1: C'est ça, c'est hallucinant, c'est que tu peux leur demander de chanter, il a tout le temps envie. Tu nous fais un petit pic, tu peux te mettre.
9: Alors on va faire move your body, close your mind. 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
4: C'est impressionnant parce que moi je suis à côté comme il fait le geste avec la main parce que je me prends les coups quand même.
1: Ah oui,
4: c'est comme ça qu'il y a la pêche aussi. Hein.
1: Bah ouais, c'est vrai que bon, il reste pas inerte devant le micro, il bouge quoi, il vit. Tu voudrais chanter debout peut-être?
4: Non, j'ai le micro dans les mains comme ça.
8: Non, c'est bien.
1: Tu vas pas être assis, t'es sûr. Hein. Si tu veux faire les gestes, si tu te sens plus à l'aise en chantant et en bougeant en même temps en faisant les gestes de Michael, n'hésite pas.
4: C'est vrai, à la pause, enfin, dans la musique, j'avais vu juste danser.
1: Il a dansé. Et ça a été filmé au caméscope. Hein, donc, on va pouvoir mettre tout ça sur le site internet.
9: On va faire un petit esprit de à moi, tu back.
1: À moi, tu back.
4: Non.
9: Oui. 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
1: Ah bah si, c'est génial.
4: Tu la redécouvres Michael Jackson.
1: Ah bah ça oui. Ça on redécouvre Michael Jackson. Oui. I want your back. Na na na na. I want your back. Tu connaissais pas?
4: Non.
1: Bah, allons,
4: non, moi j'aimerais bien chanter une que je connais, enfin pas que je veux pas la chanter moi, mais si tu peux la chanter Alain, c'est comment c'est la belle chanson là qu'il avait sur les enfants, tout ça.
9: In the world.
4: Ah
1: oui, il a déjà fait, mais il va la refaire. Tu veux la refaire?
9: Ouais.
1: Ça dérange pas. Et après tu feras Earth Song ou...
9: On commence par Earth Song.
1: Ouais, commençons par Earth Song.
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1: Très fort.
4: C'est impressionnant, hein.
1: C'est ça qui.
4: J'ai essayé de faire du playback. Là.
1: C'est ça que les gens ont envie de savoir, c'est quand tu pousses. Hein. Comment tu fais? Ouais, c'est très impressionnant. Heal the world.
4: Heal the world.
9: There's a place in your heart, and I know that it is love. 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
1: Je crois que c'est en allemand, mais
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4: Tu vas debout, tu seras meilleur.
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4: Sans vivre.
9: Make it a
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9: place.
4: Bouge, bouge, bouge. Allez,
9: for you and
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9: for
4: le micro.
9: Me. 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
4: Regarde.
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0: Poser une question. Est-ce que Max,
1: oui.
0: Est-ce que quand Alain chante, est-ce que par exemple Michael Jackson il touche des droits sur l'auteur?
2: Non, par contre, il y a de fortes chances pour que Michael nous écoute de son ranch avec Internet.
0: Ah oui.
2: J'espère.
0: C'est quand même, il chante la les chanteurs touchent des droits d'auteur quand
2: ouais,
0: ça passe à la radio.
2: C'est-à-dire que s'il touche des droits à partir du moment où la chanson n'est pas déformée, à partir du moment qu'elle est déformée.
0: Parce que là, l'assassin, il faut qu'il puisse reconnaître quand même la chanson.
2: L'avantage avec, c'est qu'on ne reconnaît pas.
0: Ouais.
2: Il suffirait qu'on ne dise pas les initiales ou le nom de l'artiste ouais. qu'on vient de chanter.
0: Et là, on a dit ce qu'on a
2: là,
0: dit.
2: Non, là, il n'y a
0: c'est
2: pas de possibilité.
0: Le titre que c'est dur. Mais tu dis à chaque fois le titre que c'est avant, donc ça leur facilite le boulot quand même.
2: Oui, mais après, quand ils écoutent, ils disent non, bah, apparemment, Max nous a mis en erreur. Il essaie de nous faire croire que c'est du Michael Jackson, alors c'est autre chose.
0: Parce que mine de rien, quand même, Michael Jackson, là, finalement, tu files du pognon quelque part en chantant
2: ses chansons. Normal, c'est normal.
0: Ouais.
2: C'est normal.
0: Est-ce que lui, il fait la même chose
2: Est-ce qu'il chante des chansons d'Alain?
0: Est-ce qu'il chante des chansons de toi en radio là-bas aux States?
3: Non mais bah non mais disons que
2: pas tout mélanger
3: tout ce que j'ai envoyé bon bah il apprécie bon bah il écoute des fois des cassettes qui sont en dehors de ce que je fais sur Michael mais qui apprécie quand même
0: parce... ouais, mais le problème c'est qu'il écoute pas avec ses vraies oreilles c'est pas ses vraies oreilles il paraît qu'il s'est fait refaire les oreilles son visage est entièrement vrai c'est ses oreilles qui sont fausses
2: ses cheveux qui sont faux. Le visage est vrai, même les oreilles sont vraies.
0: Le visage
2: le
0: est
2: nez,
0: vrai.
2: Par exemple, moi je l'ai vu la zone interdite, là, on le voit passer. Le nez, c'est clair, les gens disaient, il sert à faire le nez, non.
0: Non, non, pas du tout. Non, c'est vrai que.
2: Les gens disaient, les nettes, les pommettes,
0: quand
2: la bouche.
0: On voit jeune et vieux, on voit bien que c'est juste la maturité, quoi, qu'il a pris dans le visage. Mmh.
2: Hein, et puis, s'il est blanc comme ça, c'est parce qu'il y a longtemps qu'il n'est pas parti en vacances, c'est toi ouais, qu'il a besoin de prendre vrai, des vacances.
3: Non, non, s'il est blanc, c'est pour mieux s'adapter à la communauté, donc c'est pour ça qu'il a fait blanchir sa peau.
0: D'accord, la communauté blanche, pas pour mieux s'adapter à la communauté
3: parce
0: noire.
3: Que, voilà,
0: là, pour coup, il a loupé son coup de l'autre côté.
2: Il a peut-être les pieds tout noirs encore.
0: Ouais.
2: Tu le connais? Tu l'as déjà vu tout nu, Michael?
1: Non, mais ça, c'est secret.
0: Tu l'as vu torse nu?
2: Non, mais ça te regarde pas, Franck, c'est secret. On te demande pas si t'as déjà vu Bruce Willis à poil sous la douche.
0: Moi, je l'ai vu dans des films, ouais.
2: Ouais. Dis donc, puisqu'il a touché là, un petit peu le truc, là. On parlait de Michael Jackson et des droits, il nous écoute. Peut-être que tu veux lui dire un petit mot en anglais?
3: Ouais, bien sûr.
2: Michael, adresse-toi à Michael Jackson.
3: Bien sûr, je m'adresse à Michael.
2: En anglais, hein.
3: Ouais, bien sûr. I would like.
2: To Billie Jean.
0: Je vais traduire.
3: Je voudrais
0: te rencontrer.
3: It's a pleasure for me.
0: C'est un plaisir pour moi.
3: It's a great honor.
0: C'est un grand honneur. C'est très compliqué à traduire pour l'instant.
3: To work on your records.
0: De travailler sur tes disques.
2: Ou de marcher sur tes disques, non?
0: Non. De marcher sur tes disques.
3: That's very wonderful for me.
0: C'est Disneyland.
3: Non, that's very wonderful. Ce serait formidable pour moi, quoi.
2: Ouais. That's
3: very wonderful for me.
2: Wonderful, ouais.
0: Ouais.
2: For what? For you, for who? For you and for me.
3: For you and for me.
2: Yeah. But heal the world.
3: You are the best artist in the world. Michael Jackson.
0: T'es un gros enculé, mais je t'aime bien.
3: Non, que le meilleur artiste
0: dans le monde.
2: Et tu lui redonnes son nom qu'il aurait perdu sa carte d'identité. Michael Jackson.
3: Ah.
2: D'accord.
0: C'est un bon moment de radio.
2: Ah, non, mais là, je suis ému, là. Bon, qu'est-ce qu'on peut rajouter après ça, Alain?
3: Je sais pas, faire un petit extrait encore.
0: Ça vise peut-être un peu le...
3: Ouf.
2: Si, vas-y.
3: Bah, j'avais écrit un petit texte sur lui.
2: Tu veux faire le rap, le Bouk Tibet et Tepak?
3: Encore un petit rap, d'accord?
2: Non, mais Bouk Tibet et Tepak.
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3: mais bien. 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
2: Bravo.
0: Maintenant, on nettoie le micro.
2: Et traduisez ce qu'on vient de dire. Ça va pas être simple, hein.
0: Non.
2: Qu'est-ce que ça raconte, ta chanson, ton rap, c'est quoi?
3: Le rap, c'est un...
2: Ce que tu viens de faire, là, par exemple, c'est quoi les textes?
0: C'est toi, les paroles?
3: Non, quand je dis, par exemple...
2: Non, mais tic-tic-tic-tic-tac, ça veut dire quoi?
3: Non, ça c'est...
2: C'est de l'impro.
3: C'est de l'impro, ouais, voilà, c'est...
2: Et en anglais, rappé?
3: En anglais, par exemple,
2: Move your mind.
3: Move your body, donc bouge ton corps.
2: Non, mais vas-y, fais-le. Move your mind.
3: Move your body, close your mind. Hurry, hurry, girls. If you want to stop your body, come here, your man, repress. Come here, your man, repress.
2: Put the fire.
3: Put the fire on the radio. Yo.
2: Yeah.
3: Yeah.
2: Voilà, ça c'est la signature, c'est fini. Hein.
0: Mais tu as travaillé au stade? Tu as travaillé là-bas?
3: J'étais plusieurs fois...
2: Pour travailler ou pour les valeurs?
3: Non, pour...
0: Les contacts?
2: Repérage.
3: Pour les contacts, voilà.
2: Le repérage, ouais. T'as repéré du monde? T'étais fait repérer, toi, quand même. Ah oui, il a dû se faire repérer, oui.
0: C'était, ouais... C'est...
2: Mais t'as rencontré du monde, des producteurs, Quincy Jones?
3: Non, malheureusement.
2: Non, malheureusement, quoi.
0: T'as en parlé de Motown tout à l'heure, Quincy Jones.
3: Voilà, ah voilà, c'est, bah, disons, c'est.
2: Ah, si, oui, Quincy Jones, t'as Motown.
3: C'est le premier producteur, c'était Frank DiLeo, et après, voilà. Il y a Quincy Jones.
0: Ouais, c'est Quincy Jones.
2: Au début, c'était pas lui, ouais.
3: Voilà.
0: Après, c'est lui, ouais.
2: Voilà, et la montagne.
3: La montagne.
2: Ouais. Le ski, quoi, le.
3: Non, t'aimes la montagne,
2: ça va dire. La montagne.
3: La grande société de production américaine, voilà.
2: T'aimes la montagne. Tu connais la montagne, moi, j'avais compris que c'était le ski. Tu connais le ski.
3: Non.
2: Je crois que c'était des artistes qui chantaient dans les chalets de ski. Ah, ça a voir.
3: La grande société de production américaine.
2: Je veux savoir que Stevie Wonder avait composé sa première chanson sur l'interface. D'où t'aimes la montagne.
0: Ouais.
2: Ah, mais il avait rencontré des erreurs dans les œufs.
3: Comme tu parles de Steve Wonder, je voudrais dire qu'il a fait un super duo, c'était Galette avec Michael Jackson.
0: C'est vrai. Là, parle-en, il te regarde.
3: Voilà, c'est... Et puis je voulais vous dire aussi, bon, pas seulement chanter, mais parler de Michael, la chanson que I Just Can't Stop Loving You, qui a été...
2: Vas-y.
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2: Bravo. Oh là là là là. Il ne s'arrête plus.
0: Donc, sur ta casquette, je vois que tu as des badges. Et tu as un badge de Prince.
2: Ah, des pins, c'est haut.
3: Non, c'est des pins. Non, c'est Michael de Billie Jean.
2: Ils viennent d'où, ça?
3: De Los Angeles.
2: Ah, oui,
3: les pins officiels. Ouais.
0: C'est les pins officiels de Michael Jackson.
3: Voilà. Ah, ouais.
0: On les trouve pas ailleurs?
2: Ah non.
3: Non. Exclu Los Angeles.
2: Exclu Los Angeles. C'est ça qui est bien, c'est qu'il reçoit tout de là-bas, grâce à son collègue qu'on appelle manager.
0: Comment il s'appelle ton collègue?
3: Il s'appelle Stan, que je. Je lui envoie un petit coucou, d'ailleurs. Voilà. Et c'est lui qui traite tous mes dossiers, voilà.
2: C'est ça du boulot. Voilà. D'ailleurs, Franck, t'appelles plus ton pote manager ou tu dis ton collègue.
0: Mon collègue, oui.
2: Voilà, ton collègue qui s'occupe de tes affaires.
0: Mon collègue qui s'occupe de mes dossiers.
2: Voilà, qui s'occupe de mes dossiers. Voilà. On va arrêter là, peut-être une petite conclusion de cette soirée qui a été encore une fois de plus extraordinaire.
3: Bah c'était super, mais il y a un petit texte en anglais que je voudrais dire.
2: Ah vas-y, je t'en prie, vas-y.
3: Un petit texte en français sur Michael, donc ce danseur et chanteur qui fait fureur dans le monde entier, qui fait exploser au cœur de toutes ces soirées, c'est l'homme aux mille facettes qui attire tous les publics. Sur un seul pas de claquette, on le trouve fantastique. On peut mettre une cassette ou un disque et prendre le risque d'écouter sa voix magique qui sort du plus profond de l'être, brûler le sol à reconnaître et associer le chant et la danse à la perfection, car il sait qu'il aura toujours de l'avance sur les autres artistes d'une autre génération. Il est prêt à enlever sa chemise comme au temps du showbiz quand les gouttes de sueur tombent comme des terribles efforts, comme des pleurs après ces terribles efforts qui semblent sortir de son corps. Voilà.
2: Oh, vraiment, c'est un hommage. Tu peux faire de même avec Bruce Willis sauf si tu préfères continuer à rester complètement anonyme.
0: Là, je peux pas rivaliser avec Alain. Je veux dire, Alain, c'est un texte.
2: Quel
0: c'est
2: talent,
0: il y a, des rimes.
2: Il se rend compte, ouais, tu fais un oui de la tête, il sent que t'es pas de taille.
3: Non,
0: je peux. T'as un petit sourire moqueur vis-à-vis de moi.
3: Non,
0: je comprends.
3: Il n'y a pas de raison, je ne sais pas comment.
2: Chacun a sa place.
0: Ouais, c'est vrai.
3: Ben, pour terminer, je vais vous réciter donc Le Soleil, c'est un diplôme, où j'ai d'ailleurs un diplôme d'honneur de poésie internationale qui a été publié en France et aux États-Unis. Alors je vous le récite, c'est Le Soleil. Ranime mon âme engourdie pour vaincre sa soudaine vieillesse. Pas de produit miracle pour retrouver sa jeunesse. Seulement ta chaleur pour me guérir. Tu enlèves si bien cette douleur qui m'empêche de rajeunir. Tu es comme un copain pour l'éternité. Je fais un signe de la main pour te saluer. Notre langage, c'est la diffusion de ta lumière. Le seul message entre le ciel et la terre. Je veux t'apprivoiser par un regard, sans prendre ta liberté, sans un revoir. Voilà.
2: Non, ben, bravo, avec ça, on vient de prendre un coup de soleil. Hein. Attention, mettez les crèmes, hein, parce que ça va brûler. Hein.
0: Tu le connais en anglais?
3: Non, en anglais,
0: non. J'ai pas... Est-ce que ça rend aussi bien, tu sais, on t'a dit?
3: J'ai pas travaillé encore en anglais, mais...
0: Non mais ah oui d'accord. Non mais elle a été traduite pour être.
3: Elle a été traduite, ouais, voilà. Ouais,
2: mais
3: voilà.
2: Même pas dans plusieurs langues, hein, parce qu'aux États-Unis, mais aussi dans
3: le Middle West.
2: Ouais voilà.
0: Traduit Middle West.
2: Non, dans le Middle West, pas les États-Unis.
0: Dans le Middle West.
2: Voilà. C'est la traduction Middle West.
3: Voilà, j'ai une lettre d'ailleurs de l'éditeur américain, quoi il m'a félicité. Donc.
2: Le préfet du Middle West.
0: Ouais.
2: Voilà, donc, il a un document. Tu les as pas les documents avec toi par hasard?
3: Ah, ils sont dans le sac.
2: Ah, on peut pas les voir?
3: Bien sûr. Sans problème.
2: On peut aller chercher au sac, on peut quelqu'un lui chercher son sac. C'est quoi le gros sac?
3: Ouais,
2: on va te le ramener. Garde le casque, on va te le ramener. Et après, on va laisser Evan, bien sûr, faire son émission.
3: Il y a d'ailleurs le bouquin de Dentist Goodwin qui a été dédicacé par Michael.
2: Mais tu pourrais lire la lettre en anglais.
3: Ouais, une lettre de Michael, pas de problème.
2: Une lettre de Michael. Pour prouver que c'est vraiment le vrai Michael. Bon,
3: d'accord.
2: C'est une lettre qui a été tapée à la machine.
0: Ouais.
2: C'est Michael qui a tapé à la machine.
4: Alain peut rester, Max.
3: C'est quand même Enfield.
2: Ouais, c'est pour ça.
4: Ah oui.
3: Exclusivité Enfield.
0: C'est pour ça qu'il a des sparadrailles.
2: Ça fait que tu tapes à la machine. Et voilà. Exactement. Il se fait des crevasses. Il se fait des crevasses aux doigts parce qu'à force de taper pour ses fans ou pour communiquer avec Alain.
0: Tu savais qu'il était devenu homosexuel en fait? T'as vu ça, non?
3: Non.
2: Oh, arrête,
3: il y a beaucoup de rumeurs.
2: C'est connerie.
3: On lance beaucoup de rumeurs sur lui.
2: C'est des rumeurs non fondées. Vaut mieux pas en parler.
0: C'est pas.
2: Bon, lui parle de ses rumeurs non fondées.
0: Ouais.
2: Mais pour en parler, mais c'est pas vraiment. Je crois pas que ce soit très bien de parler de rumeurs non fondées.
0: De rumeurs non fondées, non.
2: Ouais.
3: C'est ça le gros sac. Je voulais justement ajouter un petit truc. Je sais que. Au magazine Black and White, il y a des super trucs sur Michael, à la Magic Boutique. Mais tout ce qu'on reçoit. c'est le nom.
2: Ah, c'est le nom de la Magic Boutique.
3: C'est le nom de la.
0: Magic Boutique.
2: Magic Boutique.
3: Non, qui n'a rien à voir avec le côté.
2: C'est pas des magiciens, quoi.
3: Non, Magic, ça veut dire. La petite institution, si on veut. Enfin, le petit magasin. Le marketing de Michael.
0: Ouais.
3: Il y a plein de choses sur Michael, mais rien de dédicacé. Tandis que moi, c'est ça la différence. C'est que moi, il y a une transition entre être fan et devenir un ami personnel.
2: T'es son meilleur ami.
3: Voilà, même si je n'ai pas encore rentré, je suis quand même son ami personnel. C'est ça, je voulais quand même l'ajouter.
2: Mais c'est bien, mais t'inquiète pas.
3: Voilà. Hein.
2: Alors,
3: je vais montrer donc
2: la lettre. Regarde ton casque, parce qu'après ça va harceler. Garde ton casque, s'il te plaît, là. Voilà, il va sortir donc.
0: Ah, dans un sac tati.
2: À tous les deux, il est dans les. Il faut les frotter.
0: Regardez. Ah, bah oui, tiens, oui.
3: Faut les dédicacer en
2: plus. Attends, ton casque, attention, il y a des larcènes. Ouais. Alors, lis-nous les textes.
0: Ah, oui, la photo dédicacée. Merde.
2: Tu peux nous les lire, les lettres, s'il te plaît. Alain, c'est important pour la radio. Quand il a des enveloppes, il y a du Larsen, attention. Hein.
0: Ouais. Ah oui, on pourrait croire
3: que c'est une photo prise. Il y a une, donc, Dear Friend, I have the pleasure to
2: sign. Attends, excuse-moi, ça va aller très très vite. Ce que vous allez entendre maintenant est une lettre que Michael Jackson l'a tapé à la machine.
3: Que Michael m'a écrit.
2: Qui t'a tapé à la machine pour toi personnellement.
3: Exactement, oui. Donc, Dear Friend, I have the pleasure to sign you to the model of my new album, Black and White, Record Isolation. Station Studio Los Angeles. It's a unique present to prove my interest to you. I'm confirmed by the present later your invitation to come to visit. Visit my magic board. Witness my ancestor, Michael Jackson. Donc, je traduis.
2: Bon, voilà. Bon, non, c'est pas la peine de traduire. Je crois que les mots parlent d'eux-mêmes. On a compris Michael Jackson, Los Angeles. Un pleasure. Il y a qu'une lettre?
3: Il y en a plusieurs.
2: Alors, c'est impressionnant. Il t'écrit régulièrement des lettres, Michael.
3: Ouais, mais comme. Mais là,
2: ah, il a changé d'adresse, oui.
3: Voilà, donc il envoie des photos dédicacées.
2: Alors, ça se. Attends, hey, tu te rends compte, Franck? C'est vrai qu'il y a un mec qui a pris ta nouvelle adresse qui a reçu du courrier de Michael.
0: Impressionnant,
2: mais. Tu te rends compte? Le mec, il ouvre sa boîte aux lettres à chaque fois, il a dit quoi, Michael?
3: Un petit prix en Afrique qui m'a envoyé Michael. Donc là, Dear friend. I've received your parcel from friends and I would like to thank you and your friends for this. He will be very happy to meet you and as soon as possible. And waiting to this meeting, I say your color picture book compared by my friend and the Grand Florey. Winners man, still Michael.
0: Non, bah, là, je vois que sur celle-là, il t'invite une semaine en juin.
3: C'est ça, ouais, 92. Ouais, voilà, ça, c'est. Ouais, mais ça, c'est. Il y a eu plusieurs.
2: Ah, ouais, si t'as le billet, il va commencer à être périmé. Faut faire gaffe, faut que tu rappelles Air France, là, parce que à la vie de ce que ça va, faut y aller, hein.
0: Ouais, c'est dans son parfum, en plus.
2: Parfum. Qu'est-ce qu'il mettait en 92?
0: Papier
2: de Givenchy.
0: Papier de Givenchy, ouais.
2: Ah, c'est bon ça. T'as encore du courrier, t'as encore des trucs à montrer?
0: Non, attends, un deuxième sac à titre.
2: Non, putain, mais y'a que ça. Ça sent renfermé par contre, hein, parce que bon, il les garde bien précieusement dans un sac.
3: À cause de tous les fans qui me battent. Ils crient par la fenêtre quand ils me voient maintenant, c'est
2: devenu. C'est ça le problème, Franck. Si un jour t'as des fans qui te crient par la fenêtre, pense à mettre tes vêtements dans des sacs.
3: Non, mais c'est pas ça, c'est pas. Dès que je mets quelque chose, ouvrir un peu mes fenêtres pour aérer, de suite, Michael, ça n'en finit plus.
2: Ah, autant de rien à aérer, quoi, autant bien fermer et que ça sente le
3: rentable.
0: Oh là là, non,
3: El Chino.
0: Ouais, c'est le bouquin. Et là, pour le coup, c'est aussi au stylo, là. With Love. Il y a trois croix, et puis il y a la signature de Michael Jackson.
2: Alors,
0: avec
2: attends,
0: la
2: parce que là,
3: et la pochette américaine, Dangerous.
2: Voilà, ça, là, il est en train de montrer.
3: Ils m'ont 10 exemplaires.
2: 10 exemplaires dans le monde.
0: Des gens touchent, là.
3: 4 sur 10.
0: I say thank you for all.
2: Voilà.
0: Lots of.
2: Avec la signature de Michael Jackson et une petite araignée en bas.
4: Hein. Incroyable.
2: C'est une araignée en bas, non, c'est même pas un cœur, c'est une toile d'araignée. Hein.
0: Non, il y a une toile d'araignée, mais il y a un cœur au-dessus.
2: Ah, il y a un cœur au-dessus, d'accord.
3: Les deux magiciens de Cypre des Rolls qui ont fait la première partie à Las Vegas.
2: D'accord. T'as plus rien à nous lire, là? T'as plus rien du tout à nous donner?
0: T'es pas sur la photo, là? Non, je cherche.
3: Non,
0: Non.
3: Non, bah c'est tous les
2: essais. Le bouquin, ouais, il est en train. Voilà, il a tout ramené.
0: Heureux, c'est pas pris sur la télé, on voit bien. Non, vous allez.
2: Non, c'est des vraies photos.
3: J'ai aussi des contacts avec un imitateur de Michael Jackson qui s'appelle.
0: Gilbert.
3: Michael Brown.
2: Ouais.
3: Voilà, champion de France d'imitation Michael Jackson qui m'a dédicacé son truc quand même. Ouais. Il a entendu parler de moi.
0: Ah, je l'avais vu à la télé, Louis.
2: Mais lui, limite, il ne sait pas chanter comme lui.
3: Ouais, c'est.
2: Vous êtes français tous les deux.
0: Il est français?
2: Oui.
0: Ouais, ouais,
2: oui.
0: Mais il signe en anglais. Bon.
2: Et bah parce qu'il veut une carrière internationale, Franck.
0: Ouais.
2: Alors qu'est-ce qu'on fait?
0: Il faudra peut-être qu'il fasse sa faute à Sensei. Enfin, je ne sais pas vraiment pas non plus. Va faire de
2: en même temps, c'est Michael, quoi. Qu'est-ce qu'on fait, Alain, pour conclure? Cette soirée-là, parce qu'il faut s'arrêter, là, à un moment donné.
3: Bah ouais, encore merci, Fun Radio, de m'avoir invité.
0: t'énerve pas.
3: Et puis,
2: On se donne rendez-vous normalement le 22 juin.
3: Hein. Et ouais,
0: le 22 juin.
2: À un concert.
3: Voilà.
0: Il y a un concert?
2: Ah, on va tâcher de faire un concert comme on avait fait à Jean-Pierre Sauzet. On va louer une salle. On va retransmettre le concert pendant une heure. Michael et 150 auditeurs privilégiés qui pourront voir le concert de Michael, de Alain, et retransmis sur toute l'antenne, donc France, Belgique, Luxembourg, Suisse.
0: Ah ouais.
3: D'accord.
2: Le 22 juin.
0: Il y a une première partie.
2: On voulait faire ça le jour de la fête de la musique. J'ai dit non, la fête de la musique, c'est une fois. Faire la fête, Alain.
0: Ouais.
2: Il y aura deux jours, la fête de la musique. Ça sera deux jours.
0: La fête de la musique.
2: Oui, voilà.
0: De gâcher la fête d'Alain en chantant à la fête.
2: C'est
0: de la
2: surtout
0: musique.
2: Gâcher la fête de la musique dans le sens où si lui se met à chanter, je veux dire, ça va être la fête d'Alain et on va. Et après, c'est des gens comme Jacques Lang, on risque d'avoir des problèmes. Voilà, vous faites le concert d'Alain au même moment que la fête de la musique. Quelque part, c'est deux gros soirées en même temps. C'est deux grands événements, t'es d'accord, Alain?
3: Oui, mais je voulais justement, comme tu parles d'Alain, c'est lui qui a créé justement la fête de la musique et ce serait bon, justement, c'est bien de le rappeler.
2: C'est lui qui a créé la musique de Michael Jackson.
3: Non, c'est lui qui a créé. C'est lui qui a créé la fête de la musique justement.
2: Oui, voilà, c'est lui qui a tout créé.
3: Qui a développé donc ce.
2: Qui a permis à Michael donc.
3: Le côté culturel et voilà, et je trouve ça merveilleux parce que ça permet toujours de mettre, de découvrir de nouvelles tendances musicales et de découvrir son art, de le faire partager à un public, voilà. Que ça soit dans tous les styles différents.
0: Et donc demain, Alain Brest.
3: Oui. C'est la fortune de mon livre.
2: Tout le monde va tomber dessus. Hein.
3: Ouais. Oh, c'est ça.
2: Heureusement, tu vas rester enfermé. Hein. Enfin, je veux dire, dans le sens où tu sors pas.
3: Je serai prêt à fond.
2: Brest, là, on cartonne, ouais. Je vais faire une soirée d'ailleurs au mois de mai, juin, tu seras de la partie, je t'inviterai, tu seras avec
3: plaisir.
2: Toi. Ah ouais, c'est un carton total en plus, Brest. Ça marche bien, Fun Radio là-bas.
0: Ouais.
2: Ah oui, là franchement. On va faire un gros carton, Alain. Merci mille fois.
3: C'est à toi que je remercie et puis à toute ta valeureuse équipe.
2: Franck, tu... comprendras bien que ce soir-là, tu reconnais, tu pourras qu'on.
0: Ah non, là, non, là, moi je suis venu en spectateur. Là, je, vraiment, je.
2: Je voulais que Franck vienne pour la dernière, puis pour rencontrer Alain. Ah,
0: non, là, moi c'est. Alain, écoute.
2: Attends, il t'écoute plus, range son sac.
0: Ouais, c'est pour ça,
3: non, j'écoute.
2: Ah bon.
3: Bah, j'étais ravi de te rencontrer, voilà.
0: C'est quand Alain écoute, il parle.
3: Non, mais bah,
0: je suis très heureux. C'est un personnage.
2: Ah oui, c'est sûr. C'est vrai. En tout cas, c'est quelqu'un de vrai. Qui vit sa passion à fond, qui est dedans, et voilà. Et donc, on lui donne la possibilité de venir à la radio. On va faire ce concert et Abdel va te faire des morceaux. C'est promis, on va faire son medley. Je te le promets, je te le jure. On fera tout pour.
3: Merci. Ok.
2: Bon, bah, Myriam, Karim et Stéphanie, vous allez aller en discothèque?
4: Ouais, la loco.
2: Elles vont aller danser, hein. Ça s'est bien passé. Ah, ouais, les coquines, ouais.
0: Les coquines.
2: Célibataires, hein, les deux.
0: Bah, ça va les draguer à la loco.
2: Karim aussi, quoi, célibataire, au cas où tu voudrais, Franck.
0: Non, c'est quand même beaucoup plus mignonne que.
2: Hein. Elle est pas mal non plus dans son genre.
0: Elle est beau garçon, mais je suis plus sensible au charme des demoiselles.
2: C'est normal, je peux comprendre.
0: C'est adorable, toutes les deux.
2: Il est en train de ranger religieusement.
5: Tu veux pas me le laisser, Max, pour la nuit, là?
2: Ah,
5: jusqu'à 2h, là.
2: Ah non, je vais en avoir besoin. Ah non, allez. C'est l'exclusivité Star System, Evan. Ah non, moi je te.
5: Oh, tu prêtes pas!
2: Moi je te prends pas tes Dédiphones, je te prends rien de tout ça.
5: Oh, les Dédiphones, tu en sors.
2: On a encore du travail avec Alain. Il va falloir qu'on fasse un petit peu de la danse dans les locaux pour pouvoir filmer et pouvoir faire profiter les auditeurs de sa prestation et de son talent de danse.
0: Il range délicatement.
2: Ah oui, il range. Faut voir, hein, c'est un grand spectacle. T'es encore avec nous? Ça boum.
3: Toujours.
2: Ça boum, ça boum, ça boum, ça boum.
0: Voilà. Et un petit sac pour les
2: lèvres. C'est extraordinaire. Il range tout, mais religieusement, c'est mignon, c'est beau.
0: Un petit sac Intermarché, il met dedans, après, il remet dans un gros sac. Là, je vais te dire, personne ne peut lui piquer. Hein. Alors là, il s'est trié, donc il y a la photo, là.
2: Non, c'est normal, c'est des collecteurs. Il y a 10 exemplaires, Franck. Tu fais pas ça avec Bruce Willis, crois-moi. Hein.
0: Non, mais moi, je ne m'envoie pas ces photos, Bruce Willis.
2: Ouais, en même temps, c'est vrai. Ouais. Bon, allez, on se retrouve demain, 21h, bien sûr. Soyez sages. Bonne fin de nuit, éclatez-vous bien. Et voilà. Je voulais dire demain. Bon, voilà, on est là demain, hein, pour la radio libre. Ça va être chaud. Le best-of, les meilleurs moments, etc. Les vacances, enfin tout ce qui va avec.
0: C'est les vacances.
5: Bonnes vacances alors.
2: Bah c'est gentil, merci.
0: Tu pars en vacances toi mon salaud.
2: Bah il faut bien par moment. On est obligé, hein. Quand tu prends pas tes RTT, on t'oblige à prendre une semaine de vacances. Donc je le prends avec grand plaisir.
0: D'accord.
2: Je me suis même fait plaisir. J'ai pris un jour de plus. J'ai pris demain, tu vois.
0: Ah t'as pris, t'avais un pont que t'avais pas pris.
2: Ouais voilà. Puis c'est pour partir en stop avec deux surf dans le dos. C'est plus simple de prendre 24 heures de plus.
0: Ouais, il vaut mieux. Oui.
2: C'est plus simple. Hein.
0: T'as trouvé un bon hôtel dans un petit.
2: Oui.
0: Avec un mur en
2: crépi.
0: En crépu.
2: Tout ce qu'il faut.
0: En crépu.
2: Avec la moquette rouge.
0: C'est le mur en crépu, tu sais, la moquette qui pluche.
2: Ah oui, c'est bon. Ah oui, c'est très bien ça. Années 50, 60, 70.
0: Ouais, ça j'adore.
2: Très joli.
0: Il range toujours.
2: T'es plus avec nous, Alain.
3: Toujours Max.
2: Ici, voilà. Il est encore là.
3: What's up?
2: Voilà. Voilà.
0: Il est complètement dingue.
2: Il est dingue, il est amoureux.
0: Dans le sens fou.
2: Ça, c'est fabuleux. Evan, l'antenne est à toi.
5: Merci.
2: Bonne bourre, amusez-vous bien.
5: Bah, demain, 21h pour le best-of.
2: Allez, on te la dit.
5: Allez, Alain, si tu veux rester, il n'y a pas de souci. Il suffit que tu traverses juste en face le couloir. Il est bien. Allez, on y va. C'est parti. Oh.
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8: Une petite faute, ouais. En fait, en marquant bon anniversaire, j'ai marqué bonne avec deux N-E.
2: Eh oui, ça je l'avais remarqué, hein, en touchant sur la carte, comme ça je m'étais aperçu que j'avais fait une petite faute. Et donc tu vas m'apprendre l'alphabet. C'est compliqué ou pas?
8: Si t'es assidu au boulot, y a pas de problème.
2: Bon, bah je vais galérer avoir un petit peu de temps.
8: Non, mais quand je dis assidu, je veux dire, en 3-4 cours, c'est bon.
2: Bon, très bien. Tu viens d'où?
8: Je viens de Paris.
2: D'accord. Et t'es pas venu tout seul, là?
8: Si, je suis venu tout seul.
2: T'es venu tout seul?
8: Ouais.
2: Et tu fais comment pour rentrer après?
8: Je devrais prendre le métro, mais...
2: Bah voilà, donc on va encore se payer le taxi, comme d'hab. C'est encore nous qui allons... On va te ramener.
8: C'est comme vous voulez, sinon je rentrerai tout seul.
2: Non, bah, on n'a pas vraiment le choix, hein, disons.
8: Sinon je vais rentrer tout seul, c'est pas
2: un connaissant, problème. Me connaissant, je me vois mal te laisser sur le trottoir tout seul à l'extérieur de la radio. Bah, tu vas rester avec nous jusqu'au bout de la nuit, puis on te ramènera à ce moment-là, on se démerdera. Manu le fera.
8: Ok, mais c'est sympa.
3: En VTT, y a pas de souci.
2: Bah, avec le
8: pognon. Ouais, mais je conduis alors.
2: Avec le pognon que t'as, tu peux peut-être lui payer un petit taxi.
3: Petit taxi?
2: Allez, un petit taxi aussi.
3: Ouais, bon, quoi. Oh, putain, les mecs.
2: C'est pas beau, ça? C'est pas
3: rien.
2: C'est pas toi qui ferais ça, hein?
3: En ce moment, non. Non, mais jamais.
2: Mais je crois que même si t'avais du pognon, Fildar, t'es pas trop du genre à offrir aux gens.
9: Un rapia.
10: Bravo. Hein? À part taxer des clubs, c'est tout ce qu'il sait faire.
4: Mais c'est vrai que t'as une sale réputation maintenant. C'est vrai que t'es fini, quoi. Te cache pas, va.
9: Non, Fildar.
4: Fildar.
3: Non, et Fildar, au lieu de boire, faut bosser. Hein.
4: Ah bon, allez. On va revenir sur le 0875000 avant que Gérard nous lise un autre poème. Donc toujours Christian, d'Assel Saint-Cloud, toujours François et Johanna.
10: Et comme.
4: Et puis, bien entendu, Bibi qui est avec nous. Comment vas-tu, Johanna?
10: Ah, bien, merci.
4: Oh là là là là.
10: C'est pas
4: dès que j'entends le son de ta voix, ça va toujours déjà beaucoup mieux, hein.
10: C'est ton anniversaire aujourd'hui.
4: Ouais, exact.
11: C'est
4: un jour de
11: douille.
4: Ta gueule, toi.
10: Ma chanson en portugais.
4: Oh, pardon?
10: Je peux chanter pour toi.
4: Ah, pour toi, bah, pour moi, tu peux chanter tout ce que tu veux. Tu sais très bien que je suis amoureux de toi, donc vas-y.
10: Ah, je chante.
4: Ah, vas-y.
10: Parabéns pra você nessa data querida. Muitas felicidades, muitos anos.
4: Alors, Johanna. De la manière dont tu chantes, on va croire que t'es une femme d'à peu près 2 mètres de haut, carré, un vrai tracteur, alors que t'es si jolie. Alors chante pas comme si t'étais...
10: Je sais pas chanter.
4: Fais quelque chose de plus sensuel.
10: Parabéns pra você. Ça va mieux comme ça.
4: Donc elle est mignonne alors. T'es toujours avec ton mec?
10: Non, aujourd'hui.
4: Eh ben voilà une bonne nouvelle. Eh ben voilà, c'est ce que vous auriez dû me... Fildar. C'est ce que t'aurais dû me... Au lieu de draguer ma sœur... au lieu de draguer ma sœur...
9: Je suis en train de bosser à Donf, là.
3: Oh là là,
4: oui, bah alors, bosse à Donf, là, que je te vois bien.
9: Ouais, d'accord.
4: Hein, que tu te caches pas derrière ma sœur.
9: Qu'est-ce qui se passe?
4: T'écoutes pas ce qui se
9: passe. Si, elle a chanté en portugais, bon anniversaire.
4: Pourquoi tu mets un casque sur les oreilles puisque t'écoutes pas l'émission? Ça me gonfle, ça, mais tu peux pas savoir.
9: Non, parce que j'étais en train de discuter avec Manu, parce que Manu veut se saouler.
4: Je vois.
9: Il en a marre.
3: Voilà.
4: C'est vrai?
9: Banco. Ouais. Banco, ouais.
4: Oh putain.
9: Donc là,
4: Johanna.
9: Ouais. Elle a chanté en portugais, joyeux anniversaire.
4: Non, jusque-là, t'as suivi, mais elle vient de quitter son mec aujourd'hui.
9: Ah, bah, c'est
4: donc ça, ça aurait pu passer à 22h pour commencer l'émission avec le sourire.
9: Ouais, mais on l'a pas eu à 22h.
4: Voilà. Pourquoi tu l'as quitté?
10: Parce qu'il est méchant.
4: Vraiment, qu'est-ce qu'il a fait? Il t'a trompé?
10: Non.
4: Qu'est-ce qu'il a fait? Parce il a voulu coucher avec moi alors que ça faisait qu'un an et demi qu'on sortait.
10: Pardon?
4: Non. Qu'est-ce qu'il t'a fait?
10: Il y a ses frères, son frère et sa sœur, qui n'aiment pas.
4: Qui t'aiment pas?
10: Non.
4: Comment on ne peut pas t'aimer?
10: Pas du tout.
4: Ah bon?
10: Oui. Parce qu'ils sont jaloux.
4: Ah bah oui, c'est sûr, oui.
10: Et bon, c'est assez compliqué, mais en fait, c'est que...
4: Bon.
10: Alors, lui, il n'a pas de courage.
4: Est-ce que tu es déçu des hommes ou pas?
10: Non.
4: Non, pas vraiment?
10: De lui,
4: d'accord, de lui. Okay, d'accord, ok. Donc maintenant, tu vas pouvoir venir faire tes études à Paris.
10: Oui.
4: Bon, voilà, comme c'était prévu.
10: Voilà.
4: Ah, ben voilà qui s'annonce bien. Alors pourquoi t'es pas venu la dernière fois?
10: Excusez-moi, j'ai eu des problèmes avec la carte.
4: Oui.
10: On n'avait plus d'argent.
4: Oui.
10: Et donc, sans argent, je ne pouvais pas venir.
4: D'accord.
10: Parce que j'avais terminé l'argent et j'ai eu des problèmes avec la carte. Je ne pouvais plus...
4: Bon, alors quand est-ce que tu viens à Paris?
10: Ça, je ne sais pas, parce que maintenant, j'ai commencé l'université.
4: Et voilà, je me fais encore baiser la gueule comme d'habitude. Donc,
10: pas baiser la gueule. Donc, gueule, c'est quoi?
4: Bah, la gueule, c'est le visage, donc je te verrai jamais.
10: Non, c'est pas vrai, je viendrai.
4: Ah,
10: bah,
4: quand?
10: Et ça, je ne sais pas.
4: Avant la fin de l'année.
10: Je crois que d'ici à...
4: Ah non, pas avant juin, non, avant
10: non,
4: décembre.
10: Non, pas avant juin, je crois que d'ici à la fin de l'année, je viendrai.
4: Ah,
10: mais
4: bah voilà.
10: Mais je sais pas quand.
4: Bah, d'accord, novembre ou décembre.
10: Mais j'espère venir avant la fin de décembre.
4: Non, bah, j'espère bien, moi aussi, hein.
10: Oui.
4: Très bien, donc maintenant on va rester en contact.
10: Oui.
4: Ah, bah voilà une bonne nouvelle alors, enfin ça me fait plaisir. Voilà.
10: Moi, je dois dire la vérité. Je me souvenais.
4: Oui, je me souvenais.
10: Pas bien, c'était aujourd'hui ton anniversaire.
4: Ah, et c'est
10: vous qui... Je croyais que c'était le 24, je ne sais pas pourquoi.
4: Alors, en fin de compte, c'est vous qui l'avez appelé, c'est ça?
9: Ouais.
4: Alors, vous étiez sur le coup, là. Ouais.
10: Et je suis sincère, je dois le dire. Mais j'ai croyé que c'était les 24.
4: Ah non,
10: j'ai voulu te créer une petite carte.
4: Ah, bah ça me fera bien plaisir. Avec ta photo, tiens.
10: D'accord, je te mets la photo aussi.
4: D'accord, très bien. Mais vite, hein.
10: Et oui, j'allais l'écrire demain.
4: Je t'avoue que je tiens plus, hein.
10: Faudrait
4: que
10: ça se fasse.
4: J'en peux plus, il faudrait vite que tu m'en... Elle est belle, hein. Tu la connais, toi? Tu l'as déjà vue, Gérard?
3: Non.
4: Johanna, une Brésilienne?
3: Il y a que qui peut savoir, hein.
10: Gérard, c'est le mec était toujours dans la cabine.
4: Ouais.
10: Ah, je me souviens.
4: Ouais, elle écoutait déjà à l'époque, elle te connaissait déjà, elle était, elle était déjà fan de ce que tu faisais, hein, Gérard.
3: Ouais, il y a 3 ans.
4: Ouais, il y a 3 ans, ça, ouais.
10: Je me souviens très bien, mais qu'est-ce qu'il faisait? Il comptait des... Comment on dit, les...
4: Vous êtes... Il y a Christian et Françoise, vous êtes là?
10: Oui, on est là.
4: Si vous voulez parler, vous pouvez. Christian est parti?
11: Non.
4: Ah, Christian, t'es là?
11: Moi, viens la rencontrer aussi.
4: C'est que t'es tôt comme la Bresse, toi, hein, tu vois.
11: Mais j'aimerais mieux rencontrer Françoise, avant.
4: Je sais pas, entre Françoise et Johanna, ouais, ça se discute, elles sont toutes les deux très jolies.
11: Françoise.
4: C'est
11: la Courneuve, c'est pas loin.
4: Oui, okay. C'est vrai.
3: Alors... Johanna?
10: Oui?
3: Johanna, je sais pas si t'as écouté au départ.
4: Oui. Non, parle devant le micro, je vais concentrer.
3: Je faisais des poèmes dans la cabine.
4: Doucement, oui. L'alcool, hein, quand même, ce soir.
3: Ouais, c'est ton B-Birthday, hein.
4: Ah, c'est mon B-Birthday, alors ça va.
10: Ton quoi?
3: Je faisais des poèmes.
10: Des poèmes, oui, c'est ça, voilà.
3: Et donc, ça fait 3 ans que, maintenant, j'ai eu des sondages qu'on courut, comme quoi que tout le monde revoulait que je refasse les poèmes la nuit.
4: Alors, justement.
10: Tout le monde veut que tu retournes dans la cabine.
3: Non, ils veulent que je repasse des poèmes.
4: Dans la cabine.
10: Oui.
3: Ouais, mais en cabine, ça va pas être évident en plein hiver.
4: Oh, chez toi.
3: Ouais.
4: Alors justement, pour ça, je me retourne vers Phil Dark, à les chiffres. Il y a des chiffres officiels qui sont tombés, mais tu les as notés, ouais.
9: Ouais, j'ai
4: alors,
9: des
4: écoute
9: chiffres.
4: D'abord. Non, mais c'est vrai. Là, je suis en train de vous dire un truc. Bon, on arrête mon anniversaire parce que ça commence en plus à me prendre très légèrement la tête. Donc, on va revenir un petit peu sur la libre antenne. Johanna ne va peut-être pas tout comprendre parce que t'entends pas souvent parler de français. Mais
10: ça fait beaucoup de temps que je parle pas français.
4: Mais on va s'y remettre. T'inquiète pas. Gérard, lui, le sait. Il en a entendu parler sans avoir entendu les chiffres. Il y a eu jeudi dernier les records. D'antennes ont été battues en audience et c'est mon PDG Axel Duroux qui me les a données, qui a dit voilà, vous pouvez en parler sur l'antenne. Donc je sais que Gérard, ça lui fera plaisir. Bon, Gérard, il s'attendait, c'est vrai que ça a été dur la reprise.
3: Ben disons pas trop, moi, la nuit. À part quelques embrouilles pour les conseils de GG Sandy,
4: ouais,
3: haute, mais sinon.
4: Le débat, ça se porte plutôt pas mal.
3: Les débats, pour l'instant, je sais pas, j'ai pas les chiffres en tête. Même je sais que apparemment tout le monde reveut des poèmes et tout le monde, tous ceux qui me connaissent par où j'habite me disent quand est-ce que je refais. Eh ben, pour ce soir, comme c'était l'anniversaire, j'en ai prévu. Il y en aura peut-être d'autres qui seront prévus dans les jours à venir, dans les semaines à venir, je sais pas. Ça va dépendre comment que les deux gorilles travaillent au standard.
4: Non, c'est pas eux qui vont décider si on doit faire des poèmes ou pas.
3: Non, mais attends, Fildar.
4: Alors justement, Fildar va donner
3: T'as déjà les statistiques.
4: Ouais.
3: Parce que tu me l'as dit au téléphone.
4: Ouais, donc je
3: vois pas. Non, mais je vois pas pourquoi que tu t'amuses à les réécrire.
9: Non, je les réécris pas.
4: Il les remet au propre. Là, les chiffres, c'est deux, parce qu'ils s'en souviennent plus, c'est deux têtes.
9: Ouais.
4: Alors, Johanna, Françoise et tous ceux qui nous écoutent, ainsi que Christian, écoutez bien les chiffres qui ont été donnés jeudi dernier.
9: D'accord. Donc sur la population française, en fait, on leur a demandé
4: avec Belgique inclus dedans.
9: Voilà, c'est ce que je voulais
4: écoute
9: dire.
4: Écoute bien, Gérard, au lieu de faire le con avec ton pistolet.
9: Donc, en fait, ils réclament tous des poèmes. Donc, il y a 15 millions. De Français et de Belges qui réclament des poèmes faits sur les cabines téléphoniques et faits dans les cabines, enfin les poèmes faits en cabine. Il faut que tu sois en cabine pour les faire.
4: C'est quasiment le meilleur score que t'aies jamais fait, 15 millions d'auditeurs.
9: Ouais. Il y en a 12 millions, donc 2 millions de Belges qui veulent des poèmes en direct, c'est-à-dire que tu les fasses ici. Et en fait, il y a 10 millions de Français et Belges qui voudraient des poèmes sur l'amour. Ils en veulent plus sur les routiers.
3: Oh, mais ça.
4: Johanna?
10: Oui. Je croyais pas que c'était l'antenne, je parlais avec ma mère.
4: Ouais, c'est pas grave. Et
3: viens la belle-mère.
10: Quoi?
4: Non, rien. Vas-y, continue.
9: Et donc, en fait, tu leur manques avec tes poèmes.
3: Mais ça, les poèmes, si j'ai décidé d'arrêter, c'est que pour l'instant...
4: T'avais plus d'inspiration.
3: Je n'ai plus d'inspiration. Je me concentre sur mes débats.
4: Alors justement, ouais.
3: Et sur les conseils. Donc pour l'instant des poèmes, vous allez peut-être en avoir. Si on me permet. Donc avec des si, on va loin. Mais moi, je préviens dire une chose, c'est que je veux pas qu'il y ait des bruits qui courent en faisant du piratage quand je l'ai dit à l'antenne. Ça, il est bien question.
4: Non, mais il est bien d'accord.
3: Hein, on est bien d'accord là-dessus.
4: Ouais.
3: Moi, je veux bien les repères.
4: Ouais.
3: Parce que de toute manière, il y en a d'autres. Il y a des nouveaux maintenant qui a Sandy avec moi. Il y en a qui sont consacrés à elle. Il y en a sur.
4: Plaisir ça.
3: Il y en a d'autres. Mais si
12: j'entends que c'est piraté.
4: Vous entendez bien, auditeur, hein, écoutez bien. Hein.
12: Ça servira à rien d'essayer de me balancer des chiffres.
4: Non,
12: comme
4: surtout
12: ça.
4: Les remix. Alors,
12: non, mais
4: ça c'est pour vous prévenir. Et il y a eu plus de 17 millions d'auditeurs lors des débats de jeudi dernier. Je pense que ça peut s'applaudir. Parce que même
12: 17 millions,
4: c'est quand même bon. C'est pas gigantesque, mais c'est quand même encourageant pour
12: le reste. 17 millions
4: entre 1h et 4h du matin. Hein.
12: Non, on a arrêté à 3h.
4: Les débats de minuit et demi à 3h, il y a 17 millions d'auditeurs qui viennent écouter, alors que Fun ne fait que 2 millions et demi en 24 heures. Toi, tu vas en faire 17 en l'espace de 2h30.
12: Et pour dire une chose, que d'après
4: c'est statistique, hein, qui dit ça, hein, c'est pas
12: d'après Rigaud, c'est l'URSSAF, enfin, c'est ce jeudi, dire. Sur internet, on était plus de 483 connectés.
4: Non, 483 000 connectés.
12: Non, 483.
13: 483 000.
12: Oh là là,
13: joli.
12: Ah, carrément.
4: Ah, joli, joli.
12: Non, mais là, il y a un petit problème. Faudra le prochain coup que je regarde. Non. Mais par contre, lors des débats, je comprends pas.
4: C'est la FNEF, hein, qui a fait les statistiques. Hein.
12: Et s'abrutit, là, il marche quand, lui?
4: Non, mais le problème, c'est qu'en fin de compte, on a eu écho, là, je m'excuse encore pour les auditeurs qui ne savent pas. On parle du Minitel. C'est que la dernière fois, en fin de compte, il fonctionnait, mais quand tu fais plus de 100 connectés, ce qui a été ton cas, il saute.
12: Ah, parce que Bibi, elle a essayé de m'avoir 5 fois dans la nuit.
4: Ouais, mais quand il y en a.
12: Et elle m'a pas eu.
4: Quand il y a plus de 100 connectés, il saute.
12: Ouais, mais ça,
4: c'est que tu fais trop d'audience.
12: Ouais, mais ça, je fais de l'audience, c'est grâce à toi, parce que c'est toi qui m'as poussé quand même là-dedans.
4: Ouais, c'est vrai.
12: Faut dire.
4: Je peux t'assurer que je regrette pas un seul instant. Hein.
12: Non, à peine.
4: Ah, ça me fait bien plaisir. Johanna.
14: Oui.
4: Est-ce que tu as quelque chose à rajouter? On va peut-être pas te déranger trop longtemps, puisque t'es avec belle-maman.
14: Belle-maman, c'est quoi?
4: Bah, c'est-à-dire.
14: Belle-mère.
4: Voilà, la belle-mère, quoi.
14: Merde. La
12: belle-mère par alliance.
4: Ouais,
12: si tu veux.
4: Comme on va se marier ensemble, c'est comme si un peu c'était ta maman, c'est la mienne aussi, quoi.
14: Ah oui.
4: Voilà. Alors
14: tu
4: bon.
14: Tu veux parler avec elle?
4: Non, pas encore. Qu'est-ce que t'as quelque chose à rajouter, peut-être, Johanna?
14: Je suis triste.
4: Pourquoi?
14: Parce que j'ai plus mon mec.
4: Ouais, mais c'est pas grave, je suis là, moi.
12: Oh, mais, hey, Johanna.
14: Oui.
12: Johanna, sans indiscrétion.
14: Oui.
12: Tout à l'heure, t'as dit que. Il y avait un petit problème.
14: Oui.
12: Mais j'espère que tu me diras, c'est une question qui un peu personnelle. J'espère qu'il a jamais levé la main dessus.
4: Ah, je me disais, j'allais dire si une étrangère qui parle un peu français comprend le français de Gérard, c'est-à-dire qu'elle comprend vraiment très bien le français. Mais donc, là, ça me rassure.
12: Donc tu l'as quitté parce qu'il a osé lever la main sur toi.
4: Est-ce qu'il t'a frappé?
14: Non.
4: Non, on peut pas lever la main sur Johanna. Moi qui la connais, c'est pas possible. Alors le mec, vraiment, c'est un bel enculé.
12: Le premier qui te touche, qui lève la main sur une nana, c'est que c'est un dégueulasse. Et au respect que je dois. Parce que une nana, on la touche pas, même avec une rose.
4: Même avec une rose.
12: Y'en a qui sont dehors. Et y'en a une, à peut le dire. Jusqu'à maintenant, ça fait 9 mois qu'on est ensemble. J'ai jamais levé la main sur elle.
4: Non, elle est
14: d'accord avec toi, Gérard.
4: Il a juste jeté 3-4 verres quand il était très énervé. C'est vrai, t'as jamais frappé?
15: Non, c'est exact. Il est très gentil avec moi. Il est adorable.
4: Hein. Vous allez tellement bien
15: ensemble.
4: On
15: peut même dire que c'est un ange. Hein.
4: Ouais, mais c'est vrai que quand on vous regarde tous les deux, ceux qui ont la chance d'être dans les studios et qui le voient, mais moi qui regarde ce spectacle depuis 9 mois, vous êtes fait là.

0: beau-père.
1: Ah bon,
0: d'accord.
1: Tant pis.
0: Donc c'est son père.
1: Excuse-moi.
0: C'est mon beau-père, donc c'est-à-dire le père à Sandy qui sera qui est en priorité là-dedans.
2: C'est pas ce que t'avais dit, hein. T'avais dit que c'était Max le parrain.
3: Oui, mais bon, il a le droit de changer, hein. Et c'est lui qui décide, hein.
0: Mais on peut le mettre deuxième parrain.
2: Bah ouais, pourquoi pas. Ouais.
0: Comme ça, quand il viendra ici, il s'amusera à lui trifouiller ses boutons.
1: Moi, deuxième parrain.
0: Non, toi, rien du tout, toi, Christine. Oh.
3: Bon, Johanna, pour terminer, oui. Quelque chose
4: écoute,
3: à rajouter. Oui, ma chérie.
4: J'ai compris qu'est-ce que c'est ma belle-mère.
3: Oui.
4: C'est la mère de ton épouse.
3: Voilà, exactement.
4: Ah, là, j'ai compris.
3: Bon, alors, ça te convient ou pas?
4: Oui, ça va.
3: Voilà, c'est ça qui est bien. Ok, bah écoute, Johanna, bah, je vais te récupérer hors antenne.
4: D'accord.
3: Tu quittes pas?
4: Je t'attends.
3: Ah, attention à ce que t'es en train de dire, toi. C'est que tu vas me mettre la gaule, hein, si ça continue. Je t'embrasse, Johanna, et je te repasse au standard.
4: Tiens, tout petit.
3: Bon, Françoise.
4: Oui.
3: Qu'est-ce que tu nous baratines, alors, là?
4: Bah, pas grand-chose.
3: Ah ouais, je vois ça.
4: À part que j'aurais bien voulu venir, mais l'inconvénient, c'est que, bon, bah, hein.
3: Bon, voilà. Elle aurait bien aimé faire un petit truc avec Gérard, quand même.
4: Non.
3: Quoi? T'as pas envie de faire un truc avec Gérard?
4: Non.
1: Gérard.
3: Hey,
1: Max.
3: Oui.
1: Tu me passes Françoise en tête.
3: Oui. Ceci dit, tu devrais rencontrer Christian. Tu devrais rencontrer Françoise. Ça serait bien. Alors Gérard, troisième poème. Alors attention, troisième poème.
0: Non, c'est pas moi qui va te le dire. C'est Sandy parce que moi je te garde
3: le dernier
0: l'ami.
3: Juste après. Tu le fais juste après. Alors vas-y, les deux d'un coup. Alors vas-y. Alors d'abord Sandy et ensuite Gérard.
0: On baisse le micro pour parler.
3: On y va.
2: Alors le titre c'est Star System. Donc, Star System de la nuit atteint des sommets. 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Ouais. 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
3: Lu par Sandy, mais c'est un texte de Gérard, hein, quand même à préciser. Alors cette fois-ci, texte toujours de Gérard, mais dit par Gérard.
0: Donc ça serait l'ami.
3: Si tu veux. Il faut le dire vite, mais bon. Attention, on se concentre.
0: Alors, silence, attention. L'ami, ta voix nous fait des étincelles. L'ami, on te restera fidèle avec des sucettes.
3: Ouais, t'es pas obligé quand même.
0: L'ami, tu es entouré de tes habituels. L'ami, tu manges souvent en faisant des délires. Fildar, tout à l'heure, je vais me lever, je vais t'éclater, toi, parce que je sais que c'est toi qui
3: roule
0: comme un bouc.
3: Arrête un peu. Non mais c'est bon, refais le poème, continue Gérard, vas-y termine, ensuite on va s'occuper de son matricule.
0: Alors, donc...
3: On reprend tout depuis le début, allez, merde, alors, l'ami.
0: L'ami.
3: Si, ça fait chier tout le monde, mais on y va.
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3: Oh là là. Ça me fait plaisir là. Ah, ça cartonne, hein.
0: Merci.
3: Françoise.
4: Oui.
3: T'aurais pu me faire un petit poème aussi.
4: Bah, j'aurais bien voulu, mais l'inconvénient, c'est que je me suis pris trop tard.
3: Bah oui, comme d'habitude, quoi.
4: Comme d'habitude, ouais.
3: Ah, Gérard fait la gueule.
4: Pourquoi?
0: Non, moi je suis pas la gueule, moi, c'est...
4: Pourquoi? Parce que j'ai pas fait de poème?
0: Non, mais moi, tu fais ce que tu fais comme tu veux.
3: Il trouve quand même que... Enfin, il pense que quand même t'aurais pu faire un petit effort, quoi.
4: On verra ça plus tard.
3: Hein?
4: On verra ça plus tard.
3: Ah non, mais c'était aujourd'hui mon anniversaire, c'est pendant 3 jours. Bon, tu vas chanter un petit peu GG après, parce qu'on t'a préparé exprès pour toi un petit karaoké.
0: Oh non, si pourquoi moi chanter?
3: Mais non, mais tu vas chanter avec tout le monde.
0: Non, mais attends, c'est bizarre, à chaque fois, tous les ans, je viens, on chante. Mais pourquoi toujours tu prends ton habituel, toujours celui de Suresnes? Pourquoi?
3: Parce que c'est toi la star.
0: Mais ouais, mais c'est pas moi qui te fais de l'audience.

0: Ah bah si.
1: C'est quand même toi, c'est tes auditeurs qui sont là, qui sont venus pour ton anniversaire.
0: Je m'en fous des gens qui sont venus, mais c'est toi.
1: Mais ouais, mais il n'y a pas que moi, il y a des gens qui t'écoutent sur la route.
0: Je ne jure que par toi.
1: Mais ouais, mais
0: je compte déjà pour m'endormir. Mais ouais. C'est avec toi que j'ai envie de chanter.
1: Qu'est-ce qu'on va chanter?
0: Bah, je sais pas, on va mettre, j'en sais rien, moi, Bonnie M, on va mettre,
1: Oh non, pas Bonnie M.
0: Sunshine, machin, là.
2: François Valéry.
0: Gilbert Montagné, François Valéry, pourquoi
2: ouais,
0: pas?
2: Pourquoi pas?
0: Je t'avais quelle heure, regarde, par exemple, genre.
2: Claude François.
0: Ouais, mais. Ça, non, t'aimes pas?
2: Claude François.
0: Ça.
1: Je connais pas.
0: Bon, menteur.
1: Non plus.
0: Menteur. Ah, tu connais pas ça?
1: Attends, mais...
3: En pleine nuit, le sirène...
1: Oh, tu la passes régulièrement, non?
0: Ah, si, si, si.
1: Tout le monde la connaît. Mais sans doute, tu chantes, toi.
0: Tu connais ça? Ça, tu connais pas, t'as ta yo-yo.
1: Ah
0: bon, quand même.
3: Y a pas de saison pour que vive la musique au fond.
0: Début de soirée.
2: Ouais.
0: Allons. Capitaine Flamme.
2: Capitaine Flamme.
0: Partenaire particulier, non?
3: Vous
0: serez
2: sur le Vivi de
0: Matt. À cause des garçons, je ne connais pas. To be free,
1: non?
0: Non. Viens boire un petit coup à la maison, ne me dis pas.
1: Ouais.
0: Ça, alors. Desireless, quand même, tout ça, tu connais. Bioman, non? Bah allez, on va chanter dans un instant. Tu vas nous faire un petit plaisir. Par contre, si vous voulez venir faire les cons avec nous sur l'antenne, 0870 5000 là tout de suite.
2: Max,
0: oui, mon petit Christian.
2: Tu me passes Françoise hors antenne maintenant.
0: Pardon?
2: Tu me passes Françoise.
0: Françoise hors antenne, tu quittes pas. D'accord, je te la repasse. Te quitte pas. Yes, yes.

0: libre de la nuit, 0870 5000, si l'envie vous prend de venir chanter et mettre un petit peu le bordel. Tiens Gérard, parle deux secondes, vas-y, donne les numéros de téléphone, je crois que je vais retenir.
1: Donc si vous avez envie de venir chanter là dans moins de 2-3 minutes, donc vous pouvez toujours nous appeler au 0803 08 5000.
0: Ah, là, le standard, ils ont fait le forcing, ils en ont trouvé 3 là. C'est parti, donc, l'ambiance c'est parti. Hey, juste pour chanter, hein, donc ça y est, c'est parti, vous prenez les mecs là. Oh Manu, hey, la sieste est terminée.
1: On se réveille,
0: hein. Alors voilà, 0870 5000 si vous voulez venir chanter avec nous. On vous attend extrêmement nombreux. On a préparé un petit blind test. On va rentrer peu nombreux, hein, léger, hein. Dans le couloir, vous allez regarder ça, vous allez voir, c'est un beau spectacle ça, parce que là on respire plus là, dans le trop d'auditeurs, hein, finalement Gérard, trop. On est trop aimé finalement.
1: Bah disons c'est plutôt toi, parce que c'est quand même ton anniversaire, donc
0: ah bon,
1: il y a quand même encore du monde là-haut qui attend.
0: Oh merde.
1: Donc c'est pas évident, hein.
0: C'est pas évident à gérer quand même, hein.
1: Mais c'est bête parce que je voudrais bien que tout à l'heure, quand tu vas avoir fini l'émission, quand tu vas remonter,
0: qu'on danse ensemble ou
1: qu'il y ait des chauffeurs routiers qui viennent et puis qui s'amusent à klaxonner.
0: Ah ouais.
1: Rien que pour t'embêter.
0: Ah, ça serait fort ça. Ça c'est un truc qui me ferait vraiment plaisir. C'est...
1: Donc alors si les chauffeurs routiers vous nous écoutez.
0: Oh là, quand même, hein, je veux dire, on va pas non plus.
1: Donc si vous nous écoutez à chaque fois que vous allez passer devant Fun Radio,
0: voilà.
1: Vous donnez un petit clou de
0: alors
1: klaxon.
0: Surtout vous ne vous arrêtez pas, hein, et ne croyez pas que parce que vous arrêtez devant la radio et que c'est Gérard que Gérard le fait pendant l'émission de Max, c'est-à-dire que Max allait faire un tour dans le gros camion, hein.
1: Mais moi je suis déjà monté deux fois dans des magnums.
0: Voilà.
1: Et là, bon ben.
0: Vu que moi ça m'intéresse pas, donc.
1: Non, mais s'il y a des chauffeurs routiers qui veulent s'arrêter, donc, ou qui veulent klaxonner, ben, n'hésitez pas.
0: Voilà.
1: Faites-nous voir que vous nous écoutez quand même, que vous écoutez Fun Radio toute la nuit. Et surtout, ne croyez pas qu'on vous laisse tomber, hein.
0: Ah non, ça.
1: Même que ça soit routier ou chauffeur de taxi ou agent de sécurité, parce que je sais que vous êtes nombreux à nous écouter.
0: Pourquoi Manu, pourquoi pas les chauffeurs routiers?
2: Parce que c'est pas des mots.
1: Oh,
2: quoi.
1: Mais arrête tes bêtises, soit occupe-toi de ton standard et va.
0: Ah, les mecs,
2: ils disent qu'ils veulent pas répondre à ton appel, hein.
1: Mais t'inquiète pas, ils vont klaxonner, et même on salue aussi
0: il est en train de me dire dans le casque, pas les chauffeurs de taxi non plus. Pourquoi pas?
2: Bah non.
1: Mais attends, t'as besoin d'eux quand il y a les grèves, abrutis, va.
0: Non.
2: Moi, roller VTT.
1: Ouais, roller VTT, bien sûr. Et on salue toutes les infirmières et tous ceux qui travaillent de nuit.
0: Ouais, enfin, les salopes, quoi, en gros, quoi.
1: Non, pas les salopes.
0: Ah bon, d'accord, pas les salopes.
1: Y a pas de salopes.
0: Bon, bah, alors, pas les infirmières, alors.
1: Bah, les infirmières, on est bien content de les trouver quand on a des problèmes, que ce soit infirmières, pompiers, police, tout ça.
0: C'était
1: tout
0: important.
1: Ce qui s'en suit.
0: C'était voilà. Important de le signaler, effectivement.
1: On leur souhaite bon courage et bonne bourre à tous.
0: Bah voilà, qui était bien dit. Bon, alors, vous me trouvez déjà ou pas, là, en plus des trois, là? Hein? Non, mais des gogoles qui savent, vous avez... Alors, s'il y a des gogoles qui écoutent la radio, et Dieu sait s'il doit y en avoir un paquet, qui seraient prêts à venir chanter avec nous pour le plaisir, c'est Gérard qui repousse les gens, c'est ça? Les gens, ils veulent pas.
3: Je sais pas.
1: Bon, mais s'ils veulent pas chanter, bah, dans ces cas-là, tu vas voir, tout à l'heure, moi, je vais aller péter, là. Si j'en trouve un qui veut chanter, je t'allume.
3: Ah oui, d'accord.
0: Donc voilà, donc pour mon anniversaire, les enfants, si vous voulez venir chanter, 0870. On a déjà Jordan en marche aussi, il y a quand même du monde. Hein. Jordan, 20 ans, de Nîmes. Salut Jordan.
4: Salut Max.
0: 97.9 pour nous écouter là-bas.
4: C'est ça.
0: Linda, 23 ans de Paris. Salut Linda.
5: Salut.
0: Ça va bien?
5: Ouais, toi?
0: Bah plutôt pas mal. Et Michael, 15 ans de Lens, t'es pas encore couché toi?
6: Non, pas encore. Bon. J'ai même pas pris de leçon.
0: Pardon?
6: J'ai même pas pris de leçon.
0: Bon, très bien. Ils ont fait quoi Lens ce soir au foot?
6: 1-0.
0: Ah, ils ont gagné,
6: ouais, 1-0.
0: Bon, alors ils sont qualifiés, c'est quoi ce bordel? C'est...
6: Je sais pas, un match sur rien, moi.
0: Bon, très bien.
6: Surtout,
0: Bebe Stay
6: to You.
0: Ah, Bebe Stay to You, quand même. Joyeux anniversaire,
6: ouais,
0: en français, hein.
6: Ouais.
0: Ah, Gérard?
1: Bah oui, bah ça...
0: Comment tu dis?
6: Christian, ton père, Evelyne, ta mère.
0: Ah, ils sont partis se coucher, ils seront là vendredi, mes parents. Ils vont venir à la loco, je sais pas.
7: Il y a Séverine aussi, 18 ans de... D'où Séverine, déjà?
8: Dans Valsheim.
0: Ouais, d'accord.
7: Dans le sein,
0: bon, on va dire
8: c'est
0: Paris.
8: C'est de la France.
0: Ouais, c'est caca, ça, on va dire
1: ouais,
0: Paris.
1: C'est du propre. Côté de Strasbourg.
8: Ouais, voilà.
0: Alors, tu m'as dit, voilà. Comment?
7: Séverine.
0: D'accord. T'as quel âge, Séverine?
8: 18 ans,
0: pardon. Oh, c'est joli, ça, c'est tout mignon, ça. Très bien, donc, on va dire dans l'Est, hein.
8: Ouais.
0: D'accord.
1: Oh, tu mets Strasbourg.
0: Ouais, on a quand même Strasbourg, tiens, comme ça. Très bien. Tu fais quoi dans la vie, Séverine?
8: Oh, je suis CN en bac professionnel.
0: Ah oui, d'accord.
8: Je t'avais appelé la semaine dernière.
0: Et exact, je me souviens de ton visage.
8: Ouais, tu n'as même pas trouvé solution à mon problème.
0: C'était quoi?
8: Un petit job de week-end et je savais pas quoi faire.
0: Non, mais moi j'ai plus de solution miracle, c'est terminé. Il y a belle lurette que j'ai laissé tomber. Avant, je faisais croire aux gens que j'avais des solutions. Maintenant, j'ai envie de leur dire qu'en finalement, j'en ai jamais eu et que j'arrête de faire croire aux gens n'importe quoi. Donc ça sert à rien. Alors, vous avez d'autres personnes ou pas là? Ah, ça arrive, d'accord, ok, donc on attend encore un petit peu. Gérard, qu'est-ce que tu aimerais entendre ce soir chanter comme ça, 4, 5, une dizaine, une vingtaine de morceaux?
1: Bon, ce qui te fait plaisir, et surtout, on va finir en beauté, en apothéose, avec A Bieber is to you.
6: C'est...
1: Ouais, bon, merci, je comprends l'anglais, hein, ok?
6: Ok,
1: alors...
0: A Bieber is to you.
1: Voilà, ouais. Donc on finit... Comment?
6: Vous devez finir par Dance and Dance?
1: Non, finir avec A Bieber is Do You.
6: D'accord.
0: Voilà, c'est comme ça, c'est Gérard qui décide, c'est son anniversaire ce soir.
1: Non, c'est pas le mien, c'est le tien, et on va finir.
0: Bon, alors, il y en a, ils arrivent quoi? Qu'est-ce que vous branlez? Oh! Oh, la boutique là!
1: Ouais, les câbles, là, au standard, on se réveille.
6: Ouais,
1: on
6: bah, ouais,
0: tu sais que normalement, Manu, au bout de trois avertissements, on est viré avec le nombre de vertos que je suis censé te mettre, mais tu devrais être viré depuis 10 fois.
4: Ouais, bah ouais, je sais, mais bon, là. Voilà,
1: me prenez au hasard n'importe qui là.
4: Putain mais tu m'as
1: Non
0: mais il a raison.
1: Attends, tu veux que j'essaye?
0: Non surtout pas Gérard. Il y a quelqu'un d'autre là, c'est qui le prénom?
7: Ouais, arrivé, c'est Anthony.
0: Anthony. D'accord, ok, je vais le noter et ensuite on attaque. Hein. Anthony. Alors, il a quel âge?
7: Il a 18 ans.
0: 18 ans?
1: Bon, il est pas sûr.
0: Anthony?
6: Ouais.
0: 18 ans, t'appelles d'où?
6: Non, j'ai 22 ans.
7: Ah, 22.
0: 22 ans, t'es où?
6: De Caen.
0: De Caen, ok, on y va. Allez, on y va, on va commencer. Donc, Gérard, moi, pardon?
6: On chante quoi?
0: Ah, bah, vous allez suivre.
1: Bah, vous allez voir, vous écoutez les paroles.
0: Alors, moi, je mets la musique, et, Gérard, lui, fait le DJ. D'accord? Donc, c'est toi qui entraîne les gens à chanter, etc., etc. Sur les morceaux que je vais mettre.
6: Nous, on fait les chœurs.
0: D'accord?
1: Oh là là. Non, qu'est-ce que tu veux me faire faire?
0: Je prends au pif. J'ai la boutique sous les yeux, hein, d'accord? Et c'est moi qui décide, d'accord? Alors on y va.
6: Ouais.
0: Au pif.
7: Remettre.
0: Allez.

0: Minuit.
1: Oh, pas mal, pas mal, pas mal.
2: Ouais.
1: Ah, celui-là.
0: Sous le soleil de tropique.
1: Vas-y,
0: prends-moi la main, viens danser.
3: Va te coucher au stand-up.
1: Je crois que tu trompes un peu, j'ai la parole. C'est pas grave, vas-y, vas-y.
2: Prends-moi la main,
0: viens danser.
1: Bien, ouais, je suis là, ça va.

0: femme du démon.
1: Et tu sens quoi ou quoi?
2: Oui.
0: Allez Gérard, concentre-toi sur les auditeurs. Il y en reste encore 4 qui écoutent la radio. Oh.
1: Du démon.
0: Alors la Sam du démon, attention, ouais, ouais. C'est parti.

0: Sam du démon. Sam du démon.
1: Pas mal, celui-là.
0: Je me rappelle le temps.
1: Tiens, je prends au pif, c'est bon.
0: Non, je la connais pas, celle-là. Une autre.
1: La vie seulement. Vas-y,

0: Sandy, qu'est-ce que tu branles?
1: Ouais, mais attends,
2: non, j'adore, écoutez, j'ai chanté.
1: Mais chante,
2: c'est un vrai plaisir.
1: Ouais, mais tu chantes, d'accord, tu chantes. Ouais, comme un achat, t'emmerdes.
0: Et celui-là?
3: C'est bon.
0: T'es prêt, là? Sandy?
1: Oh, pour la machine.
0: Gérard, vas-y, vas-y.
2: Je connais pas, hein.
0: Mais chante, toi, Gérard, arrête de te focaliser sur elle.
1: Non, attends. Oh non, je la connais pas. Non, tout sur le zizi. Mets-moi tout sur le zizi.
0: Non, celle-là. Vas-y, vas-y, vas-y.
1: Merde.
0: Alors, tu connais par cœur, mon pote. C'est ça, vas-y.
4: Qu'est-ce qu'on a fait des tuyaux?
0: Sandy Solage, t'as fait des tuyaux. Vas-y, allez les mecs, allez-y. Ouais, Nathalie, t'es là aussi?
5: Ouais, je suis là.
0: Ouais. Non, c'est vrai. Ah, Gérard, je chante avec toi. Arrête, tu la chantes par cœur.
4: Il n'y a plus le temps.
0: Allez, Gérard, vas-y.

0: attention au pif. Bah, ça, je sais pas si tu connais ça, Gérard. Je vais t'en préparer des belles, là.
1: À cause des garçons.
2: À cause des garçons.
0: Garçons. Non, je la connais pas. Vendeur. Non, je la connais pas.
1: Vendeur.
0: Non, je la connais pas.

0: quand même.
1: Ouais, mais j'ai pas les.
0: Il va prendre les paroles, tu les connais par cœur, ça s'entend.
1: Pour nous dire.
0: Oh là là, il improvise, c'est fort. Bon, alors une autre. La chanson de 1, 2, 3. L'équipe de France. Oh la mince. Mais si, ça arrive.
2: Non, non, ça c'est l'hymne national de la Coupe du Monde. Je ne connais pas.
0: Mais c'est les chansons, c'est la Coupe de...
2: Je ne connais pas, c'est avec Axel Red.
0: Mais non.

0: Vas-y. Non, c'est bon. Oh Gérard, tu sembles bien. Alors attends, là, j'en ai, je vais arrêter un peu parce que j'en ai une autre pour Gérard. Là, j'improvise un peu, c'était pas prévu. Là, je voyais que seul Gérard chante là-dessus.
1: Tu veux passer en duo?
0: En duo, alors éventuellement en duo.
2: Non,
0: arrête de gueuler comme un putois, c'est en duo. Alors vas-y.
3: Avec
0: taisez-vous.
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0: Bon alors, sans Sandy.
4: C'est bête.
0: Vas-y.
4: Elle n'a rien fait pour ça.
0: Mais tu peux la regarder dans les yeux, comme ça.

0: chante bien, regarde comme il t'accompagne. Mais ils connaissent bien les paroles, tu vois, comme quoi, regarde, ils ont tous entre 18 et 23 ans, ils connaissent ça par cœur, alors que c'est déjà
1: 70. Il y en a une de 26 ans qui connaît même pas les paroles du tout.
2: Qui connaît les paroles.
0: C'est beau ça, bravo gamin. Alors attention, j'en ai une autre, là c'est pareil, j'aimerais que Gérard démarre tout seul. D'accord. Et qu'il regarde bien Sandy dans les yeux.
2: Gégé devrait faire un CD.
1: Oh, Christian, ça suffit avec tes CD, s'il te plaît.
0: Non, alors, silence, silence. Vos gueules.
1: Les mouettes. Vos gueules, les mouettes, les goélands.
0: Tais-toi. Non, mais arrêtez ou je serai obligé de vous mettre en antenne, donc ça va être pénible. Donc, soyez concentrés à ce qui va se passer. Gérard, spécialement pour toi, et j'espère que tu vas sentir en regardant bien Sandy, comme dirait Gérard.
1: Ouais, mais attends, qu'elle tourne pas les yeux vers toi.
0: Ouais, c'est pas moi ton mec, hein, c'est le monsieur d'à côté avec les grosses
1: moustaches. Là.
0: Attention,
1: là,
0: je te mets Gérard, concentre-toi, arrête de faire le zozo, écoute. Le premier pas.
3: Le premier pas. J'aimerais qu'elle
1: passe le premier pas.
3: Je sais.
1: Oui.
3: Cela
1: ne se fait pas.
3: Pourtant,
1: maintenant,
3: j'aimerais que ce soit elle qui vienne à moi. Car voyez-vous, je n'oublie pas. Rechercher
1: c'est
3: la manière.
0: Putain, c'est bon. Hein.
3: De la voir.
1: De lui plaire.
3: L'approcher. Lui parler.
0: Vas-y.
3: Et ne pas la
1: repousser.
0: C'est beau.
3: Lui dire des mots
1: d'amour.
0: Ouais.

0: s'attendre.
1: Ah, tu connais pas par cœur?
2: Non.
0: Longtemps comme ça.
1: Ça, tu veux un petit Daniel Guichard après?
2: Moi, si tu veux, mon vieux, pourquoi pas?
1: Ouais, tant qu'on a affaire, puisque mon beurre d'eau, t'en mets des chansons gaines. Allez, encore une dernière, après je te cale encore un autre truc merveilleux.
0: Chacun.
1: Bon, les auditeurs, vous en pensez quoi? Hein, Linda, Linda, mine de rien, t'auras un homme comme ça, comme Gégé.
3: Ah, mais tu peux pas savoir ce que...
1: Hein, c'est...
3: Non,
1: c'est beau, hein?
3: Ah ouais, mais formidable.
4: Moi, je suis jaloux, hein.
1: Gérard, puis, une autre?
5: Comme tous les jours.
4: Pas
1: attention, je t'en mets une autre, écoute bien.

0: Gégé, lâche-toi un peu, vas-y, y aller, merde. T'en prépares une belle après. T'aimes bien Jean-Luc Lahaye, non? T'avais pas les posters dans ta chambre avant à l'époque quand tu m'as dit quand t'étais jeune? Non? C'était pas ça?
1: Hein,
0: pas... C'est qui? Sardou? T'avais des posters de qui déjà à l'époque?
1: Oh non, j'avais pas de posters dans ma chambre.
0: Ah bon? Bon alors qu'est-ce qui te ferait plaisir, Gérard, à chanter? Qu'est-ce qu'on pourrait lui mettre là? Qu'est-ce que j'ai en
2: dispo?
0: Avec Claude François, j'en ai pas malheureusement.
2: Oh.
0: Est-ce que ça te dirait de lui chanter les mots bleus? C'est de Christophe.
2: Ah ouais,
0: je lui dirai les mots bleus.
1: Je la connais?
0: Non, mais toi, tu... ça te dirait?
1: Non, je la connais pas.
0: Bon, alors attends, on va une autre, alors on va voir là-dedans. Tu vas me dire. Bon, pas ça. Bon, ah.
1: Vous saurez tout sur le zizi.
0: Vas-y, celle-là, tu peux lui chanter?
1: On l'a déjà passé, début de soirée.
0: Non, ah bon?
1: Ouais, si, on l'a déjà passé.

0: m'attendais à mieux. Mais Jean-Luc Gérard quand même me chante une belle petite chanson là pour Sandy. Alors je vais te proposer parce que j'ai retrouvé une compile. Alors je te propose Jean-Jacques Goldman, pas toi.
1: Ah ouais.
2: Non. Non.
0: Catherine Lara, Nuit Magique.
2: Non.
3: Aussi.
0: Michel Sardou, La Maladie d'Amour.
2: Oui.
1: Ouais,
2: non.
1: Oui. Oui. Ouais.
2: Attends, après.
0: Phil Barnet, Un Enfant de Toi.
2: Ah oui.
1: Oh,
2: un Enfant de Toi. Bravo, Gab, moi, c'est moi qui commande.
0: Non, c'est pas toi qui commande, c'est toi qui choisis, c'est moi qui commande.
2: Non.
0: Bon, Gérard.
2: Un seul enfant de toi.
0: Attends.
2: Ça fait longtemps que j'attendais de voir grandir auprès de toi.
0: Non, mais c'est bon.
4: Attends, ça commence.
2: Sur, non, mais je la connais par cœur.
0: Vas-y.
4: Oui, mais attends, ça commence.
0: Écoutez bien là, et tu regardes bébé truc.
2: Le mois de février, ton ventre était bien rond.
0: C'est vrai qu'il est rond.
2: C'est vrai. Et qu'on l'attendait, on voulait appeler Jeannot.
0: Jeannot,
2: c'est moi.
0: Oh, attends, fils d'art.
2: Dégage.
0: Attends, Gérard,
2: dégage.
0: Fils d'art,
2: dégage.
0: Non, mais.
5: On voulait l'appeler Jeannot.
0: C'est pas ça, les parents. Non, on ricane pas sur une chanson de Phil Barnet.
2: Dehors.
0: Non, mais il peut rester. Non, il peut rester, mais
2: dehors.
0: Sois sympa quand même, respecte un peu le travail.
2: D'accord.
0: On travaille comme des titans pendant toute l'année. Alors il a le droit quand même une petite récompense. Alors on recommence. Phil Barnet, Un Enfant de Toi, interprété par Gérard. Les yeux dans les yeux avec Sandy. C'est en direct dans le studio de Fun Radio. C'est joli comme tout. Vas-y.
2: C'était le mois de février. Ton ventre était bien rond.
3: C'est vrai,
2: ouais, qu'on l'attendait.
3: On
2: voulait l'appeler Jeannot.
3: Ce matin-là,
2: il faisait froid.
0: Fil d'art.
2: Bon, allez, tu dégages.
0: Non, mais c'est bon, t'énerve pas, on va
2: dégage,
0: le sortir.
2: Dégage.
0: Allez, sors.
2: Dégage.
0: Sors. Sors un peu. Non, mais c'est bon, tu peux t'installer, c'est bon. J'ai viré le fouteur de merde qui arrête pas de ricaner. Bon, voilà. Manu, tiens-toi sur tes gardes.
5: Ah, je ricane pas, moi.
2: Oh là.
0: Non, mais ça fait deux fois quand même qu'on recommence. Sandy, on s'excuse.
3: Oui, il n'y a pas de mal. Hein.
0: Eh bien, toujours aussi vive, la Sandy.
2: Attention,
0: on se concentre.
2: Ah, ça, c'est la dernière fois que je la fais.
0: Ah non, déconne pas, alors on arrête. Attention. Un Enfant de Toi de Gérard de Surène.

0: me tient la main.
1: Bon, on va, vous êtes sur la terre. Oh Dieu, elle est tellement belle, pas.
0: Une voix étrange, c'était tout ce qui restait. Ah, ouais.

0: Ah ouais, solo. Ouais. Bon, j'ai un. D'accord, ok.
1: Non, mais je sais pourquoi.
0: Elle est belle cette chanson. Hein.
1: Ouais, mais.
0: Alors attention, maintenant, Sardou, alors là, c'est tes fans.
1: Ah, bah ça, c'est mon chanteur préféré.
0: Oh, bah attends, tu crois que c'est pas le nôtre? Ah, non, ça, c'est tout doucement pour toi, Bibi. Oh, Bibi.
2: Allez, Bibi.
0: Tu connais ça ou pas, Bibi?
3: Oui, oui, je connais.
0: Bon, alors tu vas nous la chanter?
3: Ah, ça, c'est... Je connais pas les paroles. Hein.
1: Oh, bah, pas... Ah, alors t'improvises.
3: Doucement. Arrive à changer une attitude.
0: Bien.
3: Tout doucement.
0: Ouais.
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3: Ouais, franchement, je connais pas trop. Hein.
0: Si, si, c'est bien.
4: Arrêtez les minutes.
0: Oh, tu ne la chantes pas.
3: Bah, je connais pas trop les paroles. Bah, donc, alors... je connais la chanson, mais bah, pas trop les paroles.
1: On va terminer. On va terminer. Alors, j'ai pour toi, Gérard, comme je te l'avais promis, que je le retrouve. On a dit Michel Sardou. Alors, c'est le dernier.
0: Après, on arrête le massacre. Hein?
1: Pourquoi?
0: Non, mais je veux dire, après, on va faire un petit truc en privé. Hein? Tu vois ce que je veux dire? Attention.
1: Ouais.
0: Jordan, t'es toujours là? Alors là, tous ensemble, Jordan, Linda, Mickaël, Séverine, Anthony,
1: ouais, mais ça va pas être...
0: également Nathalie et puis tous ceux qui nous écoutent, attention.

0: je suis pas d'accord là. Attendez, on s'arrête.
1: Oh, le massacre.
0: Je suis pas d'accord là, Gérard. Effectivement, il y a un massacre là.
1: Oh là là.
0: Non, mais attendez, vous, un mec qui est fan de Sardou, quand quelqu'un chante aussi lamentablement dessus, forcément. Gérard, tu préfères essayer tout seul?
2: On va essayer seul, on verra, on mettra le refrain avec Sandy, même si Sandy elle peut chanter.
0: Non, et après, ou, à la rigueur, ou à la rigueur elle chante même pas, tiens.
2: Ouais, ben vas-y, allez.
0: Donc on a enlevé tout le monde, vous chantez de chez vous, et Gérard va chanter tout seul. Non, parce que Sardou quand même ça s'aspecte. On peut pas chanter mal sur Sardou. Ça marche dans les karaokés ça, tu crois, Gérard Sardou? Ouais, ça tourne bien ça. C'est une affaire qui roule. Allez, vas-y, c'est

0: Oh non, non, non, non, non, non, non, non, vous chantez faux, les auditeurs. Nathalie. Tu chantes faux, Nathalie.
1: Ne chantez pas.
0: Mais menteuse. J'ai reconnu tes lèvres.
1: Ouais, ouais.
0: Bon, c'est toi, c'était Séverine alors.
1: Non.
0: Bon, alors, c'était Linda alors.
1: Ouais, c'était moi.
0: Une dernière fois, juste Gérard. Après, on se casse, hein, parce que moi, j'ai fini dans une minute. Hein. Je fais plus de rap, hein, c'est terminé. On va faire la fête au Queen, GG.

0: Allez, le couplet.
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0: chanter.
1: Ouais, ils savent pas chanter. Vous savez pas chanter. Vous ne savez pas chanter. Vous ne savez chanter que Stardust, c'est tout ce qui vous intéresse dans la vie. Vous êtes la génération électronique, vous ne comprenez rien à la chanson française. Jordan, tu fais quoi dans la vie ?
2: Footballeur.
1: Oui, bien sûr, oui. Linda ?
3: Étudiante.
1: Et Mickaël, en quoi ?
3: En langue.
1: D'accord, Mickaël ?
2: C'est un mot, faut du ragateur.
1: D'accord, c'est bien comme moi, donc tu vas réussir dans la vie. Séverine ?
4: Bah, moi, je suis étudiante aussi, mais j'aime bien chanter. Hein.
1: Bah, écoute, t'aurais dû nous le prouver, alors Anthony ?
5: Moi, je suis étudiant.
1: Ouais.
5: Aussi, et puis, j'aime bien chanter aussi.
1: Bah, écoute, pareil, Nathalie, pour terminer ?
6: Lycéenne.
1: Bon, très bien. Ouais. Gérard, un petit mot avant qu'on se quitte. J'aimerais d'abord repasser le message que Christian, au 0140-521-521, nous avait laissé, comme ça, juste pour la façon dont il dit Happy Birthday to you.
7: Allô, Marc.
1: Écoutez bien.
7: Je te souhaite un bon anniversaire pour toi. Et je te souhaite un
1: bebedet
7: to you.
1: Un bebedet to you, c'est donc la nouvelle version. Après, on sait même plus le dire véritablement en anglais parce que vous le chantez.
0: Un Bieber is to you.
1: Un Bieber is to you.
3: D'accord.
1: Un Bieber is to you, bien sûr. GG, merci encore d'être venu. Sans toi, cette soirée n'aurait pas pu être ce qu'elle a été.
0: Ah bah, Monier, c'est ta soirée, c'est pas la mienne. Faut pas l'oublier.
1: Je vais terminer au Queen.
0: Ah bah ça, tu fais ce que tu...
3: Je voudrais bien faire un petit duo avec un auditeur pour chanter Happy Birthday to you.
1: Bah écoute, allez-y, faites-le tous ensemble. 1, 2, 3, 4, go.
3: Happy birthday.
1: Attendez, stop. Vous pouvez pas me le... Parce que je fais un truc que je comprends plus et qui commence vraiment à me faire chier dans ce putain de pays. On peut pas faire ça en français que toujours en anglais. C'est comme quand dans ce putain de métier à la con, quand on te félicite, on te met toujours un petit thank you, un petit... On peut pas parler en français, on est en France,
0: thank
1: il
0: you.
1: Semble. Non, mais...
0: Thank you, William.
1: Non, mais c'est vrai, vous êtes toujours chanté en anglais. Je préfère, moi, parce que c'est quand même notre langue au départ. Ouais. Non, ça on le réserve.
0: Non, on dit quoi ? On dit joyeux anniversaire à Brouty.
1: Allez, vas-y, alors allez-y en français.
3: 1, 2.

0: Mais vous savez pas, vous la connaissez pas celle-là.
1: Non, ça me touche.
2: Non,
3: mais ça y est, moi j'ai assez chanté, mais
2: ça me touche beaucoup ce que vous venez de me faire. Merci beaucoup. On vous souhaite une bonne fin de nuit et puis demain 22h et puis en plus Gérard, demain c'est jeudi.
0: Demain c'est jeudi.
2: On enquille quoi directement.
0: Les débats. Alors le premier c'est sur l'harcèlement sexuel et le deuxième.
2: Ah non, c'est l'inverse. Non, faudrait mieux faire l'inverse. Parce que ça va être trash et à mon avis à l'heure où ça va passer, moi le CSA il va me.
4: Ah, le contraire.
3: Non, Gérard, sérieusement.
2: Attends, on peut en discuter avec le chef. Vaut mieux faire le débat sur les synthétiseurs en premier.
0: Oh non.
2: On va pas faire 1h30 sur les synthétiseurs.
3: Ah bah si, on va faire 1h30 sur les synthétiseurs parce que moi je vais te ramener du Jean-Michel Jarre.
2: Non, d'accord. Non mais
3: quoi, toi, va voir ton bébé rose.
2: Non, c'est pas toi de décider. C'est pas à toi de décider.
3: Ok.
2: D'accord.
3: Toi, ton boulot.
2: Gérard. Oh. Regarde-moi.
3: Regarde-moi.
2: On fait le débat sur les synthétiseurs en premier. Vaut mieux sur la musique électronique, pas que sur les synthés. On va pas faire un débat d'une heure sur le synthétiseur.
3: Oh, mais l'harcèlement sexuel, je le fais pas en deux, alors.
2: Mais si.
3: Pourquoi?
2: Mais parce que ça va dégénérer en cul et il faut que ça soit tard.
3: Et alors? Au contraire, je préfère que ça dégénère en cul en premier et que ça soit calme à la fin.
2: T'étonnes pas si ça gueule dès le début.
3: Bah si ça gueule, de toute manière.
2: Alors on fait le premier débat qui dure 1h30 sur le harcèlement sexuel et un deuxième débat d'une heure sur la musique électronique. Voilà. Et ben ça parlera de cul sur le synthé, on fera l'amour sur les synthétiseurs, on fera tout ça, on fera tout en même temps, on fera la totale, d'accord? D'ailleurs qu'ils sont venus soir et on salue tous ceux qui sont venus ce soir, ils sont venus un peu pour toi quand même.
3: Mais non, c'est pour toi.
2: Non, c'est venu pour te voir toi.
3: Non, c'est pas moi qui fête mes 29 ans.
2: Mais c'est toi la bête, c'est toi
3: mais
2: qui
3: c'est
2: me
3: c'est pas moi qui fête mes 29 ans.
2: Ah oui, c'est peut-être c'est vrai, c'est moi la vedette.
3: C'est pas moi hein. C'est
2: bon,
3: toi.
2: Bon, oui.
1: Est-ce que je pourrais souhaiter un bon anniversaire à ma sœur qui a ton âge et qui
2: Ah, vas-y.
3: D'accord.
1: Non, elle passe son anniversaire aujourd'hui, elle aussi.
2: D'accord, ok, très bien. Tout à l'heure, 22h. Et puis sinon, donc débat sur le harcèlement sexuel. Deuxième débat qui portera donc sur les synthétiseurs musique électronique avec du Jean-Michel Jarre. Hein.
3: Voilà.
2: D'accord, donc ça va être chaud.
3: Ceux qui aiment, préparez les cassettes. Ceux qui aiment pas,
2: préparez les cassettes.
3: Vous zappez.
2: Ouais, tout de suite, maintenant, là?
3: Non, mais s'ils aiment pas la musique sincère...
2: On a annoncé les chiffres, quand on fait plus de 15 millions d'auditeurs, il y a quand même, ça veut dire qu'il y a quand même un petit peu de monde qui t'aime. C'est pas terrible, 15 millions, mais c'est pas mal, c'est encourageant.
3: Bon, attends, faut voir tous les gens qui sont venus, il y a pour toi, et dehors, je suis sûr qu'il y a encore du monde. Hein.
2: Ils étaient 17 000 à être venus aujourd'hui.
3: Non, 17 000, me prends pas pour un clown, tu veux.
2: Oh, attends, je me permettrais pas, Gérard.
3: Tu m'y laisses.
2: Non, est-ce que moi je te prendrais pour un con?
3: Ouais. Non mais tu m'y prendrais pas, tu m'y laisserais.
2: C'est eux qui te prennent pour un con. Moi,
3: ouais,
2: je me
3: mais de toute manière, tu sais qu'avec des cons comme ça, on se fait chier. Avec un con comme moi, on s'amuse.
2: Pas toujours.
3: Ouais, mais ça dépend de mon négrat. Oh merde, tiens.
2: Ton négrard.
3: Ton négrard. Comment quand je suis réveillé, si je suis bien réveillé en douceur. On vaut gueule à vous deux là.
2: Bon allez, à demain 22h. Merci encore d'avoir passé la nuit avec nous. Et puis Gérard sera là. Donc demain on va faire du rap jusqu'à au moins 3h du matin. Et puis si vous avez envie de venir à la loco vendredi faire la teuf avec nous, je serai au platine pendant 5-6 heures. On va fêter l'anniversaire comme il se doit, avec la fête, les cotillons, les gâteaux, etc., etc. On a quelques invitations qui vous attendent pour la locomotive. Alors il faut qu'on vous compose le 0803 08 5000. Je répète, 0803 08 5000. Merde, je me trompe. Petit cadeau pour toi, Gérard.
5: Donc, je suis née le 5-6-83.
2: Oui.
5: Et j'ai cassé avec mon mec il y a 8 jours.
2: Oui.
5: Et je veux savoir si j'allais ressortir avec.
2: D'accord. Ça va pas bien en ce moment.
5: Ah bon?
2: Non, tu as pas des problèmes?
5: Ben non.
2: Il y a un autre garçon. Je vois un autre garçon. Je vois le prénom Denis. Ça dit quelque chose?
5: Non.
2: Alors, D-E-N-I-S. Oui, c'est Denis. Tu notes?
6: Ça te dit quelque chose, Laetitia, Denis?
5: Ben non.
2: Je vois aussi un Christophe. Non?
5: Ouais.
2: Non ou pas?
5: Ben ouais, enfin, c'est un copain, quoi.
6: Mais comment il s'appelle ton copain?
2: Ah, bah justement,
6: en fait,
2: attendez, s'il te plaît, parce que justement, Christophe, à mon avis, il y aura quelque chose entre lui et toi. Tu t'intéresses à lui?
5: Ah non, pas du tout.
2: Si, dans tes rêves. Mm. Tu rêves un peu?
5: Pas
2: du
5: en tout cas.
2: Bon. Des fois, tu te sens plus pété.
5: Hein? Quoi?
2: Je disais, tu rêves.
6: Comment il s'appelle les garçons avec qui tu es actuellement, Laetitia?
2: Daniel, c'est ça? Voilà, Daniel. Alors, D-A... N-I-E-L.
5: Ouais.
2: D'accord. Il est né en 83.
5: Non, 82.
2: 82, pardon. Donc, 82, c'est l'année d'In Deep, hein.
5: Pardon ?
2: C'est l'année d'In Deep, last night de Did You Say My Life.
5: Ben moi, j'ai rien compris.
2: D'accord, très bien. Alors, moi je vois une rencontre. Je sais pas si vous êtes vu dernièrement.
5: Ouais.
2: Vous êtes vu quand ?
5: Hier.
2: Ah bah, tu vois. Donc vous êtes vu hier. Et j'ai fait des petits dessins, j'ai fait des petits croquis pendant le disque.
5: Ouais.
2: Je sais pas, j'ai dessiné une tour Eiffel et j'ai l'impression qu'il va se passer quelque chose sur la capitale.
5: Ouais, on doit y aller normalement la semaine prochaine.
2: Ah, donc moi je vois du bateau mouche. Hein.
5: Enfin, ouais.
2: Je sais pas si le bateau, mais je vois de la mouche. Mmh. Qui dit mouche dit pêche.
5: Ouais.
2: Qui dit pêche, la pêche à l'homme. Je vois un retour de Daniel en force.
5: Ah, ok.
2: Vous avez eu un petit différent, j'ai comme l'impression qu'il y a eu une histoire entre toi et lui.
5: Ouais.
2: Tu es sorti avec.
5: Ouais.
2: Ça serait pas ton mec, avant ?
5: Si.
2: Ah ouais, d'accord. Ouais. Très bien, quelle est ta question ?
5: Bah, si je vais ressortir avec.
2: Alors, moi je veux voir un Bertrand.
5: Ouais.
2: Alors, B-E-R.
5: Bah, je le connais pas, hein.
2: Tu vas connaître. B-E-R, T-A-R-N-D. Bon, en tous les cas, Laetitia,
5: ouais.
2: Je vois un week-end en solitude. Ce qu'il faudrait, c'est que tu restes enfermé dans ta chambre et que tu ne rentres en contact avec personne. Et Laetitia, pour faire très vite,
5: hein,
2: je t'offre une concon gratuite.
5: Consommation gratuite.
2: Non, une concon, c'est pas pareil.
5: Ouais.
2: Je t'offre une consommation gratuite.
5: Ok.
2: Mmh. Hein? Tu choisis quoi? Coca ou Orangina?
5: Coca.
2: Sinon, je veux aussi un Pierre. Mais qu'en sort plus.
4: Allô. Halloween. Gagra. Attention,
7: hein,
4: gaga.
7: Il citrouille, hein.
4: Pardon ?
7: Il citrouille.
4: Il citrouille. Il nous reste combien de numéros de téléphone ? 4-5, pas des masses, hein ?
7: Non, pas beaucoup.
4: J'espère qu'on va pouvoir en faire au moins 2-3, juste pour le plaisir, ouais, comme ça, ouais, un truc râlé pas crête, hein, bien sûr.
7: 4-5.
4: On rappelle que ce qu'on fait, ça vole pas haut. Vraiment, on va pas se retaper ceux d'hier. D'abord, faisons les nouveaux. Alors là, ça a pas l'air de fonctionner. Allez, on s'en fait un autre. Hein. Tu t'es fait frapper quand la dernière fois, Tony ?
8: Oh, il y a 4 jours.
4: Ah ouais, quand même ?
8: Ouais.
4: Bon là pour le moment on essaye, oh là, bordel ils sont pas encore là.
7: Et ils
4: là,
7: font la fête.
4: Ah, ils font la fête, c'est sûr, ils regardent la télé, ils regardent la télévision, là, ils sont en train de regarder la télâche là.
8: Allô.
4: Halloween.
8: Oui c'est lui.
4: Ouais, il citrouille.
8: Oui. Elle est mûre.
4: Pardon.
8: Elle est mûre.
4: Elle est mûre, elle est bien mûre.
8: Voilà.
4: Halloween.
8: Eh oui.
4: Il citrouille.
8: Eh oui.
4: Voilà, voilà.
8: Vous êtes pas les premiers.
4: Ah bon.
8: Ah non.
4: Merde.
8: Oh non.
4: Bon.
8: C'est déjà fait, ça.
4: Bon, on te souhaite une bonne fête.
8: Ah bah oui, bonne nuit.
4: Attends, gag. Bonbon. Bonbon.
8: Ah oui.
4: Bon. Trip or tricks. Bon, Halloween.
7: Trick or trips.
4: Halloween.
8: Bon, on va aller se coucher.
4: Ouais, elle va te coucher, allez, bonne nuit. Oh là, on est en pleine forme, hein, c'est
7: que de gags.
4: Ça
7: ce
4: doit,
7: soir.
4: Mais je me demande un truc comme on vient de faire là à l'instant. T'as vu les gens de l'autre côté de la radio, ils doivent être morts de rire.
7: Mais
4: c'est pas possible, cette équipe est trop forte. Et ça n'arrête pas, ça va gag sur gag.
7: On a appris ce matin que en fait, aux États-Unis, quand les gamins ils vont en porte frapper, ils disent quoi?
9: Trick or treats.
7: Trick or
4: trick or treats.
7: Trick or trips.
4: Ouais.
7: Bonbon, la bourse ou la vie.
4: Ouais.
7: C'est génial.
4: Ouais.
7: Tu balances ça en France.
4: On fait un autre monsieur, madame Wynne.
7: Ça cartonne.
9: Merci.
4: Allez, on y va. Il faut parler de l'article, là, quand même, du Figaro qui est paru aujourd'hui. Et oh, on a eu un article excellentissime. Non, mais c'est vrai, on le zappe, ce truc-là.
7: On est dans le journal.
4: On est dans le journal. On a été dans le Figaro aujourd'hui, Tony. Tu lis le Figaro, Tony ?
8: Ah non.
4: Eh ouais, pas forcément. Attention, on appelle encore un monsieur, madame Wynne. Dans le Figaro, putain, une demi-page. Que des éloges. Non, mais il est beau.
9: Mais c'est terrible.
4: Il est terrible, cet article.
9: C'est vrai que ma mère a fait des posters.
4: Par rapport à l'article crotasse qu'on a eu dans Phosphore, putain, ça change, ça fait du bien. Hein. On va te le lire, Tony, l'article.
9: On comprend.
4: Parce que quelque part, c'est vous aussi dedans. Hein. C'est vous dedans. Hein. Gilda, récupère, arrache-le, là, il y en a partout.
7: Je vais arracher, mais c'est Anne Kakili. Hein.
4: Ah, non, mais Anne Kakili. Ah ouais, tiens, c'est Anne Kakili.
7: C'est Jean-Claude Kili.
4: Ouais, c'est Anne Kakili, ouais.
7: Bon.
4: Oh là là. année. Allez, un autre, on s'en fait un autre. Là, on entend Manu qui est en train de composer là. Un autre numéro de téléphone d'un monsieur, madame Wynne. Ah, c'est pour t'entendre, on t'entend.
10: On l'entend pas à la radio.
4: On l'entend pas à la radio. Ah non, on l'entend à la radio.
10: Les gens, on a des trucs,
4: ils entendent pas, ils entendent pas. Allô, Wynne ?
11: Oui.
4: Ils citrouillent.
11: Ah, bien.
4: Putain, ça, ils sont tous de l'humour. Hein.
11: Ah, bien.
4: Ne pas avoir des bonbons.
11: Eh ben, il y en a plus, et tout bouffé.
4: T'as tout bouffé ?
11: Ouais.
4: Ah, et après, t'auras plus de dents, t'auras plein de cailles.
11: Bah, je suis déjà vieux, hein.
4: T'as quel âge ?
11: Oh, au moins plein comme ça.
4: C'est vrai ?
11: Ouais.
4: Bon, bah écoute, bonne fête.
11: Ouais, merci.
4: Salut Halloween.
11: Salut.
4: Ciao. Ah, c'est pas drôle. Hein. Donc, on arrête, c'est tout naze, c'est tout caca, c'est tout caca. C'est une idée de qui, ça ? C'est une idée de Fielda.
10: Non, c'est une idée de jeu de mots qu'il fallait trouver.
4: Ouais, il fallait la trouver, mais c'était tout caca.
10: Mais c'est un email d'un auditeur qui m'avait envoyé.
4: Eh ben, c'est de la merde, l'email de l'auditeur qui nous a envoyé. C'est une idée à la con. Ouais, ça part d'une bonne intention, mais ça finit, c'est tout naze, c'est tout gentillé.
10: Non, mais
4: c'est tout
10: prout-prout. C'est, je sais pas, foutre une voix, une réverbe, un truc de ouf, là, avec une voix de
12: fantôme.
10: De malade, avec.
13: Halloween.
10: Voilà, avec,
4: ouais,
10: je sais pas.
4: Ouais,
10: avec,
4: c'est comme ça.
10: Avec un bed qui fait flipper derrière. Voilà, je sais pas.
4: Merde, je vais dire mon micro, oh, putain, me perturbez pas. Bon, Tony.
14: Ouais.
4: 20 ans de Paris, donc tu t'es fait battre par ta meuf, on t'écoute. Et puis après, on va parler de l'article quand même qu'on nous a écrit dans le Figaro.
15: Respect, big total, respect à tout le monde. Voici Delphine, 19 ans de Grenoble. Bonsoir Delphine.
16: Bonsoir.
15: Comment vas-tu ?
16: Ça va et toi ?
15: C'est bien comme soirée. On avait fait ça il y a plusieurs années, il y a 3-4 ans.
16: J'étais pas là.
15: Bah, je sais bien, mais on faisait déjà des soirées super nana. On faisait ça super nana, un peu. C'était super nana, un peu comme la chanteuse, actrice et comédienne de radio. On faisait des soirées super, des soirées spéciales nana, déjà à une époque. Ça nous arrivait pendant une heure ou deux, on trouvait ça fort sympathique.
16: Ah ouais, mais c'est vraiment génial. Hein.
15: Donc on va remettre ça au goût du jour. Par contre, les filles, généralement, vous avez un problème, c'est au niveau de la voix. C'est-à-dire que vous parlez quand même pas très très fort, donc je souhaite à ce que vous mettiez quand même le hall. Hein ? Ne tremble pas, Delphine.
16: Non, je tremble pas.
15: Très ému d'ouvrir apparemment cette soirée spéciale nana quand même.
16: Oui, quand même.
15: Qu'est-ce qui t'amène, Delphine ? De quoi allons-nous parler ? Et d'ailleurs, on sera amené à plusieurs reprises dans la soirée probablement à faire des tours de table avec plusieurs filles, faire des débats, etc. Ouais. Donc on va parler des garçons, on va sûrement les casser. Hein, on va sûrement mettre en valeur, tant pis pour vous les garçons. Mais par contre, les garçons pourront réagir par le Minitel. Alors Delphine, qu'est-ce qui t'amène ce soir ?
16: Bah, moi, je t'avais déjà appelé il y a quelques temps, c'était pour parler de mes copains.
15: Parle devant ton combiné, ma chérie, je t'en supplie.
16: Je parle dans mon combiné.
15: Ouais.
16: C'était pour parler en fin de compte, je ne ressens rien du tout avec mes copains.
15: Tu ne ressens rien du tout avec tes copains. Est-ce que depuis, ça a changé ? Non, absolument
16: pas.
15: Oui, tu m'avais dit que quand il avait... c'était même les cunilingus, tout ça, ça ne te faisait rien. D'accord. Entre le soir où on s'est parlé et le jour d'aujourd'hui, rien n'est avancé ? Toujours une petite langue, une petite soupe de langue, un petit truc, un petit...
16: Rien du tout.
15: Quand tu l'embrasses, il kiffe un peu ou pas ?
16: Ouais, mais pas trop, non.
15: Pas trop quand même ?
16: Ouais.
15: Tu parles trop doucement, ma chérie. On a l'impression qu'il est 2h du matin, ça m'agace horriblement, Delphine.
16: Bon, j'essaie de parler plus.
15: Non, mais sois présente au moins. Montre qu'il y a de la vie. Il est tout juste 22h. Les gens sont branchés sur la radio. Ils ont envie d'entendre quelqu'un qui pulse.
16: Oui, j'ai essayé.
15: Non, mais pas de hurler. Je te demanderai surtout pas de te forcer à faire des choses que tu n'as pas envie de faire.
16: Oui.
15: Hein, comme le fait d'aller s'user la bite d'un homme quand on n'en a pas envie. On en a discuté hier. Mais au moins d'être présente.
16: Oui, j'essaie d'être présente.
15: Donc, les garçons ne te font aucun effet. Est-ce que c'est celui avec qui tu es aujourd'hui, Delphine, ou est-ce que c'est les garçons en règle générale ?
16: Ben, c'est les garçons en règle générale.
15: Ouais.
16: Et
15: il y a quand même un moment qui... Il y a quand même un... Qu'est-ce qui te fait le... Qu'est-ce qui t'excite le plus à un moment donné où tu passes à light ou c'est juste avant les préliminaires ou c'est encore avant ?
16: Avant les préliminaires et tout, mais bon, sinon c'est pas le top. Hein. Jamais, en fin de compte, j'ai jamais vraiment rien...
15: J'entends rien, Delphine. C'est ou tu parles pas fort ou on a un problème d'insert, mais on entend un mot sur deux hein, venant de ta part. Hein.
16: Excuse-moi.
15: Bah c'est pas grave, mais j'aimerais bien parler avec toi, mais pour ça j'aimerais bien que je puisse comprendre ce que tu me demandes pour que je puisse te répondre.
16: Oui, bah ce serait mieux quand même.
15: Ah bah voilà, un petit peu plus de présence du coffre.
16: Oui.
15: Mets-toi debout, tiens.
16: Mais bon, en plus il y a mes parents à côté. Donc...
15: Mets-toi debout.
16: C'est bon, je suis debout.
15: Voilà, mais tu peux pas parler un peu plus fort, Delphine ? Ou est-ce que tu veux qu'on te reprenne dans une quinzaine de minutes, une fois que t'auras repris ton souffle, que t'auras bu 3-4 cafés ? Non, je sais pas. Attends, tiens, accueillons Tania.
16: En plus, c'est mes parents à côté.
15: Donc. Mais ça, c'est pas parce que tes parents sont à côté qu'il ne faut pas parler devant son... Tania, 18 ans de Paris, mais tu me laisses toujours, Delphine. Ah, Tania, tu es là ?
17: Oui.
15: Ah bah voilà, Tania, on l'entend.
17: Ah, ça va, là ?
15: C'est agréable, voilà, c'est agréable. Delphine, on va demander à Tania. Tania, toi, est-ce que tu as déjà rencontré le problème de Delphine ?
17: Oui, mais enfin, il y a un certain temps, quoi. Enfin, moi, j'ai que 18 ans, faut dire aussi. Mais c'est vrai que là, les premières fois où, j'ai couché avec des garçons, c'est sûr que...
15: Mais aujourd'hui, Tania, les garçons avec qui tu...

0: J'avais 15 ans et depuis, ça fait 4 ans, t'as jamais pris ton...
1: Ouais, jamais rien du tout, donc bon, ça commence vraiment à m'intriguer quand même.
0: Et tu l'as choisi peut-être mal aussi.
1: Ouais, ben je sais pas. Hein.
0: Peut-être Max, ce soir.
1: Hein, peut-être, tu sais.
0: Parce qu'apparemment, d'après ce que disait Miguel, d'après ce qu'on entend sur la radio, ça fait longtemps, Max, non?
1: Ouais, oui, apparemment, on a entendu ça tout à l'heure, 3-4 ans.
0: Bah...
1: Bon, il est parti où, là?
2: Non, je suis là, je vous écoute, les filles.
1: Ah bon,
2: d'accord. Non, je suis là, ah, je suis là.
0: Bonjour, quand on te pose une question.
2: J'ai pas écouté, alors.
0: Ah, bah, alors.
2: Bah, j'étais là, mais j'écoutais pas. Qu'est-ce que vous me disiez, que quoi?
0: Que ça fait un certain temps déjà que tu n'as pas de fille dans ta vie.
2: Oui, il est vrai.
0: Je crois que tu peux peut-être être la solution à...
2: Oh, ça m'étonnerait. À mon avis, si elle a déjà eu plusieurs garçons dans sa vie et qu'elle a jamais pris plaisir, elle a peut-être un problème.
1: Avec toi.
2: Pardon, avec moi, tout changerait.
1: Ah, bah, oui,
2: bon, on va quand même pas commencer à 22h07 déjà à monter la pression et à mettre le braquemar dans le caleçon. Attendez les filles, vous aurez tout le temps de m'exciter et de me faire bander, mais ça on va y aller doucement, doucement.
1: Oui, il y a encore des jeunes qui écoutent quand même.
2: Bah oui, qu'ils soient jeunes ou pas, peu importe, mais c'est le fait que moi déjà je me vois mal avec avoir déjà le braquemar à 22h07, il faut y aller doucement les filles. Donc toi Tania, t'as pas une solution, je dirais pas miracle, mais en tout cas une solution pour Tania. Qu'est-ce qu'il peut faire?
0: Elle fait ça avec n'importe qui, je pense déjà.
2: Non mais elle le fait avec des gens que t'aimes
1: oui,
2: quand même.
1: Oui, c'est sérieux, je les aime. Hein,
2: hein, tu les aimes bien?
1: Ouais, ouais.
2: Bon, bah...
1: Comment?
0: Au bout de combien de temps?
1: 3 ans.
0: Enfin, ouais. Non, mais je veux dire, tu restes combien de temps avec le mec avant de coucher avec?
1: Le premier, mais en fin de compte, mon premier, je suis encore avec lui.
0: Et j'ai
1: déjà fait cocu plusieurs fois.
0: Voilà, bah, depuis l'âge de 15 ans, t'es toujours avec le même mec?
1: Ouais, voilà, toujours.
0: Ah, faudrait-il aller voir ailleurs?
1: Bah, justement, je vais aller voir ailleurs, mais sans lui dire si tu veux.
0: Et ça
1: n'a
0: pas marché.
1: Non plus.
2: Bon, moi ce que je vais proposer à Delphine quand même, moi j'insiste très lourdement, hein. Je préfère qu'elle prenne un petit café, hein, et puis dès qu'elle aura un petit peu mieux dans la soirée, on va la repasser parce que c'est un sujet qui est quand même assez intéressant et à mon avis on sera amené à débattre. Donc Delphine, on te met de côté.
1: D'accord.
2: Je pense que là on va essayer quand même maintenant de rehausser un petit peu le niveau de la patate dynamique. Hein.
1: D'accord.
2: Non, mais il n'y a aucun problème, on va commencer quand même avec des sujets plutôt sympas, bon esprit.
1: Ouais,
2: et puis au fur et à mesure, on va essayer d'aller broyer du noir avec des gens qui broient du noir et... Et comme ça, on boira du noir et on boira un petit café, on baissera le son, on baissera la lumière, on sera tous dans le noir, on fera la totale.
1: D'accord,
2: pas tout. Blond aux yeux bleus quand même, blond aux yeux bleus quand même.
0: Ah non.
2: Non, pas du tout. C'est Fildar qui m'a dit, tiens, elle doit être blonde aux yeux bleus. Tu vois, Fildar, tu t'es trompé puisque t'es brune aux yeux noisettes.
3: Eh ouais.
2: Voilà, je le savais, je le savais. Brune aux yeux noirs, effectivement.
4: Bonsoir.
2: Ça va, Nathalie?
4: Ça va.
2: Eh ben là, ça fait plaisir. Voilà.
3: Non, elle est chiante, elle est chiante.
2: Non.
3: Ah, elle est chiante, ça c'est.
2: Bonsoir, Nathalie.
4: Je suis chiante.
2: Non, ça c'est Fildar qui dit ça. Je me serais pas jamais permis de dire ça, Nathalie.
4: Alors, Fildar, eh ben il a raison, parce que c'est vrai que je suis chiante.
2: J'ai dit que c'est Fildar, mais j'ai dit.
4: Tu le pensais très fort.
2: Exactement,
4: voilà.
2: Exactement. Alors, qu'est-ce qui t'amène, Nathalie?
4: Alors, moi, on est là pour parler de mecs, quand même, hein, en général. Et je trouve que les mecs, ils manquent de passion. C'est pas, je trouve que les mecs manquent de fougue. Ils insistent plus sur une seule fille.
2: Attends, je comprends pas, là. Tu dis, qu'est-ce qui manque aux mecs, en règle générale, pour toi, c'est quoi?
4: La passion.
2: La passion, ça,
4: la
2: je suis d'accord.
4: Fougue,
2: ah, non, mais attends, c'est... qu'est-ce que t'appelles par fougue et passion?
4: C'est-à-dire que s'ils craquent sur une fille un soir, ils vont pas rester que sur cette fille. Ça pourrait être n'importe quelle
2: fille. Non, c'est pas vrai. Non, et si on fait une fixette sur une nana qui nous plaît physiquement, on reste branché dessus parce qu'il nous la faut absolument.
4: Ben non, je trouve qu'il y a un bloc qui arrive de 5 minutes après, ben ils ont oublié l'autre et on
2: parce que t'as peut-être vécu cette mauvaise expérience d'un mec qui a voulu t'avoir toute la soirée, il a réussi à t'avoir, puis après s'est intéressé à quelqu'un d'autre, c'est ça?
4: Non.
2: Bah alors c'est quoi l'histoire?
4: Attends, je sors tous les week-ends.
2: Où tu viens du club discothèque?
4: Je vais dans des pubs.
2: Club discothèque, pub et club discothèque, ouais.
4: Pub, ouais. Et les mecs, c'est le record, quoi. Record de filles qui vont faire la
2: soirée. Attends, Nathalie, avoue quand même franchement que c'est pas le meilleur endroit pour aller draguer, se faire draguer un pub. Les mecs, ils vont quand même pour boire un bon petit coup. Boire un petit coup, c'est agréable.
4: Ouais, c'est vrai, mais bon, mais même si on reste en contact,
2: ouais.
4: Je sais pas, ils insistent plus là-dessus. Elle dit non une fois, alors que bon, c'est bien de dire non, parce que ça attise, quoi, le feu un peu.
2: Ah non, parce que nous, on doit comprendre pour une nana que quand elle dit non, ça veut probablement dire oui.
4: Oui, c'est un peu ça qui est marrant.
2: Ah oui, mais alors, moi, je comprends pas, parce que Nathalie, il faut quand même se mettre à la place et qu'on n'arrivera jamais à savoir. Parce qu'il y a d'autres nanas qui vont te dire non, moi nous, les mecs, je tenais à dire les mecs sont chiants parce que quand on leur dit non, ils insistent, quand c'est non, c'est non. Alors qu'est-ce qu'on fait nous là-dedans? On nous dit toujours les mecs, vous y allez pas assez franchement, vous tenez autour du pot, vous êtes trop francs, tournez un peu. Je crois que c'est pour chacun différent. Pour toi, Nathalie de Nice, 22 ans, toi, ton truc à toi, c'est que il faut que tu le marques sur ton front Attention, je vais te dire non, mais ça veut pas dire non.
4: Non, attends. Il y a des mecs à qui je dis non.

0: Ce qui me plaise pas, c'est clair.
1: Oui, mais comment deviner
0: ça se voit. Non, si je dis non, tu me fais chier, casse-toi, c'est bon, elle a compris. Mais des fois,
1: même si je vais te voir intelligemment et même si ma façon d'aller vers toi t'intéresse et que je te demande gentiment, est-ce que vous accepteriez de venir à notre table, on est avec des amis ou que je puisse vous boire avec, et toi tout de suite pour pas montrer que tu...
0: Non, déjà là, je dis oui parce que je suis assez sociable, quoi.
1: Ouais, mais en admettant que je sais pas que t'es plus ou moins mal luné ou t'as décidé de résister, de dire ouais, je vais pas jouer la fille qui a envie tout de suite. Tu dis non, merci.
0: Ouais.
1: Moi, je me dis pas, attends, c'est un non qui veut dire oui.
0: Non, mais tu peux assister quand même.
1: Bah, salope, putain, la pute. Salope, je t'ai demandé si tu voulais boire un verre, alors.
0: Non, arrête, tu me parles comme ça, je t'en verrai une, quoi.
1: Putain, salope, je vais lui offrir un drink, elle refuse.
0: Non, voilà.
1: Mais évidemment, je me doute bien que tu refuses. Et tu as entièrement raison.
0: Mais oui, voilà, non, c'est-à-dire que si vraiment la fille, elle te plaît, bon, elle t'a dit non, mais tu peux t'asseoir, insister, tout ça. Ouais. C'est vachement marrant, ça, que le mec, il insiste comme ça.
1: Non, mais c'est plus marrant, je pense, d'y aller avec vraiment de l'humour. Moi, je sais qu'aujourd'hui, avec le style qu'on a aujourd'hui à la radio, pour le truc qui marche avant, c'est... Bon, c'est vu. J'ai direct, ok. D'ailleurs, je t'emmène au club discothèque. Avant, je te file un drink, ok.
0: Ouais.
1: Tu bois ce que tu veux et je te fais drinker, ok. Moi, je suis un mec, je suis funny, je peux te faire rire.
0: Mais là, le mec est pas comme ça, c'est bon, je craque de suite.
1: J'ai de la blague en stock. Viens, monte sur ma moto, tu verras, il y a des attachés caisses, c'est l'intérêt d'être de la blague à gogo. Ok, je te ferai rire à gaga.
0: Ouais.
1: D'accord.
0: Ouais.
1: Là, tu craques.
0: Je craque, ouais.
1: Est-ce qu'on sait jamais comment s'y prendre? Je ne sais pas si Manu, lui, en tant que garçon, a de la facilité. Est-ce que tu vas vers les filles
2: En général, non.
1: Mais ça dépend des gens. Si les gens sont timides ou pas.
0: Mais ça dépend. Les filles qui doivent draguer.
1: Pas du tout. On n'a pas dit ça. T'as un mauvais exemple. C'est que Manu, comme moi, comme je pense Filda, on n'est pas des mecs qui vont très facilement aller voir les nanas.
0: C'est nul parce que c'est à vous de le faire. Mais
2: comment ça, c'est nul?
1: Non, c'est pas nul. Mais non.
0: C'est le mec qui doit draguer.
1: Non, mais ça, c'est fini, ça, Nathalie.
0: J'oublie
1: tes faces, c'est comme l'égalité des sexes et machin. Maintenant, tout le monde aura de faire ce qu'il a envie de faire, et c'est pas uniquement que les mecs qui doivent aller forcément.
0: Alors. Si y a un mec qui me plaît, c'est sûr que je vais aller le draguer, quoi. Mais c'est bien quand le mec, il sait. Tu sais, comment dire, c'est toute la romance, quoi, de. C'est bien que le mec drague quand même.
1: Ouais.
0: Même si le mec au départ.
1: Non, mais évidemment, mais quand c'est mal fait, c'est-à-dire qu'il y a des filles qui aiment bien que ça soit direct, que ça tourne pas autour du pot. Il y en a des nanas qui sont pas du tout intéressées parce que soit là, elles vont te dire ouais, ce soir je suis pas venu pour me faire draguer ou pour me faire sauter, je suis venu pour oublier quelque chose ou pour m'amuser. Donc s'il te plaît.
0: C'est une connerie,
1: mais à mon avis,
0: on est
1: tous
0: contents de faire draguer, quoi.
1: Ouais, mais bon, et après il y a manière et manière. Donc il y a des filles qui vont apprécier tel style de drague, d'autres tel style. C'est quasiment imprévisible.
0: Bébé. Non, mais je pense que toutes les filles en général, elles aiment bien quand un mec il insiste un peu quand même. On a l'impression c'est flatteur quand même.
1: On va demander, tiens, Géraldine qui a 18 ans, qui est de Versailles, qui est un peu plus jeune, mais quand même, on peut lui demander son avis. Bonsoir, Géraldine.
3: Salut, Max.
1: Salut, je te kiss.
3: Ça, moi aussi.
1: Oui, super. Géraldine, toi, est-ce que tu te fais draguer de temps en temps?
3: Oui.
1: D'accord. Est-ce que tu aimes bien que le mec insiste ou pas?
3: Ça dépend.
1: Ouais, voilà, vous voyez, mais là, comment on peut deviner si ça dépend?
3: Comment on peut savoir
1: à quel moment on est dans le
3: monde?
1: Non, mais on sait jamais à quel moment. Moi, je sais que je vois une nana, si elle me dit non, j'insiste pas, je me dis pas.
3: Ouais, mais en général, tu vois, quand les mecs insistent un peu, tu vois, ça montre à la fille qu'elle est désirée. Tout à fait, voilà.
1: Oui, c'est vrai.
3: C'est quand même vachement plus flatteur.
1: Est-ce que quand vous refusez, c'est pas un petit peu pour faire comprendre,
3: montrer
1: que bon, on t'a pas comme ça, quoi.
3: Ouais, comme ça. Ah
1: oui,
3: tout à fait.
1: Parce que moi, j'aime arriver à un truc, peut-être que vous allez pouvoir m'aider, vu que c'est trop tard, mais je me suis retrouvé dans une situation, entre guillemets, assez délicate. Enfin, j'étais au Virgin Megastore devant il y a 3 semaines, 1 mois, j'attendais 2 copines, et en attendant, j'en ai vu une qui m'a fait grave craquer, qui attendait probablement, qui avait un rendez-vous, je sais pas si c'est avec un mec, des copains, des copines ou une copine, qui était super mimi. Elle devait avoir 20, 22 ans, super belle devant. On la voyait très simple, je sentais que c'était tout à fait le genre de fille que tu pouvais facilement aller demander si c'est possible de boire un verre, etc. Si tu le faisais intelligemment, incapable de pouvoir me dire j'y vais pas, quoi.
3: Et là,
1: dans ce genre de situation, je me dis, mais qu'est-ce que je dois faire?
3: Ben oui, c'est pareil, tu vois.
1: Ah ouais, non mais là c'est encore plus particulier parce que c'est pas dans le cadre d'un pub ou machin. On peut, il y a des endroits comme discothèque, les pubs où tu peux aller accoster, c'est quand même un esprit fête, il y a de la musique. Mais là t'es devant un club discothèque, hein, t'es devant Virgin, t'es devant un magasin, et là tu vois une fille qui visiblement attend quelqu'un. Donc tu sens qu'il y a quand même 9 chances et demie sur 10 pour qu'elle te dise vous êtes gentil, mais j'attends déjà quelqu'un.
3: Ouais, t'auras quand même essayé, c'est pas bien.
1: Ouais, mais comment réussir à lui faire comprendre que tu sais qu'elle attend quelqu'un, mais que t'insistes et que de toute façon, le quelqu'un, c'est pas le mec ou la nana qu'elle attend, mais c'est toi.
0: Ah bah tu lui dis ça, tu lui dis carrément.
3: Mais ouais, tu lui dis ça, mais c'est trop beau un mec qui dit ça comme ça. Je sais pas comment dire, c'est, ça sort de, c'est original, quoi.
1: Ouais.
3: Ça sort du commun et...
1: Je suis original, ça fait plaisir de l'entendre dire
2: c'est
1: à 22...
2: C'est trop beau ce que t'as dit, Max.
1: À 22h...
2: Tu fais kiffer les meufs, c'est clair.
4: C'est vachement original. Ouais.
1: Non, mais attention, le Manu, il fait des avions sur vos fiches et tout, quand même, mollo. Non, je sais que je peux faire, mais bon, Nathalie, je crois que, bon, je vais aller dans le club du discothèque. Ok, bébé.
3: Mais c'est pas le bon plan pour draguer, là.
1: De quoi ?
3: Les discothèques.
1: Bah, ouais, mais bon, les pommes non plus, c'est pas vraiment une idée très sympathique. Hein.
3: Ouais,
1: moi, je sais que c'est pas là-bas que je vais aller draguer.
3: On peut discuter. Et...
1: Bon, alors, tu vas dans un club où la musique, elle est un peu en retrait par rapport au bar, et tu te retrouves au bar, c'est comme si t'étais dans un pub, hein.
3: Bon, dans ces cas-là, ouais.
1: Hein? D'accord.
3: Ouais. Mais on sait tout de suite que dans les boîtes, c'est... Enfin,
0: ouais, c'est superficiel, quoi.
3: Ouais. Enfin, quand tu y vas, tu le sais directement. Hein.
1: D'accord. Ouais. Par contre, bon, alors, il y a un mec qui est sur Minitel, parce que les mecs, vous pouvez venir sur le 3615 Code Fun Radio pour réagir à cette soirée 100% nana. Il y a Dave K, qui a 16 ans, qui dit, bon, machin, les filles, c'est bien gentil, tout ça, mais je suis sûr qu'il n'y en a aucune qui a une blague à nous raconter. Alors, par exemple, Nathalie, je te teste.
3: Oh putain, la blague.
1: Je suis dans une soirée, j'ai envie de me marrer, je dis tu me fais rire, t'es morte de rire, t'as une tête qui me fait rire, fais-moi rire.
3: Carrément, je retiens pas du tout les blagues, alors je sais pas si tu t'as.
1: Eh ben voilà, c'est vrai que les filles vous faites rarement rire. Et
3: non,
1: toi,
3: c'est vrai.
1: Toi Géraldine
3: comme
1: voilà.
3: Ça
1: voilà, non pas comme ça, dodo.
3: Ben, si j'en ai une, mais elles sont connes, quoi.
1: Ouais,
2: bah,
1: c'est sûr,
2: c'est
1: hein.
2: Comme toi. Hein.
3: Oh, merci.
1: Voilà.
3: Ça, c'est sympa. Voilà. Il a un problème, lui, ce soir. Tu le connais même pas.
1: Non,
3: alors,
1: il a...
3: Comment tu peux dire que je suis connue?
1: T'as un problème, Fildar. Eh, hey, t'as un problème, tu veux qu'on en parle?
3: Ouais, il est
1: salut, demain, c'est okay. Sur à 100% nana, je suis désolé. Il est mauvaise langue en ce moment, celui-là, il fait mal les cunis, il est vraiment mauvaise langue. En ce moment, vraiment, Fildar, je sais pas, il a pété un plomb, il a vu ma soeur tout à l'heure, il sait plus où il habite.
2: Elle a même pas, merde, excuse-moi.
3: Non, moi j'en ai une, mais elle est dégueulasse.
1: Vas-y, Nathalie.
3: Bon,
1: elle est pas raciste, elle est pas...
3: Ah non, pas du tout, elle est dégueulasse, quoi.
1: D'accord, ok, bon.
3: Enfin, elle est dégueulasse, bon.
1: Bon, Géraldine, t'écoutes pas.
3: Alors, quelle est la différence entre une femme et un moustique? Oh, tu vas la connaître.
1: C'est que le moustique fait chier l'été, alors que la femme, c'est toute l'année.
3: Non, c'est pas
1: ça. Ça pique, c'est pas quoi, un truc comme ça?
3: Non, c'est que quand le moustique te suce, t'es pas obligé de lui caresser la tête.
1: Ouais, c'est, puis en plus, c'est nana, c'est que vous racontez bien. C'est l'avantage quand même.
3: Moi aussi, j'en ai une, mais...
1: Vlad Géraldine se réveille, c'est parti.
3: Alors, il y a un mec qui est dans le
1: d'ailleurs, je vais préciser, pour montrer que les filles ont de l'humour vis-à-vis des garçons, chaque fille qui passe sur l'antenne, vous les prévenez hors antenne qu'elles n'oublient pas de se munir d'une blague. Ah mais ça, on va tester.
4: Attends, même moi, je peux pas le faire.
1: Non mais ça, elle se démerde, donc tu préviens Sandrine...
4: Mais vous trouvez des blagues, les filles, j'en
1: Sandrine,
4: viens.
1: Anne et Mylène, non, mais des blagues qu'elles ont elles-mêmes, non, c'est pour voir, non, mais il n'y a pas besoin, non, elles ont déjà, non, pas des blagues qu'on a déjà racontées mille fois à l'antenne, s'il te plaît. Géraldine, petite blague.
3: Oui, alors il y a un mec qui est dans le désert.
1: Ah, elle est superbe.
3: Bah attends, et il a tout pour vivre, quoi, il a de la bouffe, il a de l'eau, il a tout, mais au bout de 3 mois, quoi, il a une putain d'envie de baiser, il sait plus quoi faire. Ah, c'est bon, bah, tant pis, je vais me payer le chameau. Alors, il essaie d'attraper le chameau. Et à chaque fois, quoi, le chameau, il se barre. Il peut pas. Et à ce moment-là, deux jours après, il voit une fille, mais, superbe, qui arrive en jeep et tout, qui fait, oh, s'il vous plaît, monsieur, vous auriez pas de l'eau. Je ferai vraiment tout ce que vous voudrez. Il dit vraiment tout ce que je veux. Oui, vraiment tout ce que vous voudrez. Bon, bah, très bien. Vous voulez pas me tenir le chameau, s'il vous plaît?
1: Oh là, elle est superbe. Bichi, c'est toi.
3: Merci.
1: Non, pas mal. Bon, Géraldine, dans un instant, bon, Nathalie, on va te souhaiter une bonne soirée.
3: Oui.
1: On n'aura malheureusement pas trouvé la solution, tu souhaitais juste en parler. Par contre, peut-être que plus tard, lors du déroulement de cette émission, on aura l'occasion de faire une sorte de brainstorming tout autour de Nana et que nous parlerons un petit peu plus en détail de la technique de drague des garçons, enfin, plein de choses. Et j'espère qu'il y aura des filles qui vont casser des filles. Il ne va pas y avoir que des filles qui vont casser des mecs. Il y a quand même des filles qui détestent le comportement de certaines autres.
3: Hein? Exactement.
4: Ça, c'est vrai, c'est ce que tu recherches en
1: non,
4: fait.
1: Non, mais pas du tout, c'est pour moi que ça soit éclectique, qu'on va pas passer notre soirée à tailler les mecs, parce que là, on va pas s'en sortir, c'est pas un règlement de compte à OK Corral. Donc, s'il y a des filles qui n'aiment pas certaines manières de filles, je sais que Gaël, toi, il y a des manières de filles que t'aimes pas. T'as déjà tendance à détester les 3/4 des nanas qui sont à la radio, donc j'imagine que...
4: T'en as même pas, les nanas dans la radio.
1: T'en as même pas, t'as la pauvre Karine qui travaille comme une bleue pour Arnold qui est en train de se faire bronzer le cul, en vacances. Y en a des nanas, t'as Jenny. Il y a des gens, t'as Elsa, t'as des gens qui travaillent.
4: Mais t'es en train de dire que moi, je suis en train de détester ces pauvres
1: filles. Non, j'ai pas dit ça. Tu me dis qu'il n'y a pas de filles. Tu dis qu'il n'y a pas de filles. Il y en a des filles.
4: Elles sont adorables, je déteste.
1: Ah, elle est conne. Il y en a certaines. J'ai pas dit les deux. J'ai dit que parmi celles. Surtout celles qui sont plus là, c'est plus simple. Comme ça, je m'embrouille avec personne. Nathalie, je te kiffe.
3: Moi aussi, je te kiffe.
1: Peut-être plus tard dans la soirée, je t'embrasse.
3: Ouais, moi aussi, je t'embrasse.
1: Géraldine, dans un instant, nous parlerons ensemble d'eux, puisque nous n'avons pas encore l'occasion de parler de ton sujet. Ça sera
3: Les préjugés des mecs et aussi des filles par rapport à tout comportement.
1: Très bien, ne bouge surtout pas. Nous aurons également Sandrine, 17 ans, de Saint-Raphaël. Oh là là, ça c'est bon, ça, dans le sud. Salut Sandrine.
5: Bonsoir, monsieur.
1: Bonsoir, je te kiffe.
5: Ah, moi aussi, je t'embrasse, mon amour.
1: Bon, de quoi parlerons-nous, Sandrine, avec toi?
5: Eh ben, je me pose une question qui me fait bien chier. C'est pourquoi les femmes qui ont plusieurs mecs passent pour des salopes et les mecs qui ont plusieurs nanas passent pour des playboys?
1: Évidemment, on en parlera. C'est le principe de quand on dit
5: que...
1: Oui.
5: J'ai réussi à me munir d'une blague. Hein.
1: Non, mais je sais bien. De toute façon, ça sert à rien de me préciser que vous avez une blague. Il faudra à un moment donné la sortir.
5: Moi,
1: quand même.
5: D'un coup,
1: non, mais c'est bien. Pas besoin de se la raconter. L'autre, ça y est, elle se la raconte. Anne, 16 ans également, sera de la partie. Bonsoir, Anne.
6: Bonsoir.
1: Nous parlerons ensemble de...
6: Des blondes,
1: des brunes, des rousses, hein.
6: Ouais.
1: Et de la bière, nom de Dieu. Je suis sûr que les nanas, ça picole. J'en parlerai ça un petit peu plus tard dans la soirée. Et Mylène également, qui devrait être là. Bonsoir, Mylène. Mylène, elle est là?
7: Oui, bien sûr.
1: T'as quel âge?
7: 22 ans.
1: Très bien, nous parlerons ensemble de...
7: De mon cambriolage et des gros vicelards, en résumé.
1: De quoi? De ton...
7: De mon cambriolage, c'était la première chose pour laquelle j'appelais, et puis des gros vicieux.
1: D'accord, j'ai compris, de mon cabriolet. J'ai dit, bah tiens, ça va être palpitant tout ça. Vous pouvez venir sur le Minitel si vous souhaitez. Ça y est, c'est parti, ça fonctionne grave de chez grave. Il y a Benor qui vient d'arriver, To Be Free. Il y a également Wolfmus, il y a également Mariam. Je vais regarder vos messages très attentivement. Laissez votre numéro de téléphone, les filles, si vous voulez participer à la soirée 100% nana du Star System en plein cœur. Il y a que des filles, uniquement que des filles, rien que des filles qui viennent intervenir au standard de Fun Radio dans le Star System en plein cœur du Nord sans pub au 0870 5000 et 0803 08 5000, où Manu et Gaël vous y attendent. On a également Fildar qui pourra intervenir à n'importe quel moment de la soirée, et vous avez également le Minitel, mais ça c'est une exclusivement que pour les garçons. C'est sur le 3615 code Fun Radio. Vous pourrez réagir au fur et à mesure du débat et bien entendu poser toutes les questions aux filles qui seront sur l'antenne. Géraldine, rebonsoir, 18 ans de Versailles. On va parler ensemble de la ségrégation des filles et des mecs.
8: Oui, enfin en gros, ouais.
1: Et juste avant, je voulais dire quand même à François, si elle nous écoute, qu'elle raccroche, on essaie de la joindre désespérément et ça sonne occupé. Je t'écoute, Géraldine.
8: Je voudrais passer un appel, c'est pour le mec qui était passé en dernier pour l'émission hier, qui avait des problèmes avec son père.
1: Oui, oh, c'était tard, il était 3h moins le quart, on va peut-être pas revenir là-dessus, en plus c'était un sujet assez tristouné et je pense pas que ça soit intéressant à dire. Enfin, pas que c'est pas intéressant.
8: Non, c'est juste, mais... ça va durer 30 secondes, quoi, à peine.
1: Ouais, mais les gens n'ont pas écouté, tu sais, Géraldine.
8: Non, mais c'est pour lui, enfin, c'est vraiment.
1: Vas-y. Alors, c'est chiant, mais vas-y.
8: Bon, moi j'ai vécu un peu la même chose, donc.
1: Ouais, mais les gens ne savent pas, donc il va falloir rentrer dans les détails. C'est... Géraldine, ça ne sert à rien.
8: Bon, c'est pas grave.
1: Bon, alors vas-y, dis juste pour lui, alors vas-y.
8: Voilà, ce que je veux dire, c'est que j'ai vécu un peu la même chose. S'il veut vraiment parler, c'est qu'il prenne mon numéro au standard.
1: D'accord, donc ça veut dire qu'il va falloir qu'il te rappelle.
8: Voilà.
1: Bah, bon courage à lui, alors. Comme c'est une soirée 100% nana, il va galérer, le pauvre gamin. Alors, Géraldine.
8: Oui, alors en fait, donc mon rêve, en fait, c'est donc de partir à l'aventure, quoi, prendre mon sac à dos et de partir, faire le tour du monde, etc.
1: D'accord, t'aimes voyager?
8: J'adore voyager.
1: Tu as déjà voyagé?
8: Oui, un peu.
1: Ouais, ouais. Ça, s'il te plaît.
8: J'ai passé un mois à Berlin il y a 2 ans, j'ai passé aussi un mois en Pologne, un mois en Angleterre, j'ai habité en Algérie, j'ai été au Brésil, enfin j'ai voyagé quand même. Et donc tout le monde me dit, enfin c'est de la folie, surtout les mecs, les filles aussi, en me disant mais tu te rends pas compte parce que t'es une fille, mais c'est vraiment impensable, les problèmes que tu pourrais avoir, les mauvaises rencontres, machin.
1: Ouais.
8: Et moi je dis il y en a ras le bol parce que les filles ont autant de risques que les mecs malgré tout.
1: Bien sûr, de toute façon quand tu te retrouves, on a l'impression que.
8: Parce qu'on parle tout de suite du viol, etc. Tu te rends compte, tu pourrais te faire violer, mais de toute
1: façon. Qui te dit ça, tes parents, tes amis?
8: Tout le monde, enfin,
1: de toute façon, dans toute famille, il est déjà de tradition de laisser sortir le fils à 16 ans, ce qui est beaucoup plus compliqué pour la fille. C'est normal, ça, c'est monnaie courante, parce que on a l'impression que les filles aujourd'hui sont, enfin, pas aujourd'hui, mais depuis toujours, sont plus fragiles que les garçons, alors que les filles ont autant de rêves, d'envie. Mmh. Et je le comprends.
8: Donc j'ai arrêté mes études pour pouvoir et j'ai trouvé un boulot qui commencerait début mars, donc pour vraiment pouvoir mettre ce projet en route, pour mettre de l'argent de côté, etc.
1: Mais qu'est-ce que t'as envie de faire? C'est vraiment être sponsorisé, partir avec un sac à dos, à vélo, à VTT, et vas-y, vogue la galère.
8: Voilà, partir à pied.
1: Mais tes études là-dedans, que disent tes parents?
3: que mes parents, ils sont complètement affolés, et ils disent non mais tu te rends pas compte.
1: T'as pas envie d'attendre de finir tes études et d'aller plus tard réaliser ton rêve une fois que t'auras terminé tes examens, de te prendre une année sabbatique et là de le faire que de stopper en plein milieu à 18 ans toute seule?
3: Mais ça serait pas à prendre une année sabbatique parce que je veux faire ça toute ma vie.
1: Ouais. Mais est-ce que tu crois pas qu'il est intéressant d'avoir des diplômes, d'avoir des connaissances, de bien connaître sa géographie et de pouvoir ensuite parcourir le globe et de pouvoir s'amuser, hein, et de rencontrer des gens?
3: Enfin, franchement, ça servirait à quoi d'avoir des diplômes pour partir avec son sac à dos?
1: Non, mais c'est d'avoir l'expérience, de savoir parler correctement anglais, de connaître sa géographie, je sais pas, d'avoir étudié quand même les endroits où tu souhaites aller. Tu veux faire le tour du monde?
3: Faire
1: les Indes, l'Asie, tu veux faire les États-Unis, le Québec, l'Europe, tu veux toucher les pays.
3: L'Europe de l'Est, partir aux Indes aussi.
1: Partir, mon amour.
3: Voilà, partir.
1: Mais pas toute seule, c'est débile.
3: Bah, pourquoi pas? Tu sais, c'est là-dedans qu'on fait vachement de rencontres. Enfin,
1: oui,
3: quand,
1: mais
3: moi, quand je pars en vacances, je pars en autostop avec rien du tout.
1: Bon, avec un doigt quand même, hein.
3: Et
1: Ah bah attends, mais comment vous faites du stop sans doigt? Vous êtes marrant, vous rigolez, vous applaudissez, oui?
3: Et alors,
4: ça va pas te contrarier, hein.
1: Ouais,
4: ton humour, ça.
1: Mais t'imagines, le mec qui a plus de bras qu'avec des moignons pour faire du stop, il peut se lever de bonne heure.
9: Attention, où tu vas aller là, hein.
1: Hein?
9: Si tu parles de notre pote, ça va aller vite, hein.
1: Non, oh!
9: Attention.
1: Géraldine, excuse-moi. On se s'est égaré.
3: Je crois, ouais.
1: Mais si on s'est égaré, c'est justement pour te prendre en stop.
3: Ah!
1: On s'est égaré, la voiture.
3: Oh là là, quel jeu de mots!
1: Bah, truc à pélo.
3: Mais moi quand je pars en vacances, je pars avec mon sac à dos, etc., avec rien du tout, je sais pas où est-ce que je vais aller, à chaque fois je rencontre des gens qui m'hébergent, je fais des rencontres, etc.
1: Mmh.
3: Bon, c'est sûr que c'est en France, donc il n'y a pas le barrage de la langue, mais je veux dire, c'est tout à fait possible.
1: Ouais.
3: Et il y a vraiment, enfin, je veux dire, même pour une fille, évidemment qu'il y a des...
1: Mais qu'est-ce qui t'a, excuse-moi encore, qu'est-ce qui t'a donné envie? Est-ce que t'as lu un livre, t'as vu un reportage, une copine qui t'a donné envie? Quelle mouche t'a piqué?
3: J'ai toujours eu envie de faire ça, mais...
1: Mais que tu voyages, ma chérie, je ne dis pas non.
3: C'est pas une question de voyage, c'est une question de vivre autre chose que ce que tous les gens vivent actuellement.
1: Mais t'as le temps de le faire plus tard. Attends, Géraldine, t'as le temps de le faire plus tard quand tu seras beaucoup plus mûre et mature dans ta tête.
3: J'ai pas dit que j'allais partir maintenant, je suis en train de préparer ce voyage.
1: D'accord.
3: Moi, je prends des...
1: Mais c'est plutôt dans 2 ou 3 ans.
3: Ouais.
1: D'accord, ok. Ouais.
3: Ah oui, c'est pas 18 ans là maintenant, demain.
1: Je pensais que t'avais envie de partir, je sais pas, pour cet été et puis partir pendant un an.
3: Non, mais je t'ai dit que j'avais trouvé un boulot justement pour pouvoir mettre de l'argent de côté pour pouvoir préparer le voyage.
1: Bah oui,
3: je pars pas non plus à la
1: Oui, mais Géraldine, j'écoutais pas. Je peux pas être partout, moi.
3: Bah alors, mais tu fais quoi alors?
1: Je peux pas parler devant un micro, Non, mais je peux pas parler devant mon micro, avoir du son dans du casque, me concentrer à ce que me dit la demoiselle. Gérer Manu, gérer Gaël, fil d'arc en branle pas une.
3: Tu leur trouves à chacun un bon coup de pied dans le cul, ouais. Et ça partira tout
1: seul. J'arrête des bordels, les enfants, vous croyez que c'est drôle, vous, d'assumer comme ça une équipe de bourrins?
3: Mais c'est ton boulot, mon ami.
1: Non, pas toi, Gaël. Ce soir, c'est à 100% nana, donc t'es exclu, ça va, y a pas de problème. Géraldine, nous lançons, donc on est d'accord. Il y a pas vraiment de coup de gueule contre les mecs, c'est en règle générale,
3: non,
1: de dire aux gens.
3: En fait, c'est pour tout ça. Puis même les filles en disant, mais tu te rends compte, t'es une fille, mais franchement, enfin, je veux dire, je trouve que même les filles se dévalorisent complètement.
1: Là, je suis d'accord. Aujourd'hui, les filles ont, je dirais pas qu'on t'enlève, parce que t'as le droit de le faire, mais. Sont aussi capables qu'un homme de le faire. D'ailleurs, on a vu dernièrement, Florence Artaud qui a fait des choses absolument somptueuses. On s'est éclaté au niveau des images sur le petit écran. On s'est régalé.
3: J'ai pas la télé.
1: Non, mais attention. Je m'adresse là directement aux garçons. On s'est régalé.
9: Ouais.
1: Stade 2 le dimanche. Et des images, on voit des femmes qui sont championnes du monde de judo, championnes du monde de VTT, Florence Artaud, des choses comme ça. Au niveau des nanas. On s'est régalé.
4: T'as vu, je lève le doigt depuis 10 minutes, donc tu peux pas dire.
1: Je sais bien, mais
4: le
1: professeur n'a pas dit qu'il fallait passer au tableau. Qu'est-ce qu'il y a, Gaël?
4: Non, mais tu disais, ouais, que les nanas, machin, qu'on fait du sport.
1: Oui, je te disais.
4: C'est génial, c'est super.
1: Ouais, je veux dire, ouais.
4: Mais franchement, au niveau féminité, c'est pas dément.
1: Au niveau féminité, Florence Artaud, elle est belle comme tout, c'est joli. Oh, les femmes qui font du judo, je le reconnais bien, Géraldine est d'accord, c'est vrai que ça fait beaucoup des épaules.
3: Elles ressentent leur féminité comme ça, mais elles le vivent bien, c'est...
1: Mais il y a des femmes qui sont allées jusqu'à l'Alaska, c'est aller jusqu'au pôle et tout, machin, mais ça, c'est pas pour ça que les filles, elles ont des cuisses comme des hommes.
4: C'est
1: joli à regarder, c'est beau.
4: Au niveau sport,
1: quand tu vois une paire de mamelons comme ça en plein milieu de l'Alaska, t'as l'impression...
4: Tu disais bien quelque part.
1: Mais c'est vrai! Non, mais attends, putain, mais c'est extraordinaire, t'as l'impression que tu te dis, tiens, c'est...
4: Si t'arrêtais de résumer les nanas à une paire de seins, une paire de fesses, ça serait quand même vachement mieux.
1: Bon, alors, quand tu vois ce petit morceau de cellulite, là, qui se balade, qui se retrouve au milieu de nulle part, et qui arrête pas de gueuler, ça fait rêver les gosses. Ça fait rêver les gosses, Géraldine, elle fait rêver les gamines. Elle a bien raison, enfin, quand je dis les gamines, c'est un sens joli, c'est pas les gamines, les petites, les jeunes, c'est les filles en règle générale, ça fait rêver. C'est comme, vous savez,
3: la... Tout le monde a la possibilité de le faire.
1: Mais exactement, tu en as le droit. Et d'ailleurs, en parlant de ça, vous savez ce que c'est qu'une femme devant une feuille blanche?
3: C'est une œuvre d'art.
1: Elle est devant ses droits.
4: Tu viens mauvais en ce moment.
1: Non, c'est des blagues qui m'ont été lancées par les garçons sur le Minitel, donc je ne fais que les lire. Géraldine, je te souhaite bon courage.
3: Merci.
1: Ne brise pas ton rêve, bébé.
3: Non, ben, je ne briserai pas. J'ai un petit appel à passer, parce que j'ai eu un octodon qui a eu des petits. Donc s'il y a quelqu'un qui veut des octodons, ce sont des écureuils du Chili pour ceux qui...
1: Oh là là, comme c'est mignon, doublant ça. Hein? Oh, comme il est belle, Géraldine. C'est bien. Bon, petite blague quand même avant de se quitter. Géraldine, on t'écoute.
3: Petite blague.
1: Ah oui, il y a une blague par Nana.
3: Vous êtes obligé. Je l'ai déjà dit tout à l'heure, c'était la blague du chameau.
1: Ah oui, tu l'as déjà donnée, elle était nulle, ok.
3: Ah bah elle était nulle, ça.
1: Elle était pas mal. Fildar, c'était pas la peine de dire qu'elle était nulle, elle était pas mal.
2: Ouais, elle était bien, oui.
1: Je te guise à mort.
3: Moi aussi.
1: Ok.
3: T'embrasse très très fort.
1: Ouais, je te fais un suçon dans le dos.
3: Ah bah j'espère, et puis autre part aussi.
1: Ouais. Dans le coup, allez, je t'embrasse, Géraldine. On va accueillir Sandrine, 17 ans de Saint-Raphaël. Mais est-ce qu'on a Françoise quand même? Est-ce qu'elle est là? Toujours pas. Françoise, s'il te plaît, raccroche. On essaie de t'appeler désespérément. Sandrine, bonsoir.
10: Bonsoir, mon amour.
1: Je te kiffe, à toi aussi.
10: Ah, moi, je t'embrasse sur les corps.
1: Non, mais avant de me faire bander. Attends, non, mais attends, attention. Il y a plus d'âge.
10: Je suis gênée, tiens.
1: Il y a plus d'âge pour exciter l'homme vieux.
10: Ouais, non, mais attends, ouais.
1: Bon, Sandrine, qu'est-ce qui t'amène?
10: Eh ben, écoute, j'avais un coup de gueule à pousser.
1: Ouais, vas-y.
10: Contre les gens qui disent que les femmes qui ont plusieurs mecs passent pour des salopes et les mecs qui ont plusieurs nanas passent pour des playboys.
1: Alors ça, c'est très connu. Sandrine, as-tu vécu cette expérience ou est-ce que tu connais quelqu'un qui a vécu cette chose-là?
10: Non, j'ai déjà vécu cette expérience.
1: Raconte-moi.
10: Eh ben, c'était l'année dernière exactement.
1: D'accord. Jusque-là, je comprends. Tout le monde, tu es là jusqu'au moment? D'accord. Ça s'est passé l'année dernière, donc en 97.
10: Tiens, Fildar qui arrête de se branler là.
1: Non, mais Fildar, il se branle, il se tombe, il se caresse.
10: Ouais, il va se calmer là, je vois d'ici.
1: Ceux qui se touchent la bite, je te préviens, Fildar, si je rentre dans le studio et que je vois que tu te caresses, bah qu'est-ce que tu fais? Bah je te touche.
10: Tu rentres dedans le cul, voilà. Ouais.
1: Bon alors, Sandrine, sérieux.
10: Eh ben, ça s'est passé l'année dernière, en fait, j'avais deux mecs en même temps.
1: Oh, bah ouais, mais quelle idée d'avoir deux mecs aussi.
10: Bah écoute, ils m'excitaient tous les deux.
1: Ouais, non, t'avais raison, ok, ouais.
10: Hein
1: bon, il y en avait quatre.
10: Les mecs, ils savaient pas que j'en avais deux. Hein.
1: C'est-à-dire que toi, tu leur donnes le discours, mais tu es le seul pour moi, je t'aime, elle est
10: voilà.
1: Exactement, d'accord.
10: Voilà. Et il y a certaines filles, bon, elles savaient que j'avais deux mecs, et elles me disaient, mais quelle salope, celle-là. Et il y a des mecs qui ont plusieurs nanas, ils passent par des playboys.
1: Oh non, entre mecs, mais pas entre nanas. Ça m'étonnerait que les nanas trouvent qu'un mec qui a deux filles est un playboy, hein.
10: Bah attends.
1: Bah non. Est-ce que tu connais, toi, des filles, tu as des copines dans ton entourage, est-ce que tu as déjà entendu des filles dire, putain, ce mec-là, regarde-le, c'est un véritable playboy, il sort avec ma copine plus une autre nana. Non,
10: bah,
1: ça m'étonnerait. Bon alors.
10: Ouais, c'est...
1: Bon alors, Sandrine.
10: J'ai déjà connu ça, moi.
1: Non, mais toi, t'as déjà connu quoi?
10: Des filles qui disaient ça.
1: Ah oui, mais bon, jeune.
10: Ouais, bah...
1: Mais c'est normal.
10: Ouais,
1: on s'éclate. Il y a des gens qui... Dans les années 70, on s'éclatait au Sénégal.
10: Oui, mon amour.
1: Et aujourd'hui, on s'éclate au cul. C'est normal.
10: Arrête, Fildar.
1: Non, mais on s'éclate au cul, quoi. C'est normal que t'as envie de t'amuser, que t'as envie de rigoler, que t'as envie d'exploser, quoi. Et à 15, 16, 17, 18 ans, on a envie de s'éclater. C'est normal qu'aujourd'hui, t'as pas envie qu'un mec, t'as envie de t'éclater, t'as envie de te taper deux mecs. Quand t'es avec deux mecs,
10: ouais.
1: Pourquoi t'es avec ces deux mecs-là? Tu dis parce que tous les deux, ils t'excitent. Mais c'est-à-dire qu'avec tous les deux, ils t'excitent. Au niveau physique.
10: Non, c'est fini, hein.
1: C'est au niveau physique ou est-ce qu'il y en a un des deux qui t'excite plus sexuellement et l'autre qui t'excite plus?
10: Un peu des deux.
1: Ou il y en a un qui est plus parce que c'est plus câlin, c'est plus sympa ou...
10: C'est un peu des deux chacun.
1: C'est un peu des deux chacun.
10: Ouais.
1: Mais tu te vois pas plus tard avec deux... Enfin, continuer ça dans cette situation.
10: Non, quand même pas.
1: T'essaies quand même de trouver un mec avec qui tu pourrais être suffisamment bien pour pas être avec un autre en même temps.
10: Ben ouais.
1: Bon alors,
10: ouais,
1: hein, quand même.
10: Ouais.
1: Ben ouais.
10: Fildar, arrête! Il est qu'il arrête à Fildar!
2: Mais qu'est-ce que je fais là?
1: Tu te branles et je trouve pas ça très sympathique à 22h45,
10: c'est tout.
1: Ouais, ça te ferait du bien, mais ça lui ferait du bien ce petit con là.
10: Ouais, hein?
2: Ça me changerait des bites.
1: Ouais, chef! Ça marche bien ça, ce truc, ce sifflet, ça fonctionne à 200%. Hein,
2: tu rêves toi,
1: oh,
2: normal.
1: Sandrine, ne siffle pas comme ça.
2: Ouais, chef, ouais,
1: ouais putain, c'est dans les tapes dans les cantos. Mais oui, mais je sais, mais il n'y a que moi avec qui ça marche, Sandrine.
4: Ah, c'est un peu le rapport maître-chien, si tu veux.
1: Voilà, exactement. Sandrine,
10: oui,
1: quel est le sujet que tu aimerais qu'on aborde comme débat? Parce que j'aimerais bien faire un débat avec un max de nana, mais alors quel est le genre de sujet que tu aimerais qu'on aborde un peu plus tard dans la soirée pour un débat?
10: Ah, bah écoute, peu importe, hein.
1: Ah ben voilà. Voilà, mais les filles ne sont pas difficiles. Du moment que tu leur mets un petit coup avant d'aller se coucher, qu'elles ont bien fait la vaisselle, que tu leur amènes leur petit pec citron vers 19h30, 20h. Mais j'ai l'impression que c'est ça, quoi. Méga rebelle, les filles, sans déconner.
10: C'est moi qui voulais foutre mon poing dans la gueule, petite dame. Il va se calmer un peu, là.
1: Laisse-moi repasser ma langue du haut de ton pec jusqu'au niveau de ton superbe sexe.
4: Une
1: bande et rendre directement dans ta petite bouche. Mais c'est dingue, ça, c'est Mariam, elle a 25 ans, département 75.
4: Ce soir. Ah, elle peut venir.
1: Ce soir, à mon avis, je sais pas pourquoi, j'ai l'impression qu'il va y avoir des nanas qui vont défiler dans le studio si elles veulent le dire à la radio. Je sais pas pourquoi j'ai envie. Donc, c'est les filles de province qui sont pas très loin, à une heure de route, qu'elles viennent.
4: Et à Manu, il a dit, oh putain.
1: Oh putain, non, on n'ira pas jusque là, mais au travelot, peut-être. Hein, on ira. Oh putain. Oh putain, les gars, oh la vache, putain, sans déconner.
11: Non, je l'ai pas dit comme ça, putain.
1: Exactement. Sandrine, petite blague quand même avant de se quitter.
10: Alors, elle est pour Fildar.
1: Et Anne après, alors vas-y.
10: Alors, Fildar, tu m'écoutes?
1: Non, mais il t'écoute, vas-y, Sandrine.
10: Ouais, l'intérêt. Bah, Fildar, moi, je marche dans la rue.
1: Allez, vas-y, Sandrine.
10: Moi, je marche dans la rue et derrière moi, il y a trois PD qui me suivent. Tu me suis, Fildar?
1: Ah, bah là, ils te suivent d'office. C'était ça la blague?
10: Ouais.
1: D'accord, super, mort de rire. Ok, je te kiffe.
10: Oh, je t'embrasse, mon amour. Et Fildar, je fous mon poing dans la gueule. Hein.
1: Il a fait un bras d'honneur pour te remercier. Hein.
10: Ah, sinon, il se fait reculer.
11: J'ai l'habitude, hein.
1: Oh là là. Fildar a envie de dévoiler sa vie privée ce soir, hein. Si vous voulez venir sur le Minitel 3615 Code Fun Radio, rubrique direct, on a Midnight, c'est super, c'est tout, c'est d'enfer. Nous avons également Smash Smith, salut Max, quelle est la seule partie d'un légume qui passe pas à la moulinette? Ok, c'est très drôle, on raconte pas là un peu. Pinguino, passe du ACDC, genre High Voltage, on a mis du ACDC déjà hier. Vous allez sur le 3615 Code Fun Radio, réservé exclusivement aux garçons. Ce soir, c'est la soirée 100% nana. Et pour preuve, on a Anne, 16 ans, qui nous appelle de Brunois, c'est ça?
10: Ouais.
1: C'est où, ça?
10: C'est vers Paris.
1: Ah, dans la banlieue parisienne?
10: Ouais, c'est à 30 km de Paris.
1: D'accord, on appelle ça, d'accord, ok. Bah, la banlieue parisienne.
10: Ouais.
1: La BP, quoi.
10: Ouais, si tu veux.
1: Ouais, je veux bien, ouais. Ok, Anne, on t'écoute.
10: Ouais, donc...
1: Les blondes brunes rouges, c'est ça, les blondes, toi?
10: Ouais, voilà.
1: Est-ce que t'es blonde?
10: Donc, l'autre fois, j'avais entendu sur Lovinson les blondes, c'est celles qui intéressaient le plus les mecs.
1: Ouais.
10: Mais que seulement, c'était des connes, quoi.
1: Ouais, t'as vu ça où, toi? Parce que toi, tu regardes tes cheveux, dès que tu vas voir un gamin, voilà, non, vous avez une fille, elle est quoi? Elle est blonde. Ah, putain, sera conne. Donc, les brunes sont intelligentes?
10: Non, ils avaient dit que, quand t'étais brune, t'avais un certain caractère.
1: Alors, les brunes ont du caractère, les blondes sont connes, et comme on dit, les rouges puent. Alors là, on s'en sort plus, hein.
10: Mais j'avais sorti plein de blagues comme quoi les blondes, c'était vraiment des connes.
1: Mais il y a des connes partout, je te rassure, bébé. Il y a des connes brunes, il y a des connes rousses, il y a des connes brunes, il y a des connes des petites, il y a des connes grosses, il y a des connes fines, il y a même des connes intelligentes. Mm. Eh ouais, il y en a partout, hein, je te rassure tout de suite. Oh, t'es pas très fut-fut sur ce coup-là, Anne, franchement. Est-ce que tu crois réellement, dans la situation d'aujourd'hui, en 1998, que les blondes sont connes?
10: Bah alors,
1: rebelle-toi.
10: Bah ouais, justement.
1: T'as l'air toute molle, t'es là. Dans le Vincent, j'ai entendu dire que les blondes étaient connes. T'arrives, tu dis, voilà, moi je suis blonde, ça me fait chier. J'ai entendu dans le Vin un truc qui m'a fait gerber.
10: Ouais, bah c'est chiant, quoi. Ouais. Les mecs, ils appelaient. Il disait qu'on était
1: connes,
10: et ben non, c'est pas
1: vrai. Oh! Morgane! Excuse-moi, Anne, il y a Morgane qui essaye d'apprendre à mixer derrière, on entend le tempo. Anne.
10: Ouais.
1: Il n'y a pas de souci de ce côté-là. Rassure-toi tout de suite, vous êtes... Moi, j'aime bien les blondes. Moi, j'ai une petite préférence pour les blondes. Je suis pas ciblé vers les blondes contre les brunes ou les rousses. Moi, j'ai trouvé des filles qui étaient plus... Ça dépend, en fin de compte. Non, mais c'est vrai, je suis plutôt été attiré en règle générale par des blondes, mais il y a des brunes qui m'ont bien fait craquer, quand même, je dois le dire. Et il y a quelques rousses également que j'ai trouvé très jolies. Voilà. La copine qui est rousse, là, la copine de l'acteur, là, un copain, un pote à moi, qui a joué dans Rain Man, là... Comment il s'appelle, l'acteur
11: Hoffman.
1: Hein?
11: Dustin Hoffman.
1: Mais non, l'autre.
11: Tom Cruise.
1: Mais oui, Tom Cruise, il sort avec une femme qui est rousse, là, elle est mariée, elle est belle.
11: Ah, Nicole Kidman.
1: C'est une jolie femme, Nicole Kidman. C'est une très jolie femme. Est-ce que vous avez vu Portrait de femme? Non, mais est-ce que vous avez vu Portrait de femme? C'est un film absolument extraordinaire. Est-ce que tu l'as vu, Anne?
10: Non.
1: Évidemment. Portrait de femme contre les bisounours, tu l'as vu?
10: Non, je crois pas que ça existe.
1: Non, ça n'existe pas, je te crois pas. Et les bisounours contre les Schmilblicks.
10: Et
1: les non. Amis, ah, ah.
12: Et non.
1: Non, tu l'as jamais vu ça, elle est chrome contre Scotland Yard. Tu l'as jamais vu ça?
2: Elle est pas conne, Max, arrête d'être toute de sa gueule.
1: Bah ouais, elle est blonde, elle nous le prouve. Voilà, ne t'inquiète pas. Vous êtes intelligente, vous êtes belle.
12: Bah si c'est toi qui le dis, je te crois.
1: Ah bah voilà. Petite blague avant de se quitter, parce que je demandais à ce que toutes les filles qui passent à la soirée à la fin concluent par une petite blague pour nous montrer qu'elles étaient sympathiques et marrantes.
12: Ouais, bah elle est longue et chiante.
1: Ah bah non, mais moi j'en veux une petite et rigolote.
12: Ouais, bah laisse tomber quoi.
1: Et bah voilà, comme quoi on a la preuve que de temps en temps, les blondes ne sont pas connes, mais peuvent être chiantes et pas drôles. On a Mylène très sérieusement. Bonsoir à toi Mylène. Comment ça va Mylène?
13: Salut Max.
1: Salut, donc t'as quel âge toi, on en rappelle?
13: 22 ans.
1: 22 ans, et t'appelles d'où?
13: Toulouse.
1: D'accord, j'espère que t'as une petite blague Mylène.
13: Bien sûr.
1: Non, très bien. Quel est le sujet d'abord Mylène, avant qu'on parle de ton problème ou de ton sujet que tu aimerais qu'on aborde dans la soirée?
13: Ouais, en fait ça paraît un peu anachronique, mais c'est mon cambriolage, tout simplement.
1: Non mais je te parle pas de ça, je te demande si demain on devait faire un sujet, un débat. Quel est le débat? Ouais, bon, il y a une question que j'aimerais te poser Mylène.
13: Les techniques de drague des hommes.
1: Un débat là-dessus?
13: Ouais.
1: Alors, au sens très large, hein.
13: Ouais.
1: D'accord. Mylène.
13: Oui.
1: Je te kisse.
13: Ok.
1: Et donc, on va parler de ton cambriolage.
13: Ouais, en fait, si je t'appelle, c'est tout simplement que ce week-end, en rentrant de Paris, je me suis retrouvée devant la porte fracturée.
1: Oh, ça, j'aimerais pas que ça m'arrive, ça.
13: Ah ouais, non, c'est clair, c'est flippant, quoi. Surtout quand on voit comme t'as embarqué de ton matos.
1: Ouais.
13: Donc, petite surprise que m'avait laissé mon petit visiteur, c'est quand même qu'il avait laissé un mot.
1: Ah, quel mot?
13: C'est-à-dire qu'il avait écrit en résumé, puisque bon, le courrier chez les flics actuellement, c'est que, bon, en résumé, pour mes CD, j'avais des gouttes chiottes, sauf le volume 2 de Musique de Nuit.
1: Ah, bah voilà qui est bien.
13: Et qui te prêtait du mec qui parle le soir, là, qui délire sur Fun Radio.
1: Ouais.
13: Et que j'aurais mieux fait d'acheter le volume 1.
1: Ah, bah
13: bon,
1: évidemment.
13: Je voudrais quand même dire à ce connard qu'il a quand même le volume 1, mais il s'en est pas aperçu.
1: Bah tant mieux pour lui alors. Bonne nouvelle, toi qui viens de cambrioler, qui a cambriolé ce week-end une certaine Mylène, enfin tu ne connaissais pas son prénom maintenant que tu le sais. Mm-hmm. Le volume 2, pardon?
4: Tu pourrais lui rendre maintenant les 10.
1: Non,
13: ouais, tu rendes ma chaîne, ma télé, mon magnéto et tout le reste.
1: Une chaîne en or?
13: Non, ma chaîne ici.
1: Oh, rigoler,
13: quand
1: même. Bah, attends, quand même, c'est mon métier, quand même, je suis payé 250 000 francs quand même par mois, hein, c'est quand même.
13: Moi, je suis payé 1 million pour t'appeler, hein, quand même.
1: Donc, tu vois, comme quoi on peut gagner de l'argent facilement en travaillant avec moi.
13: C'est simple, hein.
1: Non, mais c'est vrai que c'est carrément écœurant de se faire cambrioler. C'est encore plus frustrant quand son cambrioleur te laisse un petit mot et en plus se plaint de ne pas avoir les CD qu'il aurait aimé avoir.
13: Non, mais le pire, c'est qu'il m'a dit que j'avais des goûts chiottes et qu'il m'a quand même laissé le CD de Dalida, quoi.
1: Qu'est-ce que t'avais comme CD en dehors de Musique de Nuit qui est quand même extraordinaire?
13: Ouais, fabuleux.
1: Qui c'est qui touche?
13: T'es modeste, toi, c'est ça que j'aime bien chez toi.
1: Ouais, heureusement, parce que je pourrais être un petit peu moins.
13: Ouais.
1: Qu'est-ce que t'avais comme CD? Qu'est-ce que t'avais quand même
13: pour ce J'avais tous mes vieux standards, genre les Doors.
1: Oh, les merdes.
13: Oh, et attends,
1: ouais.
13: Il t'a l'air
1: tard,
13: quoi.
1: Ouais, Portishead. Oh, là, de la merde.
13: Des collecteurs en vinyle de Soul Music qui coûtent quand même plus de 800 balles pièces.
1: Ouais.
13: Sympa. J'avais des trucs genre Daoul, enfin bon, des trucs qui sont actuellement.
1: Ah, là, c'est
13: surtout
1: bon, ça.
13: Pas mal de pièces anciennes au vinyle, il en quand même embarqué.
1: C'est-à-dire des pièces anciennes, des pièces anciennes, tu veux dire des vieux greniers, des vieilles caves, des choses comme ça.
13: Des vinyles qui coûtent du blé, en résumé.
1: D'accord, très bien. Bah écoute, c'est vrai que c'est toujours dur hein, de dire à quelqu'un, c'est comme quelqu'un qui on se fait cambrioler, on peut pas malheureusement revenir en arrière, on peut pas récupérer ce qu'on a perdu, il y a des objets sur lesquels on tient pas, bon quand c'est un micro ondes, un machin, on peut racheter, mais des vinyles, des machins, des CD, c'est déjà beaucoup plus dur à trouver.
13: Clair.
1: Hein, puis on n'a pas envie de réinvestir tout le temps dans la musique, c'est déjà moi je me souviens, c'est comme si j'avais été volé par la technologie lorsque j'ai dû me réapproprier tous mes albums CD vinyle en CD. Tu investis dans la même chose pour acheter la même chose, c'est débile. C'est comme acheter deux fois la cassette vidéo, je trouve ça complètement con.
13: Ouais,
1: parce que j'ai été con Mylène à une époque.
13: Non.
1: Mais heureusement, mais ça fait longtemps que
2: ça fait longtemps que
1: ça.
2: T'es
13: un gamin boutonneux 16 ans, c'est
1: je
13: ça?
1: Je n'ai pas changé. C'est pas parce qu'on est 16 ans et boutonneux qu'on n'est pas con ou con, hein. Ça n'a rien à voir, Mylène. Petite blague pour nous faire rire, Mylène, avant de se quitter.
13: Bon, elle est un peu crade, hein. Je te préviens.
1: Vas-y.
13: Quelle est la différence entre une pute et une pizza?
1: Oh, on connaît ça avec l'histoire des champignons, c'est quoi ça?
13: Oh putain,
1: j'en suis sûr. Moi je m'attends à ce que les nanas nous racontent des blagues qu'on connaît depuis 15 ans ou qu'elles n'en aient pas des drôles ou alors pour s'en sortir disent je te préviens, j'en ai une mais elle est longue et chiante, hein.
13: Bon alors je te préviens, elle est longue et chiante.
1: Non,
13: hein.
1: Non, alors c'était quoi la réponse?
13: Ouais, c'est que tu peux la choisir avec ou sans champignons.
1: Putain, mais c'est connu, mais grave.
4: Ouais, non, mais tu vas arrêter de me décourager les filles.
1: Mais non, mais les filles vont y arriver.
13: Ouais, je suis d'accord avec elle. Hein.
1: Attention, je parle des blagues. Décourager sur les blagues, oui, c'est ce que j'espère pour
13: montrer
1: que...
13: Ouais, bon, alors une autre.
1: Non, trop tard, une seulement. Allons, Mylène, trop ou pas assez. Non, mais ça va pas ou quoi? Elle va nous cambrioler après toutes nos petites histoires. Karine, on va revenir avec toi dans un instant. Karine, bonsoir, nous parlerons ensemble de...
14: Salut!
1: D'accord, c'est bien. Vanessa, 22 ans de Paris. Salut Vanessa, on parlera ensemble de...
14: Salut, je vais passer un coup de gueule pour l'ambiance entre les filles. Hein.
1: Pour l'ambiance entre les filles, très bien. Moi, il y en a parlé français. On va revenir avec une heure sans pub d'ici quelques instants. Will Smith, Double Fun de Nirvana et Prodigy. À tout de suite.
14: En fait, c'est con, quoi, à la base. Mais bon, c'est ce qui se passe et c'est ce que je suis en train de vivre en ce moment, quoi.
1: Ah ouais, c'est-à-dire qu'il y a un mec qui te plaît horriblement et...
14: Ah, quoi. Mais
1: c'est d'ailleurs, c'est vraiment la situation dont je te parlais, c'est-à-dire, Karine, c'est-à-dire que tu t'as commencé à le regarder et tout, et quand lui, il a vu que tu t'intéressais à lui, il s'est totalement désintéressé de toi.
14: Ben, c'est-à-dire que ça fait 2 ans qu'on est dans la même classe, et l'année dernière, je m'intéressais pas du tout à lui.
1: Ouais, et qu'est-ce qui a fait que en un an, tu
14: t'es... Ben, je sais pas, ça s'est passé à la rentrée.
1: Le fraisier a disparu de son visage.
14: Ah. Ou... C'est vrai, en plus, il est devenu plus craquant, je sais pas.
1: Ouais.
14: Le fait aussi que beaucoup plus de filles s'intéressent à lui...
1: Ah, tu t'es dit, d'accord, d'accord, ouais. Tu t'es dit, c'est qu'il doit avoir quelque chose. Tu le connaissais pas plus que ça, mais à part le fait qu'il était en cours avec toi, tu
14: non, sais... mais c'est pas dire qu'on est une classe assez spéciale, on est très convivial, c'est une classe très chaleureuse, donc on est tous comme frères et sœurs. C'est-à-dire qu'on se connaît très bien, on se fréquente hors du collège, c'est magnifique, la classe qu'on est.
1: Ouais.
14: Et, à la rentrée, je suis tombée amoureuse de lui, ça fait 5 mois, et en ce moment, bon, je fais les jeux de
1: ça s'est fait au fur et à mesure.
14: De gaminerie, quoi. Je fais croire que je suis amoureuse de quelqu'un d'autre, que je suis sortie avec quelqu'un d'autre, et puis elle me dit, c'est qui lui, tu vois? Parce qu'il voyait que j'étais intéressée par lui, puis maintenant qu'il voit que je me suis intéressée à d'autres mecs, il vient vers moi, en fait. C'est stupide, mais c'est ce qui se passe.
1: Oui, mais c'est aussi le jeu du chat et de la souris. Et là,
14: voilà.
1: Là où je vais te rassurer, c'est qu'il n'y a pas d'âge, hein. C'est pas parce que t'as spécialement 17 ou 18 ans, quand on a 24 ou 25, tu peux jouer à ça aussi. Je pense qu'il y a beaucoup de filles qui pourraient témoigner qu'il y a des garçons où elles sont persuadées que lui aussi a autant envie qu'elle, mais quand le mec s'aperçoit que la fille s'intéresse à lui, il joue le rôle de justement ne pas s'intéresser à elle ou ne pas la trouver plus sympathique que ça, quoi. Pas de là à vouloir sortir avec. Et ça agace les filles. C'est vrai que là, elles s'y accrochent encore plus. Par contre, ce qui est très dangereux, excuse-moi de te couper, parce que c'est là où je reviens là-dessus, ce qui est extrêmement dangereux pour vous, les filles, c'est que si demain, le mec qui justement donne ce rôle d'indifférent, genre je m'occupe pas de toi, tu m'intéresses pas, et que vous arrivez finalement à la voir, vous avez tellement voulu essayer de la voir que le jour où vous l'avez, bon, vous êtes quand même bien craquelé dessus, et à ce moment-là, le mec, il s'amuse avec vous.
14: C'est vrai.
1: Et là, c'est un peu le système du yo-yo, je te fais monter, je descends, je m'amuse avec, et la fille tombe dans ce panneau-là, et généralement, elle est un peu aveuglée par l'amour, elle est tellement contente de l'avoir eue, que là, elle se laisse faire. Alors que différemment, quand le mec a du mal à voir une nana et finit par la voir, une fois qu'il l'a eue, il a plutôt tendance à vouloir la sauter et après à la lâcher. Non mais c'est vrai, c'est la différence entre le mec qui veut... Non mais peu importe l'âge, c'est pour ça que je te dis que là c'est pas un problème d'âge, c'est que dans ce genre de situation, je crois qu'en règle générale, quand le mec veut une nana, quand il peut plus, il veut la voir, il veut absolument la voir pour la sauter, alors que la nana, quand elle veut la voir, c'est pas pour qu'elle se fasse sauter par lui ou machin, c'est pour vraiment être avec lui, et le jour où elle est avec, elle se sent un peu soumise parce que là, elle se sent à tout et à n'importe quoi, prête à tout pour le garder, quoi.
14: Mais dans mon cas personnel, ce mec-là, c'est un vrai séducteur né, quoi. Il est tout le temps en train de... Et puis, il fait cocu à ses filles. Je sais pas pourquoi, toutes mes filles...
1: Et ça te fait pas peur?
14: Ils me disent que c'est un con. Et ça je suis amoureuse de lui.
1: Oui,
14: et
1: non, mais parce que t'arrives pas à l'avoir, mais Karine, ça te fait pas peur de savoir que ce mec...
14: Mais je suis amoureuse de lui,
1: Oui,
14: j'essaie de me faire une idée, mais ce mec, tu vois pas qu'il
1: est... Mais là, maintenant, le problème, c'est que tu t'es fait une fixette de l'avoir. C'est comme... Moi, je le dis tout le temps, hein, je fais toujours allusion de l'amour et de la musique, parce que c'est la même chose, mais parce que la musique, c'est une passion aussi forte que l'amour, et moi, je sais que quand tu veux c'est comme quand tu veux un truc, un CD, à un moment donné, t'en es fan, serre-moi le morceau, tu n'entends plus nulle part, tu sais que c'est hyper dur à trouver, t'en peux plus, t'es sûr que c'est fabuleux, puis quand t'écoutes l'album, bah, c'est pas si bien, bah, dès que tu le trouves, t'es généralement un peu plus déçu que ce que t'aurais imaginé, que t'aurais beaucoup plus trippé sur le morceau, et le mec, quand tu vas la voir, tu vas peut-être descendre, tu t'es fait tellement une obsession, une idée que ce mec-là, il te le faut, qu'au début, il t'intéresse pas, mais il t'intéresse, mais t'as l'impression qu'il s'intéresse pas à toi, que...
14: Il me fait des réflexions sur mon physique, alors que d'après mes copines, je suis mieux qu'elle.
1: Ouais, oui, d'après les copines, mais c'est pas tes copines qui... Non, mais c'est Karine, c'est pas les copines qui vont sortir avec toi, j'essaie de...
14: Parce non, mais je sais, mais d'après lui, bon, tu vois, les paroles des mecs, tu es bonne, puis tout le temps, ils te touchent le cul ou quoi.
1: Oh, c'est mortel, ça.
14: Mais
15: Mais tout le temps, il fait une fixette sur moi. Il n'ira pas critiquer sa petite amie ou d'autres copines. Il
16: ira
15: toujours de me faire des... Il me pratique, quoi.
16: Évidemment. Déjà, il me paraît logique qu'un mec ne critique pas sa copine devant les autres filles. Et deuxièmement, ce qui est plutôt positif, c'est que s'il vient te taquiner assez souvent, c'est qu'il vient vraiment vers toi, c'est qu'il remarque quand même plus toi que
15: les...
16: Bien sûr, c'est parce qu'il te remarque plus que les autres. Bien entendu, Karine. Donc ça, c'est un truc assez important. C'est le côté positif, quand même, de la discussion que nous avons tous les deux, quand même.
15: Mmh.
16: Hein? Non, mais c'est vrai, quoi. On en parle devant tout le monde, on n'a pas peur de le dire, on se lâche.
15: Ouais.
16: Mais, ce problème problème, c'est un problème. Alors, en plus, si c'est un Don Juan, si c'est un Casanova, si c'est tout ça, moi, j'ai le même problème au sein de la station.
15: Claire.
16: Je ne préfère pas sortir avec des filles de la radio, ouais. Sinon, ça me pose des problèmes.
15: Pourtant. D'après les rumeurs.
16: Ah ouais, les rumeurs, on dit. Ah ouais.
15: C'est pas que des rumeurs, hein.
16: J'en ai sauté des filles à la radio.
15: Ah, t'en as sauté une, hein.
16: En plus, plus.
15: Non, pendant 5 ans, je sais laquelle.
16: Mais avant,
15: tu m'auras pas sur ça.
16: Ça m'étonnerait que tu saches, et deuxièmement, avant celle-là,
15: je. Ça m'étonnerait que je sache.
16: Oui, ça m'étonnerait.
15: Ça commence par un G, ça finit par un I.
16: Oui, tout le monde est persuadé que je suis sorti pendant 5 ans avec Jenny, je trouve ça plutôt drôle.
15: Mais arrête de jouer ce jeu.
16: Et la deuxième chose qui est très drôle, c'est que déjà, un, tu te trompes, c'est parce que c'est nous qui nous amusons à faire ça depuis 5 ans.
15: C'est facile de dire que je me trompe. Ah, parce que c'est agressé comme ça, mais bon, ça fait quand même longtemps que je t'écoute. Vous écoutez tous les deux. Mais c'est trop évident, il y a des indices, c'est clair.
16: Mais
15: pourquoi ça fait 5 ans qu'elle a cassé avec un mec, toi ça fait 5 ans, à la même période qu'elle a cassé.
16: Parce qu'on s'amuse à vous faire croire plein de trucs, comme on vous a fait croire pendant un an que j'avais un phare jumeau et la moitié de la planète y a cru. C'est pas des coïncidences, ça s'appelle du théâtre et c'est du cinéma, c'est de la comédie, on s'amuse.
15: On me prend pas dans ce jeu, attends, j'ai plein d'indices, je pourrais te les marquer, mais comme ça.
16: Karine, tu sais bien comme moi que c'est un petit peu là que t'es en train de jouer au Voici, t'essaies de prêcher le faux pour avoir le vrai, bien sûr.
15: Non,
16: je te parle de Voici, je sais bien que t'as pas l'information.
15: Non, ça me concerne pas, ça ne tient qu'à moi, mais
16: Karine, ça sert à rien de parler, de m'empêcher de parler, parce que t'essaies de m'empêcher de parler.
15: Excuse-moi, mon maître, simplement, tu essayes d'essayer...
16: Tout à l'heure, t'es sûr, après, t'es pas sûr. Si tu crois, t'en es presque convaincu, t'as des indices, t'as des machins... Non, t'en es pas sûr du tout.
15: Je te jure.
16: Et on s'amuse avec ça.
15: Toutes mes copines, je suis grave fan de toi, j'en peux plus.
16: Karine, t'essayes de prêcher le faux pour avoir le vrai, t'essayes de me faire craquer là-dessus, parce que t'as pas plus d'infos, t'en sais rien du tout, et que comme t'es persuadé... Mais t'es comme ton mec que tu vas voir, tu le veux absolument. Tu t'es fait dans l'idée que je suis sorti 5 ans.
15: Mais t'énerve pas, non,
16: je... Ah mais non, mais je t'explique, Karine. Je m'énerve pas du tout. J'explique que ça fait que t'essayes de savoir depuis 5 ans. Je la coupe 2 secondes, donc je parle dans le vide. Karine, t'essayes de savoir depuis 5 ans avec qui je suis. Et comme tu n'arrives pas à avoir l'information comme Gala et comme Voici et comme tous ces journaux, tu prêches le faux pour essayer d'avoir le vrai, là. Voilà. Et c'est pour ça que la Karine, elle est là, elle dit, mais je suis sorti avec d'autres filles avant cette fameuse fille avec qui je suis sorti pendant 5 ans, des filles qui travaillaient à la radio. Et ça, personne ne le sait non plus.
15: Non, mais c'est elle.
16: Mais non, c'est pas elle.
15: C'est Jenny, ça.
16: Mais tu vois, elle a envie de le savoir. Elle le sait pas et elle a envie que je crache le morceau. C'est vraiment.
15: Non, je veux pas que tu craches le morceau parce que je suis sûre que c'est.
16: Non,
15: elle.
16: Tu n'en sais rien, comme tu peux pas le savoir.
15: C'est vrai que vous partez dans les mêmes périodes de vacances.
16: C'est normal, je la coupe à chaque fois pour pouvoir quand même en placer une. C'est normal. Tu pars en vacances, quand je vais m'en partir en vacances, on va croire que je couche avec Manu et avec Karine et avec Julie, avec Gaël, avec Manu et avec Zilda.
11: Non, Manu, c'est avec moi.
16: Parce qu'on va partir en vacances ensemble, donc on va être persuadé qu'on fait des partouzes.
15: C'est génial.
16: Je te coupe à chaque fois, méfie-toi quand je parle. Donc, tu parles dans le vide quand même, je te le dis, hein, Karine. Hein.
15: Je m'excuse profondément de ce que je suis en train de faire. Tu vas avoir une mauvaise idée sur moi, mais
16: Karine, t'es pas la première à le dire sur l'antenne, donc c'est pas un scoop ce que t'es en train de dire. Il y a déjà des filles qui ont essayé de me dire, ouais, t'es sorti avec Jenny pendant 5 ans, j'en suis sûr. Et nous, on s'est trouvé ça plutôt rigolo. Depuis le premier jour, on a fait plein de stratagèmes.
15: Je sais que t'es un très grand monteur et un très grand comédien. Tu l'as dit toi-même que c'était du théâtre, la radio. Donc en ce moment même, tu peux faire du théâtre.
16: Ah, mais complètement. Mais voilà, sache quand même que c'est un mystère, personne ne le sait. Qu'il n'y a strictement aucune preuve, et qu'on a bien fait croire que j'avais un frère jumeau, on a bien fait croire 3 ou 4 fois en saison que j'allais m'en aller, que je partais alors que j'étais toujours là, on a fait croire des milliards de choses, je crois quand même. Voilà quoi. Et là, la pauvre Karine, elle est en train de parler hors antenne, on l'entend dans le casque, on l'entend même pas sur l'antenne. Et là, elle s'égosille, elle parle de BEP, de CAP. Qu'est-ce qu'elle me dit dans le casque? Ah, qu'il est possible qu'elle se soit trompée. Ah, maintenant, hors antenne, elle est en train de me dire, voilà, je me suis peut-être trompé, effectivement. Gala, voici. Non, mais ça vous montre trop à la tête, les filles. C'est ça le problème. C'est que ces magazines vous montent à la tête. Il faut savoir le faux pour avoir le vrai. C'est vrai, c'est ça, hein. En règle générale, c'est ça. Et puis, qui vous dit que je suis pas homosexuel?
4: Justement, je te trouve beaucoup trop souvent avec Philippe.
16: Ouais, entre autres, en ce moment.
4: Voilà, entre autres, c'est pour ça que je me permets un peu quand même.
16: Et qui vous dit que je suis pas un homosexuel et que je fais croire que je suis sorti avec une fille pendant 5 ans que c'était pas avec un mec?
4: Voilà.
16: Non, mais c'est vrai. Attention, les filles.
4: Mais trop souvent que ce métier est un métier de...
16: Parce que là, moi, ça m'excite pas forcément une soirée 100% nana. Par contre, une soirée 100% mec, ça risque de me faire border. Ça me donnera peut-être envie même de carrément demander à Lovin Fun, c'est pas possible d'annuler, comme ça je démarre dès 20h, comme ça je me taperai encore 2 heures de plus avec des mecs derrière. Ça va m'exciter, ça. Ça, je suis sûr que c'est un truc qui peut m'exciter, ça. C'est un truc qui peut me faire plaisir. Bon, vous embrassez très tendrement Karine, quand même. Et puis, dès qu'elle a l'information de savoir avec qui je suis sorti depuis 5 ans, hein, vous lui dites que appel voici au gala. Et à ce moment-là, on sera un petit peu plus informés. Vanessa, bonsoir. 22 ans de Paris. Comment vas-tu, Vanessa?
17: Très bien. Salut, Max.
16: Coup de gueule, coup de gueule. Coup de gueule, coup de gueule.
17: Donc, moi, je pense que je suis la seule à passer un coup de gueule contre les filles.
16: Non, il y en aura d'autres, à mon avis, car je suis persuadé qu'il y a beaucoup de filles qui sont agacées par certains comportements d'autres filles.
17: Je suis en fac. Et j'étudie les langues
16: voilà,
17: étrangères. Je suis émue.
16: Non, c'est le sans fil, là. Rapproche-toi de ta basse, parce que là, il y a des interférences abominables.
17: Donc, je recommence. Je suis en fac et j'étudie les langues étrangères.
16: Ouais.
17: Et en fait, on se retrouve dans des salles, on est 50 filles, il y a un ou deux mecs.
16: Oh là
17: et
16: là.
17: En plus, on les voit jamais.
16: Ah là là, ils viennent jamais en cours?
17: Donc, pratiquement jamais.
16: C'est plutôt des beaux gosses?
17: Même pas.
16: Mais vous auriez besoin de cette présence masculine?
17: Ben, on a besoin d'eux.
16: Pourquoi?
17: C'est impossible, parce que bon, c'est une ambiance, c'est trop sérieux, on n'entend pas une mouche voler.
16: Mais c'est pour ça que ça les agace.
17: On n'a même plus envie de séduire, parce qu'on les voit pas.
16: Mais c'est
17: trop sérieux, c'est trop chaud.
16: Mais en même temps, la fac, c'est quoi? C'est 4 heures de cours par mois?
17: Non, on a quand même 30 heures de cours par semaine.
16: Ah, quand même, pas mal. Mais oui, mais ces 2, 3 ou 4 charmants jeunes hommes, ils préfèrent probablement aller jouer au flipper, ou aller dans une salle de cinéma. Plutôt que de se retrouver dans une classe avec une quarantaine de filles ô combien jolies, mais ils ne les entendent ni parler, ne peuvent voir leur regard, et se contentent d'entendre une mouche voler à un professeur qui s'égosille devant un tableau avec une craie pour expliquer quel est le cours de la journée.
17: Bah, en plus, en fait, je suis pas d'un extrême à l'autre, j'étais en scientifique et je suis partie en littéraire. En scientifique, il y avait, 25 mecs pour six filles, c'était très très bien. On se marrait bien, ils racontaient des bonnes blagues, il y avait une bonne ambiance.
16: Bah ouais, c'est sûr.
17: Et maintenant, c'est pas
16: donc
17: possible,
16: là,
17: ça fait 3 ans que ça dure.
16: Là, tu montres du doigt et tu t'adresses directement à ces 3 garçons. Tu veux dans quel bahut, redonne toutes les informations, mais sûrement se reconnaître. Hein.
17: Elle est dans un avion,
16: vas-y.
17: Je suis en plan parfait, donc je préfère pas.
16: Ah, tu préfères pas, d'accord.
17: Non.
16: Pourquoi cette honte obligatoire de dire qu'on appelle Fun Radio? C'est-à-dire qu'ils écoutent tous, elles appellent toutes, mais personne veut dire qu'ils passent sur la
17: tête. Non, c'est très bien, les histoires entre filles, chauchotes, etc.
16: Mais alors, c'est génial. À partir du moment qu'une fille va te faire une réflexion, ah, t'es passé sur l'antenne, ça veut dire qu'elle t'a entendu, donc ça veut dire qu'elle écoute aussi.
17: Exactement.
16: Et alors, pourquoi ne pas dire pourquoi ne pas décliner votre identité que de vous cacher derrière un pseudonyme bidon et de dire
17: non, c'est pas mon pseudonyme.
16: Tu t'appelles vraiment Vanessa?
17: Vraiment.
16: J'adore ce prénom.
17: Ah bon?
16: J'aime bien Vanessa, Stéphanie, Virginie, Jennifer, tous ces trucs-là. Ça fait très prénom féminin. Oh,
17: et je voulais te demander aussi ce que tu pensais, parce qu'on dit que les mecs en littéraire, ils sont tous queue de cheval, lunettes et en scientifique boutonneux et...
16: Ouais.
17: Un peu ça, quoi.
16: Je sais pas.
17: Mais ils sont plus cool, je trouve, les mecs.
16: Mais ils sont pas là, ils sont pas en cours.
17: Ben oui, mais justement, donc moi je cours pour en chercher d'autres à la fac.
16: D'accord, s'il y en a, mais il y en a, hein, ceci dit, puis t'as que 30 heures de cours par semaine, t'as quand même le temps d'aller flâner ailleurs. J'imagine que Vanessa a un copain.
17: Oh, je pense, oui.
16: Est-ce que Vanessa a un copain dans la vie de tous les jours?
17: J'en ai.
16: Alors, qu'est-ce qu'elle nous emmerde à vouloir absolument
17: que cette... Mais t'as tout le temps envie de séduire, t'as tout le temps envie d'être mignonne,
16: pourquoi,
17: etc.
16: Pourquoi? Mais que t'as envie de séduire, oui, mais tu me dis que c'est...
17: Elles sont toutes allumeuses, elles sont sérieuses.
16: Tu me dis qu'elles sont pas belles.
17: Tu m'emmerdes en cours.
16: Mais vous arrêtez pas de vous contredire ce soir, les filles, vous me décevez. Non, mais c'est vrai, ça tient pas. T'es en train de me dire, tu me disais tout à l'heure, de toute façon, ils étaient pas beaux, qu'il ait l'envie de séduire des boudins, des mecs pas beaux.
17: Non, mais
16: t'as un mec.
17: Non, parce que c'est une formation un peu économique et
16: tu m'as
17: de
16: dit,
17: langue.
16: Tu m'as dit qu'il y en avait 3-4 et qu'ils étaient jamais là, qu'ils de toute façon ils étaient pas beaux.
17: Un ou deux.
16: Bah ils sont pas beaux, tu m'as dit.
17: Non, mais il y en a d'autres qui sont beaux dans la fac.
16: Oui, bah
17: pourquoi
16: oui.
17: Pourquoi ils viennent pas chez nous?
1: Ah oui, mais ça, c'est une autre histoire. Alors là, c'est pas à nous qu'il faut nous adresser, c'est directement à ton établissement. Ou alors c'est à toi de changer de section et d'aller ailleurs.
17: Bah oui, non, mais bon, je m'y plais bien pour ce que je fais, mais je voudrais qu'il y ait des mecs. C'est tout à fait normal. C'est comme si à la radio, t'étais qu'avec des mecs. Comment tu réagirais?
1: Non, mais toi, qu'est-ce qu'il faut quand même que tu comprennes, Vanessa, c'est que les garçons qui te plaisent, qui sont dans l'école, la classe d'à côté, là où ils sont, ils se plaisent, à mon avis, ils se plaisent également avec les filles avec qui ils sont. Donc t'as pas le choix, c'est où tu te déplaces dans la classe d'à côté ou tu restes seulement avec tes copines en attendant.
17: Ouais, les 30 heures c'est chiant.
1: Mais c'est 30 heures par semaine, c'est rien.
17: Ben, c'est énorme,
1: c'est que dalle, arrête tes conneries. Allons Vanessa, t'as tout le temps
17: d'aller. Je te mets dans la radio, 30 heures sans Gaël, sans le génie ou tout ça, et tu verras comment ça se passe.
1: Mais on s'en fout, on est là pour bosser, nous on n'est pas là pour regarder le cul des nanas en train de se trémousser dans les couloirs de la radio. Mais non, ça m'excite que dalle. Alors je vais te dire, je viens jamais à la radio pour aller regarder des culs, parce que je vais te dire, il y a déjà longtemps que j'aurais tapé un coup de déprime. Hein.
4: Non, il est vrai qu'à la radio, c'est pas démon au niveau nana. Hein.
1: Non, mais attends, mais même, on n'est pas là. Il faut avouer quand même, et Gaël peut le dire, très sérieusement, on n'est pas là, on peut pas dire que ça soit vraiment en train de regarder, en train de. Ah, les nanas, ton cul, machin, c'est pas vraiment. Ça bosse, on est là pour bosser.
17: Pas ce que tu dis à l'antenne.
1: Mais non, moi, à une époque, oui, mais aujourd'hui, non. Attends, je t'en déconne, j'ai jamais fait allusion qu'il y avait des nanas et qu'on était là en train de se tripoter le cul et à dire Ouais, salope, Gaël. Gaël, ramène ton beau cul. Faut que je te fasse taper un truc. Non, ça on fait pas. Y a pas.
17: Donc tu peux rien faire pour moi.
1: Mais moi je vais à l'extérieur pour aller voir des filles. Je vais devant le Virgin, je l'ai déjà dit. Je vais à la Fnac, je vais n'importe où.
4: Le point stratégique de drague de Max.
1: Bah ouais.
4: Le Virgin, Techno Import et la Fnac.
1: Voilà, c'est tout. Ça. Sur les gens. Mais y a pas besoin d'aller ailleurs. Je trouve là. Mais pourquoi j'irai ailleurs? Je trouve là-bas. Je trouve quelque chose de beau à regarder. Il est. Y a rien de plus excitant que d'aller acheter un beau morceau de piano. D'ailleurs, je vais en passer pendant la nuit. Les filles, vous allez vous régaler. Tu sors, t'as acheté ça. Écoute, t'achètes un beau CD. Que tu te fais rembourser par la radio. Donc doublement satisfaisant. Tu sors de cet endroit où t'as acheté un beau CD que tu te fais rembourser par la radio. Et en plus de ça, tu vois quelque chose de joli qui attend un rendez-vous devant le Virgin. T'oses pas aller voir cette beauté. Tu te dis, putain, j'ai quelque chose de beau dans mon sac. J'ai quelque chose de beau devant moi, mais c'est magnifique.
17: Mm-hmm.
1: C'est un beau tableau.
17: Ben oui.
1: Hein?
17: Non, mais je suis déçue, quoi. Je pensais que t'allais trouver une solution pour moi.
1: Mais puisque, si, la solution, je l'ai trouvée, mais c'est toi qui veux pas la prendre. C'est de changer de classe
17: c'est
1: et d'aller dans l'autre.
17: C'est pas possible,
4: mais t'assumes.
17: Ben ouais, mais c'est pas facile.
1: Trop tard.
17: Est-ce que tu veux ma petite blague?
1: Oui, bien sûr, je veux ta petite blague.
17: Bon, ben je pense que tu dois la connaître quand
1: même. Vas-y.
17: Donc, c'est un mec et une fille qui dînent ensemble dans un charmant restaurant.
1: Ouais.
17: Il y a un serveur qui vient avec des fleurs. C'est pas un serveur, quelqu'un qui propose des fleurs. Et le mec lui fait non, c'est pas la peine, c'est déjà fait.
1: Alors, on va la reprendre depuis le début, ok?
17: Ok.
1: Vas-y.
17: Il y a un mec ici qui vit dans un charmant restaurant.
1: Oui.
17: Donc il y a un petit jeune homme avec une bouquet de fleurs, une rose. Oui. Donc le mec il va lui dire bon, c'est pas la peine, c'est déjà fait.
4: En réalité, Manu disait c'est non, j'ai déjà baisé.
17: Voilà, mais c'était pour le faire autrement.
4: C'est vrai.
1: Ah mais c'est pour le faire autrement, non mais attends.
17: Mais t'as pas compris, c'est pas la peine, c'est déjà fait.
1: Ah, c'est-à-dire qu'il a plus besoin d'essayer de se forcer à lui faire des cadeaux, parce qu'il arrête jamais. Ouais, mais alors là, il fallait, oui, mais tu dis autrement, c'est déjà fait, j'ai déjà baisé, il fallait dire. Non, mais il fallait dire comme ça, Vanessa, on l'a refait, vas-y. Vas-y.
17: Donc, c'est un mec.
1: J'aime bien entendre le mot baiser, me faire baiser quand c'est une nana qui dit ça.
17: Ah, c'est vulgaire.
1: Non, c'est excitant.
17: Non, c'est vulgaire.
1: Mais non, mais il n'y a rien à baiser, des fois on baise, on fait pas l'amour.
17: Bon, alors, c'est un mec et une fille qui vit dans un charmant restaurant.
1: Oh, vivement la fin de l'histoire. Vas-y, et donc?
17: Donc, il y a un serveur, donc Max.
1: Ouais, on s'en fout, ouais, d'accord, qui vient porter des fleurs. À ce moment-là, le mec, il dit quoi? Vas-y, le mec, il dit quoi?
17: Non, je veux pas te dire.
1: Vas-y, dis-le, Vanessa, le mec, il dit quoi, s'il te plaît?
17: Non, je dirai pas.
1: Pourquoi?
17: Parce que c'est vulgaire.
1: Mais dis-le.
17: Dis-le toi.
1: Non, dis-le toi, de la bouche d'une fille, c'est beaucoup plus excitant.
17: Non.
1: C'est joli, vas-y, dis-le.
17: Non.
1: Elle m'excite, la Vanessa, hein, grave, avec sa voix, 22 ans, Paris et tout. Maquée, fac, elle se fait chier, elle a 30 heures de cours, donc on a largement le temps d'aller la fréquenter à l'extérieur. Qu'est-ce qu'elle dit à la fin de l'histoire, bébé?
17: Mais vas-y, raconte-la-moi, l'histoire.
1: Non, mais raconte-toi, raconte.
17: Non.
1: Hein?
17: Non, je
1: m'en tiens. Allez, putain!
17: Je m'en tiens.
1: Mais elle était nulle, ton histoire. Il n'y a aucune fille qui m'a fait rire depuis 1h et 24 minutes à la fin.
17: Bon,
1: de la...
17: je pense qu'elle était pas mal, non?
1: Non, elle était pas bien racontée. La fin, c'est quoi? Ça donne. Et le mec dit. Et le mec dit.
17: C'est pas la peine.
1: Et le mec
17: déjà
1: dit.
17: Déjà? Hein?
1: Je l'ai déjà?
17: Hein?
1: Je l'ai déjà? Mais dis-le! Elle est coincée grave, elle doit être coincée du derrière.
17: Je pense pas, non.
1: Moi je pense que si, moi si t'es même pas sûr, elle dit je pense pas, c'est-à-dire qu'elle est même pas sûre d'elle.
16: Vanessa,
17: non,
16: et la
17: je
16: fin.
17: Je suis avec un mec assez expérience, donc de ce côté-là, ça.
16: Ça veut rien dire du tout, ça. Les mecs, ils sont là.
17: C'est hyper mignon.
16: Elles sont tous venues avec un pipeau, là, hein. C'est une soirée, là. Bon, Vanessa, qu'est-ce qu'il dit, le mec, à la fin, c'est pas la peine, je l'ai déjà.
17: Baiser.
16: Ouais, bah ça y est, elle s'est décoincée un petit peu. Vous s'enlevez le livre dit derrière, les filles, parce que c'est une soirée 100% nana qu'on va se la jouer quand même. Petite fleur rose et bouquet de fleurs, hein. Je t'embrasse.
17: Bah moi aussi.
16: Je te souhaite une bonne soirée.
17: Gros bisous et de gros gros câlins.
16: Bon, je vais aller la chercher. C'est ça qui est extraordinaire, Vanessa. On va venir te chercher en voiture parce que n'oubliez pas que Fildar est là jusqu'à minuit. À partir de minuit, il fait taxi toute la nuit.
18: Ouais.
16: Allez et retour.
17: Allez, ciao. Hein.
16: À tout à l'heure.
17: À tout à l'heure. Au revoir.
16: Oh là là là là là là.

0: Je te fais prévenir quand même, Phil Dark, elle est à Paris, que tu risques d'aller la chercher également, celle-là. Hein. Sandrine, 24 ans, de Caen. Bonsoir, Sandrine. Sandrine.
1: Bonsoir.
0: Bonsoir, nous parlerons ensemble.
1: Moi, je voulais parler de...
0: Oui, tout à fait.
1: Du comique des garçons au moment de rire.
0: D'accord, ok, très bien. Ça a l'air assez rigolo, effectivement. On est mort de rire d'avance, on pleure de rire.
1: Oui. Je sais pas quel âge que tu... J'ai 23 ans.
2: 23 ans. Alors, ouais. Donne-moi un coup de main, s'il te plaît.
1: Sûr.
2: Alors, est-ce que tu trouves ça normal que des mômes de 15 ans t'appellent ma chérie, j'ai envie de te baiser,
1: non, mais
2: même par téléphone, et qui te manque de respect?
1: Ouais, non, franchement, le respect, moi je dis que pour être respecté, faut être respecté.
2: Oula. Voilà, exactement.
1: Non, mais c'est vrai qu'il y a des nanettes, comment dire, de 15-16 ans. Moi, j'ai été en boîte, là, dernièrement.
0: Ouais.
1: J'ai vu une nana de 16 ans. Non, mais ça, c'est une histoire vraie. Hein. Elle était enceinte, elle dansait, elle avait un verre, elle avait une cigarette, elle était enceinte, elle était prête à accoucher. Et ça m'a choquée, quoi. Elle a 16 ans, enceinte, en boîte, j'ai pas trouvé ça, franchement, enfin bon. Peut-être que je suis vieux jeu, j'en sais rien.
2: J'en sais rien.
0: Attends, à 16 ans, de voir une nana en toi en train de...
1: Ça m'a choqué, puis j'ai été demander à quelqu'un, et puis il me dit, ouais, c'est une habituée, c'est même pas c'est qui le père, enfin bon. Ouais, mais quand même... ça m'a choqué. Ouais,
0: non, mais je comprends bien. Mais par contre, ça nous aide pas pour la petite Françoise, donc, parce que son problème, moi, je l'ai toujours pas compris. Françoise, quel est ton problème?
2: Mon problème, c'est des petits cons, excuse-moi de te le dire, mais des petits cons qui n'ont même pas de respect vis-à-vis de bon meuf.
1: Non, mais
2: parce que je m'appelle Françoise, je fais partie, soi-disant, de Star System. Mon amour, j'ai envie de te baiser, je suis Gérard... excuse-moi de le citer, mais...
0: C'est pas grave, il faut citer.
2: Ça m'a échappé, mais...
0: Non, mais c'est pas grave.
2: Je suis obligé de le citer, excuse-moi, mais même s'il écoute... de toute façon, c'est pas de ma faute...
0: là, elle part en live, là.
1: Hein. Moi, je trouve qu'il faut quand même respecter Françoise.
0: Oui, et puis je crois qu'il faut essayer de la comprendre, surtout.
2: Ouais, non, parce que je commence...
0: En avoir ras-le-bol.
2: Je vais pas donner un coup de gueule vis-à-vis de Gérard.
0: Non, mais là, on change de sujet, Françoise.
2: Vis-à-vis de... soi-disant que j'ai baisé avec Gérard dans le cou et tout ça, que j'ai jamais mis... Oui, mais j'arrête pas d'entendre ça sur mon répondeur.
0: Alors moi, je vais vous le dire.
2: Des petits cons de 12 ou 13 ans.
0: Non, moi, je vais le dire quand même. Donc, je suis un copain intime de Françoise. Mm-hmm. Elle ne s'est jamais fait baiser dans les chiottes de la loco par Gérard.
2: Et pour la bonne raison, c'est que j'ai jamais mis les pieds là-dedans.
0: Voilà.
2: Et je mettrai jamais les pieds là-dedans.
0: Voilà, exactement. Ouais. Donc, comme ça, que les choses soient dites, hein, Françoise.
1: Elle peut téléphoner à Voici, hein.
0: Par contre, Françoise, ton sujet, je l'ai bien compris. Tu veux dire par là qu'il y a des jeunes qui ont un manque de respect envers les femmes?
2: Oui, complètement, parce que...
0: Je dirais même pas envers les femmes, mais...
2: Oui, vers les femmes.
0: Mais non, c'est même pas envers les femmes, c'est envers la femme.
2: Ou vers la femme.
0: Et quand on parle de la femme, avec des lettres majuscules et de noblesse comme il le doit, je pense que Lydia aura bien compris, on parle de Françoise, on parle de la femme.
1: Tout à fait.
0: Ah, on parle quand on parle.
1: C'est le symbole, hein, François, c'est le symbole.
0: Voilà. Quand on dit, on parle des femmes, on parle de Sandrine, de Stacy, tout ça, de Lydia. Mais quand on parle de la femme, à ce moment-là, on parle de.
1: François.
0: Évidemment, tu as tout compris. On parle de Françoise.
1: François, tu es la Marianne de la France.
0: Oh, alors ça, c'est un truc qui est joli. Tu es la.
1: Marianne de la France.
2: Oh là là.
0: Marianne, tu sais qui était Marianne?
2: Oui, bien sûr.
0: Marianne de Tonquédec, qui n'est autre que la représentante,
1: La représentante de la femme, et maintenant c'est Françoise. On aurait pu appeler Marianne, mais
0: exactement,
1: Françoise.
0: Exactement, voilà, c'est Marianne de Tonquédec. Marianne de Tonquédec est née en Normandie alors qu'elle faisait des crêpes. En 1742, et elle est morte en 1934. Ouais. Que tout le monde le sache, il y en a ras le cul. Hein, voilà. Elle a vécu plus de 200 ans. Puis c'est tout. Faut le dire. Françoise.
1: Oui.
0: Nous allons ensemble, si tu le veux bien, discuter. Est-ce que tu vas rester un petit peu? Tu seras le fil rouge de cette soirée, car tu n'es pas. C'est pas un débat sur les femmes. Toi, tu es la femme. Hein.
2: Je suis la femme, si on peut dire, oui.
0: De ce qu'il en reste.
2: Si tu
0: veux bien, Françoise, avec Lydia, nous allons appeler sa sœur.
1: Oui.
0: Suspense à son maximum, au top niveau, attention, méga bourre, méga à l'aise, méga stress, mais attention, méga audimat.
1: Max.

0: avant, je peux te raconter une petite blague courte, mais
1: non,
0: tu vas voir,
1: ça c'est après, ça c'est après, ça c'est après. On n'aura pas le temps, ça c'est toujours pour conclure. Okay. Et donc, Lydia, nous allons appeler ta sœur. Qui s'est fait qui fréquente un Américain.
0: Non, elle fréquente pas. Elle a rencontré
1: un Américain qui ne parle pas du tout français.
0: Dans un café.
1: Voilà.
0: Une soirée. Et il lui a dit qu'il était joueur aux Yankees et tout. Moi, pour moi, c'est le gros bobard, mais bon. Il lui a dit, ouais, tu m'envoies ton adresse, je t'enverrai des billets d'avion, il n'y a pas de problème et tout et tout. Et là, ça fait peut-être un mois.
1: D'accord.
0: Donc, j'aimerais bien que tu l'appelles mais il parle pas vraiment français. Hein.
1: D'accord.
0: Tu l'appelles et que tu dises, ouais, voilà, bon.
1: Est-ce qu'elle parle anglais, ta sœur?
0: Bah, elle comprend très mal.
1: Donc on y va, c'est parti.
0: Oui, super.
1: Et donc je l'appelle.
0: Dis rien à moi.
1: Donc je suis censé avoir son numéro de téléphone. Il est logique que j'ai son numéro.
0: Ouais, elle a donné son numéro
1: Et là, Lydia, je suis censé me trouver où?
0: Aux États-Unis.
1: D'accord. Quel endroit?
0: Alors là.
1: Tu n'en sais rien, d'accord. Comment s'appelle ce mec?
0: Ben ça, je sais pas.
1: Tu n'en sais rien. Je fais « Hi, this is me.
0: Ouais, voilà.
1: You know, remember me. »
0: Voilà, dans un café.
1: Ok.
0: Annabelle. Il lui a dit à la fin « Tu as un beau visage. »
1: Attention, oh là, Françoise, t'as un chat dans la gorge.
0: Non.
1: Bon, t'es pas obligé de. Attention, Françoise en attente, Lydia en attente, on fait très vite, Lydia.
0: Hein. Ok.
1: Ouais, on est pris par le temps, je sais pas si t'as remarqué, mais on avait quand même le fond derrière. Elle s'appelle comment, la sœur? Merde.
2: Annabelle.
1: Attention.
3: Allô?
1: Hello.
3: Allô?
1: Hello.
3: Ça va?
1: Annabelle?
3: Oui.
1: Hello, it's me.
3: Ah!
1: How are you?
3: David?
1: Yes.
3: Ah, ok.
1: How are you? Fine?
3: Yes.
1: Are you okay?
3: Okay.
1: Okay. You remember me?
3: Si, yes.
1: Yeah, absolutely. Comment vas-tu?
3: Bien.
1: Ah, okay. You get the fly and the tickets from the United States.
3: I speak with my friend with you.
1: You would like to come in United States with me? Just for the holiday? You have a nuts running around?
3: I don't understand.
1: Yes. You would like to come in from and sound run again for?
3: Yes.
1: Yes?
3: Yes.
1: And you know what it means of frangenance?
3: I don't understand.
1: You know the kind of frangenance?
3: I don't understand.
1: You know, remember, we come to from, and you say, welcome in Paris, yes?
3: Yes, I remember.
1: Yeah, you remember the big souvenir. You know that?
3: Vous parlez français.
1: Hello?
3: Vous parlez français?
1: It's David.
3: Yes, yes.
1: You know me.
3: Et vous parlez pas français? You speak French.
1: Hello? You no.
3: You speak French?
1: No.
3: Ah.
1: You know?
3: Ouais, yes.
1: You understand?
3: Yes, I understand.
1: You remember me?
3: Yes.
1: And
3: David Brown, the brand.
1: Yes.
3: Yes.
1: Yes.
3: Yes.
1: What? I sorry, I don't speak French. You come to from the United States?
3: Yes.
1: When?
3: Je sais pas.
1: No. When?
3: Mars, avril.
1: April. In April.
3: Huh?
1: Yeah. Okay. Yes.
3: Yes.
1: And?
3: What?
1: Yeah. You know me, I have David Brom, yeah?
3: Uh-huh.
1: You know that?
3: Yes, yes.
1: You remember me?
3: You remember.
1: Ah, you remember. Well, what is the difference of the game? Of the day of the sun, what did you like and from your family, yes? Will you come back stay in cells or something from your personal phone?
3: You remember, you promised a billet for me and
1: absolutely.
3: My friend.
1: Absolutely, yeah, for two persons, yeah.
3: Yes.
1: The fly, for the fly.
3: Yes.
1: In April.
3: Yes.
1: Okay, yes, and you go come in the charter.
3: Okay.
1: You provide your baggage and we come to disco and when you come in the United States, we go in the nightclubs, you can get from the restaurant, yeah?
3: Okay.
1: And, okay.
3: Okay.
1: And I You know my you understand? You speak English. You understand?
3: Me speak English?
1: Yeah.
3: Ah, Berk.
1: Sorry? Berk?
3: Berk.
1: Why? You don't like?
3: No.
1: Why did you say Berk?
3: Because my English is very bad.
1: No, you understand. You understand everything, yeah? You speak very well. Yes, it's funny, but it's true.
3: I speak French very well.
1: Fuck you, yes, you know that?
3: I speak French very well.
1: You speak French, it's normal, it's a language, all right?
3: My friends speak English.
1: Yes, but where is your friend? Is he in the stockage?
3: In the house, je sais pas moi.
1: Sorry?
3: In the house.
1: Where?
3: In Montreuil.
1: Montreuil?
3: Yes.
1: Yeah, what is it? It's your boyfriend?
3: No.
1: What is it?
3: My friend, c'est une amie.
1: Sorry? Your boyfriend?
3: No. Yannick,
1: it's your boyfriend?
3: No.
1: You have a boyfriend? No. You just say that and you know in the fucking New York?
3: No.
1: No?
3: No.
1: All right. What did you do in the rubbish? You rubbish and if you come in from and the beach and the sun and the drink and okay?
3: Okay.
1: Okay? You are different of the gum?
3: I don't understand.
1: Sorry, I speak slowly. You come in from in the United States. You see me in the Y in the street. Okay.
3: Okay.
1: And I come to me from yes. It's very important for me. You understand? Who you say that? Who you say no? You say yes. But you say everything. All right.
3: It's difficult for me. Because I don't understand the...
1: No, you choice, yes, no, what, where, okay, I'm happy to friends them to go, all right?
3: Yes,
1: okay, thank you very much. Okay, don't...
3: You're from États-Unis, là?
1: Absolutely, yes. You want to my number? You want to my number?
3: Yes.
1: Okay, right.
3: Hey,
1: you have a pen and still big?
3: Oh, yes.
1: Huh?
3: Yes.
1: All right, okay. You have the paper?
3: Yes.
1: Okay. Six.
3: Yes.
1: Old?
3: Huh?
1: Zero.
3: Zero.
1: Five?
3: One, two, three, four, five.
1: Five, okay. Five. 10.
3: 10.
1: Yes. You understand? One and old?
3: 1, 2, 3, 4, 5, 6, 7, 8, 9, 10.
1: 10, okay. 10, yes, okay. 4. 1, 2, 3, 4. 4. 3.
3: 3.
1: 7.
3: 7.
1: And you come the number, the beast, 6, 6, 6, 4, 4, 6, all right? And you said just before the number, you said 6, 6, 6, 6, 1, okay?
3: Okay.
1: Okay. Remember, can you repeat the number?
3: 6, 0, 5, 10, 4, 3, 7.
1: Yeah, absolutely. Okay, all right. Okay. I kiss you in your lips, all right?
3: Okay.
1: Okay, you're all right? I kiss you in your lips. You kiss me in my lips?
3: What lips?
1: Sorry?
3: What lips?
1: You say yes, all right?
3: All right,
1: thank you very much. Okay. And the big gun.
3: Okay. Hello?
1: Yes. Okay.
3: Okay.
1: Okay. Okay. Tu as un joli visage.
3: Ah.
1: You remember?
3: Yes.
1: Okay. Okay, thank you.
3: Okay.
1: Thank you. Bye-bye. Ciao. Eh ben alors, c'est pas mal, hein. Elle est où, la petite sœur, là?
2: Elle est là.
1: Bon,
2: elle a tout gobé, hein.
1: Ah, puis elle comprend rien, hein. You remember me, you fuck me.
0: Tu vas tout lui dire. Ah bah... Je vais aller, c'est gobé, je dirai que demain.
1: Ah bah oui, évidemment. Quoi.
0: Ah, et puis, en plus, non mais elle y a cru, parce qu'après j'ai demandé à mon frère, c'est bien David Brown et tout. Oh, c'est trop bien.
1: Non, c'est très bien, surtout qu'à la fin, quand je lui dis la petite phrase en français, ouais, qui a un joli visage, elle dit, oh bon, c'est clair, ça peut être que lui, parce que sinon, si c'était un coup fourré, elle le saurait pas, quoi.
0: Elle est bien jouée, là, franchement.
1: Bah,
0: bravo.
1: I speak English.
0: Ah, je suis contente.
1: Ok, you kiss me my lips.
0: Ah, oui.
1: Oh, yes. Ah, yes. Ah, yes.
0: Tu te racontes ma petite blague, là?
1: Vas-y, vas-y.
0: Alors, voilà. C'est l'idée qui demande à Max, tu peux venir avec ton sexe? Et toi, tu me dis, oui, oui, mais va pas trop loin.
1: Oui, elle est mignonne comme tout. Si ça pouvait être vrai, ça serait tellement bien. Quoique, je ne crois pas que d'avoir un sexe de long de 1 mètre de long soit très amusant.
0: Elle est mignonne, ma blague.
1: Elle est grosse. Mais elle est très mignonne, c'est vrai, si tu parles de mon sexe. Je t'embrasse, Lydia, bonne nuit.
0: Moi aussi, allez, ciao.
1: Je te kiffe.
0: Merci, merci, moi aussi, je te kiffe.
1: Et Françoise, ne bouge surtout pas. Elle est là, Françoise. Hein. Stassi, c'est promis, dans un instant, nous revenons avec toi. T'auras un coup de gueule, petit coup de gueule. Hein. Stassi, c'est promis, dans un instant, je te prends.
0: Ah oui, oui.
1: Je te retourne contre le mur.
0: Ah non, surtout pas.
1: Pourquoi?
0: Bah, tu risques d'avoir les...
1: Quoi?
0: Tu risques d'avoir des...
1: Des mauvaises surprises.
0: Tu risques d'avoir des problèmes.
1: Pourquoi?
0: Non, pas des problèmes, mais des taches sur le mur. Hein. Ça fait pratiquement 10 mois qu'il n'y a pas été. Hein.
1: Bon, ok, très bien. Il n'y a que le train qui ne lui est pas passé dessus. Sandrine, 24 ans de Caen, c'est promis, on vient avec toi dans un instant. Nous aurons également... Oh là là, Jennifer, 20 ans. Alors là, je vais carrément craquer, rien que le prénom me fait délirer. Et nous aurons, si tout se passe bien, mais je sais que tout se passera bien, car tout est bien organisé, Sandrine, 23 ans de Nancy, qui parlera des filles entre elles. Voilà, le débat va être lancé également dans la nuit. Si vous avez une idée de débat, n'hésitez pas à nous le faire savoir dès maintenant au 0800 70 5000. C'est la radio libre jusque très tard dans la nuit, spécial nana, 100% nana. Et pour la musique dans un instant, ça sera les Prodigy. À tout de suite.

0: Oui, bonsoir.
1: Bonsoir, quel est ton prénom?
0: C'est Julien.
1: Bonsoir Julien.
0: Star System FM Max Radio Libre sur Internet, sur Facebook, c'est génial. Voilà, et Max, bravo, bravo à toi, franchement.
1: Merci. Nickel.
2: Pub de fun, mais c'est une vraie pub quand même qui avait été diffusée à l'époque. Écoutez plutôt.
3: Je suis un drogué. Je me drogue à la frite. 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
2: Voilà, donc ce sont des pubs qui nous ont été envoyées dernièrement. Vincent, tu connaissais ça, les frites, non?
4: Ouais.
5: Ouais, tu connaissais
4: ça.
5: Macken,
4: à consommer avant les autres.
2: Quoi?
4: Macken, à consommer avant les autres.
2: On en a une autre, on met laquelle? Le gal, le goût, là, c'est bon, ça?
4: Ouais.
2: C'est drôle ou pas?
4: Ouais.
2: Attends, mais j'en mets une autre. Le tapis, là? Attention, alors une pub sur le tapis, pareil, attention.
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4: D'accord, ok, donc c'est passé, merde. Tant pis, c'est pas grave. Vincent, on y va, 24 ans, de boulettes pestiviens, ça va bien?
5: Ça peut aller. Avec le temps, il gèle ici.
4: Oh bah, t'imagines déjà comment il fait froid à Paris, j'imagine chez toi. C'est où exactement, dans quelle région ça?
5: Dans les Côtes d'Armor.
4: Est-ce que Rigaud, il a pensé à mettre les photos de notre ami Vincent sur l'internet?
6: Oui, la photo et la carte postale.
4: Elles sont où? Bah, il faut aller que je les récupère.
6: Bah, elles sont à la technique.
7: Ah ouais? Ah non! Hey,
6: non, tu les as récupérées.
4: À la technique? Qu'est-ce que ça fout la technique?
6: Bah, c'est où il y a le scanner pour mettre les photos.
4: Ah, mais une fois que c'est fait, il faut les récupérer. Ah non, parce que là, j'ai la panoplie entre Christian, moi, Gérard. Il faut la récupérer, la photo, hein.
5: Max?
4: Ouais, Vincent.
5: Bon, tu m'écoutes?
4: Ouais.
5: Hey! Est-ce que j'ai eu des messages sur internet?
4: Oh, alors justement, Rigaud, t'en parlera juste après ton canular. Il y a eu un max de demandes te concernant, Vincent. Hein.
5: C'est pas vrai.
4: Je te jure, mais depuis qu'il y a eu ta photo, c'est démentiel le courrier. Je t'en lirai parce que j'ai du courrier. Ah bah merci, Rigaud. J'ai du courrier sous les yeux qui m'a été.
6: Je t'ai mis que le courrier des nanas.
4: Il n'y a que des nanas qui ont écrit par rapport à ton courrier. C'est hallucinant.
5: Arrête.
4: Je te jure, Vincent.
5: Hey, j'ai une question à te poser.
4: Ouais.
5: En parlant de gonzesse.
4: Ouais.
5: Bon, c'est pas pour citer une marque de bagnole,
4: non.
5: C'est également une marque de tracteur.
4: Ouais.
5: Qu'est-ce que ça veut dire Fiat?
4: Fiat, je ne sais pas.
5: Femme, impossible à tripoter.
4: Ah, Vincent, je pense qu'on va se contenter de faire son petit canulaire à sa sœur.
5: Mais j'en ai plein, parce que j'ai fait une liste avant de...
4: Oui, mais Vincent, à la base... Attention, le canulaire est parti. Allez, bonne chance, il appelle sa sœur, il lui fait une commande de pizza avec le nez bouché.
8: Allô?
5: Oui, bonsoir, mademoiselle, c'est pour une commande de pizza.
8: Ah bon?
5: Oui, nous avons reçu une communication qui venait de votre part.
8: Non. J'ai rien commandé du tout.
5: On n'avait rien commandé du tout?
8: Non.
5: Si vous voulez, je vous passe mon assistant, il vous tiendra plus au courant peut-être.
8: Bien.
9: Allô?
8: Oui.
9: Oui, bonjour madame, mais pareil, vous avez fait une commande de 150 pizzas pour ce week-end pour un mariage.
8: Ah bon?
9: Oui, paraît-il. C'est ce que m'a dit mon directeur que vous avez eu à l'instant en ligne.
8: Ah non, j'ai pas commandé de
9: pizza. Ne quittez pas, je vous repasse mon directeur.
8: Très bien.
5: Oui madame, vous avez effectivement commandé 150 pizzas livrées dans les Côtes d'Armor.
8: Non, vous devez faire erreur, hein.
9: Il faut lui dire maintenant, hein, faut qu'elle paye, hein, parce qu'il faut le chèque demain pour qu'on puisse la livrer. Hein.
5: Ah bah tout à fait, parce que sinon, la livraison, nous, une fois que les pizzas sont effectuées, nous sommes obligés de les livrer et de les facturer. Hein.
9: Bah, c'est-à-dire que les pizzas, elles sont déjà prêtes depuis avant-hier, madame. Hein.
8: Oh là là, c'est même pas des fraîches en plus.
9: Ah non, c'est pas des fraîches. Hein.
8: Bon bah j'en veux pas.
4: Elle en veut pas, c'est gagné. Bonjour mademoiselle.
8: Bonsoir.
4: Bonsoir, nous sommes en direct avec Vincent, 24 ans de Bulat Pestivien. Ça vous dit quelque chose Vincent?
8: Oui, c'est mon frère.
4: Ça commence par un f... ça finit par un ray, ça fait frère. Et oui, c'est votre frère, vous l'aviez reconnu?
8: Non.
4: Non, même pas.
8: Non. Ah, c'est pas vrai.
4: Eh, quelle famille alors. Dis donc Vincent.
5: Ouais.
4: C'est que t'es un vrai comédien toi.
5: Ouais, c'est Jacouille Ambiance.
4: Ah, c'est Jacouille Ambiance, c'est m'étonne. Quel âge as-tu, jeune petite sœur?
10: Cathy,
4: quel âge as-tu?
11: 30 ans.
4: 30 ans? Bah dis donc, tu sais que t'en as de la chance d'avoir un frère comme ça.
11: Hein. Ouais, oui.
4: C'est un fin limier.
11: Ah bon?
4: C'est un plaisantin de première. Oh là là là là. Tu l'aurais vu à la fête de Castellet la dernière fois, comment il s'est vautré. Tu sais qu'est-ce qu'il faisait? Il se barbouillait il se barbouillait le visage avec du crottin de cheval. Il était mort de.
5: Con, lui.
4: Hein, Vincent?
5: Hey!
4: Ouais!
5: Parce que ma France, j'ai la lampe. Parce que tu as dit que j'étais un plaisantin.
4: Ouais!
5: Tu sais que Brigitte Bardot, elle a fait Je n'ai plus besoin de personne en Harley-Davidson?
4: Ouais!
5: Et ben moi, je l'ai fait à l'envers.
4: Vas-y!
5: Je n'ai plus besoin de personne dans ma Ferguson. Je roule à plus de 100 et les cheveux dans l'engrais.
4: Ouais, d'accord. Ok, Vincent, bravo. On peut l'applaudir quand même. Hein. Merci beaucoup, Cathy.
11: De rien.
4: Un petit bisou à son frère.
11: Oui.
4: Non, même pas. Non. Ça fait plaisir d'avoir de la famille aussi soudée que ça. Hein.
11: Ouais, c'est dingue.
4: C'est dingue, hein?
11: Ouais.
4: Comment on peut... Moi, j'espère que jamais de ma vie, je serai comme vous êtes, entre mon frère et ma sœur. J'espère que jamais, un jour, si on les appelle et qu'on me dise « T'embrasses ton frère ?» Ah non. « T'embrasses ma sœur ?» Ah non. « T'embrasses même pas ton frère ?»
11: Non.
4: Oh, quelle horreur. Oh, quelle horreur. Oh, vous êtes... Vous aimez pas tous les deux ?
11: Si.
4: Ah bah dis donc, bah, alors ça fait heureusement que tu l'aimes, parce que tu l'aimerais pas, qu'est-ce que tu dirais ? Entre frère et soeur, vous vous embrassez pas ?
11: Non.
4: Ah bah dis donc, bah c'est dégueulasse.
5: Mais quand on se voit.
4: Mmh.
5: Ouais, mais comment se voit rarement ?
4: Et par téléphone, tu peux dire, bah je t'embrasse et à demain ?
11: Ok, à mon frère ?
4: Oui.
11: Oh ouais.
4: D'accord, bah vas-y, vas-y.
11: Allez, je t'embrasse et à demain.
4: Ah non, salut,
5: ouais, c'est... Bon, pareil, Cathy, allez, salut.
4: Salut, salut, bisous, Cathy. Oui. Ça, ça leur écorche la gueule, c'est dingue, les gens, la famille quand même, hein, c'est hallucinant. Vincent !
5: Ouais.
4: C'est que tu nous fais bien rire, toi ?
5: Bah ouais.
4: Ah, c'est que t'es un sacré comique.
5: Eh bah tiens, on est en comique.
4: Ouais.
5: Qu'est-ce qui est toujours au sec et qui est toujours mouillé ?
4: Qu'est-ce qui est toujours au sec et qui est toujours mouillé ? Ah, il y a Jean Denebert qui vient d'arriver, qui la connaît.
0: Voyance.
4: Alors, en tant que voyant, tu peux pas deviner dans le cerveau de Vincent la réponse ? Non, t'es pas capable, Jean ? Non ? Bon, alors c'est quoi la réponse ?
5: Eh ben la langue.
4: D'accord, ok, très bien. Vincent, en parlant de langue, justement, sans faire exprès, tu nous en tires une et tu nous tends la perche. Vincent, tu vas rester avec nous.
5: Ouais.
4: On va accueillir Benoît, 18 ans, de Garches.
7: Je suis là, ouais.
4: Ça va, Benoît ?
7: Toujours.
4: Donc hier, Benoît, tu as gagné le match.
7: Ouais.
4: Tu vas être face aujourd'hui à Rénal, de 17 ans, de Sanois, c'est ça ?
7: Ouais,
4: ça se trouve dans la banlieue, ça se trouve de Reynald, Réginald, ça se trouve dans la banlieue parisienne.
7: Exact, ouais.
4: Très bien. Donc le jeu de l'anglais également, c'est-à-dire la règle du jeu pour ceux qui ne la connaissent pas bien, eh bien c'est de, on va appeler des restaurants là en l'occurrence. Il va falloir aussi bien pour toi Benoît et après pour toi Reynald de tenir une minute avec la personne au bout du fil.
7: Pas de problème.
4: En lui parlant d'un anglais absolument déplorable, plus vous nous ferez rire et plus vous tiendrez longtemps la personne jusqu'au le maximum d'une minute, eh bien il y aura un gagnant des deux matchs, sachant que Benoît a déjà gagné hier et qu'au bout de 3 victoires d'affilée, eh bien, il y a une panoplie de CD qui sera gagnée. C'est ce qui a été le cas cette semaine. Alors, Benoît, puisque tu es pour l'instant le tenant du titre, c'est toi qui vas commencer.
7: Il n'y a pas de problème.
4: En imaginant, j'explique la règle du jeu jusqu'au bout, hein, parce qu'il n'y a pas d'huissier, qu'après on vient de pas se plaindre comme quoi Max triche à l'antenne. Au cas où il y aurait égalité au niveau de la durée, c'est-à-dire que Benoît et Réginald arriveraient à tenir la personne au bout une minute, on départagera avec celui qui nous a fait le plus rire, d'accord ?
7: Okay. Okay,
4: et
7: d'accord.
4: Si par hasard vous nous avez fait tous les deux faire rire sur la même durée, eh bien c'est celui qui a déjà gagné hier, donc Benoît, qui l'emportera.
7: Okay.
4: Alors on y va Benoît, c'est toi qui commence. On appelle où s'il te plaît Filda ?
0: Un resto directement à Paris qui s'appelle un
4: donc il s'appelle. D'accord, on y va, c'est parti. Benoît, on y va, c'est parti. Et Réginald lui est en attente. Ça s'en occupait donc déjà de Paris, on va peut-être aller dans une autre ville ou on reste
0: non,
4: sur
0: non,
4: Paris.
0: Non, il y a plein de numéros.
4: Ah, il y a plein de numéros donc Benoît de Garches, on reste sur Paris. Après je pense qu'avec Sanois, si je lis bien ma fiche, on ira du côté de Nice dans le sud de la France.
0: Voilà.
4: Benoît, bonne chance.
10: Merci, bien, bonsoir.
12: Ah ouais.
10: Hello, oui.
12: Good evening, sir. I'd like to have a table for tonight.
10: For what?
12: I'd like to have a table tonight.
10: For tonight?
12: Yeah.
10: No, it's fully booked, sir. There's no possibility.
12: Yeah, I can have a table for next week or tomorrow or even after.
10: For tomorrow, it's for how many person?
12: I don't know, about 10, 12, for, I don't know, actually, I don't know, I'll cook back tomorrow.
10: Tomorrow night?
12: Tomorrow night, after tomorrow night, I don't know, get the 10, 12, you understand?
10: No, I don't understand. You speak too quickly for me.
12: I'm in Chicago. Aren't two or three, four. The days of the phone. Do you understand? About 10, 4, 15 days soon?
10: No, it's impossible.
12: It's
10: too busy for tomorrow. Only one table left for two persons. That's all.
12: Can you believe just check a table for after tomorrow for three, four, you understand? What do you want to say?
10: No.
4: Hello, Mr. Hello, restaurant?
12: Yes.
4: Yeah, thank you very much. Radio, right?
12: Yes.
4: Thank you very much. Good evening.
12: Good evening, sir. Bye-bye.
4: Thank you.
12: Welcome.
4: And see you soon.
12: Yes.
4: You kiss your woman. Thank you. Thank you.
12: I do it. Don't worry. Thank you, sir.
4: Thank you. Bonne soirée to you.
12: Merci. À bientôt.
4: Merci. Bonsoir. Bravo, Benoît. Bien joué. Bien joué. Non, il a rien compris. C'est vrai. tu speed bien. Tu speed bien. On remarque, ça avait l'air d'être plein ce restaurant. Je sais pas dans lequel on était, mais en tous les cas, ça avait l'air d'être blindé. C'est lequel ?
0: Ça s'appelle Le Doyen.
4: Oh, bah, disons, ça blinde bien, hein, parce qu'on entendait derrière que ça brassait. Hein. Réginald, il va falloir qu'au minimum tu tiennes une minute, donc la distance maximum, mais en même temps que tu nous fasses un peu plus rire que Benoît.
7: Ouais.
4: Benoît a mis de l'ambiance, c'est-à-dire qu'en plus il a comblé les blancs, il était bien tenu. Bon, c'est sûr que ça dépend aussi de la personne qu'on a au bout du fil, mais c'est à toi de faire au mieux, d'accord ?
7: Okay.
4: Allez, c'est parti pour une minute. Ensuite, on va délibérer éventuellement avec Vincent, puis avec Jean Denebert s'il y avait en cas d'égalité. Attention, c'est parti. On va dans le sud de la France, à Nice. Ça doit pour le jeu de l'anglais. Bon courage. Dès que ça décroche, le chrono est enclenché, bien sûr. C'est la règle du jeu. Enfin, je pourrais faire les jeux de 20 heures, moi. Si France 3 m'écoute.
13: Restaurant Esquilol, bonsoir.
14: Yeah, good evening, sir. I reserved the room with my wife, and I just came, and somebody told me there's no room. What's going on now?
13: Just a minute, please.
14: Excuse me?
13: Just a minute.
14: What just a minute? I reserved the room with my wife, and there's no room. I just came with my wife, and
13: just a minute.
14: Told me to get out.
13: Excuse me, just a minute.
14: Excuse me? Hey.
15: Hello.
14: Hello.
15: Yes.
14: I reserved the table with my wife, and I just came. Someone told me to get out. What is going on?
15: Tomorrow?
14: No, I reserved the room with my wife, and somebody to get out. What is going on? Can I reserve another table? Is it possible?
15: Yes, for one.
14: I would like to reserve a table for Sunday.
15: Sunday is closed. I'm sorry.
14: No, I want to come Sunday.
15: Yes, but Sunday is closed. Never on Sunday.
14: Me. I want to come Sunday.
15: I'm sorry.
14: You can open it for Sunday.
15: Yeah, really? We can do? No, we can't. It's never on Sunday.
14: Yes, you can.
15: I'm so sorry,
4: yeah, hello.
15: Hello.
4: Hello.
15: Hello.
4: Yes, Mr. Brown is not now? No?
15: No.
4: No, no, no. You know what? It's good from Tuesday in Fredericksburg, please.
15: Yes.
4: Okay. I stay in Clear?
15: Yes.
4: Yeah, and you know, the autoroute. Sorry, you speak French?
15: I do, yes.
4: Ah, pardon, bonsoir. Ah. Excusez-nous, on est bien à l'hôtel Les.
15: Et non, c'est le restaurant L'Esquinade ici.
4: Ouh, je suis pas à l'hôtel des Trois Phoques?
15: Eh non.
4: Ouf, excusez-moi de vous avoir dérangé.
15: Je vous en prie.
4: Au revoir, monsieur.
15: Bonsoir.
4: Ah, l'autre, ça l'a fait rire. Le problème, Réginal, le problème que j'ai avec toi, c'est qu'à un moment donné. Non, c'est que t'as vraiment parlé en anglais, alors que le but, c'est de parler en plus mauvais anglais possible. Et à un moment donné, tu parlais véritablement en anglais, quoi. Le problème, il était là, quoi.
14: Ouais.
4: C'est que, tu vois, tu comprends, tu me as bien fait rire. J'avoue qu'avec. Je prends la température, je vois dans le studio, j'ai cru apercevoir une sorte d'embryon de rire de la part de Rigaud. Donc je me suis dit, ah, ça doit être drôle quelque part. C'est que. Non, mais c'est vrai. T'es quand même un public assez dur, toi.
6: Ouais, c'est vrai, mais il y a une de ses phrases qu'il a répétée plusieurs fois.
4: Oui, c'est vrai, quand c'est Sunday. Oui, mais parlait en anglais. Mais c'est qu'il dit, oui, mais il jouait. Yes, you know. Tu lui répondais. Oui.
6: Ouais, le problème, c'est ça, c'est que le but, c'est de parler un sale anglais où on comprend rien, et là, on comprenait, quoi.
4: Voilà. Donc là, il n'y a pas de but, alors que le but, et quand il y a des buts, il y a un match gagné. J'en déduis donc, malheureusement, Réginal, mais tu as été bon public, donc déjà je peux t'assurer que tu ne repartiras pas les mains vides avec un beau CD, mais Benoît l'emporte pour la deuxième fois d'affilée. Ce qui veut dire, Benoît, que tu te retrouves encore lundi dans le Star System sur les coups de 22h30, mais cette fois-ci, nous irons dans une semaine des Jeux des Trois Mots, et si tu gagnes pour la troisième fois, là, tu auras la totale de plein de CD dont je n'ai pas la liste, mais je te peux t'assurer que tu seras gâté, d'accord?
13: Bon, ça marche.
4: Réginal, on fera ça la fois d'après. Réginald,
13: ouais.
4: Comme t'as été bon, normalement on n'offre rien aux perdants, mais là t'as été bien, et comme on est vendredi, que c'est le week-end et qu'on est bon esprit, et que Jean apparemment est prêt à me jeter un sort de vaudou si je t'offre pas un CD,
13: ouais.
4: Donc je t'offre un album CD, tu choisiras ce que tu veux, d'accord?
13: Ok, d'accord.
4: On te proposera une liste d'un CD et tu choisiras parmi tout cela.
13: D'accord. Ok,
4: ça,
13: merci Max.
4: Bah de rien, ça fait plaisir. Bonne bourre. Bonjour et bon débarras. Salut Réginald.
13: Salut
4: Benoît, bonne bourre. Et à lundi, Vincent.
13: À lundi,
4: Vincent.
16: Oui.
4: Bon, à quoi t'en pensais?
16: Bah, c'est pas très logique ton truc, quoi.
4: Pourquoi?
16: Eh. Non, sans déconner, Réginal, j'ai mérité plus qu'un CD, hein.
4: Qu'est-ce qu'il offre de plus?
16: Ah, oh, est-ce que tu peux parler comme lui en anglais, toi?
4: Bah ouais, je viens de le faire, j'ai fait une démonstration, tu me prends pour un con ou quoi?
16: Non, je te laisse.
4: Bon, d'accord, écoute, on va mettre un petit disque.
16: Ok.
4: Bonne bourre à toi et bon week-end, et à lundi, Vincent.
16: Mais attends, j'ai pas fini, moi.
4: Ah bon?
16: Ben non.
4: Oh non, merde, fais chier. À lundi, Vincent.
16: Non.
4: Vincent.
16: Je suis pas là lundi.
4: Oh non, déconne pas. Lundi.
16: Écoute donc.
4: Oui.
16: Non, j'ai un petit message à passer.
4: Ah ouais, vas-y alors.
16: Alors, je suis actuel. Je recherche. Ouais, mais attends, tu me passes pas à la radio. Là.
4: Mais si, t'es en direct à la radio, là, vas-y.
16: Mais non.
4: Non mais je me fous pas de toi, t'es en direct à la radio, c'est lui, il est bête hein, des fois quand même. Hein. Tu vas le reprendre en antenne éventuellement, elle le récupérera lundi, mardi ou mercredi pour qu'il passe une annonce. À mon avis, il cherche une petite vache lui. Hein. Allez Grèce, il cherche une grosse cochonne. Ah le fermier. Storm sur Fun Radio pour... Et oui, c'est ici que ça se passe et nulle part ailleurs, 22h, 23 minutes, et nous sommes en direct, bien entendu, pour la Radio Libre au 32-28 avec Bruno Duturing de Grande-Bretagne qui nous fait le plaisir d'être là, qui va être encore là quelques minutes et qui ensuite va s'absenter quelques demi-heures, trois quarts d'heure et qu'on retrouvera en dernière partie de soirée dans la Radio Libre. Les gros dossiers vont arriver dans un instant, et on pourrait peut-être même les faire maintenant, non, je ne sais pas, parce que sinon avec Cécilia Cella-Dragouze, ça peut prendre un certain temps et peut-être pas avoir le temps de tout faire. Si, on marche, on aura peut-être le temps. Si, si. Cécilia est avec nous, 18 ans de Toulouse. Elle est coiffeuse, Cécilia. Bonsoir.
17: Bonsoir.
4: Alors donc, t'es tombée sous le charme, et on peut le comprendre, de Bruno depuis que tu l'écoutes, hein.
17: Voilà.
4: Ouais. Eh ben Bruno t'écoute. Vas-y, tu peux lui mettre ton micro, Bruno.
18: Enchantée, Cécilia.
17: Enchantée.
18: Alors comment tu vas, Cécilia? J'aurais te poser une question.
17: Oui.
18: Comment que t'es perfectionnellement?
17: Perfectionnellement?
18: Oui, est-ce que...
17: La traduction du mot, c'est...
19: Est-ce que t'es bonne?
18: Est-ce que t'es bonne et est-ce que t'es jolie?
17: Il paraît oui, normalement, je pense, oui.
18: Ah, vraiment, super.
4: T'es blonde ou brune?
17: Je suis brune,
4: hein, métisse. Oh là là, métisse.
17: Donc, je suis brune forcément. Après,
4: tu vois, tu vois la chanson de talent de la Martinique.
17: Ben.
18: Et je voulais te demander, si c'est pas trop indiscret, quelle est la couleur de tes yeux?
17: La couleur de mes yeux?
18: Oui. Marron. Ah.
17: Ouais.
4: Comme le caca.
17: Marron clair.
18: Non, les yeux marrons, si c'est des yeux foncés, ça peut ressembler à des yeux de vampire.
17: Oh. Ah oui, non, mais je suis pas un vampire. Ils sont marron clair.
18: Ouais, marron châtain, quoi.
4: Cécilia, t'es célibataire?
17: Ouais.
4: Oh, ouf, pour Bruno.
17: Non, je suis pas célibataire, mais pour Bruno, je suis prête à tout.
4: Ah,
18: voilà,
4: bon,
18: c'est gentil.
4: Peur,
18: ouais. Ah oui. Voilà. Par contre, il est pas impossible que je sois un peu trop vieux pour toi.
4: Bon, t'as quel âge, Bruno?
17: Non.
18: Quel âge j'ai? J'ai 50 ans.
4: Oui, bon.
18: Cette année, 51 ans. Bon,
4: ouais. Bon, on sait pas trop, parce que...
17: C'est pas grave, moi, ce que j'aimerais te demander, c'est si t'es attentionné, si tu fais des cadeaux tous les jours ou si c'est toutes les semaines.
4: T'es comment avec les femmes? Je voulais juste préciser, concernant l'âge de Bruno, qu'il peut y avoir une petite erreur, parce que dans les chiffres, encore tout à l'heure, j'ai regardé sa super paire de Santiag qu'il n'a pas eu le temps de tirer, il me l'a dit, qu'il a coupé au ciseau pour les faire plus courtes, hein, des mini Santiag. Il m'a quand même précisé pour vous dire quand même qu'au niveau des chiffres, il est des fois un petit peu, hein, à l'ouest. C'est que quand même, sa paire de Santiag, pour lui, vaut plus de 100 000 francs.
18: C'est pour dire que
4: 51, ça trouve qu'il en a 61, comme il peut en avoir 26. Hein.
18: Ouais, mais moi, des bonnes Santiag qui tient longtemps, il faut mettre cher.
20: Et celle-ci, ça fait combien de temps que tu les as au pied?
18: Cet été, je les ai achetés. Je les ai achetés au Cap d'Agde.
19: Oui, t'as un problème dans les dates aussi.
18: Ouais, Cap d'Agde, cet été, j'ai sillonné toute la France, le Sud-Ouest, le Clermont-Ferrand, l'Ardèche, tout ça.
19: T'as trouvé que ça comme pompe?
18: Disons que moi, je me retrouve un peu con. Quelques mois plus tard, je retrouve un magasin où ils font des bonnes Santiag. J'aurais dû attendre.
4: En tout cas, je voulais juste préciser vraiment aux auditeurs de Fun, quand je dis, je pense qu'ils se trompent dans les dates et dans beaucoup de choses, on vient de l'entendre, ils disent que ces Tiag, elles ont à peine 6 mois, à mon avis, c'est 6 ans. Mais voilà, c'est quelqu'un qui est hors du temps. C'est-à-dire que quand on commence à parler, Cécilia, de l'âge de Bruno et qu'on le regarde, tu vois, c'est un peu comme le Seigneur des Anneaux, t'as l'impression d'être hors du temps. Tu sais pas trop si t'es en 2004, parce que t'as l'impression de voir un personnage sorti tout droit de la série de Jacques Croquant.
19: Ah, il est super
4: Tu te dis, tiens, le mec, il doit avoir des sabots en bois alors qu'il a quand même des Santiag à la Dick Rivers, donc tu sais pas trop si c'était dans les années 60
19: ou au Moyen-Âge.
4: Et puis à un moment donné, t'as un chapeau de cow-boy, ça fait les 7 mercenaires, t'as l'impression de revenir en genre en 1800 et quelques.
19: Il est surréaliste, ce mec.
4: Bon, il a un cuir très James Dean, très James, donc tu te dis, le mec, à mon avis, il doit avoir une vieille Porsche, alors qu'en réalité, il a un vieux vélo qui t'amène directement à penser au cyclisme. Tu parles de virang, donc tu reviens plutôt dans les années 90-2000, tu sais pas trop à quoi il ressemble. Il a une petite bague avec un petit cœur, tu dis, le mec, il est fashion victime, il est carrément dans le coup.
1: Donc c'est très bizarre de donner un âge à cette personne-là. C'est un peu comme dans la série Stargate, quoi. Il faut passer de l'autre côté du mur pour savoir véritablement ce qui se passe dans la tête de cette personne, qui est assez particulière. Donc
21: Et qui sent très fort, hein, au passage.
1: Non mais qui refoule, c'est ça, t'es d'accord avec moi. Hein.
18: Oh ouais ouais.
1: Il y a pas d'âge à donner. Il y a pas d'âge à donner.
18: Mais moi, qu'est-ce qu'on peut dire? Le touring de Grande-Bretagne va se faire pour l'été prochain.
1: Ça, je crois que j'ai attrapé la grippe.
18: Va se faire pour l'été prochain. Bon ben, pour l'instant, je sais pas trop encore. Je pense que je vais être encore en France. D'autant plus que le 16 novembre, il va y avoir une émission colossale.
1: Ah, t'écoutes bien, Cécilia, tu seras de la partie, ouais, t'es toulousaine, tu pourras pas venir, toi, éventuellement, le 16?
22: Oui, c'est où, c'est à Paris?
1: Ah, bah oui, c'est à Paris, oui. L'émission, elle se fait comme d'habitude, sauf qu'au lieu d'être faite dans les studios comme chaque soir, elle sera faite dans le sous-sol, en bas, dans un studio, mais en live, avec centaine de dans personnes. C'est un beau studio et tout, on y mettra les moyens, et Bruno sera sur la scène, entre autres, pour faire du tuning.
21: Bruno, tu parfumeras pas au vinaigre.
18: Non, mais là, de toute façon, c'est sûr que je vais pas arriver en short comme ça, parce qu'il va
1: On en parlera. Moi, Bruno, je voudrais juste terminer là-dessus, parce qu'après, il y a les gros dossiers. Cécilia, qu'est-ce qui t'a plu en Bruno?
22: Sa voix, sa façon de parler, ce que tout le monde aime pas, mais je...
1: Tu rigoles, tout le monde adore. Je te coupe parce que là, les gens...
22: Ah bon?
1: Bah oui, nous, on lit toujours les deux, trois messages. On lit toujours 2-3 messages de gens qui sont forcément très jaloux. Mais la majorité des gens sont fans de Bruno, adorent ce qu'il fait, hein, bien sûr.
22: Ouais.
1: Ah bah oui.
22: Et ce que j'aurais aimé savoir, c'est qu'est-ce qu'il pourrait me faire comme cadeau pour me satisfaire, qu'est-ce qu'il pourrait faire pour moi, pour me garder.
1: Pour l'amour d'une femme, tu ferais quoi? Tu serais prêt à aller jusqu'à où?
18: Eh ben moi pour l'amour d'une femme, moi je serais prêt à faire un petit cadeau, je sais pas, ne serait-ce qu'un petit bracelet ou un truc comme ça.
21: Ah, il est cool, il est sympa.
1: Encore, ah quand même.
21: Ah, t'es généreux toi.
1: Ah oui.
18: Ou encore on va pas dire n'importe quoi non plus, je vais pas aller dire passer dans le lit parce que bon.
20: Est-ce que je te plais, Bruno?
18: Ah oui, super. Oui.
20: Est-ce que tu voudrais me faire un cadeau pour le 16 novembre? Tu me fais un bracelet ou tu me fais quelque chose pour me séduire?
18: Moi je trouverais. Tu sais, tu me plais beaucoup, Émilie.
20: Oui, mais regarde-moi pas comme ça quand même.
1: Cécilia, tu vas te faire doubler parce que l'autre, il est en train de la chauffer.
20: Mais il écarte les jambes.
1: Laissons-le parler.
18: Moi, je suis prêt à t'offrir un grand bouquet de fleurs.
1: Oh, c'est bien.
20: Tiens, oui, non.
18: J'irai chez un fleuriste et puis je te ramène ça. Le 16 novembre.
20: Tu me fais une surprise, je veux pas savoir ce que c'est.
18: Oui, mais enfin, c'est. Peut-être que j'aurais pas dû te dire.
1: Un striptease, à minuit, après avoir pédalé pendant 3 heures,
21: ça va être sympa. Ça va faire, ça va plaire à tout le monde.
1: Au moment, ça fera partir le public après.
18: Déjà, là, avec le short, tout ça, ça fait un strip cerise avec ça.
1: Ok Bruno, vive l'amour. Cécilia, en tous les cas, tu ne quittes surtout pas. On te remercie de ta gentillesse et d'avoir consacré un peu de temps. Bruno est très pressé.
22: D'accord.
1: Tu ne quittes pas, on te récupère hors antenne et si tu veux discuter avec Bruno, ton petit chéri, il n'y a pas de problème, d'accord?
22: Okay.
1: Bisous mon amour, merci d'avoir appelé en tous les cas. Attention, à partir de lundi, on offrira les places pour cette soirée du mardi 16 novembre. À mon avis, à ne rater sous aucun prétexte, et ceux qui auront la chance et le privilège d'être dans le public, il y aura une centaine de personnes, et bien écoutez, ça risque d'être l'énorme teuf. Le gros dossier, le voici, le voilà, il aurait dû avoir lieu à 22h, mais bon, on a un petit peu de retard, vous savez ce que c'est le direct, et puis on n'oublie pas les défis de Martin, on aura les places également pour Lyon Fenerbahçe dans quelques minutes, mais pour le moment, le gros dossier, René et Martine, sont les parents de Adrien, qui a 14 ans, qui lui pratique le judo à haut niveau, et les bien travailler dans le sport, mais sa mère, elle, ne l'entend pas de la même oreille.
21: Non, c'est son père.
1: C'est son père, ouais. La mère le soutient et le père, lui, n'est pas du tout d'accord. On a donc passé une journée complète à suivre les débats houleux entre Adrien, René et Martine, grâce à Cécilia, la journaliste. Écoutez, première partie.
23: Tu fais du judo, hein?
24: Oui, à l'école de Nogent-sur-Oise.
23: Ah, c'est hors de question.
24: Et pourquoi c'est hors de question?
23: C'est pas un établissement coté. mis à part où il va faire 2 heures de plus de judo, et je pense que c'est complètement inutile. On en a déjà parlé.
24: Oui, on en a déjà parlé, mais justement, là, il est en 3e, et il va falloir...
23: Non, là-bas, c'est pas bien fréquenté.
24: Comment tu sais que c'est pas bien fréquenté? T'es déjà allé dans ce lycée, toi? Ça te plaît pas de voir quand ton fils finit premier, champion d'Oise?
23: Ce que j'aime pas, c'est quand il se fait écraser la tête sur le tatami, et puis qu'il sort du tatami en pleurant. Ça, j'aime moins, déjà.
24: Tu pleures pas?
23: Il s'en est déjà fait des belles. Hein. Sans parler du plâtre et des compagnies.
24: Oh, tout sport, de toute façon.
23: Tout sport.
2: C'est en moyenne tous les 3 ans, une blessure grave.
23: C'est déjà pas mal, attends, une blessure grave tous les 3 ans.
2: Non, pas très grave, mais... Bon,
23: bah, si, quand même.
2: Bah, à chaque fois, je te vois jamais en compète.
23: Je dis simplement que ça sent la chaussette, c'est tout, et puis que c'est pas très intéressant, quoi. C'est vrai.
2: Que mes copains, ils ont leur père, ils sont à leur compète.
23: Allez, c'est ma fête, vas-y.
3: Allez, c'est parti.
23: Bah non, mais c'est vrai.
24: Cet après-midi, il a la première compétition de judo.
23: Ah bon?
24: Tu savais pas qu'il y avait une compétition de judo?
23: Bah bon?
24: Non, bah évidemment. Bah oui, comme d'habitude, bah voilà.
23: Super. C'est la première?
2: Ouais.
23: Bon, c'est bien.
24: Ça serait bien, comme d'habitude, là, tu travailles pas cet après-midi, tu vas pas...
23: Non.
24: Tu pourrais venir le voir pour une fois, ton fils.
23: Ouais, mais d'habitude, je vais seulement à celle de Chambly.
2: Bah, tu peux faire une exception.
23: Ah bon? Tu es fait?
2: Ouais, bah oui.
23: Donc, t'es sûr?
2: Oui.
24: Ouais, là, ça serait l'occasion.
23: Ouais.
24: Pour une fois.
23: Bah ouais.
24: On va faire l'effort.
23: Bah ouais, c'est bon.
24: L'effort, voilà, ouais, c'est ça, c'est l'effort. Bon. Ouais. Mais ton fils, pour ton fils.
23: Ah, imagine, tu te prends une toule.
1: Voilà la première partie de ce gros dossier. Attention, c'est pas terminé. Malheureusement, on n'aura pas René, ni Martine, ni Adrien. Mais écoutez là, parce que là, c'est un petit peu une sorte de petit piège. Hein. Notre ami René se retrouve
21: à la compétition.
1: L'obligation d'aller à la compétition.
21: Ouais.
1: Voilà. Et là, sur place, on voit Martine qui soutient son fils. René, hein, le père qui une fois de plus reste stoïque, ne supporte pas trop. Il galère un petit peu. Hein. Écoutez, gros dossier. Écoutez.
24: Bon, mais il va certainement être avec Fabien, là, le premier, qui est premier partout.
1: Ah bon?
24: Et là, je viens de discuter avec son père, et c'est pas rassurant du tout les tournois qu'il va faire avec les cadets deuxième année. Hein.
1: Ah bon? Pourquoi?
24: Parce qu'il me dit quand vous allez voir les balèzes qui arrivent de sport-études en deuxième année de judo, il dit c'est des...
1: Des tueurs?
24: Des tueurs. Il dit son fils, il s'est retrouvé à l'hôpital, le grand fils du judo.
1: Ah bah ça va être vite.
24: Parce qu'il faudra lui dire, surtout pour les étranglements. Et qu'il s'est retrouvé à l'hôpital parce qu'il tapait, ouais. Il tapait avec sa main parce qu'il pouvait plus respirer, que l'arbitre l'a pas vu. Et donc il l'a emmené à l'hôpital.
1: Je faisais pareil.
23: Aïe, ben, déjà.
6: C'est-à-dire qu'ils me disent pas qu'ils l'ont étranglé, quoi, parce que ça va être vite vu le judo. Faudra pas qu'il se fasse étrangler deux fois. Hein.
24: Ah bah oui, non, mais attends, et s'il se fait étrangler qu'une fois, il sera pas étranglé deux fois.
6: Bah ouais, c'est sûr.
24: Bah ouais, mais attends.
6: Ça rebondit bien ce que je dis, c'est un sport violent et sans intérêt. Bah tiens, il arrive. Il est sur scène.
24: C'est parti, mon kiki.
1: Attends sur la compète. Adrien.
24: Tu vois bien là?
6: Bah moi je vois bien. Tu vas peut-être gêner ceux de derrière.
24: Ouais, mais c'est pas grave, derrière c'est pas leur fils. Le stress commence à monter à fond. Vas-y Adrien! Attention!
8: Allez Jérémy!
24: Qui c'est qui est dessous? Je vois pas là.
6: C'est Adrien qui est dessus, c'est bon signe.
24: Courageux, faut qu'il t'entende, René.
1: Allez,
6: on crie en tous les sens.
24: Bah, là, au moins ça, sans crier, tu peux dire vas-y, Adrien.
1: Adrien!
6: Je ne pas comment courage.
24: Vas-y, Adrien! Ça y est.
1: Dépense-le.
6: Ah, ça commence. Bah, voilà.
1: Alors, c'est chaud. Hein.
6: Qu'est-ce qu'il y a fait? Oh, bah voilà.
2: Non, mais c'est rien.
6: Ouais, c'est rien, tu parles.
24: Quoi, voilà, c'est donc, vrai?
6: Là, je pense que c'est un orteil cassé. Alors là, lui mettait un élasto entre deux orteils, mais il faut continuer la boucherie, quoi. Flammé, il arrête pas.
24: Ah non, mais c'est un petit peu. Non, parce que s'il arrête, il est disqualifié.
6: Et bah ouais, bah, tu parles d'une affaire.
24: Il dernier. C'est pas de chance quand même. Hein.
6: Souvent
24: quand t'es là, il se fait mal.
6: Ouais, non, bah, c'est vite fait. S'il se refait mal, moi je le prends par la main, puis je l'amène. Deuxième combat, donc voilà, maintenant c'est le nez.
24: Attention, redresse-toi.
1: Allez,
24: redresse-toi.
1: Allez, Adrien.
24: Vas-y, Adrien. Oh là là, là, là c'est long là. Attends, c'est Adrien, attention, ah, attention.
1: Ça me fait le déchirer. Ouais.
3: Qui c'est qui pleure encore?
24: Oh là là, c'est le cœur du bassin là.
1: Hein?
24: Comment? Quoi? Oh là là, ça fait mal aussi. Redresse-toi, redresse-toi. Lève-toi, reste. Vas-y,
1: pousse,
24: attention, attention.
1: La compète
3: de judo. Les gars, en quel état ils sont? C'est pas jusqu'à mort sensible, là, quand même. Oh, c'est vraiment n'importe quoi. Regarde, le pauvre Thio, il...
24: Bah, ça saigne, c'est délimité.
3: Ah, il saigne, il saigne. Bah, oui. Ah, mais ça fait combien de temps qu'il combat, là?
24: C'est démonté. Bah, là, c'est... Ouais, dis donc, pas de chance, là, cette fois.
3: Mais c'est toujours comme ça.
24: Ouais, c'est souvent.
3: Tu t'en rends pas compte?
24: Si, je m'en rends compte.
3: T'es toujours comme ça?
24: Non, c'est, pas toujours, pas toujours.
3: C'est toujours comme
24: Qu'est-ce
3: ça.
24: Qu'est-ce qui s'est fait l'année dernière, Adrien?
3: Bah, il s'est peut-être rien fait, mais c'est à chaque fois que j'y vais, moi, c'est des pleurs,
24: ouais,
3: c'est des enfants qui partent en larmes, c'est tout sauf, sauf du plaisir. Ouais, il a perdu.
24: Oui, il a une pénalité là.
3: De quoi, toi?
24: Oh, c'est bon là. Putain, c'est à cause du quinoano. Oh putain.
3: Pourquoi putain? C'est bien.
24: Pardon, ouais.
3: C'est très bien.
24: Eh, pourquoi t'as eu une pénalité là? Pourquoi? Bon alors Adrien est tellement énervé qu'il peut pas m'expliquer. Il a une pénalité là, la dernière. Là,
5: je préfère finalement quand tu n'es pas là. Parce que là, je, d'habitude, bah, j'encourage bien. Là, j'avais pas le droit de parler. Il fallait que je me taise et que je dise quelque chose.
3: Pas que tu, moi.
5: Tu m'as dit tais-toi, tu me disais.
3: Je sais pas quelle idée que t'as eu de te mettre dans le sport. Hein.
9: Non, ça t'a pas dégoûté du judo? Tu veux pas faire un autre sport? Que je t'achète un vélo? Merde.
1: Voilà, salut Adrien qui doit nous écouter ce soir. René et Martine, hein, qui ont bien voulu qu'on passe une journée complète comme ça de leur vie. Hein, pas ça, mais je peux vous dire qu'Adrien continue pour le moment la compétition. Ouais. Tout va pour le mieux.
21: Ah, la mère
1: courage.
21: Fait démonter, mais...
1: Voilà, le père, il est toujours là en train de se dire, voilà, mon fils, il se fait démonter. Vous allez lui acheter un vélo. Peut-être qu'il devrait faire du touring.
21: Bah ouais, parce que lui, il est fan de VTT, son père, c'est
1: alors,
21: ça.
1: Qu'il fasse du touring de Grande-Bretagne comme mais notre ouais. ami Bruno qu'on retrouvera tout à l'heure.
10: Ouais. Moi, c'est mon fantasme, hein, là, depuis peu, le dépucelage. Ah, là, oui, alors ça, c'est clair. Non, pas oui, parce que dépuceler une fille qui a baisé, non.
11: Ah, bah non, ça, c'est pas possible.
10: C'est ça, dépuceler une vierge, oui, c'est faisable, oui, c'est ça.
11: Mais
10: oui.
11: Je sais que la première fois, quand
10: comme un homosexuel
11: essayé...
10: qui veut faire l'amour avec un garçon, ça me paraît logique aussi. Ouais, non, mais ça me trotte bien, quoi.
11: Ah bon?
10: Ouais, bah oui, ça fait longtemps que je le dis, hein.
25: Et il y a surtout, un nouveau truc qu'il faut toujours se dire, sortez couvert.
11: Ouais. Sortez couvert.
10: Ouais, bah surtout qu'en ce moment il pleut, donc mettez bien un parapluie, parce que c'est vrai que ça caille en ce moment, Jessica revient, fait froid, non, mettez un anorak, surtout si vous êtes sur Paris. Il a raison, Gérard, on arrête, c'est vrai qu'on parle pas assez de la météo quand on parle de l'amour. Voilà Laura.
25: Elle a peut-être pas compris le sens de ma question.
10: En plus, c'était pas un sens de question parce que c'est une affirmation que tu donnais. C'était pas une
25: voilà.
10: question. C'est pas, ouais. C'était quoi exactement, genre, parce que je crois que même moi j'ai
25: sorti couvert. Bon ben.
10: Panorac.
25: Non. C'est-à-dire se protéger, c'est tout.
10: Voilà, oui, c'est ça. Pas attraper froid.
25: Mettre une veste.
10: On a une période. On a eu les giboulées de mars qui nous sont tombées dessus sur Paris. Putain, les mecs étaient pas protégés. Moi, j'ai vu un mec qui se baladait en cabriolet, le mec qui était pas protégé. Il avait pas mis sa capote.
25: C'est noyé.
10: Et il s'est noyé, le mec. Il était inondé, il était trempé, le mec. Hein.
25: Bah, y a des nouveaux trucs qui sortent maintenant.
10: C'est quoi?
25: C'est soi-disant des préservatifs en forme d'eau.
10: Mais qu'il n'y aurait pas entre le préservatif et une voiture avec une capote de voiture.
25: Couvert. Je parle pas de la capote des voitures, j'en ai rien à foutre.
10: Parce que toi, quand tu te balades, tu te trimbales avec une capote au bout de la queue, toi.
25: Ça va pas, toi, non.
10: Attends, moi, quand je sors, je suis désolé, je mets pas une capote au bout de la queue.
25: Mais moi non plus, c'est parce que je viens de dire sortez couvert. Mais sortez couvert, c'est-à-dire, protégez-vous quand vous faites l'amour. Je t'ai jamais dit que je mettais des préservatifs.
10: Oui, donc, c'est pas obligé quand on sort.
25: C'est pas vrai,
10: pas obligé quand on sort.
25: Quand je reste chez moi, tu comprends rien.
10: Quand je reste chez moi et que je fais l'amour, je mets quand même un préservatif.
25: Eh ben oui.
10: Même si je sors pas. Donc dis pas sortez couvert.
26: Quand le mec fait l'amour, il est dedans en principe. Il
10: bah oui,
26: il sort pas, ouais. Il sort pas, il rentre.
10: Bah alors Gérard, qu'est-ce que tu merdes là?
25: Non mais c'est
10: en plus, Gérard, je te vois bien sortir, tu bandes même pas. Moi. Une queue qui bande pas avec une capote dessus, ça doit être une laideur.
25: Moi c'est bon, je vais pas. De toute manière, j'ai toujours dit que je dirais jamais ma vie privée à l'antenne.
10: Mais on te demande pas ta vie privée.
25: Quand même, moi je te réponds à ta question parce que c'est ce que tu veux savoir.
10: Mais les gens ont envie de savoir ça, les nanas ont envie de savoir ça sur
25: les nanas. Si, bah sur Minitel, si vous voulez savoir ma vie privée, vous laissez votre numéro et je vous le donnerai après.
10: On a Alice qui a 20 ans, qui est de Paris, qui dit que tu dois être un gros coincé, qu'en fin de compte tu dois même pas baiser, que tu dois être un puceau.
25: Alors, elle a quel âge, celle-là?
10: Alice, elle a 20 ans.
25: Petite Alice, tu laisses mon numéro. Alice au Pays des Merveilles, comme ça tu verras ce que je te répondrai au téléphone.
10: Voilà, exactement. Et si vous avez envie de parler à Gérard et tout, que vous avez des choses à lui dire sur Minitel, vous laissez votre numéro de téléphone, on va s'occuper de vous. Laura, tu fais quoi dans la vie? Super, bah écoute, on te souhaite une bonne soirée. Merci d'avoir appelé, Laura.
11: Salut.
10: Non, mais on déconne. On est couple, on est tous les deux, on est chez nous. Il est quelle heure? 5h, il est 6h du soir. On est vendredi, on vient de rentrer. Moi, je suis excusé.
26: Voilà.
10: Il est 18h, je suis fonctionnaire, donc il est très tard dans la nuit. Il est, je suis fatigué, je suis éreinté. J'ai fait mes 6 heures par jour, mes 2 heures de sieste, mes 3 heures de cafétéria et mon heure de boulot. Hein, 18 heures pour un, on l'a dit déjà, pour un mec qui est fonctionnaire, c'est comme s'il était déjà 2 heures et demie du matin. Il est crevé, il fait nuit noire. Et toi, t'arrives, tu sonnes à la porte et là, tu nous vends donc.
0: Je vois ce que tu veux.
10: Bah non, ton truc à toi, ce que tu faisais
0: ouais,
10: à l'époque.
0: Vas-y.
10: C'est quoi déjà? C'est quoi, c'est?
0: Non, mais je pas de trucs à l'entrée.
10: Non, mais c'est quoi? C'est un produit
0: pour des... C'était des produits de moquette ou pour la vaisselle ou autre.
10: Bon, alors, produits de moquette, vaisselle ou autre. Attention, c'est parti. On y va. C'est moi qui ouvre la porte, chérie.
0: Oh, qu'est-ce que c'est encore? Oui, bonsoir, monsieur. Voilà, je me présente.
10: Je m'appelle Henri, ouais, c'est ça. C'est pourquoi.
0: Voilà, j'ai des produits à vous vendre, si ça peut vous intéresser.
10: Oh non, ça m'intéresse pas, monsieur. Hein.
0: Bah, laissez, non, je peux vous faire une démonstration.
10: Non, monsieur, je suis désolé. Non, mais attendez, on m'a fait le coup la semaine dernière. Déjà, des gens qui sont venus pour nous vendre des gâteaux. Vous êtes gentil, monsieur, mais je vous remercie. Au revoir.
0: Au revoir, monsieur.
10: Ah, mais dis donc, t'insistes pas, t'étais un mauvais vendeur.
0: Ouais,
10: mais là, il faut insister.
0: Ouais, mais les trois quarts du temps, c'est comme ça qu'on est.
10: Ouais, mais il faut insister. Voyez, attendez, monsieur, ne raccrochez, monsieur, ne quittez. Non, mais tu vois, tu dis n'importe quoi, ne raccrochez pas. Non, mais tu dis, attendez, monsieur, fermez pas la porte. Attendez, c'est vendredi, laissez-moi au moins 2 minutes de démonstration. Ça va être, t'es pas bon vendeur, c'est normal que t'aies pas réussi là-dedans.
0: Mais non, même, ça m'intéresse pas.
10: Non, mais ça t'intéresse pas, mais là, faut essayer d'être grande gueule un peu plus. On recommence, hein. Alors cette fois-ci, c'est Jessica. Peut-être une nana, ça va peut-être être un peu plus intéressant. Alors attention, on laisse sonner. Oh, on va ouvrir, Jessica.
7: Oui, bonjour.
0: Oui, mais bonjour, madame la journaliste. Qu'est-ce que vous dérangez? Voilà, j'ai des produits d'entretien à vous proposer.
7: Ouais.
0: Donc, si vous êtes intéressée, je peux vous faire une petite démonstration.
7: Oui, c'est pourquoi?
0: Ben, c'est des produits de vaisselle, d'entretien.
7: Moi, j'ai pas vraiment besoin de ça, là. Moi, j'ai tout ce qu'il faut, là. J'ai mon pack citron pour la vaisselle.
0: Non, mais de toute manière, ça dégraisse mieux que pack citron.
7: Viens voir, là. Il y a un monsieur bizarre.
0: Non, mais de toute manière, vous pouvez appeler votre mari. J'ai vendu des produits pour lui.
10: Bonjour, monsieur. C'est quoi, monsieur?
0: C'est pour vous vendre des produits.
10: Quels produits, monsieur?
0: Ben, des produits d'entretien, même de beauté, tout ça pour votre femme.
10: Dites-moi,
0: ben, apparemment, là, il y a une si belle peau.
7: Dites que je suis moche.
0: Ben, oui, apparemment.
10: Oh, mais là, t'es pas crédible, GG.
0: Madame, dites que je suis moche.
10: Et alors?
7: Attends,
10: mais tu dis,
7: donnez,
10: madame,
7: pour flatter.
10: Voilà. Moi, j'ai avec la
0: petite dame, j'ai des produits.
10: J'ai l'impression que tu sors de la zonzon aussi, moi, quand
7: flatter le client, Gérard.
0: J'ai des produits d'entretien, des produits de maquillage et tout ça.
10: Bon, allez, rentrez 2 minutes, alors. Pour faire plaisir à ma femme.
0: Donc voilà, je vous présente le Pressbook. Allez-y. Donc voilà, vous avez ce produit-là qui vaut tant.
10: Ouais, c'est donc, quoi ça? C'est pourquoi?
0: De la mousse à raser pour vous, monsieur.
10: Ouais, c'est moi de la mousse à raser, j'en ai, monsieur, ça ne m'intéresse pas.
0: Ouais,
10: je vous ai parlé d'un produit là pour nettoyer la moquette. Là.
0: C'est c'est du shampoing moquette.
10: Ouais, c'est quoi? C'est-à-dire, ça consiste en quoi?
0: Bah,
10: c'est le shampoing que pour les cheveux?
0: Non, pour la moquette.
10: Ça consiste en, il y a quoi dedans?
0: Il y a des produits qui décapent la moquette.
10: Quoi comme produit?
0: Un peu de tout, d'ammoniaque et tout ça.
7: Ouais. Si mais ça va l'abîmer là, monsieur.
0: Non, ça ne l'abîme pas, c'est garanti ces produits-là. Si vous êtes pas satisfait, on vous rembourse derrière.
10: Voilà, parce que regardez, monsieur, là, voyez, là, vous êtes juste devant, là, voyez, la grosse tache, on n'arrive pas à la voir.
0: Eh ben,
10: je vais
0: vous faire une démonstration.
10: Ouais, allez-y, alors.
0: Donc, je mets un peu de produit, mais il me faut des brosses.
10: Voilà, attendez,
7: je vais vous chercher ça, monsieur.
0: Voilà, donc on frotte, et voilà, la tache est partie. Et après, on rince. On rince, et puis voilà, vous n'avez plus rien.
10: Ça part pas votre truc.
0: Mais
10: ça
0: si ça part, mais faut insister, faut laisser agir pendant une heure.
10: Vous avez l'air bien à Charlot, monsieur.
0: Mais non, monsieur, je vous dis que c'est
10: vous
0: pas.
10: Vous venez d'où? Vous êtes de quelle société? Je peux voir votre carte?
0: Ouais, ben voilà.
10: Non, pas la carte bleue. Je vous demande votre carte.
0: Je te présente ma carte.
10: Je vous demande pas la carte orange. Je vous demande votre carte.
7: Non, mais c'est un charlot, hein. Ferme la porte.
10: Allez, monsieur, allez, sortez, monsieur.
0: Mais
10: sortez,
0: non, mais attendez,
10: monsieur. Non, mais écoutez,
0: fini.
10: Monsieur, vous m'avez pas l'air crédible.
0: Mais attendez,
10: vous vendredi soir.
0: Mais attendez, monsieur, c'est pas fini, je vous dis.
10: Non, mais écoutez, monsieur, c'est terminé, vous m'avez
0: J'ai
10: fait...
0: même des produits d'entretien pour, de beauté pour votre femme.
10: Ouais, bah, moi, je tiens un produit, tu vas voir, ça va être un pistolet à la gueule, ça va être vite vu, moi.
0: Mais non, mais c'est pas cher.
10: Non, mais écoutez, monsieur, vous m'avez
0: on
10: fait
0: vous
10: une tâche, c'était
0: derrière,
10: déjà
0: si
10: propre, c'était déjà dégueulasse, maintenant, vous me l'avez taché encore plus.
0: Mais non, je vous dis que c'est, si vous êtes pas
10: partout sur le moquette. Okay, sortez, monsieur.
0: Mais attendez, je vais vous nettoyer ça, monsieur.
10: Oh, vous parlez pas près de la bouche, sinon moi je vais vous vendre du produit qui s'appelle du dentifrice. Oh, il pue de la gueule. Oh, tu fouettes, bon salaud.
7: Bon, bah, chérie, ferme la porte, qu'on en parle plus.
10: Alors, ferme la porte, hein. C'est Gérard qui est mort de rire. Oh là là, je sais pas ce qu'il sentait, ce salaud, il devait puer l'Adidas. Ça sentait la merde de l'Adidas, mais je sais pas, mais ça puait, hein. Oh, franchement. Ah là là, sacré Gérard, ouais. Non, mais c'est vrai qu'on sait plus avec ton parfum si tu sens la merde. Là, ça, ça sent pas la Lida, ça sent un mec, un sportif qui a fait quand même pas mal de tours de terrain.
25: Ah, et l'autre qui se croit vendre des gâteaux comme ça.
10: Oh bah toi aussi, t'es un charlot, toi. Hein. Je veux dire, ouais. Je comprends que t'es pas fait long feu, t'as fait combien de temps là-dedans?
25: J'ai tenu un an.
10: Ah quand même.
25: Ah non, mais je veux dire une chose, fallait que t'es même pas encore payé, alors. Mais la boîte, hey,
10: t'as vendu des trucs.
25: Ouais, mais la boîte, elle a
10: coulé. Ça fait combien de temps que t'as bossé là-dedans?
25: Un an.
10: Un an, et t'as toujours pas été payé, là?
25: Non, la boîte, elle a coulé, on sait pas où qu'ils sont.
10: Eh ben, sur la mer.
25: Il y en a plusieurs qu'on travaillait là-dedans.
10: Eh ben, si elle a coulé, la boîte, faut aller voir Cousteau, tu vas devoir chercher la boîte. Ça se trouve, t'as le patron qui a coulé avec et tout. Ça se trouve, il y a un trésor et tout.
25: Il y a le chimarin peut-être avec.
10: Et donc, t'as jamais été payé, quoi?
25: Non.
10: D'accord, on me demande d'arrêter de gueuler parce que c'est au Walkman et c'est terrible, d'accord.
25: Okay. Oh bon.
10: On va dire d'ailleurs. Hein, voilà. Voilà, ça c'est sûr pour qui écoute au Walkman et aux enceintes, c'est vrai que c'est très désagréable. Alexandre Puceau, 28 ans, bonsoir Alexandre.
12: Bonsoir Max.
10: D'accord, bah tiens, le mec me remercie, il me traite déjà de salaud, mais je suis désolé.
12: Non,
10: pas toi, mais celui qui écoute au Walkman, d'ailleurs, pour les nanas qui nous aiment, je vais leur dire un mot plus doux, écoutez, approchez les enceintes, on va faire un petit câlin, on va enfin approcher, mettez plus fort, là, ça va être joli.
13: Oh oui, j'aurais des comédiaques.
10: Oh oui. Et là, t'as un mec qui monte le son et qui a plus d'oreilles. Alexandre, on t'écoute.
12: Donc bonsoir Mac, bonsoir Gérard et bonsoir Jessica.
10: Bonsoir Alexandre et à bientôt, tu nous rappelles quand tu veux. Emmanuel, 19 ans, tu nous appelles de Lyon. Bonsoir Emmanuel.
14: Bonsoir tout le monde, bonsoir Jessica.
10: Salut. Bonsoir et à bientôt. Alexandre, 28 ans, donc de Paris. Rebonsoir Alexandre.
12: Bonsoir Alexandre.
10: Allô Alexandre.
12: Oui, bonsoir, je passe.
10: Oui, tu passes, ah, oui. Bon.
12: Alors moi je parle, je t'appelle parce que j'ai...
10: Ça y est, il est passé. Emmanuel, bonsoir. 19 ans, je nous appelle de Lyon.
14: Et oui.
10: Bonsoir Emmanuel.
14: Bonsoir.
10: Ça va?
14: Bonsoir. Ça va, bonsoir Gérard.
25: Salut. Bonsoir Emmanuel.
10: Bonsoir et à bientôt. Alexandre, 28 ans, tu nous appelles de Paris. Bonsoir Alexandre.
12: Bonsoir.
10: Bonsoir.
12: Oh,
10: bonsoir.
12: Je passe.
10: Salut. Oui, tu passes.
25: Oui, tu passes. Waouh, waouh.
10: Allez Emmanuel, 19 ans de Lyon, bonsoir Emmanuel. Allez on y va, allez parti là, allez on fait un petit tour. Bonsoir Emmanuel.
25: Bonsoir Emmanuel.
10: Allez, on y va, on prend son ticket si on a bien entendu. Un tour gratuit si on arrive à accrocher le pompon. Hein.
25: J'arrive pas à accrocher, allons-y.
10: Allez Emmanuel.
25: Moi y'a personne qui accroche.
10: Non mais toi t'es pas drôle.
25: Vous êtes toutes du même, vous êtes toutes pareilles. Dès qu'on commence à vous accoster, ça y est.
10: Non,
25: bon,
10: non,
25: vous
10: non.
25: Plaît pas, vous nous commencez à nous casser.
10: Non, elle, non, elle, tu ne
25: vous
10: tu leur
25: commencez.
10: Non. Tu ne leur plais pas. Tu ne leur plais pas.
25: Mais
10: tu
25: même
10: ne
25: leur tu mets tout pas. Dans un sac.
10: Ne mélange
25: tu
10: pas.
25: Mets, tu mets ça dans la scène, ça ressort vivant.
10: C'est n'importe quoi, lui. Oh, lui.

0: là, je suis en train de fumer ma clope, je me reposais.
1: Ben, c'est pas grave, même avec une cigarette, ça me dérange pas du tout, mademoiselle.
0: Ouais, mais moi, j'aime bien la fumer tranquille.
1: Ouais, ben, tant pis, alors.
0: Ouais.
1: Merci. Au revoir.
2: Le mec pas lourd, quoi.
3: Ben ouais. Non, mais faut que t'essayes de te laisser séduire, Manuel, imagine, parce que sinon... Le...
1: Ouais, l'autre avec sa gueule, l'autre avec la clope.
3: Ben, mais Gérard, sinon, il aura pas le temps d'expliquer après comment il s'y prend pour draguer. Parce que...
1: Ah non, mais moi, de toute manière, je fume pas, moi, je fume...
3: Je suis sûr que ça doit être Guy Bedeau, c'est dans le sketch, là.
1: La drague,
3: je vais lui griffer le dos. Tu connais ce sketch?
2: Ouais, je connais.
3: On l'a mis la dernière fois, on a fini l'émission avec. Alors, on commence. Bon, tu te laisses faire, Emmanuel.
0: Hein. Ok.
3: Bon, tu sais que tu vas souffrir,
0: c'est
3: tu fermes les yeux.
0: Hein.
3: Tu dis que... Ouais, voilà, exactement. Fais-le pour moi. Tu dis bien que t'es dans un cauchemar et que le cauchemar ne durera pas plus de 4 minutes 45.
0: Ok.
3: On y va.
1: Donc, bonsoir, mademoiselle.
3: Je vais profiter pour aller chier, moi.
1: Ça fait longtemps que je vous ai remarqué. Est-ce que je peux vous inviter à danser ce snow, s'il vous plaît?
0: Bien sûr.
1: Voilà. Et puis, on continue jusqu'au bout. J'insère dans mes bras.
3: Mais là, tu continues, parle avec elle, mais c'est débile.
1: Mais vous habitez toujours chez vos parents?
3: Parce que là, tu dis que c'est un conseil spécial, là.
0: Non.
1: Non, mais de toute manière, sur un snow, tu discutes pas, hein. Tu la serres dans tes bras, je vais pas faire une démonstration en direct quand même.
3: Ah si, pourquoi pas avec Jessica.
1: Vous l'avez déjà eu?
3: Allez, avec Jessica. Ou avec ta...
1: Non, je fais pas de...
3: Avec ta caille.
1: Non, je suis dans ce pot.
3: Je suis sûr que ça va le faire border, il va border.
2: Moi, je veux bien que tu me séduises, Gérard, que tu essayes de me séduire.
3: Bah, parce qu'Emmanuel n'a pas trop, là.
0: Non, Gérard, ça me fait pas trop.
3: Mais ce qui est bidon, c'est que tu sais pas comment après parler, comment tu t'y prends.
1: Quand tu danses,
3: tu parles pas, Gérard. On parle pas technique.
2: Ok, dans un slow tous les deux, d'accord?
1: Moi, j'ai jamais parlé.
3: Non mais attends, c'est quoi ta technique? Alors c'est quoi alors ta technique au mec qui nous écoute en ce moment, c'est de lui dire, vous lui demandez à la demoiselle de venir danser un slow.
1: Ouais, c'est pas... Mais tu parles pas.
3: Bah c'est pas une technique, c'est débile ton truc.
1: Mais même, tu parles pas sur un slow.
3: Mais non mais avant, ta technique de séduction, d'aller voir la nana, demander vous danser, si elle te dit non, tu dis au revoir.
1: Bah je vais voir plus loin.
3: C'est une technique totalement bidon.
1: Bah ouais, mais c'est ma technique à moi.
3: Bah, elle est nulle.
2: Mais Gérard, la règle number one, quand même, c'est de pas bafouiller, hein.
1: Attends, mais avant, hein.
3: T'es dans quelle fac, Emmanuel?
0: À la Lumière.
3: Parce qu'il y a un mec qui demande ça sur le Minitel.
0: Oh, un petit curieux.
3: Ouais, exactement. Mais moi aussi, je suis curieux. Allez, on recommence. T'essaies de séduire Takaï ou Jessica ou les deux en même temps. Tu dis que c'est deux lesbiennes.
2: Tu me dragues.
3: Oh,
2: déjà, je veux que tu me dragues à mort, comme jamais t'as dragué.
1: Oh là, ça y est, la caille, elle va me prendre la tête.
2: Je vais t'aider.
3: Ah, l'autre, il est en train de bander.
2: Décousse-le.
3: Oh, le braque-marque, il a la gueule.
4: Il a le braque-marque ou pas alors?
1: Non, mais c'est bon, toi, Vas-y. Toi, tu mets tes mains ailleurs.
3: Vas-y, touche-lui la bite. Vas-y, Jessica, touche-lui la bite.
2: Il attrape les mains, c'est incroyable.
3: Mais c'est incroyable, il est un violent, toi. Tu dois taper les gamins, toi. Les femmes.
2: J'ai jamais vu un mec aussi brutal.
3: Gérard, il doit taper les gonzesses.
2: Il me fait peur maintenant.
1: Ouais, ben, j'ai pas encore mort.
3: Bon, alors, Emmanuel et Alexandre.
1: Ça va faire mal.
3: On va même accueillir Sandra. Est-ce qu'elle est là, Sandra? Bonsoir, Sandra.
5: Bonsoir.
3: Et puis, on va accueillir également Valérie.
5: Bonsoir.
3: Ça va, Valérie? Et également, il y a également Bambi, c'est ça? Bambi.
2: Bambi.
3: Bambi.
2: Bambi. Salut.
3: Qui est puceau également.
5: Voilà.
3: Écoutez bien la technique.
1: Non, mais c'est bon.
3: La drague entre la puce et donc Gérard.
1: La puce. Oh,
3: la caille, pardon.
1: Bonsoir, mademoiselle. Est-ce que vous voulez danser avec moi?
5: Volontiers.
1: Donc, je l'attrape dans mes bras.
2: Raconte pas ce que tu fais.
3: Mais non, il faut
2: pas. Ferme les yeux, Gérard, ferme les yeux, on est tous les deux.
1: Voilà, je vais apprendre.
4: Arrête, tu vas nous reparler aussi.
2: Mais non, dis pas ce que tu fais. Parle juste.
3: Non, mais la technique, attendez, on va recommencer. Moi, je veux une technique, il y a une série de slow. Il faut une technique de drague pour l'inviter à boire un verre, pas pour danser un slow, parce qu'après, tu ne parles pas.
1: Après le slow, tu l'invites à boire un verre, tu l'invites à boire un verre.
3: Alors, admettons, t'as dansé le slow, il y a la série de slow qui continue derrière, donc la musique, on va l'entendre en fond musical, et ensuite, t'as envie de l'inviter à boire un verre à ta table. D'accord?
1: Ouais.
3: Ça vous dirait d'aller boire un verre, tu fais comme ça?
1: Ça vous dirait de venir boire un verre à ma table, mademoiselle?
5: Volontiers.
1: Bon, je vais faire à boire.
3: Ah bah tu dis, installez-vous.
1: Installez-vous, mais je vous en prie.
3: Mais imagine que t'es vraiment dans la situation.
1: Je peux m'asseoir.
3: Non mais attends, c'est comme si je disais à la nana, asseyez-vous. Donc là, je suis en train de vous demander de vous asseoir. Vous voulez boire quelque chose, un coca? Donc là, je suis en train de vous demander si vous voulez boire un coca.
1: J'aime pas raconter.
2: Dis la situation, tu racontes pas, tu racontes pas.
3: Non mais t'aimes pas raconter, tu sais pas faire.
2: Tu nous déçois là. T'as pas besoin de décrire. Tu fais comme si on était tous les deux. Tu ne décris pas ce que tu fais.
1: Fermez les yeux.
3: Non mais t'imagines, ne dis pas la nana. Donc là, je suis en train de vous demander si vous voulez boire un verre. Je suis en train de vous demander si vous voulez vous asseoir. Si vous voulez vous asseoir, qu'est-ce que vous voulez?

0: voir. Tenez, mademoiselle, voilà.
1: C'est un tête-à-tête, ça.
0: C'est un tête-à-tête et tu discutes avec. J'entends pas ce que tu me dis.
2: Oh, merde, il est pourri ton truc.
0: Mais non, dans le micro blanc. blanc, mais qu'est-ce qu'il y a alors? Qu'est-ce que tu voulais me dire? Voilà. D'accord, ok, très bien. Alors, ok. Non, mais il voulait un petit bruitage d'eau, mais tu me le dis, je vais te faire des. Tu veux des bruitages, quoi?
2: Bah ouais, quand même.
0: Voilà. Comment? Voilà, attends.
2: Qu'est-ce qu'a dit là, je tombais derrière là?
0: Mais non, il dit rien. Alors,
1: une chose, tu alors, tu fermes les yeux et voilà. Imagine qu'on est tous les deux alors, dans une boîte, assis à un bar, tu viens de m'offrir un verre.
0: Et Nana, faut venir à la radio pour Gérard, puis un petit peu pour moi aussi.
1: Et là, il faut que tu me dragues et il faut que je craque.
0: Voilà. Et puis pour Florent aussi un peu, puis il faut nous faut des belles filles aussi pour Jessica parce qu'elle est bi et. Voilà. Allez, on y va.
2: Donc, on reprend. Vous voulez danser, mademoiselle?
0: Non, tu viens de finir de danser, là, tu vas l'inviter à boire un verre.
2: Donc, je peux vous inviter à boire un verre, mademoiselle, s'il vous plaît?
1: Avec plaisir.
2: Alors, asseyez-vous, je vous en prie.
1: Merci.
2: Un petit coca ou un...
1: Coca, très
2: un
1: bien.
2: Un coca, avec des glaçons.
1: Vous prenez quoi?
2: Avec des glaçons.
1: Comme vous.
2: Pareil. Donc, voilà. Toc. Et puis...
3: Attention Gérard, t'as une crotte de nez qui dépasse.
2: Rigole toi. Donc voilà, voilà mademoiselle. Merci à la vôtre mademoiselle.
1: Merci beaucoup.
2: Vous appelez comment sans indiscrétion?
1: Julie, et vous?
2: Moi c'est Gérard.
1: Salut Gérard.
2: Bonsoir Julie.
1: Ça m'a fait très plaisir de danser avec vous tout à l'heure.
2: Moi aussi. J'ai craqué un petit peu sur vous.
1: Ah bon? Qu'est-ce qui vous a plu chez moi?
2: À tout.
1: Comment ça à tout?
2: Votre regard, votre sympathie.
1: C'est gentil, merci.
2: Vous êtes libre dans la vie?
1: Si on veut.
2: Ça vous dirait de sortir avec moi par la suite?
1: Il faut voir. Qu'est-ce que vous me proposez?
2: Ben, ce que vous voulez.
1: Ce que je veux?
2: Ben oui.
1: J'en demande beaucoup.
2: C'est-à-dire?
3: Une paire de tongs?
1: Je sais pas, j'ai besoin d'être aimé, qu'on porte de l'attention à moi, qu'on s'occupe de moi. Et moi, je vais m'occuper de vous aussi.
2: Ah bah sans problème, je peux vous apporter tout ce que vous cherchez.
1: Qu'est-ce que vous aimez?
2: Tout. Les câlins, les bisous, les caresses.
1: Et vous faites quoi dans la vie?
2: Chauffeur routier.
1: Chauffeur routier? Vous êtes tout le temps sur la route, alors on ne pourra pas se voir beaucoup.
2: Bah si, je rentre tous les soirs à la maison, mademoiselle. Je rentre même le midi manger avec vous, si vous voulez, je pourrais vous emmener avec moi en camion.
1: Pourquoi pas?
2: Il fait couchette, donc on pourrait faire des petits câlins dans la couchette.
1: Dans le camion?
2: Ben oui.
1: Ah, vous êtes comme ça. Vous êtes assez direct comme garçon.
2: Toujours, mademoiselle.
1: Comment ça, toujours?
2: Sur la première fille que je craque, je suis toujours comme ça. Pas vous, mademoiselle?
1: Je sais pas, non, c'est pas vraiment ce que je recherche.
0: Sans déconner, t'es un regard, genre.
4: Ah bon, ça vient mourir.
0: Non, mais tu tiens sans déconner, tu peux pas, c'est pas possible que tu saches, tu t'as jamais branché. Rassure-moi, attends, t'as jamais branché une gonzesse. Ou alors tu t'es toujours pris le râteau. C'est le roi du râteau.
4: Attends, mais. C'était vraiment des gourdes.
0: Attends, sans déconner, Emmanuel.
5: Ouais.
0: T'as été convaincu par la. Sandra?
5: Ah non, pas du tout.
0: Valérie?
5: Non plus.
2: Bon, bah, dans ce cas, vous avez qu'à vous avez.
0: Mais non, mais tu dis,
2: moi, je. Ils sont jamais contents alors qu'ils aillent se faire foutre les nanas.
0: Non, mais c'est toi qui dis que tu veux faire une démonstration, c'est.
2: Ouais, c'est pas moi.
0: T'es coincé, t'as dit.
2: C'est l'autre, tu veux. C'est une espèce de puceau de 28 ans, là, tu veux une démonstration.
0: Mais non, mais t'as dit que
2: la case de merde est toute seule.
0: Non, c'est toi qui as dit que tu voulais expliquer, t'as voulu jouer les grands.
2: Ouais, mais ils se débrouillent, il a pas besoin de conseils.
5: Non, moi, il faudrait qu'il soit plus fin.
2: Bah ouais, t'as qu'à le faire, Emmanuel.
0: Je vais recommencer, moi, je vais le faire. Alors, démonstration, je le fais avec qui, alors
5: Moi, je veux bien.
0: Avec qui?
5: Emmanuel.
0: Alors, Emmanuel, on y va, c'est reparti. Ouais, on va boire un verre?
5: Ouais, si tu veux.
0: Ah, t'as un cul mortel, hein.
2: Ah, oh, mais carrément.
0: Ouais, mais la nana, je la fais rire, tu vois.
2: Non, c'est vrai.
0: Non, c'est vrai, t'as un gros cul.
5: Ah, ça, c'est pas vrai.
0: Tu veux boire un verre?
5: Ouais, je viens.
0: Ok, t'as une carte parce que là, j'ai oublié la mienne. C'est
5: non,
0: con,
5: c'est
0: hein.
5: Bon,
0: non, mais je te rembourse un prêt en sortant, t'inquiète, hein. Parce que bon, ticket resto, ils prennent pas là-dedans.
5: Ouais, je sais.
0: Qu'est-ce que tu veux boire?
5: Whisky Coca.
0: Ah, whisky Coca? Ouais. 6-2, whisky Coca, s'il te plaît. Ah, ouais. Moi qui va nous servir, ouais. Vas-y, mon, tu viens souvent?
5: Non, c'est la première fois.
0: Putain, tu transpires en plus. Tu peux éviter de lever les bras surtout, ouais. Parce que franchement, ça se voit un peu. Non, je peux pas. Tu vois, c'est ça, Gérard.
6: Non. Oh non, mais attends. Oh l'autre, t'as un gros cul.
0: Ouais, mais regarde.
6: J'ai oublié ma carte. Maintenant, t'as pas la nana de payer quand même, tu l'avais.
7: Dis donc, t'as vu ce que t'as fait, toi.
0: Ouais, mais en même temps,
7: je suis dans le camion sur la banquette.
0: Déjà, faut surtout pas dire.
6: La nana, tu payes.
0: Faut pas dire que t'es camionneur, déjà, sinon t'as aucune chance de te faire une nana.
6: Non, mais attends.
0: Ah bah, t'es tout de suite à la catégorie beauf.
6: Attends, et toi, t'as un gros cul.
0: Ah bah ouais, c'est comme si tu dis agent de sécurité, tout ça. Faut pas, hein, faut dire animateur radio ça ou animateur d'air. Radio ou animateur radio si tu veux.
8: Il est au téléphone.
0: Ouh là là.
6: On va continuer en
0: elle, ce elle au moins m'appelle pour me souhaiter mon anniversaire.
6: Mais oh non, mais attends,
7: c'était hier.
6: Oh là là.
9: Bon anniversaire, Florent.
0: Joyeux anniversaire. Non plus. J'ai un joyeux
6: anniversaire.
0: Je te l'ai dit.
6: Non, tu m'as dit que
0: joyeux anniversaire, Florent. Joyeux anniversaire. Ouais, bon, on va faire une grosse teuf vendredi. Alors, on va faire ça avec un peu de retard. On va s'organiser avec Julie. On va même inviter des auditeurs. Allez, top.
10: Okay.
0: Non, des auditrices. Des auditrices. On va se faire un méga truc. Allez.
10: Ouais.
0: J'ai complètement oublié. T'aurais pu me le rappeler, toi aussi.
7: Je te l'ai dit vendredi avant de partir.
0: Ah, bah oui. Allez, porte, elle. C'était vendredi qu'il fallait le fêter. Tu me le dis vendredi à minuit.
7: Moi, je suis pas sortie, je te signale.
0: Non, mais vendredi à minuit, avant, à 22h, il va falloir faire ça. Vendredi prochain, avec du retard, c'est pas grave, on va faire une grosse teuf. On va faire un gros truc, tu vois. On va te ramener une nana et tout, on va te gâter, Florent. On va te ramener Carole.
8: Sans pitié.
7: Ça te pose un problème, Gérard? Ça viendra pas, au moins.
6: Non, c'est bon.
0: Avec Christine.
6: Non, moi, je dois.
8: Carole et Christine, duo d'enfer.
6: Ta gueule, dame.
0: Bon, on va s'attraper alors. Bon, alors, on va faire un gros truc. Alors, vas-y.
10: Vendredi,
0: alors.
10: Je peux monter, moi.
0: Qui peut monter vendredi?
10: Emmanuel.
0: Ah, bah voilà. Vendredi, viens Emmanuel, et puis après, je t'emmène à la boîte à la loco.
10: Ok.
0: Voilà. Ah, la bonne magouille. Le cadeau que je vais m'offrir pour l'anniversaire de Florent. Comme c'est clair. Ouais, moi je veux bien, moi je t'invite.
10: C'est vrai.
0: Ouais.
10: Mais on se donne rendez-vous.
0: Bon, on verra ça en antenne.
10: D'accord.
0: Pas de problème. Bien, c'est
10: ça
0: bien.
10: Marche.
0: Ouais, mais moi aussi ça marche, ça court même. Vas-y, alors, Julie à Florent.
7: Bon. Vous me coupez pas, hein. Alors, à toi Florent, à ta grandeur d'âme, bon bah je viens bosser avec elle, à tes cours de technique radio, mais non, le pote à gauche, à tes coups de gueule, je t'avais dit qu'il fallait pas le passer celui-là, à ton charme viril, quoi je me suis pas rasée, à tes phrases d'enjôleur, mais oui, t'es belle, à tes inquiétudes pour moi, alors heureuse, à tes obsessions consternantes, mais putain, t'as vu la bagnole, à tes passions pathétiques, il y a pénalty là, putain, à l'arbitre. À tes reproches désagréables, parle moins fort, tout le monde t'entend. À tes requêtes de flemmard, tu veux pas aller me chercher des clopes? À ta grande générosité, tu veux un café? À ton égoïsme de mal, je suis sur internet. À ton impatience, t'as pas bientôt fini là? À tes fantasmes de bouc, mais j'en ai pas moi. À ton humour implacable, mais je rigole. À ton look hors pair, t'as mis un t-shirt blanc aujourd'hui? Ouais, et alors? À ton art de fête mal à l'aise. Bah, tu veux pas simuler avec machin? À ton mépris machiste. Qu'est-ce que j'en ai à faire? À tes humeurs changeantes. Mais non, je fais pas la gueule. À tes questions débiles. Qu'est-ce que t'as encore? À toi, tout simplement. Qui me supporte si gentiment et sans qui je le sais travailler, je ne pourrais.
0: Là, il y a amour sur roche, là. Il n'y a plus anguille, là. Ça va plus loin qu'anguille, là. Là, il y a amour sur roche. On est d'accord, là, il y a un truc.
6: La réaction, et Florent, alors?
0: Alors? Ah, il est joli.
11: J'ai pas tout compris.
6: Il est beau, mais il y a zéro.
8: Il est amoureux.
11: Non, il y a certaines phrases, j'ai pas compris.
6: Ah bon,
11: y a
6: bah, te le redira dans le creux de l'oreille.
0: Oh là, on a du mal à croire qu'il se passe rien entre vous, quand même.
6: Merde. Je veux rien dire, mais sur la lettre que j'ai là, la personne, elle a craqué sur ma voix, elle craque sur ma voix tous les jeudis.
7: Au gap.
8: À quoi est-ce qu'on
6: regarde? Non, je te jure, hein.
0: C'est quoi, un éboueur?
6: Non, c'est une auditrice.
8: Oh, je vais dire un petit truc à Gérard, parce que je suis pas sûr que ce soit vrai, mais j'ai vu dans un club échangiste une annonce, et qui disait jeune mâle recherche mâle, avait possédant tortue, venant de Suresnes, je voudrais savoir si c'est vrai quand même.
6: Et ta connerie, tu l'as jamais vu sortir du bois de Boulogne, non?
8: Peut-être bien, enfin, je sais pas.
6: Ouais, bah tu sais pas, bah tu ferais bien de regarder, je crois qu'il y a encore. Hein. Et je crois qu'elle t'attend pour aller te faire sucer.
0: Non, pas vu.
6: Non, mais attends.
0: Mais moi,
6: non, mais je veux pas le savoir, ils sont pas à attaquer comme ça. Alors moi, je le nique.
11: Voilà, c'est tout. Qu'est-ce qu'il faut dire pour que tu niques?
0: Oh, elle est belle.
11: Bon, parce que les travaux du bois de Boulogne que ça intéresse, dire.
6: Ouais, bah ils vont se faire foutre, ils ont qu'à prendre.
0: Justement, c'est ce qu'ils veulent. Je suis amoureux de Rachel, moi, de Friends. Putain, j'ai le poster, je suis grave amoureux.
8: Quoi. Allez, ouais. Tu nous mets un petit coup de chanson là, Max. On chante tous, c'est
0: ouais,
8: tout.
0: Valérie.
12: Oui.
0: Quelque chose à rajouter?
12: Ouais, alors je voudrais demander à Emmanuel, ouais, puisqu'en fait, t'as toujours envie de faire l'amour avec un gars, mais qu'est-ce qui te bloque en fait?
13: Bah, j'ai pas trouvé de gars, quoi.
12: Ah ouais, d'accord.
13: Non, à chaque fois, ouais, je sens que je suis vachement moins attirée que. Enfin, ouais, je suis vachement moins attirée qu'il le sent et
6: ouais,
13: ça.
6: Je.
13: Ça me dit rien, quoi.
6: Mais non, hein. Okay. Là, le Lascar qui l'a demandé, tu le passes pas pour lui, hein.
8: Trois mecs. Pour M2GG.
6: Ouais, bah là.
13: Et je décide un
8: peu. Je te donne le G, le E, le R, le A, le R, le D.
0: Il habite la Sud, il habite la Sud, il habite la Sud. Les poèmes de GG. Les poèmes de GG. Les gens demandent sur Minitel.
6: Ah, ils vont se faire foutre.
0: On va le mettre.
8: Non. Sur Minitel d'ailleurs.
6: Ouais, bah, sur Minitel, vous commencez à me les gonfler, puis même au standard.
0: Bon, on va mettre Friends d'abord. Vous êtes prêts?
8: Ok.
0: Allez, on y va, attention. Bah, Gérard chante avec nous. Hein.
6: Oh non,
0: c'est Friends.

0: Bien. Et maintenant, attention, tous en cœur. Les poèmes de GG. Je te donne le G, le E, le R, le A, le R, le D. Il habite à sur.
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2: Elle me montre quand même un truc bizarre, ça s'appelle la chenille.
0: Ah bah raconte-moi, c'est quoi la chenille, je ne connais pas.
2: La chenille, c'est ça.
0: Ah d'accord. Ah il est fort lui. Ah, ils sont très forts.
3: La chenille part toujours à l'heure.
0: Oui mais ça ne vaut pas ça hein. Bimbo. Ta-da!

0: un cadeau pour vous les enfants, parce que vous avez envie de faire la fête.
1: Des super tubes.
2: Ouais.
0: Alors attendez, j'ai un truc, c'est le tube, c'est la version 1997 de la danse des canards.
2: Ouais. Alors, tu cartonnes Max, c'est génial.
0: Alors attention, vous êtes prêts à chanter avec moi?
2: On est prêts.
0: Alors attends. Alors attention, la danse des canards, c'est... Ah ouais. C'est la danse des canards qui, en sortant de la mare, se secoue.

0: Alors maintenant, on va faire une autre version, parce que Julie nous dit qu'apparemment, il y en a des mieux, alors on va essayer.
1: Ah oui.
0: Version dance.
1: Ah oui, ça cartonne.
0: Allez, danse dans les mains. Allez, vas-y, allez, on y va, les enfants.
1: Allez, ça cartonne.
0: Et ça cartonne.
1: Oui, oui.
0: Génial. Attention, les enfants, on y va.
1: On est un million.

0: Ouais, mon ami.
1: On a un super truc, si tu veux, c'est Olema, tu connais?
0: Alors, vas-y, Olema, oui, je connais pas. Olema! Attends, j'en ai plein, moi, sont les trucs aussi. On avait un CD avec plein de conneries dessus. C'est fait la fête.
1: Attention, bientôt pour le refrain. Olema, Olema, donne ton cœur, donne ton cœur.
0: Je ne comprends pas, il y a des auditeurs qui disent qu'on a des goûts de chiottes sur Minitel. Oh,
1: les mecs, on peut rigoler, c'est quand même des tubes, on peut le dire, qui pètent.
0: Alors en voici un autre, écoutez celui-ci. Vous avez la radio derrière? Attention, on va y aller. Attention, celui-ci, vous vous en souvenez?
1: Attends, sur le volet. Un autre super, tu vas écouter après.
0: Attention, vous êtes prêts, les enfants? Ouais, la radio derrière au maximum. Attention, Thibaut et toute son équipe, Agadou. Attention, moi j'en ai un autre avant, tu vois, avant que tu mettes. Celui-ci il va te plaire parce que ça, je sais que ça va faire pour faire la fête chez soi, ça s'appelle. Va bien boire un petit coup. Attention les enfants, t'es chez toi, tu chantes aussi, attention dans ta voiture.
1: On n'a pas peur de bouger, son con.
0: Alors on y va les enfants, on y va, c'est parti.
1: Attention
0: là. T'imagines, t'es dans ta bagnole, tu mets ça à fond, hein, fenêtre ouverte.
1: Ça pète pas mal, hein.
0: Oh, bah là, t'accroches.
1: Avec la fenêtre ouverte, le coude, hein, hors de là.
0: Ah, bah là, les gonzesses, elles sont comme des folles, hein. Elles aiment ça, les filles. Attention, les nanas, on mouille la culotte et on y va.

0: Alors vas-y, fais-moi écouter un de tes tubes là.
1: T'es prêt là? Un bon petit Peter Allez,
0: vas-y,
1: Estoile,
0: vas-y. Oh, allez. Ouais, bah oui, mais là c'est cool. Dis-toi. Thibaut,
1: ouais.
0: Est-ce que ça vous arrive des fois de regarder, moi ça m'arrive en rentrant la nuit, de regarder RTL 9
1: RTL 9
0: Et là, Florent va nous, Florent va nous le trouver. Vous allez voir, et en regardant RTL 9 la nuit, mais ça m'arrive de me poiler, car la programmation est la plus nulle à chier que j'ai jamais vue de ma vie. Et je peux te dire que en tant que quand même professionnel de la musique,
1: ah, quand même, oui.
0: Vraiment pour être nul, c'est vraiment vraiment vraiment vraiment nul quoi. Donc on va essayer de voir ça, là c'est la fin, voilà. Hop, alors Florent est en train de nous chercher parce qu'il y avait du foot, donc monsieur, faut les patienter, faut les qu'il regarde. Faut que t'ailles de l'autre côté parce que là t'avances là. Hop, il faut aller en arrière. Alors on essaie de chercher RTL 9 Série Club Planète. Non, c'est pas ça. MTV non plus, ça serait non.
1: Regarde. Sinon les Friends, ça passe sur quoi?
0: Ça va passer sur France 2, c'est sur le canal Jimmy, là, on a MCM.
1: Ah, Jimmy, ouais.
0: Ne me dites pas qu'on n'a pas RTL 9, là, c'est pas possible, on l'avait avant RTL 9, quel dommage. Ça se trouve, on n'a plus RTL 9.
1: Et Max, t'es prêt pour un compte intercontinental?
0: Ouais, c'est quoi?
1: Un vieux Bernard Ménez, jolie poupée, ça pète quand même.
0: Je l'ai carrément, c'était...
1: Allez hop, c'est parti!
0: Bah non!
1: C'était la fin, désolé, mais un bon Joby Dioba des Gypsy Kings, ça pète pas mal quand même, faut le dire.
0: Ouais, mais...
1: Allez,
2: tout en top!
0: Ouais!
1: Ouais! Ouais!
0: Ah, ils sont hystériques les petits jeunes là.
1: Ah, les castagnettes. Yeah. Ouais, merci les gypsies. Alors tu as ma jolie poupée, Max.
0: Non mais là j'ai autre chose, quelque chose que vous avez aimé tout à l'heure, écoutez.
1: Ah, vas-y.
0: Ça ne vous dit rien pour le moment?
1: Ah, rien du tout, ouais.
0: Et pourtant, attendez. Vous êtes capable de pouvoir la chanter au moins?

0: gueule-le.
1: J'entends rien.
0: Tout le monde se tire à la gueule-le.
1: Vous êtes mou, Valenciennes, oh là là. Un incontournable, bien entendu. Attends. Est-ce que vous avez déjà entendu parler du gros Carlos?
2: Ah,
1: le big bisou.
2: Ah,
1: ouais.
2: Le bon big bisou.
1: Ah, mais ce qu'il faudrait que je le passe la nuit. Comment, ouais. Et ce qu'il faudrait, c'est qu'il y ait des couples qui puissent se former, ou alors des nanas. Ah. Et il faudrait bien.
2: Oh,
1: et
2: je suis
1: persuadé qu'il y a des couples qui nous écoutent et qui pourraient jouer le délire, c'est de se mettre debout.
2: Ça pourrait être sympa.
1: De mettre la radio un petit peu plus fort pour qu'on puisse avoir une ambiance assez sympathique dans l'appartement, en tout cas dans la chambre.
2: Ah ouais.
1: Et d'essayer de vraiment jouer le jeu sur le morceau de Carlos Big Bisou.
2: Et sinon, moi j'ai un truc pas mal à te proposer après.
1: Et en plus, c'est très bien, c'est que maintenant on est en couple, parce qu'il y a Florent avec Julie, ça c'est incontournable, c'est le couple de la radio.
2: Julie,
1: Big Bisou, il n'y a pas de problème. Et comme Jessica vient de nous rejoindre, on pourrait presque faire le Big Bisou ensemble.
3: Ah bah avec grand plaisir, hein.
2: Attends Max,
1: ouais.
2: Est-ce que tu serais prêt pour un super tube? Il y a 11 ans exactement.
1: Alors vas-y, essaye.
2: Si tu te souviens de Mexico 86.
1: Pardon?
2: Mexico,
1: oh bah oui, Mexico.
2: Tu vois quoi?
1: Bah
2: le
1: oui.
2: Tube.
1: Bon, enfin bon, il s'était.
2: T'en souviens?
1: Vas-y, vas-y.
2: Bim, attention, c'est parti. Viva! Viva les Bleus! Viva! Viva! Viva! Viva les Bleus!
1: Ah oui, c'est Mexico.
2: Viva! Viva! Viva les Bleus! Viva! C'est un tech qui tourne.
1: Je vais renvoyer le Minitel, j'ai oublié. Hein.
2: Viva! Viva! Viva les Bleus!
1: J'ai 10 minutes de retard sur le Minitel, ça va revenir. Hein.
2: Souviens-toi, il était une fois des villes, souviens-toi.
1: Oui.
2: Cette légende est née sur la sévère.
1: Ah, il y a Minette qui, ouais, je la défense avec sa lance de pompier, avec ma lance de pompier.
2: Voilà, chaud devant.
1: Oui.
2: Ils nous ont mijoté les places chaudes devant.
1: J'ai un petit quart d'heure de retard sur Minitel, donc ne vous inquiétez pas, ça revient là. C'est quoi ça?
4: C'est le truc.
1: On est parti pour gagner. Ah bon?
2: Viva! Alors ça pète quand même.
4: C'était l'hymne de l'équipe de France au Mondial 86 de Mexico.
1: Ah ouais.
2: Un tube. Une fois de plus,
1: le mieux. Le mieux dans ces trucs-là, c'était quand même Aller les Verts à la grande époque.
4: Oh là là, je l'ai en vinyle, ça bon, je le retrouve, je l'ai le truc d'Aller les Verts. Oh là là là là.
2: C'est pas mal, hein.
1: Allez, qui c'est les plus forts, évidemment, c'est les Verts. On a mon public et les meilleurs supporters. C'est bon, ça.
2: Grand moment encore, hein.
1: Ça, c'est excellent, ça. Un samedi soir sur une cassette pour mettre ça dans la bagnole, c'est clair, tu cartonnes. Ah bah, moi, ce que je vais faire, c'est qu'on va faire une petite pose, les enfants.
2: Ouais.
1: Parce qu'après, on va voir Alexis. Il est là, Alexis? Oh là là, ouais. Écoutez bien, les enfants. Alexis.
5: Ouais.
1: C'est le magnétoscope qui est sur play, là?
5: Ouais.
1: Fais-moi juste un petit extrait pour que je me mette à bondir si c'est vraiment lui.
5: Vas-y. Okay.
1: Et après, on écoutera un petit peu plus longuement.
3: C'est lui.
1: Oh, alors, je veux la cassette, je veux la cassette.
5: C'est le 1, le 2 et le 3 sur la même cassette.
1: Ah, c'est sur le 2, mon truc.
5: Ouais, c'est sur le 2.
1: Oh
5: ouais,
1: là là là là,
5: mon rêve.
1: Tu peux pas savoir combien de fois je l'ai cherché, ce putain de film dans les Fnac et vers
5: les
1: Police
5: Academy.
1: Oui, non, mais moi, bon, j'aime bien les trois premiers. Après, j'aime plus trop parce que ça, c'est un peu lourd.
5: Ouais, après c'était lourd. Ouais.
1: Oh là là là là, mais le 2, le
5: jusqu'au 4, c'est les meilleurs.
1: Oh, le 2 avec le mec hystérique. Remets-moi un extrait, putain, c'est fort. Après, on écoutera plus longuement. Remets. Thibaut, tu peux le mettre en avant.
5: C'est vrai,
1: ton poids,
5: je te remercie beaucoup.
1: Dans le temps,
5: j'avais une femme qui venait faire le ménage.
3: Moi,
5: parce que...
1: Ça y est. Il faut qu'il gueule.
3: Qui t'es, toi, quand tu gueules?
6: Mais je connais personne, je suis en folie, vraiment personne. Moi, là. J'en sais rien. Je sais pas comment vous expliquer, mais j'ai quand même...
1: Alors, continue.
5: Ouais, mais là, si tu veux, ça a coupé, ça. Enfin, je vais essayer de faire le meilleur, attends.
1: Bon, alors, essaie de...
5: Ok.
1: Alors,
5: attends deux secondes.
1: Ouais.
6: L'ancien zoo. Alors, pas nouveau zoo. Non, ici, c'est l'ancien zoo. Est-ce que vous avez une cigarette ou de l'herbe, les mecs?
7: L'ancien zoo.
6: L'ancien zoo.
7: Enfin, je n'ai même pas vu le nouveau.
5: Ah, c'est chiant. Bah, attends.
1: Il faut que tu essaies de me caler des endroits le temps qu'on mette deux morceaux là pour que tu nous mettes les endroits.
5: Ouais, le problème c'est que j'ai pas un magnétoscope qui puisse couper et tout à chaque fois. Je vais essayer d'avancer à chaque fois, ok.
1: Cale-le nous à un moment donné où lui fait un monologue ou il devient hystérique. Je sais qu'à un moment donné il parle.
5: Ouais.
1: Tu vois quand c'est dans la grotte. Le premier passage dans la grotte.
5: Ouais.
1: Bon. Là, normalement, il est face à un écran de télévision, il regarde
5: oui,
1: la télé.
5: Oui, bah, c'est juste là.
1: Bon, bah, tu verras un petit peu plus loin, dans cette scène. Il va regarder, à un moment donné, il y a une fête foraine avec une énorme roue géante, et à un moment donné, il fait, j'adore les roues géantes, puis je sais pas quoi, qu'est-ce que tu trouves, c'est que t'as l'ambiance de la fête foraine.
5: J'ai écouté à Florent, mais il m'a dit que, il y avait trop de bruit autour.
1: Il y a l'ambiance de la fête foraine, t'entends l'ambiance de la fête foraine,
5: ouais, ça,
1: et donc
5: trouvé.
1: Ça ressort pas, t'entends pas sa voix et ça rend pas comme ça.
4: Ah, merde.
1: Vous l'avez déjà calé avant.
4: Merde, essaye de me trouver un truc ou deux comme ça.
5: Oui, je passe un monologue.
1: Oui.
5: Dans le 3, quoi. Il en fait des monologues.
1: Dans le 3 ?
5: Ouais.
1: Bon, bah, essaie de trouver, d'accord, le temps qu'on mette un petit disque.
5: Ok.
1: Très bien. Jessica est donc venue nous rejoindre. Elle va passer une partie de la nuit avec nous. Elle est déjà en train de brancher des mecs au téléphone, alors qu'elle est même pas encore arrivée. Il y a déjà des gros qui avec leur gros, bref. Ils avec le gros machin au milieu entre les. Thibaut, merci en tous les cas et bonne bourre. Amusez-vous bien, les enfants. Hein. Amusez-vous bien, Thibaut. Hein.
7: Max ?
1: Ouais.
7: Si tu veux, on a un dernier tube à te faire écouter.
1: Alors, vas-y, après nous.
7: Italien, quand même, qui pète pas mal.
1: Vas-y.
7: Je sais pas si tu te souviens, Ricci e Poveri.
1: Oh, bah si.
7: Ah, sarà perché ti amor.
1: Ah, vas-y, fais péter. Vas-y.

0: là là là là là là là là, les daubes d'italiens qu'on s'est tapés. C'est les années 85, 87, ça.
1: La musique de la petite voleuse
0: avec Charlotte Gainsbourg, ça. Ah bon? Je m'excuse hein, si ça pue, parce que je rote de la merguez depuis tout à l'heure, j'ai bouffé un couscous et j'ai des remontées de merguez assez hallucinantes.
2: Alors Max?
0: Oui, non, oui, je disais que ça pue la merguez parce que j'ai des rots de merguez.
2: Ah ouais?
0: J'ai bouffé un couscous, ouais, bien,
2: avec
0: bien, bien.
2: Frites. Est-ce que tu as mangé des frites avec?
0: Non, je mangerai dimanche à Namur, hein, je vais d'ailleurs...
2: Ça consiste en quoi la fête que tu as dit?
0: Non, mais c'est bien, ça, t'as raison de me tendre la perche, parce que j'en parle pas assez, quoi.
2: Ouais, parce que tout à l'heure, j'ai entendu, tu parlais d'une...
0: Eh ben, c'est une soirée qui est en Belgique dimanche soir pour le dimanche de Pâques, ça va se passer à 4 km de Namur.
3: Non mais il y a un son étrange, donc c'est pour ça j'ai du mal à me concentrer. Je me dis qu'avec un insert, j'ai oublié d'avoir le casque sur les oreilles. J'ai enlevé le casque des oreilles ce soir pour éviter de me pourrir les oreilles. Ils sont déjà assez abîmées. Et là, grâce au canular, j'étais obligé de les mettre. Allô? Allô? Donc, Dorothée?
4: Oui.
3: Donc on appelle Patrick et Lisette, hein, c'est ça?
4: Oui, oui, c'est ça.
3: Qui sont tes grands-parents?
4: Mes parents. Non, mes parents.
3: Ah, tes parents, d'accord, ok. J'espère qu'ils sont chez eux.
4: Oui, vous êtes...
3: Allô? J'espère qu'ils sont chez eux, Dorothée. Allô? Ah, ils viennent de raccrocher là déjà. Première fois déjà, ils viennent de raccrocher ça. Non mais c'est bon, ça c'est plutôt bon signe. Mais ils ne parlent pas, hein, tes parents. Parce que si
5: c'est Bernard, non, ton père.
3: Ils avaient en ligne, mais j'ai pas l'impression qu'ils disaient grand chose. Hein? Je vais leur mettre le bruit de zoo là. Et pendant ce temps-là, vous appelez au 3228. Ce soir, c'est la fête du slip. Hein. On y va. Hein. Ce soir, c'est au taquet. Hein. On se fait plaisir. Allô?
6: Oui.
3: Alors là, on essaie de joindre. Allô, vous êtes là?
6: Oui.
3: Oui, bonsoir, on vous appelle pour un petit jeu, vous êtes en direct à la radio. Ouais. Bonsoir, je ne sais pas, ça doit être Lisette au téléphone. Bonsoir Lisette.
6: Non, c'est Jean-Marie.
3: Bonsoir.
6: Non,
3: Lisette.
4: Patrick.
3: Attends, je ne comprends plus rien là, Dorothée, on est avec qui en ligne là?
4: Là, c'est Patrick, c'est mon papa.
3: C'est Patrick, bonsoir Patrick.
6: Bonsoir.
3: Bonsoir, vous êtes en direct avec votre fille Dorothée.
4: Bonsoir, oui. Papa, bon... ça va?
6: Bonjour, chérie.
3: Vous allez bien?
6: Oui, bien.
3: Voilà, alors on vous appelle parce que ce soir nous allons essayer de faire gagner un superbe voyage à votre fille Dorothée.
6: Allô?
3: Oui, d'accord, ok. Allô, vous nous entendez?
6: Oui.
3: D'accord, donc ce soir on est tombé sur des boulets. Allô, vous nous entendez, monsieur?
6: Oui.
3: D'accord, parce que vous n'êtes pas le premier à nous faire le coup du « j'entends rien » et tout. On a l'habitude, hein, d'accord. Donc je vous le disais, avec votre petite fille, votre fille là, vous êtes les grands-parents, c'est ça de Dorothée?
6: Non, les parents.
3: D'accord, les grands-parents.
6: Oui, alors, c'est ça.
3: Non, les parents ou les grands-parents?
6: Non, le Père Noël.
3: Pardon?
6: Le Père Noël.
3: Le Père Noël, d'accord. Donc je vois que ton père a envie de s'amuser ce soir. Dorothée, on va donc... passez-nous Lisette.
4: Allô?
3: Allô?
4: Oui.
3: Bonsoir Lisette.
4: Bonjour maman.
3: Vous allez bien?
4: Oui, vous?
3: Voilà, vous êtes en direct à la radio avec Dorothée, votre fille.
4: Oui.
3: Nous allons donc vous appeler immédiatement pour jouer à un jeu et lui permettre, je l'espère, grâce à vous,
4: j'espère, hein.
3: Lisette, un superbe voyage pour votre fille.
4: Oui.
3: Est-ce que vous êtes prête à jouer avec nous?
4: Oui.
3: Lisette, tu veux peut-être dire un petit mot à ta mère avant qu'on l'appelle?
4: Ben, moi je fais un gros bisou à ma maman, j'espère qu'elle va répondre.
3: Non mais elle a répondu, elle est là, hein. Tu peux lui parler. Hein.
4: Allô maman?
7: Oui chérie.
4: Ah, bon j'espère que tu vas réussir le jeu. Hein.
7: Ah ben, il faut pas me poser des questions trop difficiles.
3: Ça va être extrêmement simple, est-ce que vous êtes prête à jouer avec nous, Lisette?
4: Oui.
3: On y va Dorothée, on appelle tes parents?
4: Allez, c'est parti.
3: Allez, c'est parti. On espère que vous êtes chez vous, Lisette, ce soir. Vous êtes chez vous, Lisette?
4: Oui.
3: Très bien, c'est super. Donc on vous appelle et on essaie de vous contacter à partir de maintenant. C'est à vous de jouer, Lisette. Vous décrochez et on joue ensemble.
4: C'est parce que je vais regarder la télé, alors...
3: Apparemment, tes parents ne sont pas chez eux ce soir, Dorothée, car ça sonne mais ça ne décroche pas.
4: C'est bizarre, hein. Maman?
3: Vous êtes là?
4: Maman?
3: Là, ils viennent de raccrocher. Donc là, la sauce commence à prendre. À partir de maintenant, on va, dès qu'ils décrochent, on ne les entend plus. Là, il faut qu'on fasse la sourde oreille. Dorothée, on va les mettre un peu en pression. J'ai l'impression que ton père va vite comprendre la supercherie ou prendre ça vraiment à la plaisanterie. C'est pour ça que j'ai voulu avoir ta mère.
4: D'accord.
3: Mais j'ai pas l'impression que ça va fonctionner du feu de Dieu. Hein. Je le sens pas. Allô?
4: Oui.
3: Cette fois-ci, c'est parti. Hein, donc Dorothée, ouais. On va appeler Lisette. Ça a eu un petit problème technique. Apparemment, elle nous entendait pas.
7: Mais si, je vous entendais très bien.
3: Donc cette fois-ci, j'espère que ça va fonctionner. Donc on appelle tes grands, ouais. Tes parents, pardon. Hein.
4: Tes parents, oui.
3: Pourvu que ça décroche.
7: Ouais, mais j'ai décroché.
3: Puisqu'apparemment, nous les avions eu en ligne tout à l'heure. On nous a dit qu'on les entendait, mais nous, on ne les entendait pas. Et là, on appelle chez eux. J'ai
7: moi,
3: bien
7: j'entends.
3: J'ai bien l'impression, Dorothée, que tes parents sont sortis ce soir.
7: Ah, donc, je sais pas. Mais non, j'entends très bien. Allô?
3: On nous dit qu'apparemment, on les aurait entendus tout à l'heure et que c'était un problème qui venait de notre part.
7: Ah.
3: Est-ce qu'au standard, on peut me confirmer si ça sonne ou pas?
7: Moi, je vous entends très bien. Bon, ben...
1: Ça sonne, il n'y a personne. Hein.
3: Il y a sonne, ça personne pour le moment. Hein.
7: Je vous entends très bien, moi.
3: Vous êtes là ou pas, Lisette?
7: Je suis là.
3: Ah, vous êtes là, d'accord. Bonsoir, Lisette.
7: Bonsoir, oui.
3: Bonsoir, Lisette. On va vous appeler pour jouer à un jeu. Nous sommes la radio, nous avons appelé il y a quelques instants.
7: Oui, mais je vous entends depuis tout à l'heure.
3: Très bien. Vous êtes prête à jouer avec nous?
7: Oui.
3: Alors, on y va.
7: Allez, maman.
3: Vous n'êtes pas sortie ce soir?
7: Non.
3: Non, parce que si vous êtes peut-être pas là, vous êtes peut-être pas chez vous.
7: Non, mais là, je suis chez moi.
3: Vous êtes sûr?
7: Oui.
3: D'accord, vous êtes en ligne avec personne à part nous?
7: Ben, je peux pas téléphoner à deux personnes à la fois.
3: D'accord, vous êtes peut-être en ligne déjà, en train de téléphoner avec une amie, non?
7: Mais non, puisque je vous parle.
3: D'accord, alors, ah bah oui, effectivement. Alors, on y va.
7: Vous êtes quelle radio?
3: Pardon?
7: Vous êtes quelle radio?
3: On y va. C'est parti, on appelle Dorothée. Si tu veux motiver tes parents, j'espère qu'ils sont chez eux ce soir.
5: Bah, écoute, j'espère aussi qu'ils décrochent vite, parce que ça a l'air d'être un bon voyage avec Léa.
3: Ah bah
5: allez,
3: c'est...
5: papa, allez, maman, vite.
3: Une semaine en Martinique, peut-être, si ta mère décroche, ouais. Bien entendu, pour le moment, elle ne décroche pas.
7: Mais je peux pas décrocher, puisque je suis déjà décrochée.
5: Ah là là.
3: Ah, ça sonne occupé, apparemment, chez tes parents.
5: Ah, merde.
3: Ça sonne occupé chez vous, Lisette?
7: Ben, écoutez, moi, j'y comprends rien, c'est une sorte de fou.
3: Vous entendez, là, ou pas?
7: Je peux pas décrocher, puisque j'ai déjà décroché.
3: Vous entendez ou pas, la sonnerie?
7: Je vous entends.
3: Vous entendez la sonnerie?
7: Oui.
3: Apparemment, ça sonne occupé chez vous, vous seriez au téléphone, peut-être.
7: Mais non, mais vous voulez que je décroche où, à la télé?
3: Pardon?
7: Vous voulez que je décroche quoi?
3: Non, à la télé, oui.
7: Oui, vous voulez que je décroche quoi?
3: Il faudrait que d'abord... Alors, attendez, est-ce que vous avez la télé autour de... Est-ce que vous avez la télé avec vous?
7: Oui.
3: Alors déjà, il faudrait baisser le son de la télé.
7: Oui.
3: Baissez-le complètement, sinon on ne va pas s'entendre, c'est une cacophonie.
7: Oui.
3: Voilà.
7: Voilà.
3: Vous avez baissé le son?
7: Oui.
3: Voilà, donc je vous explique, peut-être qu'on s'est mal compris. Vous êtes en direct à la radio, Lucette. Lisette, pardon.
7: Lisette,
3: excusez-moi. Lisette, pardon?
7: Quelle radio?
3: Et nous sommes en direct à la radio, oui, c'est ça?
7: Oui, mais quelle radio?
3: Oui, alors justement, c'est que, on va vous le dire, le problème c'est que d'abord, pour qu'on puisse évidemment pouvoir vous répondre, et que nous puissions créer un dialogue et espérer vous offrir à vous des CD et à votre fille Dorothée qui est en direct avec nous des voyages, il va falloir qu'on joue ensemble.
7: Oui. Pour cela, j'ai compris depuis tout à l'heure. Hein.
3: Voilà, mais j'ai l'impression que vous avez un gros souci pour comprendre, c'est que on va vous appeler chez vous.
7: Non, mais là vous m'appelez déjà chez moi.
3: Non, là on discute ensemble. Là, je vous ai pas encore appelé là. Hein.
7: D'accord.
3: Dès que je vous appelle, vous décrochez, on joue ensemble, vous posez toutes les questions que vous souhaitez, je vous réponds, d'accord? On y va?
7: C'est moi qui pose des questions?
3: Oui, par exemple, sur quelle radio nous sommes. Pour l'instant, je ne peux pas vous répondre, mais je vais vous appeler dès que vous décrochez.
7: Il faut que je raccroche.
3: Surtout pas. On vous appelle immédiatement, d'accord?
7: Je ne raccroche pas.
3: Surtout pas. On y va?
7: Oui.
3: Bon, allez, c'est parti.
5: Décroche, hein, décroche, maman.
3: Oh. Donc là, on vous appelle
5: allez,
3: chez vous.
5: Allez.
3: Lisette. Donc là, on essaie d'appeler Lisette, Dorothée, apparemment. Ta maman n'est plus là.
7: Si, je suis là, mais je ne comprends rien.
5: Dans mon avis, raccrocher, décrocher.
3: Ouais. Alors là, on essaie de voir. Attendez.
8: Bonjour.
3: Ah oui, bonjour.
8: Toutes les lignes de votre correspondance sont occupées.
3: Aïe, aïe, aïe.
8: Nous vous remercions de renouveler votre appel ultérieurement.
3: Bon, apparemment, toutes les lignes de chez tes parents sont occupées. Apparemment, ils ont plusieurs lignes.
1: Ouais. Sur un chat.
3: Vous avez plusieurs...
5: Non.
3: Vous avez plusieurs...
5: Il y a Internet, peut-être.
3: Ah, Lisa, vous êtes peut-être sur Internet.
7: Non, pas du tout. Je vous entends, je vous écoute.
3: C'est pas grave. On va vous rappeler tout de suite. Hein. On y va.
7: Il faut que je raccroche.
3: Surtout pas.
7: On
3: vous appelle en direct.
7: Je raccroche.
3: Surtout pas. C'est parti.
5: Allez, maman.
7: Oui.
3: Attendez. Oh là là, attendez. Si tout le monde parle en même temps, vous êtes sur Paris ou la région parisienne, Lisette?
7: La région parisienne.
3: Donc, il n'y a pas besoin de faire le 16 ans. On y va. C'est parti. On vous appelle chez vous. C'est parti. En direct ce soir, on l'espère. Pour Dorothée, ben on y croit, faut que tes parents décrochent. On compose le numéro de téléphone en direct, tout le monde l'entend.
7: Je comprends rien.
3: C'est parti, ça sonne. Si vous êtes chez vous, Lisette, si vous m'entendez, vous êtes en direct à la radio, décrochez.
5: Oh, je décroche.
3: Pour Dorothée, pour votre fille, un voyage d'une semaine en Martinique. À vous les Seychelles, la Guadeloupe, la Martinique, la Réunion.
7: Oui, mais comment tu veux que je décroche?
3: Allez, les Seychelles, Fort-de-France, la capitale, allez, bien entendu.
9: J'ai déjà décroché.
3: C'est super Zille, l'île de Ré, l'île de Pâques, l'île Adam.
7: Oui, pourquoi pas.
5: Allô, allez, maman.
3: Ah, mais tes parents n'ont pas l'air d'être chez eux.
5: Ben, je sais pas,
7: Il me parle et puis après il dit tes parents doivent.
3: C'est dommage là. Dorothée, encore quelques instants là. On a essayé de joindre tes parents. Vous l'avez entendu en direct. Hein, ils avaient dit qu'ils décrocheraient pour jouer avec nous.
7: Oui.
3: Apparemment tes parents. Lisette, si vous nous entendez, Lisette, décrochez, je vous en supplie.
1: C'est pas très sportif. Hein.
3: Allô. Lisette. Elle a raccroché. Elle a raccroché.
0: Ah, ça y est.
3: Écoute, qu'est-ce qu'on fait? On refait. Écoute, on va la rappeler dans un instant, d'accord?
1: Ok.
3: Allez, on va revenir dans un instant avec toi, Dorothée. Ça a l'air de bien fonctionner. En direct sur Fun avec le jeu des sonneries. Alors qu'on va continuer, c'est la troisième fois, je crois qu'on les rappelle. Hein.
1: Oui.
3: Ta mère a bien fonctionné, Lisette, moi ton père.
0: Faut pas tomber sur le daron, ouais.
3: Ouais, faut pas tomber sur le daron, comme on dit, effectivement. Ah, y a le standard qui sonne, hein. Ça sonne le standard.
0: Ça sonne le loco,
3: c'est bien. Ça arrête pas de sonner, c'est marrant parce que ça sonne, ça fait chier tout le monde. 32-28 hein, pour la radio, bien sûr, si vous voulez intervenir ce soir. Et donc on essaie de nouveau d'appeler Lisette qui doit être en direct avec nous. On a eu des petits soucis, en fin de compte, ça venait de notre part, apparemment, Dorothée. Hein.
1: Ouais.
3: Allô?
1: Oui, allô.
3: Voilà, donc cette fois-ci, j'espère que ça va fonctionner. Je crois que ça avait sonné, c'est pour ça qu'il y avait quelqu'un au bout du fil. Pour l'instant, on essaie toujours. C'est parti. Dorothée, donc on appelle Lisette et Patrick, c'est ça,
1: voilà,
3: tes parents?
1: Mes parents, c'est ça.
3: En espérant qu'ils choisissent chez eux ce soir.
10: Ouais, je vous entends, hein, déjà.
1: Ouais,
3: donc pour l'instant, si on n'y arrive pas...
10: Je vous entends, hein.
0: Ça sonne, hein, là, ça sonne.
3: Ça sonne, hein, on nous dit, ça nous confirme.
1: J'espère qu'ils vont répondre. Hein,
3: allô? Allô? Allô? Ah, ils nous ont raccroché au nez, voilà. Donc, on en est à la troisième. On va faire une quatrième?
1: Oui, bien sûr.
3: On va leur parler maintenant, on va jouer avec eux, d'accord?
1: Ouais.
0: Allez, c'est pas ton daron.
3: Bah, lui, il se fait pas chier, hein.
0: Il voit qu'il s'en fout,
3: ça fonctionne pas, il est pas comme ta mère, il insiste pas, il raccroche au nez, hein.
1: Voilà, c'est ça.
3: Faisons sonner.
10: Oui, allô?
3: Alors là. Allô?
10: Oui?
3: Ah, vous êtes là?
10: Ah bah il y a un moment qu'on est là.
3: Ah d'accord, on essaie de vous joindre depuis à peu près une bonne demi-heure.
10: Oui, mais il y a une demi-heure qu'on vous avait au téléphone.
3: Et... D'accord, oui, c'est ce qu'on essaie de vous faire, oui, depuis une demi-heure, on essaie de vous joindre au téléphone. Bonsoir.
10: Bonsoir.
3: À qui est l'honneur?
10: Au père de Dorothée.
3: Ah d'accord, bonsoir monsieur, vous êtes Patrick alors?
10: C'est ça.
3: Bonsoir monsieur, bienvenue, vous êtes en direct à la radio, Dorothée est avec nous en direct, bonsoir.
1: Oui, bonsoir papa.
10: Bonsoir.
3: Voilà, donc je vous explique, c'est que Dorothée s'est inscrite à un petit jeu. Elle a été tirée au sort ce soir en direct à la radio et donc le but du jeu c'est d'appeler les parents qui doivent répondre pour leur fille. Si vous répondez correctement aux questions que je vais vous poser dans quelques instants, eh bien vous allez pouvoir offrir à votre fille un superbe voyage d'une semaine dans les îles Canaries en Martinique bien entendu pour deux personnes pour la nouvelle année à partir du 1er février, d'accord?
10: Oui.
3: Alors, on va jouer d'ici quelques instants. Est-ce que vous êtes prêts à nous consacrer quelques minutes de votre temps très précieux?
10: Oui.
3: D'accord, vous regardez la télévision peut-être?
10: Oui.
3: D'accord, alors d'abord ce que je vais vous demander c'est de baisser le son de la télévision. Vous pouvez laisser le volume mais s'il est sur la 6, hein?
10: Ah ben, je suis pas sur la 6.
3: Vous êtes sur quelle chaîne?
10: Sur Canal.
3: Sur Canal, donc je vais vous demander d'éteindre votre décodeur.
10: Oui.
3: Voilà, pour éviter de faire des interférences. Voilà. Alors bien sûr votre femme peut continuer bien entendu à regarder Canal encrypté, hein.
10: Oui.
3: Et d'éteindre le décodeur juste quelques instants parce que sinon ça nous fait des petites interférences.
10: Ah, c'est bon.
3: Vous avez éteint le décodeur?
10: Oui.
3: Voilà, je vous entends déjà beaucoup mieux. Très bien. Vous savez quel âge?
10: 55.
3: Très bien, 55 ans, c'est impeccable ça. Ah. Apparemment vous auriez laissé Non, vous entendez des interférences? Vous avez un portable d'allumé peut-être, Patrick, hein?
10: Un portable d'allumé, il y en a un, mais qui est éteint. Oui, je vais l'éteindre.
3: D'accord, vous l'avez éteint?
10: Oui, c'est bon.
3: Allumez-le. Voilà. Attendez. Allumez votre portable. Vous l'avez allumé?
10: Oui.
3: Vous avez fait le code et tout, le code PIN?
10: Non, pas encore.
3: Allez-y, faites-le.
10: Attendez.
3: Parce que là, il y a un gros souci d'interférence. Pensez à l'allumer.
10: Parce que mon fils est sur Internet.
3: Il est allumé?
10: Oui, c'est bon.
3: Ça y est, il n'y a plus d'interférence, tout marche impeccable.
10: Voilà,
3: donc comme quoi, des fois, on dit qu'il faut éteindre les portables, des fois, il faut mieux les allumer. Allez, on y va. Oui, on va y aller. Apparemment, il y a Monsieur Cadeau qui est très, très pressé. Il y a Monsieur Jeu qui est là aussi. Quelle est votre profession, si c'est pas trop...
10: Je suis contrôleur de gestion.
3: Pardon?
10: Contrôleur de gestion.
3: Très bien.
0: Cartonne.
3: Apparemment, Monsieur Jeu dit que vous cartonnez, puisque nous avons une voix vocodeur. Vous êtes prêt à jouer pour Dorothée?
10: Oui.
3: D'accord. Elle est fille unique, elle?
10: Non, elle a un frère.
3: Elle a un frère, très bien, elle nous l'avait caché. Quel âge a ton frère, Dorothée?
1: Il a 26 ans.
3: 26 ans, très bien. Donc nous allons jouer avec ton papa qui est au téléphone, hein.
1: Oui.
3: On rappelle qu'il y a ta grand-mère également, Lisette, que nous avons eu une ligne tout à l'heure.
1: Non, c'est ma maman.
3: Ah, d'accord, ok.
1: Non.
3: Excusez-moi, Patrick. Donc, c'était votre femme.
10: Oui.
3: Parce qu'elle avait une voix un peu plus âgée, vous me semblez plus jeune, vous.
10: Ah bon?
3: Plus dynamique, disons, dirons-nous.
0: Coming.
3: Allô. Alors, attention, nous allons jouer dans quelques instants, Patrick. Attention.
0: Allez, on y va.
3: Attention. J'espère qu'il n'y aura pas trop d'interférences. Ah, eh ben voilà, il suffit que j'en parle. Vous avez votre portable à côté de vous, peut-être?
6: Non.
3: Il est allumé ?
6: Non, il est éteint.
3: Vous l'avez éteint ?
6: Oui.
3: Pensez à le rallumer, hein, c'est très important. Hein.
6: Ouais, d'accord.
3: Parce qu'apparemment, ça nous fait des petites interférences. Oh là là là là là là là là. Dorothée ?
11: Oui, allô ?
3: Oui, ah là là, le
11: non,
3: problème...
11: c'est pas mal, hein.
3: Attends, Ah, ça y est, ça va mieux. Dorothée, tu es sur ton portable ?
11: Oui.
3: Alors, le souci, c'est que ton portable fait des interférences. Le problème, c'est que si je te demande de l'éteindre, on ne pourra plus t'avoir.
11: Eh oui, c'est sûr.
3: Voilà. Tu viens d'éteindre ton portable, Dorothée ?
11: Oui, ça y est.
3: Voilà, donc Dorothée vient d'éteindre son portable.
11: Voilà.
3: Et on t'entend beaucoup mieux avec le portable éteint. Hein. Voilà. Allez,
12: on a de plaisir.
3: Allons-y, va, monsieur jeu. Apparemment, envie de jouer avec nous ce soir. On va y aller d'ici quelques instants. Peut-être que monsieur Cado, qui doit être dans les parages, va nous dire un petit mot et savoir comment ça va ce soir. Monsieur Cado, il est en pleine forme.
12: Eh bien, bonsoir à tous ce soir. Un grand bonjour à notre ami qui veut faire son petit jeu avec son petit papa.
3: Voilà, très bien. Voilà, donc apparemment, monsieur Cado est en pleine forme ce soir.
12: Tu cartonnes.
3: Patrick.
13: Oui.
3: Nous sommes en direct à la radio.
13: Oui.
3: Sur Femme de Pas pour la Cité. Donc on va jouer dans quelques instants pour votre petite fille, pour votre fille Dorothée. Vous lui avez déjà eu l'occasion de lui offrir des petits voyages ou des trucs comme ça? Non, vous êtes...
13: On est allé aux Canaries ensemble, oui.
3: Ah oui, d'accord. Bah justement, donc on va offrir... Hein. Allez, vous êtes assez dans la radinerie quand même en ce moment. C'est ce que nous a dit votre fille. Je sais pas ce que vous lui avez acheté pendant elle, mais apparemment, hein.
13: On verra ça.
3: Hein, hein. Ok, tu le rata. Donc, trêve de blabla, trêve de blablate. Vous blablatez un peu, Patrick?
13: Un petit peu.
3: D'accord, ok. Allez, on y va. On y va, monsieur jeu qui a l'air assez pressé. Je blablate, tu blablates, nous blablatons, vous blablatez. Il le...
13: Blablabla.
3: Voilà. Allez, on va y aller sans plus tarder. On y va, Patrick. Nous avons donné la possession d'un possible fixe. On vous appelle chez vous.
11: Vas-y, papa. Hein.
3: Allez, à partir de maintenant, on y va, Patrick. On vous appelle chez vous.
12: C'est de la bombe.
11: Moi, je suis sûr qu'il
13: a décroché. J'ai déjà décroché.
3: Donc, Patrick, on essaie de vous appeler. Vous avez l'air de bonne humeur ce soir. On sent qu'on va pouvoir offrir des cadeaux à Dorothée. Pour ça, il va falloir qu'on vous appelle chez vous.
13: Ouais, mais ça y est, c'est fait. Hein.
3: C'est fait.
13: Bah, je vous entends. Donc,
3: donc là, Dorothée, on vient de raccrocher le téléphone et on appelle donc Patrick, hein, ton papa qu'on vient d'avoir. On vient d'avoir à l'instant au téléphone qui va l'air très sympathique et qui, à mon avis,
11: très gentil.
3: Va avoir envie de te donner l'envie de te faire des cadeaux.
11: Ouais, j'espère. Allez, papa.
13: Allô?
11: Oh,
3: donc là, on espère que ou Lisette ou Patrick va décrocher.
11: Ouais, ouais.
3: Et on va jouer, hein. Allô?
13: Oui.
3: Patrick ?
13: Allô ?
3: Oui, Patrick ?
13: Oui. Est-ce que tu m'entends ?
3: Donc,
12: allez, on y va.
3: Patrick ?
13: Oui. Est-ce que tu m'entends ? Oui, je vous entends.
3: Bon, bah c'est sûr.
11: Hein.
3: Attends, alors...
13: Si, j'entends, hein.
3: Vous m'entendez, Patrick ?
13: Oui, tout à fait. Est-ce que tu me sens ?
3: Allô ?
13: Oui.
3: Patrick ?
13: Oui. Touche-moi, je suis là.
3: Patrick ?
13: Oui. Est-ce que tu m'aperçois ?
3: Oh, oh, oh, oh, oh,
11: oh. Qu'est-ce qu'il fait, là, hein ?
3: Je crois qu'il a pas l'air d'être chez lui, ton père, hein, ce soir.
13: Mais si, je suis.
3: Ah, vous êtes là ?
13: Oui.
3: Ah bah voilà, donc on avait un gros souci, apparemment on appelait sur quelqu'un d'autre. On va jouer ensemble, Patrick, bien sûr, hein, on va pas faire trop dans la longueur, on ne voudrait pas vous retenir trop longtemps ce soir. Je vous rappelle que vous êtes en train de regarder Canal+, que je vous ai demandé bien entendu, car nous sommes en direct à la radio, et les auditeurs de cette émission connaissent bien qu'il vous faut absolument avoir éteint votre décodeur. Vous l'avez éteint ?
13: Oui.
3: D'accord, ok. Alors, vous avez peut-être... vous êtes en... Ah là là, on a des gros problèmes d'interférence ce soir, parce qu'il y a de l'orage chez nous. Vous avez une montre ?
13: Non, j'ai pas de montre.
3: D'accord, ok. Alors, parce que ça aurait pu être la montre à quartz qu'on aurait pu faire des interférences.
13: J'ai pas de montre.
3: D'accord, vous avez peut-être une bague
13: Non, j'ai pas de bijoux.
3: Vous avez pas de bijoux sur vous ?
13: Non.
3: D'où ça peut venir ? Vous avez pas un micro-ondes qui traîne ?
13: Non.
3: D'accord, vous n'avez rien ?
13: Non.
3: Ok, très bien. Donc, les interférences vont disparaître dans quelques instants. Je vais compter jusqu'à 3, elles vont disparaître. 1, 2, 3. Voilà. Ah. Alors, on y va, c'est parti. C'est aussi ça, la magie de la radio.
12: C'est du délire!
3: Alors, on y va. Allez, on y va, c'est parti. Attention, là, Patrick, s'il vous plaît, sérieusement. Nous allons jouer dans quelques instants. J'aimerais que s'il pouvait y avoir une musique de suspense. Une musique un peu de suspense, s'il vous plaît, du côté de la régie. Je sais pas si on reçoit de la côté de la régie. Est-ce que Cognac, j'ai vous?
14: B18 ici.
13: C'est rétro chez vous, hein.

0: Attention.
1: Allez, on y va.
0: À partir de maintenant, attention, nous allons jouer. Je vais demander si c'est possible, s'il vous plaît, de renvoyer le générique.

0: avec Patrick. Nous allons jouer ensemble, Patrick. Patrick, le papa de Dorothée, vous êtes là, Patrick?
1: Oui, je suis là, toujours.
0: Dans quelques instants, nous allons jouer ensemble.
1: Oui.
0: Pour un superbe voyage, nous aurons en direct, hein, bien sûr, à la radio.
1: Oui.
0: J'espère qu'on vous prend, on vous fait pas perdre trop de temps.
1: Non, très peu.
0: Alors, dans quelques instants, nous allons jouer avec Patrick. Vous êtes là, Patrick?
1: Oui, toujours.
0: Très bien. Vous ne quittez surtout pas, hein.
1: Je ne quitte pas.
2: Tu cartonnes.
0: Patrick, vous êtes prêt à jouer avec nous?
1: Ah bah, il y a un moment que je suis prêt, oui.
0: Vous êtes
2: de la bombe.
0: Alors on va arrêter la musique s'il vous plaît, voilà, parce que là on est en train de se...
3: Est-ce que c'est votre dernier mot?
0: C'est votre dernier mot, Patrick?
1: C'est mon dernier mot.
0: Alors on y va, c'est parti. On y va. Vous dites top quand vous voulez, Patrick.
1: Alors vas-y, top.
4: Top, écrivain français d'Arcou.
0: Oui, Patrick.
1: J'ai rien compris.
0: Alors on recommence. Vous êtes prêt à jouer avec nous, hein, Patrick? Je rappelle que vous jouez quand même pour une semaine, hein, puisqu'il s'agit de samedi dimanche, une petite semaine bien courte, mais fort agréable pour Dorothée, puisque nous allons partir via les vacances, les îles.
1: Ça va être mérité, hein.
0: Le paradis du fruit.
1: Allô?
0: Allez, on y va. Allez, c'est parti, monsieur, je veux.
5: Allez, papa, des
0: on y va, c'est parti.
5: Gagne,
0: hein. Allez, on y va, c'est parti pour... on fait un petit week-end en Islande. On va se régaler. On va
1: parler du fruit, il y a mieux. Hein.
0: On y va. On plaisante, Patrick. Attention, je rappelle que vous êtes le papa de Dorothée, qu'on vient de vous appeler en direct. Comme ça, vous n'étiez pas au courant et que vous allez jouer maintenant pour Dorothée. D'accord?
1: Je vous écoute.
0: Alors, on y va. On vous appelle chez vous. J'espère que vous êtes chez vous. Et vous allez décrocher, hein, bien sûr, hein, si vous êtes chez vous. Hein.
1: Ah bah c'est déjà fait, hein.
0: Je compose le numéro de téléphone en direct, que tous les auditeurs entendent bien. Il n'y a plus qu'à espérer que vous soyez à la maison. Vous êtes chez vous de toute façon, hein.
1: Bah oui, la preuve, je vous réponds.
0: C'est plutôt bon signe déjà.
1: Ça sonne.
5: Allez, papa.
1: Ouais, mais je suis là, hein.
5: Vas-y, la tête de raccrocher.
0: Bah, il a l'air, parce que là, on était bien avec ton papa. On était en direct à la radio sur Fun, hein, toujours. On essaie de le joindre absolument. Mais apparemment, Patrick n'a pas l'air d'être là.
1: Si, si, je suis là.
0: Bah, non.
1: Merci.
5: Oh là là.
0: C'est dommage parce que Patrick. Vous m'avez l'air sympathique, Patrick, et on essaie de vous appeler chez vous. Vous entendez la sonnerie chez vous, hein?
1: Ah, oui, je l'entends.
0: D'accord.
6: Bonjour.
0: Oui, bonjour, madame.
6: Toutes les lignes de votre correspondant sont occupées. Ah. Nous vous remercions de renouveler votre appel ultérieurement.
0: Bah écoutez, je suis désolé, Dorothée, mais nous n'allons pas pouvoir continuer ce jeu. Malheureusement, j'imagine que ton père doit être mort de rire de l'autre côté.
1: Ah oui,
0: ça doit bien le faire rire. Je suis désolé, mais heureusement, Dorothée, malgré Lisette et Patrick, donc tes parents qui n'ont pas joué le jeu ce soir, Dorothée, on va quand même demander à Monsieur Cadeau si éventuellement il est possible que tu t'en ailles avec quelque chose. Peut-être un voyage, Monsieur Cadeau. Est-ce que c'est possible d'offrir un voyage éventuellement à notre charmante auditrice? Si oui, Monsieur Cadeau, faites quelque chose. Alors, on y va.
7: Et oui, Max, pour eux, destination la pluie. Ce voyage permettra à nos deux tourtereaux d'aller passer le pire moment de leur vie de couple. Logés dans les bungalows du Transsibérien pendant plus de 23 jours,
0: ils
7: seront accueillis au port de Vladivostok, où ils y séjourneront pour une visite intégrale de toutes les usines et chalutiers de la région.
0: Oh.
7: Séjour, petit vénard.
0: Et Dorothée, est-ce que ça te fait plaisir quand même?
5: Oui, parfaitement.
0: Voilà, c'est dommage, hein, mais ton père, on essaie de joindre, apparemment ça s'en occupait chez eux. Hein.
5: Ouais.
0: Ça s'en occupait. Mais attention, monsieur Cadeau, un autre cadeau pour toi, Dorothée.
2: Pour la maman, je crois.
0: Ah, pour la maman, hein. C'est pour la maman, c'est pour ta maman, Dorothée, comme quoi on ne lui en veut pas ni à ton père. Écoute tout de suite ce que vient de gagner ta maman, monsieur Cadeau, sur Fun.
5: D'accord.
0: Écoutons.
7: Toi qui n'as aucune hygiène, cet appareil dentaire numérique te permettra d'inspecter les moindres recoins de ta paroi buccale. Avec son zoom multi-angle, tu pourras ainsi découvrir la crasse incrustée dans tes gencives. Il fera de toi un vrai petit photographe des cavernes.
0: Alors ça nous fait bien plaisir. Ça fait plaisir, ça sera pour ta maman.
5: Oui, ça fait vraiment.
0: Un appareil dentaire numérique. C'est vrai que sur les antennes on entend beaucoup parler d'appareils numériques et nous on offre des appareils dentaires numériques. C'est une première mondiale quand même, et ça fallait le signaler. Eh ben écoute Dorothée, tu salueras tes parents pour nous qui apparemment ne sont pas là ce soir. On est désolé, en tout cas
2: quand même, hein.
0: Je pense que ton père doit bien rire de chez tes côtés.

0: pour ton mec, parce qu'à mon avis, c'est plus pour ton mec que pour toi. Quoique, le Quicksilver Collector, il est pour toi. Mais je vais tâcher de t'offrir un DVD. Je sais pas s'il nous reste encore des films des Daft. Il nous en reste encore ou pas dans les bureaux?
1: Aucune idée, je sais pas. C'est Popo qui gère ça d'habitude.
0: Je vais te faire un joli petit paquet et je te dis que tu repartiras pas avec des DVD. Tu repartiras pas les mains vides. Il y aura des DVD, des CD. Enfin, on va te faire un beau petit paquet.
2: Ok, merci.
0: Et t'embrasseras tes parents pour nous. Hein.
2: Ça marche.
3: J'espère qu'elle a été bien briefée, Elodie. Hein.
2: Ouais.
3: On te met en attente.
2: Oui, allô.
3: Allô, bonjour. Allô.
2: Oui, j'écoute.
3: Bonjour, vous allez bien? Allô, c'est la radio qui vous appelle.
2: Ah oui, je vous écoute.
3: Bonjour, vous allez bien?
2: Bien, oui, ça va.
3: Bonjour, est-ce que c'est possible de parler à Louise?
2: Est-ce que
3: c'est possible de parler à Louise?
2: Louise, c'est moi.
3: Bonjour, Louise, le public vous applaudit, bravo.
2: Il y en a qui
3: vont
2: derrière vous.
3: Ah, bah, c'est le public, vous êtes en direct, bien entendu. Vous avez été sélectionné par votre petite fille qui s'appelle Elodie.
2: Oui.
3: Ah, vous êtes en direct en ce moment sur Radio Courbevoie FM.
2: Ah, oui.
3: Modulation de fréquence, d'accord, de la Garenne-Colombe. Vous êtes de la Garenne-Colombe, peut-être, non?
2: Oui, de la Garenne.
3: Vous nous écoutez donc régulièrement, de temps en temps, peut-être, elle nous a dit?
2: Oui.
3: Vous nous écoutez de temps en temps?
2: Non, pas spécialement. Vous êtes à quelle ligne?
3: Pardon?
2: Vous êtes sur quelle ligne?
3: Sur la...
2: Allô?
3: Sur la troisième ligne.
2: Ah oui.
3: D'accord.
2: Oui.
3: Alors, Elodie nous a dit que vous étiez une fidèle de l'émission.
2: Oui.
3: Vous nous écoutez régulièrement quand même.
2: Oui, attendez, faut que je prenne de quoi écrire.
3: Voilà, exactement, prenez de quoi écrire.
2: Oui, ça y est.
3: Vous êtes prêts?
2: Oui.
3: Alors, cher monsieur.
2: Oui.
3: Vous notez?
2: Oui, qu'est-ce que vous voulez que j'écrive tout?
3: Oui, oui, je vous donne le petit jeu, on y va, c'est parti. Vous avez un papier, un stylo?
2: Oui, mais vous allez un peu vite pour moi.
3: Alors, ok. Cher monsieur. Cher monsieur. Alors, vous notez absolument tout ce que je vous mets, hein?
2: Oui.
3: Suite à notre conversation téléphonique.
2: Oui.
3: Alors, suite à notre conversation
2: téléphonique, oui.
3: De ce jour.
2: Oui.
3: Je me permets.
2: Oui.
3: Vous notez bien, vous relisez après, hein?
2: Oui.
3: Je me permets de vous écrire.
2: Parce que vous pensez que je vais vous écrire?
3: Pardon?
2: Vous pensez que je vais vous écrire?
3: Ah, mais c'est un jeu, attention! Vous allez vous faire éliminer, hein? Vous êtes prête, Louise, vous nous écoutez régulièrement quand même?
2: Oui, je me permets.
3: Je me permets de vous écrire.
2: Oui.
3: Afin de vous dire.
2: Oui. Je vais vous écrire.
3: Voilà, afin de vous dire. Mon. Mécontentement.
2: Écrire. Enfin, vous avez... C'est trop compliqué pour moi. Parce
3: oh bah dites donc, quand même, vous avez
2: mais
3: pas...
2: Mais vous, c'est une grand-mère âgée, vous savez.
3: Oh bah alors, quand même. Bon alors, vous, qu'est-ce que vous faites? Vous écrivez? Vous écrivez pas? Vous faites
2: j'écris,
3: comment?
2: J'écris, mais ça y est, afin
3: de vous écrire de mon mécontentement. Oh là là, elle a décidé de faire la méchonnette, hein, quand même. Hein, dites donc, alors.
2: Vous
3: nous écoutez régulièrement, quand même.
2: Oui, alors.
3: Bon, allez, laissez tomber les lettres, attention.
2: Oui.
3: Je vais vous faire écouter une petite chanson.
2: Oui.
3: D'accord, Louise.
2: Oui.
3: Un morceau qui passe très régulièrement sur notre modulation de fréquence Radio Mégaherz, bien entendu, de Garenne-Colombe FM.
2: Oui.
3: À vous de me donner le nom de l'artiste.
2: Oh là là, oui, attention.
3: Vous êtes prête?
2: Oui.
3: Attention, Top Music Maestro.
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3: Alors, à votre avis, qui donc, ma petite Louise, on y va, c'est parti.
2: Je ne sais pas.
3: Hey Louise, allez. Allez, faut citer des noms au hasard, des noms d'artistes, bien sûr, diffusés régulièrement.
2: Je ne sais pas du tout. Des artistes nouveaux, je ne m'en connais pas.
3: Vous aurez un superbe album CD à gagner pour votre Elodie et pour vous un voyage pour deux personnes, direction Tahiti, décalage horaire.
2: C'est très gentil, mais je ne peux pas vous dire le nom de...
3: Car pension complète.
2: Oui, bah tant pis.
3: Vous ne trouvez pas?
2: Non.
3: Bah alors, Louise, vous n'écoutez pas la radio?
2: Si, mais tant pis.
3: Vous êtes une fidèle de l'émission quand même?
2: Oui, mais vous savez... À mon âge, j'écoute ça pour ça me distrait, mais c'est pas pour écouter tout à fait.
3: Alors attention, est-ce que vous êtes prête?
2: Oui.
3: Alors attention, question histoire. Vous êtes prête?
2: J'écoute.
3: On vous rappelle quand même que vous nous écoutez régulièrement quand même.
2: Oui.
3: Vous êtes une fidèle de l'émission.
2: Oui.
3: Est-ce que vous êtes prête?
2: J'écoute.
3: Attention, question histoire. Le général de Gaulle, 1795, nous a dit que, bien entendu, le pouvoir ancestral, qui a dit « Moi, Jules César, vivant de mon mourant, je ne serai jamais celui que je n'ai pas été. » À votre avis, qui est donc, Louise?
2: J'en sais rien.
3: Réfléchissez bien, dis donc, vous êtes mauvaise, hein, vous êtes la plus mauvaise grand-mère qu'on a de Jules la soirée.
2: Tant pis.
3: Vous nous écoutez régulièrement quand même, Louise?
2: Oui, mais tant pis.
3: Vous êtes une fidèle de l'émission.

0: Oui.
1: Vous êtes très décevante quand même.
0: Oui, mais j'écoute très vaguement.
1: Vous écoutez très vaguement.
0: Oui.
1: Vous voulez peut-être une bouée?
0: Ok,
1: très bien, c'était pour plaisanter, bien sûr. Bon, Louise.
0: Oui.
1: Vous êtes une fidèle de l'émission quand même.
0: Oui.
1: Vous écoutez la radio régulièrement.
0: Oui.
1: Vous êtes contente d'être avec nous quand même.
0: Oui.
1: Bon, pour l'instant, c'est nul. Zéro pointé.
0: Oui.
1: Pas de cadeau pour Elodie.
0: Tant pis.
1: Vous en foutez.
0: Ah bah, va pas être content.
1: Ah bah, ça c'est clair, surtout que vous êtes la première grand-mère de la soirée qui ne fait pas gagner sa petite fille.
0: Ah bah, tant pis.
1: Monsieur, c'est bien, on s'en fout. Hein. Quand on n'aime pas ses petits-enfants, ça n'est égal. Hein.
0: Ah oui, mais j'en ai 17 des petits-enfants.
1: Mais alors, ça n'empêche quand même. Hein. En tout cas, on a eu une grand-mère tout à l'heure qui en avait 25 et elle était contente de faire gagner sa petite fille.
0: Hein. Eh bah, tant pis pour moi.
1: Alors que vous, vous n'avez rien à battre.
0: Tant pis.
1: C'est votre choix.
0: Au revoir.
1: C'est votre dernier mot?
0: Oui.
1: C'est votre dernier mot?
0: Oui.
1: Eh bien, écoutez, alors, écoutez, Louise, je suis désolé, malheureusement, quand même. On vous remet quand même la chanson. Essayez de deviner de nouveau ce que c'est. Écoutez bien.
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0: Bon, eh bien, tant pis.
1: Ça ne vous dit rien?
0: Non.
1: Rien du tout?
0: Non.
1: Le groupe Sgeg, ça vous disait quelque chose ou pas?
0: Non, pas du tout.
1: Le Sgeg Band, non?
0: Non plus.
1: Ça ne vous dit rien du tout, ils sont passés dans votre région il n'y a pas très longtemps?
0: Non.
1: Non, ça ne vous dit rien du tout?
0: Non plus.
1: Ils sont de la Garenne-Colombe quand même, vous nous écoutez régulièrement sur la Mégahertz quand même. Oui. Ah bah écoutez, le voyage en carpension complète, bien entendu, débarre en bus à partir de Paris, bien entendu, avec 172 heures de bus direction Tahiti. Eh bah écoutez, vous passez sous le nez, vous êtes contente quand même?
0: Oui.
1: On applaudit quand même, nous, on applaudit quand même.
0: Allez. Très contente de vous avoir entendu.
1: Eh bien écoutez, grâce à vous, Elodie n'aura aucun cadeau. Elle vous remercie, à mon avis, de l'autre côté de la radio, elle nous écoutait, elle doit être bien dégoûtée d'avoir une grand-mère comme ça, mais écoutez, on vous en veut pas, l'important c'était de...
0: De vous entendre.
1: Voilà, exactement, c'était l'important, c'était nous entendre, effectivement, c'est le dernier mot. On vous embrasse très fort, Louise.
0: Allez, au revoir.
1: Eh bien, décidément, on est très gâtés ce soir, Elodie, je suis désolé, mais ta grand-mère n'aura gagné aucun cadeau.
3: Ouais.
1: Mais j'ai envie de te faire plaisir, parce que Max me l'a dit quand même, Elodie.
3: Ouais.
1: J'enclenche la cassette.
4: Ah ouais.
5: Seconde que 25 ans de vie commune ou 30 ans de vie commune, c'est gigantesque.
3: Oui.
5: C'est énorme. Même nous, aujourd'hui, enfin, moi, j'en suis même pas encore là. J'ai 29, donc c'est de ma vie, ça représente même pas ce qu'on a vécu tous les deux ensemble. Donc il y a un moment donné où effectivement, en dehors du fait qu'on peut tomber dans le, bon, dans la routine, ce qui me paraît normal, même si on dit qu'il faut toujours, s'il se passe des trucs, il y a des périodes sur 30 ans ou 25 ans de mariage, il y a des passages pas à vide, mais des passages où il se passe pas grand chose, quoi. C'est-à-dire que c'est le train-train quotidien des vacances, des enfants à l'école, de leur trouver des machins. Donc, tes parents voyagent, ils bougent beaucoup, ils se baladent un peu, non?
3: Ouais, enfin, c'est, oui. Enfin, avant.
5: Ouais, mais plus maintenant.
3: Bah, c'est-à-dire que vraiment.
5: Ouais, et ce que je veux dire par là, c'est que donc, c'est normal qu'il y ait des moments où ça flotte un peu, et pour peu qu'à ce moment-là, il y ait des problèmes, comme là, tu dis financiers, donc là, du coup, ça met une mauvaise ambiance, oui, mais il suffit que ton père ait un certain caractère, et ta mère aussi, alors,
3: c'est
5: dire, ça s'emballe.
3: Les deux, donc,
5: Pardon?
3: C'est déstressé de la vie tous les deux, donc
5: voilà, donc ça s'emballe pour un oui, pour un non. Alors, je vais pas essayer de te dire que tout ce que tu entends au quotidien, c'est à mettre entre parenthèses, et tout ce qui est dit, parce qu'il doit y avoir des insultes par moments verbales et des choses assez violentes qui doivent être dites.
3: Oui.
5: Ne peuvent pas être prises forcément au premier degré, parce qu'il y a déjà longtemps que ton père ou ta mère seraient partis,
3: depuis 4 ans, mais ils le font pas, quoi.
5: Mais parce que c'est de l'amour, parce que c'est comme ça,
3: Je pense pas, sérieux, j'ai réfléchi, et je me suis dit, ça va s'arranger, etc., parce que pendant un moment, un jour ça allait, un jour ça allait pas.
5: À mon avis, si ça fait 4 ans que ça dure, effectivement, ça a dû se dégrader. Plus ce qui est dit doit être de plus en plus pensé.
3: Voilà.
5: J'arrive pas à imaginer une seconde sans connaître tes parents, parce que un être humain peut pas insulter quelqu'un pendant 4 ans, quelqu'un avec qui il a vécu pendant si longtemps, il détestait, à ce moment-là, il s'en va. Je pense qu'aujourd'hui, ils ont un problème qui doit être... C'est pas toi le problème, mais le problème qu'ils doivent rencontrer en premier, c'est toi.
3: Oui,
5: dans le fait de... Ça doit être très gênant pour eux d'imaginer que t'es en dessus dans ta chambre et que t'entends tout ce qui s'y passe.
3: À mon avis, ça vient du sadisme, parce que j'ai l'impression que, je te l'ai marqué sur la lettre, mais dès qu'il m'appelle,
5: Il te demande de prendre parti, non?
3: Non, mais écoute ta mère, qu'elle dit, voilà, écoute ton père, qu'il te dit, écoute machin.
5: Oui, mais ça, c'est... Moi, j'ai déjà entendu ça à la maison, sans que ça soit aussi fort que toi, mais des engueulades, j'en ai déjà eu, prendre parti, c'est ta mère, c'est...
3: Donc j'ai ni frère, ni sœur, donc c'est un peu chiant.
5: Ouais, ça, c'est un peu plus compliqué.
3: C'est mon chat, alors c'est un peu...
5: Non, mais je comprends.
3: Non, mais
5: j'arrive à comprendre, parce que moi, j'ai une sœur qui a ton âge, aujourd'hui, moi, je ne vis plus à la maison, mon frère non plus, donc il y a des engueulades, ma sœur m'appelle, machin, c'est déjà arrivé, c'est pas toujours facile, mais après, ça se calme, ça se tamise.
3: Ouais, mais j'ai plus l'impression que ça va se calmer, quoi, c'est pas le problème.
5: T'as dit une chose qui est assez juste et qui est très embarrassante à la fois, c'est que ça ne te regarde pas, c'est-à-dire qu'effectivement, même si c'est ton père et ta mère, même si t'es leur chair et tout ça, c'est un problème qui la regarde et tu peux pas prendre parti ni pour ton père ni pour ta mère, à moins que demain t'apprenais, je te dis pas, je te le souhaite pas, mais que ton père vraiment avait fait une connerie ou ta mère vice versa, effectivement, là t'aurais le droit d'avoir ton point de vue et de prendre défense sur quelqu'un. Et si ce n'est pas le cas, t'as pas grand chose à faire si ce n'est effectivement de subir ce que tu veux au quotidien. Alors il y a deux choses, effectivement, après je laisserai parler Karim et Jérôme. Hein. Ouais. Je finis juste là-dessus pendant que je suis avec elle et ensuite je vous laisserai parler sans problème. Okay. Moi, les deux choses que j'envisagerais si j'étais à ta place, effectivement, c'est ce que tu souhaites faire, c'est-à-dire essayer d'avoir le plus vite possible un appartement et de barrer de là pour essayer d'éviter ce problème-là. N'oublie pas que c'est tes parents, en plus t'es fille unique, donc ça serait un peu dommage de les laisser tomber là-dedans. Surtout que ta mère à ce moment-là risque de subir encore plus, parce qu'il y a quand même une solidarité entre filles.
3: Ils
5: ont cherché
3: tous les deux.
5: Il est vrai, non mais bien sûr.
3: C'est le retour de la médaille. Hein.
5: Ouais, mais enfin faut pas aller jusqu'à dire ça, de ses parents. Non mais je comprends que t'aies envie de t'éloigner de tout ça pour ne plus entendre des cris, vivre et tout, et ne plus entendre tous ces trucs-là, ne plus subir tout ça. Ça, c'est une première chose. La deuxième chose que tu pourrais peut-être faire, c'est d'avoir une discussion un jour à bâton rompu avec tes parents. C'est-à-dire qu'une fois où ils s'engueulent, tu descends et plutôt que d'arriver en pleurant ou des fois très excité, tu leur dis voilà, stop. Mais calmement, au lieu de gueuler, stop, tu arrives, tu fais stop. Ils vont te regarder, ils disent qu'est-ce qui se passe. Tu dis voilà, je vais être très clair, ça fait tant d'années que ça dure. À raison d'une fois par jour, multiplié par 7 par semaine, toi tu donnes un chiffre. Ouais. Tu arrives à essayer d'imaginer un chiffre que ça pourrait donner. Mm-hmm. Et tu dis voilà, j'en ai ras-le-bol. C'est terminé, je commence à en avoir marre. Il est vrai que dans les discussions, je n'ai rien à voir là-dedans et en même temps, je suis votre fille. Mm-hmm. Moi, ça fait, 756 fois que je vous entends vous engueuler en 2 ans et demi.
3: Pour le même sujet, en plus.
5: Pour le même sujet ou pour le même truc. Pour un coup, c'est la vaisselle qui n'est pas faite, qui est machin, la table qui n'est pas mise, papa qui arrive 5 minutes en retard ou tété, machin.
3: Avec qui, hein.
5: Non, mais on connaît le truc, c'est partout, pareil, c'est partout, pareil. Pareil, à peu de choses près, je peux te l'assurer, donc déjà au moins tu seras rassuré là-dessus.
3: J'ai conscience de ça, hein.
5: Mais tu leur dis, voilà, ras-le-bol. Moi j'en ai ras-le-bol. Alors moi je vous propose une chose, tu leur dis tout simplement une seule chose, c'est que j'aille faire mes études ailleurs, en tout cas que je parte d'ici. Tu leur dis, tu leur fais comprendre que leur comportement te donne vraiment envie de partir de la maison.
3: Mais je leur ai fait comprendre ça.
5: Mais il faut le faire. Quitte à aller à un moment donné, tu dis voilà, moi pendant 15 jours, maman, et t'auras pris ça d'avance, tu dis je m'en vais chez une copine dormir. Et tu vas dormir chez une copine pendant 15 jours. Pour qu'ils prennent conscience que pendant 15 jours tu seras plus là, que quand ils vont gueuler, il y aura personne pour subir ça et peut-être avoir quelqu'un comme Pogba qui pourra écouter. Mm-hmm. Ça va vraiment se passer entre eux deux et à mon avis ça risque de les gêner. Mm-hmm. Et qu'à un moment donné, ils vont voir que leur fille tous les soirs quand ils rentrent, elle est pas là. Pourquoi? Parce qu'ils s'engueulent tout le temps et qu'elle en a ras-le-bol.
3: Ouais.
5: Voilà le seul petit conseil que je pourrais te donner. Et encore, ça n'engage que moi, je t'oblige bien sûr pas à le suivre. Maintenant, Jérôme, tu souhaites un petit peu apporter des précisions là-dessus?
4: Ouais, parce qu'il m'est arrivé un petit peu la même chose pendant une période avec mes parents et des amis qui ont subi un peu les mêmes problèmes. C'est qu'en fait, à mon avis, il faudrait pas que t'essayes de leur montrer que t'es une personne de la famille à part entière, mais que tu les prennes autour d'une table pour discuter comme si t'étais complètement quelqu'un de l'extérieur.
5: Un gremlins.
4: Ah, un peu de chose près, ouais.
5: Un gremlins.
4: Un petit gremlins, ouais, qui se balade comme ça, qui a rien à foutre ici, mais enfin bon, il se fout autour de la table avec ses parents.
3: Ouais.
4: Et tu leur parles comme si c'était presque des amis. Donc t'essayes pas de leur parler en utilisant des tournures de phrases que tu utilises d'habitude avec tes parents. Si t'as envie de leur dire qu'ils sont cons, qu'ils te font chier, tu le dis carrément.
5: Moi c'est ce que j'ai fait, moi ça m'est arrivé, mais bon j'ai un peu plus vieux que ça.
4: Je témoigne. Et à mon avis, ils vont commencer à réfléchir que quelque part, bah, t'es en train de leur glisser entre les doigts. Et bon, quand même, t'as dit que t'étais fille unique, on était quand même dans leur vie, à mon avis, ce qui leur est arrivé de plus beau.
5: C'est sûr.
4: Donc, s'ils sentent que ce qui leur est arrivé de plus beau et qu'ils, bientôt, comme t'as 18, 19 ans, c'est ça?
3: 19 ans, oui.
4: 19 ans, bon, bah, de toute façon, tu vas leur glisser entre les doigts d'ici peu de temps, puisque tu vas finir par te marier et tout ça.
3: J'espère,
4: j'espère pour toi aussi.
3: Oui.
4: Et s'ils sentent que déjà les quelques derniers temps que t'as à vivre avec eux, ça se passe mal et que t'as qu'une envie, c'est de plus les voir parce qu'ils se gueulent tout le temps dessus.
3: Mm-hmm.
4: À mon avis, ça va leur faire prendre conscience que déjà ils essaieront de régler leurs différends de leur côté, mm-hmm. sans hurler à travers la maison et se balancer des affaires à travers la figure. Et te permettre à toi, en tout cas, d'être plus sereine dans ta tête et de pouvoir achever ta formation. Ton apprentissage de la vie tranquille avant de voler de tes propres ailes, quoi.
5: Tu fais quoi dans la vie, Carla? T'es étudiante en quoi?
3: Je suis en terminale.
5: T'es en terminale,
3: ouais.
5: D'accord, très bien. Et tu veux faire quoi plus tard?
3: Je sais pas, dans la communication, les médias, etc. Enfin, je sais pas exactement.
5: Pas France Télécom, hein?
3: Non.
5: D'accord.
3: Pas, non,
5: bon, alors tu t'occupes pas des numéros gratuits, s'il te plaît. Hein.
4: En terminale, petit aparté, si tu veux, je donne des cours de maths et de physique.
3: Ah ouais, non, mais je suis pas dans cette branche-là.
5: 17 ans, Jérôme?
4: Ouais, je suis en maths sup.
5: Oh putain!
3: Oula!
5: Qui c'est qui l'a trouvé, celui-là? Fil d'art. Oh, vous êtes des tueurs, vous, au standard, ça. Oh putain, vous me. Bud Spencer. Bud, c'est Spencer. Putain, les deux.
4: C'est lequel, ouais, le plus gros des deux.
5: Hein,
4: c'est
5: lequel. Non, vous n'êtes pas encore assez fort pour ça. C'est pour ça que c'est Bud, c'est Spencer. Vous démerdez. Il y en a un qui prend le prénom, il y en a un qui prend le nom. D'accord. Karim.
4: Oui, bon.
5: Je t'écoute. On t'écoute. Carla, t'écoute.
4: Voilà, bon, moi, je suis pas trop d'accord avec vous, quoi, parce que bon. J'ai essayé de parler avec eux.
6: De quoi? Bon,
4: j'ai essayé de parler avec eux. Bon, j'ai leur ai dit, bon, j'en ai marre, quoi.
5: Mais par rapport à Carla, t'as vécu la même histoire. Tes parents vivent ensemble
4: depuis. C'est pire, quoi, c'est pire.
5: Sont mariés depuis combien de temps, tes parents?
4: 25 ans.
5: D'accord.
4: Et bon, j'ai perdu mes deux frères, donc.
5: Comment ça, perdu?
4: Il y en a un de mes frères qui s'est suicidé, l'autre est mort naturel, quoi.
5: D'accord, mais suicidé à cause de ce problème-là?
4: Ouais, à cause de ma mère, en fait, ouais.
5: Ah, d'accord.
4: Et bon, là, j'ai appris pas mal de choses sur ma mère, quoi.
5: Mm-hmm. Enfin, enfin, là, c'est un cas qui est très particulier, quoi. Là,
4: bon, moi, j'explique en deux mots, quoi.
5: Je t'en prie, vas-y, mais c'est un peu plus complexe, quand même, il faut le reconnaître, voilà. Que Carla, d'accord.
6: Ah,
5: ouais.
4: Et bon, j'ai pris parti avec mon père, quoi.
5: Mm-hmm.
4: Et ma mère, elle a pas accepté. Bon, elle m'a amené les flics à la maison.
5: Ah, carrément.
4: Ah, ouais, ouais. Elle s'est griffé les bras, quoi. Moi, j'en avais parlé à Fidel, déjà, tu vois.
5: Mm-hmm.
4: Et voilà, elle a remontré ses bras et. Et bon, ils ont pas ouvert leur gueule, quoi. Bon,
5: d'accord, mais là, enfin, là, tu nous apportes pas un aide pour Carla.
4: Non, mais ça. Je pense pas que le dialogue entre. Surtout dans cette situation-là, quoi. Je crois pas que ce soit nécessaire.
6: Qu'est-ce qu'il faut faire, alors?
5: Bon, moi, je crois que si, hein. Franchement, là, excuse-moi de prendre.
4: Contraire, tu fais justement que.
5: Non, mais ton expérience, elle vaut et elle est ce qu'elle est. On la respecte et il n'est pas question de remettre enfin, de dire que c'est vrai ou que c'est pas vrai. Je pense que tu fais partie d'un cas. Enfin, je veux pas dire que c'est particulier, mais là, on touche un petit peu l'extrême. T'as parlé de décès de tes frères.
4: Je crois que c'est dû à ça, quoi. Ça commençait par là, ouais.
5: Ouais. Bon, je sais pas. Enfin bon, il y a que toi qui le sais. Je me permettrai pas de dire oui ou non. Mais par rapport, enfin, c'est pas forcément. Je veux dire qu'on cherchait de l'aide pour Karim, pour Carla. Ceci dit, ton témoignage est intéressant. Ton expérience fait qu'effectivement de tout ce qu'on a dit avec Jérôme, c'est peut-être pas la meilleure solution, mais je pense que, enfin, c'est peut-être pas par rapport à toi, mais je pense que c'est ce qui me paraît le plus logique, quoi. Quand t'es avec tes parents, c'est de parler quand même.
4: Mais
5: parce
4: moi,
5: que toi tu proposerais quoi, Karim, très honnêtement, en étant très clair, qu'est-ce que tu proposerais à Carla par rapport à ton expérience? Ça serait carrément de te barrer ou de gueuler ou.
4: Non, mais moi je suis allé voir une assistante sociale, quoi.
5: Ah, bon, d'accord.
4: Mais faut pas qu'elle aille dire, voilà, mes parents, bon, se bouffent la gueule, quoi. Bon, non.
5: Karim,
4: j'ai envie d'habiter seul, quoi. Je sais pas, moi, faut pas aller voir, quoi.
5: Karim, excuse-moi encore de te couper, mais quand tu parles d'une assistante sociale, c'est quand on en est arrivé au bout, quand on a essayé de faire tout ce qui était possible et qu'on ne peut plus y arriver, qu'à un moment donné, il faut faire quelque chose. Là, elle a même pas encore discuté avec ses parents, donc je pense
4: pas. Elle est vachement optimiste, quoi. Hein, bon.
5: Bah, et oui, mais enfin, ça peut fonctionner. Il y en a pour qui ça peut marcher. Évidemment, on ne sait pas en discutant qu'elle va essayer de que ses parents vont se regarder dans les yeux. Merde, on est en train de foutre notre mariage en l'air. On va se remettre tout gentil. C'est surtout, je pense pas que Carla cherche à. Enfin, peut-être si, donc est-ce que ses parents s'entendent bien? Maintenant, elle est suffisamment adulte et apparemment consciente pour s'apercevoir que ça se dégrade et que Ployon pourra arranger. Ce qu'elle essaie, c'est qu'elle se passe pas mieux de toi vis-à-vis de tes parents.
4: Ouais.
5: Hein, Carla?
6: Ouais.
5: Ouais, parce que bon, je pense que t'es suffisamment adulte pour comprendre que, enfin, c'est pas toi qui vas pouvoir, est-ce qu'ils se remettent à s'aimer comme les premiers jours?
6: Non, mais bon, à mon avis, c'est fini, quoi.
5: Donc voilà. Maintenant, elle a pas tout essayé pour en arriver d'appeler une assistante sociale. Et toi, si tu l'as fait, Karim, c'est parce qu'à un moment donné, t'as pris quand même parti pour quelqu'un qui était ton père. Donc ta mère s'est révoltée un peu contre toi. T'as eu la disparition de deux personnes dans ta famille. Donc c'est quand même des cas, enfin, c'est des cas quand même durs et sur lesquels il faut s'accrocher, quoi.
4: Ouais.
5: Alors là, on n'en est pas arrivé jusqu'à des décès pour certains et à prendre parti pour d'autres.
4: Elle compte faire quoi, là? Bon, si ses parents divorcent.
6: Mais je sais pas, en fait.
5: Bah, elle envisage pas ça.
4: C'est bien ce que je dis, quoi. Bon, déjà, à l'avant, faut prendre.
5: Oh, attends, mais elle a 19 ans, elle va quand même pas aller voir une assistante sociale. Ils ont mes parents s'engueulent, je suis sûr qu'ils vont divorcer. Trouvez-moi une solution. Ce qu'elle veut ce soir, c'est simplement quel est le comportement. Je pense c'est ce que t'attends, Carla, de notre part, c'est de savoir quel est le meilleur comportement qu'on puisse te donner vis-à-vis de tes parents. Voilà. À savoir s'il faut que tu laisses faire, s'il faut que tu leur en parles, ou si qu'à un moment donné, il faut que tu mettes à menace quelque chose, c'est ça?
6: Je pense que la menace, c'est la meilleure solution.
5: Ouais, et encore, faut le. Par contre, là où je rejoins.
4: Ça ne leur sert que de la peine, quoi.
6: Comment?
5: Oui, mais qu'est-ce qu'ils font depuis 4 ans à Carla, mine de rien? Ils lui font subir quelque chose sous le toit qui n'est pas évident, parce que Carla a l'air de nous dire que inconsciemment ils sont suffisamment maso pour profiter de la présence de leur fille pour gueuler en espérant que celle-ci prenne parti pour l'un ou pour l'autre.
4: Mm-hmm.
5: Donc les parents l'ont quand même mis au monde et les parents sont quand même 4 fois plus adultes qu'elle puisqu'ils ont et on dirait pas, mais ça c'est normal, mais ça prouve que dans la vie de tous les jours, ça te permet d'apprendre. Hein.
6: Mm-hmm. Oui, mais enfin, de cette manière-là.
5: Ouais, mais bon.
6: Enfin, c'est comme ça.
5: Oui, voilà, je veux dire, c'est tu pourras rien faire d'autre que ça. Moi aussi, j'ai vu mes parents s'engueuler souvent. Après, ça dépend des tempéraments de chacun également. Des fois, ça va mieux, des fois, ça se passe pas bien. Moi aussi, j'ai entendu des engueulades en étant dans ma piole. Moi aussi, en n'étant plus ici, j'entendais ma sœur, machin. Donc, c'est pas facile, hein, c'est clair. C'est, les parents restent des parents. Après, effectivement, on voit ça avec plus de recul. Moi, aujourd'hui, qui ne vis plus chez mes parents... Je sais plus ce qui s'y passe là-bas, ça me fait du bien de plus entendre tout ça. Moi je prends du recul, mais quand j'entends ma sœur qui me parle de ce qui se passe et tout, ça me donne toujours envie de suivre et puis d'essayer à ce que ça se passe bien. J'irai pas jusqu'à dire aller voir une assistante sociale, c'est vraiment en cas de catastrophe ou alors ultime recours quoi.
6: Mais qu'est-ce que
5: non mais catastrophe, c'est comme toi, tu dis tes parents, t'as pris parti pour l'un ou l'autre à un moment donné. Oui, mais là on n'est pas là. Je trouve que là c'est vraiment aller, c'est à l'extrême, c'est dans l'extrême qu'il faut aller voir l'assistante sociale aujourd'hui. Il faut d'abord qu'elle parle avec ses parents. Ça se trouve d'ici 6 mois, 1 an, avec ses études, elle va être amenée à pouvoir avoir son propre petit appart ou alors l'avoir avec une copine. Peut-être qu'elle va aller pouvoir les squatter chez à droite à gauche.
7: Ah, ou, oui, tout à fait, oui.
5: Voilà. Mais ton témoignage est intéressant, Karim, mais il est quand même relativement radical.
6: Mais Max,
5: oui.
6: T'as dit que t'avais eu des problèmes aussi.
5: Oui.
6: Et comment tu te sens quand t'es chez toi, vraiment à l'extérieur de tous les problèmes, quoi?
5: Eh ben écoute, on va en parler dans un instant.
6: Ok.
5: D'accord, on va finir avec toi. On s'est pas vu, on se connaît pas.
6: Voilà.
5: Bon, ceci dit, tu m'as envoyé, comme tu me l'avais promis, un petit mot avec joint, cette fois-ci une vraie photo de toi.
6: Ouais.
5: C'est différent, hein, la photo.
6: Oui, c'est différent, ouais.
5: C'est très différent, hein, quand même.
6: C'est
5: bon.
6: Différent, ouais.
5: Tu fais 1m76?
6: Ouais.
5: D'accord, ok. 90, c'est quand même.
6: J'en sais rien. Non, les mensurations, je pense pas que ça soit bien important, quand même, hein.
5: Ah, tu rigoles ou quoi? C'est primordial ou quoi?
6: Tu rigoles? C'est pas important, les mensurations.
5: Ah, moi, j'aime bien les filles avec des seins qui tiennent bien et qui sont bien ronds, hein.
6: Non, moi, je suis satisfaite de ce que j'ai sur moi, hein.
5: Bah, ouais, mais bon, le problème, c'est que tu sors pas avec toi.
6: Voilà, ouais.
5: C'est pas avec toi que tu feras ta vie, c'est avec quelqu'un d'autre.
6: Voilà, voilà,
5: et ce
6: ouais.
5: Quelqu'un d'autre, ça peut être moi. Et si c'est moi, ouais. Faut que ça fasse du 90C.
6: Eh ben, tu t'arrangeras avec ce qu'il y a alors. Hein.
5: Mais oui, non, je plaisante. Donc,
6: ouais.
5: Je t'envoie une petite photo de moi. Alors, soi-disant que tu aurais une autre photo de toi plus sexy, mais que je risquais d'avoir un malaise, donc tu me l'as pas envoyée.
6: Voilà, ouais, voilà,
5: une
6: ouais.
5: Photo plus sexy, c'est nu.
6: Non, quand même pas, non, j'ai pas ce
5: point-là.
6: Hein.
5: Bah déjà là, c'est bien, hein. Déjà, ça nous donne déjà un petit aperçu. T'as les cheveux courts comme ça aujourd'hui?
6: Un tout petit peu plus long, mais à peu près pareil, ouais. Tous les 4 matins, je suis en train de me les couper, donc.
5: C'est vrai?
6: Ouais, j'aime bien changer de tête.
5: D'accord, ok. Et tu m'as envoyé également un petit mot, comment vas-tu? Y a qu'un truc, je vais te faire un petit reproche, hein.
6: Ouais, vas-y.
5: C'est un petit reproche qui en dit long, normalement. Je déteste. Si demain on est amené au moins à rester bons amis et à écrire. Pas de lettres tapées à la machine, parce que alors ça, je trouve que c'est complètement...
6: Ouais, mais c'est ce qui se passe.
5: C'est totalement impersonnel, hein.
6: Ouais, mais j'ai perdu pas mal de français en écrivant, et j'ai recommencé la lettre, je sais pas combien de fois, je me suis dit ça va bien, j'ai écrit sur mes cours, moi ça corrige les fautes.
5: Ah, d'accord, mais une fois que t'as corrigé les fautes, tu l'as refait, tu l'as réécrit?
6: Ouais, c'est
5: bah oui.
6: Bon,
5: comme
6: ouais.
5: Ça t'oblige à penser encore à moi une demi-heure de plus.
6: Voilà, ouais.
5: Eh oui, c'est un petit peu.
6: Attends, excuse-moi 2 secondes, hein.
5: D'accord.
6: Mario, pas l'entrée. Ah, vas-y, chatte, excuse-moi.
5: Qu'est-ce qui se passe?
6: Non, il y a une copine qui est en train de bosser sur mon micro, là, et je vais donner le mot de passe.
5: Oh, elle est chiante.
6: Tu rigoles? Dis pas ça, elle comprend français.
5: Ah bah ouais, mais ça n'empêche, quoi, merde. Alors, dis-lui que t'es peut-être en train de discuter avec le futur homme de ta vie, et elle te coupe la parole pour un mot de passe?
6: Voilà.
5: Bon, allez, on plaisante. Et
6: ouais.
5: J'en profite là, parce qu'après je vais lire un petit peu ta lettre, hein, vite fait. Donc,
6: ouais, mais c'est plus des perso là. Hein.
5: Non, mais bien sûr, je l'ai pas lu. Donc, on a souligné apparemment les choses qui ont été les moins importantes.
6: Ok.
5: Juste dire que si vous voulez participer à un blind test sur une compilation New Wave qui ne regroupe pas forcément que de la New Wave, mais enfin c'est une compilation qui s'appelle Ultime New Wave. Donc voilà. Si vous voulez participer à ce petit jeu, vite fait, on va vous mettre de la musique. Hein, c'est au 0870 5000 qu'il faut nous appeler. 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Donc Manu et Fildar sont sur le coup. Donc je disais, donc la lettre que tu m'as envoyée, catastrophe, non mon ange. Alors, au fait, as-tu pensé à réserver les billets via Barcelone? Si ce n'est pas le cas, il va falloir que je consulte.
6: Je consulte le mage, pardon.
5: Il est parti là.
6: Il est parti, ouais, t'as de la chance.
5: Ah oui, j'ai oublié de te raconter que je vivais dans une résidence universitaire. Bon, ça d'accord. Dans le style Circe sans acte. D'accord. Il n'y a que des filles, toujours des filles, et franchement, ça me tape un peu sur le système. Ça va t'en un petit peu marre?
6: Ouais, toujours d'accord. des filles, ça fait 3 ans que je suis ici, toujours avec des filles, je te dis que ça te
5: manque, hein. Ouais, mais ceci dit, tu dois avoir des copines mignonnes.
6: Ouais, mais c'est pas mon...
5: Tu m'en présenteras ou pas, non?
6: Mon trip, ouais, si tu veux, cette petite en français, je te la présenterai.
5: puis bon, le reste, apparemment, ça doit être un petit peu personnel, non?
6: Voilà, ouais.
5: Bon, je l'ai pas encore lu, mais je vais la lire très attentivement. Qu'est-ce que tu me dis dedans, en gros? Qu'est-ce qu'on pourrait dire dessus pour que les gens puissent savoir?
6: Les autres, ouais, mais après, c'est trop perso, quoi.
5: C'est très perso?
6: C'est perso, si je t'avais hors antenne, je te l'aurais déjà expliqué, mais là...
5: D'accord, et dis donc,
6: il y a des trucs sur toi, ouais.
5: Il n'y a pas beaucoup de « I love you », hein?
6: Ouais, mais ça, c'est normal, ça.
5: Ah non, je plaisante. Mais tu me promets d'une chose.
6: Vas-y.
5: Hein? Oh!
6: Dis-moi.
5: Je préviens d'une chose.
6: Oui.
5: Comme dirait Gérard, hein?
6: Oh, ouais.
5: Hein? Quand j'arrive, si j'étais amené à venir, tu me sautes pas dessus.
6: Non, t'inquiète.
5: Je suis quand même très timide, hein.
6: T'inquiète.
5: D'accord.
6: Déjà, il faut que tu sois là, chose qui n'est pas encore faite.
5: Non, mais je vais venir.
6: Ok.
5: Mais tu me sautes pas dessus, hein.
6: Non, t'inquiète.
5: Promis.
6: Ah oui, ouais, qu'est-ce que je vais te dire? Ouais, je t'avais dit pour que tu me trouves un petit nom perso.
5: Ah bon?
6: Ouais, parce que Griselda, c'est déjà pas... Ah, on continue, tout le monde va me...
5: Bon, il faut que je te trouve un petit nom pour quand tu passes à l'antenne ou après pour tous les deux?
6: À l'antenne, enfin,
5: ah oui, parce que moi, je suis pas un grand fan de mon ange, mon bébé, mon machin.
6: Non, mais tu peux, par exemple, pas Conchita, parce que je teste.
5: Pardon?
6: Conchita, par exemple.
5: Mais non!
6: Mais un autre nom, je sais pas, moi, ce que tu veux, t'as Lolita ou...
5: Ouais, voilà, on va t'appeler...
6: Ouais,
5: on va t'appeler, je sais pas.
6: Te fracasse pas trop, quoi.
5: Non, ben, on va tâcher de chercher. Ouais. Si éventuellement sur l'IRC, Rigaud, on peut nous trouver un petit surnom qu'on pourrait donner à Griselda quand elle passera sur l'antenne. Oui, tu proposes, Rigaud?
7: Moi, je l'appellerais Zelda, tout simplement.
5: Zelda?
6: Ah non, alors ouais. Ça, j'aime
5: ça fait
6: pas,
5: masculin,
6: j'aime
5: c'est pas très féminin.
7: En référence à un jeu que j'aime bien.
5: Ah, d'accord, ah non, d'accord. Monsieur donne des noms à ses copines de noms de jeux vidéo.
7: Non,
5: d'accord.
7: mais voilà, Griselda, Zelda.
5: Non, il n'y a pas
7: la princesse Zelda, c'est pour ça.
5: Ah, moi, déjà, Griselda, je suis pas un fan, déjà, du prénom.
7: Ah.
6: Bien.
5: Je préfère un truc plus féminin, genre...
6: Ouais,
5: bah
6: c'est féminin quand même, hein.
5: Genre salope, oh.
6: Alors là, t'as aucune chance, là.
5: Madame salope.
6: Non. Là, t'as vraiment...
5: Dis-moi. Et au fait, on parle comme ça, on cause tous les deux, mais il y a longtemps que t'es célibataire?
6: Ouais.
5: Combien de temps?
6: 3 ans déjà.
5: Comment ça se fait?
6: Eh ben, écoute, je trouve pas l'homme de ma vie, hein.
5: Et pas d'aventure, si, quand même, à droite à gauche, quand même.
6: Bah, tu flirtes avec les uns les autres, mais...
5: Mais comme ça, sans plus, quoi. Mais ouais. rien de sérieux depuis 3 ans.
6: Non.
5: Comment, qu'est-ce que tu cherches de cet homme-là? Parce que ça se trouve, parce que tu me connais que par l'antenne, mais ça se trouve, en véritable vie privée, ça se trouve, je corresponds même pas du tout au caractère que tu recherches. Donc, qu'est-ce que t'attends?
6: Déjà, que la personne soit grande, parce que je suis pas petite quand même, hein.
5: Bah, je fais 1,78, donc ça va.
6: Sinon, qu'il y ait de l'humour.
5: Mm-hmm.
6: Qu'il y ait de voyager.
5: Ouais.
6: Quoi d'autre, je sais pas.
5: Et non, mais au niveau caractère, qu'est-ce que t'attends là? Un mec indépendant, un peu collant, un mec jaloux, t'es jalouse?
6: Surtout pas collant, je suis fille unique et je déteste comme colle, quoi.
5: T'es jalouse?
6: Jalouse, ouais, ça dépend de la situation, ouais.
5: Ouais, bah si t'es amoureuse, vraiment jalouse? Possessive? Est-ce que tu le montres?
6: Enfin, ça dépend avec qui t'es, enfin, qu'est-ce qu'il y a avec toi en ce moment, enfin, tu vois.
5: Tu le montres ou pas, ou à ton mec, ou tu le gardes pour toi? Ou t'as tendance à lui montrer?
6: De toute façon, ça se voit, de toute façon, la manière que tu parles. C'est-à-dire, tu oses pas le ton, mais...
5: Du fait que tu sois espagnol, et c'est ce qui m'inquiète un peu, c'est ce que je sais, vous avez quand même le sang assez chaud, hein. Est-ce que t'es du genre à t'emballer, à gueuler, à t'énerver pour rien?
6: Non, rien du tout. Moi, je suis partagée par les deux cultures, hein, française et espagnole, hein.
5: Oui, mais justement, il y a un peu la côté espagnole, là. Donc, des fois, tu t'emballes, même si c'est des petits sujets qu'on sait qu'il faut prendre ça relativement au calme, tu t'énerves en sachant que, bon, parce que tu t'énerves, que ça veut dire que forcément c'est dur.
6: Si tu veux, quand j'étais en France, j'étais hyper timide, hyper coincée, et puis que je suis arrivée ici, c'est vraiment fun, quoi.
5: Ouais, c'est...
6: Ça a vraiment changé, je sais pas si c'est d'être avec les gens espagnols, enfin la personne qui t'entoure, enfin tout ça, là, mais...
5: Je vais te calmer, moi.
6: Tu vas venir, tu mon caractère.
5: D'accord, t'es plutôt une fille qui fait la fête, qui sort, t'es plutôt... Tu restes pantoufle, non?
6: Non. Ben, ça dépend, en hiver, on aime bien être chez soi, mais en hiver, c'est la fête tous les jours, hein.
5: Ouais.
6: Ouais.
5: D'accord.
6: Ouais, mais ça, de toute façon, je peux te dire n'importe quoi par téléphone, tu peux le gober comme pas le gober.
5: Bah, c'est
6: donc,
5: sûr.
6: Donc,
5: tu
6: viens me voir et tu t'en parleras, il y en
5: a
6: bien.
5: Elle me ruse bien, celle-là. Hein. Alors, elle m'appelle dans la semaine, et puis à chaque fois, elle me dit, ça, du bon, tout ça, je peux te dire n'importe quoi, il faut que tu viennes, comme ça, au moins, tu pourras te rendre compte sur place. Hein.
6: Non, ce que je t'ai dit hors antenne, non, c'était sérieux, c'était pas...
5: Tu m'as dit hors antenne, tu m'as rien dit hors antenne.
6: Si, je t'ai dit hors antenne, mais sur ton téléphone.
5: Ah bon?
6: Ouais.
5: Quand tu m'as appelé?
6: Ouais, quand c'est appelé.
5: Tout ce qu'elle me demande, c'est comment fonctionne mon téléphone pour le refaire fonctionner. C'est tout ce qu'elle me demande.
6: Arrêtez-vous d'être, c'est pas du tout ça.
5: Si, hein. C'est vrai.
6: Ouais, c'est ça. Le jour où tu m'as appelé à 8h du soir, c'était pas...
5: Parce que tu m'avais appelé, alors elle va commencer à faire croire aux gens que c'est moi qui appelle. C'est toi qui m'appelle, hein.
6: Écoutez pas ce qu'il dit, hein. On est fautifs tous les deux.
5: Ah, mais elle est forte, alors elle va commencer à faire croire que maintenant c'est moi qui l'appelle. C'est pas toi qui m'avais laissé un message?
6: Non, on m'avait dit, on s'enverra des messages par téléphone.
1: Mm-hmm.
6: Chose que ton téléphone ne reçoit pas, parce que je sais pas quelle merde de téléphone tu as d'ailleurs.
1: Mm-hmm.
6: Et puis voilà quoi.
1: Et alors
6: il n'y a pas d'autre moyen que d'avoir en ligne, hein, si tu peux voir.
1: Ça se part, bah oui, qu'est-ce que tu veux, c'est comme ça, hein, on peut rien faire d'autre, hein.
6: Eh non, ouais, comme toi, tu t'es pas trop mauvais le cul, comme on dit.
1: Quoi? Je fais ce que je peux, hein, ma chérie, hein.
6: Ouais,
1: parce
6: que ça revient, ouais.
1: J'ai deux bras, je fais ce que je peux, j'ai qu'un cerveau.
6: T'as voilà. T'as des moyens de transport, hein.
1: Bah, ouais,
6: on a le téléphone sur soi, on téléphone.
1: Eh bah oui, hein.
6: Eh ouais.
1: Bon, bah ma chérie, voilà, donc je tenais à tenir au courant les gens, même si je sais que pour la plupart des gens, ça ne les passionne pas. Mais que veux-tu, c'est comme ça, l'émission, voilà, elle est à mon nom, j'en fais ce que je veux, c'est une marque déposée. Quand j'ai décidé de parler de ce que j'ai envie de parler, je ne me gêne pas.
6: Voilà.
1: À moins que... Oui, Grisilda.
6: Qu'est-ce que je veux dire? Tu me laisses passer un petit bonjour vite fait.
1: Vas-y.
6: Ouais, ben un petit salut à tous ceux qui me connaissent, qui sont sur la région de Paris et puis sur Clermont.
1: D'accord, ok. Voilà. Bah oui, mais c'est normal, là, c'est ma fameuse, donc je laisse parler. Non, je plaisante.
6: Ouais.
1: Tu veux peut-être rester avec nous deux secondes, parce qu'on va accueillir des gens pour le blind test New Wave.
6: Pas de problème.
1: D'accord.
6: Ok.
1: Qu'est-ce qu'il y a, oui, Rigo?
7: Alors, juste avant, je voulais souhaiter un bon anniversaire à quelqu'un sur l'IRC, Isidore. Il a 18 ans et voilà, je lui souhaite un bon anniversaire.
6: Okay. Joyeux anniversaire.
1: Joyeux anniversaire. On va accueillir qui? Donc, tu vas rester avec nous. On va voir éventuellement si tu connais. En musique, hein, tu t'y connais un petit peu, Gisèle, là?
6: Ouais, mais je t'ai dit, mon style de musique, moi, c'est plutôt la soul, hip-hop, tout ça, quoi.
1: D'accord. Ok, ben, on n'a pas du tout les mêmes goûts déjà pour.
6: Non, ça monte pas.
1: Oh, on se calme, hein. Manu et Rigo.
7: Quoi, on peut l'applaudir,
1: non,
7: là,
1: c'est bien,
7: bon
1: c'est bien,
7: goût,
1: c'est bien.
6: Ça monte pas le 100%, hein.
1: Déjà, on n'a pas les mêmes goûts musicaux. Quoi que je déteste pas le rhythm and blues, la soul et le rap, le hip-hop, voilà, j'apprécie, j'essaie de prendre ça, mais c'est pas ma tasse de thé.
6: J'ai la cote avec tes standardistes, hein.
1: Pardon?
6: J'ai la cote avec tes standardistes.
1: Avec un seul, parce qu'avec Filda, on est plutôt musique house.
6: Alors
1: technique.
6: Il a cote avec les pieds et les mains en même temps, hein. Dis-moi.
1: Je voudrais pas dire, mais là, tu commences à être un peu lourde, méfie-toi, parce que là, c'est pas à Barcelone que je vais aller, c'est à Lisbonne, hein. Alors, méfie-toi quand même.
6: Je suis pas obligé de passer par l'Espagne quand même, hein.
1: Ouais. L'autre, t'as même chopé au vol et tout. Avec un Kalachnikov et tout. Et tu vas descendre.
6: Et qu'est-ce que je voulais te dire? Ouais, t'as reçu mes étoiles, tu vas accrocher au plafond.
1: Ah bah, elle a pété un plomb, elle. Quelles étoiles?
5: Les étoiles dans le courrier.
1: Ah, c'est dans le courrier. Mais attends, mais j'ai même pas. Est-ce que c'est pas moi qui.
6: Ben, t'es même pas au courant, ce standardiste, évidemment.
1: Non, mais c'est des caves, ceux-là.
6: Ouais, et le menu, là. Enfin, le menu, d'emploi pour pouvoir traiter durant la semaine.
1: Ouh là là là là là là.
6: Ouais, t'es pas au courant, hein.
1: Bah non, mais je vais regarder tout ça tout à l'heure. Bon, on va accueillir quand même Eric, 30 ans de Bordeaux. Salut Eric. Salut Eric.
8: Salut.
1: Ouais, on accueille aussi Peugeot, Renault, 19 ans de. Ouais, c'est un peu du monde de Saint-Maurice. Et Jean-François, 23 ans de Lille.
9: Bonsoir.
1: Ça va Jean-François?
9: Très bien.
1: Alors.
5: La
1: ferme là. Oh là. Oh.
6: Ouais, je m'excuse, excuse-moi.
1: Fais le mal à la bouche, quand même.
6: Ok.
1: Là, je vais te parler comme ça en espagnol, là-bas, ça va être vite vu, moi. Ça va vite être torché, moi, tu vas voir.
6: C'est bon. Pas l'espagnol que je vais t'apprendre.
1: Tu sais qu'elle me fait peur, elle, quand même, hein. Je vais arriver. Eh, vous me mettrez bien une ceinture de chasteté, les gars. Vous paumez la clé parce que je crois que l'autre, elle va tout me bouffer, hein. Ok.
5: Elle va y aller à la tronçonneuse.
1: Ah, c'est grave. Eric, Renaud, Jean-François, éventuellement, Griselda, si elle est encore là.
6: Ouais.
1: D'accord. À moins qu'elle parte en couille, celle-là. On y va, c'est parti. Si vous connaissez bien entendu le morceau, vous donnez votre prénom avant de donner la réponse. S'il y a des gens qui veulent jouer sur le Minitel, quoique le Minitel ne fonctionne plus parce qu'apparemment il est cassé. Et sinon, il y a l'internet éventuellement, irc.funradio.fr. On y va, c'est parti. Première est très très simple sur une compilation qui s'appelle Ultime New Wave.
10: Renault. Shout.
1: Ouais, on vérifie, mais c'est ça, ouais. Shout. Vous le saviez les autres?
10: Ouais, je suis parti.
1: Vous le saviez?
10: Ah,
1: attention, deuxième extrait, il faut enlever ses contentiges, attention.
10: Simple Minds.
1: Ouais, Simple Minds.
10: Oh,
1: Promise you a miracle, on note ça quand même, hein, parce que j'ai pas le temps. Attention, troisième extrait. Alors, ça... Qui?
10: Jeff.
1: Réponse de Killing Joke, c'était bien Jean-François. Bonne réponse de Jean-François, c'était bien Killing Joke.
10: Ouais, c'est Jean-François.
1: Love Like Blood. Killing Joke, un taré, il paraît qu'il allait écrire des fois ses textes dans des grottes et tout, il s'enfermait, c'est un grand mental, ce mec. Et ce morceau, attention, c'est une bombe. Hein. Tu le savais, Eric?
8: Bah oui, j'ai même le titre, Love Like Blood.
5: Ah, je l'ai l'album également en version maxi. Renaud, tu l'as?
8: Non, j'ai pas. Non.
5: Bon, Griselda, tu connaissais?
9: Non, pas du tout.
5: Ah, c'est du bon hip hop ça.
8: Visage, Eric.
5: Qui l'a dit?
8: Eric.
5: Eric Visage, bonne réponse. Oh, Fade to Grey 1980, bonne réponse. Bon, là, c'est facile. Hein. Non, mais c'est le même, Jean-François. C'est le même, c'est Visage. C'est juste qu'on vérifie. Hein. On se met un peu de mélodie, c'est tout. Devenir gris, vous savez, c'est la chanson préférée de Tildar depuis un mois et demi.
11: De moi.
5: Ah, là, c'est un tout petit peu plus dur. Hein.
8: Eric. OMD, Electricity.
5: Mais non.
8: Planté. Alors, non.
5: Le titre, c'est Love Action.
8: Ouais, ça me dit rien du tout.
5: I Believe in Love. Human League. Ouais. Celui qui avait fait Don't You Want Me, Baby.
8: Ouais, ouais.
5: D'ailleurs, je comprends pas comme il met. Attention, morceau suivant. Facile, facile.
8: Renaud.
5: Oui, crie pas. Dead or Alive. Bonne réponse de notre ami Jean-François.
8: Est-ce que je marque un demi-point si j'ai le titre?
5: Pardon?
8: Est-ce que je marque un demi-point si je te donne le titre?
5: Non.
8: Je sais, connais,
5: c'est quoi le titre? Vas-y.
8: You Spin Me Round.
5: Est-ce
8: que tu veux la maison de 10 aussi?
5: Pardon?
8: Tu veux la maison de 10?
5: Oui, et puis la couleur de son slip, tu peux y aller. Hein, son adresse. Oui, combien de fois il se branlait par soir? On peut aller loin comme ça. Hein. Oh, c'était excellent ça. Ah non, je suis désolé, Rigo, on n'aura pas le temps de le mettre.
11: Oh merde!
12: Ça, tu me déçois là.
5: C'est pas grave, on le remettra lundi soir, c'est promis.
11: Un
5: millier.
8: Eric,
5: je ne comprends pas. Qui parle?
8: Eric.
5: Sauf celle, oui, mais donne ton prénom d'abord.
8: Je l'ai donné.
5: Eric?
8: Oui, oui.
5: Alors après, quand t'as dit ton prénom, c'est la peine d'aller coller la réponse du derrière. Tu dis Eric, on arrête la musique. Eric, tu dis?
8: Sauf celle, Eric. Voilà.
5: C'est là, hein, comment on devient de grands enfants. Hein. Griselda, t'es là?
9: Oui, oui, voilà.
5: Pas bouger, hein.
9: Ok.
5: Oh putain, comment je l'ai dressée, elle. Attention, le suivant, sérieusement, là, attention, c'est bon, ça. Alors ça, je m'en souviens, j'adorais ça. Je me souvenais même plus. À l'époque, ouais, c'est vrai, j'allais dans les stuffs et tout.

0: Eric.
1: Yes, we don't go.
2: Oh, bien joué.
1: Ouais, bien joué.
3: Ah, c'est bon, ça.
2: Non, je suis désolé, Rigo, on n'aura pas le temps non plus, celui-là. Lundi.
0: On fera un MD, merde.
4: Non, décidément, là, ça va pas du tout.
2: On fera une cassette pour la voiture.
4: Pour la voiture. Ouais.
2: Facile.
1: Eric.
0: Eric.
1: Alphaville, Big in Japan.
2: Oh là là, bien joué.

0: 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T'imagines le groupe, puis d'un coup il y a le morceau qui s'arrête, et puis il pense la pétose et il dit In Japan, tonight, big in Japan, and tonight, big in Japan, how are you, the Chris, how are you, big in Japan, alright, and tomorrow, so thank you, easy. Ça c'est mon préféré, la compil, double compil, c'est mon préféré. Pourtant, c'est pas un cas. Moi, j'ai pas découvert ça à l'époque où c'est sorti. C'est quand je suis arrivé à Fun, quand un mec m'a dit petit message.
1: Eric. Even Seven Can Let Me Go.
0: Joli. Alors, quel morceau? Ouais. Écoute la synthé.
2: Non.
0: Du Zelda, non?
3: Ouais, je suis à côté de la plaque depuis que j'y
0: allais. Ça va, l'autre, il est à côté de la plaque, l'autre, il sait pas nager.
1: Allez, dis-moi, j'espère qu'on compte les points derrière. J'ai envie de gagner le pin. Combien, là?
0: Ouais, là, vous allez avoir les pins. Attention, écoute ça. Toi, public, auditeur de Fun, écoute bien, parce que ça, c'était un tube 182, je crois. Alors maintenant j'en ai un autre que j'adore aussi, que j'avais beaucoup de mal à trouver, et en fin de compte cette compil je l'ai récupérée cette semaine sur un bureau d'un des patrons d'une maison. Je dis oh file-moi cette case. Et parce que je cherchais ce morceau tout particulièrement, et j'espère que vous allez le trouver.
1: Eric. Frappé Polypi.
0: Oui, shouldn't have to be like that,
1: voilà.
0: Bien joué.
1: C'est bien film d'ailleurs, c'est sorti.
0: Et je trouve que ça c'est super entre

0: Eric.
1: Eric Asselet.
0: Non, du tout. Mais c'était la même génération, ouais.
1: Non, je me trompe, Eric.
0: Oui.
1: Johnny Hedges.
0: Johnny Hedges. I don't want to be a hero.

0: Motors, Airport. Airport. Ça faisait penser à Or 89 in the Dark. Et le dernier des derniers que je vais dédier à Griselda. T'es là, ma chérie?
1: Ouais, je suis là.
0: Ouais.
2: Oh,
0: l'autre, je suis en train de lui dédier un morceau à la femme de ma vie. François Valet, Eric, le pins, le pins, il est pour toi le pins, Eric. On se tait. Griselda.
1: Oui.

0: Voilà, Griselda, tu quittes pas, je te reprends en antenne.
1: Ok.
0: Je te donne la longueur de ma queue, tout ça. Au repos et en érection. Eric Renaud et Jean-François, merci d'avoir participé au blend test.
2: Un petit truc, Max.
0: Merci, et vous ne bougez pas, on revient dans un instant. A tout de suite, on le reprend en antenne lui aussi. Max.
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4: Bon, on est bien, on est bien. Attends, je vais avoir première chambre d'écho. Ah. Et après la deuxième. Attention. Lance.
5: Timothée de Permanente, ça m'a l'air de ça.
4: Timothée ?
5: Oui.
4: Ouh, bonjour mon bébé, c'est Fidjela l'appareil. C'est Timothée ?
5: Non, c'est Timothée de Permanente.
4: C'est Timothée ?
5: Non.
4: Bonjour mon cœur, comment ça va mon... Ça va mon cœur ? Ouh !
5: Allô ?
4: Ouh ! Bébé ! Ouh ! Timothée ? C'est moi mon cœur, c'est Fidjela. C'est le trap de Boubou. Comment ça va mon trésor ? Ah bah dis donc hein. Dis donc ce week-end le croque la chatte là c'est... Croque la chatte le week-end alors il n'y a plus personne la semaine hein. Comment ça va mon cœur ? Tu rigoles hein. Ouh ! Biquette ! Ah je te reconnais bien là hein. Ouh ! Quand est-ce qu'on se fait un petit croque la chatte ? Tu manques mon bébé, oh. C'est Fidjela, bébé. C'est Timothée, l'appareil ?
5: Non, pas du tout.
4: Timothée, c'est là, c'est toi ? Il n'y a plus personne, là. Bébé. Ah bah là, je suis loin, là. C'est moi. Tu m'entends ?
5: À travers vous.
4: Mon cœur. Eh, ouvre la porte, là, parce que là, tu n'en peux plus, là. Hein ? Ah bah oui, parce que là, si tu ouvres pas la porte, là, je pourrais pas. Hein. Ça va, mon trésor ? Hein ? Allô ? Ah bah non ! Eh, fais pas le connerie, là, hein ? Voilà. Ah bah non, t'as fermé la porte, là !
5: Je vous sors la facture.
4: Timothée, ouvre la porte, là ! Ouvre la porte ! Ah bah voilà ! Ah bah oui, quand même, Bon. Ah bah dites-nous ! Et ma mère ! Ah, j'étais parti en impro. Bon, c'est drôle, mais c'est vrai que quand la personne reste au bout du fil, qu'elle réagit pas, qu'elle se contente de rire, tu vois, je suis pas payé pour faire rire les gens.
6: Ah, c'est vrai,
4: bon,
6: un peu, là.
4: Bon, alors, on continue, là. On appelle un deuxième Timothée.
7: C'est parti.
4: Attention.
8: Timothée Alcartel, Tassaïd, bonsoir.
4: Oui, Timothée?
8: Oui, monsieur.
4: Bonjour.
8: Oui, bonsoir.
4: Bonjour, Timothée. Comment tu vas, mon biquet? Bébé?
8: Oui, monsieur. Que puis-je faire pour vous?
4: C'est Timothée à l'appareil?
8: Absolument.
4: Bébé!
8: Que puis-je faire pour vous, monsieur?
4: Ça va, mon bébé? Mon petit croque-la-chatte? Dis donc, eh oh, t'étais là ce week-end, mais t'es pas venu, dis donc! C'est Timothée, l'appareil?
8: C'est Timothée.
4: Ah, c'est Timothée. Bonjour, mon bébé. C'est Fidjela, l'appareil. Comment tu vas, mon cœur?
8: J'ai jamais entendu parler de votre prénom, ou comment vous vous dites déjà.
4: Attends, ouvre la porte, voilà. Ah bah non, la ferme pas!
9: Ah bah bravo! Allô? C'est moi, bébé! Tu m'en connais ? Oh ! Croque la chatte ! Eh dis donc ! Ouh ! Où le bougeur de cuisse ? Ouvre la porte ! Ouvre la porte !
4: Ah bah quand même ! Bon alors, bon...
8: Que puis-je faire pour vous, monsieur ? J'ai des clients qui m'attendent.
4: C'est Timothée ?
8: C'est Timothée.
4: Ouh ! Bon bah bonjour, bon bah bah dis donc, eh oh !
8: Est-ce que vous pouvez me dire ce que je peux faire pour vous comme
4: non,
8: ça
4: non,
8: je...
4: mais dis donc, eh oh, tu es pas fou, tu parles en français, dis donc, eh oh. Oh, tu croques la vie, tu croques la chatte, mais la semaine, il n'y a plus personne, hein.
8: Je croque rien du tout, monsieur. J'ai des clients qui m'attendent, est-ce que je peux faire quelque chose pour vous?
4: Mais moi aussi, j'ai des clients qui m'attendent, mais t'inquiète pas, je vais les faire passer en tête, mon cœur.
8: Je sais pas, hein, si vous changez d'avis, vous me dites, hein, donc moi, j'ai des clients qui m'attendent, hein, excusez-moi.
4: Non, mais tu pas, non, mais ferme pas la porte, attends, deux secondes.
8: Excusez-moi, monsieur, mais je dois raccrocher, au revoir.
4: Ah, merci. Ah bah, ouvre la porte, ouais. Et dis donc. Oh. Ouvrez. C'est Fidjela, m'en permet, là. Timothée, mon cœur. Ah bah quand même.
7: Ah bah quand même.
4: Oh, le vieux
6: aïe.
4: On s'en fait un petit dernier. Allez, pour le plaisir, pour le fun. Il y en a qui comprennent rien. Moi, j'hallucine quand les gens restent aussi longtemps au téléphone et qu'ils essaient de comprendre, quoi. Croque la chatte, putain.
1: Je suis sûr qu'ils vont faire, il va y avoir bientôt.
2: Timothée?
1: Timothée
2: Nassion, bonsoir.
1: Bonjour.
2: Bonjour.
1: Bonjour Fidjela, ça va?
2: Pardon?
1: Ça va, c'est Fidjela.
2: C'est qui Viviela?
1: Attends. Ça va où? Hey, bébé. Bébé? Ouh, ouvre-moi le portail.
2: Allô?
1: Attends, bah, attends, je ferme le portail.
2: Allô?
1: Ça va mon trésor?
2: Pardon?
1: Ça va mon trésor? Je l'aperçois.
6: Il t'a appelé Viviana.
1: Viviana.
10: Bah. Vous êtes en communication avec...
11: Il est rouillé ton portail, hein, faudra le faire.
10: Nous efforçons, mais quoi.
2: Timothée Nation, bonsoir.
1: Oui, bonsoir, c'est moi, bébé. C'est Timothée?
2: Non, vous vous trompez, vous êtes dans un hôtel, monsieur.
1: Ah, bonjour Timothée, bonjour, c'est moi, bébé.
2: Vous êtes dans un hôtel, vous comprenez pas ou pas?
1: Bonsoir, monsieur. Ouh. Allô? Ah bah, attends, bah non.
12: Ah bah non, mais t'as fermé toi aussi.
1: Ouvrez! C'est pas drôle là! C'est moi mon cœur! C'est Timothée! Ouvre-moi! C'est Fidjela! J'ai la pêche là! Ouvre-moi bébé! Ah bah quand même! C'est pathétique!
11: Ah bah là!
1: Ah bah,
11: non,
1: ah bah là!
11: Non, t'as un degré assez important!
6: Bon.
11: On est chaud là.
6: J'adore le coup du Viviana au début.
1: Alors, on s'en fait un petit dernier.
6: Qui Viviana?
13: Bon, dernier.
1: Un petit dernier, hein.
11: Un petit dernier, ouais.
1: T'as des coups de pistolet ou pas là?
6: Des coups de pistolet? Hein? Oui, j'ai, oui.
1: Vas-y. Attention, hein. Moi, je te le dirai. Attention, ça va être chaud là.
6: Il y en a sur SMS qui nous disent qu'ils se pissent dessus.
1: Ah, bah oui, c'est.
13: Oula.
1: Il y a des portes qui claquent.
6: Ça manque à elle, se pisse dessus.
1: Parti. Voilà. Ah bah tu peux parler encore. On t'entend pas bébé.
14: Max.
1: Viens, ouais. Attends, tu me connais toi?
14: Je suis en direct là.
1: Tu me connais? En direct. Tu me connais ou pas?
14: Ça c'est clair.
1: Hein?
14: Bien sûr.
1: Bon, tu m'écoutes tous les soirs?
14: Bien sûr, tous les soirs.
1: Comment ça va?
14: Ça va très très bien.
1: Bon, très bien. Toi tu fais pas partie des marabouts, t'es pas marabout bambou. Ça va bien?
14: Ouais, ça va.
1: T'as entendu qu'on appelle les Timotels?
14: Ça, ne quitte pas. Hein.
1: Ouais, je t'inquiète pas, ouais, tu vois. C'est que ça fout peut-être.
11: C'est un peu
1: au revoir. Faut que je raccroche au nez, tu quittes pas.
11: Hein,
1: attends. On en fait un autre, là. Attention, on en fait un troisième, là. Un quatrième ou un cinquième, je sais pas où on en est, peu importe. Allez, un petit Timotel encore. Ça vous fait rire, hein, apparemment, de l'autre côté, hein. Voilà. Alors, un petit dernier, là, pour la route, là. Alors, qu'est-ce qu'ils disent, là? Ils disent que je suis comme des dingues. Dès qu'il invente les messages SMS et tout. Vous êtes comme des dingues, les mecs. Comme des dingues, vous êtes au taquet. Timothée?
14: Oui.
1: Timothée?
14: Vous vous enculez dans votre trou de cul ou quoi? Dites-moi là, le petit connard là de merde.
1: Allô?
14: Petit enculé de merde, vous parlez correctement là?
1: Ouais. Appelle-moi. Ouais,
11: j'adore.
1: Je lui dis Timothée, Timothée, il dit que je lui parle comme une merde.
11: Ah, il y a un méchant jingle qui se prépare.
6: Ah là, Thomas, il est au taquet déjà.
1: Timothée, Timothée, attends quand même, parle.
11: Salaud. Tu vas te faire défoncer, Fidjela, moi je te le dis.
1: Allô? Bah ouvre-moi la porte au moins. Bah ouais bébé. Timothée?
14: De toute façon j'ai le numéro, j'appelle direct France Télécom pour savoir qui c'est. J'irai moi-même t'enculer, petit connard là. Tu vois ça? T'écoutes bien là?
1: Mais je suis bien sûr, c'est Timothée à l'appareil?
14: C'est pas Timothée mon enculé là, c'est un hôtel ici.
1: Ah pardon, je me suis trompé bébé, bah écoute, je suis désolé.
14: Bébé, il va t'enculer le bébé. Petit connard de merde.
1: Bah excuse-moi. Ah quand même, ah quand même,
11: ah, là, ça y est là.
1: Ah dans la famille agressivité, le fils bonne pioche.
6: T'es wanted, t'es wanted.
1: Mais t'as fait tout le numéro là.
6: Mais non, on tourne.
11: Non mais je crois qu'on arrive à saturation. On a dû refaire le même. Attends, il s'est emballé tout de suite.
1: Et il y en a pas d'autres de numéro.
11: Mais c'est pour ça que je me suis aperçu qu'en fait Timothée c'était essentiellement dans la région parisienne. On en avait beaucoup au début et ben maintenant on commence à tourner un peu rond parce qu'on en a fait
1: comme ça. Pour prendre les tout premiers.
11: Ouais, on a déjà retapé les tout premiers, mais là ça fait partie des tout premiers puisque c'était Timothée. De jardin des plantes.
1: Mais ça fait déjà combien de temps celui-là?
11: Ah bah non, on l'a fait deux fois de
13: tu
11: le,
13: l'as bien
11: tout au début, ouais.
13: 6-7 fois déjà, lui.
11: Ah ouais, t'as vu,
6: chacun, ils ont été appelés au moins. Mais comme ils se relaient, en fait, c'est pas toujours les mêmes réceptionnistes, donc des fois ça tombe bien, ouais, des fois ça tombe sur le même et ils t'envoient chier.
1: Non, mais lui, il est furax, ça.
11: Ah ben tu viens foutre, ouais, il est fou en l'air son taf, quoi.
1: Ah, il est fou en l'air son taf,
6: je
1: passe un coup de fil, je me fais passer pour Timothée, et l'autre, il a l'impression que je l'agresse comme si je traitais de fils de pute d'enculé.
11: C'est clair.
1: J'aime bien les gens quand même, ils ont l'impression, à peine tu les agresses deux minutes, ils ont l'impression que tu les insultes comme des porcs et que
11: il a démissionné, il y a Fidjela qui lui casse les couilles tous les mardis soirs.
6: Numéro, hein. Il a son numéro.
1: Ah, il a mon numéro, c'est vrai.
11: Ça, France Télécom, ça fait peur.
1: Ah, voilà.
11: Tu veux lui dire bonne nuit ou non?
1: Non, on va rappeler tout à l'heure, tout à l'heure. Je vais attaquer quand même parce qu'il y a du monde qui attend.
15: Alors vas-y, on y va, c'est parti, tu vas donc faire le DJ sur les Chemical Brothers, on t'écoute. Vas-y.
16: Les Chemical Brothers. Les Chemical Brothers. On est radio, fan radio. Rock rock. Tous en boîte.
15: Et le titre de la chanson.
16: Les Wicked Brothers.
15: Avec Black Rockin' Beat.
16: Je cartonne.
15: On va se le refaire. Alors c'est les Chemical Brothers.
16: Ouais, pourquoi tu mets pas la question en entier? Tu vas voir, ça donne.
15: Bon, alors je mets deuxième extrait et ensuite tu nous fais le DJ sur les Chemical Brothers. Deuxième intervention de DJ Maxime sur ODS Radio.
17: Alors c'est toi qui vas annoncer le titre tout de suite. On retrouve sur ODS Radio tes animateurs, les Chemical Brothers, avec t'attends, les Chemical Brothers avec Block Rocking Beats en direct sur ODS Radio, vas-y.
16: Les Block Rocking Beats.
17: Non. Les Chemical Brothers avec Block Rocking Beats.
16: Les Block Rocking Beats avec Block Rocking Beats.
17: Les Chemical Brothers avec Block Rocking Beat.
16: Avec une Block Rocking Music, avec les Block Rocking Beat.
17: Non, les Chemical Brothers avec Block Rocking Beat.
16: Avec les Block Rocking Music, avec les Block Rocking Beat.
17: Allez, une dernière fois, les Chemical Brothers avec Block Rocking Beat.
16: Avec les Block Rocking Music, avec les Block Rocking Beat.
17: A tout de suite.
16: A tout de suite.
15: Et à un moment donné, on ne sait plus qui est l'animateur et qui est DJ Maxime. Ils ont l'air aussi puissants l'un que l'autre.
16: Après, je fais un karaoké spécial.
15: Ouais, mais là, on a passé que ça, hein, attention. Hein, donc, malheureusement, on ne pourra pas aller plus loin. Alors, on va essayer de faire comme l'animateur. Hein.
16: Ouais, on va mettre un peu le feu.
15: Alors vas-y, tu dis les Chemical Brothers avec Block Rockin' Beat.
16: Les Wackers avec les Chemical Brothers.
17: Non, les Chemical Brothers avec Block Rockin' Beat.
16: Les Wackers avec les Chemical Brothers.
17: Non, les Chemical Brothers avec Block Rockin' Beat.
16: Les Wackers avec les Chemical Brothers.
17: Non, les Chemical Brothers avec Block Rockin' Beat.
16: Mec, les Wackers avec les Chemical Brothers.
15: Voilà, ben dis donc, tu te débrouilles bien, mon salaud, dis donc.
16: On met le feu ce soir, dit ta mère va jumper.
15: Ouais, attends, t'as... Hey, Manu.
18: Oui.
15: Tu peux nous le faire, toi?
18: Oui,
15: il est grave. Alors, les Chemical Brothers avec Black Rockin' Beat, tu peux le faire ça, tu crois ou pas?
18: Oui.
15: Ah, attention, on va le faire, attention. 3, 4, 12, vas-y.
18: Les Chemical Brothers avec Black Rockin' Beat.
15: À toi, Manu.
18: Les Chemical Brothers avec Black Rockin' Beat.
15: À toi, Maxime.
16: Les Welcome to the Girl avec Black Rockin' Beat.
15: À toi, Manu.
18: À toi, les Chemical Brothers avec Black Rockin' Beat.
15: Non, les Chemical Brothers avec Black Rockin' Beat.
18: Ah ouais, les Chemical Brothers avec Black Rockin' Beat.
15: Ah non,
18: c'est perdu.
15: Attention, c'est parti. Maxime, vas-y.
16: Les Wackers avec Ticket Beat.
15: Non, c'est pas bon. Manu, à toi.
18: Les Wackers avec Ticket Beat.
15: Presque. Maxime.
16: Les Wackers avec Ticket Beat.
15: Non, Manu.
18: Les Wackers avec Ticket Beat.
15: Non, les Chemical Brothers avec Black Rockin' Beat. On recommence, Maxime.
16: Les Wackers avec Ticket Beat.
15: Manu.
18: Les Chemical Brothers avec Ticket Beat.
15: Maxime.
16: Les Wackers avec Ticket Beat.
15: Manu.
18: Les Wackers avec Ticket
15: Beat. Maxime, à toi. Manu.
16: Les Wackers avec Ticket Beat.
15: Manu.
18: Les Chemical Brothers avec Ticket Beat.
15: Eh ben dis donc, vous êtes des vrais brels tous les deux. Hein.
16: Je peux te dire quelque chose, j'ai envie de mettre le feu ce soir.
15: Tant mieux. Alors DJ Maxime, on a entendu deux de tes interventions sur ODS Radio et également nous avons une intervention de DJ Maxime qui se fait passer, Manu d'Aix-en-Provence pour le top 50. Écoutez.
19: Salut,
15: c'est hyper branché, hein, Manu. Hein.
16: Et ouais, c'est super, c'est de la balle, Manu.
15: Attends, on va écouter encore, attends. Et c'est toi, Manu, mais t'as fait ça sur une radio, c'est comment ça se passe?
18: Ben non, j'ai fait ça sur un atelier simple. J'ai fait ça aux 3 biceps qui avaient créé cet atelier.
15: Un atelier qui fait quoi? Qui fait des DJ?
18: Ben, c'est un atelier qui fait des DJ, qui en prend un petit morceau de musique qu'on a choisi, et c'est une construction musicale, ça s'appelle l'atelier sample.
15: Ah, c'est génial ça, hein?
16: Max!
18: Eh oui!
15: Ouais, qu'est-ce qu'il y a?
16: Ben, j'espère que tu vas la garder, cette cassette!
15: Ouais, elle est mortelle!
16: Elle est mortelle!
15: Ouais, ouais!
16: J'ai envie de mettre le feu avec toi, Max!
15: Ouais, bah justement, je suis en train de te caler des trucs là!
16: Ah oui, ta mère m'a jamais payé, l'ouvre-moi, attention, Rome 2!
15: Bon, attention, c'est parti, tiens! La mouche! La mouche!
16: Je me déchire! Plus de tempo! Bonjour à Mathieu et à Ludo! Tous en boîte là!
15: Attends, merde, ça part pas!
16: Tous en boîte là! La détaille! Pardon, la détaille! La tête, je dors sur la route, je dors dans la chambre.
13: Les grosses, elles se trouvent en voiture 35, les grosses voitures.
16: Les grosses, il y a plein de chiens partout qui traînent.
15: Allez, il est vraiment phénoménal. Allez, Manu, vas-y. Ah, je vous vois bien partir avec. Oh putain, l'autre il connaît partir.
16: Dans le journal.
15: Vas-y.
16: Dans le journal de Claire Chazal.
15: Alors t'as Manu qui est là, qui la chante plutôt du style. La la la la la. Putain, la la la la la. Mais bon, c'est très bien.
16: Mais j'aime plus.
15: Exactement. Bon, Maxime et Manu, en tout cas, merci pour votre cassette.
16: J'ai envie de rester un petit moment avec toi.
15: Tu quittes pas, on va te récupérer en antenne. Il y a nos malaises de ce côté-là. On salue notre ami Manu et également notre ami Maxime.
19: Vite para, toujours en direct là avec Bibi Bubu sur Fun Radio. On remercie encore la direction du Star System, à savoir Max, de donner l'antenne tous les lundis de 23h30 à minuit pour ce Vite para qui vous permet de savoir exactement et bien tout ce qui cartonne en club discothèque. Et je peux vous dire qu'on était ce week-end au Macumba, Auxerre. On a fait un petit carton.
20: Ah bah moi j'étais retourné, moi j'ai dormi là-bas.
19: On a retourné le cerveau, Bibu. Hein.
20: Ouais, c'est clair.

0: Classé numéro 3 dans les parades de Ricky Larsen, entendu dans son intégralité, plus une place pour lui. Deuxième fois qu'il est classé dans les trois premiers. Goldorak avec Noam, quelle surprise. Classé numéro 2, le voici tout de suite. Pierre Fula, la parodie de ma Benz.
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0: 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Lorsqu'on s'y tue, Arbal One, pour Tony Arnett, c'est Luigi Goldorak.
1: Hit parade. Classé numéro 2, moins une place pour lui, ex number 1 de la semaine dernière, Perfula, avec la parodie de Ma Benz. On va saluer d'ailleurs Sandy et Gérard, que nous retrouverons jeudi pour les débats et dimanche pour les conseils de Gérard et Sandy. Classé numéro 2, qui est le nouveau numéro 1 du hit parade?
2: J'espère que c'est pas encore Michael Jackson.
3: Attention Sylvain,
2: on dit bien ce mec.
4: Taillot. Hit parade répond, il est con.
1: Attention.
2: En tous les cas, on écoute le numéro 1.
4: Taillot.
1: Hit parade
4: répond, il est con.
1: Classé numéro 1 pour la cinquième fois d'affilée dans le trio des trois premiers. Ce sera sa dernière diffusion ce soir. Jean-Pierre Sauzère avec la fête de la musique. Et si vous êtes des fidèles et des fans de Jean-Pierre Sauzère, il y aura une surprise en fin de Ricky Larsen. Jean-Pierre Sauzère. La fête de la musique numéro 1 du Ricky Larsen Show sur Fun Radio. Here we go.

0: Il est house, il est hip-hop, il est techno, il est Jean-Pierre Sauzère, numéro 1 de ce hit parade de ce 15 mars 99 avec la fête de la musique. Le nouvel règlement, parce que sinon il serait numéro 1 toute sa vie. Au bout de 5 fois classé dans les 3 premiers, le morceau est retiré pour être remplacé par un autre. Et nous allons faire sans plus tarder avant de vous dire quelles sont les sorties et les 3 entrées par conséquent de ce hit parade. Impité, répétitif.
1: Récapitulatif,
0: excusez-moi. Récapitulatif, me dit-on dans mon oreillette, bien sûr, de ce hit parade de ce 15 mars 99 sur Fun Radio du Ricky Larsen Show. Il est classé numéro 20, au revoir pour lui, Téléfoot.
2: Salut, il est 19ème, ça fait de la fête, salut.
3: La suite, 18ème, la séquence du spectateur, moins de place.
0: Classé numéro 17 dans le hit parade, début de soirée, ça stagne pour lui avec Nuit de Folie.
2: 16ème, les Vivards, Igloo, moins 9 places.
0: Ouais, c'est d'ailleurs le plus gros gadin, classé numéro 15.
3: Ouais, c'est l'entrée, c'est G-Squad avec aucune fille au monde.
0: Classé numéro 14, ça stagne pour lui le générique de Dallas.
2: 13, la croisière s'amuse, Love Boat, moins 2 places.
0: Voilà, classé numéro 12.
3: Avec 12ème, Max, avec soirée prolo, il perd encore 2 places, la feignasse.
0: Classé numéro 11, ça frise pour lui les 10 premiers, Sacha Distel, plus 4 places quand même avec l'incident à Rio.
2: 10ème, David et Jonathan, est-ce que tu viens pour les vacances, plus 3.
0: Plus, non, ça stagne pour lui, 9ème.
3: Ouais, François Valéry, mon pote le DJ, toujours 9ème.
0: Et ça stagne également pour lui le remix de GG, classé numéro 8.
2: Et une entrée directement 7ème, Sam Cookay.
0: Sam Cookay, Bibi, Bubu, classé numéro 6, s'il te plaît.
3: Ah si, Jim Carrey avec Somebody to Love, mais il perd 3 places.
0: Eh oui, ça commence à chuter pour lui, hein. Attention, il stagne également, Inspecteur Gadget, classé numéro 5.
2: Et 4ème, Dev Vanina, plus 2 places.
0: Et attention, maintenant, attention, je vous le dis, Ricky Larsen, classé numéro 3, Goldorak, plus 1 place.
1: Ouais.
0: Classé numéro 2, Pierre Fula, la parodie de ma Benz, moins 1 place.
1: Ouais.
0: Et classé numéro 1, Jean-Pierre Sauzère, la fête de la musique.
1: Ouais.
0: Et Jean-Pierre Sauzère doit être, normalement, si tout se passe bien, en contact avec nous. Jean-Pierre Sauzère, es-tu là?
4: Allô?
0: Salut Jean-Pierre. Jean-Pierre Sauzère? Ah, c'est... ah oui, on a changé, c'est vrai. Jean-Pierre,
4: oui.
0: Tu es là?
4: Oui.
0: En forme?
4: En forme, ouais.
0: Numéro 1. Numéro 1 du hit parade.
2: Oh, ça a l'air
0: hein, Jean-Pierre?
4: Ouais, mais je m'en fous d'être numéro 1 ou quoi, tu connais mes problèmes.
0: Alors attention, je tiens à vous dire de la part de Bibi et Bubu également et à tous ceux qui nous écoutent ce soir, bien sûr, en pleine forme. Avant que Jean-Pierre Sauzère ne reprenne ses esprits, il est ému normalement, numéro 1, 5 fois d'affilée. Enfin, pas 5 fois, mais 5 fois dans les 3 premiers.
1: Ah ouais.
0: Ce qui veut dire qu'il y va y avoir, bien sûr, 2 entrées normales, puisqu'il y a 2 sorties, à savoir que Papa Poule va rentrer et on écoute un petit extrait de Papa Poule.
5: On a le don, on l'a pas. C'est un métier qu'on n'apprend pas. Comment on devient papa?
0: Alors Papa Poule remplace
5: pas
0: Téléfoot. Vous allez pouvoir voter dès demain.
5: Papa Poule,
6: le papa de super papa.
5: Matin et soir,
6: de nuit de jour.
0: La la la la, Papa Poule, ça cartonne.
5: Papa Poule,
0: ça va faire un carton. Hein.
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0: Alors Papa Poule remplace Téléfoot dans le hit parade. Attention, puisque Zaza fête la fête sort, il y a forcément au minimum une deuxième entrée, ça sera celle-ci.
7: Une entrée au bout de la nuit.
0: Image des démons de minuit.

0: Image des démons de minuit, ça rentre dans le hit parade. À partir de demain, vous pourrez voter pour lui ainsi que Papa Poule. Et comme Jean-Pierre Sauzère va sortir, on le remplacera par un autre, ce morceau de Jean-Pierre Sauzère qui s'appelle
1: Super Disco, Super Son.
0: Voilà, donc trois rentrées à partir de demain. Vous pourrez voter, comme le dit Rigaud, sur le www.funradio.fr. Vous cliquez Staff, vous cliquez Max et vous cliquez Ricky Larsen. Et le hit parade sera remis à zéro dès ce soir. Bien les enfants, il ne me reste plus qu'à vous souhaiter une excellente fin de nuit. Hein. Jean-Pierre Sauzère apparemment va discuter avec Max dans un instant. Et bibi bibi, bonjour.
2: Salut Ricky, à la semaine prochaine.
0: Voilà, et vous pouvez écrire à Ricky Larsen bien sûr. 164 avenue Maillard. Numéro 1000, avenue Maillard, bien sûr. On vous souhaite une bonne fin de nuit.
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0: Et nous voici de retour. Merci encore à Ricky Larsen qui est parti aussi vite qu'il est arrivé. Et bien sûr, Jean-Pierre Sauzère en direct avec nous. Jean-Pierre, es-tu là ?
5: Je suis là, oui.
0: Bah alors, qu'est-ce qu'il y a ? T'as pas le moral ?
5: Bah, tu sais très bien ce que j'ai. Je veux pas toujours répéter la même chose à la radio. Ça me dit plus rien de passer à cette radio parce que bon, j'aime cette fille que j'ai dit, puis voilà.
0: Et tu veux plus passer avec nous à l'antenne ?
5: Non.
0: Bah alors pourquoi t'as
5: voulu ? Je l'aime, mais ça sera avec moi. Après, je pourrais continuer de passer cette radio et programmer partout s'il faut.
0: D'accord, donc pour l'instant tu laisses.
5: C'est la radio.
0: Pour l'instant tu laisses tout tomber.
5: Pour l'instant j'ai tout tombé, il va falloir mieux que je te raccroche, tu vois là.
0: Alors comment t'as eu autant envie de moi, comment j'ai eu autant envie d'être ton ami que maintenant
5: C'est comme ça la vie, c'est tout. Je te trahis pas. Je sais que j'ai du talent, tu le sais bien. Et voilà, c'est comme ça.
0: Ouais, je sais, ouais.
5: Si je réussis, je réussis. Si je réussis jamais, c'est la vie. C'est le destin. C'est comme ça.
0: Je sais. Donc là, tu laisses tomber ?
5: Ouais, là, faut mieux que je te raccroche, là.
0: Pourquoi ?
5: Parce que, c'est tout.
0: Mais comment tu peux être aussi lunatique ? Moi, je vais finir par croire que t'es un vrai fou.
5: Tu peux dire tout ce que tu veux.
0: Je sais que t'es fou.
5: Bien sûr, tout le monde sait que je suis fou.
0: Bon, et tu le sais, toi aussi.
5: C'est ça, ouais.
0: Non mais sérieusement. Non,
5: tu me dis que je suis fou parce que je vais te quitter ton antenne en direct, mais je te prouve que j'ai du talent pour te quitter en direct.
0: Ah, savoir du talent que de me raccrocher au nez.
5: Mais qu'est-ce que je te dis, moi, à la radio, là?
0: Bah, je sais pas.
5: Te raconter les problèmes, que je suis toujours amoureux de la même personne que j'aime.
0: Mais attends, mais moi, si à chaque fois que je suis amoureux, je viens pas faire l'émission, c'est une catastrophe.
5: Ouais.
0: Bah, allons.
5: Non, mais moi, ça me dit rien de passer, voilà. Faut que tu me laisses un peu...
0: Bon. Jean-Pierre.
5: On verra bien l'avenir.
0: D'accord. Et
5: je m'excuse.
0: Non, mais c'est pas grave. Et si demain, t'as besoin de moi, tu rappelles, c'est ça ?
5: Bah, de toute façon, c'est toi qui auras besoin de moi, tu me rappelleras. Moi, je te rappellerai pas, moi.
0: Bah, moi non plus, je te rappellerai pas.
5: Bah, on en reste là, puis voilà.
0: Alors, t'éteins pas d'être tout seul dans la vie ?
5: C'est pas grave.
0: C'est pas grave ?
5: Non.
0: Bon, t'es content comme ça ? T'es heureux dans la vie ?
5: Ouais. Oh, bah, pas de problème.
0: Bon, t'es heureux, tant mieux, alors.
5: Ouais.
0: Bon, ok, Jean-Pierre. Adieu !
5: Adieu, salut.
0: Cool, génial.
5: Salut.
0: À jamais.
5: À jamais.
0: Ciao.
5: Ciao.
0: Oh, ben voilà, c'était donc en minuit, 8 minutes et 25 secondes, les adieux de Jean-Pierre Sauzère sur Fun Radio.
6: Ouais.
0: Et Laurent, t'es de Rennes, hein ?
7: Ouais, c'est ça.
0: Ok, voilà,
7: ouais.
0: Petite maison dans la prairie, les enfants, hein ?
7: Ouais, c'est clair, c'est la belle.
0: Vous connaissiez ça ?
7: Ouais, trop fort.
8: C'est connu, ouais.
0: Et ça, tiens ?
6: Ma sorcière bien aimée.
0: Ouais, bien.
6: Et ouais.
0: Il y a quand même une peur tronche, le grand, là. Il est mort, je crois, hein, le mec,
6: le
0: là.
6: Premier,
0: est...
6: Jean-Pierre, il s'appelle.
0: Jean-Pierre, ouais. Ça, il s'appelle Jean-Pierre. Jean-Pierre, il est mort, putain, le pauvre gars. Ouais. Oh, il était brûlé, putain. Avec papy.
9: Conrad. Papy Conrad.
0: Ouais, c'était bien ça. Bon, ça. Woody Woodpecker. Ouais, c'est bon, ça.

0: ça c'était bien sympa ça. Je règle. Oh c'est bon ça, vous connaissez ça aussi?
1: Pas trop non.
0: Hein?
1: Non.
0: Un peu de show. Là, je vais vous tester sur d'autres trucs. Je vais vous tester sur d'autres trucs. Tiens, avant qu'on démarre. Hein.
1: Sous le soleil.
0: Ouais,
1: ouais.
0: Ouais, ouais. Ouais. Ouais, Papa Poule, vous m'avez déçu dans le hit parade de pas l'avoir mis.
2: On a le don.
0: Non, on l'a pas. On adore ça. Il ouais, y avait des problèmes de TF1. Oh là là là. Ah tiens, je me remets un petit générique de TF1. Ça vous dérange pas deux secondes avant qu'on attaque ensemble là le.
1: Non.
3: Ok, ok.
0: Mon préféré.
1: Dimanche.
0: Ah là là là, non pas ciné dimanche, le film.
1: Non mais c'est l'ancien.
0: Ah ouais, à l'époque il n'y avait pas de film. Hein.
1: Ouais non.

0: Alors attention Sébastien, non il n'est pas là, Laurent et David. Hein.
1: Ouais.
0: Les défis téléphoniques, on y va, c'est parti. Donc on va donc appeler des McDo.
1: Ouais, de
0: ok les enfants, on va appeler des McDo. Ouais. Laurent, on va démarrer avec toi. Donc le mot frite.
1: Frite.
0: Le mot serviette.
1: Serviette.
0: Voilà. Et le mot cornichon.
1: Cornichon.
0: Voilà. Donc une frite avec deux thé. Quoi? Qu'est-ce qui se passe encore? Rien.
2: Quoi, spécial dédicace?
0: Deux thé et un café.
2: Spécial dédicace.
0: Voilà, donc on y va, c'est parti. Frites, serviettes et cornichons.
2: Ah, eu cornichon.
0: On met David en attente et cornichon, ça va. Et on va appeler au McDo à Toulon, Laurent. Mmh. Une minute maximum pour faire dire frites, serviettes et cornichons, la personne que tu auras au bout du fil. On y va, c'est parti. Et dès que tu entendras ceci, attention, non, c'est pas ça. C'est bon, enfin bon, le gong, hein, tu sais, ça sonne occupé. Allez Laurent.
1: Ouais. Ouais mais j'attends.
0: Ah je sais bien, c'est un peu de notre faute.
3: McDonald's, merci, bonsoir.
4: Allô oui, bonsoir madame. Ça serait passé pour une commande pour 4 menus s'il vous plaît.
3: Un instant là, vous venez les chercher?
4: Oui.
3: Oui d'accord. Je vous écoute.
4: Qu'est-ce que vous me proposez comme menu?
3: Vous connaissez McDo?
4: Un petit peu, ouais.
3: Donc vous connaissez les sandwichs?
4: Ouais.
3: Donc vous avez tous les menus avec les gros sandwichs. Big Mac, double, bacon, royal.
4: Il y a quoi dans le Big Mac, s'il vous plaît?
3: Il y a de la salade, de la viande de bœuf,
4: ouais.
3: Des cornichons, des oignons, de la fiche béarnaise, du
4: ouais.
3: Fromage.
4: D'accord. Alors, deux menus Big Mac, s'il vous plaît.
3: Oui.
4: Et avec, dans le menu, ça comprend quoi?
3: Il y a des frites ou potato, c'est boisson au choix.
4: Frites, ouais, s'il vous plaît.
3: Oui.
4: Et boisson?
3: Coca, orange vina, Sprite, jus d'orange,
4: Coca. Et oui, donc je viens les chercher. Et autrement, je voudrais deux menus McBacon, s'il vous plaît.
3: Oui. Vous voulez ça en grand ou en normal?
0: Arrête un peu. Oh, tu vas où, toi, la pauvre?
3: Oui.
0: Dis non, Laurent.
4: Oui.
0: Tu vas où, toi? Tu passes des commandes, après, il va falloir les annuler, c'est bien, c'est du propre. Hein, Laurent, t'en as rien à foutre, toi, hein? Bonsoir,
4: mais non,
0: madame.
4: Mais je sais très bien que c'est pour
0: McDo.
4: Le jeu.
0: Ah, bah, non, bah, alors, c'est rien, elle, la pauvre. Non, il faut les donner les noms, mais pas passer des commandes. Alors. Laurent.
4: Oui.
0: Bonsoir, madame.
3: Bonsoir.
0: Oui, c'est Fun Radio, Max à l'appareil, l'animateur.
3: Ah, mais j'avais bien compris à cette heure-ci. Hein.
0: Ah, bah. Oh.
3: Ça tombe c'est toujours sûr. Sur moi, en plus.
0: Oh, vous avez pas de chance, ma pauvre.
3: Non,
0: ça
3: non,
0: va
3: non.
0: Bien, vous allez bien, vous me reconnaissez, vous voyez qui je suis.
3: Oui, vous m'avez pas fait le coup des légumes dans le vinaigre cette fois-ci.
0: Ah bon, c'était quoi?
3: Des légumes dans le vinaigre.
0: Ah non, je me souviens pas, alors. Donc voilà, le but du jeu, c'était d'essayer de vous faire dire trois mots en une minute, le mot frite, le mot cornichon et le mot serviette. Il a réussi à vous faire dire le mot frite et le mot cornichon, donc.
3: Ah oui, mais les serviettes dans le menu, hein.
0: Ah mais ouais, mais il a essayé de vous le faire dire, mais il n'a pas eu le temps parce que la minute était écoulée. Voilà. Donc d'où le gong et d'où mon intervention.
3: D'accord.
0: Voilà, bah écoutez, vous êtes fort sympathique, vous êtes ouvert jusqu'à quelle heure?
3: Minuit.
0: Ah carrément, ça marche encore à minuit?
3: Bien sûr.
0: Et on peut commander par téléphone, je savais pas.
3: Bah si vous venez vous dépasser prendre la commande, c'est prêt quand vous arrivez.
0: Ah carrément, donc c'est encore plus rapide que le drive.
3: Bah ça oui, on n'est pas débordé comme nous non plus.
0: Non mais c'est bien, c'est sympa, c'est bien.
2: C'est moins chaud.
0: Bravo McDo, bien joué.
3: Merci.
0: Non mais c'est très sympathique. Bah écoutez, on vous embrasse.
3: Oui.
0: Ah, et vive le Big Mac.
3: D'accord.
0: Voilà, on vous embrasse.
3: Au revoir.
0: Bonne soirée. Ouais, envoyez-nous des bons gratuits, là.
3: Oui, bien sûr.
0: C'est quoi, c'est vous êtes dur et merde, la pub qu'on fait ce soir, vous pourrez pas faire cet effort.
3: Oui, non, mais d'accord.
0: Hein, Fun Radio directement à Max.
3: À Max.
0: Voilà.
3: D'accord.
0: 20 rue Bayard, 75 008 Paris. RTL, c'est dans les locaux d'RTL. Vous mettez Fun Radio Max et puis vous mettez des bons de réduction partout pour... valable partout en France. Hein. Je vais quand même pas les bouffer à McDo à Nancy. Hein.
3: Ah bah si.
0: Oh non.
3: Bah c'est pas drôle sinon.
0: Bah oh ouais, remarque, ça peut être super drôle.
2: Ouais.
0: C'est vrai que c'est drôle d'aller voir un
2: McDo.
0: Mac,
2: on va
0: se
2: poiler.
0: Ouais, on va à Nancy. Oh, ouais. C'est drôle. Non, envoyez-nous ça pour Paris.
3: On verra.
0: Oh, dites donc,
3: Ah, si... je suis pas seule à décider. Hein.
0: Et si je me mets debout sur ma chaise?
3: Debout sur votre chaise?
0: Là, vous me l'offrez, là, les tickets gratuits ou pas?
3: Non, moi, je préfère que vous soyez à mes pieds.
0: Attends, je m'y mets à tes pieds, regarde.
3: Ah, là, je vois rien, je suis désolée.
0: Non, mais là, je suis à tes pieds, là, tu me vois, là?
3: Ah, non.
0: Je suis à genoux devant le micro.
2: Ouais.
3: Tant pis, je vois rien.
0: Oh, je t'embrasse les pieds. T'as des beaux pieds, toi. Oh, que t'as des beaux pieds. Allez, maintenant, tu peux me donner des tickets.
2: Ah, la sauce frite.
0: Allez, merde.
3: Pardon?
0: Donne-moi des tickets.
3: Oh, les gros mots.
0: Allez, j'ai dit donne-moi des tickets, s'il te plaît.
3: Oui, d'accord.
0: Allez, s'il te plaît, madame.
3: Ouais.
0: Ah putain, vas-y.
2: Abuse pas.
0: Vas-y. Balance-moi deux, trois ticous. Allez, s'il te plaît.
3: pour les picous, on verra aussi.
0: Mais non, deux, trois ticous, des tickets, des ticous, pas des picous, des ticous. Vas-y, putain, ma mère, elle est malade et tout.
3: Ouais, d'accord. Vas-y.
0: Allez, s'il te plaît, quoi. Attends, ouais. Regarde, mon frère, il est mort, regarde-le, il est fatigué. Vas-y, s'il te plaît.
3: D'accord.
0: Tu vois, je te fais rire. Bon, je vous embrasse, monsieur, dame.
3: D'accord.
0: Ok, puis les tickets, 20 rue Bayard, hein, fun.
3: 20, c'était 1 tout à l'heure.
0: Non, 20 rue Bayard. Ah, 20, mais j'articule mal ou quoi, merde. 20 rue Bayard, 75 008 à Paris.
3: Ok.
0: Voilà, ok.
3: Oh, j'ai noté. Hein.
0: Bah, c'est gentil, je vous embrasse.
3: Allez, au revoir.
0: Et on va voir si vous avez qu'une parole, sinon je rappelle. Hein.
3: D'accord.
0: Sinon j'appelle Big Mac, sinon j'appelle Quick et on va voir s'ils sont plus sympas.
3: D'accord.
0: Ok.
3: Au revoir.
0: Au revoir, McDo. Oh, la coup de pub et tout. En plus, il y a le patron de McDo qui doit nous écouter. Il dit, tiens, si mon employé, elle envoie pas à Max, vite fait des tickets. Bon, Laurent, tu t'en es bien sorti. Deux mots, hein. Pas mal, ouais. Pas mal. Et David, ça va être
5: pas
0: à
5: mal,
0: ton.
5: Laurent,
0: on y va, c'est parti. Le mot plateau.
5: Non, mais c'est David. Hein.
0: Non, mais David. Le mot plateau.
5: Ouais.
0: David, tu travailles. Le mot plateau, le mot steak et le mot oignon. On appelle un McDo à Lille. Plateau, steak et oignon. Dès que ça décroche, le chrono s'enclenche une minute maximum. Bon courage à toi, mon cher.
5: Merci.
0: David. En espérant que tu puisses faire au moins deux mots.
5: Mais oui.
0: Hein, pour, et à ce moment-là, on va départager sur... pas sur rien du tout. À ce moment-là, vous gagnerez tous les deux.
3: Restaurant McDonald's, Faubourg de Béthune, bonjour.
6: Bonjour madame, je connais pas trop McDo et je voudrais avoir des renseignements.
3: Oui.
6: Qu'est-ce que vous avez comme hamburger, si vous voulez, comme menu?
3: Vous voulez toute la liste?
6: J'ai entendu le Big Mac, il y a quoi dans le Big Mac?
3: Dans le Big Mac, c'est de la sauce spéciale, qui est un peu piquante, avec des cornichons, des oignons et tout ça dans la sauce.
6: Oui.
3: Ensuite, vous avez des oignons, des cornichons, de la salade, du fromage.
6: Oui, oui.
3: Et de viande.
6: Oui, c'est quoi comme viande?
3: C'est du bœuf.
6: D'accord. Et sur place, comment on fait pour le menu? On s'installe à des tables et on a quoi? Il n'y a pas de couvert. Sur quoi le menu?
3: Non, en fait, vous passez au comptoir.
6: Oui.
3: Vous commandez à la caisse.
6: Oui.
3: On vous donne votre plateau et vous vous installez à une table.
6: D'accord. Et
3: on
6: donc,
3: sert ça à table, en fait.
6: Donc, et je voudrais savoir dans le bacon, il y a le Mac bacon.
0: Ah, t'as pas été assez rapide, t'es trop mou, toi.
6: Ah là là, mais non.
0: T'as pas mis de tenue, c'était trop mou. Laurent, t'es plus sympa. Même. Bonsoir, madame. Mademoiselle, peut-être, hein.
3: Allô? Oui, mademoiselle.
0: Ah, excusez-moi, bonsoir mademoiselle, un jeune homme au bout du fil, Max, l'animateur de Fun Radio, une émission qui a lieu tous les soirs de 22h à 1h du matin, une sorte de talk show avec le roi des blaireaux, c'est-à-dire moi, et puis des copains blaireaux, des auditeurs, des auditrices.
3: Oui.
0: Et le but du jeu était tout simplement d'appeler un McDo et d'essayer de faire dire en espace d'une minute maximum à la personne au bout du fil, c'est-à-dire vous, trois mots. Et les trois mots qu'il fallait essayer de vous faire dire, c'est le mot oignon, le mot plateau, le mot steak.
3: Ah, j'ai dit oignon, mais j'ai pas dit steak.
0: Mais vous avez dit plateau. Vous avez
6: dit plateau.
0: Et le David en question était face à Laurent. On avait appelé un autre McDo à Nancy. Puis il avait réussi à faire dire également que deux mots sur les trois qu'on lui avait donnés. Donc ça veut dire qu'il y a match nul.
3: Oui.
0: Voilà, donc c'était simplement pour vous dire ça.
3: D'accord.
0: On vous embrasse.
3: Merci, au revoir.
0: Au revoir, David et Laurent. Comme il y a match nul, on vous offre à tous les deux un album. Vous allez voir en antenne quel style de musique vous voulez. On vous embrasse très fort. On est très speed. On va revenir avec Prodigy, c'est-à-dire ceci. Voilà, on ira du côté du courrier également. Et puis nous aurons le droit à quelques sondages. Et puis le Paris by Night, on en parlera plus en détail dans un instant. Puis on aura également, oh là là, David de Saint-Étienne.
3: Joli dragon.

0: Pas d'insultes.
1: De Gérard.
2: Mot de passe, quoi, chouache.
3: Salut, ça, Angélique, quoi, chouache, déjà, ça fait bien. Bon, attention, Lionel, est-ce que tu es amoureux des années 80?
4: Pas tout à fait.
3: Mais alors, attention, 80, il y a deux catégories. Il y a. Il y a du genre ça.
5: 5 heures du match, j'ai des frissons.
3: Donc là, pas mal.
4: Et
3: non, mais d'accord, non, mais je dis, il y a ça comme années 80, donc avec tout ça. Et il y a ça quand même.
4: Oui.
3: Donc t'es plutôt années 80, genre ça. Ou t'es plutôt du style. Tu vois, t'es comment, Lionel?
4: Moi, je serais plutôt.
3: Ah bon, bah t'es mal barré alors. Guillaume, toi t'es plutôt quoi toi, années 80?
6: Moi je suis un peu tout années 80 moi.
3: Les bons ou les mauvais, les trucs qu'on
6: va dire? Ah, les ragardises, les grosses dopes comme les meilleurs.
3: Ah merde, malheureusement j'aurais eu de faire un medley sur des bons morceaux des années 80. Est-ce que vous serez capable de nous en sortir, vous pensez?
6: Bah on va voir, ça veut dire bon. Quoi les bons morceaux?
3: Bah les bons morceaux c'est deal, je sais pas ça. Les trucs qui vieillissent bien, Tears for Fears. Tu vois, c'est ça.
6: Moi, je suis moyen, là.
3: Hein. Ah, merde. Sandra?
7: Ouais.
3: Toi, c'est plutôt quoi? Qu'est-ce que tu préférais, toi? Années 80 ringard ou plutôt bien?
7: Bah, bien.
3: Bien? Non, mais tu peux choisir, c'est parce que moi, j'aime ça. Parce que à ce moment-là, je vais changer.
7: Non, mais franchement, c'est ça, quoi.
3: Je vais changer mon tir d'arc. Fusil. Mon fusil d'arc.
8: D'épaule.
3: Hein?
8: D'épaule.
3: D'accord.
8: Fais ce qu'il veut.
3: Ou de tibia.
8: Ah, je sais.
3: Mon fusil de tibia, si je veux. Pourquoi l'épaule?
8: Si
3: pourquoi toujours l'épaule?
8: Le coude.
3: Le coude. Alors, mon fusil de coude. Et Virginie, t'es quoi, toi?
9: Ben, moi, j'aimerais bien que tu me fasses un petit medley, là, du medley.
3: Mmh. Un petit cochon, elle, hein. Moi, j'aimerais bien que tu me fasses un petit truc.
6: Elle en veut,
3: bon, hein, ouais. Alors, Filda.
10: Ouais, je suis là, salut.
3: Ça va? Bon, les années 80, ringue, comment on fait? Ringue? Ouais.
6: Ah oui, ringue,
3: c'est
6: ouais.
3: Quelle banque?
10: Tu balances en Spive.
3: Touche pas.
10: Et voilà, et
3: alors, à partir de là? D'accord. Ouais. Alors, bon, il y a plusieurs techniques. Non, écoutez, non mais sérieusement, là je suis très sérieux parce que j'ai pas réussi à trouver avec Rigaud et je vais demander aussi bien à vous quatre et éventuellement. Il y a deux possibilités. Il va savoir qu'il va y avoir un medley par chaque personne. Un medley pour Lionel, un pour Guillaume, un pour Sandra, un pour Virginie. Par contre, le medley, comment je fais? Et là, on va faire un truc, un test sur les années 70. Est-ce que vous préférez que ça soit quatre morceaux qui viendront de cette manière-là?
11: Attention, mesdames!
3: Est-ce que vous préférez ça ou alors, admettons que je garde quand même ces quatre morceaux et que je le fasse de cette manière-là? Donc ça serait un peu plus long, mais les extraits, ça serait plus long dans la durée, mais les extraits seraient moins longs et seraient mélangés un petit peu comme une bouillie, ça serait, il y a d'accord?
6: Bon, ouais, pas besoin de toute la merde, mais moi la première version, elle
12: me fait beaucoup
6: plus, hein.
3: Bon, on va quand même voter pour la 2, parce que la 2, je la préfère, d'accord?
6: Merci.
3: On va essayer les deux, hein.
6: Ouais, mais on est en démocratie, hein. Ouais, on se prend écouter.
3: Pardon?
6: Sympa, merci.
3: On va essayer les deux, d'accord?
6: Ça marche.
3: Oui, mais c'est une démocratie, c'est-à-dire que c'est un peu comme je dis, vous êtes libre de dire ce que vous voulez à partir du moment où je vous en donne l'autorisation. Hein.
6: D'accord.
3: C'est une fausse démocratie, d'accord?
6: D'accord.
3: Okay,
6: on est tous des potes, ouais.
3: D'accord, on est tous des potes, très bien. Alors attention, admettons qu'on est sur une radio libre à Cuba, par exemple. D'accord? D'accord? On y va.
6: Bonjour, fidèle.
3: Voilà, exactement. Donc on est venu en vélo, on est fatigué. On y va, c'est parti. On va commencer avec Lionel.
6: Oui, on y va.
3: D'accord, on y va. Hein. On rappelle que t'as pas le choix. Ça a été t'es à Cuba. Bravo, Fildar. Un Fildar qui vient de se casser la gueule. Fildar, t'as bu.
7: Ouais.
3: Tu t'as plus debout? Non, mais en fait, j'ai plus l'habitude de ces chaises-là. C'est pour ça. Excuse-moi. Tu sors. Tu me fous la honte devant
8: moi. Eh non, excuse-moi.
3: Regarde, l'autre, elle est en train de... Mario, elle se fout à moitié à poil. Elle enlève le pull. Il faut quand même le savoir. Elle commence à se défroquer. Je sens que ça vient. Je sens que ça vient. Hein? Elle m'enlève encore un truc et je vais éjaculer direct. Et toi, t'es là, tu te casses la gueule.
8: Ah ouais, mais c'est l'émotion.
3: Ouais, mais regarde.
7: Ok, cash.
3: Je débande. Je pars à droite. Voilà, c'est fou. Quand j'ai un jean serré, j'ai la bite qui part dans le mauvais.
8: Ça, c'est les Marlboro classiques. J'en ai un maintenant grâce à toi. Et je veux
3: non, c'est pareil. C'est les Philip Morris.
8: Ah ouais, pardon.
3: C'est les Philip Morris qui me font ça.
6: Avec ou sans filtre?
3: Non, mais c'est depuis que je me suis remis à fumer, j'ai la bite qui part à droite. Et c'est vrai que depuis que j'ai fini de mettre les jeans Marlboro classiques, c'est Philip Morris classique. Voilà, alors on y va. Lionel, on va commencer avec toi.
6: Oui.
3: On y va, c'est parti. Donc on fait un petit mélange. Hein.
6: Mm-hmm.
3: Papier stylo, à mon avis, je te le conseille pour pouvoir noter si t'as un titre qui vient tout de suite en tête, de le noter parce que tu l'oublies. Hein.
6: Vas-y.
3: Guillaume, bon. Sandra et Virginie, on y va.
9: Tu veux des titres ou les artistes?
3: Les artistes.
9: D'accord.
3: Hein? Mm. Et les titres aussi.
9: Ok.
6: Voilà. D'accord.
3: Je te fais un petit medley de 10 secondes. Hein.
6: Ouais, ouais.
3: On y va?
6: Oui.
3: Attention, prêt?
6: Ouais.
3: Top!
13: La guerre jeune. La guerre.
3: Alors?
6: Alors, il y avait Oh Mamie Blue de. Comment elle s'appelle? Oh Mamie Blue.
3: Mmh. Mmh. Mmh. T'as le droit à 10 secondes. Alors, attention, on y va. Top, c'est chrono.
6: Oh Mamie Blue. Et les autres, franchement,
7: Bah t'en as déjà trouvé.
4: Bah, c'est Guillaume, moi je peux le faire.
3: Non. C'est Lionel, c'est son medley.
4: Oui, c'est mon medley.
3: C'est, il est propriétaire de son medley.
4: Ouais,
3: et non, malheureusement, alors on va vérifier tout de suite en extrait. Alors attention, il y avait
4: Stone
3: Chandel.
4: Made in Normandie.
3: Made in Normandie. Ah, il y avait de nouveau David Chardin et Maurice Machin Chouette, là, Stone, avec l'Aventura, l'aventurier.
4: Et alors le Normand.
3: C'était l'Aventura qui a été remasterisé avec Indochine. Et il y avait
4: Gérard Lenormand,
3: les gens heureux. Et celui dont j'étais persuadé que tu ne trouverais pas, t'as trouvé, c'était Nicoletta avec
4: Oh mamie.
3: Alors la coûte.
4: Oh mamie.
3: Ah oui, c'est bon ça. Alors attention, ça nous fait un point pour Lionel qui en a trouvé un sur ses quatre.
8: Ouais.
3: Hein, d'accord là. On y va. Un petit trait. Fildar, fais le juge.
8: Fais les traits. Non, je suis l'huissier pour voir si tu me plantes pas.
3: Non, mais quand je vois ta gueule, je te soupçonne de prendre un peu de coke, toi. Je sais pas ce que t'as pris, mais en tout cas, c'est pas catholique. Apparemment, Rigaud a été livré.
8: En golf volé.
3: Non, pas de coke. Non.
8: Non, mais non, non. C'est de la fausse.
3: C'est de la fausse. Attention, on y va, Guillaume, c'est à ton tour.
4: Écoute.
3: On y va. Attends.
8: Non, c'est ça, c'est bon.
3: Et puis attends, c'était vachement années 80, ça.
8: Non, mais c'est ça, c'était les tests ringards, ça, que tu voulais faire.
3: Mais c'est pas années 80, ça.
8: Mais non, mais tu me dis ringard, faut savoir ce que tu veux.
3: Bah ouais, mais ringard, années 80.
8: Eh ben alors, il fallait le dire.
3: Eh ben on recommence.
8: Bah ouais,
3: bah Lionel, je me dis, putain. Stone et Chardin, ils étaient morts, ils sont morts en 75, comment tu veux qu'ils aient fait un tube ringard en 80?
4: Ouais, c'est vrai, il y a presque.
3: C'est à partir d'où? Alors attends, parce qu'il faut pas qu'ils entendent.
8: Attends. Mais non, mais c'est bon, on va regarder comme ça.
4: Mon ami Blue, c'est 70 en plus.
3: Non, mais me fait n'importe quoi. Non,
8: voilà, années 80.
3: On va pas mettre églou, bon, flip flap. Il y a ringard et super ringard. Voilà. Moi, j'ai la catégorie. Voilà. Il y a que ça.
8: Mais non.
3: Ça va jusque là.
8: Bah oui, après, c'est plus des ringards. Ah si, encore ringard là.
3: Oh, il y a du ringard.
8: Il y a du bon là.
3: Il y a du bon, il y a du ringard.
8: Ça va jusque là.
3: Tu ne touches pas.
8: Ça va jusque là le ringard. Ok, t'en as 13. Non, t'en as 23.
3: Il n'y en a pas un qui a relevé comme j'avais mis années 70 et moi je suis là en train de me dire bon alors
4: si,
3: attention tu prends un gars de... Oui bah évidemment, mais je viens de le dire. Lionel, on recommence, d'accord?
4: Ouais, on y va.
3: On y va pendant 10 secondes.
4: Ouais.
3: 3, 2, 1...

0: Alors, en rouge et noir, Jeanne Masse est disparue. Tu as dit.
1: Non, c'est pas
0: disparu.
1: Ouais.
0: Au coin de la rue, je ne t'ai jamais revu.
1: Non, mais il en faut quatre, mon grand.
0: Ouais, il y a Jeanne Masse, oui, en rouge et noir.
1: Ouais, Jeanne Masse, ouais.
0: Ouais.
1: Attends, t'as trouvé que Jeanne Masse en rouge et noir, on vérifie les quatre extraits. Ça plane pour moi, plastique Bertrand quand même. Tu te souviens?
0: Oui, tout à fait.
1: Bon, le deuxième extrait, il y avait ça aussi dedans. Ah ouais, c'est le voyant là.
2: Delbert?
1: Non, c'est pas dans l'autre.
2: Ah, Madère?
1: Non.
2: Derlich?
1: Je disais Derlich. Ah bah c'est le sosie Derlich. Quand Derlich il est venu faire sa voyance et vendre son truc chinois là pour faire de la pub dans mon talk show,
2: les bagues,
1: j'ai cru que c'était Madère. C'est vrai, en plus c'est vrai qu'il a disparu, on le voit plus là. Il revient à RTL. Bon, il y avait ça aussi, hein. Hey, Caroline Loeb, c'est la Watt quand même. Putain, alors elle, je veux dire, au niveau 100-0. Alors elle. Ouais, Birkin, 95, c'est comparé à elle. Hein. Et puis il y avait Jeanne Masse en rouge et noir. Bon, mon petit Lionel, donc ça revient tout à l'heure, un point hein, seulement, hein, attention.
0: J'ai dit deux, j'ai disparu aussi.
1: T'as dit quoi?
2: Non.
1: Non, non, non, non, c'est Jean-Pierre Madère, il faut dire. Attends, non. Parce que disparu, tu l'entends, non? Parce que comme on attaque trois quarts du temps en refrain... donc
0: Mamie Blue, tu me l'as accepté tout à l'heure.
1: Mais, hein?
3: Mamie Blue. C'était pas le même.
0: Ouais, non, mais j'avais dit que le titre...
2: C'était un test, merde.
1: Non, t'avais dit Nicoletta au début. Tu te souviens même pas, Lionel. Bon, allez, Lionel, tu me fais chier. Guillaume, t'es prêt, c'est à ton tour. Sois pas mauvais joueur comme ton camarade, hein. On y va?
0: Oh, c'est pas genre, ouais.
1: On y va pour 10 secondes? Allez, prêt? Top!

0: Alors ?
1: Bingo, alors, Jean-Pierre Madère Macumba,
0: ouais.
1: Indochine, l'aventurier. On avait Gold aussi. Et puis le dernier.
0: Deux malheureusement, parce que l'Indochine ne fait pas partie. Mais arrête oui.
2: Mais quoi ?
0: Putain, mais t'es nul. Non, touche pas, non. Bah parce qu'il a une clope. Attends, on dirait un des chiens là. C'est quoi ? On dirait le petit des chiens, c'est qui est plaqué, qui se fait taper par le père et la mère. Et t'as vu Indochine, tu comptes 1, 2, 3, 2. T'as trouvé ça ? Gold ?
2: Laisse-le.
3: Ils ont quitté leur père.
0: Ça t'es casse-couille, putain.
3: Leur champ de...
0: Bon, Gold, Guillaume, c'est bon ?
1: Ouais.
0: Jean-Pierre Madère, ouais. Tu l'avais trouvé ?
1: Ouais.
0: Bon, alors ça fait 2. T'avais dit Indochine, mais c'est pas bon. Léopold Nord et vous.
1: Pardon,
0: et vous, c'est l'amour. C'était bien ça. Hein. C'est bien parce que j'ai une personne qui travaille proche de moi et je réécoute un truc super ringard qui était ça dans mon bureau. Il me fait putain, c'était bien, mais qu'est-ce qu'ils ont foutu de leur carrière quand même.
2: Bon, trois alors, j'avais raison. Un requel des chiens de merde.
1: Donc,
2: putain, il est à côté, il est malade, mais il est là. C'est l'huissier.
1: Donc 3 sur 4, bon.
2: Voilà Dieu. Guillaume, bravo.
1: Bah voilà, c'est tout.
2: Putain.
0: Bon. Moi j'aurais dit de Neuvre, mais bon.
2: Ouais mais non.
0: Indochine, on accepte.
2: Voilà.
0: Moi j'étais parti, mais moi je crois que c'était un blind test sur les musiques de films.
2: Ouais,
0: je crois que c'était Indochine avec, avec De Neuve.
1: Ouais,
0: vous savez qu'il y a un des deux frères jumeaux qui est mort en plus sérieusement il n'y a pas longtemps. C'est bien, c'est qu'ils étaient quatre, après ils sont passés à trois, le pauvre il est mort et l'autre il continue à tourner pour lui tout seul.
1: Ouais.
0: C'est bien. Moi ça lui fait plus d'argent. Hein.
2: Ouais, puis il joue tous les instruments.
0: Ah,
2: joue...
0: Non mais c'est bien. En plus il fait la tournée en hommage à son frère, faut quand même le dire. Sandra.
4: Il est mort de quoi ?
0: Hein ?
4: Il est mort de quoi ?
0: Je sais pas, ça, on va se renseigner sur internet. Rigo. Alors, Sandra,
4: oui.
0: C'est à ton tour.
4: Ouais.
0: D'accord ? Ok ?
4: Mmh.
0: On y va, on vérifie et je regarde également. Parce que...
2: Ouais, c'est mieux.
0: Hein ? Je vais te dire, ouais, alors attends. Bah oui, mais techniquement, c'est pas facile non plus. Hein,
2: bah. Là,
0: attention, silence ! Attention, top !

0: Alors ?
1: Alors, il y a Jeanne-Mars et La Fontaine. Hein ? Et l'autre, putain, c'est quoi le bordel ?
2: Ah, on vérifie.
1: Du mat, je sais pas quoi,
2: deux là. Points pour Sandra, on va vérifier quand même les deux points. Alors, putain, sans déconner. Oh, calmez-vous là devant, merci. Philippe Lafontaine, cœur de loup. Et malheureusement, t'as pas trouvé ça. Non, non, la fontaine. La fontaine, c'est.
3: Ouais,
2: c'est maître corbeau. La fontaine, c'est maître corbeau sur un âpre perché. Ah ouais, moi j'ai compris ça. On fait quoi? On fait des fables? On fait un medley sur les fables?
3: Faut savoir, merde.
2: Bon, alors, la fontaine, un point, one point.
1: Après, c'est du Jeanne Mas.
2: Bill Baxter. Zéro. Ouais. Ça c'était bon, qu'est-ce qu'ils deviennent ces cons là?
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2: Chagrin d'amour. Bah ouais, ben quand même.
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2: Will Smith, français ça. Et Jamas, ça l'a trouvé?
3: Ouais,
2: Jamas.
1: Oui, oui, oui.
2: Ouais. Ça fait deux points.
3: Voilà,
2: ça fait deux traits.
3: La fontaine et Jamas.
2: La fontaine et Jamas.
3: Voilà.
2: Deux points. Sandra.
1: Oui.
2: À ton tour de passer à la casserole des années 80. Attention, t'es prête?
1: Ouais.
2: Ok. Pas de quartier, pas de parti, pas de.
3: Ouais.
2: Pas d'engagement frontal. On y va?
1: Mmh.
2: Allez, attention, je tape là, là et là.
1: Encore Sandra?
5: Voyage.
2: Mais non, putain, mais. Virginie?
1: Bah ouais, s'il te plaît. Tu vas gagner, laisse-moi gagner.
2: Je change. Sandra, Virginie.
1: Oh non.
2: Sandra, fait. Sandra.
1: Oui.
2: Ta gueule. Virginie, Virginie.
1: Ah,
2: c'est bien joué ça, heureusement que t'es là toi. Virginie, on y va, c'est parti?
1: On y va.
2: C'est parti.

0: Voyage.
1: Alors, on y va.
2: Alors, image.
1: Ouais.
2: Désirless. D'accord.
1: On va vérifier, mais j'ai peur que t'aies effectivement que deux points. Bah oui, à partir de là.
2: On
1: y va.
2: Tu
1: veux ça?
2: Oui, c'est.
1: Les avions. C'est bien ça. Hein.
3: La carrière qu'ils ont fait en plus.
1: C'est con ces mecs, on les voit plus, ils cartonnent. Hein. Fais pas un remix là. Ouais. Mirage, un mix.
3: Les Boeing.
1: Mais non, c'est les Mirage, ils vont un peu ça.
4: Quand t'es venu. Dainana.
1: Dainana, K0, qu'est-ce qu'ils deviennent? C'est bon ça.
3: Ils sont revenus à zéro.
4: J'avais dans la maison du premier une fille.
1: Bon. Bien sûr, Desireless qui avait raconté d'ailleurs qu'elle avait tout perdu cet argent. Hein. Tout ce qu'elle a gagné, elle avait rien gagné. Hein. Tube number one du top 50 et rien. Heureusement, ce morceau est redevenu à la mode grâce à une pub télé d'une voiture. Donc, un point. Et oui, ils avaient même toutes les coupes, bien sûr, c'était bien ça. Alors, attention. Alors, et image, démon de minuit. Voilà, donc, pour l'instant, Lionel, un point.
5: Oui.
1: Guillaume, 3.
5: Ouais.
1: Sandra, 2. Et Virginie 2.
2: Tout à fait.
1: Je sais pas comment ça se passe sur l'internet, s'il y en a qui trouvent.
6: Ouais, il y en a qui trouvent. Je voulais juste préciser que le mec dont tu parlais tout à l'heure, il est mort d'une hépatite.
1: D'accord, c'était important à préciser. Merci.
5: C'est important de rien,
1: on parlait d'un des deux frères. Non, mais bien des deux frères jumeaux d'Indochine, bien sûr.
6: Voilà, Indochine.
1: Voilà. Voilà. On va maintenant faire la deuxième partie de ces années 80.
3: Oh là là.
1: Mais avant cela,
3: on va bien ficeler quand même. Ça, c'est un jeu putain. Putain.
1: Mais juste avant, c'est son retour sur scène ce soir. Ophélie Winter nous chante. Ouais, c'est lui qui se croit mercredi à sacré soir. Hein. Alors, deuxième partie des années 80, mais cette fois-ci, medley sur des morceaux. Attention, attention. C'est parti. Lionel, t'es prêt?
5: Oui.
1: Allez, go. 10 secondes.

0: 10 secondes.
1: Alors, Kaja Gogo, je crois qu'il y a In Excess.
0: On ne se moque pas des petits, putain, on se moque pas des petits gens qui n'ont aucune culture musicale. On vérifie, mais j'ai bien peur, Lionel, que tu fasses la bulle. Yazoo Don't Go. C'est vrai que ça fait penser un peu à Kaja Gogo Toucha, je le reconnais. OMD, on a la gay quand même. Ça, c'était bon, ça. Musique punk. Non, je rigole. Sauf celle.
1: Oh là là.
0: Tu te connais Lionel?
1: Ben
0: oui, je connais. Et Eurythmics, ben ce Dream qui se reforme d'ailleurs. Hein.
1: Ouais.
0: Annie Lennox et Dave Stewart se reforment pour refaire In Excess au bout de 10 ans de séparation. Eurythmics, c'est quoi, j'ai dit quoi?
2: In Excess.
0: Et alors, il faut très bien continuer en guitare.
2: On le reforme.
0: En guitare? Que de la guitare. Voilà. Et In Excess prépare un album solo. Ouais. Sans chanteur. Voilà.
1: Ah, ça te permet de faire de la pub pour In Excess.
0: Hein. Voilà, exactement. Bon. Voilà, j'en profite parce que
1: donc
0: c'est.
1: Je
0: mais c'est pas grave. Alors, zéro.
1: Oui.
0: La bulle. C'est au tour maintenant de notre ami Guillaume.
1: Ouais, bah, je devrais pas faire mieux.
0: Non, attention, putain, merde, quand même, là, c'est du béton. Attention, on y va, prêt?
1: Allez, on y va.
0: Top!

0: J'étais en plus, j'ai donné un peu plus, hein.
1: Bon, ben, je vais rentrer chez ma mère bouffer du flan, moi, je crois que c'est clair.
0: Oui, ça fait un point.
1: Voilà, voilà.
0: Bon, bah, mon pauvre Guillaume, on vérifie quand même en son. Il y en avait qu'on avait trouvé, Sandra et Virginie,
2: ouais,
0: Lionel.
2: On avait trouvé.
0: Bon, qu'est-ce que tu proposais, Virginie?
2: Moi, c'est Sandra, là.
0: Ouais, Sandra.
2: Là, c'est Sandra, c'est Dépêche-moi.
0: Non, non plus, non, bah, d'accord, laisse tomber. Alors, il y avait Dead or Alive, c'était ça, Dead or Alive, on vérifie. Dead or Alive, excellent. Hein. Il y avait également ceci, Visage Fade to Grey, 80.
1: Jean-Pierre Sauzet l'aura tout piqué quand même.
0: Jean-Pierre Sauzet. We Fade to Grey, attention, il y avait ça aussi. George Graham, c'était plus dur, Din Dada.
2: Ouais, ça,
0: c'est bon, ça. Ouais, mais ça, c'est connu, hein. J'ai dansé là-dessus, 83. Et il y avait Propaganda également, avec P-Machinery. Bon, alors attention, c'est au tour maintenant de notre amie, que je dise pas de bêtises, Sandra, d'attaquer. T'es prête?
2: Ouais.
0: 10 secondes, on y va. 1, 2, 3, 4, fight up.

0: Alors ?
1: Je suis dans la merde.
0: Oh non, putain, il n'y a que du tube, là, putain.
2: Allez, c'est bon pour tout le monde.
0: Il y a mon morceau préféré de toutes les années 80 confondues. Personne n'a trouvé. Oh là, quel dommage. Avec Ajagogou, c'est ce morceau que je préfère de tout.
2: J'avais dit, moi.
0: Oh, tu l'as dit, quoi. C'était, oui, Yazoo, oui, bah, évidemment. Ouais. Tu connaissais Sandra ?
1: Ouais, mais pas le nom.
0: Je sais. Hush, hush. Ah, ouais, il y avait ça aussi. Freeze, I owe you. Alors moi, j'ai toujours cru, quand j'avais le disque à l'époque, c'était des nanas qui chantaient. Ben non. Les deux toutous.
3: Yeah, bah ouais.
1: Ouais, mais ils font juste ces trucs-là. Ouais, quand même.
0: Bah non, si on aime les années 80, c'est super easy, hein.
1: Ouais, mais les noms des groupes, c'est pas facile, en fait.
0: Je sais, non, ça je reconnais, c'est vrai. Il y avait ça aussi. Polar Castle 19, qui avait été repris d'ailleurs en version française, chanté par notre ami Yves Mourouzi. Ah, je dis ami, Yves Mourouzi, hein. Et ça, quand même, qui était plus simple, In Deep, Last Night de DJ Save My Life. Alors bon, ça nous fait...
3: La bulle, hein.
0: Bon, attention, là, tu peux peut-être remonter, Virginie.
1: Ouais, t'en as déjà deux points. J'ai hyper me concentrer.
0: Si t'en as un supplémentaire, tu égalises avec tu égalises avec Guillaume. Si t'en trouves deux, tu gagnes, d'accord ?
1: Ouais,
0: on y va. Comment ça, bite, bite ? Ah, pardon, excuse-moi. On y va.

0: Alors
1: Cool and the Gang. Et voilà.
0: Ah, Cool and the Gang, un point. On vérifie quand même, ça part d'où ça part de partout, ça part de là, attention. 85, Cool and the Gang Fresh. C'est le même album où il y avait Cherish, également un très beau slow, et un autre morceau qui était magnifique, qui s'appelait Johanna. Imagination. Oh, Music and Life.
1: Ouais.
0: Ça, c'était des vrais mâles, ça. Hein. Habillé en peau de léopard qui descendait les escaliers en s'agrippant sur la
2: sur la rampe.
0: Ah, c'est que ça se frottait le zizi contre la rampe, ça. Ils étaient à moitié à poil avec des grosses bottes en peau de bite, là. Énorme. Chaka Khan, I feel for you, quand même. C'est là que Rigo s'est dit, tiens, je vais me mettre au scratch. C'est vrai, il y avait des beaux scratchs, il y avait un retour en arrière, là, tout le monde. C'était bon, ça, quand même, hein. Oh là là. James Ingram, en duo avec Michael McDonald. Michael McDonald qui était le leader des Doobie Brothers. Ça vous dit rien? Bah tant pis.
2: Eddie Hamburger.
0: Non. Yamobi There. C'est là, on la faisait quand on était en 84 déjà à l'époque. C'est marrant, le McDo, j'y étais des jours, on disait ouais, Michael McDonald et tout. Ouais, on va manger un burger. C'est bien, c'est bien, c'est bien, c'est bien, c'est bien. Et celui-ci là pour... Vous l'avez trouvé ça? Les Whispers, bravo, bah non, vous êtes naze. Hein.
1: Bah, on n'a pas le temps de répondre.
0: Non, mais c'était pour plaisanter. Virginie, Guillaume, ça va se passer entre vous deux, puisque Sandra, tu n'as que 2 points sur le total des deux jeux. Et Lionel, tu n'en as qu'un. Alors attention, vous restez avec nous, mais ça va jouer entre Guillaume et Virginie.
1: Ouais.
0: Guillaume.
3: Oui, je suis là.
0: T'es prêt pour un petit medley?
3: Medley bon ou ringard?
0: 2-3 titres.
1: Ah, mais un mix.
3: Avec un peu des ringards aussi, hein?
0: Non, que du gros.
1: Ouais.
0: Oh. Ouais, attention, bon, bah, on y va.
3: Tant pis pour moi.

0: Facile.
1: Ouais, bah j'ai reconnu la musique de Ghostbusters, mais quant à savoir qui l'a fait.
2: Bah ouais.
3: Bah
1: ouais.
3: Il y a
1: Earth, Wind & Fire aussi.
3: Oh, allez, on te l'accorde. Earth, Wind & Fire, oui. Alors, on vérifie quand même. Alors, il y avait donc 83, si mes souvenirs sont bons. Earth, Wind & Fire avec Let's Groove. Avec les frères, je ne sais plus comment. Tu t'en souviens, toi, Rigo? Il y avait deux frères qui composaient énormément. Puis il y avait également celui qui avait fait le duo avec Phil Collins, Easy Lover.
4: Ouais, je m'en rappelle pas.
3: Ouais, exact, je m'en rappelle pas. Les frères, je m'en rappelle pas.
5: Duke?
3: Hein?
5: Duke?
3: Non. Il y avait George Duke ou Duke Ellington, mais c'est Duke Ellington. Ah, il y avait ça aussi dans le medley. Ghostbusters, Ray Parker Jr.
4: Ray Parker Jr. Sacha.
3: Ray Parker Jr. Ouais, Ghostbusters, la musique du film. SOS Fantôme.
5: Ghostbusters.
3: Et il y avait ça aussi. Night to Remember. Chalamar. Tonight. Guillaume, tu prends un point supplémentaire. Et c'est au tour de Virginie maintenant. Attention, là, là t'es obligé d'en trouver au minimum 1 et 2 pour gagner. Attention, on y va. C'est parti. 3, 2, 12. Alors, je vais arrêter parce que là, il y a deux funk et c'est très dur. Autant à Lionel, j'en avais mis. Donc, je reprends, j'en reprends un autre. D'accord,
2: Lionel, t'acceptes?
3: Guillaume, t'es d'accord? T'avais trouvé
2: Jimmy Somerville et...
3: Non, alors...

0: Jimmy Somerville. Et il n'y a pas de Bushman à un moment? Non, il n'y a pas ça.
1: Ouais, quand on a fumé beaucoup, effectivement, on peut dire qu'il y a des Bushman dedans. Mais c'est pas grave. Alors, il y avait Bibi and the Cubans. On the beat. Tu connaissais ça de nom quand même, de le morceau?
0: Ouais, le morceau, je connais le nom.
1: Ouais, c'est déjà pas mal, c'est ça qui est important, c'est ça le plus important. Hein.
0: Ouais,
1: quand Bukharian a gagné quand même. Fat Lies Band. Ça c'est dur, ouais, non mais c'est pas évident. C'est pour ça que je voulais changer, mais bon, comme t'en avais un, ou je savais que t'en avais un, t'égalisais quand même. Et il y avait effectivement Bronski Beat avec Jimmy Somerville. Et après il avait fait ou avant ou après les Communards. Alors attention, on repart vers un medley de 4 cette fois-ci. Guillaume, t'es prêt?
2: Chaud, hein?
1: Ah bah ouais, il faut départager entre Guillaume et Virginie, attention.
2: On part vers le regard peut-être.
1: Non, attention, oh. Lionel, on va y arriver. Mais vous trouvez à chaque fois un sur les trois quand même, donc c'est bon. Lionel, Guillaume, on y va?
2: Allez,
1: Guigui, attention, c'est parti pour 10 secondes de medley. Alors?
2: Allez, pour pas changer, sur les trois, Francisco et Hollywood.
1: Ouais.
2: Et encore du flanc, hein.
1: On vérifie, je sais que tu le savais, Virginie, mais tu ne peux pas dire, attention.
0: Ah, pardon.
1: Et bien évidemment, t'as raison. D'abord, il y avait Tears for Fears, Shout, 1982, extrait de leur deuxième album. C'est le deuxième, ça, c'est le tube vraiment planétaire, mais avant, ils avaient fait un morceau qui était pas mal aussi, qui s'appelait Change. Et après, il y avait eu Everybody Wants to Rule the World, mais ça, c'est le premier Shout. 6 minutes 30, mais nous, on en a qu'une 57. Frankie Goes to Hollywood, Relax. Un morceau album qui avait été interdit aux États-Unis sur les radios parce que ça parlait d'homosexualité et le clip était également censuré aux États-Unis.
2: C'est bon, ça.
1: Un tube énorme. Pardon. Tu l'avais trouvé, Clash, Rock the Casbah, 1982. Là, c'était plutôt la période juste avant Sandinistar dans un album qui s'appelle Rock Combat, je crois. Et là, pareil, les Clash en Wagons sont quasiment les porte-parole avec les Sex Pistols, Generation X et puis d'autres de la musique punk des milieux et fin des années 70. Et il y avait également
2: Wham.
1: Wake Me Up Before You Go Go, à la bonne époque où ils avaient les gants coupés, roses. Où il disait dans tous les interviews, en ce moment je suis maqué, je suis avec une nana. Alors c'était le roi de la banquise,
3: ouais.
1: Mr. Fuck. S'abstenir.
3: Un coup de main.
1: Allez, merci, ça va être bien gentil. On y va du côté de Virginie.
0: C'est parti.
1: T'es prête?
0: Ouais.
1: Alors là, attends, je regarde.
2: Allez, Virginie.
1: Alors, tu peux en trouver au moins un sur les 4 que je te propose.
0: Bon, alors vas-y.
1: Attention,
0: tu es.
1: Non, ben, je suis honneur. C'est à vous de me faire honneur. Attention. Ne déçois pas les filles, toi. Alors attention.
0: Non, mais...

0: Oh là là, vas-y, je m'en rappelle plus du nom. La dernière, je sais, mais je m'en rappelle plus.
1: On va vérifier tout de suite. On va écouter. Alors il y avait 82 Falco d'Air Commissar. Vous connaissiez ça? Premier grand tube de Pet Shop Boys, le groupe anglais duo qui est très grand remixeur, très grand producteur également avec West End Girls. Ça c'était gigantesque ça. On laisse un peu hein.
0: Mais
1: il s'est venu les appels
0: reprises.
1: Hein? Mais il s'est venu les appels reprises. Exact, attention, on continue. 85, 86. 84 peut-être même. Fox the Fox, Precious Little Diamonds. Ça, c'était le funk un peu. Mm. Et le dernier que tu n'as pas trouvé, qui était pourtant très simple. Simple Minds. Don't You. 83, ouais. Après, il y avait eu le gros tube de Alive and Kicking, 85. Mais par contre, ils avaient fait d'autres trucs qui avaient déjà bien fonctionné à l'époque. Et ce qui était assez marrant, c'est que quand ils avaient quand ils étaient venus en France à l'époque de 85, de la tournée, il y avait une première partie qui s'appelait, un groupe qui s'appelait les Hipsway. Et quand ils avaient fait leur tournée, systématiquement, où qu'ils allaient, en fin de compte, la première partie rencontrait quasiment autant, si ce n'est plus de succès que les Simple Minds. C'est qu'à chaque fois qu'ils arrivaient sur scène et qu'ils commençaient à chanter, les gens scandaient le nom de la première partie pour leur demander de revenir. Donc c'était assez hallucinant, alors que Simple Minds c'est déjà des grandes stars. Bah écoute, ça te fait malheureusement 0 points, ma petite Virginie. Désolé hein. Bon bah 3 points pour Virginie, 2 points pour notre amie Sandra. Guillaume, tu l'emportes bien entendu. Lionel, seulement 1 point. Hein. Eh oui, qu'est-ce que tu veux, c'est comme ça. Hein.
2: Tiens,
1: on s'en fait un petit dernier, tiens, juste pour l'équipe, pour voir un petit peu si c'est des connaisseurs, on va voir si c'est des branleurs, attention. Hein ?
3: Non, rien.
1: Quoi ?
3: Vas-y,
1: non. Alors, on y va. Ah merde, je me suis trompé parce que c'est pas la dernière, il n'y a pas la dernière. Il n'y a pas le dernier, non mais c'est trop facile.

0: s'est complètement défoncé Camé. Et donc pour revenir dans les charts, c'est pour revenir quasiment archi leader des classements des hit parades. Il s'était fait produire par les mecs de Chic, à savoir Neil Rogers et Bernard Edwards, qui avaient fait Diana Ross, qui avaient fait le groupe Chic. Et pour lui, il dit qu'il avait fait ça en studio uniquement pour faire de la soupe et pour se faire de l'argent, quoi.
1: Ouais,
0: bah,
1: il
0: s'en fait
1: encore apparemment de l'argent.
0: Non, mais maintenant, il est fier de ce qu'il fait. Mais bon, là,
1: je crois qu'il est genre, il a des actions en bourse ou je sais pas quoi.
0: Oui, non, mais ça, c'est autre chose. On en parlait point de vue artistique pour une star comme ça, être obligé. Il disait qu'il avait. Et alors, il y avait Rod Stewart, Baby Jane 83. Il y avait également Phil Foran and the Galaxy. Ça, c'est pour les connaisseurs, mais Do I Do 80, énorme tube 83. Dernier, le leader du groupe, justement, on parlait tout à l'heure des punks de Generation X dans les années 75, Billy Idol, Flesh sans Fantasy 83 aussi. Ouais. Alors, on va se faire un petit dernier là pour tout le monde. On va voir là tout le monde, Lionel,
2: oui.
0: Guillaume,
2: oui.
0: Sandra, Virginie, puis on va voir les autres également à l'antenne là, et puis dans les studios. Attention, attends, je vais en choisir là. Je vais essayer de pas me planter. Qu'est-ce que je pourrais prendre de sympa? Ah, là, ça peut être sympa, ouais, effectivement. Alors, attends, je regarde où c'est. Hop, 33, d'accord, prêt?
2: Ouais,
0: attention.

0: Alors 4 et 4, toi,
1: moi j'en ai
0: 2. 2. Qui en a 2 alors?
1: Moi, Sandra.
0: Sandra, vas-y pour commencer.
1: Ben, il y a Madonna et l'autre, bon, il y a Fame. Non.
0: Alors.
2: Non.
3: Non. Irène Cara.
0: Ouais, Irène Cara. En fin de compte, c'est ça. Je l'ai confondu avec Fame.
3: Voilà.
0: Madonna.
4: Non.
0: On va faire Collins. Madonna.
5: Madonna.

Attention, il y avait Soussounio 85, un truc comme ça, avec Phil Collins. C'est le même album où il y a également le slow, là, comment déjà, One More Night.

0: Il y avait, et dans la BO du film, il y avait également un morceau très connu qui était de Michael Sambello qui s'appelle Maniac. She's a maniac. Et là, 83 également énorme. À l'époque, il y avait également Frankie Goes to Hollywood. Et là, c'était il se tapait la bourre. Duran Duran, Reflex. Hop là, voilà, allez, on s'en fait un petit dernier ou quoi là,
1: hein?
2: De toute façon, on va finir avec deux morceaux.
3: Hein?
0: On va finir avec deux morceaux quand même.
2: Ouais,
0: quand même.
2: Ouais,
0: mais par contre, il va falloir aller les chercher.
4: Ouais, ouais, ben, c'est pour ça, on attend. On va...
0: Attention, attention, attention. On y va? Attention, on y va?
3: Ouais.
0: Allez, go.

0: Alors
1: moi, ça, moi, j'en ai deux.
0: Ouais.
1: Moi, j'en ai, je crois en avoir reconnu deux. Mais...
0: Rigo, sans regarder l'internet.
2: Non, j'ai pas regardé.
0: Combien, Rigo? Rigo, deux, vas-y, lesquels?
2: Boy George et Michael Jackson et compagnie.
1: Ouais.
2: Enfin,
1: ouais,
2: Culture Club.
0: Culture Club et...
2: Toute la clique, Michael Jackson et compagnie.
0: Ouais. Ouais. Alors, on vérifie quand même.
3: Matt Bianco.
0: Il y avait Matt Bianco.
2: Matt Bianco, voilà.
0: Ah, ça y est. À l'époque, encore, il y avait la chanteuse que c'était Matt Bianco. Il y avait également une demoiselle qui a fait carrière solo, qui a bien marché également sous le nom de Basia. Ouais, brune, cheveux courts. Basia qui était un peu plus, qui était dans le même rythme que celles qui sont dans les chœurs en fin de compte là, je m'entendais derrière. Ah ça y est,
3: moi c'était des
0: un peu entre guillemets la concurrente de Shadé. Human League.

0: Alors ça aussi, je peux vous assurer, moi je m'en souviens très bien quand l'autre il est arrivé et que je l'ai vu à la télé, j'ai dit mais qu'est-ce que c'est que ce truc ? Et enfin gros, c'était un petit peu ce qu'on appelle aujourd'hui les drag queens, les travestis, c'était le côté
1: la provoque
0: un peu, ouais. Homme, femme, on savait pas trop, c'était un homme déguisé en femme, androgyne, c'était plus, on savait que c'était, on se demandait si c'était vraiment un homme qui se déguisait en femme, si c'était vraiment une femme qui jouait le rôle d'une femme qui se déguise en homme, c'était assez spécial, hein. C'était tellement déguisé que androgyne c'était plus Bowie je pense qui était celui-là. Produit par Michael Jackson et écrit par Lionel Richie et Michael Jackson, ouais. We Are The World 85. Alors ça, j'y étais, je m'en souviens, aux États-Unis, sur MTV, s'il devait le passer pendant à peu près une semaine, toutes les heures. Toutes les plus grandes stars de la planète.
2: On avait la même en France. On avait la même en France à l'époque.
0: Autant.
2: Pour Éthiopie.
0: Ouais, mais toutes les heures, je parle du fait que c'était le truc. C'est hallucinant parce que MTV tourne en. Ça, c'est moins une tradition, mais dans les années 80, la radio marchait bien, mais MTV était le carton total. Et on mettait la télé, comme il y a la télé partout aux États-Unis, on mettait la télé comme on mettait la radio. Et dès qu'il y avait ce clip-là. Apparemment ça tombe pas dessus, c'est pas grave. Tiens, tu me le ramèneras, on le mettra. Discute pas, putain. Mélodie, il croit que c'est son show. Des fois il met un blanc, lui, il croit qu'il décide de quoi que ce soit. On le fait pour le fun, comme ça, pour faire plaisir aux auditeurs, que des fois il peut décommander. C'est-à-dire qu'il commande les autres, mais il me commande pas. Attention, on y va, Lionel, Guillaume, Sandra, Virginie, Rigo, Apo, Manu, Marion, là, vous jouez Sarah, là, au lieu de vous caresser, de vous embrasser sur les lèvres. On y va. Putain, elles sont en train de s'empaler, l'autre. Elles se connaissaient même pas, elles sont déjà en train de se caresser.
3: Il n'y a plus que toi.
0: Attention, on y va, j'arrive.

0: Alors ?
1: Moi, j'en ai qu'un seul.
2: Bah, ouais. Deux, hein, moi.
0: Ouais, ouais, deux, qui en a deux ?
2: Je crois que c'est Guillaume.
0: Ouais,
2: c'est
0: quoi ? Vas-y.
2: Springsteen.
0: Ouais.
2: Et
0: Bruce Springsteen qui est à Paris en ce moment.
2: Ah ouais ?
0: Ouais.
2: Eh bon. Ben, j'ai oublié le deuxième, donc.
0: Bon, alors Rigo, non, Apo, non.
3: Van Halen, Super Trump.
0: Ouais, Van Halen, ouais, non, Super Trump, non.
4: Non,
0: Bruce Springsteen, 85, Born in USA, Tube Interplanétaire.
3: Ouais, j'avais reconnu.
0: Album vendu à 20 millions d'exemplaires. La Révolution. Aux États-Unis, ça a été la Révolution, ça. Enfin, c'était déjà connu, Bruce Springsteen, aux États-Unis, avec un autre album qui s'appelait The River. Et là, ça a été l'explosion sur la planète. Très rock'n'roll, attention. L'incontournable Van Halen avec Jump. Alors ça c'était plus dur hein, quand même. Hein. Greg King Band, Joe Pardy. Mais ça c'est énorme. Enfin, je vous mets un peu, vous allez souvent reconnaître.
2: Ah oui.
0: Je trouve qu'il y avait un putain de rythme dans ce morceau. C'était à la fois rock et puis ça sonnait un peu funk parce que le tempo il claque bien. Il n'y a pas à chier. Les années 80, je pense, je ne sais pas si vous êtes d'accord les autres, même si j'aime aujourd'hui la musique d'aujourd'hui, techno-électronique, mais je pense que c'est là où il y avait ce qu'il y avait de mieux musicalement, on ne s'en lasse pas, parce que ça vieillit bien, quoi. Les années 70 restent ringard disco, 90 ça vieillit tous les deux ans, parce que la mode passe tellement vite que ça se ringardise dans 6 mois. Mais les années 80, que ça soit dans la funk ou là... Alors, le refrain arrive, c'était ça.

0: Vous connaissiez, non? Peut-être pas.
1: Ouais.
0: Si, d'accord. Ouais. Et le dernier, c'était ça. Énorme, 84, Chris Rea, après On The Beach, Joséphine. Alors ça, pareil, l'été, Côte d'Azur, Sainte-Maxime, Saint-Trope, ça y allait. Voilà, Renault 5, Derrick. Ça en valait grave que dalle. Aïe, aïe, aïe. Le nombre de nuits, je suis rentré la queue entre les jambes. Et putain, je dansais jusqu'à 7, hein. Je lâchais pas le dance floor, hein. On s'est devant la glace. Toutes les demi-heures, j'allais aux chiottes me remettre un petit peu d'eau dans les cheveux. Ça marche pas, hein. Je vous le dis tout de suite. Hein. Ça, c'était mortel. Attention, un autre, un dernier comme ça pour le fun.
2: Ah ouais, allez.
0: Allez, je vous en fais 6. Et là, Rigo, ça va te donner.

0: No need to ask.
1: Alors moi j'en ai qu'un. Ah. Moi j'en ai quatre.
2: Moi trois.
1: Je les ai pas notés.
3: Joker.
4: Joker, quatre.
1: Il y avait
5: j'en ai deux, mais il me manque un titre pour en avoir un.
4: Vous avez pas,
5: moi j'avais Cure.
4: Les Eddie Debbie du Cure, ouais.
2: Shadé,
4: ouais.
1: Cindy Hopper,
3: Survivor.
4: Survivor,
5: et bon, voilà, c'était ça que je cherchais.
4: Et un dernier, un autre.
5: Captain Sensible.
4: Ouais, Captain Sensible, on vérifie tout ça. Attention.

0: S-H-A-D-E. Ah, pardon. Et normalement, ce qui est assez marrant, c'est qu'en Angleterre, aux États-Unis, j'ai appris ça par Ginny. Par contre, ça se prononce Chardé, avec un R qui n'existe pas, mais en prenant, on dit Chardé normalement. Et je crois que d'ailleurs, elle le dit, oui, elle le dit elle-même, Chardé. Comme il y avait un groupe, vous connaissiez Suzy and the Banshees.
1: Ouais.
0: Et en fin de compte, elle disait toujours qu'on prononçait le X, mais ça se prononce Suzy and the Banshees. Bah là, c'est pareil. Sauf que là, il y a un X qu'il faut enlever, et là, il y a un R qui n'existe pas, qu'il faut prononcer. Allez chercher pourquoi. Cyndi Lauper. Girl just want to have fun. Tu revois, elle, hein. C'est une sale gueule. Ah bah si t'aimes les tons, ça se regarde.
2: Elle a bien
0: joué. Les Cure avec In Between Days 85. Ah bah, j'avais un bon souvenir parce qu'à Fun, Robert Smith était venu pendant Love in Fun à l'époque où il y avait Doc Eddie Fun, il devait rester 20 minutes. Et puis il s'est tellement éclaté avec le Doc parce qu'il était complètement contre lui, mais il trouvait qu'il était quand même assez respectable. Le Doc, c'est vrai qu'il est toujours très posé. Du coup, il a dit, voilà, je reste jusqu'à la fin. Il est resté jusqu'à 22h. Et à l'époque, j'aimais bien limiter en disant, il est resté à la fin de l'émission et on a passé avec Ginny. Et puis, Eddie Fun a dit, tiens, il y a Max qui passe derrière, il veut t'imiter et je crois qu'il a jamais compris. Il a pas très bien pris la chose en disant, putain, il a pas pris la chose mal en disant, putain, enculé, mais il a pris, putain, mais c'est moi ça. Je dis bah ouais c'est toi gamin. Close to me encore les Cure deux fois. Toujours dans le même album 85. In Between Days, premier single, deuxième single c'était ça, mais il y a d'autres morceaux dans l'album de cet album qui sont encore 10 fois mieux. L'un de mes morceaux préférés parmi les 10, Captain Sensible World 82. À l'époque où il y avait Chagrin d'amour, à l'époque où il y avait In Deep, Last Night of DJ My Life. Là c'est pareil, ça sonne un peu rock funk. C'était cette fusion des années. Et le dernier, Survivor, Eye of the Tiger, la bande originale du film Rocky 3. Bien ça, hein.

0: peut-être qu'on pourra en faire un 2-2-2 un peu. Alors
1: il y a Mylène Farmer, c'est Guillaume.
0: Ouais.
2: Il y a
0: Mylène Farmer. Maman a tort, premier album.
1: Ouais, c'est bon ça.
0: Il y avait Take On Me. L'appareil de la Révolution à l'époque à la télé, avec un clip où on voyait un personnage qui rentrait dans une bande dessinée.

0: Oh putain, j'en ai d'autres, j'en fais d'autres. Allez, putain. Ah ouais, putain, allez, celui-là, alors là.
1: Lego,
0: si t'en trouves pas un, t'es une merde.
2: T'inquiète, je vais trouver, t'inquiète.
0: Attention, écoute bien.

0: Hop, top, terminé.
1: Oula.
2: C'est ça.
0: Alors, personne ne trouve rien. C'est pas possible, vous n'en ayez pas au moins. C'est, heureusement, c'est Rigo qui trouve le plus évident de tous, alors qu'il ne devrait pas, c'est Dépêche Mode. Alors, on va vérifier, c'est tout ce que ça vous dit.
3: Et l'autre, là, c'est Chuchel.
0: On va en finir avec, il n'y avait pas sous de Chuchel. C'est mon morceau préféré, Dépêche Mode, Shake the Disease, 85. Dépêche Mode qui était venu à l'époque, on les avait reçus avec Jenny, pareil, grand moment. Adorable les trois, on avait fait un petit blind test sur eux-mêmes avec des petits buzzers et tout, ils étaient comme des fous. C'était extraordinaire. Des grands messieurs, ouais. Sympa et tout. Qui sortait de une. C'était marrant parce que donc le chanteur qui a eu beaucoup de problèmes d'alcool et de drogue a failli y rester. Et quand on les avait invités, on demandait aux maisons disques qu'est-ce qu'il fallait surtout pas faire pour qu'ils soient à l'aise. On dit surtout pas une bouteille de vin, rien, il faut pas montrer parce que. Ah ouais. Et il avait été vraiment très gentleman, quoi. Des grands messieurs. Il y avait également encore du Dépêche Mode avec People on People 83. Dans le même album, il y avait également Master in 7. Ça, c'était bon, ça aussi. Que de la musique électronique, que du synthé. Captain Sensible, Captain. Avec Double. Vous connaissez la mélodie quand même.
4: Ouais.
0: Captain of the Heart, Captain of the Heart. C'est beau ça. 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Street Dance avec Break Machine, avec les deux rappeurs là en taquini, là, Adidas, deux Black et tous deux jumeaux. Je me souviens à l'époque, je voulais me faire Black, mais même ils étaient fous. Va à l'école d'abord et ton bac, après on verra.
5: T'as rien fait là.
0: Non, je suis pas Black, j'ai pas mon bac. Bon, elle m'en veut pas, tu sais, ma mère, elle est comme ça, hein, tu la connais. Hein. Ouais. Allez, encore un petit dernier, allez, pour le fun, comme ça.
2: Pour le fun et pour le...
0: J'ai gagné quoi?
5: Attends. Manu, il y en a un.
6: T'en es un?
5: J'en ai un,
6: Manu.
5: J'en ai un.
6: Manu.
0: Now. Ouais. Il fallait préciser quand même qu'il y avait deux DAO.
5: Ouais.
0: Quoi d'autre encore?
1: Simply Red.
0: Simply Red, oui.
3: Tarzan Boy.
0: Tarzan Boy, oui, parce que ça c'est sur l'internet. Merci,
6: non,
0: Rigo.
6: Pas du tout. Non,
0: parce que toi tu trouves les réponses
6: dans l'écran.
0: On va dire. Ouais. Il en manque
5: Baltimore,
0: un.
5: Aussi.
0: Il en manque un.
5: Non.
0: Il en manque un.
5: T'en as mis combien?
0: Il en manque 4, un. 5, 5, j'en ai mis 5. Il en manque un.
5: Ah, mais je sais pas fait gaffe.
0: C'est celui qui, pareil, moi je l'ai découvert à travers le morceau qu'on va mettre. Et lui, pareil que David Bowie. C'est le morceau-là, celui qui l'a fait connaître dans la planète entière. Ouais. Et il renie également ce morceau en disant que c'est une chose des plus mauvaises qu'il ait pu faire. Bon, d'abord, c'était Elton John, I'm Still Standing. Pareil que Bowie, Let's Dance, pas trop. Marion, elle s'éclate, elle a walpé. J'ai fait bouger tes seins comme ça. Ah, elle ose pas, attention. Baltimore 87.
5: J'ai dansé là-dessus à la fête de l'école, moi.
0: Voilà. Chaque fois que je vais dans la voiture, il me raconte toujours cette histoire. On dirait ma grand-mère qui me dit 10 fois qu'il me parlait de la guerre 39-45. Bah lui, il fait pareil, mais avec tel Baltimore.
5: Ah, j'étais déguisé en Tarzan, j'y peux
0: rien. Tarzan Boy, 87. Pareil, énorme. Ce qui est assez marrant parce qu'à l'époque où ça l'était, moi j'étais, c'était à l'époque où il y avait également Common Shiro, il y avait également Modern Talking, et ce morceau là à l'époque on le mettait dans le même sac, c'est-à-dire c'était pour de la daube, alors que c'est marrant, tous sont devenus de la daube de tous ceux que je viens de citer et d'autres, alors que celui-ci est quand même finalement rentré dans la catégorie des bons morceaux. Tu vois ça, tous ces trucs de synthé, ça faisait kiff, ça faisait italien quoi. Tu vois ça. Simply Red. Que j'ai eu la chance de voir en 89-90, c'était en Suisse. C'était au festival de jazz à Montreux, c'était énorme, gigantesque. Etienne Dao tombé pour la France. Et il y avait également Weekend à Rome. Voilà, donc je pense qu'on a fait le tour de tout là, non?
1: Si je ne me trompe pas,
0: il reste, vous pensez? On les a tous fait là.
1: Non,
0: si, c'est fait. Ah bah là, on tombe dans les ringards.
4: Ouais, on y retourne. Allez, on y retourne.
0: Mais c'est l'autre catégorie là, c'est de l'autre côté parce que je vois que ça apparaît pas si on le met en play.
6: Et si, c'est là?
0: C'est là?
5: Ah, non, non, attends, ok, j'ai bien compris. J'ai bien compris ton manège.
0: Voilà, c'est après, donc ça tourne après. Donc ça peut être peut-être là, là, là, là, là, là, là. Ah là, ouais, c'est non, là, là, là.
5: Ah, c'est là.
0: Non, ouais, alors là, attention, là, ça peut être dangereux, hein.
4: On aime,
0: hein,
4: on aime.
0: Hein, sans fracate, là. Hein. D'accord, attention, ça peut être dangereux, là. Vous êtes prêts?
4: Ouais, mon Dieu.
0: Allez, go, c'est pour toi.

0: Guillaume.
1: Alors
2: Corinne Chardy, partenaire particulier, c'était Guillaume.
3: Et début de soirée aussi.
0: Et pas Guillaume.
1: Et début de soirée.
2: Et début de soirée, ouais.
1: Il en manque un, Vivien Savage. Et Vivien, ouais, mais toi tu le sais, le dis pas, putain, t'es relou. Mais
4: j'en ai pas,
1: tu connais par cœur. Début de soirée, nuit de folie.

0: partenaire particulier. J'ai toujours cru que c'était chanté par des légions étrangères, moi, des légions, c'est des légionnaires. Tu chanterais Salma Saint sous la pluie à 6h en kaki, c'est pareil ça. Qu'est-ce que c'était nul ça. Le mec il chante, hein, il a 20 ans, tu vois, c'est ça qui est dangereux.
1: Ah, Guillaume, il aime ça, hein.
0: Vivien Savage, ma petite lady. Bonne coupe de cheveux lui, hein. Avec la petite mèche blonde à l'époque était très à la mode. La mèche longue derrière dans le dos, ouais.

0: Et Karine Charby, alors ça aussi a chié. Avec ses cheveux. Karine Charby, elle était bonne. Hein,
1: elle
0: même.
1: Était jolie, ouais.
0: Elle était bonne, pas jolie. Carrément. Elle était bonne, bonne, elle, hein. Ah, énorme, énorme, énorme. Attention, il y en a encore trois autres là. Alors ça aussi, c'est pareil, c'est délicat.
2: Du caviar. Elle tape sur des bambous. Oh putain.
0: Elle tape sur des bambous. C'est dangereux.
3: Il y a Jackie Quartz.
0: Qui a dit confidence pour confidence? Annulé, t'es nul, toi.
3: Il y a Jackie Quartz.
0: Jackie Quartz, on vérifie tout ça.
4: Non, c'est Thierry Pastor, coup de folie.
0: Hommage à Stevie Wonder. Ouais. C'est Balafré, lui, le beau gamin. Incontournable Philippe Laville. Je crois que cette chanson, par contre, il était dans la rue à l'époque, il était un peu...
2: Il est tombé.
0: Non, c'était un mec qui était... Il avait des petits problèmes, pas de famille, pas d'argent, puis il chantait ça dans la rue, puis voilà, c'est devenu un tube, et puis tube de la rue, de, tube de disque, voilà. Il tape sur des bambous, il joue pas les requins. Eh non, il joue les dauphins, attends, c'est celui-là, Jackie Quartz. Et là je me souviens d'une émission qui avait été Jean-Luc Delarue qui avait fait une émission sur les années 80. Il avait pris 3-4 personnes pour qui les années 80, enfin ça avait marqué, dont elle qui était présente. Il y avait le mec de Gold. Et à l'époque quand elle a fait ce morceau, c'était en 82 je crois, le top 50 n'existait pas. C'est arrivé je crois 6 mois après. Et ce qui fait que le top 50 a beaucoup influencé sur les ventes de disques, ce qui fait que les gens achetaient plus. Et donc les mecs touchaient plus d'argent. Ce qui fait qu'elle n'a pu vivre qu'avec les diffusions radio, mais pas forcément avec les ventes du top 50 qui influençaient beaucoup la vente des gens. Et alors elles sont dit sorti son disque 4-5 mois après, ça aurait été entré dans le top 50. Elle aurait été numéro 1 et elle aurait vendu peut-être le double triple de ce qu'elle a vendu. Énorme. Je l'ai vu et donc elle était venue à l'émission. Elle bouffe, hein. Je sais pas si c'est avec l'argent qu'elle a gagné, mais. Elle bouffe. Bon, enfin, c'est pas grave.
4: Max ?
0: Oui.
4: Est-ce que je pourrais te mettre au défi de retrouver une grosse dope que tout le monde a oubliée, que je suis sûr que tu n'as pas ce soir ?
0: Ouais.
4: Rappelle-toi l'intrigue qui s'appelait Jackie s'en fout carrément, qui était chantée par les Ablettes.
0: Si, j'aurais peut-être su, c'est si.
4: Tu l'as, ça?
0: Non, je l'ai pas avec moi, mais si, les Ablettes, si.
4: Tu pourrais retrouver ça, les Ablettes?
0: Faut que je vois. Il y avait aussi un autre truc, il y avait un...
2: Amateur aussi, non?
0: Il y avait un groupe qui était... qui habitait dans le domaine où j'étais, qui avait fait un truc dans les années 80 également, qui était... Hello! Allo, Elodie, tu te souviens de ça?
2: Ah ouais?
0: Ouais. Ah, c'était tout naze, mais c'était bien, ça me
4: gênait bon,
0: bien.
4: Ça, ouais.
0: Ouais, bah ça venait de Plaisir Roi. Là, c'était Plaisir Roi. Ouais, c'est un grand groupe Plaisir Roi. Ils se sont dissous et dedans, il y avait justement un autre chanteur qui maintenant fait carrière solo, c'est Frédéric Chateau.
4: Ah, Frédéric Chateau.
0: Qui était le leader du groupe.
2: Ouais, enfin surtout, il a épousé une meuf qui a de la thune déjà.
0: Non, c'est Frédéric Chateau.
2: Ouais.
0: Ah bah il s'appelait Frédéric Appart et puis maintenant il va Frédéric Chateau, il a pris du grade, il dit Frédéric Chateau, voilà.
2: C'est lui qui a fait la musique de Studio Gabriel parce qu'il est marié avec la fille de Drucker.
0: Non.
2: Eh si.
0: Sans déconner.
2: Ouais, je te jure.
0: Ah d'accord. Putain, c'est
4: Let's go.
0: Ah bah attends, on est là pour bah de toute façon ce soir je vais vous donner de l'info,
2: je suis là pour vous instruire.
0: Chaque artiste, j'ai balancé de l'info quand même. Hein.
3: Bien sûr, mec.
0: Alors qu'est-ce qu'il y a d'autre encore à mettre? Il y en a plein d'autres, mais bon. Là, je crois qu'on a fait le tour quand même. Hein.
3: Bah non, tu fais pas.
0: Je te promets, là, je te jure.
3: T'as envie d'en mettre en plus.
0: Hein, non,
4: c'est vrai, c'est ça, mon Dieu, c'est vrai.
0: Ah là, si, il y en a d'autres.
4: Ah.
0: Ah si, oh là, putain, il y en a d'autres.
4: Oh.
0: Non, mais c'est sur une autre plage encore, alors. Est-ce qu'il faut revenir sur la. Sur la. Peut-être sur la 4, non? Qu'est-ce qui se passe?
3: Ça arrive. Qu'est-ce qui se passe?
0: Voilà. Non.
2: T'es dessus là, c'est celle-là?
0: Dégage, gamin.
2: Putain, mais tu connais rien, la bécane.
0: Je déconne, putain. Page 7.
2: On a déjà fait ça, on a tout fait.
0: Ouais. Page 8. Non,
4: il est 2h moins le quart, on a le temps.
0: Non, mais. Page 6.
2: On a tout fait.
0: Non. Si?
2: Ouais,
0: on a tout fait. J'en ai vu. Si je reviens en arrière là. Non, dans l'autre sens, attends, excusez-moi, on cherche un truc.
3: Ouais, non, mais tout de ce côté-là, ouais.
0: Hein? J'en ai vu, je te dis.
3: Ouais, c'est mieux.
0: Je sais, j'ai vu, il y en a d'autres, je sais.
2: Ah, c'est ce côté-là, alors.
0: Mais si, peut-être en arrière, attends, il y en a plein.
2: J'avance là, hein.
0: J'avance là?
2: Bah oui, on
0: c'est peut-être après, attends.
3: Tu avances ou tu avances?
4: Sinon, Guillaume, ça va?
0: Attends. Vas-y, continuez. Tiens, là, voilà, là, ça. Tac, tout ça, ça n'a pas été fait, ça.
4: Allez,
0: on y va, c'est parti. Allez, go.
2: Attends, j'arrive.
0: La banque d'après.
2: Non, tu crois?
0: Allez, hop.
4: Ah, voilà. C'est quelqu'un qui est parti.
0: C'est bon, attention, on y va. Ça sent vraiment les derniers des derniers. Hein.
4: Allez, on retourne.
0: Allez, go.

0: Alors
1: 3 sur
0: 4. Vas-y. 3 sur 5, il y en avait 5 déjà, pour commencer.
1: Bah, Axel Bauer, Michael Jackson,
0: Alors, on donne dans le public, là, non
2: pareil, moi.
1: J'en ai trouvé un autre avant.
0: Attends, Hugo, t'en as pas trouvé un?
3: Non,
0: c'est sur internet.
3: Ah ouais, mais bon.
0: Mais bon, il y en a un que t'aurais dû trouver à la première seconde.
3: C'est pas Lionel Richie.
0: Mais
3: Lionel
0: non, Richie. Airbnb Code.
3: Airbnb Code.
0: Rocket. Ah, pareil. Truc super surprenant, 83, Airbnb Code Rocket. Airbnb Code dont on pensait à ce moment que c'était quelqu'un de nouveau, techno, machin.
3: Il a déjà fait plusieurs albums avant.
0: Et qui, en fin de compte, c'est un monsieur qui a fait un morceau comme ça pour déconner.
1: Ouais, mais...
0: qui n'a rien à voir parce que c'est un grand monsieur du jazz, en fin de compte, qui est un grand virtuose, au même titre que pouvait l'être que Quincy Jones, grand producteur, et comme les George Duke d'ailleurs, pour les connaisseurs également, qui vient du jazz fusion. C'est un grand pianiste, Herbie Hancock, qui avait fait ça comme ça dans un délire, dans un album rock fusion. Lionel Richie on Island 82. Lionel Richie qui avait produit avec Michael Jackson, donc le fameux We Are the World. Paul Young.

Allez, le dernier, et ensuite on va rendre l'antenne. Attention, là, c'est le dernier des derniers, parce qu'après j'épuise et puis il faut y aller quand même, hein, parce qu'à un moment donné, il faut savoir aller se coucher. Attention, il y en a 5. Ça sera les derniers des derniers. Ouais, de toute façon, on aura épuisé tout, là. Non, on n'a pas.

0: Alors
1: il y avait Jean Birkin,
2: Charlotte Gainsbourg,
1: les manifestes.
2: Il n'y a pas les Bananarama.
3: Ouais.
0: Non.
2: C'était les concurrents,
0: c'était comme les Space Girls des années 80. Concurrentes des Bananarama, c'était les Belles Stars. D'abord, Chris de Burgh, Eye on Emotion.
4: Vous allez le dire, Manu.
0: Ouais.
4: J'étais dessus, là.
0: Ah bon?
4: Carré.
0: Je te l'accorde. Rockwell.
4: Aussi.
0: Avec dans les chœurs Michael Jackson, Somebody's Watching Me, juste après l'album Thriller. On va écouter un petit peu pour que vous puissiez reconnaître. Vous connaissez ça, Hugo? Non?
5: Non, ça me dit rien.
1: Oh bah si, quand même.
0: Moi, ce morceau me marque parce que j'ai appelé une seule fois de ma vie une radio pour demander un disque dans les dédicaces dans les années 80, c'est pour écouter ça. Je vous laisse disque. J'avais appelé Radio Libertaire quand même, fallait le faire. Radio Anarchiste de Paris des années 80. On était contre tout à l'époque. Hein. Et là, Michael Jackson. Vous connaissez les filles?
2: Ouais,
0: c'est bien, son nom 19, Rigo il connaît pas, c'est bien. Rigo,
5: quoi?
0: Tu connaissais?
5: Ouais.
0: Ah ouais, bon. On va faire la honte devant les autres.
5: Je vais te dire ouais.
0: Les Belles Stars.
5: Aussi, moi je connais ça. Je connais tout.
0: Les Belles Stars.
5: Bah ouais, pas de problème.
0: Et les dernières, Serge Gainsbourg et Charlotte Gainsbourg, un zeste de citron, Lemon and Zest.

0: Tu m'as pas trouvé, Weird
1: Pas les autres, tu les as ramenés, c'était sur les CDR. Les 5 discos là, ta bande là.
0: Oh là là, ça c'est un mauvais coton.
1: T'as de la chance. Il est là, celui-là. Alors bon, alors on va choisir deux titres.
0: Ouais.
1: Aïe aïe aïe aïe aïe aïe aïe aïe aïe. Déjà je m'en impose un.
0: Ouais, c'est quoi?
1: T'occupe.
0: C'est mon disque préféré.
1: Moi je voulais écouter Fox to Fox.
0: Non, c'est pas ton show.
1: Non mais il a pété un pont.
0: Ta gueule, Manu. Aidez-moi, dites Fox to Fox avec moi.
2: Manu,
0: oui.
2: Tu veux un disque?
0: Bah je connais pas grand chose donc Fox to Fox.
1: Il va te demander de gynéco.
3: Allô?
4: Vous m'entendez bien? Allô?
3: Allô, oui?
4: Oui, vous m'entendez ou pas?
3: Ah non, mais je vois pas.
4: Ah, donc je suis bien chez monsieur et madame le sourd alors?
3: Oui.
4: Vous êtes sourd?
3: Non, non.
4: Ah, parce que vous m'entendez là ou pas là, quand
3: oui, vous êtes qui?
4: Mais je suis en train de faire des tests là, vous m'entendez bien? C'est... Vous êtes le sourd ou pas là?
3: Ouais, bon, je sais pas qui.
4: Donc, vous êtes sourd? Voilà. Le gaga de francs, bien sûr, qui ne fait rire que moi, et encore même pas, mais je vais m'en faire un petit dernier.
5: Allez, tu fais l'inverse en fait.
4: Hein?
5: Tu gueules.
4: Ouais, d'accord.
6: Allô,
4: oh là là là là, tu me fais rire toi. Tu vois, il a trop de bonnes idées. Attention, un jour on va nous le voler, un jour on va nous le piquer.
5: Ce gars.
4: J'ai peur, j'ai toujours peur qu'il y ait des gens d'Europe 1 ou d'RTL qui nous écoutent, les grosses têtes. Oui. Allô?
7: Ouais.
4: Oui, allô? Monsieur Sonoton?
7: Monsieur Sonoton.
4: Allô, je suis bien chez monsieur et madame Sonoton?
7: Ouais, ben, t'es un vrai con, mon gars, hein. Et si tu rappelles, je te jure que la prochaine fois, tu sais, j'ai un petit truc avec le numéro, je vais te rappeler dans 2 secondes.
4: Ouais.
7: Attends, bouge pas, hein.
4: Allô?
7: C'est quoi?
4: Allô, monsieur Sonoton?
7: Sonoton, espèce de con.
4: C'est monsieur qui, là?
7: Encule-toi, bâtard.
4: Encule ton cul, on me l'avait déjà dit. Ah ouais, effectivement, donc là, ça... Effectivement, donc là... Et donc, si je le rappelle, là, il a mon numéro?
6: Non.
4: Que dalle, tu rigoles ou quoi, je flippe?
6: Mais non, il va pas t'avoir.
4: Si, je flippe.
6: Mais non, n'aie pas peur.
4: Non, non, rappelle pas, non, je flippe.
6: Non, mais rappelle-le, dis alors, tu l'as
4: non,
6: mon
4: non,
6: numéro.
4: Les gars, je flippe, flippe.
6: Alors, tu l'as mon numéro, le sourd?
4: On va nous le piquer, Manu, tu fais gaffe, hein, file là, on va nous le piquer. Hein. Ça, un jour, il va y avoir un mec.
6: Ouais, mais
4: de...
6: je veille.
4: Allô? Allô? Ah bah, tu vois, il a pas pu mon. Vous voyez, c'est tout con. Oh, un petit dernier, t'en as un autre?
6: Oh, j'en ai pas.
4: Allez, un dernier pour le fun, là. Allez, le dernier. On s'excuse, hein, je ne suis pas... c'est pas moi qui cautionne ça, hein, c'est Axel Duroux. Hein. C'est Axel, mon PDG, qui me dit à chaque fois, faites-le, qu'est-ce qu'on se marre, j'écoute ça avec ma femme, je suis mort de rire, allez-y, abusez. C'est lui qui dit abuser. Hein. J'ai lu un article sur lui aujourd'hui dans la presse, bien, pff, oh là là, il fait des belles photos dans son bureau, belles éloges. Alors, un petit dernier où ça va gueuler, là. Après on ira du côté du répondeur et puis j'espère qu'il va y avoir du monde toujours. Hein. Vous appelez, ils appellent en masse, toujours au 0800 308 5000 ou on met la clé sous la porte. Allô?
8: Allô?
4: Allô le sourd?
8: Oui.
4: Allô? Tu m'entends?
8: Oui, oui.
4: Allô? Allô le sourd? Tu m'entends ou pas là? Je suis bien chez monsieur et madame le sourd?
8: Oui, oui.
4: Tu m'entends? Vous m'entendez?
8: Qui c'est là?
4: Vous m'entendez bien?
8: Qui c'est?
4: C'est un collègue!
8: Hein?
4: Allô? Oui, c'est monsieur Sonoton à l'appareil!
8: Hein?
4: C'est monsieur Sonoton! Allô, monsieur le sourd?
8: Oui.
4: Vous m'entendez?
8: Oui.
4: On n'est pas si sourd que ça alors! Vous m'entendez bien?
8: Oui, oui.
4: Sûr, hein? Pas de problème?
8: Bon, allez, au revoir.
4: Au revoir, monsieur. Oui, j'avais entendu le muet, oh là là. Oh là là là là là là là là là là là là. Quel talent. Voilà, donc c'était un monsieur, madame, comme chaque soir. On a déjà fait des monsieur, madame Meunier, Tudor, des monsieur, madame Connard. Qu'est-ce qu'on a fait déjà qui était sympa aussi? On s'était bien marré.
5: On a fait des couillons.
4: On devrait faire un bouquin.
5: On a fait...
4: Oh putain, faut que je fasse un book. Ahmed.
5: Non, ou une cassette vidéo.
4: Faut que je fasse une cassette vidéo, un bouquin, ouais, ou un truc comme ça, là. C'est des gags. Hein, des monsieur, le CD monsieur madame, ça peut être très sympa, ça.
9: Le monsieur madame que j'ai préféré, c'est monsieur madame Lacloche.
4: Monsieur madame Lacloche, oui, quand là, tu décroches, ouais, allô, je t'ai pas sonné, ouais. Ouais, c'était... Il y en a d'autres en préparation, là. Oh là là, attention, Manu vient de retrouver un vieux dossier qui s'appelle Les Mémoires de Femmes.
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2: Pochette, monsieur.
10: Ah là là là là là.
2: Ça l'est pochette, pas. Monsieur.
10: Putain, il y a marqué, il y a même des autocollants de carbone 14.
2: La voix du lézard, mais je kiffais. Hein.
10: Attention, hein. Alors.
2: Tu veux quoi? C'est ce qu'on a déjà fait?
10: Quand je pense que la dernière fois, Manu me disait, putain, ce qui serait sympa, c'est qu'on appelle, qu'on fasse des canulars. Il me voulait qu'on fasse des canulars Marc Scalia. Ah ouais. Il voulait qu'on appelle Mitsu.
2: Ça me ferait kiffer, moi.
10: Ah, les années 80 sur Énergie, ouais. C'était bon quand même. Hein.
11: Mon petit Fildar, tu es avec nous?
12: Oui, toujours.
11: Alors donc, la petite prostituée qu'on devait aller voir, Belinda, pour l'instant n'a pas encore pris le service?
12: Non, ouais, je pense qu'en avis, il est trop tôt, donc on y retournera un petit coup, parce que les auditeurs sont venus pas pour rien, donc je les emmènerai un petit coup là-bas à 23h.
11: Ouais, il faut attendre.
12: Là, j'attends le pas de GG, parce que on s'est dit tout à l'heure, on a une bonne idée, je trouve, c'est d'emmener Gérard chez Desmonia.
11: Ouais.
12: Donc en fait, il arrive, là, il était dans la boutique du PSG.
11: D'accord.
12: Donc avec sa patte folle, bon, à mon avis, il va pas tarder. Donc on prend Gérard, on va directement chez Desmonia voir mon pote Youssef.
11: D'accord, parce que c'est vrai qu'avec Belinda, quand même, pour préciser, c'est qu'il faut attendre qu'il fasse nuit noire.
12: Bah ouais.
11: C'est mieux pour elle quand même, hein.
12: Non, puis bon, la vie là, tu vois, elle est juste sous sa douche là. Elle a commencé la douche à 17h, bon, là, se termine quoi.
11: Parce que le problème, c'est que les clients, s'ils la voient en plein jour.
12: Ah, ils vont flipper.
11: Ah bah là, ils vont flipper. Déjà qu'elle s'en fait pas un pendant la nuit, alors si elle est encore en pleine journée.
12: Ils vont flipper direct, les chéris.
11: Il y a encore plus de danger. Très bien, bah Fildar, on se fait un petit point. Dès que t'as notre ami Gérard sous la main, vous partez en bagnole et puis disait un petit quart d'heure, on fait un petit point pour où on en est, tu me passeras le petit GG pour voir s'il est en forme ce soir. D'ailleurs, je sais même pas les questions des débats de ce soir, c'est préparé, c'est taffé, non, c'est pas, on sait
12: ouais,
11: pas.
12: Ouais, ouais, si, c'est bien taffé. Je te ferai même un petit point virgule, je pense.
11: D'accord, à tout à l'heure.
12: Ok, pas de petite blague, non, c'est tranquille.
11: Allez, à tout à l'heure. Ouais. Alors, est-ce que notre ami Fildar a réussi à rentrer en contact avec notre ami Gérard? Alors, on va vérifier ça.
12: Rentrer en contact avec Gérard.
11: Alors, Fildar, Gérard est là?
12: Ouais, tu es en direct en contact avec lui. Moi, je te le passe, il est là, je te le passe.
11: Ouais, ça sent la merde, il doit pas être loin.
12: Et puis, il vient de me frapper, alors je te le passe.
11: D'accord, très bien.
13: Allô?
11: Ouais.
13: Ouais.
11: Comment ça va?
13: Ça va.
11: Très bien, en forme?
13: Ouais.
11: Ah, content d'être là?
13: Ouais.
11: Bon, très bien. Alors, mon petit Gérard, là, tu vas aller en direction de Desmonia?
13: Ouais.
11: Tu sais ce que c'est?
13: Non.
11: Alors, il t'a pas expliqué, Fildar?
13: Non.
11: Bah alors, et c'est...
13: Bah, il fait son boulot à moitié, comme d'habitude. Hein.
11: T'aimes bien te faire fouetter?
13: Non.
11: Foutre des boules de geisha dans le cul?
13: Non.
11: Non, même pas un petit godemiché comme ça, suis-je avant d'aller se coucher?
14: Il y a des cotons-tiges en cuir.
11: Des cotons-tiges en cuir, paraît-il.
13: Non.
11: Bon, bah, tu vas dans un magasin qui s'appelle Desmonia avec Fildar et c'est un magasin spécialisé dans du matériel plutôt SM.
13: Ah, ok.
11: D'accord?
13: Bon, ok.
11: Donc vous allez là-bas, puis tu vas pouvoir commenter avec Fildar ce qui s'y passe. Vous êtes où là pour le moment?
13: Bah là, normalement, d'après ce qu'il a dit, on est loin du magasin, on doit pas être loin là.
11: Bon d'accord, alors le temps d'accueillir Joël le Belge, on parle un petit peu de naturisme, et puis ensuite on revient avec vous, d'accord les gars?
13: Ok.
11: Allez, à tout à l'heure.
13: À tout à l'heure.
11: Voilà, Fildar qui est dans la rue bien sûr, et qui ira de nouveau tout à l'heure voir sa charmante amie Belinda, la prostituée, avec des auditeurs, car on devait le faire à 21h30, on l'a fait, mais Belinda n'avait pas encore pris son service. Fildar, il faut faire ça maintenant, paraît-il, il est en direct avec...
13: Ah
11: oui, ça va être à mon avis, plus on est dedans. Non, Morgane reste avec nous.
12: Bah oui, reste j'ai avec pas... nous Morgane. Mais là on va parler un peu de croustillant. Là on est devant Desmonia, ça y est, on est arrivé là, je vais frapper.
11: Allez, on y va.
12: Ah bah
11: attention.
12: Youssef m'attend. Youssef m'attend, bonsoir Youssef.
15: Salut.
12: Enchanté, Fildar. Donc là, je suis avec Marco, mon copilote, et Gérard. Tu connais Gérard, non?
15: Pas du tout.
12: Pas du tout, bah c'est le plus bel animateur du monde. Si tu veux, Max, tu peux rappeler Youssef.
11: Ouais, on peut rappeler Youssef.
12: Sur son téléphone, comme ça, ce sera plus simple.
11: Manu va le faire, donc on explique quand même à tous ceux qui viennent de nous rejoindre ou qui n'ont pas encore compris. Fildar est donc en ce moment en direct avec Gérard dans un magasin à Paris qui s'appelle Desmonia, qui est spécialisé dans le matériel. Enfin, il nous racontera plus en détail, Youssef, matériel, j'imagine, vidéo et autres.
12: Il y a tout là.
11: Sadomaso SM. Ah oui, non, ça va loin, ouais.
12: C'est chaud.
11: Ah, bien sûr que c'est chaud, hein. Alors, attention, Morgane. Bon. Tu n'écoutes, tu fais attention de pas écouter trop fort, Morgane.
16: Oui.
11: Tu écoutes, mais alors d'une oreille, hein, ce qui va se passer, hein, d'accord. Et puis après, okay. Tu me rappelleras ton histoire parce que je n'ai rien écouté, hein.
16: Non, mais c'est pas grave.
11: D'accord. Bon. Alors attention, nous sommes en direct.
12: Alors je vous décris en fait un peu comment elle a. Tu entres par une porte.
11: Ouais.
12: Et t'as un couloir avec en fait des tissus léopards. Hein, qui en fait fait comme une petite voûte, tu vois. Et déjà sur les côtés, des mannequins qui sont avec des espèces de je sais pas, de lingerie fine avec des cordes.
11: Ouais.
12: Après, bon, t'arrives à la fin du couloir, tu rentres, donc là t'as la pièce principale.
11: Ouais.
12: Avec à ta droite direct en entrant, t'as une espèce de mannequin encore un, avec une espèce de god, je sais plus. C'est une espèce de god ceinture, mais tu vois, culotte. Mais pas ceinture seulement, ça fait culotte God.
11: T'es là, Youssef?
12: Ouais.
11: Salut, Youssef. Bah, si tu peux rajouter des commentaires par-dessus ce que dit Fildar, ou si t'as des choses à dire, enfin, à changer.
14: C'est une culotte God ceinture, tout à fait.
11: C'est une culotte God ceinture, ouais.
14: Couleur rouge latex.
12: C'est chaud, c'est
14: avec un magnifique bracelet avec une hématite pendante.
11: D'accord. Continuons donc la visite de ce magasin.
12: Ça c'est un god avec un bracelet, c'est-à-dire que quand tu pénètres avec ça, t'as le bracelet qui te rentre dans l'arrêt des fesses aussi, quoi.
11: Ah, t'as carrément
12: t'as le truc. Bon, après, on arrive dans le rayon string en cuir.
14: Avec accessoires,
12: donc bien sûr,
14: ce n'est pas des téléphones ou...
12: il y a des gods à foison ici.
11: C'est
12: Gérard, vrai il est en train de rêver, il est en train d'en foutre plein ses poches. donc après, on arrive dans le rayon latex. Alors, il y a plein de trucs, genre des tuniques, des espèces de pantalons en cuir avec le cul à l'air.
11: Ouais.
12: Qu'est-ce qu'il y a d'autre? Moi, j'hallucine ici. Hein.
11: Ah, il doit y avoir des trucs assez hallucinants, ouais.
12: Ah là là, ouais, qu'est-ce que... Là, Youssef me montre un truc, c'est quoi ça?
14: Des magnifiques culottes pour faire pipi la nuit.
12: Ah ouais, d'accord, ça c'est une espèce de short, tu vois, avec des élastiques en bas.
11: Ouais.
12: Donc en fait, quand tu le portes, tu vois, ça peut pas couler, quoi, et tu peux pisser dans ton
11: short la nuit. Ah mais attends, Youssef.
12: Ouais.
11: Y a des mecs qui aiment, c'est-à-dire c'est quoi? Pourquoi, si vous vendez des culottes pour pouvoir faire pipi la nuit, c'est-à-dire qu'il y a des gens qui ont un trip, c'est de pisser...
14: Bah c'est pour le c'est au niveau des doubles fantasmes, quoi. Il y a aussi bien le niveau de la bébéphilie, quoi.
11: Ça veut dire
14: les mecs qui veulent retourner en enfance.
11: Ouais, d'accord. Donc
14: quand on est très petit, on fait pipi dans sa culotte.
11: Ouais.
14: Et après le deuxième fantasme, bah c'est le fantasme euro, quoi. C'est de pouvoir sentir, si on peut dire, un liquide chaud et agréable sur son corps.
11: D'accord, mais c'est sa propre pisse qu'on dort avec, quoi.
14: Tout à fait, voilà.
11: Oh putain, sans déconner. Mais il y en a beaucoup, c'est une minorité, ou il y a bien plus de gens qu'on l'imagine comme ça?
14: Non, il y en a beaucoup comme ça. Ouais.
11: Ah ouais, d'accord.
14: Quelque chose qui est recherché, et encore l'uro, et il y a après le scato, quoi. Ça permet aussi de faire ça aussi. Hein. C'est,
11: caca.
14: C'est totalement étanche.
11: Caca dans le slip, quoi.
14: Tout à fait.
11: Putain, bah disons, ça va loin. Fildar, continue un petit peu cette petite visite.
12: Attends, je prends des notes, là, je prends des prix pour faire des cadeaux de Noël.
11: Ça coûte combien d'ailleurs une culotte comme ça?
14: Pas loin de 600 francs.
11: Hein. Ah, quand même, mais pourquoi c'est aussi cher que ça?
14: Parce que c'est du travail, hein. c'est du latex naturel.
11: Quoi que c'est du travail que de se pisser dessus, de se chier dessus. Hein. Ça prend du boulot quand même. Alors que tu prends une pauvre couche et tu te la fous autour du cul et tu te fais caca.
14: 649 francs exactement.
11: Combien?
14: 649.
11: Putain, mais c'est hyper cher.
14: Bah ouais, mais ça se trouve pas nulle part. Hein.
11: Non, mais tu pourrais mettre une couche pour adultes, parce que ça existe des couches pour adultes.
14: Ouais, mais il y en a qui ont beaucoup plus de difficultés à aller justement dans les pharmacies et demander des choses de ce genre de choses.
11: Ah ouais, d'accord. Ils peuvent très bien dire que c'est pour la grand-mère, puis voilà,
14: ouais,
11: terminé.
14: Ouais, mais bon, c'est le mec qui vient tous les trois jours, c'est un peu bizarre.
11: Ouais, remarque, c'est vrai, ouais.
14: Alors, ça salit pas, le truc, tu le nettoies toi-même, c'est du latex. Donc.
11: Ouais, c'est vrai. Bon, alors.
14: Ça fait très longtemps.
11: Alors, qu'est-ce qu'il y a?
12: On en prend deux, Youssef?
14: Oui,
11: alors, qu'est-ce...
14: Comme taille, toi.
11: Qu'est-ce qu'il y a d'autre comme objet? Vas-y, continue, Phil.
12: Il y a une vitrine avec des colliers, tu sais, des colliers avec des pointes, là. Genre, ça, c'est pour le sadomaso schisme, ça, non?
11: Ouais. C'est pour les soumis, ça.
12: Ou alors c'est pour les chiens, je sais pas.
14: Non, c'est pour les dames et les messieurs. Hein,
12: pour les chiennes, quoi. Okay.
11: Ouais, mais là, c'est pour être soumis, quoi. C'est les gens qui jouent le rôle du chien ou des choses comme ça, non?
14: Ouais, là, c'est des trucs avec des décorations, mais ça.
11: Ouais, c'est de la décoration.
12: C'est de la déco,
14: ouais. C'est de la déco plutôt.
11: C'est de la déco, d'accord. Ok, très bien.
12: Juste à côté, t'as la vitrine des boules de geisha. Donc t'en as toutes les couleurs. Il y en a avec des petits picots. Il y a des doubles, des triples, des quadruples. Enfin, il y a la totale.
11: Et là, on explique des boules de geisha. C'est un truc qu'on se met, qu'on met quoi dans la foufoune, dans le derrière?
14: Dans le vagin.
11: Dans le vagin, d'accord. Ok. Il y en a qui se mettent dans le derrière aussi, non?
14: Il y a des boules de geisha anal, ouais, bien sûr.
11: Ah ouais, d'accord. Qui sont différentes, Youssef? Quelle est la différence entre des boules de geisha anal ou pour mettre dans le vagin?
14: Alors les vaginales vibrent,
11: ouais.
14: C'est une petite boule en acier dans la coque en plastique. Et les anales sont c'est un chapelet composé de 6 à 8 boules qu'on enfonce les unes après les autres et qu'on retire plus ou moins violemment pour procurer des sensations différentes à madame.
11: Bon, alors il faudrait justement foutre dans l'anus de Gérard.
14: Ah bah c'est déjà fait, je suis désolé là, c'est pas un scoop.
11: Passe-moi Gérard Fildar deux secondes pour voir un petit peu.
12: Ouais.
11: Mon petit GG.
12: Yeah.
11: Alors qu'est-ce que tu penses de la boutique dans laquelle on vient de t'emmener là?
14: Non mais je regarde comme ça, c'est tout. Ouais, je regarde pour Fildar parce que comme il est passionné lui, je regarde pour lui.
11: Pour ta femme, pour Bibi.
14: Non, je crois que c'est ça, faut pas déconner.
11: Non, mais comme elle aime bien.
14: Tous les week-ends, c'est pas la peine.
11: Non. Voilà, exactement. Non, mais comme elle aime bien le. Comme elle aime bien se faire sodomiser, peut-être qu'il y a peut-être un ou deux trucs que tu pourrais lui offrir, ça lui ferait peut-être plaisir.
14: Ouais, attends, j'ai vu les tarifs, laisse tomber, c'est pas du tout dans mes prix, hein.
11: C'est plus des boules de déchets, c'est des boules de bowling.
14: Il a précisé qu'il y avait une barre de suspension de. Ouais, de suspension, une barre de suspension rotative à quand même 1349 balles. Hein.
11: Ah, ouais, d'accord. Bah, Gérard, justement, Gérard.
14: Ouais.
11: Continue un petit peu à nous décrire ce que tu vois en ce moment, et puis justement, Youssef nous dira si effectivement c'est ce que tu dis est vrai. Alors vas-y.
14: Voilà, donc on vient de passer le truc. Bon, là, je suis devant des vitrines, donc t'as des menottes, et puis t'as différents godes. Différents godes avec des petits genres de mannequins en forme de figurines.
11: D'accord.
14: Et puis là à côté, bah t'as les fouets, tout ça. Hein.
11: Ouais.
14: Gégé. T'as les fouets, t'as des boules piquantes encore.
11: Ouais, bah ouais, ça c'est vrai.
14: T'as des petites menottes, puis t'as toujours des figurines. Hein.
11: Il y a des oursins, quoi, c'est ça?
14: Ouais, à peu près.
15: C'est des boules en acier qu'on place à l'entrejambe de la dame.
11: Ouais.
15: Pour l'obliger à avoir les jambes écartées.
11: Ah ouais, d'accord, ok, très bien. Voilà. Qu'est-ce qu'il y a d'autre encore? Ouais, qu'est-ce qu'il y a d'autre encore à montrer là, notre ami Gérard là, Gérard, est-ce que tu peux continuer un petit peu à nous commenter ce qu'on voit dans la boutique?
14: Bah là, t'as un caddie qui marque panier solde. Alors, t'as un peu de tout dedans.
11: Alors, qu'est-ce qu'il y a dedans?
14: Bon, il y a un peu de tout.
16: Il y a des godes à 99 francs, hein, Gérard. Tu peux y aller.
14: Ouais.
11: Alors, quoi d'autre encore? Mais vas-y, commente un petit peu, Gérard, pour les auditeurs.
14: Mais t'as des godes, c'est tout, hein. Il y a que ça dans le panier.
11: T'es sûr?
14: Ouais.
11: Faut bien
14: ouais.
11: Ta main dedans pour voir un petit peu s'il n'y a pas autre chose.
14: Non, il y a ça, là, t'as quand même un gros truc à...
16: Ça s'appelle une grosse bite, hein, tu peux le dire. Hein.
14: Vendu sans boîte à 639 balles.
11: D'accord. Vois. Youssef.
16: Attention, pas de Youssef.
11: D'accord. Est-ce que tu as des anecdotes à nous raconter concernant certains clients, des choses assez rigolotes que t'as eues ou même carrément étranges? Enfin, ça fait combien de temps que tu travailles déjà dans la boutique?
15: Ben, ça fait bientôt 5 ans.
11: D'accord, donc t'as dû en voir, quoi. Hein. Tu dois être blasé.
15: Ouais, j'ai dû en voir, ouais. J'en ai vu pas mal, ouais, mais bon... Après, c'est des choses qui se passent surtout en boutique, quoi. Il y a beaucoup de gens qui viennent ici ou pour s'exhiber ou pour se travestir parce que justement c'est réservé à un public mineur.
11: Ah d'accord, mais donc
15: ils peuvent faire ça ici entre guillemets devant tout le monde sans être montré du doigt ou enfin c'est le lieu, quoi.
11: Mais t'as déjà eu une anecdote ou un truc assez surprenant qui t'a été demandé ou quelque chose que t'as vu qui t'a quand même paru un petit peu bizarre malgré tout ce que t'as pu voir? Non.
15: Bah, depuis un certain temps, on en a un certain qui vient tous les jours et qui se met à poil toute la journée dans la boutique, quoi, qui se met par terre, voilà.
11: Qui se met par terre?
15: Voilà, et qui reste à poil toute la journée.
11: C'est tout.
15: Voilà.
11: D'accord.
16: Il y a quand même une cage, tu sais, dans les interdits, on avait vu une femme qui était dans une cage.
11: Ouais.
16: Et là, en fait, il y a la cage qui est là. Donc, je vais essayer de l'ouvrir.
11: Ouais.
16: Tiens, Gérard, viens voir. Mais viens, je te fous dans la cage, viens.
11: Allez.
16: Mais vas-y, ça va attraper ton... Viens, ça va attraper ta...
11: Allez, vas-y, allez, mets-le dans la cage.
16: Allez, Gérard, viens, allez.
14: Non,
16: allez.
14: Vas-y.
11: Putain, il aurait fallu l'appareil photo, là, ça aurait été énorme.
14: Non, je t'ai dit, vas-y.
16: Bah, il veut pas aller dans la cage, c'est pénible.
11: Putain, mais mets-le dans la cage, vas-y.
16: Ça lui rappelle trop de mauvais souvenirs. Allez, viens, Gérard.
14: Vas-y
16: ou je te mets un gode dans les fesses. Vainque-toi.
11: Vas-y.
16: Je te mets un roco, les rocos, c'est des plus gros.
14: Va dans la cage, toi.
16: Bon, allez, je le fous dans la cage. Je le force. Attends, je referme. Attends, vous entendez bien les mots de la cage là, hein.
17: Kina, tu pourras ramener un roco au bureau?
16: Pour toi, je sais, une cage, tu ramènes ça, y'a pas
17: tu
16: de problème.
17: Voilà.
16: Ah, t'es beau, Gérard, dans la cage.
11: Ça y est, dans la cage là?
16: Ouais, ouais, il fait le singe comme d'hab.
11: Mais il faudrait un appareil photo quand même. Hein.
16: Bah ouais, mais il faut que j'emmène ça, quoi. Bon, allez, $100.
11: Allez, parce que là, franchement, ça valait le coup d'avoir un appareil photo.
16: C'est clair.
11: C'est un grand magasin, c'est petit, c'est comment?
16: Ouais, c'est assez grand. Je sais pas, ça fait combien de mètres carrés, là, USS? Ça fait 300 vraiment...
15: mètres carrés.
16: Combien?
15: 300 mètres carrés.
16: Ouais, alors il y a des caves, montre-nous les caves, là, il y a des trucs.
15: Non,
16: il
15: n'y a pas de caves.
16: Mais si, j'ai vu, il y avait des meufs dans des cages, là. Ah, elle était dans celle-là?
15: Peut-être qu'elle l'a suspendue là-haut.
11: Ah ouais,
16: d'accord.
11: Ah, il n'y a pas d'endroit un petit peu comme j'avais vu aussi des reportages où il y a des mecs qui descendent, t'es dans le noir et puis après tu mets ton zizi dans un trou, ça passe de l'autre côté du mur et puis tu sais pas que c'est.
15: Boîte à trous, ça, ouais, on met ça, c'est souvent dans les clubs échangistes ou dans les.
11: Ah ouais, comment ça s'appelle ça?
15: Boîte à trous.
11: Ah, des boîtes à trous.
15: Voilà.
16: Tain, et là, il y a les cagoules, tu sais, en cuir là, qui te met sur la tête, on te reconnaît pas là.
11: Ouais.
16: Ah, c'est bon ça.
11: Combien ça coûte ça?
16: Ça coûte, attends, je vais te dire ça, j'ai le prix là. Putain, 640 balles, les gars, vous faites quoi avec ça là?
11: Mais tu vas m'en ramener une, tiens, pour.
16: On va te foutre dans Fort Boyard, tu sais.
11: Exactement, exactement. Bon, il y a encore des choses à dire
16: oui,
11: ou pas?
16: Oui, alors, de l'autre côté, t'as des. Ah oui, il y a un truc très, très intéressant, là, c'est un pénis en sucre.
11: Ouais.
16: C'est-à-dire qu'en fait, bon, c'est comestible, bien sûr, donc tu le manges. Ça coûte pas trop cher, c'est 89 francs. Donc, à mon avis, tu le suces, attends, jusqu'à temps que ça fonde.
15: Tout à fait, oui, tu le prends dans le café, ouais.
16: Tu le prends dans le café, ouais, il faut avoir une grosse tasse quand même. Et, il y a des cœurs, là, des espèces de cœurs avec des clous, c'est quoi ça, dans une vitrine? C'est des coussins. C'est des coussins quoi?
15: Fétiches? Des coussins en latex pour les fétichistes du latex justement.
16: Et ça veut dire que tu te les mets où?
15: Non, tu peux t'allonger dessus, tu peux te frotter le corps. Ou...
11: Oh là, il y a des shows quand même hein, dans ce pays. Hein.
16: Donc, juste beaucoup, derrière, ouais. Après t'as le coin vidéo.
11: Ouais.
16: Il hein, y a des magazines, il y a des vidéos, donc des cassettes spéciales d'Emonia avec Laurie, Doris. Ouais, il y a pas mal de ouais, Youssef me montre des espèces de magazines de travestis là, avec des meufs avec des seins et des.
11: Et Gérard, faut lui montrer à Gérard tout ça, faut lui montrer à Gérard. Il y en a même Gérard, à la maison les seins et les couilles hein.
15: Gérard, ah ouais. Il a un caddie déjà qui est plein.
16: Ouais, voilà, Gérard, il fait des courses là, il se croit au Monoprix là. Il a un caddie plein.
11: Je suis sûr que. Comment elle s'appelle merde, j'ai oublié.
16: Sandy.
11: Parce que maintenant j'ai bu. Je suis sûr qu'elle lui préparait une liste. Tu sais comment on a fait pour faire les courses, n'oublie pas d'acheter du sucre, du beurre. Tiens, si tu vas chez Démonia, tu prends un god, tu prends des boules de geisha jaune avec des petits clous. Il y a pas de petite liste. Il faudrait absolument que Gérard puisse ramener quelque chose de là-bas. Hein.
16: Non, mais t'es sûr, j'ai fait exprès d'amener Gérard ici pour que tu vois, il n'oublie pas l'adresse et qu'il revienne avec sa chérie.
11: Exactement,
16: quoi.
11: Exactement.
16: Là, je suis tombé sur un truc qui me fait halluciner. C'est généralement dans les films porno, tu sais, les nanas, elles ont toujours des pompes
11: ouais.
16: Compensées, tu sais, à l'avant et derrière avec des talons énormes. C'est-à-dire qu'elles gagnent facile 20 cm.
11: Ouais.
16: Et là, je suis devant ces pompes-là et je suis en train de bloquer, quoi.
11: Bah, c'est vrai que c'est bloquant, ouais. Morgane.
18: Oui.
11: T'as déjà entendu parler de ce genre de boutique?
18: Oui.
11: Ah, tu sais, ouais. Parle devant ton micro.
18: Oui.
11: Parle devant ton micro qu'on t'entende bien. Ouais, voilà. T'en as déjà entendu parler?
18: Oui.
11: Et alors?
18: Bah, et alors, disons qu'en fait, ce sont pas vraiment des choses qui m'intéressent, quoi.
11: Non, mais ça intrigue, non? Ça t'intrigue pas? Ça te choque? Ça t'emmerde?
18: Ah, dans pas ton... du tout, non, ça me choque pas. Ça m'emmerde pas non plus, mais ça m'intéresse pas.
11: T'intéresse pas, ouais. Voilà. Plus tard, elle est encore un peu jeune et c'est bien normal. Plus tard. Comme tout le monde, tu verras, tu tomberas dans le panneau. Bon, fil d'art, encore un petit truc à rajouter ou alors?
16: Ouais, attends, je suis en train de faire un essayage avec Gérard de pompe d'espèce de drag queen, là.
11: C'est vrai?
16: Ah, tu pourras essayer de compenser sur les déséquilibres de la jambe. Et, on a fait à peu près le tour. Il y a la fameuse croix là, tu sais, là où on peut enchaîner quelqu'un là.
11: Ouais.
16: Espèce de, c'est pas une croix de Jésus parce que c'est une croix genre comme au Cadox, tu vois. Et c'est assez bloquant, mais moi je suis paniqué quoi ici.
11: Ouais, il y a des trucs assez surprenants, c'est clair. Hein.
16: Ouais, ça fait bloquer qu'il y ait des gens qui se servent de tout ça quoi.
11: Et ouais, il y a des gens qui aiment ça, ouais.
16: Okay.
11: C'est vrai. Bon, bah, merci Youssef en tout cas pour cette petite visite très rapide, mais bon, c'était bon esprit.
16: Ouais, bah, de toute façon, Youssef va avoir son cadeau, hein, une Latino Groove. Hein.
11: Ah bah, putain.
16: On n'oublie pas.
11: Une compilation Latino Groove pour notre ami Youssef, et puis Filda, on se retrouve tout à l'heure avec Gérard dans les studios, puis vous allez retourner vite fait aller voir Belinda.
16: Ouais, ma chérie, on ira vers 23h, 23h15, quoi. À mon avis, elle a pris du service cette soirée.
11: D'accord, ok, très bien. C'est où exactement, Démonia?
16: Alors Démonia, ouais, bien sûr, on va faire un peu de pub, donc c'est 10 cités jolies, c'est dans le 11e à Paris, donc c'est dans une petite impasse, vous pouvez pas vous bourrer parce qu'il y a une enseigne, c'est un énorme dé,
11: ouais.
16: Et donc après les portes c'est pareil, c'est un dé dessus, et c'est ouvert en fait tous les jours de 10h à 19h30.
11: D'accord, très bien, en tout cas...
16: Du lundi au samedi, tous les jours, 10h-19h30 avec Youssef, il est super cool.
11: Bah, merci en tout cas Youssef d'être resté jusqu'à si tard pour l'émission, on le remercie encore.
15: Sans problème, et je vous remercie d'être passé.
11: Bah, y a pas de problème, on repassera.
15: Ok, bah je vous ferai de très bons tarifs.
11: D'accord, on viendra.
16: Génial.
11: Je viendrai en privé. Je viendrai okay. En privé. D'accord, ok. Merci encore et à tout à l'heure, Fildar.
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20: Donc ce soir nous allons parler de la musique électronique comme je disais, comme on l'avait déjà fait au sens large, hein. Là on a remplacé Apolline par Fildar, non pas que c'est ce qu'on préfère mais Fildar quand même maîtrise le sujet.
21: Je suis dans la tech.
20: Donc au 0803 08 5000 avec Manu, vous appelez dès maintenant et on va aborder pas mal de choses, on va faire un petit peu le point, le bilan de la dernière nuit que nous avions fait ici, je sais plus il y a combien de temps.
22: Il y a longtemps.
20: Hein?
22: Avant la parade.
20: Avant la parade, donc ça date d'il y a au moins. Au moins.
22: Au moins.
0: au moins.
20: Au moins, minimum. Donc on en profitera pour parler de tout ça. Il y a beaucoup de monde. Hein. Il y en a qui sont dans les canapés, qui vont s'installer, qui vont venir à tour de rôle dans le studio. On va vite faire le petit tour de table, on va mettre un disque, on va s'installer très tranquillement et ensuite on va aborder très sérieusement cette nuit, jusqu'à, je l'espère, 3h du matin si tout se passe bien. Jean-Marie K est en face de moi, on le connaît. Hein,
0: ouais,
20: hein,
0: ouais. Hein, on va pas le présenter, on va passer
20: aux autres. Comment le présenter?
0: Non, on va passer aux autres.
20: Mettre de la lumière. Olivier qui organise pas mal de soirées, avec qui on travaille depuis 2 ans en collaboration avec Jean-Marie, entre autres pour les soirées du vendredi à la locomotive. Mais bon, il a pris pas mal de choses avant d'arriver à la loco. Ça va, Olivier?
21: Ça va très bien.
0: On peut partir, au revoir.
20: Donc on ne parlera ni d'argent.
21: Non, mais je suis venu booker Fildar.
20: Pas de poker, pas de machin, pas de truc. Tu vas déjà te faire tourner. Ah,
21: il va tourner Fildar.
22: Le 26 juin, je suis pris.
20: Ah. Parce que ça y est, je l'ai pris pour un mariage années 50-60 pour une femme qui va fêter ses 60 ans. C'est lui qui fait la soirée. Donc si vous voulez le booker, attention, là, les tourneurs, ça va y aller. Michel?
23: Allô.
20: Alors Michel, comment on pourrait...
23: Bon, non, tu
20: ils te connaissent sans te connaître, enfin ceux qui ont suivi les nuits, mais sinon, à part ça, les auditeurs de fun, t'as travaillé pour pas mal,
23: ouais,
20: de radios, dont FG quand même,
23: ouais, ouais.
20: Hein, la radio parisienne, ouais, qui défend cette musique-là depuis le début.
23: Ça remonte.
20: Depuis combien de temps? Depuis FG, 10 ans.
23: On va dire qu'on a démarré la techno réellement 91.
20: 91, voilà. T'as travaillé pour des maisons de disques, encore aujourd'hui d'ailleurs.
23: Toujours.
20: Tu développes des artistes.
23: Toujours.
20: On aura l'occasion d'en parler plus en détail également lors de cette nuit. Et puis à tes côtés, tu peux le présenter car tu le connais très bien, car je le connais aussi.
23: C'est quelqu'un que j'aime beaucoup. Et puis dans la techno, c'est l'un des tout premiers DJ d'ailleurs que j'ai connu.
21: Ça doit être le plus vieux d'ailleurs.
23: Ouais, ça doit être le plus vieux. Non. C'est le premier DJ, c'est le premier animateur DJ qui a sévi en termes de, on va dire, house, techno, mais en tout cas dans cette musique sur l'antenne de
21: Max. Le plus vieux autour de cette table. Hein,
20: le plus vieux autour de cette table. Ouais.
23: Donc, on va quand même donner son nom, Didier Sinclair.
20: Voilà, très connu, qui travaille également maintenant avec nous de temps en temps sur les soirées une fois par mois et qui sera d'ailleurs vendredi soir à la loco.
21: Je suis l'agitateur house de Technozone en fait.
20: Voilà, mais avec un grand plaisir. Il y aura d'ailleurs une tête d'affiche avec toi vendredi. On en parlera également. Et tu as travaillé pour FG, la fameuse radio dont on entend beaucoup parler.
21: Yes.
20: Hein, dont on a souvent parlé ici, même si c'est vrai qu'en province, on ne la connaît que de nom, ou alors, même si on n'en a pas entendu parler, on aura l'occasion de le faire lors de cette soirée. Tu as travaillé.
23: Il l'écoute sur Internet.
20: Oui, oui, mais tout le monde n'a pas Internet.
23: Bah oui.
20: Hein. Mais bon, tu as travaillé pour la programmation, pour l'animation.
21: J'y travaille encore, Max.
20: Tu travailles encore aujourd'hui. Et donc, tu connais bien également, tu connais bien le milieu de la radio également.
21: Oui, tout à fait. Je connais bien le produit électronique adapté en radio.
20: Quoi. Et voilà, donc on aura l'occasion d'en parler également et de voir si cette musique, on le sait, a un avenir. Mais quand vraiment elle pourra se développer comme elle le fait sur votre radio, eh ben, on aura l'occasion d'en parler. Jean-Marie est venu avec de la musique. Il y a d'autres invités. Hein. Guillaume Latortue également, qui est déjà venu. Guillaume, qu'on normalement dans le milieu électronique, pour les connaisseurs, qu'on ne devrait plus présenter.
24: On ne présente plus non plus.
20: On ne le présente pas.
24: Il y a un demi Dax Rider, un des deux Dax Rider qui est là, qui est dans le couloir, qui sera là.
20: Voilà, on parlera aussi donc avec des groupes et un très beau clip que j'ai visionné hier et qui est vraiment très joli. J'ai pris un peu de retard, mais il est vraiment très bien. Il y a un album, il y a des maxi, il y a tout ça.
24: Tout à fait,
20: on parlera donc de la musique électronique française et étrangère. Voilà, vous pouvez nous appeler dès maintenant si vous avez des questions à poser à tout ce beau monde. Peut-être que d'autres personnes viendront nous rejoindre lors de cette nuit, jusqu'à 3h du matin si tout se passe bien, on est là. Au 0803 08 5000, vous avez également le Minitel à votre disposition. Si éventuellement vous souhaitez nous poser quelques questions, 3615 Code Fun Radio, rubrique direct. Et puis sinon, Rigaud, qui est encore là sur le site internet, est allé dans le studio d'à côté, mais il va surfer sur le web, comme on dit. Alors, si vous avez des questions à nous poser et que vous voulez passer par l'internet, Rigaud, bien entendu, viendra nous transmettre les questions, éventuellement des numéros de téléphone pour vous rappeler en direct. Et également, si vous avez des sites internet sur lesquels vous pensez qu'il serait intéressant qu'on aille surfer, eh bien pareil, Rigaud récupérera à ce moment-là les adresses. Hein, Rigaud, t'ira faire un petit tour là-dessus. Et puis si tu vois que ça en vaut la peine, à ce moment-là, tu nous diras ce qu'il y a sur ces fameux sites.
25: Je vais laisser, en fait, parce que tes invités, apparemment, ils connaissent quelques sites déjà.
20: Bon.
25: Et voilà.
20: Eh ben, on ira se balader sur le site internet et puis on vous donnera quelques bonnes adresses. Je pense que Didier, Michel ou Jean-Marie en ont quelques-unes à vous en proposer, ou Rigaud, parce que moi, personnellement, Que dalle. Moi, je sais faire marcher que le Minitel, et encore, j'ai des fois du mal. Hein. Je suis encore le 16 ans des fois pour appeler ma mère en province, donc vous voyez qu'il est compliqué pour moi de faire marcher l'internet. Oui, Fildar, peut-être pour ça.
22: Oui, il y en a un, www.techno.com.fildar.
20: Ok, c'est pas l'humour ce soir, Philippe. Hein. On va essayer de faire avancer le public, pas de faire régresser.
22: Bien sûr,
20: attention. Ok, c'est pas une nuit 100% disco mobile. Hein. On fera ça plus tard. Une autre nuit, c'est promis, mais pas pour ce soir. Bon, allez, 0803 08 5000, vous nous appelez. Jean-Marie est déjà venu avec un disque. Et c'est quoi que tu nous as.
24: C'est un artiste français, un jeune garçon qui s'appelle. Son nom d'artiste, c'est Devric.
20: Ouais.
24: Ce sera la prochaine production sur notre label. Une techno groove assez sympa qui va essayer de donner une nouvelle impulsion à ce qui se fait en France. C'est ni de la house, ni de la techno. C'est un peu entre les deux.
20: D'accord.
24: Et ça sort bientôt. Et c'est il a beaucoup, beaucoup de talent. On reconnaît un petit peu. C'est un peu la patte d'Evangel, mais à la française, c'est très, très bien.
20: Très bien. Donc, 0803 08 5000 pour la radio libre on va dire techno électronique, je sais pas comment lui donner, en fin de compte, si vous avez des questions à nous poser, c'est maintenant ou jamais.

0: Une sélection, c'est sorti, c'est pas encore sorti.
1: Ça sort bientôt, ça sort fin avril.
0: D'accord, ça va sortir fin avril et ça s'appelle
1: Dave Rick. Et ouais. Le morceau s'appelle Selector.
0: Très bien. La prochaine sélection, prochain morceau, ça sera un extrait du nouvel album, on peut le dire. Hein.
2: Pas album, mais non. Une des prochaines productions.
0: Une des nouvelles productions d'Emmanuel Top, donc qui ouais. Fait partie du groupe BBE hein, pour grand public, mais qu'on connaît également sous son propre nom, donc Emmanuel Top.
2: Tout à fait.
0: Et c'est donc Michel qui nous a ramené tout ça. Sacré Michel.
3: Je suis assez fier.
0: Voilà. Donc si vous voulez intervenir au 08 803 08 5000, vous pouvez bien sûr pour parler de la musique électronique poser toutes les questions. On rappelle Cédric, un des membres de Dax Rider est avec nous ce soir. Petit.
4: Oui.
0: Petite chaise, mais grand talent.
4: Yeah,
0: grand talent. Très bien. Jean-Marie K, Guillaume donc dont on n'a pas entendu la voix, écoutez bien mesdemoiselles.
5: J'ai pas de casque.
0: Vildar, un casque pour ton pote.
5: Je vous entends là, c'est bon.
0: Il va falloir que tu entendes les auditeurs ou les auditrices pour pouvoir. Olivier donc, avec nous de la loco, Michel et donc Didier. Et on va commencer, d'abord juste avant de commencer, mais on peut accueillir Benoît, 27 ans de Lyon. Salut Benoît.
6: Bonsoir tout le monde.
0: Ça va bien?
6: Bonjour même.
0: Voilà, Benoît, on va éviter les bonsoir Jean-Marie, bonsoir machin, bonsoir machin, voilà, on s'en sortira ouais, plus, ça va prendre 10 minutes, on va perdre une heure et demie sur l'émission. Benoît, est-ce que tu as l'internet avec toi?
6: Non, j'ai pas internet, je suis pas connecté encore.
0: Tu vois, malheureusement Michel.
2: Lacune.
0: Alors Benoît, il faut le savoir, l'internet c'est quelque chose qui fonctionne bien. C'est ce qui a remplacé un peu le Minitel quelque part. Et justement Michel qui a travaillé en radio, qui travaille maintenant de nouveau pour une radio, il va en parler. Tu peux écouter de la musique techno, électronique?
2: Ouais, je travaille pas pour une radio, c'est vraiment une. C'est parce que je suis un fou furieux d'internet et je m'amuse un peu plus d'ailleurs, j'ai envie de m'amuser. Effectivement, il y a une radio qui s'appelle Net Radio, qui est la première radio française à émettre en exclusivité 24h sur 24 sur internet. Et les gens qui sont derrière ce groupe m'ont demandé de. Ils aiment un petit peu la techno, donc ils m'ont demandé de mettre en place une émission de techno tous les samedis entre 18 et 20h. Donc c'est en direct sur net-radio.fm. Si vous êtes des fous furieux de techno, ben vous pouvez aller l'écouter sur internet. Et ça, c'est pas mal.
0: Et là, le son, il est. Moi, j'ai connu Canada.
2: Il est pas mal.
0: Le son numérique.
2: On n'a pas la compression, le top niveau de la chaîne IFI, mais on arrive à
0: l'écouter. Non, mais est-ce que c'est la même qualité que quand on dit qu'on va chercher les CD là, à droite à gauche, là, comment on appelle ça, là, le nouveau système là?
2: MP3.
0: MP3, c'est le même son c'est...
2: On est un petit peu en dessous.
0: Un petit peu.
2: Oui, quand même. Un petit peu en dessous.
0: Bon, d'accord, va falloir monter un petit peu au-dessus alors, Michel.
2: Non, mais vous mettez les bass boosters derrière l'ordinateur et tout roule.
0: La programmation, c'est toi?
2: C'est pour ça d'ailleurs que j'ai accepté, parce que ça me gavait un petit peu de. J'avais refusé pas mal de choses depuis quelques années, et là l'idée c'est qu'on a
0: carte blanche. Dans les supermarchés, des choses comme ça, t'as dit non?
2: J'avais envie de retrouver ma copine, là, comment s'appelle-t-elle, là, c'est qui fait ça, là, une ancienne de TF1.
0: Daniel Gilbert,
2: j'ai refusé.
0: Donc là t'as accepté parce qu'il te donnait carte blanche.
2: Voilà, je fais ce que je veux, l'idée c'est plus une balade complètement intemporelle, on veut pas forcément traiter l'actualité, en tout cas moi j'ai pas envie de traiter forcément l'actualité, s'il y a des bonnes choses aujourd'hui, je le fais. C'est une balade vraiment entre l'ambiance aux musiques les plus extrêmes et des années 90 à aujourd'hui. J'aime ça en ce moment, j'ai envie de le passer tant qu'on y va.
0: D'accord.
2: C'est vraiment spontané et c'est ça qui me plaît.
0: D'accord, mais exclusivement musique électronique.
2: Musique électronique.
0: D'accord, très bien. Toute tendance, tout style.
2: Ambiante jusqu'aux musiques les plus extrêmes. Bien qu'en ce moment, je me surprends à écouter des choses un petit peu plus calmes qu'il y a quelques années.
0: Bon, bah très bien.
2: On en reparlera.
0: Malheureusement.
2: Ouais. Mais peut-être que ça a changé aussi. Peut-être qu'on a une évolution qui est en train d'arriver.
0: Non, ça n'a pas changé. Je te jure que tu vieillis, Michel. Ça n'a pas changé. Benoît.
4: Oui.
0: 27 ans et tu es de Lyon.
6: Je suis de banlieue lyonnaise.
0: J'espère juste, Benoît, qu'il y aura quand même, parce qu'en règle générale, malheureusement, ça sent très vite le fauve dans le studio et donc peu de filles sont attirées pour venir parler de la musique électronique. Elles écoutent très assidûment, elles sont très attentives.
6: Elles dansent déjà bien.
0: Mais elles sont souvent peu nombreuses dans ce genre d'émission à intervenir sur l'antenne, donc j'espère que vous serez nombreuses à nous parler de la musique électronique et nous poser plein de questions. Benoît, on t'écoute.
6: Bah voilà, enfin écoute, moi je voulais saluer Michel avec qui je suis en relation, mais simplement par intermédiaire de maison de musique.
0: Ça chauffe, balance.
7: Il a prévenu tout son fan club cet après-midi.
0: Au lieu de faire une émission entre 18 et 20, il a fait une libre antenne et tout.
2: C'est qui là, de l'autre côté?
0: Benoît.
6: Alors, on connaît par intermédiaire d'une radio où je travaille.
0: D'accord.
6: Et puis.
0: Tu peux donner le nom de la radio. Hein.
6: Forêt FM dans le 42.
2: Ah, Forêt FM. Oui, d'accord.
0: D'accord. Voilà. D'accord.
6: J'avais promis que je t'appellerais.
0: D'accord. Tu t'appelles comment? C'est quoi ton surnom? Le bûcheron le...
6: Non, pas le bûcheron. Simplement Benoît, c'est tout. Pas de surnom. Voilà, donc moi je voulais te poser une petite question.
2: Ça, je sens le piège là, Benoît.
0: Allez, vas-y, pose ta question, Benoît.
6: En fait, Max a annoncé que tu étais ancien directeur de Radio FG. Et je voulais savoir justement pourquoi tu... Maintenant, j'ai appris que pour Net Radio, c'était pas mal. C'était même bien, mais je voulais savoir pourquoi tu faisais plus de radio sur des radios comme on puisse capter, par exemple, en province, quoi.
0: Oh, la question chiante pour démarrer.
6: Ah bah oui,
0: Fidard. Averto déjà pour commencer. Avertissement.
2: C'est
0: parce qu'il est parti avec de l'argent avec de la caisse. Il peut pas dire ça. C'est pas possible. Ça, c'est emmerdant.
2: Putain, c'est un scoop là.
0: Non mais
2: Ouais, bah, j'ai un peu.
0: T'as été responsable de la programmation de Radio FG donc.
2: Ouais, pendant près de 3 ans.
0: Pendant 3 ans.
2: Ouais, près de
0: 3
2: ans.
0: Ouais. Mais être d'ailleurs directeur de la programmation d'une radio comme celle-ci, dont on entend dire qu'on fait, on convient avec les disques sous le bras et que les DJ viennent, comme l'a été Didier, ça veut dire quoi être.
2: Écoute, justement, enfin, je vais essayer d'être très court quand même.
0: Je me fais l'avocat du diable, hein, ouais, comme dans chaque nuit. Hein. Je sais très bien que c'est pas ça, parce que je connais, mais.
2: La question de Benoît est drôle parce qu'on me l'a posée il y a pas très longtemps, je sais plus pourquoi d'ailleurs. C'est, enfin, la radio me poursuit. Et on me disait, mais est-ce que t'es conscient quand même, enfin, pas moi, mais l'ensemble de l'équipe dans les années, de ce que vous aviez fait pour les musiques électroniques. Et j'étais un peu non, parce que ce qu'on faisait à l'époque, c'était vraiment spontané. On n'avait pas de plan, de grande stratégie. Enfin, Didier pouvait en témoigner ici. On jouait tous les jours vraiment ce qu'on avait envie de jouer. Il n'y avait pas véritablement de pression qu'on peut connaître sur les grosses radios qui ont des objectifs à faire. On se faisait plaisir tous les jours. Et si j'ai pas refait de radio effectivement depuis, c'est justement parce que j'ai pas envie de me retrouver enfermé. Avec quelqu'un qui me dit ouais mais Michel attends ce que tu passes là c'est peut-être bien mais c'est pas format machin. Moi j'ai envie de m'éclater un peu et c'est entre autres je pense pour l'une c'est la principale raison pour je pense.
0: D'accord. Et aujourd'hui quand tu écoutes cette radio là tu trouves qu'elle n'a enfin je sais pas qu'elle est plus comme celle d'avant qu'elle a pris un mauvais virage, qu'elle a plus d'âme, qu'elle est bien, qu'elle progresse, qu'elle est dedans.
2: Je pense qu'elle est toujours avant-gardiste.
0: Ouais,
2: avant-gardiste sur les musiques électroniques, elle a une longueur d'avance sur ce qu'on peut entendre en termes de radio sur le paysage français, en tout cas français.
0: Ouais.
2: Maintenant, bon, elle a certainement aussi, moi je ne suis plus dans l'interne de FG, mais il y a certainement des impératifs à respecter en radio. Je pense que Didier, qui est aujourd'hui au sein de la radio, peut peut-être en parler mieux que moi.
3: Non, mais voilà, c'est deux heures, c'est une thématique. Quoi. Il y a des thématiques rock, il y a des thématiques électroniques, il y a des thématiques classiques. Bon, c'est une radio thématique, donc voilà quoi.
2: Enfin, je ne sais pas si j'ai bien répondu à ta question, mais j'ai envie de m'amuser, Benoît, en radio. Et alors, chacun s'amuse, mais surtout moi, musicalement, j'ai envie de passer au moment où je veux. Alors, c'est peut-être anti-radio ce que je te dis là, mais si à un moment donné.
6: C'est déjà bien.
2: Ouais. Voilà.
6: Parce qu'en fait, je comprends pas pourquoi des artistes comme Curtis,
2: là, il fait de la promo. J'ai l'impression d'être venu faire ma pub là. Hein.
6: Non, mais des artistes comme Curtis que je trouve excellent avec le maxi que Max a passé il y a quelques jours. Je crois que c'était il y a 15 jours.
0: On fait ça régulièrement, ouais.
6: Superstardog. Voilà.
2: Ouais.
6: Je comprends pas que d'autres radios ne le jouent pas, quoi, en fait.
2: Bah, le jouent peu, oui. C'est une bonne réflexion, Benoît, mais faut pas me poser la question à moi. Parce que j'ai pas la réponse.
6: On est dans le débat techno, donc je pensais que c'était intéressant
2: signaler. J'ai envie de dire juste un mot et après on ferme la parenthèse, mais ma réflexion que j'ai avec les différents responsables de programmateurs radio, enfin tous confondus, moi je pars sur le principe que chacun a des oreilles. Je veux pas être le mec chiant. Si quelqu'un aime un de nos artistes, ou peu importe un artiste dans ses musiques électroniques, qu'il a envie de le soutenir parce qu'il aime cet artiste, j'en suis le premier avis. Si maintenant le mec me dit ouais, tu sais, je sais pas, je comprends pas trop, j'ai peut-être aussi envie de lui faire aimer, mais je vais pas le gaver toutes les 3 heures pour aller lui dire attends, qu'est-ce que tu fais, pourquoi tu me passes pas un disque. Le mec il est grand, il a des oreilles.
3: C'est plus la techno marketing, enfin culture marketing, c'est pas la techno culture musicale. Je pense qu'on devrait plutôt partir dans ce délire là sinon.
0: Et justement, qu'est-ce que vous pensez, puisqu'on parlait on a abordé sans le vouloir un petit peu les radios et tous les formats, il est vrai que entre la dernière fois où on s'est vu et aujourd'hui à l'heure où on se parle,
2: il y a plus d'argent sur la table,
0: que ça allait arriver peut-être plus vite que prévu. Est-ce que vous pensez qu'en ce moment ça prend une bonne tournure ou qu'on continue à galérer? On prend des formats comme Fun, Énergie, Sky ou d'autres. Hein. Et bon, il y a ceci dit, pour faire une petite parenthèse pour revenir avant qu'on ait sur cette question, qu'il y a d'autres radios locales qui existent. Il n'y a pas que FG, parce qu'on parle d'FG parisienne, parce qu'on en entend beaucoup parler. Mais il est vrai qu'il existe beaucoup de radios qui diffusent de cette musique à longueur de journée, peut-être pas 24 heures sur 24, mais en tout cas une longue partie partie de la journée.
2: Juste un mot, Max. Je veux pas monopoliser, mais c'est super de le rappeler. C'est vrai qu'il y a FG parce que c'est pas à Paris. Toutes les maisons de disques sont à Paris, donc on la connaît.
0: Il y a quoi d'ailleurs comme radio pour être plus clair là, pour être plus
5: en dedans.
0: Il y a quoi? Non mais il y a quoi? Mais on a écouté Radio Booster, remarque, oui, c'est pas mal. Non,
3: mais dans le Nord, il y a Galaxy.
0: Il y a Galaxy.
2: Il y a Galaxy dans le Nord. Il y a plein de petites radios, même s'ils n'ont pas un format 24 heures.
0: Quoi d'autre encore comme radio?
3: Contact FM, ils passent de la musique électronique aussi.
0: Il y a quoi d'autre encore? Il y en a d'autres.
4: Isabelle FM.
0: Isabelle FM.
4: Sainte-Croix, c'est pas des bêtises.
0: Non, mais on croit, j'en ai
4: rien. Eric, je lui fais un petit bonjour. Il s'appelle Eric, il est sur Isabelle FM à Sainte-Croix.
0: D'accord. Les dédicaces des enfants, c'est 19h-22h avec Morgane, hein, si vous voulez faire ça.
2: Non, mais il y en a plein, il y en a plein.
0: Alors justement, quel est le bilan que vous faites aujourd'hui dans donc je reviens maintenant sur ma fameuse question, donc sur les formats grande radio, et comme Didier voulait aborder plus le côté, on a plus d'argent sur la table, on sent que maintenant il y a un buzz, qu'il se passe quelque chose sur cette musique. En même temps, c'est inévitable parce que c'est tendance aussi. Hein. Il y a des fois, on est tellement dedans qu'on n'est pas content qu'on joue pas le jeu sur cette musique, et puis nous on est dedans depuis 10 ans pour certains, et qu'on se dit maintenant on récupère tout ça. Et c'est vrai que des fois on oublie qu'on est peut-être des fois trop en avance, et c'est aussi la musique, c'est ça, c'est la mode. Donc des fois la mode elle se fait en temps et en heure, et des fois ça va un petit peu plus vite. Aujourd'hui, qu'est-ce que vous pensez des radios? Vous pensez qu'on est sur le bon chemin?
2: Moi je pense que ça serait
0: ça cool. Va arriver, que ça arrive pas assez vite, qu'on est frileux, que des radios n'ont pas les couilles de diffuser vraiment à tout bout de champ cette musique.
2: Je trouve que ça serait très con de dire genre les grosses radios, putain t'as vu la grosse radio, là ils diffusent machin, la récupération. Non, tant c'est vachement bien pour les artistes, c'est vachement bien pour le public.
0: Ouais.
2: Il y a quelques années, effectivement, la plupart des.
0: Mais ça c'est le discours gentil qu'on veut bien tenir. Non, mais il est vrai que dans le milieu il y a des gens qui sont quand même beaucoup plus durs que ça. Il faut pas avoir peur de le dire. Hein,
2: Max, peu importe. Je vais peut-être répéter ce que j'avais déjà peut-être dit d'ailleurs ici. Je crois que la plus belle, enfin pour moi, et c'est comme ça qu'on a bossé à FG à l'époque. Malheureusement ou entre guillemets. FG n'émettait que sur Paris, mais la plus belle récompense quand même, c'est pour les artistes déjà d'être diffusés, de pouvoir être écoutés par un maximum de monde, et c'est vrai que les radios est un outil génial pour ça.
0: Ouais.
2: Et on va pas se plaindre s'il y a de la techno et de la musique électronique sur les
0: parce qu'on a eu des petites mésaventures. Par exemple, Jean-Marie peut en témoigner, il est là, et il est là ce soir, et personne ne l'empêche de le dire, mais c'est vrai, les auditeurs le savent, il est venu, il a fait quelque chose pour cette musique-là ici, mais ensuite on lui a demandé d'arrêter, ensuite on lui a demandé de reprendre, ensuite on lui a redemandé d'arrêter.
4: C'est-à-dire que c'est un peu compliqué dans le sens où, comme tu disais tout à l'heure, il y a quand même un assez grand fossé entre des gens, des aficionados, comme on dit, de cette musique, qui connaissent, qui parlent de ça tout le temps, et puis des responsables de radio qui ont des impératifs dont on a déjà parlé. Je crois qu'il faut être un peu plus simple, c'est qu'il y a des choses qui sont bien faites, qui peuvent passer en radio, et je pense que les radios, que ce soit les radios comme Fun ou les autres radios, ou de plus petits formats, chacun va un petit peu selon ses couleurs. Didier parlait tout à l'heure de thématiques, bon, il y a des thématiques électroniques sur certaines radios, on choisit, bon, les gens parlent de Armand Van Helden, toutes ces choses-là, c'est vrai que c'est des choses qui sont bien faites pour des formats radio, moi je suis content que ça passe. S'il y a des choses un peu plus spé qui pourraient passer, ça c'est encore le choix de la radio, on peut pas leur imposer.
0: Vous considérez qu'Armand Van Helden ou les Stardust ou les Daft Punk, c'est pas spé? Parce que maintenant c'est diffusé à longueur de journée, ou est-ce qu'au départ c'était censé l'être?
4: Je dis que c'est des choses qui sont bien faites au départ, mais qui sont beaucoup plus aptes à passer en radio que d'autres productions. Mais ça n'empêche pas une qualité musicale qui est là, on passe pas de la
0: merde. Parce que ces artistes-là aussi savent très bien quand ils vont en studio de production qu'ils vont faire quelque chose qui pourra tout de suite être diffusé un petit peu partout. Ils font des concessions sur eux-mêmes. Ils jouent pas carte blanche envers eux.
4: C'est-à-dire qu'il y a des gens qui produisent certaines musiques qui peuvent être très très très très larges, et puis quand on entend d'autres productions qui sont faites pour des choses un peu plus underground, pour que des vinyles, on voit qu'il y a une autre approche de la musique. Ils peuvent faire les deux, je trouve ça bien pour les artistes.
3: Je pense que c'est le musicien qui choisit dans quelle direction il va aller, quoi.
4: Ouais, s'il veut faire des choses.
0: Oui, complètement, bien sûr.
3: Il formate un morceau édite radio,
0: on est d'accord.
3: Efficace, carré, soit il reste underground, il reste puriste, ils vont passer au NAM, quoi. C'est vrai.
2: Juste un mot, je crois qu'il y a quand même une grosse différence, puisqu'on parle de radio.
0: Oui, il faut revenir là-dessus.
2: Non, pour moi, là, comme ça, là, j'ai envie de rebondir. C'est que la musique électronique, parce qu'on parle de radio tout d'un coup, on a oublié que peut-être quand même à l'origine, c'est une musique qui est faite pour danser. Donc je pense à des producteurs, je vais en citer un, comme Jeff Mills, lorsqu'ils font des morceaux en studio, ils pensent pas un jour que leur morceau va être diffusé en radio. Et c'est vrai que les programmateurs en radio ont une philosophie, est-ce que mon titre peut passer en radio? Enfin, on va pas rentrer dans les grandes
0: stratégies. Non,
2: des titres,
0: pas tout de suite, mais...
2: Mais la plupart des titres, effectivement, enfin, si, je viens de le citer, Jeff Mills, c'est du pur produit à faire danser dance floor. Et c'est vrai qu'en radio, même FG, j'entends rarement du Jeff Mills en pleine journée.
0: Mais pour revenir à la question, donc, pour revenir à Jean-Marie par rapport à tout ça, tout ce que tu as pu vivre ici, ce qui t'empêche pas d'être là ce soir,
5: bien sûr, ouais.
0: Avec le sourire,
2: mais il a vécu.
0: Est-ce que tu as l'impression que on fait fait des bons en arrière, qu'on est frileux ou que c'était normal d'avoir arrêté, d'avoir repris et que quelque part tu sais que t'es ici et que c'est un peu comme la télé, il y a le câble et puis il y a TF1 et puis ici c'est pareil, il y a les petites radios locales et puis il y a les gros réseaux.
4: Je crois qu'au départ il y a eu une très très bonne idée au départ puisqu'on était tous là, une bande de joyeux de riz.
0: De te revenir, je sais pas. Maintenant,
4: avec Laurent, c'était début 90.
0: Ouais, il y a eu Laurent Garnier,
4: il y a eu Carl Cox, il y avait Sonic, ça s'est très bien passé. Il y a eu, et tu le sais mieux que moi, des impératifs à la radio qui ont fait que voilà, il a fallu changer certaines choses et que la priorité n'était pas au développement sous cette forme des musiques. Donc au revoir Laurent, au revoir moi, au revoir tout le monde. Ouais. Et bien, on est parti, on m'a demandé de revenir ensuite pour faire un certain travail qui a pas
0: pour
4: été.
0: Pour ranger tes affaires. C'est pas la même chose, c'était pour ranger.
4: On m'a demandé de revenir pour faire un certain travail. On s'est pas entendu sur le travail qu'il y avait à faire après. On a préféré arrêter, mais ça n'empêche que, je le dis encore une fois, c'est très bien d'avoir la possibilité d'avoir ce genre de diffusion sur les réseaux. Maintenant, il faut savoir ce que les radios veulent au départ.
0: Ouais.
4: Et une fois qu'elles savent ce qu'elles veulent, et ben, faire appel aux personnes concernées. Mais en parlant un petit peu de
0: je vais demander à Benoît, justement, en tant qu'auditeur. Benoît, tu as vécu toute cette période, où, et alors, toi, de l'autre côté du poste, tu vis ça comment?
6: Bah, écoute, moi, je suis confronté à un programmateur qui n'aime pas trop la musique techno.
0: Non, attends. En tant qu'auditeur de Fun ou tout ça, le fait de cette musique, qu'est-ce que toi, tu penses en tant qu'auditeur? Vraiment, le fait d'entendre cette musique qui arrive par moment, qui repart, des programmes qui arrivent, qui disparaissent,
6: bah écoute, moi,
0: des radios peut-être comme FG qui ne sont que peut-être que parisiennes et qui mériteraient peut-être que ça avait déjà été abordé de devenir un réseau.
6: Voilà, moi j'appréciais l'époque où il y avait Maximum, où on pouvait écouter des choses qui changeaient.
0: Non mais reviens pas en arrière, je te parle d'aujourd'hui, Benoît.
6: Oui,
0: aujourd'hui.
6: Justement, moi, j'aimerais qu'une radio puisse passer que de la nouveauté et des choses que l'on n'entende pas forcément.
0: T'as pas compris. Toi, en tant qu'auditeur de l'autre côté de la radio, comment tu vis cette musique qui apparaît de temps en temps? Toi, qui as l'air d'apprécier celle-là, est-ce que tu trouves ça bien? Est-ce que tu trouves ça dommage? Comment t'as vécu, comme je disais, des émissions qui sont venues sur une antenne de Fun, parce que t'as l'air d'écouter de temps en temps, qui disparaissent, qui reviennent?
4: Parce que t'es frustré.
0: T'as vécu ça comment?
6: Je suis un peu frustré.
0: Ok, mais pas dégoûté quoi.
6: Pas dégoûté.
0: Vous n'êtes pas écœuré aujourd'hui, je vais vous continuer à vous battre. Et en tant que travaillant à FG, Didier, quand t'as vu Fun arriver comme ça avec cette musique il y a un an ou deux, avec Laurent Garnier qui arrivait, Jean-Marie, machin, même moi qui faisais ça depuis 4-5 ans, vous avez vu ça d'un mauvais œil? Récupération,
3: au contraire, moi j'ai trouvé ça vachement bien. Ça ne pouvait que nous aider quoi. Sur un plan national. D'avoir les grosses pointures françaises internationales, ça ne pouvait qu'aider cette musique, le mouvement en France, et nous aider aussi, quoi. Ça c'est clair. Moi je pensais que c'était bien, mais bon, franchement, au niveau de l'audience, quand Jean-Marie, quand Laurent venait sur Fun, ça se passait très très bien, non?
4: Ça s'est bien passé.
0: Je sais pas, mais j'ai pas vu les chiffres, moi, personnellement.
4: Moi, je sais pas, moi, j'ai un discours.
0: Non, mais on va être très clair, c'est très délicat, parce que de toute façon, en faisant les nuits, à passer une certaine heure, l'heure à laquelle il passait, minuit,
4: c'est plus
0: l'audience n'est plus comptabilisée, n'a plus véritablement d'importance pour une radio, puisque c'est jusqu'à minuit. Donc enfin, moi là, alors que je fais, je peux faire ce que je veux. Il y a rien. S'il y a, tant mieux.
3: Moi qui bouge en France, je suis DJ, je bouge tous les week-ends. J'entendais parler de Fun sans arrêt.
0: C'est vrai, c'était énorme.
4: Je me rappelle qu'encore quand on est en week-end des fois, il y a des gens qui nous disent, écoutez,
0: sortir les photos et les cartes postales.
4: C'est fini. Telle ou telle émission. Non, mais c'est vrai. Demande. Et qu'il y a eu un moment, on n'a pas su ce qu'on voulait faire.
0: D'accord.
3: Ah non, mais moi je suis pour que vous et les réseaux et tout le monde en général aille dans cette direction de musique.
0: Allez-y, foncez.
3: De toute façon, la musique s'élargit, le public s'élargit et change d'habitude aussi, quoi. Donc, c'est un public moins fidèle et moins facile à toucher qu'avant.
0: Il est vrai. On salue Benoît, on l'embrasse, on va accueillir Kendra. Tiens, qui est avec nous, 18 ans de 3. Salut Kendra. Kendra, t'es avec nous? Non, peut-être, ouais. On va prendre une fille. Kendra?
8: Il y a eu un petit bug, ça se dit pas Kendra, ça se dit Kendra.
0: D'accord, très bien, ça va Kendra?
8: Un petit peu nerveuse, ça va.
0: Un petit peu nerveuse? Bon, bah tu vas te décontracter. En tant qu'artiste, mon cher Dax, je vais t'appeler Dax, Ryder n'est pas là ce soir, donc on va t'appeler Dax, toi. Quand t'entends tout le monde comme ça parler...
9: Ça fait plaisir.
0: Ça te fait marrer, je sais pas, on parlait des radios, vite fait, un petit mot en tant qu'artiste.
9: Nous, on est confronté aux radios, enfin de loin, parce qu'on se prend pas non plus la tête avec ça, dans le sens où c'est vrai que nous aussi on a beau avoir signé avec telle ou telle compagnie à tel ou tel
0: moment. Approche le micro, t'es encore un petit peu. Approche le micro sinon.
9: Oh, voilà, un petit micro. Et si tu veux, nous, voilà, quoi. Je veux dire, on fait les choses, après ça plaît pas, ça prend de l'ampleur, ça prend pas de l'ampleur, tant pis, ça nous empêche pas de continuer.
0: Mais maintenant vous êtes véritablement confronté, comme on le disait, au réseau où on est persuadé qu'on a un tube en tant qu'artiste, on a le truc. Non mais je veux dire, même si on l'a pas fait pour. on le fait écouter, la maison disque est emballée, donc on se dit putain ça y est, on a un gros truc.
9: Bah, si tu veux,
0: t'as la maison disque qui dit on va t'envoyer le disque, et là t'entends personne ne le joue, donc là tu étais peut-être un peu écœuré.
9: Non, parce qu'en fait, si tu veux, c'est pas nous le but, c'était pas de l'entendre jouer dans des maisons de disques, enfin dans des radios, etc. Ouais, ouais. On a un feedback par rapport au DJ, par rapport tu vois au réaction qu'on met, ça veut dire un petit peu ce qu'on attend des réactions des.
0: Ouais, le retour des DJ, voilà, des explores, comment ça fonctionne sur la piste.
9: Nous là-dessus, si tu veux, nous on a eu tous les. Enfin, je veux dire.
0: Ça a été très positif.
9: Ça a été super positif, partout à l'international, avec de très très bons DJ, des contacts, énormément de choses. Donc maintenant, pour nous, le travail, il est fait. Après, si tu veux, l'ampleur que prend ça et la façon dont certains doivent se rembourser, c'est à eux d'avoir des inquiétudes vis-à-vis des passages.
0: Et vous allez peut-être commencer à vous retrouver un petit peu comme un artiste normal de la musique pop ou avoir des résultats, des chiffres. Non, peut-être pas aujourd'hui, mais ça va arriver, ça va pas tarder, ça sera obligé, ça sera un élément incontournable. Je sais pas ce que vous en pensez des autres.
9: Non, mais c'est sûr que la maison de disques, elle a
0: les
9: résultats. Même nous aussi, enfin bon, tant qu'à faire, on aimerait autant.
0: Oui, on vend, oui, j'entends bien. Ouais.
9: Tu vois, mais bon, sinon, à partir de. Je sais pas comment dire. Les choses vont se faire si elles doivent se faire. Et puis, nous, on s'arrête pas non plus à ça.
0: T'es pas découragé?
9: Non, je suis pas découragé. De toute façon, sinon, j'aurais arrêté, ça fait longtemps. Ouais. Et si tu veux, il y a encore d'autres titres à venir que nous, on peut défendre. Et puis voilà. Non, mais l'aventure continue. Là, c'est qu'un départ. Il y a beaucoup de gens qui nous connaissent aujourd'hui, qui ne nous connaissaient pas hier, alors qu'on existe depuis pas mal de temps. Et qu'à partir de là, on a fait déjà un chemin énorme en quelques temps, alors qu'aussi, on repart de zéro et que voilà, là c'est déjà synonyme de beaucoup de choses positives, quoi.
0: Bon, bah très bien. On écoutera peut-être un morceau de notre ami à l'heure dans la soirée quand même, parce qu'il y a un album, on parlera de ton actualité tout à l'heure. Kendra, tu as une question, toute l'équipe, on t'écoute.
8: Ouais, moi j'aimerais savoir en ce moment si vous pensez que la house est le courant qui se développe le plus.
0: La house. Alors c'est vrai que la house, comme on en parle, on parlait d'Armand van Delden, on a entendu bon le gros tube qui a eu également, c'est Stardust et tout ça. Didier, je pense, est bien placé là-dedans. Peut-être que Guillaume également pourra en toucher un petit mot, parce que même si lui est plus dans la techno, mais bon, quand même fréquente ce milieu de là depuis très longtemps. La musique house. Alors on entend, il est clair, dire que la house ça va être l'explosion pendant cet été et qu'ensuite ça va un petit peu décliner. C'est les bruits qui courent en tous les cas et qui lèvent d'ailleurs de la house, à plus savoir qu'en faire avec du filtre en veux-tu en voilà.
3: Non, et... il est clair que la production house n'a jamais été aussi présente et aussi riche qu'aujourd'hui en France et partout sur la planète.
0: Ouais. Quelques artistes comme Cassius pour les grands standards en France en ce moment, combien tourné Stardust, il y a eu Armand van Delden en ce moment.
3: Il y a Impulsion, il y a Dax Rider, il y a pas
0: Kevin
3: mal de
0: Fischer,
3: Français qui commencent à.
0: Kevin Fischer. Non, mais je parlais de la house en général, des artistes diffusés énormément en radio.
3: Bah parce que c'est quand même plus identifiable et plus accessible que la techno, quoi. Pour un public lambda qui a une approche que très limitée de cette musique, la house, il y a quand même plus de repères et plus de bases que sur un morceau techno qui est linéaire, qui est assez répétitif, où il se passe pas grand chose, quoi. La house interpelle beaucoup plus parce qu'il y a du vocal, il y a des gimmicks et tout ça, quoi. C'est beaucoup plus vivant pour quelqu'un qui n'est pas initié, je pense, quoi, de toute manière.
0: Et vous sentez que ça va vraiment exploser là? Parce que bon, c'est ce qu'on.
3: Il faut laisser faire les choses.
0: Je pense qu'il faut. Cet été, on risque d'en entendre beaucoup plus que l'été dernier.
3: C'était très fort. Il y a eu Ultra Naté. Bon, on va être très
0: quelques
3: large,
0: morceaux, mais là,
3: Victoria Moss, du Armand van Alden, Ultra Naté. Bon, il y a du Stardust.
0: Mais là, ça devrait être encore un petit peu plus violent. Bah,
3: tout le monde s'excite là-dessus. Bon, tout le monde va où il y a de l'argent aussi, quoi. Mais bon, tant que c'est
0: fabriqué. Enfin, les DJ jouent aussi ce qu'ils jouent, quoi. Après, il y a pas d'argent là-dedans, quoi. C'est la tendance aussi.
3: Oui, non, mais bien sûr. Mais bon, je pense que les DJ jouent. Ils restent intègres. On joue la musique qu'on aime, quoi. On va pas jouer des trucs qu'on aime pas.
0: Ça peut vous influencer, vous
3: c'est,
0: Non. Dans votre travail.
10: Il y a quelque chose qui est aussi important à dire, c'est qu'il y a encore 2-3 ans, il y avait encore beaucoup de ce qu'on appelle des soirées techno. Il y avait une scène techno qui était assez importante. Du fait de tout ce qu'on a déjà parlé, c'est-à-dire les interdictions, les problèmes du mouvement techno, on s'est beaucoup rabatté sur les boîtes, sur les clubs. Donc il est vrai que certains DJ qui n'avaient pas du tout accès à cette musique ont eu accès avec les radios, et qu'à force d'être dans les clubs et de jouer une musique de club, ça a développé, ça a pousser certains artistes à produire. Et c'est vrai qu'en France aujourd'hui, comme on a pratiquement que des soirées en club, il y a une production house qui se fait. Il y a des DJ de boîtes en province qui jouaient pas de house, et grâce à ça, qui commencent à en jouer, ça s'ouvre de plus en plus. Et ça permet à des DJ de découvrir Armand van Elden, de le jouer. Il y a des boîtes où je suis sûr qu'il y a 2 ans, on jouait pas de house.
3: Je pense que c'est au niveau de la culture, parce qu'en Allemagne, il y a toujours eu que des clubs. Enfin, la techno est dans les autres pays, la techno est aussi dans les clubs, quoi.
0: Je sais pas, Guillaume, tu voulais, t'avais pas l'air d'être d'accord,
11: mais...
0: si.
11: Si, si. Mais...
0: Non, mais toi, tu vois ça un petit peu à l'extérieur. Donc Guillaume, qui a eu un magasin de disques connu, on a souvent travaillé avec et parlé de lui, Salinas, et puis qui a fait de la production depuis une bonne dizaine d'années, plus techno quand même, on peut le dire.
11: Non, mais ils ont une bonne vue. Hein, c'est...
0: Ah bah oui, personne porte des lunettes. Et en plus, on a mis un petit peu de lumière. On va mieux.
11: Non, mais c'est vrai. Guillaume, c'est toi, ton chose, quoi. C'est vrai que la techno au niveau radio, c'est quand même difficile d'accès, quoi, pour des gens, pour le grand public. Et puis c'est vrai que le fait qu'il y ait moins de soirées techno. En club, c'est quand même plus facile d'avoir un côté plus convivial qu'un truc plus dur et qui
3: mais même, accès, non, on a besoin d'aide et de visibilité. Je pense que les médias en France, vous êtes pas assez, quoi. La presse s'intéresse pas assez à ça. Les gros réseaux s'intéressent. Personne ne prend de risque, en fait, quoi.
0: Ouais.
3: Il faut
0: de véritables risques.
3: Il faut être petit pour oser essayer de faire des choses et si on arrive
0: à changer. Moi, déjà cet été, déjà, je fais autre chose, déjà. Tu vois. Mais de bon, heureusement, déjà. Moi, mais on a tenté des trucs, mais ça s'est arrêté, ça a repris. Ça peut pas durer. C'est-à-dire qu'à un moment donné, on veut
3: malheureusement. Il faut laisser les choses s'installer, quoi. Je sais pas, quoi. C'est...
0: Je suis entièrement d'accord avec toi, Didier. Alors là, il y a de ce côté-là, il n'y a aucun souci, oui.
10: Non, mais ce que je voulais revenir, c'est ce qu'on disait à propos de mon passage à Fun Radio. Il n'y a aucune rancune, il n'y a rien du tout.
0: Ah non, mais bien
10: on
0: sûr que non.
10: On s'est pas entendu sur l'idée générale.
0: On te doit 300 balles et puis c'est tout. C'est pas...
10: On est tranquille,
0: voilà.
10: Tout va bien.
0: Mais c'est vrai que ça peut être agaçant pour quelqu'un comme toi ou qui depuis 10 ans travaille dedans. On me prend, on m'enlève, on me revient.
10: Ça a été beaucoup ça dans plein de domaines.
0: Ouais.
10: Des gens se sont intéressés, puis après se sont un petit peu ont pris du recul. Après, ben, on va vous aider pour ça. Puis en fin de compte, ben non, c'est pas. On l'a vu dans plein de domaines. Donc nous, si on y croit, on doit continuer et pas se prendre la tête et dire bon ben, on comprend que certaines personnes n'ont pas la réactivité que nous on peut
11: c'est
10: avoir.
11: Aussi par le, cette... Je sais pas, mais c'est le propre de la France avec des entreprises qui se montent et puis des gens qui derrière essayent de casser le truc parce que finalement ils veulent prendre le pouvoir. Non, mais c'est toutes les mêmes histoires.
3: Là, le truc, c'est que quand quelqu'un revient sur sa décision, c'est plutôt motivant, quoi, pour essayer de frapper encore plus fort derrière, quoi. Je sais pas, quoi.
0: Bah, écoute, hein, c'est ce qu'on souhaite, en tous les cas. Donc, donc, Didier, t'es en train de m'annoncer, c'est qu'il est en train de se préparer sur Fun. Je m'en blâre ravi.
10: On se prépare à partir au Kosovo, attention.
0: Très bien. Kandra, t'es avec nous?
12: Oui, oui.
0: Hein, donc, la house, tu connais un petit peu, bien, de loin?
12: Bah, ouais, ma petite distance.
0: Et, tu voulais également aborder un autre sujet très intéressant. On en parlait antenne également de Monsieur Oiseau.
12: Oui.
0: Hein, donc l'artiste français également. On en entend beaucoup parler en bien et indirectement grâce aux performances qu'il est en train de fournir, on en entend parler sur les radios puis également sur les télés. Oui. Hein, donc Monsieur Oiseau a vendu entre 700 et 1 million. Enfin bon, il fera d'ici très peu de temps la vente de 1 million de singles en Angleterre, qui est numéro 1 depuis plus de 2 semaines,
11: c'est
0: qui a
11: quoi,
0: été signé.
11: C'est house, tu crois, non ?
0: Non, mais après on parle parce qu'elle voulait aborder la house et Monsieur Oiseau et artiste, bon, musique morceau plus techno. C'est à la base la musique de la pub de Levi's.
12: Ouais.
0: Et derrière ça, c'est un jeune homme qui s'appelle Quentin et qui a quoi entre 25 et 26 ans, qui avait déjà réalisé les deux clips de Laurent Garnier, Flashback et Crispy Bacon, mm-hmm. Qui a fait des courts-métrages et qui veut faire du cinéma. Et on n'avait jamais vu ça en fin de compte en Angleterre depuis, je sais pas,
10: Gainsbourg.
0: Donc ça date. Et numéro 1 en Angleterre, toujours encore aujourd'hui, je sais pas. Enfin bon, en tout cas, il a été 2 semaines d'affilée, ce qui est quand même relativement rare.
3: Bah, c'est la première fois qu'un artiste français rentre directement premier dans les ventes.
0: Voilà, avec un morceau comme celui-ci qui est loin d'être évident. Toi, tu connais le morceau bien ?
12: Ouais, moi j'aime bien, franchement je l'aime bien. Ouais.
0: Mais est-ce que tu l'aimes bien ? T'aimes bien la pub ou t'aimes bien le morceau ? Est-ce que tu l'as écouté en entier ?
12: Ouais, je l'ai déjà écouté sur Fun une fois. Ouais,
0: le soir, ouais. Non, c'est pour savoir, parce que souvent les gens aiment bien le morceau pendant 30 secondes de pub, et puis quand on les met pendant 4 minutes, moi le soir, c'est. Ouais, tu peux enlever la boucle,
3: Il n'y a plus la marionnette.
12: Moi, ce qu'on m'a dit.
0: Ouais.
12: Il avait commencé par faire les 30 secondes de la pub et puis que les gens l'avaient tellement aimé qu'il lui avait demandé de faire le reste.
0: Jean-Marie connaît l'histoire.
10: Non mais j'ai regardé plus vite que la musique comme tout le monde. Et Dassi, le journaliste, ne s'est pas trompé, c'est pas du tout ça, c'est qu'il a d'abord fait un court métrage avec la petite poupée qui est un gant de toilette, je crois c'est ce qu'il disait dans l'interview, et puis que
0: il est parti d'un gant de toilette,
10: il a demandé à une copine un peu d'améliorer, d'en faire une vraie marionnette, et il a fait un court métrage pour lui, et il y a une agence de pub qui avait vu ce court métrage, qui a pensé pour Levi's, qui a demandé de le faire, et là-dessus il y a un morceau qui a été fait, mais ça n'a pas été fait pour la pub, donc moi je dis bravo et ça permet de rêver, quoi.
0: Ouais, ça permet de rêver. Et vous, de ce côté-là, alors la petite pensée pour ce jeune homme, bon, évidemment, personne ne va dire que c'est pas bien.
3: Non, mais sans faire de jeu de mots, moi je trouve que c'est fun quand même, c'est un truc qui ressemble à rien d'autre.
0: C'est un bon jeu de mots, Didier, je le prends, je le note.
3: C'est un truc qui arrive à faire exploser les ventes et à encore une fois faire remarquer la France sur cette scène, moi je trouve ça vachement bien, quoi. C'est un truc qui
0: a marché. Le morceau a marché grâce au spot et à la marionnette.
3: Il y a eu les vis derrière,
0: et la marionnette.
3: Oui, non, mais c'est clair. Mais je sais pas, je trouve ça quand même vachement rythmé, c'est entraînant, ça dérange pas. Enfin, moi je sais pas.
2: Est-ce que vous le jouez sur FG?
3: Oui, énormément, Michel.
0: C'est vrai.
3: On a été. On a été la première radio à le jouer. Bon, c'est. C'est tout à fait dans notre format pour nous, en tout cas.
2: Je vais te dire pour ça, pourquoi je pose la question, parce que justement, on en discutait tout là avec Guillaume, et j'ai essayé de me dire, enfin, de me remettre il y a 6 mois, genre en arrière. On connaît pas la pub, on connaît rien. Et je reçois ça, genre, on est toujours à FG, je reçois le disque. Sans la pub, je parle, hein. Juste le titre. Il y a que ça. Je sais pas ce que j'aurais fait.
3: Ouais, mais bon, pour discuter 3 heures, Stardust, c'était pareil. La première fois qu'on a écouté Stardust.
0: Oh, c'est quand même plus évident, Didier, Stardust que Oiseau.
3: Ouais, mais ça pouvait tomber.
0: Pas parce que c'est un son house, c'était
3: ça. Ça pouvait tomber dans le côté vraiment commercial et banal de la chose, quoi. Ouais. Ça pouvait tomber dans le côté Corona ou tu vois, les trucs italiens. Ouais.
0: C'est peut-être parce qu'au départ, c'était derrière un des deux.
3: Pour le grand public, le filtre, la French Touch, bon, ils connaissent pas, tu vois, quoi. Donc, écoute, ça
0: pour Stardust, réellement, ça avait créé un buzz indirect, à savoir qu'il y avait 2-3 radios qui l'avaient, qui le diffusaient, on l'avait pas, ils avaient créé un buzz, c'est-à-dire qu'on donnait pas le vinyle, personne ne l'avait.
3: Ouais, mais
0: on avait
3: des histoires, quoi. Mais le grand public ne connaît pas cette histoire non plus, quoi.
0: Nous, on l'avait raconté à multiples reprises, parce que nous-mêmes, la première fois qu'on l'a diffusé, on l'avait copié sur Voltage, et on n'avait pas le début, on n'avait pas la fin du morceau. Donc, on avait créé. Non, mais c'était ça qui était fabuleux. On avait joué le jeu, c'est qu'il y avait 2-3 animateurs qui avaient eu le courage de le faire comme ça, et ce qui fait qu'indirectement on crée un buzz, et on n'avait pas le 10 malheureusement.
3: Mais pourquoi t'as pas essayé de contacter les personnes qui ont fait le morceau, le label,
0: pour l'a contacter, ils voulaient pas le donner
11: parce qu'ils avaient pas les droits sur le sample en fait qui constitue tout le morceau, quoi.
0: Peut-être, je sais pas. Ah bon,
3: ouais, le sample de Chaka
0: Khan, qu'il l'avait déjà donné, ouais, le truc de Chaka Khan. Enfin bref, Kendra.
13: Oui.
0: Voilà ma chérie. Bon, t'as encore peut-être quelque chose à rajouter avant qu'on aille vers quelqu'un d'autre.
13: Si vous venez à l'Atlantide à Épernay.
0: Bah voilà, on va y retourner probablement. Voilà, ouais. C'était une bonne soirée. Je te remercie, Kendra.
13: Et bah de rien.
0: Bisous, bonne soirée.
13: Salut.
0: On va faire une petite pause avec un petit morceau donc que nous a sélectionné notre ami Michel. Et ensuite, on va du côté de Jérémy. On ira à Nice. Et il a 23 ans. Jérémy est avec nous.
14: Oui, bonsoir.
0: Excuse-nous de te faire patienter. Il y a beaucoup de monde. Hein. Il y a Alex qui attend de Montpellier. Il y a Vanessa de Lyon également. Jérémy, avec toi, on parlera plutôt du statut des DJ. Alors, on en a reparlé. C'est vrai qu'on en avait parlé il y a quelques temps, il y a 6 mois, quand on s'était vu. Hein, entre-temps, on en a, c'est passé un petit peu à la trappe. Et je pense qu'avec Jérémy, ce serait bien de réaborder une dernière fois ce sujet très brièvement de ce qu'il en est.
14: Au secours,
0: c'est le cas de le dire, mais c'est vrai qu'il faut en parler. Il y a beaucoup de gens qui voudraient savoir aujourd'hui si le DJ est considéré véritablement comme un artiste, si c'est véritablement un métier.
14: Ou un bouche-trou,
0: ou un passe-disque, ou un pouce-disque, on verra ça comme certains animateurs radio. Jérémy, tu bouges pas, on aura également Alex et Vanessa. Et puis si vous avez d'autres questions à poser à toute l'équipe qui est là, bien sûr, le 0803085000 est à votre disposition avec le petit nain passe-partout fil d'art, hein, qui est là. T'as troqué ta chaise contre Dax Rider, il t'a piqué ta chaise.
14: Ah ouais.
0: Le salaud. Et puis il y a également Manu, et donc un morceau extrait de la nouvelle prod
2: d'Emmanuel Top,
0: donc
2: sortir dans un mois et demi à peu près.
0: Voilà,
2: on exclut.
0: Ah, on a été les premiers, Didier Descoscola, désolé.
3: Je vous laisse le produire, mais pas de soucis.
0: Et on se retrouve après. On parlera donc de nouveau des artistes, hein, parce que Didier fait également de la musique. On parlera des soirées avec Olivier et Jean-Marie K. Et puis de plein d'autres choses encore au 0803 08 5000. Oui, il y aura un extrait de Dax Rider avant la fin de l'émission, pas de problème. Ah, c'est pour moi.

0: De l'album de Dax Ryder, c'est Cédric, hein, l'un des deux membres de Dax Ryder qui est avec nous ce soir. Donc l'album s'appelle
1: Dax. En fait, il portait pas de nom, mais vu que c'était marqué dessus, voilà, ah ouais. C'est passé comme ça.
0: WEA, c'est pas le nom de l'album, ça.
1: Non, mais d'accord. Parler de Dax, c'est parce qu'on a rajouté en gros.
0: Ouais, d'accord, ok. Donc en fin de compte, il porte un nom, Dax Ryder, le nom et voilà. L'album Dax. Et le morceau qu'on a écouté,
1: c'était Outer Space, en fait, avec un featuring de Keith Tucker, qui est l'un des parrains de l'électrotechno de Détroit, voilà.
0: Très bien, sur la plage 20.
2: Ouais, c'est vachement bien.
0: À préciser quand même.
2: C'est vachement bien.
0: Voilà. Toujours en direct, bien sûr, sur Fun Radio. Si le cœur vous en dit, on sait que vous êtes très nombreux à être attentifs à cette nuit, comme on en fait de temps en temps, pour essayer d'en savoir un petit peu plus sur ce mouvement électronique, et que vous préférez rester de l'autre côté plutôt que d'être nombreux à nous appeler, c'est normal, hein, on le sait. Mais si vous avez envie d'intervenir dans cette émission, bien sûr, assurez-vous, même si vous n'êtes pas des grands connaisseurs, vous pouvez toujours venir nous poser des questions et non pas venir nous sortir votre science au 0803 08 5000. On va, dans un instant, retrouver Vanessa de Lyon, bande de petits vénards, Alex de Montpellier également, donc ça c'est une ville que Didier connaît bien. Et là on va accueillir donc Jérémy de Nice qui a été très patient, et donc on va parler, si j'ai bien compris, des DJ. Ah, oh, Jérémy.
3: Des statuts des DJ.
0: Alors ta question précise, ensuite on ira un petit peu dans tous les sens là-dedans, vas-y.
3: Ben en fait, je voulais savoir si il existait une organisation qui s'occupait de la protection des DJ, des lives.
0: Protection des animaux, oui, il y a la SPA pour les animaux, il y a la SPDJ également.
3: Mais pas pour la techno.
0: Et pas pour la techno, la musique électronique, parce qu'on dit techno, attention, mais Alors, par exemple, oui, alors, il y avait un statut de DJ il y a quelques temps, on entendait dire qu'on pouvait aller dans une soirée, et en fin de compte, on revendiquait un peu que le DJ était comme un artiste, il notait les titres qu'il diffusait, il allait à sa SAM, il touchait un certain pourcentage léger, mais un petit peu d'argent sur le fait de diffuser du disque.
3: Même des contrats,
0: Qu'est-ce qu'il en est de ce truc-là d'abord?
2: Je voulais répondre à Didier.
0: Alors Didier,
2: on peut répondre tous les deux, quoi. Non, il y a
0: tous ensemble.
2: Il y a un statut d'artiste qui existe.
0: Ouais, donc
2: c'est vachement flou.
0: C'est
2: vachement flou parce que déjà il y a une guerre interne entre les différents organismes, entre la SACEM, la DAMI. Enfin, déjà il y a une guerre interne politique entre eux, quoi. Donc ils se mettent déjà d'accord entre eux.
0: Ah. Donc aujourd'hui ça avance pas, ça pas
2: discuter. Non. Il y avait un salon qui s'appelle le Mix Move en octobre, qui réunit toute la profession
0: à Paris.
2: À Paris, quoi. Il y a eu des réunions. Enfin, on a essayé de faire des réunions, quoi, mais on n'arrive pas à se mettre d'accord parce que l'amalgame est trop facile de comparer un DJ électronique qui vient avec sa musique, qui fait passer son feeling et qui impose son son, au DJ que je critique pas du tout, mais au DJ qui est salarié dans une discothèque et qui travaille tous les week-ends.
0: Et il y a aussi le DJ qui, en plus de mixeur, amène des machines et qui part dessus, rajoute d'autres sons. On faisait allusion à Mimé tout à l'heure.
2: Ils font pas la différence, quoi.
0: Personnellement, vous qui êtes autour de cette table, même Cédric ou Guillaume qui l'a été pendant très longtemps, est-ce que vous croyez qu'il faut définitivement laisser tomber cette chose-là parce que c'est ridicule, ou est-ce que vous pensez que pour certains DJ, ou alors que vous pensez qu'il y a des choses à faire, et si oui, quoi? Alors d'abord, est-ce qu'il y en a qui pensent qu'il faut laisser tomber cette idée parce que c'est un truc à la mort moelle-neuve et que personne va y arriver, que de toute façon le DJ reste un DJ, il passe des disques et basta?
1: Plus on organise, plus c'est le bordel, et moins ça le fait, moins il y a de place à justement la spontanéité, quoi. Je veux dire que
4: c'est aussi à l'étranger, il y a beaucoup plus de respect sur les DJ, justement, ils sont beaucoup plus aider, alors qu'en France, c'est vrai que c'est un boulot qu'on considère comme...
0: Non, mais même, je veux dire, peu importe d'où ça vienne, c'est ce que vous pensez que le DJ doit toucher un peu d'argent, doit avoir, enfin bon, qu'il ait un statut, que ça soit un vrai métier, d'accord, mais j'ai bien compris, enfin le peu, parce que moi je suis ça de très loin, d'après ce que j'ai retenu de la fois d'avant, ce qui est censé être organisé pour les DJ avec la SACEM, le DAMI, les dominos, les machins, le Danube, c'est que le DJ, à chaque fois qu'il va passer un disque, qu'il soit DJ techno ou n'importe qui, on explique bien pour tout le monde qui est de l'autre côté de la radio, à chaque fois qu'un disque est diffusé, si moi je mixe un disque d'un tel avec un tel, je le note, je viens avec une cassette, si je mixe à la loco pendant 2 heures, je fais mon mix, je le mets sur une cassette, je note ce que j'ai diffusé, je le dépose, et à ce moment-là, je serais censé toucher un peu d'argent.
2: Bah, je pense que
0: c'est ça.
2: Logique, c'est normal.
0: Est-ce que vous trouvez que c'est normal?
2: Bien sûr.
0: Pour toi, Didier, c'est normal.
2: Bien sûr, on est artiste à part entière, quoi. Pourquoi? Je veux dire,
0: que c'est un artiste. Je pose des questions. Moi, je ne me permettrai pas de juger. Je reste neutre ce soir.
2: Je pense que c'est normal, Max. Si tu fais un disque, à un moment donné, tu vas préférer que l'argent qu'on te doit revient dans ta poche qu'il parte dans les poches des gens.
0: Non, mais si c'est toi qui fais le musique, si c'est toi qui le mixe en tant que DJ.
5: Non, mais de toute manière, c'est la règle. Toute reproduction publique ou pas publique, toute reproduction publique d'une œuvre musicale doit être rémunérée. Donc, si à partir de plusieurs œuvres, un DJ fait une œuvre générale pendant une soirée, on parlait tout à l'heure des DJ qui sont salariés, des DJ qui viennent imposer un son ou faire une vraie soirée, je pense que ça peut être rémunéré, mais sans qu'il y ait trop d'abus, parce que si c'est pour que le mec il mette tous les morceaux de ses potes sur sa liste et qu'il mette pas ce qu'il a vraiment mis, ça peut prêter à certains.
0: Moi, j'avais compris que c'est le DJ qui allait toucher de l'argent parce qu'il le mixait.
5: Oui, non,
0: mais on parle pas le fait de diffuser un disque dans une soirée, ça c'est normal que l'artiste touche de l'argent parce qu'on a joué son disque dans une soirée. Je parle du mec qui le passe le disque. On parle du DJ.
5: Dans certains cas, moi je suis pour.
2: Un organisateur, il fait venir tel ou tel DJ parce qu'il représente tel ou tel son.
0: Mais il le paye pour ça déjà, il lui donne un cachet qui est quand même pour certains suffisamment important. Est-ce qu'il faut en plus le rémunérer par-dessus? Parce que vraiment, tout le monde va vouloir jouer 10 heures.
1: Ben non, parce que sa prestation est déjà justement payée. Tu vois,
0: oui, justement.
1: Son mix, non, mais justement. Son mix, il est réglé au moment.
0: Mais c'est ce que je suis en train de dire. C'est pour ça que je me demande s'il faut en plus le payer par-dessus parce qu'il a joué des disques.
6: Je pense qu'il y a une petite confusion. C'est dans le statut de DJ. Pourquoi il y aurait un statut? À quoi sert le statut? C'est surtout pour le jour. Enfin, je présume. C'est surtout pour le jour où le DJ arrête de mixer et il a envie de toucher effectivement comme celui qui est dans une boîte qui est viré, aller au chômage. Pour l'instant, c'est vrai que ça, il a pas ça. Par contre, là, il y a confusion.
0: Non, mais là, on parle vraiment du métier. Mais là, je crois qu'on fait la confusion avec le fait qu'on pouvait trouver de l'argent à chaque fois qu'on diffusait un disque.
6: Bah, moi, je pars sur le principe que si le DJ, il est payé, il a son cachet, ce qu'on appelle le cachet d'un DJ, s'il a été payé par son cachet, pourquoi est-ce qu'il aurait tout d'un coup plus d'argent ou une subvention qui tomberait, je ne sais pas, d'un différent Adami ou Adamoche? Non, enfin, moi, je ne partage pas l'avis. Le mec, il a touché son cachet.
2: Non, je suis d'accord avec Michel, c'est un forfait, quoi.
0: On est d'accord.
2: Voilà.
0: C'était mal compris au début. Oui, Jérémy?
3: Normalement, c'est les boîtes qui doivent payer.
2: C'est la personne qui te contacte et qui te fait venir, un organisateur quelconque.
6: Le truc, c'est quand même qu'il y a deux choses très différentes. Parce que les DJ, on les a pas quand même découvert avec la techno, les DJ, même si effectivement les styles sont différents, les DJ dans les clubs ou dans les boîtes, on les appelle comme on veut, ils sont là depuis quand même des années. Oui. Par contre, il y a une grande différence entre effectivement le DJ qui est dans un club, le club ce qu'on
0: généraliste
6: veut.
0: Qui non, passe de tout.
2: C'est un vaste débat.
6: C'est qu'il a surtout le même patron tous les week-ends. Par contre, le DJ de rêve entre guillemets ou techno, il change de producteur, enfin entre guillemets celui qui produit les soirées, il en change toutes les semaines. Il a machin à Lille ce samedi, la semaine suivante il est à Lille, enfin il est où tu
0: veux. Et alors donc ça veut dire quoi? Qu'est-ce que tu souhaites dire? Qu'il a un statut?
6: Ça veut dire que le problème du statut, je pense pas qu'il soit directement lié au DJ. Mais
0: il est considéré comme un indépendant, donc à ce moment-là...
6: Je pense que si c'est long, c'est parce que les producteurs, je pense que là c'est plutôt tourné vers les producteurs des soirées qui pendant des années, enfin peut-être qu'aujourd'hui il y en a qui se sont un peu professionnalisés, mais les mecs qui faisaient des soirées, qui engager les DJ, eux-mêmes n'avaient pas les statuts pour faire ça. Donc, ils n'avaient pas les statuts pour embaucher conformément un salarié, donc entre guillemets le DJ. Et ce qui fait que le mec, il était payé au black, on peut le dire, il était payé au black.
0: Non, mais d'accord, mais ça, on parle de l'époque, vous venez toujours en arrière. Mais aujourd'hui, à l'heure où on se parle, en 99 ou l'an 2000.
2: Ça n'a pas tellement évolué, hein.
0: Qu'un DJ, ça paraît. Enfin, pour moi, ça, je trouve ça un peu aberrant. Même si un DJ mixe deux disques parfaitement pendant 3 minutes et qu'on a l'impression que grâce à deux morceaux, il en crée soi-disant un autre. Ça reste quand même, ça reste que du mixage, c'est son boulot. Il a un cachet où il est salarié.
5: C'est un faux problème, parce que là on parle de la rémunération du DJ, mais la rémunération ne veut pas dire statut. C'est pas parce que on va gagner 3 francs 6 sous sur un mix qu'on a un statut. Au jour d'aujourd'hui, le statut de DJ, il y en a pas. Ça n'existe pas.
0: Il n'y a rien du tout.
5: Salarié, ou alors on est salarié dans la boîte de nuit. Sinon, des gens comme Didier ou moi, on n'a pas de statut.
0: Oui, c'est ça qui
5: pose. On peut pas être. Même si demain on voulait adhérer à quoi que ce soit, on ne peut pas, parce qu'il n'y a pas de statut. Un intermittent du spectacle, c'est trop compliqué, puis ça ne rentre pas vraiment dans notre cadre. Mais est-ce que les décisions qui sont prises au niveau de la SACEM, de la SPIDAM, etc., est-ce qu'elles sont prises avec des DJ comme nous, en expliquant, voilà, monsieur, tel jour on est à Lyon, tel jour on est à Lille, tel jour on est à Bordeaux, on a des employeurs qui diffèrent tous les week-ends, comment fait-on? Et aujourd'hui, il ne nous pose pas cette question. Les décisions sont prises. Alors, la SACEM a décidé de rémunérer les DJ qui produiraient. Bon, mais c'est quoi? C'est rien du tout. Si on donne les pourcentages, c'est du pipi de chat. Il n'y a presque rien. Donc, aujourd'hui, le statut du DJ, on ne nous pose pas la question. On ne nous dit pas vers quoi vous voulez aller. Si demain, nous, on se pète une jambe en allant jouer à Bordeaux ou à Lille, je ne sais pas quoi.
0: Oh non.
5: Qu'est-ce qui nous arrive? Non, mais oh c'est non. Vrai. Ça paraît stupide, c'est ça.
2: Non, mais il y a une énorme différence.
0: Vas-y, Didier, après Olivier.
2: Il y a le DJ, moi que je considère DJ qui réside dans une boîte tous
0: et
2: les
0: qui est salarié.
2: Ouais, mais bon, moi, pour moi, c'est
0: salarié,
2: un
0: DJ,
2: quoi. C'est le mec qui fait d'animation parce que son patron, lui, il subit un peu les pressions de son patron, quoi. Il anime au micro, il passe plus ou moins les disques que les maisons de disques lui envoient pour faire de la promo, tu vois, le vrai DJ.
0: Ou alors le patron lui impose de jouer tel style de musique parce qu'il sait que sa clientèle aime ça et que sa clientèle paye 80 ou 100 francs pour entendre un tel style de musique.
2: Nous, on travaille pas comme ça, on apporte notre son. Le vrai travail d'un DJ, c'est de passer sa semaine dans les magasins de disques à écouter, à écouter des trucs.
0: Oui, mais vous percevez un cachet pour ça.
6: Oui, mais le problème, Didier, le gros problème.
0: Vous n'êtes pas gratuitement, vous avez un cachet avant. Avant de venir dans cette boîte avec vos flycases, vous avez un cachet.
2: Oui, mais le problème, le mec nous paye parce qu'on va amener un style précis de musique
0: et du monde
2: pour certains et qui sait que ça va notre nom va lui ramener du public aussi, quoi.
6: Oui, mais le problème
2: alors
6: c'est
2: le DJ résident, personne le connaît, il a pas son nom sur les affiches,
0: oui.
2: Et le public ne vient pas le voir précisément lui.
0: Non, il vient pour le cadre, voilà, il vient parce que c'est tel prix ou parce que il aura telle musique.
2: Ouais, Olivier, l'approche n'est pas la même, quoi.
6: Non, parce que le problème c'est que le DJ résident, c'est ce qu'il
0: alors dit. Olivier de la loco, enfin
6: non, mais le problème c'est que le DJ salariés. Donc là, il n'y a pas de souci. Quand les DJ qui font comme vous de la techno, vous n'avez pas de statut, quand vous venez jouer dans... On ne parle pas des rêves, là, on parle des soirées dans les discothèques.
0: Mm-hmm.
6: Le problème, c'est que n'ayant pas de statut, si on veut vous payer, soit le patron est obligé de vous déclarer à chaque soirée, mais vous savez très bien que personne ne le fera parce qu'il y a beaucoup trop de charges sociales.
2: Mais nous, on est prêts à être déclarés.
6: Oui, les patrons de discothèques, et je ne parle pas que de la loco, on peut parler de n'importe quelle discothèque, aucun patron de boîte n'acceptera de payer un DJ au cachet qu'il demande parce que ça représente des sommes colossales. Vous devez rajouter l'URSA, vous devez rajouter les charges.
2: C'est vrai que...
6: C'est hallucinant. C'est le problème en France. Il y a trop de charges.
0: Il faudrait doubler le cachet, quoi.
6: Ah bah oui, c'est à peu près.
0: Doublé,
6: c'est 60%. Il faut rajouter 60%.
0: Ouais, 60%.
6: Donc vous imaginez un DJ qui demande, on dit n'importe quoi, 6 000 francs. À une discothèque,
0: ça coûte 10 000.
6: Ouais, 10 ou 12 000. Non, ouais. 12 000, ça presque 12 000 francs, il faut compter 60%. Bon, c'est pas possible. Et c'est ça le problème, c'est ça le vrai problème du statut.
2: C'est pas possible. Moi, j'en discute avec des DJ très connus. Nous, on est prêts à ne pas à être moins payés, mais à être en règle. Ça, c'est clair. J'en discute avec plein de DJ très connus et on est tout à fait prêts.
0: Pour avoir quoi, justement, le chômage, machin,
6: voilà,
0: enfin tout, quoi.
6: La seule chose qui est intéressante pour les DJ, c'est effectivement ce que disait Jean-Marie, c'est de les mettre au statut des intermittents du spectacle, ou alors la deuxième solution, c'est qu'ils se déclarent au niveau de l'URSSAF en société individuelle, et à ce moment-là, ils peuvent faire une facture.
5: Le problème, c'est que c'est ça le problème pour les discothèques. Ouais, non, je pense que on sait pas à nous de développer telle ou telle structure pour pouvoir être
6: notifié.
5: C'est aux organismes, aux autorités qui sont là pour ça, de définir avec les artistes. Et je parle des artistes, je parle des artistes qui sont DJ, des gens qui font des lives comme Cédric, comme c'est des gens qui vont sur des soirées. Il faut qu'on puisse être rémunéré de façon officielle et que nous, de notre côté, on puisse avoir la tête tranquille s'il y a quoi que ce soit. Au jour d'aujourd'hui, ce n'est pas fait. Bon, maintenant, j'espère qu'on va y arriver. Hein.
2: Ah oui, mais c'est la mentalité. C'est la mentalité en France. Quand les patrons de clubs, ils ont 50, enfin, je veux pas, mais bon, les mecs, ils sont pas dans le truc, quoi. Ils sont plus dans le truc du tout, quoi. Ils ont 50, 60 ans, ils sont encore derrière leur comptoir, comme à la grande époque, quoi. Il y a une évolution qu'il faut qu'il se fasse quand même, quoi. Les mentalités doivent évoluer en France aussi, quoi.
6: Bah surtout quand on voit le cachet d'un DJ résident dans une discothèque par rapport au cachet des DJ techno. C'est incomparable, mais il est salarié, s'il est viré, il a son chômage, il a tout, alors que vous, effectivement,
2: oui, mais enfin,
6: n'ayant pas de statut,
2: Le mec, il roule en BM et tout, le mec, il travaille dans un club en province, il roule en BM, il a
0: déjà vu ça.
2: Il a
0: n'importe quel DJ, qu'il soit connu ou pas, enfin bon, d'une petite notoriété, pas sans forcément que ça soit le gros du gros qui va dans un club généraliste. Tu dis, il y a une différence de cachet entre le DJ qui on met les payés lors de la soirée. Quoi qu'il arrive, ça égaye quand même, c'est-à-dire, c'est une soirée à thème, quoi. C'est comme si demain, tu faisais venir des drag queens ou des machins, où t'allais décorer la boîte pour 5000 francs de matériel en mettant le même DJ, au lieu de mettre 5000 francs de cotillon avec le même DJ. Cette fois-ci, c'est 5000 francs, tu les mets dans un autre DJ pour plus ou moins cher, et là t'auras une musique différente soirée.
6: Oui, mais ça, on est d'accord, mais la société qui va venir te mettre une déco va faire une facture, le patron il va te la payer, le DJ n'ayant pas de statut.
0: Sans rentrer dans les détails, il faudrait demander à des patrons de boîte s'ils nous écoutent d'appeler, mais est-ce que véritablement un patron de boîte va facturer vraiment des 5000 francs de cotillon? Il fera pareil, il va magouiller, le meuble de la nuit est comme ça.
6: Oui, d'accord, mais on parle par rapport au DJ qui n'ont pas de statut, il n'y a pas moyen pour les payer, il n'y a pas de moyen. C'est ce qu'on disait tout à l'heure, c'est où ils sont payés aux blagues, ou alors c'est des arrangements.
0: C'est une société de cotillons. Non, mais c'est vrai que c'est encore le gros bordel, hein, Jérémy. Enfin, toi, quand tu te poses cette question, Jérémy, Et tu peux intervenir, hein, t'es là. Hein.
3: Ah ouais, mais je
0: tu restes sage quand même.
3: Dès qu'il y a quelque chose qui me plaît pas, je pars.
0: Parce que là, c'est vrai qu'on est, on écoute, c'est très intéressant. Toi, tu es DJ toi-même ou c'est des questions que tu te poses comme ça de l'extérieur?
3: Non, non, ben moi, disons que en ce moment, je mixe parce que je peux pas faire de live parce que bon, transporter du matériel qui coûte cher et être payé 5 ans en France, ça vaut pas trop le coup en ce moment. Donc, ouais. Bon, je préfère mixer, c'est plus simple et plus pratique.
0: Ouais, mais tu te poses cette question du DJ, parce que c'est vrai qu'on en entend tellement parler grâce à la musique électronique et également au mouvement hip-hop également. C'est vrai que les DJ sont dans ces deux styles de musique très très très mis en avant. Et tu te poses à juste titre, comme beaucoup de gens,

0: exploiter et réagir là-dessus. Tu l'as perdu? Tu l'as perdu?
1: Ah
0: bon, bah récupère-le, on va le récupérer. Ouais, rajoute un mot,
2: tu vois, Didier. En France aujourd'hui, dans les DJ électroniques, il y a 20-30 DJ maximum qui arrivent à vivre de ça aujourd'hui, quoi.
0: Oui, c'est vrai.
2: C'est un peu dommage, c'est un peu dommage.
0: Les autres vivent.
2: Sans parler des DJ américains qui normalement devraient même pas venir travailler en France puisqu'ils n'ont pas de fiche de travail, ils ont rien, quoi. Tu vois, donc le problème est aussi pour les DJ étrangers qui viennent mixer sur notre territoire.
0: Ah ouais, ça se passe comment ça d'ailleurs pour eux?
3: Sauf s'ils sont
0: bordel.
3: Ils sont dans l'illégalité.
4: Non, sauf s'ils sont pris par un tourneur ou par un organisateur.
5: C'est jamais le cas.
4: Officiel.
5: C'est jamais le cas.
4: Bah ça dépend.
5: C'est jamais le cas. Les DJ américains vous parlent. Les DJ américains.
0: Apparemment, on en a fait venir 2-3 quand même.
5: Oui, mais t'en as fait venir combien?
0: À la Locroix.
4: Attends, bon, je te donne un exemple. Pour celui qui vient vendredi, donc Terry Lee Brown Jr.
0: Oh là là,
5: il l'a placé, il est fort, il l'a placé.
0: Bien. On l'a déjà dit tout à l'heure, je l'ai glissé tout à l'heure dans la soirée.
4: C'est une deuxième fois, il faudra le dire.
0: Didier t'en parlera après, t'en touchera.
4: Bon, bref, on va parler de son cas à lui précis. Je travaille sur ce.
0: Il n'est pas là ce soir?
4: Non,
0: on va le casser.
5: Mais t'es pas un tourneur, toi.
4: Non, pas moi, mais
0: bon, parlons de lui.
4: Donc lui,
0: mais moi, Alex aussi.
4: On fonctionne avec un tourneur qui, lui, nous fait un contrat, qui nous fait une facture. Après, le tourneur s'organise avec le DJ pour le rémunérer, mais nous, en tant que discothèque, on le paye sur un contrat et sur une facture. Ce qui fait que vis-à-vis pour la discothèque, c'est en légalité. Après, le tourneur, là, lui, comment il rémunère le DJ?
5: Voilà. C'est ça. Toi, ça se passe dans mon jardin. Je m'en occupe pas. J'ai mon petit papier signé. Je m'en occupe pas. C'est pas vrai. 90%
4: c'est
5: des DJ qui viennent ici et ceux dont parlait Didier, on pense aux mêmes qui sont là régulièrement et qu'on voit partout. Eux, ils sont dans l'illégalité.
4: Et c'est ce que je te disais tout à l'heure. Le problème, c'est que les DJ n'ayant pas de statut, c'est un problème.
2: Olivier, il te file tes 30 tickets de conso et puis après, tu te démerdes.
0: Tu t'en fous quand t'es à l'étranger. C'est comme quand tu prends des PV, tu les laisses et puis tu sais que de toute façon, ils pourront pas venir te suivre. Hein. Jérémy, on va accueillir donc le fameux Alex qu'on avait perdu. Alex, 30 ans de Colombes, banlieue parisienne. Salut Alex.
6: Salut à tous, bonjour.
0: Bon, tu voulais réagir à tout ce qui a été dit là dernièrement, peut-être
6: une réponse. Ouais.
0: Je t'écoute.
6: Parce qu'en fait, moi je suis ingé son et je trouve que le boulot de DJ, le boulot d'ingé son, en fait, c'est assez comparable. Et que
0: C'est vrai que dans les grandes soirées techno, on peut y mettre le mec qui s'occupe des lumières, où c'est quand même un boulot énorme, ceux qui font la déco, comment ça se passe pour tous ces gens-là?
6: Si on commence
0: les
6: comme
0: DJ,
6: ça.
0: Là, ceux qui mettent également des images et tout ça, comment considérer ce statut de tous ces gens-là? C'est le bordel.
2: On est dans le même sac tous,
0: Vous mettez tout le monde dans le même sac, vous parlez des DJ,
2: les décorateurs...
5: Disons que c'est un peu différent, parce qu'il peut avoir une société et facturer.
4: Oui, il y en a beaucoup qui sont considérés comme intermittents du spectacle.
5: Voilà, eux, ils ont ce système de cachet, de tampon, que nous, on peut pas avoir, parce que même si on avait ce fameux carnet, beaucoup de patrons de boîte refusent de nous mettre.
0: Ouais.
5: Ouais.
0: Alex, t'es dans le milieu?
6: Moi, je suis un
0: G-son.
6: Je suis pas DJ, quoi. Mais ce que je veux dire, c'est exactement le problème est là, c'est que le problème, il vient pas forcément de la revendication d'un statut, mais de simplement d'avoir des interlocuteurs, c'est-à-dire les boîtes de nuit concernant les DJ qui assument leurs responsabilités, c'est-à-dire que effectivement quand elles prennent un DJ, qu'elles aient conscience que c'est un gars qui effectue un boulot artistique, comme quand elles font venir un artiste pour chanter la Macarena.
0: Ah oui, d'accord.
6: Tu vois. Donc à partir de là, le problème c'est que les DJ aussi, comme les ingé-sons, comme beaucoup d'autres gens dans ce milieu-là, profitent aussi un peu de ce système-là, parce qu'on préfère aussi tous toucher un peu plus souvent au black que un peu moins déclaré.
0: Il y a Guillaume qui voulait réagir. Guillaume, qu'est-ce qu'il y a? Qu'est-ce qui se passe, Guillaume? Il y a un problème?
7: Je l'ai dit, alors. C'est plus facile d'employer une femme de ménage qu'un DJ, apparemment.
6: Ouais,
0: mais faut le dire.
7: Un carnet, politiquement, c'est convenable.
2: Les femmes de ménage sont presque mieux payées que les DJ.
4: Non, mais juridiquement, ce qu'il dit, c'est vrai.
0: Non, mais c'est vrai.
7: Tout à fait. Voilà.
0: Non, mais c'est vrai, bah, tu vois, comme quoi.
6: Le statut, finalement, il existe, quoi. Ouais. Il suffit que chacun respecte le
0: genre. Il mixe avec des balais.
6: Et il faut peut-être que ce soit les DJ ou les ingé sons, soit peut-être un peu plus. Fasse un peu plus gaffe à ça et puis accepte, comme disait, je crois que c'est Jean Marécat qui disait ça tout à l'heure, accepte peut-être de gagner un petit peu moins.
0: C'est Didier qui disait ça, mais je pense que tout le monde est d'accord. Hein.
4: Mais ça, je vais le retenir pour le vendredi.
8: j'ai juste envie de réagir parce que tout à l'heure, Jean-Marie et Didier, moi je suis pas DJ, mais bon, j'en ai côtoyé pas mal. Ils disent aujourd'hui, on est prêt effectivement à rentrer dans la légalité. Et moi, j'ai envie de vous dire, il y a un truc simple.
0: Oui,
8: non, mais il y a un truc simple. Oui. Lorsque vous êtes booké, refusez de jouer. Si le mec en face vous propose pas.
0: Oui, mais refuser de jouer, ça c'est bien pour les gros qui ont des dates à plus savoir qu'en faire et qui gagnent tant. Mais comme disait Didier, les trois quarts ont du mal à finir la fin du mois, ils peuvent pas pour le moment.
8: Puisque ceux qui en tout cas ont depuis l'année dernière réfléchi effectivement à penser comment on pourrait effectivement reconnaître le statut de DJ, ça bouge peu, on peut le dire, ça bouge peu dans les administrations, que les DJ sur

0: terrain puisque c'est eux qui sont
1: qui refusent de faire des soirées, mais ça va faire l'histoire du gouvernement et de l'État qui demande pas mieux.
0: Mais je pense que ça serait pas mal de montrer au moins que ce serait une façon pour eux en tout cas de montrer qu'ils ont envie de tirer.
1: Ils vont le faire sur un week-end comme Internet, ils vont décider de pas faire, mais ça va porter quoi.
2: Ils sont prêts
0: à rentrer dans la légalité.
1: Non, mais faut que ça dure des mois et des mois là. Mais
3: imagine, tu parles de DJ qui sont connus. Je pense que ce soir il y a des gens qui nous écoutent, les auditeurs, il y en a sûrement qui sont de DJ en province pas du tout connus, qui sont très très bons, et ces gens-là ils pourront jamais s'exprimer si on continue à parler comme ça.
1: Ou alors simplement
3: tu vois, il y a de superbes mecs en province. Moi je vais en province, j'écoute des DJ qui ont énormément de talent et qui arrivent pas du tout à s'exprimer parce qu'ils sont pas connus, donc les gens les prennent
0: DJ,
3: pas. Parce...
0: ça c'est le lot malheureusement de tous les artistes. Ouais. J'ai envie de dire,
1: c'est le lot. Aujourd'hui il y en a plein. Ceci dit, maintenant c'est dur. Il peut pas y avoir la place pour tout le monde, même s'il y a des bons. Hein. C'est comme des disques, on en reçoit des milliards sur notre bureau et il y en a des très bons qui sont même pas ouverts, qui restent sous cellophane et qui mériteraient d'être admis sur l'antenne.
0: Max, c'est pas une histoire d'être dur ou pas dur, c'est le lot de tous les artistes pour être connu. Et on parlait tout à l'heure du statut des intermittents du spectacle. Aujourd'hui, quand tu as le statut, quand tu es inscrit aux intermittents du spectacle, pour être payé à la fin de l'année si tu n'as pas travaillé, il faut avoir justifié un minimum d'heures. Qu'est-ce qui justifie les minimums d'heures ? Ben voilà, qu'est-ce qui les justifie ? C'est ton talent, c'est les gens qui t'appellent pour venir jouer.
1: Ça fait rien, Didier.
0: Je veux dire, t'es bon, tu as envie de les solliciter par des promoteurs, peu importe que tu sois DJ ou dans n'importe quel art. Après, c'est petit à petit. On parle des stars là, donc je pense on pense tous au même nom.
3: Il faut bien commencer.
1: Les petits noms dont Didier parle, c'est vrai qu'il y en a plein. Tous les deux mois ou trois mois, c'est vrai qu'ils en fréquentaient beaucoup. Maintenant, malheureusement, tout le monde ne pourront pas y arriver. Mais à ce moment-là, c'est plus aux organisateurs à ce moment-là d'aller booker deux trois noms très connus pour remplir la salle, et ensuite, en ouverture de soirée et sur la fin, d'aller faire venir ces gens-là ou dans d'autres salles pour les faire jouer.
0: Ça, c'est autre chose. C'est des prises de risque. Et ça, là-dessus, je pourrais être un peu vieux. Je trouve qu'il n'y a pas de prise de risque en France.
3: Il n'y en a pas.
0: Il n'y en a pas du tout. On nous a habitués. Non, mais c'est vrai. On nous a habitués depuis.
1: À ce moment-là, Didier organise, parce que toi, tu es du bon côté de la barrière. Je me permets, encore, je fais l'avocat du diable. C'est-à-dire que tu joues, donc t'aimerais bien qu'à côté de toi, t'aies tes potes qui jouent, parce qu'ils méritent de l'aide. Mais le mec qui organise, il veut pas prendre le risque d'aller prendre même un mec à 1500 balles pour 2 heures qui est pas connu, parce qu'il dit, qu'est-ce qu'il va m'apporter?
3: Moi, tu vois, cette musique, c'est ma passion. Tu vois, à un moment donné.
1: Pourquoi t'organises pas des soirées à ce moment-là pour faire venir jouer ces mecs-là? Non, mais je te demande vraiment.
3: Si on m'en donne la possibilité. Oui, non, mais je peux en organiser, quoi, tu vois.
2: On n'est pas les organisateurs. Nous, les DJ, on n'est pas les organisateurs. Et c'est ce qui a fait le drame un peu en France, c'est qu'on n'a jamais eu de vrais organisateurs. Aujourd'hui, si, imaginons.
1: Parce que les organisateurs aiment bien la musique électronique. Donc, ils aimeraient bien faire venir ces gens-là aussi, comme vous, comme toi, Didier.
2: Si on voulait faire une soirée à un gros événement en France, sans se faire appel à une société de production, quelle qu'elle soit, nous n'avons pas en France des organisateurs dignes de ce nom pour le faire à une grosse échelle. On peut faire des petites soirées de 1500, 2000 personnes. Mais nous, en tant que, nous ne sommes pas les organisateurs de soirée. Par contre, on peut réfléchir, et ça ne sera pas en un mois ou en une semaine. On peut réfléchir à un statut avec les gens de la SACEM peut-être, l'aspect d'IDAM, le fisc, tout ce qu'on veut, l'URSSAF, ce que vous voulez. Mais il faut qu'on puisse en discuter et donner notre façon de travailler pour pouvoir proposer un statut qui soit particulier. C'est trop particulier ce qu'on a. C'est pas à nous de faire des soirées, de dire on fait jouer les potes ou quoi que ce soit. Nous, quand on démarrait, je me rappelle de certaines soirées, comme on dit, on rentrait avec notre flycase avec 300 francs dans la poche, on n'avait presque rien gagné, mais les gens qui avaient pris le risque de nous faire jouer,
3: et on s'est éclaté, tout le monde est reparti content.
2: Tu vas nous dire qu'on parle encore du passé, mais il y a un moment où l'organisateur il va faire venir un DJ, et par exemple, on parle encore placé Terry Livron Junior, qui est un excellent artiste.
1: Alors, qui est ce jeune homme justement pour Alex Jérémy? On va accueillir même Vanessa, si tu veux bien, Manu, si on peut accueillir Vanessa de Lyon.
0: Vanessa, t'es là?
1: Vanessa?
4: Elle est pas là,
1: Vanessa. On va la récupérer. Si t'es là, Vanessa, tu connais l'artiste dont on parle là?
5: Non.
1: Non, justement. Alors, qui est ce jeune homme?
3: Alors, Didier. Thierry Lebrun, c'est
1: Thierry Lebrun Junior.
3: C'est un peu la nouvelle égérie de dans les DJ House européens. Enfin, c'est un mec qui est allemand qui s'est fait remarquer par deux sublimes albums qu'il a fait. Et c'est un très bon producteur, et c'est la première fois qu'il vient en France.
1: D'accord, donc il sera à la Loco vendredi soir avec toi.
3: Et ça va être un gros événement, quoi. Donc, il faut pas que les gens viennent avec un a priori, quoi. Ils vont peut-être pas écouter des trucs qu'ils connaissent déjà, quoi, mais c'est une ouverture d'esprit, quoi.
1: Bien sûr.
3: Un mec qui est très très fort dans son pays, qui est très très fort derrière ses machines, et qui a, grâce à Olivier à la Loco, a la chance de s'exprimer en France pour la première fois vendredi.
1: Voilà.
3: Dans la soirée Technozone.
1: Très bien. Mieux. Super.
6: Et moi, je voulais juste rajouter une chose à propos des
1: Olivier,
6: organisateurs de soirées. Il faut voir une chose, c'est que ça va
4: je pense, changer par rapport à faire venir des stars, puisqu'on a eu récemment plusieurs exemples de soirées qui ont été organisées avec des stars, entre guillemets, et qui se sont lamentablement plantées, où il n'y a eu personne.
1: Lesquelles soirées, par exemple, on peut donner, enfin, non, mais c'est pas sans dénoncer, mais non, parce que si elles sont forcément, non, mais si elles sont connues, forcément, elles vont faire parler des gens.
2: Je pense qu'ils pourront pas citer de nom, mais il y a eu certains DJ qui...
1: Non, mais pas les DJ, les soirées.
2: Non,
1: les soirées,
2: sans citer de nom, il y a eu des soirées qui sont des DJ qui sont venus avec des gros noms, notamment il y a
4: quelques... On peut citer Kevin Sanderson, Derek May, qui sont venus à des soirées à Paris.
1: Ah, voilà.
4: Ils se sont retrouvés, ils attendaient 3000 personnes, ils en ont eu 50.
3: Quand ils viennent.
4: Oui, quand ils viennent.
1: Alors ça, sont des problèmes. Non, mais en l'occurrence, pour les gens qui nous écoutent, qui comprennent bien, parce que c'est vrai que là, il faut quand même dire, c'est des artistes américains.
4: Mais en l'occurrence, ils étaient là ce soir-là. Ils sont venus.
1: Non, mais les noms dont on parle sont des DJ américains qui sont très connus, de tout ce qu'ils ont pu faire pour la musique.
2: Tout à fait.
1: Mais ils viennent
3: quand le pirate pas l'avion. Quoi, les mecs, ils ont 50% d'avance déjà sur leur compte bancaire aux États-Unis. Donc même s'ils décident de pas venir, ils ont déjà les 50% de leur cachet qui sont sur leur compte.
1: C'est fabuleux.
3: Eux, quoi. Donc c'est génial.
1: Mais
3: quoi,
1: là, ça, c'est bien Vanessa, ça. Hein.
4: Ouais, non, en l'occurrence, c'est le bon plan. Qui n'est pas venu.
1: Voilà, Alex, plus rien à rajouter, c'est bon.
5: Non, enfin si, j'aurais un petit truc à rajouter.
1: Alors bon, très bien, on va séparer de Jérémy parce que ça fait longtemps, on va avoir besoin de la ligne. Merci Jérémy. Okay. Bonne nuit à toi.
5: Excuse-moi, ouais. Je voulais passer un petit bonjour à Jean-Marie Casse, ce serait possible de l'avoir hors antenne?
1: Bien sûr, il va te donner sa photo dédicacée, tout ça, tout le bordel, t'inquiète pas, vous allez même passer un week-end ensemble, tu quittes pas.
5: Ok.
1: Alex.
5: Je vais être rapide. Donc, ouais. En conclusion, moi je pense qu'il faut peut-être un petit peu arrêter de compter sur les autres et sur la SACEM, sur la Spedidam, sur l'URSSAF pour faire avancer les choses. Et peut-être que les DJ ou voire même les ingé-sons peuvent peut-être penser à se regrouper. Et je pense que
3: c'est pas en descendant dans la rue devant le ministère de la culture qu'il va se passer quelque chose. On va monter un syndicat. Allez, on y va.
1: C'est Michel, non, en même temps, personne n'a attendu ça parce que ça existe depuis très longtemps. Alex, aujourd'hui, ça fait 10 ans. Aujourd'hui, on sait qu'il y a un gros truc là-dessus et qu'il serait bien que on rende un petit peu.
3: T'as pas le numéro perso de Jack Lang là.
1: Malheureusement, si on doit l'avoir en plus.
3: Réveille-le là.
1: On va dormir à cette heure-ci. Puis je crois qu'à la mairie de Blois, on va voir. Attendez, sans répondre.
5: Quand on dit regrouper, tu vois, c'est pas pour aller manifester. Manifester ou revendiquer, c'est simplement se regrouper pour justement créer, je sais pas, des organes. Non, mais
3: il y a encore des gens qui sont utopistes dans ce pays. Non, mais tu sais, enfin, j'ai l'impression de croire effectivement. C'est très utopiste parce que si ma mémoire est bonne, il y avait quand même 3 ans, il y a notamment une association qui s'est créée, qui avait pour mission un petit peu d'aider tout le monde dans ce milieu.
1: C'est quoi comme association? Faut donner les noms, parce que croyez pas que les gens ils sont
3: Technopole. C'est Technopole.
1: Ah, ouais, Technopole, mais faut le donner.
3: Bon, bah alors, elle existe. Hein,
1: tu vas donner les noms pour les gens.
3: Dire, hein, pour dire. Mais alors, résultat des courses Technopole, il y a combien d'adhérents? 8? Voilà. Non, mais attends,
5: t'es méchant. Peut-être qu'il faut persévérer, quoi.
2: Je suis d'accord avec toi, persévérons.
1: Luttons. Voilà Alex. Merci de ton appel en tous les cas. Très gentil pour ta réaction et bonne fin de nuit.
5: À vous aussi.
1: Salut, vous pouvez bien sûr intervenir dans cette nuit 100% techno avec toutes les personnes présentes dans le studio 0803-085000. Et nous avons donc Vanessa, 21 ans, de Lyon. Vanessa.
6: Oui, bonsoir.
1: Alors, on va un petit peu changer de sujet, on va aller dans une autre direction intéressante également. Je sais de quoi tu veux parler, je t'écoute.
6: Bonsoir, donc merci encore pour ce débat.
1: Bah ouais, de rien.
6: Je connais un peu le milieu du techno de par diverses soirées qui sont organisées sur Lyon, et aussi pour avoir fait un stage dans une radio locale axée sur le genre de musique. Et je trouve qu'en fait, les filles sont un peu encore exclues de ce milieu, et je voulais savoir ce qu'en pensaient les invités ce soir. Est-ce que vous pensez que les nanas ont un milieu,
1: place
6: dans le milieu ou pas du tout?
1: Ouais, ils vont sortir le nom. En dehors des DJ, parce que attention, vous allez sûrement nous sortir 3-4 noms de DJ qui marchent bien, dont certaines viendront également, je crois, à la loco bientôt. C'est on parle du mouvement au sens large, hein, DJ, dans les soirées. Attention, pas dire qu'on les refuse, mais quand même vous, en tant que garçon, quand vous mixez derrière la trique, est-ce que vous voyez beaucoup de filles s'y intéresser autour de vous, danser, créer?
2: De plus en plus, et en plus au niveau de la production, il y a de plus en plus de filles qui produisent, et plus de beaucoup de filles dans les soirées. D'ailleurs, le fait que ce soit revenu en club a un peu rassuré certaines jeunes filles qui se retrouvaient dans un entrepôt les pieds dans la poussière. Et par rapport au mouvement hip-hop que je comparerais en musique électronique, c'est vrai que c'est le mouvement électronique house et techno est beaucoup plus ouvert que dans le mouvement hip-hop, que ce soit dans les soirées, que ce soit au niveau de la production, soit au niveau des DJ. Et puis c'est vrai qu'on aime bien les jeunes filles.
1: Ça c'est vrai, mais c'est pas pour ça que ça les attire, mais malheureusement. Enfin, c'est pour ça qu'elles viennent.
3: Je vais être misogyne, quoi, mais c'est quand même physique d'être DJ, quoi. C'est bouger tous les week-ends. Et puis je pense qu'une nana, elle a d'autres choses en tête que de s'investir à 5 ou 10 ans et à se dire je vais m'acheter du matériel et je vais m'investir à fond là-dedans, quoi.
1: On parlait, ça pouvait être très bien artiste ou même venir simplement danser, hein, sans forcément faire partie du métier. C'est-à-dire les filles, en règle générale, dans le mouvement techno, alors dans les radios, est-ce qu'il y en a beaucoup, par exemple? Parce que vous trouvez qu'il y en a beaucoup...
7: Je sais pas, mais je repensais à une réflexion de Guillaume qui disait tout à l'heure que c'était aussi facile d'être femme de ménage que DJ. Voilà.
2: Il a pas dit ça. Femme de ménage qu'un DJ.
3: Employé une femme de ménage. Voilà. Moi, je sais pas, mais qu'est-ce que tu penses? T'habites à Lyon. Moi, je connais pas mal Lyon. Je trouve que le public lyonnais est particulièrement coincé, quoi.
6: C'est-à-dire,
3: parce que bon, j'ai l'impression que vous avez excuse-moi l'expression, vous avez un peu un balai dans le cul.
1: Ah non, on en revient à la femme de ménage, là, Didier. C'est pas bon, là. Attention, là.
3: Le public à Lyon est vachement froid, quoi. Il attend qu'il se passe quelque chose et personne provoque jamais rien dans cette ville.
7: Ah bah, moi, j'ai un exemple contre.
1: La barre ne doit pas forcément aider aussi à ce que, non?
3: Si.
1: Le maire,
3: ça, pff, ouais, enfin
1: nous, quand même, allé, on sait qu'il
3: c'est
1: assez...
3: quand même la deuxième ville de France. Enfin,
7: nous, on est allé à Lyon, Max m'en parlait, on était dans une soirée où ça manquait pas de filles.
1: Oui, il est vrai. Ouais. Mais bon, tu parles même à Paris, Didier, donc quand même, on peut première ville de France, donc carrément. Est-ce que vous avez l'impression que sur cette belle capitale, il se passe quand même pas mal de choses? Moi, je crois que non. Je sais pas.
2: Il y en a moins que dans le reste de l'Europe. Quand vous allez dans les grandes soirées un peu.
1: Mais on peut parler de l'Espagne, de l'Allemagne ou de l'Angleterre, pour ne citer que ces trois-là.
3: C'est une autre culture, une autre mentalité.
1: Il est vrai, mais bon. Moi, je te dis, je vois ça de l'extérieur et je pose des questions que sûrement des gens peuvent se poser. En Espagne, par exemple, on en parle très souvent quand arrive l'été, forcément, en dehors de parler d'Ibiza et tout ça, qu'en règle générale, là-bas, ça bouge partout. Dans n'importe quelle ville où on aille, il y a des gros clubs, il y a de la fête. Alors qu'ici, en France, il faut vraiment, cibler, quoi.
2: Ce que disait Didier, une question de culture. En France, on en parle beaucoup parce que il y a des choses qui sont passées, il y a eu des artistes, il y a des radios qui sont mises, il y a des gros médias, mais. On n'en est pas beaucoup plus loin qu'il y a 2-3 ans. Hein. Moi, je dis qu'on parle un peu plus de ce milieu-là, mais il n'y a pas encore des choses assez importantes qui sont faites. Donc, encore beaucoup de choses à venir.
1: Tu vois, Nessa ?
6: Oui, mais même, moi, je pense que même en parlant tout simplement des artistes, on voit sur Lyon, il y a très, très peu de nanas qui se produisent. Quoi. C'est tout le temps des DJ hommes. Il y a très, très peu de nanas. On voit très, très peu de DJ. Il y a une seule boîte qui fait ça, et occasionnellement, en fait. Hein.
3: Mais parce que les organisateurs ne prennent pas de risques. Hein. C'est toujours pareil. Quoi.
7: Je sais pas si c'est que les organisateurs... Moi, je prends par exemple en label, en termes de production. Jean-Marie disait tout à l'heure qu'il y avait beaucoup plus de filles qui produisaient. À Lyon. J'ai l'impression, enfin je sais pas, peut-être que j'hallucine, mais je vois pas énormément beaucoup de productions féminines arriver.
2: Il y en a de plus en plus qui hallucinent mais qui n'ont pas accès à tout. Elles n'ont pas accès à beaucoup de raisons. Moi, je vois au magasin.
1: Non, mais elles sont bien vues. Ceci dit, dans le milieu, sans être vraiment dur, est-ce qu'elles sont bien vues ou
2: Bien évidemment.
1: Non, mais
2: pourquoi elles seraient mal vues dans le milieu? Je vois pas.
1: Je pose des questions, ça. Non, je ne pas le croire. Comme on voit peu de productions filles, peu de DJ.
2: Au départ, l'engouement, c'est vrai qu'au départ, l'engouement, femme de ménage.
1: Ah, mais c'est pour faire la différence, pour bien qu'on voit qu'on parle des DJ féminins.
2: L'engouement de cette musique et de ce boulot, entre guillemets, il était masculin. Ouais. Au départ, quand on a commencé, que les gens disent les mecs, il y avait que des mecs qui certaines nanas s'y sont mises un peu parce qu'elles aimaient ça, mais c'est vrai qu'au départ c'était vraiment un truc de mec, et que moi, à force de regarder les mecs jouer, elles se sont dit moi je peux faire pareil, je peux avoir ma touche à moi personnelle,
3: et qu'elles sortent avec des DJ mecs aussi.
2: Certains sont arrivés parce qu'ils sortaient avec des DJ mecs.
1: Vanessa, je pense qu'avec on parlait tout au début de cette soirée de la musique house qui fonctionnait extrêmement bien, ces genres de produits, de morceaux, enfin qui intéressent beaucoup les filles, parce que ça revient le côté dance floor, donc club, le côté très dansant, et c'est vrai que bah c'est chaud, donc là ça fonctionne un petit peu plus. Maintenant, dans les grosses manifestations en dehors des clubs, sur les rêves, et on aimerait bien aborder après, ce qui serait bien, c'est justement de faire un petit peu la différence encore aujourd'hui, parce qu'il y en a quasiment plus, ou beaucoup beaucoup moins, à part de gros événements. On voit moins peut-être dans les grands événements,
3: on va dire festival.
1: de filles que de mecs. Même sur la piste, même danser.
7: Ça dépend. Tu prends là je suis Jean-Marie, là Guillaume, là s'amuse sur un site, celui de Médée en Allemagne, là qui est le 30 avril prochain.
8: Ah oui, on voit Green Velvet.
7: Moi, c'est l'une des messes que je fais chaque année et j'y serai le 30 avril. D'ailleurs, si vous aimez Big Dance Floor, enfin, pour parler des nanas, attends, tu vas à Médée sur le Giga Dance Floor.
1: Ouais, mais là, c'est à l'étranger, c'est pas en France.
7: En tout cas, mais ça veut dire quoi que les nanas en France sont idiotes?
1: On n'a pas dit ça, ça a rien à voir, mais non, là, tu...
3: Non, mais il y a eu tellement de problèmes.
1: T'analyses mal, là.
3: Il y a eu tellement de...
1: Je pense qu'il y a eu
3: des problèmes à l'époque, il y avait pas mal de rave, entre guillemets, quoi, et les nanas se faisaient pas mal emmerder, quoi.
8: Ouais.
3: Et c'est vrai que c'était assez frustrant, mais les nanas sortaient moins et s'habillaient plus du tout sexy.
1: Ouais, mais aujourd'hui, le grand public, c'est Vanessa, entre autres, j'imagine, ou ceux qui écoutent depuis un an ou deux cette musique, n'ont pas connu cette période-là. Donc pour eux, ça a démarré il y a 6 mois, un an... Et donc ils n'ont pas connu tous ces trucs-là, les rêves. Donc pour eux de se faire emmerder, non, ils vont dans des clubs, mais cette musique-là est peut-être pour eux moins attirante. Je sais pas. Hein,
9: non,
1: moi,
9: si on parle au niveau des clubs, moi ce que je vois, je trouve qu'au niveau filles, c'est à peu près équilibré entre les mecs et les filles. Par contre, ce qui est intéressant, c'est que la musique, les filles dont seront plus facilement sur la house que sur la techno, pour une question de sensibilité musicale. Mais à la fois,
1: elle veut pas sentir la transpi non plus. Hein. Non, mais... Sur la techno, on transpire plus aussi.
9: Il y a ça. Il y a le deuxième phénomène, c'est que la house aussi est très liée au milieu homosexuel, puisqu'à la base,
1: c'est vrai.
10: Vous auriez dû demander combien il y a de filles qui bossent à FG. Hein.
1: J'ai demandé, vous n'avez pas répondu d'ailleurs.
10: Je suis un peu coupable.
3: Il y a plus d'hétéros que d'homosexuels à FG aujourd'hui.
10: Changer Didier.
1: Bon.
11: Et juste pour dire, parce que déjà les DJ.
1: Attends, encore là, Guillaume.
11: Entre eux, ils sont super durs. Alors imagine, tu leur mets des nanas au milieu, comment elles se font jeter. Mais à l'étranger, il y a plus de nanas DJ, quoi, quand même.
1: Oui.
11: Parce que c'est, il y a une autre vue de tout ça, quoi.
1: Eh ben, en tout cas, vous en aurez une derrière les platines, encore une fois de plus.
9: Il y en aura deux.
1: Ossia et Sextoy. Voilà, à la locomotive à Paris. Et bien sûr, il y en a qui sévissent un petit peu partout en France, dans des clubs. Allez les voir, c'est vrai que ça vaut le coup, c'est assez sympa, quoi. Moi j'en ai vu il y a 2-3 ans, j'avais vu une soirée où il y en avait 2-3, c'était Ibiza, il y en avait 2-3 coquillés, c'était assez rigolo, c'était assez marrant. Qu'est-ce que tu disais, Michel?
10: Non, mais j'ai vraiment l'impression qu'on parle de singes, tu sais, allez les voir.
1: Non, mais allez les voir pour aller les encourager, c'est une façon d'aller les encourager, tu vois le mal toujours. C'est dingue.
3: Mais je pense que les nanas, elles ont pas assez de charisme. Tu vois, il y a une nana qui s'appelle Miss Keating, qui est française, elle est partie en Suisse parce qu'elle arrivait pas à bosser en France. En Suisse, elle fait un carton et en Allemagne, elle fait un carton, quoi.
1: Non, mais quand on dit d'aller les voir, c'est parce que ça mérite autant que les mecs au niveau musical, c'est pas plus soft ou plus cucu la praline, que derrière les platines, ça peut être tout aussi intéressant que des DJ qui sont très connus et qui bougent pas, qui leurrent pas leur tête. Donc allez les voir, moi Vanessa, je t'encourage. Dès que tu verras dans la région de Lyon, à moins que ça ait déjà été fait, une charmante demoiselle derrière les platines, d'aller la voir. Sans lui lancer de cacahuètes comme l'insinuait Michel.
10: Non,
1: très méchamment.
3: Attends,
1: c'est
3: très agréable de regarder
1: attaque,
10: une... Bon, un petit peu. Non, il y a une top DJ que j'adore. Hollande, Miss Jackson.
11: Oh là, attention, hein.
6: Que, bon, par rapport, si on prend l'exemple de la musique rock, au départ, c'était pareil, c'était assez fermé aux nanas, et après, on a vu tout ce que, justement, les filles pouvaient apporter, quoi. On voit des groupes maintenant où, le leader du groupe, c'est une fille, et je trouve qu'elles apportent, justement, évidemment, elles vont pas mixer pareil qu'un mec.
1: C'est des nanas très masculines, je veux dire, je suis désolé, là, je veux pas non plus être dur, mais les noms très connus comme les Cranberries ou alors Skunkanenzi ou tout ça, c'est quand même des nanas rasées, dures, tu vois.
6: Ok, mais elles apportent une dimension qui est encore différente. Et oui, je pense qu'il y a justement ça à faire dans le milieu techno. Quoi.
1: Oui, mais elles sont masculines.
6: Oui, tout à fait.
1: Oui. Ah bah oui, mais ça aide.
6: C'est pour ça. Des groupes comme
1: ils faisaient allusion à des DJ apparemment que vous aimez bien, sans la connaître, apparemment qu'elles faisaient très...
2: Il a cité un exemple, Miss Jax, il a cité l'exemple de... C'est l'une des premières femmes DJ qui a monté un des labels les plus mythiques.
3: Non, mais c'est Poupée Barbie, c'est la Poupée Barbie DJ, quoi. Bon, ça va, quoi. Non, mais il y a une nana...
10: Pourquoi vous aimez pas
3: Miss Jax?
1: Vas-y, Didier.
3: C'est une minette qui est en train d'exploser à Paris, quoi. Parce qu'elle a un charisme pas possible. C'est une nana qui elle fait des piercings, elle a des tatouages partout, quoi. Elle s'impose déjà.
1: Rien qu'à voir, déjà.
3: Elle a un charisme qui est énorme, quoi. Et musicalement, elle tient bien une piste aussi, quoi. Donc, c'est ça, c'est les filles. Moi, je vous encourage à avoir beaucoup de charisme et de vous mettre en avant, quoi. Parce que c'est clair que c'est pas gagné, quoi.
1: Bah, c'est vrai qu'au début, elles ont besoin, en tout cas, de se faire montrer, ne serait-ce que par l'aspect physique.
3: Puis, c'est physique, hein. Il faut porter 25 kilos de disque, c'est vachement physique.
1: Ouais, tu peux avoir ton mec qui suit derrière, remarque, hein, en bon larbin, hein, tu lui donnes 300 francs en liquide, tu lui dis rien, tu lui fais porter l'escode. Hein.
10: Regarde Jean-Marie, ça, elle porte l'escode.
1: Tiens, on a Charlotte qui a 18 ans, qui est de Poitiers. Charlotte, t'es avec nous?
8: Oui.
1: Charlotte, tu voulais réagir justement à tout ce qu'on était en train de dire avec Vanessa, entre autres, et tous ceux qui sont autour de cette table. Charlotte, on t'écoute.
8: Mais oui, en fait, je réagis tout de suite parce que ça me fait trop bizarre.
1: Bah dis Charlotte, vas-y.
8: Ça me fait trop bizarre qu'on parle des nanas dans les clubs, etc., mais qu'on ne parle pas des nanas dans les teufs. Et personnellement, je pense qu'il y a beaucoup.
1: Alors
8: de
1: déjà,
8: nanas.
1: Tu vas éteindre ta radio et derrière pour que ça soit plus audible. Et tu disais donc tu voulais.
8: Non, mais je voulais dire qu'on parlait des nanas qui étaient dans les clubs, etc., mais je pense qu'il y en a aussi pas mal et de plus en plus des nanas dans les teufs, enfin dans les rêves.
12: Il y a de moins en moins de teufs.
8: Comment ?
12: Il y a de moins en moins de teufs aussi.
8: Non !
2: Et tu parles des soirées free party alors?
8: Oui.
2: Ah d'accord. Ah, ouais.
1: Donc là on revient à ce que disait Didier tout à l'heure au début, les soirées, ce qu'on appelle les free party, donc c'est des soirées organisées où...
2: mais d'ailleurs, est-ce que je peux
1: dire entre guillemets pas légales. Hein,
2: voilà, je vais poser une question. Comment tu t'appelles?
8: Charlotte.
2: D'après ce qu'on m'avait dit, donc les soirées free party, c'est des choses qui étaient très très open à la base,
8: ouais.
2: Et qui avaient plusieurs sons de système, que les gens arrivaient avec leurs disques et ils pouvaient mixer. Moi, j'ai une boutique à Paris, il y a des gens qui viennent acheter des disques, qui viennent dans les free party, qui m'ont dit que c'était plus ça du tout et qu'au contraire, maintenant, c'était un petit peu comme dans les clubs. On arrivait dans les free party, il était plus possible de mixer, que sous ce pavillon un petit peu, tout le monde est libre, on fait ce qu'on veut, il y a déjà quand même des choses qui se sont imposées, et que même dans ces, comme tu dis, c'est tough, ouais. C'est pas aussi...
1: C'est organisé comme une rave maintenant, où tu viens payer, rêve, tu rentres, t'as tes DJ, t'as...
2: Voilà, c'est un peu... Ça prend une
1: on sait qu'il y a des événements, et à ce moment-là, tu dis
2: comme
1: que ça
2: Daoul, quoi.
1: Ça a été le cas de Daoul, qui n'a pas du tout été calculé à la... Enfin, c'était... Enfin, il y avait quand même le titre, quand même, qui voulait dire déjà quelque chose, non?
13: Si, Daoul, t'as raison, c'est le cas typique, puisque l'hymne officiel, c'était pas lui. Enfin, les Allemands avaient décrété un hymne officiel, c'était pas celui-ci, mais c'est celui-ci qui a été le plus joué sur les chars.
2: C'était un morceau de Westbam et de...
13: Absolument, c'était Westbam qui
2: et Dr. Mott.
13: Et Dr. Motter. Et c'est en fait le Daoul qui a été le plus joué sur les chars et qui s'est retrouvé un an après, plus d'un an après, à être l'hymne qu'on connaît maintenant.
1: Ouais, parce que c'est un morceau qui était sorti, il y a belle lurette quand même.
2: Sur un petit label allemand, c'est DJ Hooligan qui a fait ça.
1: Ouais.
2: Et c'est sorti sur un label qui s'appelle Cosmos en Allemagne. Et puis maintenant, c'est... Nationalement, internationalement Sony.
1: Très bien. Olivier, toi qui... Donc ça fait combien de temps que tu organises des soirées 4-5 ans? C'est ça?
14: Oui, à peu près.
1: À peu près,
14: j'ai
1: ouais.
14: commencé avant, mais avant, c'était juste de distribuer des flyers pour quelqu'un, j'ai des quelqu'un.
1: D'accord. Et t'as senti une véritable évolution dans les clubs aujourd'hui, je sais pas, tu sens que c'est plus facile, le public a beaucoup changé, c'est différent, c'est quoi?
14: Disons que ça dépend des clubs où on travaille. En l'occurrence, à la Loco, c'est un peu spécial parce que c'est un club où on amène beaucoup d'étudiants. Alors que si on parle du Rex, c'est un club parisien, mais où il y a beaucoup de rêveurs. Donc déjà, au niveau musical, nous, on est obligé de s'adapter, de jouer disons moins pointu, on va pas dire commercial, mais on est obligé de jouer beaucoup moins pointu. Sur la musique, au niveau des clubs, moi effectivement aujourd'hui je trouve qu'il n'y a pas une si grande différence entre les clubs et les rêves. Alors qu'il y a quelques années, il y avait vraiment une plus grande différence aujourd'hui.
2: Oui, mais c'est vrai que même à la Loco, on joue moins pointu, mais tu as remarqué aussi Franck que sur les derniers 6 mois, on a quand même passé un cap au niveau
1: c'est
2: des
1: clair,
2: les disques.
1: Ouais. Oui, c'est clair.
2: C'est pas hyper pointu, mais c'est plus pointu que l'année dernière.
14: C'est parce qu'il y a une éducation qui est faite des gens.
1: Parce que les gens aussi régulièrement et qu'à un moment donné, ils suivent la mouvance et qu'à un moment donné, ils ont envie aussi de plus en plus de... Et puis on apprend à les connaître aussi, maintenant on les connaît tous par leur prénom.
14: Voilà.
1: C'est toujours les mêmes. Il y en a 1500, ça fait 1500, c'est toujours les mêmes et tout. D'ailleurs, on en profite pour vous donner rendez-vous vendredi. Hein. 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Au même numéro, on a Marie, c'est comme ça qu'on prononce.
15: C'est comme ça qu'on prononce.
1: D'accord, parce que c'est écrit d'une manière tellement sympathique. D'accord, ok. M-A-R-Y, un trait barré, un E.
15: Non. Oh là là.
1: Marise, 24
15: non,
1: ans.
15: Marie,
1: d'accord,
15: Marie,
1: très bien.
15: Ça suffit.
1: 24 ans de Paris. Bonsoir, Marise.
15: Bonsoir. Marie, donc.
1: D'accord, Marie.
15: Je suis complètement stressée, mais je vais essayer de me détendre. Mmh. Il faudrait de la musique.
1: Un petit texte, peut-être. Non, je regarde.
15: Non, ça ira. Est-ce qu'Arnaud est encore là? Bon, bonsoir, Max, et bonsoir tout le monde.
1: Arnaud est là,
2: bonsoir.
1: Oui.
2: Bonsoir.
15: J'aurais voulu savoir un petit peu plus sur la fermeture du Gibus. J'ai entendu ça tout à l'heure.
16: Oui, j'ai appris ça aussi en fin d'après-midi.
17: Alors, ouais. N'hésite pas à monter ton micro. Ou à te, voilà.
16: J'ai monté
17: le micro. Bien parler devant, comme ça on t'entend la belle voix.
16: D'accord, je crois que le Gibus a pas eu le renouvellement de son autorisation de nuit.
17: Je donne juste une précision que le Gibus est un club qui est pas loin de la Bastille, parce qu'il y a beaucoup de gens de province et d'étrangers qui nous écoutent.
16: Alors en fait, c'est un club qui était très rock hein, pendant plusieurs années, ça fait 30 ans qu'il est ouvert,
17: ouais.
16: Et qui s'est mis à passer de la techno depuis environ 2-3 ans.
17: Mm-hmm.
16: 3 ans. Et qui a commencé dans une techno assez dure, proche du rock, plutôt hardcore, etc. Et puis depuis quelques mois, qui s'était mis à des choses un peu plus soft, de la house le vendredi et le samedi, et donc c'est la première fois que ça leur arrive en 30 ans.
17: Et qu'est-ce qui est arrivé? C'est quoi? Il y a eu un problème?
16: A priori, ça sera un
17: problème de drogue, problème
15: de voisinage.
17: A priori,
15: plein
17: de voisinage.
16: Ça sera un problème de voisinage.
15: Donc, 30 ans, ils se rendent compte que ça fait du bruit.
17: Mais non, je crois qu'ils ont déjà eu des problèmes d'ailleurs de problèmes de voisinage. Parce que moi, je me souviens justement qu'ils étaient dans la scène rock avant d'être dans la techno. J'allais voir des petits groupes et assez régulièrement, le concert est arrêté pour problème de bruit. Passer une certaine heure, ça posait des problèmes.
15: Mais là, je crois qu'ils avaient fait des travaux.
16: Ils ont jamais eu de fermeture aussi définitive.
17: Là, elle est définitive, c'est pas une...
16: A priori, elle est
17: définitive.
16: Elle est définitive, on va voir s'ils arrivent à négocier quelque chose. Mais c'est vrai que c'est visiblement dû à un problème d'acoustique, mais c'est certainement dû aussi au fait qu'ils commencent à passer de la techno.
17: Qu'est-ce que vous avez pensé, je sais pas, je pense que Marie en a entendu parler dans les actualités, donc là ça concerne absolument tout le monde de province, des clubs, ça remonte à il y a 2-3 mois, entre autres le Queen, il y avait quoi d'autre encore comme club?
18: Il y avait le Folies Pigalle.
15: Le
18: Scorpio, non?
19: Et l'enfer.
17: Ouais. L'enfer. Et puis il y avait également des cafés, un ou deux cafés également.
16: L'enfer de Dijon a fermé pendant un mois le mois dernier.
17: D'accord. Donc là, vous, personnellement, d'un point de vue plus professionnel, bon, on a dit que c'était des problèmes de drogue. Est-ce que pour vous, c'est un faux problème? Est-ce qu'aujourd'hui, vous le rencontrez, Olivier? Est-ce que tu rencontres ce problème? Je sais que oui, à la loco, c'est quand même assez strict. On y fait quand même excessivement attention. On sait que la préfecture, la police, quand même, suit ça d'assez près. Et on a vu dans le reportage qu'il a fallu avoir des problèmes 3 ou 4 heures avant une soirée. Qu'est-ce que, je sais pas, vous en pensez quoi?
20: Disons qu'à la loco, on a eu pas mal de problèmes au début, puisqu'on a commencé donc les soirées aujourd'hui qu'on fait le vendredi.
17: Début, ça fait peur carrément à la préfecture, à la police, de savoir qu'il y a même un club, donc où il y a une structure. On se dit qu'il n'y a pas de problème d'organiser des soirées où on se dit tous les vendredis, il va y avoir des DJ qui vont mettre cette musique-là, et donc ça va emmener
20: Parce que disons qu'à la brigade des stupéfiants, chaque club est répertorié. Donc le REX était répertorié, le Gibus est répertorié, et nous à la loco, on a une chance, c'est qu'on n'est pas répertorié par la brigade des stupéfiants. Par contre, le jour où ils ont appris qu'on commençait des soirées techno, à l'époque avec Jean-Marie, le mercredi, ça fait quoi, un an ?
18: Deux ans
20: même, on commençait au sous-sol, ils ont commencé à regarder la loco de plus près, puis ils ont vu que la loco, quand même, il y a des panneaux partout, la drogue est interdite, et il y a des gens qui tournent par rapport à la drogue. Ils ont été assez coulants. On a passé une période assez difficile, mais aujourd'hui, on peut dire qu'il n'y a plus de problème. On n'a plus aucun problème le vendredi sur la...
17: D'accord, mais vous êtes obligé de faire extrêmement attention à ça. Ils sont très, très vigilants.
20: Il ne faut pas relâcher un seul instant.
17: Moindre problème. Ça peut quoi? Ça peut faire comme les autres clubs, là, dont on a cité, c'est-à-dire une fermeture d'une semaine, 15 jours, un mois.
20: Ça peut même être beaucoup plus long que ça.
18: Ça peut faire définitivement. La direction est responsable de ce qui se passe dans son établissement.
17: D'accord.
18: Donc, si elle tolère quoi que ce soit, s'il faut une prise flagrant délit de vente ou quoi que ce soit, la direction est responsable, donc ils peuvent fermer le club.
20: Et ce qui est dramatique aujourd'hui, c'est que pour un simple pétard, ils peuvent vous fermer. Ils le font en principe pas, mais ils peuvent vous fermer. Et ça, les gens n'en sont pas conscients, mais c'est réel, c'est vraiment réel. S'ils ont un problème avec la direction de la boîte, ils peuvent vous fermer pour un simple pétard.
17: D'accord. Donc après, il y a eu la réouverture. En fin de compte, le dossier a été réouvert. On a réétudié ça de plus près parce que la fermeture était de 6 mois, c'est ça, pour les clubs qu'on a cités tout à l'heure?
18: C'était 6 mois, mais ça a réouvert plus tôt parce que ça a été un petit peu déplacé parce que comme un fait par hasard, c'était beaucoup de clubs gays qui ont été fermés.
17: Ouais.
18: Et c'est vrai qu'il y a eu aussi une
17: réaction de la communauté gay. Plus que c'était à cause de ça, plus que par la drogue. Je sais pas vous, personnellement, Jean-Charles aussi, toi, ça t'a fait rire ou ça t'a carrément choqué ou ça t'a été
21: Que les clubs ferment, moi,
17: quand c'est 6 clubs, cette fameuse histoire, par exemple, ça t'a.
21: Quand un club ferme, effectivement, faut pas être content, quoi. C'est évident puisqu'on travaille dedans toute l'année. Mais moi, je trouve ça déplorable. Mais d'un autre côté, s'il faut faire respecter la loi. Tout à l'heure, tu disais que c'est incroyable de fermer un club pour un joint, mais devant la loi, c'est interdit de fumer des pétards, que ça soit dans les clubs ou dans la rue, c'est interdit. Donc évidemment, quand on brave les interdits, il y a du danger. Mais fermer des clubs, c'est pas une solution, et je trouve ça dommage parce que ça, on est, ça, ça réduit au niveau de l'art et au niveau de la musique, et c'est, ça met toujours des soirées en l'air, un truc qui commence à démarrer, c'est foutu, donc moi et je trouve ça déplorable.
20: Et puis c'est une grande hypocrisie, puisqu'on vient chercher la drogue dans les soirées techno, mais de la drogue, il y en a partout.
17: Il y en a partout, mais il y en a aussi dans les concerts de rock.
20: Bah, dans un concert de rock, il y a de la drogue. Et la police ne viendra jamais. Par contre, ces technos, ils viennent.
0: D'accord. Je crois qu'ils commencent à s'en rendre compte un peu.
21: Le discours change.
20: Mais il y a deux discours. Il y a le discours officiel, et puis il y a ce qui se passe dans les commissariats et ce qui se passe dans la réalité. Les politiques disent des choses.
21: Les policiers ne viennent pas assez en soirée, c'est un problème.
20: Voilà. Il n'y a pas de.
17: On se passe.
21: Mais en voyant ce qui se passe réellement, ils verraient.
17: On en fait probablement danser, on ne s'en rend pas compte. Arnaud, quand tu organises un événement qui est carrément. Bon, qui est en plein air, qui est extérieur, est-ce que vous avez également une réglementation très sérieuse et très sévère, ou là. Là, vous pouvez absolument rien gérer parce que c'est ingérable. J'imagine une love parade ou un machin, un truc dans la rue, une manifestation, je sais pas.
16: D'accord. Sur les événements qui sont organisés de façon officielle, il y a des discussions qui sont engagées avec l'ensemble des pouvoirs publics.
17: Vous débattez de quoi, par exemple, le problème de la drogue qu'il peut y avoir en faisant une manifestation, en ayant 30 chars, et si avec un peu de chance, c'est ce que je vous souhaite, d'avoir 400 ou 500 000 personnes dans la rue, vous.
16: Non, là, on n'est pas responsable de ce qui se passe dans la rue et.
17: Mais vous pouvez rencontrer, c'est-à-dire que si à ce moment-là, lors de cette soirée, il y a énormément, on s'aperçoit qu'il y a beaucoup de flics qui tournent, et puis ils sont aperçus qu'ils ont profité de cette manifestation, les dealers, pour venir vendre de la drogue, vous pouvez rencontrer des problèmes pour après, je l'imagine, organiser l'année d'après, à la même date, même événement.
16: A priori, on risque de rencontrer des problèmes si ça se pose pour un événement ultérieur.
17: Donc vous essayez de le gérer quand même, vous allez faire la guerre, vous avez une organisation, vous avez. Non, c'est pas vous de le faire.
16: C'est pas à nous de le gérer. Si c'est aux établissements de nuit de le gérer, c'est parce que c'est dans un endroit fermé où on n'a pas accès à la police, a priori.
17: Et là, c'est.
16: Mais par contre, sur un endroit à l'extérieur.
0: C'est sur la voie publique.
17: C'est la voie publique,
16: c'est à la police de faire son travail.
17: D'accord, ok, très bien. Je sais, Marie, que tu voulais aborder un autre sujet également, qui était beaucoup plus lié à la SACEM et au. Peut-être les DJ, tout ça.
15: Le droit d'auteur, oui, je voulais savoir, quand un groupe de rock va déposer son œuvre.
17: Non,
15: ça va
17: techno, ouais.
15: Non, je parle d'un groupe de rock, justement, pour faire la différence. Ça va être une partition.
21: Un groupe de quoi?
17: De rock.
15: Un groupe de rock.
21: Ah, d'accord.
15: Ça va être une partition avec des notes. Comment est-ce que fait un DJ, puisque c'est de la musique électronique?
21: Il y a des notes aussi, hein.
15: Oui, mais moins, on va dire.
21: Mais il y en a quand même.
15: Il y en a quand même.
21: Bien sûr, si lorsqu'on commence au techno, on trouve
17: une partition, mais vous, quand vous créez de la musique, vous la créez comme ça sur les ordinateurs.
21: Oui, mais on la sort sur partition aussi.
15: Elle est sortable sur partition, d'accord.
21: Si, on peut la sortir sur partition, il faut juste le logiciel dans la bécane pour le faire.
17: Vous le faites automatiquement, quand vous déposez un titre, on peut.
21: C'est pas obligatoire.
19: Non, absolument pas. Moi, je tiens à dire que les gens de la techno sont rentrés à la SACEM, parce que tout d'abord, ils sont venus nous chercher la SACEM, c'est pas nous qui sommes allés vers eux. Et le problème qu'on a rencontré, c'est que les trois quarts des gens sont autodidactes, mais ne savent ni lire ni écrire la musique, suivant les règles qui sont là aujourd'hui. C'est-à-dire qu'on est incapable de jouer du piano pendant 5 minutes, ou alors on est incapable d'écrire une partition et des notes sur du papier. Donc qu'est-ce qui s'est passé? On est rentré avec nos œuvres telles qu'elles sont, et on n'a pas passé de concours ou rien du tout, on est devenu auteur-compositeur à partir du moment où on a commercialisé des œuvres, comme c'est inscrit dans les statuts de la SACEM, on est devenu adhérent.
21: On peut mettre un morceau techno sur partition, les notes dans un morceau techno, c'est fait à partir de notes qui viennent du solfège. Hein.
19: Absolument.
21: Sauf que la ligne de basse.
19: On joue des accords à 10 doigts et on joue des lignes de basse.
21: Voilà, la ligne de basse sur la partition, ce sera une note, une croche noire qui sera jouée sur la partition comme pour n'importe quel instrument.
22: Juste une précision pour revenir sur la SACEM. Je crois que la SACEM, ce sont en tout cas pour cette musique. Puisque maintenant on peut très bien déposer, Maryse, une œuvre techno sans avoir à remettre le support, donc avec les notes. La SACEM aujourd'hui accepte un DAT, accepte un CD avec ton œuvre dessus. Donc c'est plus la peine de se casser la tête pour sortir les notes.
19: Et d'ailleurs, la SACEM.
22: Et dernière précision, quand tu disais il n'y a peut-être pas autant de notes sur un morceau techno, il y a autant de notes sur un morceau techno que sur un morceau de rock. Hein. Il y a autant de notes.
19: Okay. Et aussi par rapport à la SACEM.
17: Ah, c'est gentil.
19: J'ai eu du mal.
17: On fait deux trucs en même temps, il me passe un CD, il parle, putain.
19: Traumatisé, maintenant je sais plus ce que je voulais dire. Non, je voulais juste.
21: La SACEM, donc.
19: Oui, ajouter que par rapport à la SACEM, ça a été vraiment particulier pour la musique techno. Et ça a été le même souci, ils ont rencontré le même souci quand ils ont eu le problème du free jazz. C'est-à-dire des gens qui partent d'une idée, d'une partition d'un jazzman et qui font de l'improvisation pendant une heure. Pendant une heure, ils vont pas écrire toutes les notes qu'ils jouent.
21: alors les pauvres, vraiment les pauvres, ils vont abandonner la SACEM. Donc ils se sont trouvés dans le même cas pour les gens de la techno, mais des années après.
17: Bah nous c'est le même problème à la radio. Par exemple moi tous les soirs je vais faire des droits d'auteur par rapport à mes textes, du fait que non mais attends on s'est renseigné, du fait que c'est de l'improvisation et que ce n'est pas écrit.
21: C'est
17: comme j'improvise, tu peux pas
15: déclarer. Pas déposé, ouais.
17: Sauf il faudrait que je prépare mes textes avant et quand je fais un jeu ou une connerie, il faudrait que je puisse le préparer quoi.
21: Là on rentre dans la configuration comme l'a été le free jazz à une époque.
17: D'accord. Tiens on va accueillir vite fait parce qu'il est là en ligne, il nous écoute. Ça va faire plaisir à mon avis à Jean-Marie, c'est-à-dire qu'il est encore au travail. Ton patron.
21: À cette heure-ci, il travaille encore.
4: Il n'est pas couché. Daniel,
17: salut Daniel.
21: Salut Daniel.
5: Bonjour les jeunes.
17: Salut Daniel. On va quand même le présenter, Daniel Goldschmidt, qui est donc le patron de Fairway où travaille Jean-Marie et qui systématiquement, quand même, il faut le savoir, c'est qu'à chaque fois, il est entouré de jeunes et à chaque fois, c'est bonjour les jeunes pour bien faire comprendre qu'il est vieux, nous le savons.
4: Merci. D'ailleurs, Daniel, je trouve que vous avez rajeuni ces derniers temps.
5: Oui, mais c'est parce que j'ai fait un lifting.
17: Ouais, voilà. Depuis qu'il a vu Sheila à la télé, depuis, il a fait pareil. Daniel, tu voulais probablement réagir et donner des précisions concernant la SACEM, mais ensuite j'aimerais qu'on revienne sur le statut de DJ et des mix que moi, en fin de compte, j'ai pas tout compris.
5: Oui, non, je voulais donner une précision parce que la question de cette charmante
17: Marie.
5: Auditrice, Marie. Marie. Ouais,
15: bonsoir Daniel.
5: Était précise. Bonjour Marie.
17: Oh là là, ça fait en couille. Oh là là.
21: On va vous laisser la prendre la
4: débatte. Il est chaud le vieux.
21: Oui, en forme le Daniel.
5: Je pense à ma vie privée.
21: C'est des petites annonces là ou quoi?
17: Ça va finir comme ça, ouais. Alors vas-y Daniel.
5: Alors en fait, il y a une procédure qui n'est pas nouvelle à la SACEM, c'est ce qu'on appelle le dépôt sur disque.
15: Oui.
5: Alors, qui dit disque dit aussi bien disque d'ordinateur, donc qui sera conservé à la SACEM comme une partition.
15: Ouais.
5: Donc en cas de contestation, ils ressortent le disque, ils le remettent dans le programme Cubase, dans le Macintosh, enfin pour ceux qui connaissent. Et également dépôt sur disque pressé, c'est-à-dire vous n'avez pas à déposer la partition, vous déposez uniquement le vinyle.
15: Ouais.
5: Et le garde... Et en cas, parce que c'est toujours pareil, hein, s'il n'y a pas de protestation sur l'œuvre, ils ne ressortent jamais la partition.
15: Ouais,
5: hein.
15: S'il n'y a pas de litige, il n'y a pas de problème.
5: Voilà, quand il n'y a pas de litige. Mais en cas de litige, maintenant, on peut faire ce dépôt donc, et également bande magnétique.
15: D'accord.
5: Voilà, pour être clair, précis et net.
4: Voilà.
15: Très clair, très précis.
17: Alors,
21: c'est pour ça que c'est lui le patron. Daniel, moi je retiens facile quand même. Facile quand même à 2h11 du matin. Facile.
17: Faut le faire.
5: Ça fascine un peu.
17: Daniel, reste un petit peu avec nous, Marie également. Puisqu'on parlait donc de statut de DJ qui a changé depuis, on peut dire, vous êtes considéré comme des. Quoi, c'est considéré quoi comme des.
21: Pour le moment, c'est encore du projet. Hein, ça change.
17: Alors,
5: Non, c'est fait, hein.
21: C'est fait, moi je suis autant compositeur et DJ à la SACEM et je suis pas au courant.
17: Donc par exemple, nous on vient jouer, on mixe, aujourd'hui il faut faire quoi? C'est-à-dire que normalement, au terme, ça sera quoi? C'est-à-dire que nous, les DJ, on vient jouer, on faut qu'on note les disques qu'on va jouer dans la soirée. Le lundi, on a à la SACEM leur déposer l'enveloppe en disant voilà, j'ai joué tel disque.
21: Il faut leur envoyer par la poste aussi.
17: Non, mais le truc, c'est très sérieusement, c'est quoi? C'est qu'il va falloir enregistrer pour pouvoir bien prouver.
5: C'est pas complètement nouveau. Non, il y a deux aspects au problème. Le premier, c'est qu'il y a ce qu'on appelle le carnet SACEM, qui est utilisé en radio. C'est-à-dire que toi, Max, quand tu passes une série de disques, normalement, ton réalisateur en radio doit noter les disques. Hein. Et normalement, dans les discothèques, il fut un temps, les moins de 20 ans ne peuvent pas connaître, si vous voyez ce que je veux dire, où c'était le cas, c'est-à-dire que le disc-jockey faisait, à la fin, il se faisait son pensum du soir, il notait sur un carnet tous les disques qu'il avait passés. Après, ils ont trouvé que c'était extrêmement compliqué, et ils sont rentrés dans le système des sondages, c'est-à-dire qu'ils venaient dans les inspecteurs SACEM, puisqu'il y a pas mal d'inspecteurs SACEM en France, hein, venaient dans les lieux où il y avait de la musique, et ils faisaient des sondages par bande, c'est-à-dire avec un magnétophone. Bon, inutile de vous dire que c'était sujet à caution.
17: Bah alors, moi ce que je voudrais savoir...
21: aujourd'hui, le DJ...
17: On a plus le droit.
21: Non mais si vous voulez savoir, le DJ, c'est en gros... Qu'est-ce qu'il va prendre et comment ça va se passer et où est-ce que va être perçu l'argent?
5: Aujourd'hui, qui cause ça, c'est Sonic, ça.
21: Oui, c'est moi.
5: Ah oui, celui qui cause d'argent, c'est Sonic. Reconnu.
21: J'en ai pas encore parlé avec toi, Daniel, mais ça va venir.
5: Alors, le DJ va percevoir de l'argent de deux façons.
17: Non, mais ça va être quoi le but? Encore, Daniel, je suis très lourd, mais.
15: Et est-ce que Béguet, DJ... tu vas percevoir de l'argent?
17: Non, mais sérieusement, Daniel, un DJ va mixer 2 heures pile dans une boîte, il va passer 25 morceaux. Quelle est la démarche qu'il faut qu'il fasse pour ensuite et retirer quoi comme argent? Enfin, qui remplisse une flèche, qui l'envoie.
21: Reconnu à la SACEM.
17: Ça sera en fonction de quoi? En fonction de nombre de morceaux joués. Est-ce qu'un morceau va gagner plus que l'autre?
5: Non, mais Max, il y a deux choses différentes. Il y a d'une part ce qu'il va passer, c'est-à-dire ce qu'il va jouer lui.
17: Ouais.
5: Et il va avoir un statut d'arrangeur. C'est-à-dire, il est considéré comme un arrangeur. C'est-à-dire, il touche sur ce qu'on appelle le droit d'exécution publique. Il touche 2% du tout.
17: D'accord.
5: Alors, qui va partager avec les auteurs-compositeurs de la chanson.
17: D'accord.
5: Bon, mais effectivement, tu as parfaitement raison, il faut qu'il dépose son programme.
17: D'accord.
5: Et son programme apparaît vis-à-vis de la SACEM.
17: Moi, je vais mixer toutes les 30 secondes, Je vais mixer toutes les 30 secondes.
18: Il faut être inscrit à la SACEM aussi.
5: Alors, le mieux, c'est de mixer ses propres disques, parce que là, tu touches à tous les coups.
21: Ouais, c'est ce que tout le monde fait alors.
17: Oh putain, fais chier, on va se taper 2 heures de Sonic.
21: Non, j'ai pas fait autant de disques, tu pourras pas en mettre en 2
17: heures. Moi, je vais faire un disque, mais je le mets au bout, je le remets, tiens, on va se le remettre, je fais des animations micro.
16: En fait, la SACEM a fait un truc simplifié, c'est-à-dire que tu peux déposer une liste, par exemple, de ce que tu as passé le plus dans le dernier mois.
17: Mais il faut le déposer avant, après, parce que des fois, dans les soirées, on demande. Normalement, dans les soirées, la loco, on
21: demande une cassette à l'appui. Ils demandent une cassette à l'appui, quand même.
17: Par exemple.
21: Ils ne croient pas que sur le papier.
5: Oui,
21: moi, ils m'ont demandé une cassette.
17: Ouais.
21: Hein. Il faut quand même une preuve.
17: C'est normal.
21: Aussi, ça fait 3 fois qu'on le dit, mais d'abord être reconnu à la SACEM.
17: Et comment on est reconnu
21: diffusées soit à la SACEM.
16: On est reconnu quand on a déposé des œuvres.
5: Oui, c'est ça.
21: On est reconnu à la SACEM si on est compositeur.
16: Seuls sont reconnus les DJ qui sont aussi compositeurs.
17: Non, attendez,
5: exactement. Il faut avoir deux œuvres qui ont été sorties sur disque.
17: D'accord, donc moi, encore aujourd'hui, je ne peux pas.
5: Si, mais attends. Il y a deux choses. Il y a le DJ auteur-compositeur qui doit faire apport de ses droits à la SACEM lorsqu'il crée.
17: Oui, mais ça, c'est normal.
5: Et celui qui a fait une prestation de mix qui est considéré comme une œuvre. S'il peut arguer qu'il a fait une prestation de mix une fois en public, et il faut qu'il le prouve, mais ça c'est pas très compliqué.
17: Mais c'est-à-dire prouver de quelle manière,
5: c'est-à-dire en disant tel jour à telle heure dans tel club,
21: avec un contrat de travail.
5: J'ai mixé un programme.
17: Oui, d'accord.
5: Et à ce moment-là, il est considéré. Il a exactement le même statut qu'un
17: arrangeur. Mais ça, c'est extrêmement simple. Ça veut dire
21: qu'il a été employé suivant la
17: situation. Mais c'est l'employeur aussi.
21: Avec un contrat.
17: L'employeur. C'est qu'il peut avoir absolument joué de la musique. Donc, on n'est pas obligé d'avoir créé de la musique avant pour être considéré comme le DJ qui pourra demain être payé parce qu'il a mixé de la musique.
5: Ah, tout à fait.
17: Ah, oui, d'accord, ok. Donc,
5: c'est deux choses différentes. Si tu veux, tu as le statut de compositeur, d'une part. À ce moment-là, il sera. Tu seras, par exemple, si toi tu composes de la musique comme il est.
17: Non, mais sans en composer, c'est là où Daniel, c'est-à-dire que je veux dire, c'est qu'un DJ, n'importe lequel qui nous écoute ce soir, si demain c'est elle, ça passe, s'il prouve par la SACEM, par le document écrit des morceaux qu'il a joué, en plus d'une cassette, plus du club qui certifie que ce mec-là a bel et bien joué cette musique-là dans son club pendant 2 heures, de 1 heure à 3h15 du matin, et qu'il a bien joué ces titres-là, là, c'est bon.
5: Tout à fait.
7: Parce qu'il considère comme un arrangeur pour qu'il appelle les musiques de variété.
17: Il faut plus que la cassette et le truc. Il faut aussi l'établissement dans lequel tu es joué
21: te remplisse
17: un document.
5: D'après ce qu'on m'a dit, ils sont assez coulants à l'heure actuelle. C'est-à-dire qu'ils acceptent vraiment très facilement.
21: Mais ça risque de changer.
17: Mais aujourd'hui, pour l'instant, personne n'est payé en mixant. Si, personne encore.
5: Ça va venir quand?
21: C'est très très long parce que ce dialogue-là, on l'a commencé il y a plus de 3 ans avec la SACEM.
5: Il faut un an pour être payé. Ouais.
21: Déjà sur les œuvres, il faut un an. À partir du moment où on l'a déposé à la SACEM et les commercialisés,
17: je me demande si c'est déjà mis en action.
18: Oui, bien sûr, il y en a qui le font.
21: Moi aussi, je le fais.
18: Il l'envoie pour l'instant, par contre, après, pour toucher l'argent, c'est pour le moment.
17: Ça va être extraordinaire, ça, qu'après, en boîte, les mecs vont venir avec leur papier, leur stylo, et vont mixer les disques.
18: Non, mais c'est pour
21: on
18: ça
21: va
18: que je pense
21: avec
18: que...
21: un comptable et tout, ouais, soirée, maintenant, clair. Ça rigole.
18: Je pense que la SACEM, ils en ont un peu parlé lors du Mix Move, c'est qu'ils ont fait des propositions. Mais à mon avis, ils vont revoir certaines de leurs propositions parce que là, ils vont se faire envahir de demandes, ça va être l'enfer, et ils vont être obligés de réduire à un moment, même pour certains dépôts de certaines œuvres, ils vont être obligés de revoir un petit peu leur concept, essayer d'affiner pour ne pas que ce soit l'envahissement total et qu'ils se retrouvent avec des tonnes et des tonnes de listes de disques.
5: Pour l'instant, ce qu'ils ont voulu, c'est être dans le coup et prouver qu'ils s'intéressaient à ce mouvement musical, et ils sont d'ailleurs en avance par rapport aux autres sociétés d'auteurs dans le monde.
17: Très bien. Alors, on va accueillir aussi Nathalie qui est là. Bonsoir, Nathalie. Nathalie.
9: Allô, bonsoir.
17: 21 ans de Paris, souhaite intervenir. Je vais juste terminer sur ce sujet-là, mais je voulais juste te dire que tu étais en direct et si tu avais des petites choses à dire, n'hésite pas.
9: Oui, justement.
17: Non, mais pour l'instant, t'as pas la parole. Non, parce qu'on est vraiment dans un sujet très délicat, Nathalie, c'est pas réservé aux filles, d'accord?
6: D'accord.
17: Non, les autres plaisantes. On est super énervés, Nathalie, hein. je taquine. Nathalie, tu vas intervenir dans 30 secondes. Je voulais juste dire ce qu'on m'a précisé sur un petit papier, que Technopole, donc Arnaud, qui est en travail, se bat pour la reconnaissance des DJ. Donc là, pareil, qu'est-ce que tu souhaites dire là-dessus?
16: En fait, il y a deux choses. Il y a d'abord la reconnaissance par SACEM et puis la reconnaissance d'un véritable statut pour le DJ, parce que il n'y a pas uniquement le fait d'être payé par SACEM, le fait de pouvoir
17: le reconnaître sur une photo, par exemple.
16: Voilà, il y a la photo.
18: Avoir un vrai statut.
16: Et d'avoir un véritable statut, c'est-à-dire de pouvoir avoir un statut d'artiste qui est aujourd'hui pas reconnu.
17: Parce que ça va coûter extrêmement cher. Il y a combien de DJ en France? C'est n'importe quoi. Je veux dire, quand on va, parce que c'est pas que dans les soirées techno, c'est dans un club. Peu importe le club, je veux dire,
18: un DJ qui mixe
17: un mix, non, mais même pas, qui fait du rock cut-a-cut, c'est considéré comme de l'œuvre ou pas, non?
21: Bah, là, pour le moment, on parle de la techno et des musiques électroniques. Maintenant, est-ce que ça s'est adapté à d'autres styles de musique? Je sais pas.
17: Est-ce que ça, Daniel, tu le sais, est-ce que le DJ, c'est considéré, c'est que les technos, ou c'est parce que le rappeur aussi, il crée vachement?
21: Bah, pour les rappeurs, ça doit être la même chose.
16: En fait, ça concerne le DJ à la fois du hip-hop, ouais.
5: Mais
17: je parle pas des clubs en règle générale.
16: Ça parle pas des clubs des pouces-disques.
22: Juste une précision, le DJ en club, lui, il a un statut de salarié, parce que souvent, il est salarié.
21: Ouais, il est directeur artistique.
22: Voilà.
5: Ouais, mais ça, ça n'a rien à voir, hein. Les droits d'auteur, c'est un autre domaine.
21: C'est autre chose,
17: un autre univers.
5: Ils ont assimilé le disjockey à un arrangeur d'orchestre.
17: Ouais.
5: Ils l'ont traité exactement de la même façon. Parce que quand tu arranges une œuvre, tu as 2% du droit d'exécution public.
17: Moi, je vous le demande, là, je vais me faire un petit peu l'avocat du diable. Là, ce chez trois, quand même, DJ qui joue depuis extrêmement longtemps. Est-ce que franchement, vous trouvez vraiment honnête de dire que vous êtes des arrangeurs? Enfin, parce que moi, personnellement, je me considère pas comme un arrangeur, quoi.
21: Est-ce que ça serait prétentieux de dire oui?
17: Non, mais attends, c'est pas un problème, je me fais l'avocat du diable. Je veux dire, si t'as des arguments pour me le dire, moi, personnellement, on se pose un disque et.
21: Moi, je dis oui.
18: Moi, je dis que, par exemple, moi, je le ferai pas. Je ferai pas une liste en disant j'ai
17: moi
18: passé
17: non plus. Personnellement, je me vois pas le faire.
18: Sur un truc, ouais. On est DJ, on a touché notre cachet, on a joué, point, terminé.
17: Parce que bon,
18: s'il faut aller gratter 2% parce qu'on a mis les 10 pendant 2 heures en plus du cachet, bon, je trouve que c'est pas le but.
17: C'est
18: du
17: un peu
18: jeu.
17: Comme si tu portes un vêtement, tu le portes tellement bien c'est, que tu devrais toucher comme ça. De l'argent
21: non, parce que pas
17: tu
21: pas les choses comme ça. Parce qu'il y a des gens qui font du pouce disque, c'est vrai, qui sont des DJ qui mettent les disques les uns après les autres, suivant une playlist qu'ils ont établie. Alors qu'il y en a d'autres qui prennent vraiment 4 disques pour en faire un. Et là, il y a une création artistique.
17: Ouais,
18: mais comment on va le reconnaître? Comment on va le reconnaître? Comment tu vas dire, lui, il a avec 4 disques, il a fait une heure, on va lui donner
21: en organisant la SACEM, des comités d'écoute pour les gens qui veulent devenir soit auteur-compositeur ou soit DJ auteur-compositeur.
16: Les artistes qui sont souvent salariés.
17: Moi, je suis très loin d'être un très très bon technicien, mais je pense quand même savoir mixer correctement 2 disques, et c'est pas pour ça que je me considère maintenant comme un arrangeur. Même si je considère qu'avec 2 disques, j'arrive à faire quelque chose, peut-être que s'il est vrai que si un disque, je le pose. Je vais peut-être pas faire réagir la salle, alors que le même dit, je vais le poser, mais en l'ayant mixé avec un autre, là, comme par hasard, la salle va se mettre à bouger, donc je vais me dire, tiens, j'ai créé quelque chose que j'ai réussi à mettre dans une ambiance. Mais pas de là à considérer que j'ai vraiment créé quelque chose.
18: Un DJ techno.
17: Quelques
18: qui vient,
17: DJ, je veux bien, mais bon, vient, il soit de ton nombre de 15, peut-être 20.
18: Techno qui vient, qui fait sa prestation, qui joue les morceaux, qui est payé.
17: Non, mais même
18: c'est une chose. Après, si on doit, s'il y a une rémunération qui doit être faite sur les œuvres qui soient passées, il faut que ce soit fait par rapport au passage des œuvres, et non pas dire, tiens, bah, le DJ, il est arrangeur, il a mis pendant un moment. Moi, je pense, enfin, personnellement, je pense pas que je vais entrer dans cette
17: catégorie. Bruno, de ton côté, toi
9: Ouais, moi, j'ai un peu le point de vue, quoi. C'est justement, c'est l'ordre des morceaux. Pas nécessaire de mettre 4 morceaux ensemble pour réussir à faire quelque chose de bien avec un plancher de danse. Je crois que dès qu'on comprend ce qui se passe avec un morceau, dès qu'on comprend le feeling qui se passe sur le plancher, c'est l'accumulation des atmosphères.
17: On a un exemple qui est extraordinaire, puisqu'il a fait le fil rouge de toute cette soirée, qui n'est autre que Sven Vat. Je veux dire, moi, je le connais, j'ai jamais vu personnellement jouer, mais on m'a toujours dit que c'était pas DJ excellent, mais qui pourtant avait toujours des disques extraordinaires.
21: Une création artistique de par son mix. En une heure, il fait quelque chose avec des disques que les autres ne feraient pas.
17: Mais non, mais c'est content de choisir un bon disque. Il choisit des bons disques. Parce qu'il choisit des bons disques, mais il va les coller bout à bout avec deux nappes et puis il va faire danser les gens. C'est pas
21: un compositeur, c'est un arrangeur de disques.
17: Ouais, d'accord. Non, mais c'est d'accord, tu vois ça de cette manière-là, d'accord.
5: C'est le même problème que le sampling, par exemple.
17: Il crée une ambiance, peut-être. Il va créer une atmosphère.
5: Non, mais par exemple, il y a des procès à l'heure actuelle aux États-Unis parce que certains disques de dance ou de techno ont repris des bribes de sons qui étaient dans d'autres disques. Bon, et ça a fait l'objet de procès retentissants. C'est là l'art du collage. Et le DJ, c'est un colleur. Donc, normalement.
17: Sauf quand on aborde, excuse-moi encore de te couper, parce que j'y pense maintenant, quand on a vu. Sauf quand des DJ, là, on reste encore dans les thèmes, ils sont connus, comme Jeff Miles, où là, ça commence à mixer en même temps, ils amènent des machines et par-dessus, ils recréent quelque chose, où là, ils composent.
18: Voilà, là, on est d'accord.
17: Là, on est un véritable DJ.
21: Là, je suis d'accord, mais quand c'est fait à 2 ou 3 platines ou une machine en plus, c'est pareil. Hein.
18: Mais c'est ce qu'on vient de dire pour Jeff Miles, oui, mais le mec qui mixe ZX pendant 2 heures avec 2 platines.
22: Non mais attention, on parle de Jeff Mills, mais Jeff Mills, à côté d'être DJ, est aussi producteur.
19: Exactement, voilà, producteur. On parle d'abord de producteur.
22: Donc il y a le DJ qui est simple, DJ, celui qui est DJ.
18: Quand tu mets des disques, tu n'es pas un producteur, tu es un DJ.
17: Non, je parle de Jeff Mills quand il est en tant que DJ, d'ailleurs, dans un club, et qu'à un moment donné, lui, il apporte en plus une machine par-dessus, ou en dehors de son mix, il rajoute une machine, peu importe laquelle, mais pour les gens, mais c'est-à-dire qu'à un moment donné, il va rajouter des sons, où là, vraiment, il va créer,
18: à
17: un moment donné, il va enlever le disque, il va jouer avec sa machine, et puis d'un coup, il rebalance un disque. Là, ouais, là, il se contente, il fait quand même plus que de faire un superbe mix de 2 minutes 30 entre deux disques, qui se noient joliment,
19: mais c'est déjà bien de les mettre pendant 2 minutes 30, et puis il faut bien les choisir.
17: Je suis d'accord.
19: Et bien les mixer. Donc c'est aussi un travail dessus, un travail de console, de son, d'équalisation.
17: En même temps, je suis d'accord.
19: Un travail d'arrangeur.
17: Mais on reste toujours avec, deux trucs, c'est pour ça que je me fais l'avocat du diable, c'est pour ça que je reconnais aussi que des fois, les deux disques qu'on avec lesquels on va mettre le feu, les deux mêmes disques, on les met dans leur intégralité, on va pas faire bouger un club, alors que là, on l'aura mixé que 2:30, on va le laisser très longtemps, à un moment donné, on a fait quelque chose de beaucoup plus que le morceau en lui-même.
19: C'est prendre deux disques et vraiment les faire fusionner entre eux dans un mix.
17: Oui, c'est vrai que des fois, on utilise un morceau pendant une minute pour faire une transition entre deux disques et c'est pour donner du mouvement. Mais c'est à mon avis, celle-là, ça va être un côté. Il y a des gens comme toi, Jean-Charles, tant je respecte, qui considèrent vraiment comme créer quelque chose et qui va vouloir.
19: Enfin, j'essaye, quoi.
17: Non, mais c'est bien.
3: Et la création non plus n'est pas nécessairement dans la complexité du geste. Hein. Donc, je veux dire, tu peux aussi exactement. Avoir quelque chose de très simple, mais qui est très, très, très efficace aussi.
19: Et bien, c'est de la création aussi.
3: Oui. Je n'exclus pas la création, mais je trouve que dans la simplicité, il y a des choses qui sont très bien.
16: La preuve que c'est de la création, c'est que la house de Chicago est née, c'était simplement l'enregistrement de ce que faisaient les DJ à Chicago. Donc, c'est vraiment la création des DJ qui a fait la
19: création
16: cette
19: pure.
16: Musique,
19: hein. C'est exactement ce qui a donné envie aux gens de faire des morceaux. Exactement. Dans les warehouses, ça a commencé d'ailleurs à Chicago.
17: Voilà. Bon, Marie, tu restes un petit peu avec nous?
15: Oui, volontiers.
17: D'accord. Si vous voulez encore réagir dans cette nuit 100% techno, 0870 5000, Daniel, Dodo, peut-être, non?
5: Ah oui, à mon âge, il vaudrait mieux.
17: Une petite tisane, attends.
5: Une petite camomille, Marie et Dodo.
17: Daniel. Attends, un mot pour Michel, quand même.
22: Oui, juste un mot avant de prendre ta camomille.
5: Mais t'es encore là, toi?
17: Bah, il part plus. Mais lui, c'est pas pareil. C'est qu'il est vieux comme toi, mais on n'arrive plus à le faire déplacer. Il a des problèmes avec ses jambes, il a des fourmis, donc il est resté assis.
22: Bah alors, pendant que j'étais en tête à tête, là, juste, il me manque une compile dans ma collection.
17: Qui est laquelle?
18: Encore.
22: Je crois que c'est Technofusion.
5: Bon, ah, bah oui, justement, mais on n'en a plus. Hein.
17: Ah, moi j'en ai une en plus dans mon bureau, mais je te la donne.
5: C'est parti à une vitesse terrible.
17: Merci beaucoup, Daniel, en tous les cas, et à très bientôt.
5: Je vous fais des bisous.
17: Bonne nuit et
18: ciao.
17: À demain au travail. Jean-Marie sera là quand même.
18: Non,
17: d'habitude.
18: Sur Mastering demain.
17: Il sera là.
5: Sur Mastering demain. Il n'aime pas venir le matin, t'inquiète pas.
17: Jean-Marie sera là demain matin à 15h comme d'habitude. On est en train de laver le linge sale en famille. Salut, Daniel.
5: Au revoir.
17: Très bien. Nathalie, donc, nous allons revenir un petit peu vers, dans un instant, tu le veux bien, on va faire une petite pause, vers les événements encore, les rassemblements, les rêves parties. C'est comme ça, c'est ça, Nathalie?
6: Oui.
17: Et tu souhaitais juste en deux mots, comme ça, nous dire, tu voulais parler de quoi?
6: Je voulais parler de l'évolution des rêves, enfin, l'évolution des styles de musique dans les rêves.
17: Très bien, bah, on parle aussi de l'évolution de Gérard, qui est d'arriver. Gérard,
19: il revient du Japon là. Hein. Il revient du Japon, c'est lui qui a fait le roulé-boulé.
17: On va pas tous parler. Il est méconnaissable pour les auditeurs de Fun. Il est venu avec une chemise que je n'avais jamais vue, un jean que je n'avais jamais vu.
19: La pure tenue qui tue.
17: Il est allé chez le coiffeur. Hey. C'est Max, le nouveau Max.
22: Le portable en bandoulière.
17: On va se mettre. Ah, ouais, non, mais là, la totale. Notre ami Gérard, l'auditeur le plus connu de la bande FM.
11: Star System est fait.
23: La jeunesse est-elle égale à la beauté d'une rose éclose? Ton sourire nous fait-il penser à celui d'une enfant naissante? Ton regard me fera-t-il flasher si nous nous rencontrons?
17: Ça, c'est magnifique. À mon avis, ça s'adresse directement à une femme intellectuelle. Donc, pour ceux qui n'auraient que un ou deux neurones dans la tronche, vous laissez tomber parce que, à mon avis, Nicolas a mis la barre très, très haute. Et Nicolas, je ne résiste pas au plaisir de le réécouter une deuxième fois.
23: Ah bon, alors je recommence?
17: Non. Star System.

0: Pas mal.
1: Rien à côté de moi.
0: Pas mal. Damien.
2: Ouais.
0: À ton tour.
2: Allez.
0: Damien.
2: Ouais.
0: C'est pas drôle du tout.
2: Allô.
0: Sabrina.
1: Bon, alors j'y vais.

0: Alors Sabrina, ça serait plus Sahel. Non mais ça ressemble. Voilà, Sabrina, on la connaît. Voilà, ça c'est le rire.
1: Mais c'est moi, Peggy la cochonne, tu m'as pas reconnu.
0: Refais ton rire, vas-y, refais-le. Oh là là, non, pas terrible, pas terrible. Hein. Ça fait plus cochon que rire communicatif. Hein.
1: Bah ouais, mais c'est ça mon rire. Hein.
0: Non, tu plaisantes. Tu rigoles comme ça dans la vie?
1: Et même qu'au cinéma, une fois, je me suis fait repérer, je me suis fait jeter à cause de mon rire.
0: Où ça?
1: Au cinéma.
0: C'est pas vrai.
1: Si.
0: Tu t'es fait jeter?
1: Ouais.
0: C'est pas vrai.
1: Je suis allée voir un truc carrément nul, quoi.
0: Ah, les connards.
1: C'est tellement nul que je me suis mise à rire et je me suis fait jeter.
0: Ah, oh, bah les cons, putain. Sans déconner, si tu peux même. Ah, parce que tu te moquais du truc?
1: Ouais, ouais. Enfin, ah. Non, je me moquais pas, mais je me marrais, quoi. Et je me suis carrément fait jeter, quoi.
0: C'est pas un film drôle?
1: Non, c'était XY.
0: Ah, oh, j'ai un truc. Ah, c'était pas drôle?
1: Non, c'est pas drôle.
0: Ah, oh, sans déconner?
1: Non.
0: Oh, je pensais que c'était sympa ce truc-là.
1: Non, c'est un peu merdique. Hein.
0: Ah, c'est un peu merdique.
1: Ouais.
0: Oh, bah zut alors. Oh, bah là, je suis extrêmement déçu. Hein.
1: Ouais.
0: Attends, j'essaie de trouver quelque chose de sympa. Vas-y, Tarek, refais-nous un petit rire là.
2: Moi?
0: Ouais, et ensuite, David, tu viens le rejoindre. Et ensuite, on aura Sabrina, vas-y.

0: Ouais. Il y a mieux, écoutez celui-ci, on l'a déjà passé une fois la nuit, écoute bien. Écoute là. Attends.
1: Ah, c'est la chanson.
0: Ouais.

0: ça. C'est pas très entraînant. En vous écoutant rigoler, ça donne plutôt envie de pleurer.
1: Hein. Ah non, t'arrêtes, c'est bon. Oh.
0: Écoute bien, j'en ai enregistré un, moi, de rire communicatif. Celui-là, il est pas dégueulasse. Écoute-le bien, celui-ci.
1: Quoi? Non, non.
0: Non?
1: Ah, la mienne, ça. Non, la porte, la radio.
0: Il est pas mal, celui-là.
1: Moyen.
2: Ouais, limite, quoi, il est pas très original.
0: On va voir s'il y a des gens qui sont de l'autre côté du poste et qui auraient compris. Je veux entendre des gens rigoler, mais qui savent vraiment rigoler. Comme disait notre ami Henri Salvador, faut rigoler, avant que le ciel nous tombe sur la tête. Hein?
2: Bon, t'as raté ta carrière.
0: Mais ma carrière ne fait que commencer. Attends, tu crois qu'elle s'achève? Ma carrière, elle ne fait que commencer.
2: Ouais, on marche ta réseau,
0: Sabrina. Sabrina, je te remercie d'avoir participé à ce petit jeu.
2: Bah, ça m'a fait plaisir.
0: Le lundi, c'est très important de savoir rigoler après avoir passé un mauvais week-end.
2: Ouais, c'est sûr.
0: Merci également à Damien. Et merci à Tarek également. C'est cool, les mecs.
1: Ok.
0: Bonne soirée à vous.
3: La réception?
4: Oui, tout à fait.
3: Très bien. Je voulais savoir si c'était encore possible de réserver des chambres ce soir.
4: Oui.
3: Bingo. Très bien. Nous serions trois personnes.
4: Je vous demande un petit instant, merci.
3: Merci beaucoup. J'aurais pu glisser un petit allô. Trois.
5: Allez.
3: Allô.
5: Mais elle te laisse mourir.
3: Là, elle est en train de parler, c'est parce qu'elle m'a fait, elle m'en attend, j'ai des dangers là. Ouais, là. Allô.
4: Allô.
3: Allô.
5: Ah, mais elle nous écoute, si elle se trouve.
3: Allô.
6: Bingo.
3: Je vais tout seul.
4: Avec caca.
6: Bingo.
3: Bon, allez, fais-en un autre parce que là, pourtant, j'étais bon client. Hein. On fait quoi encore un hôtel de station-service? Tu me fais quoi, là, ce soir-là?
7: Bah, on se fait un petit hôtel, encore une fois.
3: Allez, un petit hôtel. Allez, vas-y, banco. On reste sur Paris ou un petit peu en province?
7: On va rester à Paris.
3: Et après, on se balade un petit peu. Même. Ouais, on va se balader aussi, quand même, un petit peu dans la soirée.
7: Du côté d'Orléans, après.
3: Ouais, ça serait bon, là, Orléans. Attention, on va mettre le feu du côté d'Orléans, dans les hôtels et dans les stations-service. Quelque part en France, ça va sonner. Là, pour l'instant, c'est des hôtels à Paris. Le but est simple, hein. Un petit bruitage. Ça fait caca. Un petit bingo et un petit allô.
8: Hôtel de Ville, bonsoir.
3: Oui, bonsoir. Allô?
8: Bonsoir.
3: Je suis bien dans un hôtel?
8: Oui.
6: Bingo.
3: Je voulais savoir si c'est possible de réserver des chambres, s'il vous plaît.
8: Oui.
3: Ah, c'est quelqu'un. Pour ce soir, ce serait possible?
8: Et pour combien de nuits?
3: C'est quelqu'un. Pour deux nuits, s'il vous plaît.
8: Est-ce que vous pouvez donner votre numéro de carte de cabine?
6: Bingo.
3: Ouais, mon numéro de carte, laquelle? Parce que j'en ai plein, hein.
8: Mais il faut que vous choisissiez au moins une.
3: Oh, ah, c'est caca. C'est des chambres doubles ou pas?
8: Et vous voulez laquelle?
3: Vite, oh, c'est caca. Vrai. Une...
8: Est-ce que vous en avez vraiment besoin?
3: Oui.
8: Moi je crois pas. Hein.
3: Vite. Caca.
8: Mais si vous le faites si souvent à l'hôtel, alors on aura des problèmes.
3: Non mais sérieusement, j'ai besoin de réserver une chambre.
8: Ah bon?
3: Oui, vite.
8: Et vite.
3: Avec des toilettes, hein.
8: Ah oui.
3: Écoute, pique. Oh, c'est caca, monsieur.
8: Mais...
3: Yeah. Oh, c'est caca.
8: Vous êtes bien entraîné. Hein.
3: Ouais, allez, on va lui dire, il était sympa. On est en direct sur Fun Radio, monsieur, c'est Max à l'appareil, l'animateur, la vedette.
5: D'accord. Oh, le vieux mot vedette.
3: C'est la vedette, VE.
5: Ouais, enfin, la vedette,
3: VEDAIT, mais qui mélange avec les fautes. Bah, écoutez, vous êtes bien sympa, on était dans quel hôtel, là?
8: C'est l'hôtel de l'Elysée.
3: Voilà, c'est l'hôtel de l'Elysée en plus.
8: Ah oui, c'est devant le ministère de l'Intérieur. Ah, donc, si vous voulez, notre entretien est enregistré.
3: Oh,
8: hein.
3: Génial. Ah bah, je vous le fais une dernière fois. Vous l'enregistrez bien fort?
8: Ah oui.
3: Écoutez. Ah, c'est caca.
8: Vous pouvez nous appeler un petit peu plus souvent. Hein.
3: D'accord, bah, j'y manquerai pas. Je vous souhaite une bonne soirée. Ouais.
8: Merci beaucoup.
3: Au revoir. Au revoir.
8: Au revoir.
3: Ah, c'est caca. Ah voilà, moi ça l'a fait rire.
7: Vas-y, fais-toi plaisir.
3: Alors, on va faire des hôtels de luxe.
7: Hôtels de luxe à Paris.

0: y va, c'est parti. Celui-là, elle est bien, mais je crois que...
1: C'est quand même plus efficace.
0: Et on l'entend bien, quand même.
2: Bingo.
3: T'as passé quoi, bonsoir.
0: Allô.
3: Allô.
0: Allô.
3: Oui.
0: Oui, bonsoir, monsieur. Ça serait... On est dans un hôtel, hein?
3: Pardon.
0: On est à l'hôtel.
3: Oui, l'hôtel, ça fait mal, oui.
0: Super. Bonsoir, monsieur. Je suis à la réception.
3: Oui, oui.
2: Bingo.
0: Je voulais savoir si c'est possible de réserver des chambres, s'il vous plaît.
3: Pour quel jour,
0: ça? Ça serait pour... Ah, c'est caca. Ce week-end, oui. Week-end. Allô?
3: Oui.
0: Ça serait pour ce week-end.
3: Qu'est-ce qu'il vous faut comme chambre?
0: Une chambre... vous avez des chambres pour les doubles, pour un couple?
2: Bingo.
0: Vous en avez?
3: Oui, il nous reste encore. Hein.
2: Bingo.
0: Alors oui, je serais intéressé. C'est combien pour les...
3: Est-ce que vous pouvez vous empêcher un petit peu de donc parler normalement?
0: Oui, tout à fait. Donc, je voulais savoir pour le prix des... Ah, c'est caca. Des chambres, c'est combien les tarifs? Allô?
4: Ça y est, c'est...
0: Ah,
4: bah, là,
0: bah, là. Un autre. Allons, on y va, c'est parti.
5: Et bienvenue, l'hôtel Ours Blanc.
6: Ours Blanc, bonsoir.
0: Bonjour, je suis bien à l'Ours Blanc.
6: Ours Blanc, Wilson.
2: Bingo.
0: Bonsoir, monsieur. Est-ce qu'il est possible encore de réserver des chambres?
6: Pour que, quelle période, s'il vous plaît?
0: Pour la semaine prochaine.
2: Bingo.
0: Allô, excusez-moi. Hein. Pour la semaine prochaine, pour deux personnes? Allô?
6: Oui.
0: Oui, pour deux personnes.
6: Non, mais j'entends...
0: Oui, c'est parce que c'était mon fils qui était derrière qui utilisait un bouton, excusez-moi. Ça serait pour réserver pour la semaine prochaine pour deux personnes.
6: Oui, pour quelle période? À partir de quand?
0: À partir du... Oh, ça fait caca.
1: Ça passe pas à l'ours blanc.
0: J'arrive pas à glisser. J'arrive pas à glisser encore innocemment. Fais-en encore un autre. Où est-ce qu'on va cette fois-ci? On va à Toulouse. On y va.
1: Toulouse.
0: Mets-moi la musique de Téléa Chant Live.
1: Allô.
0: Allô.
1: Toulouse, chef.
0: On y va. Allô, relou. Ah, il est relou ce soir, le Lolo, mais grave. Pas trop longtemps la musique, sinon je vais me marrer. Allô? Allô? Il a raccroché direct.
1: Il a dit.
0: Ah ben remets.
1: Il s'est dit va encore me vendre des trucs.
0: Non mais la musique de télé-shopping, elle est mortelle celle-là. Ah. Allô?
3: Hôtel Président, bonsoir.
0: Allô?
3: Allô?
0: Oui, bonsoir monsieur, je suis bien à l'hôtel.
3: Oui, tout à fait.
0: J'ai quelqu'un. Je me suis trompé. Je voulais savoir si c'est encore possible de réserver des chambres.
3: Pour ce soir, je suis navré, nous sommes complets.
0: Pour demain?
3: Pour demain aussi, pour toute la semaine. Là.
0: Bon, sinon c'est des chambres pour... Il y a des chambres de lit double?
3: Oui. Et... Lit double, lit triple.
0: Lit quadruple?
3: Oui, ça c'est pour les orgies.
0: Je voulais savoir s'il vous plaît c'était... Oh, avec caca.
3: D'accord. Ok.
0: Ok, je me change la clientèle. Ok. Allô?
3: Ouais.
0: Excusez-moi. Parce qu'on est avec des amis, c'est pour ça. Alors... Allô? Vous êtes là?
3: Oui, tout à fait.
0: Est-ce que c'est possible de réserver de pour les fêtes de... Oh, c'est caca.
3: Ben non, mais... Bon, j'ai un autre appel, je suis désolé, c'est pas agréable, hein, les proues de caca. Mais faut que je travaille un peu.
0: Ok, hein. Bonne soirée.
3: Allez, bonne soirée.
7: Je me suis approché d'un mec.
0: Ouais.
7: Tranquille.
0: Ouais, ok.
7: Bonjour, tu vends des douilles? Parce que moi je connais les objets.
0: Ouais, je vends des douilles, ouais.
7: Ouais, je vends des douilles.
0: Ouais, je te dis.
7: Alors je regarde et puis qu'est-ce que je vois derrière lui? un petit écriteau avec fidèle de Fun Radio, avec écrit numéro de portable de GG, 25 francs, et numéro de tatou, 10 francs.
4: Sans déconner.
7: Et je t'assure, ouais. Le mec s'appelle Verrier, c'est son QRZ, je crois qu'il habite vers Paris, tu vois.
4: Quelle bande de bâtards, c'est-à-dire que même dans les brocoles, les mecs, ils viennent harceler Gérard en donnant, en mise en
7: vente. Attends, j'y croyais pas, je t'assure, parce que je suis fidèle, je coûte vachement longtemps, et j'y croyais pas, alors je demande au mec, moi j'ai déjà le tatou, bon tout le monde le connaît, c'est plus drôle.
4: Non mais cette émission c'est vraiment c'est un truc phénoménal, hein. C'est quand même grave, parce que j'ai jamais entendu dans une radio de ma vie des trucs qui se passaient aussi hard que ça, quoi. Donc compte qu'on est en train de mettre en vente les numéros de tatou, les numéros de machin.
7: Non mais Gwen. J'allongeais 25 francs pour le numéro de portable.
4: Gwen, c'est true lies. Non mais c'est true lies. Mais ça te fait rire. Non. Sans déconner, mais on vit dans le monde d'Abysse.
7: Ah bah obligé.
4: C'est le monde d'Abysse.
7: Non, moi c'est la planète Star System et j'y croyais pas. Et je téléphone et allô, c'est Gérard. Enfin, qui veux-tu que ça soit? Qu'est-ce que tu veux, t'es enculé? Et tu sais, il commence à m'allumer, ça. Et moi, je suis gentil.
4: Quoi, attends, il t'a dragué?
7: Quoi?
4: Il t'a dragué?
7: Ah bah obligé, bien sûr.
4: Putain, il t'a allumé, là, ce foiré. Gérard, je savais bien qu'il avait viré sa cutie.
7: Bah,
4: c'est vrai que ça donne envie, hein.
7: T'as vu un peu?
4: Ouais, c'est vrai.
7: Bah, obligé.
4: Ouais.
7: Enfin bref, Stéphane, bah déjà il commence à m'incendier, tout ça. Ouais, comment t'as eu mon numéro, j'y crois pas, tout ça. Et je t'assure, j'y croyais pas.
4: Et donc tu lui as expliqué que t'avais récupéré son numéro
7: de téléphone. Non, j'ai bluffé, j'ai dit ouais, c'est François qui me l'a filé, tout
4: oh
7: ça.
4: Là,
7: alors là,
4: là
7: il est rentré. Donc,
4: oh là, mais t'es malade, putain. Mais le jour ils vont venir tous les deux, mais j'ai intérêt à venir avec des CRS parce que là ça va cartonner dans le studio.
7: Mais si tu savais, la crise qu'il m'a fait, j'ai passé un quart d'heure au téléphone avec lui, après je l'ai retéléphoné, tout ça. Il y croyait, alors tu sais, il a noté mon numéro, tout ça. Ah, François, c'est je crois pas, machin. Comment ça insulter François?
4: Quelle bande d'enfoiros, putain. Oh, j'étais grave, Gwen. Non, mais alors, quand donc, maintenant, on peut récupérer le numéro de téléphone de Gérard. Mais tu sais que Gérard est très en furax parce que. Enfin, il passera peut-être dans la nuit tout à l'heure.
7: Moi, tout le monde me demande, putain, mais c'est quoi ce que t'as noté sur le bras, ça? Alors, j'ai sur mon avant-bras gauche.
4: Ouais.
7: Alors, j'ai le. Non, j'ai promis de pas le dire, je vais pas le donner.
4: Ouais.
7: Mais en tous les cas.
4: Non, surtout, bah, le numéro là, on le met pas à l'antenne, non, surtout pas, non.
7: Non, mais je vais pas le donner. Mais en tous les cas, n'importe qui le veut, parce que tout à l'heure, tu sais, j'ai fait copain avec Gérard, c'était la bonne année, machin. Je me suis insulté, bon, je m'en fous, c'est bon esprit. Et cet enflure, tout à l'heure, je l'ai. Ouais, Gwen, tu vas arrêter de m'appeler, tu me fais chier, tu me casses les burnes, tout ça.
4: Il faut pas l'appeler toutes les 5 minutes, les enfants, sinon on va plus en pouvoir.
7: Non, tous les quarts d'heure, même pas.
4: Ça j'ai dit toutes les 5 minutes, c'est genre, c'est une expression. Non, tous les quarts d'heure, mais c'est.
7: Il a fini à débrancher son truc, là.
4: Bah, évidemment. Je sais pas si tu vois bien là. Je te fais un dessin de la classe. Donc nous on était là. Hein. Je sais pas si les autres. Parce que des fois quand je m'adresse directement aux deux auditeurs sur son antenne, les mecs qui écoutent ne voient pas bien ce qui se passe. Donc j'espère que tout le monde voit bien ce que je suis en train de faire. Donc moi en classe, bon il y a le tableau. Bon le tableau il est là. Hein, ça me paraît classique. Là c'est quoi là ici? Bah non l'entrée de la porte. J'ai marqué porte dessus. Suivez un peu quand même. Bon je le note. Il y a marqué quoi là?
7: Tableau?
4: Non, mais là, non, je viens de marquer paye, propre porte. Bah oui, là, effectivement, il y a marqué quoi?
8: La porte.
4: Non, là, tableau, T-A-B-L-O. Bon, alors là, qu'est-ce que j'ai fait là, les premiers de la classe, hein, les mecs qui sont devant et tout, deux par deux?
8: Les bolets, ils ont 19 de moyenne, les branleurs, là.
4: Alors, là, je fais quoi, là? Qu'est-ce que je fais, là?
8: La table.
4: Une fenêtre, mais attends, mais vous êtes bireux, vous portez des lunettes ou quoi, en temps normal?
8: Non.
4: Putain, vous voyez rien, quoi, je suis en train de dessiner, là. Vous voyez pas que je fais des fenêtres, là?
7: Non.
8: Ah, si.
4: Bon là il y a des tables et moi j'étais toujours là. Alors moi je me
7: à droite.
4: Voilà exactement. Et en voilà. Plus c'est vrai, j'ai mis tout au fond à droite, tu vois là pour une fois tu t'es pas planté. Alors, là je me mets là. Je sais pas si les mecs et les nanas voient bien ce que je suis en train de faire là.
8: Toute ta place, tu peux balancer tous les boulets sur la classe tranquille.
4: Alors non mais moi je vais parler doucement parce que sinon ça va donner des mauvaises idées à tous les gamins qui nous écoutent.
7: Il y avait une masse devant toi
4: attends, mais tu vas voir. Donc moi j'étais là. Et je passais là comme ça là.
7: Ouais.
4: Et j'allais jusqu'ici.
7: Ça se fait pas.
4: Si. Ah, et le mec, c'est... non, bah non, c'est vrai que ça se fait pas en temps là, mais moi je le faisais. Et je me mettais ici. Et alors la prof qui, elle, en temps normal, se trouvait là, me disait, Max, vous êtes où? Et moi je lui disais, madame. Alors elle me cherchait où? Eh ben me cherchait là. Et moi j'étais où? J'étais.
7: Là.
4: Ici, bah voilà. Oh, et ça, c'est drôle, je te jure. Oh, faites-le chez vous. Faites-le dans vos cours quand vous faites chier. Faites ça sans déconner.
7: Ouais. Mais nous, on nous baillonne, on n'a pas le droit de bouger.
4: Oh là.
7: En plus, les troisièmes technos, ils sont catalogués, ça y est, c'est pas bon.
4: Mais vous faisiez des grimaces? Est-ce que ça t'est arrivé, Cédric ou Gwen, de faire des grimaces?
8: Non.
4: Oh là là. Qu'est-ce que tu faisais, toi, Gwen, comme grimace?
7: Moi, bah, tu vois, je sortais la langue. Je mettais mes doigts dans le nez.
4: Pas besoin de le dire, montre.
7: Non, attends.
4: Et la prof, regarde rien, ça fait ça de
9: nous. Ah comme ça, un peu.
4: Oh là là là là.
9: Tu vois le genre?
4: Ah ouais, d'accord. Tranquille. Moi, je parlais comme ça, je me je faisais comme ça, moi. Et puis, je faisais ça.
9: Tu fais comme Kiyou, tu louches et tu mets tes oreilles, tu sais, en avant.
4: Mais y a pas besoin de le dire, t'as qu'à monter, gars. Moi, je faisais ça, attends. Moi. Moi, je faisais ça.
9: Ah, ça fait pas.
4: Ils sont jeunes. Qu'est-ce que j'aimerais retourner à l'école? Oh là là.
9: Mais t'es fou, toi.
4: Cédric, bah, je déconne.
9: Viens
4: attends.
9: Passer une heure dans, dans le cours d'histoire géo, tu vas voir.
4: Eh ben, toi, viens t'amuser à faire de la radio tous les soirs, à gagner correctement ta vie et à t'amuser.
9: Ouais, mais je pourrais te prendre au mot, Max. Hein.
4: Non, non, merci, déjà, prends-moi, je vais faire derrière. Cédric, oui.
10: Pour les nouvelles chiffres et lettres, qui sont d'ailleurs de plus en plus demandées à tous les téléspectateurs du Star System de Fun Radio, on leur remercie. Aujourd'hui, bien entendu, de nouveaux candidats avec, pour commencer sur ma gauche, Pascal, bonjour Pascal.
11: Bonsoir Max.
10: Bonjour, vous avez 18 ans.
11: Ouais.
10: Et vous nous venez de Toulouse où un nouveau fan club vient d'ouvrir tout juste. Hein. Face à vous, il va se présenter lui-même, il s'appelle Rodolphe. Bonjour Rodolphe.
11: Oui,
10: bonjour. Vous nous venez de Saint-Malo.
11: Oui, tout à fait.
10: Vous avez 25 ans.
11: Oui, voilà, bonjour Pascal.
10: Vous vous êtes présenté, c'est fabuleux.
11: Bonsoir Max.
10: Alors aujourd'hui, bien entendu, des cadeaux à gogo et des filles à guigui. On va commencer sans plus tarder, on va demander à Pascal de commencer, il va choisir entre les consonnes et voyelles pour savoir qui trouvera le meilleur, d'accord. On y va.
11: Alors, consonne.
10: Consonne, vous notez bien, un C. C'est à vous, pour Rodolphe, hein, vous y allez, alors, à fur et à mesure, hein. Oui, un H. Allez-y Pascal, hein, pas besoin de,
11: voyelle.
10: Pas besoin de donner votre prénom à chaque fois. Voyelle, un A.
11: Voyelle.
10: Voyelle, un U.
11: Consonne.
10: Un S.
11: Consonne.
10: Un S encore de nouveau.
11: Voyelle.
10: Un U.
11: Consonne.
10: Un R.
11: Et voyelle.
10: Un E.
11: Et consonne.
10: Un S. On vous laisse 10 secondes pour réfléchir, Pascal et Rodolphe. Les 45 secondes viennent de s'écouler un petit peu courtes quand même, parce qu'on est obligé de faire fils à fils. Pascal, vous avez trouvé en combien de lettres?
11: 9 lettres.
10: Ah oui, pas mal. Rodolphe?
11: Mieux, en 10 lettres.
10: Ouh là là, vous aviez trouvé quoi, Pascal?
11: Chaussures.
10: Oui, et vous, Rodolphe?
11: Chaussures, au pluriel.
10: Eh oui, effectivement, Pascal n'avait pas fait attention, il y avait un S au bout, vous permettant de faire chaussures, au pluriel, deux chaussures.
11: Parce qu'on a
10: deux
11: pieds.
10: Ce n'est pas grave, Pascal, vous allez pouvoir vous rattraper tout de suite avec le compte est bon. On va vous demander de choisir première, deuxième, troisième ou quatrième. On vous écoute, Pascal.
11: Première.
10: Première, 100.
11: Deuxième.
10: Rodolphe, deuxième, 20.
11: Troisième.
10: Le chiffre 1, Rodolphe.
11: Quatrième.
10: 13, encore une dernière fois, Pascal.
11: Cinquième.
10: Ah, vous prenez première, deuxième, troisième ou quatrième?
11: Ah, troisième.
10: Oui, 50, et enfin, Rodolphe.
11: Cinquième.
10: Vous pouvez pas, première, deuxième, troisième ou quatrième, hein.
11: Première.
10: 10, vous devez trouver 121, on vous laisse 10 secondes de réflexion. Les 45 secondes et 10 secondes de réflexion viennent de s'écouler. On va demander à notre ami Rodolphe, c'est à son tour. Est-ce que vous avez le compte est bon?
11: 120.
10: Vous avez 120, oui. Et Pascal?
11: 121.
10: Oui, alors oui, on vous écoute.
11: Alors 100.
10: Oui.
11: Oui, plus 1. Ça
10: fait 20. Alors 100 plus 1, ça fait 101. Et je rajoute à 20, ça fait 121. Bravo Pascal.
11: Ah là là, bravo.
10: Ça nous donne un petit match nul. Le public est en liesse, écoutez-le. Effectivement, Rodolphe, c'était. Vous avez pas fait attention, hein. Vous avez fait comment? Vous avez trouvé comment 120? 100 plus 20?
11: Oui, tout à fait.
10: Il fallait rajouter le 20, ça vous aurait donné 121. Hein.
11: Exactement.
10: Bien entendu, ça va tellement vite, hein. Juste une minute de réflexion. C'est sûr qu'on n'a pas toujours le temps de faire travailler ces ménages. Match nul entre Pascal et Rodolphe. Vous repartez donc avec rien, puisque vous êtes tous les deux égalité, c'est-à-dire qu'en fin de compte, on annule tout. On va quand même vous envoyer à chacun une boîte de jeunes, abonnement d'un an bien entendu à Téléstar System, le câble, plus le satellite, plus un voyage pour deux à Ibiza pour 4 personnes, et également bien entendu la modique somme de 50 000 francs chacun.
11: Ah mais c'est super, hein.
10: Nous sommes désolés, vous ne pouvez repartir qu'avec ça, ce sont les cadeaux de consolation du Star System. Pascal, peut-être avec les téléspectateurs radiophoniques qui nous écoutent en ce moment et qui à mon avis sont tout oui, puisque nous avons quand même une bonne nouvelle. Sachez que du côté de Rodez, on vient juste d'ouvrir un nouveau fan club quand même, on les sait.
12: Bravo.
10: Pas de point trop d'infos. Pascal, un petit mot quand même à un fan, quelqu'un qui vous écoute, une famille, des enfants, une femme divorcée peut-être.
11: Non, à tous les fans de venir nous rejoindre au fan club de Toulouse et qui marche déjà plein pot.
10: C'est bien parlé. Rodolphe, je sais que vous ne faites pas encore partie du fan club de Saint-Malo parce qu'il tout simplement il n'existe pas, mais je sais
11: tout
10: que vous avez un petit message à passer peut-être à une femme divorcée.
11: Ouais, donc je lui dis, ben, reste seul et...
9: À la prochaine.
10: C'est sur ces mots que nous allons vous quitter, téléspectateurs et tateuses, bien entendu, de Fun Radio Combien Fidèle. On remercie encore Rodolphe et Pascal qui ont fait un petit match nul à Fort Sympathique. Bien entendu, on rappelle, si vous participez, tout ça, si vous voulez, bien entendu, les fréquences exactes de tous les fan clubs, des chiffres et des lettres radiophoniques du Star System Fun Radio. Et vous suffit simplement de tapoter sur votre Minitel, le 36-75, hein, 52 francs la minute, il faut pas gêner une seule seconde. C'est de l'arnaque, mais on s'amuse quand même bien. On vous souhaite à tous et à toutes une excellente fin de soirée. On espère que vous avez passé un moment avec nous. On salue le public. Au revoir le public des chiffres et des lettres. Il s'applaudit, il a bien raison de se faire plaisir. Et on se retrouve tout à l'heure. Le blaireau quand même, le mec. Sans plus Vincent, il est 120, il y a un mec qui ne tremble pas loin. J'étais bon sang encore.
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10: Avec Seb, ouais, vas-y. Parfait, pas de problème, le message est passé, Seb.
13: Allez, ciao, merci.
10: Ok, salut. Tu quittes pas.
14: Bien là, donc je suis dans ma voiture.
13: Oui.
14: Quand même que les auditeurs de Fun le sachent, toujours. Et le son, il est bon, le son est meilleur avec le micro
13: casque. Ah, oui.
14: Ah non, mais là, c'est meilleur que le son de Fun. Bravo. Non, mais là, ça fait plaisir. Donc là, en ce moment.
15: Qu'à l'occasion de Noël.
14: La radio, donc France Info.
13: Oui.
14: Alors je vais vous dire maintenant honnêtement quelles sont les radios que j'écoute. Alors en 1, c'est-à-dire moi, donc Fun. C'est-à-dire moi.
13: Évidemment.
14: Avec un décalage.
13: Évidemment.
14: En 2, énergie. D'accord.
13: Oui.
14: En 3, il y a Sky quand même.
13: Ah, quand même, oui.
14: Voilà, donc Difool qui galère toujours.
13: C'est la meilleure radio d'ailleurs.
14: Difool qui rame. Ensuite, il doit y avoir derrière. Alors ensuite, si je zappe vite fait, j'ai de l'autre catégorie, donc je sais pas, 105 points, je sais pas ce que j'ai foutu, là j'ai dû me planter, Europe 1, alors tout s'est déprogrammé, là, oui, RFM, donc là c'est logique, RTL2, c'est logique, parce que moi qui est le grand patron,
13: c'est
14: Europe 2, Nostalgie, normalement il y avait FIP, mais je sais pas où c'est passé, ça. Ben voilà, FIP est là, FIP avec les voix bien suaves, des belles salopes qui laissent des...
13: Ces gens. Oh, allez-y, comment tu parles des filles.
14: Non, mais elles sont sympas les filles, les animatrices. Et donc maintenant on va aller du côté du CD, alors qu'est-ce que sur quoi j'étais en train. Oh bon, en plus. Voilà ce que j'écoutais dans ma voiture. Sex. Love. Bon, ça c'est plutôt cool.
13: Ouais.
14: Ouais, okay. À l'intérieur. Alors.
13: Et To Be Free, tu les écoutes pas?
14: Non. Là. Attends, je suis en train, je vais te faire écouter un truc de folie, un truc qui plaît vachement à GG. Écoute bien. Donc là, écoute bien. On arrive. On va voir. Ouais. Écoute bien. T'entends bien, hein? Non, mais attends, c'est mortel, hein. Ça va partir. A ton avis, c'est un slow ou c'est un truc qui bouge bien? C'est un slow? T'as tout faux là. Hein. T'as tout faux là. Écoutez bien. Ça, c'est ce que j'écoute dans ma caisse. On a écouté ça avec Fildar il n'y a pas très longtemps quand on est revenu une soirée à l'écho du lac. Il s'est éclaté là-dessus. Hein. Ah, Fildar!
16: Yes! Et le problème avec ton CD dans une Porsche, c'est qu'on peut même pas avancer dans le morceau.
14: Pas bon ça?
13: Ah oui, là ça va bien, oui. J'ai déjà qu'un peu.
14: Alors là, avec tes gros seins de ton F, à mon avis, tu vas galérer là-dessus. Hein.
16: Tu peux faire du tam-tam
13: aussi, non?
14: Pardon?
13: C'est la comme chantilly aussi?
14: Ah là. Du sang F, ça c'est des gros seins. Hein. Je demandais quand même. Ça vous dirait une nana avec du. Vous avez une nana qui. J'ai à l'antenne avec une nana qui a du sang F.
17: Sang F?
14: Ça c'est des seins, c'est énorme quoi. C'est.
17: Est-ce que vous lui parlez?
14: Ah bah oui, attends, je vais te passer quelqu'un qui veut te parler, hein.
13: Si tu veux.
17: Vous savez comment?
14: Attends, tu appelles, elle s'appelle? Comment tu t'appelles? Tu l'appelles sans F, Christelle, mais tu l'appelles sans F, hein.
17: Eh, c'est Christelle!
14: Attends, oui. mets bien, hop, voilà, elle parle de moi.
18: Mais ouais, je représente le 9-2! 92!
17: Allô?
14: Ah bah, attends.
17: Moi, oui. C'est Courbevoie en force!
13: Oui?
17: Eh, tu fais du sang F?
13: Oui.
17: Moi, ma bite, c'est du sang aussi.
13: Ah, c'est cool, ça pourrait rouler entre les deux, ça.
17: Ah ouais, voilà.
13: C'est cool.
17: Ah, on pourrait pas se voir, là.
13: Bah, c'est-à-dire que faut être anime.
17: Hein?
13: Faut être anime.
17: Ah ouais? T'habites ouais. où?
19: Vous étiez à pied ou très bien?
13: J'habite Nîmes.
17: Ah ouais, c'est loin.
13: Ouais.
17: Bon, allez, je te repasse l'animateur. Salut.
18: Salut.
4: Ma chérie, pas terrible, hein?
13: Non, c'est
4: pas
13: vrai.
4: Terrible, hein, quand même. Il y a des mecs qui viennent de Courbevoie, ils sont venus exprès. C'est-à-dire qu'ils étaient. Et on va dire honnêtement, ils étaient chez eux, ils écoutaient, puis ils ont entendu une. Il y a une grosse vilaine avec 800F, on va venir lui parler. Les mecs, ils arrivent.
13: Mais toi, t'es en fou, franchement.
4: Ils arrivent en sueur, les mecs. Ah, vous êtes en sueur.
18: À fond.
4: Ils sont à fond en sueur. Attends, ça transpire de partout. Moi aussi, on arrive sans rêve. Toi, t'arrives, t'as rien à dire. Il y a un mec, il a une bite de sang, il vient de te dire. Il y a un mec qui dit qu'il t'aime et toi, tu lui dis rien.
18: Ah, mais
13: Bon,
4: est-ce qu'il y en a un qui veut profiter quand même de l'antenne et d'être en direct pour faire un. Est-ce qu'il y en a un quand même qui cartonne dans le rap et qui veut faire un petit freestyle? Un petit chat, tu veux tchatcher? Ouais. Ton prénom?
20: Fouette.
4: Pardon?
20: Fouette.
4: Fouette.
20: Ouais. Ça fouette un peu. Ça, correctement.
21: Vas-y, les gars, doucement.
22: Un représente le 9-2. Alors, gars, je vous baisse tes yeux.
18: Bon.
22: Le 9-2 a pris la radio d'assaut, gars. Oh, je représentais Pablo.
21: Tu passes dans toute la France, là, espèce de bouffée.
22: Je m'en fous. Pablo Picasso à l'assaut. J'ai pas besoin de te faire un tableau, fiston. À tous ceux qui veulent ma peau, le crimophone, sado. 1, 2, 3, ouais, ça se passe comme ça, gars. 1, sur la radio.
4: Eh, y en a qui touchent bien quand même. Les textes sont sympas en plus. C'est bon esprit quoi, plutôt cool.
13: Très bon.
4: Bon bah écoute, tu sais qu'ils sont venus devant la radio. C'est quand même la seule radio où il y a quand même des mecs qui viennent et des nanas qui vont les nanas. Oui, tu veux dire quoi?
20: Non, j'ai une chanson pour
4: faire un plus. Ah, t'as une chanson pour elle? Alors y a quelle Christelle?
13: Oui.
4: Christelle, oh la grosse, sandée là. Il y a quelqu'un qui voudrait te chanter une petite chanson là. Ton prénom?
20: Frédéric.
4: Frédéric.
13: Ah, j'adore Frédéric.
22: Ouais. Oh.
13: Oui.
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22: T'entends ma chérie? T'entends?
18: 1-9-2.
22: Y'a pas moyen qu'on se voie.
13: Mais c'est bidon! Mais c'est bidon ce truc!
22: Et moi je te baise moi!
4: Donc là c'est balèze quand même hein!
13: Ah mais
4: les mecs sont venus! Les mecs, non, attends, tu rigoles ou quoi? Ils touchent bien! Salut, c'est même pas pour me dire que je suis le meilleur, ils viennent ici pour me demander des CD! Ça c'est gentil!
13: Moi je te dis que t'es le meilleur!
4: Bon, vous bougez pas, attention le câble, je vais essayer de redescendre dans les studios. On en est où là, Fildar?
18: Bah Manu est toujours à poil et puis je vais moi je me fais les boutons quoi.
4: Tu te fais les boutons?
18: Ouais.
4: On en a combien là avant de faire une petite pause? On a le temps encore ou pas?
18: Ah ouais, t'as le temps, tu peux encore te balader si tu veux mon
4: chien. Non, je vais rentrer très tranquillement là.
18: Ah bah attends, on se rhabille.
4: Ah ouais, vous rhabillez, d'accord.
18: Vite Manu, vite.
4: On va vous ramener des trucs, on va vous ramener quelques petits trucs quand même. Fildar.
18: Yes.
4: Fildar, il va falloir que tu prépares des cadeaux pour tous ceux qui sont venus quand même parce qu'ils ont été nombreux là. Hein. L'espace de 5 minutes, je sais pas, on s'est retrouvé au moins une bonne quinzaine devant la radio. Il y a de la vie quand même sur fond radio. Attends, je vais récupérer mon courrier tant que j'y suis. Le courrier a même pas été. Non mais vous plaisantez ou quoi? Vous foutez de ma gueule? Excuse-moi, y a qui d'autre à part Christelle là?
18: Il y a Romain.
4: Romain, t'es là également, ouais, et Christelle. Salut Romain, salut Christelle. Christelle toujours là, toujours en direct.
13: Ouais, toujours en direct.
4: Je suis à l'accueil là, j'ai un petit compte à rendre en plus avec Manu et Fildar. C'est qui s'occupe du courrier?
18: Pourquoi?
4: Bah c'est quoi là? J'ai à peu près encore 30 lettres dans mon.
13: Ouvrez-les.
4: Dans mon casier.
18: Bah c'est Manu qui a fait le blaireau hein.
23: Ah non, pardon, ouais, moi ça, je suis arrivé, les lettres elles étaient dans le bureau hein.
18: Attends, c'est toi qui as descendu le courrier, Max, aujourd'hui.
4: Attendez, il y a une note de Jean-Michel à tous les animateurs. À compter d'aujourd'hui, il est interdit de citer Fun TV à l'antenne. Je
18: merde,
4: compte sur votre
18: dit.
4: Bienveillance, signé Jean-Michel.
13: Bon. Et t'as pas des meilleurs vœux de ma part?
4: Pardon?
13: T'as pas des meilleurs vœux de ma part?
4: Non, là, c'était une note de Jean-Michel.
13: T'as pas des meilleurs vœux de ma part?
4: Non, là, c'était une note de Jean-Michel.
13: Moi, j'ai plus à l'école, donc j'ai plus de notes.
4: Non, mais à partir d'aujourd'hui, on n'a plus le droit. Hein. Donc le premier que j'entends dire Fun TV, il se fait allumer direct. Ok, Fildar,
18: clair.
4: Qu'est-ce qu'on a plus le droit de dire?
18: Ah bah moi je dirais plus jamais Fun TV hein. Merde.
4: Manu.
18: Oui.
4: Manu, qu'est-ce qu'on a plus le droit de
18: le
4: dire?
18: Je dis pas. Je dirais ouais, Fun TV. Merde.
4: Christelle. Christelle, on n'a pas le droit de le dire. Je te rappelle la note.
13: Merde,
4: Neuilly, le 6 janvier 98, de Jean-Michel à tous les animateurs.
10: À compter d'aujourd'hui, il est interdit de citer Fun TV. C'est Fun marqué TV, sur Fun la note. Donc, à partir d'aujourd'hui, je veux plus entendre parler de Fun TV, d'accord?
2: Okay. On considère que Fun TV.
10: Ça va pas tarder non plus. Fais-moi confiance. Bon, je suis toujours dans le couloir de Fun Radio, toujours en direct, bien entendu, avec un micro casque. C'est un endroit où on peut, c'est un endroit où on se fait déjà, on se fait jamais chier, contrairement à ce qu'on pourrait croire, voilà. Je m'enferme. Je tire la chasse. Fildar, c'est bon?
5: Ouais, on est en train de l'appeler.
10: Bah dis donc, vous êtes pas des rapides. Excusez-moi si ça résonne un peu.
5: Son portable n'est pas branché.
10: Bon, mais non, mais
5: il y a l'accueil,
10: Blaireau.
5: Oh là là, vas-y, mais
10: pas dis-le moi. Bon, monte-moi un peu le son du micro, là, tout petit peu. Très léger, parce que là, ça résonne un peu. Donc, auditeur de Fun Radio, c'est Max qui vous parle. L'animateur vedette, celui du Star City. J'ai entendu ricaner, c'est dommage. Auditeur fidèle de Fun Radio, je suis donc en direct avec à la fois Romain et Christelle. Christelle qui fait du 100D, hein, quand même du 100F. C'est ça?
6: Du
10: 100F, donc des gros seins. Elle veut que je vienne lécher ses seins avec de la crème chantilly samedi soir à Nîmes. À Nîmes dans les chiottes. En plus de ça, nous avons Romain qui est là, n'est-ce pas Romain?
19: Absolument.
10: Non, dis oui. N'est-ce pas Romain?
19: Ouais.
10: Non, oui. N'est-ce pas Romain?
19: Oui.
10: Voilà. Romain qui souhaite appeler Gérard. Gérard est à la queue, nous l'appelons. Mais moi, en ce moment, je suis également avec mon micro-casque enfermé dans les water et je le reprouve. Car j'ai décidé aujourd'hui, auditeur, auditrice, même si ça résonne, de rester cloîtré, enfermé dans mes chiottes. C'est le moment où je suis... D'ailleurs, je vais me torcher.
6: Super cool.
2: Allô?
10: Oh. Oh bah tiens, au moment donné où je me torche le cul, là que Gérard arrive. Bonsoir Gérard. Gérard?
19: Allô?
10: Oui, ça va Gégé?
19: Bonsoir monsieur.
10: Oh là là là là. On sent quand même quand Gérard il est un peu cassé hein.
6: Exactement hein.
10: Alors Gérard de Suresnes, nous avons donc qui est dans sa cabine, qui est pas dans sa cabine mais qui est à l'accueil de Fun Radio, moi dans les chiottes de Fun Radio et vous du côté de Nîmes et toi Romain t'es d'où?
19: Moi je suis de Paris.
10: De Paris, très bien. Nous allons Romain, envie de te parler Gérard.
19: Bah je crois que ça va être dur, ouais, enfin bon on va essayer quoi. Bah vas-y Romain, je t'écoute. Ouais salut. En fait moi je voulais te remercier parce que j'ai pris 8 heures de colle grâce à toi quoi aujourd'hui.
24: De quoi?
19: J'ai pris 8 heures de colle grâce à toi aujourd'hui.
6: Je pas.
10: Il a pas compris parce que lui croit vraiment que t'as acheté de la colle mais de colle U. C'est-à-dire que disons qu'il a dû faire 8 heures de cours de plus hein Gérard. Tu sais ce que c'est que les colles?
19: Il va falloir que je fasse.
10: Tu sais ce que c'est que les heures de colle Gérard? Gérard.
19: Oui.
10: Non mais t'es bourré ou quoi?
19: De quoi?
10: Non mais t'es... Mais les cons, mais...
2: Non mais tu vas voir la radio, couper la radio à l'accueil.
10: Parce alors couper un peu la radio à l'accueil parce qu'il y a un décalage, merci. Gérard, t'as bu?
19: Non. Un peu, ouais.
10: Un peu, d'accord. Est-ce que tu sais ce que c'est que les heures de colle à l'école?
19: C'est le thème des débats de la semaine prochaine.
10: En plus, eh ben sache que Romain qui veut te parler, qui est en direct, a pris à cause de toi, mais il va nous expliquer comment, 8 heures de colle. Pourquoi Romain et comment et quelle heure est-il?
19: En fait, j'avais fait un pari, quoi, avant les vacances.
10: Baisse un peu, Romain, il est un peu fort, ouais.
19: Ouais, c'est bon, là?
10: Ouais, parfait.
19: Ouais, j'avais fait un pari, en fait, avec un copain, quoi, avant les vacances. C'était de parler, parce qu'on avait un devoir de français, en fait, et le sujet, c'était la poésie peut-elle se définir comme un moyen de fuir la réalité. Allô?
10: Ouais, j'imagine ce que t'as écrit. Qu'est-ce que t'as
19: et
10: mis?
19: En fait, j'avais fait un pari avec un copain, quoi, c'était de parler de Gérard. Mm-hmm. Dans le truc quoi, et en fait j'étais persuadé que la prof quoi verrait rien parce que enfin vu le style de prof quoi c'est pas le genre à écouter.
10: Attends,
19: quoi.
10: Excuse-moi.
19: Ça va? Qu'est-ce que c'est lui encore?
10: Bah je suis en train de chier là.
19: Ouais t'es en train de chier. Ouais gros dégueulasse.
10: Bah je déconne, je suis dans les chiottes de la radio, je suis assis dessus, vas-y. Et donc...
19: Ouais bah perçois bien le cul hein.
10: Bon là là, vulgaire, Gérard, c'est pas le genre de la maison. Et donc.
6: C'est pas sympa, hein.
10: Et donc Romain?
19: Ouais et donc j'avais fait un pari, enfin je sais plus ce que j'ai dit et ce que j'ai pas dit quoi. Donc j'avais fait un pari avec un copain pour parler de Gérard, quoi, et en fait je l'ai fait. Et
10: Qu'est-ce que t'as dit sur Gérard?
19: Je te lis le truc quoi, Manu m'a dit que je pouvais. J'avais fait, on observe, c'était juste à la fin, quoi, avant à la fin. On observe de nos jours un retour vers la réalité, aussi bien dans les sources qui inspirent les poètes que dans le texte des poèmes. On peut penser par exemple au rap et surtout à MC Solar, donc qui parle des difficultés, etc.
10: Ouais, bon, enfin, on peut pas comparer MC Solar à Gérard, Gérard est au-dessus quand même.
19: Bah attends, et surtout, et au poème de Gérard qui trouve son inspiration dans des objets insolites tels qu'un coton-tige et qui exprime.
10: Attends, Manu, non, c'est pas Manu, c'est Romain.
19: Romain.
24: Déjà, ton histoire de coton-tige là.
19: Ouais.
24: Déjà,
10: tu vas te la foutre dans le cul.
24: Ouais, non, mais je t'aime bien, mon Gérard. Je commence à en avoir ras-le-bol d'entendre ça.
19: Non, mais ok, mais je t'aime bien.
24: Non, mais il n'y a pas qu'on m'aime bien, mais attends, ça
0: commence à... Attendez.
1: Moi aussi, je t'aime bien, Gérard.
0: Attendez.
24: Moi, attends, qui c'est qui m'aime bien derrière, là? Oh, la sauterelle, là.
0: Non, mais elle t'aime bien, elle dit ça pour déconner. Alors, on finit l'histoire, parce que ça, c'est l'histoire qu'il a écrite, donc il s'en excuse.
24: Ouais, mais ça commence à devenir
0: rengaine, hein. Oui, je sais. Mais à l'époque, ça a été fait à l'époque.
24: Ouais, c'est avant les vacances.
0: Oh putain, c'est intelligent, les mecs, ils sont en train de me bloquer la porte pour pas que je puisse sortir des shots. Ah,
24: c'est drôle, là, tant pis, tu as encore les chiottes, hein.
0: Bon, je vous préviens, je vais défoncer la porte. J'en suis tout à fait capable.
1: Vas-y, c'est pas
24: grave. C'est quoi, là? Qu'est-ce qu'il me fait, l'autre, là?
0: Bon, Gérard.
24: Ouais.
0: Laisse finir Romain et moi, j'arrive pas à sortir des shots.
24: Ouais.
0: Bon,
24: vas-y.
19: Vas-y, défonce la porte.
0: Ah, ça y est, c'est ouvert. C'est intelligent. Alors, finis, Romain, ce que t'as à dire, vas-y.
19: Ouais, ben,
24: accouche.
0: Ouais, mais tais-toi, Gérard, si tu le coupes toutes les deux secondes, il n'y arrivera jamais.
19: Ouais, ok.
1: Exactement.
19: Et donc, en fait, la prof, quoi, elle m'a dit, enfin, elle l'a lu, quoi, c'est ça le problème, en fait. Elle l'a lu. Alors, il y a un gros éclat de rire, en fait, puis il y a une fille, quoi, une grosse conne, en plus, qui a trouvé le moyen de dire, c'est un mec qui est pas sur fun, quoi. Allô?
0: Ah, oh, bah là, attends, il y a l'autre qui est là-haut, qui là, il a. Et donc du coup tu t'es pris des heures de colle.
19: Et donc ouais, bah, en fait, c'est-à-dire j'avais 9 quoi, bah je suis redescendu à 0 quoi, j'ai perdu 9 points
0: à cause du parce qu'on a dit que le Gérard que t'avais cité dans ta rédaction
19: était
0: de Fun Radio,
19: ouais,
0: quoi.
19: C'est-à-dire
0: qu'il aurait été de Voltage FM, de Skyrock, d'Energie ou d'Europe 2,
19: pareil.
0: Ça passait, mais
19: ah non,
0: c'est parce que t'as cité un. D'accord, ok, donc ça a l'air de déconner à l'accueil. Enlevez-moi Gérard, t'es là?
24: Ouais.
0: Bon là, Gérard, c'est quand tu veux. Hein. T'es pas prêt de descendre, toi. Hein.
24: Ouais, mais attends, l'autre, il a pas besoin de venir avec une trompe. Je viens de lui retirer des mains.
0: Bon, t'as bien fait. Merci, Romain.
19: Ouais, ben, y a pas de quoi.
0: T'es génial. Enfin, je me regarde dans la glace, quand même, je suis beau gosse. Hein.
3: Non,
0: je suis dans les chiottes, là, je suis en train de me regarder, quand même, je suis beau gosse.
1: T'as raison, hein.
0: Non, mais c'est pas vrai?
1: C'est super mignon.
0: Non, mais attends,
19: vrai, ouais.
0: Sans déconner, mais ma mère, je comprends qu'elle est fière de qu'elle soit fière. Oh, putain, mais je suis quand même bien foutu, ce cul que j'ai, merde.
7: 175 000 exclus. Moi aussi je rigole d'avant. Je crois pas que les filles soient capables de faire ce genre de truc. Ou alors sinon, si on peut un peu une nana, si on n'arrive pas à ce moment-là, tu me prendras Gérard, c'est pareil, hein, c'est comme une nana, ça revient plus quand même. Pardon? Qu'est-ce que ça dit? Vas-y. Vas-y. Quoi? Voilà, bah là, bravo. Alors là, Gérard, il va être encore tout excité. Là, on peut tenir le plus longtemps possible, nous chronométrons. Hein.
1: Ok.
0: On considère qu'au bout d'un certain temps de 3 minutes, que ça se trouve, tu vas peut-être réussir à...
19: Je sais pas, c'est Richard qui le fait, là.
0: C'est Richard qui commence, on met les autres en attente. Richard, c'est parti. Ça décroche, c'est gagné. Ah. Bon, fais gaffe, il y a un répondeur. Bon, laisse tomber si c'est un répondeur. Oh là là là là là là. Les mecs, ils font parler leur gamin et tout. Le mec, qui vient d'avoir un gamin, il le fait déjà parler sur le répondeur. Laisse tomber.
19: Que c'est mignon.
0: On va en faire un autre, j'espère qu'on en a suffisamment. Sinon, on nous écoute derrière. Hein? On a plat? Il y en a plein, c'est parti. Richard, on recompose. Deuxième numéro de téléphone. Ensuite, ça va être à Oumou de faire ça. Et en troisième, ça sera Greg. Et en quatrième, ça sera moi pour relever le niveau.
19: Ok.
0: Quand même. On rentre pas dans le studio pendant que le micro est allumé, Philippe. Tu sais très bien.
3: Pareil.
0: Oui, bah, enfin, peut-être. Tu crois que nous, on fait quoi? Nous, qu'on s'amuse? Tu crois que je m'amuse avec ces gens-là?
8: Allô? Bonsoir, madame. Excusez-moi de vous déranger aussi tard. Est-ce que Franck est là, s'il vous plaît? Franck? Oui. Bah, c'est le numéro que j'ai, c'est un ami qui me l'a donné, c'est très très urgent.
25: Ah, vous avez dû vous tromper de numéro. C'est quoi le numéro?
8: Le numéro... Attendez. Ah, est-ce que c'est mon frère qui l'a composé, là? Non! Bah, je l'ai pas sous les yeux, excusez-moi. Mais Franck n'est pas là, vous êtes sûr?
25: Ah, sûr, oui.
8: Oh là là, mince! Ça, c'est hyper urgent, on m'a donné un numéro trafiqué! Oh là là, là je sais pas comment je vais faire.
25: C'est 8659, là.
8: Oh là là, bah il a dû faire le 58. Ah, je sais pas, c'est bizarre parce que ça finissait pas comme ça le numéro. Oh là là, ça c'est hyper hyper urgent. Oh là là, putain, comment je vais faire?
25: Ah, parce que là c'est 112.
8: Oh là là. Oh là là. Oh là là, comment je vais faire? Je suis bloqué dans Paris, j'habite en province. Voilà, comment je vais faire pour rentrer, moi? Ah.
3: n'aurez pas un conseil à me donner, là?
25: Ah non.
3: Oh là là, ça comment je vais faire? Ah, excusez-moi de vous déranger à cette heure-là. Je suis désolé. Oh là là, mais vous habitez quelle ville, là? Je comprends pas, je suis où, là?
25: Sur Lyon, là.
3: Sur Lyon? Bah pourtant, Vaux-en-Velin, c'est à côté.
25: Ouais, ouais.
3: C'est quand même là, normalement, je devais appeler là, chez mon oncle. Mon oncle qui a le numéro de chez ma mère qui est sur Paris. Il vient me chercher. Comment je vais faire?
25: Est-ce que vous cherchez quelqu'un sur Vaux-en-Velin?
3: Ouais, sur Vaux-en-Velin, ouais. Moi, si vous voulez, j'habite Mézieux. Mézieux, c'est pas loin de chez vous, je pense.
25: Ouais.
3: Ouais, bon. J'habite Mézieux. Donc là, je suis parti de la paradieu cet après-midi. Je suis sur Paris. Là, je suis chez un ami. Bon, je devais aller chercher du travail sur Paris. Comment dire, ma mère est sur Paris en ce moment, mais dans un hôtel, donc je ne connais pas le numéro. Mon oncle a le numéro. Il fallait que j'appelle mon oncle pour qu'il appelle ma mère, pour que ma mère vienne me chercher. Et là, je sais pas comment je vais faire, je suis dans les rues, jusqu'à quelle heure, je ne sais pas.
25: On va essayer de faire le 12, les yeux.
9: T'as eu Franck, là? Tu l'as eu, Franck? Richard?
3: Ouais.
9: Tu l'as eu, Franck, ou pas?
3: Mais non, je l'ai pas, je suis dans la merde.
9: Bah, avec qui tu parles, alors?
3: Bah, une dame, là, chez qui je suis tombé, une particulière.
9: Ouais.
3: Oh là là là là.
9: Tu peux... Demande-lui le numéro de Franck.
3: Comment ça?
9: Bah, demande-lui, elle doit le connaître, non? C'est peut-être chez lui, elle dormait, peut-être qu'il dort chez lui, chez elle.
3: Ah ouais? Y'a pas quelqu'un qui dort chez vous en ce moment qui s'appelle Franck?
25: Non, non.
3: Je comprends pas, on me donne un numéro. Oh là là, purée, les gens. Oh là là là là, comment je vais faire?
9: Oh, passe à moi.
3: Ouais, je vous passe un ami.
11: Allô?
25: Allô?
11: Ouais, on a dû se tromper alors, parce que apparemment, j'ai pas tout suivi là. Franck est pas là donc.
25: Non, sûr.
11: Aïe.
3: Non, c'est pas mon numéro, là. Je sais pas s'ils ont foutu, putain. Oh là là.
11: Voilà, galère. Et vous avez expliqué le problème qu'on a eu de train et tout ça?
25: Mmh.
11: Bon, bah, vous êtes étudiante?
25: Mmh.
11: Oh, ouais, d'accord. Ok, bah, écoute, on est désolé, on peut peut-être se tutoyer.
25: Voilà. C'est pas grave.
11: Non, bah, en fin de compte, on va vous dire, c'est une technique de drague, là. On est avec un pote, on essaie de draguer des gens, on appelle au pif, voilà.
3: Et surtout votre voix.
11: Ouais, non, mais là, c'est la première fois qu'on tombe sur une.
3: Là, je veux pas dire, Franck.
11: Ah, Richard.
3: Non, s'il te plaît.
11: Ouais, non, mais c'est vrai, je vais juste dire un truc à Richard, après je te la repasse. Ouais. C'est la première fois qu'on tombe sur une demoiselle, parce que d'habitude, on tombe toujours sur des mecs. Je sais pas comment vous appelez, votre prénom, c'est. Allô?
25: Oui.
11: Votre prénom, je sais pas, c'est.
25: Christelle,
11: voilà, donc moi je m'appelle Max, lui c'est Richard. Voilà. Et c'est, on tombe sur une nana fort sympathique. Donc,
3: et très sympathique, quoi.
11: Très sympathique.
3: Ouais. Là j'ai été étonné, là. Je me demandais, tiens.
11: Voilà. Mm. Moi j'ai 28 ans, Richard a 19, et vous avez
25: 20
11: ans, même.
3: Oh là là là là là là, le plus bel âge de la vie.
11: On a galéré, ça fait depuis 22 heures qu'on essaie de. On se fait un petit pari pour draguer des nanas. Et là on tombe sur une fille super sympa, quoi. Non, on n'est pas du tout de Lyon, on est. Enfin, je suis de Paris, moi.
3: Moi, de la région parisienne.
11: Voilà.
25: D'accord. Bah, je vais vous laisser.
11: Bah, on peut peut-être discuter maintenant, non?
25: Non, non.
11: Tu dormais?
25: Ouais.
11: Bon, tu fais quoi dans la vie? T'es étudiante en quoi? T'as peur, peut-être, de répondre.
25: Hein?
11: T'as peut-être peur de répondre.
25: Ouais. Et t'habites où dans Lyon?
11: Mais t'es peureuse, tu veux pas donner, d'accord. T'es célibataire ou on peut se voir, on peut boire un godet?
25: Non, non.
11: Oh là là.
3: Oh, hey, je descends sur Lyon, moi, bientôt, je descends sur Lyon.
11: À vous, c'est marrant, quand même.
3: Oh.
11: Là, ça m'a pas fait plaisir.
3: Je crois que je suis le meilleur.
11: Non,
3: je crois que je suis le meilleur, quand même.
11: Je vais te dire, je vais être très sincère. Ouais. Ce que j'ai dit au Rantaine, j'ai dit qu'en tout cas, t'avais de la bonne tchatche, que t'assurais bien. T'étais à la moitié du talent que j'avais, donc t'es déjà quand même sur la bonne voie. Encore 4-5 ans, t'es bon.
3: Bah ouais, mais non,
11: vraiment, c'est la première fois de notre vie que j'appelle comme ça au pif, parce que ça fait 4-5 ans qu'on fait des conneries. C'est la première fois que
3: j'ai halluciné.
11: Au pif, t'es tombé sur une nana de 20 ans. C'est là, t'es tombé sur une étude, parce que généralement, on tombe répondeur, père de famille, mère de famille, ça dure 40 secondes à tout pencher.
3: Voilà, franchement, je crois. J'ai bien joué mon rôle aussi.
11: On la rappelle?
3: Ah ouais, sans déconner.
11: C'est parti, on la rappelle.
3: Bien sûr.
11: Ensuite, on
3: putain, la voix, comment j'ai craqué!
11: Ah bah, c'est clair, on l'a bien entendu, t'avais les larmes à la bouche.
3: Non, mais moi, j'étais vraiment dans le jeu, quoi, je voulais jouer à fond, quoi.
11: Ouais. Allô?
25: Allô?
11: Oui. Juste pour te remercier, c'est tout. On va pas te déranger plus longtemps. Allô?
3: Allô, Christelle?
11: Allô, Christelle? T'as fait un autre numéro?
12: Ouais.
11: Oh bah, bravo. Oh non, mais là, il vient de me griller une autre nana, une jeune encore.
12: Merci. un mec.
14: C'était un mec?
15: Ouais, c'est ça, on est tombé sur une vieille.
16: Oh, j'hallucine, putain.
14: Donc, tu dis juste, Richard, tu dis, voilà, on te rappelle pour te remercier et tout, voilà, bon esprit. Et si ça se passe bien, tu lui dis que t'es avec moi et comme ça, tu disparais définitivement, c'est moi qui prends le dessus. Ouais. Juste en deux secondes, tu l'as remercié et tu dis que c'était super. Okay. Ouais, va pas décrocher.
16: Si, si. Allô? Allô, Christelle?
14: Juste pour te remercier et te dire que t'étais super sympa.
16: On voulait juste te remercier. D'habitude, on s'est toujours envoyé balader, mais là,
14: voilà.
16: Franchement, là, moi, j'en ai pris
14: voilà. C'est
16: du cœur.
14: C'est tout ce qu'on voulait te dire, Christelle. Christelle?
16: Non, c'est pas Christelle.
14: Ah, c'est la copine. Ah,
16: mais... Non, c'est pas la copine non plus. Vous arrêtez d'emmerder le monde.
14: C'est la maman?
16: Oh là là!
14: C'est la mère, là. C'est la mère qu'on a eu finalement. On n'est pas du tout tombé dans un truc d'étudiant.
16: Moi, je croyais qu'on était une chambre d'étudiant.
14: Bah ouais, mais toi, t'emmerdes les gens. Qu'est-ce que tu vas réveiller sa mère?
16: Oh là là,
14: mais c'est Manu, de toute façon, les sonneries, t'as fait sonner de telle manière que la mère s'est réveillée, c'est tout, alors qu'on devait avoir.
15: C'est sûr, je suis désolé, je m'y suis.
14: Ah voilà, bravo. Donc, voilà. Richard, bravo quand même, attendez, c'est pas terminé, c'est autour de Oumu.
16: J'ai gagné.
14: Oumu tout dur.
16: J'ai gagné.
14: Oumu machine. Chez Oumu machine.
17: Oumu
16: de la bite.
14: Oumu de la bite.
16: Je chante la merde. Allô? Bonjour Francis.
20: Oui.
16: Ah, je suis un fan, hyper fan de toi.
20: Attends deux secondes, parce que j'étais en train d'écrire une chanson. Chante les rivières. Chante les rivières. Chante les rivières, ok. Oui, bonsoir. Qui est à l'appareil?
16: Ah, c'est Nicolas à l'appareil.
20: Oui, bonsoir.
16: Alors là, j'ai eu ton numéro comme ça, là.
20: Ouais.
16: Et là, vraiment, je tenais absolument à t'appeler parce que je suis hyper fan de toi, quoi.
20: D'accord.
16: Et donc, je vais te poser quelques petites questions.
20: Bien sûr.
16: Alors déjà,
20: Comment tu as eu mon numéro, petit oiseau?
16: Ben là, c'est-à-dire que je fais partie d'une fan club Francis Cabrel.
20: Ah ouais, ok, d'accord.
16: Je peux dire quoi.
20: Ok.
16: Et donc, on s'est démerdé, plus ou moins, avec des contacts.
20: Ah, pas de grossièreté, toujours la poésie, petit.
16: Ouais, la poésie.
20: Est-ce que tu chantes les rivières, des fois?
16: Ah, moi je chante les rivières.
20: Tu chantes les oiseaux qui sont pensés sur les branches?
16: Ben évidemment.
20: Ah,
16: moi je me balade dans la nature, j'ai l'inspiration.
20: C'est bien, petit, vas-y, pose-moi des questions.
16: Ah, quand j'écoute ta musique, j'ai l'inspiration aussi, quoi.
20: Ouais, ok.
16: Ah, ouais. Donc en fait, je me suis toujours posé la question, si c'est toi qui te coupes les cheveux ou si c'était ta mère?
20: C'est quoi?
16: Si c'est toi qui te coupes les cheveux ou si c'était ta mère?
20: Eh, puis non, je les coupe moi-même, à la mort, depuis longtemps. Je me les coupe moi-même.
16: Ah, d'accord.
20: Je l'aime à mourir, c'était pour ma mère. Ouais.
16: Et
20: ça te la coupe, hein?
16: Ah ben oui,
20: je parle de la mèche, bien sûr, toujours la poésie avec Francis.
16: Toujours la poésie, je
20: chante. Ouais, Francis, ouais.
16: Et j'aurais bien aimé savoir aussi d'où venait ton inspiration, parce que là, je suis vraiment... Quand j'entends tes chansons, je suis vraiment épaté, quoi.
20: Je vais te raconter une petite histoire.
16: Oui, vas-y, raconte.
20: L'après-midi, après avoir bien mangé,
16: ouais,
20: je m'en vais gambader, me balader sur les rivières.
16: À toi aussi.
20: Je regarde les oiseaux qui cuicuitent ensemble sur un arbre, sur une branche. Et là, je m'assois près de la rivière, près du bord, tu vois.
16: Ouais.
20: Et là, avec ma guitare, qui ne me quitte jamais, avec un papier et un stylo, je regarde tout autour de moi et la nature. Et puis là, à ce moment-là, me viennent des textes. C'est de là, je t'aimais, je t'aime et je t'aimerai. Toutes ces chansons, là, je l'aime à mourir, petit homme marié, encore et encore, etc., etc. Je m'inspire de tout ce que je vois autour de moi. Et voilà, quoi, la vie est comme ça.
16: Ah, tu t'inspires de la nature, tu t'inspires des femmes aussi?
20: Oui, ça m'arrivait, oui, effectivement, quand j'ai fait Torero, tout ça, les trucs comme ça, oui, ça c'est, voilà.
16: Ah, parce que j'ai vachement aimé ton RNR.
20: Tu as acheté mon disque?
16: Ah ouais,
20: ouais, t'aimes bien?
16: J'ai tous tes albums, évidemment.
20: Ouais, ça me fait plaisir.
16: Bah là,
20: je suis avec Carlos, là, et si, après, si tu veux lui parler, peut-être que... Il peut pas lui parler.
16: Ah, il peut pas.
20: Encore une ou deux questions, petit, parce que là, je suis en train de préparer mon nouvel album.
16: Oh, bon, ben, j'aimerais bien savoir aussi... ah oui, t'es en tournée bientôt ou quoi?
20: Non, je prépare mon album, une fois que l'album sera terminé, je serai en tournée après, là.
26: Oh, Francis!
20: Oui!
26: Dépêche-toi, la partie de boule!
20: Ah, il y a la partie de boule, tu l'entends? Oh, ah, tu sais, il n'y a pas d'heure pour jouer, il n'y a pas d'heure pour manger des...
16: Tu viens me consacrer 5 minutes, Francis?
20: Alors, très vite.
16: Bon,
20: J'arrive!
12: Oui, je sais pas, j'arrive.
13: Ouais, ouais, j'aimerais bien savoir aussi.
12: Non, je joue à ta place. Ah, oh, j'arrive, deux minutes. Oui, tu me disais vite, c'est vite, petit.
13: T'es au bit. Eh,
12: hein?
13: À part la chanson, qu'est-ce que tu aimes?
12: À part la chanson, moi, ce que j'aime bien, c'est la pêche, les rivières, les oiseaux. Hein.
13: C'est tout?
12: C'est déjà pas mal.
13: Comme sport, tu fais quoi?
12: La pêche.
13: Ah, la pêche.
12: La pêche.
13: Et
12: mais attention, j'aime aussi bien la poire, je veux bien manger des fois un petit raisin, j'aime bien tout ça. Hein.
13: Ah ouais, d'accord.
12: Et on peut être chanteur à texte, avoir de l'humour.
13: Ah ouais, bah oui, c'est sûr, là tu rentres pas d'humour. Hein.
12: C'est une petite exclue, tu veux un extrait du nouvel album.
13: Ah oui, un extrait.
12: Je vais poser le combiné. Hein. Alors attendez. Je vais allumer. On va me dire. Vous me direz après si vous m'entendez bien.
13: Ok, d'accord.
12: Vous me dites?
13: Yes.
12: Ouais, ouais. Vous m'entendez là? Ouais, c'est parfait là. Allô?
13: Ouais, c'est parfait!
12: Allez, attends, tu peux plus fort, Depuis le temps que je t'aimais. Depuis le temps que je voulais faire du hockey, j'y suis enfin arrivé, j'ai mis les patins.
13: Ah, c'est super.
12: Je pensais pas que je glisserais aussi facilement. Je marquais des buts, j'étais le meilleur des attaquants. Le hockey bien fait. Que le hockey bien fait. Ouais, bah je m'arrête là, hein.
13: Oh,
12: et c'est original, hein, en plus, hein.
13: Mais, ouais. je dois dire vraiment bravo, là. Hein.
12: D'accord.
13: On sent bien la poésie,
12: D'accord. Alors, il y a peut-être une autre?
13: Ah oui, une autre, s'il te plaît.
12: Ouais, l'album de Francis.
13: Ouais, vas-y.
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13: Francis, continue, s'il te plaît.
17: C'est beau, Francis, continue.
13: C'est super, hein? Francis.
17: Continue, c'est beau.
13: C'est super, c'est beau.
12: D'accord. Sinon, j'ai fait une petite reprise.
17: Oui.
12: Une chanson française qui, à mon avis, nous manque beaucoup.
13: Ah,
12: qui sera dans mon futur nouvel album. Se vendra plus de 3 millions d'exemplaires.
13: Ouais, vas-y.
12: Ça s'appelle... Très doucement.
13: Vas-y, chante.
12: Très doucement. J'entends ricaner, c'est dommage. C'est dommage. Je recommence. Très doucement. Attention. Très doucement. J'arrive des rivières très doucement. Très doucement.
13: Oh, ce que c'est beau.
12: Je sens qu'elle va venir enfin m'éclater. 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
13: Mais non,
12: c'est dommage,
13: non,
12: c'est dommage.
13: Non.
12: C'est dommage.
13: Sûr, personne ne rigole.
12: Si, il y a
13: mais non.
12: Si, il y a il y a l'humour de l'autre côté. Alors, j'en ai une dernière.
13: Ouais, vas-y.
12: D'accord. Alors. Moi, je n'étais rien, qu'un porc. J'aurais la sautée, d'accord. L'enculé dans les vestiaires.
17: Oh, aussi, ça m'a pas.
12: Putain, boire une autre bière. J'aurais voulu tant lui prendre le derrière. Moi, je n'étais rien qu'un vieux porc. Je ne voulais rien que tout son corps.
13: Oh, c'est super hard, hein.
12: C'est une dernière chanson que je...
13: Registre.
12: Nouvel album, remasterisé.
13: Ah, c'est...
12: avec une nouvelle version.
13: Là, j'en suis encore tout étonné, quoi. J'arrive pas à me remettre, là. Hein. Vraiment, je pense que celui-là, il va faire un carton. Hein.
12: Une petite dernière.
13: Ah, une dernière, s'il te plaît.
12: Un zeste de citron. Fais-moi les zestes. Je t'aime, je t'aime plus que tout.
13: Quelle énergie.
12: Nanana. Et dans les couloirs du nid d'oiseau, les ailes sont si lourdes.
13: Alors là, Francis.
12: Un zèle.

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1: C'est la meilleure, là, hein. Ah là vraiment, quelle poésie, quelle... Oh là là.
0: Un nouveau virage, on va chanter les rivières, on va chanter les oiseaux, nous allons chanter la nuit aussi. Hein.
1: Ah vas-y, une autre petite, s'il te plaît.
0: Ah je ne peux pas, à moins que le réclame, faudrait vraiment que le public réclame. Hein.
1: Allez, Francis.
0: Ah je sais pas.
1: Allez Francis, s'il te plaît.
0: Encore une autre reprise, parce que à l'époque, quand la chanson original dont je vous donnerai le nom tout à l'heure est sorti, m'avait fait beaucoup rire, mais ma femme l'avait beaucoup mal apprécié. Aujourd'hui, comme les femmes veulent être les galops de l'homme, j'ai voulu rectifier ça dans le nouvel album.
1: Allez, vas-y Francis.
0: C'est une chanson de Pierre Perret qui s'appelait Tout pour tout, tout sur le zizi.
2: Oh oui.
0: Et j'ai fait la même sur le crito. Tout, vous lècherez tout sur le clito, le petit bouton qui est bien séché, qui devient tout rouge quand tu l'as bouffé. C'est dommage, ça ricane, c'est dommage.
1: Mais non, franchement, non, je te
0: souffle. C'est dommage.
2: Ah, mais si, ça plaisanterait quand même.
0: Bon, hein. Vous saurez tout sur le clito, le petit, le gros, le cornichon. Ça ricane, et c'est dommage.
1: Mais
0: c'est
1: non.
0: C'est dommage.
1: C'est beau.
0: Celui que tu mets entre tes dents, que dans l'oreille tu le bouffes bien, tu n'en peux plus, tu lèches tout, tu seras tout sur le clito.
2: Bravo.
0: Ah, c'est pas terminé. Ah, c'est pas terminé. J'en ai vu des gros et des séchés, ok. Des clitos que j'aurais bien bouffé, ok. 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

0: grito. Nouvel album bientôt dans les bacs.
1: Mais alors là, dès qu'il sort, je l'achète. Hein, là, c'est
0: dans les bacs street. Ah, rapport à la jeunesse que Francis est toujours là.
2: La présenterie, Francis.
1: Francis, c'est pas vulgaire.
0: Ouais.
1: Enfin, franchement, c'est super, quoi.
0: Voilà. Sinon, c'est terminé. On va s'arrêter là.
1: Oh, c'est dommage quand même. Allez, une autre, Francis.
0: Une autre de l'album, mais là, je vous fais tout l'album.
2: Mais non.
0: À la vitesse que ça va, je fais tout l'album.
2: Non.
3: Allez, Francis.
1: Je nous t'as préféré de l'album, Francis.
0: Je suis près des jeunes, et ça, vous le savez, Francis a toujours été près des jeunes.
1: Ouais.
0: Vous le saviez, ça?
1: Ah, de... ben oui, évidemment, je sais.
0: Alors. Vous êtes prêts?
1: Ah, oui. Là, je suis prêt, là.
0: Ça va vous surprendre. Je dirais dingue de toi, c'est un gars, tu vois, c'est la première fois pour moi. Je suis redingue de toi, redingue car tu vois, c'est la première fois pour moi. Un, deux, stress, Matissa Matalia Samalia, un, deux, stress, passer des

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1: Ah, et Francis, c'est, franchement, c'est super, mais quand est-ce que tu vas faire un sitcom à la télé? Parce que tu sais que les To Be Free ont fait un sitcom, alors toi... Quand je vois que t'es un peu dans le même genre de musique maintenant, c'est ça. Allez, dis-le nous, dis-le.
0: Non, pour le moment, il n'y a rien.
1: Allez.
0: Non, pour le moment, je peux pas en parler.
1: T'as pas pensé à un contrat avec TF1 ou...
0: Non, je suis en contrat peut-être avec TV6, mais j'ai l'impression que ça va capoter.
1: Non, mais c'est au sujet de quoi le sitcom? Je veux dire, c'est...
0: C'est l'histoire d'un jeune qui avait que sa guitare et...
1: C'est toi le jeune, quoi, dans le... C'est toi l'héros.
0: Non, il chante les rivières, il chante la pêche, il chante les oiseaux, et voilà, c'est tout, il chante la nature, quoi.
1: Ah, c'est fabuleux.
0: Voilà.
1: Ah, vraiment.
0: Alors, écrit, composé, joué par moi et ma guitare. Il y a Lucky Luke et son cheval, il y a Francis et sa guitare.
2: Oh, bravo!
1: Alors là, c'est... Mais comment tu fais ça, Francis? Comment t'arrives à mettre de la poésie dans toutes tes paroles?
0: Ça, je peux pas le dire, c'est mon secret, c'est ma botte magique.
1: Allez, Francis,
0: je vais t'obliger de vous laisser, car la partie n'attend pas, et je suis avec Henri Salvador, il y a Carlos, il y a du monde.
1: Bah, tu leur diras bonjour de ma part, alors.
0: On va y aller, là.

0: Merci. Au revoir la jeunesse.
1: Salut Francis. Salut Francis. Bravo. Il est parti, hein?
0: Ouais. Ben, c'est...
2: Ah, Nico.
0: Ouais.
2: Ouais, il est parti, Francis.
0: Oh, c'est dommage, ça.
2: Ah, ça t'a fait plaisir.
0: Oh là là, vraiment, là, j'ai réalisé le rêve de ma vie, là.
2: C'est vrai?
0: Ah oui, à fond.
2: Ah, bah, c'est super, mais c'est con, Max. Ah, bah, t'étais où, Max? Putain, merde, t'as pas écouté Francis, là?
3: Non, j'étais là-haut, j'écoutais, c'est passionnant, ce qu'il dit.
0: Max?
2: Ouais.
0: Bah, t'as raté un moment, là, hein.
2: Ah, c'est dommage, c'était bien.
0: Ah, là, c'est fabuleux. Il nous a dévoilé son prochain album, il va bientôt faire un sitcom et tout, c'est...
2: Ah ouais, apparemment, je dis, il en revient pas, hein. J'ai pas entendu, c'était bien?
0: Ah, c'était fabuleux.
2: Et que de l'exclu, ah, hein, des trucs nouveaux, pas des trucs, parce que j'ai entendu dire qu'il ferait un peu des répètes ou qu'il reprend un peu les mêmes mélodies d'avant et, ou des trucs d'aujourd'hui pour être dans le coup.
0: Ah non, non, c'est complètement nouveau, là.
2: C'est complètement nouveau,
0: ah,
2: quoi.
0: Oui, ça change complètement.
2: Quoi. D'accord. Il y a Cédric qui me dit, sur mes guitares, rien à voir, regarde Tex Avery, j'ai le coffret en ce moment, je suis en train de regarder Tex Avery, je suis en plein dedans, en plus, ça tombe plutôt bien, je sais pas s'il le fait exprès ou pas. Bon, bah, écoute, voilà, Nico, c'était long, mais c'était bon, puis on va t'envoyer une compile Cybertron 5.
0: Ah oui, merci.
2: D'accord.
0: Ah oui, fabuleux.
2: Cybertron 5 dans les bacs, tout comme Musique de Nuit 2, quand même, il faut l'acheter, hein, allez! D'ailleurs, on reçoit pas mal de courriers encore pour Musique de Nuit, et c'est plutôt cool, apparemment, vous avez l'air d'apprécier. Nicolas, bonne bourre à toi, amuse-toi bien, et bonne année 98.
0: Eh ben, bonne année à toi aussi.
2: Attention, Pierre, 12 ans et demi d'Arras. Bonjour Pierre.
4: Ouais, alors t'es prêt Max? Allez. Salut animateur, qui est un peu crâneur,
0: tu restes
4: le jusqu'à 2h. Tu mets le peu bonheur, mais quand tu manges, c'est pas dans ton beurre. Max, c'est le
2: Bon, Manu.
0: Ça m'a fait...
2: Oh, Manu.
0: Oui.
2: Tu travailles ou quoi?
0: Oui.
2: Bon, Manu, qu'est-ce qui t'amène?
0: Bon, alors, Didier.
2: Ouais.
0: Je vais te parler.
2: Mais c'est pas à toi que je parle, c'est à Manu du Standard. Manu, tu travailles?
3: Ouais, ouais, ouais, j'y vais, là.
2: Mais c'est pas à toi que je parle, c'est à Manu d'Orléans. Oh.
0: Oh.
2: Bon, sérieusement, réveillez-vous au Standard 0870-5000. Et le Standard, en plus, il y a les 24 lignes qui sonnent, mais les mecs, vous n'avez pas un sujet potable. Vous me faites chier.
0: La France part en couille.
2: Ouais. Je lui prête mes boules, je déboule sur la piste de lance. Hein? Bon, allez Manu, vas-y.
0: Oui, attends. Oui, alors Didier, je voulais te parler.
2: Parce ouais.
0: Que, vu ta provoque de tout à l'heure.
2: Quelle provoque?
0: Sur celle de Jacqueline.
2: Ouais.
0: Tu lui as dit, bon, elle avait 60 ans.
2: Ouais.
0: Tu lui as dit, retourne sur Nostalgie.
2: C'est exact.
0: Pourquoi donc?
2: Parce que, à un moment donné, voyant que je ne pouvais rien faire pour elle, et je me suis dit, donc, elle a lancé un appel pour les gens qui avaient entre 50 et 60, n'arrivant pas à avoir un appel d'une mec d'une cinquantaine d'années au départ, je me suis dit que forcément, il fallait sur Nostalgie pour tomber sur une tranche d'âge qui pourrait lui convenir.
0: Non.
2: Si.
0: Mais non.
2: Si.
0: Attends.
2: Et je me suis aperçu que finalement, il y avait quand même deux personnes de 50 et 52, une personne de 50 et 52 qui écoutaient, donc voilà.
0: Et ben voilà.
2: Mais bon, Nostalgie
0: donc,
2: quand même.
0: Quoi, Nostalgie?
2: Nostalgie quand même.
0: Bah, jusqu'au bout, t'as pensé.
2: Avant de venir sur Fun déjà.
0: Ouais.
2: Donc quelque part c'est sa maison.
0: Oui, mais alors ce que j'aime bien entre radio, c'est vous tapez dessus.
2: On tape sur personne, je chie sur tout, c'est pas pareil.
0: Ah mais c'est encore pire.
2: Mais Didier, la preuve, mais qu'est-ce qu'il y a de pire que de dire ce qu'on est? C'est génial. Le problème c'est qu'aujourd'hui, quelqu'un qui dit franchement ce qu'il pense, ça emmerde les gens. Si ça emmerde les gens d'entendre quelqu'un qui aujourd'hui dit voilà, j'emmerde tout le monde, parce que les gens ont l'habitude maintenant c'est des lèche-culs, des faux-culs. Tout est bien, tout est beau. Mmh. Ouais.
0: Ouais. Mais bon, quand même, moi, je préférais Max, hein. Parce que Didier, franchement...
2: Non, mais attends, Max, c'est lui qui m'a appris la radio, et quand je l'entendais dire, ouais, nostalgie, caca, chérie FM, ça pue du cul, machin... Ouais, mais il a dit, comment on est, c'est de la crotte.
0: Max, c'était du second degré, tandis que toi, j'ai pas l'impression que ça soit du second degré.
2: Non, mais moi, j'aime bien être franco, j'aime bien dire la vérité, c'est tout.
0: Ouais.
2: Didier, il est comme ça?
0: Oui, mais alors attends, parce que ça fait plusieurs moments...
2: Je veux pas passer ma journée à faire le toutou toute la journée, hein. Attention, moi je suis pas le Didier de la télé, j'ai pas le Didier du cinéma. Oh.
0: Ouais.
2: Je sais pas si je te mets bien la puce à l'oreille, hein.
0: Ouais. T'as compris, t'essayes de faire de l'humour.
2: Ouais.
0: Ouais.
2: Ok, tu captes.
0: Ouais, ça marche vachement ton humour.
2: Hein.
0: Je suis pas chez Max. Je suis pas chez Max.
2: Fais gaffe, Mike.
0: Non, parce que attends, Max, il avait du goût, moi, d'accord?
2: Moi, j'ai du cani goût.
0: Ouais. C'est mieux dans mieux.
2: Max, bon, Manu, Didier te le dit, Nostalgie, c'est génial. Voilà, ok, je retourne ma veste, ok, je suis un opportuniste, je change tout le temps.
0: Ben voilà.
2: Je serai pas le premier animateur de radio à changer ma veste toutes les 5 minutes, donc oui, je

0: c'est fabuleux.
1: Ah.
0: C'est, alors, tout le vendredi et le samedi, ils passent de la disco et tout. Ah, voilà.
1: Et d'ailleurs, je peux faire la pub?
0: Oui, bien sûr.
1: Tu me permets?
0: Bien sûr.
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0: deux. Bien sûr, avec grand plaisir. Mais de toute façon, il y aura des vieux morceaux des années 80 également dans la nuit. Il y aura de tout sur Fun.
1: Ah bah voilà.
0: D'accord.
1: Non, mais c'était de l'humour. Hein.
0: J'avais bien compris, Manu. Attends, voilà.
1: Je te souhaite une bonne année.
0: C'est pas Didier, hein, au bout du fil, c'est Francis. Allez, bonne bourre à toi, bonne année 98.
1: Ouais.
2: Comme à l'époque avec Gérard.
3: Ouais, d'accord.
4: L'AFP.
3: Allô, bonjour monsieur. Est-ce que je pourrais parler à la rédaction en chef, s'il vous plaît?
4: Oui. 3615 AFP.
2: Ah bah c'est la rédaction anglaise en plus, ça tombe bien.
3: Ouais, mais je sais pas parler anglais. Moi.
2: Non, mais tu parles en français.
5: Rédaction en chef.
3: Allô, bonjour monsieur. Excusez-moi de vous déranger, voilà. Je viens d'apprendre que vous faites... que vous... Ça m'énerve tellement tout ce que j'ai entendu que je suis franchement dépassée sur les bords. Faire payer des gens pour regarder... visiter une tombe sur Diana, je trouve ça lamenteux. Parce que j'ai appris que cet argent-là, elle n'irait pas ni à la fondation ni quoi que ce soit. C'est directement le prince qui encaisse l'argent pour s'acheter des baraques, acheter des magnétoscopes, tout ça. Et moi je trouve ça lamentable, mais franchement lamentable. Des gens comme ça, on devrait directement leur couper la tête.
5: Seulement la tête?
3: Il n'y a pas que la tête. Hein. Si on pouvait couper autre chose, ça serait avec grand plaisir. Mais là, c'est franchement lamentable. Qu'est-ce que vous en pensez, monsieur?
5: Rien du tout. Je suis désolé de vous laisser, mais malheureusement, j'ai d'autres appels, là. Je suis tout seul au bureau. Merci de m'avoir prévenu, madame. Au revoir.
3: Excusez-moi.
0: Ah bah, il s'est bien marré, le mec. J'ai l'impression qu'il était pas sûr de...
6: Bonne ambiance à l'AFP.
0: Disons qu'il avait plutôt l'impression que t'étais en train de déconner, quoi.
7: Yes, alors en fait, ce soir, je t'appelle pour trois petites choses.
0: Oui.
7: D'abord, je tenais à te féliciter pour les compiles que t'avais sorties avec GG. J'ai vu ça aujourd'hui.
0: Quoi?
7: La musique de nuisance et musique de merde. c'est pas... Mais je sais pas, j'ai vu...
0: Non.
7: J'ai pensé que c'était toi et GG, non?
0: Non, c'est pas moi.
7: C'est des compiles avec tous ces remixes. Non, je pensais que c'était toi.
0: Non, c'est pas moi. Par contre, je profite de la parenthèse que je sais qu'on va être longtemps avec toi pour féliciter un auditeur qui nous a envoyé une petite lettre munie d'une photo où il a quasiment toutes les cybertrans en cassette et on les voit sur la photo. Il y a toutes les cybertrans en CD, les spirituels, le techno et les musiques de nuit, donc apparemment il a tout.
7: Ce
0: qui n'est pas ton cas, Goldorak, à part chier, à part machin, c'est tout ce que t'as. Hein.
7: Ah, c'est clair, moi je connais que ça.
0: Donc voilà.
7: Musique de merde et musique de nuisance, je pensais que c'était toi et GG, quoi.
0: Ouais.
7: J'ai trouvé ça, apparemment c'est disponible dans les Fnac et Fuck, donc voilà. Ensuite, en fait, j'ai appelé principalement suite à l'annonce que t'as faite hier, il paraît que GG est maqué. Donc apparemment, ça a fait réagir un petit peu.
0: Oui, enfin c'est ce qu'il dit, hein. Mais il a fêté ça tout seul avec une bouteille. Je sais pas ce qu'il a foutu, quoi.
7: Ah d'accord.
0: Et d'ailleurs, si vous m'écoutez là-haut à l'accueil, le numéro de téléphone GG, parce que lui, monsieur, vient à 11h30 et la cabine téléphonique, le stand Fun Radio se transforme en cabine téléphonique. Donc il passe ses coups de fil perso. Mais moi, par exemple, j'ai envie de joindre le standard là-haut et je n'y arrive pas parce que GG passe ses coups de fil. Donc GG, tu passes pas tes coups de fil perso. C'est fini, ça aussi.
7: Ouais, non, GG, t'écoutes ce que je dis.
0: Ah non, mais là, il commence à me faire chier, celui-là. Alors, il n'en fait qu'à sa tête. Non, mais il fait qu'à sa tête. On croit qu'on le manipule, c'est lui. Qui nous manipule.
7: Mais c'est une star.
0: Bah évidemment, voilà.
7: Le syndrome du melon. Hein.
0: Voilà, alors Goldo.
7: Donc, je sais pas, j'ai un petit poème si tu veux.
0: Ouais.
7: Bien ringard.
0: Mmh.
7: Donc pour Sandy.
0: Oui.
7: Il paraît qu'elle s'appelle Sandy.
0: Elle s'appelle Sandy, ouais.
7: Donc Sandy, j'espère que tu aimes l'odeur du vieux pipi et de la transpi. Tu découvriras avec Gérard les effets du Ricard, les fêtes entre potes qui se finissent aux chiottes, et comment avec prestige il manie le coton-tige.
0: Ouais.
7: Sandy, apparemment tu aimes les animaux, tu apprécieras les sanitaires de la loco. J'espère que vous aurez beaucoup de morpions et aussi un petit peu de merde sur le paillasson.
0: Et si tu es laid, tu apprécieras aussi les bouteilles de Beaujolais.
7: Ouais, c'est clair.
0: Ah, ça c'est clair.
7: Et donc ensuite, ben en fait, j'ai fait une petite revue de presse. J'ai pris tous les quotidiens de ce matin et ben j'ai fait un petit relevé donc des réactions des différents journalistes suite à l'annonce donc du fait que GG était maqué quoi.
0: Ouais.
7: Donc alors j'ai trouvé.
0: Je sais pas si c'est vraiment officiel. Il m'a dit ça hors antenne, mais maintenant à l'antenne ben, en direct.
7: Apparemment, tout le monde a pris ça pour argent comptant parce que.
0: On va essayer de le joindre tout à l'heure là-haut. Hein. On va essayer de l'appeler dans les minutes à venir. Ouais.
7: Tu vas voir, ça réagit. Tout le monde y croit en tout cas. Donc dans le Pingouin déchaîné, donc on a un article de Rita Didas qui nous dit que on dénombre déjà des dizaines de suicides chez les Canichnins et les Yorkshire. Alors ensuite j'ai relevé dans Coton Tige Mag. Donc un article de Christian Huss et Marco Tontige. C'est une nouvelle excellente pour l'économie. La consommation de Gérard de Suresnes pendant ses coïds violents va relancer l'industrie du coton-tige. Ensuite, dans Change de trousse à fume, alors revue un peu plus hard. Donc un article de Jean-Cul à sec. C'est une perte immense pour le milieu homosexuel. Cela ouais. va créer un grand vide dans nos cœurs et dans nos culs.
0: Oui.
7: Ensuite, on a donc Hygiène et propreté, un article de Bertrand Spiration. On espère quand même que Sandy sait se servir d'un masque à gaz et utiliser un microscope et une pince à épiler.
0: Ouais.
7: Ensuite, on a quoi d'autre ? Ah oui, donc on a un article
0: de... Vous avez fait vite quand même pour savoir le prénom de la nouvelle élue de Gérard.
7: Ben, ça va vite, tu sais, c'est la confrérie du G.
0: Ça va très vite. Ouais, hein. J'ai l'impression que des fois vous êtes au courant avant moi.
7: Donc, Vibro Gadget ensuite.
0: Ah.
7: Donc, c'est marrant. Donc, un article d'un certain Rigaud, je sais pas si c'est le vôtre.
0: Non, mais peut-être, c'est possible.
7: Rigaud de Miché, donc.
0: Ah non, c'est peut-être pas lui alors.
7: Et Sylvie Bromasseur. En réalité, Sandy serait une poupée gonflable à l'effigie de Lady Di.
0: Oui.
7: À vérifier. Et enfin, donc, dans la revue Alcool et Poivreau, l'article de René Jacul. Gérard de Suresnes ne sortirait avec Sandy que par intérêt, car la rumeur dit qu'elle serait en fait l'héritière de la famille Cronenbourg.
0: D'accord, on demande sur le Minitel où est-ce qu'on peut se procurer tous ces magazines.
7: Ah, tous ces magazines, ben, il faut connaître un petit peu le milieu, faire partie de la mafia ou de la confrérie du G.
0: D'accord, et comment rentrer dans la confrérie du G justement,
7: ben, c'est assez particulier, il y a un rite d'initiation bon, qui se passe dans un premier temps avec Gérard, bien sûr, ouais. dans les chiottes de la loco.
0: Oh là là là là, Gérard est là d'ailleurs, tu veux lui parler?
7: Ouais, bien sûr, bah oui, balance.
0: Alors, Gérard, si tu es là, t'es là, GG?
6: Allô? Ouais, Gérard?
8: Ouais.
6: Ouais, ça va?
8: C'est quoi, ce que tu racontes?
7: En fait, aujourd'hui, j'étais à Darcy.
0: Attends, GG, recule un peu de ton téléphone, parce que toi, tu cries, ça sature. On parle plus de Darty, hein. J'ai eu assez de problèmes comme ça. Terminé.
7: Non, mais j'y étais pour la garantie de mon fulguro point que tu m'as englué, et ben, ils ont rien voulu savoir.
0: Ah bon, d'accord, ok, ça va alors. Bon, alors GG.
7: Alors, ouais. Sandy, alors, bah alors, raconte.
8: Non, mais attends, mais comment tu connais son nom déjà?
0: Bah déjà, moi non plus, ils étaient au courant avant moi, donc je pensais que GG l'avait dit, je sais pas, mais...
7: Bah je sais pas, il y a des rumeurs qui circulent, je sais pas, moi j'ai reçu un message aujourd'hui sur mon tatou, bon, je peux pas dire de qui ça vient parce que c'est un peu secret, quoi, c'est la confrérie, donc on peut pas trop en parler, quoi, mais...
8: Non, mais attends, tu permets, Goldorak?
7: Ouais.
8: Ce fille-là?
7: Ouais.
8: Hein?
7: Vas-y.
8: Donc, tu as oublié son nom, s'il te plaît. Et tu as pas balancé tout ça.
0: T'as pas bu que de l'eau, toi, encore.
7: Ouais,
0: hein.
7: C'est clair. C'est bon.
8: Donc, maintenant, je peux l'annoncer. Oui, je suis avec Sandy.
7: Ah.
8: Voilà. Vous êtes content? Voilà, comme ça. Alors, maintenant, je vous préviens d'une chose.
0: Ça y est, il y a plein de nanas qui sont en train de se plaindre au standard, apparemment. Manu, qu'est-ce qui se passe, Gaël? Il y a déjà des filles qui se plaignent. Elles sont jalouses.
9: Des réclamations.
0: Elles veulent des explications. Des explications. Ouais, qu'est-ce que tu préviens?
8: Moi, je préviens d'une chose. Je donne jusqu'à ce soir 22h pour le dernier débat.
0: C'est-à-dire?
8: Non, parce que là, je commence à en avoir marre.
0: C'est-à-dire?
8: Non, mais je commence à en avoir marre, tu vois, Max.
0: Non, mais... Moi aussi, j'en ai marre de toi. Tu sais que tu dis à chaque fois que tu vas arrêter, tu sais, tous les...
8: Non, mais moi, je commence à en avoir marre.
0: Bah, moi aussi, je commence à en avoir marre.
8: Qu'on s'amuse.
0: Moi aussi, qu'on s'amuse. Oui. Oui, bah, moi aussi, qu'on s'amuse aussi à me faire croire plein de choses qu'on ne fait jamais.
8: Oui, dans ce cas-là, bah...
0: Donc, moi, je commence à en avoir
8: marre. Max.
0: Oui.
8: Max. Oh, Max.
0: Oui, je suis là, GG.
8: Ouais, t'es là. Hein? Moi je veux dire une chose,
0: oui.
8: Tu vois, le tatou il a été désactivé. Maintenant je suis harcelé sur le portable.
0: Harcelé?
8: Moi, je, Oui.
9: Mais t'avais pas donné ton numéro à tout le monde, j'ai
8: non, non.
9: Attends,
8: mais,
9: tu l'as donné.
8: Mais maintenant, je sais qui c'est. Alors maintenant, monsieur Jim, tu vois, je
9: vais
8: balancer.
9: Morrison.
8: Non, mais je donne les noms. Jim.
10: Ouais, Jim, ouais.
8: Anel. Constant.
10: Ouais, c'est la conférence.
9: Non, Constant m'a dit que c'était pas lui.
8: Non, c'est pas lui. Mais lui aussi m'appelle.
9: Non, il m'a dit que c'était pas lui. Il m'a dit qu'on se faisait passer pour lui.
8: Chaperon Rouge.
9: Oui, bah lui.
8: Chaperon
9: ouais.
8: Rouge qui s'amuse à me désactiver mon portable.
10: Eh, Chaperon Rouge, c'est le trésorier de la confrérie du G. Donc,
9: ah ouais, bon, alors un peu de
8: respect. Bon. Non, mais dans ce cas-là, il y a quand même une vie à respecter.
9: Oui. C'est vrai, non, je suis d'accord avec lui, d'accord.
8: Donc, une vie privée, on la respecte.
9: Bien sûr.
8: Si vous voulez pas respecter la vie privée des gens,
9: voilà.
8: Et bien dans ce cas-là, ça sert à rien qu'on continue.
9: Je profite également pour rappeler un slogan qui est un verre ça va, trois verres bonjour les dégâts. Hein.
8: Mmh. Oui, d'accord.
9: Ah, non, on est d'accord. On avait oublié de le préciser, apparemment.
8: Oui. Alors, Goldorak, maintenant t'es au courant. Donc avec
9: Sandy, ouais.
8: Donc l'histoire des cotons-tiges, tu vois.
9: T'as tiré un coup.
8: Maintenant, ça, je commence à ras-le-bol.
10: Il y a des promos en ce moment sur les cotons-tiges.
8: Oui, et avec ta connerie, y a pas une promo là en ce moment.
10: Jamais.
8: Non, y en a pas.
10: Non.
8: Mais si tu veux, moi, je vais faire une promo Goldorak.
10: Tu vas me payer les frais de réparation de mon Fulguro point, mon gars, moi je te le dis tout de suite.
8: Non mais attends,
10: quoi?
8: Bon, ça veut dire quoi, là?
10: Bah avec ta mère active, là, tu me l'as...
8: Comment?
10: Bah, et depuis que je te l'ai fourré dans le derche l'autre jour, il marche.
8: Non mais attends, Goldorak...
9: Stop, putain, ça va.
8: Goldorak, et je fourre un peu de police, s'il te plaît.
10: Je fais quoi, moi, je fourre avec mes cornes aux fulgures, ça le fait pas, non?
8: Bah alors, Max, tu te démerdes, je fais pas les débats.
9: Bon, bah alors, tu t'en vas de la radio aussi, tu passes pas tes coups de fil perso. Alors, je te souhaite bon courage avec Sandy, et j'espère un de ces quatre GG, alors, hein.
8: Voilà.
9: Adieu.
8: Dans ces cas-là,
9: on arrête.
8: Non, mais tu fais une chose.
9: Non, je fais rien.
8: Maintenant, tu veux plus rien faire. Je te demande à ce que tout le monde respecte ma vie privée.
9: Pour
8: l'instant, l'autre, Goldorak, tu vas l'écouter avec ses conneries.
9: Mais je peux rien faire si les gens t'appellent sur ton portable. C'est quand les gens m'appellent à la radio, je vais dire, bon, bah, Gérard, maintenant, tu vas t'occuper d'une chose. Gérard, oui. Je te donne jusqu'à 22h ce soir. Je veux plus que les gens m'appellent dans mon bureau comme ça à la radio.
8: Non mais attends,
9: il y a une vie professionnelle aussi à respecter. Si avant 22h ce soir, il y a des gens qui m'appellent dans mon bureau alors que j'ai envie de pas être dérangé,
10: c'est terminé.
9: J'arrête tout.
8: Ouais, bah Goldorak, déjà tes sondages
9: voilà, j'arrête tout. Non mais c'est comme ça, okay. J'arrêterai tout.
8: Vous choisissez. Ou vous continuez à marceler sur mon téléphone, c'est bien, et comme ça je dis je viens pas,
10: ok.
8: Ou vous arrêtez et je dis j'attends mes deux débats.
9: Alors je dis, moi je vais t'expliquer, c'est quand même pas toi qui vas faire la loi, c'est tu nous dis tout de suite où tu viens jeudi ou tu viens pas.
8: Non mais moi je veux pas être harcelé.
9: Non moi je te dis où tu viens jeudi ou tu viens pas, GG.
10: Vas-y Francky.
8: Mais attends, vas-y Franck, attends. Tu respectes
10: Francky,
8: ta gueule, Goldorak. Tu restes poli, d'accord?
10: Bah toi aussi, Francky, bon. Pas Franck.
9: Bon, alors GG, qu'est-ce que tu fais? Tu viens jeudi ou tu viens pas?
8: Non, on verra ça tout à l'heure.
9: Non, on voit ça tout de suite. Non, parce que si tu... Non, parce que moi j'ai besoin... Non, je t'explique, parce que si tu me dis ça à 2h du matin et que tu veux pas le faire, il va falloir que j'attende jusqu'à demain pour annoncer que tu viens pas et pour chercher un remplaçant. Tandis que si...
8: Tu as un remplaçant?
9: Oui.
8: Françoise.
9: Non, mais si elle peut pas, sinon je vais venir avec quelqu'un d'autre ou moi je fais des débats à ta place, je m'en fous, moi je veux dire, ça changera rien pour les gens.
8: Donc on fait comme prévu, je te présente les deux thèmes de débat et moi...
9: Non, c'est où tu viens jeudi ou tu viens pas, sinon ça sert à rien.
8: Je viens jeudi et c'est tout.
9: Voilà, c'est le dernier débat, c'est les deux derniers peut-être. Hein.
8: Mais Goldorak,
10: quoi, GG, c'est sur quoi tes débats?
8: Ça te regarde?
10: Non mais c'est pour qu'on puisse préparer quoi.
8: Non, tu as rien préparé du tout.
10: Ah bon?
8: Tu vas fermer ta gueule et tu vas pas me faire chier.
10: Bon bah on improvisera, c'est pas grave.
9: Voilà, exactement.
8: Tu vas improviser mais la même façon dans la culotte d'un zouave.
9: Ouh là là.
8: Maintenant, je préviens d'une chose.
9: Ah oui.
8: Là, je suis en direct.
9: Ouais.
8: Maintenant, vous allez me foutre taper sur mon portable.
9: On enregistre, là, GG, c'est pour demain, là.
8: Tu peux, vas-y.
9: J'enregistre. Vas-y.
8: Maintenant, vous allez me foutre taper. Ma vie privée ne regarde personne.
10: Alors,
8: la Christine, je l'emmerde. J'y suis au cul.
9: Elle, GG, mais t'es déchiré.
10: Ouais.
8: C'est pareil, Arlette et toute la bande, tous les petits cons là qui n'arrêtent pas de marceler et qui s'amusent à désactiver réactiver mon tatou.
9: Ça, je suis d'accord.
8: Attends, tu permets?
11: Oula.
8: Tu permets?
9: Ah, mais c'est Max qui parle, hein. Je dis, je suis d'accord avec toi, GG. Là, je suis d'accord.
8: Mais vouloir essayer de désactiver mon portable, ça, je suis pas d'accord. On joue pas avec la vie privée des gens.
9: D'accord, là, je suis d'accord. Mais c'est un meeting politique ou quoi, là?
12: C'est pas la politique qui en a.
8: Pour l'instant, c'est pas de n'importe quoi, là, comme tu dis.
9: Non, de la politique.
8: C'est de l'harcèlement.
9: De la politique,
8: je disais.
9: De la politique.
8: On harcèle les gens.
9: De la politique.
8: Non, je fais pas de la politique.
9: Non, je disais, t'es bourré de tic. Non, je disais, t'es bourré de tic.
11: C'est qui Marcel?
8: Quoi, Marcel?
9: Oh là là, mais tu ne comprends rien, la Goldorak, là. Genre, a été clair.
8: On harcèle les gens. Et harceler les gens, c'est atteinte à la vie privée.
9: Voilà, là, je suis d'accord avec GG. Non, c'est vrai, il faut que ça se fasse.
8: Attends, vous arrêtez.
9: Bah, on l'a dit, hein, GG, là. Hein.
8: Ouais, mais pour l'instant, ils en ont rien à foutre.
9: Oui, mais après, ils font ce qu'ils veulent. Après, je suis désolé, on a beau leur dire, quand tu demandes à quelqu'un, je t'aime pas, il peut continuer à t'aimer, même si, tu vois, donc il y a des moments, c'est un peu compliqué, quoi.
8: Ouais, mais maintenant, vous allez me laisser faire ma vie avec Sandy.
11: Non.
9: Non. Ah, si, Goldo, on va la laisser,
8: Goldo, je te rends compte ce que je dis,
9: bon, alors,
8: tu vas te faire foutre.
9: Bon, Gérard, parle-nous un petit peu d'elle, alors, ce week-end, vous avez fait crac-crac?
8: À ton avis, curieux.
9: Vous avez fait crac-crac ou pas?
8: Ouais, curieux.
9: Non, mais oui ou non?
8: Ouais, curieux.
11: T'as trempé le biscuit?
8: Curieux.
9: Ah, t'as fait l'amour?
8: Ben oui.
9: Ah, deux fois ou trois fois, une fois?
8: Ah, à ton avis.
9: Deux fois. Je dirais deux fois, moi. Un samedi, un dimanche.
8: Hein?
9: Samedi, dimanche. Samedi,
12: 15 secondes.
8: Goldorak, tu t'écrases, c'est pas toi qui...
9: T'as fait quelques éliminaires? T'as fait quelques petits éliminaires avant?
8: Ouais. On a fait les préliminaires.
9: Et alors?
13: Non, est-ce que tu peux te rapprocher du micro? Je suis en train de me branler, j'ai envie de te spermer sur la gueule.
14: C'est qui dit ça?
13: C'est best-of, ça aussi.
14: C'est qui dit ça? Patricia?
15: Oui.
14: Donc, pour toi?
15: Oui, moi, je fréquente les sex shops régulièrement.
14: Mm-hmm. Pourquoi, au juste?
15: Pour mon plaisir personnel.
16: J'ai envie de sentir ta bite.
13: Ça, c'est chaud, ça.
15: Alors, elle a 15 ans.
13: Baisse la culotte,
14: Ouais, à mon avis, je crois qu'elle doit avoir 15 ans, celle-là.
13: Baisse la culotte, après, mais baisse sur
17: toi.
14: Olivier, ça commence à bien faire, tes conneries.
9: D'accord.
14: Donc, j'ai pas demandé de faire le bordel.
13: Et tu lâches cette télécommande.
14: Toi, je t'emmerde si t'es pas content.
16: Donc, je réponds. Télécommande.
14: Donc, oui.
16: C'est Vanessa, c'est pas toi qui l'a faite la question.
14: Ben, si c'est pas moi qui l'ai faite, moi je vous pose la question. Donc.
16: C'est pas grave, Gégé, je réponds.
14: Bah, elle répond,
9: c'est pas ton prénom.
16: Donc, c'est Nina.
9: Mmh. Oui.
16: Donc, au fait, bah écoute, ça dépend du consentement mutuel, quoi. Ça dépend des deux, quoi.
14: Dans quel sens?
16: Dans quel sens?
13: Les deux, justement.
16: Je vais faire un schéma. Donc, il y a deux personnes. L'autre personne est plus belle que l'autre. Donc, je sais pas, c'est le consentement.
9: Ouais, mais ils sont deux à combien?
16: Comment?
9: Enfin, j'ai rien compris.
16: Ils sont à plusieurs, déjà.
9: Ouais, vous avez pas compris?
18: Il faudrait que tu nous expliques. Je voudrais savoir comment ce serait possible qu'une belle fille se retrouve enfermée avec un mec dans une chambre noire. Comment c'est possible? Raconte-moi l'histoire.
14: Attends,
13: la prise d'otage.
14: Une histoire.
18: Il
13: achète du rose beef.
14: Non mais à ton avis,
18: automatiquement,
14: il y a certaines filles quand on fait l'amour, elles aiment bien être dans le noir.
18: Oui, mais pourquoi est-ce qu'elle est rentrée avec un mec moche dans une chambre noire?
13: Pour pas le voir, justement.
14: Bah, voilà.
13: Elle avait pas vu que c'était moi.
14: Bon, qui répond des trucs cons comme ça, là? Non, mais donnez vos noms, parce que tout à l'heure, les deux mecs, vous allez gerber.
9: Il y a Sacha sur un resto qui vient de me donner ton numéro de portable.
14: Non, mais... moi, je crois qu'on avait...
16: 25.
14: Oui, alors là, maintenant, vous gerbez tous. Allez, hop.
13: Allez, hop. Jingle.
14: Non, mais moi je
9: ne
14: regarde pas.
9: Il y a beaucoup de portables qui commencent comme ça, c'est pour ça qu'il peut être
14: trop. Si continue à aller. Qu'on s'amuse pas à commencer à donner des numéros comme ça à l'antenne, parce que sinon ça va mal se terminer pour tous.
16: Non, mais j'ai juste.
14: Parce que moi, vos numéros de téléphone, si vous continuez, je vais les prendre et je vais les balancer aussi à l'antenne.
9: Ouais.
13: Mieux. Si nous deux, Gérard, on se trouvait dans un carton sous un pont, est-ce que tu me violerais?
14: Bon, alors, qui c'est qui vient de dire ça?
17: Non, mais c'est intéressant.
19: Oui, c'est intéressant.
17: C'est un débat.
19: Non, c'est une situation intéressante, tu veux dire.
17: Il faudrait demander l'avis de Sandy, non, de, pas de Sandy, de Anna. De Anna.
19: Bah oui.
20: Anna, c'est qui? Anna?
17: Je sais pas.
19: Ah, oh, lui, il est complètement ch'tardé.
14: Ouais, c'est là qu'on...
20: Zézé,
14: oui.
20: Tu te retrouves avec un mec, qu'est-ce que tu fais? Il te gote, il te baïonne et tout.
14: Non, mais attends, j'ai déjà dit que tout à l'heure, j'avais pas encore viré ma cutie.
0: Fais-moi les malins quand ça va être un retour.

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0: Avec ce soir au saxophone, Philippe. Au triangle, Manu. À la batterie, Sandrine. Au coton-tige, Laurent. Déguisant Christine tout à l'heure, Julien. Enfin, gros, je connais plus les paroles, j'y arrive pas, hein. Qu'est-ce qu'on pourrait se faire?
1: Mélodie
0: pourrait...
1: un peu, faut changer.
0: Hein?
1: Mélodie un peu.
0: Ah non, mais attends, c'est pas le bon CD. Alors, attends.
1: Papa Gérard Lenormand.
0: Que je t'aime. Quoi, ma gueule? Eh merde, ça quoi, ma gueule?

0: c'est vrai. Gérard écoute bien ce message, quoi. Tu sens pas très bon.
1: Comment t'as su que c'était dédié hein? Voilà, comme tu dis bien.
0: Ah, Gérard.
1: Une autre. Alors, qu'est-ce qu'on pourrait faire
0: Gérard Lenormand, t'as pas?
1: Alors attends, on va se faire, on va rigoler un bon coup.
2: Non, Gérard, il est de Suran.
0: Maxime Leforestier, t'as pas?
1: Alors, attendez. Maxime Leforestier.
2: Non, Maxime n'est pas forestier, l'animateur radio.
1: Alors attends. Non, ça déconne là, c'est parti. Alors. Alors sinon on peut faire, attends on va voir, ce que ça peut donner, ça peut être sympa ça. Mais vous allez peut-être pas connaître vous.
0: Mais si.
1: Ça m'étonnerait.
0: Ouais.
1: Ça m'étonnerait les kids. Ah, faut se trouver un thème, faut se trouver un thème.
0: Ça
1: non mais c'est dingue, faut se trouver un thème. Alors le thème ça pourrait être quoi?
0: Le coton-tige.
1: Hein?
3: Par exemple?
0: Un coton-tige, par exemple.
1: Ça va être long, improviser juste sur le coton-tige.
0: Ouais, non,
1: ça va être dur, hein. Moi, je veux bien essayer, mais je suis sûr qu'on va tous se planter. Hein. Je suis sûr qu'on va tous. Alors, lancez-nous des thèmes. On va attendre quelques instants, parce que là, j'ai beaucoup de retard sur Minitel. Donc, je vais attendre que ça se défile. Donc, tous les messages qui arrivent là.
0: Sur les tombes de Gérard.
1: Hein?
0: Sur les tombes de Gérard.
1: Non, mais faut trouver quelque chose. Faut me trouver un thème, une idée. Alors, n'importe quoi. On va improviser tous ensemble.
0: Sur ma cabine de mer, quand tu gueules, ça raccroche.
1: Non, mais pas toujours. Forcément, on n'est pas obligé d'aller toujours vers Gérard, parce que lui, il est en train d'écouter, il est en train de se tirer les cheveux. Qu'est-ce qu'on pourrait... Ah, apparemment, il... Mais elle a ouvert les cuisses devant le Minitel pour que tu lui répondes.
0: Pour moi aussi.
1: Voilà, donc c'est très bien. GG va te faire, il n'y a pas la suite. Chiotte, salut les gros PD. Max, tu as l'air d'une tapette. Tu es une grosse merde, ouais, ça c'est vrai. Max Sandrine, on l'encule et elle pue de la fouf. Très bien, ça fait plaisir.
0: Ah, merci.
1: Qu'est-ce qu'on pourrait dire? On attend que vous nous donniez des thèmes, sinon Manu a manqué une idée. Sur le standard 0800 70 5000, si vous voulez bien nous aider, de trouver. Alors si vous avez des thèmes, on va partir sur. Non mais on a la chanson, c'est sur Vanina. Un thème. Si par exemple on va vers les vacances, si on va vers le retour de vacances,
2: Les blaireaux standard pendant les vacances, ça peut être sympa.
1: Non, le coup, on va passer à autre chose.
0: Quand même. Le Père Noël.
1: Tu vas fermer ta gueule, Max.
2: Bon, très bien. Bon, très bien. Mais je ferme ma gueule.
0: Non. Et Laurent.
1: Ouais. Et si, c'est bon.
0: Je crois que j'ai trouvé un thème.
1: Non, j'ai une idée. Ça fait quand même pratiquement une heure que je parle, quand même, hein, mine de rien. On n'a pas bien dit depuis une heure, depuis 50 minutes.
0: J'ai une idée.
1: J'ai une idée, là, vous allez me dire, c'est fabuleux.
0: Vas-y.
1: On met un disque. C'est fabuleux. Bon, mais attends, d'accord, ok, j'ai réfléchi. Bon, on met un disque. Mais attendez, j'ai pas fini mon idée, parce que mon idée est fabuleuse. La vache. Mais je reviens après le disque. Mais t'as jamais fait ça?
2: Révolutionnaire, le conseil.
1: Et la deuxième chose, c'est que pendant... ça va être très compliqué pour vous, ce soir. Donc, on met un disque. Qu'est-ce que je fais après le disque? Je reviens, exactement, suivez un peu. Mais entre-temps, j'ai demandé aux gens de téléphoner à un numéro.
0: Ouais.
1: Celui de fun, non? Voilà, 09. Au 0870-5000.
2: Attends, je le note, je le connais pas.
1: Mais il faut appeler ce numéro. Pas pour demander... alors bon. Là, je vais mettre un disque.
0: Moi, je vais faire caca.
1: Voilà. Toi, tu fais caca. Non mais toi c'est à part, toi t'essaies de chier pendant le disque. Mais bon, non très sérieux. Non, sérieux. Non.
0: Oh Laurent,
1: Oh
0: on arrête.
1: Je demande un tout petit peu de sérieux. Attends le truc. Je t'explique. Je mets un disque. Je reviens juste après le disque. Pendant le disque, vous appelez un numéro qui est le 0870-5000 ou 0803-0805000. Ça fait deux numéros.
3: Deux en plus.
1: Ah,
0: dame,
1: sûrement
0: le
1: 0803. Pourquoi
0: quand même.
1: Pourquoi appeler pendant ce disque à ce numéro pour trouver des idées de thèmes? Nous, on a la musique, mais on a besoin des idées. Par exemple, j'aimerais que Max aborde le sujet des vacances, déception de vacances, technique de drague, sortie discothèque. Je me la joue, genre, je veux qu'il fasse un thème genre sur les beaufs. Genre sur la frime et tout ça, etc., etc. Et nous, on revient après le disque et on improvise sur ce que vous avez demandé de faire. Car nous, on peut improviser. On est la ligue d'impro de la bande FM.
0: Ouais, ouais, ouais.
1: Spécialisé dans le karaoké.
0: Non, c'est ça.
1: Ok. Vous avez bien capté?
0: T'es capté.
1: Alors, ouais, qu'est-ce qu'on fait là? On va mettre.
0: Un disque.
1: Voilà. Et après, je.
0: Reviens.
3: Fais caca.
1: Je reviens après le disque. Toi, tu fais caca, je reviens après le disque. Non, mais ceci dit, je vais faire de la merde.
0: Pas après.
1: Voilà. Et donc, il faut appeler à quel numéro?
0: 0803-08-5000.
1: Ou 0800-70-5000. Et qu'est-ce qu'on propose? Des idées de.
0: Thème.
1: De thème, d'accord.
0: Pour
1: ou même
0: vous.
1: Si tu m'aimes pas, hein, de thème ou t'aimes pas. Oh, ok, et après, on y va, on met le feu à la boutique. Comme ça, Manu se réveille, Fildar se réveille, c'est n'importe quoi. Moi, j'ai la pleine patate, je suis en pleine puissance.
0: Je
1: suis au moins à 60% de mes possibilités au maximum quand je suis au top niveau.
0: Le caca.
1: Le caca. Le caca. Le caca.
0: Le caca.
1: Le caca. Et en plus, je vais faire un pari comme le gamin de tout à l'heure pour son truc. Si avant la fin du trimestre, tu me fais caca.
0: Ah mais là, tu me demandes l'impossible quoi.
1: Tu te files 3 CD.
0: Ah mais j'y arriverai pas, franchement là, je crois que j'aurais du mal.
1: Non. 3, 4.
0: Ah ça va être excellent là.
1: C'est pour toi Sandrine. Sandrine.

0: un pro, hein, sans rancune, c'était. C'est pas ce que je pensais, hein.
1: Non, mais c'est rien, j'ai
0: Je me suis pas autofêlé, je me suis pas...
2: Sandrine, quand même, hein. Sandrine, oui. C'est réellement un homosexuel, parce que moi, je me suis venue dans les studios, c'était très chaud. Hein.
0: C'était très chaud.
2: D'ailleurs, c'est...
1: ça me dérange pas, quoi, je veux dire, je connais des gens qui sont homosexuels avec qui je m'entends très bien.
0: Voilà, exactement.
2: Ouais.
0: Alors, ça c'est... Alors, alors, qu'est-ce qu'on fait? On fait quoi? On fait maintenant, on avait...
2: Fellation.
0: Alors, attention, là.
1: Cochon,
0: écoute bien ça. Bon, Emmanuel va participer, alors, tu vois.

0: lève.
1: Chérif à moi, mon petit copain, mon pote. Ah, attendez que je remette un peu la musique.
0: Yeah.
1: Attention, Jack Dacadoy est de retour. Il veut des explications, on appelle le marabout. Fais sonner le marabout en live.
2: C'est dans quoi,
1: le portable, Jack, c'est pas bon, ça sonne pas si le fixe non plus.
3: Le fixe.
1: Ah, le fixe.
2: C'est
1: allez.
2: Dans quoi, Jack Dacadoy, ça me dit quelque chose.
1: Ça, c'est dans Twin Peaks.
2: Ah, voilà, c'est le bar à pute.
1: Ouais,
2: c'est ça.
1: Voilà.
2: Okay.
1: Jack Dacadoy. Ah, Twin Peaks, la série, je veux la revoir là.
2: Oh ah, je l'ai en vidéo aussi.
1: Je l'ai.
2: Ah, celui-là aussi.
1: J'ai envie de la voir, pas tout seul.
2: Non. C'est vrai, tu nous invites avec Lolo. Vas-y,
1: non,
2: on passe.
1: Non, pas vous.
2: Vas-y, on passe.
1: Non.
4: Allez. Depuis le temps que j'ai envie de venir chez toi.
1: Tu comprendras rien, toi.
2: Avec une bonne pizza.
4: Bah, tu vas tout m'expliquer. Chef.
1: Non, c'est plus carré du tout. J'ai pas le temps. Allô.
5: Oui.
1: Je suis de retour. Hey, shérif. C'est Jack Dacadoy. Tu pensais pouvoir changer de numéro de téléphone et disparaître dans la ville? Hey. Tu te souviens de ce que tu m'avais dit à la dernière fois que je t'ai vu au téléphone?
5: Pas te faire inculer.
1: Tu te souviens? Tu crois que tu vas t'en sortir comme ça? Oh. Oh. Eh, ma tulipe.
5: Pas te faire inculer.
1: Dis donc, eh oh. Tu me parles pas comme ça, ok? Eh, shérif.
5: Abat au foudre.
1: Pardon? Dis quelque chose, là. T'as peur? T'as peur ou quoi, shérif? Ah, il a raccroché.
2: Ah, ouais. Il a dit va te foutre.
1: Va te foutre.
2: Va te foutre.
1: Va te faire enculer.
6: J'ai
1: non,
6: compris,
1: c'est va te foutre.
6: Foudre.
1: Va te foutre. Non, c'est va te foutre. Va te foutre. Va te foutre. Ça y est, des menaces.
6: On collectionne les
1: astuces. On y va, on rappelle un marabout, on le rappelle de nouveau, s'il vous plaît, on fait bis. Allez, c'est parti, faites-moi bis.
6: Va te faire enculer.
1: Allez, va te faire enculer. Priorité toujours avec les marabouts, attention.
4: Ah. T'es qui cavale les chevaux.
1: J'attends qu'ils décrochent. Ils en peuvent plus, je les ai fait cavaler. Une horde. Il décroche plus, hein.
4: Ah bah là, il est blasé, hein.
1: C'est le numéro du marabout, ça.
4: Ah, c'est le même, là.
6: Ça, il veut pas.
1: Allô?
5: Oui.
1: Ouais, marabout.
5: Oui.
1: C'est le shérif.
5: Oui.
1: Jack Dacadoy.
5: Pas te faire l'enculé.
1: J'ai l'impression que tu joues un petit peu trop avec mes nerfs. Eh oh. Toi, t'es là. Eh, vieille bique, passe pas le shérif.
5: Oui.
1: Je veux pas parler à la mère, moi, je veux parler au shérif directement. Je suis de retour. Je suis dans le Texas. Eh oh.
5: Elle est pas là, c'est le faux.
1: Comment ça, c'est le faux?
5: Pas te faire enculer.
1: Je vais faire ça toute la nuit.
5: Attends, c'est le portable.
1: Pourquoi?
5: C'est le faux. Attends, c'est le portable.
1: Bouge pas, j'appelle en même temps là. Raccroche surtout pas, d'accord? Sinon, je tire dans le tas. Je suis un fou, moi, je suis un gueudin.
7: Bienvenue
1: sur
7: le répondeur du réseau
5: SFR.
1: Hey, shérif.
5: Toi?
1: T'es sur répondeur.
4: Il se fout de ta gueule.
1: Me prends pas pour un con.
5: Pas te faire l'enculé.
1: Je suis venu.
5: Si,
1: je suis venu.
5: Si, toi, t'es. Si, t'es. T'as appelé sur le portable.
1: Des menaces?
2: Du coup, c'est pas stylé.
1: Dis donc, on bégaye?
5: C'est salaud là, impoli là, regarde.
1: Tu m'as traité de salaud?
5: Pas te faire l'enculé.
1: Tu m'as traité de salaud et tu me traites d'enculé?
8: Va te foudre.
1: Va te foudre? Tu veux que je me foudre?
8: Merde.
1: Fais très attention à ce que tu dis. Dis donc, shérif, tu m'auras pas comme ça, c'est Jack Dacadoy. Je t'ai repéré, je t'ai retrouvé, t'auras beau changer de ville, de quartier. Tu pourras changer de pays, tu pourras changer de planète, je te retrouverai toujours. Rappelle-le-moi.
4: Ça y est, putain, tu l'es.
1: Va te foudre.
6: Va te foudre,
1: ah, c'est génial. Non, non, on va faire mieux, on va le rappeler dans un instant, on va le rappeler. On va le laisser respirer un peu, il va penser que ce soir, c'est bon, il s'est calmé. Mais nous allons rappeler notre marabout, bien sûr.
9: Allô?
10: Allô, bonjour! Allô, est-ce que c'est possible de parler à Michel?
9: Non, c'est pas possible.
10: Bon, est-ce que Michel est là? C'est de la part de Sébastien.
9: Non, Michel n'est pas là.
10: Ah, vous êtes qui?
9: Je suis sa fille.
10: Bonjour, tu es au courant?
9: Oui, je suis au courant.
10: Ah bah merde, alors, ouais, c'est pas intéressant. Alors. Elle est pas là, Michel?
9: Non, elle est pas là, Michel.
11: Anaïs.
10: Bah, Anaïs, va chercher Michel.
9: Je peux pas aller chercher Michel, je peux pas.
10: Pourquoi?
11: Attends, tu m'as dit qu'elle venait de monter.
10: T'as dit qu'elle venait de monter, Anaïs?
9: Non, ça fait au moins une demi-heure.
10: Oh putain,
11: tu m'as raconté.
10: Oh putain, qu'est-ce que c'est?
4: Non, vas-y, mets des disques.
10: Anaïs, va chercher Michel.
9: Je peux pas aller chercher Michel.
10: Pourquoi, elle est où, Michel?
9: Michel, elle est en haut.
10: Mais en haut, bah tu l'as fait descendre.
9: Ouais, mais Michel, elle dort.
10: Mais elle dort
11: mais
10: pas,
11: attends,
10: Michel.
11: Tu viens de me dire qu'elle venait de monter.
9: Mais je t'ai dit ça, mais tu m'as même pas laissé le temps de te parler, tu m'as raccroché au nez.
11: Bah attends, je suis à l'antenne aussi.
9: Et bah alors?
10: Là, je vous cache pas, je suis en train de gonfler un ballon, je vais l'éclater, je suis énervé. Hein. Michel?
9: Mais non, c'est pas Michel.
0: Anaïs.
9: Oui.
0: Je suis en train de gonfler un ballon.
9: D'accord. Bah, si, mets-le,
0: si,
9: vas-y.
0: Si tu cherches, si tu vas pas me chercher Michel, je me mets la tête dedans et je fais la gueule.
11: Non, mais Max, laisse tomber, attends. Anaïs, elle t'aime pas.
0: Tu m'aimes pas, Anaïs?
9: Non, c'est pas ça, mais c'est un chat.
0: Tu m'aimes pas, c'est-à-dire t'aimes pas mon émission, t'aimes pas, qu'est-ce que t'aimes pas en moi?
9: Ben, je sais pas, je trouve que t'es un petit peu trop, enfin, je sais pas comment expliquer, quoi, mais des fois, j'ai l'impression que tu prends les auditeurs pour des cons.
0: Mais ouais, je les prends pour des cons, mais j'ai l'honnêteté de le dire, comparé à des animateurs qui disent qu'ils les aiment et tout ça, mais moi, je le dis, et en plus, je prends de l'audience avec ça. Pourquoi je me gênerais?
9: T'as bien raison, mais bon, c'est pas un politique, désolé.
0: Mais non, tu peux, parce que regarde, t'as la liberté d'expression de dire ce que t'as envie de dire. C'est-à-dire que toi, t'as le droit, dans mon émission, de dire, ouais, j'ai l'impression que tu nous prends pour des cons. Moi, je vous dis oui. Et toi, à ce moment-là, tu peux très bien me dire, ouais, bah, t'es un connard, puis voilà, puis tous les deux, on s'entend bien.
9: Bah non, je vais pas te dire que t'es un connard, bon. Je le pense pas.
0: Bon, bah, t'es gentil, mais moi non plus.
9: Non, pas toi, là, je suis désolée, arrête de faire des conneries, toi.
0: T'as quel âge, Anaïs?
9: J'ai 15 ans.
0: Oui, tu m'intéresses tout juste, toi, hein, parce que l'auditoire, j'essaie de faire virer mon auditoire un petit peu, hein. Tu sais quoi, Anaïs?
9: Non.
0: J'ai la caquette qui colle. Ah, ça te fait rire ça, alors je vais te la mettre. Tiens, Anaïs, écoute bien.
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0: J'ai la caquette qui colle, dansons sur le pont d'Avignon. Avec moi, Anaïs?
9: Non, non.
0: Allez, 3, 4.
9: Non.
0: Allez, j'ai les gros seins. Attends, attention. Attention,
9: non,
0: t'es prêt.
9: Moi, je chante pas.
0: J'ai les tétons tout durs. Et ils sont là, prêts à lécher. J'ai les tétons tout durs. Viens donc sur le pont d'Avignon. Je baisse la culotte et je suis bien. Et j'ai 15 ans et je m'éclate. Et j'ai les poils qui poussent de partout. Viens donc mon cuni. J'arriverai pas ma joie, je vais te la faire celle-là. Attention. Tiens, s'il y a un garçon qui sait bien jouer de la guitare et qui connaît cette chanson, eh bien qu'il me fasse la même chose sur les femmes. Aucune femme me chante. J'ai les tétons qui poussent, j'ai les tétons prêts à lécher, j'ai les tétons qui poussent, dansons sur le pont d'Avignon.
11: Anaïs.
9: Oui.
11: Vas-y, va la chercher, s'il te plaît.
9: Non, je peux pas.
0: Anaïs, bon, sinon
11: ton père, il est encore en bas.
0: Je vais exploser un ballon. Top, écoutez.
9: Tu dis quoi, Seb?
0: Voilà.
11: Ton père, il est encore là?
9: Ben non, justement, attends, c'est pour ça que je
11: peux pas. Putain, tout le monde est monté, c'est quoi ça?
0: Allez, un kiki donc. Allez, faites un effort quand même, Anaïs.
11: Elle griffe les gens. Dans l'après-midi, je lui dis bien qu'on l'appelle et tout ça, et puis après elle monte. C'est quoi,
0: Anaïs, mais là maintenant, du coup, on n'a plus le temps. C'est dommage, on aurait pu le faire. Hey, Anaïs, je t'offre un album CD.
9: Mais que tu manges n'importe quoi, je peux pas. Ça fait une demi-heure qu'elle pionce et je vais pas aller la réveiller, quoi. Après, je vais m'en prendre dans la gueule.
0: Allez, s'il te plaît, vas-y, putain, vas-y, montre que t'as 15 ans. Il y a plein de monde de 15 ans qui nous écoute et qui aimerait bien être à ta place. T'es en direct sur Fun Radio avec Max, le Star System, quand même, merde.
11: Allez, rappelle-toi.
9: Je peux toujours te filer le numéro de ma sœur.
0: Elle a quel âge, ta sœur?
9: Elle a 20 ans.
0: Elle a quel âge?
9: Elle a
0: 20
9: ans.
0: Elle a 20 ans, j'ai compris. Attends, excuse-moi, je suis un peu sourd d'oreille ce soir.
11: Mais elle est pas briefée.
0: Elle est pas briefée?
11: Ben non.
0: Ah ouais, non, si c'est pas briefée, c'est pas bon ça. Qu'est-ce qu'on fait, Sébastien?
11: Ben écoute, je sais pas, vas-y.
0: Ah Anaïs. Merde, j'avais envie de faire un kiki donc ce soir. Regarde, écoutez, moi, j'étais prêt, mal, écoutez.
11: Anaïs.
1: Oui, bonjour, oui. Vous allez bien, attention, kiki donc, j'étais en bonne forme. C'est pas grave, j'ai improvisé.
11: Tu dis à ta mère qu'elle a la radio.
1: Je m'en fous, j'improvise. Émission Star System.
0: Bon, c'est pas grave, je vais faire comme s'il y avait l'instru, puis voilà, je démarrais, j'étais animateur et je parle comme ça.
11: Ouais, tu le fais avec Anaïs.
1: Allô, Sébastien. Bonjour, Sébastien, tu veux parler de quoi?
11: Je voulais jouer avec toi.
1: Très bien, attention, je suis animateur fétiche de tous les gens qui écoutent la bande FM. J'espère que tu vas bien, ça va bien Sébastien?
11: Ça va bien Francis.
1: Bon, t'as passé une bonne journée?
11: Oui, une très bonne journée.
1: Bon, très bien, en tout cas, vous pouvez nous appeler bien sûr 0800 308 5000 pour passer à Francis, votre animateur préféré. T'as passé une bonne journée?
11: Bonne.
1: Ok, très bien. En tout cas, aujourd'hui, j'ai passé une bonne après-midi. Un petit peu
11: de
1: bonne.
0: Putain, c'est animateur, tu te rends compte, si j'étais un animateur, je parlais comme ça.
11: Ça existe, hein.
0: Mais ça existe, c'est clair d'ailleurs. Et pareil, hein, j'arrête pas de lancer plein de trucs à droite à gauche, personne ne répond de l'autre côté de la radio. Si vous avez des radios locales dans votre région ou des DJ que vous pouvez enregistrer dans des discothèques, vous mettez tout ça sur cassette, sur MD, sur CD, je ne sais pas, sur n'importe quel support, vous nous envoyez ça à Fun Radio, 22 rue Bayard, 75 008 à Pont.
11: Ouais.
0: Ah, dis donc, toi, t'as 18, c'est ça?
11: Ouais.
0: Alors attention, on va voir ce qu'on peut faire. On va mettre Sébastien en attente. Et c'est parti.
8: Allô?
1: Allô?
8: Oui.
1: Oui, bonjour, vous allez bien?
8: Bonjour, et
1: allô,
8: vous?
1: Bonjour et vous bien, mais vous êtes en direct sur Radio Horizon.
8: Mm-hmm.
1: Ah, vous nous entendez?
8: Oui, très bien.
1: Très bien, vous avez été sélectionné par Sébastien et votre fille également.
8: Oui.
1: Sélectionnage en tant qu'Arctique, vous allez bien?
8: Oui, très bien.
1: Vous nous écoutez régulièrement quand même?
8: De temps en temps.
1: Vous êtes une fidèle de l'émission, vous écoutez, vous connaissez un petit peu?
8: Un petit peu.
1: D'accord, très bien. Vous êtes content d'être avec nous quand même, Michel?
12: Ouais!
1: Alors attention, le public est avec nous également, émission en direct. Le public est là!
12: Ouais!
1: Attention, Michel, est-ce que vous êtes prête?
8: Oui.
1: Bien entendu, vous connaissez la règle du jeu.
10: Vous la connaissez?
8: Un petit peu, oui.
10: Vous voulez que je vous la rappelle?
8: Oui.
10: D'accord. Ça va bien?
8: Ça va très bien.
10: Bon, vous connaissez la règle du jeu, vous êtes prête à attaquer quand même?
8: Oui.
10: Attention, on y va. Alors que vous connaissez la règle du jeu, on y va. Top, c'est parti, on vous écoute. Allez-y, Michel.
13: Allez, Michel.
10: Non.
8: Non.
10: Ça ne vous dit rien?
8: Non.
10: Vous êtes sûr? Vous ne connaissez pas la règle du jeu alors?
8: Ben vous devez me la rappeler.
10: Alors on rappelle la règle du jeu. On la rappelle. Apparemment elle n'est pas là. Allô?
8: Oui.
10: Nous sommes en train de rappeler la règle du jeu. Apparemment. La règle du jeu n'est pas là, mais c'est pas grave quand même, Michel. Vous êtes content d'être avec nous quand même?
8: Oui, oui.
10: Alors attention, on y va. Bien entendu, trois questions de joker. Hein. Écoutez-moi bien, Michel. Chacune des questions, bien entendu, adéquate aux réponses acquises, vous feront bien entendu une disposition aquanante, bien sûr, au point acquis par rapport à ce que vous aurez donné, d'accord? Sachant que, bien entendu, tout point acquis vous donnera une possibilité de truc de deux voyages personnifiés par deux personnes. En concurrence directe, bien entendu, avec la simultanée de toute demande d'autorisation par satellite intermédiaire, d'accord? Vous êtes bien clair?
8: Oui.
10: C'est pas très clair? Ça vous fait rire quand même un petit peu? Attention, on y va, Michel. Vous êtes prêts? Vous choisissez histoire ou géographie?
8: Histoire.
10: Histoire, attention, écoutez-moi bien. Question d'histoire. Attention. Racine carrée de 876. On y va, c'est parti,
8: ouais,
10: Michel.
8: C'est pas de moi.
10: Allez, c'est parti, Michel. Allez, Michel. Michel, il ne vous reste plus que 3 secondes.
8: Ah bah oui, mais il faut calculer, là.
10: Allez, vite fait, il reste une seconde.
8: Merci.
10: Une demi-seconde.
13: Allez,
10: un quart de seconde. Vite, Michel, si vous avez perdu.
8: 767 376.
10: Oui, c'est une bonne réponse, bravo. Ouais, vous avez été aidé, vous avez une calculatrice avec vous?
8: Oui.
10: D'accord, vous êtes avec qui derrière?
8: Avec mon mari.
10: Il nous écoute un petit peu quand même?
8: Oui.
10: D'accord, vous êtes content d'être avec nous, Michel?
8: Oui, très content.
10: Très bien, vous êtes prête à vous ricaner un petit peu?
8: Pardon?
10: Non. Alors attention, question suivante, question subsidiaire, bien entendu, Michel. Attention, deux points supplémentaires, on rappelle qu'il y a un superbe voyage. Ça vous ferait plaisir de gagner un superbe voyage?
8: Oui.
13: Ouais.
10: Alors attention, le public est prêt?
13: Ouais.
10: Est-ce que le public est avec nous?
13: Ouais.
10: Attention, on y va, on est parti. Attention, on est en train d'encourager la grosse Michel. Attention, on y va. Écoutez bien Michel. Vous concentrez bien sur ma voix. Vous nous avez dit quand même que vous nous écoutez un petit peu quand même. Vous êtes une fidèle de l'émission, Michel?
8: Oui.
10: Très bien. Qu'est-ce qu'il y a? Attention, vous pouvez vous faire aider, bien entendu, même des vieillards qui sont derrière vous, les vieilles personnes. Attention, c'est parti. On y va. Attention, écoutez bien l'extrait de la chanson suivante. Vous êtes prêts à écouter?
8: Oui.
10: Écoutez.
14: Vas-y,
10: quelque chose. Attention, qu'est-ce que vous avez dit derrière? Qu'est-ce qu'il a dit derrière?
8: Oui, je me suis à l'idée.
10: Non, pas du tout, dis donc, attendez, pour dire des bêtises. On écoute encore l'extrait suivant. Ah, c'est facile, vous l'entendez quand même? Vous avez dit? Non, c'est pas Fédu la Claque, malheureusement. Vite, une dernière réponse. Faites vite quand même, la Michel. Vous êtes en train de dire des conneries, là. Hein. Michel, vous êtes en train de...
14: François
10: Sagan. Vous m'avez dit
14: François
10: Sagan. François Sagan, c'est une bonne réponse. Ouais, bien sûr, François Sagan. Et j'ai l'impression que vous êtes en train de prendre le jeu à la rigolade, hein, Michel. Hein. Il y a votre... C'est qui derrière? C'est votre grand-père? C'est votre Guy?
8: Ouais, mon grand-père.
10: D'accord, très bien. Alors Michel, vous avez dit que vous écoutez régulièrement quand même. Il y a peut-être des cadeaux pour vous, des CD, des vinyles. D'accord. Ça va, ça tousse dans tous les sens. Ah, c'est blindé de microbes, tout ça.
8: Eh oui.
10: Attention Michel. Vous êtes prête à jouer avec nous?
8: Oui.
10: Vous êtes prête?
8: Oui.
10: Alors attention. On va vous faire écouter un bruitage.
14: C'est donc une boîte d'allumettes qui tombe à terre du 21e étage.
10: Non.
14: C'est pas ça?
10: Qu'est-ce que c'est que ces conneries?
14: Qu'est-ce que je veux dire? Le Concorde qui se plante à Gonesse.
10: Ah non, rien à voir non plus. On réécoute l'extrait quand même, attention.
14: Ouais, d'accord.
10: Attention, vieux schnock, on y retourne. Hein.
14: D'accord.
10: On recommence.
14: C'est le train dans le... Comment je veux dire? À Jolot.
15: Non.
14: À l'île de Jolo. Si, si, si, si, on l'a vu Antenne 2. Alors... Mais si, si, c'est Jolo.
15: Alors là, je crois qu'on est tombé sur un comique, hein.
14: C'est Jolo.
15: Et non, malheureusement, c'était pas ça du tout.
14: Putain, j'ai perdu.
15: Oui, c'est perdu, c'est perdu.
14: Oh, merde, j'ai perdu, Michel, j'ai perdu. Bah, je vous repasse Michel.
15: Merci beaucoup.
14: J'ai perdu.
15: Apparemment, nous étions en train d'appeler en direct d'un hôpital psychiatrique.
16: Oui.
15: Allô ?
16: Oui.
15: Mais qui était ce monsieur ?
16: Mon grand-père.
15: Ah bah dis donc, c'est votre grand-père ?
16: Oui.
15: Bon, vous nous écoutez régulièrement quand même, Michel.
16: Oui.
15: Ah, nous étions en direct, bien entendu, sur Radio Horizon. Il y avait des cadeaux à gagner, beaucoup de cadeaux. Il y avait des voyages pour deux personnes à Tahiti Douche. Ah, c'est dommage, hein, bien entendu.
16: Ah oui, bah hein,
15: il y avait des... Qu'est-ce qui se passe ?
16: Rien.
15: Bon, on va vous passer quand même du monde ?
16: Oui.
15: D'accord.
17: Bravo !
15: On l'appelait bien fort, bien sûr. Alors Michel, bien entendu, vous repartez avec un stock de cadeaux à Nicolas.
16: Mm-hmm.
15: D'accord, à vous de décider, par exemple, dans l'eau concurrentielle, tout ce qui vous est dans l'acquisition directe. Hein. Bien entendu, avec une paire de deux manches, avec un ticket réponse, bien entendu, vous enverrez directement à Téléloisirs. 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Vous... Oh, ça cartonne là, apparemment. Hein.
17: Le dentier du grand-père.
15: Qu'est-ce qui se passe ?
16: Non, c'est le grand-père.
15: C'est le dentier du grand-père qui est tombé dans la casserole ?
16: Exactement.
15: Très bien, en tout cas, merci Michel pour votre. Aïe, aïe, aïe. Merci beaucoup Michel pour votre état d'esprit. On vous salue bien bas. Allez, puis vous embrassez votre grand-père derrière. Au revoir, madame. Ah, mais dis donc, on est tombé sur des guignolos, hein. Bravo, c'était très fort, hein, Sébastien.
18: Oui.
15: Ah, dis donc, la tante, elle est belle, elle est bien, la belle-mère.
18: Ah, c'est des rigolos.
15: Hein. Ah, c'est des rigolos, j'aime bien les connaître. Je pense qu'ils avaient compris que c'était apparemment une plaisanterie, hein.
18: Non, mais je sais pas, ouais, peut-être.
15: Bah, écoutez, c'est pas bien grave, mon petit Sébastien. L'important, c'est de participer, hein.
18: Exactement.
15: Alors, si vous voulez faire des petits kikidons, ou des jacquilles, les croissants chauds, ou n'importe quoi, est-ce que vous.
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21: Allô ?
22: Ouais, salut.
21: Bonsoir.
22: Allô ? Ah, vous pouvez peut-être baisser la radio ? Ah, voilà, excusez-moi.
21: C'est pas vrai.
23: Ça fait presque du direct.
22: Non, parce que... Pourquoi c'est étrange ?
21: Oui. Sans doute un peu pourquoi c'est étrange.
23: On a eu un deuxième appel pour nous sauver.
21: Allô ?
22: Allô ?
21: Oui.
22: Allô, oui, bonsoir.
21: Oui, bonsoir.
22: Oui. Oui, bah, j'espère qu'on sera pas trop étrange de vous parler.
21: D'accord.
22: Ouais, d'abord,
23: vous êtes donc nombreux.
22: Non, non, non, mais je parle pour vous, parce qu'apparemment, vous trouvez bizarre et étrange qu'on vous appelle. Genre, ça paraît normal.
21: Oui, tout à fait.
23: Il y a des bruits qui courent dans Radio Accord ce soir.
22: D'abord, je voudrais embrasser Marion que j'ai au standard tout à l'heure.
23: Merci.
22: Ah, c'était toi ?
23: Ouais.
22: Ah, t'es d'accord, bah, j'ai trouvé.

0: effectivement, quand il y a la pleine lune, mais ouais, c'est plus sombre ouais. que le jour, en tout cas.
1: Enfin, il y a plus de lumière quand il y a la pleine lune, hein.
0: Oui, effectivement, oui. Mais si, sinon, je ne suis pas sûr que ça nous inspire, mais toi, par contre, tu as sans doute noté la différence ou...
1: Pardon ?
0: Je dis toi, tu as sans doute noté, enfin, tu as peut-être quelque chose à dire sur cette distinction.
1: Entre
0: le jour et la nuit.
1: L'orthographe.
0: Oui, effectivement. Non,
1: il y a le téléphone derrière qui sonne.
0: Oui, on l'a entendu.
1: Allez décrocher.
0: Parfait.
1: Allez-y, on va vous dire, vous allez voir, on va vous raconter, on va vous dire ce qui vous arrive.
2: Bien sûr
1: que vous le saviez.
0: Oui, on le savait.
1: Bah évidemment, oui. Mais quand est-ce que nous allons enfin, Florent, ne pas deviner que nous sommes pas en direct sur une radio, etc. Mais comment ça se fait? Qui vous a prévenu encore?
0: Mais il y a de la vigilance, il y a des gens de Radio Accor qui vous écoutent.
1: Aïe. Pendant que vous travaillez, bande de saltimbanques.
0: Ouais, on passe sur cette radio là.
1: Il paraît, oui.
0: D'accord. Ouais. Moi, je suis vraiment super content, quoi. On va avoir un autocollant?
1: Non.
0: D'accord. Mais non. On gagne rien, sérieux?
1: Ah non, mais strictement rien.
0: Vous êtes bourré de pognon, vous?
1: Moins que tu pourrais le croire.
0: Enfin, pas si. Toi, bien sûr, mais t'es cher, quoi.
1: Moi, j'en gagne quand même pas mal. Mais mon patron en gagne encore bien plus.
0: Oui, hein.
1: Je crois que c'est celui, s'il y en a bien un qui nous encule bien, c'est bien lui.
0: Putain, tu rigoles pas, tu vas te faire virer, fais gaffe, hein.
1: Non, je parlais de ton patron.
0: Ah, de lui mien.
1: Je plaisante, bien entendu. Je rigole. Ouais, ça va bien, les amis?
0: Bah ouais, c'est super.
1: Alors, on voulait quand même, parce que c'est Nicolas qui est un auditeur de votre radio, enfin, qui zappait quoi, tout en écoutant et qui faisait deux choses en même temps. Est-ce que Nico est là?
0: Ouais, je suis là, ouais.
1: Bon,
0: ouais.
1: Voilà, et qui trouvait et qui nous a fait écouter un petit peu votre débat qui était passionnant, mais qu'est-ce que c'est, mou?
0: Quel débat?
1: Bah, en fin de compte, vous parliez de tout et de rien, mais c'est pas le problème, parce que moi aussi, c'est mon cas, mais vous êtes une table ronde à quatre derrière un micro, vous êtes mou?
0: Bah, c'est bien possible, des fois, on se mou, oui.
1: Attends, mais là, tout à l'heure, on a écouté pendant deux minutes, c'était mou de la bite grave.
0: Cool, on n'a pas d'impératif commercial, tu vois.
1: La lutte ouvrière ou je ne sais quoi, moi, j'ai même pas pu être attentif à ce que vous disiez tellement que c'était trop mou. Il faut vous réveiller, les enfants. Marion.
0: Mais Marion, elle n'est pas là, elle fait le standard, parce qu'il y a des gens qui appellent.
1: Ah bah oui,
0: des
1: du moyens, coup, là, voilà.
0: Passé dans radio.
1: Il suffit que je passe sur en direct sur une radio pour que tout le standard explose.
0: Oui, c'est en quelque sorte, c'est l'attrait quand même du commercial, visiblement. Ah, non, mais c'est vrai qu'on n'a pas l'impératif, nous, donc on peut être mou, on peut être n'importe quoi.
1: Oh, bah tu sais, moi aussi, je pense que tu me connais, je peux faire tout et n'importe quoi, parce que je peux passer en direct sur d'autres radios. Je peux être mou aussi, comme vous.
0: Hein. Tu le connais, toi?
1: Bah, je peux péter, tu veux que je pète?
0: Alors vas-y, je serais vraiment impressionné par sa civilité. Oh putain, quel homme. Regardez, sur Fun Radio, ils ont des gens qui pètent quand même.
1: Ouais.
0: Ils sont très forts chez Fun. Mais non, nous, on peut pas péter.
1: À quel âge avez-vous?
0: Oh bah, c'est une question un peu indiscrète.
1: Ah bah bravo, dis donc, pour des gens qui se disent pouvoir tout faire, ils peuvent même pas répondre à une question si simple que celle-ci.
0: Bah c'est... Enfin... Je sais pas, il y a peut-être quelqu'un qui veut répondre en même temps.
3: Moi je voudrais, non, simplement poser une question si je peux me permettre.
1: Vous n'êtes quand même pas aussi coincé que ça, quand même, merde.
3: Et moi, est-ce que je peux te poser une question?
1: Attends, je vais réfléchir.
0: Vas-y, Gilles.
3: Oui, non, mais
1: non,
3: j'ai pas dit
1: que je te
3: donnais. Attends, il n'a pas dit qu'il était d'accord, donc j'attends qu'il me donne son accord.
1: Lui, il est bien dressé, c'est bien.
3: Voilà.
0: Bien dressé.
3: Non, mais au moins, je suis courtois, j'essaie de rester courtois. Donc, alors, je peux te poser une question ou pas?
1: J'ai pas dit que je te disais oui, j'ai dit que je réfléchissais.
3: Oui, d'accord, mais enfin, je veux dire, on va pas réfléchir pendant une heure non plus. Si on va devenir vraiment mal.
1: C'est là où tu vas t'apercevoir qu'on est encore beaucoup plus libre que chez vous, c'est que nous, on a tout le temps. Si je veux réfléchir pendant une heure sur cette antenne, je peux.
3: Non, mais tu sais, là, je crois que le débat, là, si tu veux, c'est pas un débat comparatif, quoi, tu vois, au niveau de Fun ou de Radio Accor.
1: Mais non, mais au contraire, c'était pour vous faire un petit coup de pouce. En souhaité.
0: Les épaves.
3: Donc je peux te poser une question ou pas?
1: Oui, mais c'est possible que je n'y réponde pas.
3: Bon, d'accord, ok.
1: Je vais faire comme vous, comme ça, ce sera plus simple, comme ça tout le monde sera content.
3: Alors moi je te la pose simplement, voilà, je voulais savoir, c'est quoi pour toi faire de la radio?
1: Ah ben voilà, je ne répondrai pas à ta question.
0: Ah, je sais pas s'il est encore là. Et Vincent, tu m'entends? On a perdu le super mec de Fun.
1: Il est parti là. Apparemment. Hein.
0: Ouais. C'était quoi ta question, Gilles?
3: Oui, je demandais. Alors, c'est quoi pour toi faire de la radio?
1: Ah, mais ils sont sourds. J'ai dit que je répondais pas.
3: Mais pourquoi tu veux pas répondre?
1: Ben parce que j'ai pas voulu répondre. Je ne suis pas obligé. Faire de la radio?
3: Ouais.
1: Je sais pas moi.
3: Alors pourquoi t'en fais?
1: Bah justement, c'est la question que je me pose et c'est pour ça que je comptais vous appeler pour que vous puissiez m'expliquer pourquoi je faisais de la radio. C'est pourquoi je fais de la radio? Pour prendre le maximum d'argent, avec le maximum d'auditeurs, pour faire le maximum d'émissions commerciales, avec le maximum de musique qui intéresse les gens, et de faire croire à tout le monde, les gens qui sont de l'autre côté du poste, comme vous le faites aussi.

0: et bien que ce que vous faites vous intéresse, alors qu'en fin de compte, vous n'avez strictement rien à foutre des gens qui sont de l'autre côté du poste, et vous êtes là uniquement pour vous faire plaisir, en ayant l'espérance de faire plaisir aux gens qui sont de l'autre côté. Et je sais que tu fais exactement la même chose que moi, et c'est d'ailleurs pour ça que vous m'écoutez dans votre petit local, c'est justement pour prendre exemple et leçon sur ce que je fais.
1: Alors là, mon petit gars, je crois que si on avait cette conception-là, tu vois, on ferait de la télé.
0: Je crois pas que tu en serais capable.
1: Et tu vois, là, t'es mal barré.
0: Je suis animateur de fun radio.
1: C'est un métier, ça?
0: Non, non, c'est des singeries, mais c'est de la radio, ça ne se voit pas.
1: Okay. Non, mais je pense, si tu veux, que t'es animateur chez fun radio, parce que tu pouvais rien faire d'autre.
0: Voilà, exactement. T'as tout compris.
2: Non, on va pas trop rentrer dans des trucs comme ça, parce que sinon, on n'a pas fini.
0: Alors, vous allez nous donner votre adresse, et puis on va tous envoyer des petits sucres pour mettre dans la boubouche, car vous avez bien répondu à toutes les questions que je vous ai posées. Et je trouve qu'effectivement, vous êtes des animateurs qui avaient beaucoup plus de jugeotes que n'importe quel animateur de fun radio, et en tout particulièrement en ce qui me concerne.
1: On peut parler,
0: je vais vous souhaiter une bonne
1: soirée.
0: Non, la libre antenne de fun radio, vous n'allez jamais pouvoir parler. Et justement, ce que je vous demandais, c'est d'enlever, justement, c'est moi qui commande ici. Je suis le Star System, vieux et jeune, et voilà.
1: Ils
0: sont passionnants, ça.
1: Il était directeur du cabinet de Philippe de Villiers, c'est pas...
0: Ouais.
1: C'est n'importe quoi,
2: c'est de l'info, raison s'informe.
1: Personnellement, je trouve quand même relativement grave, quoi, si tu veux, des gens qui choisissent un métier...
0: Bah, il me l'a coupé.
3: Ah, ils nous ont coupé, oui.
0: Ah, ils nous ont coupé.
1: Ah, ils ont enculé.
0: Ah, rappelle-les. Ah,
3: ouais. Écoutez, mets-nous le retour.
0: Oh, les pauvres, on les a taquinés.
1: Enfin, il est parti sur une chanson, là, si j'ai bien compris. Disons qu'ils ont un truc qu'on n'a pas à Fun Radio.
0: C'est
1: un truc, c'est que dès qu'ils veulent, ils te coupent la voix, tu vois.
2: C'est ça, oui. Moi,
1: donc, lui, il nous remet quand il veut, quoi. Oui. Tandis que nous, on ne sait pas. Il faut quand même le préciser.
0: Ouais, voilà.
1: On peut le préciser qu'aux éditeurs de Poitou-Charentes.
0: Voilà, Poitou-Charentes, en plus. Ah, oh, bah, dis donc, on n'est pas gâtés, hein.
1: D'accord, bonsoir.
0: Oui, vous étiez toujours en direct, on vous écoute, mais oh là là, pourquoi vous nous avez coupé la parole? Alors vous êtes en train de dire aux auditeurs de Charente que soi-disant vous coupe alors que vous êtes encore en direct, et vous nous avez coupé. Escroquerie, vous n'êtes que des petits, je vous déteste.
4: 20 ou 19 ans?
5: Je vais avoir 20 ans.
4: Tu vas avoir 20 ans quand?
5: Bientôt.
4: Bientôt c'est quand?
5: C'est en mai.
4: Ah, parce que je le note, que je t'offre un cadeau.
5: Ah super.
4: Bien sûr, Alexandra, ça me fera plaisir.
5: Alors, le 25, hein.
4: Le 25,
5: Ouais, mais.
4: D'accord, ok, je le note.
5: D'accord.
4: Voilà, c'est noté.
5: Un gros cadeau, hein.
4: Oui, un gros cadeau, ouais. D'accord. Un gros bras d'honneur, tu vas voir.
5: Bien sûr.
4: Alors, c'est dommage, j'aurais voulu t'offrir un tout petit truc, ça s'appelle des bagues.
5: Ah non, j'aime pas ça.
4: Ah ouais, d'accord. Non, un gros cadeau, hein, t'offrir un nounours, un truc,
5: voilà,
4: comme ça,
5: un truc comme
4: plaisir.
5: Ça, ouais. Voilà.
4: Donc, tu vas avoir 20 ans et tu es vierge, mais c'est à cause de mecs bizarres.
5: Voilà.
4: Raconte-moi tout ça.
5: Ben en fait, c'est pas parce que je suis un cube que ça, personne sort avec moi, mais bon, je me suis fait des mecs et tout, et au moment de passer à l'acte, ils commencent à me raconter leur vie. Et bon, je sais pas, c'est un peu bizarre, quoi, quand tu vas passer à l'acte, je sais pas, tu dis des trucs beaux, tout ça, quoi, des trucs qui te donnent plus envie, non, ils me racontent leur vie.
4: Ouais, du genre, je vais te donner, ou... Tu vas recevoir,
5: voilà,
4: ça va être bon, grosse cochonne.
5: Voilà, bon, encore, ça me plairait plus, quoi.
4: Ah bon?
5: Bah oui.
4: Pour une première fois?
5: Ah, carrément.
4: C'est vrai?
5: Oui.
4: Comment ça se fait?
5: Bah, je sais pas, c'est un de mes fantasmes, quoi.
4: Ah ouais?
5: Ah, mais c'est grave, quand tu le fais pas, t'as beaucoup plus de fantasmes.
4: Oui, non, mais évidemment, j'imagine bien, puis surtout que nous, on en parle pas mal, si tu nous écoutes régulièrement, c'est sûr que ça peut donner des idées,
5: ah
4: quoi.
5: Ah ouais, grave.
4: Mais Enfin, quoi qu'encore, moi, je me. C'est un peu comme quand un film, tu sais, ça fait beaucoup de buzz et que tout le monde en parle et puis que tu mets trop de temps à aller le voir. Généralement, on te dit, ouais, moi, ça a été le cas de Trainspotting, c'est génial, va le voir. J'ai mis trop de temps pour aller le voir, je suis allé le voir, j'ai été hyper déçu.
5: Ah ouais?
4: Ça va être le même problème, j'imagine, pour toi, à la force d'entendre parler d'avoir tes fantasmes. Tu t'attends tellement que ça soit le top que peut-être que la première fois que ça va se passer, ça va peut-être pas être bien, quoi.
5: Mais non, parce qu'en fait, autour de moi, personne parle de ses fantasmes. Et moi, dans ma tête, je me fais plein de trucs. Et
4: c'est quoi ton fantasme, Alexandra? Très sérieusement, c'est quoi?
5: Très sérieusement.
4: Ouais.
5: Déjà, j'ai envie que ça soit très violent.
4: Ah ouais.
5: Avec qu'on prenne comme ça que le mec, il arrive et qu'il m'embrasse et qu'il me déchire mes vêtements et tout. Et qu'il me dise des trucs, mais terribles, quoi.
4: Ah ouais?
5: Ouais.
4: Mais pas pour la première fois?
5: Hein?
4: Pour la première fois?
5: Si, pour la première fois. Je trouve ça beaucoup plus, quoi. Parce que comme ça, j'aurais pas le temps de réfléchir.
4: Ah ouais.
5: Ouais.
4: Ah carrément.
5: Mm.
4: Ah ouais, parce que ça peut être un mec qui peut être très délicat parce qu'il est au courant que t'es encore vierge et qu'il va faire ça d'une manière intelligente, le mec a un petit peu d'expérience et qui va essayer de te mettre à l'aise et qui va au contraire te décontracter, qui va te faire ça d'une manière plus lente.
5: Non, mais enfin,
4: je te pose.
5: Non, j'aime pas parce que bon, j'ai essayé quoi. Enfin, je le disais tout le temps aux personnes, enfin à mes partenaires, et puis je sais pas, ils essayaient trop de me rassurer, ça me prenait la tête quoi.
4: Ah oui, c'est un petit peu, ça peut être le problème. Ceci dit, tu peux ne pas le dire, mais bon, te rassurer par des caresses et tout ça, et puis non.
5: Non, franchement non, parce que là tu réfléchis, tu te mets dans la tête, t'as le temps de réfléchir. Et quand
4: mais
5: tu
4: non,
5: fais ça,
4: si le mec fait ça bien, t'es tellement bien que t'as pas besoin de réfléchir à ce que t'es en train de faire.
5: Ouais, non, mais moi
4: bien,
5: je réfléchis trop peut-être.
4: Pardon?
5: Je réfléchis trop peut-être.
4: Ouais, pour une première, c'est normal. Bon, alors donc toi, ça serait plutôt ton trip. Et ce qui fait qu'à chaque fois que t'as eu la possibilité de le faire, de passer à l'axe, t'es tombé sur des mecs qui te racontaient leur vie.
5: Ouais,
4: raconte-moi, Alexandra.
5: Mais une fois, c'était un mec que je voulais sortir pendant 2 ans, quoi. J'essayais de tout faire pour l'avoir et je l'ai eu finalement. Et on était au lit, on a commencé à s'embrasser, il y a eu les préliminaires et tout. Et il commence à me dire, ouais, avant j'étais vraiment trop beau. Où est-ce qu'il va là? Qu'est-ce qu'il fait là?
4: Oh, il
5: dit, ouais, avant j'étais vraiment trop beau, alors j'ai fait la prière tous les soirs et maintenant je suis devenue trop moche.
4: Ouais.
5: Et bon, là j'avais l'impression d'être une assistante sociale, quoi, plus qu'autre chose.
4: Ouais.
5: Et puis.
4: Il avait le même âge que toi?
5: Ouais.
4: D'accord, ouais.
5: Et puis après. Enfin, à un moment, j'ai fait bon stop, tu sais, j'ai remis les idées en place, j'ai fait bon, ce type déjà, il est bizarre.
4: Ouais.
5: Puis après, il arrive et il me fait, tu sais, Alexandra, moi, je suis pas un mec à qui il faut s'attacher. Je fais, mais attends, on vient juste de sortir ensemble, qu'est-ce que tu me fais là? Je comprenais plus, et puis bon, après, j'ai fait, laisse tomber, quoi. Ce mec, il est malade. Il y en a un autre qui m'a demandé de me couper les cheveux pour lui. J'ai fait, mais attends, mais ça va servir à quoi? Il fait,
4: mais
5: ouais,
4: pendant la relation?
5: Ouais!
4: Carrément.
5: Mais des trucs trop bizarres.
4: Attends, ouais, mais là, t'es tombé sur des chelous, hein.
5: Mm-hmm.
4: Ah ouais, non, mais parce que là, et donc du trou. Non, genre,
5: du trou, ouais.
4: Du trou.
5: Ouais, voilà.
4: Non, pas Marc, hein. Donc, du coup, tu te retrouves lâchement abandonné, là.
5: Ouais.
4: Donc, tu recherches quoi exactement, là? C'est juste pour nous en parler ou tu recherches quand même un mec avec qui tu vas voir? Mais est-ce que tu vas en être réduit à vouloir une relation sexuelle avec un mec, peut-être, avec qui ça ne sera pas durable, juste pour le premier soir, pour ce fameux soir?
5: Bah peut-être, moi ça me dérange pas.
4: Ah, ça te dérange pas? Tu cherches pas, ceci dit, un mec avec qui ça pourrait continuer après l'acte?
5: Non, bah enfin franchement non quoi, parce que il me faudrait deux mecs, un mec avec qui je pourrais parler tout ça quoi, et un autre mec avec qui parce qu'en général les mecs qui me plaisent beaucoup, j'ai pas envie de coucher avec eux, ils me plaisent pas au niveau physique.
4: Ouais, parce que t'as pas encore couché, parce que t'as pas encore eu de relation sexuelle.
5: Bah, je me vois pas, il y a des mecs, je me vois pas, je fais ah, je vais le voir tout nu, il va être pas beau et tout.
4: Ah bon?
5: Ouais, ça se trouve, elle est pas belle.
4: Ouais, mais ça va plus loin que ça après, quand même.
5: Ben...
4: Bon, enfin bref, donc tu veux qu'on fasse une annonce?
5: Ouais.
4: Hein? Alors, pour dépucelage violent, SOS dépucelage violent, 20 ans. Sur ouais. Paris, on va essayer de te trouver ça.
5: Non, sur Massy, c'est région parisienne.
4: Sur région parisienne, d'accord. Massy, ouais. Palaiseau, tout ça.
5: Massy, ouais.
4: D'accord, très bien. Bah, et on va essayer de voir ce qu'on peut faire. Hein.
5: Merci. Ah, c'est gentil.
4: Voilà, très bien. Bah, écoute, ne bouge pas. Je suis persuadé qu'on va trouver d'ici peu de temps un garçon qui serait prêt à aller du côté de Massy, 20 ans, pour aller dépuceler violemment.
5: Ouais, mais qui soit beau aussi, hein.
4: Ah, en plus. D'accord, ok. Mais je crois qu'il y a les mecs avec qui ils étaient beaux, t'avais pas envie de coucher avec.
5: Ouais, non, c'est les mecs qui me plaisaient beaucoup, quoi. Je veux dire au niveau mental, mais là.
4: D'accord, ok. D'accord, très bien. Bah, écoute, Alexandra, on va voir ce qu'on peut faire. Sinon, on va essayer de dégoter quelqu'un dans la station qui, à mon avis, se fera un plaisir d'aller du côté de Massy, quoi. Ce qui fait qu'aujourd'hui, elle a un fantasme qu'elle aimerait réaliser, c'est d'un dépucelage assez violent.
6: Ouais, mais bon, faut dire quand même qu'elle est tombée sur des gars, ils étaient franchement bizarres, quoi.
4: Voilà, je pense qu'il n'y a pas besoin forcément d'être méga violent, mais en tout cas que ça se passe peut-être rapidement et qu'on ne soit pas en train de discuter pendant des heures.
6: Non, c'est sûr que. Bah non, c'est sûr qu'on va pas faire ça avec une batte de baseball, mais.
4: Bon, bah, c'est sûr, hein.
6: Quand
4: ça,
6: même, quoi.
4: Bon, bah, non.
6: Non, ça se fait pas, quoi.
4: Non, bien entendu, à moins que tu aies une bite en forme de batte de baseball, mais bon, là.
6: Non, quand même, non.
4: Il y a inquiétude aussi pour la pauvre Alexandra, hein, parce que bon. Oui. Alors donc, Alexis, donc tu te proposes...
6: Bah ouais.
4: Hein ?
6: Ouais.
4: Gentiment, parce qu'au début, on lui a forcé au début, non, puis je lui ai dit, écoute, fais-le, ça serait hyper
5: c'est
4: sympa. Ah ouais, non, mais au début, il a dit, non, non.
5: Ah
4: ouais,
5: si
4: dit,
5: pas...
4: C'est vraiment pour te faire plaisir, Alexis, on peut le dire. Hein.
6: Bah ouais, ouais, vraiment, c'est parce que... insisté. Et...
4: Ouais, parce que vraiment, il voulait pas...
6: Je me suis dévoué, quoi.
4: Ouais, vraiment, il a eu du mal. On a demandé à ses parents, vraiment, de le pousser à ce qu'il le fasse.
6: Je suis un bon samaritain.
4: C'est gentil.
7: Florent, Alexandra, tu sais qui fournit le fouet et les menottes, c'est lui ou toi ?
5: Pourquoi un fouet ?
4: Oui, je peux prêter, mais
5: non,
4: tu verras
5: mais,
4: demain.
5: C'est mieux avec les trucs en soie. Tu sais, je lui attache les mains avec un truc en soie.
4: Oh, la branlette.
7: Fouet.
6: Ah ouais,
4: qu'est-ce que c'est cet amour des années 1900 ?
6: Non, ça peut faire, j'aime bien la soie, c'est marrant.
8: T'as pas besoin d'objets, c'est dans les gestes.
4: Oui, non, ils en visent. Bon, elle est jeune, elle a 19 ans. Elle a...
8: Non, mais elle veut quelque chose de violent, moi je sais, parce que c'est un de mes fantasmes.
4: Ah ouais, d'accord.
8: Je te l'ai déjà dit.
4: Ouais.
8: Mais c'est plus dans les gestes, mais sans être vraiment violent, quoi.
5: Ouais, c'est pas la peine de me donner des claques, quoi.
4: Non, tu veux des petites fessées derrière, quand même.
8: Voilà.
4: Ah, Alexandra.
5: Oui.
4: Qu'est-ce que t'en penses ?
8: T'es sûr, Alexandra, que pour une première fois, tu veux ça ?
5: Ouais, franchement, ouais.
4: Parce que moi, je peux rien dire, mais toi, Julie, en tant que fille.
8: Ouais, c'est pour ça que ça m'étonne quand même. Moi, je te dis, c'est plus un fantasme que je peux
5: faire. Parce que comme ça, je réfléchis pas, quoi. J'ai pas le temps de réfléchir si c'est
8: attends,
5: bien ou pas.
8: C'est la première fois, sérieux, et tu veux que ça soit comme ça.
5: Ouais.
4: Ou alors, c'est peut-être, de toute façon, elle est pas du tout vierge et tout. Ça se trouve, c'est un gros fantasme et tout. Non. Se faire violemment un inconnu et que là, elle se fait passer pour.
5: Tu veux venir tester si je suis pas vierge.
4: Quoi ?
8: Tu veux tester si je suis pas vierge.
4: Qu'est-ce que tu veux que je vienne tester ?
5: Toucher.
4: Ah, moi, je veux bien, ouais.
6: Non, moi, je veux bien.
4: Tu viens à la radio, je te touche et puis il n'y a pas de problème.
6: Max, laisse tomber, je te tiendrai au courant.
4: Non, mais si tu veux, je peux le faire, Alexandre. Je viens à la radio, tu vas voir, je vais te toucher, tu vas voir.
6: T'es trop vieux, Max.
4: Tu es trop vieux, Alexandra ?
5: Ouais, un peu.
4: Ah, voilà.
6: Ah, bah, tu vois, j'ai raison.
4: Bah, non, mais d'accord, mais dans ces cas-là, je me range, hein. Mais je pensais que c'était juste pour un dépucelage, donc on s'en fout après que ça continue.
5: Non, non, mais quand même, j'ai pas envie de faire ça avec un trop vieux. Quoi.
4: Ah, d'accord. Okay. Je suis trop vieux.
6: Allez, plus que moi.
5: J'ai pas dit que t'étais trop vieux.
4: Non, non, ça va, le message est passé, c'est bon, j'ai compris, Alexandra, je ne le prends pas mal.
5: D'accord.
4: Je ne le prends pas mal, 27 ans, je suis vieux, ok. À force de le dire, je me dis personne n'osera me le dire, bah maintenant, on me le met dans la gueule, merci.
5: Non,
4: ça
5: rien.
4: Fait plaisir, bravo, merci. Franchement, alors là, je vais te dire, bravo, alors là, je vais te dire, hein, là, mais là, ça me troue le cul.
6: Non, mais Max, on t'aime bien quand même.
4: Je sais, mais je te présente.
6: Et puis, c'est le principal.
4: Et puis, elle a raison, je suis trop vieux.
5: Ouais.
6: T'as plein d'auditeurs
4: oui,
6: et tout.
4: Évidemment.
6: Et puis, t'as plein de filles devant la radio,
4: exactement.
6: Dans les soirées, tu peux t'en faire autant que tu veux.
4: Et puis, je peux pas me bouffer toute la viande, donc faut bien en donner aux copains
5: voilà,
4: de temps
5: quoi.
4: En temps.
6: Voilà, faut partager.
4: Voilà, exactement. Mais je suis trop vieux, alors.
5: Ouais.
4: Alors, t'as 20 ans et je suis trop vieux.
5: Mm-hmm.
4: Pour un dépucelage
5: Ouais, non, t'es trop vieux, quoi.
4: Je suis trop vieux.
5: Ouais.
4: Putain, mais je bloque. Qu'est-ce que c'est que cette histoire ? Donc, bah, écoute, tu me proposes de venir voir.
5: Jusqu'à 24 ans, c'est...
4: Ah ouais,
5: quoi, mais
4: donc
5: après,
4: aujourd'hui, moi, 27 ans, je suis vieux.
5: Ouais.
4: Bah, je bloque. Ah, t'as raison, en plus. Alors, Alexis.
6: Ouais.
4: Qu'est-ce qu'on fait avec la demoiselle ?
6: Bah, qu'est-ce qu'on fait ? Bah, déjà, je sais pas, je vais...
5: Quel âge, Alexis ? Enfin, excuse-moi, t'as quel âge ?
6: 21.
5: Ouais, ça va.
6: Ouais, ça va, je suis pas trop vieux non plus.
5: Non, ça va.
6: Ni trop jeune.
5: Non, ça va.
4: De toute façon, il va faire ça n'importe comment, comme un goujat, et après, tu regretteras de pas avoir fait ça avec un plus
5: mais
4: vieux.
5: Je te rappellerai pour te dire.
4: Ah ouais, mais il sera trop tard, parce que la première fois, ça se recommence pas plusieurs fois, ça se recommence qu'une fois, hein.
5: Ah bon?
4: Ah oui, Alexandra, bah bon.
6: Je crois que encore les emails, ça peut se recoudre, il me semble.
5: Ouais, ouais.
6: Donc, bon. Tu vois.
4: Ouais, remarque,
6: la première fois, ça peut se
5: recommencer après.
6: Voilà.
4: Ouais, d'accord, ok. Ouais. Enfin bon, si moi je repasse derrière, déjà la façade, elle sera abîmée, quoi. Mais bon, je peux toujours remettre le deuxième coup de peinture, hein. Ça c'est pas un problème, on peut toujours reblanchir la caverne.
5: Oh là là, qu'est-ce qu'il est dégueulasse.
4: Mais écoute, je suis désolé Alexandra, appelons un chat un chat.
5: Oui, voilà.
4: Tu vois Florent ?
5: Comme tu dis.
4: Appelons un chat un chat, tu vois là ça
5: non,
4: passe.
5: Mais... Ouais.
6: Ça
5: non mais, t'as raison, hein.
4: Cette expression, elle passe facilement, tu peux la donner dans n'importe quoi.
5: Ouais.
4: Bon, alors, on fait quoi ? On échange les numéros de téléphone,
6: Ouais.
5: Bah pourquoi pas ?
4: Hein ?
6: Bah ouais, déjà.
4: Bon, On fait ça alors, Alexandra?
5: Bah pourquoi pas, ouais.
4: Allez, d'accord, ok, c'est parti. Donc, Florent, tu fais l'échange standard de numéro de téléphone entre Alexis et Alexandra. J'espère que vous nous tiendrez au courant.
5: Ah
4: quand
5: bah
4: même.
5: Oui,
6: il
5: n'y
6: a
5: bah
6: pas
5: oui.
6: de problème.
4: Est-ce que, ouais, ça serait bien qu'on soit au courant un petit peu du dépucelage d'Alexandra, parce que c'est quand même une auditrice, donc ça m'intéresse de savoir ouais, un petit voilà. peu, vous êtes un peu mes petits-enfants, vous êtes un petit peu, je suis un peu comme ton grand frère, quoi.
5: Voilà, ouais.
4: Là, je préférerais être ton grand frère, tu vois, donc ça m'arrange,
5: ouais.
4: quoi. Hein.
5: Ouais, non, c'est, ouais, je préfère aussi.
4: Bah écoute, t'en as pas en plus?
5: Non.
4: Ah, et bah alors, tu vois, c'est génial d'avoir un grand frère comme moi.
5: Ouais.
4: Alexandra.
5: Je te vois pas souvent, hein, par contre. Tu passes pas souvent à la maison.
4: Mais je vais venir bientôt, quoi.
5: Pour mon anniversaire.
4: Je passerai, pas de problème,
5: d'accord.
4: au mois de mai. Tu vois, je l'ai noté. Hein. Très bien. Alexandra, ne quitte pas,
5: d'accord.
4: ainsi qu'Alexis. Puis on vous souhaite bonne bourre à tous les deux.

0: Chaman, qui est quelqu'un que tu connais depuis maintenant 2 ans.
1: Voilà.
0: Tu es amoureuse de lui et tu voudrais ce soir lui déclarer ta flamme et tu souhaitais le faire en direct sur la radio.
1: Tout à fait.
0: Tu vois, je m'en souviens, hein.
1: Bah ouais.
0: Quelle mémoire d'éléphant, hein.
1: Quelle mémoire d'éléphant, il faut le dire.
0: Claire, ouais. Et une trompe aussi d'éléphant, ouais. Tu es aussi molle qu'un éléphant qui. Alors on y va, c'est parti.
1: On y va.
0: Ceci dit, une fille s'est violée. Ah bah c'est agréable. Oh là là, t'as la radio derrière ?
1: Ouais.
0: Ah bah faut l'éteindre. Par pitié, éteins-la vite. Éteins !
2: Allô ?
1: Allô ?
2: Oui,
1: Chaban ?
2: Non, c'est Kaïs à l'appareil.
1: Est-ce que tu peux me passer Chaban, s'il te plaît ?
2: Ouais, attends.
0: T'as la radio ? Oh là là, elle est conne, elle.
2: Allô ?
1: Allô, Chaban ?
2: Ouais, c'est qui là ?
1: Ça va, c'est Alexandra.
2: Ah, ça va bien ?
1: Ouais, je te dérange pas ?
2: Non, ça va encore là.
1: Ah, ça va encore, c'est déjà.
2: Ouais. Avant minuit, je t'avais dit d'appeler.
1: Avant quoi?
2: Si tu m'appelais, ça se fait avant minuit, quoi.
1: Ouais. Enfin bon, fallait que je te parle, tu vois. Parce que bon, je t'appelle il y a 2 ans.
2: Ouais.
1: Tu vois, je te kiffais grave, quoi.
2: Ouais.
1: Et puis bon, depuis, tu vois, je t'ai jamais oublié, quoi. Surtout depuis que t'es passé, bon, la dernière fois à la maison, moi, tu vois, franchement, tu m'as grave manqué et j'ai carrément craqué, tu vois. Je dirais pas que je suis dans l'homme, mais bon, presque. Hein. Donc,
2: ouais.
1: Tu vois, Chaban, quoi, en fait, bon, je te dirais, bon, c'est une phrase banale, mais bon, c'est de toi dont je suis fan, hein. Moi, je trouve qu'on a perdu trop de temps tous les deux et j'ai vraiment envie de te kiffer encore plus, quoi, d'être proche de toi. Je dirais pas, tu vois, ad vitam in aeternam, hein, mais franchement, t'es trop mignon, t'es trop adorable. Et toi, franchement, mais je sais pas, dis-moi ce que tu penses de moi, quoi.
2: Franchement.
1: Ouais.
2: Franchement, tu sais, ça m'embête un peu de te dire ça, mais franchement, quoi, y a pas moyen, quoi.
1: Y'a pas moyen.
2: Ouais. Franchement.
1: Pourquoi y'a pas moyen?
2: Tu sais, je sais pas, ouais. Tu sais, t'es pas trop à mon goût, quoi.
1: Comment ça?
2: Tu sais, je t'avais dit déjà y'a 2 ans, quoi.
1: Que?
2: Que voilà, quoi, t'es.
1: Que? Vas-y.
2: Eh, mais on est tout seul là.
1: Ouais.
2: Je suis content de quelqu'un, écoutez.
1: Non, y'a personne.
2: Ouais, voilà, que t'étais pas. Bon, je voulais bien qu'on reste bien copain-copine, quoi, mais sans plus, hein.
1: Sans plus,
2: ouais, sans plus.
1: À cause de quoi? Parce que moi, tu vois, franchement, je te kiffe mortel, quoi. Même, bon, si ça dure un soir ou 2 jours, quoi, bon, je sais pas, ça te coûte rien, quoi.
2: Ouais, mais. Voilà, quoi, franchement, je préfère qu'on en reste là, parce que. Je veux pas que ça aille plus loin, quoi, parce que. Voilà, quoi. Franchement, t'sais, tu m'attires pas, quoi. Franchement, physiquement, tu m'attires pas et mentalement aussi, quoi. Je veux dire.
1: Mentalement?
2: Dans ta tête, quoi. J'aime pas ton style, c'est tout.
1: C'est-à-dire? Je suis trop bourge pour toi, quoi.
2: Ouais, voilà, quoi. Mais enfin, bon, t'es un peu chêne, quoi.
1: Ah bon?
2: Bah voilà, ouais. Tu veux de la franchise, bah, t'en as là.
1: Ouais. Chêne, c'est-à-dire, bah, je sais pas, j'ai quoi de chêne?
2: Je sais pas, t'es une fausse meuf, quoi.
1: Ah ouais, ok, carrément.
2: Ouais, tu sais, voilà.
1: Ah bon?
2: Ouais, mais voilà, ça, on sera quand même amis, quoi.
1: Ouais.
2: Bien sûr, ça compte en amitié dans la vie.
1: Voilà. Ouais, c'est sûr, ouais. Max? Bon. Allô?
2: Tu m'appelles Max, hein?
1: Non. Max, tu es là?
0: Tu es d'origine quoi?
1: Moi, marocaine.
0: Ah, d'accord. C'est pour ça ou ça exactement?
1: Du sud.
0: Ah, du sud. Ah, c'est pour ça.
1: Pourquoi?
0: Ah, tu dois être mignonne.
1: Ah bon?
0: Je te sens bon.
1: Tu me sens quoi?
0: Je te sens bonne. Mais pas bonne cochonne, mais bonne. Tu dois être. Ouais, tu dois sentir. C'est pas, je ressens un truc positif en toi. Je ressens un truc très positif en toi.
1: C'est vrai?
0: Ouais.
1: C'est gentil.
0: Non, mais c'est vrai en plus.
1: Ah bon?
0: Ouais, sincèrement.
1: Pourquoi tu fais cette voix sensuelle?
0: Quoi?
1: Pourquoi tu fais cette voix de...
0: Non, je te dis, je te parle comme ça. Non, j'ai pas pris ma voix. Non, je te le dis comme ça. Non, je parle parce que je parle comme ça, parce que je suis accoudé au comptoir.
1: Moi, je suis flattée.
0: Avec un verre.
1: C'est gentil.
0: À la main.
1: Ne te bourre pas, surtout.
0: Quoi?
1: Ne te bourre pas.
0: Quoi?
1: Ne te bourre pas.
0: Je me bourre pas?
1: Non.
0: C'est toi que je bourrerai. Franck, revenons-en à tes histoires d'amour de vacances.
3: Ouais.
0: C'est un amour de vacances, une histoire sans importance. Nanananananana, à force de Franck qui m'a tellement fredonné ça. Quand t'étais dans les couloirs, tu faisais ça pour délirer avec Philippe de la Fun Force.
3: Je ne connais même pas cette chanson.
1: Qu'est-ce qui est arrivé à Franck exactement? Il a dû être entendu, quoi.
0: Franck, il a un problème et...
4: J'ai un gros problème.
0: Voilà,
1: c'est quoi ton problème?
0: Il va te le réexpliquer, tu vas pouvoir lui expliquer que c'est pas un problème.
1: Je peux lui résoudre son problème. Franck, hein?
4: Oui.
1: Je t'écoute, hein?
4: Je t'ai dit, j'étais donc en vacances à Biarritz.
1: Uh-huh.
4: Je suis sorti avec une fille pendant un mois et demi.
1: Et alors?
4: Ça a été le pied pendant un mois et demi, quoi. On a tout fait. Du sexe au cadeau, au resto, au petit verre et tout.
1: Ouais.
4: Et puis, au bout d'un mois et demi, elle devait se barrer. Parce qu'elle habitait sur Paris aussi. Et,
1: t'habites sur Paris, toi aussi?
4: Hein?
1: T'habites à Paris, toi aussi?
4: Moi?
1: Ouais.
4: Je suis à Tours, moi.
1: Mais c'est pas loin.
4: Je sais, c'est pas loin. Et quand elle s'est barrée, elle m'a laissé son adresse, son numéro de téléphone.
0: Ouais.
4: C'était un faux.
0: Ouais.
4: Bon, je me suis fait carotter en fait.
1: Non, pas vraiment, je ne fais pas ça carotter.
0: Oh non, rien qu'un peu, non.
1: Mais non,
4: c'est pas
1: elle.
4: Non, pas vraiment.
0: L'arnaque du siècle. Rien qu'un peu, non. L'autre, elle est là, il raque, monsieur ne gagne que son salaire et 1000 francs par ses parents par mois, il part en vacances. Et il dépense de l'argent et tout. Attends, moi je me fais carotte comme ça, j'ai la haine. Moi je vais te dire, la fille elle me file un mauvais numéro de téléphone. Et ben je l'appelle et je la chie dessus.
4: Mais
1: comment t'aurais son numéro?
4: C'est pas son numéro.
1: C'est de l'info.
0: Bah bien sûr, vous avez compris, putain.
1: Pourquoi t'as pas pris son nom de famille, Franck?
0: Voilà.
4: C'était un faux nom.
0: Eh ben.
1: Ah, c'est un faux nom.
0: T'as qu'à lui écrire pour lui dire qu'elle t'a donné une fausse adresse.
1: C'est une fausse meuf aussi.
4: Pardon?
1: J'espère que ça soit une fausse meuf, non?
4: Non.
1: Non. Une vieille tête alors. Ah, je rigole. Bah, apparemment, je sais pas, t'es tombé amoureux et puis bon, bah elle a dû considérer ça comme une
4: Moi, à fond, mais là, tu vois, je peux plus, même avec une autre, quoi, je suis trop. J'avais trop capté, enfin. Tu te passais sur elle, quoi.
0: Ouais, vraiment, ouais.
4: Et là, je veux dire, depuis. C'était l'an dernier, donc.
0: Ouais.
1: Elle avait quel genre de physique, cette nana? Elle avait quel genre de physique?
4: Assez grande, parce que moi je suis quand même 1m90, donc elle est 1m75.
1: Uh-huh.
4: Elle était brune, les yeux verts.
1: 1m56, ça te dit rien?
4: Pardon?
1: 1m56, ça te dit rien?
4: 1m56?
0: Excuse-moi, parce que je suis en train de bouffer, donc je vais chercher de la bouffe.
4: Vas-y,
1: bon appétit.
0: Merci. C'est ta taille, Caramel?
1: Oui, je suis
0: petite. Oh putain,
4: t'es naine. 1m56. Non, ça me dérange pas.
0: Pourquoi 1m56? Ça fait quoi? Tu fais...
1: 3 cm d'1m60.
0: 1m56? Ça fait quoi?
4: Ça m'arrive à la poitrine.
0: Tu mesures combien, toi, Julie?
5: 72.
0: Oh, putain.
5: Avant,
0: t'as
5: 63, elle m'arrive là, donc 56.
0: Oh là là, t'es minuscule.
1: Mais non, je suis pas minuscule.
4: Non, ça peut être bien minuscule aussi.
1: Mais non, je suis pas minuscule. Bon,
4: ça peut être bien petite, je veux dire.
0: Minuscule?
1: Non, pas vraiment.
4: Un grand avec une petite, ça peut être bien.
0: T'es grande comme ça?
1: J'aurais mieux fait ça avec
0: elle. Non, mais c'est drôle. Mais non,
1: je vais pas appeler et dire ouais, je mesure 1m70 et non, mais attends,
4: je sais bien.
0: Mais ouais.
1: Tu mesures combien, Max?
0: 1m78.
1: Eh ben, tu dois faire à peu près une tête de plus que moi.
0: Une tête, ah oui, une tête.
1: Bah oui,
0: ah, non,
1: une
0: un
1: tête.
0: Peu plus qu'une tête, un peu plus.
1: Non, une tête.
0: Hein? Non.
4: 70.
0: Une grosse tête, hein. Et la grosse tête, je l'ai, remarque, tu me diras. Donc, ça devrait aller. Ah, ouais.
1: Alors, c'est pas un mannequin, c'était une mannequin, la copine de Franck.
0: Eh, Camel.
4: Oui.
0: Non, Caramel.
4: Oui.
0: Caramel.
1: Oui.
0: C'est vraiment ton prénom?
1: Oui.
4: C'est joli, en plus.
0: Ouais, c'est très joli, ouais.
1: Enfin, en arabe, on dit Caramela.
0: Caramela? Oh, c'est beaucoup plus joli, en plus.
1: Ouais, mais bon, sur mes papiers, c'est Caramel, quoi.
0: Bon, et toi, pendant l'été, enfin bon, peu importe, tu profites des mecs et tout qui t'invitent et tout, ce que toi t'invites de temps en temps?
1: Non, c'est pas vrai. Non, moi je crache, c'est vrai, hein. Non,
0: vrai?
1: Je te promets, ouais. Moi je crache parce qu'en général, tout ce que je rencontre, c'est des chômeurs, donc.
0: C'est vrai? Ah ouais?
1: Non, eh ben c'est vrai. Non. Et en plus de ça, je travaille pas non plus, mais bon.
0: Ouais.
1: Moi je fais de la plomberie.
0: Ah ouais, tu fais de la plomberie?
1: Oui.
0: C'est marrant, ça.
1: Pourquoi?
0: Non, mais ça fait bizarre.
1: Moi, je fais ça avec mon père, quoi, vu qu'il a une société.
0: Donc. Ah oui, d'accord. T'as rien branlé pendant les études?
1: Ouais, j'ai arrêté les études. Hein.
4: Et t'es en quoi?
1: J'étais dans la comptabilité.
0: Ah ouais, ouais.
4: Ah ouais?
0: Ah ouais, donc t'as bien zoné, quoi.
1: Voilà.
0: Ah ouais, t'as bien zoné.
4: Bon, des études, ils sont pas allés très loin non plus. Donc.
0: Très bien. Bon, Franck.
4: Oui.
0: Ceci dit, passe ton annonce, redonne son prénom, essaie de la décrire de nouveau et peut-être qu'il y a quelqu'un
1: qui... C'est moi.
0: Bon, alors, elle était un peu plus grande que 1m56,
1: non, c'est moi, on m'a coupé en deux.
0: Quoi, tu cherches quelque chose, Caramel, en ce moment, t'es à la recherche?
1: Non, mais bon, Franck, il me fait de la peine, j'aimerais bien jouer en tant qu'ami, hein, bien sûr.
4: Ah, bien sûr, mais il n'y a pas de problème.
0: Moi mais comment ça se fait, t'as fait de la peine?
4: Sois pas jaloux, mec.
1: Non, il m'a pas fait de la peine.
0: Moi, je suis pas jaloux, Franck, non, je m'en fous, ouais.
4: Non, il dit ça.
0: Oh, bah, tu rigoles, des nanas, j'ai qu'à faire.
4: Non, mais
0: les flex, flex des doigts,
4: il y en a. Elle a été touchée.
1: Non, mais je travaille dans la radio, je sais ce que c'est, quoi.
0: Rien, rien. Avec la notoriété que j'ai, vous vous doutez bien que des nanas, j'en ai autant que je veux.
1: Non,
0: je claque des doigts.
4: C'est vrai?
0: Ah, bah, attends. Un jour, Franck, tu viendras
4: ouais.
0: à l'antenne.
4: Ouais.
0: Tu te mettras à ma place.
4: Mm-hmm.
0: Tu te mets juste devant le micro dans lequel je parle et puis tu fais.
4: Mais je peux pas essayer, là, ça marchera pas.
0: Eh bah, je vais voir s'il y a des.
1: Si, vas-y.
0: Julie et Florent, vous allez me dire s'il y a des nanas qui arrivent sur le standard, parce que normalement ça marche, écoute.
5: Ils s'en passent une.
0: Tu vois? Tu vois? Non, mais attends. Je viens juste. Comme ça, je fais juste ça, tu vois?
4: Non, t'as du Paul.
1: Mais Franck, qu'est-ce que tu fais dans la vie?
4: Pardon?
1: Qu'est-ce que tu fais dans la vie?
4: Moi, je suis serveur.
0: Je suis sa papa.
4: Pardon?
0: Je suis sa papa.
1: Non, je suis sa papa en général.
4: Non, je sers.
0: Non, ouais?
4: Service, bar. Mmh.
0: Qui c'est qui voulait passer sur ta... On avait pas Laurence aussi, la petite Laurence, là? Oh là là, la radio.
4: Pourquoi petite?
0: Oh là là, la radio.
6: Elle est coupée. T'as Karine qui voulait.
0: Attendez. Si vous éteignez pas la radio, on vous enlève définitivement là.
7: Mais c'est éteint, c'est bon.
0: C'est éteint la radio là.
7: Ouais.
0: Eh ben, c'est encore les prouesses de la technique alors.
1: On est à combien là sur
0: l'antenne? On est que trois, mais ça paraît très compliqué à faire.
1: Karine
0: est là.
7: Oui.
0: Ça va, Karine?
7: Oui, bonsoir.
0: Tu m'enlèves Laurence parce que là, à quatre. Ah oui, d'accord, bah, c'est super. À trois, c'est très agréable, écoutez.
4: Il n'y a pas de garçon qui pourrait témoigner aussi, là, parce que...
0: Oui, ça serait bien, oui. Malheureusement, là, on va pas tenir très longtemps, ouais. Laurence.
7: Oui.
0: T'es là avec nous?
7: Oui.
0: Alors, vas-y, qu'est-ce que tu... Non, mais c'était Laurence, c'était Karine, je sais plus où j'en suis. Mais passe-moi d'abord, Laurence, qui attendait depuis plus longtemps. Laurence, 33 ans de Toulon.
7: Oui, merci.
0: Parce que l'autre, elle veut réagir au même sujet, donc je vois pourquoi elle ferait pas la queue comme les autres. Pourquoi Karine passerait devant Laurence alors que Laurence a été sélectionneur avant? Ça, c'est encore joli, ça. C'est, l'autre, elle doit avoir des petites envies lesbiennes en ce moment. Elle a des préférences pour l'une que pour l'autre. Pourquoi Laurence passerait après Karine? Il y a du favoritisme, pourquoi?
1: Mais non, c'est par rapport à leur...
0: Parce qu'elle, elle est vieille et qu'elle a 33 ans et que l'autre, elle est encore toute jeune et qu'elle a 24 ans. C'est ça?
1: C'est la toute jeune d'abord.
4: Là, ça compte pas.
1: Mais il a vieilli.
0: Non, mais pourquoi Karine d'abord?
4: Oui.
0: Je pensais que...
6: Parce que Karine réagissait sur quelque chose que sur la taille. Elle mesure 1m80, elle voulait réagir sur ce que disait Caramel et sa taille d'1m56.
4: Ouais.
6: Laurence réagissait plus sur les histoires de Franck dans le style, dans le sens où elle voulait dire que elle paye. Enfin, que quand on sort, les nanas payent aussi.
0: Voilà. Eh ben, alors dans ces cas-là, elles arrivent toutes les deux en même temps à l'antenne et elles parlent de leur sujet en même temps.
6: Voilà.
0: Voilà. Alors, Karine et Laurence, vous êtes là toutes les deux, est-ce que Karine est là aussi?
7: Oui.
4: Salut.
0: Alors, Karine, bonsoir, tu vas parler en même temps que Laurence, vous allez tous les deux parler de votre sujet et avec Franck.
7: Qui gagne,
0: voilà, exactement. Attention, on y va. Karine, donc, parle du fait qu'elle mesure 1m80. Et Laurence, toi, tu voulais parler de ton sujet, du fait que tu payais quand tu sortais. Attention.
7: Attends, mais moi, je peux faire les deux en même temps, parce que je mesure 1m80 et je paye aussi ma part.
0: Ouais, c'est ça, ouais, menteuse.
6: Je peux faire les deux aussi, non, mais moi, je mesure qu'à 1m50.
4: Ça, j'ai bien à connaître, alors.
0: Alors, allez-y, vous parlez tous en même temps, allez-y.
1: Non,
0: terminé! On va mettre de l'ordre un petit peu dans ce bordel.
1: Voilà.
0: Alors Laurence, donc toi tu disais que tu payais, t'as 33 ans et que donc tu payais pour...
7: Ouais, j'ai toujours payé.
0: Toujours?
7: Ça m'a toujours déglingué que les mecs ils payent tout le temps et surtout qu'en plus ceux qui payent plus volontiers, c'est quand même les plus intéressés quoi.
1: Tu t'es jamais senti obligé de payer hein?
0: Ah bah ça c'est pas vrai parce que moi j'ai...
7: Bah non...
4: On t'a jamais forcé?
0: Moi 95% des nanas avec qui je payais, je suis jamais sorti avec, hein. C'est pour le plaisir de payer, hein. Je sais, j'ai payé tout le temps.
1: Excuse-moi, mais il m'est arrivé que quand le serveur a ramené la note, elle restait sur la table et personne ne sortait son fric. J'étais obligée de le faire.
0: Ah non mais vous étiez combien à table? Vous étiez combien à table?
1: Moi et mon mec. Au secours!
0: Non, mais là, au secours, là, au secours, là, au secours!
1: Sinon, encore pire, on commande deux cafés, parce que bon, souvent, je rencarde le matin parce que je suis très matinale. On commande deux cafés, et qu'est-ce qu'il fait? Il sort 10 balles, il paye son café, et puis il me laisse.
0: Oh l'enfoiré!
1: Alors, ça, c'est le truc qui m'a toujours tué, mais bon, maintenant, j'ai trop l'habitude, quoi. Alors, faut prévoir, quoi.
8: Bougez pas, parce que j'ai mangé des trucs salés, j'ai cherché du coca.
1: Ouais,
4: je t'en prie.
1: Elle va nous repérer à l'antenne.
7: Ouais, tu m'étonnes.
4: Bon, nous, on sort rien.
1: Ah, t'as toujours payé
7: vous-même ?
1: Je sais pas.
7: Oui ?
1: Oui ?
7: Ouais, bah c'est Karine.
1: Oui ?
7: Je voulais te dire, tu disais que tu fais 1m56.
1: Voilà.
7: Et ben, moi, je fais 1m80, donc tu vois, c'est un peu l'inverse.
1: Ah.
7: Ça a beaucoup d'inconvénients, donc voilà quoi. Chacun ses inconvénients, ses avantages.
1: D'être grande, hein.
7: Ah ouais, je suis trop grande.
4: C'est quoi les inconvénients ?
1: On peut pas dire que les mecs sont tous grands aussi, hein.
7: Ouais, mais moi je crois que c'est plus chiant d'être grande que d'être petite. Ah ouais, attends, pour fringuer, c'est l'enfer. Enfin, je fais du 42 en plus, hein. Je sais pas si j'ai
1: Non, mais tu dois être fine quand même pour une taille aussi grande.
7: Hein. Non, parce que je suis assez sportive, donc en fait, j'ai fait beaucoup de natation, donc je suis assez carrée d'épaule.
1: Ah, tu m'étonnes aussi.
7: Donc voilà quoi.
1: Moi, c'est ça mon problème, tu vois, parce que moi aussi, je suis petite et carrée d'épaule, parce que j'ai fait de la boxe, donc t'imagines un peu.
7: Ah, t'as fait la boxe, toi. Non, je fais du judo, mais bon.
1: Mais
7: tu fais surtout des mecs, toi.
1: Pardon ?
7: Un caramel, tu fais surtout des trucs de mecs, tu fais de la plomberie.
1: Ouais. Ah, tu me diras, j'ai
7: fait des grands bureaux. Et tu payes en plus quand tu sors. Un vrai garçon manqué.
1: Et je quoi quand je sors ?
7: Ben, tu payes.
1: Ouais, bah ouais.
7: Un vrai garçon manqué ?
1: Non, pas. Tu me diras, j'ai grandi au milieu des mecs, donc.
7: Ouais.
1: Non, mais je reste féminine.
7: Pourquoi, t'as des frères ?
1: Ouais, j'en ai 5.
7: T'as combien ?
1: 5 frères.
7: 5 frères ? Ouais, bah moi j'ai 2 frères, mais c'est pareil, quoi. Je jouais que à la guerre, j'ai jamais le droit de jouer aux poupées, de toute façon, c'était des jeux de meufs.
1: Bah moi j'avais des sœurs, on jouait à des jeux de filles, on pétait toutes nos poussettes, on faisait tous nos
8: pitons. Il suffit que je m'absente 2 minutes pour que ça devienne chiant.
1: Oh, bah écoute, avec
7: non, moi je m'amuse à m'agrafer les doigts.
4: Mais je voudrais parler à Macarena, j'allais dire.
8: Macarena. Macarena. Alors, qu'est-ce que tu voulais dire, Franck, à Macarena ?
4: Non, forcément, même pas sur l'antenne, mais en dehors.
1: En dehors ?
8: Un gros cochon, bah. Ça y est, l'autre, c'est pas tombé dans l'oreille d'un sourd, l'autre qu'elle voulait rester en contact avec. Hein. Donc toi, Laurence, tu dis que tu payes souvent ?
7: Ben ouais, mais je préfère payer que de me faire payer, ou alors
8: oui,
7: c'est
8: mais
7: gros nuls.
8: Ouais, non, mais attention, tu fais ça dans quel but, de vouloir payer plutôt que de...
7: Mais non, mais c'est tout le temps été comme ça, je
4: suis
7: toujours énervé, je sortais avec mes copains, je trouve ça con, c'est toujours les mecs qui payent,
8: Moi, ça avoue que j'ai souvent payé parce que j'en avais envie aussi, mais quand une fille se proposait, ça arrivait souvent que je lui refusais, mais c'est vrai que j'appréciais le geste de vouloir inviter, quoi.
7: Ah,
8: maintenant,
7: fini en invitation, mais...
8: C'est vrai que c'est en fonction de la personne que t'as en face de toi. Quand t'as une étudiante, moi, quand j'avais des copines qui gagnaient pas de blé ou qui gagnaient un peu d'argent, c'est pour se payer des études, il est évident que quand on est au restaurant, tu te retrouvais avec une addition de 300 ou 400 balles. Bon, ouais. Il vaut mieux, quand tu gagnes ta vie, c'est plus sympa de payer quand tu sais que tu peux te permettre, plutôt que de lui dire, même si elle a envie de faire le geste,
7: Mais moi, souvent, même si des copains disaient, ouais, tu viens et tout, si j'avais pas de fric, je leur dis non, moi je sors pas, j'ai pas de fric et tout. Et dans ce cas, je veux dire, je viens.
1: Mais non, moi ce que je fais, c'est que je fais semblant de sortir le fric pour qu'elle le sorte avant, tu vois.
8: Ah, salope.
1: Non, mais quand j'ai pas, franchement, quand j'ai pas, c'est ce que je fais, quoi.
8: Ouais.
1: Mais sinon, si je vois qu'il sort rien du tout, je lui fais attends, je vais aux toilettes, je reviens en attendant, j'espère qu'il est payé, quoi.
8: Ah. Et t'imagines si là il attend que tu payes et tout, que tu reviens des chiottes et tout, toi t'as fait croire que t'avais. Hein?
1: À ce moment-là, tu sais, tu sors, tu te dis ouais, je vais téléphoner, tu sors à la cabine, après tu tapes des
8: chiffres. Ouais, d'accord, ouais. Ok.
1: Je sais pas, c'est ce que je fais, moi.
4: Téléphone à Max.
1: Oui.
8: Ouais, non, mais oui, bien sûr. Ouais. Voilà, je t'appelle, Max, je suis dans une cabine téléphonique, ça va pas durer très longtemps, c'est juste le temps que mon mec il paye l'addition, et puis voilà, l'affaire est dans le sac.
1: Tout est gratuit.
8: Mais il y a un côté très gênant. Moi, je sais qu'à force de payer, se faire inviter, c'est très gênant. Moi, si je le fais, c'est parce que j'adore faire plaisir aux gens, et c'est même pas le fait de voir quelque chose à quelqu'un, mais c'est très embêtant, quoi.
7: Ouais, mais quand tu payes tout le temps, après la fille.
8: On parle devant ton combiné, ma chérie.
7: Excuse-moi, je suis dans mon pied.
8: On entend rien,
7: Quand tu payes tout le temps, enfin. Plus souvent avec la même fille, hein. Tu payes tout le temps, elle finit pas par être gênée.
8: Quoi ? On t'entend pas bien, moi je suis sourd d'oreille alors,
7: ouais,
8: tu sais.
7: Moi j'entends rien.
8: Moi non plus, alors si tu parles pas un peu plus fort devant ton combiné, on va pas y arriver. Hein.
7: Alors, quand tu sors le plus souvent, quand t'as une relation prolongée avec quelqu'un,
8: ouais.
7: Et tu payes à chaque fois, fille elle se trouve pas, enfin, c'est gênée. Hein.
8: Ah bah moi je sais pas, moi les miennes avec qui j'étais quand
1: tu lui dis que t'as découvert.
8: Hein. Ouais, enfin moi les miennes avec qui je sortais quand même, elles avaient envie de payer avec quand j'étais avec ces filles qui travaillaient également et qui payaient quand même. Moi j'ai jamais eu trop de soucis là-dessus. Mais c'est vrai quand j'invitais des copines et tout, par contre, ouais, je paye. Je paye, j'ai dû payer depuis le début, depuis l'âge où je commence à inviter au restaurant des copines, j'ai dû payer sans déconner au moins sur 95% des fois.
4: Ouais. Moi, j'aurais jamais déjeuné.
8: Ah ouais.
1: Moi,
8: ah,
1: je
8: trouve
1: ça quand même dégueulasse, quoi.
3: Mais moi, honnêtement, je suis gêné, par exemple, quand je suis...
1: comme ça, entre très cool, vraiment dégoûtant.
3: Moi, je suis gêné quand on m'invite ou...
8: Mais moi aussi.
3: Ah ouais, non, je n'aime pas, je suis gêné, même quand je sais pas, on m'invite, on mange quelque chose, je suis gêné.
8: Ah ouais.
1: Donc, oh, moi, je suis pareil, j'aime pas tellement.
8: C'est vrai, si vous me demandez de vous inviter, je serais gêné de refuser, je serais obligé d'accepter de vous inviter, vous voyez. Ça me gêne, toi, ça m'embêterait, toi.
1: Et il y en a pas qui profitent de ta situation.
8: On n'entend rien, toi, quand tu parles, on t'entend pas, toi.
1: Et il y en a pas qui profitent de ta situation.
8: Qui? Oh là là. À moi
1: ouais, des filles, hein, qui sont sous prétexte que...
8: De faire rendu tout ça.
1: Oh non, ouais.
8: Ah bah attends, parce que tu crois que... Non, bah attends, ma chérie, et ma biquette.
1: C'est toi qui en profite, en fait. Hein.
8: Ma biquette, attends. Bah alors, déjà, personne n'en profite. Parce que les seuls avec les si je me retrouve en tête à tête avec une copine, c'est une fille que je connais vraiment bien et je vais sûrement décevoir. Et moi, me rassurer, c'est que je bah parce qu'il y a quelqu'un qui est de l'autre côté du poste que je vais voir, que je vais rentrer au resto, c'est extrêmement rare ou vraiment c'est qu'il y a une bonne infinité. Et là, c'est vraiment pour le plaisir de discuter. Genre, on va au restaurant, mais c'est quand même très très rare. Sinon, les filles avec dont je te parle, dont je parle, c'est des filles que je connais déjà un petit peu. Et quand je vais au resto, c'est vraiment que j'en ai envie, quoi. Je me force pas à le faire, quoi. Donc,
1: les actrices qui viennent à la radio en général, tu les emmènes pas tout de suite au resto, quoi.
8: Oh, mais quasiment jamais une, c'est très rare, c'est déjà arrivé, mais alors on peut les compter sur le doigt de la main, hein. Je veux dire, ça a dû arriver 4-5 fois, très sincèrement, quoi. Des filles différentes que j'invite au restaurant, il doit y en avoir 5-6, pas plus, quoi. Depuis 4 ans que je fais de la radio la nuit, ouais, ça doit être ça, quoi. Il y en a moins de 10, ça c'est sûr et certain. Je pourrais pas te dire 5, 4 ou si c'est 7 ou 8, mais moins de 10, ça c'est sûr et certain.
1: Les pots, dans les bistrots, il y en a quand même plus, hein.
8: Et les pots?
1: Ouais, quand tu vas dans un bistrot, tu vas
8: dire... Vous utilisez plus les pilules que l'aspirine?
1: Oui, parce que vous nous donnez mal à la tête.
8: Non, c'est un truc beaucoup plus drôle que ça, ouais.
1: Ah, pardon, écoute.
8: T'as déjà vu une femme utiliser plus sa tête que son cul?
1: Elle est bonne.
8: Bien joué, c'est Kif, 22 ans, qui nous met ça sur le Minitel. Bien joué, mon ami. Vous pouvez nous lancer des petites blagues comme celle-ci. Même les filles, allez-y, n'hésitez pas, hein, de temps en temps, nous lancer. Est-ce que vous avez des blagues sur les mecs? Est-ce que ça existe? Merci Anne et Mérina d'être aussi enjouée. Mérina reste avec nous. On va parler donc avec Anne de Maubeuge, qui, je le rappelle, a 28 ans et qui a envoyé son mec aux putes.
9: Oui.
8: Raconte-moi un petit peu pourquoi et quand est-ce que c'est arrivé ça, ce petit bonheur.
9: C'est maintenant 6 mois. Mais si tu veux, pour moi, l'amour, le sexe...
8: Oh là là, devant ton combiné.
9: Oui, tout à fait. C'est
8: ouais,
9: ce que je sais.
8: Parce qu'on n'entend rien, ça coupe, il y a un mot sur deux, oui.
9: Ah d'accord. Mais non, mais pour moi d'abord, le sexe, c'est un jeu. D'accord.
8: Oui, d'accord, ouais.
9: Et bon, bah au début que je l'ai connu, le rapport c'était bon.
8: Ouais.
9: Ça allait. Et puis alors après les éliminaires, on oubliait.
8: Les préliminaires.
9: Oui, les préliminaires.
8: Non, j'ai compris les éliminaires. Je me suis dit, c'est encore un nouveau truc de mobile.
9: C'était la pénétration. Ouais. Et puis c'est bon.
8: Ouais.
9: Donc il prenait son plaisir et moi pas.
8: D'accord, ok.
9: Alors j'avais bon lui parler.
8: Même pendant les préliminaires et tout, il te faisait pas un peu kiffer?
9: Non. C'était de moins en moins.
8: Mais c'était de moins en moins. Ouais. Quoi, c'était toujours la même chose.
9: Alors, le rapport sexuel, il durait un quart d'heure, 20 minutes.
8: Ouais, au total, tout compris, quoi.
9: Voilà.
8: D'accord, ouais.
9: Et alors, tout en parlant
8: de temps en temps, c'est suffisant.
9: Que c'était dû à son ex, ça allait, ça avait affaire, elle n'était pas portée sur le sexe.
8: Ouais.
9: Et moi, je suis portée énormément sur le sexe. On sait, chacun son truc, quoi.
8: Ah, j'entends rien. Ouais, vas-y.
9: Et bon,
8: Oh là là, devant ton combiné, Anne, je t'en supplie, on n'entend rien avec le traitement.
9: Devant mon combiné,
8: voilà, là, c'est plus sympa. Parle un peu plus fort, parce que je te jure, nous, on a un mot sur deux qui est coupé, quoi.
9: D'accord.
8: Et moi, j'entends un mot sur deux.
9: Et, je l'ai envoyé chez les putes avec un ami.
8: Ouais, mais pourquoi t'as fait ça?
9: Pour lui faire comprendre que s'il voulait se vider les couilles et tout simplement, qu'il aille payer quelqu'un, quoi.
8: Et voilà, et c'est ce qu'il a fait, il a pris son pied avec, quoi.
9: Il n'a pas pris son pied, il a été fâché sur moi.
8: Ouais.
9: Mais maintenant, tout va très bien entre nous.
8: Il s'est fâché, s'est énervé, t'as pissé dessus et tout, il était pas content.
9: La première fois, après avoir été trouvé les putes, je lui ai dit, vas-y, mets-moi le pognon sur la table de nuit.
8: Mais carrément, quoi.
9: Il a compris.
8: À un moment donné, vous n'aviez plus relation sexuelle, il en a eu deux, trois d'affilée, mais c'était avec des prostituées.
9: Non, il a été une fois chez les putes.
8: Ouais.
9: Et puis, les deux, trois rapports que j'ai eu avec lui après.
8: Putain, mais c'est hyper malsain d'en arriver là, de lui dire à ton mec...
9: Vas-y, mets le pognon sur la table de nuit.
8: Oh, mais c'est hyper malsain, mais attends...
9: Écoute, ouais, Anne... Je suis complètement dingue, amoureux de lui.
8: Ouais, mais Anne, il faut pas raisonner de cette manière-là. À un moment donné, si t'as plus de plaisir ou que ça ne te plaît pas, il faut...
9: Non, mais j'avais du plaisir.
8: Non, mais est-ce que tu en parles avec lui quand t'en as eu moins?
9: Mais oui, j'en ai parlé avec lui, mais il était bloqué, quoi. Et écoute, il a vécu avec une fille pendant 5 ans, il ne faisait que ça.
8: Ouais.
9: Elle ne supportait pas les minettes, elle ne supportait pas les préliminaires.
8: Ouais.
9: Et il a appris à faire l'amour comme ça.
8: Ouais.
9: Et ça marchait plus. Et que voulais-tu que je fasse?
10: Ah bah j'en sais rien, moi. Ah, mais d'en arriver...
9: Écoute, même le sucé, ça lui allait pas.
10: Même le sucé, ça n'allait pas. Et ce qu'il voulait, c'est se débarrasser de la relation.
9: Bah oui, c'était... Bah. Pour lui, le préliminaire, c'était... On
10: n'en
9: parlait plus.
10: Ouais, bah il a un problème, ce mec.
9: C'est un problème, oui.
10: Bah oui, mais c'est pas en lui disant d'aller voir des putes, en lui demandant du blé.
9: Il y a été une fois. Hein.
10: Et ça l'a aidé?
9: Ah oui.
10: Tu ramasses.
9: Maintenant, en rapport sexuel, c'est merveilleux.
10: Ouais.
9: J'ai jamais baisé comme ça.
10: Ouais.
9: Jamais. Bah écoute, les deux, trois premières fois après, donc il a été trouver la pute.
10: Ouais.
9: Il se vidait encore et je lui dis, bah vas-y, tu me mets du pognon sur la table de nuit.
10: Ouais.
9: Et il a compris. Et maintenant, c'est parfait.
10: Et maintenant, c'est parfait. Alors, ouais. qu'est-ce qu'il fait de plus et de mieux qu'il ne faisait pas avant?
9: J'ai beaucoup plus de préliminaires.
10: Ouais. Mais c'est quoi les préliminaires?
9: Il a remarqué, tout comme moi, que on pouvait prendre son plaisir sans pénétration.
10: Et quels sont les préliminaires qui fait en plus? Qu'est-ce qu'il y a de plus maintenant?
9: Il y a les caresses, il y a le langage, il y a le jeu.
10: Ouais, d'accord, ouais.
9: Tout se mélange.
10: Ouais, d'accord.
9: Maintenant, nous, on peut commencer à se donner du plaisir à partir de 8h du soir devant la TV.
10: Ouais.
9: Et avoir fini notre plaisir vers 1h ou 2 du matin.
10: Ouais, d'accord, ok.
9: Parce que tu n'es pas obligé de pénétrer quelqu'un.
10: Ah, d'accord. Ouais.
9: Et le
10: plaisir, ça peut être quoi? C'est de regarder X-Files le vendredi soir. Je sais pas si c'est le vendredi ou le samedi, mais c'est de regarder ça.
9: Non, c'est pas ça, mais tu peux avoir un tas de trucs, je sais pas.
10: Moi je ne sais plus, je ne sais pas, je suis perdu, je suis comme l'oiseau dans le Big Bazar.
9: Petit chouchou.
10: Oui, presque, oui. Oui, presque. Oui. Il faut se plaindre, il faut me plaindre, effectivement.
9: Non,
10: donc aujourd'hui.
9: Tu n'as pas envie de préliminaire, que tu as simplement envie de sauter ta bonne femme comme ça.
10: Non, mais ça peut arriver pour la nana aussi.
9: Oui, d'accord, mais pas tout le temps.
10: Oui, non, évidemment.
9: Ça la
10: bah, évidemment, ouais.
9: Et puis, ça, je sais qu'un trou, c'est un trou, mais quand même, il y a des limites.
10: Mais ça tombe vite, et puis c'est vrai que ça tombait peut-être vite dans la routine, quoi.
9: Voilà.
10: Ouais, d'accord, ok.
9: Et tout à l'heure que tu disais qu'il n'y a pas quelqu'un qui connaît un truc pour les hommes.
10: Oui.
9: Je viens de Belgique, en fait. Hein.
10: Ouais, d'accord, ouais.
9: On a un calmant en Belgique, ça s'appelle du Cerlin.
10: Ouais.
9: Et ben, je te jure que pour éjaculer avec ce produit, faut y aller, faut être fort.
10: Ouais, d'accord, ok.
9: Je lui ai donné à ça. Hein.
10: Ouais.
9: Et je te jure, il te suait des côtes, mon vieux.
10: Ah oui,
9: Il n'avait rien à faire, il faisait que la pénétration. Ça n'était que ça.
10: Il n'arrivait pas à éjaculer.
9: Avec ce médicament-là, c'est très difficile.
10: Et pourquoi? Qu'est-ce que ça fait, ce truc-là? Ça coupe...
9: Je suis pas
10: pharmacienne. Ah, elle lui a donné de la drogue, la grosse drogue.
9: Non, c'est pas de la drogue, c'est un calmant, en fait.
10: Il a besoin de faire l'amour à un éléphant rose. En fin de compte, il ne voyait même plus. Il avait plus. Pour lui, c'était plus une bite qu'il avait. C'était, je sais pas, moi, une tasse de voiture.
9: Mm.
10: Voilà. Une tasse de voiture, voilà. J'ai
9: tout écoute, Max, c'est comme si maintenant, tu allais connaître la nana que tu vas rencontrer avant le 30 juin, et que, je sais pas, elle n'accepterait que la pénétration. Tu serais resté avec une femme comme ça?
10: Ah non.
9: Si tu es vraiment complètement fou d'elle.
10: Ah ouais.
9: Si
10: j'étais fou d'elle... Si j'étais fou d'elle, je serais soumis, oui, je lui ferais tout n'importe
9: quoi. De lui et je voulais m'en sortir.
10: Ouais.
9: Et lui il voulait pas comprendre.
10: Ouais.
9: Je te jure que c'est pénible à Max.
10: Mais moi si je suis soumis à une nana, elle me demanderait juste de la pénétrer, je la pénétrerais juste, ouais.
9: Oui, mais elle a pas dans la marre de ne faire que ça.
10: Non, si je l'aime vraiment, je lui ferais n'importe quoi, ouais.
9: Ben oui, tu ferais n'importe quoi.
10: Ouais.
9: C'est bien la preuve.
10: Ah ouais, je ferais n'importe quoi.
9: Mais maintenant, depuis, je te jure que c'est le pied, quoi.
10: Coucou, tu te marres, c'est bon en plus, Marina.
11: Non mais je trouvais un peu incohérent quoi quand même d'envoyer son mec.
9: Bah écoute, pour qu'il aille voir une autre bonne femme.
10: Bah ouais, c'est quand même bizarre quoi.
9: Qui te dit qu'il avait vraiment, qu'il jouissait véritablement? Ça personne ne me le dira, pas lui.
10: Ouais, bien sûr.
9: Est-ce qu'il aimait lui faire ça? Pour lui c'était devenu une habitude de faire comme ça.
10: Ouais.
9: Il a baisé une bonne femme comme ça pendant 5 ans, qu'il n'aimait pas le sexe.
10: Et encore peut-être qu'il le faisait pour te faire plaisir, parce que ça se trouve il prenait même pas plaisir à le faire. C'est peut-être pour ça qu'il précipitait.
9: Non, je vois maintenant que c'est vraiment le pied.
11: Non mais je crois plutôt que c'était un problème dans votre couple quoi.
9: Non, pas du tout.
11: Besoin de l'envoyer voir les putes.
9: Pas du tout, mais moi je voulais
11: qu'on la régale, je veux dire ça en fait.
10: C'est quand même dingue quoi.
9: C'est préparé à une bite, il n'y avait rien à faire, non.
10: Ah, c'est quand même.
9: Mais on était bloqués.
10: Ah,
9: ils sont bloqués.
10: Ah, oui, d'accord.
9: Et pour moi, ça n'allait plus.
10: Ouais.
11: Je sais pas, moi, il fallait te calmer un moment et puis, je sais pas.
9: J'ai duré comme ça pendant un peu plus d'un an.
10: Ah, ouais, quand même.
11: Ah, ouais.
10: C'est-à-dire que pendant un an.
11: Franchement, j'aurais été toujours essayé de faire.
9: Non, j'ai. Ça, ça a duré exactement en tout et pour tout 9 mois.
10: Non, mais il n'y a pas à lâcher l'affaire dans ces cas-là. Il fallait en discuter rapidement. Quoi.
11: Ouais, mais en discutant, j'ai pas la peine de l'envoyer voir les putes. Ouais, pendant un an, je veux dire, elle s'est abstenue. Et que lui, il allait 9 mois, bah, c'est pareil.
9: Ouais.
11: Et que lui, je veux dire, il allait voir les putes.
10: Ah non, mais c'est pas pour moi. Non, non, mais là, attention, on confond. Oui, non, mais tu confonds là, Marina. C'est pas pendant 9 mois, un an qu'il est allé voir les putes. C'est pendant un an, elle ne prenait plus son plaisir comme avant.
11: Ah, d'accord, ok.
10: C'est la période d'un an.
9: Oh,
10: ouais, non, mais non. Si pendant un an, l'autre il va voir les putes, laisse tomber. Effectivement, là, je comprendrais qu'elle ait envie de lâcher l'affaire. Hein.
9: Non.
10: Si l'autre il prend son pied, il dit, bon, écoute, après tout, je vais aller voir les putes comme ça et que ça dure pendant un an. Non, là, effectivement,
9: non, mais
10: je
9: trouve autre chose.
11: Non, elle
9: l'a laissé,
11: quoi.
10: Non, mais là, ouais.
9: Parce que, bon, on l'a déposé là-bas et.
10: Ouais, c'est sûr.
9: La fille s'est occupée de lui.
10: Ouais.
11: Voilà, moi, des fois, je sais pas, il y a des trucs dans le couple, il y a un jeu, il y a.
9: Eh oui, mais c'est ça que je voulais chercher avec lui.
10: Ça, ouais, mais ça fait combien de temps que t'es avec lui, Marie? Ça faisait 3 ans. Et c'est au bout de 3 ans,
9: non? Non, au bout de 9 mois. Hein,
10: ah, au bout de 9 mois. Ah, ouais, d'accord.
9: Okay. Non, ça fait 3 ans que je suis avec lui.
10: Ah, ouais, d'accord.
9: Donc, ça fait 2 ans et demi que c'est le pied, c'est extraordinaire.
10: Bon, bah, très bien. Bon. Bah, c'est super. Alors, qu'est-ce qui te fait en plus? Mais qu'est-ce que je comprends pas? Mais qu'est-ce qui te fait en plus qui te fait?
9: On arrive à avoir des préliminaires et il arrive à. On arrive à jouer maintenant.
11: C'est très important, les
10: caresses. Évidemment, les caresses. Je suis l'expert des caresses, moi, putain.
9: Non, mais c'est vrai qu'il vient vraiment.
10: Venir effleurer comme ça.
9: Très, très
10: doué. Et venir effleurer comme ça la peau d'une nana. Là, je suis en train de. Je caresse la console, là.
11: C'est ce qu'on appelle les préliminaires.
10: Ah, c'est ça, ouais. Voilà. Là, je suis en train de caresser des boutons. J'imagine que c'est des poitrines, là.
11: Non, bah, tu sais, si t'as envie de t'amuser avec ta console.
10: Ah, ouais, pourquoi pas. Peut-être qu'il irait tremper mon biscuit dedans avant d'aller me coucher. Il va y avoir des parasites d'un coup. Il va plus avoir de disque et tout. Le truc, il va y avoir un gros blanc à l'antenne, on pourra plus reprendre l'antenne. Mais qu'est-ce qui se passe? Il y a quelqu'un qui a renversé du coca dedans ou quoi?
9: Et Jazz, comment va-t-il?
10: Ah, comment?
9: Jazz, comment est-ce qu'il va?
10: Jazz?
9: Ouais.
10: C'est qui Jazz?
9: Jazz.
10: Qui c'est celui-là, Jazz?
9: Oh, du.
10: Ah bah, je ne vois pas qui c'est, Jazz.
9: Ah bon, ça va.
10: Non, c'est qui, Jazz?
9: Ben, c'était celui que vous avez accueilli dans une émission.
10: Sur... Ah, Chaz.
9: Ah, Chaz, pardon.
10: Ah oui, bah.
9: J'ai eu l'occasion de parler 2 fois avec lui, tout simplement.
10: Ah bah, il va très bien. Je le vois à peu près 1 fois par semaine, ouais.
9: Ah bah, tu lui feras un gros bisou de ma part.
10: Hein. Oh bah, écoute, je n'irai pas jusque-là parce que faudrait que je m'en souvienne, mais ouais, il va bien. D'ailleurs, il sera peut-être.
9: Tu te rappelles pas qu'on lui a téléphoné,
10: mais... Oh bah, écoute, je me souviens pas du tout de toi,
9: mais.
10: Et si en plus, il faut que je me souvienne. Des gens parce que l'émission dont tu parles ça date d'il y a au moins 6 mois, je me souviens pas. Non, franchement, là, Anne, c'est là, franchement, c'est
9: moi
10: un peu
9: qui tient le fameux café à Liège.
10: Oui, non, mais d'accord, mais c'est faut vraiment être un peu stupide pour penser que je peux me souvenir des gens il y a 9 mois quand même, parce que j'en ai à peu près 40 à 50 tous les soirs, à raison de 4 fois par semaine.
9: Enfin,
10: ou 5,
9: Max, est-ce
10: donc,
9: que ça t'a choqué quand je t'ai dit que j'avais envoyé mon mec au pute?
10: Bah, disons que je pensais que c'était dans un délire ou dans un fantasme, de là envoyer ton...
9: Non, pas dans un fantasme.
10: Honnêtement, j'enverrais pas ma nana voir un mec, parce que, à un moment donné, elle, je sais pas, je la tringle et puis ça lui fait rien et elle s'en fout et elle veut rien du tout. À un moment donné, je me poserais des questions. En tout cas, moi,
9: avec
10: si ma nana...
9: Avec les femmes, c'est pas la même chose.
10: Si ma nana me disait d'aller voir des putes, si tu veux, je le prendrais pas très très bien et je sais pas si je me barrerais. Déjà, c'est sûr, une chose est sûre et certaine, c'est que j'irais pas les voir, les putes.
9: Ouais.
10: J'en discuterai, j'essaierai de trouver la solution au problème. En tous les cas, d'en discuter, quoi. Mais franchement, d'aller voir les putes, pas trop. Hein. Non, c'est pas trop le genre de la maison, non. D'aller voir pour délirer, mais de là, franchement, à y aller. Alors qu'en plus, t'as une nana, non, franchement, là, non.
9: Et pourtant, ça a fait un bien de chien.
10: Ouais, mais ça lui a fait du bien, mais en même temps, à un moment donné, il y avait quand même un doute à avoir.
9: C'est en fait qui m'a fait la gueule, hein.
10: Bah,
9: oh là là là là là.
10: Non, mais t'as pas. Non, mais je comprends. Non, mais ça t'a... Mais tu t'es pas dit qu'à un moment donné il t'aimait plus parce que pour qu'il accepte d'aller voir une pute, c'est que franchement il a.
9: Mais il aurait pas su faire autrement, Max.
10: Mais ça veut dire qu'il te comparait à ça, quoi.
9: Mais pour moi c'était ça.
10: Oui, mais c'était pas que ça, c'était vraiment ça, puisqu'apparemment il a accepté d'aller voir des putes. Alors il aurait très bien pu dire j'y vais puis ne pas y aller, c'est qu'il a accepté de payer d'aller voir des putes.
9: Alors... Non, c'est pas lui qui a payé, hein.
11: C'est toi en plus qui a payé.
9: Ah, mais c'est moi qui ai payé.
10: Mais même, peu importe qu'il ait, que ça soit pour lui,
9: il était là.
10: Mais c'est qu'il a accepté.
9: Pour
10: tout,
9: on n'aurait pas été à fond. On a tourné ça en, si tu veux, en, comment donc, en Paris, quoi.
10: Ouais.
9: Pas capable d'y aller, patati, patata, mais c'était préparé depuis une semaine, ça.
10: Ah,
9: hein,
10: d'accord, ok.
9: Avec un de mes meilleurs amis.
10: Voilà.
9: Et bon, j'ai trouvé la fille et tout, hein, c'était pas... C'était pas le quartier de la vraie pute, enfin.
10: Ok, on a bien compris, quoi. D'accord, ok. Puis je dis pour... oui, d'accord. Et puis je dis pour Laura qui disait « tringler », c'est un petit peu de romantisme, s'il te plaît, Max. Je disais « tringler », c'est justement quand on en arrivait à juste baiser comme ça, qu'il n'y a plus du tout de sentiment.
9: Oui,
10: donc
9: c'est
10: tringler, hein. Sinon, évidemment...
9: Dans un couple, pour moi, tu as 60 à 70% de la vie sexuelle qui est importante dans ton couple.
10: Oui, c'est énorme, quand même. Hein,
9: allez, on va dire 50-50, quoi.
10: Ah, évidemment, ouais. 70%, si tu vis que 70% c'est le sexe, après, il y a, s'il faut qu'on, c'est vrai que c'est extrêmement important, mais comme je le dis, effectivement, il faut que ça se passe plutôt bien au lit, mais, le lit, ça représente entre 1 et 2 heures en règle générale, en moyenne par jour, il y a tout le reste à combler dans la journée, hein.
9: Ah ouais, tout à fait.
10: Ouais, ouais, ouais.
9: Et tu as quand même ce pas à combler, oui, également.
10: Ouais.
9: Et voilà.
10: Exactement, ouais.
9: Maintenant, il voit la différence de baiser une pute et de faire l'amour à sa femme.
10: Ah, ouais, voilà. Remarque, quoi, ça se trouve, il a peut-être de bons souvenirs d'avoir vu la pute, quoi.
9: Ah, ça, c'est
10: dans ça. Si ça se trouve, quand t'écartes les guitares,
9: oui,
10: et qu'il te baise, peut-être qu'il pense à la fameuse pute.
9: J'en doute.
10: Non, je rigole, Anne, je suis là pour taquiner. Hein. Bon, bah, bonne soirée, Anne.
9: Toi aussi.
10: Et bonne bourre.
9: Un gros bisou.
10: Allez, à bientôt.
9: Oui, merci.
10: Marina, alors donc, t'as un problème avec ta bouche.
12: Ouais.
10: Voilà.
12: Ouais.
10: Alors,
12: et
10: vas-y.
12: Bah, en fait, quand je vais bon à la fac ou quand j'ai des entretiens pour des boulots, des trucs comme ça, même avec mes copains, quoi.
10: Mmh.
12: La chose, quand je suis en train de parler et quand je les fixe, hein, et eux, au bout d'un moment, je commence à voir qu'ils ne regardent que ma bouche.
10: Ouais.
12: Et moi, ça me pose un gros problème. Et une fois, d'ailleurs, j'étais à un entretien de boulot.
10: Ouais.
12: Et je me suis carrément énervée parce que vraiment, le type fixait, quoi, mais ma bouche.
10: Ouais.
12: Et je me suis énervée et je lui ai dit, écoutez, quand vous arrêterez de fixer ma bouche, hein, vous pourrez me rappeler, quoi. Je suis partie, j'étais vraiment énervée.
10: Mais t'as un tic avec ta bouche?
12: Moi, j'ai...
10: T'as une belle bouche.
12: Voilà.
10: Ah ouais, mais elle est comment, ta bouche? Parce que là, ça m'intrigue, là. Ça m'intéresse, moi. Juste parce que, franchement, je me pose des questions. Parce que, bon, on va prendre l'exemple de Jessica, qui est toujours avec sa langue. Elle vient la mettre sur sa lèvre supérieure. C'est
12: ouais.
10: comme si elle était. Mais c'est un tic qu'elle a, quoi. Elle est tout le temps décalée là. Dès que tu pas un peu de cul, elle a. T'as l'impression qu'elle te cherche. Donc à la fin, c'est vrai que tu regardes plus que ça, t'es omnibulé.
12: Non, mais ça peut arriver, ça, quand t'es. Je sais pas, moi, quand t'as envie de faire quelqu'un.
10: T'as un tic, t'as quoi? T'as un tic ou t'as quelque chose de particulier?
12: Non, j'ai pas.
10: Dis-le, mais allez, dis-le, tu vas le dire, va. Allez, vas-y, dis-le.
12: Écoute, je t'assure.
10: Allez, dis-le.
12: Je parle. Bon, c'est vrai qu'il m'arrive, en fait, de relever un peu les lèvres lorsque je parle.
10: Tu ferais qu'on se voit et que je puisse voir tes lèvres, mais pas pour les toucher, mais juste pour voir, que je puisse constater, quoi.
12: Non, mais écoute, j'ai les lèvres gourmandes, quoi.
10: T'as des grosses lèvres?
12: Pas grosses, non, pas grosses, pas...
10: Pulpeuses, quoi.
12: Ouais, voilà, pulpeuses.
10: Ah, ouais, d'accord. Mais ça dépend comment, je sais pas comment on pourrait qualifier de pulpeuse. Moi, j'arrive pas à
12: savoir. Elles sont bien tracées, en fait.
10: Moi, j'ai pas de lèvres, elles sont toutes petites, moi, elles sont toutes fines, moi, alors.
12: Même sans rouge à lèvres, même mes lèvres, enfin, deviennent rouges d'un rouge.
10: Ah ouais. Un peu genre viande saignante, quoi, un peu.
12: Voilà.
10: Ouais.
12: Et donc, elles sont bien tracées, en plus.
10: Ah ouais, d'accord, ok, ouais.
12: Et elles sont à peu près égales, que ce soit la lèvre inférieure ou supérieure.
10: Ouais.
12: Et bon, c'est hallucinant, je te dis. Une fois, je me suis carrément énervée à un entretien.
10: Ouais.
12: Enfin, le type, je le connaissais même pas.
10: Ouais.
12: Et je lui parlais, bon... J'ai essayé de donner mes motivations, etc.
10: Ouais.
12: Et il n'arrêtait pas.
10: Ouais.
12: Il n'arrêtait pas. Ça m'a énervée et je suis partie.
10: Ouais. Ah ouais, non,
12: et
10: mais...
12: ça m'arrive avec beaucoup de gens. Même des fois, des professeurs qui sont avec moi, des trucs comme ça. Quand je regarde les gens et que je parle avec les gens,
10: ouais,
12: moi je les fixe. Hein.
10: Ouais.
12: Mais eux, au bout d'un moment, ça y est, ça dérive. À chaque fois, ça dérive. Ça
10: ouais. Ouais, mais bon, maintenant tu sais que t'as une bouche qui apparemment attire énormément, donc si quelqu'un est fixé dessus, plutôt que de le mal le prendre, c'est comme une fille qui a un beau cul, quoi. C'est vrai que moi, ça m'arrivait d'avoir des entretiens avec des nanas qui avaient des beaux culs. Je l'avais remarqué quand elles arrivaient dans le bureau, puis quand on discutait face à face, je dis, ça vous dérange pas si on discute et que vous mettiez dos à moi? Comme ça, moi je discutais, mais je regardais son derrière, quoi. Eh oui, c'est normal, c'est normal, c'est comme ça. Non, mais je sais pas, ça m'intrigue, ton histoire, là. Non, c'est vrai, c'est con, mais des fois, il y a des sujets comme ça, il y a des nanas.

0: Dalle, par exemple. Moi, j'essaie de comparer.
1: Ah non, j'aime pas les lèvres de Béatrice.
0: Non, t'as pas les, c'est ça, c'est pas ça les lèvres que tu as.
1: Ah non.
0: Ah, d'accord, ok,
1: ah, non,
0: d'accord, ok.
1: J'ai pas les lèvres de Béatrice Dalle, non. Disons qu'elles sont, c'est pas quand tu les dessines, c'est comme une courbe, enfin, je sais pas comment.
0: Ouais, c'est les lèvres idéales, quoi. C'est les belles lèvres, quoi.
1: Donc,
0: tu te maquilles pas, quoi.
1: Non, je ne me maquille pas.
0: Voilà, ne vous maquillez pas les lèvres, les filles, surtout quand on veut vous embrasser, qu'on vous fait une soupe de langue. C'est dur, c'est chiant, oh là là, non, c'est vrai.
1: Mais déjà au lycée, bon, c'est vrai que des fois, j'avais des copains qui me parlaient, des trucs comme ça, bon, qui regardaient ma bouche, et au bout d'un moment, ils me disaient, bon, écoute, Linda, tu as des lèvres de suceuse, de je sais pas quoi, mais...
0: Ouais, d'accord, ok, je vois ce que tu veux dire, quoi, c'est les belles lèvres, quoi, oh là là, j'aimerais bien... Putain, si j'avais la bagnole, là, si j'avais la possibilité d'aller voir tes lèvres, j'irais tout de suite.
1: Ben, je sais pas.
0: Bah ouais, mais bon, ça fait loin, Sergi, ça fait combien de bornes de Neuilly?
1: Ça fait loin, là,
0: hein, ça fait combien? Ça fait loin.
1: Ben, je sais pas, hein, si tu veux, tu vois, je vais t'envoyer un truc où je... Non, mais non, je mettrai un peu de rouge à lèvres, j'embrasserai le truc, si tu veux.
0: Quoi. Non, on verra pas, il faudrait que t'aies une vraie photo de toi avec tes lèvres. Ah ouais,
1: comme ça, après, tu te moques de...
0: Non, pourquoi les lèvres, elles sont pas... Et pourquoi tout ce qui va autour, après, c'est pas terrible?
1: Non, ça va, justement.
0: Eh ben alors...
1: En ce moment,
0: mais Rina, on peut dire ce qu'il faut dire, ce qu'il y a. On a très peu de photos, mais on n'est pas trop mal gâtés. Ça va, on n'a pas trop à se plaindre. On n'en reçoit pas non plus des milliers des cents, photos de nanas qui nous écoutent, mais ça va, on n'a pas trop à se plaindre. D'ailleurs, les nanas, au passage, si vous voulez bien faire plaisir à Maxou, si vous voulez bien renvoyer des photos de ce que vous êtes, ça me ferait bien plaisir, quoi. Donc, à mon avis, si tu m'envoies une photo, à mon avis, tu dois être pas mal, toi. Elle doit être pas mal, elle. Ouais, je te sens. Oh, ouais, je te sens bien. Je sens ton parfum. T'as du parfum, là, toi.
1: Ouais.
0: Un petit peu, quoi. T'es plutôt fruité, hein?
1: Non.
0: Non, pas du tout, non, c'est ce que j'allais dire. Toi, t'es plutôt coco, hein?
1: Ouais. Non.
0: Non, pas du tout, non. Elle est plutôt vanille.
1: Non.
0: Non, mais non, Julie, allons, elle est... Approche un peu. Mm-hmm. Voilà, approche encore un peu.
1: Ça y est.
0: Colle tes lèvres.
1: Ça y est.
0: Embrasse-moi pour moi. Mm. Alors, sur les joues, comme ça, je vais goûter. C'est plutôt... C'est plutôt, bah toi qui es nana, aide-moi. Fruit de la passion.
1: Non, j'aime pas tout ce qui est exotique.
0: Ah ouais, bah oui, ça se voit tout de suite. ça se voit tout de suite sur tes lèvres que c'est pas du tout ça. Ça sent, comment ça s'appelle la Adidas?
1: Non, c'est les parfums qui sont assez fleuris.
0: Assez fleuris. Fais-moi un bisou encore. Oh, ouais. Sur les lèvres et tout, hein? Fleur d'interdite.
1: Non.
0: Ah non, c'est pas ça, c'est pas fleur d'interdite. Loulou?
1: Ah non, pas loulou. Ah non,
0: un loulou. Opium?
1: Non.
0: Je sais pas, j'y connais rien, moi.
1: Ça dépend. Je joue beaucoup avec les parfums. Ça peut être cabotine, ça peut être...
0: Ah ouais, d'accord, ok. Mais c'est quoi l'odeur, en règle générale, l'ambiance de tes parfums? C'est plutôt fruits de la passion, fruits de mer, crustacés. Non.
1: Non, c'est des parfums assez fleuris.
0: Ah ouais, d'accord, parce que t'as des lèvres de cachalot.
1: Oh.
0: Non, c'est pas ça non plus, non. Non, elles sont bon.
1: Bon, écoute, comment tu fais? Comment tu peux faire quand t'as quelqu'un comme ça qui passe son temps à regarder tes lèvres? N'importe qui, je t'assure, c'est devenu.
0: Quand tu sais que t'as des lèvres. Oui, mais quand tu sais que t'as des lèvres plutôt attirantes, bon, bah, tu fais comme si. Fais comme si de rien n'était, quoi. Continue à discuter, ça. Mais non, mais c'est vrai, quoi.
1: Mais attends, ça devient carrément. Enfin, pas désagréable, si, ça dépend si la personne te plaît. Si elle te plaît. Tu joues avec tes lèvres.
0: Ouais, je salue Karine au passage. Excuse-moi, je suis obligé de te couper parce qu'il y a tellement de messages qui défilent. Elle se plaint que je ne fais pas allusion à ces messages, mais je les lis, Karine. Je les lis très attentivement d'ailleurs. Oui, je t'écoute, Marina. Et donc, ouais, tu disais, mais c'est où tu dis à la personne dès le départ? Oui, il y a quelque chose, il y a un problème parce qu'elle te fixe. Mais tu sens qu'elle regarde tes lèvres plus que ton regard, parce que quand on regarde des lèvres, on regarde un peu. On a les yeux rivés vers le regard, vers le visage, donc il est difficile de savoir si elle regarde plus tes lèvres que tes yeux, si.
1: Non, mais moi généralement, tu vois, je fixe les gens. Quand je regarde les gens, je les fixe. Hein. C'est-à-dire que je fais pas une image d'ensemble, un truc comme ça. Je les regarde dans les yeux.
0: Ouais.
1: Et donc, tu commences quand même à remarquer qu'il y a quelqu'un qui regarde. Bah, ouais.

0: respect, mais bon, il vaut mieux que t'aies des lèvres plutôt pulpeuses et qui sont attirantes que voilà, quoi. Hein?
1: Ouais.
0: Ouais, je sais pas, ouais. Et Laura cesse d'être jalouse sur le Minitel.
1: Non, mais écoute, c'est vrai que bon, tu peux t'amuser. Moi, j'adore m'amuser avec mes lèvres.
0: Ouais. En plus, est-ce que tu joues avec? Est-ce qu'il y a un jeu, comme je le disais tout à l'heure, avec Jessica qui aime bien? Est-ce que tu les mords?
1: Nous, les nanas, quand on sait qu'on a un atout ou quelque chose comme ça, on passe notre temps à jouer avec.
0: Alors, tu fais quoi? Tu les mets, tu joues comme ça, tu les mets comme
1: ça? Par exemple, t'as tout le temps, je sais pas, quand tu bois quelque chose ou tu sors un minimum la langue. Puis après tu caresses ta langue, enfin tu mets la langue
0: sur tes lèvres,
1: tu les mouilles un peu et puis après de temps en temps
0: tu te les mordis aussi, t'aimes bien,
1: voilà, exact, tu te mordis un peu.
0: J'adore ça, sans déconner, c'est un tic chez les nanas que j'adore, mais pas trop souvent, mais une fois de temps en temps.
1: Non, de temps en temps, comme ça. Bon, par exemple, si tu rigoles,
0: ouais.
1: La fille qui est en train de rire et qui après se mordit comme ça, le coin des lèvres, c'est vrai que c'est très. Mais bon, ça m'arrive de jouer avec.
0: J'aime bien, moi. J'aime bien ça. Je sais pas s'il y a un truc où Julie, toi, t'as des trucs que t'aimes bien particulièrement chez un mec, un tic, parce que c'est vrai qu'on en parle pas, mais il y a des tics qui peuvent être attirants. Moi, je sais qu'une nana, pas tout le temps. Quand on parle d'un tic, c'est quelque chose de calculé ou un truc qu'on fait de temps à autre, mais par exemple la nana, justement, là on en parle avec Marina, mais moi la fille qui vient un peu se mordre la bouche comme ça, mais rarement, faut que ça, puis c'est un des moments bien précis.
1: Mais il faut pas que, je veux dire, bon, c'est calculé, c'est vrai
0: au départ, mais ça peut devenir
1: un peu, tu vois, c'est un peu instinctif, il faut que ça, la fille fasse en sorte que ça devienne de sa personnalité,
0: Ouais, puis il y a des visages, il faut que t'aies les lèvres, ou par exemple il faut que t'aies le visage qui s'adapte bien à ça, parce qu'il y a des gens qui veulent imiter des tics des autres et qui à qui ça va pas, parce que déjà c'est pas naturel, et deuxièmement il y a pas le
1: l'impression
0: que les tics, des fois il y a des tics comme cela, comme justement seulement les lèvres, c'est pas comme quand tu clignotes des yeux où t'es là où t'as des tics, vraiment le tic, mais quand c'est un tic comme ça qui peut devenir une séduction, c'est spontané, et puis c'est des trucs qui vont bien avec le visage. Tu me coupes pas la parole quand je parle, merci. Moi je suis pas n'importe qui, hein, je suis pas l'animateur de la journée,
1: non,
0: du soir et machin, moi, bon, voilà, exactement, non, mais c'est vrai que ça peut être quelque chose de joli, justement se mordiller les lèvres de temps en temps, les nanas, c'est vrai que c'est un côté, un tic excitant, quoi. Je sais pas pour toi Julie, s'il y a des trucs que t'aimes bien chez un mec, un truc qu'il aime bien quand il se gratte l'anus ou quand il se gratte le cul.
2: Non,
0: des crottes de nez, non, peut-être.
2: Non, c'est plus des regards en coin ou des petits sourires qui veulent rien dire, tu sais, des mous. Je sais que j'ai un copain qui me fait ce que j'appelle le regard à la Clark Gable.
0: Oh là, c'est quoi ça? Il louche comme ça?
2: Victor Gabriel. C'est un regard de tombeur.
0: Ah, Florent, comme il le fait bien, vas-y, on fait le Florent, vas-y.
2: Ça me fait marrer.
0: Vas-y. C'est quoi? C'est quoi le regard? Comment c'est comme ça?
2: Je peux pas te le faire, je suis pas un mec, je sais pas, c'est le regard de l'homme viril sur lui. Il le fait de temps en temps, sans s'en rendre compte. Quoi.
0: Ça
2: me fait mourir de rire, j'adore. Ouais.
0: Et toi, Florence, moi je sais que j'avais un tic et que les nanas adoraient, mais je le faisais pas exprès, c'est que je fais toujours un clin d'œil.
2: Le clin d'œil aussi, c'est sympa.
0: Moi, c'est un tic. Voilà, mon père a ça.
2: Il faut que tu sembles que ça soit naturel.
0: Ah, mais moi, j'ai jamais eu ça. Ça vient de mon père, qui de loin, quand je vais dire bonjour, quand je vais faire un petit truc un peu clin d'œil, un peu séduction, ou même en blaguant, mais au lieu de faire le vrai clin d'œil, c'est vraiment le. Je le fais comme ça, ça m'arrive souvent. En fin de compte, c'est la paupière, quoi. Je ferme pas vraiment l'œil. Et les nanas, à chaque fois, elles trouvaient ça plutôt mignon, sympa, en pensant que c'est des fois, tu cherches à guicher et tout, alors que c'est devenu, c'est un tic, quoi. C'est comme la nana qui mordit la lèvre, des fois, c'est un tic et tu crois que c'est qu'elle te cherche et tout. Voilà. La grosse pute, toi. Et moi, je suis le gros enculé qui arrive et tout, qui fait
2: le. Ce que j'aime bien aussi, c'est les mecs qui partent de temps en temps un peu dans les nuages. Peut-être, t'as des mecs de temps en temps, tu le fais, ça t'arrive.
0: Ah ouais.
2: Tu pars dans tes pensées, tu bloques, t'as la tête un peu penchée, puis tu penses à autre chose, mais l'espace de 2 secondes, quoi.
0: À moi?
2: 2-5 secondes, ouais.
0: Ah, moi je le fais souvent, moi ça, je pense à autre chose.
2: Vous avez une tête à ce moment-là, vous avez un regard tellement dans le vide, tellement perdu.
0: Ah, moi ça m'arrive souvent quand même, hein.
2: Ça m'arrive très souvent.
0: Ça m'arrive très souvent d'être ailleurs, c'est-à-dire que je pense à 3 trucs en même temps et.
2: C'est des mimiques qui sont adorables.
0: Voilà, quoi. Bon, bah très bien. Tiens, on parlait de Chaz tout à l'heure, une auditrice qui demandait de ses nouvelles, et bah tu vois, il vient de m'appeler, tu vois, Mérina. Comme quoi, le monde est petit, hein. Tu vois à qui je parle, Mérina, Chaz?
1: Oui.
0: Voilà, très bien. Et ouais, non, mais c'est vrai que des tics, Florent, je sais pas si t'as un tic que t'aimes bien chez les nanas, un tic, mais que t'aimes bien, qui peut devenir une qualité, enfin, en tout cas, qui peut t'attirer ou qui trouve ça mignon.
3: Pas du tout.
0: Rien du tout.
3: Rien du tout, non.
0: Ah ouais, y a pas un.
3: Non.
1: Oh, ça m'étonnerait quand même.
3: Rien en particulier.
1: Oh, si, parce que, tu sais, quand.
0: Non, pas forcément. Attends, ta gueule, attends, ça va, c'est un pote, ça va,
3: Non, mais va y avoir un tic qui va, chez une nana, va m'attirer, ou un autre tic chez une autre nana, ou tu vois, ça dépend de la personnalité, ou de la personne.
0: C'est ce que je disais, il faut que le tic se marie bien.
3: Voilà, c'est ça.
1: Il y a quand même un tic.
3: Non, rien de particulier.
0: Rien en particulier. Moi, particulièrement, c'est les lèvres. Je sais que c'est de temps en temps, mais la fille qui se mordit un peu les lèvres, truc, c'est un tic, c'est dans le coin. pas tout le temps où c'est la fille qui se bouffe les lèvres. Là, ça devient le gros tic par le gros tic, comme le mec qui est là et qui clignote toutes les 5 secondes de l'œil. Mais le tic un peu sur le côté et tout, ça fait un peu séduction, ça fait
2: Que j'allais dire, moi, je me mords pas les lèvres, mais c'est plus des mimiques avec la bouche qui se tord.
0: Ah ouais, c'est vraiment mordre, c'est vraiment. Mais j'arrive pas à le faire non plus à expliquer.
2: Non, c'est ça.
0: Ah, non, c'est moi, c'est. Ah non, c'est pas ça, moi, c'est. Ouais, c'est un peu ou alors la lèvre.
2: Qu'on est en train de faire des grimaces derrière le micro, c'est une horreur.
0: Non mais je sais pas comment l'expliquer, c'est comme la fille, c'est des fois qui met la bouche
2: La bouche en cul de poule.
0: La bouche en cul de poule mais sur le côté.
1: Mais non mais tu ça va très vite et ça dure sur le coin et tu mordis en fait la lèvre inférieure.
0: Ouais, tu vois sur le sens. Ouais, excuse-moi, je montre fais genre. Non, toi, t'es en train de me faire, elle est forte mal, là. Oui, cul, ouais, voilà. T'aimes pas Marina, les mecs qui parlent comme ça?
1: Non.
0: Je suis ça, je suis Mac, comme ça, je suis bon, je m'appelle Mac, je suis électrique. Non, le truc vraiment cul de poule, tu sais, c'est le truc. Très rapide. Oh là là, mais. Non, mais. Faut que ça soit fait une fois comme ça, non, quoi, non, moi, je préfère les lèvres.
1: Mais c'est vrai que, les hommes sont plus attirés par les lèvres que les femmes. C'est-à-dire que moi, par exemple, quand je regarde un homme, c'est pas par ses lèvres que je suis attirée systématiquement.
0: Ouais. Non, mais ça dépend, les trucs. Moi, je sais que j'ai énormément aussi de... Quand je rigole, j'ai vachement de rides sur le côté, tu sais. Et des fois, ça plaît... Enfin, y en a qui font pas attention, mais quand ça leur plaît, quoi. Les nanas, c'est les rides. Quand je rigole, mais c'est sur le côté quoi, c'est pas les rides de fatigue, c'est des rides. Non mais quand je parle de rides, tu sais, ça fait des sillons quoi, il y a un ou deux trucs sur le côté et apparemment, je sais pas, c'est bizarre. Ouais, la vie est bizarre, hein, Myrina.
1: Eh oui.
0: Hein, que veux-tu, c'est comme ça. Hein.
1: Eh oui.
0: Je t'embrasse et puis bon courage pour la suite. Bah pourquoi, qu'est-ce qu'il y a, qu'il y a des problèmes?
1: Non, aucun problème.
0: Bah pourquoi, tu je te souhaite une malchance? Bah écoute, je te jette un sort.
1: Non, pas du tout, non.
0: J'espère que ta semaine sera une catastrophe, Mérine.
1: Oh non.
0: Non, je le souhaite. Je le pense très fort, je te jette un sort. Ngoudou,
1: adadaou, doudou. Non, mais je viens de te parler, ça y est, la semaine est partie.
0: Ah, elle est partie du bon pied, ouais.
1: Voilà,
0: c'est vrai,
1: exact.
0: Allez, je t'embrasse.
1: Moi aussi.
0: Ciao, Denis.
4: Merci, dans vos proches ou le vôtre, le standard FD, vous êtes ouvert. 04 75 96 52 10. Voilà. 04 75 96 52 10.
0: Attention, ça.
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0: Attention, ça va
4: et
0: cartonner maintenant.
4: Pas, et pour commencer, on va commencer avec quelque chose d'excellent. Ça s'appelle Bunky. Ah, ok. On voit bien vos oreilles, ça donne ceci sur MDI.
0: Oh là, c'est parti.
4: Rocking Bones.
0: Et ça sort direct, hein, tous les vendredis, 21h minuit.
4: C'est excellent, c'est ça commence à faire un petit carénage dans les discothèques, bien côté. Notez bien, Rocking Bones.
0: Ouais.
4: C'est excellent, c'est rien que pour vous sur MDI, sur l'émission Maximum. C'est comme ça tous les vendredis soirs. Et bah, tous les tubes. Des tubes.
0: Maximum. C'est quoi ça? C'est quoi cette sonnerie?
4: Levez le bouton du volume au maximum, mes enfants. 21h07, je vous rappelle si c'est l'anniversaire d'un bon proche.
0: Bon, ça va être bon.
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0: 52 10. Allez, Nono, vas-y, fais péter la machine. À mon avis, c'est Benko.
4: On va aller retrouver la pub.
0: Ah, la pub, écoutez bien là. Il va envoyer la pub là.
4: Ouvrez vos oreilles, la pub.
0: T'imagines si j'envoyais la pub comme ça? Attention, pub. Oh, mais lâchez-moi, putain. Écoute bien.
5: Regarde.
0: Attention, on sort des pubs et c'est reparti. Écoutez encore une minute. Allez, c'est parti.
4: Rayon nouveauté, mes enfants.
0: Ouais.
4: C'est normal, la semaine dernière j'étais absent. Eh ben oui.
0: On ce soir, le ce soir on est gâté.
4: On lève le bouton du volume au maximum.
0: Voilà.
4: Tiens, on va passer un petit coucou à deux demoiselles qui sont dans une voiture qui écoute MT au maximum. Elles se prénomment Virginie et Elodie. Les demoiselles, je vous fais un gros bisou. Il paraît que pour aller manger, on a un jeune homme qui se prénomme Christophe. Et il aime bien se faire attendre. Il aime bien.
0: On comprend rien de ce qu'il dit.
4: soir,
0: là.
4: Que vous êtes à la maison, où que vous soyez, mes enfants, levez le bouton du volume au maximum ce soir et mettez le like, come with me for the new sound and
0: the new sound. Et c'est pour voir si tu sais faire, Benko. Everybody got... Je sais pas comment il dit, lui. Attends, on va en mettre... Attends, je rembobine, hein. Là, je rembobine.
4: Là. Je vous rappelle, si vous êtes à la maison, où que vous soyez, mes enfants, levez le bouton du volume au maximum ce soir et mettez le like, come with me for the new sound and MJ.
0: Come on. Come with me.
5: Attends,
0: on va le remettre. Attends, je vais rebaisser un peu. Come on, come with me, je sais pas quoi, attends. Attention là.
4: Je vous rappelle, si vous êtes à la maison, où que vous soyez, mes enfants, levez le bouton du volume au maximum ce soir et mettez le like, come with me for the new sound and MJ.
0: Attends, tu vois, il y a pire, écoute.
5: Vas-y.
0: Enfin, il y a pire, c'est fabuleux. Ah non, si tu nous écoutes, merveilleux. Hein.
4: Et bah, même plus donc, on a une demoiselle qui se prénomme Mélodie.
0: Oui.
4: Bah, son petit copain, il s'appelle Lilian.
0: C'est quoi ça?
4: Et puis en plus, il est bloqué ce week-end.
0: Il est bloqué ce week-end. On comprend rien, mais moi, on a du mal à déchiffrer avec Florent, je vous le cache pas. Attention, il reste 20 secondes. Profitez-en, les enfants, Nono d'MTI.
4: Vous êtes prêts pour la pub?
0: Ouais, attention.
4: Vous allez voir, moi, je vais trouver la pub. Francis, qu'un peu plus.
0: Lui fait de la pub pour la pub.
4: Vous êtes prêts?
0: Ah, Florent ne l'avait pas dit celle-là. 36-15 la pub.
4: Go, boum.
0: Ouais. Ah, grand, le mec il est là, il fait attention, il va y avoir la pub, 36-15 la pub.
5: Ah,
0: et là pendant 30 secondes il est en train de vanter le mérite de la publicité, quoi, c'est carrément grandiose.
3: C'est pas 36-15 la pub qui dit.
0: Ah si, c'est 36-15.
3: Non, c'est une marque.
0: Ah bon?
3: On comprend pas trop, donc je vais laisser. J'ai
0: l'impression qu'il dit 36-15 la pub, qui veut décoller avec la pub.
3: C'est une marque de Minitel de rencontre.
0: T'es sûr?
3: C'est la pub, il ouvre tous ses écrans avec cette publicité là.
0: Ah d'accord, ok, d'accord. Oh là là, c'est démentiel, quoi. Et tout à l'heure, on aura encore peut-être 2 minutes de Nono encore en supplément. Donc, je sais qu'il y a des gens qui viennent de mettre les cassettes. Il va falloir rester bien branché sur Fun.
6: Timothée Élisée Benoît, bonsoir.
7: Pardon ?
6: Timothée Élisée Benoît, bonsoir.
7: Bonjour Timothée.
6: Non, Timothée.
7: Ah, excusez-moi. Excusez-moi. Est-ce que c'est encore possible de réserver des chambres, s'il vous plaît ?
6: Pour quand, monsieur ?
7: Alors, ça serait... A fait caca.
8: Ouais, Timothée.
7: Timothée? Allô? Je crois que c'était Timothée, moi, quoi. Allô?
6: Oui?
7: Oui, bonjour. Bonjour, Timothée.
8: Ouais.
7: Ça va bien? Allô? Allô?
6: C'est pour une réservation, c'est pour autre chose, monsieur?
7: Oui, ça serait pour une réservation, Timothée. Est-ce que c'est possible de faire une... Non, excusez-moi, parce que je suis avec des amis, on plaisante un peu, mais enfin, quand on aimerait venir, parce qu'on a un petit peu picolé, on fait de l'anniversaire d'un collègue. Non pas ce week-end, mais ça serait pour le... Oh, quelqu'un. Le week-end d'après.
6: Je vais voir.
7: Merci beaucoup, Timothée. Allô? Il est parti voir. Je vais s'appeler Timothée, moi. Alors. Allô?
6: Bon, le week-end prochain, nous sommes complets, monsieur.
7: D'accord, et sinon...
9: Joyeux
10: anniversaire. Hey, hein?
7: Excusez-nous, tous ces amis, on fait un anniversaire. Dites-moi, il y a possibilité, de venir manger dans votre... Allô, Timothée ?
6: Nous n'avons pas de restaurant.
7: Vous n'avez pas de restaurant, très bien. Eh bien, écoutez, nous n'allons pas vous déranger plus longtemps.
6: Bien, bonsoir, monsieur.
7: Au revoir, monsieur. Oh, il était d'une gentillesse, lui.
10: Calme, hein.
7: Ah non, mais lui, je pouvais presque pas.
10: Ah ouais.
7: Puis surtout que, malheureusement, les gens vont dire, putain, mais t'es con, Max, t'aurais dû en profiter, mais j'étais parti dans l'histoire de Timothée.
10: Ouais, mais c'est clair.
7: Et quelque part, ça m'a cassé un peu le affaire caca, j'étais resté bloqué dans la connerie à la Timothée. Presque, il aurait fallu qu'il raccroche derrière, ça aurait été féerique.
10: Mais on va se refaire un Timothée, là.
7: On va se faire un autre Timothée?
10: Ouais, un autre Timothée, ouais.
7: Alors, quand c'est des hôtels, ça aurait
10: été. Voilà, c'est des Timothées.
7: Timothée. En fait. Je vais en faire le coup du Timothée.
11: Bonsoir.
7: Pardon?
11: Timothée en Gare du Nord.
7: Bonsoir, Timothée.
11: Oui?
7: Oui. C'est Timothée?
11: Oui, oui, exact.
7: Bonsoir, comment tu vas?
11: Oui, je vais très bien, merci.
7: Bon. C'est Fidjian, là, l'appareil.
11: En fait, je suis le night extra.
7: Tu es le night?
11: Oui, je travaille seulement pour cette nuit.
7: D'accord, Timothée. Tu sais pas c'est, toi, c'est Timothée?
11: Oui, c'est Timothée. Oui,
7: c'est moi à l'appareil. Ça va?
11: Oui, ça va très bien.
7: Bon. Quand est-ce qu'on se voit, nous?
11: En fait, vous vous trompez, monsieur.
7: Pardon?
11: Vous vous trompez.
7: Ah, j'ai dû me tromper de numéro de téléphone.
11: Non, c'est le Timothée.
7: Oui, c'est ça. Bonsoir, Timothée. Allô?
11: Non, c'est pas Timothée.
7: Bonsoir, c'est moi. C'est Figella. Allô?
11: Ah, vous vous trompez, monsieur.
7: D'accord, je suis où, là?
11: Vous êtes dans un hôtel.
7: Ah, d'accord, ok. C'est qui, là? C'est où?
11: C'est le Paris 10e.
7: D'accord. Et ça s'appelle le?
11: Le Timothée.
7: Oui, bonsoir, Timothée.
11: Monsieur, au revoir. Vous moquez de moi ou quoi?
7: Non, Timothée. C'est Figella.
11: Je vous connais pas, monsieur.
7: Bon. Excuse-moi, on a dû se tromper de numéro, alors.
11: Certainement, oui.
7: Au revoir.
11: Au revoir.
7: C'est Figella.
2: C'est bon, ça.
7: Ouais. On va se le rappeler, lui. Hein.
10: Ouais, on va faire un autre Timothée.
7: Allez, un autre Timothée.
10: On est blindé, là.
7: Mais lui, tu vas le remettre de côté, hein,
10: celui-là. Ouais,
7: on va se le refaire. Hein. Ça va toujours, Maëva? Maëva?
5: Oui, excuse-moi.
7: Non, mais t'es en pleine révision, elle bosse, la pauvre.
5: Non, mais j'écoute. Mais le premier, je crois que c'était...
7: Non, mais je t'entendrai. Non, on est dans un autre hôtel. Hein.
10: Ils répondent plus,
7: ils sont partis, ouais, c'est ça, ouais, c'est en train de se passer le mot. Mais putain, il y a... Allô?
9: Timothée Limbalidestin, bonsoir.
7: Bonsoir, Timothée.
9: Oui.
7: Bonsoir, Sophie Gella.
9: Bonsoir, monsieur. Oui. Qui a-je l'honneur?
7: Allô?
9: Oui.
7: Oui, c'est Timothée?
9: Non. Timothée Invalide, Destin, bonsoir.
7: Bonsoir, Timothée Invalide. C'est Figella, Timothée.
9: Ah, d'accord.
7: Ça va?
9: Ça va, et vous?
7: Bien, bien, bien. Alors, comment ça va?
9: Ça va bien.
7: Bon, on se voit après ou pas?
9: Bah oui, tu passes, non? Hein? Tu es où, là? Tu es où?
7: Je suis pas très, très loin.
9: Tu es dans la voiture.
7: Voilà.
9: Bon, passe, alors.
7: On fait comme d'hab?
9: Ouais, tout à l'heure.
7: Qu'est-ce que tu me fais, là?
9: Non.
7: Qu'est-ce que tu me fais?
9: Rien.
7: Hein? Petit coquin, hein?
9: Bon, tout à l'heure.
7: Allez, à tout à l'heure, c'est Figella.
9: Ouais.
7: Bisous. Je me fais des copains. Tu me fais quand même des...
10: À défaut de ne pas avoir de meuf, tu peux te taper des mecs.
7: Ah, mais moi, celui d'avant.
10: Ah, Timothée, ouais.
7: Ah bah ouais, le premier, le deuxième.
10: Il est très très fort.
7: Ah oui, il est très très fort. Lui, il est très très bon, lui. Il est dans la place. T'es là, Maëva?
5: Ouais.
7: D'accord, j'ai eu peur. Parce qu'à un moment donné, tu m'avais...
5: Non.
7: D'accord, c'est bon. Tu m'écoutes, hein. Tu bois mes paroles, hein. Ah, genre le gros naze.
11: J'ai perdu une ordre, fille, bonsoir.
7: Timothée.
11: Vous avez besoin de quelque chose, monsieur?
7: C'est Figella.
11: Non, je vous connais pas.
7: C'est pas Timothée?
11: Non, vous vous trompez.
7: Ah, je me trompe encore de numéro, je suis où, là?
11: Vous êtes nulle part.
7: Nulle part?
11: Ben oui.
7: Ah bon? Je crois que j'étais avec Timothée là.
11: Non, vous vous trompez, monsieur.
7: Bon, je me trompe.
11: Au revoir.
7: Au revoir. Bon, il était plutôt pas mal, lui. On en fait un quatrième, un dernier?
10: Allez, vas-y, on y va. Il y en a encore des Timothées?
7: Ah, il y en a des ribambelles. Ah, bah ça, ça va être, on va en mettre de côté, ça.
12: Timothée, vous allez faire bonsoir.
7: Bonjour, Timothée.
12: Oui.
7: Oui. C'est Figella.
12: Oui.
7: C'est moi. Je suis là. Timothée? C'est Timothée? Allô? Allô? Ah, il a raccroché.
10: Ouais,
7: ça n'a pas marché, ça a raccroché. Ouais. Merde. Allez, un dernier. Allez, vas-y, le dernier der. Vas-y, pour le plaisir, pour le plaisir. Et après, on va accueillir Florian. Vas-y, pour le plaisir. Allez, un dernier Timothée. Timothée, non, comment tu dis?
10: Timothée.
7: Timothée.
10: Timothée.
7: J'ai jamais entendu parler de ça, Timothée. Putain,
10: c'est bon, mais non plus, mais il y en a plein à Paris.
13: Timothée, jardin des plans, bonjour.
7: Bonjour, Timothée.
13: C'est qui, ça?
7: Figella. Salut, Timothée.
13: DJ?
7: Figella. C'est moi, bébé. Ça
13: allô
7: va?
13: Allô?
7: Anthony?
13: Non, c'est pas Anthony.
7: Timothée.
13: Pardon?
7: C'est Timothée?
13: Oui, c'est Timothée, oui.
7: Oui. Timothée, ouh.
13: Vous allez bien?
7: C'est Figella.
13: Pardon?
7: C'est Figella.
14: Ah, c'est pathétique. C'est honteux ce qu'on fait. C'est pathétique.
7: Ah, c'est pathétique, mais c'est mortel.
14: Franchement, mais attends, mais laisse tomber, quoi.
15: C'est honteux, hein, mais c'est pour ça que c'est mortel.
14: Allez, un dernier. Allez, un dernier.
7: J'ai la regarde. Bout de braguette, et vas-y. Coco Boy, la bordel là-dedans.
15: Bah, j'essaye de t'arranger le coup, moi, les gars.
14: Oh putain, oh le travail. Oh là là, il y en a partout en France. Hein. Vous amusez pas à faire ça, hein, parce que sinon
15: non, c'est,
14: vous...
15: mal.
14: C'est mal. C'est pas bien, c'est pas bien. Attention, un dernier, Maëva, ça sonne.
16: Tu crées le doute là.
14: Pardon.
16: Hein. Tu crées le doute sur ta.
14: Allô.
16: Monica, votre service, bonsoir. Hein.
14: Ah pardon, j'ai pas entendu. Allô.
16: Timothée Montmartre.
14: Oui, bonjour Timothée.
16: Oui.
14: C'est déjà là.
16: Oui, oui, je vous écoute.
14: C'est moi, bébé. Salut, Timothée. Comment ça va?
16: C'est moi, mais je ne sais pas qui vous êtes. Hein.
14: C'est Timothée?
16: C'est Tim Hôtel Montmartre.
14: Oui, Timothée. Bonsoir, Timothée.
16: Bonsoir.
14: C'est Fidjella. Ouh, c'est moi, bébé.
16: Excusez-moi, mais je comprends pas votre...
14: Ouh.
16: Et ça y est, je crois qu'il y a un monsieur qui voudrait te parler, là.
7: Génial.
17: Allô?
14: Oui.
17: Oui.
14: Timothée?
17: Oui.
14: Ouh.
17: C'est le Timothée, c'est qui?
14: Timothée?
17: Non,
14: c'est Fidjella.
17: C'est qui?
14: Fidjella.
17: Fidjella.
14: C'est moi, bébé. Bah, c'est Timothée?
17: Ah non, non, vous vous trompez. Ici, c'est le, oh, l'hôtel.
14: Oui.
17: Tim.
14: C'est Timothée? Timothée?
17: Oui.
14: Timothée?
17: Oui.
14: Ouh.
17: Comment ça?
14: C'est Maëva.
17: Oui,
14: oui, avec Fidjella.
17: Oui.
14: Comment ça va, mon biquet?
17: Tu vas bien.
14: Ben, on va, on se voit tard.
17: Oui.
14: Hein?
17: Oui. Alors, à tout à l'heure. Bon, c'est tout ce que tu trouves à dire.
14: Ben, c'est moi, bébé.
17: Oui, je te reconnais.
14: C'est Timothée?
17: Oui, ben alors tu peux. Tu peux causer, hein.
14: Tu te caresses?
17: Comme tu veux, hein. Oh, t'es bien tombé, là.
14: À tout à l'heure, mon coquin.
17: À tout à l'heure.
14: Bisous.
17: Salut.
14: Non, mais vraiment, là, on est dans des hôtels,
15: ils
14: là.
15: Ils sont chauds, hein.
14: Ah, ils sont très, très chauds, hein.
18: Comment Françoise nous prépare un petit plat de moules?
19: Alors, déjà, t'achètes tes moules,
18: ouais.
19: C'est une chose.
18: Ouais, je note.
19: Après, tu nettoies correctement.
18: D'accord, alors comment on nettoie correctement tes moules, Françoise?
19: Eh ben, tu enlèves toute la pourriture, là, je veux dire, c'est pas une pourriture, mais c'est les algues.
18: Écoutez, faut enlever des algues, faut enlever les algues, pas la pourriture des moules. Parce que la moule... Y a pas de y a... Non, mais c'est tout est bon à manger dans la moule,
19: moi,
18: c'est vrai.
19: Moi, je préfère la moule d'Espagne, alors.
18: Hein?
19: Moi, je préfère la moule d'Espagne.
18: Ah, alors, Françoise préfère la moule d'Espagne. Mais alors, la question qu'on peut se poser, Françoise, c'est pourquoi la moule nantaise est plus grosse que la moule espagnole?
19: Ah,
18: bon,
19: ça, j'en sais rien.
18: Alors
19: là...
18: Non, ah, bon, j'en sais
19: rien. Alors, bon, là... Que dalle.
18: T'as?
19: Que dalle.
18: T'en sais que... Bon, alors, un bon plat de moule. Alors, prenons une moule espagnole, hein, des moules qu'on appellera Conchita.
19: Conchita.
18: Non, mais un plat de moule, disons qu'on va l'appeler Conchita. Alors, donc,
19: Conchita,
18: t'as un plat de moule.
19: Si tu veux.
18: Alors, le plat de moule.
19: Alors, un plat de moule. Bon, tu fais... tu nettoies tes moules correctement. Déjà, tu passes pratiquement... ça dépend combien de moules tu veux.
18: Oh, bah, une, déjà, c'est déjà bien, une bonne moule.
19: Tu manges une assiette complète, parce que moi, c'est pas une assiette complète, moi, il me faut, hein.
18: Ah bon, tu te fous maintenant, mais par exemple, moi, il me faut...
19: Moi, c'est
18: il me faut une bonne cinquantaine de moules.
19: C'est deux assiettes qu'il me faut, hein.
18: Ah d'accord, mais, ah, toi, il te faut deux assiettes de moules?
19: Ah oui.
18: Eh ben, dis donc, c'est pour la
19: et,
18: nuit.
19: Et je les mange pratiquement cru.
18: Ah, tu les manges pratiquement cru?
19: Ouais.
18: Alors que moi, je me contente d'une moule, hein. Alors, la moule, ensuite.
19: Tu la grattes correctement, tu enlèves tous les genres de... Comment les genres de ficelles là, machin, là, les algues.
18: Ah, les tampons. Non, comment
19: déjà,
18: ça s'appelle? Les ficelles de la moule. Comment on appelle les ficelles de la moule?
20: Les tampons.
19: Ah bon?
18: Alors t'enlèves le
19: tampon.
18: Le tampon de la moule. Alors la moule est propre, tu l'as grattée. Tu dis de gratter, il faut la gratter délicatement quand même.
19: Tu la nettoies correctement, tu la rinces au moins trois fois.
18: Je suis épuisé là.
19: Au moins trois ou quatre fois. Hein. Après, tu la... tu les machines, tu les grattes sans arrêt. Tu les rinces sans arrêt. Moi, je le fais pendant... Mais je remplis pas un bac, hein.
18: Ouais.
19: Non, je remplis pas un bac.
18: Bon, alors ensuite, elle est propre.
19: Bon, elle est propre. À ce moment-là, je fais cuire un peu d'ail.
18: Directement.
19: De l'oignon.
18: Ouais.
19: Du sel, du poivre.
18: Ouais.
19: Du vin blanc.
18: Ouh là là là là.
19: Du thym, du laurier.
18: Bah non, de la corde, de la ficelle. Non.
19: Oui.
18: Un petit peu de...
19: Oui, tu fais un petit bouquet.
7: Voilà, très bien. Et les frères Bogdanov viennent d'arriver. Bonsoir Grishka, salut Igor.
20: Oui, salut. Salut Max, salut tout le monde.
7: Salut. Alors attendez, parce que les deux micros là, ça frotte.
20: Oui, ça marche.
7: Ouais, y a...
20: Ça frotte, oui, ça Attends, casse.
7: Ah, je voulais juste...
20: Merci.
7: Grishka, nouvelle coupe.
20: Oui, nouvelle coupe, oui, en fait, Catogan.
7: Ah oui.
20: Mais c'est pour la soirée.
7: Ah d'accord. Bon,
20: c'est quand même pour la circonstance d'exception.
7: D'accord, je pensais que Francis Lalanne allait débarquer dans les minutes à venir, mais ça n'a strictement rien à voir.
20: Rien à voir. Tu sais qu'on joue du banjo avec Francis.
7: Oh putain, Francis.
20: Ouais. Francis. Ah, avec putain, Francis. Direct.
7: Comment va Igor? Il va bien?
20: Oui, il va super bien.
7: Alors vous avez un invité à vos côtés. D'abord, je vous présente Virginie, magnifique, hein, ravissante.
20: Mais elle est super, Virginie.
7: Il fait partie des 10 finalistes des mannequins de FHM sur qui j'ai tout misé pour qu'elle gagne. Tu l'as déjà vu?
20: Mais oui, on a voté pour elle.
7: Tu vas être obligé de rester. Tu vas pas partir.
21: Mais en plus, ils habitent à côté de chez moi. Je sais pas
20: c'est vrai
21: lequel, parce que
20: où est-ce que tu habites?
7: Ah bon, on va peut-être pas donner l'adresse en direct, mais.
20: Tu dirais pas, non, mais je veux dire, pas loin, quoi. Tu habites dans le 16e.
21: Voilà.
20: Dans le 16.
7: Oh là là là là. C'est magnifique. Quelle complicité déjà. Oh, et chez Coé. Et chez Coé.
20: Ah, mais oui. Mais alors, oui, ça y est, maintenant je
7: me souviens. Et oui, et elles seront d'ailleurs chez Coé les 10 finalistes un mardi prochain entre 6h et 10h. On va parler. Vous y serez aussi?
20: Mais oui, bien sûr.
7: Oh là là là là. Ça va être chaud, hein. Il va y avoir une.
22: Excusez-moi
7: un peu de cette vue. Une partouze cosmique. Alors, plus sérieusement, avec Igor et Grishka qui ce soir sont là, très souvent réclamés en tous les cas par les SMS, les mails, donc ça faisait longtemps qu'on avait envie que vous reveniez et vous aviez envie de toute façon de repasser dans les studios avant la fin de l'année, donc c'est chose
20: faite.
7: Ah
20: oui.
7: Ouais. Vous êtes venu avec un invité également. On parlera de votre livre qui est sorti, qui fait un carton plein avant le Big Bang. On reviendra un petit peu sur ce que vous avez écrit dessus et puis le but de cette soirée est un petit peu, enfin, on va dire un petit peu original, c'est-à-dire que plutôt que d'avoir toujours des gens qui vont dans votre sens, il y a quelques personnes qui se posent des questions quant à la crédibilité de ce qui a pu être écrit dans le livre ou dans la thèse.
20: Mais oui, ce qu'on a voulu dire, la cohérence, pourquoi telle chose, pourquoi telle autre, etc. Les résultats aussi, et en même temps la formulation, la manière dont on a développé certaines hypothèses, bon. et donc c'est très discuté. Donc du coup, je crois que c'est important de faire partager cette discussion et tous les débats qui vont avec à nos amis de Fun.
7: Alors on ira dans toutes les directions. On va présenter l'invité. Il faudra faire extrêmement attention de ne pas être trop scientifique, trop spé pour que on soit complètement largué. Je rappelle qu'il y a des gens qui sont agents de sécurité qui nous écoutent. Il y a des maîtres chiens. Il y a des animateurs. Il y a des mannequins. Il y a des animateurs radio. Il y a des gens qui malheureusement, n'ont pas eu la chance de faire 150 ans d'études après le bac. Donc attention. Sinon il y aura la semaine.
20: Pas besoin. D'alors. Tu sais, c'est aussi ça peut aller dans leur sens.
7: Non, c'est vrai. Vous présentez votre invité avant qu'on fasse la pause.
20: Alors en fait, il s'agit de Vincent Pinte qui est donc un scientifique, il a fait des études de mathématiques, des études d'informatique, et c'est quelqu'un qu'on a rencontré sur Usenet. Alors, tu sais ce que c'est Usenet en fait?
7: Non.
20: Non.
7: Moi, je dis non.
20: Et toi, tu sais pas non plus?
21: Ah non.
20: On va expliquer.
7: Non là non.
20: Usenet, en réalité, c'est un des plus anciens moyens qui a été développé par les scientifiques au départ pour échanger des informations entre eux. Or, ce qui était un noyau relativement restreint et s'est étendu évidemment au fur et à mesure qu'Internet s'est développé, et aujourd'hui, il s'agit d'une communauté qui est assez vaste et qui est regroupée par thème.
7: Ouais.
20: Et l'un des thèmes de ces groupes de discussion, on appelle ça comme ça, ce sont des thèmes de groupes de discussion scientifiques, soit physique, soit mathématiques, soit astrophysique. Et là, nous avons rencontré un jour notre ami Vincent, et donc un échange est né au milieu d'autres échanges.
7: Vous êtes des gros nazes, gros menteurs, espèce d'escrocs.
20: Exactement ça. C'est exactement ça. Qu'est-ce que vous racontez là, bande de...
7: qui êtes-vous? En gros, bonsoir d'abord.
22: Bonsoir Max.
7: On va rentrer dans les détails dans un instant parce qu'on va faire la pause, mais pour qu'on plante le décor de ce soir, et on parlera de plein d'autres choses aussi, c'est que tu avais des interrogations sur le contenu de ce qu'il défendait, c'est ça?
1: Alors, pas au niveau des thèses, parce que leurs thèses sont extrêmement ardues et complexes. Par contre, de cet ouvrage de vulgarisation, il y a effectivement quelques questions, et j'ai envie de leur poser ces questions.
7: D'accord. Très bien. Eh bien, écoutez, comme ça, nous allons travailler sans filet. C'est vrai que quand on avait proposé l'idée aux frères Bogdanov, ils ont dit oui tout de suite. Est-ce qu'ils auraient pu refuser et dire non, on reste dans notre petit coin entre nous avec tous ceux qui sont d'accord avec nous.
1: C'est ça,
7: qui n'est pas du tout
1: d'accord.
7: Le cas. Donc voilà. Et vous allez pouvoir intervenir, auditeurs de Fun Radio, bien sûr, tout au long de cette soirée. Hein, s'il y a des questions que vous vous posez, j'espère que vous aurez, comme on l'a fait il y a quelque temps quand vous étiez venu, raconter quelques petites exclusivités qu'on avait vues apparaître dans la presse 5-6 mois après le fait qu'il y avait de l'eau sur Mars, qu'on allait y faire des découvertes extraordinaires. Vous en
20: saviez. Oui, il y a des choses très intéressantes à dire, justement, des rendez-vous pour d'ailleurs les prochains jours qui viennent, le début de l'année, on va en reparler tout à l'heure.
7: Ah, extraordinaire. Emmanuel sera avec nous, ça sera le premier auditeur de cette soirée pour la nuit, soirée spéciale Igor et Grishka Bogdanov sur Fun Radio. Intervenez si vous avez quelque chose à dire, vous ne bougez surtout pas.
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7: On a presque l'impression qu'on vient pour parler du coffret de la guerre des étoiles.
1: Oui, mais ouais. C'est ça. Hein.
7: C'est presque ça. Hein. Vous allez bien
1: c'est
7: les deux
1: la guerre,
7: Jedi
1: en tout cas. Ah, ouais. Super bien.
7: Les deux Jedi vont bien, Igor et Grishka Bogdanov, avec un invité également, Vincent, qui est donc diplômé...
1: Informaticien, on va dire.
7: D'accord, informaticien. Alors, avant que tout le monde n'intervienne, on a Emmanuel, on a Sandrine également, les auditeurs qui vont pouvoir intervenir, poser des questions à Igor et Grishka Bogdanov au 3228. Quand même, à la base de cette réunion de ce soir, c'est quand même Igor et Grishka Bogdanov, avant le Big Bang, sorti chez Grasset. Est-ce qu'on peut rappeler vite fait l'histoire de ce livre, d'où c'est parti, Igor ou Grishka?
20: Ben écoute, c'est parti en fait... d'une émission qu'on a lancée il y a quelques années sur TF1.
7: Temps X.
20: Temps X, bienvenue dans la quatrième dimension. Et Temps X, en fait, nous a amené à rencontrer, évidemment, soit à l'antenne, soit à antenne, soit à travers le trafic courrier, beaucoup de gens, et en particulier, donc, ceux qui se sont posés les questions fondamentales, à notre avis, celles qui sont les plus importantes, celles qui concernent l'origine de notre univers. On nous a souvent demandé à cette époque-là, c'était vers la fin des années 80, début 90, mais finalement, l'univers, d'où est-ce que ça vient? Est-ce que l'univers a une origine? Et à l'époque, quand on s'est tourné vers les scientifiques pour les inviter dans notre émission, ou même hors émission, pour leur demander de répondre, ils se sont tous trouvés finalement d'accord sur un point. L'univers, on ne sait pas véritablement s'il a une origine, parce qu'on ne peut pas remonter en deçà d'une certaine barrière.
7: Ouais, donc de savoir s'il y a un point, comme on dit, un point zéro.
20: Un point zéro, exactement. Et le fait qu'on ne puisse pas, effectivement, remonter vers ce point zéro, à travers en tout cas les outils traditionnels de la physique théorique de l'époque, et même encore d'aujourd'hui, eh bien, ça nous a suffisamment dérangé, ça nous a suffisamment interpellé, comme on dit...
7: Pour vous pencher
20: pour
7: sur le problème
20: et essayer de savoir. Ouais, voilà, on va y aller. Alors du coup, on s'est lancé dans des travaux de thèse, ouais. Parce qu'on répond pas à cette question comme ça, évidemment. On peut se la poser comme ça.
7: Qui a essayé de noms très connus que les auditeurs pourront comprendre et qui a échoué Einstein, par exemple, dont on parle. Est-ce que c'est quelqu'un qui a voulu essayer de savoir s'il y avait un point zéro? Il a échoué? Est-ce que c'est quelqu'un qui ne croit pas qu'il y avait un point zéro?
20: Einstein, lui, n'avait pas du tout cette question-là en tête. Il avait la question essentielle de l'espace-temps. Il voulait décrire l'espace-temps à grande échelle. Mais il ne s'est pas posé la question de l'origine parce que pendant très très longtemps, il a refusé une évidence qui s'était imposée à travers ses équations. Et c'est là que la chose est tout à fait étonnante. C'est que dans les équations du champ d'Einstein, on trouve la solution de ce qu'on appelle l'expansion. C'est-à-dire que le fait que l'univers est en mouvement et qu'il gonfle un petit peu comme un grand ballon. Et pendant très très longtemps, il a refusé cette évidence avec acharnement.
1: Il ne croyait pas, en fond, que l'espace-temps avait une origine. Donc, il pensait qu'il était éternel.
7: Qu'il était éternel.
20: Ouais. Ouais. Et donc, il ne s'opposait évidemment pas à la question du début de l'univers, puisque, en effet, pour lui, il n'y avait pas d'origine physique.
7: D'accord. Donc, pour revenir, et pour faire d'une manière simple et directe et rapide, donc il y a cette émission, vous penchez sur l'idée qu'il y aurait peut-être un point zéro de l'univers, que personne n'était véritablement capable d'y répondre, ou avait peur de répondre à cette question. Vous avez fait donc des thèses, vous avez arrêté l'émission, vous êtes penché vraiment de souvenirs. Igor et Grishka me disaient que vous faisiez 15 à 18 heures de maths par jour.
20: Oui. Oui, parce qu'il a fallu se remettre à niveau. Tu sais, quand tu fais de la télé, ce qui était notre cas pendant des années,
7: du vélo, quoi.
20: On s'est arrêté au bord de la thèse, mais on n'avait pas été au bout à l'époque. Hein, dans les années 80, on
22: et
20: était sur
22: TF1. Et les calculs, c'est très très compliqué.
20: Non, c'est très compliqué, c'est très long. Il a fallu qu'on réapprenne à calculer, et surtout avec des mathématiques tout à fait nouvelles, plus puissantes que celles qui existent de manière habituelle pour les physiciens théoriciens, et notamment une théorie qu'on appelle la théorie des groupes quantique.
7: D'accord.
20: Alors c'est pas, on va pas entrer dans le détail, mais c'est une théorie très complexe et qui nous a mobilisés pendant pratiquement 3 ans pour qu'on apprenne déjà à s'en servir.
7: D'accord.
20: Et mais à partir du moment où on a dominé cette nouvelle théorie, eh bien, on a été capable peut-être de bâtir sur le plan mathématique déjà, et peut-être avec des applications, en tout cas, des modèles, et à partir des modèles, des applications, qui nous ont ouvert des chemins vers le point zéro.
7: D'accord, donc vous avez fait une thèse, vous l'avez défendue, elle a été acceptée. De là, donc, cette thèse, vous avez voulu en faire profiter le maximum de gens, et vous l'avez donc, comme on dit, très simplement, vulgarisée à travers un livre. C'est ce dont on parle avant le Big Bang chez Grasset. Et si Vincent est avec nous ce soir, informaticien, c'est que il conteste pas du tout, tu contestes pas du tout la thèse et les travaux d'Igor et Grishka Bogdanov, mais c'est plus la manière dont a été vulgarisée, finalement, cette thèse dans ce livre.
1: Il y a un petit peu de ça, ouais. Je peux absolument pas de toute façon dire quoi que ce soit ou remettre en question effectivement les thèses d'Igor et Grishka parce qu'elles sont d'un niveau mathématique qui est absolument inatteignable pour la majorité des gens dans le monde. Donc de ce côté-là, on peut pas dire grand-chose. Par contre, oui, effectivement, dans le bouquin, il y a des choses qui sont dites et il y en aura peut-être d'autres à dire également.
7: D'accord. Donc si vous avez envie d'intervenir, si vous avez lu ce livre, parce que il est quand même, comme on dit dans le milieu de la musique, c'est comme un disque d'or ou un disque de platine.
20: Un must.
7: C'est vrai, c'est comme un best-seller scientifique. Hein, c'est la plus grosse vente, je crois, ou quasiment, en tout cas, une des deux, trois plus grosses ventes 2004 dans cette catégorie un peu dit livre scientifique. Je sais plus, il y en a plus de 200 000 exemplaires qui ont été vendus déjà ou pas.
20: 220 000 en fait, mais c'est vrai que c'est une
7: et Noël approche, Grishka.
20: Une très grosse vente pour pour un livre entre guillemets de science. Mais cela dit, c'est un livre que nous avons voulu simple. Je ne sais pas s'il est simple et accessible à tous. Mais
7: moi, par exemple, qui n'y connaissais rien, qui vous ai fréquenté, forcément, j'étais tenté d'acheter ce livre. Au moment où j'ai voulu l'acheter, vous me l'avez offert, j'étais très gêné.
20: Alors Max, on va te proposer une expérience.
7: Je n'ai pas tout compris, mais
20: ouvre une page au hasard. Tu lis 3 lignes. Au hasard.
7: Mais avant cela, je n'ai pas tout compris. Il y a quelques petites choses que j'ai pu comprendre, mais c'est vrai que c'est pas simple pour tout le monde.
20: C'est pas simple pour tout le monde parce qu'en effet, il faut quand même un minimum d'équipement. C'est exactement comme quelqu'un qui veut aller faire de la montagne, il lui faut des chaussures de grimpe, etc. Donc, il faut un minimum d'équipement. Mais cet équipement n'est pas forcément spécialisé. Il ne s'agit pas d'être ni mathématicien, ni physicien, théoricien pour lire ce livre-là. N'importe qui peut le lire, mais à condition de se préparer, en tout cas, surtout, et c'est ça qui compte, à condition d'avoir réellement envie de faire le voyage jusqu'au point zéro.
7: Alors,
20: parce que c'est ça qui compte, c'est l'objectif.
1: Oui, avoir vraiment, s'être posé la question, est-ce qu'il y a un point zéro? Et puis accepter de prendre un chemin qui n'est pas le chemin habituel, que d'autres physiciens d'ailleurs arrêtent toujours sur la même limite, et que nous avons voulu prolonger plus loin.
7: Et la deuxième chose aussi, et c'est pour ça qu'ils sont là ce soir, c'est qu'il va y avoir une grande soirée sur France 2 le 30 décembre, une soirée où Igor et Grishka Bogdanov nous refont visiter, vivre, vibrer, et nous feront voyager dans le monde des extraterrestres, enfin en tout cas dans... C'est ça, hein,
20: le titre de dit tout d'ailleurs, c'est la vie ailleurs.
7: Voilà. Et pour ça, si vous le voulez bien, alors après, on fera intervenir Vincent sur le livre et sur quoi il conteste, en tous les cas, les questions qui peuvent se poser. On a Emmanuel, 19 ans, qui est de Nice. Bonsoir, Emmanuel. Tu es là, Emmanuel? Alors, t'as peut-être à moi de, tu l'as pas appelé, s'il est là? Emmanuel, il est là. Bonsoir, Emmanuel.
0: Salut.
7: Ça va bien?
0: Donc, salut à vous tous. Ouais, ça va tranquille.
7: Alors, t'es étudiant en médecine, première année, deuxième année?
0: Ouais, première année.
7: Très bien. Ça tombe bien parce que tu voulais poser des questions sur la vie extraterrestre. Eh ben, il y aura cette grande soirée, je te le redis, hein, le 30 décembre sur France 2.
0: J'ai deux petites questions. La première, c'est sur la contestation vis-à-vis de la sortie du livre. Comme quoi, les frères Bogdanov ne seraient pas aptes à commenter un sujet qui traiterait plutôt de la métaphysique. Puisque ça parle de ce qui s'est passé avant le cosmos, quoi, le cosmos physique fini, quoi.
7: Avant qu'il réponde, tu l'as lu le livre ou pas, non?
0: Alors j'ai lu quelques extraits.
7: D'accord. Donc ce que tu nous rapportes là, c'est des choses que tu auras entendues ou lues dans la presse.
0: Ah, c'est ce que j'ai entendu. Je me suis un peu penché sur le sujet.
7: D'accord. Alors Igor et Grishka vont te répondre à ta question.
20: Bah écoute, c'est très simple. Ta question en fait résume en quelque sorte toute la physique d'aujourd'hui. La physique d'aujourd'hui, elle décrit l'évolution de notre monde, c'est-à-dire en fait de ce qu'on appelle l'univers dans son ensemble, hein, l'espace-temps, depuis une certaine limite qui s'appelle la limite de Planck, le temps de Planck, c'est-à-dire que l'univers physique et donc le Big Bang commence il y a 13 milliards 700 millions d'années à ce fameux temps de Planck qui est universellement reconnu par les physiciens théoriciens comme étant une toute petite fraction de seconde, t égale 10 puissance moins 43 secondes. Après quoi? C'est donc là la question que tu dois te poser, c'est d'accord, Le temps de Planck, c'est 10 puissance moins 43 secondes. C'est très très petit. Mais ça vient après, bien après l'instant zéro. Et la question qui se pose, c'est de savoir s'il y a un en deçà, c'est-à-dire des longueurs de temps plus petites. Et si on peut aller jusqu'à zéro. C'est ça la vraie question. Or, cette question, les physiciens théoriciens n'y répondent pas. Parce que, bien sûr, et on est d'accord avec eux, les instruments de la physique théorique ne permettent pas d'y répondre. Parce qu'on ne peut pas mélanger, disons, la théorie de l'infiniment grand, relativité générale, avec la théorie de l'infiniment petit, qui est la mécanique quantique. Alors, ce que disent les physiciens, c'est, bon ben, derrière le mur de Planck, on va pas y aller. Donc,
3: Pourquoi on dit qu'on ne veut pas y aller? Parce qu'on a peur d'y aller, d'y découvrir quelque chose qu'on ne doit pas découvrir? Est-ce que c'est un peu comme le côté Stargate, c'est, faut pas passer de l'autre côté? Ou pourquoi vous dites, on va pas y aller?
20: On le dit d'ailleurs d'une manière très nette, il y a un interdit, en fait, en physique théorique, pour ce qui concerne, et c'est exactement ce qui est traduit par ta question, hein, un interdit, de cet au-delà, ou de cet en deçà plutôt du mur de Planck.
3: C'est ridicule, non?
20: Pourquoi? C'est ridicule, pour les physiciens théoriciens, non. Mais pour les mathématiciens que nous sommes, parce que nous avons travaillé essentiellement mathématiciens, ça n'a rien de ridicule, bien au contraire. Ce qui est fantastique, c'est que le royaume de la physique s'arrête à l'échelle de Planck. Mais l'empire des mathématiques, si je puis dire, commence à partir de l'échelle de Planck. Et c'est là où tout bascule. Car les mathématiciens, eux, ne sont pas gênés par des contraintes qui, effectivement, pèsent, gouvernent la physique. La physique, évidemment, est complètement contrainte, complètement bloquée, si je puis dire, à cette échelle. Mais en deçà, les mathématiques, elles se déploient avec liberté.
3: Juste pour... parce que le mur de Planck, c'est peut-être un terme qui va venir longtemps dans la soirée, c'est d'expliquer que c'est donc un scientifique, un physicien qui s'appelle Planck, c'est ça, qui est allemand ?
20: Max Planck.
3: Max Planck, c'est ça, dans les années 30 ?
20: C'est plutôt. C'est 1900 en fait. C'est 1900.
3: 1900 et Igor, et donc c'est quoi? C'est moins 0, 3, c'est moins 33,
20: C'est moins 10 puissance 33 centimètres. Voilà. En fait, c'est vraiment très très petit, hein. Ah ouais. C'est 0,320 et ouais. 1, tout à fait.
3: D'accord, voilà.
20: Donc c'est vraiment très très petit. Mais qu'est-ce que c'est? Dire vite ce que c'est. Par exemple, si tu prends une feuille de papier puis que tu la divises, tu vas la déchirer, jusqu'à ce que tu atteignes, en une minute à peine, d'ailleurs c'est très rapide, si on pouvait faire l'expérience, si on avait les doigts assez petit pour ça, on y arriverait. Eh bien, on atteint le dernier petit bout de papier, la dernière limite de divisibilité de la matière, voilà, de cette feuille de papier. Et ça, eh bien, c'est 10 puissance moins 33 centimètres. On peut pas aller en dessous.
3: D'accord.
20: Et ça correspond à un temps très très bref. C'est le temps que met la lumière à circuler d'un bout à l'autre de la petite feuille de papier. Alors, sur 10 puissance moins 33. 10 puissance moins 43 secondes.
3: Vincent, tu voudrais peut-être intervenir. T'as peut-être quelque chose avec ce qui vient d'être dit, parce que je sais que tu te poses beaucoup de questions. Je rappelle que t'es informaticien et que bien que tu ne remets pas absolument pas en doute le travail d'Igor et de Grishka, mais par rapport au livre, il y a des interrogations.
8: Ouais, tout à fait, mais pour l'instant, j'ai pas envie de revenir sur ce qui a été dit. Par contre, il y a une question autour de la vie d'Igor et Grishka Bogdanov aujourd'hui que je voudrais leur poser, c'est que on se rappelle que donc ils viennent de publier Avant le Big Bang, avant il y a eu Dieu et la science avec Jean Guiton, il y a eu également La Mémoire double, on sait qu'aujourd'hui ils travaillent dans un institut international de mathématiques, ils continuent à faire de la télé avec Rayon X. Je voudrais savoir comment ils organisent leur vie pour faire tout ça en même temps, par exemple.
20: Mais parce qu'ils sont deux en fait, et que déjà le fait que nous soyons jumeaux,
8: il y a
20: trois activités, tu as tout à fait raison, et en réalité on a quand même à s'organiser très précisément pour rendre toutes ces activités là compatibles entre elles, parce que elles sont par essence non compatibles. Et c'est vrai que de faire de la télévision et de la recherche, ce sont deux activités qui ne vont pas ensemble. D'ailleurs, c'est une des raisons pour lesquelles nous sommes montrés du doigt par les scientifiques.
3: Surtout que vous faites des programmes assez courts, voilà, qui sont quand même au niveau contenu très faciles d'accès. Donc ça vulgarise au bon sens du terme pour tout le monde, mais en même temps pour le milieu scientifique, c'est difficilement acceptable.
20: Exactement, mais c'est pas tellement Rayon X et la brièveté du programme qui peut poser question.
3: C'est le fait d'être.
20: C'est la coexistence entre les combinaisons d'argent que tu connais.
3: Oui.
20: Les combinaisons d'argent.
3: De temps X de l'époque. Ouais.
20: La quatrième dimension, non pas celle qu'on décrit en physicien, mais ouais, celle qu'on décrit en science-fiction.
3: Ouais.
20: C'est-à-dire un monde un petit peu
3: Star Trek, quoi. Star Trek, Cosmos 99.
20: Voilà. Voilà. Ouais. Exactement. Nous sommes Grishka et moi entourés de tout un folklore,
3: ouais,
20: qui est une espèce de couronne d'images comme ça complètement contradictoires, et qui fait que le scientifique, lui, dans son laboratoire, il vit ça très très mal.
3: Oui.
20: Il a beaucoup de difficultés à accepter qu'on peut être à la fois dans temps X mais aussi dans la physique théorique.
3: Rayon X, c'est vrai, parce que quand on pense à Igor et Grishka Bogdanov, au début, on se dit que c'est des gens qui doivent rester enfermés. Vous savez, c'est l'image, on l'imagine, avec des blouses blanches, dans des laboratoires, dans des sous-sols top secrets, avec des 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Alors qu'en réalité, c'est vrai, bah, vous aimez bien sortir, vous aimez vous amuser, vous aimez vivre, et à côté de ça, bah, vous avez une passion, puis vous avez aussi la chance d'être un peu plus intelligent que les autres pour pouvoir peut-être comprendre plus facilement certaines choses, et ça agace un petit peu. C'est comme d'ailleurs dans le milieu de la médecine, on accepterait peut-être très mal, hein, demain un professeur très réputé faire une petite émission d'une minute ou deux et vulgariser peut-être la médecine.
20: Mais tu sais, ce que tu dis est très très juste en médecine, parce que moi je me souviens, pour l'avoir lu par la suite, des polémiques qui ont été soulevées par la première greffe du cœur qui a été faite pour le professeur Barnard.
3: Ouais.
20: C'était un exploit absolument extraordinaire sur le plan scientifique. Il avait greffé le cœur de quelqu'un d'autre à l'intérieur de la poitrine d'un malade. Ça, c'était un exploit. Mais par contre, il a eu derrière lui à affronter toute une série de polémiques, de discussions, etc. parce qu'il était playboy, parce qu'il sortait avec des jolies femmes, parce qu'il aimait la vie, et que d'une certaine façon, ça, ce n'était pas du tout tolérable et acceptable.
3: Pas compatible.
20: Incompatible avec l'image qu'on se faisait d'un praticien.
2: Oui, et puis il y a aussi les deux résumés. Par exemple, si je résume ce qu'est la science et si je résume ce qu'est la télé, d'un côté, tu as le secret du laboratoire, donc c'est quelque chose de très fermé. Et puis de l'autre, tu as les feux de la télé, donc, qui est très ouvert. Et donc, cette dimension ouvert contre fermé, bah, ça crée, quand on mélange les deux, des conflits, c'est normal.
3: Ah, Emmanuel, parce que c'est vrai, Emmanuel, quand t'essaies de découvrir quelque chose dans un laboratoire et qu'on est que 5 à le savoir, et puis quand tu l'annonces à la télé, et puis que t'as 8 millions de personnes dans l'espace de 20 secondes, et tout le monde le sait, c'est vrai que ça peut devenir très vite agaçant. Emmanuel, tu veux parler aussi de la vie extraterrestre ou des ovnis?
0: Oui. Non, plutôt des sons émis dans l'espace. Donc, je voudrais savoir deux petites choses. Donc, la première, c'est qu'ils expliquent aux auditeurs comment le son qui est censé être inaudible dans l'espace puisque vide, puisque c'est le vide, comment il peut être capté et écouté. Et ensuite, savoir s'ils ont entendu parler du fameux programme qui réunit des milliers de gens dans le monde, qui permet de réunir toutes les informations captées sur Internet pour écouter des sons dans l'espace. Donc,
2: oui, bien sûr. Oui. Oui. Écoute, tes deux questions sont très bonnes. Juste un retour sur la précédente, quand tu disais que finalement le mur de Planck derrière, c'est la métaphysique, en fait ce que disent les scientifiques. En un certain sens, on ne peut pas leur donner tort quand ils disent que la physique s'arrête là, mais je leur donne tort quand ils proclament que c'est l'au-delà, c'est la métaphysique. Pas du tout, c'est les mathématiques. Les mathématiques ne sont pas du tout à confondre avec la métaphysique. Voilà, ça c'est pour ta question précédente.
0: Et comment ça fait que des scientifiques vous contredisent sur ça, alors que la science est censée être exacte et que les scientifiques,
2: Mais tu sais, les scientifiques, c'est une famille, mais qui est divisée en des tas de cousins qui ne se parlent pas facilement parce qu'ils ne parlent pas la même langue.
20: C'est par exemple, tour de Babel, un peu.
2: Tu vois, c'est la tour de Babel. Par exemple, tu as des physiciens qui ne se comprennent pas toujours très facilement entre eux. Certains sont spécialisés dans telle branche, d'autres dans telle autre. Et puis, il y a les mathématiciens. Et déjà, ce que je peux dire, parce que je l'ai vécu. Dans ma thèse, il y avait 4 physiciens théoriciens et 4 mathématiciens. Je peux te dire que aucun ne comprenait ce que l'autre faisait.
3: Ah oui.
2: Et ça, malheureusement, c'est comme ça. La science, c'est comme ça.
20: À l'intérieur du même jury de thèse.
2: À l'intérieur du même jury.
3: Ah oui, d'accord.
2: Et les physiciens ne se comprenaient pas avec les mathématiciens, mais pas du tout.
0: La science n'est pas exacte.
3: Voilà. Alors, Emmanuel.
20: Si, la science est exacte, mais elle est segmentée.
3: Alors, on va faire court maintenant, parce que t'as posé deux questions. Il y a plein de gens qui patientent. Après, je suis obligé de passer à d'autres auditeurs. Puis, il y a encore Vincent qui a énormément de questions. Et le temps tourne vite, parce que vous en rendez pas compte, mais il est déjà 23h10.
2: Eh, ça va vite.
3: Emmanuel, alors, sur les deux questions qu'il a posées très rapidement, la première, cette histoire de tous ces gens-là qui seraient sur le net et qui se réuniraient pour écouter, c'est ça, du son?
2: D'abord les sons. Qu'est-ce que c'est qu'un son? C'est très simple, hein. C'est une onde. Bon, pour faire court, hein. Donc, un son, c'est une onde et il suffit. Donc, l'onde se déplace évidemment dans le vide et il suffit ensuite de reproduire en quelque sorte la signature sonore, hein, le spectre de l'onde en fonction de sa longueur, de sa fréquence, longueur d'onde, fréquence, et on reproduit un son, tu vois, c'est tout simple. Et puis alors, ta deuxième question.
3: Que vous n'aviez pas expliqué une fois il y a longtemps avec le cri des dinosaures, non?
2: C'était un peu ce principe-là, mais d'accord. Là on recompose sur une autre matière.
3: J'aurais dû fermer ma gueule. et la deuxième, merci. L'autre, il est en première année de médecine, ça y est, il pète un plomb, l'autre, ça y est. Je sais bien, t'inquiète pas, il n'y a pas de souci. Et la deuxième, c'était concernant tous ces gens qui se réunissaient sur le net et qui...
2: Ben oui, qui essayent d'écouter des sons en provenance de l'espace.
3: Alors là,
2: c'est le programme. Après,
20: ce sont pas tellement des sons, bien sûr que ce sont des ondes électromagnétiques, mais ce sont surtout entre guillemets des espérances de messages. Et toutes ces écoutes sont réunies aujourd'hui sous le nom d'un programme qui est le programme SETI, qui veut dire en français donc écoute de la vie extraterrestre ou recherche de l'écoute de la vie extraterrestre, search for extraterrestrial intelligence.
3: Yeah.
20: Et donc ce programme là est en effet à l'origine, si on peut dire, de la réunion comme ça de millions de gens dans le monde qui via leur ordinateur sont connectés.
3: Et alors est-ce qu'ils entendent du son? Alors est-ce qu'ils entendent du son? Est-ce qu'il y a des trucs?
20: En tout cas, c'est-à-dire que eux n'entendent pas grand-chose, mais on télécharge un programme qui est un programme qui va analyser, qui va recevoir ensuite tous les messages qui sont émis
3: de l'espace.
20: Qui sont captés depuis
2: mais il y a des centaines de milliers,
20: c'est pas un récibo, mais c'est des centaines de milliers de messages qui sont ensuite mis à comment dire sur le terminal de chaque
2: Dirais des signaux plutôt, parce que c'est pas vraiment des messages, mais ce sont des signaux.
20: Et donc ces signaux
3: viennent d'où, règle générale, c'est quoi?
20: Ils viennent de l'espace.
3: Est-ce qu'on connaît l'origine à la base? Est-ce qu'on va dire on va prendre 100 sons qui viennent de l'espace? C'est ce qu'il y a. Il paraît qu'il y a 5% de sons dont on ne sait pas d'où ça provient, et que les autres on arrive de savoir si c'est un satellite, si c'est une météorite.
2: Oui, c'est ça. C'est à peu près ça la proportion. Quand tu regardes sur 100 effectivement signaux qui sont émis, tu en as à peu près 95-96 qui sont à peu près puis 4-5% qui sont d'une origine entre guillemets inconnue.
3: Et ces 4-5 là, c'est ceux-là qui intéressent les gens?
2: Eh ben oui, bien sûr. Et alors ceux-là, d'où ils viennent? Eh bien, ils viennent en fait de régions parfois très lointaines. Ça peut être comme ce qui a été capté cet été. Il y en a eu un qui a été capté et qui a été rendu public début septembre.
3: C'est quoi ce son?
2: C'était un son qui venait de 1000 années-lumière d'ici. Donc il a fallu déjà que ce son voyage pendant 1000 ans avant de nous parvenir. Et les scientifiques ont déclaré qu'il avait vraisemblablement une origine extraterrestre. Ils ont été un petit peu trop rapides parce qu'on ne sait pas aujourd'hui interpréter ce message, mais enfin, disons ce signal. Mais ce qu'on sait, c'est qu'il se reproduit 3 fois, exactement à l'identique, et qu'il a une empreinte qui est complètement différente des messages, enfin, disons des signaux naturels qu'on avait captés jusque-là.
3: Donc il y aurait peut-être des petits gris qui nous auraient envoyé, en tout cas des extraterrestres, comme on le voit dans les films, les Roswell ou les etc. Peut-être qu'on nous a envoyé des véritables sons et qui ont été envoyés et qui nous arrivent 1000 ans après.
20: Qui nous arrive 1000 ans après. Mais en tout cas, comme disait Grishka, on n'a capté que 3 fois ce fameux message.
3: Et ce son a été envoyé la première fois de chez eux, à l'époque où sur la planète, soyons très clairs, on était à peu près à l'an 1000.
20: Oui, c'est ça, on était
2: au Moyen-Âge.
3: Ouais.
2: Mais ce qui est certain, en tout cas, c'est que le son est intrigant. Mais
3: les il donne quoi ce son d'ailleurs? Parce que c'est quoi? On l'a pas en audio, mais c'est quoi? C'est
2: un son qui est en fait périodique. Ça ressemble un peu à un message en morse, mais avec une fréquence très basse. Et en réalité, il a une très forte dérive.
3: On peut l'entendre ça, Igor et Grishka, c'est capable sur le net. Ah ouais, c'est pour ça.
2: Oui, on pourra l'entendre. La prochaine fois, en fait, je propose qu'on fasse une écoute.
3: Un petit VD, on va mettre un petit techno dessus.
2: On va le faire. Exactement.
3: Oh, Vincent rigole, ça fait plaisir. On sent l'informaticien qui est dans l'humour total. Le mec, il est dans les chiffres. On remettra des équations sur du son techno.
2: Merci.
3: Voilà, ça te parle. On va faire la pause avec Igor et Grishka Bogdanov, avec Vincent qui est avec nous ce soir et qui reviendra un petit peu sur le contenu du livre avant le Big Bang d'Igor et Grishka Bogdanov. Hein, t'as 3, 4, 5, 6 questions à leur poser importantes et à un moment donné on va les faire en rafale sans problème. On aura Sandrine qui nous parlera d'un site internet consacré à Igor et à Grishka Bogdanov et puis plein d'autres surprises également. Si vous avez des questions à poser à Igor et à Grishka Bogdanov, vous voulez parler un petit peu de la vie extraterrestre, de l'espace, des étoiles, toutes les questions qui vous trottent dans la tête, n'hésitez pas, ils sont là pour y répondre. 32-28, il n'y a pas de problème, on les a payés, ils y répondront.
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3: Donc informaticien qui a quelques questions à poser à Igor et Grishka Bogdanov. Vous avez envie d'intervenir et parler à Igor et Grishka Bogdanov, vous faites le 32-28 bien entendu pour passer sur l'antenne sans aucun problème. Et nous avons Sandrine au 32-28 qui est avec nous. Bonsoir Sandrine.
9: Allô, bonjour.
3: Bonsoir.
9: Je voudrais vous dire bonjour à tous les auditeurs de Fun Radio.
3: Ben merci.
9: Salut
2: Sandrine.
9: Vous, évidemment.
3: Alors Sandrine, tu connais un peu Igor et Grishka Bogdanov?
9: Oui.
3: Et tu leur as consacré, si j'ai bien compris, un site internet.
9: Un forum,
3: d'accord. Alors,
9: et ma sœur Sandra, qui est jumelle, le site.
3: D'accord. Alors, explique en quoi ça consiste et surtout ce qu'on peut y retrouver.
9: Ce qui s'est passé, quoi.
3: Oui, bien sûr.
9: C'est très compliqué.
3: Ah, merde. ça nous arrange pas parce que... ça nous arrange pas, mais bon, allez.
9: Oui, parce que déjà, si je peux me permettre, j'aimerais faire un gros bisou, un bonjour à Raphaël.
3: D'accord.
9: Un petit garçon.
3: Je te cache pas, Sandrine, qu'il y a beaucoup de gens qui attendent, donc on va rentrer dans le vif du sujet.
9: Un petit coucou. Il sait que je devais lui dire un coucou.
3: D'accord. Alors maintenant, pourquoi t'as voulu consacrer un site à Igor et à Grishka Bogdanov? Quand est-ce que t'as entendu parler d'eux pour la première fois?
9: C'est-à-dire que Sandra et moi, on est jumelles. Et puis, depuis qu'on est toutes petites, on adore la télévision.
5: Et depuis toute petite, on a été fascinés par eux.
11: D'accord. Donc tu les connaissais à l'époque.
5: On regardait la télé, on regardait Temps X et tout. Et inconsciemment, on s'est rendu compte qu'on avait énormément de points communs avec eux.
11: Ah bah oui.
5: Extraordinaire.
11: Oui.
5: Et que qu'on était.
11: Que Igor était dès le même jour que Grishka et que toi t'étais dès le même jour que ta sœur.
5: Bon, alors. Deux jumeaux.
11: D'accord, oui.
5: Et c'était. J'ai un syndrome de Turner, une aberration chromosomique. Et j'ai rencontré sur Internet Mia, leur documentaliste.
11: D'accord.
5: De XD Productions.
11: Alors qu'est-ce qu'on retrouve aujourd'hui dans ton site, s'il te plaît, Sandrine?
5: Ce qui va se passer sur leur émission, tout ce que.
11: C'est-à-dire, vous pouvez Igor Grishka, c'est-à-dire que elle a la soirée par exemple du 30 décembre là à la télé, elle a déjà un petit peu des infos du contenu de l'émission.
20: Mais tout à fait. D'abord, bonsoir Sandrine. Tu sais que je suis très très ému de te rencontrer via cette émission, cette plateforme extraordinaire. Ce soir, cette rencontre.
22: Grâce à Max.
11: Vous ne la connaissiez pas?
20: Mais non. On s'est jamais rencontré physiquement. On se connaît évidemment puisqu'on parle tous les jours par mail, mais on ne s'est jamais vu physiquement.
5: Et Igor, j'écris beaucoup.

0: Oui,
1: d'accord.
0: Et d'ailleurs, Igor a posté quelques messages, d'ailleurs. Je remercie beaucoup.
2: Bon. Mais absolument. Mais tu sais, j'en posterai d'autres.
1: Et pour terminer, l'adresse, c'est quoi l'adresse
0: Le forum, c'est www.bogdanov59.forumactif.com.
1: Eh ben voilà, au moins, c'est une adresse qui est simple. Ouais. Pas compliqué à retenir.
0: Ah non, parce que c'est le hasard, parce que bon, bah, je voulais expliquer ce que leur thèse que je trouve merveilleuse. Et que je trouve que c'était, j'avais vu sur Usurnet tout ce qui se passait, que je trouvais que c'était terrible, quoi, horrible, tout ce que les contrats, les détracteurs, tout ce qui se passait. Et moi je trouve que leur c'est pour ça que j'ai écrit à Igor et Grishka et qu'ils ont eu la gentillesse de me répondre et que d'ailleurs on correspond toujours par email et c'est quand même exceptionnel parce que. Quand même des célébrités comme ils sont.
1: Oh, non, non, arrête, après ils vont prendre le melon. Ouais, oh, ils ont déjà assez la grosse tête comme ça. Si t'en rajoutes dedans, il y a plus de place à l'intérieur. Il y a plus de place. Bon, Sandrine, on est obligé de faire vite parce qu'il y a énormément de gens qui souhaiteraient intervenir pour poser des questions à Igor et Grishka.
0: Donc. J'avais une question ou deux.
1: Alors une vite fait.
0: Sur la thèse.
1: Une Sandrine, vas-y, une seule,
0: alors,
1: vas-y.
0: Est-ce que lorsqu'on peut dire qu'un code mathématique est une information qui précède l'univers physique.
2: C'est une excellente question.
1: Mais il faut essayer de la vulgariser un petit peu.
2: On va la vulgariser.
1: Elle demande
2: quoi? En fait, Sandrine demande si avant l'univers physique, celui dans lequel nous sommes,
1: oui.
2: Est-ce qu'il y a une information qui est une information d'essence mathématique? Et tu vois, pour te répondre, Sandrine, j'ai envie de simplement employer une métaphore qui consiste à dire que l'information, c'est l'origine de tout ce qui est. Nous, tous les êtres vivants qui sont sur cette planète, sont précédés par une information. Avant d'être des êtres avec un corps physique, ils sont précédés par une information qui est tout simplement ce qu'on appelle le code génétique. Eh bien, tu as tout à fait raison de dire ça, parce que avant l'univers physique, eh bien, il existe un code, qui est un code mathématique, que nous avons appelé donc le code cosmologique, et qui correspond un peu à ce que pourrait être le code génétique pour les êtres vivants. C'est un petit peu ça.
1: Eh ben voilà, Sandrine.
0: Ça correspond pour moi un petit peu à le code ADN de l'humanité, des humains.
2: Voilà, c'est ça, voilà. Exactement ça. Bravo, parce que tu as eu une intuition absolument formidable et très très juste.
1: Eh ben écoute, toutes les informations de Sandrine, on essaiera de les récupérer. D'ailleurs, tu vas les récupérer hors antenne et puis on essaiera de mettre sur le site de Fun un lien qui permettra d'aller sur le site des frères Bogdanov. On embrasse ces deux sœurs, Sandrine et sa sœur, bien entendu. Alors, vous nous avez ramené également un son. C'est le son du Big Bang.
3: Oui, on parlait tout à l'heure, effectivement, de l'origine du monde physique, de l'univers. Hein. Eh bien, cette origine commence au mur de Planck, au temps de Planck, et ça fait un son. Et ce son, il a été capté par des scientifiques, il a été analysé, et c'est ce son que nous allons écouter à l'instant même, sur quelques secondes. Il faut penser que chaque seconde correspond à 100 000 ans de l'histoire de l'univers.
1: Voilà.
3: Hein. Alors, en 5 secondes, on aura fait 500 000 ans.
1: Alors, on va l'entendre, les gens, avant même que je diffuse ce son à la radio, vont s'attendre peut-être à des sons, à des sonorités, à des décibels qu'ils n'auront peut-être jamais entendus. Ça peut, et alors qu'en réalité, non, on a l'impression que c'est carrément des sons de synthétiseurs, synthé, ou que ça vient d'une banque de sons directement des studios. Non, le son que vous allez entendre, donc c'est le son du Big Bang, et donc comme l'a dit Grishka, chaque seconde, on va en passer 8 à 9 secondes, chaque seconde c'est 100 000 ans.
3: C'est 100 000 ans, exactement. Le son que vous allez entendre maintenant a été recueilli par des chercheurs de l'université de Virginie. Et comme je le disais, effectivement, ça commence au mur de Planck, c'est-à-dire 10 puissance moins 43 secondes après le temps zéro, c'est-à-dire le début du Big Bang.
2: Il y a 13 milliards 700 millions d'années.
1: Écoutez, ce son, c'est de l'exclusivité. Et les gens doivent se dire, mais attends, c'est comme dans les jingles que met Max dans son émission. C'est un son qui vient véritablement.
3: Sauf qu'il est vrai, celui-là.
1: Celui-ci,
2: Max,
1: est vrai.
2: Est-ce que tu ne sens pas, est-ce que tu n'entends pas que c'est quelque chose de différent?
3: Allez,
2: repasse-le.
1: Ah oui.
3: Voilà, c'est le début de l'expansion.
2: Parce qu'on sent qu'il y a tout l'univers.
3: Un million d'années. C'est-à-dire que, au moment où il s'arrête, on a franchi un million d'années.
1: Écoutez, je l'ai mis, ça dure, si on le met vraiment jusqu'à la dernière décibel où ça descend, ouais. Ça fait 10 secondes. Donc là, ça veut donc dire que là, je viens de passer un million d'années.
2: Un million d'années.
3: Ouais, 100 000 ans par seconde.
1: Attends, je vais le remettre une dernière fois. Là, vous allez entendre un million d'années.
3: C'est le vrai son. Écoutez bien, c'est le vrai son qui a été effectivement analysé par les scientifiques et qui correspond à l'origine de l'univers depuis
2: création du monde.
1: Le son de la création du monde. Voilà, écoutez bien une dernière fois. Et là, il y a eu encore.

0: Et voilà.
1: Génial.
2: Génial.
0: Extraordinaire.
1: Fabuleux.
0: Et vous prenez toujours autant votre pied à chaque fois que vous l'entendez, vous hallucinez.
1: Oui, bien sûr, oui. Mais pour ceux qui veulent en savoir plus, il y a un site notamment effectivement sur internet, on le trouve très facilement. Il suffit par exemple d'aller à Hear the Sound of the Big Bang et on l'entend effectivement. Alors c'est pas exactement celui-ci parce que il est un petit peu moins complet.
0: Ouais.
1: Les auditeurs de Fun ont eu le son le plus complet possible, hein. Celui qu'on entend s'arrête à 300 000 ans après, c'est-à-dire au moment de ce qu'on appelle le découplage de la radiation lumineuse, mais malgré tout, c'est ce son là qui existe effectivement dans tous les laboratoires du monde aujourd'hui.
0: Alors on va revenir sur votre livre avant le Big Bang. Dans un instant Vincent va parler, mais nous avons en ligne également, il est pas français, hein, c'est celui qui a fait votre préface de votre livre. Je vais vous laisser nous le présenter, son nom et puis surtout tous ses diplômes et tout ce qu'il a pu faire lui aussi pour tout le côté scientifique et mathématique.
3: Oui, alors donc nous avons effectivement ce soir pour nous c'est un honneur d'être en relation comme ça via cette émission avec le professeur Jacek. Alors c'est un éminent chercheur qui a été professeur donc en Pologne d'abord à Wrocław à l'université, puis ensuite il est parti aux États-Unis, il a enseigné un petit peu partout aux États-Unis et il a, en ce qui nous concerne, il y a quelque chose de tout à fait étonnant, c'est que ce professeur c'est l'un des plus grands physiciens mathématiciens au monde. C'est lui qui, par exemple, alors ceux qui connaissent un petit peu ce domaine de recherche sauront de quoi il s'agit, c'est lui qui a refait tous les calculs, qui a rendu, entre guillemets, accessible et a traduit en langage mathématique simple toute la théorie de Witten, au départ.
1: Witten, c'est un medal field, c'est l'équivalent d'un prix Nobel. C'est le numéro un aujourd'hui mondial dans ce qu'on appelle, c'est un chercheur américain qui est à Princeton et qui est le numéro un mondial dans la physique théorique puisqu'il est l'un des fondateurs de la théorie des cordes.
0: C'est le McDonald's du hamburger.
1: C'est un peu ça.
0: Exactement. Les gens comprennent bien.
3: Et Jacek est un spécialiste et c'est là une des raisons pour lesquelles nous entendons si bien de notre théorie.
0: Si on le faisait parler. Parce que vous parlez, mais
3: on va l'écouter.
0: Il est là, mais vous allez traduire ce qu'il faut.
4: I didn't do it myself. I did it with Robert Coquerel.
3: And you did it. Oui. Alors, il corrige une chose. Il est comme tous
0: les. Ah, donc il comprend bien le français.
3: Il comprend très très bien le français. En fait, le professeur Jacek n'a pas été le seul à donc traduire en langage mathématique cohérent les idées, les hypothèses de Witten.
1: Ils l'ont fait avec
3: Robert Coquerel, qui est un mathématicien également physicien.
0: Mais c'est plus sympa à deux, hein.
3: Oui.
0: Hein, vous en êtes l'exemple.
3: Ça fonctionne souvent comme ça.
0: Bonsoir, monsieur le professeur.
4: Bonsoir.
0: Et apparemment, c'est un honneur que de vous avoir. C'est l'équivalent. C'est comme si on avait Eminem ce soir en direct avec nous du milieu hip-hop, comme si nous avions les Daft Punk pour la techno. Faut que les gens comprennent bien que voilà. Non mais que les
1: gens. C'est vrai.
0: Non mais c'est ça. C'est vous êtes le Daft Punk de la physique.
4: Ouais.
0: Ah, il sait pas.
1: Oui.
0: C'est pas grave.
1: C'est pas.
0: Voilà, vous êtes, on va dire, vous êtes les Beatles de la musique.
4: You know, the most important thing is this code genetic the universe.
1: Oui.
4: Important.
3: Arcadius dit une chose qui est très juste, en fait, c'est que la chose la plus importante dans ce que nous avons dit, c'est la question du code cosmologique à l'origine de l'univers.
0: Très bien.
4: Yes, and this will be the next Nobel Prize.
3: Et ce sera peut-être que dans les générations à venir, ce sera peut-être l'objet du prochain prix Nobel.
0: Alors,
3: de physique.
0: Qu'est-ce qu'on pourrait lui demander? Parce que vous le connaissez mieux que nous, qu'est-ce qu'il pourrait nous apporter, sur quoi il pourrait nous éclairer justement, et profiter qu'il est là sur l'antenne ce soir, c'est difficile.
1: Ah ben, peut-être simplement, quel est le sens de ce qu'on a voulu dire dans
0: oui,
1: nos travaux?
0: Bien sûr, déjà.
1: Yes,
0: Alors, on lui traduit, parce que je pensais qu'il parlait bien français, qu'il comprenait, alors on va lui traduire, ouais.
1: Yes, Ark. The question here is, what is exactly the content of our work?
4: The content of our work is to fix physics which is totally broken.
3: Voilà, donc le but de nos travaux, en fait, c'est de donner une physionomie cohérente à la physique qui est complètement éclatée aujourd'hui.
4: Because physics neglects completely the most important questions, the questions that you are asking in your book.
3: Oui, parce que la physique néglige complètement la question la plus importante, la question essentielle, celle que vous posez dans votre livre.
0: Non,
1: celle que nous posons dans notre livre.
0: Est-ce que lui-même...
4: Physics leaves it to theology and philosophy. It's not good.
3: En fait, la physique dit oui, ça appartient au monde de la théologie ou de la philosophie, et ce n'est pas vrai.
0: D'accord. Est-ce que lui-même, ce professeur, avant que vous le fassiez, est-ce que lui-même a cherché à savoir ce qui s'était passé derrière le mur de Planck, ou il faisait partie de quand même de ceux qui se disaient non, on se l'interdit, on ne doit pas y aller?
3: Ah, yep. You know, the question raised by Max is, did you before we met ask yourself what is before the Planck's wall? What is the origin of the universe? Or did you follow the mainstream of ideas saying no, we can't say anything?
4: I was always, this was the question which was always of interest for me, where are the laws of nature coming from?
3: Oui, ça c'est une question qui a toujours été dans mes pensées. D'où viennent les lois de la nature?
4: And this is the same as asking for the origin of the universe.
3: Et c'est évidemment la même chose que de se demander d'où vient l'univers.
0: D'accord. Et alors, il a fait la préface de votre livre, donc ça veut dire que bien entendu, il a adhéré, accepté et était d'accord avec tous vos travaux. Quand vous lui avez proposé l'idée de faire cette préface, donc vous lui avez présenté ce livre, comment l'a-t-il ressenti? Puisque Vincent, qui est avec nous ce soir, lui se pose quelques questions sur la manière dont ça a été vulgarisé. Est-ce que lui-même trouve que par moment ça manque un peu de profondeur, ou que ça a été vulgarisé d'une manière un peu trop simple, ou qu'il manque des éléments?
3: What is your opinion, Ark, about our book Before the Big Bang?
4: Oh, it's a very important book because it poses the most important questions.
3: C'est un livre important parce qu'il pose une question qui est très importante.
4: And you have to first pose the question before you find people ready to devote all their energy to finding answers.
3: Et en effet, il faut d'abord se poser la question de savoir d'où on vient avant de plonger dans un livre comme celui-là et d'y trouver peut-être des réponses.
4: And what is also important, that the question need not be is not the same the answer. Questions do not have to be precise, you know, but they have to be very bold, very
3: Oui, les questions n'ont pas nécessairement besoin d'être précises en tant que telles, mais elles doivent être larges.
0: D'accord. Vincent, tu veux peut-être profiter que tu es là et que tout le monde est là, le professeur Igor Grishka, pour parler. On parle du livre là, justement, c'est le moment de.
2: Une première remarque sur la forme du livre, c'est qu'en fait, cet ouvrage de vulgarisation, il n'y a pas que des explications, il y a aussi beaucoup de métaphores, beaucoup d'adjectifs qui sont utilisés, qui nous invitent au rêve. Je pense que c'est un bon bouquin, mais parfois on a du mal à faire la part entre le rêve, l'envie du voyage que vous voulez nous faire suivre, et puis la vraie vulgarisation.
3: Oui, parce que c'est toujours le problème quand on tente de vulgariser des théories compliquées dans un livre accessible au grand public, c'est comment est-ce qu'on va faire pour faire comprendre à des lecteurs non avertis en sciences que la réalité physique ou mathématique qui est sous-jacente à ce qu'on décrit, c'est quand même quelque chose de compliqué.
0: Est-ce qu'on pourrait donner un exemple, Igor Grishka, si ça vous vient comme ça en mémoire, ou un exemple par rapport à ce livre, où justement,
3: voilà, Vincent trouve que c'est plus de... par exemple, la notion de temps imaginaire. C'est une notion qui est extrêmement précise en mathématiques, et là, Arkadiusz Jacek le sait, c'est une notion que tous les physiciens connaissent, mais par contre, c'est une notion qui, je te demande par exemple, Max, est-ce que tu peux me donner d'intuition comme ça une définition du temps imaginaire? Bien, ce sera très difficile.
0: Ah oui, même impossible. On va plus que difficile, on va aller dans l'impossible.
3: On va dans l'impossible.
0: Ah oui, non mais là oui, non, impossible.
3: Mais même intuitivement, c'est-à-dire que le problème, c'est pas tellement de donner la définition, ouais, mais c'est même de se rendre compte, d'essayer de toucher par la pensée intuitive ce que c'est, et c'est quasiment impossible. On sait ce que c'est que le temps réel, mais le temps imaginaire, ben on sait pas.
0: Alors donc du coup?
3: Alors du coup, on a été amené à créer une métaphore qui est la métaphore du DVD. Le DVD, tout le monde sait ce que c'est. On a un DVD, un film, on le met dans le lecteur, et puis là, on va assister au film depuis le début jusqu'à la fin. Mais alors, c'est justement ce que je viens de dire est important, parce que on ne peut pas, par exemple, commencer le film par la fin. On ne peut pas sauter pendant une demi-heure et puis ensuite reprendre le film au milieu, parce que sinon, on ne comprend plus rien. Mmh. Donc, on est à ce moment-là soumis à une contrainte, qui est la contrainte du temps réel. Autrement dit, pendant une heure et demie, on est amené à suivre le développement hiérarchiquement de l'histoire, du scénario, de l'origine jusqu'à la fin.
0: Ouais.
3: Or, ce qui est extraordinaire, c'est que quand on va retirer le DVD du lecteur, eh bien, on n'a plus à ce moment-là du temps réel, mais on a du temps imaginaire. Oui. Pourquoi? Parce qu'on a toute l'histoire dans la main. On a en réalité le début, la fin, etc. On n'est plus soumis à la contrainte du temps. On a à l'intérieur de soi, si on peut dire, et dans la main, l'histoire tout entière, globalement.
1: Mais qu'est-ce que c'est, ce qu'on a dans la main? Ce qu'on a dans la main, en fait, c'est de l'information. C'est-à-dire que le DVD, c'est effectivement une matrice d'information, c'est rien d'autre. Eh bien, cette information, elle tient effectivement quelque part dans une plateforme qu'on a dans la main. Eh bien, là, on tient, en effet, autre chose que du temps réel. Alors, c'est une métaphore, c'est une image, mais cette image permet de comprendre. Elle permet de comprendre la différence qui existe entre les deux temps. Mmh. Alors évidemment, les scientifiques diront, ah mais c'est pas ça, finalement c'est une rotation de 90 degrés dans le plan complexe qui amène, au terme de cette rotation de Wick, effectivement un basculement de l'axe des temps réels vers le plan...
0: Et là on comprend plus rien. Là c'est mort. Même Vincent qui... L'informaticien, c'est mort. Donc vous avez... Et là-dessus, Vincent, tu contestes un peu?
2: Je conteste pas, mais le problème, c'est qu'il n'est pas écrit suffisamment clairement qu'à un moment, tout se mélange parfois et la lecture, elle en est du coup un peu plus difficile.
0: D'accord. Est-ce que, je sais pas si le professeur a bien compris tout ce qui a pu être dit à l'instant et s'il aurait peut-être une remarque à faire sur ce qui vient d'être dit?
3: Did you follow the...
4: Yes, I am following. I understand that the question is about this, the idea of imaginary time that is not written sufficiently clear, yes?
3: Oui, c'est ça. Oui, j'ai compris. J'ai suivi les développements à propos donc du temps imaginaire, qui, selon Vincent, n'est pas suffisamment, n'est pas écrit et décrit de façon assez claire.
0: Pour son point de vue à lui.
4: But you know, it's always in physics that first we have a general idea, oui, and then it takes years to be able to make it clear.
3: Oui, en fait, c'est bien connu en physique que d'abord tout commence par une idée générale, une idée un petit peu vague. Et puis cette idée-là, eh bien, il lui faudra peut-être quelquefois des années avant qu'elle se précise et qu'elle devienne plus claire.
0: Bon.
4: And I hope that I will be able to make it more clear in my own book, which will hopefully come next year.
3: Et moi-même, je suis en train de travailler à un livre sur la théorie des Bogdanov. Hein.
0: Oh là,
3: et,
0: ah oui.
3: Et donc j'espère que
0: le livre.
3: Ça c'est un scoop.
1: C'est un scoop.
3: On ne l'avait jamais dit. Personne ne le savait.
0: Ah oui, carrément. Ah bah dis donc, il faudra qu'on l'invite à ce moment-là et qu'il vienne nous en parler sur l'antenne de Fun Radio à ce moment-là.
3: Hein. Ah, you're going to be invited, you know, on the stage, in this radio to speak about it.
4: Okay.
0: Et, hein, comme ça, il viendra à Paris.
4: With puis pleasure. Hein, avec puis, plaisir.
3: Avec plaisir.
0: Comme ça, vous viendrez à Paris, puis après, moi, je vous emmènerai au Moulin Rouge. On ira à Pigalle, on ira se balader un peu. Hein? D'accord, professeur?
4: D'accord.
0: Oh.
1: Welcome in Paris.
0: Welcome in Paris. Bois de Boulogne, Pigalle, le Lido, le Moulin Rouge. On va s'éclater.
3: Et la théorie KMS.
0: Ouais.
3: Et la théorie KMS, parce que c'est encore plus important que le Moulin Rouge.
0: D'accord, très bien. Merci beaucoup. Hein.
4: Merci.
0: Okay. Merci encore.
1: Thank you,
0: merci.
1: Bye-bye.
4: Okay.
1: Bye-bye.
0: Donc, on peut redire encore qui est ce monsieur-là, ce qu'il représente dans le milieu, en tout cas scientifique.
1: Ah ben c'est vraiment l'équivalent des plus grands dans le domaine de la physique mathématique et de la physique théorique. Il est d'ailleurs titulaire d'un prix qui est un des plus élevés dans le domaine de la physique. Et
0: c'est
1: il
0: quoi,
1: est en
0: c'est
1: même
0: cas,
1: temps le prix Humboldt. Le prix Humboldt, c'est un petit peu l'équivalent, c'est une des variantes
0: pas
1: du Nobel.
0: Crumble, hein, Humboldt.
1: Pas Crumble. Humble.
0: D'accord.
1: Exactement. Et puis, il est le directeur de l'Institut international de physique mathématique. Donc, un institut dans lequel Igor et moi, nous poursuivons également nos recherches avec le professeur.
0: Voilà. Donc, c'est l'équivalent en musique, hein, je le disais, pour les jeunes qui nous écoutent. C'est comme si vous aviez eu à l'instant Dr. Dre, Eminem, les Daft Punk, ou pour les plus âgés, les Rolling Stones, ou un des membres des Beatles qui nous parlait de musique.
3: Eric Clapton,
0: ou Elvis Presley. Voilà, ou Elvis. C'était le Elvis Presley. Scientifique. Non, mais dans la mémoire, c'est-à-dire ce qu'il peut représenter aujourd'hui par rapport à la musique, c'est quelqu'un d'extrêmement important.
1: En tout cas, dans le domaine des best-sellers, il a écrit le plus grand best-seller dans le domaine scientifique avec Robert Cochereau toujours, donc son ami avec lequel il a travaillé dans le domaine de la physique mathématique, et c'est un ouvrage qui est bourré d'équations, mais qui est quand même la référence et le best-seller dans le domaine de, disons, d'un certain niveau de, pas de la vulgarisation, mais disons de l'élargissement des concepts scientifiques contemporains.
0: Et je disais à Vincent, que Elvis Presley, c'est comme Johnny, il est immortel.
2: Allez,
0: voilà, c'est ce que je voulais dire. Il ne mourra jamais. Allez, on fait une petite pause et dans un instant, ça sera Olivier de Sens au 32-28. Bonsoir Olivier.
5: Salut.
0: Dans un instant, tu auras deux, trois petites questions pour les frères Bogdanov.
4: Tout à fait,
0: vous ne bougez pas si vous avez envie de parler. Alors, on parlera, on touchera un petit mot, si vous voulez bien nous balancer quelques petites infos ou exclus de cette grosse soirée qui s'annonce sur France 2 le 30 décembre. On ira dans, on parlera de la vie extraterrestre. Je pense que c'est aussi bien au niveau des petits hommes petits gris, mais aussi de la vie extraterrestre dans le sens où il suffit d'y avoir une petite bactérie quelque part pour dire que voilà, c'est considéré comme de la vie extraterrestre. Parce que c'est vrai, quand on parle des ovnis ou de la vie extraterrestre, tout de suite, on fait référence, au petit bonhomme petit gris, comme on peut les voir dans les publicités, c'est pas forcément toujours ça.
3: Mais non, bien sûr que non. La vie extraterrestre, elle commence par des bactéries, hein. Elle commence par des toutes petites formes de vie.
0: Comme sur Mars, on dit qu'il y a eu de l'eau, donc voilà. Il y a eu de la vie sur Mars.
3: Exactement, il y a eu de la vie sur Mars.
1: Enfin, quand elle dit elle commence, c'est-à-dire qu'elle pourrait commencer. Pour l'instant, on n'a pas encore effectivement découvert le moindre organisme extraterrestre, mais on a découvert quand même des matériaux prébiotiques. On en parlera tout à l'heure.
0: Et vous aurez des infos exclusives à donner lors de cette soirée.
3: Oui, tout à fait. Tout okay. à fait.
0: Ah, et ben écoutez, dans un instant, nous allons revenir avec Vincent, Igor et Grishka Bogdanov qui nous font le plaisir, votre plaisir d'être là ce soir, car vous les avez réclamés. Eh bien, ils sont là et peut-être qu'un jour vous devriez faire quand même une tournée là, qu'on organise des zéniths, de l'Olympia, des Bataclan. Là.
1: Non, mais on va revenir quand même avec les guitares, comme au bon vieux temps.
0: Oh putain.
1: les guitares et le banjo. Quoi.
0: Ah, merde, putain, les mecs.
2: Allez, je les ai vus jouer, c'est du sport.
0: Ah ouais, non, mais attends, là on vient au 15e siècle, c'est Thierry Lafonde, là, c'est bon ça. Putain, un petit air de Jacques Croquant avant de se quitter. Là. Bon, allez, on va faire une petite pause, on revient avec Igor et Grishka Bogdanov sur Fun Radio, nos invités. Si vous avez envie de leur parler, de leur poser des questions, ne pensez pas qu'il faut forcément avoir fait 150 ans d'études pour pouvoir avoir accès aux Grishka et Igor Bogdanov. Moi, je pose des questions toutes simples, toutes naïves. N'hésitez pas, ils y répondent très facilement. 32-28, à tout de suite. Avec Igor et Grishka Bogdanov qui nous font le plaisir d'être avec nous ce soir et puis Vincent également informaticien qui avait envie d'être là avec nous et de partager et surtout des interrogations sur le livre avant le Big Bang. Il est là pour également intervenir et pour pouvoir poser les questions qu'il a envie. Dans quelques minutes, on posera encore deux trois Vincent. On a beaucoup d'auditeurs au 32-28. On va essayer de faire vite. Alors ce qu'on va essayer de faire, c'est que les auditeurs au lieu d'en poser 4-5 questions par 4-5, on va en faire une ou deux, essayer d'y répondre rapidement et puis comme ça, on pourra passer le maximum d'auditeurs. On a Olivier de Sens qui est avec nous. Bonsoir Olivier.
5: Bonjour Max, bonjour Igor, bonjour Grishka.
1: Salut Olivier.
5: Et à toute l'équipe.
0: Merci Olivier. Alors nous t'écoutons.
5: Enfin, j'ai une question, c'est à quelle distance sommes-nous de l'univers?
0: Alors.
1: Très bonne question. Sais ce que disait Pascal? Pascal disait l'univers en fait c'est un cercle hein, dont le centre.
0: Pascal c'est qui? C'est un pote de boîte.
1: Pascal c'est un pote. Bon, c'est le grand philosophe Pascal.
0: Ah Pascal. Ouais.
1: Le grand Pascal. D'accord. Il disait effectivement c'est un cercle dont la circonférence est partout et dont le centre est nulle part.
0: Oula, attends, refais-nous la nous là calmement la Grishka, refais-nous la nous tranquillement.
1: Pascal, qui était à la fois philosophe et mathématicien, ouais. Qui était d'ailleurs l'inventeur de la première machine à calculer, l'ancêtre de l'ordinateur en un certain sens.
0: Bien avant la machine à laver.
1: C'était au XVIIe siècle.
3: Ça s'appelait
1: la Pascaline au XVIIe siècle.
0: Et bien,
1: il s'est interrogé sur l'univers et il dit au fond l'univers c'est un petit peu comme une sphère dont la circonférence serait partout,
0: ouais.
1: Mais le centre nulle part.
0: Ah là, ça répond à ta question Olivier.
5: Oui, j'en ai une autre qui vient avec celle-là, en fait.
0: Genre, vas-y.
5: C'est dans quoi est fixé l'univers?
3: Dans le temps.
1: Dans le temps, en fait, parce que l'univers se déploie dans le temps depuis l'instant zéro, et il n'y a pas de dimension de plongement autour. Hein. Si tu veux, la courbure, c'est un petit peu comme une sphère qui t'a, non pas à deux dimensions comme le ballon de foot, quand tu tapes dans un ballon, tu tapes ouais. dans une sphère à deux dimensions. Eh bien, il faut imaginer que l'espace-temps, c'est un peu comme une sphère à trois dimensions, tu peux pas la visualiser. Attention, c'est pas la peine d'essayer parce que tu n'y arriveras pas. Mais cette sphère à trois dimensions, elle se déploie dans le temps et il n'y a pas d'extérieur parce que sa courbure est intrinsèque.
0: Et j'aimerais
5: donc,
0: que,
5: ouais,
0: et
5: ça répond à la question de, y a-t-il une fin dans l'espace? C'est impossible alors.
3: Non, c'est en fait, on est dans un domaine, justement, où il n'y a pas de limite. On est dans un domaine illimité.
5: D'accord.
1: Ouais,
5: okay.
1: C'est l'espace-temps est fini, comme le disait Einstein, mais illimité.
0: Voilà. D'accord. Alors il y a une grosse soirée Olivier qui se prépare très prochainement le 30 hein, du mois de décembre sur France 2 où on parlera genre de la vie extraterrestre, des ovnis, etc. Moi je me souviens d'avoir fait une émission spéciale là-dessus avec vous Igor et Grishka,
3: oui,
0: pour que les auditeurs qui connaissent quand on lève la tête au-dessus, quand on voit surtout l'été quand il y a les étoiles, hein, de souvenir, c'est qu'il y a à peu près dans notre galaxie, dans celle dans laquelle on est, nous où il y a la Terre, il y a à peu près 150 milliards, 200 000.
3: Oui, à peu près 250 milliards d'étoiles.
0: 250 milliards d'étoiles et vous nous aviez dit qu'on connaît l'existence d'au moins 150 ou 200 milliards de galaxies.
1: Ouais, il y a absolument, au moins 100 milliards de galaxies.
0: Mais
1: il faut savoir ce que c'est ces chiffres, hein, parce que tu cites par exemple 250 milliards d'étoiles. Eh bien, pour compter seulement, Olivier, jusqu'à 1 milliard, si tu comptes à raison d'un chiffre par seconde, tu sais combien de temps il te faudra pour atteindre 1 milliard ?
5: Non.
1: 80 ans. Donc tu vois, admettons un siècle, parce que tu vas compter même plus lentement, sans t'arrêter. Admettons à peu près un siècle pour atteindre 1 milliard. Donc tu vois, 100 ans pour 1 milliard, et comme il y a, disons, au moins 100 milliards, admettons, 100 milliards de galaxies, tu vois le nombre d'années qu'il te faudra pour atteindre effectivement le comptage. Il te faudra 10 000 ans pour atteindre effectivement le comptage de toutes les galaxies dans l'univers.
0: Et il faut rappeler pour les auditeurs que une étoile c'est une planète.
3: C'est une soleil.
0: Et le Soleil n'est pas une planète.
3: Le Soleil n'est pas une planète.
0: D'accord, ok.
3: Par définition. Alors,
1: les planètes tournent autour du Soleil.
3: Quelle est la différence entre une étoile et une planète?
0: Quelle est la différence entre une étoile et une planète?
3: C'est à toi que je pose la question.
0: Ah, merde, putain, merde. Moi, j'ai pas dormi, moi, j'en peux plus. Je ne sais pas.
1: Bon,
0: je sais pas
1: s'il y a pas de. Là, l'étoile, c'est-à-dire le Soleil, est fixe.
0: Ouais. Hein,
1: il est fixe par rapport à des repères. Mais on va prendre des repères généraux, comme la galaxie. Fixe, et la planète, elle tourne, elle est en rotation autour.
0: D'accord.
3: Et il faut ajouter une chose, c'est que le Soleil, lui, c'est la source d'énergie. C'est-à-dire, en fait, c'est de l'hydrogène qui fusionne, et donc ça crée un rayonnement, donc de l'énergie. L'énergie qu'on peut voir, c'est la lumière du Soleil, mais ce qu'on peut sentir aussi, c'est la chaleur du Soleil. Et ça crée la vie. C'est-à-dire que c'est grâce à ça, c'est comme une ampoule qui va éclairer un lieu qui est solide, lui, puisque la Terre, par exemple, c'est une planète solide, sur laquelle la vie est apparue, parce qu'elle est éclairée, chauffée, énergétisée par le Soleil.
0: Donc ça veut dire que dans notre galaxie, il y a 150 milliards de soleils.
3: Oui.
0: Donc autour de ces soleils, il y a forcément des planètes qui tournent autour, comme la nôtre, autour de notre Soleil.
3: Voilà, exactement.
0: Il est impossible de pouvoir dire, en tout cas, de certifier qu'il peut effectivement pas y avoir de vie extraterrestre quelque part.
1: Bon, on considère aujourd'hui, hein, dans les chiffres, qu'il y a à peu près 10% de planètes telluriques dans la galaxie. Mm. On se fixe sur notre galaxie. Donc 10% sur 150 milliards.
3: Solide, hein.
0: Solide, ouais. Donc comme la nôtre.
3: Saturne, par exemple, n'est pas une planète solide, c'est une planète gazeuse.
0: Mais
1: 10% sur 150 milliards, tu vois, ça fait quand même déjà au moins 10 milliards de planètes possibles.
0: Où il pourrait y avoir de la vie, où il y aurait pu y avoir.
1: Disons déjà des planètes solides. On ne sait pas s'il pourrait y avoir de la vie, mais si on restreint encore, on va tomber encore à 10%. On a encore 1 milliard tout de même de planètes possibles
0: dans notre
1: galaxie. 1 milliard de planètes où la vie pourrait se développer. Alors, ce que nous allons par exemple proposer le jeudi 30 sur France 2, dans notre émission spéciale Rayon X, c'est des découvertes. Ben, il y en a une par exemple qu'on va faire partager à ceux qui vont nous regarder. Venez tous nous écouter et nous regarder, car vous allez découvrir par exemple un chercheur qui s'appelle Alfred Vidal-Majar, qui est de l'Institut d'Astrophysique de Paris, et qui est le premier au monde à avoir découvert à 150 années-lumière de la Terre, il y a quelques semaines à peine, ça se passait au mois d'août, hein, a découvert donc une planète tellurique, une planète solide, qui a une atmosphère. Alors il n'était pas le premier à découvrir l'atmosphère, mais l'atmosphère, elle contient quoi ? De l'oxygène, comme sur Terre. C'est une découverte fabuleuse, car pour la première fois, on découvre un monde lointain dont on est sûr qu'il contient de l'oxygène, comme chez nous.
3: Il n'y a pas que de l'oxygène,
0: oui.
3: Mais en tout cas, il y a du gaz carbonique,
0: on pourrait y vivre, nous, dessus, sur cette planète.
1: Pour te donner une idée, cette planète, elle est extrêmement chaude, et figure-toi qu'elle fond un peu comme un bonhomme de neige, et toute son atmosphère s'échappe dans le vide à 30 000 kilomètres à l'heure. Donc c'est énorme. Elle fond comme ça à 30 000 kilomètres à l'heure, comme un flambeau comme ça qui s'en va dans le vide.
0: Ah ouais. Non mais c'est vrai que quand on vous entend parler à chaque fois, et souvent après le lendemain quand je me retrouve avec des auditeurs, on dit tiens, j'ai écouté, c'était passionnant. Mais alors les chiffres, on a l'impression que c'est ou infiniment trop grand ou infiniment trop petit, à se demander si tout ça n'est pas de la pure invention, parce que c'est toujours des chiffres extrêmement fou furieux, quoi.
3: Tu sais, on appelle ça des chiffres astronomiques, juste.
0: Oui. Non mais même vous y retrouvez, très honnêtement, où il y a des moments où vous êtes vous-même un peu perdu à force.
3: Non,
0: aussi peut-être,
3: non,
0: mais
3: On finit par s'y habituer, tu sais, parce que quand on parle d'années-lumière, si on dit par exemple 150 000 années-lumière comme pour le diamètre de la galaxie, ben finalement on sait ce que c'est, parce qu'on on sait que c'est 150 000 ans à 300 000 km à la seconde pour que la lumière traverse la galaxie d'un bout à l'autre. Mais on finit par s'habituer à tout ça. C'est exactement comme si je te disais, bon, ben écoute, je suis à 5 minutes de chez toi.
0: C'est d'accord. La même chose. Très bien. On a d'autres auditeurs au 3228 qui veulent intervenir. On a Johan qui est avec nous du Mans. Bonsoir Johan et merci d'être avec nous.
6: Bonsoir Max, bonsoir messieurs.
0: T'es en train de bosser. Toi t'es en train de bosser là, c'est ça? T'es patrouilleur d'autoroute.
6: Ouais, tout à fait. Ouais. Alors je me suis arrêté pour pour parler avec vous parce que c'est intéressant. Je t'écoute régulièrement. Ça fait des années que je fais ce métier, donc tu m'accompagnes le soir. Donc voilà.
0: On a déjà fait 3 fois l'amour ensemble.
6: Hein. Alors vas-y. J'ai pas souvenir.
0: T'inquiète pas. Alors Igor Grishka t'écoute, Johan.
6: Voilà. Donc moi j'ai une question. Je pense qu'elle est intéressante. Messieurs, croyez-vous en Dieu?
1: Ah bah écoute, en fait, a priori, quand tu fais de la science, tu te retrouves toujours quelque part porté vers les limites de ce que l'on peut appeler une croyance en quelque chose qui est plus élevé que ce que l'on voit sur l'horizon, c'est-à-dire plus élevé que la réalité matérielle. Tu sais, il y a une très jolie phrase qui a été inventée par un très très grand scientifique, mais un biologiste qui s'appelait Pasteur, que tout le monde connaît, et il disait « Un peu de science éloigne de Dieu, mais beaucoup de science rapproche de Dieu ». Et en un certain sens, les scientifiques, quand ils sont à l'extrême pointe de leurs travaux, eh bien, ils se trouvent confrontés à un mystère. Le mystère, c'est celui, par exemple, des origines. Il y a quelques années, un scientifique, un physicien théoricien, a écrit un ouvrage qui s'appelle donc « L'univers », dans lequel, il s'appelle Paul Davis, ce physicien théoricien, dans lequel il termine cette dernière phrase du livre et la suivante: « À mesure que je progresse dans mes connaissances, je ne peux pas m'empêcher de penser qu'à l'origine de l'univers, il y a quelque chose ou quelqu'un de très, très, très, très intelligent. »
0: Ah, okay. Donc voilà, ça répond à ta question, Yoann.
6: Ouais, tout à fait, parce que j'avais amené ce sujet, je pense que c'est intéressant, parce que les frères Bogdanov sont, vous savez, Max, il y a deux théories qui s'affrontent, qui sont la création et l'évolution. Et donc je croyais les frères Bogdanov évolutionnistes, donc automatiquement, je dirais, opposés à la création, donc à Dieu. Mais finalement, qu'est-ce qui a créé les lois, comme vous parliez tout à l'heure avec votre collègue qui a préfacé votre bouquin, qu'est-ce qui a créé les lois qui gouvernent notre univers, je veux dire, tout tend vers la perfection, et c'est vrai qu'on se pose la question. La Bible disait déjà il y a 6000 ans, la Terre, sphère unique de l'univers. Donc après, les mecs qui ont inventé, qu'on dit que la Terre était plate, ça c'est des inventions de Curotin, mais je dirais la Bible est ce qu'elle est, quoi, voilà.
1: Oui, donc, en tout cas, ce qu'on dit, nous, par exemple, dans Avant le Big Bang, ce qu'on montre, on s'efforce de le montrer clairement, c'est que à l'origine de l'univers, c'est-à-dire au point zéro, il y a, non pas de la réalité physique, mais quelque chose qu'on appelle une information, et que, Igor l'a dit tout à l'heure, on peut comparer au code génétique pour un être vivant. C'est le code cosmologique. Et la grande question qui se pose, c'est celle que tu poses, c'est, mais si il y a un code qui est écrit en langage mathématique, qui est très complexe, très organisé, très harmonique, et presque, en quelque sorte, parfait, il n'a pas été engendré par le hasard. Alors, qu'est-ce qui a écrit ce code? Quoi? Qui? C'est là la question.
0: Ben oui. Et comme disait Coluche, si on croit à l'existence de Dieu, on est bien obligé de croire à l'existence du diable, et on s'aperçoit que le diable l'emporte aussi.
6: Oui, tout à fait.
1: Ça, moi, je crois que...
0: Donc, si vous croyez en l'existence de Dieu, est-ce que vous croyez en l'existence du diable?
1: Je crois absolument pas ce que tu dis.
3: C'est Dieu qui l'emporte.
0: C'est Dieu qui l'emporte.
1: Non, oui, complètement.
3: Le bien l'emporte sur le mal, toujours.
0: Toujours. Voilà. Ça, c'est une bonne réponse, et c'est comme ça qu'on va conclure, en tout cas, sur ta question, Johan. Merci, okay, et puis bon courage pour le travail, hein.
6: Merci. À bientôt.
0: Et le dernier de cette soirée, c'est Romain au 3228 de Paris. Bonsoir, Romain.
7: Bonsoir, tout le monde.
0: Étudiant en HEC, hein.
7: Ouais.
0: Très bien, on
1: t'écoute. Romain.
7: Donc j'avais une petite question pour les frères Bogdanov. Donc je voulais savoir si dans les années à venir on pourrait aller aussi vite que la lumière, que la vitesse de la lumière.
3: Dans les années à venir, ce sera très très
0: compliqué. C'est 300 000 km/s, hein.
3: Oui, 300 000 km.
0: Ouais, ça paraît compliqué.
1: C'est 7 fois le tour de la Terre en une seconde, et de toute façon, c'est physiquement impossible. C'est-à-dire que il y a des contraintes physiques, c'est que plus tu vas vite, plus ta masse augmente. Mais tu pèses combien, toi?
7: Je fais 65.
1: 65. Eh ben, si, supposons que tu ailles à la vitesse de la lumière, tu pèserais autant que l'univers tout entier. C'est-à-dire que tu vas peser 650 kilos, et puis tu vas peser ensuite 6500 kilos, 6 tonnes, et puis 60 tonnes, 6000 tonnes, 60 000 tonnes, 6 millions de tonnes. À mesure que tu approches la vitesse de la lumière, 6 milliards de tonnes, et ainsi de suite, jusqu'à ce que tu pèses tellement
0: après,
1: lourd qu'on pourra même plus te bouger. Alors tu vois, c'est ça.
0: Alors,
1: ça, c'est une limite.
0: Ouais, voilà. Et puis, j'aurais bien aimé que vous reveniez à un truc qui était assez marrant, parce que vous parlez de 300 000 km secondes. Ça me fait penser justement à une image que vous aviez donnée à l'époque sur le fait de pouvoir voyager dans le temps. Est-ce qu'on pouvait voyager dans le futur? Ou en tous les cas, est-ce qu'on pouvait voyager dans le passé? Et vous aviez raconté une histoire qui était, enfin, en tout cas, vous avez donné une image assez intéressante sur l'histoire du train, vous saviez avec les poteaux. Est-ce que vous pourriez la raconter aux auditeurs? Parce que, on avait dit qu'il n'était pas possible de souvenir de voyager dans le passé, de revenir dans le passé, mais qu'il était possible de voyager dans le futur, pas de connaître son avenir et de savoir comme dans le film Retour vers le futur ce qu'on reviendra dans 20 ans, mais qui a la possibilité de voyager dans le futur.
1: En tout cas, ça c'est un paradoxe qui est connu par tous les spécialistes de la relativité depuis très très longtemps, hein. Donc depuis Einstein, Minkowski, Lorentz et bien d'autres. Non, ce qu'on sait c'est qu'effectivement un corps qui serait supposé voyager à une vitesse proche de la lumière, a fortiori quand il atteint la vitesse de la lumière, eh bien son temps propre, hein, le temps du mobile, eh bien, il ralentit. Et donc, plus il va vite, plus son temps à lui ralentit. Alors, supposons qu'Igor se déplace effectivement à la vitesse de la lumière, à un moment, son temps va s'arrêter complètement. Et par exemple, nous allons continuer effectivement à avoir notre temps sur Terre qui va être le même, mais le sien, lui, va stopper. Et lorsqu'il reviendra effectivement sur Terre, eh bien, par exemple, à une heure de voyage à la vitesse de la lumière, pour nous, il se sera écoulé un siècle.
0: Un siècle pour
1: ouais,
0: une heure.
1: Un siècle. Donc lui reviendra dans un siècle.
0: D'accord.
1: C'est ce que on appelle le voyageur de Langevin. Langevin était un très grand physicien théoricien du début du siècle et il avait du 20e siècle et il avait donc effectivement trouvé l'une des solutions étranges de la relativité.
0: D'accord.
1: Le voyageur de Langevin voyage dans le temps quand il voyage vite dans l'espace.
0: Parce que de souvenir pour l'histoire du train, c'est que vous racontiez que si un train qui avance à 100 km/h avec des poteaux qui sont à distance de 100 mètres l'un de l'autre et qui quand on se met à accélérer à 150 km/h, on a la sensation qu'en fin de compte les poteaux, en tout cas la distance entre les poteaux se réduit. Alors qu'en réalité, pas du tout. Ils sont toujours, par exemple, à 100 mètres les uns des autres. Ce qui fait que si on était imaginé à avancer à 300 000 km secondes le TGV, d'un coup, on a l'impression que tous les poteaux téléphériques s'annulent, qu'il n'y en a plus qu'un. Et c'est à ce moment-là que vous dites que si on fait un voyage pendant une heure à 300 000 à peu près km secondes, et ce sera passé un siècle sur la Terre.
1: Voilà. Les poteaux qui s'annulent, c'est la distance, en quelque sorte, qu'on a l'impression qu'elle se contracte. Eh bien, dans la physique réelle, qui est décrite effectivement à la limite de Planck, eh bien, c'est l'espace-temps lui-même qui se contracte. Il se contracte tellement qu'à un moment, eh bien, effectivement, le temps s'arrête.
0: Eh ben, dis donc. Romain, est-ce que tu as acheté le livre avant le Big Bang?
8: Je vais essayer quand même, hein, d'acheter le livre.
0: On n'essaye pas. On l'a en la main, puis on arrive à la caisse et qu'on a le prix, on n'ose plus. On n'essaye pas, il faut y aller. Comme disaient les Jedi, il faut le faire ou tu ne fais pas, seule la volonté compte.
8: Non, je vais l'acheter.
0: Voilà, non, mais franchement, je te le conseille. Même Maxou, il a compris 3-4 lignes. Alors, je veux dire, c'est encourageant, toi, t'es HEC, à mon avis, tu devrais t'en sortir. Le mot de la fin, je voudrais le donner, je remercie Romain, le mot de la fin, je voudrais le donner à Vincent, qui a peut-être encore une ou deux petites questions sur le livre à poser au frère Bogdanov.
2: Oui, j'ai une petite question. On a parlé tout à l'heure du temps complexe. Je voudrais parler maintenant de la notion de dimension. Alors, on sait qu'aujourd'hui, il y a une théorie qui essaye d'unifier à la fois la relativité générale, Einstein 1921, qui s'occupe de l'infiniment grand, il y a la mécanique quantique qui s'occupe de l'infiniment petit, et aujourd'hui il y a une théorie qui s'appelle la théorie des cordes, qui essaye justement d'unifier ces deux théories, puisque ces deux théories, aux échelles l'une de l'autre, sont totalement incompatibles. On ne peut pas parler de gravitation à l'échelle de la mécanique quantique, oui, par exemple. Alors le problème, c'est que mathématiquement, tout ça oblige...
0: C'est comme si, à l'image, tu avais un président de la République qui serait d'accord avec la carte à la fois du parti UDF et PS.
2: Ouais, complètement.
1: Non, c'est ça.
0: Alors, ça me paraît. Il sera
2: un
0: peu des deux.
2: Ça me paraît tout à fait incompatible.
0: Impossible.
2: Voilà. Alors, le problème, c'est que mathématiquement, quand on essaye de faire cette unification des deux théories, hein, donc on arrive à la théorie des cordes, on est obligé d'ajouter des dimensions. Donc, parfois, il y en a 10, il y en a 11, il y en a 23 en fonction des symétries qu'on va prendre en compte. Vous nous proposez un nouveau modèle où il n'y aurait que 5 dimensions. Alors, ma question, c'est d'une part, quel sens a cette dimension, cette cinquième dimension? Et puis, d'autre part, est-ce que c'est pas un peu prétentieux quand même?
1: Écoute, en tout cas, ça relève de notre théorie. Pour faire une nouvelle théorie, il faut être un peu prétentieux. Donc, c'est ce qu'on s'est efforcé effectivement d'être jusqu'au bout en soutenant la théorie et en la défendant. Ce qui se passe, c'est que tu faisais allusion à la théorie des cordes. La théorie des cordes, elle décrit un monde avec 10 ou 11 dimensions, ou même 26, ça dépend. Mais en tout cas, il y a beaucoup plus de dimensions que chez nous, puisque chez nous, comme tu le sais Max, il y en a 3 plus 1, hein, ça fait 4. 3 dimensions d'espace et une dimension de temps. La dimension effectivement supplémentaire que tu décris, c'est la cinquième dimension pour nous. Nous nous contentons de 5 dimensions, alors que la théorie des cordes, elle en prend 10 ou 11. Pourquoi ? Parce que la théorie des cordes est essentiellement une théorie statique. C'est-à-dire qu'elle ne fait pas varier, en quelque sorte, les dimensions les unes par rapport aux autres. Elle introduit ces symétries et elle se tient à ces symétries-là. Nous faisons autrement. Nous pensons que à l'échelle de Planck, c'est-à-dire dans l'infiniment petit, l'espace-temps, il n'est plus fixe. Il est soumis aux contraintes de ce qu'on appelle la mécanique quantique, c'est-à-dire aux contraintes d'incertitude. Il y a un principe qui a été découvert par un grand physicien théoricien qui s'appelle Heisenberg, qui s'appelle le principe d'incertitude, qui dit que dans l'infiniment petit, dans le monde quantique, on peut pas savoir en même temps où se trouve une particule et quelle est sa vitesse. Ça, c'est l'incertitude quantique. Eh bien, ce flou quantique, nous pensons qu'il faut l'appliquer à l'espace-temps, c'est-à-dire à l'univers lui-même, quand il est en train d'apparaître, c'est-à-dire à l'échelle de Planck. Et qu'est-ce que ça signifie ? Ça signifie que ce qu'on appelle sa métrique, la métrique, c'est-à-dire la distance qui sépare deux points dans l'espace-temps, eh bien, elle n'est pas fixe. Elle commence à osciller, elle bouge. Et tout bouge, effectivement, à cette échelle-là, à tel point que le temps lui-même va commencer à osciller, va fluctuer. Et cette fluctuation, elle est telle qu'elle permet simplement, tout simplement, de faire osciller la quatrième dimension vers une cinquième dimension. Et c'est tout. On n'a pas besoin de plus. Parce que là, on a décrit une nouvelle symétrie, qu'on a d'ailleurs effectivement élaborée et formalisée dans notre travail de thèse d'abord, et ensuite dans l'ouvrage, on a montré ce que c'est un petit peu. Mais il suffit effectivement d'introduire cette fluctuation de la quatrième coordonnée, donc, pour aller vers une cinquième dimension, et pour décrire toutes les symétries généralisées, qui remplacent ou qui sont les équivalentes de ce que donnent les symétries dans la théorie des cordes, mais qui, elles, parce que on est dans un monde statique, a besoin de 10 ou 11 dimensions.
0: T'es content? T'as embrouillé tout le monde? Avec ta question? Moi, j'ai rien compris, hein, mais, toi,
1: mais
0: t'as
1: si, t'as tout compris.
0: T'as compris, Vincent?
2: Si, je crois qu'il y en a beaucoup qui ont compris.
0: Ouais, bon,
2: mais lisez le livre, c'est oui. Expliqué dedans.
0: Pour ceux qui n'ont pas compris, il y en a quand même quelques-uns comme moi, mais pour ceux qui ont compris, ils ont répondu à ta question, là, du coup,
2: c'est... Oui, c'est satisfaisant, ouais.
0: D'une manière très, t'es content de la, tu es satisfait de la réponse?
2: Je suis satisfait.
0: Eh ben voilà, au moins on a eu la réponse à ça. Merci Vincent d'être venu ce soir.
1: Ouais, Marc, c'était pas compliqué ce que j'ai dit, quand même.
0: Non, bien
1: sûr. Ben non. Écoute, alors. Non, mais c'est, là, tu fais exprès, là.
0: Oh! Et, non, qu'est-ce qu'il y a?
9: Il nous faudrait un traducteur aussi, comme en anglais tout à l'heure, c'est très bien.
0: Ça, c'est bien.
9: En langage normal, quoi.
0: En tout cas, une chose est sûre, ce livre est passionnant. J'ai eu la chance de pouvoir le lire véritablement. Il a été correctement, comme on va dire, vulgarisé. En tous les cas, il est accessible à tous, il suffit un petit peu de concentration, mais c'est vraiment un très bon livre qui vous apprendra enfin le début, le point zéro de l'univers. Le début de l'univers, c'est ça, écoutez, c'est le véritable bruit, c'est le départ de tout. Chaque seconde entendue, c'est 100 000 années qui se sont passées et écoulées.
1: Ouais, fabuleux. Un million d'années, là.
0: Un million d'années, puisque ça durait 10 secondes le son, quand même. Avant le Big Bang, c'est sorti chez Grasset, Igor et Grishka Bogdanov, et le 30 décembre sur France 2, une soirée consacrée
1: à la vie ailleurs.
0: La vie extraterrestre, la vie ailleurs. Merci, Igor et Grishka.
1: Merci. Et puis, tout ce qu'on a dit n'est pas aussi compliqué que ce que j'ai dit, mais là, je m'adressais à Vincent. Non,
0: c'est pour ça que je présentais.
1: C'est un physicien. En tout cas, il connaît.
0: Moi, j'avais les images et je voyais Igor qui validait en regardant Grishka que tout ce qu'il disait, il y avait.
1: Tout est bon.
0: Et Vincent qui cautionnait de la tête en disant oui. C'est pour ça qu'à un moment donné, en plaisantant, je disais, bon, bah, c'est bien, t'es content, t'as compris, machin. Nous, on était largués. Il y en a quelques-uns, effectivement, qui ont compris. En tous les cas, merci à tous de nous avoir suivis encore une fois de plus cette nuit. Demain, nous ne serons pas là, ça sera Lumna. Nous serons loin lundi, bien entendu, et en pleine forme. Je fais juste une petite parenthèse en ce qui me concerne pour dire que vendredi, je serai dans une très jolie ville qui s'appelle Carcassonne.
1: Carcassonne, c'est tout près de chez nous.
0: C'est vrai?
1: Ah oui. On est pas loin de là, juste à côté.
0: C'est vrai, vous êtes
1: 50 mètres.
0: Et ben voilà, j'y serai demain soir dans une boîte qui s'appelle Le Xénon pour une soirée musique techno, machin électronique.
1: On vient.
0: Ah bah écoutez, un de ces cas, il va peut-être falloir que vous veniez, hein, les enfants.
1: On vient.
9: Ah, c'est pas merde.
0: Hein? Qu'est-ce qu'il dit?
9: Oh merde, Max.
0: Quoi? Je comprends rien.
9: Non, c'est pas grave, je disais non. C'est une petite joke, mais
1: ça va se prolonger, c'est ça.
0: Vincent, une actu, il y a quelque chose à glisser? Il y a pas un petit bouquin, un petit truc que t'as fait? Non, il y a rien du tout?
2: Non, pas de bouquin pour l'instant.
0: Il faut s'y mettre un peu.
2: C'est en cours, mais c'est secret. Donc,
0: D'accord.
1: Je t'avais dit, laboratoire égale secret.
0: Eh oui, c'est vrai. Merci en tous les cas à tous de nous avoir suivis. Demain, Lumna. Lundi, la Radio Libre revient. Max et toute son équipe. Merci à tous. Bon week-end. Et puis, Gopher est là?
10: Oui, bonsoir tout le monde.
0: Eh ben, c'est parti.
10: J'étais très, très à l'écoute. C'était super intéressant.
0: Ah bah, ça, c'est clair que c'est instructif. C'est clair. Voilà. Bonne bourrée à lundi en ce qui me concerne.
10: Eh ben, merci. Bon courage pour demain. Et puis, bon week-end à tous.
1: Merci.
0: Salut. 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
14: Professionnel qui lui pourra lui apporter du fric.
15: Ah oui, d'accord.
14: Tu vois, il a prouvé ses valeurs, comme quoi il pouvait tenir. Donc on lui propose, bon ben t'as pu réussir tel tournage, donc moi je te donne temps pour que tu tournes.
15: Ouais.
14: Tu vois?
15: Tiens, attends, on va demander à Stéphane, 20 ans, qui est de Gennevilliers. Bonsoir Stéphane, est-ce qu'il est là?
16: Ouais, je suis là.
15: Tu souhaitais réagir, enfin poser une question en tous les cas à Vanina, pas forcément réagir sur ce qu'elle disait, mais lui poser une question.
16: Ouais, j'ai plusieurs questions. La première, c'est, je voulais savoir les gars qui viennent comme ça, là,
14: ouais,
16: pour les films.
14: Ouais.
16: Tu sais pas, ils arrivent comme ça, ils te donnent un carnet de santé, comme quoi s'ils sont pas séropositifs ou...
14: Attends, le mec qui arrive dans l'agence, il fait un test HIV.
16: Ah, déjà sur place. Ouais, mais pour un test HIV, il faut attendre au moins 3 semaines ou un mois.
14: Oui, mais le mec, il rentre pas dans l'agence tant qu'il a pas son test HIV.
16: Ah, donc il faut, ouais, qu'il attende 3
15: mois,
16: voilà.
15: Je crois que c'est 2 mois même, hein, effectivement.
14: Ouais, mais tant que le mec n'a pas... La nana, à la rigueur, ça passe, parce que tu as des relations avec préservatif, donc ça passe. Et la nana, tu n'es pas obligé de lui faire un cunnilingus à fond, si tu veux. Donc, la nana n'est pas obligée d'avoir un test HIV. Mais le mec doit obligatoirement avoir son test HIV.
15: Très bien. Ensuite, il faut quoi? Il faut avoir la longueur du sexe en érection?
14: Mais non, pourquoi la longueur?
15: Moi, j'en sais rien, moi.
14: On s'en fout de la longueur. Du moment que le mec...
15: Comment savoir si le mec, c'est un mec qui est fait pour faire ça, même s'il est bien foutu?
14: Attends, je t'explique. Le mec, il faut que la nana... tu as des moments, tu as des mecs, ils sont là, ils se branlent sur le canapé. S'ils bandent, ok. Le photographe arrive. Bon, bah, tu as des mecs, ils débandent immédiatement dès que le photographe arrive.
15: D'accord.
14: Bon, bah, là, c'est pas la peine, le mec, il est éjecté définitif, quoi.
15: D'accord.
14: Si devant le photographe il commence à débander, bon, c'est pas la peine.
15: Mais s'il continue à bander?
14: S'il continue à bander, on peut faire les photos, mais avec préservatif.
15: Non, mais les photos, comment on fait après pour en arriver jusqu'à tourner des films X?
14: Attends, les photos, tu les fais avec pénétration, déjà. C'est pas,
15: d'accord,
14: des photos.
15: C'est juste la pénétration et après c'est bon, après
14: oui,
15: tu fais semblant.
14: Si le mec tient pendant les photos, on peut être à peu près à 50% sûr qu'il tiendra pendant un film.
15: D'accord. Et ensuite, comment savoir si c'est un mec, si on voit un mec qui dure 10 minutes, alors que c'est un mec qui dure 5, un mec qui va durer 20 minutes, un mec qui éjacule tout de suite?
14: Le mec, il faut déjà qu'il arrive à se contrôler. Tu sais ce qu'on fait, nous?
15: Non.
14: Moi, je vois pendant les photos ou les films, une éjac. Une éjac, il faut que le mec arrive à dire 4, 3, 2, 1, et à 1, il éjacule.
15: Ah bon.
14: S'il n'arrive pas à faire ça, s'il n'arrive pas à se contrôler, c'est pas la peine.
15: Non, mais là, c'est tout le contraire. C'est que là, on lui demande pas de se contrôler, on lui demande de plus contrôler. C'est justement de se contrôler, c'est plus dans le sens de se retenir. Mais là, tu demandes d'éjaculer à un moment donné où on te le demande.
14: Oui, voilà.
15: Ah ouais.
14: Il faut qu'il éjacule au moment où il faut. Tu vois, au moment où la caméra, elle est sur son sexe, hein, il faut absolument qu'il éjacule à ce moment-là.
15: D'accord.
14: Il a pas le droit d'éjaculer dans le préservatif.
15: Ah oui, d'accord.
14: Ça rime à rien. Ou alors, il faut prendre du lait Nestlé.
15: Oui.
14: Bon, c'est complètement nul.
15: Bon, il y en a qui truquent quand même.
14: Ouais, mais nous, hein, je veux dire, quand le mec arrive pas à éjaculer au bon moment, ben, on prend du lait Nestlé.
15: Ouais. Oh, il y a Dropy qui me dit tu vas continuer longtemps à discuter avec ta Batacache, t'es amoureux ou quoi? Mais non, je suis pas amoureux, il est con.
17: Max.
15: Ouais.
17: Ouais, je voulais poser une autre question.
14: Je déjà lui dire que je suis pas ta Batacache, mais
15: non, mais il plaisantait, il disait rire. Alors Stéphane, oui, la deuxième question.
17: Ouais, je voulais demander, elle est un peu indiscrète, je voulais savoir si ça gêne pas son mari qu'elle fasse des films comme ça.
14: Mais non, parce que lui, si tu veux, mon mari est venu pour les 3 ou 4 premiers rendez-vous avec le mec de l'agence, pour voir si l'agence était sérieuse, par rapport à ce que les mecs faisaient des tests HIV justement.
15: Non mais je crois pas que la question est pas de savoir si effectivement t'as aucun risque de maladie ou tout ça, c'est de savoir
17: non, c'est
15: si ton... Non, c'est ton mec s'il accepte et que...
14: Ah ouais, mais mon mari ne pose aucun problème là-dessus.
17: Ouais, mais ça gêne pas que, je sais pas moi, des collègues à lui disent « Ouah, ta femme elle est bonne », des trucs comme ça, excuse-moi du terme.
14: Attends, moi je suis pas diffusée en sex shop.
15: Pour l'instant.
17: Non,
14: j'ai pas l'intention de toute façon.
15: Ah bon.
14: Je ne suis pas diffusée en sex shop.
15: Parce qu'il y a tous les mecs.
14: Je suis dans les petites annonces.
15: Ah.
14: Tu prends Défi, tu prends Jody Magazine, tu prends Connexion, tu prends Extrême. Je suis dans les petites annonces qui te proposent mes petites culottes, mes machins, mes photos, mes films. Mais je ne suis pas en grande diffusion. Donc ce qui veut dire être affichée dans les sex shops.
17: Mais je voulais voulais savoir, t'as des enfants?
14: Non, pas encore, malheureusement.
15: Si vous souhaitez peut-être poser des questions à Vanina, n'hésitez pas à appeler au 05 70 5000.
14: Ah, ça me gêne pas du tout, tu vois.
15: Non, non.
14: Parce qu'il y a beaucoup de gens qui veulent le faire. Je peux leur dire déjà que les relations se font seulement avec préservatif. On n'est pas du X.
15: Oui, non, mais on a bien compris. C'est pas là. Combien de temps tu vas faire ça, Vanina?
14: Écoute, j'ai un contrat d'un an.
15: Ouais.
14: Le temps de me faire un bon petit paquet de côté. Non, mais c'est le cas de le dire.
15: D'accord.
14: Le temps de me faire un bon petit paquet de côté.
15: Pourtant, un paquet, c'est combien, arrivé à combien d'argent?
14: Bah écoute, mon mari est éducateur sportif.
15: C'est lui qui s'occupe de tes comptes? C'est lui qui s'occupe de ta bourse?
14: Non, non, il s'en occupe pas du tout puisque lui a son salaire et moi je gère le mien.
15: D'accord.
14: Et
15: Tu t'occupes de ses bourses quand même, non? Non?
14: Ça dépend de quel côté tu parles.
15: Tu parles du côté sexe?
14: Oui.
15: D'accord.
14: Je m'en occupe, il a pas de problème. D'ailleurs, il est hyper content parce que depuis que je fais ces films-là, je peux te dire qu'il y a énormément de façons de faire des fellations.
15: Oh!
14: Ah ouais.
15: Ah bah alors écoute, les mesdemoiselles, tendez bien l'oreille, montez le son de votre transistor. Vanina va nous expliquer comment faire des fellations. Il existe plusieurs manières.
14: Oui.
15: Alors bon, on connaît on va pas réexpliquer la manière la plus simple, celle qui est pratiquée par quasiment tout le monde, mais
14: bon, il y a la...
15: Écoute bien Stéphane, hein.
14: Il y a la totale. Donc la totale, c'est quand tu prends le pénis et que tu l'enfonces énormément au fond de la gorge.
15: Mais là, c'est
14: donc
15: tout
14: ça
15: fond.
14: Fait un butoir.
15: Ouais, c'est un butoir.
14: C'est la fellation butoir.
15: D'accord.
14: Donc tu la tapes au fond de la gorge.
15: Et est-ce qu'il y a un plaisir pour vous là-dedans, non?
14: Pour moi?
15: Ouais.
14: Bah ça dépend le mec.
15: Non mais d'accord, mais on parle avec ton mec.
14: Avec mon mari?
15: Ouais.
14: Bah, je peux te dire que lui, il prend son pied.
15: Ah ouais, d'accord. Et toi, le fait de savoir qu'il prend son pied, ça...
14: Ah ouais, Mais rien que quand tu fais une fellation, de savoir que le mec avec qui tu es prend son pied... Ça te motive énormément.
15: Ah, c'est génial.
14: Tu as la vrille?
15: Elle est géniale, cette Vanina. La vrille, alors c'est quoi?
14: Hein?
15: La vrille.
14: La vrille. Alors, la vrille, c'est quand tu prends le pénis dans ta bouche, que tu fais une longue vrille autour du pénis avec ta langue. De la base, tu sais, tu as le pénis au fond de ta gorge, et de la base, tu commences à faire le tour du pénis avec ta langue.
15: Ah oui, d'accord.
14: Et tu remontes jusqu'au bout... Jusqu'au petit, tu vois le petit trou tout au bout?
15: Oui.
14: Et ben tu commences à faire un va-et-vient avec ta langue.
15: Oula!
14: Sans mettre tes lèvres et sans mettre tes mains si possible.
15: Ah oui, d'accord.
14: C'est d'autant mieux pour le mec. Hein.
15: Ouais, d'accord.
14: Sinon, tu as la...
15: Oui, parce que là, c'est vrai que la peau des lèvres, quand t'es enfoncé au bout, quand tu remontes la vrille, que tu la remontes vers le gland et qu'il y a uniquement que les lèvres... Si tu fais ça d'une manière sensuelle, sans y mettre les dents, parce que ça fait mal.
14: Non, mais la plupart du temps, on met pas les dents, parce que les mecs détestent les dents.
15: Bah oui, non, mais je le dis bien, c'est pour ça que je dis aux filles, parce que même quand vous venez effleurer, ça fait pas toujours du bien, c'est très désagréable.
14: Ah non, ça fait très mal.
15: Hein?
14: Faut faire attention, surtout les dents sur le gland.
15: Ouais.
14: Il faut éviter au maximum, parce que c'est un cas où le mec, il peut pas bonder pendant au moins 2 ou 3 jours tellement il a eu mal. Sinon, tu as la fatale.
15: Ouais.
14: Alors la fatale. C'est avec l'index et le majeur des deux mains. Tu as l'index et le majeur de la main droite à la base du sexe.
15: Ouais.
14: L'index et le majeur de la main gauche au milieu du sexe. Et toi, tu pompes, si tu veux, avec ta bouche, avec ta langue, juste au bout du sexe. Et comme ça, tu fais un va-et-vient avec tes doigts et en même temps avec ta bouche.
15: Oula.
14: Alors ça, je peux te dire que c'est un truc la plupart du temps qui fait monter les mecs. Et il faut arrêter parce que les mecs, il y a des moments, ils nous feraient une éjac et en plein milieu d'un film, c'est pas bon quoi.
15: Ah oui, donc faut faire attention. Et là, c'est pareil, c'est toi qui décides de la fellation, si on te demande de faire une fellation, c'est toi qui décides celle que tu as envie de pratiquer ou on te dit voilà.
14: Ça dépend quel film. Si tu veux, le film que j'ai fait, moi là, j'ai décidé un peu ce que je voulais faire parce que j'impose mes conditions. Je dis bien à toutes les nanas qui font du X ou qui veulent faire du X, qu'elles imposent leurs conditions quand elles arrivent dans une agence.
15: Ouais.
14: Qu'elles disent pas moi je fais tout, parce que dans ces cas-là, elles n'auront rien à dire à la fin.
15: Ah ouais, d'accord.
14: Si tu veux, on va les mettre sur un tournage, on va leur dire tu fais ça, tu fais ça, tu fais ça.
15: Ouais.
14: Ok, t'as dit tu fais tout, tu fermes ta gueule maintenant.
15: Ouais.
14: Donc quand elles arrivent dans une agence, qu'elles disent bien, si elles veulent pas faire ceci ou cela, qu'elles le disent.
15: Ah ouais, d'accord.
14: Moi je suis arrivée dans l'agence, j'ai dit je fais pas de sodomie. Et depuis le temps que je suis dans l'agence, on ne m'aime pas imposer une seule sodomie.
15: Ah ouais, d'accord.
14: Parce qu'on sait très bien que je veux pas le faire.
15: D'accord, attends, deux secondes. Florent, tu peux essayer de rappeler Gaïa sur le Minitel. Il y a un truc qui m'intrigue également, qui a rien à voir justement, qui était en train d'écouter ton explication et qui a eu un problème technique.
14: Ah bon?
15: J'aimerais bien que tu nous l'expliques sur l'antenne. Non, ça n'a rien à voir en plus avec le cul. Gaïa, si tu veux bien raccrocher, on va essayer de te rappeler Florent. Rappeler Gaïa. Bon, alors Stéphane, c'est bon, il est bon. Stéphane, il est parti?
11: Ouais.
15: Bon, très bien. Alors après, qu'est-ce qu'on pourrait mettre?
11: Jérôme, qui a une question.
15: Ah, Jérôme a une question, alors Jérôme.
11: Oui.
15: Okay. Bonsoir Jérôme.
11: Bonjour.
15: T'as quel âge et t'appelles d'où?
11: Eh ben, moi, je m'appelle Jérôme, j'ai 22 ans et j'appelle du Val d'Oise.
15: Très bien, nous t'écoutons.
11: Ben voilà, je voulais poser une question à Vanina.
14: Oui.
11: J'aimerais ça. Bon, ça me plaît que tu fasses tomber les tabous, que tu en parles avec ferveur.
14: Oui, mais ça me gêne pas du tout de faire ce métier-là, si tu veux.
11: Ah non, non, je sais pas.
14: C'est tout à fait normal pour moi, parce qu'au début, c'était une convention de fric. Et que maintenant, je prends mon plaisir à le faire.
11: Non, c'est pas ça, au contraire. Moi, je te laisse faire ce que tu veux. Ce qui me plaît, c'est que tu t'es décidé à en parler librement.
14: Oui.
11: J'aimerais savoir ce qui t'a poussé à appeler pour en parler, justement.
14: Ben, si tu veux, j'en ai tellement marre des nanas coincées. Ben, moi, j'ai perdu pas mal de couples d'amis qui m'ont dit, ouais, t'es une vraie salope, t'es une pute, t'es machin. Et il me reste deux couples d'amis qui, eux, sont tout à fait compréhensifs. Parce que j'ai un couple d'amis qui, eux, s'amusaient à passer des petites annonces parce que la nana cherchait une autre nana. Bon, d'un autre côté, je suis un peu, avec mon mari. J'ai déjà eu des rapports à trois. Donc, avec une femme, moi et mon mari. Des rapports lesbos,
11: ouais, ouais.
14: On appelle ça. Et moi, je trouve que le rapport lesbienne... C'est génial parce que deux femmes entre elles, c'est beau, c'est magnifique. Quand tu vois deux poitrines l'une à l'autre, c'est hyper sensuel. Hein.
11: Ah bon,
14: quand
11: mec,
14: tu,
11: là,
14: en plus,
11: clair, hein.
14: Non mais quand en plus, hein, tu as ton mari avec toi et que tu vois que ton mari prend son pied rien qu'en te regardant, sans pénétrer la nana, hein, sans parler de pénétration ou quoi que ce soit, quand ton mari arrive à prendre son pied en te regardant avec une autre femme. Déjà, ça, c'est magnifique.
11: Ah, je suis tout à fait d'accord.
15: Oh, ça doit être
11: ça,
15: beau,
11: ouais.
15: Ça.
14: Ah oui, mais c'est génial.
15: Ah ouais, autant on emporte le vent.
14: Ah ouais, non, mais attends, deux femmes entre elles, mais c'est beau.
15: Ah, c'est magnifique.
14: Il n'y a pas de pénétration.
15: C'est extraordinaire. Alors que deux hommes entre eux, c'est vulgaire.
14: C'est dégueulasse.
15: C'est dégueulasse.
11: Bah, pourquoi ce serait dégueulasse?
14: Mais non, bon.
15: Mais non, justement.
14: Attends, je dis ça comme ça.
15: Mais moi aussi.
14: Dans l'agence, j'ai des mecs qui sont entre eux. Bon, bah, c'est leur problème.
15: Mais on est deux hommes, il y a Florent et moi la nuit. C'est très beau à voir. C'est très beau à écouter. Hein, c'est beau.
14: Mais non, mais ça me gêne pas, si tu veux, puisque moi, je fais du X. Donc je me dis d'un côté, moi je fais du X, ça se trouve pour certaines gonzesses ou pour certains mecs, je suis une pute. Ok, m'en fous, c'est leur problème. Hein, ça, ils font ce qu'ils veulent. Mais deux mecs entre eux, s'ils trouvent leur plaisir à eux,
15: ouais.
14: Et ben ils se débrouillent. S'ils prennent leur pied que comme ça, c'est leur problème. Moi j'arrive à prendre mon pied avec une autre femme. Je crache pas dessus, hein. Je dis qu'une autre femme avec moi, c'est beau.
15: C'est le mec qui te crache dessus.
14: J'en ai rien à foutre de ça. Je veux dire, quand je suis avec une autre nana, j'oublie complètement les mecs. Hein.
11: Ouais. Ouais, bah justement, ça c'est injuste, quoi. Les nanas, elles oublient les mecs quand elles sont avec une autre nana, non?
14: Bah attends, quand on est à deux et qu'il n'y a pas d'autres mecs, je vois pas pourquoi tu vas oublier tu vas pas te faire chier à oublier le mec.
11: Bah, tu prends mon numéro et tu m'appelles.
14: Oh, bah tiens, je suis mariée, mon petit père.
15: Les gens sont mauvaise langue sur Minitel. Il y a Eric qui dit que ça y est, j'ai réussi à faire piéger par une fausse actrice de porno en une qui tout simplement a réussi à faire de la pub pour ses trois revues. Qu'elle parle de son film. Mais oui, mais c'est le but de la radio, Eric. Je me fais pas piéger puisque je lui donne la possibilité.
14: Tu veux le nom de mon film, hein?
15: Mais non, mais Eric.
14: Attends.
15: Non, mais Vanina, attends. Oh là là.
14: Attends, non, mais attends.
15: La question.
14: Tu vois, il prend le. Là, décembre.
15: Voilà, fais de la pub, tiens.
14: Oui, mais attends, je vais lui dire, comme ça, il va pas me faire chier. Je vais lui dire le numéro de décembre de. Jeudi.
15: Non, mais je crois que c'est Vanina, je crois que c'est toi qui n'as pas compris. Il ne met pas en doute que tu as fait des films X, il dit simplement que grâce à l'antenne, tu fais de la pub pour tes magazines et pour tes films.
14: Non, je fais. Attends.
15: Et que je me suis fait avoir. Mais c'est le but de la radio, elle fait de la pub.
14: Attends, je t'explique, Max.
15: J'explique à Eric que tu peux faire de la pub autant que tu voudras sur tes magazines et sur tes films. C'est Eric qui n'a pas compris qu'ici, on peut faire de la pub sur ce qu'on a envie. Les gens parlent de leur soirée.
11: Max, c'est le gain du truc, là.
14: Non, ce que je voulais juste te dire, c'est que les magazines, je leur fais pas de pub du tout, parce que les magazines, pour qu'ils passent mon annonce, je les paye.
15: Ah, alors, tu vois, Eric, Alors ?
14: Je paye 200 balles.
15: Elle veut te rembourser, c'est tout.
14: Pour défi jeudi, je paye 200 balles.
15: Oui, mais enfin, tu gagnes de l'annonce. Après, que tu passes l'annonce, mais l'annonce, pourquoi ?
14: Attends, j'ai ma photo dans Jeudi Défi au mois de décembre. Si le mec me trouve bandante, il va m'écrire, il va demander mes cassettes et mes photos.
15: Ah oui, c'est normal.
14: Mais moi, auparavant, j'aurais payé 200 balles pour passer mon annonce.
15: Laurent, il faut acheter le magazine.
14: Voilà, tout à fait.
15: Parce que si je la trouve bandante, on va la faire venir à la radio.
14: Mais non,
15: pourquoi tu rigoles?
14: C'est ça, si tu veux, au début. Moi, je paye 200 balles pour passer mon annonce. Si je plais à personne, j'ai aucune rentabilité.
15: D'accord, ok. Attends, on va demander alors, Jérôme, oui, tu voulais rajouter quelque chose?
18: Ouais, je voulais dire que, bon, finalement, moi, ce que j'en pense, c'est bon, je suis un obsédé sexuel fini, faut le dire.
14: Oui.
18: Donc, le sujet m'a plus qu'intéressé, ça m'a réveillé parce que je m'étais endormi au début, quoi.
15: Oh, c'est sympa, merci.
18: Non, bon, c'est vrai que quand tu nous as fait l'épisode de ton film, bon, j'étais resté éveillé parce que c'était assez comique.
14: Bah attends, dans mon film qui va paraître, je suis une escort girl.
15: Ouais. Enfin et bon, là, le sujet, on s'en branle un peu. Hein. C'est surtout les scènes, parce que bon...
14: Les scènes, c'est fellation au maximum.
15: Bah oui.
14: C'est pénétration en levrette au-dessus d'un canapé.
15: Waouh.
14: Voilà. En plus, le mec, bon, est pas trop mal.
15: Vanina, je réclame, tu m'envoies une cassette, hein.
14: Je t'enverrai déjà une photo. Si je te plais sur la photo, je t'enverrai la cassette.
15: Ah bon, bah comment savoir que tu me plais
14: Sur la photo?
15: Oui. Ouais,
14: je t'enverrai une photo. Je t'enverrai pas une photo de moi toute seule. Je t'enverrai une photo X.
15: Non mais d'accord, mais comment après savoir que la photo me plaît pour que tu m'envoies le film?
14: Bah écoute, je te mettrai mon nom, mon adresse et puis tu verras bien.
15: D'accord. Non, dès que tu réceptionnes la photo de Vanina, tu me le fais savoir tout de suite et on fait partir dans la minute qui suit en chronopost mon accord pour recevoir un film de X de Vanina.
18: Ah, Vanina, ouais.
14: Oui.
18: Vanina, je disais que j'étais un obsédé sexuel fini et que bon, je comprenais que vous faisiez ça au début pour de l'argent. Mm-hmm. C'est vrai que ça m'avait déjà tenté d'aller voir, mais simplement pour le plaisir du sexe, parce que bon, ça c'est un truc que...
14: Mais les femmes, la plupart du temps, le font pour les frics. Au début, elles se disent pas qu'elles peuvent avoir du plaisir. Mais tu as toujours un minimum... Il faut dire un minimum de...

0: film et en plus qui sont au studio toute la semaine. En ce moment d'ailleurs c'est Coralie. Bon si vous voyez le jeudi.
1: Arrête de lui faire de la pub à ta Coralie, c'est à croire que tu dors avec toi.
0: Non, pas
1: t'es
0: du tout.
1: T'es fan ou quoi? T'es amoureuse ou...
0: Non, pas du tout.
1: Alors arrête de parler de Coralie.
0: Ouais mais Coralie, attends, c'est une star du X.
1: Ah pour toi c'est ton modèle.
0: Une star.
1: C'est ton modèle.
2: Coralie qui nous intéresse, c'est toi.
1: Oui, on s'en fout de ton modèle.
0: Bon ok, alors c'est moi.
1: Voilà, ouais, mets-toi nu à l'antenne, putain. Montre-nous tes fesses, Vanina.
0: Bah écoute, comme je te disais au début, j'ai un mari qui est prof de muscu, donc je suis assez souvent dans les salles de muscu. Et mon mari est professeur de muscu au Vedder Gym, dans le 11e, ouais, à la Bastille.
1: Ils en ont de la chance. Et pourquoi tu vis à Compiègne alors? C'est loin, il faut venir à Paris.
0: Mais je suis à Paris tous les jours.
1: Ah bon, ça va alors.
0: Et je suis au Vedder Gym.
1: D'accord,
0: tous les
1: matins. Non, ça va. Attends, Vanina, c'est pour faire que de la pub à chaque fois de tes machins et de glisser des machins. Là, par contre, ça devient lourdingue. Ça devient très promotionnel, très ardeux et très petit.
0: Bah écoute, tu me demandes tout ce que tu veux.
1: Non, mais je te demande de parler de ta vie. Je te demande pas de glisser à chaque fois une adresse toutes les 5 secondes.
0: Bah, je sais pas, c'est toi qui me dis ça.
1: Non, mais tout à l'heure.
0: Je réponds par rapport à où je m'entraîne. Bah, tu as des nanas qui ne s'entraînent pas du tout.
1: Non, mais que tu t'entraînes, dans la salle de trou du cul à Paris.
0: On s'en fout de la salle. Ok, on laisse tomber de la salle.
1: La salle des fêtes de mon cul en province, on s'en branle.
0: Tais-toi. S'il te plaît.
1: Eh oh, tais-toi. T'es pas face à une caméra dans un lit en train de te sucer une queue. Ici, t'es Master System, t'es sur l'antenne en direct de Fun Radio. Alors t'es gentille ma chérie. Hein.
0: Bah attends, si tu veux que je t'explique.
1: Oui bah
0: explique-moi. J'ai des nanas avec moi qui sont dans l'agence. Je te citerai pas le nom. Qui sont dans l'agence et c'est des nanas qui ne font aucunement de sport. Bon donc ces nanas là ne savent pas cambrer les hanches.
1: Ah, tu vois Florent, faut que tu cambres les hanches si tu veux faire du porno.
0: Non mais quand elles font des photos, ces nanas là n'ont pas de cambrure, n'ont pas de prestance.
1: Voilà.
2: Vanina, moi je vais te dire un truc.
0: Oui.
2: Bon, je suis un obsédé sexuel.
1: Ah bah ça, on commence à le savoir aussi. Alors lui, il va finir pour nous donner son adresse. Jérôme, l'obsédé du cul.
2: Tu la veux, Max? Moi je te la donne, hein.
1: Ouais, je te filerai. Non, avant que tu me donnes l'adresse, je t'enverrai une photo de moi à poil. Si ça te convient, tu me réponds et à ce moment-là, je viens chez toi.
2: Non, mais de notoriété publique, t'as tendance à même faire renoncer un second de remonter les rapides alors.
1: De quoi? De quoi?
2: De notoriété publique, d'après ce que j'ai entendu, en rôdant auprès de la maison de la radio, t'aurais même tendance à faire renoncer un saumon à remonter les rapides pour rejoindre sa conjointe. Donc, la photo, je m'en passe.
1: D'accord. Mais j'ai l'impression, pourtant, Jérôme, que discuter de cul avec toi, c'est comme discuter de philosophie avec une mouette.
2: Ouais, tu vas voir le Gweno aussi. Non, mais ce que je dis, c'est que, bon, quand je sors pour aller en boîte ou n'importe quoi, c'est vrai que l'attirance physique, ça joue beaucoup.
1: Bah pour tout le monde, hein, moi aussi.
2: Et bon, mais
1: je suis
2: même
1: pas pour cela un obsédé sexuel.
2: Même, je ne limite pas à tirer mon coup, parce qu'il y en a beaucoup qui parlent de tirer leur coup, et ça, c'est un truc que je trouve lamentable. Se vider les couilles, c'est pas un truc qui se fait simplement.
1: D'accord.
2: Donc moi, j'aime bien, même si c'est pour uniquement une soirée, c'est d'abord discuter un peu, mais c'est toujours dans une ambiance bien, quoi. C'est quand même l'hôtel, avec le minibar dans la chambre, le lit, quoi. C'est toujours correct, même si c'est pour une...
0: Ouais, mais moi, ce que je trouve...
2: Parce que le cadre me fait plaisir aussi, quoi.
1: Ouais.
2: Et plus le cadre est choisi, plus on se sent à l'aise, plus on peut faire des trucs hard, plus on peut s'en donner, et plus on peut se permettre plus d'intimité entre les deux personnes et rechercher beaucoup plus de sexe, quoi.
1: D'accord.
0: Ce que je trouve assez incompréhensible, c'est qu'une femme avec un mec, si une nana cherche à draguer un mec, il n'y a pas de problème. Si un mec cherche à draguer une nana, il n'y a pas de problème. Moi, je vois, je suis bi.
1: Qu'est-ce qu'elle observe, Vanina, c'est grand.
0: Comment?
1: J'ai dit, qu'est-ce que t'observes?
0: De quoi?
1: Non, mais c'est bien. C'est magnifique.
0: Non, c'est réel.
1: C'est beau,
0: hein.
1: C'est beau.
0: Non, mais c'est réel. Alors que, bon, moi, je suis bi, hein. Il y a des moments, je cherche une nana pour moi toute seule, sans parler de X, sans parler des films que je fais ou autre, parce que dans les films, tu ne peux pas, même dans les photos, tu ne peux pas éprouver de plaisir avec la nana avec qui tu le fais.
1: D'accord.
0: Ça, c'est totalement hors de question. Avec un mec, à la rigueur, oui, parce qu'il y a pénétration, mais quand une nana s'en va te lécher les seins ou autre pour des photos ou pour un film, tu n'éprouves rien. Bon ben, moi je vois, il y a des moments, je me dis, tiens, je vais sortir un peu, je vais essayer de me trouver une petite nana. Bon bah, tu trouves pas, t'arrives pas, parce que soit les nanas sont trop coincées pour te dire qu'elles sont bi, ou alors pour te dire qu'elles sont lesbo, ou alors faut vraiment tomber dans les vraies boîtes lesbo.
1: D'accord.
0: Pour trouver une gonzesse.
1: D'accord.
2: Bah, c'est pas du gâteau, hein.
0: Ah ouais, non, pour te trouver une même personne du même sexe, c'est hyper dur.
1: Très bien.
0: Ah ouais, mais ça c'est complètement...
1: Bon.
0: C'est débile d'ailleurs.
1: Jérôme, je vais être obligé de te laisser, parce qu'il y a beaucoup de gens qui veulent encore discuter avec Vanina.

0: passer non plus sa nuit sur Vanina, parce que là on va finir par tous y mettre la purée dessus et la peau elle va être aspergée de partout.
1: Bah, bah, bah, bah, bonne continuation Max. Téléphone, ça gêne pas quoi.
0: C'est vrai.
2: Bonne continuation Max.
0: Ah bah écoute, si
2: Vanina, bah, puis bonne continuation, bonne soirée.
0: Merci Jérôme.
1: Merci. Allez,
2: ciao.
0: Bon bah je vais commencer tout de suite. Hein. Non, je le fais pas moi. Tiens, il y a Yves sur Minitel qui est assez hard, mais enfin c'est une question, hein. Ce n'est pas une affirmation. Il a 30 ans, département 39. Il fait Max, quelqu'un qui touche de l'argent pour baiser, est-il considéré comme une pute? C'est une question, hein. C'est pas une affirmation. Il te pose la question.
1: Alors moi je vais lui expliquer que je, sur les tournages, je ne touche rien.
0: Comment faire ça?
1: Sur les tournages que je fais, hein, je ne touche rien. Mmh. Je touche à partir du moment où je vends ma cassette.
0: Oui, mais enfin, un jour, si tu réussis à marcher dans le monde du X, tu seras bien amené à gagner.
1: Non, je ne serai jamais, ça je l'ai toujours dit, professionnel. Donc professionnel veut dire prends ton cachet pour la journée, tu baises.
0: Et ensuite tu te casses.
1: Tu prends 3, 4 000 ou 5 000 balles par jour.
0: Et tu te casses.
1: Voilà. D'accord. Alors que moi, ça je ne fais pas.
0: D'accord.
1: Parce que je veux pas justement être diffusée, si tu veux, dans les sex shops, dans les machins et dans les trucs. Hein. J'ai pas envie.
0: D'accord.
1: J'ai envie que ça reste discret.
0: D'accord. Très bien, bah voilà, c'était une question. Attends, il y en a plein d'autres. Voilà. Alors, ça va pour l'instant.
1: Mais je me considère pas du tout comme une pute.
0: Hein. Non, mais c'était une question, hein, attention qu'il te posait.
1: Non, mais je le dis. Hein,
0: non, mais t'as bien raison. Mais c'était pour ça que je voulais que tu restes. Il y a Jean-François, un dernier 25 ans de Villefranche, qui avait une question qui t'était directement destinée. Alors voilà, Jean-François, Vanina, Jean-François.
3: Salut Max, salut Vanina.
1: Bonsoir.
3: Comment ça va?
1: Très bien.
3: Ben, la question d'avant a un peu répondu à ma question. Parce que moi, je voulais savoir combien tu touchais par film.
1: Je ne touche rien.
3: Voilà, donc t'as en partie répondu.
1: Je touche à partir du moment où ma cassette se vend. Si tu veux, ma cassette se vend 400 balles. Et à partir de ce moment-là, avec le directeur de l'agence, moi, je touche 50-50.
3: Ah, d'accord.
1: Le directeur de l'agence touche 50 et moi, je touche 50. Si ma cassette se vend pas parce qu'elle plaît pas, je ne touche rien.
3: Ah, d'accord.
1: Ok.
0: Voilà. Tu l'as dans le cul. Non, c'est vrai qu'elle fait pas, elle pratique pas ça, Jean-François, excusez-moi, je suis désolé.
1: À part avec mon mari, sinon je fais pas.
0: Voilà.
3: Ouais, et... j'ai des nanas comme Tabata Cash, tout ça, elles touchaient combien elles?
1: Oh, ça dépend, hein, ça dépend leur cachet. Moi, je vois certaines nanas qui font des pros, vraiment des pros, qui arrivent à se faire 5 à 10 000 balles par jour.
0: Ouais. Il y a des filles qu'on appelle des gros tons qui sont pas belles et qui voudraient faire du cul, qui veulent toucher des cachets, comme elles peuvent pas en toucher, elles en prennent. C'est-à-dire qu'elles prennent un cachet pour la toux, un cachet avant de se coucher. Elles se caressent toutes seules, elles se mettent une petite tourlupine toutes seules. Et puis, c'est là comme elles se font tripoter la bandelette, comme on dit. On fait tripoter la bandelette. Et puis, elle prend un cachet, elle prend une petite aspirine avant de se coucher, ou un petit somnifère, ou un truc comme ça. Hein, Vanina? Non, c'est pas ça un cachet?
4: Devant la feuille de Vanina.
0: Ah, elle est plus là, Vanina. Merde. Ah, ça raccrochait, parce qu'il y a une erreur de manipulation. Non, même pas. Ah, ça raccroche. Ah, c'est une cabine?
4: Ouais.
0: Ah, oui, d'accord. Ah, l'appel d'une cabine en plus. Ah, son mec, il est même pas au courant qu'elle appelle ce soir. Bon, Jean-François.
3: Oui.
0: Bon, bah voilà, je pense qu'on a répondu à la petite question.
3: Tout à fait.
0: Ah, elle est excitante quand même. 21 ans, tu te rends compte un petit peu? Alors qu'il y a des filles qui ont 21 ans qui nous appellent, qui n'ont encore rien vu.
3: Ouais.
0: Qui connaissent rien de la vie.
3: Bah, faut qu'elles m'appellent, hein. Moi je leur ferai connaître.
0: Hein. Ce qui est pas plus mal, hein, remarque. Hein. Bah, c'est tout aussi joli, je trouve ça aussi joli.
3: Je suis disposé à leur faire connaître tout ce genre de choses.
0: Ce monde merveilleux, étrange et pénétrant, hein.
3: Voilà.
0: Quand même, hein, quelque part. Hein.
3: Max, je voulais te dire une dernière chose.
0: Oui.
3: Il y a pas longtemps que j'écoute ton émission et c'est super et continue comme ça.
0: Ah bah c'est gentil.
3: Ouais.
0: Ça continue, hein.
3: Ah ouais.
0: Pas de problème. Alors,
3: c'est génial.
0: Mais qu'est-ce que tu branlais avant alors? T'écoutais quoi? Tu faisais quoi dans la vie?
3: Putain. Maintenant je travaille de nuit.
0: Ah oui, d'accord.
3: Donc toutes les nuits, bah je t'écoute.
0: Donc t'avais entendu parler de moi quand même avant?
3: Ouais, j'ai mon frangin qui est routier et.
0: Ah, il arrêtait pas de te dire écoute-le, toi tu dis ouais, machin, la nuit, ouais, prout.
3: Bah ouais, mais avant je travaillais pas de nuit donc je pouvais pas écouter.
0: Même pas, t'as voulu pencher une oreille là-dessus, t'as tort.
3: Bah non, puis du jour où j'ai commencé à travailler de nuit, bah, je t'ai écouté, puis c'est vraiment génial.
0: Et tu fais quoi la nuit?
3: Je travaille dans une station de service.
0: Ah ouais, d'accord, ok.
3: Voilà.
0: D'accord.
3: Eh ben, je te souhaite une bonne soirée, puis à la prochaine.
0: D'accord.
3: Allez,
0: au revoir. Salut Jean-François. Bon alors, Vanina.
1: Oui.
0: Tiens, on va accueillir Christophe, 25 ans de Paris.
1: Mm-hmm.
0: Salut Christophe.
5: Ouais, salut, Max.
0: Salut. Donc, ton sujet, c'est quoi?
5: Mon sujet, c'est quoi? Qu'est-ce qu'il y a?
0: Tu souhaites parler de quoi, mon gars?
1: Donc, tu lui lâches ta poitrine.
0: Vanet, fais péter la simu. Ah, c'est non, cool,
1: c'est ça.
0: Vanny, fais péter la simu.
1: Tu vois,
0: balèze.
1: Mais j'en ai fait.
5: Tu en as fait, ouais.
1: Doublage, oui.
0: Tu simules avec ton mec, des fois, non?
1: Ah non, avec mon mec, jamais.
5: En matière de fantasme, pour l'instant, c'est très soft. T'es en train de me parler de nana alors que tu connais, mais des fantasmes un peu plus, je sais pas, un peu plus...
0: Tronche.
1: Non.
0: Je veux dire.
1: Bah là, franchement, tu m'étonnes, mais non. Tu vois, j'y avais jamais pensé.
0: Ouais, maintenant,
1: non,
0: tu vois.
5: C'est pas possible.
0: Ah, t'es pas cher, hein, d'abord avec Chris.
5: C'est ça que je veux dire. T'as l'air d'avoir envie de.
0: Oui, parce que t'as commencé en disant, ouais, Max, machin, moi je fais du X, je fais tout sauf de la.
5: De la sodomie,
1: ouais. Ouais, enfin. Avec mon mari.
0: Ouais, non, mais tu disais qu'en plus, ouais, t'étais genre, tu t'es vendu en disant, moi je fais de tout. Donc t'es quand même pas la fille coincée, on va pas non plus te plaindre.
1: Tu appelles tout.
5: Non, mais à côté de ça, tu veux.
0: Non, mais pas la zoophilie ou les machins. Non, j'entends bien tout au niveau du cul, relation classique, quoi. Mais genre tout, c'est-à-dire que t'es prête à la double pénétration, t'es prête à.
1: Ah, pas du tout, puisque je ne fais pas de sodomie.
0: Bon, alors, ça veut dire quoi tout, tout, sauf rien, sauf ça. Ça veut dire quoi,
1: la fellation, ça veut dire déjà.
0: Oh, c'est minable.
1: Énormément de fellation. Tu vas pas simplement prendre la bite dans ta bouche.
0: C'est que du cul, c'est du cucu, toi, tu le sais.
1: Non, mais une fellation, tu as vu le nombre de possibilités que tu peux avoir dans une fellation?
0: Oui, mais quand tu dis que tu fais de tout, oui, mais enfin, c'est une fellation.
5: En réalité, tu fais ce que toute nana fait.
1: Je fais ce que j'ai envie de faire.
5: Ce non, mais c'est des trucs beaucoup plus crades, je veux dire, parmi ce qu'on peut faire dans un X ou d'ailleurs dans les trucs qui sont pas diffusés en France. Quoi.
1: Les mecs et les gonzesses qui achètent mes cassettes, ils se démerdent. Si je leur plais dans mes cassettes, eh ben, c'est très bien. Sinon, si
5: je
1: suis pas assez hard. Et ben ils achètent les cassettes d'une autre.
5: Ah non, mais c'est très bien ce que tu fais. Attends, c'est pas une critique, je le prends pas comme ça.
1: Non, mais je prends pas ça comme une critique. Mais si tu veux, d'un côté, bon ben, je reste un peu soft. Hein. Bon, soft non, parce que le soft veut dire sans pénétration. Mais je reste classique. Si les gens ne sont pas contents, ils s'en vont acheter les cassettes d'une autre gonzesse qui fait du hard, de crade, et puis ceci, et puis cela, hein, ils se démerdent.
5: Qu'est-ce que t'appelles du hard de crade?
1: Attends, le hard de crade, moi j'en ai des nanas qui font du hard de crade, c'est chier dans la bouche d'un mec et puis ceci.
0: Ah non, mais non, là tu trompes. Non, mais là, Vanina, tu dis n'importe quoi parce que là, on rentre dans une. Autre catégorie qui est là. Non, mais il y a la scatologie, la zoophilie, tous ces trucs-là, on parle pas de ça, on parle de l'amour, tout. C'est-à-dire la fille qui va faire le. Je sais pas, moi, comme tu dis, c'est la fille qui va faire la double pénétration, qui va faire la fellation sous toutes ses formes, qui va accepter la sodomie, qui va faire un plus fucking et trucs comme ça. C'est ça tout.
5: Ouais, c'est ça là. Ouais,
0: ah bah c'est ça, c'est pas besoin de rentrer dans la scatologie où le mec qui pisse dessus ou.
5: Ah, non. Les
1: mecs sont fanas de ça, mais même moi ça je trouve ça complètement dégueulasse.
0: Non mais de quoi? De quoi?
1: De quoi?
0: Bah de quoi tu dis qu'il trouve ça dégueulasse, de quoi?
1: Mais tout ce qui est le mec qui s'en va être heureux parce que la nana elle pisse.
0: Non mais là tu divagues parce que tu dis que tu fais tout. Bon, par contre, tu fais pas tout,
1: tu fais
0: le mini. Alors, tu fais face fucking et trucs comme ça?
1: Je fais vaginal, je fais les fellations en tout genre. Donc, des fellations, tu as des.
0: Tu connaissais pas? Il y avait un truc qui était très rigolo, Jean-Yves Lafesse qui prend un mec et puis il dit voilà, il se met devant la caméra, il prend un mec à côté de lui.
1: Je fais aussi j'ai un film là.
0: Attends deux secondes, je parle!
5: Il te donne un exemple. Attends,
0: non, mais il y a un truc qui est très rigolo, il y a un truc qui m'avait bien fait rire, c'était Jean-Yves Lafesse qui avait pris devant, face à une caméra, qui avait pris un mec et qui s'appelait Monsieur Fucking. Et puis il le prenait pour son fils, il dit voilà, je vous présente mon fils Fucking.
1: Non,
0: alors vas-y, vends ta cassette. Alors qu'est-ce qu'il y a dans ton film?
1: Je ne vends pas ma cassette puisque je ne donne même pas le titre.
0: Ouais.
1: Donc si tu veux, j'ai une cassette où moi j'ai un go de ceinture où j'encule un mec.
0: Ah balèze.
1: Avec un go de ceinture.
5: Eh ben voilà une innovation, un truc dont tu ne parlais pas.
0: Non.
1: Ben oui, mais si tu veux.
0: Ça y est, on arrive à pénétrer en
1: toi. Je t'ai dit, je fais tout à part à moi, à part. Qu'on me sodomise, ça je n'accepte pas puisque c'est un truc qu'on me.
0: Non mais t'as raison,
5: tu sodomises les autres.
1: Voilà, mais il n'y a que mon mari qui.
0: On se fait déjà assez enculé comme ça dans la vie.
1: Hein? Écoute, il y a des mecs qui adorent ça.
0: Non, mais enfin bon.
5: Mais.
0: Bon, on va peut-être arrêter. Oui, tu veux encore acheter quelque chose.
5: Juste un dernier truc, ouais. C'est simplement ton mec n'a jamais eu envie de participer au film par curiosité.
1: Ah non. Il en a déjà vu derrière la caméra, mais il n'a jamais eu envie de participer.
0: Il a vu ton derrière.
1: Non, mais si tu veux, il m'a vu.
0: Il a regardé une scène, il était derrière, il observait pour voir comment.
1: Derrière la caméra, oui.
0: D'accord, et toi, ça t'a pas bloqué de savoir que ton mec était derrière?
1: Bah non, pas du tout, puisqu'il était tout à fait au courant de tout ce que je faisais, donc.
5: Parce que ça t'excitait en plus de t'exciter devant lui?
1: Bah non, parce que quand tu es devant lui, ça peut pas t'exciter.
5: Comment?
1: Si!
5: Arrête, il y a un certain plaisir.
0: Alors tout à l'heure, tu me disais, quand je te disais que les filles disaient qu'elles prenaient jamais leurs pieds en faisant ça, et tu me disais si, c'est pas possible.
1: Ça dépend, avec le mec.
0: Mais non, mais attends, tu es arrivé une fois, toi. T'as jamais pris ton pied. Me dis pas que tu prends ton pied quand tu sais qu'il y a 10 caméras, enfin qu'il y a 2 caméras et 3 techniciens derrière.
1: Mais la plupart du temps, il n'y a pas 3 techniciens et il n'y a pas 3 caméras.
0: Non, mais même qu'il y en ait 2-3 qui matent, il y en a 2-3 qui matent, c'est 2-3 de trop pour moi.
1: Ah ouais, non, mais.
0: À moins que t'aimes bien l'exhibitionnisme, que t'aimes bien te montrer ou que ton rêve c'était justement de faire l'amour et que. Avec peut-être un inconnu et que ton trip c'était d'être maté, quoi.
1: Non.
3: Mais elle est exhibe.
0: Comment tu fais ça pour l'argent au point à la ligne, tu fais pas ça pour le plaisir.
1: Je suis pas exhibe dans le sens où je me mettrais à poil et en train de me faire baiser par un autre mec devant mon mari. Ça, non, je suis pas exhibe. Mais bon.
3: Comment ça à poil et baiser par un autre mec et sur les cassettes et les photos, ton mari peut pas te voir?
1: Ben bien sûr que si, parce qu'il veut les caméras et s'il veut les photos, s'il veut les cassettes, il les demande, il les prend.
3: C'est marrant, il y a un maximum de choses que tu refoules.
1: Comment ça?
3: Je sais pas, tu dis je suis pas exhibe, je prends pas de plaisir, j'ai fait ça pour l'argent, mais enfin bref.
1: Au début, oui, au début je faisais ça pour le fric. Au début je suis rentrée dans l'agence pour le fric. Je me suis dit ça va m'apporter tel fric, au bout de tel mois ça va m'apporter tel fric, point.
0: D'accord, attends, sur Minitel, il y a Bitos qui demande, qui fait salut fun, j'ai entendu lors d'une émission sur Canal+, où l'on touchait de l'argent par cri de jouissance, est-ce vrai?
1: On touchait de l'argent par cri de jouissance.
0: C'est-à-dire, genre, je sais pas, je présume, c'est genre. Ah ça, tu touches 100 balles. Ah
1: ah non.
0: Non, moi, non mais il y a des gens qui crient dans le public, qui mettent de l'ambiance dans des émissions dans le public et qui toussaient dans la
1: plaisir. Qu'est-ce que c'est, nous, l'ambiance dans
0: des
1: nos films
0: hein?
1: Dans l'ambiance dans nos films. Déjà, par exemple, tu as deux couples. Le dernier film que j'ai fait, donc j'étais une escort girl. Donc, je me tapais le neveu, parce que le neveu était très coincé. Que l'oncle se tapait la bonne et tu avais moi et le neveu en gros plan et derrière tu avais l'oncle et la bonne, bon, sans pénétration, sans rien, c'est ça l'ambiance, c'est mais il n'y a aucune pénétration.
3: Mais tu pars au cœur de tout, mais
1: tu vois, ils sont derrière la caméra et ils jouissent. Mais ils se fendent la gueule la plupart du temps. Tu peux pas savoir ce qu'on peut se fendre la gueule sur un tournage.
0: Ah ouais, ça doit être mort de rien.
1: Ah non, mais on s'éclate, il y a des moments.
3: Et il n'y a pas d'activité hors caméra, non?
1: Ah non, hors caméra, il n'y a rien. Il n'y a absolument rien. Ah,
3: sur votre plateau, parce que je peux te dire que ça arrive sur d'autres plateaux.
1: Oui, sur les plateaux pro, le mec est en train de limer la nana pour éviter de débander. Ça, c'est certain.
0: Bon.
1: Ça arrive, ça.
0: Bon, bah voilà, Christophe.
3: Mais comme disait Max tout à l'heure, c'est pour... Il a sans doute posé la meilleure question.
0: Oh bah attends, tu vas me gêner.
3: C'était de savoir pourquoi tu avais appelé, je crois. Et ça, c'est sans doute pas la moins bonne question, quoi.
1: Ah oui?
3: Ouais. Parce qu'on n'y a pas répondu à celle-là.
0: Ah bon, si, elle a dit qu'elle appelait parce que justement, elle trouvait qu'il y avait des filles qui résistaient souvent sur cette radio, ouais, en règle générale là. Dans la vie, qui étaient un peu coincées et qu'elle voulait.
3: C'est pas la réponse, là.
0: Ah, c'est pas la réponse.
3: Je pense pas.
0: Bon. Et tiens, la dernière question, ensuite on va passer à la suite de la libre antenne. Aril qui me demande sur Minitel, quelle est en fin de compte ta position préférée ou tes positions préférées?
1: Alors, ma position préférée, alors c'est en levrette, bien cambrée, quand tu sens bien le pénis à fond.
3: Wow. Et pourquoi tu parles, tout à l'heure tu parles de verge et de pénis, ça m'étonne que tu utilises ce vocabulaire là. Pourquoi tu parles pas de queue, ou tu parles pas de...
1: Bah écoute, nous, je sais pas moi, dans le milieu professionnel, on a toujours un...
3: Ça fait médical.
1: Ouais, mais dans le milieu professionnel, on dit pas « fous-moi ta queue », hein.
3: Tu dis ça dans le privé, toi?
1: Dans le privé, non, avec mon
3: mari. Tu dis « j'aime bien ton pénis » ou « j'aime bien ta verge ».
1: Ah non, avec mon mari, non, pas du tout. Mais tu vois, là, je téléphone surtout pour le milieu pro.
3: Ouais.
1: J'expose pas, j'ai pas envie d'exposer à Max ou alors à toute la France entière ce que j'éprouve avec mon mec, avec mon mari. C'est surtout ce que j'éprouve sur les tournages, que j'éprouve sur mon boulot.
3: Je me fais engueuler, j'ai rien dit.
1: Pourquoi? Non, mais je gueule pas du tout, tu vois.
0: Ah, mais attends, elle est hard, hein, je te préviens. Hein.
3: Ah ouais, mais j'aime bien les débuts de simulation, mais bon.
0: Elle est balèze, et puis elle part tout de suite, elle sait bien les faire. Une petite simu, 10 secondes.
1: Ah bah oui, mais ça c'est l'habitude du tournage.
0: Hein. Non, mais j'ai même celles qui font à l'antenne et qui simulent alors qu'elles font pas ça, elles y arrivent bien aussi, finalement.
1: Ah bon, bah alors...
0: Ah oh, oui, une simu, c'est pour tout le monde pareil.
1: Ah ouais, mais de toute façon, une simulation, c'est tout à fait normal.
0: Oui, c'est tout à fait...
1: Quand tu commences à jouir alors que tu ressens rien, je veux dire...
0: Ouais, c'est clair.
1: C'est tout à fait normal. Hein.
0: Mais quand tu commences à jouer et que tu ressens rien, pas quand tu commences à jouir et que tu ressens rien.
1: Bah,
3: tu peux pas jouir et ne rien sentir.
0: Bah oui, si tu jouis, forcément, tu quand même t'éprouves du plaisir.
3: Si,
0: ben, il y a des gens qui jouissent sans plaisir.
1: Ah oui, bien sûr.
0: Ah bon?
1: T'arrives à avoir des simulations de jouissance alors que tu n'éprouves absolument rien. Je vais te dire, il y a des moments, n'y a aucune pénétration parce que le mec fait du semblant, ouais. Fait du soft. Et toi, tu jouis comme une cinglée devant la caméra.
0: T'aimes bien parler de cul quand même, Vanilla. T'aimes bien ton métier. Hein. Non, mais c'est bien.
1: Mais j'aime bien mon métier, mais j'aime autant mon métier.
5: Que
1: encore plus mon mari que mon métier.
0: Ah, bah ça, c'est beau.
1: Tu vois,
0: ça sera le mot de la fin, je crois que c'est un mot.
5: Tu vois, je crois que ça, c'est peut-être une des clés de ton appel, quoi.
1: Mais mon mari, c'est surtout pour ça, si tu veux. Mon mari, je l'aime énormément. Et là-dessus, il ne faut pas qu'il s'en fasse. J'aime pas plus mon métier que lui. Bien
0: d'accord.
1: Au contraire.
0: Il est où ton mari en ce moment, là?
1: Mon mari, il est au dodo.
0: Il est au dodo.
1: Parce que moi, je viens de finir un tournage et il est au dodo.
0: Ah, d'accord.
1: Et que je l'aime très, très fort.
0: Allez, dépêche-toi, tu vas prendre froid à la chatte, hein, si tu restes trop longtemps dehors, Vanilla.
1: Ben non, parce que tu sais, quand tu viens de faire un week-end complet de tournage, t'as pas envie de relations sexuelles, t'as envie de caresses, t'as envie d'autre chose.
0: Ah bah la chatte toujours a besoin de caresses.
1: Non.
0: Mais la chatte n'est pas très fidèle.
1: Tout, parce que, je veux dire...
0: En tous les cas, une chose que je sais que ma chatte, quand j'avais ma chatte qui rentrait à la maison à l'époque, elle a un truc qu'elle adorait, c'est qu'elle prenne la pâtée.
1: Non mais tu sais quand t'as eu un film pendant un week-end, c'est dire justement la chatte elle brûle.
0: Ah, la chatte elle brûle, ouais.
1: Ouais, et que t'as envie de.
0: Parce qu'il faut pas la mettre trop près du feu.
1: Non, même t'as envie de caresses et que t'as envie de bisous.
0: Mais la chatte a besoin de feu, la chatte a besoin de caresses, c'est ce que je t'ai dit. Mon ex chatte adorait quand elle rentrait, je lui mettais la pâtée.
1: Ouais, mais t'as envie d'autre chose quand
0: elle
1: tu
0: Elle bouffait la pâtée, mais alors elle bouge plus. Et je peux dire que sur sa lèvre il y avait plus de dents pourtant, elle avait du mal à mâcher. Hein. Enfin!
1: Non, mais quand tu
0: un
1: sors
0: peu
1: d'un
0: de poésie,
1: tournage,
0: ça fait du bien, 2h30.
1: Quand tu sors d'un tournage, t'as vraiment envie d'autre chose,
0: c'est
1: de
0: sûr.
1: Pénétration, t'as envie de bisous, t'as envie de mots de.
0: Mais vous devriez en tout cas faire une dernière chose, c'est que, bon, par exemple, pour les grands qui font des genres Luciano Pavarotti, qu'on entend dans un instant d'ailleurs avec YouTube, et qui a sa voix, elle est, y a un contraste, elle est protégée, il y a une assurance. Vous devriez faire une assurance pour les foufounes ou pour les bites?
5: Eh ben, ça s'est déjà fait, puisqu'un hardeur célèbre, comment il s'appelle?
0: Une foufoune qui prend l'air et tout, qui est enrhumée, je veux dire.
5: Comment il s'appelle? C'est avec un nom italien, il a fait assurer son sexe, je sais pas combien.
6: Rocco!
5: Ouais, c'est ça, Rocco Siffredi.
0: Di Fulio?
5: Rocco Siffredi Fulio, le célèbre hardeur italien de. Cabite.
0: Ouais, Cabite, ouais.
5: Le petit pays de Fun Radio.
1: C'est un vrai connard.
5: Quoi? Rocco Siffredi?
1: Ouais.
5: Eh ben, il a fait assurer son sexe, je sais pas combien.
0: Ouais, il a un énorme sexe.
1: Il a intérêt de l'assurer, oui.
5: Ouais, mais il est plutôt jeune en plus, hein, donc.
1: Mais il a intérêt de l'assurer.
0: Pourquoi?
5: C'est vrai, parce qu'il y a des attentats qui se préparent.
0: Ah, Vanina va lui bouffer, je veux dire, c'est l'histoire d'un tournage, elle va lui bouffer.
1: Rocco Siffredi,
0: ouais.
1: Jamais. Il en est hors de question, c'est un vrai connard.
0: Pourquoi?
1: Et c'est un mec qui se prend vraiment pour ce qu'il est pas.
5: Pourquoi il a intérêt à l'assurer?
1: Parce que c'est un mec, si tu veux, qui se met en valeur, qui se dit moi ceci, moi cela, moi je suis là.
0: Oui, mais en attendant, c'est grâce à ça qu'il fait beaucoup de. Mais c'est du business, en attendant, on le traite de con, mais il se fait beaucoup d'argent grâce
1: ouais,
0: à
1: mais
0: ça.
1: Mais c'est un vrai con, je sais.
0: Mais c'est pas grave, en attendant, il gagne 10 fois plus d'argent que toi. Il gagne 10 fois plus d'argent que toi, et lui, ce qu'il veut, c'est se faire du pèse pendant 10 ans.
1: Ouais, mais attends, il se fait du pèse sur quoi? Sur un tournage, il se fait payer combien? Un mec se fait payer 2 à 3 fois moins qu'une gonzesse.
0: Oh non, pas quand t'es une star, même quand t'es un mec, quand t'es une star, t'es une star.
1: Ah non, quand tu es un mec, tu te fais payer 2 à 3 fois moins cher qu'une nana.
0: Sauf si, je pense que si t'es une véritable star, ce mec-là, peut-être t'es l'un des seuls, un des deux ou trois seuls. C'est comme dans les mannequins, les femmes gagnent beaucoup plus d'argent, mais les mecs en gagnent de plus en plus, parce qu'ils sont de plus en plus médiatisés, et ils gagnent de plus en plus d'argent.
1: Tu connais Stéphie? Je sais pas si tu connais.
0: Graf?
1: Non.
0: Ah non, du non tout, je connais ouais. pas alors.
5: Elle aussi, elle a
1: c'est la seule
5: gâteau.
1: Nana, c'est la seule nana qui ne fait aucune pénétration avec des mecs, qui ne fait que des films lesbiennes.
0: Eh Tabata à la fin dans son dernier film, on la voyait juste en train de se tripoter avec une pomme.
1: Attends,
0: c'est de l'arnaque.
1: Combien elle gagne cette nana là qui ne fait que du
0: lesbien. Ouais, comprends pas pour une poire. Hein.
1: Non mais tu sais combien elle se fait cette nana là par jour de tournage alors
0: non.
1: qu'elle ne fait que du lesbo. Elle se fait 25 000 balles par jour de tournage.
0: Oh salope.
1: Et elle ne fait que du lesbo, elle n'a aucune pénétration.
0: Oh la pute, ça c'est
1: elle
0: pute. Ça, c'est
1: dégueulasse. Elle n'accepte pas les
0: hommes. Salope.
1: Elle est mariée, elle n'accepte pas les hommes.
5: Sinon, si tu
6: fais pas pareil, toi.
5: Si tu veux gagner plus de fric encore que tu en gagnes maintenant, parce que tu parles beaucoup de fric, tu sais que les escortes.
1: Ben, si je voulais gagner beaucoup plus
5: les
1: de
5: escort
1: fric.
5: Les escort girls,
0: je plus sais tu sais ce qu'il veut dire. Que plus
5: tu gagnes beaucoup plus encore. Hein.
1: Ouais, mais
0: plus tu t'éloignes de la queue, plus t'en gagnes.
1: Je suis pas une pute.
0: Non.
1: Ouais, mais c'est ça, si tu veux, il me parle d'escort girl, ok. Mais je suis pas une pute, je me fais diffuser que dans l'amateur.
0: Voilà.
1: Je tiens pas à être dans les sex shops, dans les machins, pour être à une grande, une grande diffusion. Ça, je ne veux pas.
0: Voilà, et Christophe, tu seras bien dégoûté parce que bientôt Vanina va envoyer sa photo et son film.
1: Je t'enverrai ma photo, Max.
0: Oh là là là là. Je te promets que je vais te répondre dans les 24 heures pour avoir, la pour avoir le film.
5: Peut-être que je la verrai.
1: Je t'enverrai ma photo et selon ta réponse, je t'enverrai mon film.
0: D'accord. En tout cas, je vous tiendrai au courant et si Vanina, t'as l'occasion d'écouter dans la nuit, je parlerai.
1: J'écoute énormément parce que je pose beaucoup dans.
0: Tu te rends compte que Florence, ça se trouve sur les
1: studios. Le soir, j'ai toujours la radio allumée. Pendant
0: qu'on fait des ni oui ni non, qu'on fait des débats à deux francs, pendant que l'émission tourne en direct, et ben, nous, on est sur des plateaux de films porno ou peut-être qu'en fond musical, ils mettent Fun Radio. C'est merveilleux. Sur les plateaux de télé, vous mettez pas Fun Radio?
1: Mais écoute, de temps en temps, comme moi, je suis au labo.
0: Enfin, les plateaux de tournage plutôt que de télé.
1: Même sans tournage, quand je suis au labo photo. Donc c'est 1800 balles de l'heure.
0: Ouais non mais attends, arrête de parler d'argent, on s'en branle. Arrête d'évoquer de parler d'argent. Oui, sur le plateau.
1: C'est les mecs qui s'amènent pour une heure pour te prendre toi à poil.
0: Non mais on parle pas de ça, tu dis que tu viens sur les plateaux et quoi?
1: Et
0: good fun.
1: Oui, la plupart du temps, c'est bien. Je mets sur fun.
5: Tu recherches pas de nouveaux photographes ou un truc comme ça, non?
1: Bah attends, tant que le mec me paye, je m'en fous, quoi. Ça peut être n'importe qui.
5: Quoi?
1: Ça peut être n'importe qui du moment que le mec paye.
5: Ah, n'importe qui du moment qu'il paye. Attention, parce qu'il y en a qui vont quoi.
1: Mais attends, nous, on a une conviction, c'est le mec paye, ok, mais le mec ne touche pas le mannequin.
0: Voilà, point à la ligne.
1: On n'est pas des prostituées, donc le mec ne touche pas.
0: Ce sont des mannequins.
1: Pas.
5: Et puis, c'est pas un film, c'est des photos.
1: Bien sûr.
5: Non, bah, c'est pas la même chose.
0: Donc, ce sont pas des mannequins, ce sont des mannequin pis.
1: De te toucher en te disant tu te mets comme ci, tu te mets comme ça, mais un mec qui vient te photographier n'a pas le droit de te toucher.
0: Point la ligne.
1: Parce qu'on se fait arrêter par les flics, hein, sinon.
5: Ouais.
1: Un peu la prostitution que ça fait, c'est quoi. Si le mec arrive avec son appareil, il te dit ouais, tu te mets comme ça, je te touche, machin, pour que
0: d'accord.
1: Je te mette
0: bien. Bon, allez, on va faire une petite pause musicale. Vanina, elle aime bien parler. Faudrait que tu nous conseilles les piles que tu utilises parce que tu es encore plus bavarde que moi. J'ai trouvé aussi 6 plus.
1: Écoute.
0: Mais quand on aime son métier, c'est normal. Vanina, tu quittes pas, on va te souhaiter une excellente soirée.
1: Ok.
0: Bonne bourse, ça me paraît.
1: Non, mais mon bébé, c'est dodo, là.
0: Non, mais quand même, je veux dire, pour la suite des événements, Bonnebourg.
1: Non, mais Bonnebourg, à part avec mon mari, j'ai pas de Bonnebourg.
0: Bon, je te saute au dos de la queue, à plus savoir quoi faire, hein.
1: Dans le milieu professionnel.
0: Dans le milieu professionnel.
1: Voilà, la rigueur.
0: On va te souhaiter, on va te souhaiter 5 km de queue.
1: Oh non, ça fait trop.
0: Ouais, mais enfin, ça fait sur la distance, ça fait sur pas mal d'années, quoi.
1: Oui, si tu veux, à la rigueur.
0: Hein?
5: Elle arrête dans 1 an et demi, 2 ans, je crois.
0: Voilà.
1: Non, dans 1 an.
0: D'accord. Merci, Vanina. Et on attend ta photo avec impatience. Salut, Christophe.
5: Salut.
0: Ciao. Merci d'avoir appelé. On va revenir d'ici quelques instants. Petite pause musicale. Alors, petite pause.
5: Alors, ça aussi, c'est connu, quoi.
0: Debussy.
5: Non. Bah, attends, écoute, tu vas voir.
0: Toi, je connais ça par cœur. On
5: prie dans un film de KPDP, je crois. Un classique avec Jean Marais, je crois.
0: Sur le classique, ça avait plutôt bien apprécié parce que on peut remettre découvrir une vingtaine.
5: Ouais, non, mais ça s'appelait Frédéric. T'es de. Ouais. Parce que je me suis fait engueuler par.
0: Ce soir, on le fait très très tard. C'est le ni oui ni non. Le meilleur parmi les meilleurs de la nuit. Et on finit de 21h30 à minuit. Ça. Des ni oui ni non avec. On va commencer donc. Salut, t'appelles d'où?
6: De Paris. 21 ans.
0: Ah, ça, c'est ça?
6: Ouais, c'est ça, ouais. J'ai 25 ans et puis là j'appelle de cours.
0: Jérôme, bonsoir. Là je t'appelle d'où? Jérôme.
6: J'ai 21 ans.
0: Bon, alors on y va, qui va commencer? Alors Jérôme, tu poses des questions à...
7: Salut Elissa.
5: Salut.
7: Ouais, qu'est-ce que tu fais, chômeur? Ne bloque pas.
0: Qui est Mathieu? Alors là je t'appelle d'où?
7: Oui.
0: Très bien, et Mathieu? Très bien, et Olivier?
8: Mathieu, droit.
0: D'accord.
7: Ok.
8: Salut. Hein? Bah je suis en droit. Ouais.
0: Il va pour Olivier, top.
7: Ok. Salut. Moi j'habite à côté de Paris.
8: Hein? Exactement où? Ok, c'est
0: bon.
8: C'est bon.
0: Bon courage à toi pour la suite. Pas comme disait, c'est vrai, on fait toujours allusion à Coluche, mais c'était vraiment le plus grand. Hein. Tout le reste de travers. Ciao. Les deux derniers. Alors Lucas, bon.
9: 17 ans, Paris 7.
10: 25 ans, Paris, gestionnaire informatique. Tout à fait.
9: Hein?
10: Tout à fait. Pas mal.
5: Cool.
10: Moi. Que moi.
9: Ah ouais,
5: que moi.
9: Pas de partouze?
10: Pas du tout.
9: Et tu fais quoi dans la vie?
10: Gestionnaire informatique. Hein.
9: Ah cool.
10: Pas trop réveillé Mathieu, hein?
9: Oh là là. Je sais pas moi.
0: Ah bah et nous donc.
9: Je sais pas. T'aimes Dorothée?
11: bonsoir. Ça va bien?
12: Très bien. Moi, tu t'es trompé sur l'âge, c'est pas 22, c'est 32.
11: 32 ans, ce que j'ai dit, 32, non?
12: Non, t'as dit 22.
11: Bon, alors j'ai dit 22, 32, bah c'est bien, ça te vieillit 10 ans, si ça te fait plaisir, tant mieux.
12: Non, oui, oui, ça va très bien, je porte très bien.
13: Bonsoir, Chris.
12: Bonsoir. Enfin.
11: Alors, qu'est-ce que tu veux dire, Chris?
12: Écoute, voilà, écoute, depuis que j'ai entendu Alain, j'ai craqué. Mais grave. Je kiffe à mort sur Alain. Écoute, depuis l'âge de 9 ans, je craque sur Michael Jackson.
11: Attends, il a mis le masque. Il a mis le masque de drap.
13: Là, il y a Michael Jackson dans le plateau. C'est terrifiant. C'est le masque de Michael.
11: C'est le vrai masque.
13: Incroyable.
11: Quel talent.
13: Et c'est là qu'on se rend compte que Michael ressemble un peu à la planète des singes, comme ça, regarde. Tu te souviens de...
11: C'est ce que j'ai dit la dernière fois quand il est venu. Tu vois les mêmes trucs qu'on a...
13: On n'est pas copains pour rien, hein. C'est impressionnant.
11: Même Franck Dubos, pourtant qu'on a dit au revoir. Attends, viens pas là.
13: Là, je suis sur le cul. Il fait plus vrai que le vrai. C'est impressionnant. Impressionnant.
11: Ça va?
12: Oui.
11: Ça boum. T'es sûr que ça va?
14: Ça va, ça va.
11: Bon, très bien.
13: Déjà, le vrai, on dirait qu'il a un masque. Alors là, on dirait que c'est le vrai. Impressionnant.
11: Ah là là, c'est fou, mais là, le...
13: Ah, c'est un grand moment de radio de le voir comme ça.
11: Oh, j'y crois pas. Le blouson de Michael.
14: Faut lui parler parce qu'il bouge pas autrement.
11: Ouais, pas de problème. Ouais.
14: Vas-y, vas-y, vas-y.
11: Mais va pas t'étouffer, hein.
15: Non, c'est impeccable.
13: C'est vrai qu'il y a la bouche qui bouge pas.
11: Oui, c'est ça. Et vas-y.
15: Donc là, tu quoi, j'ai des tatouages qui m'amasquerident dans les capillaires de guys. On s'invite à mettre au point de live. Visite un on your life.
11: Alors ça, c'est Thriller. Enlève ton masque, tu vas avoir chaud. Allez, enlève ton masque, tu vas avoir très chaud. Il va l'essayer, tiens.
13: Je vais essayer.
11: Il va essayer le masque, Franck. C'est vrai que j'ai jamais essayé le masque, je devrais l'essayer aussi, ouais. C'est impressionnant, mais il fait chaud là-dedans, hein.
13: T'as pas craché dedans, hein.
14: Non, non, non, tu dans le avec
13: En même temps, j'espère que t'as craché dedans.
14: Ah non, pas du tout.
11: Fais chaud, attention, Franck Dubosc. Ah oui, bah c'est Michael. Oui, c'est Michael. Ouais, ouais. C'est Michael Jackson. Ah oui, Franck Dubosc a relevé. Ah oui, là.
15: C'est vrai que j'ai dit, non.
11: Attends, toi, ouais. T'as problème avec le ça fait des larcènes avec le casque, ouais. Vas-y. Ah, c'est pas facile, hein?
15: Non, surtout, je vois rien, en plus.
11: C'est le but du masque, hein. Ah, t'as le casque qui fait des petits larcènes. Enlève-le.
15: C'est Michael Jackson ou pas?
11: Ah oui, non, mais là, franchement, on dirait Michael Jackson. Non, mais c'est ça qui est, parce que c'est le masque de Michael quelque part. T'aurais eu le masque de Bourville, t'aurais ressemblé à Bourville.
15: C'est vrai, hein.
11: Ah oui, c'est bien.
15: C'est impressionnant, ça fait mal aux yeux.
11: Non, mais tu peux le garder jusqu'à la fin de la soirée, hein. Ça va aller, t'es sûr?
13: Alain, il a un peu craché dedans quand même.
11: Non, il fait chaud. C'est l'humidité, il fait chaud.
14: Ah non, tiens. Pas craché, je n'oserais pas.
11: Mais non, en plus, c'est un mec de Michael.
14: La transpiration.
11: Chris, ça. Alors, qu'est-ce que tu souhaitais dire?
12: Écoute, je voudrais avoir plus de connaissances avec Alain.
11: Ah, mais Alain,
12: je voudrais le connaître un peu plus intimement à la radio.
11: Il est comme moi, comme tout le monde, et il peut pas tout dévoiler non plus, quoi.
12: Déjà, je voudrais savoir ce qu'il aime quand il est dans la peau de Michael Jackson.
11: Qu'est-ce que t'aimes?
12: L'amour avec une femme.
11: Qu'est-ce que t'aimes réellement? Qu'est-ce qui te plaît le plus chez Michael Jackson?
14: Ce qui me plaît le plus, bah, c'est le personnage de, déjà.
11: Ouais, c'est beaucoup le personnage.
14: Voilà,
11: ce qui m'a
14: toujours attiré, bah, c'est sa façon de chanter, de danser et tout, quoi. C'est clair, quoi.
11: C'est ça qui te touche le plus.
14: Voilà.
11: Quand tu le vois danser, quand tu le vois bouger.
14: Voilà, c'est clair, c'est ça qui.
11: C'est pas de danse.
14: Voilà.
11: Parce qu'il faut le dire, on le verra pas, mais nous on a eu la chance de voir à plusieurs reprises Alain danser Michael Jackson avec le masque. Par contre là, c'est très surprenant parce qu'on a vraiment l'impression d'avoir Michael en face de soi.
14: On peut faire un petit extrait de
11: bah, après parce ouais, que oui. Bon, la radio c'est de, mais on va tâcher de filmer quelques petites images quand même. Mm-hmm. Mais c'est vrai que il m'avait donné j'explique à Franck, on a fait connaissance, qu'il m'a envoyé un courrier, il m'avait joint après une cassette vidéo d'un spectacle où on le voit danser Michael Jackson.
14: Que Michael a vu en personne.
11: Voilà. Que Michael Jackson a vu en personne.
13: Ouais, c'est exactement. C'était toute une bande d'amis, c'est ce que j'ai entendu dire. Ils ont regardé ça chez lui. Enfin, moi je connais pas bien Michael Jackson, on s'est croisé deux trois fois uniquement.
14: Ouais.
13: Et on m'a dit que qu'ils avaient regardé ce spectacle.
11: C'est ton casque qui doit. Mais tu peux l'enlever si tu veux, parce que de toute façon il y a pas de.
13: Ils avaient regardé ce spectacle à plusieurs.
11: Mm-hmm. Ah non, c'est toi alors, c'est toi. Ouais. Ah, non, c'est toi, c'est pas grave. Enlève-le, ouais.
13: Ils étaient une bande de copains, mm-hmm. et ils avaient bien rigolé d'abord parce que ils trouvaient ça vraiment bien. Mm-hmm. Et je crois que ils étaient nombreux, hein. À regarder le truc, et ils ont vraiment aimé. Il paraît que Michael Jackson a dit, je veux rencontrer ce.
14: Bah, il le connaît. C'est pour ça qu'il m'a d'ailleurs envoyé encore une.
13: Ah, bah, tu vois, voilà.
14: Je cadre dédicacé, justement.
11: Encore? Je
13: savais pas, voilà, tu vois.
14: Cadre dédicacé de ton service de sécurité. Ouais.
13: De quoi?
14: Avec ton service de sécurité, un petit cadre dédicacé.
13: Ah oui?
11: Et parce qu'en plus, tu l'as vu plusieurs fois sur scène.
14: Ouais,
11: je l'ai vu. Tu l'as vu combien de fois? Combien?
14: J'ai vu, j'ai quand même vu, pour le Dangerous Tour.
11: Mais ça, tu l'as vu en vrai.
14: Et puis voilà. Et Story World Tour.
11: Et qu'est-ce qui te plaît sur lui alors quand il est sur scène, c'est quoi? Bah, à part lui, mais
14: déjà, c'est... ça fait de danser, de chanter et tout, quoi. C'est la magie du personnage, quoi.
11: Ouais. Voilà, il chante tout le temps en direct.
14: C'est clair,
11: J'ai entendu dire des fois il y avait des bandes, c'était pas lui qui chantait. Enfin, c'est sa voix, mais il faisait semblant de chanter, il chantait en playback.
14: Oh non, moi je crois pas.
11: Non.
13: T'es jamais monté sur scène avec lui?
14: Non. c'est ça le.
13: C'est dégueulasse.
14: Bah non, justement, il m'a écrit plusieurs fois. Bah, j'ai montré les preuves, le bouquin d'Elchi de Dream de Los Angeles, en exclusivité, les photos, plein de choses exclusives, les chaussures. Modèle Michael Jackson, avec le logo.
11: Ah, c'est les vraies chaussures de Michael Jackson. Attention. Ouais.
14: Modèle exclusif.
11: C'est les chaussures de Michael.
14: La même que Père qui porte.
11: Ah, c'est pas la sienne.
14: Non, c'est pas la sienne.
11: Sinon,
14: il a une poiture,
13: Il fait du 28.
14: Il a une poiture au plus, ouais, il a une poiture.
13: Ah, qui fait du 28.
11: Au début, il faisait du 28. Ça dépend s'il y a du soleil ou pas.
13: Et au début, il faisait du 42, ça lui plaisait pas, ça ressemblait trop à tout le monde, il s'est coupé le bout des pieds, il fait du 28.
11: Ouais. C'est possible, toi, tu choses du?
14: Bah, c'est 46.
11: Ah oui, donc effectivement, là, sont.
14: Généralement, c'est ça, ouais.
11: Généralement, ça peut changer, ça varie, ça dépend
14: des saisons. Comme c'est la poiture américaine, size, ça varie, quoi.
11: Alors, 46 aux États-Unis, ouais, ça doit faire un petit 52, 55 en France, européen, 55 européen, ouais.
13: C'est du 55.
11: Ouais, je sais pas combien ça fait en Argentine, mais en Europe, c'est 55.
13: 55, c'est bien, tu tiens bien par terre.
11: Ah oui, là, y a pas de problème, hein.
14: Comme je voulais.
13: Ah, c'est le principe du catamaran, hein.
11: Ouais, c'est un peu ça. Mais tu voulais dire, Alain?
14: Je voulais ajouter quand même que ce rap que j'ai offert à Max,
11: tu m'en as offert tellement de choses que là, je sais plus lequel, c'est lequel.
14: Non,
11: Close Your Mind.
14: Le rap sur la cassette vidéo.
11: Ah oui, d'accord, sur la cassette vidéo. Oui,
14: c'est Laurent Mann qui m'a appelé, en disant que ça avait été très apprécié à Tokyo quand même, attention. Ouais, ça a été dans les maisons de disques de Tokyo, voilà.
11: Il parle japonais.
14: Et je parle japonais aussi, voilà.
11: Vas-y.
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11: C'est une de tes chansons, c'est quoi ça?
14: Non, c'est un petit texte comme ça que j'ai appris comme ça. Parce que un jour, si j'allais, là-bas, je voudrais au moins rendre un hommage parce que, pour le pays qui me reçoit ou autre.
11: T'es connu là-bas?
14: Par le rap, par ce rap, oui, voilà.
11: T'es connu par ce rap, oui.
13: Ça veut dire quoi, ce que tu disais?
14: Je connais toute la traduction en français, mais je vais vous faire juste un petit extrait. En ce moment, j'écris un roman. Quelle sorte de roman? Un roman policier, vous avez l'intention de publier, je ne sais pas encore. Malawa Kralimasen.
13: Mais c'est dur à placer, ça, dans une conversation.
14: Ouais. disons que c'est... C'est quelque chose comme ça qui m'est venu et puis donc j'ai voulu développer une plus grande polyvalence avec le français, l'anglais, puis maintenant le japonais, puis et puis là je travaille très dur pour qu'on essaye de à parler couramment justement.
13: Mmh. Le français. À parler couramment le français.
14: Non, japonais.
11: Japonais. Bon, pas. Il a écrit un livre, mais parce que j'ai pas compris tout à l'heure. Tu m'as dit que t'écrivais un livre, tu nous l'as dit en direct, qui va être publié donc en Europe.
14: En France et aux États-Unis. Voilà.
11: Et pourquoi pas le Japon? Pourquoi pas l'Asie?
14: Oui. Non, parce que comme il y a des correspondants étrangers qui ont décidé de le publier aux États-Unis en même temps, et puis voilà, puis c'est encore une approche avec Michael, quoi. Donc c'est pas seulement à travers ma musique que je peux l'intéresser, mais aussi à travers ce livre, quoi. C'est ouais. Voilà.
11: Franck, tu aimes Michael? Oui. Les Jackson 5, tout ça.
13: Moi, j'adorais les Jackson 5.
11: Les Jackson 5, ouais.
13: J'aime bien Michael Jackson aussi, mais oui. La Jackson 5, ouais, avec les têtes en bout de le micro.
11: Ouais, c'est vrai, c'était ça, ouais.
13: Ah, j'adorais ça.
11: Ils vont se reformer, donc ils vont se reformer. Oui, il y a eu le Jackson 5, ouais, il y a eu le dessin animé, il y a eu beaucoup de choses de dessin, ouais.
13: À cette époque, c'était les dessins animés de tous les groupes, il y avait les Osmond Brothers,
11: Tu connaissais ça?
13: Je parle de ça, c'est quand j'étais jeune, il y a 5 ans.
14: Voilà, voilà.
16: Ouais, parce que c'est vrai, ouais. Ah, ouais, c'est à la fin de ta puberté.
17: À ma fin de la puberté, quand j'ai
16: tout juste, ouais,
17: fini d'avoir des boutons.
14: Bah, à l'époque, justement, quand il y avait les Jackson 5 qui étaient dirigés.
16: Ah, mais là, il a eu pas
14: de problème. À l'époque, quand il y avait les Jackson 5 qui étaient dirigés quand même par Berry Gordy, qui est le patron de la Motown.
16: Ouais.
14: Et qui a, qui a signé les Jackson 5, et ben, effectivement, ils étaient.
16: La Motown de Dijon.
17: La montagne, ouais, la montagne.
14: La montagne, ouais.
17: Ah, la montagne, que merde.
14: La la montagne.
16: Ah, la montagne.
14: La grande société de production américaine, voilà.
16: Qui la montagne.
14: Diana Ross, qui regroupe Diana Ross,
17: Bien sûr.
14: Enfin, il y a tous les, il y a Smokey Robinson, il y a tous les.
16: Ah, il y a du beau monde, Diana Ross, voilà. Marvin Gaye, etc.
14: Beaucoup de, beaucoup justement qui ont participé à la chanson, donc, USA for Africa, donc, c'est, la chanson, c'est
16: Michael Jackson avec
14: USA for Africa, c'est
16: non, ça c'est Heal the World.
14: Non, non.
17: Heal the World.
16: Ça c'est autre chose, USA for Africa.
14: Non, USA for Africa,
17: non, USA for Africa, c'était
16: Ah, comment elle est cette chanson, comment on pourrait la fredonner? Vous vous souvenez, quelqu'un peut fredonner? Non, USA for Africa, personne ne sait. Personne, non. Myriam, même pas. Stéphanie non plus, personne. Karim, non.
14: C'est
16: USA for Africa.
14: For you and for me.
16: Non, ça c'est Heal the World. Ça, non, c'est Heal the World.
14: Non, non.
16: Heal the World, ça, c'est autre chose.
14: Non, Heal the World,
16: c'est... Africa. C'est quoi, déjà?
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16: Ouais, bravo.
14: We are the world.
16: Là,
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17: Attends, tu vas faire peur aux enfants.
14: Yeah.
16: Et là, t'as fait que la partie de Michael.
14: Ouais.
16: Mais tu pourrais faire Joe Cocker, tu pourrais faire Bruce Springsteen, tu pourrais tous les faire.
14: Ouais, c'est sûr que...
17: J'ai l'impression que t'as un peu fait Bruce Springsteen quand même, là, non?
14: Ben, avec le timbre de voix, c'est vrai qu'on peut, on peut arriver à
16: on peut varier, ouais. Beaucoup. Ouais, c'est un peu, ouais. C'est un peu comme un grand 8, quoi. Ça monte, ça descend, on va...
14: Ben, quand on arrive à justement à moduler sa voix comme ça, et en variant la tassiture, on peut, c'est vrai qu'on peut interpréter beaucoup. Plusieurs registres.
17: Tu peux faire Diane Tell?
14: Mais,
17: Ils s'en foutent. J'écoute pas.
14: C'est... Non, mais Diane Tell, non, mais enfin, moi, je...
16: c'est des artistes internationaux, Franck. Ouais.
14: Voilà, voilà, voilà. Canadienne,
17: canadienne.
16: Ouais, mais bon. Bon, elle parle en chantant français, quoi. Pour nous, ça reste une petite artiste.
17: C'est pas...
16: Diane Tell et Michael Jackson, c'est quand même, c'est pas pareil, hein.
14: Oui, je voulais dire, donc, je voulais comme rajouter une petite parenthèse. Bon, ça, c'est quand même différent, mais je voulais dire que mon père aussi, il est auteur-interprète, qu'il a travaillé au Club FR3 de Rennes et qu'il a écrit une chanson, justement, qui devait être présentée à Pascal Sebran, voilà.
16: Ah bon, en plus?
14: Oui, oui, en plus, oui.
16: Ah, donc, t'es une famille d'artistes.
17: C'est Jean Trainé qui devait la chanter.
14: Alors, je vais vous interpréter en...
16: Ah, tu veux la chanter?
14: Voilà.
16: Ah,
14: en exclusivité, donc.
16: C'est ça, te fait plaisir, vas-y.
14: C'est un extrait, le refrain est coupé.
16: D'accord.
14: Oh, reine, toi que je chantais, dans tes belles rues, où l'été se me promenait, tu étais magnifique, en ce soir férique, une apothéose, dans un cadre grandiose. 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
16: Voilà. Oh, magnifique. Super. Mais c'est surtout, ce qui était pas tant, c'est d'entendre une chanson française avec Michael Jackson. C'est surtout ça, c'est quand on voit les beans de Michael et qu'on t'entend chanter français.
17: J'ai jamais entendu quelqu'un chanter une ville aussi bien depuis Nougaro avec Toulouse. La Reine, ça s'appelle Reine.
14: Reine, oui, oui.
17: Ou quatre fromages, enfin, je sais pas quel titre tu as donné.
14: C'est la chanson
16: Margarita.
14: Qu'il a fait sur la ville de Rennes, et qu'il a écrit une chanson. Donc.
16: Ah là, demain, tout le monde va appeler l'office du tourisme de Rennes. Je vais aller là-bas. Ouais. Allez, je vais aller là-bas. C'est la ville de Michael. Ouais. C'est la ville de Michael, ouais. On va faire une petite pause. D'accord?
14: Ok, Max.
16: On va s'organiser, comme ça, on va faire encore plus ample. On va tous passer au buffet.
17: Ouais.
16: Alors, on va s'organiser un petit peu. Les chants, peut-être que Franck, t'as envie de chanter quelques chansons de Michael?
17: Peut-être, on va, voilà. Là, tout de suite, j'ai pas encore en tête trop, parce que j'ai
16: Je sais pas encore. Il y a encore beaucoup de chansons que tu nous as
17: apprends. Je vois que je suis un petit peu là, j'ai pas trouvé mon maître.
14: J'ai un petit extrait de Rock With You.
16: Allez. Alors, 30 secondes.
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16: Petit extrait, un petit extrait. Ouais, bravo.
17: Je voudrais juste savoir que disent tes voisins. C'est bon. Bien, que disent tes voisins?
16: Que disent tes voisins?
17: Bah, là, ils se plaignent.
16: Ah bon. Donc voilà, pas à ce temps-ci, hein, quand même. Là,
15: non,
16: il est
15: non, non, mais quand je fais démonstration, bah ouais, parce que trop, au top niveau en tout ce que je fais, c'est sûr que...
16: Mais, au top niveau.
17: Mais Michael Jackson aussi, ses voisins se plaignent.
16: Il chante fort, mais il a un ranch, pour toi.
15: Il a un ranch, ouais, voilà, il a... Ouais, lui, il a un
17: ranch. Ouais,
16: mais tu sais, t'as beau avoir 10 hectares, quand t'as une voix qui peut porter plus loin de 10 hectares, bah, ça continue, je veux dire, t'as beau, hein. À un moment donné, t'es obligé d'avoir une forêt autour de toi pour pouvoir, c'est comme un mur anti-bruit.
17: Complètement.
16: On est obligé. On fait une pause. Michael Jackson, ce soir, qui est à l'honneur. Donc, on a mis du Michael pendant toute la soirée. Comment c'est Thriller? Sweeter.
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20: Il est 22h, nous sommes aujourd'hui le mercredi 9 mai 2018 et nous sommes bel et bien en direct dans les studios de la Max Radio pour cette spéciale archive du Star System, le meilleur du Star System de l'histoire de la galaxie, ce qui a fait de moi le meilleur animateur de tous les temps de la bande FM. C'est pas moi qui le dis, hein, ce sont les sondages, ce sont les gens évidemment en modestie quand tu nous tiens. Bonsoir à tous et très heureux de vous retrouver plus sérieusement et d'une manière plus modeste. Voilà, j'ai répondu à cet appel il y a quelques semaines, quelques mois de cela, où les auditeurs me disaient qu'il serait bien de temps en temps de pouvoir remettre quelques archives du Star System qui ont tant marqué l'histoire dans la bande FM et on va continuer d'ailleurs à marquer l'histoire aussi de la bande passante web, ça c'est avec la Max Radio. Alors comme le succès énormissime de l'émission numéro 1 que j'ai baptisé donc Max, hein, le Star System, le meilleur, les archives, le spécial volume 1, et bien ce soir pendant 2 heures jusqu'à minuit, je suis retourné encore à aller fouiller dans les archives du Star System et voilà, encore ce soir, j'espère vous faire rire autant que j'ai pu réussir à vous faire rire lors de cette première émission de cette spéciale archive. Alors au programme de ce soir, vous l'avez peut-être vu d'ailleurs pour ceux qui ont suivi un petit peu sur les stories Instagram ou également sur le compte Facebook ou Twitter de la Max Radio, ce soir Françoise sera dans les studios. Vous aurez le jeu de l'anglais avec Alain et Martine, là, alors ça c'est tout un programme absolument extraordinaire. Vous aurez le droit à un débat culte, je dis bien culte dans les studios du Star System avec Gérard et Bruno. Ça dure 28 minutes 30. C'est du pur bonheur du début à la fin. DJ Maxime pendant ses vacances. Amédée de nouveau de retour avec une version un peu spéciale de ses chansons. Voilà, il y a plein d'autres surprises. Il y a également un Jean-Claude que j'avais évoqué, je crois, lors de la précédente émission ou dans les émissions de Max tout seul. Un Jean-Claude que j'ai retrouvé là aussi. Je me suis fait pipi dans la culotte. Rien qu'en réécoutant ce moment-là, je m'en souvenais absolument plus. Pour démarrer cette soirée spéciale archive volume 2, ce soir, sur la Max Radio, eh bien, je vais vous offrir un Jean-Pierre Sauzère. Vous allez me dire, non, pas encore, mais attendez, écoutez bien. Jean-Pierre Sauzère dans les studios de Fun Radio à l'époque, ça aussi, pur bonheur. Et commencer avec... quelque chose que je fais encore assez régulièrement, que ça soit avec le beurre télé chat, toujours avec les Jackie les croissants chauds, toujours avec les Kiki, donc c'est le fait de pouvoir embrouiller par moment. Oh bah parce que je suis quelqu'un foncièrement gentil dans la vie, mais quand je suis à l'antenne, des fois un petit peu méchant et un petit peu coquin, j'aime bien embrouiller les gens par téléphone. Et pour ouvrir ce spécial archive volume 2 ce soir, il est 22h03, nous allons commencer avec un petit Maxou qui embrouille au téléphone. On y va, c'est parti sur la Max Radio. Allô ?
21: Oui, allô.
16: Oui, allô, bonsoir.
21: Oui.
16: Est-ce que Philippe est là ?
21: Oh, je crois que vous faites erreur.
16: Ah, c'est pas Philippe ?
21: Ah non.
16: D'accord, vous ne raccrochez pas ? Allô ?
21: Oui.
16: Oui, j'ai cru me tromper. C'est France Télécom à l'appareil.
21: France Télécom ?
16: Oui, pour voir si vous avez des problèmes de téléphone. Vous m'entendez bien ?
21: Oui.
16: Bon, il n'y a pas eu de problème aujourd'hui ? Vous n'avez pas eu de coupure ?
21: Non, j'ai pas eu de coupure.
16: Impeccable, très bien. Bah écoutez, 2 secondes, je vous mets en attente. Hein. Vous ne quittez pas ?
21: D'accord.
16: Alors... vous restez bien avec nous ?
21: Oui.
16: Vous me dites si vous nous entendez, hein ? Vous nous entendez ?
21: Oui, très bien.
16: Très, très bien. Vous entendez la sonnerie ?
21: Oui.
16: D'accord. Vous êtes en communication avec quelqu'un déjà ou pas, non ?
21: Non.
16: D'accord. Très bien. Donc, votre téléphone est décroché ?
21: Oui.
16: D'accord. Donc, vous pouvez décrocher le téléphone ?
21: Oui.
16: Allez-y.
2: Vous avez décroché, non? Allô? Je ne vous entends plus, là.
4: Ah, moi, je vous entends bien. Hein.
2: Vous nous entendez bien, là, pour le moment?
4: Très bien.
2: D'accord, ok, très bien. Ne bougez surtout pas. Ok. Ça s'en occupait chez vous?
4: Oui.
2: Allô?
4: Oui. Je
2: vous entends pas bien, là. Parlez devant le combiné. J'ai l'impression que je vous perds, là. Allô?
4: Bah si, moi je vous entends très bien.
2: Très très bien, d'accord, ok. Donc on va vous rappeler, hein, d'accord.
4: Vous avez un problème de téléphone?
2: Non, vous, parce qu'il y a eu des problèmes hein, dans la région, donc on appelle un peu tard pour essayer de rectifier le tir pour que demain matin 6h vous puissiez avoir de nouveau votre téléphone. Alors je vous...
4: Oui, parce que nous on n'a pas de problème. Hein.
2: D'accord, alors je vous appelle là, vous me dites si vous m'entendez, hein, ok?
4: Oui.
2: Excusez-nous, c'est les vieux téléphones, on vous appelle.
22: Bonjour. Toutes les lignes de votre correspondant sont occupées.
2: Ah, vous êtes occupé.
22: Nous vous remercions de renouveler votre appel.
2: Apparemment, j'arrive pas à vous joindre. Vous êtes en ligne peut-être déjà,
22: bonjour.
2: Non?
22: Bonjour.
4: Non, je vous entends bien, moi.
2: D'accord, parce que là, j'arrive pas à vous joindre hein, pour le moment.
4: Ah bon, bah je vous entends bien, moi.
2: Bon, bah c'est dommage, parce que j'aurais bien aimé vous parler. Parce que là, vous êtes peut-être pas chez vous, là.
4: Si.
2: Vous êtes chez vous?
4: Oui, parce que vous appelez d'où, là?
2: Là, moi, j'appelle du bureau, là. On essaie de voir les... Vous êtes sorti, vous êtes pas chez vous, peut-être?
4: Si, je suis chez moi.
2: D'accord. Parce que sinon, vous me dites quand est-ce que vous rentrez chez vous et je vous appelle à ce moment-là parce que là, apparemment, il y a eu l'air d'avoir des problèmes. Je vous appelle, là. Hein.
4: Ben, je raccroche, alors.
2: Surtout pas, non.
4: Ah bon? Ben, moi, je vous entends très bien. Hein.
2: Très bien. Ben, écoutez, la dame dit qu'elle nous entend bien. Hein.
23: Oui.
2: D'accord. Donc, on va le noter. Je vais juste vous appeler pour vous demander quelque chose, hein. J'ai besoin d'un petit renseignement supplémentaire. Ça ne vous dérange pas que je vous appelle?
4: Ah non.
2: D'accord, bah je vous appelle. J'espère que vous êtes là.
4: Oui.
2: Très bien, donc vous allez décrocher? Apparemment, c'est la nouvelle sonnerie, comme quoi vous êtes occupé.
22: Répondant est occupé.
4: Ah bon, bah moi, je vous entends très bien, moi.
22: Appuyez sur la touche 5.
2: Ouais, mais là, vous pouvez appuyer sur la touche 5? Ouais. Sur la 4? D'accord, c'est parfait. La 0 aussi, Bernard?
23: Ouais, surtout.
2: Surtout la 0. Tapez sur la 0. C'est... Ah bah voilà, c'est revenu. Alors très bien, maintenant je vais pouvoir vous appeler. Je vous appelle, hein. Ah, ça s'en occupait chez vous?
4: Oui, pareil.
2: Ah, ça s'en occupait chez vous. Donc, vous êtes en ligne avec personne? C'est ça?
4: Non.
2: Donc, on va noter, Bernard.
23: Ouais.
2: Donc, apparemment, madame est en ligne. Vous êtes en ligne avec personne et ça s'en occupait quand même chez vous. C'est-à-dire que là, j'essaie de vous appeler et malheureusement, ça s'en occupait chez vous. C'est pas normal.
4: Ah, d'accord.
2: Donc, ça, c'est pas normal. Vous êtes d'accord?
4: Bah oui.
2: Je sais. Je vois d'où vient le problème. J'appelle tout de suite. Ah, merde, je me suis gouré. Je me suis trompé dans votre numéro. Je recompose, hein. Voilà. Attention. Ça risque de chenner chez vous, hein, d'accord?
22: Le numéro que vous demandez n'est pas attribué.
2: Ah.
22: Veuillez consulter le service des renseignements.
2: Ah, votre numéro n'est pas... Vous êtes pas... Vous n'avez pas le téléphone chez vous?
4: Mais si, j'ai le téléphone.
2: Ah. Vous avez pas été coupé dernièrement?
4: Non, il y a longtemps qu'on n'a pas été coupé, nous, hein.
2: Mais vous avez payé vos factures?
4: Bah sûrement, j'ai payé mes factures.
2: Donc vous êtes censé avoir le téléphone chez vous?
4: Et toutes mes factures sont payées au fur et à mesure.
2: Ouais,
4: hein.
2: Donc vous êtes censé d'avoir... Je comprends pas, Bernard, parce que madame dit qu'elle a le téléphone chez elle, qu'elle a pas été qu'elle a payé toutes ses factures.
4: Bah sûrement.
24: Je comprends bien, mais il y a quand même un souci, là.
2: Parce que le problème, c'est qu'on vient de vous appeler là à l'instant et on nous dit que vous n'avez pas payé votre abonnement.
4: Bah c'est quoi votre baratin, là? J'aimerais bien savoir ce que c'est que votre baratin, là.
2: Mais non, parce qu'on essaie de résoudre ce problème, parce que sinon, demain matin, à partir de 6h, madame, vous n'aurez plus le téléphone.
4: Ouais, parce que moi j'étais couché, hein.
2: Bah je sais bien, mais
24: nous... On n'a pas le chèque de septembre-octobre, là.
2: Apparemment, ça n'a pas été réglé pendant septembre-octobre.
4: Mais moi, je ne paye pas par chèque, c'est un prélèvement.
2: Oui, non, mais c'est pas prélèvement, mais le prélèvement, justement, vous n'avez pas effectué votre prélèvement.
4: Ah bah si, je paye directement à la banque. Hein.
2: Vous payez directement à la banque, donc c'est la banque qui ne nous aurait pas payé.
4: Ah bah, on est au combien aujourd'hui?
2: On est au 27, donc on
4: et
2: est...
4: Bah, c'est parti d'hier, hein.
2: C'est parti d'hier.
4: D'hier ou d'aujourd'hui, hein.
2: Bon, écoutez, là, ça me pose un problème, parce que ça m'embêterait que demain matin, vous n'ayez plus le téléphone. Ça vous dérangerait de ne plus avoir le téléphone, peut-être? Parce que ce qu'on peut faire, c'est vous couper le téléphone demain, c'est ce qui risque de vous arriver de toute façon, et on peut vous réinstaller dans 15 jours, 3 semaines?
4: Bah, moi je paye tout le temps, hein. j'ai jamais eu de problème. Hein.
2: Non, attendez, madame, on ne dit pas que vous ne paierez plus, vous allez continuer à payer, mais vous n'aurez plus.
4: Qu'est-ce que c'est que votre bordel là, hein?
2: Bah, vous me dites que vous voulez payer, donc moi ça me pose aucun problème. Vous aurez continué le droit de payer un abonnement que vous n'aurez plus.
4: Je l'ai payé le 26 encore, eh.
2: Non, mais j'entends bien, madame, mais écoutez-moi bien, je suis responsable de. J'essaie de vous faire comprendre que.
4: Mais oui, mais je voudrais savoir d'où vous m'appelez. Vous me dites d'un bureau, mais de quel bureau?
2: France Télécom.
4: D'où ça? De quand?
2: Oui.
21: Eh ben, mais moi, j'ai pas de problème avec, avec le téléphone, hein.
2: Non, mais je sais bien. Mais vous me dites que vous avez payé, mais nous, on a pas reçu les factures, madame. Donc, on est obligé de faire travailler votre bonne foi.
21: Ah, ben, moi, c'est payé au fur et à mesure, hein.
2: Bah oui, mais là, le problème, écoutez bien, regardez, je vous appelle, là, on va demander...
21: Alors, vous voulez que je raccroche?
2: Surtout pas, je vous appelle tout de suite, hein.
21: Bah, si je raccroche pas, ça va sonner occupé, automatiquement.
2: Oui, mais le problème n'est même plus là, c'est qu'on en arrive à un point où carrément, écoutez, alors, je suis en train de composer votre numéro de téléphone, là, ça va pas tarder, et on nous dit quoi?
1: Le numéro que vous demandez n'est pas attribué. Veuillez consulter le service des renseignements.
2: Eh bah voilà, ce qui se passe, c'est que là, maintenant, ça y est, ils viennent de couper votre ligne.
24: Ah ouais.
2: Ça y est, vous avez copié, à 22h15, ils ont coupé la ligne. Donc ouais. Vous avez plus le téléphone chez vous.
21: Ah bah c'est quand même bizarre.
2: Ah vous n'avez plus le téléphone madame, à partir de maintenant vous ne pouvez plus entendre, vous ne pouvez plus avoir de conversation téléphonique avec des gens.
21: Et pourquoi alors?
2: Bah, vous n'avez pas payé votre abonnement donc madame.
21: J'ai pas payé mon abonnement mais c'est nouveau ça alors.
2: Bah écoutez je suis le premier surpris alors qu'est-ce qu'on doit faire? Parce que là le problème c'est que... Oh là là là là là là, parce que le problème c'est que là depuis 30 secondes vous n'avez plus la possibilité d'être au téléphone avec quelqu'un, vous n'êtes plus en ligne
21: non,
2: avec
21: c'est
2: quelqu'un.
21: Pas grave. Si j'ai pas le téléphone, je m'adresserai plus loin, j'irai au truc des consommateurs. Hein.
2: Non mais
21: parce que moi mes factures sont payées puis moi je vais me coucher. Hein.
2: Mais madame,
21: vous êtes en train de m'emmener en bateau. D'ailleurs mon mari va s'en occuper, ça ira plus loin.
2: Hein. Bah, je vous dis simplement madame, vous n'avez plus le téléphone.
21: Non mais oh ouais, vous rigolez non?
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2: Mais quel bonheur d'écouter ça en direct sur la Max Radio, 22h11, la spéciale archive volume 2 en ce 9 novembre. Mais c'est vrai, j'ai la tête ailleurs tellement que je suis ému de me réécouter comme ça. Et puis quand je m'écoute le faire, j'ai l'impression d'entendre tous les nouveaux animateurs radio d'aujourd'hui. Ah, les pâles copies. L'original est là, mesdames, messieurs, la spéciale archive comme si vous y étiez, volume 2. Et je vous le disais en début de cette émission, Jean-Pierre Sauzère. Oui, le Jean-Pierre qui doit probablement nous écouter. En ce moment en direct sur la Max Radio, Jean-Pierre Sauzère était venu dans les studios à l'époque, rendre une visite au Star System. Et voilà, j'ai réécouté cet extrait-là. J'ai hésité à un moment donné à me dire est-ce qu'il faut le mettre ou pas. Mais quand j'ai souvenir de sa présence dans les studios, de ses concerts live qu'il nous faisait, je me suis dit non, on ne peut pas ne pas le passer parce que voilà, il a marqué lui aussi l'histoire du Star System. Jean-Pierre Sauzère dans toute sa splendeur, qui dévoile tout, qui répond à toutes les questions avec une franchise. Vraiment, on est dans les stratosphères de la vérité. C'est le cas de le dire. Jean-Pierre Sauzère, dans les studios du Star System à l'époque, ça donnait ça.
24: T'as déjà eu une histoire amoureuse longue
3: ouais,
24: dans ta vie?
3: Ouais, bien sûr, ouais, au début, ouais, tout ça. Ouais. Mais je me suis mis à chanter dans les discothèques avant.
24: Ouais, ça
3: m'a mal tourné par certaines personnes de jalousie, mais je m'en fous. Moi, c'est pour ça, je raconte ma vie, tout ça, à la radio, parce que si je raconte ma vie, j'avais oublié d'oublier. C'est-à-dire, mais si je la raconte, c'est à cause des tarés qui m'ont toujours fait souffrir et qui continuent toujours en disant « Max, c'est fait de ta gueule, tu n'arriveras pas à être chanteur, tu veux pas nous écouter, on te mettra en psychiatrique ou tu retourneras en prison. » Ben, tous ces gens-là, moi, je les emmerde. C'est tout. Voilà. Il faut pas se plaindre un coup s'il y a de la mafia, il y a quelqu'un qui m'a appelé un coup, bah, si vous voulez me venger, vous pouvez le faire. Ok? Voilà. Et la mafia, la raison d'hésiter pour certains, tu vois ce que je veux dire? Max. Parce que moi, je me dis que tant qu'on va emmerder le monde, on peut. Moi, je suis rien aujourd'hui, j'essaye de y arriver. Je veux me battre, je veux réussir. C'est pour ça que je suis prêt à péter ma vie. Tu vois, je suis là ce soir, Marc. Je suis prêt à péter ma vie, moi, pour réussir, moi. Tu vois? J'en ai assez ramé. Mais je vais y arriver, c'est chouac, Kenyo. Voilà. Et tant qu'on voit quelqu'un qu'on descend comme un préfet ou quoi que ce soit, tu vois, bon. Je devrais peut-être pas parler de ça à la radio, mais moi, je le dis, moi. Je suis franc, je combats la vanne. On tue pas un préfet pour rien parce qu'il y a de la magouille dans tout ça. Ok? Et moi, si on décidait de tuer les deux psychiatres de ce combat fait, là, ben allez-y, voilà, faut pas s'empêcher de le faire. Et je le dis à la radio en direct, ok? Voilà. C'est tout à fait normal, hein. De toute façon, Dieu, c'est le juge. Alors, y a pas de problème. Tu vois, Keno, je suis peut-être désolé de parler comme ça ce soir, mais je parle parce que j'ai envie de parler, de dire ce que j'ai au fond de mon cœur. Parce que c'est vrai, les gens, ils disent pas ce qu'ils pensent tout bas, mais faut le dire. Tu vois ce que je veux dire, Max? Les gens, ils parlent. Ils disent pas que les autres... tu vois le sens de ce que je veux dire?
24: Oh oui, non, oui, tout à fait, oui, si on gratte
3: non,
24: un
3: mais
24: peu.
3: Il faut oser parler ce qu'on pense tout bas. Voilà ce que je veux dire. Pour certaines choses. Voilà. C'est vrai. Mais je pense qu'on changerait le milieu de la politique et tout. Bon, je vais pas faire de politique.
24: Oh si, vas-y, pendant qu'on est dedans.
3: Il y a beaucoup à faire quand même.
24: Qu'est-ce qu'il y a? Qu'est-ce qui va pas dans la politique, Jean-Pierre?
3: Bah, moi, je vous dis, de toute façon, moi, d'avant, je vais vous dire tous que, bon, j'en fais pas de politique, mais je sais que Jacques Chirac, il va repasser déjà d'une, voilà.
24: D'accord.
3: Verra si je me trompe. Moi, je sais que c'est vrai. Faut laisser le temps s'installer, mais faut pas que ça dérape au bout de 7 ans après, parce que je crois que ça finirait mal. La France serait mal barrée, tu vois. Voilà, parce que souvent, c'est des artistes qui réussissent et qui font des associations, qui aident et tout, mais tout le monde ne fait pas ça. Voilà. Moi, j'ai dit, je vais être chanteur. Je vais être chanteur, c'est pas pour le fric, mais j'en ai besoin aussi pour vivre, pour réussir. Et tant que je raconte que je veux Brigitte ou quoi que ce soit, c'est pas du délire. La radio, c'est du délire, mais enfin, de toute manière, Brigitte, je la mets un peu de côté, parce que je suis taré pour réussir avant et je suis revenu taré de nouveau. Voilà.
24: D'accord.
3: Et je sais, de toute façon, que je suis suivi par le centre de probation, mais le type, il m'a dit, moi, je veux que tu réussis. Voilà, je suis tellement honnête que je lui dis, j'allais casser la gueule, tu vois. Je ne serais pas ça, dire ça à la radio, mais je le dis quand même, il est gentil, ce type, parce que je me suis disputé avec lui pour certaines choses. Puis il m'a dit, Jean-Pierre, je veux que tu réussisses, voilà. Il peut pas m'aider, mais il m'encourage, il aimerait bien un jour me voir en gala, tu vois.
24: Mm.
3: Mais des fois, à dire ces choses-là, si j'ai dit ça, c'est parce qu'on me pousse à bout, puis voilà. Voilà, puis il y a de la magouille, puis lui, pour rien, comme on dit, t'as eu un avocat, prends un autre, mais je laisse tomber.

0: Ouais, je comprends.
1: Non,
0: mais je comprends tout à fait.
1: Je pas amusé à harceler Marwani de nouveau, non?
0: Non, bah non, on va
1: moi,
0: pas recommencer.
1: Ça fait un an,
0: bah, tu vas pas enculer sa sœur, je sais pas quoi, est-ce que tu vois.
1: Mais non, mais ça faut. Bon, j'ai dit ça tout à l'heure, comme ça.
0: Ouais,
1: voilà,
0: mais c'était pour déconner, hein, puis on s'était pas les Marwani.
1: Voilà, moi je veux dire que de toute façon, il faut faire attention à ce qu'on dit l'antenne, comme on dit, mais.
0: Bah oui,
1: moi,
0: parce que là, t'as dit n'importe quoi tout à l'heure, ouais.
1: Je dis des choses vraies quand même.
0: Non, là, tout à l'heure, là, t'as parlé de politique, toi, t'as dit des belles choses. C'est vrai que t'as dit des belles choses.
1: Bah ouais, mais je suis pas. Il y en a de longs qui disent des belles choses. Il y a pas que moi, il y en a beaucoup qui voient des artistes qui disent des belles choses.
0: Qu'est-ce qu'il a dit de beau, de long?
1: Bah, j'ai pas retenu ce qu'il a dit à l'époque, mais.
0: Il en a dit des belles quand même à l'époque. Même si on s'en souvient pas.
1: Et même Yves Montand.
0: Ils nous ont tellement marqué ces choses-là.
1: Et voilà.
0: Ça a tellement marqué ce qu'ils nous ont dit qu'effectivement, on s'en souvient même pas.
1: Ben non, mais moi je fais pas de politique, mais je vois certaines choses et je vois mes difficultés et d'autres difficultés aux jeunes. C'est vrai, on dira, mais toi tu es là et tout et voilà. Et moi je veux dire aussi, il y a des pourris dans l'administration, tels que la Coctorep, voilà. Parce qu'un coup j'ai 26 cats et le ticat il m'a dit tu seras pas chanteur, tu seras jamais chanteur. Et ils ont tous abusé de moi et j'allais péter la gueule ce mec. C'est des enculés la Coctorep de Rouen là. Voilà. C'est tout, moi je le dis franchement, et comme pour couper ma pension, j'ai l'air d'en branler, parce que j'ai déjà voulu l'arrêter. Ils m'ont mis une pension d'un handicapé que je devrais pas avoir,
0: et
1: qu'ils ont fait des expériences, voilà. Et ils ne seraient pas encore une personne qui m'a dit que c'est vrai ce qu'on t'a fait, c'est pas bien, mais je dis pas son nom.
0: On a fait des expériences sur toi, médicales.
1: Non, mais on a voulu m'effacer la mémoire, parce que j'ai toujours voulu être chanteur.
0: Puis pour que tu oublies tes textes.
1: Ils ont estimé que je devrais pas y arriver parce que je suis pas calé pour. J'ai pas de bac, j'ai pas de diplôme, j'ai rien. Et voilà, faut être intelligent pour réussir.
0: Voilà.
1: Maintenant. Et c'est pas bien ça. Parce que maintenant, il y en a qui ont des diplômes, mais qu'est-ce qu'ils font avec? Ils font
0: rien. Rien, ils font que de la merde.
1: Ils retournent le jardin, non?
0: Voilà, exactement.
1: Alors, il faut une France nouvelle pour demain, voilà, pour l'avenir des jeunes, voilà. Ce que je veux dire.
0: Ah là, très bien. Jean-Pierre est en pleine forme, vous l'avez entendu, c'est du monologue, hein. Ça peut parler pendant des heures, un truc comme ça, hein. Ça a des choses.
1: Bien sûr, parce que moi, je pourrais passer sur France 2 et tout, dire des choses. Mais moi, je préfère les dire en chanson, comme Balavoine, tu vois.
0: Ouais.
2: Jean-Pierre Sauzère, qui était à l'époque dans les studios de Fun Radio du Star System. Attention à venir dans la spéciale archive volume 2. On est là jusqu'à minuit pour le plus grand plaisir. Se prépare. Amédée. Avec une nouvelle version de ces chansons de l'époque que j'ai pu retrouver. Et puis, juste après les Daft Punk, qui ont marqué l'histoire du Star System, eh bien, ça sera un certain Jean-Claude. Et là, grande barre de rire. Quel plaisir d'être avec vous jusqu'à minuit sur notre radio, la Max Radio. 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

0: l'époque, hein. On avait été les premiers à diffuser ça le soir dans le Star System. Et c'est devenu évidemment le raz-de-marée mondial que l'on connaît aujourd'hui, les Daft Punk, avec Daft Punk à l'instant sur la Max Radio.
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0: Et ce soir, c'est la spéciale archive sur la Max Radio, 22h22. On est là jusqu'à minuit pour le plus grand plaisir, évidemment, je l'espère, de tous ceux qui m'ont suivi depuis tant et tant d'années, mesdames, messieurs. Ah oui, ça remonte, hein. Mais on est là ce soir en direct. C'est comme, je vous le disais, Amédée va venir dans les studios de la Max Radio, mais là... Lorsque j'ai commencé à retravailler sur le contenu de cette émission de ce soir, en réécoutant les CD, franchement, je suis retombé sur cette petite pépite, avec bien sûr mes deux complices, à un moment donné où ça se passait de l'époque, Fildar et Manu, que je salue au passage. Voilà, un auditeur nous appelle avec une voix, au passage, voilà, un auditeur nous appelle avec une voix qui nous vient d'absolument de je ne sais où. Jean-Claude, qui veut absolument avoir des cadeaux, ça lui ferait plaisir et on ne peut pas résister, on ne peut pas ne pas faire plaisir aux gens lorsqu'ils veulent des cadeaux. Et si il faut faire plaisir, on est prêt à tout et à n'importe quoi pour que la personne reparte heureuse. C'est ce qu'on a tâché de faire avec Jean-Claude à l'époque dans le Star System. Écoutez, c'est parti.
3: C'est là Jean-Claude ?
4: Eh ben oui, j'étais jeune, Jean-Max.
3: Comment ça va ?
4: J'étais jeune. Dites-moi, Max. Ça me ferait énormément plaisir. Je suis mon anniversaire, ça fait 2 jours.
3: Ouais.
4: Et je suis un fidèle auditeur. Et...
3: Alors attends, t'as un problème avec tes lèvres. T'as tes lèvres qui doivent beaucoup bouger et tu te balades un peu trop. Alors ce que tu vas faire, c'est que...
4: Oui.
3: Ce qu'il faut, c'est que ton combiné essaye de suivre tes lèvres. Parce qu'apparemment, oui, t'as des lèvres qui doivent partir en sucette.
4: Oui.
3: Mais c'est pas grave, ça.
4: Oui.
3: Mets bien le combiné devant ta bouche.
4: Oui. Ça va comme ça, Max?
3: Voilà, parfait, très bien.
4: Oui, j'allais vous dire, Max, fidèle.
3: Non. Là, le problème, c'est que t'as encore tes lèvres qui partent en sucette, là.
5: Non, mais il a une cagoule, avec.
3: Je sais pas. Tu dois avoir tes lèvres qui partent en couille. Ce qu'il faut,
4: c'est. J'allais vous dire.
3: Non, on comprend rien. On comprend rien, là, Jean-Claude.
4: Max.
3: Oui, c'est moi.
4: Oui, je sais te dire.
3: C'est qui, Max? C'est qui? Il est où, Max? Il est où?
4: C'est Max Menace.
3: Il est où, Max? Il est où, Max? Il est où, Max?
4: C'est Max Menace.
3: Il est où, Max?
4: Il est à Paris.
3: Il est où dans le studio? Allez, cherche-le. Allez, allez, on l'a caché. Allez, il est où? Allez. Non.
4: Max.
3: Ouais, il est où?
4: Ah, je sais pas.
3: La menace.
4: Entre charmante de bonne compagnie, j'espère. Entre charmante de bonne compagnie.
3: En charmante de votre compagnie, ouais.
4: Oui. Je m'inquiète pas pour toi.
3: Non, mais moi non plus, je m'inquiète pas pour toi. Ah. Dis donc, ouais. Qu'est-ce qui t'amène, Jean-Claude, avec Christelle?
4: Oui, dis-moi, Max.
3: Parce que ça sera tout à l'heure.
4: Ça fait 3 jours que j'ai mon anniversaire.
3: Ouais.
4: Et...
5: Il faut lire un téléphone pour son anniversaire.
4: Radio Fun. Oui.
3: Ouais, ils sont super ces gens-là, non?
4: Oui, mais Max, ils ne m'envoient jamais ce que je désire.
3: Ah, bah écoute, qu'est-ce que tu désires? Tes désirs sont des ordres.
4: Je veux dire, n'importe qui.
3: Alors on va regarder, hein, on va voir ce qu'il y a. Je vais regarder, si tu veux, oui. Jean-Claude.
5: Regarde dans l'armoire. Hein.
3: On va regarder dans l'armoire de ce qu'il y a dedans, je te dis, d'accord?
4: Merci, Max.
3: Bon, tu me dis, tu commandes, un fil d'art, tu notes?
5: Ouais, oui. Le stylo, ouais.
3: Bon, alors, dans l'armoire, il y a... Merde, Jean-Claude.
4: Oui, Max.
3: Il n'y a plus de porte-clés.
4: Oui.
3: Ah si, il y a un vieux Fun TV. Un porte-clés.
5: Vas-y, prends, c'est collector.
3: Un porte-clés Fun TV, t'en veux un?
4: Oui.
3: D'accord. Mais... Ensuite,
5: un porte-clés Fun TV.
3: J'ai un puzzle en forme de... Il y a un logo Fun en forme de puzzle, ça te branche?
4: Oh non, ça me dit rien, ça.
3: Bon,
4: non,
5: trop compliqué le puzzle.
3: On met ça de côté.
5: C'est un 4 pièces, hein.
3: Alors, qu'est-ce qu'il y a? Attendez que je cherche. Ah, il y a des cravates.
4: Je mets pas, Max.
3: Non, alors, il y a des chemises.
4: Ah, chemise démentie, Max.
3: Voilà, allez, c'est parti.
5: Zahraoui, quelle taille?
3: Attends, chemise comment? Il y a col ouvert, col fermé, pelle à tarte.
4: Col ouvert,
3: c'est parti.
4: Ouais.
5: Sans col.
3: Avec
5: sans trou.
3: Avec mini manche ou manche longue?
4: Manche longue, Max.
3: Oh, c'est parti. Allez, hop là.
5: Quelle

0: taille, Max?
1: Alors, 46.
2: 46. Oh, putain. Là, il me reste du 37.
1: Non.
2: Ou du 58.
1: C'est gratuite avec elle, Max. Hein.
2: 58, allez, en ce moment, du 58. Donc, c'est une chemise, c'est un peignoir. Alors, il me reste quoi? Il me reste des shorts.
1: Oui.
2: Par contre, c'est le logo 89.
1: Oui, ça sert à rien, Max.
2: D'accord. Alors, je cherche. Il y a des vieilles chaussettes. Bah, c'est des sockets fun.
1: Oui.
2: Ouais, rose. Rose, ouais.
1: Oui.
2: Alors, qu'est-ce qu'il y a d'autre?
0: Une paire, je te mets une paire.
2: Combien de paires de sockets?
1: Non, j'en ai une, Max.
2: Combien tu choses en sockets?
1: 39, 40, Max.
2: Voilà. Il y a 2-3 kits capotes, là.
0: Ça sert à rien, c'est pas grave, ça sert à rien.
2: 93.
0: Pas besoin.
2: Bon, il y a une ceinture aussi.
1: Une ceinture, oui, Max.
2: Voilà, allez, hop là, une ceinture fil d'art, tu lui en mets deux, il en reste deux, tu veux les deux?
0: Bah oui, on les mettra, oui, on les attachera.
3: bout à bout, ouais.
0: Deux ceintures fun.
2: Allez, deux ceintures fun.
0: En lézard, c'est dans le lézard.
2: Ouais.
0: Ouais, deux ceintures lézard fun.
2: Allez, on continue. Il y a des moufles aussi.
1: Ah, les moufles bien volontiers, Max.
2: Ouais, c'est
3: pas. C'est des fun snow fouilles. Tour. Fun snow tour.
2: Quelle taille de doigts?
1: Oh, je fais du 40, Max. Ah,
0: 42 doigts, allez. T'as 42 doigts, ouais.
4: Allez. Ils doivent kiffer. Hein.
2: Il me reste plus que du 38 en doigts, tu prends quand même?
1: Oui.
0: Tu comprends au bout, hein.
3: Deux bons doigts de 38.
2: Allez, c'est parti. J'ai une paire de skis aussi.
1: Alors.
2: Non, ça c'est de la merde, ça. Oh là là, il n'y a plus rien, c'est le bordel, là. Il y a plus rien, bah. Il y a un poster avec Caroline et Eric et Caroline Lange. Si tu veux, il y a un poster. Tu prends ou pas?
1: Oui.
2: Ah, c'est les fonds de tiroir, je te dis tout de suite, hein.
1: Oui.
3: Moi, chez moi, si tu veux, comme je t'aime bien, j'ai un pins parlant du doc.
1: Un pins parlant du doc?
3: Ouais. Ouais, un pins parlant, écoute.
4: Salut, c'est le doc.
3: Ah, il est sympa.
2: Bon, ça va?
1: Oui, merci.
2: Bon, je regarde, là, il n'y a plus rien, hein.
1: Oui.
2: Ah, si, ça y est! Oh là là, gros dossier! Je viens de retrouver des vieilles compiles de la plus grande discothèque du monde.
0: Ah ouais?
1: Ah oui, Max, oui.
0: Ah oui. T'en mets deux.
2: D'accord.
1: C'est gentil.
3: Les mêmes, tu pourras faire du passe-passe.
2: Et j'ai un gros dossier là aussi. J'ai retrouvé deux vieux t-shirts en XXL Dance Machine 1.
3: Oh là!
1: Alors, oui, Max, donne-moi les Max.
2: En plus, dedans, il y a le nom des artistes. Il y a Technotronic, Adaway, Dr. Alban. Gros dossier!
1: Oui, Max, donne-moi les, s'il te plaît.
2: D'accord, ok, très bien. Je t'en mets quoi? Il y a un carton de 15, je t'en mets 5-6?
1: 5-6, oui.
2: D'accord. Oh putain, il y a une vieille paire de chaussettes Dr. Alban, t'en veux?
1: Non, j'ai pas besoin, Max.
2: Oh, on s'en fout, ça c'est de la merde. Par contre, ah si, il y a une cagoule Technotronic, je te la mets?
1: Hein?
2: Il y a une cagoule Technotronic, je te la mets?
1: Si tu peux, Max,
2: ouais,
1: oui.
2: Attends, bah, je peux, bah, attends, je vais me gêner, tiens.
0: Tu la mets en journée tout le temps.
2: Ouais. Ah si, oh là là. C'est que fun à l'époque, on cartonnait, j'ai retrouvé une lunette de... Il y a une paire de lunettes de soleil et soft base.
1: Oui.
2: Je te la mets aussi.
1: Oui, Max.
2: Alors, une paire de lunettes et soft base, une, hein. Tu notes, filou, hein.
1: Oui, Max.
2: Bon, qu'est-ce qu'il reste encore? Je regarde.
1: Je te donne mon adresse, hein.
2: Ouais, et puis il y a un dossard aussi, Céline Dion.
1: Ah oui, je le veux bien, oui.
2: Là, tu me fous un dossard Céline Dion, hein.
1: Ouais. Ah oui, je le veux bien, ma soeur.
2: C'est quoi ta taille en dossard?
1: Ouais, dossard, je dois faire du 39-40.
2: 39-40 en dossard, c'est impeccable, ça.
1: Oui.
2: C'est bien, au moins tu connais ta taille en dossard, hein.
1: Oui.
2: Voilà, c'est bon, je peux fermer l'armoire?
1: Oui.
2: Voilà. Ah. C'est fermé à clé.
1: Si, si je n'avais pas démenti, il faudrait te vendre, je crois, je sais pas. Hein.
0: Alors on va refaire le... Putain, ça fait du bien parce que dans l'armoire, il y a pas mal de trucs. Hein. On fait le bilan
3: Calmement.
0: D'accord. Bon, on récapitule. Alors, un porte-clés Fun TV, une chemise manche longue taille 58, donc un peignoir mi-manche longue, un short fun de foot, deux paires de sockets rose fun, deux ceintures lézard, fun bien sûr, une paire de moufles taille 38, un poster d'Eric et Caroline Lange, deux compiles de la plus grande discothèque du monde, six t-shirts Dance Machine 1, une cagoule Technotronic, une paire de lunettes Ice of Base et un dossard Céline Dion 39-40.
5: Eh ben dis donc, mais quel plaisir. Franchement, de réécouter, c'est un véritable bonheur. Je ne sais pas si évidemment vous voyez de qui je voulais parler, de ce Jean-Claude. S'il est toujours là, ben écoutez, vous l'embrasserez très fort pour moi. Ah là là, un train peut en cacher un autre, mais un Jean-Claude peut en cacher un autre sous le nom de Amédée. Là aussi, cette fois-ci sur la Max Radio, dans cette spéciale archive volume 2. Quel régal, j'espère que vous marrez. Une demi-heure déjà d'émission, mais quand je vois sur mon conducteur ce qui va arriver dans la demi-heure à venir, ça va être du grandiose. DJ Maxime et Serge le magnétiseur dans les starting blocks. Mais avant cela, Amédée, qu'on avait déjà, je crois, parlé, diffusé dans le volume 1 des archives, et ben là, j'ai retrouvé sur une petite pépite, avec la qualité du son absolument excellente, avec une auditrice en ligne à l'époque, avec Amédée, qui nous fait bien sûr ces deux chansons standards. Mais il avait retouché un petit peu les paroles, c'est pour ça que je voulais vous les offrir tout de suite sur la Max Radio. Écoutez, c'est un pur bonheur.
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0: non.
1: Toi, tu lui demandes.
0: Lâchement,
1: baisse la culotte après.
0: Adieu, jolie.
1: Ah.
0: 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Et lâchement, cette fois de mignon. 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
1: ah, c'est la nouvelle version, c'est une exclue là. On n'a jamais entendu comme ça.

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1: Nouvelle version.
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2: Et voilà, j'avais envie de vous le réoffrir, Amédée, les nouvelles versions. Attention, à venir dans la spéciale archive volume 2 du Star System. Eh bien, Serge le Magnétiseur et DJ Maxime en vacances. Oh là là, ça aussi, ça a marqué l'histoire du Star System de l'époque. Offspring, Come Out and Play. J'espère que tout va bien, que vous passez à un moment aussi agréable que le mien de réécouter toutes ces archives. Il est 22h34, la spéciale archive sur la Max Radio. Du lourd, du très très lourd. Je vous le disais, Offspring, Come Out and Play. Serge le Magnétiseur et DJ Maxime en vacances. Juste après.

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1: Tout seul, mais avec vous, chers auditeurs, en direct sur la Max Radio, 22h37, si vous écoutez en direct, tant mieux si vous êtes peut-être plus tard d'écouter en podcast. Alors là, je peux comprendre qu'on a envie d'entendre, de réentendre, évidemment, tout ce qui se passe. Je remercie tous ceux, d'ailleurs, qui ce soir soutiennent le projet de la Max Radio et qui font des dons pendant cette soirée spéciale archive en direct sur la Max Radio, le meilleur du Star System, avec Avenir. DJ Maxime, en vacances. Mais c'est vrai qu'à une époque aussi, d'ailleurs, toujours encore aujourd'hui, j'aime bien de temps en temps créer des personnages, ça fait partie de mon talent unique. Et j'ai souvenir de ce personnage qu'on avait, je me souviens l'avoir fait une fois en totale improvisation. Et puis après, de temps en temps, il arrivait à ce qu'il ressurgisse comme ça sur l'antenne de Fun Radio pendant les émissions du Star System. Et prédire l'avenir. Il n'y a pas que Jean de Neubert qui est capable de prédire l'avenir. Il y a également Serge le magnétiseur que vous allez entendre tout de suite. Je tiens à m'excuser pour le son parce que je crois que cette archive-là, il y a déjà le traitement de son, donc le son sera un tout petit peu différent de quelques-unes des autres archives qu'on diffuse ce soir. Mais voilà, ça fait partie du patrimoine du Star System. Et c'est un plaisir de le repartager avec vous, Serge, le magnétiseur.
2: Bonjour Méline, bonjour Laurent.
3: Bonjour.
4: Bonsoir.
2: Bonjour. Et bonjour Spatu.
4: Bonsoir.
2: Bonjour à vous.
4: Bonsoir Verge.
2: Bonjour Dorothée.
5: Bonjour Serge.
2: Bien. Alors, j'ai bien écouté ton problème.
5: Mm-hmm.
2: Je vais tirer les cartes.
5: Ah, c'est bien.
2: Je vais les poser.
5: Uh-huh, ouais. Alors.
4: Consonne.
2: Le D.
4: Voyelle.
2: Le E.
4: Voyelle.
2: Le Y.
4: Consonne.
2: Le I.
4: Consonne.
2: Le D.
4: Et voyelle.
2: Et le 6. Alors, Dorothée, 4 chiffres entre 1 et 2.
5: Alors, 1, 1, 1 et 2. L'attention est très
4: sensible. Ça, j'étais super concentré.
2: D'accord.
4: Le compte est bon, Jean-Pierre.
2: La machine est bloquée. Voilà, bon. Alors, nous avons donc Vénus.
5: Ouais.
4: C'est déjà bien.
2: La tête de pioche. D'accord.
5: Pardon, excuse-moi.
2: Ok. Alors, nous avons également... Tu vas tirer la carte SNCF.
5: Ouais, une 1225.
4: Ouais, une carte jeune.
5: Trop bien.
2: Et bravo, la carte pute. Donc ça, c'est très très bon. C'est très bon ça, hein. C'est mon jeu de tarot à moi. Enfin, c'est plutôt le jeu de taré. Donc tu vas tirer les 4 cartes dans mon jeu de taré. Donc le Vénus, la tête de pioche, SNCF et pute. Alors, faut...
5: Qu'est-ce que ça veut dire?
2: Bah, faut remettre tout ça dans l'ordre, hein.
5: Ok.
2: Donc, moi je vois de la prostitution, mais plutôt ailleurs qu'à Orléans, d'où la SNCF.
5: Ah.
2: Je vois du voyage, hein.
5: Mm-hmm.
2: D'accord. Je vois de la
5: prostitution. Je repasse ma vie alors.
2: Voilà, exactement.
5: Ok.
2: Tête de pioche, moi je vois bien. Je vois bien ça avec un ouvrier dans le monde du bâtiment. Voilà. Et puis Vénus, parce que pourquoi pas. Alors bon, je vais prendre les dés, je vais faire tourner les dés. Vas-y.
5: Fais tourner les dés.
2: Tu choisis 4 chiffres entre 16 et 32.
5: 19, 27, 18.
2: C'est une maison. Alors on y va, c'est parti. Attention, je lance les dés.
5: D'accord.
2: Ok, bah très bien. C'est parfait. Bah écoute, on te souhaite une bonne continuation, Dorothée. tu es tombé sur le 2 plus 2, 4, c'est une catastrophe. Hein. Donc, à mon avis, c'est très très mal parti pour toi, Dorothée. Hein.
5: Ah merde. Serge, non. C'est quelque chose.
2: Je ne peux rien faire, ce sont les dés qui parlent. Alors tout à l'heure, peut-être dans la soirée, on sera amené à rejouer avec Serge, bien entendu, le magnétiseur. Hein, donc, on retrouvera les cartes. Hein,
5: Ouais. Donc pour moi, c'est foutu, quoi.
2: Donc si vous avez envie, bien entendu, je vous ferai le jeu, vous tirez les cartes du jeu de taré, hein, donc...
4: Ça donne envie.
2: Donc on rejouera tout à l'heure. Au revoir à tous.
4: Au revoir Serge.
2: Merci.
5: Au revoir
2: à tous. Merci d'être passé.
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1: J'avais envie de le réentendre, c'est pour ça. Et d'ailleurs, c'est en le réécoutant que je fais une grosse dédicace également à mon pozo Lolo, que j'embrasse très très fort, évidemment, avec qui j'ai passé des grands moments de bonheur sur le Star System. Toujours en direct, 22h42, c'est la spéciale archive, c'est le volume 2 en ce 9 mai 2018. Le voici, le voilà. Il avait fait, je crois, si ma mémoire est bonne, déjà une apparition lors du volume 1 de ce spécial archive sur la Max Radio. Mais là, il est de retour. On l'avait eu au téléphone. Il était fou, furieux, excité comme une puce, DJ Maxime, sur son lieu de vacances. Je crois qu'il venait tout juste d'arriver, il descendait du bus, où il en était pas loin. Là aussi, un pur moment de bonheur. J'ai jamais eu l'occasion de le voir en vrai, je sais même pas à quoi il ressemble, à quoi il pouvait ressembler, à quoi il ressemble d'ailleurs aujourd'hui. Mais c'est vrai qu'à l'époque, lorsqu'on l'avait au téléphone, on passait des moments absolument délicieux. Eh bien, DJ Maxime fait son retour dans la spéciale archive volume 2, en vacances. Écoutez, là aussi, c'est du caviar.
3: DJ Maxime qui doit être avec nous. Bonsoir Maxime.
6: Voilà,
3: c'est ça qu'on aurait dû avoir ce soir, c'est clair. Voilà qui fait plaisir.
6: Chaud comme la mort. Chaud au hasard. Je suis avec des copains, je vais le bordel.
3: Ah, voilà qui fait plaisir.
6: C'est la pêche ce soir.
3: Comment ça va?
6: Comment ça va, mon Max?
3: Et toi?
6: En forme.
3: Ça fait longtemps qu'on t'avait pas eu, hein.
6: Ça fait longtemps qu'on m'a pas eu.
3: Alors?
6: On va faire un petit karaoké.
3: Allez, vas-y.
6: Ta mère va jamper. Chaud, chaud.
3: Non, c'est pas ça, un karaoké. Ça, c'est hurler dans un, ça, c'est hurler dans un téléphone.
6: Les
3: il a la radio derrière, il est comme un fou, il sait comme
6: la
3: pas derrière.
6: Fou, là.
3: Bon, est-ce que tu peux nous chanter quelque chose en karaoké?
6: Alexandrine, Alexandra. Hein? Alexandrine, Alexandra. Alexandrine. Ouais, c'est le bordel.
3: Ouais. Attends.
6: Attends,
3: Maxime.
6: Ouais, je suis avec des copains, là.
3: Maxime, t'es où?
6: Je suis dans un car, je suis avec des copines, là.
3: Dans un car avec des copines.
6: Là, où est-ce que je passe une bosse, là.
3: Où est-ce que tu te rends? Où est-ce que tu te rends? Où est-ce que tu vas?
6: Là, je vais dans les Pyrénées pour... Là, je vais à côté, dans les maisons de PTT pour mettre le bordel.
3: Dans les maisons de PTT. Mettre... Qu'est-ce que tu fous là-bas?
6: Là, je suis en vacances là-bas, je fais du ski, tranquille, pépère, je suis avec des copains. J'étais au bowling, tout, j'ai foutu le bordel. J'ai de le bordel, j'étais chaud comme la braise.
3: C'est vrai?
6: Ouais.
3: Il y a des meufs?
6: Ouais, il y a des meufs, bien sûr, il y a des meufs.
3: Ouais, c'est chaud?
6: Ouais, c'est chaud comme d'hab.
3: D'accord. Bon, t'es célibataire en ce moment?
6: Ouais, je suis célibataire en ce moment.
3: Donc ça veut dire que tu peux te faire des filles, là?
6: Là, je peux me faire des filles sans problème, Max.
3: Bah, ça va être génial,
6: Là, je peux rester avec toi jusqu'à midi, là.
3: Ouais, ouais, bien sûr, bah, on va mettre le feu, ouais, mais...
6: On va mettre le feu jusqu'à minuit, là.
3: Ouais, est-ce que tu peux baisser un tout petit peu la radio derrière toi?
6: On peut baisser la radio.
3: Voilà,
6: ouais,
3: légèrement.
6: On va baisser.
3: Voilà, que ceux qui sont derrière puissent entendre, mais que ça soit un petit peu moins bruyant.
6: D'accord.
3: Mais moins fort, mettez-moi fort.
6: Mettez-moi fort. Voilà. J'ai envie de t'écouter ce soir.
3: Ouais, t'es chaud ou pas?
6: Oui, je suis chaud ce soir.
3: Alors vas-y, mets-moi le feu.
6: Tous en boîte, tous en boîte. Là, plus de tempo, plus de tempo. L'ouvre en boîte, plus de danse, plus de dance, plus de dance, plus de techno. Les affaires.
3: Voilà. Ah, il paraît que tu vas être disque jockey.
6: Ouais, je vais être disque jockey bientôt.
3: Bon, y a des filles derrière toi ou pas?
6: Ouais, oui, y a des filles vers moi.
3: Alors vas-y, va les brancher un petit peu.
6: Ils font tous du bruit, là.
3: Elles sont belles?
6: Ouais, elles sont belles. Tu veux que je t'en fasse une?
3: Ouais, passe-en-moi une, oui.
6: Ouais, je t'en fasse une, là. Ils veulent pas parler, ils sont timides.
3: Et toi, t'es pas timide, toi? Oh là là là là là là là là. Donc là, si j'ai tout compris, il est dans un bus.
6: C'est le bordel, là.
3: Bon, où est-ce que tu te... Dans quelle station tu vas exactement?
6: Je suis dans les...
3: Foromeux, bah voilà, pour tous ceux qui vont se rendre sur Foromeux, dites-vous que Maxime sera dans les parages. Baisse la radio, baissez la radio, bande de blaireaux.
6: Baisse la radio, c'est le bordel ce soir.
3: Oh là là là là, baissez le son, bande de tocards.
6: Bande de tocards, faut baisser le son.
3: Voilà, voilà, vas-y, fais voisa.
6: Voisa.
3: Bon, tu vas être DJ dans quelle boîte là-bas, Foromeux?
6: De toute façon, il y a des boîtes... partout. Il y a des boîtes branchées, il y a des boîtes chaudes aussi.
3: Mais quel genre de... Il y a des boîtes de cul.
6: Il y a des boîtes de cul, un peu.
3: C'est vrai. Bon, très bien. Quel âge ça te fait, Maxime? Quel âge ça te fait?
6: Ça te fait 26 ans.
3: 26 ans. T'es tout jeune, hein?
6: C'est tout jeune. Pourquoi tu m'appelais plus, Max?
3: Mais je t'appelais, hein.
6: Demain, vous m'appelez. Demain, on met le bordel.
3: Mais où?
6: Vous m'appelez au même endroit, je suis à Font-Romeu.
3: T'es à Font-Romeu?
6: Ouais, une semaine, je reviens dimanche.
3: Oh là là, tu vas prendre des couleurs.
6: Je vais prendre des couleurs, je vais bronzer des coucougnettes.
3: Ah là là là là, sacré Maxime, tu vas quand même pas skier à poil.
6: Non, je vais pas skier à poil, quand même pas.
3: Ah bon, tu vas faire attention.
6: Je vais faire attention. Là.
3: Bon, très bien. Bon, on va te laisser là, je sais pas, quelqu'un veut rajouter quelque chose? Non, y a rien à dire. Putain, en plus la radio derrière, c'est une cacophonie, c'est un bordel.
6: Est-ce qu'on se rappelle demain pour faire un karaoké?
3: Ouais, mais alors, tu seras en direct d'un karaoké ou pas?
6: Non, je ne serai pas direct au karaoké.
3: Tu seras où?
6: Je serai avec des copains, je vais chanter et tout, là.
3: Mais tu partages ton appartement ou pas?
6: Non, je ne sors pas, là. À la patinoire, c'est à la patinoire.
3: D'accord, ok, très bien. Bah, tiens, on se donne rendez-vous demain.
6: Demain, à la patinoire.
3: À quelle heure?
6: À quelle heure, la patinoire?
3: Vers quelle heure?
6: À 9h.
3: À 9h, d'accord, on t'appellera vers 9h, on va tenter la
6: fin. À 9h, ça va être le bordel.
3: D'accord, près de la patinoire. Ok.
6: Près de la patinoire, je peux dire, je veux mettre le feu. Bah.
3: Ouais, Fildar, tu veux dire un truc?
7: Là, je veux dire, ça va pas être évident de faire de la patinoire avec les bras attachés dans le dos.
6: Ouais, je peux dire, j'ai fait du ski, j'ai fait une piste noire, mortelle. J'ai fait tout en bois.
3: Très bien. Ok, on va te laisser là, Maxime.
6: Ah, qu'est-ce que t'as dit? Heureusement que je suis là. Là, j'ai la pêche.
3: Oh
6: semaine.
3: Putain, heureusement que je suis là.
6: Max, ça me fait plaisir de te re-entendre.
3: Ah bah, moi aussi, ça me fait plaisir. C'est que tu nous as manqué, hein.
6: Je vous ai manqué à l'antenne. Je vais vous me rappeler tous les jours.
3: Tous les jours, on va t'appeler, on va mettre le dawa.
6: On va mettre le dawa et on va mettre le bordel.
3: Allez, fous le bordel pour terminer, vas-y.
6: Tous en boîte. Là!
3: Oh, il se lâche, hein. Y a pas sa mère derrière, là, tu en profites, hein.
6: Là, j'en profite, y a pas ma mère derrière.
3: Ah merde, elle te manque, ta mère?
6: Non, elle le sait même pas!
3: Bah, on va l'appeler, ta mère!
6: Non, faut pas l'appeler, faisais pas le con,
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1: 22h53, encore un peu plus d'une heure et cinq minutes à passer ensemble pour cette spéciale archive du Star System, volume 2, le meilleur du meilleur, le pire du pire, le meilleur du pire, la crème de la crème. Voilà, des moments forts, des moments cultes évidemment. Je vous le disais, à venir maintenant, un débat dingue, explosif. Non, mais plutôt, c'est pas un débat en réalité, c'est une rencontre. Voilà, il y a des fois des rencontres qui sont dingues, il y a des duos absolument mythiques, hein. Je sais pas moi, Michael Jackson, Mick Jagger, même si ça n'a pas été forcément les meilleurs morceaux de la planète, Paul McCartney, Michael Jackson, enfin, on pourrait en donner comme ça plein, mais puis en radio, en radio libre, dans le Star System, il y avait Françoise et Gérard, puis il y a eu Gérard avec Bruno du Touring de Grande-Bretagne, qui un jour ont réussi à être réunis tous les deux, au même moment, dans le studio. Je les avais mis face à face et puis il y avait rien à faire. Les sujets partaient les uns après les autres. Il y avait qu'à les laisser parler et discuter de l'actualité. Alors, faut revenir dans le contexte. Hein. C'était l'actualité de l'époque justement. Je sais pas. Ça devait être. Je sais pas en quelle époque. Je sais pas quelle est l'année exactement parce que j'ai pas dans mes archives les dates exactes à laquelle je rediffuse tous ces extraits là. Mais en tout cas, c'est un moment fort. C'est un moment culte que je vous offre tout de suite dans cette spéciale archive. Écoutez. C'est du pur bonheur. Alors Bruno et Gérard vont parler ensemble de quelques sujets. Ils sont très nombreux sur Internet. Quelques sujets plus intéressants les uns que les autres. Alors il y a pas mal de sujets qui ont été demandés. Moi j'aimerais qu'on parle, mais d'une manière très brève. Hein, ça ne me dérange absolument pas concernant justement tiens la prévention routière. On parlait des routiers qu'on salue, les radars.
2: Ouais, mais moi ce que je voudrais qu'on fasse avec Bruno, je pense que Bruno va être d'accord avec moi, c'est qu'on puisse avoir
1: non, on aura personne.
2: Des gens. Non mais des gens qui
1: on n'a pas le temps, on a trop peu de temps. On aimerait vous entendre tous les deux parler concernant la prévention routière, les radars et le fait qu'on n'aurait plus le droit de rouler et retrait de permis. Est-ce que vous êtes tous les deux hein?
2: Déjà retrait de permis, déjà maintenant les retraits de permis c'est niet. Parce que maintenant c'est des points qu'on retire. Donc Bruno, je sais pas ce que t'en penses.
3: Ben moi je pense que je vais vous dire une bonne chose. Hein. Il faut être aveugle pour pas le voir. Moi personnellement je sillonne toutes les routes en Grande-Bretagne, mais et en France aussi. Excusez-moi, il y en a, ils ont rien compris du code de la route. Hein.
2: Ouais ben je sais parce que je t'ai vaguement croisé l'autre fois quand je suis reparti. Apparemment t'avais l'air il y avait un chauffeur un nuiteux parce que pour moi c'est des nuiteux ceux de la nuit. T'avais un nuiteux qui t'a coincé quand même hein. Il t'a coincé pour éviter que tu puisses rester dans ton élan. Vrai ou faux?
3: Ah ouais. Ouais. Ouais, mais enfin quand je traverse les l'Arc de Triomphe,
1: Là, vous parlez de votre cas personnel, mais en général, excusez-moi de vous couper, mais parce que c'est intéressant, il faudrait que vous discutiez tous les deux. Mais concernant la prévention routière, la vitesse sur les autoroutes, vous trouvez que c'est bien d'avoir mis des radars et des contrôles ou il faudrait faire comme en Allemagne, laisser les gens rouler à 200 km/h?
2: Non, déjà sur autoroute par temps de pluie c'est limité à 100-110.
1: Ouais, mais en général c'est 130 quoi.
2: Ouais, mais
1: toléré 140. Mais
2: ouais, mais
1: par rapport à l'Allemagne où il y a pas.
2: Bah l'Allemagne ça on peut pas le savoir hein, parce que comme
1: vous trouvez que c'est mieux là-bas la prévention routière, je veux dire.
2: Personnellement moi non.
3: Moi je vais vous dire une chose, j'ai jamais été en Allemagne, mais je peux dire que en France ça commence à être un peu sévère maintenant hein. On fait toujours souffler dans le ballon pour celui qui boit tout ça, et il y a aussi que
1: on devrait peut-être faire souffler celui qui mange aussi.
3: Souffler celui qui mange, oh ouais, mais alors ça tient pas debout, alors ça n'a rien à voir. Non, mais je veux dire que celui qui boit, qui sort en discothèque, il est accompagné par un personnel qui sont spécialisés en cas qu'ils sont bourrés et on les emmène en voiture.
2: Ouais, mais ça tu veux parler pour les fêtes de fin d'année.
3: Tout à fait exact, Gérard.
2: Ouais, mais alors, dans ces cas-là, la personne qui va en boîte de nuit. Là, maintenant, par exemple, demain soir, qui va en boîte de nuit, comme Max, il fait des soirées, là, je pense que...
1: Peu importe, en général, pour toutes les
2: boîtes. En général, moi, je vois les gens, j'étais avec Max dans des soirées, je peux te dire une chose, que les gens, ils ressortent dans des tristes états.
3: À tel point qu'ils ont la gueule de bois. Non mais excusez-moi, hein, il faut dire le terme exact.
2: Non mais pas la gueule de bois, c'est que les trois quarts du temps, ils sont pas capables de rentrer chez eux-mêmes.
3: Évidemment, Gérard, ils ont bu comme je sais pas quoi. Vous m'étonnez qui sont incapables de rentrer. Mais vous savez, l'alcool, c'est comme les bonbons, ça se modère l'alcool.
2: Ouais, mais attends, les bonbons, tu modères pas des bonbons. L'alcool, tu peux la modérer. Parce que un verre, ça va, deux verres. Ça va,
3: ça va.
2: Trois verres, bonjour les dégâts. Tandis que les bonbons, t'as pas un bonbon, ça va, deux bonbons, ça va, et trois bonbons, bonjour les dégâts.
4: Mais là, vous plaisantez sur le sujet qui était sérieux, je suis déçu, mais c'est pas grave.
2: Non, mais, moi, pour en finir sur cette histoire-là, moi, je dis qu'une chose. C'est que la personne qui boit en conduisant, ça ne sert à rien. Moi maintenant, à l'heure actuelle, je conduis et c'est pas pour ça que je serai bourré au volant d'une voiture. Voilà. C'est pas la peine de vous marier au standard parce que tout à l'heure vous allez vous marier. Je vais refaire comme tout à l'heure, d'accord.
4: Il y a un nouvel article.
2: En de bon entendeur, salut.
4: Bon, alors ça c'est bon pour la prévention routière. Bruno et Gérard, il y a également un sujet là que j'ai lu dans la presse et c'est marrant parce que ça, je veux savoir votre point de vue sur le confort dans les prisons. Il y a des gens qui nous écoutent en ce moment et qui sont en prison, et dans un article que j'ai lu dans Le Parisien pas plus tard qu'aujourd'hui, ils réclament plus de confort dans les prisons, à savoir internet, ce qui est vrai, home studio, cinéma. Qu'est-ce que vous en pensez?
2: Moi, je peux te dire une chose, que à l'heure actuelle, pour au lieu de te planquer derrière tes affiches, moi, je peux te dire une chose, que j'ai Le Parisien d'aujourd'hui, et je peux te dire une chose, que le Premier ministre a débloqué 10 millions de francs pour l'amélioration des prisons.
4: Non, mais est-ce que vous êtes d'accord pour ça, que on sait qu'une cellule fait 2 mètres carrés, mettre un home studio...
2: Ouais, mais attends, dans ce cas-là, une prison de 2 mètres carrés... Une cellule de 2 mètres carrés, tu mets une ou deux personnes et c'est tout. Et sans plus.
3: Par contre, se retrouver en cellule avec 3-4 gars...
4: Non mais le confort, est-ce que vous êtes d'accord pour qu'il y ait plus de confort?
2: Non, mais attends.
4: À savoir internet, ordinateur, home studio...
2: Non,
4: magnétoscope, il parle de DVD, il parle de tout ça, attention. Hein.
2: Pourquoi pas aussi...
4: Non, mais sérieusement, est-ce que vous...
2: Non mais pourquoi pas un téléphone aussi, tant qu'ils y sont?
3: Mais maintenant, moi, ce que je trouve absurde, maintenant, je suis pas d'accord, comment se fait-il que maintenant, il parle, par exemple, quelqu'un va en permission et puis on va lui mettre un espèce de bracelet en matière plastique, tout ça. Qu'est-ce que c'est ce trabaltringue?
2: Ouais.
3: Dans le temps, ils avaient pas le droit de permission.
2: Ouais, non, mais attends. Ça, je vais te dire une chose, pourquoi, Bruno? Ouais. C'est que ce que tu veux dire là, le fameux bracelet de permission là,
3: ouais.
2: qui sera pas sur le bras mais sur la cheville.
3: Ouais.
2: Hein. Donc c'est pour savoir si le prisonnier rentrera ou pas. Donc avec ce bracelet là, il pourra ils seront raccordés au commissariat de police dont ils dépendent et le bracelet donc correspondra directement avec le commissariat. Si le prisonnier ne peut pas rentrer, ça sera au commissariat d'aller le chercher.
3: Ah ouais.
2: Et donc lui après tu peux être sûr que le bracelet va lui être retiré, et il fera sa peine.
3: Ah ouais.
2: Voire plus après.
3: Ah ouais. Ouais mais.
2: Mais pour l'instant c'est prévu pour les Anglais. C'est pas encore prévu pour nous.
3: Ah ouais.
2: Parce qu'ils sont en train de tester sur les Anglais, en France.
3: Ah oui, oh, j'avais entendu ça. Enfin bref, qu'est-ce que c'est comme matière? C'est du plastique qu'ils vont leur mettre? Enfin, si j'en crois ce qu'ils ont parlé à un moment donné, c'est du plastique, Gérard?
2: Non, c'est un bracelet normal.
3: En fer?
2: Ben, ça sera un bracelet normal. Et que dessus, truc qui sera relié avec le commissariat de police. Donc, le prisonnier, dès qu'il bougera, le commissariat sera où qu'il sera.
3: Ah, bien.
2: Donc, si tu veux, par exemple, tu prends, un taki-waki, n'importe.
3: Ouais.
2: Tu l'allumes.
3: Ouais.
2: Hop, il sera relié directement sur un autre réseau.
3: Ouais.
2: Donc, pour la police.
3: Ouais.
2: Donc, voilà.
3: Ouais.
2: Alors, l'autre question.
4: Non, mais il y avait un truc aussi, j'aurais aimé que vous en parliez, Bruno, que t'en parles aussi. Gérard connaît bien le sujet également. La question que se posent tous les Français en ce moment, il y a eu un sondage qui a été fait par Ipsos. On paye trop d'impôts. Est-ce qu'on paye trop d'impôts en France?
3: Eh ben, tu sais, Max, oui, les gens ils payent trop d'impôts. Ils disent, enfin, ils prétendent dire qu'ils ont diminué les impôts. Eh ben moi j'ai entendu des Français, ouais, mais ça c'est de la poudre aux yeux. Le coup de la vignette là, ils ont supprimé la vignette. Bon, mais ils vont la remettre de toute façon un jour ou l'autre. Ils vont la remettre.
2: Non. S'il la retire, c'est définitif. Par contre, l'histoire des impôts, c'est vrai que. Tout le monde se plaint parce qu'eux payent trop d'impôts, donc c'est vrai que il y a à l'heure actuelle tout le monde se plaint parce qu'ils payent trop d'impôts sur le revenu. Mais ce qu'il faut dire, merci pour la fortune. Bah,
4: c'est pas grave, allez.
2: Ce qu'il faut dire derrière, c'est que il y a la taxe d'habitation. Ah, et la taxe d'habitation, ça c'est les gens, tout le monde en a marre. Je pense que Pildar, Manu et tout ça.
4: Ouais, on paye tout ça.
2: Tous ils les payent. Et ça c'est une taxe qui est grave. Donc pourquoi baisser pourquoi retirer la vignette? Bon, d'accord, ça prend mal au bureau de tabac. Mais en fin de compte, les bureaux de tabac, s'ils peuvent plus vendre de vignettes, hop. Automatiquement, ils vont perdre un chiffre d'affaires.
4: Ils vont augmenter le prix de la saucisse.
3: Ça c'est évident.
2: Donc, ils vont se reprendre sur autre chose. Sur quoi? Sur les cigarettes. Et à l'heure actuelle, ils parlent de augmenter les cigarettes et le prix de l'essence.
4: Ça nous dit pas est-ce qu'on paye trop d'impôts? Parce que là, tu parles sur la cigarette, tu parles des bureaux de tabac.
2: Mais de manière, tout le monde paye trop d'impôts. Mais ça, je suis pas d'accord. Il y a des gens qui ont trop d'impôts à payer.
3: Ouais, c'est bien ce que je disais, hein. Donc
2: parce qu'en Angleterre, je sais que en Angleterre, ils payent moins d'impôts qu'en France. Ça c'est sûr et certain. En Angleterre, que ça soit, en Angleterre, en Belgique. De toute manière, en Belgique, tu devrais te savoir parce que tu connais pas mal de monde, toi, qui est sur la Belgique.
4: On paye moins d'impôts en Belgique.
2: Donc même en Allemagne, je pense. Hein.
4: Ouais.
2: Ouais. Donc toi, Bruno, je sais pas.
3: Ben, vous savez, qu'est-ce que vous voulez que je vous dise?
4: Non, je sais pas, c'était... C'est pas grave.
3: De toute façon, le gouvernement, je veux pas me faire l'avocat du diable, hein, il promet des choses. Bon, c'est vrai qu'il a tenu certaines choses, il a tenu sa parole, mais enfin, hein, il faut le dire vite, hein.
2: Non, mais il a tenu ses paroles sur certaines choses, hein.
3: Oui.
2: Bon, il tient sa parole sur la vignette. Il a tenu sa parole, soi-disant, sur la baisse d'essence, alors que c'est faux. Ça, je peux te le dire. Parce que, à l'heure actuelle, je vois combien que ça coûte le litre d'essence. Par contre, ce qu'il aurait pu tenir sa promesse, c'est sur les 35 heures. Et sur les 35 heures, on va aborder le sujet. Sur les 35 heures, moi, je peux te dire une chose, qu'à l'heure actuelle, ils tiennent pas leur promesse, hein. Parce que le débat de la semaine prochaine dans 15 jours va porter sur le chômage. À l'heure actuelle, le chômage en France baisse de 2 888 000 chômeurs. Donc sur 35 heures, je suis désolé, on devrait avoir moins que ça.
3: Ouais. À propos du chômage, Gérard, ils disent que le chômage, il se passe pas un jour, hein, qu'on n'entende pas la radio. Oh, il y a tant et tant de chômage qui abaisse, tant et tant et tant et tant. Eh ben, je me demande s'ils rêvent pas là.
2: Hein, non mais ça, le problème, moi, j'ai lu là des articles, je lis souvent, je regarde aussi les infos comme toi, Bruno.
3: Ouais.
2: Mais moi, je peux te dire une chose, que depuis le mois d'août, voire même septembre, pour l'instant, le chômage, il reste à 2008. Hein. Pas plus, il y a 2 800 000 et quelques mille chômeurs.
3: Ouais.
2: Donc, est-ce que c'est des chômeurs longue durée, tout ça? Bon, pourtant, il y a du boulot. C'est vrai que il y a du boulot, mais bon, ça plaît pas à certaines personnes. Il y en a qui ont pas envie de se salir les mains. Il y en a qui ont pas envie de se salir les mains, il y en a d'autres qui disent que c'est trop dur, d'autres qui disent « Ah, ben, faut que je me lève à 5 heures du matin, non, ça m'intéresse pas », ou faire 12 heures dans une journée, ça les intéresse pas. Alors, dans ces cas-là, qui restent chez eux, qui passent
4: comme la, toi, quoi. La petite toi, t'es resté chez toi pendant 3 heures, pendant 3 ans, t'es resté chez toi tranquillement.
2: Ouais, mais, non, mais moi, c'est différent.
4: Ah.
2: Nuance, Fildar, tu t'écrases parce que j'aime pas quand, j'aime pas entendre des bruits derrière moi. Quand je suis resté 3 ans bloqué, c'est différent.
4: Ouais.
2: Hein? À l'heure actuelle, c'est pas pour ça que je continue pas à bosser.
4: Ouais,
2: à l'heure actuelle, je continue.
4: Jour.
2: Ouais, mais en faisant 3 heures, mais ça m'occupe quand même.
4: Ouais.
2: Et puis là derrière, là un conseil que je vous donne, vous arrêtez avec vos trucs parce que là, hein, ouais. Parce que je sais que ça vient de vous de là. Hein?
4: D'accord.
3: Oui, Gérard, il faut dire une chose, qu'il y en a qui n'ont pas de formation. Alors évidemment,
2: Non mais attends. Allez. Et la formation, ils vont à l'NPE, ils ont une formation qui est payée par la NPE. Les chômeurs longue durée peuvent avoir une formation qui soit payée directement par la NPE. Hein, c'est la NPE qui prend en charge. Hein, que ça soit, ouais. Par exemple, pour être standardiste, si tu veux faire une formation de standardiste, c'est la NPE qui te paye. Si tu veux faire une formation de chauffeur de taxi, c'est la NPE. Mais il faut que tu sois inscrit depuis plus d'un an. T'as plusieurs formations ouais. qui peuvent être payées par la NPE. Alors maintenant, qu'on vient de pas me dire qu'il n'y a pas de boulot, parce que moi je dirais aux mecs, c'est faux. Parce qu'il y a même des petites associations qui peuvent trouver du boulot pour 3 heures par jour, comme je suis en train de faire avec Sandy à l'heure actuelle. Hein, on fait des petits trucs de 3 heures, ça nous empêche pas de voir si on peut trouver autre chose derrière.
4: D'ailleurs, on en parlera plus en détail dans le prochain débat de Gérard.
2: Dans 15 jours.
4: Dans 15 jours. Jeudi, pas qui va arriver, mais le jeudi d'après.
2: Le 24.
4: Le 24.
2: Le 23.
4: 23 ou 24 novembre, vous regarderez dans vos agendas. Hein, jeudi, minuit, on fera un débat sur le chômage. Alors, il y a plusieurs d'autres sujets très intéressants. Hein, alors, il y a équivalent, il y a une association de communes des maires de France qui se sont associés et qui ont demandé dans certaines régions de France à ce que les fermetures de discothèques de nuit le week-end aillent jusqu'à 2h du matin. Est-ce que vous pensez qu'aujourd'hui il est bien de fermer les discothèques à 2h du matin? C'est un arrêté préfectoral qui prendra effet à partir du 1er janvier 2001 dans une quinzaine de départements. Les maires ont eu l'accord des préfets de France. Mmh. Donc les discothèques d'une quinzaine de fermeront à 2h du matin.
3: Eh bien, s'ils devraient fermer à 2h du matin, je sais pas, ils ont peut-être raison, ils ont peut-être tort, j'en sais rien. Mais j'ai peur de dire une bêtise, peut-être qu'ils devraient fermer à 2h du matin.
2: Non, mais moi je suis pas d'accord là-dessus, sur le truc. Déjà, les petites communes qui ont des discothèques, qui ferment leur discothèque à 2h du matin, pour moi, c'est déjà une où ils n'ont pas l'autorisation de vendre de l'alcool. Parce qu'en fin de compte, pourquoi qu'ils veulent fermer à 2h du matin? Parce qu'ils n'ont pas l'autorisation de vendre de l'alcool. Oh, Bruno.
3: Oui, oui.
2: Je suis là.
3: Oui,
4: non, mais attends. C'est des discothèques qui ont le droit de vendre de l'alcool, sauf qu'ils ferment à 5h du matin. Maintenant, on leur demande d'arrêter à 2h.
2: Oui, mais pourquoi? Parce que ils se sont aperçus qu'il y avait des problèmes.
4: Je sais pas pourquoi.
2: Avec des jeunes.
4: Non, pour le 3/4, c'est des problèmes de bruit.
2: Ah ouais, mais attends. Dans ce cas-là, les discothèques, t'as qu'à prendre là où t'as l'habitude de mixer, à la loco.
4: Je joue plus, mais voilà, d'accord, ouais.
2: Non, mais tu prends la loco.
4: Ah ouais.
2: Il y a du monde qui habite dans les alentours.
4: Ouais, mais ça pose des problèmes.
2: Donc ça pose des problèmes. MCM, qui est juste à côté de la loco.
4: On parle de la discothèque de région, on parle pas de la locomotive à Paris, tu parles de Paris.
2: Mais regarde, prends Tours.
4: Non, mais est-ce que vous êtes d'accord pour que demain on empêche les jeunes de s'amuser à plus de 2h du matin?
2: Non, moi je suis contre. Je suis contre. Je suis contre et je demande au ministère qui s'occupe de ça de laisser les jeunes s'amuser jusqu'à 5h du matin.
4: Parole.
2: C'est
4: voilà,
2: tout.
4: Voilà une bonne parole.
2: Qu'ils interdisent pas les fermetures de discothèques à 2h du matin, ça ne sert à rien. Bon, maintenant, si les jeunes ont envie de se torcher et puis de créer des accidents, c'est leur problème, c'est pas le nôtre. Mais qu'ils interdisent pas les responsables de la discothèque de fermer à 2h du matin.
4: Ce qu'il faut, c'est que les jeunes arrêtent de boire en boîte, c'est tout. Ou alors qu'on interdite la vente d'alcool en discothèque.
2: Mais
4: ça serait tellement mieux, Bruno.
3: Les interdire de boire, ça serait de leur demander d'arrêter de manger, en fait.
4: Mais non, de boire de l'eau, mais pas de boire d'alcool.
3: Ah bon, boire de l'eau, ça c'est autre chose. Bah,
4: on mettrait des petites fontaines dans la discothèque, comme des petites fontaines là.
3: Mais enfin, en général, les jeunes aujourd'hui, ils vont pas boire de l'eau, hein. Ils vont pas boire de l'eau en général. Ils vont boire.
4: Parce qu'ils ont pas l'habitude, parce que là, tu leur proposes de l'eau. T'as de l'eau fraîche, de petites fontaines comme
3: ça. En discothèque, ils boivent pas de l'eau, hein. Bon. Ils boivent de l'alcool, hein.
4: D'accord.
2: Ouais, mais moi, je suis pas d'accord sur les patrons des boîtes de nuit de province qui ferment les discothèques à 2h du matin, c'est tout. Qu'est-ce que t'en penses, Bruno?
3: C'est-à-dire que, fermé à 2h, évidemment, c'est moche, c'est sûr, parce que après...
2: Ouais, mais surtout un vendredi soir.
3: Ah, un vendredi soir, évidemment. Qui l'ouvre le samedi, jusqu'à 2h du matin. Le vendredi, je renie pas, je suis contre qui reste jusqu'à 2h du matin.
2: Ouais, mais moi, je suis pas trop d'accord là-dessus. De toute manière, c'est un débat qu'on va mener.
4: Ouais, parce que là, c'est...
2: Un débat qu'on va mener...
4: Quoi, non ?
2: Bientôt. Quoi, non ? C'est pas au standard qui décide, c'est moi.
4: Alors, il y a plusieurs sujets, on n'aura pas...
2: Maintenant, on va peut-être aborder le sujet des élections.
4: Alors, aux États-Unis, c'est le bordel, on n'arrive pas à savoir. En deux mots, qu'est-ce qu'on peut dire sur les élections, Gérard ou Bruno ?
3: Les élections aux États-Unis, là, du fait qu'ils vont changer de président, là, ça va être Bush, je crois, hein, si ma bonne mémoire est le fils de Bush ou je sais pas quoi, qui
2: George Bush.
3: George Bush ou je sais pas.
2: Junior.
3: George Bush Junior qui va être président. Bon, Clinton, il va être obligé de partir quand l'autre il va arriver, hein.
2: Ouais, mais pour l'instant, on n'est pas sûr parce qu'à l'heure actuelle, d'après ce qui a été dit sur aux informations, tout ça, malheureusement, ça a encore été truqué. C'est des élections truquées, donc ils sont en train de savoir sur certains États. Des États-Unis, tout ça, de savoir qui sera élu ou qui sera pas élu. Parce que normalement, définitivement, hier ou avant-hier, normalement c'est George Bush Jr. qui était élu président, donc qui devrait remplacer Bill Clinton. Et maintenant, tout est à revoir parce qu'il y a des bulletins qui n'ont pas été ouverts. Donc on ne sait pas encore.
3: Bon, Bill Clinton, il a fini son temps, hein, et maintenant il va partir à la retraite. Bon,

0: mince, alors, zut, comment elle s'appelle l'autre ?
1: Whistiti
0: ou whisky ou je ne sais pas quoi. Enfin bref. Eh ben je sais pas si c'est une histoire vraie ce qu'on a raconté sur leur sujet, mais franchement hein, eh ben on s'en serait bien passé.
2: Non mais ça de manière c'est une histoire entre eux, ça c'est leur problème, c'est pas le nôtre. Hein. Voilà. Parce que je sais que nous, pour l'instant, en France, on n'a pas eu encore de problème comme ça par rapport à eux. Hein.
3: Puis t'as fait un débat dessus, donc...
2: Avec l'affaire Lebinski.
0: Alors, moi, ce que j'en conclus dans cette histoire, j'appelle ça de la publicité. Qu'est-ce qu'on peut s'en... Parce que vous savez, ils nous ont raboté les oreilles pendant quelques temps. Là, on a entendu que de ça. Mais qu'est-ce qu'on s'en fout de ces histoires? On s'en fout pas mal de leur histoire. On aurait pu s'en passer.
3: Voilà. Bah oui. Pour terminer, on aimerait parler un petit peu, de l'affaire Richard Virac, hein, et le cyclisme, un petit peu du dopage, l'OPO, les sportifs. Mmh. On parle du cyclisme, mais c'est un peu partout dans toutes les professions. On parle même du football. Qu'est-ce que vous avez à dire là-dessus?
0: Moi, ce que j'ai entendu Bernard Hinault y parler. D'ailleurs, Bernard Hinault, je l'ai vu en Bretagne il y a 2, 3, 4 ans, 5 ans, je me rappelle plus, quelque chose comme ça.
3: Tu passeras le bonjour.
0: Je vais avoir l'occasion d'y repasser, hein.
3: Mais sérieusement, l'OPO, Gérard.
2: Non, l'OPO, de toute manière, apparemment, Richard Virac a bien dit comme quoi qu'il avait pris de l'OPO, mais donc il l'a bien avoué. Donc, il y a d'autres coureurs qu'ont voulu nier en disant comme quoi qu'ils en avaient pas pris alors que c'est faux. Mais lui, il a bien avoué comme quoi qu'il n'en avait pris.
0: Oui, alors donc moi je voulais finir une question que je voulais vous dire, c'est que j'ai entendu Bernard Hinault, il a parlé à la radio, je me rappelle plus quelle radio que c'était, enfin bref. Et puis il a dit comme ça, je me fais pas l'avocat du diable parce que si jamais il m'écoute, je vais pas avoir l'air fin. Enfin tant pis hein, il va écouter hein, s'il écoute pas. Il a dit c'est normal qu'ils soient punis s'ils se sont dopés, qu'il a dit.
2: Ouais. Non, mais non, attends. Je suis pas d'accord avec toi, Bruno. Déjà, Richard Virac, il a rien eu. Hein.
0: Il a
2: avoué, et en fin de compte, il s'en sort indemne. Tout le monde s'en sort indemne dans cette histoire.
0: En fin de compte,
2: attends, je te coupe Bruno parce qu'en fin de compte, c'est l'affaire Testina qui a été, bien préciser, c'est l'affaire Testina qui a été responsable de ce problème-là. C'est eux qui ont été pris en flagrant délit avec de l'OPO dans leur voiture. Ouais. Donc c'est toute l'équipe qui a été hors du Tour de France l'année dernière.
0: Ouais.
2: Donc, à l'heure actuelle, maintenant, c'est une affaire qui est, pour moi, quasiment classée. Parce que personne n'a eu des peines de prison, ni rien du tout.
0: Ouais.
2: Donc, pour moi, là-dessus, avec l'histoire de Bernard Hinault, ça fait un bout de temps qu'il a arrêté le Tour de France. Donc, je vois pas ce que Bernard Hinault vient faire avec l'affaire Testina.
0: Eh ben, il a donné ce qu'il pouvait souhaiter, celui qui se dopait, là, comment il s'appelle l'autre là?
2: Richard Virac.
0: Richard Virac, moi je trouve que Bernard Hinault, il a raison. Dans le Tour de France, il faut faire, excusez-moi, je suis franc, mais quand j'ai quelque chose à dire, je le dis.
2: Mais attends, Bruno. Mais qu'est-ce que Bernard Hinault a à faire dans l'affaire Testina? Il est pas responsable de l'affaire Testina.
0: Non, mais je dis ce que j'ai entendu à la radio et il a raison. Alors, il a raison dans le sens que celui qui se dope, eh ben, il doit être ratifié en quelque sorte. Ratifié.
2: Mais d'accord. Ratifié, ok. Mais moi, je te pose la question. Là, tu me dis ceux qui se dopent, ils sont punis, d'accord. Mais qu'est-ce que Bernard Hinault a à faire là-dedans? Il est pas directeur sportif.
0: Non, mais en tous les cas,
2: il a rien dit Bernard Hinault parce que j'ai écouté les informations. Bernard Hinault n'a rien dit du tout sur cette affaire-là.
0: Ah ben je m'excuse. Moi je l'ai entendu à la radio l'autre jour. Du temps que j'étais en

0: En Bretagne, j'ai entendu à la radio.
1: Mais non, le procès, il a été fait cette année, là. Il a été fait il y a trois semaines.
0: Moi, je suis désolé. J'ai entendu Bernard Hinault dire, eh bien, ils se sont dopés. Eh ben, il doit être puni. Il n'y a pas de problème, puni. Alors, vous savez, j'ai pas été non plus à inventer ces histoires. Hein. J'écoute bien la radio souvent. Hein. Je l'écoute. Hein.
1: Moi, je peux te dire une chose, que Bernard Hinault n'a jamais été dire ça. Hein.
0: Ah ben, moi, je suis désolé. Il a dit.
1: Ah mais il l'a dit il y a à peu près au mois de juillet ou août.
0: Du temps qu'il
1: y avait encore le Tour de France, parce que la paire a été jugée tout récemment.
0: Ouais, c'est une affaire. Je suis convaincu qu'on va encore en parler.
2: Exactement.
0: Dopage. Il s'est dopé, tout ça.
1: Non. Ouais.
0: Ils vont encore en parler forcément.
1: Non, l'affaire du dopage, l'affaire Testina est bien close. C'est terminé. Donc ils en parleront plus. Donc tout le monde a été relaxé. Donc personne ne fera de peine de prison. Donc tout le monde a été relaxé.
2: Eh ben, écoutez,
1: parce
2: rendez-vous.
1: Parce que Richard Birenque a reconnu cette dopée.
2: Richard Birenque.
1: Laurent Blanc, pareil.
2: Ah voilà. Tu parles du foot.
1: C'est
0: le cas de le dire. Il est vraiment blanc, lui.
1: Ah ouais, mais ils ont tous été reconnus non coupables.
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1: Voilà la spéciale dédicace, c'est Pierre Fulard. L'original est là. NTM avec ma Ben, c'est à venir dans la spéciale archive volume 2. Un kiki donc. Et un monsieur et madame Février. Que du bonheur. 23h27, on est sur la Max Radio.

0: On a tout le temps pour en profiter, pour un petit peu s'amuser. Vous nous écoutez un petit peu quand même. Combien de kiki donc j'ai pu faire depuis Fun Radio, à l'époque de Prisme, et puis bien sûr sur la Max Radio. Et c'est loin d'être terminé parce que vraiment c'est toujours aussi culte. Hein. Quel plaisir. Vous nous écoutez un petit peu quand même. Et dans toutes mes archives évidemment, il était impossible ce soir de ne pas omettre au minimum au moins un. Alors il y en a, je sais pas, je dois en avoir une trentaine hein, de kiki donc culte. Celui-ci fait partie, voilà, c'est un parmi tant d'autres. Écoutez bien, kiki donc avec une merveilleuse grand-mère qui s'appelle Huguette. Et juste après, j'aurai l'occasion de réintervenir pour ça, mais je vous le dis tout de suite, il y a un monsieur et madame Février qui est en train de se mettre dans les starting blocks. Mesdames, messieurs, dans la spéciale archive sur la Max Radio, voici tout de suite un petit kiki donc. Avec la merveilleuse Huguette. Vous nous écoutez un petit peu quand même.
1: Bravo, on y va. Kiki donc, on appelle Huguette, ta grand-mère, 73 ans, tout est prêt. Alors, vous entendrez bien sûr la musique du Kiki donc, mais également le
2: bingo.
1: Chaque bonne réponse, c'est gagné, c'est dans la poche, mon Kiki. On y va, c'est parti. Trois questions pour le Kiki donc, j'espère qu'elle va pouvoir répondre correctement. Pierre, en attente, attention, elle est au courant quand même, hein. Tu l'avais prévenu?
3: Ouais, maintenant.
1: D'accord. Bon, quand elle est sourde, il va falloir gueuler, donc reculez du poste que je vais parler fort.
3: Allô?
1: Oui, bonjour, vous allez bien? Est-ce que c'est possible de parler à Huguette?
3: Oui, bien sûr.
1: Oui, c'est Huguette à l'appareil?
3: Non, c'est son fils.
1: Hein, c'est possible de parler à Huguette?
3: C'est de la part de qui?
1: C'est la radio du Kiki donc à l'appareil en direct.
3: Ne quittez pas.
1: Merci bien.
4: Allô?
1: Allô? Bonjour, vous allez bien? C'est Huguette à l'appareil?
4: C'est Madame Balagny.
1: Bonjour Huguette.
4: Bonjour
1: comment...
4: Huguette.
1: Vous êtes... Vous allez bien? Vous êtes en pleine forme quand même?
4: Mais oui, bien sûr.
1: Vous êtes contente d'être avec nous? Vous étiez au courant qu'on allait vous appeler?
4: Oui, monsieur.
1: Vous êtes au courant? Vous êtes une fidèle de l'émission, m'a-t-on dit?
4: Oui, oui.
1: Ah, vous écoutez régulièrement?
4: Ben, assez, oui.
1: Oui, vous êtes contente d'être avec nous?
4: Mais bien sûr que je suis contente.
1: Là, vous savez bien entendu que vous avez d'abord un public qui est là chaque soir pour vous encourager. Est-ce que le public est là?
4: Ah,
1: ben,
4: c'est
1: le public est avec nous, bien entendu. Vous
4: oui,
1: savez,
4: oui,
1: vous savez qu'Huguette, la radio du Kiki donc, bien entendu, vous êtes du côté de Viroflay, que vous êtes en ce moment en direct sur Radio Bleu avec l'animateur Francis, votre
4: oui,
1: animateur préféré,
4: pas
1: des
4: ondes
1: de bonne fréquence, hein. Nous vous rappelons, bien entendu, que si vous êtes en acquisition des trois bonnes questions qui vous êtes proposées par rapport aux réponses qui vous sont été accordées, que vous aurez peut-être le plaisir et le privilège de repartir avec un voyage pour quatre personnes, une destination de votre choix! Qu'est-ce que vous dites?
4: Essayons!
1: Essayons! Alors attention, on va aller dans le but du jeu.
4: Oui.
1: Hein, vous êtes content d'être avec nous?
4: Mais bien sûr.
1: Vous êtes concentré parce que vous m'avez l'air un petit peu déconcentré quand même.
4: Mais non, bah c'est-à-dire, vous savez, ça étonne tout de même un petit peu. Hein.
1: Bah, vous faites quoi dans la vie? Dites-moi, vous êtes, c'est quoi votre profession?
4: Rien.
1: Au chômage?
4: Oh, non, non, non, je suis pas au chômage, je suis à la maison.
1: Alors, vous avez quel âge? On m'a dit que vous avez 38 ans.
4: 38 ans?
1: Non, combien?
4: Oh là là!
1: On s'est trompé alors dans
4: oh
1: les
4: oui,
1: fiches.
4: Oh oui.
1: Vous avez quel âge?
4: 78.
1: 78 ans! Non, pas 38
4: écoute,
1: ans!
4: Mais jeune encore, hein!
1: Bah écoutez, nous allons le vérifier tout de
4: ouais,
1: suite.
4: Vous allez faire le voyage.
1: Hein. Eh bien écoutez, j'espère quelle est la destination qui vous ferait plaisir.
4: Pardon?
1: Oui.
4: Oui.
1: D'accord. Alors attention, première question. Hein, on va jouer donc un superbe voyage au bout du monde du côté. Vous êtes déjà allé à Bruxelles?
4: Ah bon, non, je n'ai jamais été à Bruxelles.
1: Eh bien, écoutez, les radios pleut Kiki donc. Si vous répondez aux questions, aux trois questions, vous allez directement Kiki donc, directement du côté de Bruxelles.
5: Ouais,
1: vous êtes déjà allé au bout du monde?
4: Non, mais enfin, j'ai déjà voyagé pas mal.
1: Eh bien, vous boirez jusqu'au bout de la nuit, hein?
4: Oui.
1: Alors, attention, première question, je vous demande un petit peu de vous concentrer, parce que là, vous avez l'air, vous avez la radio derrière vous, vous êtes une fidèle de l'émission, vous savez, vous pouvez
4: oui,
1: vous capter,
4: oui,
1: bien
4: oui,
1: entendu,
4: oui,
1: hein, sur les mégahertz, hein. Vous le saviez, ça, hein. Attention, première question, Huguette.
4: Première question.
1: Attention.
4: Alors...
1: C'est la Kiki phrase.
5: Ouais,
1: vous êtes prête à jouer avec nous à la Kiki phrase? Oula, oula. Huguette.
5: Huguette.
1: Huguette. Huguette. Huguette.
5: Allez, Huguette.
1: Qu'est-ce qui se passe?
5: Allô, Huguette?
4: Allô, oui.
1: Oui, qu'est-ce qui se
4: passe? Vous entendez plus?
1: Mais dites donc, alors quand même, vous êtes en direct avec la radio, faut pas déconner là, faut arrêter.
4: Ben oui, oui, oui,
1: hein?
4: C'est vrai.
1: Bah dites donc, vous foutez du monde?
4: Mais non, mais j'ai dû toucher quelque chose, je sais pas.
1: Bon, attention, attention. Ah, donc, je vous
4: je
1: le disais.
4: Je vous écoute.
1: On va jouer à la Kiki Phrase. Alors, attention, la Kiki Phrase, écoutez bien. Qui a dit ceci? Écoutez bien, vous êtes prête?
4: Oui.
1: Vous êtes concentrée, vous pouvez vous faire aider, bien entendu, par tout le monde autour de vous, à partir du moment que personne ne vous souffle, hein.
4: Non.
1: Hein. Attention, la première question. Qui a dit « Le temps restera intemporel tant que l'univers n'aura choisi son point de non-retour ». À votre avis, Kiki, donc ?
5: Allez, Huguette !
4: Oh, non, je ne vois pas.
5: Allez,
4: je ne vois pas.
1: Non, mais pas besoin de voir. Hein. Elle est marrante, elle. Il faut faire travailler ses neurones. Alors, je répète la question.
4: Mais répétez tout de même.
1: Il reste plus que 10 secondes. Attention, le temps restera intemporel tant que l'univers n'aura choisi son point de non-retour. À votre avis, Kiki, donc, dans le public, on l'a déjà trouvé, à votre avis?
5: Allez,
1: allez, allez, allez.
4: Oui, mais... Huguette, elle sait pas.
1: Alors, vite, un prénom. Dites des noms au hasard, des gens connus. Vite, vite, vite, vite.
4: Des noms, Jean, Jacques, comment, Marcel, André...
1: Oui. Vous avez dit Marcel, c'est une bonne réponse. Plus exactement, c'était l'astronaute norvégien en 1952, Gluck Lundvurs.
5: Oh oui,
4: ah bon?
1: Eh oui, mais c'était son surnom Marcel, vous le saviez, en 1952 quand même. Vous êtes une fidèle de l'émission, vous nous écoutez régulièrement quand même.
4: Ben oui, mais voyez-vous, ça m'était parti.
1: Ben oui, mais ça vous est revenu quand même. Attention, Huguette et les zones du Kikidon, est-ce que vous choisissez Joker?
4: Oui.
1: Alors, je vous écoute. Allez-y.
4: Alors, qu'est-ce qu'il faut que je réponde, là?
1: D'accord, attention, elle a dit la prochaine Joker! 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Bien sûr, vous êtes prête?
4: Oui.
1: Je vais vous passer, attention, deuxième question, compte public est concentré. Le Kiki qui chante! Alors attention, le Kiki qui chante, le public peut vous aider bien entendu à partir du moment qu'il ne vous aide pas. Vous êtes prête, Huguette? Je vous rappelle que vous nous écoutez sur la modulation de fréquence de Vero Fischer, bien entendu.
4: Je vous écoute.
1: Vous avez écouté un extrait musical, ma chère Huguette.
4: Un musical.
1: Voilà, et attention, oui. Vous devez nous dire qui chante, d'accord?
4: Bon, alors allez-y, j'écoute.
1: Vous avez les esgourdes, vous avez le sonotone, vous avez tout ce qu'il faut.
4: Oui.
1: On peut plaisanter quand même.
4: Oui.
1: Attention, on y va, vous êtes prête? Écoutez bien, c'est très simple. Hein.
2: Amis, portez-moi le pays.
1: Voilà, alors c'est très simple, à votre avis, Kiki, donc, allez!
5: C'est
4: facile!
1: Est-ce que vous voulez qu'on vous repasse l'extrait quand même, Huguette?
4: Oui, allez-y!
1: Écoutez bien, ouvrez bien vos esgourdes, hein!
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1: Oh, c'est très simple, attention, à votre avis, Kiki, donc, Huguette! À votre avis, Kiki, donc!
4: C'est pas du tronc?
1: Oui, attention, vous avez dit?
4: Du tronc!
1: Presque, presque, vous y êtes presque, allez-y!
5: Allez, allez,
1: il a fait, il a été, il vous y êtes presque, il vous reste 3 secondes, vite, vite, vite! Donnez des prénoms au hasard, vite des noms de famille, des noms des gens connus!
4: Un prénom aussi, Jean.
1: Non, non, mais des gens, des acteurs de chansons connues.
4: Des acteurs de
1: chansons. Des acteurs des chanteurs connus, allez-y. 1962.
4: Oh là, ça me prend. Comment ça... Aznavour.
1: Oui, vous y êtes vous, presque.
4: Comment...
1: Ah, il reste 2 secondes, 1 seconde. Une demi-seconde.
4: Ferdou.
1: Ça va, calmez-vous, vous avez le temps, il vous reste encore un quart de seconde, hein, vous avez le temps, hein. Est-ce que le public, on peut l'aider? Il a joué Napoléon.
4: Antoine.
1: Non, c'est pour dire des conneries, on arrête le jeu, hein.
4: Serge Lama.
1: Pardon?
4: Serge Lama.
1: Attendez, vous avez dit, rappelez-moi.
4: Serge Lama.
0: Bingo.
1: Bonne réponse! Plus connu sous le nom de Gogol Premier, hein, vous vous souvenez, Gogol Premier, hein, avec La Planète des Dingues, extrait de son album, c'est vrai, le premier président Gogol. On réécoute l'extrait quand même pour vérifier, c'est bien une chanson de Serge Lama, écoutez plutôt.
2: Amis, confiez-moi le pays, on fera des Gogol parties, le travail sera partagé.
4: Antoine.
1: Pardon?
4: Antoine.
1: Non, non, pas à poil, hein, Huguette, hein.
4: Non.
1: Elle a dit à poil, quand même.
4: Non.
1: Petite vicieuse.
4: Antoine.
1: Vicieuse. Alors, bien entendu, Serge Lama, hein, dans son album Le Pouvoir des Rêves, Le Grand Trac, La Planète des Dingues, Foutre le Bordel, Punk Rock, Serial Killer, Ninja, Réincarné.
4: Oh,
1: ben,
4: c'est pas Serge Lama, ça. Oh.
1: Vas-y.
4: Ah bah, dis... C'est pas une grosse bêtise.
1: Non, non, non, non, non, mais c'est une reprise de la chanson. Alors attention, troisième question, Yann, est-ce que vous prenez la troisième question pour le superbe cadeau au bout du monde à côté de Bruxelles? Ça vous ferait plaisir? Attention, deuxième question, on va changer au Kiki Imitation. Huguette,
4: oui,
1: vous allez avoir 15 secondes, d'accord? Je vais vous donner 4 animaux. Il va falloir, il va falloir m'imiter le son de l'animal que je vais vous demander, d'accord? Attention, on est prêt, on enclenche le chronomètre.
5: Ouais, allez.
1: Attention, chronomètre, je vous laisse exactement le temps qui vous est adéquat, d'accord? Vous êtes prête?
4: Oui,
1: attention,
4: oui.
1: Je vous demande d'imiter un cheval. Allez-y.
4: Moi, un cheval?
1: Allez, vite, juste.
4: Non,
1: on recommence, on commence. Attention. Alors on commence avec le cheval. Vite, vite, vite, vite, vite, vite, vite. Oui, le chien, le chat, le chat.
4: Le chat, miaou.
1: Une truie.
4: Une truie.
1: Vite, vite. Bah mal, on l'accepte. Et attention, le dernier pour gagner le super cadeau, vous devez m'imiter une huître.
4: Une huître. Oh là là là là, qu'est-ce que je vous dis, une huître. Ça va, hein.
1: Aïe, aïe, aïe, aïe, aïe, aïe, aïe, le public est déçu. C'était pourtant simple, une huître, c'était un petit truc caché. Vous voulez écouter le bruit de l'huître?
4: Oh ben, vous en avez, vous?
1: Bah oui, écoutez bien, écoutez. C'était un petit jeu, écoutez. Eh oui, car dans l'huître, il y a une perle. C'était le jeu de mots. Dans l'huître, il y a une perle et le, pour imiter le bruit d'une huître, c'est. Vous pouvez me le faire écouter, on écoute, allez-y. Oui. Plus communément écouté, un prout. Voilà,
4: oui,
1: un
4: si
1: P. Un P, mais c'est aussi une perle. C'était l'huître, bien entendu. Alors, bien entendu, vous repartez avec zéro cadeau, vous avez tout perdu, tout s'écroule. Le Kiki cadeau s'écroule, bien entendu, il sera mis en jeu un cadeau pour le bout du monde du côté de Bruxelles ou bien entendu de Valenciennes.
4: Oui.
1: Ma chère Huguette, on vous remercie encore une fois.
4: Oui, oui.
1: Bah,
4: allez,
1: non.
4: Eh ben bonsoir.
1: Ben on vous embrasse et vive le Kiki, je vous écoute.
4: Oui, oui, c'est ça.
1: Allez-y, dites-le, vive le.
4: Vive le Kiki.
6: Vive le Kiki, voilà, un petit peu quand même. Bah écoutez, ça nous a fait plaisir de recouter ce petit moment d'archive absolument magnifique. Un petit peu quand même, je sais que vous nous écoutez un petit peu quand même depuis maintenant 22h pour la spéciale archive volume 2. Tout va bien, mesdames, messieurs, vous êtes confortablement installés. J'espère que vous avez la bonne barre de rire comme moi. Et attention, sans plus tarder, dans cette spéciale archive qui continue, attention, qui s'enchaîne. Voici tout de suite, pour le plus grand plaisir de tous, un monsieur et madame. Alors, pas des monsieur et madame la pipe, mais des monsieur et madame février, comme j'aimais tant les faire. Ça reviendra ça d'ailleurs sur la Max Radio très prochainement. Monsieur et madame février, comme si nous y étions.
7: Attention, on appelle de nouveau quelque part des monsieur et madame février.
8: Allô?
7: Oui, février?
8: Allô?
7: Février?
8: Allô?
7: Oui, février? Allô?
8: Allô?
7: Oui, allô, février?
8: Oui, bonjour.
7: Oui, il faudrait que tu retournes à la maison, monsieur et madame Hart s'inquiètent, hein?
8: Comment?
7: Il faudrait que tu rentres à la maison, parce que monsieur et madame Hart s'inquiètent.
8: Attendez, je comprends pas du tout, là.
7: C'est février?
8: Oui.
7: Oui, je savais pas, je pensais que t'aboyais. Il faut que tu rentres absolument vite, vite à la maison. Monsieur et madame Hart t'attendent.
8: Bah écoutez, je suis à la maison, il n'y a pas de monsieur et madame Hart.
7: Non, si, si, non, mais ce sont tes propriétaires, mais ils t'attendent à la maison.
8: Mais je suis propriétaire de mon logement.
7: Oui, non, mais je sais bien, non, mais d'accord, ta niche t'appartient, bien sûr, elle est à toi. Donc ce que je veux t'expliquer, c'est pas une question de niche, c'est une question qu'il faut que tu rentres à la maison parce que monsieur et madame Hart t'attendent au domicile.
8: Bon, écoutez, ça me concerne pas, alors...
7: Non, mais ils sont inquiets parce que tout à l'heure, t'es sorti seul faire ta crotte, t'es pas rentré. Et là, ils s'inquiètent, grave, hein. C'est hard, hein. Faut que tu rentres immédiatement. Je sais pas si... je me suis peut-être trompé de numéro. C'est février? Allô, février?
8: Oui, enfin, écoutez...
7: Non, mais attends, le prends pas mal, février. Écoute, comme dirait très bien tes patrons, wouf wouf, y a pas de problème. Il faut vraiment que tu rentres à la maison.
8: Bon, d'accord.
7: Mais vous savez qui est à l'appareil?
8: Non.
7: Allô? Qui est à la... Allô? C'est Félix à l'appareil. Max?
9: C'est Max. Bah oui, c'est moi.
7: Bah oui, c'est promo, ça. En fin de compte, le nom que je cherchais, parce que dans ce film, L'amour du risque, donc, avec...
9: Jonathan et Jennifer.
7: Vous voyez, d'accord, voilà. Les justiciers milliardaires, ils ont effectivement un chien qui s'appelle Février et ils ont également un maître de maison.
9: Qui s'appelle Max.
7: Pas très joli, qui s'appelle Max.
0: Exactement. Et voilà, et un petit plaisir, l'amour du risque, comme ça, sur la Max Radio, avant de repartir avec le jeu de l'anglais Alain de Brest et Françoise de la Courneuve.

0: 9, toujours en direct pour cette spéciale Archive volume 2 dans cette dernière ligne droite avec Avenir Françoise dans les studios de Fun Radio à l'époque dans le Star System où nous parlions évidemment, vous l'imaginez pour ceux qui connaissent, de séries télévisées. Mais juste avant, retour sur le jeu de l'anglais que je fais encore régulièrement sur l'antenne de la Max Radio et je n'avais plus souvenir de ça, là aussi c'est pareil, en remettant le nez dans les archives, je suis retombé sur ce moment culte, jeu de l'anglais, où nous avions testé Alain de Brest et également une certaine Martine. Et là aussi, c'est que du bonheur.
1: Pour l'instant, nous allons jouer au jeu de l'anglais. Nous allons appeler des hôtels qui n'ont pas d'étoile ou une étoile. Il y a de fortes chances pour que la personne au bout du fil, à moins qu'on ait vraiment pas de bol, normalement, ils parlent pas anglais. Ils ont déjà suffisamment de mal à parler correctement français pour louer une chambre. Donc, vous pensez bien qu'en anglais, c'est...
2: Oh non, il est trop, lui.
1: Il est trop, Didier. Hein. Alors, ça, moi, je suis Didier, hein, quand même, je rappelle pour Martine. Hein, Alain ?
2: Yes ?
1: Alors, qui veut comment? Bah, il faut parler en anglais le plus mauvais possible et puis essayer de l'embrouiller tout en le gardant au téléphone.
2: Oh punaise!
1: Oh putain, c'est génial, hein! Alain, tu veux démarrer?
3: Ok, d'accord, ça marche.
1: Attention, Alain, ça sonne. Bon courage à toi, mon petit Alain.
4: Loré Touraine, bonjour.
3: Hello, good evening, sir.
4: Pardon?
3: Good evening, sir. I want to. A book hotel for two persons for 2 days.
4: Attendez.
3: It's possible?
4: Attendez.
3: It's possible?
4: Attendez.
1: Tiens, tu vois, je vous l'avais dit.
4: Allô?
3: Good evening, this sir. I want to book a hotel for 2 days for persons.
4: Okay. How many? Two persons?
3: How many? Two persons? For 2 days?
4: Oui.
3: For 2 days? For revision for the excuse me it's a program or kind of conveyor of conversation I want to book a hotel for 2 days for 2 persons possible.
4: Allô?
3: Yes. It's do you have understand
4: un peu oui.
1: Sorry my friends, c'est un ami,
4: oui.
1: Vous parlez en anglais
4: un peu?
1: Yes, well, to the come on the reservation please.
4: Oui.
1: And would you like you mind 2 or 3 for the birthday night?
4: For two persons?
1: Sorry? No, yeah, well, yes.
4: Yes,
1: yes. For yesterday. Yeah?
4: For yesterday?
1: Yesterday.
3: Do you have free rooms?
1: Yeah, free rooms. Please, come. Free rooms, please, come on.
4: Three rooms?
1: No, for two,
4: no.
1: For come on and dance.
4: One.
1: Yes, for one person, yeah, for 3 persons, 2 persons, for 1 room.
4: Oh.
1: And everybody, sip somebody, come on.
4: How many persons?
1: Two,
4: oui.
1: And for 4 chances, 2-1.
4: 2-1. I don't understand.
1: Yeah, thank you very much, okay. My name?
4: Oui.
1: No. No?
4: My name? Yes, oui.
1: No, but I don't know.
3: Is the breakfast included?
1: Yeah, included the breakfast, yeah. With the oeuf.
4: Breakfast? Yes.
3: Because oh, yeah. Porridge.
1: It's come tomorrow. We come back tonight, huh?
4: Tomorrow? Okay, oui.
1: Or to ce soir.
4: Ce soir?
1: Yeah.
4: À quelle heure?
1: At midnight, 1 o'clock in the morning.
4: Quelle heure?
1: Yes.
4: J'ai pas compris.
1: Okay, we come back. We on arrive.
4: Okay.
1: Okay, but train on have 10 persons, huh? For dinner. Yeah.
4: Ah,
1: Okay.
4: No,
1: okay,
4: no,
1: we
4: no.
1: Arrive. On arrive.
4: Le restaurant.
1: Tout bon. Yeah, impossible?
4: No, the restaurant is closed.
1: Okay, 2 minutes, please.
3: It's open.
1: One, 2 minutes?
4: Hotel is possible.
1: Yeah.
4: But the restaurant is closed.
1: Okay, 1 minute. Okay? Please. Une minute, please.
4: Yes, oui.
1: It's an area for the reservation, yeah, for the hotel. Yeah. It's for 2 persons at dinner.
5: I'm very angry.
1: I know, it's a moral. Okay. Come on. Okay, hello?
4: Dinner.
1: Yeah, for 6 persons for dinner tonight, yeah.
4: Ce soir, no.
1: Come on.
4: Tomorrow?
1: No, now we. On arrive. Voilà. Nous arrivons.
5: Vraiment ouais. Fin, hein.
1: Pour le fin, pour le manger.
4: Non, le restaurant est fermé.
5: Oh,
3: we arrive.
1: For 10 le soir, 10 heures.
4: No.
1: It's okay?
4: No.
1: Okay. We 6 persons. For reservation for dinner. Miam, miam, manger.
4: Oui, mais no, ce soir.
1: Yes, okay. Ok, à tout de suite pour manger.
5: Bye bye.
1: À tout de suite pour manger. Ah, elle a raccroché. Allô? Elle a fini par raccrocher quand même. Hein. Dis donc, bravo, Alain.
2: Oui.
1: Ah, je trouve que t'as du talent quand même. Bien joué. Oui, si, fallait la sortir. Martine.
2: Oui.
1: Est-ce que tu veux essayer?
6: Ah oui.
2: Oh non.
1: Ah oui. Allez, Martine, oui, on y va.
2: C'est trop dur pour moi.
1: Ah, et tu fais du faux anglais, c'est pas compliqué. On y va, c'est parti. On appelle un hôtel et à toi de jouer, d'accord?
2: Je vais dire n'importe quoi.
1: Mais oui, mais justement, c'est le but. On s'en fout. Ce qu'il faut, c'est que t'arrives à tenir quand même la personne au bout du fil. Tu te débrouilles. À toi de rester avec elle quand même. Attention, on y va. Encore, il n'y a pas de punaise. Et où? On y va. Allez, Martine, courage. Montre-nous que t'as un petit peu d'humour. Fais-le pour Didier.
7: Hôtel restaurant du Donon, bonsoir.
8: Bonsoir, monsieur.
7: Oui. Allô?
8: Want to bing?
7: Allô? Allô?
1: Ah bah t'as pas tenu longtemps, Martine, eh oh!
8: Mais non, j'arrive pas!
1: Mais en mauvais anglais, qu'est-ce que ça dit? One to bing, c'est parti là! Mais faut recommencer, Martine!
8: Mais j'arrive pas!
1: Tu vas pas pleurer, dis-oh, eh oh!
5: Et comment c'est le départ en anglais? Parce que
1: oui.
5: C'est mort, hein!
1: Tu fais command, hello! Want to bing, voilà. Puis tu pars, tu dis ton truc, tu fais ce que t'as à faire, Martine, t'inquiète pas.
8: Non, j'ai jamais y arrivé.
1: Mais si on recommence.
8: Non, j'ai jamais y arrivé.
1: Allez, bon courage, allez, vas-y.
8: Ah, c'est pas vrai.
1: Si, c'est comme ça, c'est vrai, c'est de la réalité. C'est comme...
9: Allô? Oui? Allô?
8: Est-ce qu'on pourrait avoir une table, s'il vous plaît?
9: Pour quand?
8: Ah, viens m'aider!
9: Allô?
8: Je suis nu.
9: Allô?
8: Point to bing.
1: Oh là là, mais c'est pas vrai, Martine!
8: Mais non, j'ai entendu le monde qui.
1: Mais tu demandes, mais toi.
8: Ça fout de ma gueule.
1: Mais non, mais toi, tu t'es en train de gueuler. Gérard, viens m'aider! Putain! On en fait un troisième?
8: Non.
1: Allez, c'est parti, on en fait un troisième. Allez, un autre, allez.
8: J'en supplie, Didier.
1: Bah écoutez.
8: Non, merci, non. Non, là, c'est trop.
1: Non, bah, y'a pas de problème, c'est trop, ça me fait plaisir. Écoutez, ça me fait plaisir.
5: C'est gratuit, hein.
8: Oh, qu'est-ce que je vais dire?
5: Punaise!
8: Bah, wine to... Please.
7: Hôtel des Trois Cochons, bonsoir. Allô?
8: Well, hello?
7: Yeah, hello, yeah. Hello?
8: Wine to, please.
7: Sorry? Sorry, je parle pas en anglais. Allô? Allô?
8: Wine.
7: Wine quoi? Une chambre?
8: Yes.
7: Ok, ouais, d'accord. Pour combien de personnes? Vous êtes toute seule?
8: 10.
7: 10 personnes, d'accord, il n'y a pas de problème, très bien. Bah écoutez, Il n'y a aucun problème. Vous venez quand? Demain, ce soir?
9: Yes.
7: Ouais, d'accord. Ce soir et... ce soir et demain, vous venez? Ce soir et demain?
9: Yes.
1: Ok, très bien.
7: C'est noté. Je peux avoir votre prénom?
9: Martin.
7: Martin. Très bien, c'est noté, Madame Martin. Donc, vous venez ce soir et demain pour dîner. 10 personnes, hein? Vous avez une préférence de plat? Allô?
9: Excuse.
7: Ah, vous parlez italien? Si. Ti mettrai da ristorante, ti te presenti, ti avrai pizzeria?
9: When do you know?
7: Ah, you speak English? Vous êtes anglaise?
9: Yes.
7: Okay, what do you want to dinner tonight, please? What for dinner? Mr. Martin? Hello? Écoutez, vous foutez de moi ou quoi? C'est quoi ce problème là? Allô, madame?
9: No.
7: Allô?
9: No.
7: Qu'est-ce que c'est que ces conneries là? C'est une plaisanterie ou quoi?
9: Ah, Didier, arrête.
7: Ouais, c'est Didier.
1: Elle m'a eu, hein. Elle a reconnu, hein. Ah ouais. Tu m'as reconnu, hein, Martin.
9: Depuis le début, hein.
1: L'expérience, quand même, l'expérience.
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0: Il est minuit pile, la Max Radio, mais quel bonheur, que c'est bon, ce jeu de l'anglais avec Alain et Martine. Et pour terminer, malgré qu'il soit déjà minuit, on ne voit même pas le temps passer. Attention, ça c'est le petit bonus. Dans cette dernière de cette spéciale archive volume 2 sur la Max Radio du Star System, voici encore un grand moment de radio culte, totalement culte. C'est cette fois-ci Françoise de la Courneuve, venue dans les studios pour voir le Star System en chair et en os. On a eu l'occasion de se croiser un bon paquet de fois physiquement. Et lorsqu'elle était venue dans les studios, là on s'était régalé, car forcément avec Françoise, on avait parlé de séries télé. Et là aussi, on a pris une véritable leçon.
1: Alors j'ai demandé un petit peu à Françoise hors antenne quelques renseignements sur les séries télévisées. Et j'avoue que c'est très intéressant. Françoise, redis-moi exactement ce que tu m'as dit hors antenne, parce que c'est franchement... tu prends des notes, Jérémy?
10: Ouais.
1: Qu'est-ce que tu préfères déjà? Quel style, toi? T'es plutôt comique, dramatique, t'aimes bien les feuilletons, les séries sur l'amour?
10: Un peu policier et un peu sur l'amour.
1: Un peu policier, un peu sur l'amour. Alors d'abord, qu'est-ce que tu lui conseillerais? Un peu policier, un peu sur l'amour, Françoise?
11: Moi, je te conseillerais, si tu préfères un peu l'amour, à ce moment-là, tu prends par exemple, Amour, Gloire et Beauté.
10: Ouais.
11: En même temps, c'est mélangé avec la mode.
10: Ah ouais, j'aime bien.
1: Alors vas-y, raconte, c'est-à-dire?
11: C'est-à-dire que, t'as des modèles qui représentent le commerce.
1: Ouais.
11: Et puis il y a une histoire d'amour sans arrêt. Ils sont en train de se partager les maris, les amants, tout ça. On mélange tout ça dans un sac. Hein.
1: Ah ouais, d'accord. Et quand on mélange tout ça dans un sac,
11: disons que t'as ouais. Rich Forrester, et à un moment il était marié avec Brooke, mais avant d'être marié avec Brooke, il était marié avec Taylor. Et Taylor maintenant est amoureuse du père de Rich, et ça va faire des zizanies vis-à-vis de la famille Forrester.
1: Ouais.
10: Ça va beaucoup m'aider.
1: Non, mais ça, c'est déjà pas mal. Alors, oui. Ensuite, qu'est-ce qu'il y a d'autre, Françoise?
11: Ça dépend. Si les séries, il n'y a pas tellement de séries policières, bon. À part Starsky & Hutch, Columbo.
1: Non, mais ça, c'est ce que Jérémy préfère. Maintenant, si tu pourrais nous faire un petit point sur toutes les séries qu'il y a en ce moment à la télévision et que tu regardes régulièrement, ta journée, elle commence comment, Françoise?
11: Moi, ma journée, elle commence. Je rattrape de la veille, je rattrape des films, par exemple, que j'ai enregistrés la veille.
1: Ouais, que t'as pas eu le temps de regarder.
11: Que j'ai pas eu le temps.
1: Donc ça, c'est vers quoi? Entre 6h et 9h du matin?
11: Vers 7h30 du matin, je commence à allumer ma télé.
1: D'accord.
11: Déjà, j'écoute les informations sur Télématin.
1: Sur la mire de France 3.
11: Non, sur Télématin, sur Antenne 2.
1: D'accord.
11: Après, je commence à regarder mes feuilletons à partir de 8h30.
1: Eh ben dis-moi, t'entends ça, Jérémy, tu notes parce que toi, donc demain 7h30 debout. Hein. Tu commences par un petit télématin, s'il te plaît, pour les news.
10: Ouais.
1: Tu m'attaques vers 8h30 un résumé de des épisodes de la veille.
11: Donc ouais.
1: Ah, et ensuite donc 9h30 premier.
11: Non, le premier commence à 8h30.
1: Alors c'est quoi que tu regardes en premier?
11: Non, le premier c'est Amoureusement Vôtre.
1: Ouais.
11: Le second c'est Amour, Gloire et Beauté.
1: Ouais.
11: Bon, après j'arrête et je me projette des films.
1: Donc dis-nous exactement. Donc tu commences avec Amour, Gloire et Beauté.
11: Non avec Amoureusement Vôtre.
1: Amoureusement Vôtre. Qu'est-ce que c'est qu'Amoureusement Vôtre?
11: Amoureusement Vôtre, comment t'expliquer
1: Donne envie à Jérémy ou à Inès de regarder demain Amoureusement Vôtre.
11: Disons que c'est une histoire il y a plusieurs couples qui sont amoureux sans arrêt et puis il y en a une elle voulait absolument un môme et elle a réussi à avoir un môme mais au départ c'était artificiel et puis en fait quand elle a couché avec le mec de sa copine et elle s'est retrouvée en cloque et puis l'autre elle est très jalouse, elle s'appelle Ava.
1: Ouais.
11: L'autre c'est Shana Volchek. Et puis c'est une histoire pratiquement de trou du cul hein, comme on dit si bien.
1: D'accord, mais bon, tu regardes ça tous les matins, ça c'est à quelle heure?
11: À 8h30.
1: Sur quelle chaîne?
11: Sur la 2, après juste télé matin.
1: D'accord. Ensuite, après avoir Amoureusement Vôtre,
11: t'as Amour, Gloire et Beauté. C'est un feuilleton qui la plupart se déroule vis-à-vis de la mode.
1: Ouais. Alors c'est quoi Amour, Gloire et Beauté pour donner envie sûrement à Jérémy de continuer à regarder la télé?
11: Bah là c'est la maison Forrester qui se prépare à donner comment ça s'appelle un défilé de mode. Et puis il y a une autre maison de couture qui est concurrente, je veux dire. Qui se font des vacheries et Forrester et Sally Spectra ils n'arrêtent pas de se faire des vacheries entre eux. Alors donc il y en a agent de sécu dans la maison Forrester qui a fait des photos de des modèles, je veux dire des photos de modèles et qui a donné ça à Sally Spectra.
1: Oh là là.
11: En fin de compte, elle va recopier tous les modèles. Disons que c'est pratiquement une voleuse.
1: D'accord. Dégueulasse. Donc là, Jérémy, ça te donne envie. Il est 9h30. T'as encore envie de regarder la télé.
10: Ouais.
1: Ah, t'es complètement en accro. Qu'est-ce que tu lui conseilles de regarder ensuite en fin de matinée?
11: En fin de matinée, en principe, étant donné que c'est la période des vacances, il y a pas mal de dessins animés sur la première.
1: Ouais.
11: Sur la deux, ça doit être pareil.
1: Ouais.
11: Et puis s'il aime par exemple les clips, à ce moment-là, il se branche sur la 6.
1: D'accord. Alors ensuite, toi, c'est quoi? Qu'est-ce qu'il y a encore de très important dans la journée à ne pas rater? On a parlé tout à l'heure du renard, de Derek. Ça se passe où, c'est quand et qu'est-ce que de quoi ça parle?
11: Je prends mes séries d'habituelles. Donc c'est les Feux de l'amour.
1: Alors les Feux de l'amour, c'est à quelle heure?
11: À 1h, 2h-25.
1: Tu notes, Jérémy?
10: Ouais.
1: 2h-25.
11: À peu près après la météo.
1: Ouais.
11: De la première chaîne. Donc après il y a donc les Feux de l'amour.
1: Ça à quelle heure ça?
11: Les Feux de l'amour.
1: Ouais, les Feux de l'amour.
11: Les Feux de l'amour, c'est juste après le journal de 13h.
1: Ouais, mais ça parle de quoi ça? Pour donner envie aux gens, ça parle de quoi ça?
11: C'est d'amour.
1: Oui, mais c'est-à-dire? Quel est le rapport avec le feu? Des gens qui font l'amour dans la cheminée?
11: Non. Comment ça s'appelle c'est des couples sans arrêt qui se mettent ensemble, qui se séparent, qui se revoient, ils sortent ensemble. Disons que c'est pratiquement du tuyau.
1: D'accord. Alors si c'est du tuyau, ça il faut suivre absolument, Jérémy. Jérémy, t'aimes bien plutôt les histoires qui sont un peu tuyaux?
10: Oui.
1: Oh bah ça tombe bien. Alors après le journal, n'oublie pas de regarder les Feux de l'amour. Ensuite,
10: je n'y manquerai pas.
1: Alors qu'est-ce qu'il y a d'autre encore? Qu'est-ce que tu conseilles? Un petit renard quand même. Le renard quand même.
11: Ah oui, si on connaît pas la série, ouais.
1: Jérémy, surtout que c'est des épisodes, c'est pas besoin de suivre. Hein, c'est pas de suite. Jérémy, est-ce que t'as déjà parlé du renard?
10: Ma mère, elle en parle des fois.
1: Bon, alors qu'est-ce que c'est que le renard et sur quelle chaîne, Françoise?
11: Le renard, c'est sur si je me trompe. C'est sur la 3.
1: C'est sur la 3, ouais, sur France 3. Et de quoi ça parle, le renard?
11: C'est une série policière.
1: Ouais. C'est quoi comme style? C'est par rapport à Derek, est-ce qu'il est plus nerveux que Derek? Il est plus vieux, plus jeune?
11: Disons que sur le renard, disons que on peut pas comparer Derek avec le renard.
1: Pourquoi?
11: Parce que déjà Derek c'est un inspecteur de police.
1: Ouais.
11: Et le renard ce serait plutôt détective.
1: Tu entends bien, Jérémy?
10: Ouais.
1: Tu comprends la différence?
10: Ouais.
1: Alors qu'est-ce qu'il y a d'autre comme différence entre le renard et Derek?
11: Je viens de te dire, Derek, c'est c'est plutôt policier, ça fait comme genre Columbo.
12: Ouais.
11: Donc qui enquête.
12: Ouais.
11: Que le renard, c'est plutôt détective.
12: Ah, c'est un peu comme le rebelle.
11: Voilà.
12: Voilà. Alors le renard et le rebelle. Alors qu'est-ce qu'il y a à voir?
11: Bah le rebelle, disons que lui, il est recherché par la loi. Soi-disant qu'il est accusé d'avoir tué sa femme.
12: Ouais.
11: Donc et en même temps, c'est un chasseur de primes.
12: Est-ce que tu suis un petit peu l'affaire, Jérémy?
10: Ouais, je commence un petit peu à m'embrouiller.
12: D'accord, le renard, j'ai bien compris. Bon, le renard est un chasseur de primes, c'est ça?
11: Non,
10: le renard, il est chassé par la loi.
12: Non, il est chassé par la loi, le renard, c'est ça?
11: Non,
12: il est chassé, mais attention, hein, il est chassé, ça dépend de la saison. Hein. qu'est-ce que tu conseilles de regarder? Si à Jérémy, tu devais lui dire... Jérémy, par exemple, il a le temps de regarder qu'une seule série, laquelle? Si tu devais en choisir qu'une, Françoise.
11: Si je devais en choisir une... Donc moi je prendrais...
12: De toutes celles que t'as regardées depuis le début, celles que tu conseilles aux gens de regarder un jour.
11: Les Feux de l'amour.
12: Pas Dallas.
11: Non.
12: Les Feux de l'amour.
11: Les Feux de l'amour.
12: Pourquoi? Parce que tu dis que c'est ce qui est le truc le plus tuyau, le
11: non,
12: plus
11: parce
12: idiot.
11: Que les... Non, oui d'accord, mais parce que sur Les Feux de l'amour, il y a quand même une histoire d'héritage là. On vient d'arriver sur un héritage.
10: Ouais.
11: Mais
12: ça commence à être chaud là, on en est au 700e épisode, ça commence à chauffer là. Tu me diras, Les Feux de l'amour, il était peut-être temps que ça chauffe un peu là au bout du 700e, il peut y avoir une histoire d'héritage.
11: Oui, parce qu'on croit que Victor Human est mort et en fait, quand il est pas mort.
12: Ah bon.
11: Et personne ne sait mais il a laissé un testament justement qui doit être ouvert donc demain. En principe, et tout le monde veut savoir exactement c'est qui va hériter de la société Human.
12: Donc demain,
11: tout le monde sur Les Feux de l'amour.
12: C'est à quelle heure Les Feux de l'amour, Françoise?
11: Juste après les informations, après la météo.
12: D'accord, donc c'est sur France 2.
11: Non, première.
12: Sur TF1, c'est donc à 13h40, donc 13h30.
11: Voilà, environ,
12: dans les alentours de 13h30.
11: Juste après la météo.
12: 13h30, 13h45. Donc Jérémy.
10: Ouais.
12: Demain, entre 13h30 et 14h, tu fais quoi?
10: Ben, je regarde la télé.
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0: Ça a été un plaisir, évidemment, mais avant de se quitter, pour cette spéciale archive, on l'a entendu tout à l'heure dans un kiki dans Google Premier. Foot le bord!

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4: Bon. Julien qui voulait être DJ.
5: Ouais, salut Jenny, salut Max.
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5: Système.
6: Alors.
5: Comment vas-tu?
6: Bah ça va, qu'est-ce que tu veux exactement alors?
5: Alors je voudrais que tu me donnes des conseils pour...
6: Mais tu voudrais réellement être DJ ou pas?
5: Ouais, je voudrais bien.
6: Ouais, non,
5: mais là c'est pour la soirée de samedi parce que j'ai dit à mes potes que je voulais bien être DJ.
4: Et tu sais pas le faire.
6: J'entends pas. Qu'est-ce que tu dis que?
5: Non, si j'assure pas.
6: Ouais.
5: Pour samedi, la soirée là.
4: Mais
5: comme je sais pas le faire.
6: Est-ce que t'as des
5: disques? Que
4: tu
5: m'apprennes
4: sais
5: des
4: pas
5: trucs.
4: Le faire.
5: Comme Ricky Larsen en fait.
4: Attends, mais tu veux pas faire Ricky Larsen, hein? Ça c'est un blague,
5: ouais, mais
4: mon chéri.
5: Pour le début et après, je fais sérieux.
6: Bon, on va te faire une démonstration alors.
5: Ok.
6: Attention.
7: Ah super, vous êtes venus nombreux aujourd'hui, c'est ça qui est super. En tout cas, je suis à la skate des heures du matin, c'est avec un mot de la folie furieuse. C'est Julien qui vous platine avec de la funk, du disco, du jazz. Et il y aura même du rock, pour l'instant, on ira directement du côté des souvenirs, ça va être puissant. Vous êtes bien aujourd'hui?
5: Ouais.
7: Une patate de folie?
5: Ouais.
7: Ah, c'est génial. Alors, tout le monde sur la piste, on y va sans plus tarder, voici Darling avec Delegation. C'est là qu'on va s'exciter comme des bêtes, et je vous rappelle qu'on est jusqu'à 2h du matin, d'ici quelques instants. Et alors, les slow.
5: Oui,
7: allons. Alors on continue, on y va, tout le monde sur la piste, allez bien.
5: Ouais.
4: Allez Julien,
7: vous allez bien.
5: Ouais.
7: Ah vous êtes super, quand vous êtes comme ça, hein.
4: Allez Julien, c'est à toi, vas-y.
7: Allez, on y va.
5: Alors, le bon point. Soirée méga délire ce soir. Concours de t-shirts mouillés, on monte sur les tables, on lève les bras bien haut, allez, c'est parti.
6: Ah ben là c'est le Mia là carrément.
5: Ouais mais c'est l'intro pour le Mia justement.
6: Ah d'accord, mais
5: le Mia
6: y a pas d'intro, hein.
5: Non, mais c'est pour introduire le Mia.
6: Hein?
5: C'est pour introduire le Mia.
6: Ah ouais, et tu comptes vraiment faire ça avec un micro et tout?
5: Ouais.
6: Alors imagine, je sais pas moi, comment tu ferais? Ça va être quoi ton intro a cappella? Parce que tu vas faire ça à blanc alors.
5: Alors, bonsoir à tous et à toutes. François en platine. Mais il y a également Albert Algou. Voilà.
6: Ah bah c'est pas terrible Julien.
4: Et Julien, bon, alors,
6: non, mais tu comptes faire ça? Est-ce que tu comptes faire ça réellement?
5: Tu peux pas mettre une musique...
4: Non.
6: Une musique comment?
5: Un peu disco.
4: Et
5: un
4: justement,
6: peu disco,
4: Julien.
6: Et justement, Julien,
4: parlons de musique. Parce que c'est très bien de parler dans le micro et faire le con. Mais à la base, qu'est-ce que c'est?

0: concours de t-shirts mouillés. Vous êtes prêts pour ceci?
1: Ouais.
0: Vous êtes prêts pour cela?
1: Ouais.
0: Alors on applaudit François.
2: Il a dit je bouffais l'intro.
0: Hein.
3: Mais attends, mais tu vas pas faire un concours de t-shirts mouillés dans une soirée, c'est dans un appartement.
0: Ouais, mais c'est pas grave.
2: Mais si, c'est fou. Grave.
3: Tout ce que tu veux, c'est
2: si,
3: simplement...
2: Si, c'est très grave.
3: C'est-à-dire que tu vas proposer des trucs à des gens que tu vas pas pouvoir faire.
0: Si, mais on va le faire.
2: Attends, comment tu veux faire ça?
0: Bah, je sais pas, on va leur renverser de l'eau.
2: Et pourquoi?
3: Aïe, aïe, aïe, la soirée. Mais t'as rien organisé, toi, tu vas arriver...
2: Tu veux pas faire un...
0: Mais oui, c'est pour ça que je vous appelle.
4: Il va prendre un pistolet.
3: Alors,
2: que tu fasses un culotte mouillé aussi pour les filles, hein, parce qu'il faut penser, il y a des filles dans le public aussi.
3: Alors, pense à acheter des t-shirts et des bouteilles d'Evian, hein. Pour les asperger.
0: Les t-shirts, je peux pas les mouiller direct.
3: Alors, tu les mouilles direct, ouais, mais il faut les asperger, les gens.
0: Ouais.
3: Bah oui.
0: Et on peut prendre des seaux ou des bouteilles?
3: Mais prends des seaux, c'est comme ça ira plus vite, quoi. Quand les gens ils arrivent, c'est tu leur ouvres la porte, puis t'as un seau au-dessus de la tête et comme...
2: Julien, ouais, je t'interdis strictement à faire un concours de t-shirt mouillé.
3: Je t'autorise à faire un concours de t-shirt mouillé, comme ça tu vas avoir les poitrines des fils qui te permettra de les sélectionner.
2: Je t'interdis.
0: Ok, Star System.
3: Voilà.
2: Strictement.
3: Voilà, exactement.
0: Vive le Star System.
2: Julien. Julien, c'est le bon Dieu qui te parle.
0: Oui,
2: je t'interdis de faire le concours de t-shirt mouillé.
0: Oui, je t'entends, bon Dieu.
3: Il faut faire le t-shirt mouillé.
0: Allons, oui, mon Dieu, que veux-tu?
2: Il faut faire les culottes mouillées pour les garçons.
3: Ah ouais, il faudrait faire les culottes mouillées,
2: c'est marrant. Mais oui, il faut faire les deux.
3: Ouais, mais les seins mouillés, c'est mieux quand tu vois les seins.
2: Non, tu fais les deux, ou tu fais rien du tout.
0: D'accord.
2: Merde. Compris?
0: Ouais.
3: Bah, d'accord. Il dit ça, tu parles, il fera que les seins mouillés.
2: Non, mais les filles qui sont à la soirée, elles t'inquiètent pas, hein. Si ça commence dans un côté, ça ira dans l'autre. T'inquiète pas.
0: Ouais.
3: Bon, Julien.
0: Ouais.
3: Samedi soir, ça va être chaud, alors.
0: Ouais,
3: ça va
0: ça
3: se passer.
0: Va être chaud, la fièvre du samedi soir.
3: Ça va se passer chez un pote?
0: Ouais.
3: Alors, ça va être violent, ça.
0: Ouais.
3: Jusqu'à quelle heure? Minuit?
0: Non, 2h.
3: 2h du matin?
0: Mais ouais.
3: Oh, la violence.
0: Mais bon, ça commencera qu'à 22h.
3: Ah oui, d'accord. Donc, t'as 4h pour mettre le feu, hein.
0: Ouais.
3: T'as intérêt à quand même à acheter 2-3 disques, hein, parce que sinon, tu vas pas t'en sortir.
2: Et les 10 pas bidons, hein.
0: NTM, Public Enemy.
3: Quoi d'autre?
0: Bah, j'en ai plein d'autres. J'ai Akhenaton.
2: Ouais.
0: J'ai Cypress Hill.
3: Attends, mais c'est une soirée rap ou c'est une soirée?
0: Soirée rap un peu.
3: Ah oui, c'est une soirée rap un peu beaucoup, oui, je dirais même. Hein.
0: Ouais, mais il y aura... On va mettre un peu de rock.
3: Ah d'accord, ok. En tout cas, il y a déjà 1000K qui dit que t'es carrément naze comme DJ. Hein.
0: Ah ouais?
3: Ah bah ça, sur le Minitel,
0: bah,
3: ils sont...
0: Et,
2: ouais, c'est 1000K.
3: Voilà, et eh ben écoute...
0: Un défi DJ.
2: Un autre petit message Minitel que j'adore, Jeff, qui dit « Mes parents s'en foutent, ils dansent dans la maison, la musique à fond. »
0: Ok. Attends, alors, levez les bras.
2: C'est génial, ça.
3: Très bien.
2: C'est Julien qui les fait danser.
3: Bah très bien, Julien. Merci à toi, en tous les cas.
2: Bon courage.
3: Bon courage pour samedi.
0: Bonjour à Marville.
2: Ok.
3: D'accord.
0: Et vous me rappelez lundi?
2: Non.
3: Oui, bien sûr, on va te rappeler lundi, on a que ça à faire, Julien.
0: Non, allez, sérieux.
3: Non, bah alors, on n'est pas sérieux, alors.
0: Allez.
3: À bientôt.
0: Vive le Star System.
3: Hey, Nicolas. 20 ans, tête Paris. Salut, Nicolas.
5: Salut.
3: Tu vas bien?
5: Ouais, ouais.
3: Bon, alors, vas-y, fais péter.
5: Eh ben, en fait, je voulais dire que parler du spiritisme... Mais les fausses, vraies fausses séances de spiritisme.
3: Oui.
5: Ouais, mais en fait, faire bouger un verre, c'est hyper simple. Alors, il y a les trucs tout bêtes avec les films, en fait, c'est un petit peu voyant. Mais si tu veux détourner l'attention, par exemple, t'as prévu un verre qui va glisser sur une table à côté et tout ça, et t'en profites, en tournant l'attention, tu fais faire ce que tu veux au verre, et les gens, ils se retournent, ils font putain, il a bougé, des trucs comme ça.
3: Ouais.
5: Voilà.
3: Non, mais c'est pas con ce que tu viens de dire.
5: Bah ouais, mais là je me souviens.
3: On se fait une petite séance là, de spiritisme là. On va se foutre une petite ambiance là, tiens, on va se foutre une petite ambiance un petit peu. Bon alors on va. Il faut qu'on s'approche là, il nous faut 4-5 personnes là. Hein. Alors il nous faudrait. Nicolas reste avec nous.
5: Ah bah ouais.
3: Prenons Momo.
6: Ouais.
3: Momo t'es là?
6: Ouais.
3: On va faire une petite séquence de spiritisme, d'accord?
6: Je la sens mal là.
3: Ah mais moi aussi, t'inquiète pas, Nicolas, ne bouge pas.
7: Lionel,
3: fais péter Lionel.
6: Ouais.
3: Ça va Lionel, t'appelles
6: d'où? Ça va.
3: T'appelles d'où?
6: De Nîmes,
3: t'as quel âge?
6: 16 ans.
3: Oh là, trop jeune là pour le spiritisme, faut pas
6: avoir 18,
3: faut pas
6: être bon.
8: C'est un tournement de mineur.
3: Faut pas être majeur là?
6: Ah, non, faut pas être majeur.
3: Parce qu'avec Nicolas, Momo et Florent, je te préviens, on va rentrer en contact avec des gens bizarres. Hein.
6: Bah, je vous passe avec collègue alors.
3: Non, mais tu peux rester si tu veux, mais je te préviens, on va rentrer dans un monde étrange. Hein.
6: Ouais, c'est bon.
3: Bon, alors s'il y a des gens qui sont intéressés par un petit peu de spiritisme là, qui nous appellent, on va faire du spiritisme en direct. J'aimerais bien avec qui on rentre en rencontre? Avec.
9: Moi j'aimerais bien avec soit Jimi Hendrix, soit Jim Morrison.
3: Ou Jim Morrison, ouais.
6: Jim Morrison.
3: Ou alors, parce que ça fait au moins 15 jours.

0: qu'on l'a pas eu, Napoléon.
1: Napoléon,
0: ça fait longtemps qu'on l'a pas vu.
1: Ah, Napoléon.
0: On aurait bien aimé avoir Hitler pour savoir exactement la vérité de ce qui s'est passé en 39-45. Hein, mais bon, parce qu'il y a trop de gens qui restent en contact avec, moi je veux de l'exclu.
1: Ouais, mais attends, pour Napoléon, il y a une petite variante, c'est plutôt un cendrier qu'il faut plutôt qu'un verre.
0: Ouais, c'est vrai, t'as raison, ouais.
1: Il y a une petite variante.
0: Mais tu sais, pour Hitler aussi, hein.
1: Ouais, alors.
0: Zitrone.
1: Il souffrait, là.
0: Bon, c'est un peu trop frais.
1: Ouais. Non.
0: J'ai peur. Non, il sait pas bien encore où il met les pieds là-haut. Laissons-le le temps de s'installer, de trouver ses marques, et après on le rappellera. Avec qui on va rentrer en contact? Moi, je veux de l'exclu parce que qui c'est qui pourrait y avoir d'intéressant là, putain.
1: Marley, Bob Marley.
0: Hein? Ah, Bob, ça pourrait être sympa sinon.
1: Si, ça serait cool, non?
0: Ah, ça pourrait être bien.
1: Bob, non?
0: Ah ouais, ça pourrait être bien, tiens. T'as pas d'autres personnes, Florent, là?
2: Oui, il y a Elsa.
0: Elsa, ça va, t'as quel âge? Je t'appelle d'où, Elsa?
3: J'ai 20 ans, ma.
0: Oh là là,
3: ouais. J'appelle de Paris.
0: Ouais, mais là, j'ai peur que là, on est entre mecs, là. Elle va encore nous dire que tout ce qu'on fait, c'est bidon. Ouais, parce que les filles, généralement, elles sont là, ouais, c'est bidon.
3: Quoi, moi, quoi, les filles?
0: Quoi, elle? Vas-y.
3: Non, y a pas de problème, je m'en fous.
0: D'accord, ok.
2: Y a quelqu'un, j'en ai déjà une.
0: Alors, c'est qui? Bah, passe à nous. Allô?
3: Allô?
0: Quel est ton prénom?
3: Raphaël.
0: Raphaël, t'as quel âge?
3: 24 ans.
0: 24 ans, et t'appelles d'où?
3: Saint-Étienne.
0: Putain, déjà, déjà, rien que par la pensée, je vais essayer de faire du spiritisme avec des gens de Paris, région parisienne, et des gens de la province. Ce qui est déjà un exploit.
1: Hein?
0: D'accord?
3: On va essayer.
0: D'accord. Puis.
2: Scarface.
0: Scarface. Bonsoir, Scarface.
4: Bonsoir.
0: Ça va?
4: Ça va, ouais.
0: Tu vas bien? Oh, la radio, il faut éteindre tout, la radio.
4: Ça va.
0: Aïe, aïe, aïe, aïe, pitié.
4: C'est fait, Tony Montana fait toujours les choses en règle.
0: Bon, alors vous connaissez la règle du jeu de spiritisme, c'est comme tous les samedis soirs quand vous êtes entre amis, il faut que parmi un de nous sept, il y en a un qui veut bien jouer le rôle de l'esprit. Alors qui veut faire le rôle de l'esprit?
4: Bah moi j'ai l'habitude.
0: Alors vous battez pas, hein, comme pas tous les samedis, qui va faire l'esprit?
4: Scarface. Exactement.
0: Bon alors on va te rappeler, on va prendre ton numéro, on va te rappeler.
4: Mais, ok.
0: D'accord, hein, tu joues, en plus ça tombe très bien parce que t'es vraiment le plus sombre de nous tous, ça s'entend sur le son de ta voix. Donc on va rentrer en contact avec, peut-être avec Bob Marley, donc tu risques d'être Bob Marley. On te rappelle.
4: Ok.
0: D'accord. Bon alors moi je fais la, attends, je fais la simulation, la plus totale, attention, hein, c'est pas du prévu. Hein. Ah, je crois qu'on est rentré, il y a Jimmy, il y a même, on est en contact avec Jimmy Rockwell, hein.
4: Oh non.
0: Ah si, il me semble.
4: Ah ouais, mais...
0: J'entends les esprits, il y a un truc bizarre ce soir, je sens qu'il y a une ambiance bizarre. Hein.
4: Faut faire la prière.
0: Hein? Ok. Bon, Florent.
2: Ouais.
0: Bon, alors nous, on n'a pas parlé à la soirée, on a amené des amuse-gueules, hein, on va faire une petite soirée cacahuète.
4: Ça passe un petit four là.
0: Et on attend la venue, comme chaque samedi soir, de nos copains et de nos copines, c'est-à-dire de Raphaël, d'Elsa, de Nicolas et de Momo. On vous met en attente, et puis... D'accord?
3: Ouais.
0: Bon. Alors vous êtes tous les quatre, pour l'instant vous ne parlez pas. Putain Florent, ce soir, putain sans déconner, je ferais bien du spiritisme. Hein.
2: Moi aussi.
0: Putain, j'espère que Nicolas va pas tarder avec Momo, puis viennent avec leur copine, je crois, Raphaël et Elsa.
5: Ah cool.
0: Au passage, Elsa, je me la ferais bien, mais bon.
5: Ouais.
0: Bon, ce soir, spiritisme, bon, ça va cartonner. T'as amené les wawawettes?
5: Ouais, les wawawettes, ouais.
0: Putain, on fait une soirée wawawettes, hein. C'est les cacahuètes chez nous. Hein. Allez. Ah, ça a sonné.
5: Tiens, peut-être qu'il...
0: Ça doit être Elsa avec Nicolas ou Momo avec Raphaël. Ouais. Salut, oh bah c'est Elsa et Nicolas.
3: Salut Max.
4: Salut Max.
0: Ça va?
4: Salut Florent.
0: Ça va Nico?
2: Ça va et vous?
0: Ça va Elsa?
3: Ça va.
0: En forme? Très bien. Tu connais, vous connaissez mon pote Florent?
3: Bah ouais.
0: Hein,
2: salut. Ça va?
3: Salut Florent.
2: Ça va?
0: C'est un berger des Vosges. Qui est monté sur Paris pour chercher du boulot pour travailler dans un McDo, donc je l'ai recueilli. Il m'a bien aidé quand j'étais en vacances cet été aux 4 étoiles dans les Vosges. Et il m'a fait plaisir quand je l'ai vu, je le voyais tous les matins partir avec ses moutons. Oh bah,
3: une
0: vous voulez des wawawettes?
4: Ah ouais.
0: D'accord, bah prenez des wawawettes le temps qu'on arrive.
4: Sympa.
0: Il y a Raphaël qui devrait pas tarder avec Momo là. Je sais pas ce qu'ils foutent d'ailleurs, putain, l'heure qu'il est. Je sais pas ce qu'ils sont en train de blander, mais putain, ils devraient pas tarder. Qu'est-ce qu'il fout être dans la vie, Florent?
5: Bah, à mon avis.
4: C'est le temps de tuer une moto quoi.
0: Ah, 2 secondes, téléphone. Oh, attends, j'y vais, hein. Ouais, allô?
3: Allô?
0: Ouais, Raphaël?
3: Ouais.
0: T'as, qu'est-ce que vous foutez? On vous attend.
3: On a fait le coup de la panne, donc c'est pas grave, on arrive. Hein.
0: Il est où, Momo? Et derrière la bagnole?
4: Je suis là. Je pousse la voiture.
0: Va me chercher, Momo, Raphaël.
3: Il est juste à côté de moi, ça se passe.
0: Passe-moi.
3: Vas-y.
4: On l'a dit, allô?
0: Ouais, Momo.
4: Max, ouais.
0: T'es avec Raphaël?
4: Ouais.
0: Je croyais que tu voulais la plaquer.
4: Non mais...
0: Bon, vous arrivez là, qu'est-ce que vous foutez? Vous êtes loin là?
4: Bah attends, je pousse la voiture, on est à 50 mètres là.
0: Hein?
4: On est à 50 mètres de chez toi.
0: Sans deck.
4: Sérieux?
0: Attends, mais je vais demander à mon pote là, je suis avec un pote, un berger là, et ça va lui faire plaisir, il va prendre l'air.
4: Tu me l'envoies?
0: Bah attends, je vais le chercher. Attends, quitte pas.
5: Oui?
0: Tu t'as ta craie ouverte devant, il y a une bagnole qui doit pas être loin là. Elle est comment, c'est quoi comme bagnole que t'as déjà?
6: Une bagnole pourrie.
0: Oui. Oui. C'est une voiture. Ça on dirait de funesse dans le grand restaurant.
5: Ouais.
0: Et il faut aller chercher. Tu vas les aider?
5: Ouais, je vais les aider.
0: Ok, bah, okay. On arrive, hein.
5: Moi, j'y vais à tout.
0: Quand même le comble, le mec, il a un téléphone dans sa caisse, il a une voiture pourrie. C'est bien tous les mêmes, ceux-là. Hein. Bon, tu me repasses, Raphaël?
3: Oui, allô.
0: Ah, t'es là?
3: Oui.
0: T'es encore avec lui?
3: Ben.
0: Je te préviens.
3: Moi, galère. Hein.
0: C'est la dernière fois hein, que je te vois avec lui. Hein.
3: Ah ouais, non, mais je te jure.
0: T'as intérêt à lui dire. Sinon, moi, je sors avec Elsa. Ouais, bon, à tout de suite. Il y a mon pote le berger qui arrive là.
3: D'accord.
0: Hein? T'as qu'à l'appeler Michel, ça lui fera plaisir.
1: Pas de soucis d'avoir un berger à la maison, Max.
0: Ah, c'est bien le même, celui-là, le berger. Il aurait pas pu prendre les clés. Ouais, j'arrive. Ah, salut.
5: Ça va, ça y est, j'ai
0: des c'est bon. Ouais, ouais, ouais. Salut, Momo, ça va?
6: Ouais, ça va.
0: Tape dans les mains, c'est bon.
6: Ouais, voilà.
0: Donne-moi 5.
6: Va pas sur la bouche, s'il te plaît.
0: Ouais. Ça va, toi, Emmanuel? Raphaël?
3: Salut, ça va.
0: En forme?
3: En forme, la
0: bon,
3: forme.
0: Très bien. Servez-vous pour les ouais.
3: Ouais, pas trop.
0: Tu connais Momo, hein, je te présente pas Nicolas, tu connais Nicolas, Elsa, Nicolas, Raphaël, Momo, la grosse stuff quoi, hein, d'accord, pas de problème.
6: Okay.
0: Non malaise. Installez-vous. Allez dans le salon, passez dans le salon. Ah ben on y est. Restez dans le salon. Vous voulez voir quelque chose? Qu'est-ce que vous voulez? Coca pour tout le monde?
6: Coca.
5: Du lait de chèvre pour moi.
0: Faut du lait de chèvre pour Michel. Pour Michel le berger, un petit peu de chèvre. Et puis moi, je vais prendre un petit whisky, tiens. Ça fait longtemps que j'ai pas bu, tiens. Ah là là là. Elsa?
3: Ouais.
0: Tu peux venir m'aider, s'il te plaît?
3: Ouais. J'arrive.
0: Je te préviens, qu'est-ce que tu fous encore avec ce con, là?
3: Moi?
0: Ouais.
3: Mais moi je m'en fous de lui, c'était juste pour passer la soirée.
0: Ouais, mais pour quelle idée de me le ramener à la maison quoi?
3: Mais c'est lui qui s'est incrusté.
0: Déjà je me pèle le berger toute la soirée.
3: Mais tu voulais que je passe.
0: Et puis des pièces salauds, putain. Hein. Parce que toi t'as pas vu le truc, tu vois, quand il va rentrer dans la jambe, ce con il nous a ramené la brebis, hein.
3: Non. Ouais, mais c'est pour ça alors que ça pue comme ça.
0: Putain, mais sache pas, tu crois, je peux pas lui dire, il va se vexer le pauvre.
3: Ouais, il a assez, c'est petit.
0: On est le combien? On est le 28 novembre, là, le 30, là.
3: Mm-hmm.
0: De toute façon, il se casse le 1er avril, donc.
3: Oh, c'est pénible.
0: Oh là là.
3: Pénible ce garçon.
0: Bon, tiens, va apporter les coca, j'arrive le temps de me servir.
3: Ça fait péter le coca.
0: Ça va me tirer à ce week-end.
1: Salut Elsa, t'as les coca?
5: Ah, la boisson, enfin.
1: Ouais, salut, merci.
5: Merci.
0: Putain, je bois du whisky pur, je vais pas boire devant eux.
3: T'as des pailles?
0: Oh putain, ça marche. Ah, qu'est-ce que vous dites?
3: Je veux des pailles.
0: Ouais, attends, 2 secondes, je suis en train de chercher un truc, là. Oh putain, le whisky, putain, ça marche. Ah, ça y est, je suis cassé.
3: Ouais, t'as pris une gorgée, t'es cassé.
0: Ouais, salut. Bon, alors, on y va?
3: On essaye?
0: Ouais, hey, on faisait du spiritisme.
1: Ah cool, super.
0: Ouais, ça serait cool.
1: Ah ouais.
0: Ça faisait un petit peu de spiritisme.
5: Ouais.
0: Ça changera que de regarder toujours les cassettes, là, les bronzés, là, ça va nous changer pour un samedi soir.
5: T'as un guéridon?
0: Ouais, non, mais j'ai 2 très tôt, là, attends.
1: Bon,
0: Momo, tu viens m'aider?
1: Ouais, pas de problème, j'arrive.
0: Bon, Michel?
5: Ouais. D'accord, j'y vais.
0: Là, tu me prends, là, t'as qu'à prendre le lit, là, tiens, on va foutre ça, on va le foutre à l'envers. Tiens, prends les... Nicolas, ouais. Va me chercher les 2 tréteaux là, tu vois là au bout là.
1: Ouais.
0: Ah ouais, c'est de là. Voilà. Attention, chaud devant les filles, poussez-vous. Bon allez, vas-y, pose. Mais attends, mais pose pas Momo, mais qu'il est con Nicolas. Faut les tréteaux en dessous.
3: Putain, c'était gauche, hein.
0: Mais les tréteaux, Nicolas. Oh là, ce qu'il est cru celui-là alors. Mais les tréteaux, nom de Dieu. Bon, putain, fait chier, c'est que j'ai... Il faut un verre pour ce truc-là, non?
1: Un verre qui est pas trop cassé, quoi.
0: Non, dans l'évier, il doit y avoir un peu dégueulasse.
1: Un gobelet, c'est bon.
0: Non, j'ai pas ouais, ça, mais j'ai plus rien. J'ai plus de gobelet. Par contre, je vais récupérer. J'ai bouffé du yaourt. Il doit bien y avoir un petit pot de yaourt, ça va pas.
1: Un pot de yaourt vide, ouais.
0: Voilà, un pot de yaourt. Voilà. Bon, on s'en fout des lettres, hein. Parce que nous, on sait avec qui on va rentrer en communication. C'est Bob Marley, on avait dit, hein.
1: Bah ouais.
0: Hein, donc on a le B, on a le O, on a tout ce qu'il faut, là.
1: Faudra peut-être qu'on fasse tourner un business avant.
0: Si tu veux, j'en ai plus, mais on va essayer d'en avoir de là-haut.
1: Ah ouais, carrément.
0: On va lui demander, tant qu'à faire.
5: Ouais, il a peut-être...
0: Putain, sans déconner. Et les gens, ils nous croient pas que ça peut exister, grave, hein. Parce que, bon, Momo,
1: ouais.
0: Et Nicolas, tout ça, là. Moi, quand je suis à l'antenne, là, d'habitude, la semaine, là, la nuit, là, Les gens, ils n'arrivent pas à croire que c'est vrai. Putain, je leur dis que c'est vrai, que tous les week-ends avec des potes à l'antenne, c'est, je leur dis. L'antenne demande à, ouais, à Florence, ouais. C'est con que Florent n'ait pas pu venir ce soir, mais putain, à l'antenne, toutes les semaines, j'arrête pas de dire, ouais, moi je suis du SPDSisme et tout, tous les samedis, avec des potes, c'est du sérieux, c'est pas du bidon, on fait pas comme tous les autres, et putain, ils ne me croient pas, c'est con. Hein. Bah il ouais. croit que je bluffe, ça y est, c'est Max, il fait le con, putain. Bon, Michel ?
7: Ouais, ouais.
0: Mais... il est con, alors, il aime bien ça, le berger. Bon, alors, bon, on fait péter, là ?
1: Ouais, ah ouais, on y va. Éteins la lumière,
3: Oui, il faut une petite lumière.
0: Ah non, j'ai peur. Non, vous savez, déconnez pas, j'ai peur quand on éteint la lumière. Non, mais après, non, si on éteint, après, je risque d'y croire.
3: Bah, une bougie, ou ton zippo.
0: Bon, alors, un zippo à la rigueur. Ouais. Non, ça me fait chier. En plus, c'est bientôt net. Si on fait péter des crac-crac. On fait péter des crac-crac.
3: Allez.
0: Faisons péter des crac-crac, on va en mettre partout, allez. C'est parti. Bon, allez, on se concentre, on se met les doigts, là.
5: Allez, on respire bien fort.
0: Bon, je fais le médium, hein, parce que c'est qui l'a fait la semaine dernière ? C'était Elsa ?
3: Ouais.
0: Ouais, c'est à mon tour. Hein.
3: D'accord.
0: Ouais, c'est à mon tour. Hein.
3: T'assures que moi, j'ai assuré la semaine dernière, hein ?
0: T'inquiète, moi.
3: J'ai les mains sur la table, un peu sous la table.
0: Ouais, j'ai bu deux verres de whisky pur dans le, derrière votre dos, c'est pas pour... tu vois, le médium, comme j'ai deux verres, ça me dit. Ah là, je vais vous la faire péter, l'imagination, moi. Oh. Allez, on y va, on se concentre, hein.
3: Ta main, Max.
0: Arrête, c'est pas moi, hein.
1: Elle est où ta main?
0: Arrête Bobo, t'es lourd, tu me chatou, t'es lourd. T'es lourd, arrête.
1: Elle est où ta deuxième main, Max?
0: Elle est là.
1: Où?
0: Bah évidemment, vous allez vous mettre dans le noir. Tu vois rien, toi, t'es bigleux, évidemment, tu vois que dalle.
1: Non, mais elle est sous la table, elle est pas sur la table.
0: Elle est pas sous la table, bien sûr qu'elle est, elle est là. Qu'est-ce que tu crois qu'elle est où? Tu
3: non,
0: crois qu'elle
3: elle
0: est
3: sur la. Sur ma cuisse, là.
1: Ouais, c'est ce que je vois aussi.
0: Sur la cuisse de qui?
3: De Raphaël.
0: Mais t'as le sud, Raphaël, tu dis n'importe quoi. Michel, j'avais pas les mains.
5: Non. Bon. Par contre, tu te trompes de pied là.
0: Bon, ouais, on va détendre l'atmosphère, Michel.
5: Ouais.
0: Bip bip.
5: Ouais.
0: Youhou. Allez, on y va, c'est parti, on se concentre.
1: Ouais.
0: Concentrons-nous. Je mets une petite ambiance, hein, parce que sinon ça va être. Attends, on se concentre.
3: Max, ta main.
0: Arrête.
3: Mais non, c'est
0: moi. On se concentre. Nous allons rentrer dans quelques instants en contact avec Bob Marley. Arrête, t'es lourd, Momo, je te jure, arrête, t'es lourd. Voilà. Nico, il dit d'arrêter, putain.
1: Concentre-toi, Momo, c'est cool. Qu'est-ce qu'il m'a tapé sur la tête, là?
0: Ouais. Concentrons-nous. Nous allons rentrer en contact dans un instant avec Bob Marley. Nous allons entrer en contact avec Bob Marley. Juste avant, j'ai besoin de savoir si les gens qui sont autour de ma table et autour de moi sont des gens sains de corps et d'esprit.
1: Oui.
0: Esprit. Si ces gens sont sains de corps et d'esprit, je te demanderai de ne frapper qu'une fois. S'ils ne le sont pas et s'il y a un imposteur parmi nous ce soir, quelqu'un qui ne croit pas en ce que nous faisons, de frapper deux fois. Esprit, je te demande de me répondre. Apparemment, c'est bon, ça roule. Ne tapez pas trop fort sur la table, après vous allez me la péter, j'ai que ça. Nous allons rentrer dans un instant avec Bob Marley. Est-ce que vous êtes d'accord?
3: D'accord.
0: Est-ce que vous êtes d'accord?
3: Oui.
0: Apparemment.
3: Oh, je sens un truc.
0: Apparemment. Vous avez entendu?
3: Oui.
0: Chut, écoutez bien. Bob Marley, est-ce que tu es là?
8: Le 3615, code B.O.B.
0: Chut. Bob Marley, est-ce que tu es là?
8: Oui. Qui m'appelle? Qui m'appelle? Je répète.
0: Arrêtez. Bob Marley, ce sont des gens sains de corps et d'esprit qui t'appellent.
8: Présentez-vous, Jumbo Clap.
0: Je m'appelle Max.
3: Max, j'ai peur.
8: Quel Max?
0: Mais présentez-vous, putain.
1: Momo.
0: T'as pas à avoir peur, c'est un pote.
1: Je m'appelle Nicolas.
8: Oui. C'est tout. Je veux 7 personnes autour de la table.
0: Nous sommes... Il y a Momo, il y a moi, il y a Elsa, Raphaël, il y a Nico, et...
5: Michel.
0: Et Michel, et... Il y a une brebis aussi.
3: Et la chèvre.
0: Et la brebis.
8: Pourquoi voulez-vous me déranger? J'étais avec Ja et Agissé, c'est l'acier, en train de fumer la ganja. Pourquoi me dérangez-vous?
0: Putain, on entend, vous entendez les mecs?
3: C'est dingue.
0: Sans déconner.
1: C'est dingue, hein.
0: Oh là là. Oh le délire.
8: Que veux-tu, Max?
0: On voulait savoir avec des potes si tu pouvais nous avoir un petit peu de, d'herbe.
8: D'herbe. Mais déjà, il est déjà en train de toute la fumée.
0: Non, mais on parlait d'herbe bien coque, hein.
8: D'herbe bien coque. Ou un peu de chine.
0: Attends, écoutez, écoutez les mecs. Sans avec.
8: Tu es Max.
0: Ouais, Christophe, c'est Bob. C'est Max.
8: C'est Max.
0: Ouais, Christophe, ça va. Rien, excuse-moi.
8: Christophe. Max.
0: Oui.
8: C'est toi, Max.
0: Ouais, c'est moi, ouais.
8: Tu es sûr?
0: Ouais.
8: Je ne reconnais pas ta voix d'abruti d'animateur de Fun Radio.
0: Putain, mais aidez-moi, aide-moi,
3: Elsa. Moi, Bob, je reconnais pas ta voix, elle est trop...
7: Eh, Bob, parle-moi.
8: Vous croyez que je suis le voisin d'en dessous?
0: Non. Nous savons que tu es le vrai Bob. Bob, est-ce que tu pourrais nous mettre un morceau pour leur prouver? Moi, je sais que t'es le vrai.
8: Bob, c'est vrai.
0: N'importe lequel. Celui qui sort la compile, là, tu sais, la Flash 5.
8: Quelle compile as-tu? Tu t'es encore fait arnaquer dans ces pauvres supermarchés.
0: Ouais, ça y est, il a mis la Flash 5 de la compile.
5: Il a mis la Flash 5,
0: ouais. Putain.
3: C'est ma préférée.
0: Non, mais pas trop fort, sinon les voisins vont gueuler.
3: C'est ma préférée, Bob. On a fait de la télépathie en plus. Oui, mais Bob, on entend que ta musique, mais on t'entend pas chanter.
8: Je ne chante plus maintenant. Voulez-vous que je disparaisse comme le vent?
0: Non, vas-y, reste avec nous, vas-y, déconne pas, parce que sinon on sait pas quoi foutre, on sait qu'il y a un truc de bien à partir de minuit, c'est Metal Express sur M6, mais juste avant on sait pas quoi faire.
6: Reste avec nous.
0: Non, vas-y, pars pas.
6: On va prendre Freddy Mercury.
0: Si on rentre en contact avec Freddy Mercury.
6: Ouais,
0: ok. Bon, Christophe.
8: Psycho, je sais que tu es cool.
0: Eh, Bob. Tu raccroches et tu fais Freddy?
8: Je fais Freddy.
0: A tout de suite.
6: Ouais.
9: Je suis Freddy.
6: Ouais.
0: Putain.
3: Freddy. Et tu le fais plus cool, Freddy.
0: Putain, ouais, ça
6: plus
0: marche.
6: Cool parce que Bob,
0: Ouais, fais plus cool parce que après les gens vont croire qu'on n'est pas crédible.
6: Ouais, après ils vont nous prendre pour des cons.
0: Ah ouais, ils vont nous prendre pour des cons, c'est clair.
3: Là, c'est limite, là, hein. Bob un peu méchant. Ouais.
8: Comment ça, Bob un peu méchant?
6: Mais t'es parti, Bob.
8: Mais je suis Freddy.
0: Mais t'es Bob, t'es parti.
6: T'es parti, on t'a pas rappelé.
0: Non,
3: mais attends, il faut qu'on se rappelle avant.
0: Arrêtez, sinon c'est pas crédible, attention, on recommence. Non, arrêtez ou j'arrête, c'est lourd. Putain, je m'en vais, moi. Sans déconner, déjà qu'on devait pas faire ça chez moi ce soir, j'étais obligé de mettre mes parents dehors. Je vous préviens, il est colère, il est 11h30, moi, une heure, mes parents, ils rappliquent tout le monde dehors dans une demi-heure.
6: Ah, c'est tes parents que j'y vais à l'autobus, là?
0: Arrête, tes conneries, ils sont où, mes parents?
6: Je vais à l'autobus.
0: Ouais, arrête, t'es lourd, ils sont pas là.
6: Ouais, on m'appelle Fred.
0: Bon, vite, on rentre en contact avec Freddy. C'est toujours les mêmes esprits, on est toujours avec le pot de yaourt là, il y a toujours Elsa,
3: ouais.
0: Machine et toutes les autres là, c'est des copains.
6: Ouais.
0: Freddy, t'es là?
3: Freddy.
9: Affirmatif.
3: Oh, c'est Freddy.
9: Ah, c'est Freddy. Ah, il nous a parlé.
0: Putain.
9: Bonsoir les enfants.
3: Salut Freddy.
9: Que racontez-vous?
0: Oh, je l'entends chanter. Putain, j'ai l'impression qu'il est pas tout seul. Putain, il est avec Bob.
9: Oh oui,
0: on va fusionner. Eh les mecs, c'est une exclu, on est en train de se taper un bœuf, ça se passe là-haut, tout en haut. Allez, on arrête, ça me fait trop flipper. Allez, rallume.
5: Attends, je rallume, ouais.
0: Rallume.
5: Ouais.
0: Oh putain.
5: Oh là là, la fuite.
0: Oh, c'était génial. Oh, c'était grand.
3: Mais comme quoi, ça existe pour de vrai.
0: Ah ouais, ça existe. Je pensais que c'était faux, les trucs. Oh putain, je crois que mes parents ils vont pas tarder à arriver, là.
3: Oh, la
0: craignos,
3: ça.
0: Ça craignos, là. Hein.
3: Oh, ils sont cool, non?
0: Quoi?
3: Ils sont cool,
0: faut le dire vite, hein.
3: Ouais.
0: Oh non, je préfère qu'on y aille. Hein.
3: Ouais, mais on peut être très avec eux.
0: Sans déconner.
5: Oh, il veut plus partir.
0: J'ai la tique dans la tête, maintenant. C'est quoi?
3: Merde.
0: Il veut plus partir. J'ai la zig dans la tête.
10: Non. Ah, c'était chic.
11: J'ai dû avoir de l'argent, mais j'ai plus.
10: Il a
11: bien entré,
10: hein.
11: Bah, alors là.
10: De toute manière, dis-toi bien, il dit merde pour la bonne année, Sébastien.
11: Voilà, exactement. Voilà. C'est ce qu'il a marqué sur sa carte. Ouais, et tu dis, la galanterie, aujourd'hui, il n'y a plus de galanterie qui tienne. Hein. C'est bon, restaurant, ça coûte relativement cher, on peut pas inviter à chaque fois.
10: Qu'est-ce qu'elle voulait?
3: Non, c'est pas
10: Angélique.
3: Forcément des restaurants, ça peut être des petits gestes.
10: Oui, des petits gestes. Les femmes, elles sont très petits gestes.
11: Des petits gestes.
10: Ça vous grandit.
3: Pas de grandes choses, forcément.
11: Tu veux que je fasse comme geste à Julia? Je vais faire un bras d'honneur à un moment donné de l'addition? C'est comme Franck Dubois dans son spectacle, à un moment donné, il est au restaurant avec la nana, il y a un truc à faire. Et à la fin, à un moment donné, il demande l'addition. L'addition arrive sur la table, et puis il fait un geste, et puis il met la main sur l'addition, il fait tu permets? On partage. Ça, c'est très bon à faire en soirée, ça peut le faire. Angélique, tu nous as envoyé une photo de toi et ta copine, alors ouais. T'es qui?
10: Ah, c'est moi qui avais le courrier.
3: Je suis qui, hein.
11: T'es laquelle?
3: Alors, je suis celle qui a le débardeur blanc.
11: Ah bah très bien, ce que j'allais dire, si c'est l'autre, on arrête.
3: C'est bon.
10: C'est mort. C'est sympa, oh, sa copine.
12: Écoute,
10: on va au supermarché.
11: Je plaisante, Angélique.
10: Elle est pas mal, non?
11: Oui, Angélique.
12: Non, mais c'est qu'une photo. Non, en fait, le principe, c'était que j'avais l'intention de venir te voir au studio parce que j'étais vraiment intéressée pour ton émission éclectique, en fait, dimanche soir. Étant donné que je vais sur Paris ce week-end.
10: Donc, d'ailleurs, elle voudrait savoir si c'est possible.
12: Exactement, Julien.
10: Voilà.
11: Normalement, non.
13: Oh non,
10: allez.
5: T'as arrêté un trumeau, mon
11: gars. Attendez. J'ai dit normalement, et là tout le monde a l'air d'avoir la réponse.
5: Bah normal.
12: Ouais. Alors, ouais.
11: Je peux.
10: Normalement, il va.
11: Normalement,
10: non.
11: C'est non.
12: Ouais. Oh.
11: Mais.
5: Voilà.
12: Une exception peut-être. Hein.
11: Mais.
10: Quel âge tu as?
12: J'ai 19 ans.
10: Ah, bah c'est bon!
11: Vous n'avez pas commencé par ça. Bon, normalement, c'est non.
12: Ouais, d'accord.
11: Mais.
10: Comme t'as 19 ans.
11: Comme t'es jolie.
12: J'ai 20 ans quand même.
11: Ah,
5: mais re-regarde la photo.
12: Mais bon, c'est pas l'âge, hein, c'est la mentalité quand même. Hein.
11: Je vais re-regarder la photo. Parce que je vais regarder.
12: Non, mais j'aime pas trop cette photo.
11: Non, mais je vais regarder en pleine lumière. C'est où tu viens une demi-heure avant éclectique et que tu te barres au moment donné où ça démarre. Où tu viens pendant l'émission. On est d'accord?
10: Qu'est-ce que ça veut dire?
12: Ça veut dire quoi, ça?
13: Ça veut dire que... Bah, attends!
10: Bah, ça veut dire quoi?
13: Bah, normalement, attends, j'allume la lumière.
10: Oh!
13: Ah! Allez!
11: Banco, tu peux venir 10 minutes.
13: Oh, ouais, c'est cool. Devant.
12: Mais quelle générosité, Max.
11: Ah là là là là.
12: Ta bonté te perdra, mon pauvre petit.
10: C'est pas grave, Angélique, c'est un branleur.
11: T'as une belle écriture. Je suis un branleur. Grand balai maintenant, je suis devenu un homme, tu sais, j'ai grandi depuis.
12: Il est pas en 30 ans de devenir un homme,
10: un homme.
11: La dernière fois qu'on s'est vu,
10: t'as pas grandi.
11: Non, j'avais quoi, 25 ans. Non, j'ai pas bougé, c'est vrai que j'ai pas pris un iota.
10: Il y a pas de problème.
11: C'est vrai, j'ai même rajeuni dans ma tête, c'est devenu de pire en pire, Angélique. C'est quoi le service que tu voudrais avoir?
12: C'est ça, c'est devenir assister à ton émission, je demande pas.
10: Non mais écoute.
11: Alors, est-ce que tu peux leur expliquer, toi, qui as fait quand même bien souvent de la radio, est-ce qu'il y a franchement quelque chose à voir dans les studios?
10: Mais toi?
11: Non, mais je sais bien, c'est déjà énorme, mais en dehors de ça. Non, mais sérieusement, qu'est-ce qu'il y a à voir? Non, mais imaginez-vous quand même qu'on est en train de parler là, comme on est en train de se parler...
10: Mais non, parce qu'il bosse, le mec, il bosse.
11: T'as entendu le mot?
10: Il bosse.
11: Tu vois?
12: Oui.
13: Vous voyez que je bosse.
5: Qui bosse?
10: Toi?
5: Ah oui.
11: Bon. Je bosse, moi.
10: Non, mais sincèrement, Angélique, passe ton chemin.
12: Oui.
10: Geoffrey n'est peut-être pas si loin.
11: Ouais. Non, mais... Et moi, c'est le conseil que te donnerait Phil Darimanu, c'est de passer ton chemin sur moi, parce que... Comme ils disent, je vais briser quelqu'un.
13: Il va te ruiner le crâne.
11: Voilà, c'est ce qu'il dit.
10: Mais parce que lui, c'est juste comme ça.
11: Ah non. Quoi? Ah non, c'est pas vrai.
10: Bah, c'est juste pour l'avoir.
11: Ah oui.
10: Ah bah alors qu'est-ce que tu dis?
11: Ah, tu dis juste comme ça, une histoire de cul, machin. Attends, c'est pas genre de la femme.
10: Moi, je parle pas de cul.
11: Ah bon, c'est d'accord, tu dis
10: je sais bien que t'es un grand romantique, avec toi, c'est des histoires d'amour, tout ça, ça dure très longtemps.
11: Oh là, t'es en train de dire
10: des lettres.
12: Oh là là là.
10: Il est le roi du petit geste.
12: C'est vrai,
10: mais comme j'avais pas 19 ans, il m'a pas invité au restaurant.
11: C'est vrai. Je t'ai pas invité au restaurant la dernière fois qu'on s'est vu?
10: Non, je crois pas.
11: Mais tu rigoles ou quoi?
10: Moi, je crois pas.
11: Bah, je te jure que si.
10: Bah non.
11: Non.
10: Il va falloir m'inviter.
11: C'est pas vrai.
10: Et c'est moi qui vais au restaurant.
11: C'est toi qui as payé? Attends, excuse-moi, c'est toi qui as payé?
10: Oui, mais je m'en souviens plus.
11: Moi je m'en souviens.
10: Mais moi je me souviens que t'as pas payé.
11: J'ai pas payé?
10: Non.
11: Eh ben je vais te ramener.
10: Enfin, t'as payé plus que moi.
11: Je vais repayer, je vais te ramener le relevé d'identité bancaire,
10: parce qu'en plus tu prends des notes?
11: Ah ben je coche, Julia.
10: T'as marqué? En plus, 237
11: francs au Batifol.
10: Attends,
11: c'est quoi?
10: Au Batifol. T'as vu comment s'éclate?
11: C'était là qu'on était, dans un Batifol.
10: Ouais, un Batifol.
11: Voilà, bah, c'est toi qui nous avais emmené là-bas aussi.
10: Ah, bonne journée.
11: Ah bah oui, bah tu penses.
10: Ah.
11: Angélique.
10: Oui. Après il m'a filé son CD.
11: Bah oui, et je lui ai fait la totale. Le Batifol et Ricky Larsen Show. Je veux dire, la journée était gâchée pour
10: là. Je suis rentrée, c'est contente. Hein. Mais qu'est-ce que c'est que ce,
11: qu'est-ce que c'est que ce bordel?
10: Oh là là.
11: Angélique, amoureuse de moi quand même?
12: Comment?
11: Pardon. Amoureuse de moi quand même un peu ou pas?
10: Comment on peut être
12: amoureuse de toi?
10: Non.
12: Ah là là, mais... Non, mais
10: un type qui te regarde
12: encore,
10: pas dans les yeux, tu peux pas être.
11: Qu'est-ce qui te fait kiffer en moi, grave?
12: Ta personnalité.
10: Je pourrais pas avoir un amoureux, moi aussi.
11: T'entends?
12: Attends, Julien, mais je peux pas parler aussi même temps que moi.
10: Mais comme tu viens dimanche, c'est que moi je le verrai pas, tu vois.
11: T'es pas un peu jalouse quand même, Julien?
10: Mais non, mais elle vient dimanche.
12: Attends,
10: tu lui as dit qu'elle pouvait venir dimanche.
12: Julien,
10: hein. Tu peux pas revenir en arrière.
12: Julien, si toi aussi t'es jalouse, et moi étant donné que je le suis aussi, ça va pas le faire.
10: Ah non, mais moi ça va.
12: Ah ouais?
10: Ouais, moi j'ai donné.
11: Ouais.
12: Moi, je suis assez possessive quand même.
10: Ah bah garde-le.
12: Ouais.
10: Garde-le, viens le chercher, garde-le.
11: Julia s'en veut d'avoir raté le coche à l'époque où on bosse ensemble.
10: Le coche, la mousse du coche, oui.
11: Elle sentait qu'il y avait un truc à faire et voilà, elle n'a pas réussi à passer le...
10: J'ai pas trouvé le truc, hein.
11: Est-ce
12: que tu l'as trouvé depuis, non? Tu sais pas ce qui a merdé, en fait.
10: Le truc avec lui?
12: Ouais.
10: Il faut jamais avoir des histoires avec les gens avec qui on travaille.
11: Ah non, ça, jamais.
10: Ouais. Jamais.
11: Oh là là.
12: Pas mélanger travail et plaisir.
11: Oh là là là là. Ça, c'est un truc à pas faire, ça, Angélique. Ah, conseil d'amis que te donne Julie et que je partage.
10: Eh oui. D'accord. C'est d'ailleurs pour ça que nous sommes toujours.
11: Voilà. Et ne jamais mélanger le travail et la vie privée. C'est très dangereux.
12: Écoute, seulement moi, je ne travaille pas avec vous, donc.
11: Non, mais là, c'est un conseil pour plus tard dans l'avenir, parce que un jour, tu vas être amené à travailler, genre, tu vas passer ta vie au chômage.
12: Non, mais bien d'accord. En dehors de mes études, mon cher.
11: Tu fais quoi comme études?
12: Études de gestion, comptabilité, en première année BTS.
10: Pour ajouter tes additions.
11: Ah, pas mal.
12: Et par ailleurs, je suis animatrice de karaoké.
11: Ah, ça, c'est déjà moins bien. D'accord. Donc on supprimera ça et tu pourras t'occuper de tous mes comptes et de toutes mes sociétés. Mais Julia a raison parce que ça c'est pour les jeunes qui nous écoutent derrière leur poste de radio et ça leur sert pour demain.
12: Ouais.
11: Ne jamais fréquenter des gens. Déjà que c'est pas facile de fréquenter des gens. Non mais même en privé comme ça, en cercle d'amis, des gens avec qui on travaille toute la journée.
10: D'ailleurs parce que nous on se voyait pas tellement en dehors.
11: Jamais même.
12: Non, d'accord.
11: Non mais attends, très honnêtement pour rappeler les souvenirs, Angélique, autant moi je fréquentais un petit peu Jenny comme ça de temps en temps.
10: Un peu, hein, il l'a touché un peu mais c'est tout. Hein.
11: J'ai touché 2-3 fois les nibards et peut-être mis une fois le doigt dans la chatte.
10: Oh.
11: Et peut-être.
10: Oh mais dis pas des trucs comme ça.
11: Non d'accord.
10: Oh.
12: D'accord.
11: Ensuite je vais peut-être bouffer un peu le clito.
10: Oh.
11: Des choses comme celle-ci. C'est pas sûr.
10: Oh là,
11: ça,
10: là,
11: ça, il y a du doute.
10: Mais qu'est-ce que tu racontes?
11: Si elle était là, je sais pas ce qu'elle dirait.
10: Ah ben, elle adorerait.
11: Oh, qu'est-ce que c'est?
10: Elle pleurerait, elle du souvenir.
11: Bon. J'ai peut-être fait, mais c'est un truc à pas faire.
10: Mais nous pas.
11: Mais attends, nous, sérieusement, Angélique, tu connaissais Julia à l'époque, on était avec Jenny.
12: Un petit peu, c'est léger à cette époque-là.
11: C'est léger. C'était l'émission qui était légère.
10: Oui, t'as raison,
11: du coup. Ouais. Mais on se fréquentait jamais en dehors du travail.
10: Non, on se fréquentait pas, non.
11: Non, c'est vrai.
12: Ah, d'accord.
10: Non, parce qu'il avait déjà la grosse tête.
11: Voilà. Non, parce qu'elles avaient bossé 2 heures par jour, elles avaient terminé, alors que moi j'avais encore du boulot derrière. C'est que moi je continuais mon émission.
10: Ouais, t'as raison.
11: Ouais, c'était pas ça.
10: Bon,
11: Angélique, ton service c'était ça en fin de compte.
12: Comment?
10: Bon, donc tu peux venir.
11: Voilà. Dimanche?
12: Oui, d'accord.
11: Alors vraiment, copain, hein.
12: Ah mais oui, non mais je viens déjà samedi matin au studio.
11: D'accord.
12: Pour voir un ami qui travaille aussi avec toi, enfin avec toi.
10: Ah mais
12: non, c'est notre animateur.
11: Attention, on ne couche
10: partage pas, hein.
11: On ne couchera pas ensemble, hein.
12: Non mais.
11: D'accord. Mais vraiment pas longtemps, hein, parce que ça va remonter aux oreilles.
12: Ah, c'est-à-dire.
10: Qui est parti?
11: De ma copine.
10: Ah, toujours la fameuse. Aux oreilles, elle a les oreilles de Mickey?
11: Non, absolument pas.
10: Tu l'as pas offert?
12: En fait, il est en
10: certaines. C'est sympa pour l'école.
11: Si tu la voyais, elle est magnifique. Ah non, mais sérieusement. Ah bah tu sais, quand t'es amoureux.
12: Il est amoureux là.
11: Alors je suis amoureux. Ah,
10: t'es amoureux?
12: Ah là là.
10: Ah ouais?
11: Ouais.
10: Ah, ça a changé depuis l'autre fois.
11: Bah ouais, ça a changé parce que c'était celle d'avant dont je te parlais.
10: Ah,
11: c'est pas la même.
10: À part ça.
11: Ah non, ça a tout complètement changé, c'est fini.
12: Ah,
11: puis au début, je la connaissais pas bien. Puis à fur et à mesure de la rencontrer, comme ça, plus on se connaissait, plus je me disais, mais. Et t'es amoureux?
10: Ah, parce que tu te parles dans la glace.
11: Bah non, mais tu penses que tu t'aperçois que t'as des comportements que t'avais pas habituellement ou que t'as eu il y a très longtemps. Et
10: raconte-nous.
11: Qu'est-ce que tu veux que je te raconte? Je peux pas non plus rentrer trop dans les détails parce que sinon ça va être compliqué, si.
10: Mais ton petit cœur, quand tu dois la retrouver.
11: Non.
10: Tu sais plus conduire, t'as des bouffées de chaleur.
11: Non, ça va pas jusque-là, non.
10: Ah, bah c'est pas trop.
11: Non, cool. Mais je suis constipé.
10: Oh,
11: non.
12: Bah, ça change, il y a quelques semaines, t'avais la gastro, quoi.
11: Voilà, exactement. Elle m'a dit pendant 3 jours on se verra pas, j'ai eu la gastro.
10: Ah par remarque, il vaut mieux qu'elle soit pas là. Hein.
11: Non, dans ce cas-là, il vaut mieux qu'elle soit pas là, c'est sûr, parce que c'est pas facile à vivre.
10: Elle a senti le truc venir.
11: Elle a senti venir. Elle s'est dit, écoute, je vais te laisser 3-4 jours, on fait le point, on verra après. Non, mais je sais pas, je me sens.
10: Et vous êtes fait le petit déjeuner avec les animaux?
11: Les petits animaux.
10: C'est sympa.
11: Non, on a fait le
10: déjeuner avec les personnages. Tu sais qu'ils viennent te dire bonjour.
11: Ah, Disneyland, Paris, dans l'hôtel Disneyland.
10: Ah, faut pas le brancher.
11: Non, je l'ai pas fait ça. Non, on a pris le petit déjeuner.
10: Pour les enfants, c'est sympa.
11: Non, par contre, je trouve qu'un truc, si je peux me permettre, pour revenir sur le Disneyland Paris, un petit peu lourd.
10: Non, je ne permets pas.
11: Quand on voit le prix, non, sérieusement, quand on voit le prix qu'on paye.
10: Parce que là, il a payé, hein.
11: Non, oui, ça, j'ai payé le prix fort. Mais c'est pas le problème. Simplement, connaissance que j'ai donnée et quand je vois le prix des chambres, qui sont en plus.
10: Oh là là.
11: Ah oui,
10: douille, hein.
11: Quand on voit le prix des chambres qui sont
10: Pour ce que t'en as fait.
11: Disneyland Paris qui sont les plus simples, tu vois, pour ce qu'on a fait, genre, peut-être mm-hmm. 3-4 fois l'amour.
10: Mais non, je croyais qu'elle ne voulait pas avant de partir, tout ça.
11: Ah, je sais plus.
10: Pas.
11: Ah, ouais, elle m'a dit, ah, oui, c'est vrai, elle m'a dit, ouais, ouais. Ah, oui, alors elle m'a dit, tu me toucheras pas,
10: ouais.
11: Mais mm-hmm. Je viens, il n'y aura que Mickey qui aura touché.
10: Voilà.
11: Donc, on n'a pas fait l'amour, excuse-moi, je me trompe.
10: Bah oui.
11: On n'a pas fait. Quand je vois le prix des chambres les plus simples, ouais. Et que si tu veux ton petit déjeuner au lit, vous savez combien il faut rajouter par personne?
12: Au moins 100 balles?
11: Non, quand même non. pas. Mais 60 francs.
10: Bah, oui, ce qui fait 120. Mais c'est le prix normal dans n'importe quel hôtel, j'imagine.
11: Non, mais tu payes. De toute façon, le petit déjeuner, c'est le petit déjeuner compris.
10: Mais oui, simplement pour l'avoir dans la chambre. C'est Mickey. Ouais,
11: simplement, je parle pas du petit déjeuner, c'est le room
12: le service.
11: Service
12: dans la chambre, en
11: voilà.
12: fait. Voilà. Ah, c'est arnaque, ouais.
11: On se déconne.
10: Ouais, bah tu lui as offert quand même. Bah, toute la
5: non, famille. Parce que.
10: Putain, le prix du petit déjeuner, machin.
11: Je vais dire une bonne chose, Julia. Je veux dire, on va rentrer dans les détails.
10: Ouais.
11: On s'est dit, enfin, c'est plutôt elle. Elle a bien raison. Sur le coup, je le remercie. Elle écoute pas, mais si quelqu'un nous écoute, vous lui direz demain, vous lui transmettrez sur son portable qu'elle a bien fait. Elle n'a pas voulu prendre. J'ai l'impression que c'est vraiment, ça devient très scientifique. Par principe, elle n'a pas voulu prendre le petit déjeuner, non pas à cause du prix, quoi qu'encore. C'est vrai que c'était, je trouve ça un petit
10: peu
11: abusé.
10: Elle avait hâte.
11: Non, c'était l'intérêt. Et je trouve que c'est très joliment joué de sa part, c'est très finement amené. C'est le fait de se déplacer pour aller prendre le petit déjeuner, ça nous obligeait forcément à être bien réveillés et donc à démarrer la journée du Mont-Pied et être à 10h bel et bien
10: et
11: dans le parc.
10: Tu n'emmerdes pas après le petit déjeuner?
11: Non, justement.
10: Eh oui,
11: on n'avait pas le temps.
10: Pas
11: non, parce que de toute façon, j'avais pas le droit de la toucher.
10: Ah bah oui.
11: Alors que si
10: à part ça, c'est un week-end sympa. Hein.
11: Alors quand j'ai dit, et j'explique à Julie aussi, c'est que si par malheur j'avais voulu mettre ces 60 francs supplémentaires pour prendre ce petit déjeuner au lit, je veux dire, à un moment donné, on n'était pas à l'abri.
10: Pas à l'abri.
11: On n'était pas à l'abri d'un truc,
10: arrête,
11: tu vois.
10: Pas à l'abri.
11: Tu vois.
10: Voilà.
11: D'une gaule frénétique.
10: Bon, alors donc Angélique vient dimanche.
11: Voilà.
12: Très bien, très bien. Voilà.
10: Et elle vient voir un peu Mickey, quoi.
11: Voilà. Donc si tu veux.
10: Sans Mickey.
11: Voilà. Mais tu te feras toucher par le Mickey, mais pas le mien. Hein.
12: Ah, d'accord.
11: D'accord, Angélique.
12: D'accord.
11: Bon, bah écoute, on va gérer ça hors antenne, d'accord.
12: Ça marche, merci.
11: Bon, et je préviens tout de suite.
12: Oui.
10: Oui.
11: Les auditeurs, les amis de l'entourage proche. De ma princesse, je vais appeler princesse, hein, puisqu'on est maintenant en train de parler Disneyland Paris. Vous ne dites pas un mot de tout ça.
10: C'est sûr, tu penses, ils vont se...
11: Je sais bien.
10: Mais elle écoute pas?
11: Bah non, mais elle est au ski, là.
12: Ah.
10: Elle a une vie très pitante.
11: Ah, il se passe plein de choses.
12: Elle va rencontrer un beau moniteur.
11: Figure-toi qu'elle en a rencontré un. Hein,
12: ah.
11: Et je trouve ça génial pour elle.
12: Oh,
11: oh. Oh, on peut dire quand même, on peut déconner, non? Le premier qui y touche... Je descends là-bas en tire-fesse.
10: En luge.
11: Moi, j'y vais en luge, en tire-fesse, en n'importe quoi. Je lui fais boire du vin chaud jusqu'à la fin de la nuit. Et je lui enfonce un bâton de ski dans le cul.
10: Ah, bah voilà.
11: Ah ouais. Ah ouais, bien vulgaire.
10: Ah,
11: bien crade.
10: Ah.
11: Bien dégueu comme il faut. Angélique, tu quittes pas, je te repasse au standard.
12: Merci, Franck.
11: Alors, on va faire une petite pause et après, on va revenir avec Xavier et Mathieu.
10: Ouais.
11: Hein, je t'explique. Il y en a un qui est de Romans. Tu sais où c'est, Romans?
10: Non,
11: bah je sais pas, on lui demandera. Et puis de Paris, on va jouer au jeu des catégories. Et après, il y a des monsieur et madame. Alors ça, tu connais, on appellera des monsieur et madame la tarte. Quelque part en France, on ne sait pas sur quoi on va tomber. Donc ça peut être plutôt bon esprit.
10: Oui.
11: Et puis voilà, quoi.
10: Valérie
11: de Toulouse, bon, bah, vous allez me la rappeler. Oh. Apparemment, il y a un problème. Ouais. Mais c'est pas grave parce qu'on va aller en direction des monsieur et madame. Alors ça, c'est le truc... en ce moment qui fonctionne bien sur le soir. Tu connais, hein, on en a déjà fait. Hein, comme
10: tarte,
11: par exemple, lesquels...
10: Monsieur, madame, la tarte.
11: Par exemple, c'est ça qu'on va faire ce soir. On sent que tu suis bien mon émission tous les soirs.
10: Oui.
11: Donc on va faire des monsieur et madame la tarte. Et ce qu'il faudrait, c'est que au moment donné où ça va décrocher, je vais dire allô la tarte. Nous on dit à poil.
10: Ouais.
11: La tarte au poil. On est d'accord. T'as pas l'air convaincu.
10: Moi je dis rien, moi je suis invité, je regarde.
11: Ah non, mais attends, faut pas déconner. Ah bah si tu veux venir travailler régulièrement, ça va être comme ça tout le temps. Hein.
10: Si tu veux.
11: L'émission n'a pas évolué d'un iota.
10: Ah,
11: hein.
10: ça
11: a même tendance à se dégrader maintenant que j'étais tout seul. Alors attention, on appelle des monsieur et madame et ça me fait bien rire ça. Personnellement, de réveiller des gens, souvent on tombe sur des personnes âgées. J'aime bien ça. Ah ouais, mais petit con, exactement. Plus je vieillis, plus je deviens petit con.
10: Il y a des mecs qui n'arrêtent pas de transporter des trucs.
11: Ah, il y a du vol de matériel ordinateur, je sais pas ce qui se passe, mais.
10: Au secours la direction.
11: Alors, monsieur et madame, la tarte. La tarte au poil. Bien sûr, vous pouvez faire ça chez vous. C'est très drôle. Ça mange pas de pain. On aurait pu faire des monsieur et madame...
10: Pour une tarte.
11: On aurait pu faire monsieur et madame Lagarce. On se réserve ça pour demain. On a des monsieur et madame Jospin, des monsieur et madame Latruffe. On en a fait beaucoup, hein, parce que...
5: 14 000, ouais, depuis...
11: Non, mais on en a à raison d'un par soir.
10: Ouais, puis comme ça, répond pas, toi.
11: Allô?
14: Oui.
11: Allô, monsieur la tarte?
14: Oui, au poil.
10: Mon Dieu.
11: Ah oui. T'as vu, vous avez même pas, on recommence. Allô, monsieur Latarte ?
14: Oui.
15: Au poil !
10: Mon Dieu.
11: On recommence.
5: Allez,
11: on... Allô, monsieur Latarte ? Allô, monsieur Latarte ? 1, 2.
14: Au revoir, oui.
11: Oui, monsieur Latarte ?
15: Au poil !
11: Mais des poils ! Voilà, donc...
10: Ah ouais, c'est bien.
11: Ah, c'est drôle, hein.
15: Bon, non, c'est bon, ça.
11: Et en plus, Julia, le but du jeu, c'est qu'il faut qu'on en fasse 3.
10: Ah bon, bah alors, vous avez gagné un CD.
11: Non, parce que là, il faut commencer. Donc là, on a fait un monsieur, madame...
10: Ah, 3 Latarte.
11: Ah oui, mais avec un autre truc. Donc, qu'est-ce qu'on pourrait faire maintenant ? Latarte, tatin. Ouais. Forcément. Donc, on y retourne. Attention.
10: Moi, je m'éclate.
11: Ah oui, bah, c'est clair. Hein. Si t'as envie de te barrer, tu peux... Ah mais ils adorent ça les auditeurs et moi je suis là pour faire de la radio pour eux, tu sais, moi je les aime trop.
10: Ouais,
11: je vous aime trop, je vous adore.
16: Allô ?
11: Allô ?
10: Allô ?
11: On se fait un poil ?
5: Ah ouais.
11: Allô, madame Latarte ?
16: Oui ?
15: Au poil !
11: Ah, peut-être pas entendu, peut-être pas le sonotone. Allô, madame Latarte ?
16: Oui ?
15: Au poil !
10: Mais vous êtes là. Hein.
11: Allô, madame Latarte ? Madame Latarte ? Merde. Allô ? Vous m'entendez ? Madame Latarte ? Allô ?
10: À mon avis, elle aurait mieux compris tatin.
11: Allô, madame Latarte ?
16: Oui.
15: Au poil !
10: Allô, madame Latarte ?
11: On se fait un petit tatin ?
5: Oui, allez.
11: Allez, tous ensemble. Madame Latarte !
16: Je ne vous reconnais pas, monsieur.
11: Madame Latarte ? Allô, madame Latarte ? Voilà, ça y est, elle a raccroché. Très bien, allez, un dernier, qu'est-ce qu'on peut se faire, Julia, qu'est-ce que tu nous proposes ? On a fait, non ?
10: Non. Qu'est-ce moi, je propose rien.
11: Tu n'oses pas faire ça, non,
10: non, non.
11: C'est pourquoi c'est pour de gêner les gens. Ça, on les dérange pas, ils dorment pas, ce
10: Non, non, bien sûr, là, elle a été complètement endormie.
11: Mais regarde la télé jusqu'à plus soif, ces gens-là. Il n'y a pas la mire qui apparaît.
5: Ça dort pas, à ce temps-là.
11: Mais ça... Ça dort que quand il y a la mire.
10: Ah oui, mais il n'y a plus la mire. Mais ils dorment plus.
11: Mais non, je sais bien. Ils regardent et puis ils reprennent le matin avec fête à bonheur. Ils arrêtent plus. Ils regardent la chasse, ils dorment plus. Ça fait à peu près.
10: Ah, la chasse, c'est bien. Hein.
11: Ça doit faire un an ou deux.
10: Sans dormir.
5: Tarte à quoi, là ?
11: Au poil. Tarte à quoi ?
5: Allez,
11: ça dépend sur qui on tombe.
5: S'en fout au poil.
11: Ça dépend sur qui on tombe. On se fait une tarte au poil.
5: Allez.
11: Non, on a fait des graves.
10: Ah oui.
11: Ah oui, non, on a fait des trucs très très graves.
10: Et là, ils se marrent, les auditeurs.
11: Par exemple, à monsieur et madame Delon, allô Delon, oui, on vous réveille, oui, bon, on réveille pas un flic qui dort, par exemple.
10: Ah, mais ça, c'est déjà plus joli, ça.
11: C'est vrai, mais c'est plus mignon. Bah, ça veut pas être fin tous les soirs. Hein.
5: Non, non, pas.
11: Allô, allô madame Latarte ?
16: Oui,
15: qui c'est ? Au poil !
16: Qui c'est ?
15: Au poil, c'est tout, des poils.
11: Madame Latarte ?
16: Oui.
15: Au poil !
11: Je pense pas, tata. Allô, madame Latarte ? Madame Latarte ! Allô, parce qu'on n'a pas entendu.
16: Au poil !
10: Ah ben elle est géniale.
11: Voilà. Madame Latarte ?
16: Ta mère.
11: Ah non,
5: à poil. À poil. Ma mère à poil.
10: Oui.
5: Ma mère à poil, elle a l'habitude.
16: Devant le président unique.
11: Ouais,
5: Ma
11: mère à poil devant le président unique, d'accord, ok, très bien. On vous embrasse en tous les cas.
16: Oui.
11: Bonne fin de nuit.
10: Je trouve que vous pourriez lui envoyer un CD là.
11: Ça va pas, non,
10: oh,
11: non.
10: Bah
11: elle est pas
10: si,
11: censée savoir qu'on est, qui on est. Attends, madame.
10: Moi, je vais lui dire qui sont.
11: Madame Latarte ?
16: Oui.
15: Tantant.
11: Ça marche aussi.
10: Oui, mais là, il y a eu, c'était plus rigolo.
11: Ah oui, il y avait plus rigolo.
10: Ouais, ouais.
11: Bon, bah écoutez, Madame
10: Latarte.
11: Madame Latarte.
16: Oui.
11: Au visage.
16: Bon, vous faites chier là, hein, ça commence à faire.
10: À faire.
11: Oh, vous pouvez me passer votre mari derrière ?
16: J'ai pas de mari.
10: Mais c'est qui parle ?
11: Allô ? Il est derrière. Allô ?
10: Voilà.
11: Bah ça rigole pas
10: c'est
11: là.
10: Il y a final, non ski,
11: allô, monsieur Latarte ?
17: Oui, c'est moi.
15: Au poil !
10: Ah mais ils sont sympas.
11: Tu vois,
10: rigole. Ah, ils sont très sympas.
11: Écoute bien.
10: Ouais.
11: Bon, tu m'as reconnu ? Allô ?
17: Allô ?
11: Allô, tu m'as reconnu ?
17: Non.
11: Non. Bah comment tu... Merde. Ça m'a mal rendu mon père. Tu m'as reconnu ou pas ?
5: C'est Bernard.
11: Tu sais qui je suis ? Allô ?
16: Allô ? Au poil !
11: Allô, monsieur Latarte ? Monsieur Latarte ?
17: Ouais, je t'écoute. Bon, je n'ai rien à voir, j'ai ton numéro, c'est pas un problème.
11: Non, vas-y, c'est quoi ? Ça m'étonnerait, c'est quoi mon numéro ? Si tu me donnes mon numéro en direct, vas-y, tu vas voir.
10: T'as
11: vas-y,
10: un CD.
11: Donne mon numéro. Allez, vas-y. Fais-nous croire que t'as mon numéro, ça m'étonnerait.
17: Bah, si, je l'ai ton numéro.
11: Vas-y, donne-le.
17: Allô ?
11: Allô ?
17: Ouais.
11: Monsieur Latarte ?
17: Oui, c'est lui-même.
15: Au poil !
11: Bon, tu m'as reconnu ?
17: Non, je t'ai pas reconnu.
11: Allez, arrête tes conneries. Hein ?
17: Ah non, c'est les présentations. Moi, tu connais mon nom, j'aimerais connaître le tien.
11: Je sais pas.
17: Bah alors, tu te dégonfles ?
11: Ouais, je me dégonfle, ouais.
17: Ah, t'es qu'une couille molle ?
11: Ouais ! Je suis qu'un PD.
17: Eh bah, j'en ai bien l'impression, ouais.
11: Ouais, je suis un dégonflé.
17: Eh bah alors, présente-toi.
11: Mais je peux pas !
17: Pourquoi ?
11: Mais parce que j'ai pas le droit.
17: Ah bon ?
11: Non, parce qu'après, tu vas me faire un procès.
17: C'est quoi le but du jeu ?
11: Bah rien, c'est allô, monsieur Latarte, au poil, monsieur Latarte, tatin.
17: Ouais.
11: C'est tout.
17: Putain.
14: Non, faut les excuser, hein.
11: Oui, non, faut, je suis avec une amie à moi. Merde, voilà.
17: Ouais, mais tu vas avoir des problèmes, là, parce que j'ai ton numéro, tu sais, ça craint.
14: Ah, ouais.
11: Bon, bah, je vais arrêter.
14: Mais soyez gentils, ouais, c'est simple.
11: On va arrêter.
17: Ouais.
11: On commencera pas. Ce qui est génial, c'est que les mecs te font croire qu'ils ont ton numéro.
14: Ouais.
11: Donc, ils te menacent que tu auras des problèmes pour justement te faire flipper, dire bon, moi, je recommence pas à appeler ce mec-là, il a mon numéro, il va me faire chier.
14: Ouais.
11: Alors que là, il peut raccrocher.
14: Ouais.
11: Et je le rappelle vers minuit.
14: Ouais.
11: Et je recommence. Au poil, lui il me dit, j'ai ton numéro, ça va vraiment chier. Toi tu fais croire que tu flippes, tu le rappelles à 1h, à 2h, à 3h.
14: Ah oui, on peut faire ça toute la nuit.
11: On peut faire ça toute la nuit. Non, on vous dérangera pas plus longtemps, monsieur Latarte.
17: Ouais.
11: Oh, poil ! Voilà, et puis voilà. Très bien, en plus il a raccroché, c'est impeccable comme ça. C'est très drôle, voilà, donc c'est tous les soirs. Je suis fait passer pour un problème de France Télécom.
14: Ouais.
11: Donc on a vu un monsieur, madame Lacarpe. Madame Lacarpe, Lacarpe, ne quittez pas, on a un problème, on va vous mettre en ligne avec quelqu'un. En gros, j'ai eu un monsieur, un madame Lassol, j'ai eu 4 noms de poissons, j'ai eu les 4 en ligne, puis si vous quittez pas, je vous fous dans un aquarium. Bon, il y en a qui l'ont très bien pris, il y en a d'autres qui l'ont moins bien pris, il y a des trucs sympas comme ça. Alors donc on a, elle est plus là, la demoiselle?
15: Occupée.
11: Attends, je l'ai eu à l'instant, on l'a rappelé, c'est occupé. Va, bon, Valérie, raccroche.
15: Elle est dans son camion, là, tu me raccroches le téléphone, Valérie.
11: Elle est dans son camion.
15: Ouais, elle est routière.
11: Ah.
14: Oh, bah, elle doit avoir le kit main libre.
11: Ah, bah oui, ça va pouvoir t'expliquer. Comment ça fonctionne. C'est vrai que quand je réfléchis bien et quand je regarde ce truc-là, c'est vraiment laid.
14: Oui, c'est très laid.
11: C'est pas très.
14: Ah, mais ça, tu le caches. Hein,
11: non, c'est pas très beau.
14: Quand
11: ouais.
14: Tu dragues, tu l'enlèves. Hein.
11: Ça, c'est clair. Parce que
14: moi,
11: c'est vrai.
14: Si je fais monter quelqu'un dans ma voiture, je le sens. Hein.
11: Puis surtout pour une nana, ça fait, je veux pas dire encore pour une vegan, mais ça fait un peu vibro quand même. Mini vibro.
14: Ah ouais.
11: Ah, ça fait vibro portable quand même. Non, mais un truc comme ça, c'est gros quand même.
14: Ouais, enfin, c'est pas énorme, ça dépend à quoi tu compares.
11: Ah non, mais évidemment.
14: Ouais.
11: Non, mais je compare pas à... Non.
14: Si toi, pour toi, c'est gros, on a bien fait de...
11: Bah, c'est gros, ça ressemble un petit peu à ce que... À mon épaisseur, là, c'est au niveau... Attends. Au niveau largeur, en tous les cas, ça ressemble un petit peu. Je parle, bien entendu, à la hauteur, non pas en haut, hein, mais...
14: Là ?
11: Non.
14: Ah bah si, là.
11: Ah bah non, là, non, voilà, ici, là. Ah. Voilà, là, ouais. Alors, là, ça ressemble énormément. Allez, là !
15: Ouais.
11: Bah, dis donc, Valérie !
18: Oui ?
11: Tu me copies, là ?
18: Oui.
14: Bon. On entend la route, là.
11: Ah oui, 22 ans de Toulouse. Alors, Valérie.
18: Bonjour.
14: Bonjour.
11: Alors, avec Julia, tout à l'heure, on a parlé comme ça, très rapidement, du fait qu'on pouvait rencontrer des gens dans son métier.
18: Tout à fait.
11: Qu'on trouvait que c'était une très mauvaise idée.
18: Voilà. Alors, ben,
14: elle
18: moi, justement, au contraire, moi, je trouve que c'est une très bonne idée, parce que, justement, moi, j'ai rencontré l'homme de ma vie.
11: D'accord.
18: Voilà.
14: Oui, mais si t'es routière, on dit routière ou routier?
11: Je sais pas,
14: que,
11: on peut utiliser...
18: On dit routier aussi.
14: Ouais, routier, moi je trouve ça plus joli.
11: Ouais.
14: Vous voyagez pas mal tous les deux, donc vous voyez pas trop. Moi je parlais de travailler au jour le jour ensemble.
18: Moi, non, mais parce que moi, si tu veux, on a eu un enfant ensemble, donc moi je suis à mi-temps, et donc là, exceptionnellement, je roule la nuit, mais sinon je suis à la maison.
14: Oui, donc vous restez pas sur le même lieu de travail toute la journée, c'est ça dont je parlais. Et qu'en général...
18: Si.
14: Ah bon?
18: Si, oui.
14: Mais lui,
18: au départ, c'était mon patron.
11: Promotion canapé.
14: Ah oui, d'accord.
18: Non.
14: Il lui a fait un petit, tout ça, je reste à la maison, je garde le camion.
18: Ben en fait, c'est une belle histoire, parce que quand je suis allée me présenter pour le travail, on est tombé amoureux, ça a été le coup de foudre, et voilà.
11: Et voilà.
18: On a un beau bébé, qui a 8 mois, et on se marie au mois de mai.
11: Il a quel âge, ce monsieur ?
18: Il a 28 ans.
11: Ah ouais, joli.
14: Ah ouais.
18: Non,
14: il doit obligatoirement avoir 75 ans.
11: Bah, quand tu dis un patron, 22 ans, des fois je me méfie, des fois ils ont la trentaine bien passée. Là, bah, c'est pas le cas. Hein.
18: Non.
11: Bah, c'est bien. Quand tu disais, toi, non, tu trouves ça plutôt bien. Enfin, c'est le hasard qui fait. Après, effectivement, on peut pas calculer. Hein. On peut trouver des gens très intéressants sur
14: son
11: travail.
14: Oui, moi, j'aurais pu tomber amoureuse de toi.
18: Voilà, donc,
11: par exemple,
14: tu m'as pas plu.
11: Par exemple,
14: je suis pas forcée. Hein.
11: Par exemple, ça m'a rangé dans un sens.
14: Bah, voilà, donc,
11: voilà, parce que j'avais beaucoup bu ailleurs.
14: Oui, bien sûr, ma voisine.
11: Ah bah non,
14: ma voisine.
11: À l'époque, c'était ta voisine, ouais.
14: Ouais.
18: Non, mais c'est sûr, ça peut poser des problèmes.
11: Oui.
18: Ça peut poser des problèmes dans certaines, dans certains boulots, quoi. Mais bon, pas tout le temps, quoi. La preuve.
11: Bah ouais, ça se gère, hein, je pense. Hein, je sais pas. Moi, je connais pas ce problème, mais j'imagine ça doit se gérer. C'est un
18: truc.
11: Sûr
18: que, ouais. Avant, j'ai travaillé dans la restauration, et c'est sûr que là, bon, il y a eu pas mal d'histoires de couple, et bon, là, c'est pas.
14: Moi, je trouve ça mieux de se quitter un peu et de faire son truc de son côté. Mais bon.
11: Comment ça ?
14: Bah, c'est-à-dire, chacun bosse dans son truc.
11: Toi, tu te serais jamais bon, là, sans déconner.
14: Mais j'en sais rien, j'en ai pas rencontré un. Non, qui mais. Le coup,
16: ah non, alors, c'est sympa de bosser ensemble. Hein.
11: Non, mais en imaginant.
14: Qui
11: t'aurais pu être contre Total au départ. Il y a des gens qui ont des principes qui est, même si. Non, c'est pas possible parce que ça, c'est casse-gueule, quoi.
14: Ouais,
11: t'es pas contre ça, t'es pas contre ça.
14: Ah non, parce que ça m'est arrivé.
11: Ah,
14: c'est l'expérience, hein.
11: Ah, t'es sorti avec des gens qui
14: avec
11: étaient
14: sur. Avec qui je travaillais, ouais.
11: Waouh.
14: Ah ouais, mais.
11: Waouh.
14: C'était pas là-bas.
11: Ah, c'était pas là-bas.
14: Ah non,
11: ah, d'accord,
14: c'était
11: okay,
14: pas
11: très
14: là-bas.
11: Bien. Bon, ok, Valérie, je pensais en savoir un
14: là-bas,
11: petit peu plus sur.
14: Là-bas, il y en avait un qui valait un clou.
11: Bon, ouais. Et oh.
16: Là-bas. De quoi?
11: Bon, puis ceux qui étaient bien, ils étaient prêts aussi.
14: C'est bien sûr.
11: Quoi?
14: Bien
11: sûr. Je dis pas ça pour moi.
14: Bien sûr.
11: Bon, Valérie, en tout cas, t'es heureuse.
14: Non.
11: Valérie, t'es heureuse.
16: Ah oui, tout à fait.
11: Tout se passe bien, donc c'est génial.
16: Très heureuse.
11: Très bien. C'est vrai que, après, pour faire la petite parenthèse, 22 ans, être routier, tu fais quoi comme trajet? C'est long? C'est des longs trajets?
16: Non, là, je fais juste le trajet sur autoroute, donc c'est pas très...
11: Balèze, quand même.
14: Et
11: hein.
14: Le bébé, il est où?
16: Le bébé, à la maison, il dort avec papa.
14: Ah,
11: non, c'est beau quand même.
16: Voilà.
11: Même
16: c'est chacun notre tour, c'est un coup c'est lui qui part, un coup c'est moi, et voilà.
11: D'accord. Bah, méfiez-vous qu'un de ces quatre, il n'y en a pas un qui part pour toujours.
16: Non.
11: Ça peut arriver.
14: Mais en fait, t'as de bonnes idées.
16: Ça peut arriver, je ne le souhaite pas.
14: Il y a un fuyard.
11: Je ne le souhaite pas. Un fuyard. Non, franchement.
14: Ah oui,
11: non.
14: Tu prends ton camion avec ton main libre et on te voit plus.
11: Ah non. Puis en plus, mon main libre ne fonctionne pas avec mon portable, donc je peux rien faire avec. Et puis, j'ai pas de camion. Quoique, des fois, je me demande si je troquerai pas ma voiture contre un camion.
14: Ouais, bien sûr.
11: J'aimerais bien voyager un petit peu, rouler pendant. C'est que t'as de la chance, Valérie.
16: On peut pas faire routier pour voyager, Max. Hein.
11: Non, c'est vrai. Non, mais je voyage avec vous tous les soirs et toutes les conneries que vous pouvez me raconter, franchement. Non, je voyage beaucoup. Et non, mais j'aime bien la route. Moi, j'aime bien rouler. T'aimes bien rouler, toi
16: aussi,
11: Julien.
16: Oui, moi, j'adore ça. Mais bon, faut pas faire routier pour pouvoir
14: moi,
16: voyager.
14: J'aime bien, il y a plein de cons, hein.
16: Notamment... Maintenant, tu peux plus rouler.
11: Ouais.
14: Ceux qui mettent les fibrouillards.
16: Heureusement, d'ailleurs, hein, heureusement, parce que sinon, il y en a beaucoup qui exagèrent, mais bon, faut pas faire routier pour voyager. C'est pas ça que je veux faire.
11: C'est vrai. Mais moi, j'aime bien rouler. En tout cas, j'aime bien me balader,
16: ah, oui, hein.
11: Prendre des heures comme ça. Galoper dans la pampa, comme dire. Non mais.
16: Manger du bitume.
11: J'aime bien. Il y a qu'un truc que je trouve vraiment également là qui m'énerve horriblement,
14: ouais,
11: c'est les péages. Non mais en dehors des feux de brouillard, c'est les péages.
14: Ouais. Ça arrête un peu.
11: Non mais ça, déjà ça te, tu perds de la vitesse.
14: T'habites loin?
11: Non, mais quand je fais de la route, quand on parle de faire de la route, c'est pas faire 3 km, c'est vraiment rouler sur des fois sur des 200 km.
14: Ah ouais.
11: Non, je trouve que ça coûte cher.
14: Quand tu vas voir la mer?
11: Non, quand je vais pas voir la mer, mais quand je vais par exemple pour citer par exemple une ville qu'en ce moment je maîtrise pas mal, le Nord, à Lille,
14: ouais.
11: Par exemple.
14: Rien que Lille.
11: Non mais là-bas, je
14: ski à Lille.
11: Oui.
14: Ah oui, d'accord.
11: 74 francs aller, 74 francs retour.
14: Non, 150 mais c'est un radin.
11: Non,
14: oh là
11: non
14: là,
11: parce que on en a parlé la dernière fois. Moi, ce que je trouve, j'en ai parlé.
14: Mais ça paye le bitume.
11: Mais oui, mais ça paye le bitume. Mais Valérie, toi qui es sur la route, moi je trouve ça hallucinant qu'on paye aussi cher. Donc 150 francs les retours.
16: Hein.
11: Non, ce qu'on devrait faire quand même en priorité, l'autoroute, c'est vrai qu'ils sont quand même bien entretenus, mais c'est des éclairés.
16: Non mais nous, on paye plus cher les camions. Hein.
11: Moi, je comprends pas comment. Pardon.
16: On paye plus cher, nous, les camions.
14: Mais c'est normal, vous êtes plus lourd. Vous abîmez plus.
16: Oui.
11: Il y a plus de... C'est... Non, mais je comprends pas que ça soit pas éclairé. Par contre, très sincèrement, les autoroutes...
16: Ah oui, ça, c'est certain, oui. Parce que c'est sûr
14: qu'à l'étranger,
16: à part quand on arrive sur les aires de repos, où là, c'est bien éclairé, mais c'est certain qu'il y a certains endroits où...
11: Voilà, faut m'expliquer un truc. Peut-être que tu le sais, Julia, ou Valérie, ou quelqu'un pourrait nous expliquer. Tu sais, des fois, il y a des parcelles de 2-3 km, tu sais pas, sur l'autoroute, comme ça...
14: Ça doit être des trucs très dangereux.
11: Maintenant, c'est des lignes droites par moment. Moi, quand je le fais là-bas, c'est des pures lignes droites.
14: C'est dangereux tout d'un coup.
11: Non, mais...
16: C'est parce qu'il y a une aire de repos.
11: Non, même pas.
16: Ah bon?
11: Ah non, je crois pas.
14: Si on passe devant.
11: Non, il y a des moments. L'aire de repos, elle fait pas 5 km.
16: Non, mais c'est bien éclairé avant et bien éclairé après.
14: C'est pour indiquer le panneau de truc de repos.
11: Ah, c'est pour indiquer un.
14: Eh ben oui.
11: Non, mais oui,
16: mais
14: ils mettent la lumière pendant que les mecs dorment pour les empêcher de dormir.
11: Non mais il y a un truc bizarre quand même.
14: C'est logique sur une aire de repos, tu mets de la lumière.
11: Des fois c'est sur. Non mais je comprends pas. Donc je suis.
14: Bah, arrête-toi la prochaine fois.
11: Ouais, que je m'arrête et que je
14: pose. Prends ta lampe de poche.
11: Non, que je réfléchisse. Il faut que je me mette.
16: Non mais c'est aussi pour éviter les accidents parce que quand t'arrives sur l'aire de repos, tu vas pas freiner sur l'autoroute.
11: Non mais là,
16: tu freines sur la bande de ralentissement.
11: Non mais Valérie,
16: et quand tu sors, t'as la bande d'accélération et c'est éclairé pour que les gens te voient sortir.
11: Moi je suis persuadé sans déconner.
14: Attends, c'est son métier, c'est la route.
11: Non mais Non.
16: Ben moi, je pense
11: elle
16: que
11: croit.
16: C'est comme ça, quoi.
11: Elle
16: je suis
11: pense.
16: Pas sûre, mais bon.
14: Mais là, tu roules en même temps, là.
16: Oui, oui.
14: C'est 1000 balles.
11: Non mais là, elle pense, donc on rappelle quand même qu'elle est routière, quoi. Donc.
14: Donc elle sait à peu
11: non,
14: près.
11: Non, mais c'est pas compatible.
14: C'est logique.
16: Non, c'est pas que je sais,
11: on
16: mais bon, je
11: doute routier.
16: Que c'est comme ça. C'est pour la sécurité, je pense.
11: Non, mais on peut pas imaginer. Moi, c'est un truc qui me tracasse, franchement. Il faut qu'on trouve une solution. Je veux qu'on m'explique. Il y a un air d'autoroute.
14: Donne une.
11: Bon, oui, mais c'est pas celle-là, moi, que je crois qui est bonne.
14: Bah alors c'est quoi? Bah donne-nous la tienne.
11: Je ne sais pas, peut-être qu'ils font des tests. Non, peut-être qu'ils testent.
16: Non.
14: Des parcelles pour voir s'il y a moins d'accidents sur 500 mètres.
16: Mais
11: sur
16: Max,
11: c'est pas
16: Max.
11: Sur 500 mètres, c'est ça le problème, Julia. C'est que c'est sur, pas sur 5 km. Donc on nous annoncerait 4 km avant l'aire d'autoroute et 4 km après.
14: Mais c'est peut-être une région qui est riche.
16: Non, et puis de toute façon, ça coûte trop cher. Tu peux pas, on peut pas éclairer toutes les autoroutes. C'est pas possible.
14: Il y a certains pays à l'étranger, en Allemagne,
11: Belgique,
14: je sais pas trop quoi.
11: En Belgique, tout est éclairé. Bon, le goudron est dégueulasse.
16: Oui, non, mais c'est bien. En Suisse, c'est pareil. C'est... Les camions n'ont plus le droit de rouler sur la route. Ils sont sur les trains, mais bon.
11: Mais je crois qu'il faudrait entretenir moins souvent le goudron.
14: Mais ça, il y a des gens qui souffrent près des routes où il y a beaucoup de camions.
11: Non, mais c'est possible que ça soit ça.
16: Et oui, mais
14: non,
16: c'est
14: le type, il y a des camions qui lui passent toute la journée sous le nez, il y a de quoi rajouter.
16: Eh oui, non, mais il faut bien qu'on roule aussi. Hein.
14: Alors,
16: oui,
14: mais c'est pas mal, sur les rails, non c'est, comme ça, vous reposez. Oui, mais vous pouvez vous reposer.
11: Ouf. Tu sais, Julia, là, je
14: dormez dans le camion.
16: Non, mais ça coûte beaucoup trop cher. Tu vois. On va pas enlever les autoroutes pour faire des chemins de fer. C'est pas possible.
11: Moi, je préfère en tout cas les autoroutes belges. C'est-à-dire peut-être moins entretenues au niveau du goudron, éclairées et pas de péage. Et pas de péage.
14: D'accord.
11: Je sors avec une belge. Ouais, qu'est-ce qu'il y a?
15: On m'a donné la réponse au standard pour l'électricité.
14: Alors,
15: là.
14: Alors
15: c'est donc c'est sur l'Ain, c'est ça, c'est l'Ain.
11: Oui, mais je crois que c'est un peu partout. Hein.
15: Et c'est au début que c'est éclairé. C'est au début de l'Ain.
11: Ah non, à un moment donné, non. Quand
15: parce
11: on arrive
15: m'a dit que...
11: près de Lille, à un moment donné, c'est éclairé sur des fois 3 km, mais il n'y a pas d'aire d'autoroute, je suis
15: voilà, mais oui, c'est ça. Mais on m'a dit qu'en fait, ils avaient testé le truc, ils avaient essayé d'éclairer le truc, qu'ils s'étaient rendu compte que ça coûtait trop cher, donc ils avaient lâché l'affaire.
11: Ah, c'est des petites parcelles, des fois,
14: faut
11: c'est des tests.
14: Combien ça coûte.
15: Voilà.
11: Mais c'est pas normal. Mais non, puis en plus, merde, on paye quand même cher. Non mais attends,
15: je sais pas, moi je prends l'avion.
14: Vachement radin.
11: Mais c'est pas une question d'être radin, c'est une question que l'argent, je trouve, qui est mal utilisé. Quand tu vas à Deauville,
14: il
11: par exemple, moi par exemple,
14: prends les départementales.
11: Bon, moi par exemple, je passe tous mes week-ends, je vais à Deauville.
16: Et les nationales aussi, c'est quand même mieux que les départementales.
11: Ah oui, mais ma chérie.
14: Ça doit coûter plus cher.
11: Non mais.
16: Par la nationale, non.
11: Au niveau
16: gratuit par la nationale.
11: Ma chérie, au niveau de la fatigue. Attends, quand moi je vais à Lille en voiture à minuit, j'ai pas envie d'arriver à 6h du matin, quoi. Hein. J'ai pas envie de me taper tous les petits villages et les stops et les... Non mais c'est vrai, c'est lourd. Ouais. L'autoroute, l'avantage, c'est que...
14: Bah, t'as qu'à aller très vite et tu sautes le péage.
16: Ah ben, oui, mais Max, faut savoir ce que tu veux. Ou tu vas vite et tu payes, ou alors tu prends la nationale, tu payes pas
14: et voilà.
16: C'est plus long.
14: Et tu fermes ta gueule.
11: Non mais expliquez-moi.
14: Ben, on te le dit.
11: Non mais l'argent du péage qui soit plus utilisé sur des parcelles d'autoroute plus longues, je sais pas, par exemple sur 200
14: km. Mais non, mais si tu veux, ça te permet, ils construisent une autoroute. Mm. Et après, toi, tu payes. Et pendant ce temps-là, ça rembourse la construction. Et après, ça rembourse l'entretien.
11: Ouais, c'est remboursé depuis belle lurette, arrête tes conneries.
14: Mais non, à chaque fois, ils font des branches nouvelles, des trucs, des machins. Dès qu'il y a une branche.
11: Oh, arrêtez. Vous me faites marrer, tous les politiques. Non mais combien on paye à Deauville?
14: Oh, j'en sens rien.
11: Non, mais, parce que
14: je suis avec des trucs là, moi je paye pas.
15: Et tu payes aussi les sculptures, des fois tu passes sur le bord des autoroutes, t'as des sculptures, t'as des machins bizarres.
14: Des horreurs, des horreurs.
11: Non mais attends, il y a pire que ça.
15: Des nains sur des champignons.
11: Est-ce que tu crois que t'en as quelque chose à foutre?
14: Ils ont le droit de se mettre où ils veulent.
11: Non mais sérieusement, qu'est-ce que t'en as à foutre de payer des nains de champignons orange ou violet? Tu crois que ça va gayer la soirée? En plus, quand tu roules la nuit, tu les vois pas.
15: Non.
11: Parce qu'ils sont pas éclairés ceux-là.
14: Ils ont pas éclairé.
11: Non mais sérieusement. Ça pour te foutre des banderoles fluorescentes, bonne année, joyeux l'an 2000, ça t'en fout plein la gueule. Non mais sérieusement, il faut éclairer les autoroutes.
14: Ouais.
11: Non mais je rigole pas Valérie. Hein. Non
16: oui,
11: mais moi je suis. Moi je reviens un petit peu, je veux pas pour être trop lourd là-dessus.
14: Non, mais est-ce que tu ne l'es pas du tout?
11: Sur les 5-6 km où c'est éclairé, t'as une meilleure visibilité et du coup.
19: Plus de tempo. Live.
11: Fais-moi énergie, vas-y.
19: Énergie extravagance. Extravagance, c'est chaud.
11: Avec l'écho et tout, hein.
14: Ouais.
11: Bon, DJ Maxime, dans un instant, on va te retrouver.
19: Oui.
11: Le problème, c'est que ce soir, la machine est là.
14: Là, sur la montagne.
19: C'est chaud. House music, les Stardust.
11: Stardust, bien sûr. Allez, vas-y, mets le feu.
19: Là, chaud. Le feu.

0: Ça fait deux mois qu'on l'a, ça fait deux mois qu'on fait ça tous les... Dès qu'on l'a. À mon nom, on le faisait tous les soirs. Hein.
1: Ah oui.
0: Tous les soirs, les auditeurs voulaient le petit 5 minutes de DJ Maxime.
1: Ah d'accord.
0: Alors DJ Maxime, vas-y, mets le feu.
2: Maxime est là.
0: Allez,

0: Ah, c'est quoi celui-là? Ah, vas-y, vas-y, mets-le, mets-le, mets-le, mets-le. Bon, on arrête là?
1: On arrête là.
0: Toujours en forme, DJ Maxime. Hein.
1: Toujours en forme.
0: Tu sais que t'as vraiment une cote de popularité qui monte en flèche. Hein.
1: La pêche.
0: Voilà, ce qui est bien avec toi, c'est que tu peux dialoguer très facilement. C'est vraiment d'une simplicité, ça fait plaisir. Maxime, c'est vrai qu'on a peu parlé, je proposais que de l'avenue de Julia. Qu'est-ce que t'aimes dans la vie?
1: Alors dans la vie, j'aime bien sortir d'aller en boîte pour mettre le feu. Je vais à la piscine me régaler.
0: À la piscine se régaler.
1: Je vais nager tout seul en célibataire. J'ai plus de copine.
0: Ah, c'est super ça.
1: C'est largué.
0: C'est bien d'être largué.
1: Je suis bien tout seul. J'aime mieux mettre le feu avec l'ouvre-boîte.
0: Voilà.

0: Eva, bonsoir.
1: Super, c'est d'origine quoi, Gira?
0: Je suis d'origine marocaine.
1: D'accord, très bien. Alors...
0: Alors oui, voilà, donc je voulais rappeler à Julia l'émission qu'elle présentait, animée avec...
2: Ah, j'ai oublié.
1: Ah, mais ça l'a pas du tout stressé, c'est qu'une fois que tu lui as dit qu'on allait parler du doc et tout ça,
0: oui,
1: elle a attendu qu'il le dise. Deux secondes après, elle était debout avec une clope.
3: Et elle commence... Toujours la clope.
2: Ah oui, toujours, ouais.
1: Et elle commence à nous dire, ok, je suis invitée, mais c'est pas une raison pour me chier dessus, d'accord.
0: Oui, je voulais savoir...
2: Voilà,
0: je voulais savoir, qu'as-tu retenu de cette émission avec Doc?
1: Ah bah dis donc,
4: bah, les petits calés dans la prévention routière maintenant.
2: Ah, c'était la dernière.
4: Ouais,
2: bravo.
4: Quand même. La meilleure.
2: Ah dis donc.
1: J'avais même interviewé, enfin bon, ça aurait pu faire une interview. J'avais donné la parole.
2: Ah oui.
1: Au directeur.
2: Ah, c'était truqué.
1: De BMW.
2: Ah oui.
1: Ouais, quand même, j'ai un
2: Et
1: bon.
2: Et t'as eu la voiture
0: pour thème.
2: La prévention routière, c'est la dernière.
0: Oui.
2: Après, on a plus revu le doc.
1: Bah, il y a eu 12 émissions quand même. Hein.
2: Ah oui, oui, oui. Ouais, on faisait des bons scores.
1: On est allé jusqu'au bout. Non, 12 ou 10 10, parce qu'on n'a pas fait l'été. On a dû faire 10
2: non,
1: émissions.
2: On a fait 11.
1: 11.
2: Non, enfin, 10, 10.
1: 10. Moi, j'en ai fait 9.
0: Ouais. Max.
1: Ouais.
0: Et petit abandon de Jimmy aussi.
1: Skyrock. Ouais, Skyrock, c'est de la merde. Ouais, DJ Maxime. pas bougé. Ah ouais. Agira, où tu dis?
2: On s'en fout.
1: Agira.
0: Oui, et puis il y avait aussi une petite apparition de Jenny quelques fois.
2: Ah non.
1: Ah non.
0: Ah si.
1: Ah non.
2: Jamais, non.
1: Ah bah non, quand même, on a fait l'émission. Agira, on s'en souviendrait quand même.
2: Ah non, là, jamais.
1: Non, tu confonds là. Non mais il y a quand même.
2: Non mais il y a pas de génie. Hein.
1: En dehors de tout ça, puisque Julia est là qu'on en parle. Mais non mais il y a des bons souvenirs quand même, parce que là on est là en train de déconner, on parle du doc, etc. C'était pas à la fin, c'était un petit peu plus tendu, mais il y avait quand même au début un bon esprit. Et par contre, ce qui était marrant, moi ce que je trouvais très intéressant dans ce concept-là, un, c'est que c'était du direct et que ça rappelait la radio. Il y avait quand même combien il y avait dans le public, 300, 400 personnes.
0: Ouais. Hein, c'est et ça. Max qui était dans le public, oui.
1: Non mais même quand on chauffait la salle, il y avait une bonne ambiance. C'était souvent des gens qui étaient pro-fun, en tout cas qui nous appréciaient bien.
2: Non, on avait de la chance, on avait un super réalisateur.
1: On avait un très
2: On en a eu deux, on a eu Revon et Massimo Mangarano.
1: Ouais, on a eu des bons.
2: Super réalisateurs.
1: C'est vrai d'ailleurs.
2: Super équipe. Mmh. Vraiment.
1: Et
2: ça, c'est vraiment des bons souvenirs parce que c'était, on avait la chance d'avoir des grands.
1: Ouais.
2: Et que c'était très sympa.
1: Parce que
2: pour nous qui étions tout petits.
1: Bah, on n'avait jamais fait de télé, on n'avait jamais
2: fait non, mais c'était très bien.
1: Moi, je faisais rien, mais c'était surtout pour Julia et c'est pas toujours simple, hein. Il faut,
2: non, ça, c'était pas simple.
1: C'était pas simple. Après, il y a les popotes internes et tout, c'était encore moins simple. Mais c'est marrant de travailler sur un concept de talk show comme ça.
2: Non, mais c'était une très bonne idée, mais. Mais bon.
1: Voilà. Bah vas-y, balance, allez, merde, putain, il y a prescription maintenant.
2: J'ai pas envie.
1: Non mais t'as raison.
2: Prescription en
1: d'accord.
2: Doc.
1: Voilà. Je sais pas.
2: Non, j'ai
1: Agira,
2: pas envie.
1: Qu'est-ce que tu retiens
2: j'ai
1: toi
2: pas
1: de
2: envie
1: ça
2: de parler.
1: Parce que c'est quand même des bons souvenirs, merde. La fresque qu'il y avait derrière, elle était belle.
2: Ah, elle était belle.
1: Alors
2: et le titre de l'émission.
0: Et puis le groupe aussi de Enfin de soirée.
2: Enfin, ils sont venus qu'une fois. Hein.
1: Le groupe, quel groupe?
2: Écoutez, des groupes
0: de musique.
1: Ah oui, il y a eu un groupe.
2: Enfin, il y a eu un peu, et puis après ça faisait trop de sous.
1: Bah, et puis surtout, ça n'avait aucun intérêt.
0: Il y avait Max aussi.
1: Bon, ça avait un intérêt certain.
2: Mais Max et moi, on s'entendait très bien, d'ailleurs, on partageait la même loge.
1: C'est vrai. Et on était, c'est vrai qu'on s'éclatait bien. Et moi, le pied que je prenais réellement, c'est que je chauffais la salle avant.
2: Et à la cantine. J'aimais bien la cantine.
1: C'est vrai que
2: c'était convivial, la cantine. Sinon, c'était fait avant.
1: C'était quoi déjà ça?
2: Très tôt.
1: Ah oui.
2: Et vous étiez très sympa.
1: Ouais, c'était très sympa. On se marrait bien.
2: On était beaux, maquillés, tout ça.
1: Non, c'était bien. Moi, je garde des bons souvenirs en tous les cas. Je dis pas que c'est grâce à ça que ça m'a vraiment. Je me suis vraiment dit, je vais faire de la télé parce que je trouve ça intéressant, parce que c'est vu bien après tout ce que j'ai pu faire après. Mais moi, j'en garde un bon souvenir malgré tout.
2: Moi,
1: en dehors de tout ça.
2: Moi, ce qu'il y a, c'est que j'ai vu des gens changer parce qu'ils avaient leur tronche à la télé. Et...
1: Ouais.
0: Ah oui, on peut savoir les noms des personnes.
2: Ah ben, il n'y en avait pas beaucoup à l'écran. Hein.
1: On ne citera pas de médecin.
2: Ça rend fou.
1: Non, ça rend fou.
2: Ça rend fou, certains. Et je sais pas, ils sont mal entourés, ça les rend fou.
1: Voilà.
2: Alors, c'est un peu dommage. Surtout quand
1: toujours
2: ils font des beaux métiers.
1: Ouais. Voilà. Il
2: n'y
1: avait pas lieu d'être, quoi. Je veux dire, il y avait juste des émissions. C'est vrai que c'était sur une chaîne hertzienne le soir. C'était sympa. Il y avait un bon truc.
2: Ça aurait pu être un truc qui aurait pu bien fonctionner si certains n'avaient pas.
1: Moi, j'aimais. Nous, sur place, moi, je me marrais bien, en tout cas. Moi, je me suis bien éclaté, quoi. Je garde de très bons souvenirs de tout ça, quoi.
2: Sauf la dernière où on ne me donnait pas les bonnes informations dans la
1: règle. C'est vrai.
2: À part ça,
1: Ah, carrément.
2: À la dernière.
1: Ça allait à ce point-là.
2: Ah, oui.
1: Ah, les salauds.
2: On ne donnait pas la bonne information.
1: Ah, les salauds.
2: Je me plante.
1: Moi, ce que j'adorais, par contre, c'est un truc qui me gavait. Maintenant, je vais le dire. C'est que, bon, pour Julia et le doc, c'était important, c'est même primordial, c'était les répétitions. Moi, je n'avais aucun intérêt à y être. Si ce n'est, bon, pour écouter un petit peu ce qui s'est passé, parce qu'on allait me dire, il y aura un tel qui sera là pour l'interviewer, machin, mais bon, quand je vois aujourd'hui avec l'expérience, je dis, ça, je pourrais arriver 10 minutes avant, je regardais mes fiches et tu sais, terminé. Donc, j'étais présent quand même.
2: Ouais.
1: J'étais présent aux répétitions.
2: Quatre fois l'émission.
1: Quatre fois l'émission. Donc, j'arrivais vers 15h ou 16h pour l'émission qui avait lieu à quelle heure? 10h30.
2: Ouais, 11h.
1: Putain, 11h et quart. Oh là là là là, j'en pouvais plus. Et là, par contre, j'avais des maux de tête pas possibles. C'est

0: chaud, d'attente, c'était lourd. Enfin,
1: bon,
0: pour toi, ça va.
1: Parce que d'être star de la télé, t'as pas...
0: Non. Non, ça m'a pas. Mais toi, encore, ah, t'avais du boulot, mais moi, j'avais rien d'autre à faire qu'à écouter.
1: Boulot, moi, à la fin, j'avais tout le boulot.
0: Ah ouais, ouais. Donc, quatre fois écouter les intros.
1: Moi, je passais un mois à préparer l'émission, quand même.
0: Il y avait un mois de boulot, quand même, à gérer, hein. Ouais, bah, les appels à les témoins, les témoignages, sélectionner.
1: Rencontrer les gens,
0: rencontrer les jeux, c'est un peu comme dans de la rue, tout ça, c'est du boulot.
1: Il y en a un qui arrivait 10 minutes avant.
0: Ah bon?
1: Ah ouais.
0: Qui ça?
1: Ah bah, je sais pas.
0: Oh, cite pas de nom, hein.
1: Non!
2: Bon. Faut pas oublier non plus que Max rinçait l'œil quand il y avait Vanessa Demouy.
1: Ou ah oui, on avait fait une belle émission.
0: Avec Vanessa Demouy.
1: Ah, avec que des mannequins, dis donc.
0: Ah ouais, elle était là, je m'en souviens pas.
1: Il y avait Carambeu, non? Elle était pas là, là. Comment elle s'appelle, Adriana, machin?
2: Il y avait Natacha, oui, celle-là.
1: Ah, Natacha, voilà.
0: Ah, je m'en souviens pas. De ça.
1: Ah oui, oui, elles étaient belles.
0: Moi, ce que je me souviens, je crois qu'il y en avait un qui avait fait, c'est pas le mec le grand qui a fait le film La Haine ou qui a fait Ma cité va craquer.
1: Si, si, mais.
0: Qui à un moment donné, je sais pas quoi, il s'est levé, il s'est barré. C'est assez chaud. Il y en a un qui s'est barré.
1: Oui, oui.
0: Je crois que c'était lui, hein.
1: Oui, oui. Ils ont parlé avec le doc, ils n'étaient pas du même avis.
0: C'était assez électrique.
1: Il y en a un autre qui a envoyé des petits Suisses aussi parce qu'il n'était pas d'accord.
0: Ah oui, c'était très drôle. Moi, j'adorais, j'aimais bien. Ouais. J'aimais bien. Moi, ce que j'adorais, je sais pas, moi, je garde. Maintenant, quand j'y repense, il y a des moments où on me disait, bon, Max. Alors, il y avait un truc qui était marrant, par exemple, parce qu'on parlait de l'oreillette où on donnait des fausses infos à Julia. Et moi,
1: c'était. Pour la dernière.
0: Pour la dernière. Moi, ce qui était marrant, c'est que quand je donnais la parole, quand je levais le doigt, donc je devais lever le doigt pour montrer à un assistant Réa que je voulais prendre la parole parce que j'avais un témoignage intéressant à donner, qui était transmis au réalisateur, qui retransmettait dans l'oreillette de Julia ou du doc pour que lui puisse se retourner automatiquement vers moi en disant ah apparemment Max est dans le public, il y a quelqu'un. Et à ce moment-là quand je donnais la parole, attention, Maxime. Maxime.
1: Ah
0: ouais. Et je disais donc c'est qui?
3: C'est Maxime.
0: C'est Maxime. Bah, si tu peux, c'est bon, on arrête avec Maxime. Et qu'au moment donné où je donnais donc je donnais la parole à la personne, je tendais le micro et quand j'étais face caméra quand même de temps en temps avec le mec. Et forcément, là, on pouvait pas s'empêcher de me dire des conneries dans le
1: dans l'oreillette.
0: Ouais. Et toi, tu dois garder ton sérieux. Tu sais, quand tu parles de la prévention routière, et que t'as le directeur de BMW et que t'as le réa qui dit en déconnant pour c'était vraiment pour le côté déconnade. C'était t'as vas-y embrasse-le. Dis-lui qu'il a une sale cravate. Ou faut savoir que ça se passe comme ça très souvent
1: vrai.
0: D'ailleurs.
1: Ouais, hein,
0: oui. Contrairement à ce qu'on peut croire, toi, tu essaies de garder ton sérieux. Et je me souviens, il y a des moments, j'avais envie de des fois, j'étais là, j'ai fond de ta gueule, tu sais, t'as envie de te marrer.
1: C'est pour ça que t'avais l'air bonnet.
0: Voilà, et j'avais l'air bonnet, et j'en ai gardé des très bons souvenirs.
1: D'avoir l'air bonnet.
0: Ouais, non, mais cette ambiance, en fin de compte, ce décalage que vous ne pouvez pas avoir, c'est une émission où on traite un sujet sérieux, et en dehors de ça, il y a de la bonne déconnade, quoi.
1: Mais ouais.
2: Oui, et tous les animateurs de Fun Radio, c'est ça qui était intéressant.
0: On était trois, puis il y avait Arnold qui a fait une émission qui s'est fait virer après.
2: Il
0: s'est fait remercier.
1: Ouais, c'était pas sympa parce qu'Arnold, on lui avait dit faut déconner.
2: Arnold,
0: oui.
2: Il devient quoi?
0: Ah bah il travaille pour le cinéma et bah on a fait une
2: dope il y a
0: pas longtemps.
2: Une chronique cinéma, enfin,
0: non,
2: je me rappelle bien.
0: Après oui, mais là aujourd'hui et puis on le voit, vous l'entendez à l'antenne sans peut-être vous en apercevoir. Je n'en dis pas plus.
2: D'accord.
0: Ah, là. Tu disais quoi par rapport à Arnold?
1: Bah, c'est je disais qu'Arnold, c'est pas sympa parce que j'ai vu quand ils l'ont briefé, etc. Ils lui ont dit, faut déconner, faut que ce soit le côté fun, faut ceci, faut y aller à fond. Donc, lui, il s'est lâché comme un fou dans
0: c'était,
1: le public.
0: C'était quoi l'anecdote, déjà?
1: Je me souviens.
0: Il avait donné, c'était pas la parole avec une...
1: Ah, une nana qui avait des gros seins, je m'attends quoi,
0: ou une grosse, je sais pas quoi.
1: Ouais. Et, bon, il s'est fait virer alors que c'est
0: elle était
1: exactement
0: costaud.
1: Ce qu'on
0: non,
1: lui
0: je crois
1: avait
0: qu'elle
1: demandé.
0: Était, elle était assez enveloppée et à un moment donné, il lui donne la parole. J'ai dit, non, apparemment, vous êtes enceinte. Alors qu'en fin de compte, c'était une fille qui était quand même assez costaud, quoi.
1: Je me souviens plus, mais
0: et
1: enfin,
0: la direction
1: il avait
0: n'avait pas apprécié. La direction n'avait pas du tout apprécié. Et le lendemain, et un jour, on est venu me voir, on m'a dit, bon, tu veux faire,
1: faire de la télé?
0: Ouais, tu veux faire de la télé? Je dis, bah, ça dépend, c'est pour quoi faire. Je dis, bah, voilà, pour remplacer Arnold, tu donnes la parole au public et tout, tu vas t'éclater, il y aura 400 personnes et tout. Bah ouais, c'est combien? Alors, on m'a donné le prix? Bah ouais, samedi soir, ouais, je veux être libre. Non, mais c'est quand même hallucinant, la télé. Hein. Ouais, encore une petite anecdote, je ne donnerai pas les prix, hein, pour moi, personnellement. Un jour, j'ai demandé à être augmenté un petit peu, j'ai dit, ça serait bien si je pouvais un petit peu plus. Et deux jours après, on m'avait augmenté, on m'avait mis le double.
1: Non.
0: Je te jure.
1: Ah bah, t'as de la chance, moi, on m'a pas augmenté.
0: Non, mais sérieusement. Non, mais je peux te le dire maintenant, c'était hallucinant. On m'avait donné le double. Du jour au lendemain, on m'avait donné le double. On me demande si j'étais satisfait.
1: Là, j'aurais demandé le triste.
0: Bah ouais, le trip, t'aurais eu, ouais, ça t'aurait fait con.
1: Ah,
0: on balance pas.
1: Ah, mais je peux dire combien.
0: Non, non. T'as des cassettes de ça, Agira?
2: Non, j'en ai pas, non.
0: Moi, j'en ai quelques-unes, moi.
1: Ouais.
0: Que j'ai archivées.
1: Je les ai toutes.
0: Tu les as toutes?
1: Ah oui, je les regarde plus. Hein.
0: C'est vrai, tu les regardes pas? Ah, j'aimerais bien, moi, pour me marier, j'avais une sale gueule, j'avais
1: des
0: cheveux longs.
1: Ah oui, moi aussi, il me faisait des coiffures.
0: Tous mes grichons et tout.
1: Ah, moi, il me faisait des coiffures.
0: Ah ouais. Attends, ça durait des heures, putain.
1: Ah ouais.
0: Moi, j'étais pas fan de maquillage.
1: Ah, moi, j'aimais bien, je trouvais que j'étais quand même beaucoup mieux.
0: T'étais mieux?
1: Ah ouais.
0: Ah ouais.
1: Ah ouais.
0: Bah, moi, non, je trouve pas.
1: Ah ouais.
0: Attends, t'es encore plus jolie.
1: Oh,
0: non, mais c'est bien.
1: La naturelle.
0: Il y a des trucs marrants quand même dans le milieu de la télé. Il y a du bon et du mauvais.
1: Il y a pas mal de cons aussi.
0: Ouais, mais l'intérêt quand même, c'est de faire de la télé en direct.
1: Ouais.
0: Je trouve que vraiment c'est le côté.
1: L'intérêt c'est de pas faire péter du tout.
0: Oh quand même.
1: Ah non.
0: Ah, faut s'entourer de bonnes personnes. Moi j'ai eu la chance en faisant Technomax d'avoir un producteur, un réalisateur et des assistants que j'adorais. On était vraiment famille, ce qui fait qu'on pouvait tous dire en plateau, on pouvait se permettre plein de choses et ce qui nous a permis de faire ce qu'on a fait pendant Technomax. Mais c'est vrai qu'il faut tomber peut-être sur la bonne équipe. Ouais, sinon, quand tu commences à avoir, moi du peu que j'ai vu ou sur M6 ou tout ça, quand tu commences à avoir un certain niveau, et là c'était à l'époque France 2 tout ça, quand tu commences à avoir un peu de pression. Et on a l'impression qu'on veut diviser pour mieux régner, ouais. et ça devient très vite le bordel, quoi.
1: C'est dommage.
0: Et il faut canaliser effectivement ce côté.
1: Il vaut mieux faire des petites choses, mais qui fonctionnent bien son truc à soi, plutôt que d'être sur des gros machins.
0: Voilà. Donc moi, je m'éclate à la radio. On s'éclate. Et c'est vrai que c'est petit, c'est bien, c'est Star System.
1: Non, et puis c'est anonyme. C'est anonyme.
0: Mais ça reste anonyme. Et puis même quand t'es Star System ou machin, même si t'as de l'audience, ça reste que de la radio.
1: Ouais.
0: Et ça n'atteint jamais les sommes d'argent ou l'audience ou la pression que tu peux avoir en faisant
1: de la tronche.
0: De la tronche.
1: Ouais.
0: Mais voilà. Encore ça gère. Il faut
1: bien
0: entouré.
1: Il y a pas mal de gens que ça rend fou.
0: Bah oui, mais si on te dit tout le temps que t'es génial.
1: Non, mais ce que je veux dire, c'est qu'une fois que l'émission est terminée, l'émission, ça n'a plus aucun intérêt.
0: Ouais.
1: Elle est terminée.
0: Ouais.
1: Donc il faut arrêter de se prendre la tête en disant je fais star de la télé. Une fois que l'émission est finie, ça n'a plus aucun intérêt. Voilà, c'est pas un film, c'est pas une pièce de théâtre, c'est pas une chanson.
0: C'est vrai.
1: Ça n'est que de la télé.
0: Voilà.
1: Donc les mecs, calmez-vous. Quoi.
0: Exactement. Donc Agira, voilà.
2: Oui, Julia.
1: Oui.
2: Oui, je voulais savoir une fois l'émission terminée, oui. Tu attendais patiemment l'audimat.
1: Non.
2: Non.
1: Non.
0: Ça tombait le lendemain. Hein.
1: Oui, mais on n'en faisait pas.
0: On n'en a pas fait un petit peu.
1: Non, on en faisait bien.
0: On faisait bien.
1: Parce que l'émission qui nous a remplacé l'année d'après faisait pas aussi bien que nous.
0: Ouais.
1: Non, pas spécialement.
0: Non, on a fait un peu, ouais.
1: Oui, pas spécialement.
0: Je pense, parce que sinon, on n'aurait pas fait les 10 volumes. On n'aurait pas fait les 10 émissions.
1: J'étais contente une fois que l'émission était terminée, que les choses se soient bien passées, etc. Uh-huh. Mais après, c'est fini, quoi. Le lendemain, on repart sur autre chose. Mm.
2: D'accord. Et Max, mais tu peux pas rediffuser tes émissions avec Jenny d'autrefois?
0: Oh, ça se rediffuse pas, ça, ma chérie, déjà parce que j'en ai pas, et puis que deuxièmement,
2: déjà pas enregistré.
0: Je trouve pas l'intérêt de le faire, je trouve plutôt intéressant et de faire revenir comme ça Julia, ou peut-être à l'occasion de la faire revenir une fois avec Jenny pour le fun, ou de refaire revenir Julia ou une fois de Jenny et tout ça. Moi je trouve ça plutôt intéressant de se retrouver là en direct, même si on a perdu quelques repères et tout ça, ça s'organise au fur et à mesure, je trouve ça plus intéressant que d'aller rediffuser des vieilles émissions, quoi.
2: Genre, c'est un peu comme. Juste pour le fun, juste pour le fun.
0: Non, mais évidemment. Ouais, mais
1: je crois que l'idée que tu t'en fais. Ça n'a plus rien à voir.
0: C'est
1: avec
0: génial
1: ce
0: de se garder.
1: Maintenant.
0: Ouais, c'est bien de se garder des bons vieux souvenirs. Je suis un peu comme Julia, moi. J'ai du mal à regarder des trucs. Comme elle a du mal à regarder les émissions, c'est pas que ça fout la honte ou les boules, parce qu'à un moment donné, c'est du passé, et puis après, il faut passer à autre chose, quoi.
1: Ouais. Moi, je préfère des trucs nouveaux.
0: Voilà.
1: Une fois que l'émission est finie, minuit.
0: Pourquoi toi, t'aimerais qu'on revienne tous les trois ensemble
2: Ah oui, ce serait vraiment idéal. Ah, J'aimais beaucoup votre émission autrefois. Oui.
0: Ça va pas être simple, hein, parce que déjà, Jenny, elle est tout le temps, elle est jamais là.
1: Oui,
2: oui c'est vrai.
0: Elle s'est devenue. Par contre, Jenny, elle reste.
1: Oui, mais.
0: À télé, mais super simple.
1: Très simple.
2: Très belle aussi.
1: Non, mais le truc, c'est que Jenny, elle voulait faire ça, elle fait ça, et elle le vit très bien.
0: Voilà, c'est ce qu'elle savait faire de mieux, c'est ce qu'elle voulait faire, et elle n'a pas bougé d'un iota. Je peux vous assurer que, par exemple, elle est restée vraiment la même en vie privée.
1: Ouais.
0: Croyez-moi.
1: Non, mais c'est vrai.
0: Max,
2: tu peux me rendre un petit service?
0: Oui.
2: Voilà, je suis une fan inconditionnelle de Beastie Boys.
0: Oui.
2: Je connais bien. Et donc, j'ai sous mes yeux l'album Check Your Head.
0: Oui.
2: Et ce sera sympa si tu me passais Lighten Up.
0: Bah, attends, je vois
1: c'est
0: pas.
1: Quel album, alors c'est difficile de le passer.
0: Premièrement,
2: il doit connaître,
0: Non, mais, d'accord, mais deuxièmement, je l'ai pas avec moi. Et pourquoi il faut passer un CD que t'as là sous les yeux, que tu peux t'écouter?
2: Comme ça, pour faire découvrir aux autres.
0: Ah, d'accord, je comprends mieux. Mais là, ce soir, si tu veux, j'ai pas du tout prévu de mettre les Beastie Boys parce que je l'ai pas avec moi. Par contre, ce que je vais faire, c'est que je vais.
1: Va le noter.
0: Non, mais je vais t'offrir un autre truc parce que je trouvais plutôt pas mal, sympa la conversation. Perry Black, c'est l'album que je fais découvrir cette semaine qui s'appelle Still Life, qui est un album assez mélancolique, assez dark, assez sombre. Mais enfin, pour les amateurs de musique genre Dead Can Dance, Mortal Coil, label 4AD, plus mélancolique et gothique, et ben ça va vous plaire. Écoute, et puis je te l'envoie là. D'accord.
2: Okay. Et puis, je sais aussi que tu es fan de Led Zeppelin.
0: Moi?
2: Oui.
0: Mais t'as entendu ça où? Tu dreams, toi, ma chérie? Je suis pas fan de Led Zeppelin du tout.
2: Du tout?
0: Ah non, pas du tout. J'aime bien Led Zeppelin, j'ai écouté un peu comme ça, mais je suis pas du tout fan de Led Zeppelin.
2: Ah bon?
0: Moi, c'était Deep Purple. C'est pas pareil.
2: Ah bah oui, Deep Purple aussi. Bah moi, je...
0: Non, mais Led Zeppelin, pas du tout, hein.
2: Du tout.
0: Ah non,
1: pas du tout.
0: Non, mais j'aime bien le morceau. Attends, j'aime bien aussi.
1: C'est là.
0: Non, mais je veux dire, j'en sais rien, moi, que je vais dire. Par exemple.
1: Par exemple.
0: Non mais. Je sais pas, moi j'aime bien l'album, j'aime bien NTM, La Fièvre, parce que je suis fan d'NTM.
2: D'accord. Pareil,
0: c'est un exemple.
1: Ah, ouais.
0: C'est un simple exemple. Non mais c'est pour dire, c'est pas parce que j'aime bien Stairway to Heaven de Led Zepp que je suis fan de Led Zepp.
2: Non mais
0: je suis pas fan du tout.
2: Depuis que je t'écoute.
0: Ah bah non. Non, c'est ACDC. ACDC.
2: Ah, ACDC, ok. Ah,
0: ce n'est pas tout à fait la même chose. Je t'embrasse, ma chérie.
2: D'accord,
0: bah, allez, dernière ligne droite. On va se mettre une petite pub de 50 secondes, tranquille. Et on revient juste après avec Julia pour continuer la libre antenne. Vous nous appelez au 0803-085000. Donc c'est Ophélie Winter.
3: Une voix d'enfer. Hein.
0: Voilà. Oui. Bah écoute.
4: Tu peux chanter un truc, Ophélie, maintenant
0: pas tout de suite, on va la laisser.
4: Ah oui, c'est vrai.
0: Elle va nous faire chanter, elle va nous chanter un petit truc tout à l'heure.
2: Ouais.
0: C'est marrant, t'es fan d'Ophélie ?
3: Ouais, Ophélie, ouais.
0: Donc tu la reconnaîtrais tout le temps, partout ?
3: Tout à fait.
0: Ah ouais, c'est-à-dire que c'est hallucinant parce qu'on avait essayé de masquer un petit peu la voix, de la transformer, mais toi, ouais. À quel moment t'as su que c'était Ophélie et non pas...
3: En écoutant la radio, hein.
0: Ouais, ça c'est sûr qu'en regardant la télé ce soir ça aurait été compliqué. Mais je veux dire, c'est des mots, c'est...
3: Ouais, c'est ces mots, c'est ces mots, ouais.
1: Ah, c'est ces mots à moi.
0: Moi, je te trouve...
1: C'est mes mots à moi.
0: Elle est con comme un balai quand même, Ophélie Winter.
3: Non.
0: Donc ça veut dire que si demain elle était imitée par quelqu'un, soit que cette personne serait con comme un balai, non ?
3: Non, elle est cool.
0: Elle est cool, ouais,
1: elle
0: Ophélie.
1: Est cool.
0: T'es cool.
1: Elle est groove.
0: Non mais Ophélie, c'est vrai que t'es cool. Alors, je vais t'as deviné pourquoi je l'ai invité avec nous ce soir ?
3: Non.
4: Normal, attends.
0: Bon bah voilà, je vais vous l'annoncer, enfin je vais te l'annoncer, mais Ophélie va venir officiellement travailler pour Fun.
3: À la radio.
0: À la radio.
3: Super.
0: Le Ophélie Show FM, ça sera tous les samedis soirs.
4: Oh,
0: et,
4: yes.
0: Et ce soir je voulais vous l'annoncer, on avait demandé, la direction m'a demandé, est-ce que tu peux l'annoncer dans ton émission et l'inviter. Donc Ophélie, parle-nous un petit peu de ce Ophélie Show FM qui aura lieu tous les samedis soirs.
1: Alors il y aura David Ginola. Non, c'est pas si il va venir.
4: Ah merde, le plomb.
0: Ah, il y aura des invités, ouais.
1: Il y aura. Ah, mais ça va trop vite.
0: Pardon,
1: je peux pas le lire, le truc.
4: C'est à ton frère ou pas? Ah, vas-y, pousse.
0: C'est à ton frère.
1: Oh, vous êtes horrible.
0: Mais quoi?
1: Oh.
0: Mais savoir si la famille sera là.
1: Il y aura maman.
0: MC, tout ça.
1: Il y aura. Comment il s'appelle, mon frère, déjà?
0: Michael. Elle le fait exprès, elle est trop forte. Ce qui est très fort, c'est qu'elle veut vraiment garder, je crois qu'elle veut garder le secret de ce concept d'émission.
1: Ouais.
0: Qui démarre samedi. T'es avec nous ou pas?
4: Minuit,
3: oui.
0: Hein, qui démarre avec nous samedi. Qu'est-ce que t'attends d'Ophélie en FM?
3: Oh là là, plein de choses.
0: Alors, bah, si
1: tu sais, tu peux
0: me
1: parler directement. Hein.
3: Chanson, tout quoi.
0: Ouais.
3: Chanson.
0: Tu vois
3: ce qu'elle fait quoi.
0: En direct.
1: Ouais. Et il faut que je mixe?
3: Comment?
0: Il faut qu'elle mixe?
3: Non.
0: Est-ce que tu sens que... Bah, parce que c'est, elle va faire une période d'essai de 6 mois. Tu crois qu'elle a un potentiel pour la radio?
3: Tout à fait.
0: Parce que c'est la question qu'elle s'est posée au Félix.
3: Et puis elle a des fans. Hein.
1: Ah bah.
3: C'est clair. Hein.
0: C'est clair.
1: Ouais.
3: Ah ouais.
0: Toi vraiment en tant que fan.
1: Mais tu penses que on sentira ma féminité à la radio?
3: Tout à fait.
1: Ouais.
3: Ouais, sincèrement, ouais.
1: Tu la sentiras.
0: Tu la sens bien là?
3: Ouais, je la sens bien, ouais.
0: Sincèrement, parce qu'Ophélie, c'est vrai qu'elle a pas peur de parler de cul.
1: Non, moi j'ai pas peur.
0: Mais juste, toi, t'es vraiment un fan.
3: Ouais, je suis un fan, ouais.
0: Ophélie, tu la reconnais aussi facilement que là tu l'as reconnue ce soir.
3: Ouais, tout à fait.
0: À ton avis, pourquoi les gens ne l'ont pas reconnue et qu'il a fallu que ça soit un fan qui la reconnaît?
3: Parce qu'ils sont idiots.
0: Eh ben voilà. Voilà, on l'applaudit.
1: Eh oui. Mais ça me fait plaisir parce que je travaille beaucoup ma voix et...
3: Non, mais en plus, c'est une jolie voix.
1: Ouais, merci.
0: Ouais. Et puis, il faut arrêter de te prendre parce que moi, il y a un truc qui vraiment m'énerve. Parce qu'Ophélie, on se connaît depuis maintenant 7-8 ans.
1: Mm-hmm.
0: Arrêtez de la prendre pour une cruche.
1: Oui.
0: Non, mais c'est vrai. Attends, Ophélie, elle n'ose pas le dire, mais...
1: Non, mais moi, je l'aime beaucoup.
0: Voilà.
1: Je m'aime beaucoup.
0: Enfin, elle s'aime beaucoup. Oui. Non, mais tu sais, normal, c'est l'émotion.
4: Nous, on t'a vu samedi soir, chapeau.
1: Ouais.
4: T'as bien bossé. Hein.
1: Bon, samedi soir, bon, mais on peut avoir des ratés dans la vie.
4: Ouais, mais bon.
1: Hein?
3: Excusez-moi.
1: Oui.
3: Est-ce qu'il y aurait moyen d'avoir une photo dédicacée d'Ophélie?
0: Ah bah, demande-lui.
3: Ophélie?
1: Oui.
3: C'est Chris qui te demande personnellement si tu pourras avoir une photo dédicacée de toi.
1: Oui, pola. Mais alors, dans le noir, hein.
0: J'ai mon pola, tu veux que je prenne une photo de mon pola? J'ai un pola.
1: Ah bah oui, prends-moi en photo.
0: Tu sais, j'ai ces petites photos pola comme ça.
1: Ah bah très bien.
3: Sympa, ouais.
0: On va
3: ouais.
0: la prendre, bah, je vais la prendre tout à l'heure, alors d'accord, je vais le faire.
1: Comme ça.
0: Ça me fait plaisir. Ouais. Redemande, Chris, redemande gentiment à Ophélie.
3: Ophélie?
1: Oui.
3: Peux-tu me donner?
0: Non, mais tu dis c'est Chris quand même.
3: Comment?
0: Tu dis quand même c'est Chris.
3: Ophélie, c'est Chris.
1: Oui.
3: Peux-tu me donner une photo dédicacée de toi?
1: Faut que je demande à ma mère.
3: Faut que tu demandes à ta mère.
0: Oh, elle déconne, c'est oui, bien sûr.
1: Mais
0: c'est
1: oui.
3: Oh, c'est gentil, ça me fait plaisir.
0: Voilà, exactement.
3: Sympa.
0: En tout cas...
1: Je sais pas si je dois le prendre bien ou mal.
0: Non, mais il faut bien le prendre, t'inquiète pas. Simplement, moi, je ne pensais pas que quelqu'un reconnaîtrait ta voix ce soir.
3: Bah, moi, je l'ai reconnu, voilà.
1: Bah, ouais, t'es très fort.
0: Mais.
1: Et t'achètes tous mes disques ?
3: Ouais, j'ai tous tes disques, ouais, tout à fait.
0: Génial, enfin, génial, génial.
3: Ouais, deux disques, ouais.
1: Ouais.
0: Moi, je peux me permettre. Il y a une question que je me pose. C'est qu'à quel moment t'as reconnu que c'était Ophélie ?
3: Bah, écoute, je vais te dire un truc, je l'ai reconnu depuis le début, quoi. Depuis le début que j'écoute, quoi.
0: Ouais.
1: C'est mes cordes vocales.
3: Il n'y a pas 36 voix d'Ophélie Winter quand même, il y en a qu'une.
1: Ah bah, c'est...
3: c'est clair, hein.
1: Je vais pouvoir aller au guignol.
0: Voilà. Est-ce que tu l'écoutes depuis le début de sa carrière ?
3: Peut-être pas depuis le début de sa carrière, mais je l'écoute.
0: D'accord.
1: Ouais.
0: Mais.
1: Qu'est-ce qui t'a donné la foi, toi ?
3: Qu'est-ce qui m'a donné la foi ?
0: D'appeler ce soir pour nous dire que c'était elle.
3: Bah, parce que j'avais envie de vous appeler, j'avais le portable sous la main justement avec ma femme.
0: Génial. Là me vient.
1: Ta femme aussi m'a reconnu ?
3: Ouais, tout à fait. Bah, elle est là.
0: Oh là,
3: elle est
0: super.
3: À côté de moi.
0: Super.
1: Vous êtes deux, vous êtes forts.
3: En plus,
1: hein.
3: On a arrêté
0: super.
3: Sur le côté de l'autoroute.
1: Hein. Alors, mais pourquoi il y a des lumières sur l'autoroute ?
3: Non, sérieusement, on a. Puis je vous ai entendu avec la routière.
0: Hein. Génial. Bon, alors, les neuneux là. Il y a une question que je me. Il y a quand même une question que je me pose.
1: Ouais.
0: Depuis tout à l'heure, et je voudrais que tu me réponses, Mickey. Allô ?
4: Chris.
3: Oui.
0: Chris. Il y a une question que je me pose. C'est. Comment t'as fait pour reconnaître que c'était elle ? À quel moment de l'émission ?
1: Parce que tu l'as vu dans.
3: Depuis que j'écoute ton émission là ce soir, j'ai reconnu sa voix.
1: Mais alors, tu m'as vu dans l'émission avec le doc ?
3: Non, pas du tout.
0: Bah ça c'était un bluff parce que tu t'es fait passer pour jeu parce que je t'ai fait croire.
3: J'ai reconnu à sa voix.
0: Ouais.
3: Non, mais c'est sa voix de toute façon, c'est clair. C'est pour ça que j'appelle de toute façon. Bon. Et pour justement vous demander est-ce que c'était bien Ophélie Winter.
0: Est-ce que t'es fan d'Ophélie ?
3: Oui, tout à fait, oui.
0: Donc tu la connais bien ?
3: Je la connais, oui.
0: Bon, il y a une question quand même là. Là il faut y répondre, il faut que tu sois franc. Hein.
3: Ouais.
0: Ophélie, tant pis, on va demander, dis qui t'a dévoilé le poteau rose. Il y a forcément à un moment de l'émission.
5: On a allumé à quelle heure ?
0: Chris !
3: Ouais.
0: Il y a un moment dans l'émission où tu t'es dit
1: c'est elle.
0: J'ai reconnu c'est elle.
1: C'est elle.
3: Ben, j'ai clair tout de suite, je lui dis, j'étais avec ma femme en voiture, on a
1: mais qu'est-ce que j'ai dit ?
3: On a allumé la radio et j'ai reconnu sa voix.
0: Mais
3: quoi.
0: C'est la voix !
3: Parce qu'elle a dit c'était Julien ou je sais pas quoi.
0: Oui.
3: Et j'ai dit non, c'est pas possible, c'est Ophélie Winter. Et bon, c'est là que j'ai appelé tout à l'heure.
1: Et toi, quand on te dit un truc à la radio, tu dis que c'est le contraire, même si on t'annonce, par exemple,
3: ah ouais, tout à fait. Pour moi,
1: tu reconnais quelqu'un d'autre, tu dis non, c'est Isabelle Adjani.
3: Ah non, tout à fait. Non.
1: On dit c'est Julia, tu dis c'est Ophélie Winter. Ouais.
0: Non,
1: tu dis c'est Elisabeth Guigou, tu dis c'est Adjani.
3: Mais non, mais ta voix, je la reconnais.
0: Bref, voilà, bon. C'est tout, basta, Ophélie, tu t'es fait repérer, c'est tout.
3: Je veux pas m'abuser là-dessus, mais j'ai reconnu ce.
0: Il y a des convictions.
3: Point. J'ai appelé justement pour savoir si c'était bien Ophélie Winter.
0: Ophélie, point barre, c'est tout, tu t'es fait repérer, tout à fait, fait des baskets. dans tout ça, moi, quand même, il y a une question qui me trotte dans la tête depuis tout à l'heure.
4: Je la connais, je coupe.
0: C'est.
1: Comment t'as su ?
0: Ouais, exactement.
3: Comment j'ai su ? Parce qu'Ophélie Winter, normalement, elle devrait me connaître parce qu'elle devrait savoir que ma sœur travaille à la radio Nostalgie. Et RNC. Donc elle doit connaître ma sœur Carole. Et moi je l'ai déjà vu au Ophélie Winter.
0: Bah tu connais. Et tu connais Carole.
3: Bah oui, Carole c'est ma sœur, Carole Miranda.
0: Ah
3: bah
0: Carole Miranda, tu connais Ophélie.
1: Oui, bien sûr.
0: Carole Miranda.
1: Elle est t'en rappelles, elle a quelle couleur ? Attends, ses cheveux sont.
0: Quelle couleur les cheveux de ta sœur ?
3: Les cheveux de ma sœur ?
0: Ouais. Enfin de Miranda.
3: Elle a des longs cheveux frisés.
1: Ah voilà, c'est
0: la couleur de ses cheveux, son nom frisé. La couleur de ses cheveux, c'est son frisé. Très bien. Bah écoute, ça nous fait bien plaisir, Chris.
1: T'as chanté une petite chanson ?
0: Bah ouais. Mais moi, avant, il y a quand même une question.
1: Comment t'as su ?
0: Non, c'est pas vraiment comment t'as su, c'est... Qu'est-ce qui a fait qu'à un moment donné, t'écoutais l'émission, t'étais dedans...
3: Ouais.
0: On t'a fait croire, et on a fait croire à tout le monde, que c'était Julia, une ex-collègue de travail.
1: Ex-collègue.
0: De travail. Ah oui, il faut que je lui parle comme ça. Et comment t'as découvert le poteau rose, à quel moment ? Est-ce que c'est la voix ? Est-ce que c'est le contenu ?
3: Voilà, ça m'a tilté, voilà, c'est la voix.
1: C'est la voix. C'est sûr.
3: Voilà.
1: C'est la voix.
0: Bah oui, d'accord. Ouais. Parce que c'était un doute que j'avais.
3: Non, clairement, c'était la voix.
0: C'est la voix. C'est la voix de
1: Pierre. T'es sûr de toi ? Sûr. D'ailleurs, sa voix, lui...
0: T'es un fan ?
3: H.
0: Non, bah, on comprend plus rien. Par contre, il y a un truc, si un jour tu refais de la radio, si on travaille ensemble, ou s'il se passe quelque chose, en tout cas, méfie-toi sur les portables. Hein.
3: Ouais.
0: Il n'y a plus que des portables, hein, maintenant. Les gens n'appellent plus que pas avec des portables.
1: Ah bon ?
0: Donc fais attention. Bon, Chris,
3: ouais.
0: Un petit mot pour ton idole.
3: Pour mon...
0: Ton idole.
3: Bah je l'aime.
6: Sympa pour ta femme. Sympa pour ta femme.
0: Ta femme elle dit rien.
3: Ma femme elle est à côté, mais c'est vrai, sincèrement.
0: Tu peux me passer ta femme deux secondes?
3: Ouais.
0: Écoutez bien le business.
7: Allô?
0: Ouais, salut, c'était quoi ton prénom?
7: Sophie.
0: Salut Sophie, je te présente Ophélie.
7: Eh ben, je suis enchantée, hein.
0: Sophie. Ah,
6: je peux dire plein de conneries alors, puisque je suis Ophélie.
0: Ah, bah complètement.
6: Ah ouais, d'accord.
0: Ophélie.
6: T'aimes mes seins, Sophie?
7: Pardon?
0: Est-ce qu'elle demandait, mais ça c'est pour déconner, mais attention, faut pas non plus déconner, fais gaffe à ton image.
7: Ah bah non, non plus quand même.
0: Non. Ah ouais. Sophie.
7: Je vais pas passer de l'autre côté, hein.
0: Sophie.
7: Oui?
0: Bon, toi t'es fan d'Ophélie.
7: Ah ouais, tout à fait.
6: Moi aussi.
0: À quel moment?
7: Oh, ça y est.
0: Entre 21h et minuit, tu t'es dit, il se passe un truc, cette fille-là, c'est pas possible.
6: C'est pas Julia.
0: C'est Ophélie.
7: Non, c'est Ophélie. Pas Julia, non, parce qu'on disait, vous parliez toujours de Julia, mais on disait, mais non, c'est la voix d'Ophélie, nous, Julia, on la connaît pas.
6: Ah oui,
0: oui.
6: Comme on la connaît pas, on n'en veut pas. Hein.
0: Bah non, effectivement.
7: Non, ouais, pas du tout, j'ai pas dit ça.
0: Non, mais, c'est
7: non,
0: pas...
7: mais pour nous, c'est la voix d'Ophélie, quoi.
0: Et puis c'est tout, puis je veux dire, Julia n'a jamais présenté les Energy Music Awards samedi soir, alors que toi, Ophélie, tu l'as fait.
7: Julia, moi, je la connais pas, mais pour moi, c'est la voix d'Ophélie, et puis bon, bah, c'est certainement Ophélie.
0: N'insiste pas, Ophélie. t'es démasqué.
6: Eh oui.
0: Ça te fait plaisir de savoir.
7: Pourquoi elle se cachait?
0: Bah, elle veut rester dans l'anonymat. C'est-à-dire qu'elle elle prépare une nouvelle émission.
6: J'ai pas encore signé mon contrat.
0: Voilà, c'est pour
7: non,
0: ça.
7: Bah,
0: il y a deux jours, elle était avec Énergie.
7: Elle peut pas masquer sa voix, c'est pas possible.
6: Non, mais j'étais avec Énergie samedi, donc c'est un peu dérangeant.
0: Voilà, par rapport à Fun. Parce qu'elle va travailler, je te le dis, sur le Ophélie Show FM.
6: Mais caché.
0: Ophélie Show.
6: Et Énergie ne le saura pas.
0: Voilà, le Ophélie Show FM, c'est groove dance, c'est un peu de tout.
7: Oui.
0: C'est tout
6: ce qu'il y a. Moi, j'aimerais bien savoir quand même, à quel moment, ouais. À quelle phrase vous avez su que c'était moi?
7: Mais c'est
6: moi.
7: Pas une phrase, c'est à la voix, parce qu'on connaît les chansons.
6: Mais quel moment, pour que je sente à quel moment je me suis trahi?
0: Quel moment
6: j'ai travaillé énormément.
7: J'ai allumé, il devait être, je sais pas, 10h, 22h. Et on disait,
6: on
7: entendait Julia, non, c'est pas, je disais, c'est pas... Déjà, Julia, bon, je la connais pas, mais je me disais, c'est la voix d'Ophélie Winter, c'est pas possible.
6: Ouais.
8: À un moment, t'as fait
6: Ah oui, ça doit être ça.
8: Voilà.
6: Ah ouais.
8: Ça.
7: Non, mais c'est à la voix, c'est. Je sais pas, ben. Moi, je connais sa voix en chanson, je connais sa voix les interviews à la télé. Bon.
6: Je vais chanter.
7: À la radio, ça passe pareil.
6: J'ai
7: quoi,
6: le droit de chanter sur ma chanson.
0: C'est la même voix, exactement.
6: Ah oui.
0: C'est marrant que les gens n'aient pas reconnu ta voix. Moi, j'étais persuadé.
6: Je parle anglais, tu vois.
0: Moi, je pensais que les sbrouf, le truc, là, je me suis dit, ça va durer. Parce qu'Ophélie, c'est l'idée d'Ophélie au début. Elle s'est dit, tiens, elle m'a dit, je m'en souviens très bien, c'était au téléphone, elle me disait,
7: Julia, elle existe au moins?
0: Attends, je finis le truc, c'est qu'elle était, avec Solar, avec Claude. Attends, Claude.
6: Ouais, Max. MC.
0: Ouais, moi, je veux bien venir à la radio, mais faut que tu passes ma voix. Bon, j'ai dit, écoute, banco. Ah, évidemment, avec la honte qu'elle s'était tapée samedi soir à la télé, elle s'est dit, il n'est pas question de remettre un coup de honte en radio. J'ai dit, écoute, moi je connais une copine, c'est Julia, elle écoute plus la radio, elle est complètement larguée, on sera passé pour elle, elle verra que du feu, au pire des cas, si elle m'emmerde, je lui renvoie des cassettes anonymes de chez la Watt, elle va se calmer, sinon je balance tout sur France 2. Ça n'a pas raté, elle a dit qu'elle fermait sa gueule, une sorte de corbeau, et j'ai dit, voilà, tu te fais passer pour Julia toute la soirée. Et à un moment donné, il y a eu un couple, loin d'être con, qui nous écoutait, probablement routier, non?
7: Non, pas du tout, on
0: venait
7: de se balader à Paris.
0: Puis est... Moi je me suis dit, il y a un couple qui...
6: Pas loin de Paris, loin d'être con, loin d'être Paris.
0: Il y a un couple qui se balade dans Paris.
7: Ben oui. Ouais.
0: Et qui va reconnaître la voix d'Ophélie.
6: Ophélie.
7: Ouais.
6: Ouais.
0: Alors parle-nous un petit peu des States, tout ça quand même, de ta boîte de production et de tes projets quand même, Ophélie.
6: Ça va.
0: Normal. Super.
8: Moi je suis vachement bien aimé dans le film avec Jean-Marc Barr. Tu sais, quand il fait le gay et toi, t'es la femme d'affaires, là, super.
6: Ouais.
8: Et tu sais, à la fin, t'es enceinte. Franchement, ça te va bien.
6: Ouais.
0: Et ta rencontre, quand même, avec un homme et une femme chez Lelouch, avec Bernard Tapie.
6: C'était intéressant au point de vue comédienne, en fait, parce que j'ai beaucoup appris.
0: Super. Bah écoute, on en sait beaucoup plus ce soir. T'as peut-être une question à poser à ta fan, Sophie?
7: À ma fan?
0: Enfin, je veux dire, à ta star préférée.
7: Ouais, je sais pas, le cinéma, j'aime bien aussi quand elle est au cinéma.
6: Je vais jouer avec, j'ai joué.
0: Super.
6: Avec, voilà.
0: Ouais, j'ai des projets, super.
8: Non, raconte pas,
6: non,
8: c'est secret, ça va venir.
6: Celui du pilote.
0: Hein? Y a-t-il un pilote dans l'avion? Apparemment, il y a la suite qui est en train de, non?
6: C'est un peu ça, mais c'est un peu plus compliqué.
0: D'accord, ok. Avec MC Solar, tout ça?
6: Il y a des extraterrestres.
0: Et avec tout le monde? Dragasonic et tout le monde?
6: travaille aussi. Et c'est produit. Enfin, bon, c'est intéressant.
0: Enfin, ça a l'air passionnant en tout cas. Ouais. Et tu nous donnes envie vivement que ça sorte. Il faut que tu reviennes quand ça sort. Hein. Tu nous repasses ton pote.
7: Chris. Ouais. Mari.
0: Super. Ouais, ton mari.
7: Bonsoir.
6: Et bonne oreille. Hein.
0: Merci.
7: Pardon.
6: Bonne oreille.
0: Bravo encore.
7: Bravo.
6: Ouais, non, mais vous.
0: Bravo.
6: Vraiment, je suis épatée. Hein.
0: Bravo.
7: Il n'y avait pas besoin de
6: faire. Viendrez me voir en concert.
0: Non, mais elle l'a dit.
7: La place. Ah ouais.
0: Il n'y avait pas besoin.
8: Vous avez deux places gratos.
0: Ouais.
6: Ouais, pour mon concert.
0: Ouais, ça nous fait plaisir. Bah, écoute, écoute, il n'y a pas de problème.
7: Ça serait sympa. Ouais.
0: Bah, écoute, il n'y a pas de
7: problème. C'est quand?
0: Alors c'est quand? Bah ça,
6: on va regarder les dates. C'est en mars. Hein.
0: Elle, faut demander à son manager. Hein,
6: c'est en mars.
0: Surtout, ouais.
7: C'est en mars.
0: Ouais. Ouais. Bah, il faut venir. Tu reviendras à tes places. Elles sont à énergie là-bas. Tu pourras tout retirer là-bas parce qu'on les a pas nous sur place en ce moment. Hein.
7: D'accord.
0: Ok, y a pas de problème. Tu vas à l'accueil d'énergie. Tu demandes des places. Tu dis que t'avais appelé avec Chris. Tu dis qu'il y avait Ophélie Winter chez Max sur Fun et y a pas de problème. Je les appelle demain. Tu peux aller. Demain, vous avez le temps d'aller sur énergie.
7: Pourquoi énergie?
0: Bah parce que c'est là-bas que tu vas récupérer. Parce que on devrait pas le dire sur Fun, mais c'est sponsorisé par énergie. Tous les gros concerts sont sponsorisés par énergie, donc celui d'Ophélie. Est-ce que tu as la possibilité d'aller sur énergie demain?
7: Ouais.
0: Bon, alors demain, hors antenne, on te dira, tu vas à énergie. Tu passes quand tu veux dans la journée, c'est combien?
8: C'est 22 rue Boileau.
0: 22 rue Boileau.
8: Dans le 16e.
0: Dans le 16e à Paris.
7: Ouais.
0: Tu vas là-bas, direct, tu dis, voilà, je viens de la part, j'étais avec Ophélie en direct avec Max du Star System de Fun. Mmh. J'ai deux places qui me sont réservées.
7: D'accord. On peut pas en avoir deux de plus pour mes enfants.
0: T'en demandes quatre.
8: Attends, allez.
0: Non, d'abuse, merde. Allez, bon.
6: Vous avez une tellement bonne oreille que ça serait dommage.
0: Allez, va pour quatre. D'accord. 22 rue Boileau, vous allez là-bas, tous d'ailleurs, vous allez les voir, là-bas, énergie, vous leur dites de la part, vous voyez Max qui a reçu Ophélie Winter.
6: Tous ceux qui nous ont écoutés ce soir, ils peuvent y aller.
0: Voilà, vous allez tous au 22 rue Boileau demain, et vous allez demander, il y a des places gratuites qui vous attendent pour aller voir Ophélie Winter un petit peu partout
6: mais
0: en tournée.
6: Vous dites bien que vous l'avez entendu chez Max.
0: Chez Max de Fun Radio.
6: De Fun Radio.
0: Voilà.
6: Pendant l'émission.
7: Je vois pas le rapport avec énergie.
0: Je t'explique.
6: Parce que c'est un concert
7: vous
6: énergie.
7: Vous n'êtes pas concurrent?
0: Bah,
8: mais si, mais alors.
0: Oui, mais on est des amis, c'est un concert énergie, c'est tout. Donc on le dit, quand c'est un concert énergie, il faut le dire.
6: Voilà.
0: C'est tout, voilà.
6: Mais vous dites bien que...
0: Par contre, s'il y a un concert Organize, c'est bien chez nous. Hein. Organize, c'est chez nous que ça se passe.
7: Ouais, ça serait sympa, ça aussi.
0: Voilà. Mais bah, un autre jour.
8: Gourmand, t'as pas reconnu, c'est fini au standard.
0: Donc voilà, bah écoute, tu nous repasses ton machin.
7: Eh ben merci.
6: Eh ben au revoir.
7: Bonne soirée, au revoir.
0: Ah dis donc, mais non, je pensais qu'on allait tenir jusqu'au bout. On a craqué dans les 10 dernières minutes et il a fallu qu'on découvre le Potoro, c'est beau.
7: Allô.
0: Bravo. Ben je vois qu'il n'y a pas que des neuneux qui écoutent, hein, ça fait plaisir. Donc demain tu vas à énergie, Chris?
3: Ouais, pas de problème.
0: Et tu demandes de ma part, tu n'hésites pas, 4 places pour aller voir Ophélie Winter.
3: D'accord, ça marche.
0: Je crois que ça démarre au mois de mars, c'est le 17 mars à Bercy.
3: Ouais, c'est super, ça me fait plaisir.
8: Bah, pour écoute, le printemps.
3: Ouais.
0: Voilà. Ouais. On essaie, tu demandes des passes carrément, tu demandes en backstage.
8: VIP,
0: d'accord?
7: Ouais. Ok, ça marche.
0: D'accord?
6: Tu viendras me voir dans ma loge après.
0: Tu as envie de faire jeter. Ben, tu pourras dans la loge après. Hein.
3: Ok.
0: D'accord?
3: Ça roule.
0: Tu montes des badges loge.
3: D'accord, ça marche.
0: C'est aucun problème.
3: Merci.
0: Tu dis que vraiment de la part de Max. Hein.
3: D'accord.
0: Et d'Ophélie Winter.
3: Ok, ça marche.
0: D'accord. Ok?
3: Merci, ciao.
0: Bah, du coup, ça nous a fait plaisir, Chris.
3: Ok.
0: Et vive Ophélie, vive Fun, et puis vive. Bravo énergie d'offrir comme ça des places pour tout le monde.
3: Ok, ça marche.
0: Super.
3: Merci.
0: Mais vous y allez tous demain, hein?
3: Ouais.
0: 22 rue Boileau, hein?
3: Ouais, mais c'est pas un faux plan, quoi.
0: Ah non, promis. Max, tu dis. Attends, mais précise bien ce que je vais les
3: appeler. Si les gens, ils viennent derrière moi et.
0: Non, mais tu te feras pas enculer, t'inquiète pas. Tu seras le premier sur.
8: C'est mes places.
0: Non, mais c'est tes places, t'inquiète pas. Je vais dire qu'il y a un mec qui s'appelle Chris, qui est venu avec sa femme, qui s'appelle Sophie, qui ont reconnu Ophélie.
6: Vous dites bien, vous avez reconnu, hein.
0: Ouais, vous avez bien reconnu.
6: On n'a jamais dit que c'était Ophélie, hein.
0: Non, c'est Ophélie Winter. Vous avez reconnu Ophélie Winter avec Max, et que du coup, voilà, du fait que tout le monde a découvert le poteau rose, bah, il y a des places pour le concert énergie.
3: Ah, mais il y en a demain qui se font passer pour nous.
0: T'inquiète pas, elle fait 3 dates à Bercy. Il y a 35 000 places qui attendent à l'accueil d'énergie demain. Donc vous pouvez y aller à 35 000. Vous pouvez y aller nombreux.
3: Ok, ça marche.
0: Mais vous y allez gentiment là-bas. Hein.
3: Ouais, pas de problème.
0: Vraiment, très
6: poli. Pas avec les gourdinches.
0: Non, propre sur vous. Hein.
3: Ouais.
0: Parce que c'est quand même une grosse radio qui est quand même beaucoup plus importante que la nôtre. Donc attention, hein, faites bonne impression parce qu'après on va nous prendre pour des fous, nous ici.
3: Ouais.
0: D'accord?
3: Ok, mais je peux avoir ma photo dédicacée?
0: Ouais. Voilà. Ok, très bien.
3: Ouais, c'est
0: ou alors, non, quand vous y allez demain de ma part, vous y allez de la part de Bob.
3: De Bob?
0: Le matin, celui qui fait le matin sur Fun. Bob.
3: Ouais, c'est des conneries.
0: Non, mais je déconne, bien sûr, tu viens de ma part, de Max, y a pas de problème, d'accord?
3: Ok.
0: Bah écoute, à demain sur Énergie.
3: Ok, ça marche, bonne soirée.
0: On te rappelle demain peut-être et tu nous dis si ça s'est bien passé?
3: Ouais, pas de problème.
0: D'accord, comme ça, s'il y a un souci, excuse-moi, s'il y a un
3: soussaille.
0: Excuse-moi, je veux dire, excuse-moi, Philippe. S'il y a un soussaille, dans ces cas-là, demain, on les appelle en direct et on demande qu'est-ce qui s'est passé pour les places.
3: D'accord, ça marche.
0: D'accord.
3: Ok.
0: Bah, je suis content de vous avoir offert ces places, on peut vous applaudir et bravo.
8: Bon concert, hein.
9: Ouais.
0: D'accord.
3: Ouais,
0: et puis tu... Non, bah quoi que, je sais pas, c'est peut-être un peu...
6: Non, mais quand on a une si bonne oreille, il faut aller au concert.
0: Ouais, il faut aller au concert.
6: Parce qu'on se rend mieux compte de la qualité de la musique avec une oreille pareille.
0: Voilà. Et t'hésites pas, tu leur demandes aussi, mais c'est un peu gênant parce que je sais qu'il y a un DVD qui est sorti au-dessus d'Ophélie. Je sais qu'elle n'ose pas en parler parce qu'elle est très pudique là-dessus. Il y a un DVD qui est sorti d'Ophélie. Il y en a quelques-uns qui vous attendent également à l'accueil d'énergie.
3: Ok.
0: Bravo. Vous leur demandez, hein.
3: D'accord.
0: Et puis si vous n'arrivez pas, vous demandez le directeur d'antenne, vous faites la totale, vous demandez tout le monde, vous demandez la direction, ils descendent. De toute façon, c'est les numéros 1, ils descendront. D'accord.
3: Ok, ça marche.
0: Ok. Et de la part de Max.
3: Ok, Max.
0: Mais gentil, hein.
3: Ouais, pas de problème.
0: D'accord. Ok, bonne bourre à toi.
3: Ouais, bonne soirée.
0: Allez, ciao. Bon, voilà qu'une bonne soirée qui... Ophélie, c'était super.
6: Mais tu vas les laisser.
0: Moi, je préfère... Écoute, c'est très gênant de t'appeler Ophélie, parce que même si on t'a... Moi, je préfère quand même...
6: Oui, Julien.
0: Voilà.
6: Je préfère Julien.
0: On l'a fait depuis le début.
6: Ouais.
0: Et tant qu'à faire, autant qu'on revienne sur ce surnom qu'on t'a donné ce soir.
6: Oui, oui.
0: On t'a donné ce nom d'emprunt, Julia. Bah écoute, Julia, j'ai pris plaisir, tu vois, comme quoi... C'était plaisant.
6: Oui.
0: Beaucoup de plaisir.
6: Agréable.
0: Très agréable, voilà.
6: Agréable.
0: Et on aura peut-être l'occasion de remettre ça d'ici peu de temps.
6: Oui,
0: hein. Et puis, notre voix, notre personnage.
6: Peut-être.
0: Ça bien que tu trouves des... Non, mais dans ce cas-là, c'est de prendre des voix d'artistes fun, genre La Rousseau, L'âme. Ça serait bien, quand même, t'essayes. Sylviane en rousse.
6: Je vais essayer.
0: Hein, d'accord.
6: Je vais essayer. Mais le problème, c'est que tu vois, là, j'ai essayé de me mettre en brune et on a tout de suite
0: reconnu. Pour envoyer des auditeurs à Sky, aller chercher des places pour le concert de La Rousseau, je veux dire, ça peut peut-être le faire. Ça peut être très drôle. Ça peut peut-être le faire.
6: Bon, mais il faut leur dire.
0: Tu vois un mec qui arrive à Skyrock,
6: bonjour. Il faut pas y aller.
0: Il va chercher des places pour La Rousseau.
6: Il faut pas y aller là-bas quand même.
0: Non, il faut pas y aller, non, sinon vous allez vous faire mordre.
6: Ouais.
0: Bon,
6: non, je parlais
0: à Skyrock.
6: Pour leur dire aux autres.
0: Ah, l'énergie.
6: Bah oui.
0: Ah, bah je sais pas comment.
8: Ils ont accroché, hein. Ils sont sur messagerie.
0: Bon, les autres,
6: non,
0: ils
6: ont...
8: Ça y est, c'est viré, hein.
6: Mais il faut pas y aller.
8: Bien sûr que oui.
6: Bah non.
0: Pourquoi? Bah attends, s'il y a des places.
8: Ophélie, on gère.
0: T'inquiète pas,
6: Ophélie. On se déplace.
8: Ophélie, on gère. De toute façon, il y a un mec.
6: Je vais peut-être leur envoyer par la poste.
0: Mais quand t'as rien d'autre à foutre, tu sais, tu te déplaces, tu te balades. Je veux dire, moi, énergie. En plus, l'accueil est vachement belle. Alors, j'ai rien que pour ça, ça vaut le détour, hein.
8: T'as qu'à y aller demain, tu les attends là-bas.
0: Vous allez au 22 rue Boyau.
8: Boileau.
0: Allergie. Rien que vous passez devant, déjà, ça vous donne envie d'écouter. Non, mais c'est tellement grandiose, c'est beau, là, très belle. Moi, j'y suis, j'ai visité.
6: Des places gratuites.
0: Pour aller où?
6: Non, parce que tu veux. Hein.
0: Ah, je préférerais aller à Disneyland Paris, dans l'hôtel Disneyland, avec des passes, s'il y a quelqu'un de la direction. Et après.
6: Mais à cette heure-ci, non, là, il n'y a plus.
0: Oh,
6: il dort.
0: Non, mais il peut y avoir un petit trou du cul employé qui va demain dire: oh, j'ai écouté Max, vous savez qu'il fait beaucoup de pubs pour votre truc, vous pouvez lui offrir. Et après. Ce week-end d'enfer que je passe gratuitement à Disneyland Paris, où j'inviterai tout le monde. Qu'est-ce qu'il y a? Eh ben, à ce moment-là, qu'est-ce qui se passe? Qu'est-ce qui se passe? Attends, on te rappelle, vas-y. Ah ben, on te rappelle tout de suite, vas-y.
6: Vas-y. On a quelqu'un d'autre?
0: C'est qui? Alors attends, on rappelle. Oh là là. Et après, je finis à énergie. Alors qu'est-ce qui se passe? Qu'est-ce passé?
8: Non, il y a un fan tout de suite qui a vu que t'étais là au Félaï.
6: Oh,
8: on est obligé de le rappeler, ça durera pas longtemps parce qu'il est relou. Non mais je rigole. Oui.
6: Allô?
8: David?
10: Allô?
0: David de Saint-Etienne?
10: Oui.
0: Oh génial, c'est un auditeur fidèle également. Alors,
10: c'est Ophélie.
6: Oui.
10: Allez, bonsoir Ophélie, je t'aime.
6: Bonsoir.
10: Non, allez, c'est Manu, c'est qui là?
0: Non, Ophélie est là. Hein.
6: Bonsoir.
10: Ophélie.
6: Oui.
10: Non, c'est pas Ophélie.
0: Ah bah si, c'est Ophélie. Alors, Winter, baisse la radio derrière.
6: Moi, Max m'a dit que j'étais... Non, pas Max, Chris m'a dit que j'étais Ophélie Winter. Je suis Ophélie Winter depuis exactement 16 minutes.
0: Alors?
10: Alors, attends, vas-y, parle Ophélie.
6: Bonsoir. Ça va.
10: Ah bonsoir, ça y est, ouais.
0: Tu vois que c'est pas de l'esbrouf quand même, merde.
10: C'est Manu ou Fidar.
0: Non, il y a Ophélie.
10: Il faut coquin.
0: Alors,
10: Allez, j'étais Ophélie. J'ai regardé les musiques au Was. Bon, j'étais pas bien, bof.
6: Ah bon?
10: Ouais.
6: J'étais pas bien.
10: Non, c'est bof. Ben, Anthony Cavana, oui, il était bien.
6: Ah ouais.
10: Avec Laura Croft.
6: Ouais,
10: c'est génial.
6: Et moi, je t'ai pas plu.
10: Oui, t'étais belle. Bah, c'est surtout que t'étais habillée, comme ma mère m'a dit, t'étais habillée en jean. Angine.
0: Bon, on va peut-être chanter, on va profiter que David est encore un fan. Et là, il y a tous les fans qui appellent pour parler à Ophélie Winter, c'est fabuleux. Je vais te réinviter, mais vraiment, je vais te faire passer pour Ophélie, comme ça je vais faire un petit carton.
6: Merci.
0: Ça va être très sympa, c'est agréable.
6: Non, mais ça fait plaisir.
0: Je vais te prendre
6: un peu les boules là, tu vois.
0: Non, mais je vais te donner t'inquiète pas, je vais demander à Fun qui débloque un petit cours, un petit peu d'argent pour faire des cours de chant.
6: Si comme pour Ophélie Winter, je veux bien venir.
0: Alors.
6: Je la connais pas celle-là.
0: Monsieur, elle est modeste, elle est géniale. Ça fait plaisir, David, hein?
10: Ouais, c'est bien.
0: Tu crois qu'on devrait l'inviter plus souvent, Félix?
10: Ah oui, je crois bien tous les soirs. Mais...
6: ouais, moi, je connais, elle pleure.
10: Mardi, mercredi.
6: M'a donné la foi, parce que c'est vraiment...
0: Ouais, mais on l'a pas, malheureusement.
10: Ah, bah,
0: faut venir avec tes CD la prochaine fois, Ophélie, ou avec tes backstage, t'es tout d'assaut avec ton reste, non? Mardi, mercredi, qu'est-ce que tu fais, mardi, mercredi, me demande David.
10: Ah, moi, j'écoute la musique, moi. Ouais.
0: Bah, voilà.
10: Son CD. J'ai acheté il y a longtemps.
6: Marc, c'est pas un mauvais plan hein, de se faire passer comme ça.
0: Elle continue à faire croire aux gens qu'elle serait pas la vraie Ophélie.
6: Mais non, sacré parce Julia. Il va y avoir plein de monde devant la radio.
0: Venez devant la radio, venez devant Fun, elle est là. Et demain d'ailleurs, et si je me permettais en fin de compte pour terminer là-dessus, pour pas faire trop lourd, puisqu'on parlait d'énergie en disant que demain vous allez à l'énergie et qu'il y a des places. Elle est surtout en interview demain là-bas.
10: Oh, génial.
0: Entre 17h et 19h. Et j'espère que vous serez là-bas pour l'accueillir, parce qu'elle est avec nous ce soir. Elle a besoin d'avoir son public devant Énergie.
10: Ah oui.
0: Ophélie Winter, demain, dès 16h, soyez au rendez-vous.
6: Bonsoir.
0: Voilà. Sur ces belles paroles, David, on va te laisser.
10: Bah ok, bah ça marche, bah j'en parlerai demain mieux.
0: D'accord, effectivement.
10: Music Awards, voilà.
0: Voilà, exactement. On parlera des Music Awards demain. Merci, donc on va oublier Ophélie. Merci Julia quand même.
6: Salut.
0: D'avoir fait ce petit passage avec nous. 3h.
6: Merci à vous.
0: 3h15, même 3h20.
6: Ouais, et merci pour le truc du téléphone.
0: Ah bah mine de rien.
6: Ah
0: ouais.
6: Bah oui, je repars avec un cadeau.
0: Il va falloir essayer, tu me diras quand même. Hein.
6: Je t'appelle.
0: Mais ça doit être très efficace en plus, ça doit être assez marrant. Merci encore mille fois. Demain, bien merci sûr, on se retrouve 21h. Demain, on sera mercredi. Hein? Ah, demain, il y a une grosse, il y a une énorme soirée d'ailleurs. Je me permets de faire une petite parenthèse pour ceux qui sont sur Paris. Là, c'est vraiment pour les connaisseurs. Moi, j'irai faire un petit tour parce que ça vaut le coup pour une fois. Au Queen, demain, mercredi, il y aura un des plus grands DJ de la musique techno qui s'appelle Jeff Mills, de Chicago et donc DJ techno qui sort une marque de vêtements liée à sa maison de disques et il va jouer techno mais un peu disco. Ça risque d'être très intéressant. À mon avis, ça va être l'émeute. Mais quand même, je tenais à le signaler pour tous ceux qui n'auraient pas noté ce rendez-vous. Demain, Jeff Mills au Queen, voilà.
6: Et moi, je suis à la maison. Salut.
0: Et toi, tu seras à la maison. Et vous pouvez gagner dès maintenant. Il y a quelques exemplaires, de l'album de Perry Black. L'album s'appelle Still Life, et on se quitte avec ça pour se mettre pour bien dormir.
6: Ouais.
0: On va bien dormir avec ce morceau. Écoute, écoute ton truc. Tu crois franchement qu'il y a des... peut-être, remarque, je me trompe, mais je sais pas. Moi, je suis pas intéressé par ton annonce, quoi. Je vois pas comment.
9: Discuter plusieurs heures, je pense que tu...
0: Non mais tu dois être très intéressant, mais tu sais comment on doit se vendre comme un CV, je veux dire, ça se passe en l'espace de 2 minutes. Tu passes sur une antenne, tu veux absolument qu'on te rende service, et moi j'ai envie de te rendre service, c'est pour ça qu'on t'a sélectionné que tu passes sur cette antenne. Tu sais, tu dis, bon bah voilà, je suis à 30 bornes de Montpellier, je cherche un appart, donc c'est un colocataire, cool. Tu crois qu'avec ça... ça va donner envie aux gens d'appeler, dire moi ce mec-là je le veux dans mon appart avec moi pour partager mes soirées.
9: D'accord. Quelqu'un de calme, tu vois.
0: Ouais, bien sûr, d'accord. Ouais, mais enfin bon, là trop calme hein, quand même. Hein,
9: trop calme, tu trouves?
0: Bah en tout cas oui, pour te vendre, oui, c'est un peu trop zen. Hein. Ouais, zen, restons zen.
9: Je vais pas faire semblant.
0: Non, mais c'est vrai, en même temps, t'as raison, non, tu restes toi-même, c'est très bien, mais bon, par moment, il faut savoir se forcer un petit peu, tu sais. Hein,
9: ouais, non, mais c'est vrai.
0: Voilà, donc, écoute, Jean-Philippe, 20 ans de Montpellier, cherche donc un appartement, enfin, en tout cas, un endroit qu'il pourrait colouer avec quelqu'un. Donc, si vous êtes seul dans un grand appartement, vous avez besoin d'un colocataire, vous avez Jean-Philippe qui a 20 ans de Montpellier. Tu fais tes études sur Montpellier, j'imagine.
9: Voilà.
0: D'accord, ok, très bien. L'annonce est lancée, des études dans quoi ?
9: Aménagement paysager.
0: D'accord, très bien. Eh bien, écoute, on lance l'annonce, tout pareil. Donc, si vous êtes sur Montpellier et que vous voulez partager votre appartement avec Jean-Philippe, vous appelez dès maintenant le 0800 308 5000. On va tâcher de lui rendre service. On rappelle qu'on cherche également des demoiselles pour Sylvain qui s'intéresse aux films porno, qui voudra en réaliser, mais des films exclusivement réservés aux femmes. Je me suis dit, ça vaut le coup parce que t'as des places pour un concert d'une demoiselle qui est très intéressante, à mon avis, à voir sur scène.
9: Bah oui, en fait, c'est pour voir Emiliana Torini.
0: Voilà, donc ça dit forcément tout de suite quelque chose à tout le monde. Et personne ne... Non mais là, tout le monde m'en a parlé toute la journée. J'ai même eu des appels dans la nuit chez moi de potes qui m'ont dit on a écouté, on s'est bien marré.
3: Ouais, c'est clair.
11: Génial. Ça, ça me fait vraiment plaisir. Michael, donc, tu veux offrir deux places. Enfin, pas deux places. T'as deux places et tu veux offrir une de tes deux places.
3: Pour une auditrice.
11: Pour une auditrice. Alors, alors, comment on pourrait expliquer Emiliana Torini pour donner envie?
3: Alors, c'est une chanteuse islandaise.
11: Ouais.
3: Superbe voix.
11: Mais surtout musicalement, c'est un peu trip-hop.
3: C'est un peu trip-hop, un peu pop. Il y a de la guitare.
11: Ouais, exact.
3: Des violons à la islandaise.
11: Ouais, exact. Enfin, disons que si vous êtes amateur de tout ce qui peut être, hein, je sais pas, du Portishead, du Björk, du Massive Attack, tout.
3: Ouais.
11: Tu quand même. En bas, il y a quand même quelques trucs. En bas, écoute, j'ai les albums, je les ai écoutés.
3: Sneaker Pimps un petit peu aussi.
11: Du Sneaker Pimps également, enfin un petit peu mélange de tout ça, enfin c'est une mélange effectivement de musique peut-être des fois un peu traditionnelle avec de l'électronique. Non, c'est vraiment en tout cas c'est de très jolies mélodies, une belle voix.
3: Surtout grâce à un producteur génial.
11: Qui est
3: Roland Rosabal.
11: Bah oui.
3: For Fierce.
11: Voilà, exactement. Donc ça vaut vraiment le coup.
3: C'est clair.
11: Donc c'est vrai, ça vaut vraiment le coup. C'est quand le concert est où?
3: Alors moi je vais en fait, elle fait une petite tournée en France, une mini tournée, et moi je vais aller à tous ses concerts.
11: D'accord, mais celui où tu offres les deux places, là, la place.
3: En fait, moi je cherche une fan qui veut revenir avec moi, et si elle veut me suivre partout...
11: Ouais, bah, enfin, si elle peut pas, Mickaël, parce que là, tu mets la barre très haute, il faudrait donc trouver une nana qui soit fan et qui a envie de te suivre partout. Mais il faut donner toutes les dates, vas-y, parce qu'il faut savoir.
3: Le 7 février à l'Européen, à Paris,
11: ouais.
3: C'est place de Clichy, petite salle. Ouais. Le 8 février, elle est au showcase à la Fnac Saint-Lazare.
11: Oui.
3: Le 9 février, elle est à Strasbourg. Alors,
11: à Strasbourg, on s'en fout des villes. On s'en fout, c'est Strasbourg, d'accord.
3: Concert. Et après, le lendemain, elle est à Lyon.
11: Le lendemain, elle est à Lyon.
3: Et en fait, après, elle est à Marseille, mais bon, faute de moyens, là...
11: Tu te rends compte, il faut quand même avoir un budget, c'est dans la semaine. C'est-à-dire, quelqu'un qui est fan, qui est en cours, il faut sécher les cours, c'est pas évident. Hein.
3: Mais c'est pendant les vacances.
11: Tu sais, il y a que les feignants qui vont pas en cours pendant l'année scolaire. Hein.
3: Mais c'est pendant les vacances, en fait.
11: Ah oui, d'accord.
3: Okay. Et c'est pour ça, en fait, que j'aurais pu y aller avec peut-être des potes, mais bon, ils partent en vacances.
11: Bon, bah, c'est pas gagné. Ouais. Moi, connaissant un peu ceux qui sont de l'autre côté de la radio, je dis pas que c'est des neuneux, hein, mais... avoir envie de passer une semaine comme ça, suivre une chanteuse, donc toujours les mêmes concerts, Emiliana Torini, il faut trouver quelqu'un qui a envie de qui a envie de la découvrir, c'est une chose. Maintenant d'aller la supporter peut-être, de voir 7 fois le même concert, 4 fois le même concert.
3: Ouais.
11: Mais comment t'as eu toutes ces passes là, c'est un pass pour tous les soirs?
3: Non, bah avec mes petits sous, j'ai travaillé.
11: Mais quelle idée d'acheter de sur toutes les dates
3: Ah mais je suis fan de.
11: Mais pourquoi t'as personne de ton entourage?
3: Non, en fait, si tu veux, il y en a pas mal qui vont partir en vacances, pendant les vacances.
11: D'accord, attends. Et ils seront pas là?
3: Voilà.
11: Ouais.
3: Bravo.
11: Ok, c'est bon.
3: Et les autres, bah ça leur dit rien parce qu'ils connaissent pas, donc...
11: Donc ils ont pas envie?
3: Voilà.
11: Ouais.
3: Oh, putain, c'est trop fort, Max.
11: Ah bah j'appuie sur le buzzer quand je pense avoir la bonne réponse. Maintenant je vais faire comme ça, d'ailleurs ça sera beaucoup plus simple. Mickaël, on y va, c'est parti. Emiliana Torini, si vous voulez la voir quelque part, il y a 5-6 dates qui vous sont proposées par Mickaël. Donc si vous êtes une demoiselle fan ou si vous voulez la découvrir, vous voulez découvrir Mickaël, découvrir un petit peu Lyon, découvrir également Strasbourg et puis Paris et les Fnac de Paris, vous appelez dès maintenant le standard au 0803-08-5000. Inutile de relancer le standard pour le jeu des trois mots, ça y est, c'est bon, c'est parfait. Chris avec nous d'Hermont, et juste après le jeu des trois mots. Chris, qu'est-ce qui s'est passé?
12: Ce qui s'est passé déjà, bonsoir Max.
11: Alors bonsoir, d'abord c'est très gentil de t'essuyer les pieds avant d'entrer, bravo, parce que tout le monde ne le fait pas, crois-moi. Donc là je vais dire, on va t'applaudir, bravo. D'ailleurs on va y mettre plus le paquet. Stop. Merci.
12: Voilà, c'est gentil.
11: Alors Chris, on va quand même rappeler ce qui s'est passé hier, parce que là tu passes à 21h30, mais ce qui s'est passé avec toi c'était sur les coups de 11h30 minuit moins le quart. On avait donc une amie à moi qui s'est fait passer pour Julia durant toute la soirée, une ex-collègue de boulot avec Jenny.
12: Ouais.
11: Tu as découvert le poteau rose vocal sur la fin de l'émission où tu as reconnu que c'était Ophélie Winter. Donc c'était Ophélie Winter qui était notre invitée d'honneur durant toute la soirée. Tu l'as reconnu parce que tu connais sa voix et tu es un fan.
12: Tout à fait.
11: Tu étais avec ta copine.
12: Non, ma femme.
11: Et ta femme, pardon. Et suite à ça, je t'ai dit qu'elle était en tournée et je t'ai proposé, parce que c'est un concert sponsorisé par Énergie, d'aller donc, c'est combien l'adresse déjà? 22 rue Boileau?
12: 22 rue Boileau.
11: Dans le 16e arrondissement à Paris, je t'ai dit, tu vas directement là-bas dans la journée, tu viens de ma part, tu leur dis que tu vas récupérer tes deux places pour le concert d'Ophélie Winter, et là, qu'est-ce qui s'est passé?
12: Eh ben, je me suis fait envoyer un peu envoyé en l'air, quoi.
11: Ils ont pas été aimables?
12: Non, pas du tout.
11: Fidèle à Énergie, quoi. Parce que c'est ça qui est fabuleux, c'est qu'Énergie, toute la journée, robinet à musique, les animateurs ont le sourire sur des intros de 20 secondes toutes les 25 minutes. Comme on dit, c'est le soleil tout le temps. Comme je dis à chaque fois, il n'y a pas de maladie. c'est du week-end 24 heures sur 24, 7 jours sur 7. On est tout le temps le samedi. Et quand t'arrives à l'entrée, là-bas, généralement, t'es mal reçu.
12: Tout à fait.
11: Il y a des mecs de la sécu, ils te regardent. Alors c'est vrai que c'est un gros building parce que dedans, il y a Nostalgie, Chéri FM, Rire et Chanson et Énergie. Mais c'est vrai que l'accueil n'est pas terrible, terrible. Hein. Enfin, je sais pas pour les hôtesses. Moi, j'ai eu peut-être eu de la chance parce que j'étais venu et que j'étais allé voir. Mais franchement, j'ai trouvé que l'accueil était très glacial. Chris, est-ce que tu peux me le confirmer, s'il te plaît?
12: Tout à fait.
11: Est-ce que tu peux nous confirmer que l'accueil de Énergie est glacial?
12: Ah oui, mais c'est clair. Ça, c'est
11: alors,
12: magique.
11: J'encourage tous les auditeurs de Fun Radio qui ont du temps à perdre à aller à Énergie, à l'accueil, dans la journée, et d'aller voir un petit peu comment on est reçu. Alors forcément, il y a probablement des hôtesses et des mecs de la sécu très sympas. Mais passez devant déjà, vous allez voir qu'il y fait froid. Venez après à Fun Radio et vous verrez de la manière dont vous serez accueilli. Alors, et c'est vrai, Fun Radio est une petite radio comparée à Énergie, qui est une énorme radio. Elle est gigantesque, cette radio. Elle est fabuleuse, on s'y éclate comme des bêtes. Là-bas, tout le monde sourit, il y a une bonne ambiance, alors qu'ici, c'est déplorable, tout est laid, tout est crade. Mais faites la comparaison entre l'accueil de Fun et l'accueil d'Énergie. Non, franchement, sans déconner, celle qui est à la demoiselle qui est à l'entrée de Fun Radio, dont j'ai oublié le prénom et j'en suis très gêné, mais...
13: Aline.
11: Comment ?
13: Aline,
11: pour qu'elle revienne. Aline, vous allez voir qu'elle est d'une gentillesse, toujours serviable. Bon, c'est peut-être parce que c'est le début, hein, peut-être qu'après elle va changer, mais pour l'instant, en tous les cas, c'est du 20 sur 20. Alors que, bon, Énergie, c'est vrai que c'est un groupe, il y a toutes les radios confondues. Quand tu dis que tu as été mal reçu, c'est quand même pas par les hôtesses, parce qu'elles ont l'air sympathiques, les hôtesses, enfin, de souvenirs.
12: Ah si, j'ai une hôtesse justement au standard, et puis bon, justement, elle m'a dit, ouais, ils sont gentils, fun, mais bon...
11: Ah, mais tu les as eu au standard?
12: Ah ouais, mais après j'ai été voir une personne, là, je sais pas c'était qui, et puis bon, bah, elle m'a envoyé un peu sur les rouleaux, quoi.
11: Qu'est-ce que tu leur as dit exactement?
12: Bah j'ai dit, voilà, j'ai de la part de Max, qu'hier j'avais appelé Max et tout, et on m'a dit de passer aujourd'hui pour aller chercher justement...
11: Mais tu leur as expliqué que bon, c'était Ophélie, qu'on était en direct sur Fun Radio.
12: Ah, tout à fait, ouais, que moi j'avais reconnu la voix d'Ophélie Winter.
11: Ouais, parce que c'était le but du jeu, en fin de compte, c'est un jeu en association avec Énergie. Je me suis associé avec Énergie. Le but du jeu, c'est qu'Énergie n'ayant pas la capacité d'avoir un animateur capable de pouvoir faire un interview, ils m'ont dit, écoute, voilà, tu l'as fait venir chez toi, tu la mets en avant parce que nous, on sera incapable de le faire. Nous, on est Énergie, on a un robinet à musique, on peut pas se permettre de parler de plus de 30 secondes avec un invité. Tu l'as fait venir chez toi, tu nous mets le feu, et après, tu dis que c'est un concert Énergie, et tu demandes à tous les auditeurs de Fun qui veulent aller voir Ophélie Winter, qui sera à Bercy, d'aller à l'accueil de Énergie pour récupérer des places. Enfin, moi j'ai dit ça avec un directeur d'énergie, moi c'est un mec qui m'a appelé, je ne l'ai pas rencontré, il m'a dit bonjour, je suis directeur d'énergie, est-ce que vous pouvez me rendre ce service? J'ai dit ouais. ok mec, il n'y a pas de problème, moi j'ai de l'énergie à revendre, je vais le faire. C'est pour ça que j'ai fait tout ça ce soir, pour toi, fan de Ophélie.
12: Ouais.
11: Donc t'es venu, tu t'es déplacé quand même?
12: Bah ouais, j'ai posé une journée.
11: Ah, t'as déposé une journée de...
12: Ouais, j'ai posé une journée à la mairie et j'étais avec ma femme et puis...
11: Qu'est-ce qui s'est passé? Qu'est-ce que
12: on
11: c'est
12: est reparti les mains dans les poches.
11: Qu'est-ce que c'est que ce bordel?
12: Bah, je sais pas.
11: Il y a dû avoir un court-circuit quelque part, je sais pas comment vous l'expliquer, Phil Darimanu, parce que vous avez checké dans la journée, normalement, c'était bon.
14: Bah ouais, ah, ouais. J'en ai appelé et...
11: Oui. T'as demandé... Carré, hein. Attends, parce que t'as demandé des places.
12: Comment?
11: T'as demandé des places pour aller voir Ophélie.
12: Oui, tout à fait, oui.
11: Ah.
14: Nous, moi, j'ai dit... précisé ticket concert.
11: On avait dit des passes.
12: Ouais, des quoi?
11: Des passes.
12: Des passes.
11: Eh oui, des passes, ça te permet d'accéder directement en loge, comme ça tu peux la voir et tout après.
12: Ah bon?
11: Eh oui, le problème c'est qu'eux, ils t'ont pris pour un auditeur...
13: Vulgaire auditeur,
11: un auditeur énergisant, un mec, tu vois...
13: Toi, tu t'allais pas dans la fosse, quoi.
11: T'es un neuneu, quoi. Pour eux, t'étais le neuneu qui allait dans la fosse, tu vois, qui payait sa place. Non,
12: ah
11: toi,
12: ouais?
11: Non mais, toi t'es au-dessus de tout ça, Chris.
12: Ouais.
11: Toi t'es backstage, toi t'es là. Ouais. Tu vois ce que je veux dire, Chris?
12: Ouais, tout à fait.
11: Il
12: ouais.
11: Y a des gens, ils sont là. Toi, t'es là. Tu comprends?
12: Ouais, je comprends. Ouais.
11: Toi, tu es Baxt. Tu es Baxt.
12: Comment?
11: Tu es Baxt, quoi?
12: Backstage.
11: Ouais, tu es backstage. Ah, oui, bon. Forcément. Allez. Mais oui, tu es backstage. Tu comprends?
13: T'es un VIP.
12: Ouais, je comprends. Ouais.
11: Faut pas confondre, je veux dire. Il y a le neuneu de la fosse, public énergisant, et il y a le neuneu backstage fun. D'accord?
12: Ouais.
11: Et VIP, forcément, a fortiori. Et le problème, c'est que t'aurais dû dire. Qu'est-ce que t'aurais dû demander comme place, finalement?
12: Bah, des passes.
11: Ouais, mais avec un intérieur des...
12: À l'intérieur des quoi?
11: Avec un intérieur, dans l'enveloppe, il y avait également des bacs.
12: Des backstage.
11: Ah ouais. Eh oui.
12: Ah oui.
11: Si tu ne demandes pas tes passes backstage, forcément, ils t'ont jeté.
12: Ouais.
11: Parce qu'ils étaient au courant que tu devais venir, qu'il y avait un certain Chris qui venait.
12: Ouais, bah, je me suis... Ouais, bah...
11: Bah oui, mais le problème, c'est que t'étais en direct sur une radio, c'était dans une émission comme la mienne, tu sais, qui est numéro 1, qui cartonnait tout ça, il y a du monde, de l'autre côté, tout le monde est allé à Énergie toute la journée pour se faire passer pour toi. Ouais. Qui te dit que maintenant, il n'y a pas un mec qui a récupéré tes places?
12: Bah, je sais
11: pas. Tes passes, backstage. Mmh.
12: Bah, c'est pas grave, hein.
11: Et qu'il y a un mec dans les loges qui va se farcir Ophélie en se faisant passer pour toi.
12: Ouais.
11: Comment on fait?
12: Bah, je sais pas.
11: Bon, alors déjà, pour te donner un peu plus de morale, écoute.
12: Ouais.

0: Ouais, c'était pour se faire plaisir, ça, mon petit Chris. Bon, Chris.
1: Oui.
2: Oui, bon, alors comment on fait là maintenant?
1: Bah, je sais pas, moi je suis perdu.
2: Bon, alors, tu vas pas bouger.
1: Ouais.
2: Dans un instant, on va appeler, enfin, on va s'organiser de cette manière-là pour que les auditeurs comprennent bien. On va aller, Chris, on va te mettre en attente. D'accord?
1: Ouais.
2: On te récupère à peine dans un quart d'heure, 20 minutes pour qu'on appelle Énergie en direct.
1: Ouais.
2: Et qu'on leur demande d'essayer de rattraper les morceaux.
1: D'accord.
2: De recoller les morceaux.
1: Ouais, ça serait sympa.
2: D'accord, on va essayer de rattraper ce petit problème qui, à mon avis, n'a pas lieu d'être.
1: Ouais.
2: Ok, Chris.
1: C'est gentil. Ouais.
2: Rassure-toi, tes blasts backstage, tu les auras.
1: D'accord.
2: On appelle Énergie dans quelques instants et en direct pour Chris pour récupérer ses putains de places de Philly Winter. On aura également le jeu des trois mots juste après la pause. On récupérera Alban, nous de Lyon. Bonsoir Céline.
3: Oui.
2: Bonsoir ma chérie, ça va bien?
3: Bonsoir tout le monde.
2: De Lyon également.
3: Oui, bonne année à toutes. Hein, bah c'est très encore la fin du mois, donc j'en profite.
2: C'est vrai, ça devient un peu lourdingue, mais bon, on l'acceptera parce que c'est toi Céline.
3: Ouais, exactement, avec le cœur, bien sûr.
2: Bah évidemment. Céline, tu veux réagir à ce que tout à l'heure Sylvain a amené comme sujet? Sylvain qui doit être avec nous également. Sylvain, t'es là?
4: Ouais, je suis là.
2: Sylvain qui a donc a monté une boîte de production avec des amis qui voudraient faire des films porno, mais spécialement pour les demoiselles.
3: Ça, c'est une bonne idée.
2: Et je trouve que c'est une très bonne idée, c'est
3: exactement
2: vrai.
3: Exactement.
2: Et je le pense également sincèrement.
3: Oui.
2: Il fallait y penser, et c'est bien que Sylvain le fasse, et d'une manière assez assez soft, quoi. Il en parle d'une manière très simple, c'est vraiment pour le plaisir de faire plaisir. Céline, apparemment, tu auras quelques petites...
3: Petits détails,
2: des petites idées à donner à Sylvain. D'accord, parce que toi, tu es, pourquoi pas, attiré par les films porno. En imaginant que ça soit
3: des... ce qu'on appelle porno.
2: Mais en imaginant que demain il y a des films spécialement réservés pour les nanas, par exemple là les idées que tu dois avoir en tête, si demain c'est Sylvain se mettait à les filmer ces idées que tu as en tête, tu serais une acheteuse potentielle.
3: Je vois très bien où tu vas dans ta question.
2: Mais
3: là,
2: non, mais... je te demande si tu serais à ce moment-là une acheteuse potentielle de ce genre de film ou intéressée par les regarder.
3: Oui, bien sûr, tout à fait.
2: Eh ben voilà, oui, petite vicieuse. Problème. Tu nous parleras de tes fantasmes aussi?
3: Peut-être pas jusque-là, mais bon.
2: D'accord.
4: Bah, il faut voir. La Céline.
2: Bah, on va voir ça avec elle. T'es célibataire?
3: Non.
2: Comme d'habitude. Tiens, toujours quand il y en a une de bien, il faut toujours qu'elle soit prise. Comme d'habitude. Comme d'habitude. Oui, mon petit Filda.
5: Julien de Paris.
2: Oui.
5: Pour les trois mots, raccroche, s'il te plaît.
2: Y a pas de problème. Il va le faire dans un instant. Le jeu des trois mots, les enfants. On récupère Sylvain donc avec Céline pour parler un petit peu de porno. Alors, on parle de paix. Et avec Chris, on appelle Énergie. Ça va être chaud.
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2: Ils sont venus, ils sont tous là, le jeu des trois mots avant qu'on appelle bien sûr Énergie avec Chris pour essayer de recoller les morceaux concernant ces fameux places de Philly Winter. Et après on va parler de films porno avec Céline et Sylvain. Et après on parlera peut-être un peu plus tard dans la soirée, bien qu'Alban on a du mal à le joindre. Si, de paix. Si, de paix.
7: Si, je vais le rappeler.
2: Le paix enflammé,
7: après.
2: Très bien. Et on aura une petite annonce à passer également, très importante pour quelqu'un qui travaille dans les locaux. On ne dira pas qui, comment, pourquoi.
8: Écoute, pas forcément. Ils ne vont plus, en fait, ils s'aiment. Des
2: hein?
8: fois, encore, mais ils sont plus amoureux. Et c'est pour ça que ça capote.
2: Non,
8: les parents.
2: Ouais.
8: Ouais, c'est vrai.
2: De toute façon, ça va rêver.
8: La passion, c'est que.
5: ne rien faire qu'apprendre, ça va rêver. Et s'en aller. Ah oui, ne rien faire qu'apprendre.
2: Non, ne pas laisser en dire.
5: Et s'en aller.
2: Oh
8: ouais.
2: Pour savoir aimer, parler sans rien dire, et te regarder bien, et puis te regarder,
8: ouais.
2: Sentir que t'es là, que nanana.
8: Parler de moi.
2: Non mais on fait ça pour les non-voyants qui nous regardent ce soir à la radio, écoutez.
5: C'est les meufs.
2: Parler sans rien dire, oh là là là là, juste pour un signe.
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2: Bon, on va faire les monsieur et madame.
1: Ok.
2: Qu'est-ce que t'en penses, Phil Darimanu? Vous en pensez quoi, vous, des monsieur et madame? Parce qu'on papote, on fait les cons, on discute. Ah, mais c'est convivial, c'est comme ouais. ça. On discute. On n'est pas pris par le temps, Arnaud.
1: Non.
2: D'abord parce qu'on a une heure sans pub et qu'on va encore discuter un bon bout de temps avant de mettre un scud.
1: Ouais.
2: Ah, et puis parce que c'est comme ça, parce que des fois j'aime bien être près des gens et voilà. Et que même si après il y a Victor, même s'il y a beaucoup de monde qui appelle au 0800 308 5000, ils patienteront.
1: Tant pis pour.
2: Voilà, c'est comme ça. C'est qu'il se passe un feeling. Ce qui prouve bien que c'est pas toujours avec les filles. Des fois c'est avec les mecs. Des fois je m'entends bien avec un mec et voilà. Arnaud, c'est un pote. Et puis voilà, on discute, ça fait 6 ans qu'il m'écoute. C'est normal, on s'est jamais vu. Et voilà, il était temps qu'on se parle, on s'était jamais parlé.
1: Non.
2: C'est la première fois en 6 ans, vous vous rendez compte? Comment voulez-vous que je jette un mec qui m'écoute depuis 6 ans et qui m'a jamais appelé ou qui a essayé plusieurs fois et qui n'y est jamais arrivé? Je vais quand même pas le jeter au bout de 30 secondes.
1: J'écoute Fun Radio depuis 6 ans.

0: Allez.
1: Ça sonne.
0: Ouais, oui, ça sonne, t'inquiète.
1: C'est des vieux que t'appelles.
0: Hein?
1: C'est des vieux que t'appelles.
0: Oh, il y a la machine qui déconne là dans votre bordel là.
2: Quoi?
0: Ça déconne la tranche là, il y a une tranche qui déconne. Elle a du mal à se positionner.
1: Je suis pas trop le jeu, mais...
0: Il doit dormir, c'est... Tu sais, quand on dort dans les BD, il y a toujours des Z.
1: Ouais. Qu'en gros, la main, monsieur, madame.
0: Monsieur, madame Bûcheron.
1: Ouais.
0: Oh, bah, tu vas écouter, tu vois, j'ai deux, trois petits jeux de mots bidons.
1: Ouais.
0: T'as pas une idée de jeu de mots qu'on
3: le
0: pourrait...
3: Le numéro que vous demandez.
0: Allô, madame? Ah, putain.
1: C'est grillé.
0: Thomas, j'avais une dame au téléphone.
1: Oui.
0: T'as pas une petite idée des monsieur, madame Bûcheron? Qu'est-ce qu'on va faire comme jeu de mots?
1: Madame Bûcheron. Allez,
0: réfléchis bien. Ah, t'es pas fut-fut, hein. Pour un mec qui m'écoute depuis 6 ans, tu devrais quand même commencer à cerner un petit peu le personnage. Tu devrais un peu réagir à la max, tu devrais vivre à la max, sentir, manger, boire, coucher, chier à la max.
1: Je connais des monsieur madame et Bûcheron.
0: Bah, par rapport à Bûcheron.
1: Bûcheron.
0: Bah, écoute. Bon, pour l'instant, on n'est pas gâté. Il y en a plusieurs, j'espère. Hein. Il y a une sacrée liste, Arnaud.
1: Il est sur pas les standardistes.
0: Allô, monsieur Bûcheron.
4: Allô, oui.
0: Allô, c'est monsieur Bûcheron.
4: Oui.
0: Oh, ça me scie, ça. Je suis bien chez monsieur et madame Bûcheron.
4: Oui.
0: Alors là, je suis scié. Hein.
4: Je pensais... C'est pareil.
0: Non, mais je faisais un numéro comme ça, j'ai dit tiens, je vais appeler un monsieur et madame Bûcheron. Alors ça, ça me scie, je suis scié. T'es pas scié, toi Non. Allô. Ah, tu vois, voilà, premier gag, voilà. Allons, monsieur, madame Bûcheron, tu me scies. Attention, Fildar avait une autre idée également qu'on va mettre en action tout de suite. Bon, ça, c'était de moi, hein. Tu me scies, je suis scié, voilà. Allô. Bon, maintenant, ça va être un petit peu moins fin. Ça va être un petit peu plus bourrin. Hein.
1: Ouais.
0: On va faire un petit peu plus bourrin, maintenant. Alors. Allô.
5: Allô.
0: Allô, Bûcheron.
5: Ouais.
0: Ouais, va me couper du bois, là.
5: Ah,
0: allez, mine.
5: C'est rigolo, hein.
0: Va me couper du bois.
5: On s'éclate, hein.
0: Hein?
5: Ouais, ça va, j'y vais.
0: Non, c'est ce Bûcheron, là?
5: Ouais.
0: Oh, je suis scié, là.
5: C'est génial, hein.
0: À chaque fois que je t'ai au téléphone, tu me scies, toi.
5: Ah, enfin, tu m'en vas ravi, hein.
0: Oh, je suis scié d'avoir un monsieur Bûcheron au téléphone.
5: Ah ouais.
0: Bon, bah, très bien, la journée s'est bien passée, les sapins, tout ça, t'en vends?
5: Ah, impeccable.
0: Ah, bah, super. Ah, bah, Bûcheron, t'es pas trop bouché, d'ailleurs, en Bûcheron, non?
5: Non, ça va.
0: Je commence à tourner en rond, là, au niveau du gag. Aidez-moi. Help, gag. Hein? T'as quoi comme bois?
5: De lettres.
0: Ah, de lettres? Quel genre de lettres dans l'alphabet? A, B, C, D?
5: Ouais.
0: Majuscule, minuscule?
5: Minus.
0: Minus? Ah, mon petit minus.
6: C'est combien le ster?
0: C'est combien le...
6: Le ster. Le bois.
5: C'est cul.
0: Hein?
5: C'est cul.
0: C'est Q? C'est QFD, c'est... C'est cucul la praline, c'est... Faut que tu raccroches, là. Le gag, c'est que tu raccroches, quand même.
6: T'as une tronçonneuse ou pas?
0: Non, c'est faut que tu raccroches, là.
6: Mais vite.
0: Là, je tourne en rond, faut que tu raccroches, monsieur Bûcheron. Monsieur Bûcheron. Bûcheron. Allô, Bûcheron.
1: Ouais, ça devient bouché.
0: Ah, faut raccrocher, faut que tu raccroches, là. Y'a pas d'autre solution. On a épuisé tous les gags.
1: Allez, au revoir.
0: Oh, raccroche. Mais il veut plus raccrocher. Ah, vas-y, raccroche! Allez! Bûcheron! Allez, putain! Vas-y, putain, fais pas la pute! Putain, tiens! Je vais te scier, toi! Allez, raccroche! Ah, quand même! Ah, bah, dis donc, il a pris son temps, hein! Dis donc, gag! Et de deux!
1: Ça devenait bouché!
0: Hein? Putain, j'ai épuisé tout ce qu'on. Qu'est-ce qu'on fait? On s'en fait un troisième ou pas?
6: Ça serait bien, c'est tombé sur une femme, quoi.
0: Une femme?
6: Ouais.
0: Bûcheron, ouais.
1: À cette heure-là, c'est couché.
0: Ah, ma bûche. Non?
6: Bûcheronne.
0: Ah là. Bon, bah, on va voir, hein. Enfin, on va entendre plutôt. Hein. C'est vrai qu'on dit toujours, tu vas voir. C'est un truc qui me tue, ça, Arnaud, et tout le monde le fait, c'est quand on veut dire d'écouter, dire, tiens, tu vas voir. Tu sais, quand tu fais écouter un disque.
1: Ouais.
0: Oh, je vais te faire écouter un disque, tu vas voir, c'est mortel. Ça veut dire, tu vas entendre. Et quand tu dis ça, ça choque les gens, dire, tiens, je vais te faire écouter quelque chose, tu vas entendre, c'est bien. Ah, t'as vu?
1: Quand
0: tu... T'as vu, c'est vrai, hein? T'as remarqué?
1: Ouais.
0: Mais tout le temps, c'est hallucinant. Il y a deux choses comme ça. Il y a deux trucs qui me sidèrent dans la vie, c'est ça. C'est genre t'as vu pour entendre, et puis genre je ne pense
1: tu
0: pas.
1: Tu sais, ouais.
0: Non, c'est genre tu ne penses pas. Alors on dit comme on dit, je ne pense à rien, alors qu'on pense toujours à penser.
1: Bah ouais.
0: Quand on pense, on ne pense à rien, on pense. Ça y est, des trucs comme ça, Faut en parler demain avec les frères Igor et Grishka Bogdanov.
6: Si, je pense que c'est bien, quand même.
0: On va en parler.
1: Ouais. Hein?
0: L'expression, je suis dans la lune. Voilà, je vois plein d'étoiles, des choses.

0: comme ça faut qu'ils expliquent. T'imagines les mecs qui sont venus là-dedans, ils disent mais c'est quoi cette émission, c'est de la merde. Qu'est-ce que c'est, on a parlé des expressions. Voilà.
1: Sur une orbite.
0: Voilà. Le jour on fera danser les couillons, non c'est le jour on mettra des couillons en orbite, t'es pas prêt de t'arrêter de tourner, tout ça, faudrait qu'ils m'expliquent tout ça. Tu connaissais pas ça?
1: Audiard.
0: Audiard.
1: Audiard, exact.
0: Le jour on mettra les couillons, t'es pas prêt de t'arrêter de tourner, c'est dans les... Manu, il est dans les manips, il arrête pas, il est là, il raccroche, il décroche, il te refait trois numéros. On va se retrouver avec six bûcherons et avec une forêt. On va se retrouver avec une forêt en direct à la vitesse où ça va, où tu nous mets six lignes. Là, on avait quatre bûcherons, hein. Ça sonne dans tous les sens, dans toute la France. Est, ouest, sud, nord, hein. Ça sonne dans tous les sens. Ils vont tous décrocher en même temps. Ça adore.
1: On mettra un château au milieu et puis on sera les rois.
0: Ouais, alors là... C'est pas mal, c'est pas mal. Si, si, c'est pas mal. Si, Filda et Manu font la gueule sur ton gag, mais c'est pas mal. Il y a une recherche, il y a quelque chose. C'est faible, mais il y a quelque chose. Quoique des fois, c'est pas plus... C'est... Nous, on n'est pas mieux non plus, hein.
1: Non, mais oui. Il en faut un peu des vaseuses.
0: Bah, de toute façon, il en faut, hein.
1: Faut mettre les bottes. Ça fait voilà. Bien.
0: Ah bon, en ce moment, il y en a qui les mettent, ouais. Quand on voit ce qui se passe en Bretagne, là, ce qui va leur tomber sur le coin de la gueule, là, le mazout, là... Oh là. Là, le pétrole, là, tout ça, là, ça m'angoisse, ça.
1: Ça, c'est vache.
0: Ah là, des fois, je m'endors pas pendant 5 minutes. Tu vois, je pense à ça, des fois, ça m'angoisse. Tu vois?
1: Ouais.
0: Alors, je me lève et puis je fais prendre du chocolat noir, je mets ça dans une casserole et je fais chauffer.
2: Allô?
0: Ouais, allô, bûcheron?
2: Oui.
0: Ouais, salut, tu me sens bien, toi? Ah, je suis si hâte de t'avoir sur l'antenne, comme ça, de te parler. C'est possible que tu me coupes des bois pour demain pour mettre dans ma cheminée?
2: Très drôle.
0: Non mais c'est possible ou pas?
2: Allez, je me fais le dors, moi,
0: tu dors?
2: Allez,
0: tu...
1: Non, c'est meunier.
0: Hein? Tu dors ou pas? Oh, bah ça.
1: C'est vieux, je crois. D'ailleurs,
0: tiens là, tu me tends une perche là, Arnaud, indirectement. Bon, pas dire que tu m'as inspiré là. Mais c'est vrai qu'on pourrait quand même revenir sur tous les meilleurs moments des Monsieur et Madame. Et on pourrait... Non, mais attends. La semaine prochaine après Noël, entre la semaine entre Noël et Nouvel An,
1: ouais.
0: On pourrait très bien reprendre des noms qui avaient bien marché, les refaire.
3: On fait une nuit, Monsieur et Madame, c'est ça?
0: Non! Mais en faire deux par soir, un à 10h et un à 11h, et on reprend des vieux qui nous avaient bien plu. Genre les Meuniers, ça avait bien cartonné, ah Jésus-Christ. Tu te rappelles, tu te souviens, tu les as encore?
3: Oui.
0: Tu les as tous gardés?
3: Ah, j'ai une pochette de 300 pages.
0: Tous ceux qu'on a déjà fait, mais les meilleurs.
3: Ça, ouais.
0: Qu'est-ce qui t'a interpellé dans les Monsieur et Madame, Arnaud? Qu'est-ce qui t'a fait rire?
1: Les Meuniers, ouais, c'est bien.
4: On peut y aller, vas-y. Doudou t'écoute. Ta date de naissance d'abord pour lui.
5: D'accord.
4: Ta date de naissance?
5: Alors moi c'est le 14 mars 1950. Une vieille quoi.
4: Bonsoir Solange.
5: Bonsoir Doudou. Je te téléphone pour au sujet de ma fille là, parce que j'ai un petit problème, enfin qu'il n'avait pas de rancé, mais je voulais avoir ton avis.
4: Quel est son prénom?
5: Elle s'appelle Laure.
4: Mmh.
5: Elle est née le 20 février 1976.
4: Ouais.
5: Elle a rencontré un homme qui est né lui le 18 septembre.
4: Ne dis rien, c'est bon.
5: Pardon?
4: Je t'écoute. Oui. Il t'écoute, hein.
5: Ah d'accord, pardon, excuse-moi. Et alors, je voulais te... Voilà, ils se sont rencontrés tous les deux. Et puis, Richard, on lui a dit... Il s'appelle Richard, son copain. Richard lui a dit qu'il était marié. Si elle acceptait sa femme, c'est-à-dire vivre à quatre, enfin...
4: Tout
5: en préservant leur intimité, si tu veux. Et Laure a été d'accord. Seulement maintenant, il s'avère que Laure est tombée enceinte. Et bon, ils continuent toujours leur vie à quatre.
4: Quelle est ta question, Soulange? Je vais répondre.
5: Ben, je voulais savoir si la grossesse allait bien se passer, si tu pouvais même terminer le sexe et si vous allez continuer ensemble, vous, tous les deux, quoi. Je veux dire, Richard et Laure. Voilà.
4: Demande à mon assistant de prendre les cartes.
5: Pardon? Ah oui, d'accord.
4: Demande à mon assistante de prendre les cartes, elles sont ouf. Sois là, Doudou, là, juste là.
3: Où ça? À ta droite, là, dans ton petit étui.
4: D'accord. Tu me lues maintenant, s'il te plaît.
3: Ouais.
4: Solange, tu veux me donner trois chiffres?
5: Oui. Alors, attends, je vais te donner tout de suite.
4: Vas-y.
5: Pardon, excuse-moi, je suis enroué.
4: Oh là,
5: décidément.
4: Tu déconcentres, vas-y, donne des...
5: Alors, le 10.
4: Ouais.
5: Le 9 et le 5.
4: Doucement. Tu m'as dit...
5: Le 10.
4: D'accord.
5: Le 9.
4: J'ai un 0, c'est ça? Le 10.
3: Oui.
4: Le 9.
5: Le 9 et le 5.
4: Enfin, ouais, le 8, ça ne dérange pas.
5: Ah. Le 8? On met le 8.
4: Tu es une femme influençable, Solange.
5: Pardon?
4: T'es une femme influençable.
5: Moi ?
4: Ou pas ?
5: Mais c'est pas pour moi que je te téléphone, c'est pour ma fille.
4: Je te pose la question, est-ce que tu es une...
5: Moi non, personnellement, non.
4: Tu peux pas te faire influencer rapidement. C'est pas ton truc. Est-ce que facilement tu peux te faire influencer par un inconnu ?
5: Oh non.
4: Oh, mais tu donnes 5, tu donnes 8, tu dis oui, tu n'es pas influençable. Hein.
5: Non.
4: Assistant ?
6: Oui, Doudou.
4: Triage des cartes.
6: Oui, je te tiens, Doudou.
4: Doucement, quand même. Abîme pas le jeu.
6: Non, t'inquiète, Doudou.
4: Alors, attention, tu m'as donné 3 chiffres, le 10, le 9 et le 8.
5: Oui.
4: On va distribuer, attention, on distribue cartes. Je pose les cartes. Je pose. Oula. Aïe. Oui.
5: Qu'est-ce qui arrive?
4: Wesh. Aïe. Ah, ça c'est bon. Ça. Ça va, je branche, celle-là aussi, celle-là non, celle-là oui. Celle-là je l'ai déjà. Doucement, assistant. Doucement.
6: Je fais ce que je peux, Doudou.
4: Aïe, ça va trop vite. Bon, Solange.
5: Oui.
4: Tu me... Excuse-nous, l'assistant est... L'assistant va se faire assister d'un autre assistant. Deuxième assistant, tu es là, est-ce que tu es là?
7: Oui, je suis là.
4: On va distribuer les cas. Tu nous as dit le 10, le 9 et le 8, hein, Solange.
5: Oui, je voulais le 5, mais bon, t'as dit le 8, alors donc...
4: Oui, mais tu n'es pas une influence. Tu as dit que tu n'étais pas une femme influençable, de toute
5: non,
4: façon.
5: Non, mais je voulais le 5.
4: Alors, bon, d'accord. Feuille blanche.
6: Oui, oui.
4: Donne-moi une feuille noire. Alors, on recommence tout, on prend tout depuis le début. Alors, donne-moi de nouveau tes 3 chiffres.
5: Le 10, le 9 et le 5.
6: On ne veut pas prendre le 8.
4: Ah. Prends le 5, tant pis pour elle. Prends le 5, on y va, c'est
5: oui,
4: parti.
5: Oui, je préfère.
4: Assistant.
6: Oui.
4: Les cartes.
6: Oui.
4: Donne-moi les cartes.
6: Les voilà, Doudou.
4: Je sens les cartes. Allez, soyons sérieux. Attention, on va essayer de répondre à son question. Je pose les cartes, hein, d'accord ?
5: Oui.
4: Allez, on regarde. Ça, c'est le 10. Ça, c'est le 9. Le 5. Ouais, c'est bon, ça. C'est des bons tirages de cartes, ça, Solange.
5: Oui, j'écoute.
4: Je tire, là, c'est des bons cartes, ça.
5: J'écoute.
4: Bon, ça, c'est bon. Ça, je prends pas. Ça, je prends. Ça, j'ai déjà. C'est bon. Doucement, j'ai dit. Doucement, tu vas me...
6: Pardon.
4: Tu vas m'abîmer ces cartes. J'ai vu un... Il n'y avait pas un joker qui est passé?
6: Non, Doudou. Pas de joker. On les a retirés.
4: On va vérifier avec les dés. Non, il n'y avait pas de joker. Bon, Solange.
5: Oui.
4: Pour ta femme.
5: Pour ma fille.
4: J'ai pas compris alors.
5: C'est de ma fille dont je te parle.
6: Tu reveux les cartes, Doudou, ou pas?
4: Non, moi, les... c'est... Ah, c'est pour ta fille.
6: Une feuille blanche.
5: Pour ma fille que je téléphone, oui.
4: Ah, je vois, c'était pour ta femme. Alors,
5: eh bien, non, je suis pas lesbienne,
4: attends. Excusez-moi, alors, là, parce qu'on va se concentrer, là. Alors, est-ce que... Oui, ta femme...
5: Eh oui.
4: Ta fille va... Va accoucher dans la, dans la douleur.
5: Pardon ?
4: Elle va accoucher un peu dans la douleur.
5: Oui, mais ça, c'est pas grave.
4: Je vais prendre l'aider, quand même, hein. Chiffre 6.
5: Oui.
4: Une césarienne, ça c'est sûr. Ça,
5: ah,
4: c'est...
5: tu vois une césarienne.
4: Je vois le chiffre 6.
5: Ouais.
4: Hein?
5: Mmh.
4: Alors. Tu veux savoir s'il y a une possibilité avec cet homme?
5: Oui.
4: Tu veux savoir s'il va y avoir un échange?
5: Non, je veux savoir si elle va rester.
4: Si, tu veux savoir. On va voir s'il y a un échange quand même entre toi. Un échange d'amour, on va voir
5: oui,
4: avec les dés assistants, Lance.
6: Oui.
4: Le 2. C'est deux noms. Hein. C'est comme ça, c'est les dés qui parlent. Hein.
5: Oui, d'accord, ok.
4: Toi, toi, tu veux savoir s'il y a une possibilité d'avenir entre lui et elle, hein, c'est
5: exactement.
4: Ça
5: exactement.
4: Non. Tu veux savoir si c'est possible.
5: Voilà.
4: On va lancer une dernière fois les dés, c'est les dés qui vont parler s'il y a une possibilité.
5: Mm-hmm.
4: Le chiffre 3. Oui, je crois qu'il y a une possibilité.
5: Oui.
4: C'est le chiffre qui parle, hein, c'est pas moi. Hein.
5: Mm.
4: Par contre, ça va être dur. Hein.
5: Ah,
4: tu
5: ben
4: vois,
5: oui.
4: Avec le 10 et le 9, là.
5: Ouais.
4: Il y a des problèmes d'argent, non?
5: On doit en avoir, oui. Enfin, je ne suis pas dans leur bourse, mais je pense qu'ils en ont un peu, oui.
4: Il y a la... ils ouvrent un peu ou pas, lui?
5: Ah non, non, non.
4: Je le sens souffrir. Hein. Je vais vérifier avec les dés.
5: Tu le sens jouer?
4: Ah oui, ils ouvrent. Et puis, je vois le chiffre 4, ils...
5: Ils jouent?
4: Et puis, en 4, là.
5: Ah oh, non, ils ne jouent pas, hein.
4: Ils souffrent dans la douleur, là.
5: Ah, ils souffrent, pardon, je n'avais pas compris.
4: Oui, ils souffrent.
5: Ah, ils souffrent, oui.
4: C'est pas ça, c'est que les... ils souffrent un peu, hein.
5: Mais à cause de
4: qui?
5: À cause de ma fille?
4: On peut pas balancer comme ça. Il y a un problème, tu le sais, Solange. Tu l'as senti dans ton expression?
5: Oui.
4: On va regarder avec. Avec les cartes, assistant.
6: Oui, de deux cartes.
4: On va faire un jeu, des ébus.
5: Ouais.
4: Ok. Coupe.
6: Oui.
4: Ouais, compose. C'est bon, ça. C'est bon, ça, c'est bon. Mm-hmm. Qui a un flush?
6: Ah, je passe.
4: J'ai un brelan. Ok, change de dé.
6: 4, 21 en 2.
4: C'est la catastrophe, Solange.
5: C'est la catastrophe.
4: Il est beaucoup trop jeune, cet homme.
5: Il est pas trop jeune, tu rigoles.
4: Quel âge il a, s'il te plaît?
5: Il a 45 ans. Et ma fille en a 23.
4: On m'a pas donné les bons chiffres. 45.
5: Oui, mais ma fille en a...
4: Je comprends, je comprends.
5: 23, et lui, il va en avoir
4: 45. Je vois 23, je comprends. Tu joues avec les chiffres ou pas, toi?
5: Pardon?
4: Tu joues avec les chiffres ou pas? Parce que,
5: non.
4: Je lis 4, 5, 9. Tu m'as donné le 9 dans ton chiffre.
5: Ah oui, au pif, comme ça,
4: ouais,
5: au
4: ça.
5: Hasard.
4: Mon cul. Tu as donné aussi 23 ans, ta fille, c'est ça? 2, 3, 5. Tu as donné 6 fois 5, toi.
5: Ah ben oui, peut-être au hasard.
4: Ils ont fait l'un pour l'autre. C'est son fait, c'est bon, c'est bon.
5: Mm-hmm.
4: Par contre, il y a un chiffre 10, là, ça me... C'est quoi ce chiffre?
5: Oh ben, chiffre,
4: j'ai
5: dit
4: 10
5: comme j'aurais dit, je sais pas,
4: moins 20. Tu vois, ça m'aurait arrangé que t'es 59, toi. Non, t'es... Qu'est-ce que c'est?
5: Moi, je suis né le 14-03-50. Le 14 mars 1950, moi.
4: 14, je combien, 0?
5: 03-50.
4: Je sais que 03, c'est quand même... 50?
5: Oui.
4: 5-3-8. Et un 9, le compte est bon. Non, attends, je vais couper. 4 et un 5. On tient 8, toi. On va calculer, hein. D'accord?
5: Oui, oui.
4: Alors, parce que je sens du positif en toi. Je sens du positif.
5: Oui, mais j'ai compris, oui.
4: Alors, 4 et 1, 5. 5. Tu comprends?
5: Oui, oui, oui.
4: Regarde, c'est pas compliqué, regarde bien. 4, 14, 4 et 1, 5.
5: Oui.
4: C'est non, 50. 50, oui. 5 et 0, 0, 5. 5 et 5, 10.
5: Oui.
4: Chiffre 10. Qui se recoupe? Et 8, 13. Vous comptez bon? Regardez quand même avec les dés. Ouais, bah ça confirme. C'est les dés qui parlent, Solange.
5: Oui, oui.
4: Bon,
5: hein.
4: Moi je crois que il va y avoir du mariage.
5: Du mariage?
4: Ouais. Du mariage dans les assistants?
6: Oui.
5: Parce qu'il est déjà marié, il vit avec sa femme, hein. Il vit avec sa femme et ma fille. Hein. Seulement avec sa femme, c'est de l'amitié, c'est plus des.
4: Bon, voilà, c'est dans les chiffres là.
5: Pardon?
4: C'est dans les chiffres, non, je comprends pas.
5: Attends, je t'explique. Je me suis mal expliqué. Bon, ma fille, elle vit avec cet homme qui est marié.
4: Moi, personnellement, j'ai été clair. Hein.
5: Oui, oui, mais j'ai compris.
4: Bon.
5: Et donc, ils vivent, il y a Richard, le copain de ma fille.
4: Tu m'as pas donné les prénoms, Richard.
5: Ma fille et sa femme, la femme de Richard, la femme légitime, mariée avec lui. Seulement,
4: Bon, Richard sort avec ma fille, c'est ça?
5: Voilà.
4: Bon.
5: Voilà, voilà.
4: Bon, j'ai une mauvaise nouvelle, hein.
5: Ah bon, pourquoi?
4: J'ai pas d'enfant. Personnellement, j'ai pas de gosse. Ah oui. Ça va être difficile, hein?
5: Ah ben oui, ça va être difficile.
4: Tu m'aurais donné le 8. J'aurais eu de la fille.
5: Et pourquoi?
4: Bah, tu dis que Richard va se marier avec ma fille. Moi, j'ai pas de fille. Oh ben, mais. Ah, bon, ben. Je vais prendre les cartes, assistant.
6: Oui, oui Dodo.
4: C'est ta fille?
5: Oui, oui.
4: C'est dans les quatre, c'est pas la tienne. Hein.
5: Ah bon?
4: Non, non, non, je regarde. Voilà, c'est bon ça. Voilà, avec les quatre là, c'est.
6: Elle est cornée, Doudou, tu triches.
4: On va être dans. Doucement, je dis, les cartes!
6: Pardon.
4: Doucement, stop, ça suffit. Tu travailles dans l'Isère, toi,
5: hein?
4: Tu travailles dans l'Isère, toi?
5: Dans l'Isère?
4: Donne-moi ton code. T'as un code ou pas? Tu as un code à me donner ou quoi?
5: Ah non.
4: Donne au pif.
5: Qu'est-ce que tu veux des chiffres?
4: Balance.
5: Je te donne le 2, le 5, le 8 et le 10. Voilà, allez au pif.
4: Alors tout à l'heure, tu voulais pas 8 et maintenant madame veut 8.
5: Eh oui, mais je suis comme ça, moi je suis un poisson, tu sais, alors.
4: On va mettre le 5 à la place, d'accord? On peut ou pas? Non, c'est pour toi, je dis ça.
5: Oui, d'accord, ok.
4: D'accord?
5: Oui, oui.
4: D'accord.
5: Comme tu veux, tu choisis.
4: Tu n'as pas de mémoire, toi. Hein?
5: Mais non, c'est-à-dire que j'entends mal, Doudou, si tu veux dire. J'entends pas bien, tu vois.
4: Assistant.
6: Oui, oui. Tout.
4: Donne-moi du lait de chèvre. Tout de suite.
6: Oui. Je pars en chercher.
4: Donne-moi du sang de cacahuète.
6: J'y vais.
4: Lance-moi les dés.
6: Oui, d'accord.
4: Qui a lancé les dés, là?
6: C'est lui, Doudou. C'est moi, Doudou.
4: C'est pas bon, ça.
6: Pardon, Doudou.
4: Solange. C'est mort. C'est mort. C'est terminé. Solange. Hop là.
5: Comment ça?
4: Hop là, boum. C'est terminé. C'est cuit. C'est mort.
5: Mais c'est mort quoi?
4: Bah. Coupe du monde, là, c'est pas bon.
5: Tu comprends rien, hein?
4: La Coupe du monde.
5: La Coupe du monde?
4: Non, tu.
5: Je comprends pas, Doudou. Excuse-moi, je comprends pas. Je comprends pas ce que tu me dis.
4: Je suis dans le désastre, tu sais, ça, c'est.
5: Ouais.
4: Je suis là-haut.
5: Oui, oui, d'accord, oui.
4: Je te vois quand même, tu vois. Tu me vois pas. Il y a ton mari derrière? J'entends ton nom.
5: Oui.
4: D'accord. Je peux rien faire. Non, je crois que là, il va y avoir du maillage.
5: Ouais.
4: Bon.
5: Entre qui et qui?
4: Bah. Toi et Richard.
5: Moi et Richard.
4: Je vois ça, moi je.
5: Mais c'est pas moi qui sors avec.
4: Ouais,
5: Richard,
4: mais bon, c'est. Tu as le même âge que lui à peu de choses près. Tu n'aimes plus ton mari depuis bien longtemps. Tu vas.
5: Mais n'importe quoi, moi mon mari, je reste avec lui. Je l'aime, oui, bien sûr.
4: Ouais, les chiffres, hein, je veux dire. 4 et 1, 5.
5: C'est ma fille qui aime Richard, c'est pas moi, hein.
4: Eh ben écoute, ça t'arrange, toi que... Qu'est-ce qui t'arrange, toi?
5: Mais moi, je voulais savoir si tu voyais que ma fille allait rester avec lui, point, c'est tout. C'est tout ce que
4: je sens pas, je crois pas. J'ai pas assistant, vous en pensez quoi? Moi je crois pas. Personnellement, je crois que ça va pas le faire. Hein, c'est.
6: Non, bah, y a un problème d'âge. Sûr, ouais. Un décalage.
4: Faut lancer une énième fois l'idée.
6: Bon, oui, une dernière fois, Doudou.
4: Ça veut dire Dédère. Après, on ferme le casino.
5: Ah, le casino.
4: Elle va pas rester avec lui.
5: Ah bon?
4: Non.
5: Et pourquoi? Je comprends pas.
4: Et au mou, je sens le truc, je le sens.
5: Le mou?
4: Oui.
5: Qu'est-ce que ça veut dire ça?
4: Il est au mou.
5: Il est au mou?
4: Je crois, oui. Le chat est homosexuel.
5: Ah, mais si lui, il est homosexuel, et bien alors là, attention. Hein.
4: Ça date de naissance?
5: Le 18-09.
4: Oui, bah c'est sûr. Ouais.
5: 1954.
4: Ouais, bah là, c'est sûr. Il n'y a même pas besoin de faire des calculs. 9 et 4, 9, et 4, 6 et 12, 18. 18, 18 divisé par 2, 13. 13. Et très. Très, très homo. Très homo.
5: Ah bon?
4: Oui.
5: Eh ben, c'est nouveau.
4: Je lance les dés. Ensuite. Oh, il faut 6. Je peux te le dire, moi, 6 débites.
5: Hein?
4: C'est les chiffres qui parlent, c'est les chiffres qui parlent. Attends,
5: oui,
4: je.
5: D'accord, ok, oui.
4: Alors, attends, je regarde. Ah oui, j'ai ça. Chiffre 6. Les 6 débites beaucoup.
5: Ah bon?
4: C'est, oui, c'est une bonne surprise pour nous, hein. C'est une bonne nouvelle.
5: Oui, oui, ça lui fait du bien, oui, je pense, oui.
4: Voilà. Voilà.
5: Bon, mais je te remercie, Doudou, tu me passes, Max, je te prie.
4: Bah, tu quittes pas, on va te reprendre en antenne, hein.
5: Oui, non, mais je voulais te dire un petit bonjour.
4: Ah, bah.
5: Si c'était possible.
4: Ouais.
5: Maxou.
4: Oui.
5: Oui.
4: Ça va, parce que j'ai l'impression que Doudou ce soir.
5: Non, Doudou ce soir, il est dans les choux, hein.
4: Ah là, complètement là.
5: Ah oh là là.
4: Ouais, j'ai pas bon, évident, j'ai.
5: Non, c'est pas évident, non. Bon, écoute-moi, Maxou.
4: Oui.
5: Je te fais de gros bisous. Je te souhaite de continuer à.
4: En
5: travailler,
4: tout cas,
5: c'est sensationnel.
4: Je sais pas si Richard est homo, mais bon, en tout cas.
5: Pas du tout, il fait 120 kilos, si vous voyez un gène. Tu verras le monstre. Et ma fille à côté, elle en pèse 45, alors d'accord. Hein.
4: Ça me rappelle un truc de tête.
5: Non, mais en plus, il s'adore, c'est ça le.
4: Écoute, Doudou a essayé de répondre à tes questions avec les systèmes des dés et cartes, ce qui n'est pas évident. Hein.
5: Ouais, non, mais je retéléphonerai avec Jean de Neubert parce que il n'est pas évident de le comprendre. Tu vois ce que je veux dire?
4: Bah ouais, il a un petit accent. Hein.
5: Ben oui.
4: Non, c'est pas simple.
5: Et moi, j'ai un accent de paysanne, alors tu comprends?
4: C'est sûr, c'est sûr. Alors, un petit bonjour, vas-y.
5: Alors, je donne le bonsoir, j'embrasse très fort ma fille Laure et Richard, son ami, qui habite Tarbes, je précise, dans les Hautes-Pyrénées.
4: Ouais.
5: Et je fais un gros bisou à Steph de Beausoleil, près de Monaco, la grosse marmotte, le gros feignant.
4: Très bien, on t'embrasse.
5: Et à toi, je te fais un gros bisou à toute l'équipe.
4: Eh ben, je t'embrasse très fort. Vous êtes formidable.
7: Moi aussi, elle boit 8h, Beckett.
8: Oui, mais attends, la différence entre toi...
7: Elle a bu,
8: non.
7: Elle a bu, les gars, elle a bu. Elle a fumé.
8: Non.
7: Tu fumes?
8: Non.
7: Non, mais tu te drogues.
8: Alors, tu veux que je te dise oui?
7: Non, mais je sais pas, je te demande, parce que je sais que des fois, il y a des gens qui boivent et qui disent non, mais après, quand tu leur dis trois fois, ils disent oui, je connais Gérard, je connais bien le travail.
8: Non, alors, pour ton information, je ne bois pas.
7: Mais t'as pas dormi, t'as fait quoi?
8: J'ai pas dormi.
7: Mais ça se voit.
8: Ouais, mais qu'est-ce que tu veux? J'en peux rien, écoute.
9: Elle vient boire.
7: T'as l'impression qu'elle a bu, Christian.
9: Elle vient boire.
7: Oh là là.
8: Je sais, j'ai des yeux hallucinants aujourd'hui. Je suis toute cernée en dessous.
7: Non, mais ça se voit pas trop. J'ai l'impression que t'as les yeux rouges, j'ai l'impression que t'as bu.
8: Non.
9: Hey, Coralie, tu viens boire maintenant. Voilà.
8: Non, je fume pas. Hey, les gars, je vais quand même pas te dire oui pour te plaisir.
7: Oh les gars, Axel du rôle PDG était formel. Plus de drogue dans les locaux. Hein. Même un auditeur ou auditrice qui aurait fumé n'a plus le droit à Axel normalement.
8: Mais je me drogue pas.
7: Profite parce que quand on est dans les nouveaux locaux là-bas, les nouveaux badges, ils seront intransigeants. Hein. Les codes à ça, les badges en plastique à 150 francs.
8: Ah, fais pas ça.
7: Ah, mais ça décode, ça peut décoder.
8: J'ai le nom de famille, je le balance.
7: Ça c'est son truc. Elle récupère toutes les infos.
10: Amène l'affaire.
7: C'est les pauvres filles. D'ailleurs, on se demande ce qu'elle fout là. T'es une taupe, toi. J'ai l'impression que t'es une vendeuse de. Je te jure. T'es plippée, peu flippée, elle. Après, de toute façon, on profite parce que toi, tu rentreras plus dans les nouveaux locaux après.
10: Ouais.
7: Ah non, après,
8: je m'en fous, j'attends pas ça.
7: De toute façon, t'es trop grosse, tu rentres pas. Oh non, je fais plus là. Après, on termine. Après, on change tous de numéro de téléphone et on n'entend plus parler de Coralie parce que c'est une vendeuse d'infos, elle. C'est sûr, c'est elle la taupe dans les taupes. C'est elle la taupe. Bon, allez!
8: Je me fais bâcher!
7: Bah, c'est normal parce qu'on pense que c'est vrai. C'est pour ça qu'on te fait venir ici, c'est pour justement, après, une fois que t'es là, en antenne, on va te causer. Ah. On a des choses à te dire parce qu'on a appris des choses te concernant, pas très catholique.
8: Ah, d'accord.
7: Allez, gars!
10: À boule tes codes,
7: ouais. On a bien fait de t'avoir, là! Bon, allez, on arrête de déconner. Christian!
9: Ouais.
7: Qu'est-ce qu'elle fout, là, la petite?
9: Bah, elle vient de me voir.
7: Mais évidemment. Benoît, dans un instant, 18 ans de Garches, opposé à Francis, 20 ans de Paris pour le jeu des trois.
9: Bon.
7: Ah, mais fallait le dire!
11: Ah, bah c'est bon, c'est dit maintenant!
7: Ah, bah voilà! Ben, ça j'aime! Côté agressif comme ça, genre tigresse. Un peu chienne, j'aime bien.
10: Oui, ben moi j'aime pas.
7: Et je sais bien, t'as l'air coincé. Bon, alors,
10: je
7: Marie.
10: Ça, mais enfin, bref.
7: Quoi?
10: Je sais pas où tu vas chercher ça, mais bref.
7: Je l'entends, je le cherche pas, je l'entends. J'ai pas de tiroir pour ranger quoi que ce soit ici, donc je ne contente d'entendre. Je peux rien archiver ici. Il n'y a même pas un tiroir, il n'y a rien. Bon, Marie.
10: Oui.
7: Bon, alors, Anna, 22 ans de Brest, tu m'enlèves, là, Anna, l'autre, on comprend rien. D'ailleurs, des fois, j'ai l'impression qu'il y a des gens qui ont des portables qui nous joignent par des soupes. Je me demande s'ils sont pas en ligne avec un tatou. Non, mais c'est vrai, ça se demandait si c'est pas un sans tatou. Non, mais j'en sais rien. Mais des fois, j'ai vraiment l'impression que les gens nous captent avec des puces ou j'en sais rien, ou sont en direct avec une cibille, mais je te jure, alors... Marie.
10: Oui.
7: Bon, 26 ans de Cholet.
10: Oui.
7: Hein?
10: Oui.
7: Bon. Anna, 22 ans, de Brest.
10: Oui.
7: Ah bah voilà. C'est la Anna de Nîmes qui foutait le bordel avec son téléphone, donc on comprend rien. Alors,
10: voilà.
7: En dehors de l'âge, qui est 22 ans, parce que je te l'ai quand même précisé au début, hein, je t'avais quand même dit qu'Anna avait 28 ans de Nîmes et qu'on avait Anna 22 ans de Brest, qu'est-ce que t'y intéresse en dehors de l'âge?
10: Bah en fait, si elle préfère genre la visite des monuments et des musées, ou plutôt si elle est plage... et puis bon, autrement, le reste, il faut qu'on se rende compte, quoi. On peut
7: bon,
10: pas
7: alors...
10: faire ça par radio, comme ça, interposé.
7: Anna ?
10: Oui ?
7: Est-ce que tu préfères ? C'est ça qui est important, quand même. C'est ça le truc important qui va décider de la croisière. Est-ce que tu
10: mais
7: préfères ?
10: Non, mais une des choses...
7: C'est un quiz, hein, je veux dire. Tu appuies sur le buzzer, Anna. Est-ce que tu préfères les visites guidées ou le glandage sur le bateau ? Parce qu'en croisière, quand même, le trois quarts du temps, tu passes ton temps sur le bateau. Hein,
10: parce qu'il n'y a pas trop de musées sur un bateau de croisière.
7: Premièrement, mais même quand tu t'arrêtes et que tu fais des escales, il paraît de soi qu'une croisière, quand on s'y arrête, c'est pour descendre à terre et pour aller visiter quelques endroits qui durent une heure ou deux pour repartir en bateau. Ouais. Ça me paraît logique. Donc, Anna, est-ce que tu aimes voyager ? Est-ce que tu... Pourquoi, Anna, tu as répondu à cette annonce ? On va être plus clair.
10: Parce que je suis à Brest depuis pas longtemps, il fait froid, je déprime, je rentre de l'étranger. Mmh.
7: Ça te fait pas peur de rencontrer une fille, enfin quelqu'un que tu connais pas, même si tu as un machin de...
10: Non, pas du tout, parce que j'ai l'habitude un peu de voyager, de rencontrer des gens.
7: Voilà, où as-tu de voyager ? Je sais pas, moi, Marie, je sais pas, je réponds
10: à... Je voulais savoir, parce qu'elle me dit là qu'elle est de Brest.
7: C'est qui a fait
10: penser
7: à elle ? Anne-Joël, Anne-Joël, Anne-Joël, la même voix, Anne-Joël.
11: Moi j'ai cru que c'était elle. Hein.
7: Ah, moi aussi. Excuse-moi, Marie. Tu passeras,
10: oui.
7: Tu passeras le bonjour à...
10: À qui ?
7: À JC. Alors,
10: Non, enfin, je sais pas de quoi vous parlez. Peu importe. Non,
7: Jésus-Christ, mon Dieu ! Jésus-Christ ! Allons ! L'homme, là, par terre, cul nu, en plein mois de décembre.
11: JS, comme dirait Gérard.
7: Ça va chez
11: vous,
7: là !
12: JS. Des sandales !
7: Quand est-ce qu'on installe, d'ailleurs, la...
12: La croix ?
7: La crèche ? Non, le truc, là.
12: Le sapin !
7: La crèche. Le sapin ?
12: Ouais.
7: Hein ?
12: Il est là, hein.
7: Très bien le sapin, moi je
12: trouve. Bon, allez, on arrête de discuter, allez,
7: on discute, on discute. Est-ce qu'on n'a pas le droit de discuter ? C'est ça la vie aujourd'hui. Voilà, aujourd'hui il faut exécuter. Il y a quelqu'un qui te demande un truc, on peut pas discuter. On est dans. C'est pas une radio si c'était un bar. Ok ? Pas un bar à pute. Anna.
10: Oui.
7: Marie te pose une question.
10: Vas-y Marie. Bah d'où tu viens en fait avant d'être à Brest là ?
7: On s'en branle. C'est pas ça l'important.
10: Je suis bordelaise. Ah d'accord. Et en je bouge pas mal.
7: Ce qui est important c'est de savoir pourquoi elle répond à cette annonce. Est-ce qu'elle a déjà voyagé ? Oui. Où ? Comment ? Est-ce que t'as déjà voyagé où ? C'est bon. Ouais, c'est moi qui vais décider pour Marie. C'est Castel. Anna.
10: Ouais.
7: T'as déjà voyagé où ? Moi je sais pas. Moi je suis Marie. Je rentre dans le personnage de Marie. Bon je suis je deviens Marie. D'accord ?
10: Ouais.
7: Alors, je vais me téléporter. Ça te dérange pas, Marie ?
10: Non, non, non.
7: Je peux prendre ta place ?
10: Oh, je m'en fous.
7: Alors, je me téléporte, oui, mais moi, non. Bonjour ! Ah, t'es bonne !
10: Marie.
7: Ah, t'es bonne ! Alors, Anna ?
10: Oui ?
7: D'où tu viens ?
10: À l'origine de Bordeaux.
7: D'accord, très bien. Et tu préfères les voyages ? Tu préfères quoi comme sport ?
10: Ben, un peu de tout.
7: C'est très très dur. C'est très très dur. C'est un truc très très dur, franchement. Le premier qui me fait chier ce soir, il rentre dans la peau de Marie.
12: Oh non.
7: Mais ça va aller vite là. On a Louisa de Cholet. Je te taquine Marie parce que. Tu sais pourquoi Marie, j'ai envie de te taquiner.
10: Pourquoi ?
7: Parce que.
10: Non mais je voulais savoir, est-ce que vous avez réussi à avoir des gens de ma région pour
12: qu'on puisse se
7: rencontrer ? On a.
10: C'est les mots, les Marie.
7: Eh oh, t'as bouge toi, oh. Oh, tu te crois où toi, oh ? Oh !
10: Je veux parler à Marie ? Oui.
7: C'est pas la fête à Nono ici, hein ? Bon, Anna.
10: Oui.
7: Marie, on revient avec Catherine, 27 ans de Paris, dans un instant, et Louisa. Alors, Catherine est là ?
13: Allô ?
14: Bon, c'est perdu d'avance pour allô toi parce qu'apparemment elle veut des gens de sa région. Hein. Et Louisa.
13: Tu veux parler à Marie ?
14: Si. Et Louisa, 26 ans, de Cholet.
13: Ouais, bien sûr, exactement.
14: La d'office, je suis sûr qu'elle en a rien à foutre de savoir si elle visite. Je suis sûr qu'elle en a rien à foutre de son âge, hein. Elle est de Cholet, elle a gagné. Donc vous bougez pas toutes les filles, on va bouger avec vous dans un instant et on aura Lucas qui a 14 ans, le puceau. Salut Lucas.
13: Salut.
14: Antenne. Oh. Et vous, elle nous a bien regardé, nous a pris pour une agence de voyage ou quoi l'autre. Marie. Marie.
13: Oui.
14: Tu nous as pris pour une agence de voyage ou quoi?
13: Mais non, mais c'est vrai que c'est plus simple. Hein. Admettez, c'est pas évident. Moi, je vais pas faire un questionnaire à la personne comme ça en 30 secondes. Qu'est-ce que tu fais? Qu'est-ce que t'aimes? Qu'est-ce que tu... C'est pas possible.
14: Faut... Non, alors, dès le début, t'avais qu'à passer en antenne. T'avais qu'à dire, je peux pas passer en antenne. Est-ce que c'est possible de dire à Max que...
13: Ah, bah, je savais pas que c'était possible, déjà,
14: Ben, non, t'as de la chance que c'était pas. Ouais, je vais te dire tout de suite. Et bon, moi, alors... je vais te dire une bonne chose, Marie.
13: Oui.
14: On sait pas à qui on a affaire. Ça se trouve, t'es peut-être une sérieuse killeuse.
13: Justement.
14: Non, mais j'ai besoin de savoir.
13: Oui.
14: J'ai besoin de savoir, moi, si tu choisis Anna, Catherine, qui sont quand même quelque part des collègues de boulot, parce que moi je fais le taf, mais elles écoutent et quelque part on est collègues.
13: Ouais.
14: Anna,
13: ouais.
14: Catherine et Louisa.
13: Ouais.
14: Quelque part, ça se trouve, c'est des super copines. Ouais. T'en sais rien, Marie. Parce que.
13: Moi
14: j'ai besoin.
13: Je m'en fous, moi.
14: Non, mais j'ai besoin de savoir entre quel cul ça va se retrouver pendant 15 jours.
13: Ah ouais.
14: Et ouais, Marie.
13: Non, mais c'est sérieux. Non, mais c'est vrai que c'est pas évident. Le mieux, c'est effectivement qu'on se rencontre ou bien qu'on se parle. Enfin, je sais pas. Mais bon, c'est pas facile
14: parce
13: à gérer.
14: Les gars,
13: que...
14: elle est de Cholet. Ah ouais. Tu nous dis que c'est pas une grosse gouine bretonne.
13: Oh.
14: Non, mais attends, on n'en sait rien. Vous n'avez pas entendu parler de la gouine de Monoprix?
15: Bah, si.
14: C'est une bon, gouine qui viole des gens dans les monos.
13: Oh, bah, ok, trouvez-moi un mec. Un bon tant qu'à faire.
14: Bon, mais Marie, non, mais on sait pas à qui on a affaire. C'est pour
13: non,
14: ça qu'on passe
13: vrai.
14: En direct.
13: C'est vrai que... Non, mais d'accord, je comprends bien que... C'est pour ça que pour juger un peu de la véracité du truc, pour voir que c'est sérieux, bah moi, j'aime bien rencontrer les gens.
14: Mais voilà.
13: J'ai pas non plus envie de partir avec n'importe qui. Donc,
14: on est bien d'accord. C'est évident que c'est pas en direct qu'on va décider, mais c'est simplement de pouvoir, devant tout le monde, comme ça, pour montrer qu'il y a de solidarité, que toi, t'es prête à offrir des billets, qu'on peut trouver des gens rapidement.
13: Ouais.
14: C'est pour ça que je voulais qu'en direct, on puisse discuter un peu avec Anna, qui l'a fait et qui a l'air bien sympathique. Catherine, comment tu pourrais vendre ta sauce?
16: Comment je pourrais vendre?
14: Bah déjà, en parlant devant ton micro, qu'on entende ta voix.
16: Vous m'entendez?
14: Voilà.
16: Ça va?
14: Bah oui, non, mais que tu parles devant, c'est bien.
16: Bonsoir Marie.
13: Oui, bonsoir Catherine.
16: Alors voilà, je me présente, j'ai 27 ans, j'habite Paris et j'adore les voyages.
13: Oui,
16: j'ai besoin de détente.
14: L'autre, j'ai présenté Catherine, 27 ans de Paris. Bonjour, je m'appelle Catherine, j'ai 27 ans, j'ai de Paris, j'aime les voyages. C'est normal, t'appelles pour ça.
13: Ouais, non, mais c'est vrai que c'est pas facile. Non.
14: Bon, et Louisa, 26 ans de Cholet. Mais oui, mais c'est là où il faut être vendeur. Putain, dans la vie, c'est comme ça que ça se passe. Qu'est-ce que tu crois, moi? Moi, je suis en train de dealer des trucs avec des patrons de maisons de disques, j'arrive en rendez-vous de PDG. Tu crois que j'ai un projet? J'en ai rien à bouger, j'ai rien. J'arrive, je lui dis bonjour, j'ai tout en moche, je vais te faire un truc, un clip, un machin. J'ai rien du tout. Après, faut que je sorte du rendez-vous. Je dis bon, bah maintenant, le mec, je lui ai promis, faut que je le fasse. Faut pareil. Allez, bonjour, excusez-moi de vous déranger. Je crois qu'on avait rendez-vous. Ça vous dérangerait de me recevoir comme prévu? Bon, Louisa, vends ta sauce.
13: Ah bah Louisa, t'es prioritaire parce que tu es Cholet, donc.
14: Et voilà, du racisme. Mais voilà.
13: Je dis pas que c'est bon, mais on peut se rencontrer déjà.
14: Voilà.
13: C'est simple, l'affaire est.
14: Alors là, ça se trouve.
16: Cholet-même, je suis à Brestir, en fait.
14: Ah, ça nous intéresse.
13: Ouais, bah c'est pas loin. Je
14: ouais, bah ouais.
13: C'est pas loin.
14: Plutôt Marie que de rencontrer des gens d'autres régions. Elle veut les mêmes, l'autre. Je vous préviens tout de suite. J'ai des verrues aux pieds. Moi, je prends que des gens qui ont des verrues aux pieds. Elle pisse plus du cul.
13: Ça, mais bon.
14: Bah si.
16: Non, mais moi ça m'arrangerait parce qu'en fait, j'habite Brestir depuis pas très longtemps, depuis le mois de mai.
13: Ouais.
16: Et avant, j'arrivais de Paris. Tu vois, je connais pas grand monde, donc.
14: T'es une fausse régionneuse. Ben, t'es pas de la vraie région, tu viens d'émigrer, ben, t'es une fausse régionneuse.
16: Non, je suis originaire de Deux-Sèvres, j'ai bougé en Gironde, j'ai bougé dans la garage.
14: Vilaine.
16: Non, pourquoi vilaine?
14: Non, mais je plaisante, mais...
16: Ouais, mais je pense bien, ouais.
14: Marie.
13: Oui.
14: T'es pas galérante, quand même, comme nana.
13: Non, mais j'écoute, j'aime bien écouter.
14: Bon alors, qu'est-ce qu'on fait là, hors antenne?
13: Ah voilà, c'est plus simple.
14: Allez.
13: Cool, on fait comme ça.
14: Oh, tu me fous un coup de balai là, de l'antenne hors antenne. Allez. Hop.
13: Salut Max.
14: On n'a pas le temps de dire au revoir. Apparemment, ça veut pas causer en direct. Ça veut faire son petit linge sale en dehors de l'antenne. On va faire ça en dehors de l'antenne. C'est bon là?
15: Allô.
14: C'est bon, on balance. Vas-y. Allez, discutez hors antenne, vas-y. Allez hop là. C'est bon, vous êtes en antenne, vous pouvez discuter hein, si vous voulez. Hein.
13: Ouais, c'est ça. Bah, tu nous prends pour des bleus ou quoi là?
14: Ouais, bah, exactement.
13: Ah, exactement.
14: Voilà. Ah. Et que des flics.
13: Ah.
14: En parlant de flics, Tiens, petit message personnel à la police de Neuilly. Quand vous êtes sur la contre-allée de l'avenue Charles de Gaulle, et qu'on peut passer à deux quand on sort du McDo, et que vous faites votre ronde à 3 km/h, vous êtes gentil, vous vous expulsez sur le côté pour qu'on puisse rouler, qu'on n'est pas obligé de se taper un gros tas de cul comme un tracteur. Ça me fait chier de rouler comme un tracteur. Non, non. Ah non, mais rien contre. Mais il y a de l'abus de pouvoir. Au lieu de rouler sur la contre-allée en plein milieu, et puis de rouler à deux à l'heure, parce qu'ils font pour regarder, on sait jamais, hein, des fois qu'il y a un casse alors qu'il se passe jamais rien. Non, au lieu de se mettre sur le côté, de laisser passer les gens, non. Tu tapes du McDo là-bas, contre-allée, le temps plein milieu, et ça roule. Mmh. Eh ben, ça se pousse. Parce que moi, j'ai commandé à bouffer, à emporter. Moi, je le bouffe à la radio, et après, ça refroidit.
15: Ah ouais.
14: Hein, c'est pas le McDo qui va... C'est pas le commissariat de je ne sais où qui va me rembourser un menu Big Mac spécial à 35 balais.
15: Ouais.
14: 35 francs. Ça, c'est dans la poche à qui, ça? T'as pris un menu à 35 francs? Donc t'avais une frite?
17: Ouais, une grosse.
18: Les étiquettes de la frite?
14: Dans la poubelle.
18: Putain.
14: Ah putain, qui c'est qui m'a trompé, putain? Va te faire enculer, toi.
18: Ça se trouve, on a un
14: cul, salaud.
15: Encule ton cul.
14: Ouais, encule ton cul, bah bouffe le tien, par commencer.
19: Tout à l'heure, j'en ai eu deux et on les avait
17: déjà. Ouais, on les avait déjà. Ouais.
14: Toi, je te dis tout de suite. Ah non, c'est pas ça.
17: C'est pas celle-là.
20: Ouais, salut Rico, je voulais savoir si c'est toi qui faisais la voix off de Zone Interdite, le reportage sur les homosexuels. Qui te ressemble vachement, mec. Salut.
14: Voilà, donc réfléchis à ça.
17: C'était ça le petit cadeau, maman.
19: Non, c'est pas ça.
18: C'est pas ça le cadeau, il y a autre chose.
14: Ah bon,
18: autre
14: chose réfléchis déjà à ça, on est à après.
19: Ça, je suis sûr de savoir qui c'est.
14: Bon, les filles, on vous embrasse très fort.
21: Ouais,
14: et c'était bien sûr de l'agressivité pour plaisanter, mais passer un bon voyage. Mais quand même, bah évidemment, mais quand même, Marie, sois un petit peu plus vive dans la vie parce que tu fais vieille fille. Tu fais vieille fille, et j'aime pas ça. Parce que je trouve que les gens aujourd'hui, ils sont un peu dépassés par les événements, et tu me fais penser, je te jure, à Anne-Joëlle de Montpellier qui, franchement, qui a 37 ans et qui est une vieille fille vierge.
21: Mais non.
14: Bouffée par la vie, par les croûtes, enfin, c'est. Vraiment, fais gaffe à ça, quoi. Fais gaffe à ça, d'accord? Ok? Tu me le promets?
21: Promis!
14: D'accord, ok. Lucas! T'es pas encore couché, toi?
22: Ouais, non, je suis debout, là.
14: Tu as 14 ans, qu'est-ce que tu fous, là? T'as pas quoi
19: de photo? Elle s'appelle Catherine. Là, ouais. Oh, s'il te plaît. Tiens, je te passe la photo.
14: Ah. Hop là. Alors, Catherine m'a envoyé une photo, Lucas.
22: Avec ça.
19: Donc, quelques renseignements à son sujet. Mm-hmm. 24 ans, célibataire, beaux yeux bleus, fan
14: alors,
19: depuis
14: ça,
19: le début.
14: Par contre, aussi... On n'arrête pas de dire là, franchement, Max, il nous casse les couilles, il ne cesse de se plaindre sur tout. Mais franchement, se vanter d'avoir des yeux bleus et envoyer une photo en noir et blanc, c'est pas le comble, ça?
19: Si, c'est un peu une honte, mais...
14: Non, mais attends. Non, mais c'est beau, c'est quand même... Il y a de l'abus.
18: Ouais, il y a de l'abus, mais ça se voit qu'il a les yeux bleus.
14: Non, là, oui, mais il faut voir, il y a du bleu-bleu.
18: Ah, il y a du bleu.
14: Non, mais il y a du bleu et du bleu-bleu. Non, mais on est bien d'accord. Bon.
19: Elle
14: alors.
19: Te dit qu'elle a des talents pour les massages et elle se propose des taquinés personnels, en fait. Et elle te dit qu'elle arrive si tu lui dis que c'est bon.
14: Voilà.
18: Come on.
14: Je vais voir la lettre, je vais voir les courriers, je vais voir les courriers. Come on. Ah, là, ça va devenir dur à gérer en ce qui me concerne, hein, parce que déjà que Griselda me rappelle deux fois par jour pour me dire qu'elle arrive le 21, déjà que je suis chaud comme la braise sur autre chose, alors si en plus de ça, faut que maintenant je m'occupe d'elle, bah, j'avoue que je vais pas tenir. Hein. Catherine de Belgique. Bah ouais, bon j'espère que t'es pas aussi chiante qu'une Belge qui me casse les couilles et qui m'appelle 10 fois par jour. Alors, par contre t'as pas une belle écriture, je tiens à te le dire tout de suite. Voici quelques renseignements à mon sujet, j'ai 24 ans, je suis célibataire, les yeux bleus, c'est ce que tu m'as dit, je suis fan depuis le début de Dépêche Mode, ça peut aller ça. Notre musique aussi, fan de style, j'ai un talent pour les massages à propos... C'est ce que tu m'as souligné, c'est tout ce qu'il y avait d'intéressant.
18: Ouais.
14: Bah ça pèse pas lourd hein, Lucas. Hein. Ma sœur, le 7 octobre, est allée à Bercy voir Dépêche Mode. C'était génial, comme d'habitude. Alors ça, je m'en branle, mais grave, vous me parlez de vous, mais vous ne me parlez pas de votre famille, hein, parce que ça, je m'en fous un petit peu. Hein. si tu veux me dire un petit bonjour à l'antenne, si tu as bien reçu la lettre, fais-le entre 23h et minuit et demi, car le début de la soirée, je suis souvent absente. Comme je suis pute, je travaille jusqu'à des heures. Ah,
18: non,
14: pas mal, jolie Catherine. Bravo, bien joué, bravo.
18: Bravo, fitness. Bravo.
14: Moi, je ne dirais qu'une chose. Non, c'est du joli travail, c'est joli, elle a des bonnes pommettes, elle a des... un beau morceau. Maintenant, il faut écouter la voix, parce que les Belges, Tu vois, si elle m'appelle, elle me dit, je suis amoureux de toi. J'ai envie de toi, j'ai envie de te prendre, j'ai envie de te masser. Là, c'est vraiment, c'est l'amour impossible, hein, déjà. C'est pas que je suis, hein, mais bon.
0: Pour envoyer le numéro de téléphone.
14: Par exemple, déjà.
0: En plus.
14: On pourra avancer là-dessus, par exemple. Une photo en couleur, la prochaine fois, avec des, pour qu'on puisse bien voir tes yeux.
0: Nu.
14: Et puis là, elle est quand même légèrement cambrée. Hein, Lucas, penché, pour t'expliquer un petit peu comment elle est, les cheveux longs, semi-frisés. On y voit, on y distingue quand même la poitrine légèrement. Oui. Bah, la prochaine fois, la même photo de l'autre côté. Hein? Je sais pas comment on y verra les yeux, du coup, parce qu'on y verra avec le cul.
0: Il y a des bons culs bleus aussi.
14: Hein? Pourquoi n'aurait pas un cul de schtroumpf?
0: Peut-être.
14: Hein? Bon, la cul bleu, parce qu'elle aurait été frappée ou fouettée.
0: Bien ça. Enfin bref. Donc la suite, on va revenir sur le McDonald's Monopoly quand même, parce que là je viens d'aller dans la poubelle. Bon, on a encore un double, bien sûr.
14: Bon.
0: Et pour cela, on a Maxime avec nous à l'antenne. Bonsoir Maxime.
1: Salut Max. Ben j'appelle parce que je cherche aussi des rues McDo comme tout le monde.
0: Voilà. Donc nous, on échange une gare.
14: On vous dérange pas. Le
0: fils de l'auditeur en direct.
14: Bouge pas.
0: Alors non, mais là franchement, soir, on va faire le bilan de l'émission.
14: Si ça vole vraiment pas haut ce soir encore. Hein.
0: Attends.
1: Ouais.
0: Amène choupa, vite fait.
14: Là, je peux t'assurer que là, il n'y a pas de mal d'altitude hein, avec ce qu'on a fait. Hein. Soir, on est resté ok. Hein. On est resté hacké ce soir.
0: Mais non, allez, détache la main.
14: Non, ce soir, on est resté hacké, les gars.
0: Non, on n'est pas hacké.
14: Non, toi, tu fais ta popote.
0: Mais c'est pour toi. Je veux que tu changes ta caisse.
14: Quand l'autre, il gagne une PlayStation. Allume ton micro, quand même, qu'on entende le son de ta voix. C'est tellement rare qu'on fasse venir des gens, alors en plus des filles dans le studio. Tu penses, on est dû nous prendre tous pour des pédales, les auditeurs. Hein, Chris?
2: Bah ouais.
14: Si, hein?
2: Exactement.
14: Non, vous nous prenez pour des pédales, vous dites toujours que vous êtes entre mecs.
2: Bah ouais.
14: Chris, on est des pédales ou pas?
23: Ah bah là, j'observe.
14: Non, mais est-ce qu'on est des pédales ou pas?
23: Bah, y'a pas l'air, non.
14: Hein?
23: Y'a pas l'air.
14: Et pourtant. Et pourtant, l'autre il a vraiment fait rigolo.
0: C'est genre comme ça.
14: Regarde le rigolo, il met le bob jusque sur la hauteur des oreilles. Où t'es? On te voit plus.
24: Non, parce que Coralie elle est venue à la loco l'autre soir. Et moi j'étais avec Fildar, on se faisait un peu chier. Et elle nous fait, putain, on dirait deux homos. Et on en parlait encore tout à l'heure. Et là en plus tu viens de dire ça.
14: C'est vrai.
0: Et tu vois là, je suis en train de me foutre la main au RQ déjà.
14: Sacré crise va quand même, hein.
2: Quand même.
14: Quand tu veux partir, Coralie, c'est quand tu veux.
0: C'est juste là, l'escalier, tu remontes. C'est vraiment quand tu te barres, tu n'hésites pas.
23: D'accord. Mais j'ai pas envie.
14: Oh putain.
23: Merde.
14: Non, mais t'es défoncé, toi.
23: Mais non.
14: Tu sais quoi, tu t'es gouré tout à l'heure avec Chris, excuse-nous, hein, mais.
2: C'est pas grave.
14: C'est peut-être l'extra, mais qui te fait pas l'effet. C'est l'effet inverse. C'est un lui qui t'excite et pour ça qu'il t'assomme total.
23: Non, pas du tout. Bah non, mais écoute, j'ai rien pris. Alors je sais pas. Tu veux que je te dise quoi? Tu veux que je te dise?
14: Non, mais t'es fatigué, défoncé, quoi. Franchement.
23: Fatigué, crevé, ouais.
14: T'es bizarre quand t'as descendu.
23: Ouais. Tout à fait.
14: Attends. Tu dis ça comme ça, hein?
23: Ouais, bien sûr.
14: Non, bon, alors Chris.
2: Ouais.
14: Ah ouais, mais elle veut pas partir.
2: Manu
14: fait une petite perle.
2: Quoique mon sujet peut l'intéresser. Hein.
14: Là, Chris, je sens qu'elle va se casser, Coralie, parce que ce disque est pour toi.
25: Et toi, la grosse, debout, espèce de finiasse, là. Tu vois pas que les autres s'amusent, là? Allez, debout. Viens avec nous.
14: Carrefour cassé. C'est terminé. C'est ça, la porte.
23: Ça suffit pas.
14: Putain, plus fort, peut-être, dans le
25: cas. Et toi, la grosse, debout, espèce de finiasse, là.
14: Tu vois pas qu'il faut se casser, maintenant?
0: Allez, debout.
14: Cassé privé. Bon, Chris.
2: Ouais.
14: Alors,
2: je suis allé faire une basket, tu vois. J'ai des difficultés à trouver une femme quand même.
14: Bon, là, jusque-là, j'ai rien capté. On recommence. Salut, j'ai compris Chris, 26 ans, j'ai compris salut Max. Après, j'ai plus rien compris.
2: Bon, alors, déjà,
14: après le mot Max, j'ai plus rien compris.
2: Alors, j'ai des difficultés à trouver une femmelette.
14: Une femmelette, une femme?
2: Ouais, une femme.
14: Pourquoi?
2: Bah, disons, je pense que je m'y prends mal déjà.
14: Ah, bah, déjà, c'est déjà une très mauvaise chose. Il faut pas penser quand on est dans des problèmes comme ça. Il faut exécuter. Il faut passer à l'action. Hein.
2: Ouais.
14: Ouais.
2: Faut dire que c'est pas évident quand même. Hein.
14: C'est pas facile, c'est vrai.
2: Il faut le dire,
14: oui. 22 ans, ça fait combien de temps que t'as pas une copine?
2: Ouais, ça fait un bail, j'en ai eu une il y a quoi, il y a 2-3 mois, mais bon, c'est pas le pied. Hein.
14: C'est pas le pied?
2: Ouais, non, c'était pas le pied. Hein.
14: Bon, alors qu'est-ce que tu recherches honnêtement?
2: Honnêtement, bah, moi une fille si tu veux qui me plaise physiquement.
14: Ouais.
2: Et puis.
14: Bah là, Coralie, elle va peut-être pouvoir te donner un petit coup de main étant en fille, je veux pas dire que c'est elle qui va s'en occuper, mais quel conseil tu peux donner en tant que fille, Coralie, à Chris?
23: Bah, je sais pas, c'est quoi son style de
14: nice. Ah, mais maintenant, il va falloir parler avec de la voix. Mais déjà, tu vas tourner un petit peu le micro pour éviter qu'il soit vers eux, parce que ça évitera comme ça qu'on entende tout ce qui se passe derrière. Et, décale-toi, mets-toi juste en face de moi. Voilà, près de Rigaud déjà.
24: pas trop quand même.
14: Maintenant, t'approches ta boubouche bien du micro comme ça. Voilà. Parle un peu, tu vois.
23: Plus énergique.
14: Ouais, voilà, plus énergique. Voilà, que sois un peu. T'es contente d'être avec nous quand même, hein.
23: Ah ouais,
14: c'est pas
23: même,
14: juste
23: ouais.
14: un supplice. Alors, Chris.
2: Alors, moi j'aime bien les brunes déjà.
23: Bon. Ouais, bah alors, je m'en ris.
14: Non, mais les blondes, mais c'est pas grave, tu peux peut-être en tant que femme essayer de lui donner un petit coup de main.
23: Ouais.
2: Alors... Tu peux teindre les cheveux.
23: Non, mais.
14: Oh là là, mais.
23: Je me teindrai pas les cheveux.
14: Mais pulse-toi, putain. Vraiment, sans déconner. Vraiment, faut que. Vas-y.
23: Mais tu m'en prends plein la gueule avec toi,
14: mais non, mais je veux bien t'aider, mais là, t'es là, tu me fais. Bon, alors, c'est moi le problème. Alors.
23: Non, mais c'est quoi son style de fille?
14: Voilà.
23: C'est quoi son style?
14: Quel est le.
23: C'est quoi son prénom?
14: Chris.
23: Chris, c'est quoi ton style?
2: Alors, mon style, tu vois, c'est une fille brune.
23: Ouais.
2: Jolie, bon, physique, quand même, assez bien.
23: C'est quoi pour toi un physique assez bien?
2: Physique assez bien, bah, je dirais des belles fesses.
23: D'accord, ensuite
2: bon, les seins, n'importe.
23: Tu t'arrêtes pas là quand même?
2: Non, bah non.
23: Bah vas-y alors.
2: Non. Et puis, bah, quoi d'autre l'habillement. J'aime bien les habits modernes, là, les bons les pantalons pas de def noir, là.
23: Ouais.
2: Et puis, les bons manteaux.
23: Ah d'accord. Donc pour toi une belle fille c'est quelqu'un qui a un beau cul et une belle.
2: Non, attends, j'ai jamais dit ça.
23: Bah je sais pas, je t'écoute.
2: Il y a aussi, je veux dire, le mental, l'intelligence.
23: Et
2: tu vois ce que je veux dire.
23: Ouais, et dans le mental tu recherches quoi?
2: Bah une fille quand même qui a disons un minimum d'intelligence quand même.
23: C'est-à-dire, bah ça ça veut rien dire ce que tu dis.
2: Bah un minimum de culture avec qui je puisse discuter.
23: Et au niveau culture, c'est quoi pour toi?
2: Niveau culture, bah je sais pas moi, qu'on puisse discuter de divers sujets.
23: Ouais mais attends, divers sujets, tu parles pour rien dire là.
2: Comment ça je parle pour rien dire?
23: Bah tu dis divers sujets, c'est quoi pour toi divers sujets?
2: J'en sais rien moi de nos loisirs.
23: Bah si t'en sais rien, c'est pas moi qui vais pouvoir te le dire.
2: Humain.
14: Mais pas la pêche Coralie hein.
2: Coralie ça va pas.
14: Non, parce que, tu vois, je me dis, indirectement, là, je la teste. Je me dis, tiens, pourrais faire partie de l'équipe et tout. C'est molle. Et, parce qu'en plus, on est sur le point, d'ici 15 jours, d'essayer de passer une annonce pour qu'on prenne une nana au standard pour que mette Fielder sur la touche, mais pour qu'il arrête le standard et qu'il puisse passer à autre chose.
2: Sans
14: je t'ai pas prévenu, au fait, Manu. excuse. Manu.
3: Ouais,
23: je t'écoute.
3: Tu vas devenir chef.
14: Ça va devenir chef standard, Manu. J'ai pris une décision. Je vais reprendre une nana dans l'équipe qui va remplacer Fildar.
3: Ouais.
14: Sois donc chef.
3: Ouais. Mais ouais.
14: Non, mais tu seras chef.
3: Tu vas venir demain.
14: Tu restes chef. Mais tu restes à ta place.
3: Ah, mais je suis bien là.
14: Dans le coin. T'es chef.
3: Ah, mais je bouge pas de mon coin, moi.
14: Chef dans l'ombre.
3: Ouais. Chef de l'ombre.
14: Non, tu passes. Non, mais c'est vrai. Tu vas prendre du grade. Pas financièrement.
3: Non, alors.
14: Oui, mais ce qui compte, c'est le cœur.
3: C'est le cœur. Bon. C'est la passion.
14: Bon.
23: Non, mais il vient dans le coin, faut pas croire là-bas.
14: Non, mais il va, Chris.
2: Ouais.
14: Officiellement, je profite de ton sujet bidon.
2: Et bidon. Oh.
14: T'en parles d'une manière bidon.
2: C'est vrai.
14: Pour dire, bon, je testais Coralie. Non. Mais parce que. T'es pas assez.
23: Mais j'ai rien dit.
14: Je veux. Une petite vierge cochonne.
3: Avec des seins en
23: obus. Anne-Joël.
2: Ah non, pas elle. Ah non.
14: Avec des seins en obus.
3: Énorme.
14: En obus. Énorme.
3: Elle peut toucher les touches avec les... Elle fait standard tactile avec les...
14: À peine je bouge le bras déjà, je touche les seins.
3: Ouais.
14: Non, sérieusement, on va sûrement avoir besoin d'une fille au standard qui va remplacer Fildar. Manu, il hallucine, mais c'est vrai.
3: Oh non, mais moi, je sais plus, moi, je cherche plus à savoir. J'attends de voir, hein. Si un jour il est plus là, une fille, moi, je ferais, ouais, c'était vrai, quoi.
23: Ouais,
3: tu vas recevoir. Demain, tu veux que je mette une
14: fille. Non, mais attention, on cherche une fille qui aime la radio, qui nous connaisse un peu, qui est prête à rentrer dans le délire, qui pourrait ouvrir sa gueule, qui ferait du standard, qui ferait tout ça, qui viendrait travailler un peu dans la journée. Et là, tu vas voir, du coup, là, il y en a 200 000 intéressés.
23: Mais
14: la cerise sur le gâteau,
23: ouais.
14: Qui serait pas payé? Là, t'en as déjà 198 999 qui zappent. Donc, t'as envie de faire un stage?
3: T'as envie de
14: tu seras pas payé? Tu veux travailler? Oui, mais tu bosses
3: tu
14: avec.
3: Tu vas te faire engueuler?
23: Mais tu bosses
3: toute la journée?
14: Mais attention, tu travailles avec the best de the best.
3: Ouais, quand même.
14: Non, mais c'est quand même la meilleure école.
3: Bah ouais.
14: On dira ce qu'on dira. Et attends.
2: Hey Max,
3: fermez la porte parce que j'ai peur que la direction entende ce qui se passe.
14: Ferme bien la porte. Oui, Chris. Oui, Chris.
2: Si on mettait son dieu, son drap.
14: Non, mais j'arrête de déconner. Mais non, mais Chris, il a pas compris, je délire pas. Si vous êtes intéressé par non, cette... Non.
3: Tu délires. Non, vas-y, moi, j'ai...
14: Attends, Manu, t'as pas compris que t'es la dernière roue du carrosse.
3: Non, justement.
14: C'est ça qui peut sauver le bateau, justement. Donc, j'ai toujours le contact avec les auditeurs. Il faut que parmi dans l'équipe, il y en a un qui apprenne les choses en même temps que les auditeurs. C'est toi que je teste.
3: Merci.
14: Quand je vois la réaction que t'as, je me dis, les gens, pareil, de l'autre côté, ils réagissent de la même manière. Donc, c'est positif. Donc, il y a, ils se disent, putain, une fois de plus, il nous surprend.
3: Ah ouais?
14: Bah ouais.
3: Mais moi, faut que j'y recontacte avec le NASCAR aussi, hein. Parce que, attention, hein. Faut pas qu'il aille trop loin, hein.
14: Ouais,
3: mais t'as mon numéro, oui, Manu.
14: Bah
3: c'est pour ça que ça me fait flipper, en fait.
14: Il,
3: hein.
14: Doit, il doit de l'argent, en fin de compte.
24: Moi, c'est bon.
14: Voilà. Non, mais sérieusement, parce que... Manu, tu es pas chef du standard.
2: Ah, bah, pas... Christine sous-chef.
14: Hein?
2: Christine sous-chef.
14: Non, mais toi, toi, tu passes directeur du standard.
24: Oh, ça va être chaud.
14: La nana qui arrive, elle est stagiaire, elle passe direct PDG. Donc tu restes, en fin de compte, tu prends du grade, mais tu restes à ta place. C'est-à-dire que tu n'es toujours que quatrième.
3: Pas de problème.
14: Non, sérieusement, on va remplacer Fidla. Non mais c'est sérieux, il prend pas.
3: Si,
14: à partir d'aujourd'hui, officiellement, je lance une annonce. Si vous voulez venir bosser, faire de la radio entre 22h et 1h, vous êtes une demoiselle, vous venez venir faire du standard. Vous venez, on aura bien entendu des sélections. Ah, c'est bon. En capote, un effort. Non, on veut une fille qui a une voix pas trop dégueulasse, qui est surtout de la tchatch, peu importe l'âge, hein. 22, 21.
23: Non.
14: Peu importe l'âge, on s'en fout. Peu importe la beauté, on est là. Peu importe la beauté, bon, moi,
24: quand même.
14: Mais surtout, qu'il y ait du répondant. Qu'il y ait de la tchatch. Donc, parce que, qu'est-ce qui va se passer? C'est quoi le truc, Chris? C'est ton sujet, les bidons, Chris.
2: Excuse-moi.
14: C'est qu'on va aller dans les nouveaux locaux.
2: Ah bon? Hein? Sans deck.
14: Pas du.
3: Hein? Oh non, moi je...
14: Mais non, dans les nouveaux locaux, qu'est-ce qui va se passer? Il va se passer qu'il va y avoir les platines dans le studio. Donc Rigo, il va être plus souvent en platine, il fera un peu de tout, il va faire plein de trucs. Rigo, il va prendre du grade.
24: Ouais, pas de problème.
14: Non mais, qu'est-ce qui va se passer?
24: Ouais.
14: C'est que Rigo sera un petit peu moins...
24: Fildar,
14: quand même. Lui, bon, ça fait un mois et demi, on sent, j'arrête pas de me plaindre de lui, qui déprime et tout, il est mauvais. Il est mauvais.
23: 4%.
14: Oui, mais...
3: Ça l'a tué, les 4.
24: En tout cas, tu pourras pas faire d'IRC, ils me disent qu'ils veulent pas de toi.
14: T'es mauvais. Non, mais t'es pas terrible en ce moment. Non, mais je veux dire, tu travailles...
24: J'ai jamais été bon, on peut le dire.
14: Si. Non, mais tu as un mois et demi, t'es gris.
24: Non.
14: T'es fade.
24: Non,
14: si, les gars.
24: Non,
14: t'es
24: la même couleur que ton standard.
14: Non, mais sans déconner, t'as l'air fatigué. Non, alors que t'es heureux dans la vie et tu nous fais chier, mais t'es fatigué. Donc, quand t'es fatigué, tu deviens...
3: Fatigant.
14: Bien.
3: Et prends du grade, c'est bien.
14: Quand t'es fatigant, tu transmets les ondes négatives à ton équipe.
24: C'est faux.
23: Mais c'est pour ça que
14: non,
23: je suis fatigué.
2: Maxi, j'ai une idée.
14: Chris.
2: J'ai une idée, Maxi.
14: Non, mais il faut surtout pas m'accouper quand je suis en plein design. Je suis en pleine explication de design. Et je suis surtout en train d'expliquer un truc à Manu dont il était pas au courant.
3: C'est super important, là, Chris. Faut qu'il la ferme.
14: Quelque part, je suis en train de faire ma réunion en live.
2: Je me tais.
14: Donc, le truc est que Fildar, je crois que c'est le moment, faut qu'il passe le cap.
2: Sécurité.
14: Non mais sérieux, je me dis il finit pas l'année au standard. Il me fait chier, il est fatigué, donc il est fatigant. Donc il va quitter le standard pour faire autre chose. Il va driver un peu dans la journée avec toi, tout ça, il va s'occuper de tout ce qui est courrier, tout ce qui...
2: Ou alors il remplace.
14: Ça non plus, t'es pas au courant. Parce que j'ai bien réfléchi ce week-end. Donc tout ce qui est truc comme ça. Les copies DAT, les... Quand par exemple on...
3: Paye ton poste.
14: Quand il y a tous les mercredis. Déjà, il sera chef de tout ce qui est Albator, Tintin, Astérix, tous les mercredis. Toutes les copies.
24: Les recherches de son.
14: Les répondeurs, tout ça. Fildar, direct. Chef de la journée. 9h, 18h.
24: Profitez bien de moi les auditeurs. Hein.
14: Non mais lui sera dans l'équipe toujours le soir. Non mais sérieusement Manu, donc il nous faut une nana. Parce que lui va arrêter tout ça.
3: Ah ouais.
14: Non mais c'est vrai, il faut rendre il faut rendre à César ce qui est à César. Fida, c'est bon, il a passé le cap, il en peut plus. Franchement ça fait un mois et demi enfin quand on faisait le matin, c'était déjà limite. Et là le soir Non mais c'est vrai. Non mais tu sais quoi, je vais être honnête.
0: J'ai pensé à te virer.
4: Oh non. Oh non, Filda.
5: Non mais c'est pas grave les mecs.
0: Non mais c'est Filda. Pas grave. Mais attends, mais il y en aura d'autres, Chris.
4: Attends. Je t'aime, Filda, moi.
0: Non mais je déconne, non mais... Il faut que... Je sens que Filda, pour le peu qu'on le paye, je pense que je peux l'exploiter un peu plus.

0: DJ Internet.
1: Ouais.
0: Non mais il va prendre Rigo, il va passer derrière les platines, donc moins présent. Fildar, le furet.
1: Internet, standard, répondeur.
2: Ils veulent pas de lui. Hein.
0: Accueil, chercher, revenir, céder. Cafétéria, cafétéria RTL.
3: Pas longtemps.
0: Six mois, jusqu'au mois de juin. Après, la petite. Pipe. Sodomie.
3: Après, elle décroche. Parce que ça va. Avant, elle décroche pas. Pipe et sodomie avant.
0: Le Lucas, il a pas parlé de son sujet de vendredi, mais ça m'a déjà une idée.
1: Des sushis.
0: Non, mais elle peut très bien faire le standard à poil, je veux dire, ça n'empêche pas. Hein? Quand t'auras toute la direction d'RTL. Quand t'as Fabrice, qui va arriver le soir, éreinté de sa journée de 2 heures de travail pour 150 000 francs par mois, et qui va voir une petite stagiaire de 20 ans à poil, faire le standard d'un mec qui fait un carton dans l'audience, et qui gagne seulement que. Eh ben, moi, je dis que c'est vrai. Non, mais voilà.
1: C'est vrai.
0: Chris.
4: Oui, Skyhawk.
0: Non mais Chris.
4: Oui.
0: L'important, c'est que vous soyez au courant de ça, parce qu'on a besoin de vous. J'ai besoin de ton
3: conseil. C'est sympa de me l'avoir dit.
0: En direct.
3: C'est sympa.
0: En tant qu'auditeur, Chris, qu'est-ce que tu penses de ce projet fabuleux qui m'est courgetté dans la tête comme ça?
4: Alors moi, j'ai une proposition. Tous les jeudis soirs, les débats de Fildar.
0: On s'en fout de ça, du balance, on s'en fout. On te parle du projet d'avoir une standardiste à la place de Fildar qui rejoindrait l'équipe staff, machin, conception de l'émission, production, idée de débat, débat d'idées, débat sur tout en débat.
4: Oui, c'est une bonne idée.
0: Non, mais sérieusement.
4: Ouais, sérieusement.
0: Parce qu'on s'est aperçu d'une chose, tout particulièrement la direction, ils n'avaient pas tort. Il manque de temps en temps le soir une voix féminine. Bon là, on a pris un mauvais exemple, Coralie, et bon, elle peut être bien, mais t'es le mauvais soir ou t'es molle. Et je me dis, non, ça sert à rien, parce que c'est mou, une fille, là. Mais je me dis, à l'époque, on en a eu, on avait des Raphaël et des Julie, on a eu Gaël, machin. Et là, aujourd'hui, c'est vrai que pendant un moment, j'en avais un peu ras-le-bol. On était entre mecs, on était bien, tout le monde s'auto-suçait, c'était... Non, mais c'était bien, non, mais on était bien. Aujourd'hui, ça manque un peu. Ça manque un peu.
4: C'est normal.
0: Non mais d'accord, on est d'accord, ça manque un peu. Alors pourquoi ça manque? Ah, peut-être pour moi, parce qu'ils sont tous casés sauf moi, donc je me dis, bon, ça manque un peu. Non mais c'est peut-être ça. Non mais c'est pas ça, c'est que ça manque un peu. Ok Chris?
4: Ah ouais,
0: Donc la direction m'a soumis cette idée, comme ça, mais tiens, ce serait marrant. Évidemment, c'est moi qui décide, tu penses bien que c'est pas la direction qui décide. Hein?
4: On sait depuis longtemps ça.
0: D'accord, ok. Donc, je dis ouais, je vais y réfléchir. Mais je me suis dit, c'est pas une mauvaise idée. Sachant que j'avais déjà un petit peu pensé à une époque, mais là, ça m'a confirmé l'idée que ce serait franchement intéressant d'y penser plus sérieusement. J'en parlais avec Philippe, on était sur l'autoroute A6.
3: On était fermé.
0: C'était jeudi. Non, mais c'est bon, on en a discuté dans la bagnole. J'ai dit...
3: Tu es une tombe, j'ai rien dit, t'as vu.
0: Je l'ai regardé dans le rétro. T'as sa gueule, faut que tu arrêtes là. Il m'a regardé dans le rétro, il m'a dit, bon, quoi, je suis d'accord. Et donc, j'ai dit, je vais prendre une nana. Je vais pas en parler avec Manu, parce que Manu va péter un plomb tout le week-end. Il va arriver le roquet.
3: Avec
0: sa bague de fiançailles. Je suis chef. Pour pas plus.
3: Ouais, ça, c'est important, ça m'a pas du tout, hein.
0: Non, mais toi, je suis en train de dealer ton augmentation. J'en ai encore parlé à personne.
3: Ah bah oui, bah, non mais...
0: Il est dans ma tête, c'est ok.
3: Ah, ça va.
0: C'est ok, t'es bat. C'est ok, t'es bat. Je vais aller voir Ottawa là-haut. Avec William Sillé, et ils vont te la filer ton homme.
3: Ah, ça va.
0: Ottawa, le grand.
1: Ottawa.
0: Axel Duroux, Ottawa.
1: Ah ouais, grand.
0: T'es ok, t'es bat, t'es in. Ah, c'est bon, t'augmentes. Allez, comment il s'appelle le groupe Ottawa?
3: Ouais.
0: Ottawa, t'es ok, t'es bat, t'es din, t'es Ottawa. Hein, Chris? Hein? Axel Bureau, on l'appelait Ottawa.
4: Ottawa.
0: T'es ok tout court, et puis c'est bon. Donc, toi, à partir de bientôt, t'es chef.
3: Bah,
0: il faut choisir une petite.
3: Ouais.
0: Mais bien!
3: Bah, hein?
0: Que je choisirais moi-même.
3: Bah oui, c'est pour ça que je sais même pas pourquoi tu me demandes. Parce que je sais très bien, donc.
2: On a le droit de t'en proposer.
0: Mais en tant que chef de standard, t'as quand même le droit de choisir. T'as le droit de savoir que tu as travaillé avec quelqu'un que tu ne choisiras pas.
3: Non, mais d'ailleurs, je trouve ça sympa.
0: C'est quand même un monde, ça. Qu'est-ce qu'il y a?
3: Non, Rigo, il disait on a le droit de t'en proposer.
1: Ouais.
2: Les stagiaires. On a le droit de t'en présenter.
0: Ah oui, mais tu m'emmènes pas ta barbaque.
2: Mais non,
0: non,
2: rien
0: non,
2: à
0: fais
2: voir.
0: Pas un homme au travail pour en famille. Hein.
2: Non, rien à voir.
0: Ah d'accord.

0: Pas de petite bulle au standard en plus.
1: Hein?
0: Pas de petite bulle au standard.
1: Non mais avec plaisir. Ah non, mais non, avec plaisir.
2: Il y a des gens que je sais, en qui j'ai confiance, qui seraient intéressés.
1: Je rappelle. Stage, non, vas-y.
2: Ouais, bah ça, je le préciserai bien.
1: Hein?
2: Je le préciserai bien.
1: Mais attention. Stage non rémunéré.
2: Mais avec avantage.
1: Non.
0: Pas d'avantage.
1: Non. J'entends bien en direct les enfants. Vas-y. Tout le monde rec.
2: Vas-y.
1: Stage non rémunéré de 3 mois, mais renouvelable. Dans les mêmes conditions, dans les mêmes conditions.
0: Il y aura des tickets resto peut-être.
1: Il n'y a pas d'Ottawan qui tienne, il n'y aura pas. Il n'y aura pas besoin d'aller voir Ottawan. Non, Ottawan, il te file des tickets resto. T'es ok, t'es bat, t'es gratos. T'es tickets resto. D'accord? Hein? On est d'accord?
2: Bingo.
1: Mais, vu que les tickets resto sont retirés sur une fiche de paye, que comme tu fais un stage, tu n'es pas rémunéré, tu n'as pas de fiche de paye, qu'est-ce qu'on en déduit?
3: Tu payes tes
1: tickets. Tu ne peux pas avoir tes tickets resto qu'on aurait voulu te donner. Donc, convention de stage gratuite, renouvelable dans les mêmes conditions pour rien.
4: Bravo.
1: Eh ben, quand moi je viens de comprendre ça, aujourd'hui, je me dis que pour être Ottawan là-haut, bah tout le monde peut être Ottawan. C'est tout. Donc je... Non mais c'est vrai, sérieusement, j'ai vite compris comment ça marchait une boutique. Tu fais croire à des gens des choses qu'ils n'auront pas. Bon, ça c'est monnaie courante dans toute société. Hein? Nous on excelle là-dedans. Depuis 10 ans.
0: Numéro 1.
1: Une fois que le mec il a signé... Alors là, je vais te dire, l'âge de guerre, tu l'enlèves de la terre et tu l'enfonces bien profond dans le cul. Comme il est dans le cul, tu le prends en broche, tu le soulèves, tu le poses là, tu dis t'es pas content. Tu te barres. En plus, t'as pas de droit. Eh ben, c'est ce que je vous propose tous les soirs, 22h, 1h du matin.
0: C'est pas beau, ça?
1: Hein?
0: Magnifique.
5: Magnifique. Formidable.
1: Antoine. Attention, hein. L'âge de guerre, elle est dispo tout de suite. Sous forme de grosse matraque. Qui n'a pas servi depuis 1800... Bon, sérieusement, Chris,
5: oui.
1: Ton sujet est bidon.
5: Merci.
1: Mais il m'a amené à...
0: Ah bah heureusement que t'es venu, Chris, hein, parce que sinon... Ah, bah,
1: non, au moins, ça peut...
5: Bah,
0: je ne le saurais pas encore. Enfin,
1: non, mais ça ne te dérange pas, toi, d'avoir une petite...
0: Bah non, moi.
1: D'être chef.
0: Ah bah.
1: De rester dans l'ombre.
0: Ah bah, pas de problème.
1: Non, mais tu deviens chef.
0: Ah bah.
1: C'est-à-dire que toutes les couilles que tu m'as fait aujourd'hui, vendredi... C'est plus pour toi.
0: Hein? C'est pour la petite.
1: C'est pour la petite.
0: Oh, bah, je suis d'accord alors. Bah, c'est sympa.
5: Voilà.
2: Comme ça, Manu, tu pourras faire mes casques avec glande où elle est.
0: Mais putain, c'est sympa ça. Ouais.
1: Non, mais on a l'air méchant comme ça, mais Coralie peut le dire, on plaisante, mais on est une fine équipe quand même, hein, Coralie.
4: Ouais, non, c'est
1: ça donne pas envie de venir travailler.
4: Si.
1: Surtout que, c'est quand même le stage rêvé. Parce que, en jukebox, comment ça s'appelle le machin là? La journée sur Fun. La musique.
0: Ouais.
4: Non, mais...
1: Jukebox. Ah, non, jukebox, mais... t'en branles. Non, mais tu t'en branles. Alors, tu fais faire une convention de trucs dans. Qu'est-ce qu'il y a?
0: Rien, bah, y a rien.
2: Ouais, ça me fait rire ce que t'as dit là. Comment ça s'appelle le truc la journée?
0: La musique.
2: Le truc sur fin de la journée.
1: Là, la musique, le jukebox là. T'en branles. C'est pour un stage, ça, c'est pour la. C'est pour enculer les canards, ça, c'est bon. Non, mais attends, c'est la branlette de mammouth, ça. C'est pas intéressant. Sérieusement. Vous feriez, vous, le standard, vous feriez une convention de stage. À Fun ou ailleurs, Energy ou Sky, en pleine journée, dans un jukebox.
0: Je sais pas, Manu, il l'a fait, demande.
1: Ouais, je peux
0: fait,
1: dire non.
0: C'est relou,
1: hein. Hein?
0: Ouais, je l'ai fait, c'est relou.
1: J'ai pas entendu.
0: Je l'ai fait, c'est relou, tu t'amuses pas!
1: Manu, Filda.
0: Bah, moi, je l'ai pas fait, mais c'est vrai que ça doit être plus chiant que de faire ce qu'on fait ce soir. Enfin, ou tous les soirs.
1: Alors que travailler dans un talk show, déjà, bon, déjà, ça nécessite déjà une maîtrise du sujet et tout, déjà de la bête. Moi-même, hein. Bah, déjà maîtrisé. C'est pas gagné. Hein? Mais par contre, c'est là où on apprend le plus. C'est ce qui est le plus intéressant. Parce que t'apprends, enfin, qu'est-ce que t'apprends sérieusement? En plus, nous, le jukebox, on le fait de temps en temps. De temps en temps, on met un disque, on appuie. Faut qu'elle ait un CD, t'appuies sur play, tu fais ça avec ta chaîne dans ton salon, devant tes parents, c'est pareil, c'est kiff-kiff, bourrico, la même chose. Pas là derrière un micro, de choisir des auditeurs, leur dire c'est des cons, mais qu'on va les faire passer pour des gens intelligents. Ça demande de...
0: Du taf.
1: Hein?
0: C'est du taf.
1: On n'y arrive pas toujours.
0: Ah.
1: Hein, Manu?
0: Ah bah.
1: Hein, Chris?
5: Il n'y a que le Master System qui est capable. Là.
1: Tu vois? Il n'arrive même pas à dire une phrase.
5: Mais
1: ça, c'est pas grave. Ça, c'est le même.
0: Il revient du psy, c'est pour ça.
1: Ah, d'accord, ok.
5: De quoi?
1: Chris, ton sujet, il est bidon.
5: Merci.
1: Mais tu m'as permis de raconter quelques trucs.
3: Ah non, bien.
1: Ça intéresse les gens. Moi, je sais que ce qui les intéresse le plus, c'est de savoir réellement ce qui se passe dans l'émission.
5: C'est vrai, c'est vrai.
1: Non, mais c'est vrai. Souvent, c'est ce qui est le plus captivant parce qu'on se dit, entre guillemets, ils font passer des messages. Entre guillemets, ils expliquent comment se passe le monde de la radio parce que souvent, on n'y connaît rien. Et moi, j'en profite plutôt que un jour une nana débarque, bah voilà, lundi, bonjour machin, on a une nouvelle. Moi, dès le début, je vous implique en vous proposant éventuellement de venir participer, vous expliquer pourquoi elle viendrait. Je vous dis clairement parce qu'on a l'impression qu'aujourd'hui on manque de nanas, que j'aimerais bien avoir une voix féminine. Voilà.
6: Allez, dis-le, Phil, c'est toi qui vas te faire opérer. Tu peux balancer l'info.
1: Non, mais
6: tu peux
1: me le dire. Non, mais c'est sérieux. Donc, non, si vous êtes intéressé. CV à la rigueur et je m'en fous, vous venez, vous écrivez un petit mot comme quoi vous seriez intéressé, peut-être mais pas forcément une lettre de motivation sur une page, mais je veux dire pourquoi, depuis combien de temps vous nous écoutez, un petit peu pour nous donner envie de vous rencontrer, même pas de photo, vous...
2: Bon, une photo quand même. Ah, tu m'as fait peur.
1: Non, mais même pas de photo, je m'en fous. Celles qui en donnent, c'est-à-dire qu'elles sont motivées plus. Maintenant, elles viennent, hop, on prend des rendez-vous, on verra, et donc à partir de... On dit quand, Phil Dard, à partir de quand tu fais plus le standard? Ah, parce que je suis en train de vous balancer un truc, la direction n'est pas au courant.
4: Ah, ça c'est bien ça.
5: En plus.
1: C'est pour ça que j'ai fermé la porte, pour pas qu'ils entendent.
6: Ouais, ils sont tous derrière la porte comme ça.
1: Et bah passe.
7: Je suis en train.
1: Les nanas, si vous êtes intéressés par ce stage très sérieusement, si vous voulez apprendre la radio, bon, malheureusement, c'est sur stage, donc c'est renouvelable sur 2-3 mois, donc ça sera peut-être jusqu'au mois de juin, et ensuite, on, je vous promets peut-être de vous garder, mais ça se trouve, on sera obligé de vous séparer, vous, parce qu'en stage, on peut pas aller trop loin. Mais au moins, ça vous servira d'expérience, et bon, bah voilà, moi, je suis prêt à tenter le coup, quitte à ce que ça débouche vers quelque chose, et puis voilà. Donc, je vais travailler avec Max, c'est comme si vous travailliez, je sais pas si vous comprenez bien, c'est comme si vous travailliez aujourd'hui avec Drucker. Je sais pas si vous captez un peu le bise.
5: Bah, avec une star.
1: Voilà, qui est là depuis longtemps, genre de dinosaure de la FM, qui est numéro un, qui cartonne, et qui en plus de ça a l'air méchant, machin, mais qui est très gentil, parce que de toute façon, il est jamais là. Donc aujourd'hui, je me suis pointé, ils m'ont jamais vu, et quand ils m'appellent, ils me dérangent, donc, Phil Dard, tu voulais dire quelque chose peut-être, parce que tu travailles déjà plus, il est déjà en week-end.
6: Non, j'écoutais là, je regardais Manu.
1: Ce que je vois, c'est que
6: depuis que tu as dit que Manu allait être chef, il fait les numéros plus vite déjà. Donc c'est déjà bien.
1: Qu'est-ce que, à partir de quand on considère que ça se passe? Parce que Chris,
5: ouais.
1: Ton sujet est chiant.
5: Je sais, tu m'as dit.
1: Ouais, mais je préfère te le rappeler.
6: Ah, il est pas encore chef parce qu'il s'est planté de numéro. Quand même.
7: Je ne me suis pas planté de numéro, c'est que c'est un portable et c'est la merde.
1: Voilà. Ouais, quand même. Et qu'il a pas d'âge à recevoir de toi.
7: Voilà.
1: Non, mais là, à partir de quand on considère? On est en vacances le 28 décembre,
6: ouais, 27,
1: c'est ça,
6: 27.
1: On se barre, je tiens à prévenir D-Foot parce qu'apparemment, comme mercredi, on joue un mec de foot, comme par hasard, mercredi, j'ai entendu l'autre, le gros blaireau, dans la famille, j'ai pas d'idée, je copie Max, bonne pioche, comme par hasard, l'autre, il reçoit Bernard Lama.
6: Tu vois, c'est qui?
1: Le blaireau, machin, parce que nous, on reçoit un mec de foot, mercredi, d'ailleurs, au passage du match, les yeux dans les bleus. Alors l'autre gogol, il a bonjour, il fout Max, il reçoit un mec de football, il faut que je reçois un mec de football. Donc maintenant, il y a Bernard Lama qui là, j'ai entendu ça, ça fait longtemps, ça m'a bien fait poiler, comme quoi il se passe toujours rien en face. Donc, D-Foul, je suis en vacances, du 28 décembre au 4 juin, ça changera, 4 janvier, ça changera rien pour toi, mais bon, je te l'annonce quand même, comme ça tu le marques sur ton agenda et tu te branleras avec tes copains. Alors, pour dire que à la rentrée des vacances, Chris, puisque ton sujet m'intéresse pas, évident,
5: voilà.
1: Que le 4 janvier, on accueille chef Phil Dard, Manu,
7: chef Manu,
1: chef Manu,
7: ouais.
1: Chef Mamie. Parce que toi, je t'appelle chef Mamie.
6: 1, 2, 3 soleil.
1: D'accord.
6: Ouais.
1: Et donc peut-être Céline, 18 ans de Paris.
8: Oui.
1: Mais un peu jeune.
8: Oui, 18 ans, ouais.
1: Un peu jeune. Je vais te dire pourquoi. Parce que 18 ans, on aborde quand même des sujets assez délicats. Et j'ai peur que par moment, tu vois, il faut au moins 20, 22. Pas forcément qu'il y ait l'expérience de cul, c'est pas le problème, il n'est pas là, mais un peu de la vie. Parce que 18 ans, là, franchement, nous, on en a qui viennent à la radio, des nanas qui ont 17, 18, 19 ans. Ça ne capte rien.
8: Mais ça va, pour nous, pour des devs aussi.
1: Non, j'ai pas dit ça. Mais attends. Je suis quand même un chef d'entreprise dans une société. J'ai quand même 29 ans.
8: Mais tu m'apprendras la vie comme ça.
1: Non, mais moi, c'est pas... Attendez, je fais pas un stage ici pour apprendre la vie aux gens, parce que les gens, je vais m'en servir. Moi, je vais me servir de la standardiste pour qu'elle soit standardiste de mon émission. C'est-à-dire que si elle fait des conneries, elle dégage. Il y a pas de... On va pas non plus... On n'est pas là... C'est pas Disneyland, hein. On va pas vous déguiser en Mickey. Ici, même si ça déconne, c'est un talk show, machin, ça rigole pas. Il faut quand même faire le boulot. Hein, on déconne, mais il faut quand même que moi, j'ai matière à discuter avec des gens. Donc, je suis pas là pour initier les gens. C'est pas une convention de stage. Je veux dire, je vais pas faire Studio École de France.
8: Ouais,
1: non, parce que là-bas, ils sont pas capables d'initier des gens que moi, je vais donner des cours ici. Je donne pas des cours de radio. Je donne l'opportunité à quelqu'un de venir bosser pour moi parce que j'en ai besoin, pour qu'il apprenne. Mais c'est pas pour lui apprendre la vie comme tu me le demandes. Moi, c'est pour qu'elle me rende service. C'est un peu comme dans le film Le Requin ou machin. Tais-toi, écoute et enregistre. D'accord? C'est un peu ça.
8: Ouais, mais moi, ça me fait vraiment envie de... Enfin, j'aimerais beaucoup. Je cherche un petit boulot, mais je m'en fous, mais c'est pas payé, quoi. Mais
1: oui.
8: J'écoute ton émission depuis longtemps.
1: Non, mais attention, convention de stage, convention de stage obligatoire. Convention de stage obligatoire, ma chérie. C'est obligatoire dans la société. Je peux pas t'embaucher même pour gratuitement pour un stage. Si t'as pas de convention, c'est interdit. Ça, c'est une première chose. La deuxième chose, petit boulot, machin, c'est pas un petit boulot. C'est un boulot énorme. Dans la journée, il faut venir bosser, même si c'est hilarant. Troisième chose, je suis suffisamment intelligent pour savoir que je vais avoir peut-être une fille en face de moi, qui effectivement, comme j'ai demandé, doit me connaître et tout. Mais si c'est juste pour kiffer d'être dans le studio. Non mais d'accord, toi, copain. Mais moi, je prends pas de gens. J'aime bien des gens qui m'apprécient parce que c'est important. Pas forcément apprécié, mais qui connaissent l'émission pour qu'ils connaissent un peu les rouages. Je vais pas passer 6 mois à expliquer qu'ici, à chaque fois que j'allume, et que la nana dit putain, comment t'as allumé l'auditeur j'ai choisi, je lui dis c'est du deuxième degré. C'est comme ça, faut que ça rentre tout de suite. Moi, t'arrives lundi, je te donne jusqu'à une semaine. Moi, j'en ai pris, là, ils ont fait des fois une journée. Au bout d'une journée, je fais ciao, bye bye. Mmh. Ok?
8: Non, mais enfin, je sais pas, moi je me sentais motivé, j'ai entendu et tout, et puis je sais pas
1: comment. Mais là, je te teste, je te fous la pression, parce que je préfère dès le début foutre la pression que de dire que tout va bien se passer, alors que non.
4: Ah, c'est pas comme moi.
1: C'est l'enfer ici.
4: C'est pas comme moi.
1: C'est la chiasse. D'accord?
8: Ouais, mais.
1: La direct, tu l'as tous les jours. Ok?
8: Ouais, ça m'intéresse, mais je m'en fous, ça.
1: Bon. Pourquoi t'es motivée, Céline, pour venir travailler avec moi?
8: Ben, je sais pas, j'aime bien l'émission et puis c'est un milieu que j'avais envie de tenter. Moi, je travaille, enfin, je fais des études dans la mode et puis bon, ben, c'était autre chose, quoi. J'aime bien la musique et tout, puis bon...
1: Convention de stage, Céline.
8: Ouais, je sais, mais bon, ça, c'est pas... Enfin, ça va pas trop coller parce que, enfin, j'en ai pas besoin, quoi, mais bon.
1: Le stage le plus beau du monde, le plus riche, tu vas apprendre grave avec moi.
8: Mais
1: tu n'auras rien.
8: J'aime bien l'ambiance de la...
1: Pas un franc, tu n'auras rien. Ottawa, elle ne donnera rien. Pardon?
8: C'est pas grave, je m'en fous, ça m'apprendra plus à passer 3 mois dans la radio à rencontrer.
1: Ah, là par contre, oui, là c'est Chris.
5: Oui.
1: Ton sujet.
5: Oui.
1: Bidon.
5: Bidon.
1: Bidon, c'est bidon.
5: Carrément.
1: Qu'est-ce que t'en penses, Chris?
5: Moi, je pense que tout ce que tu as dit, pour être sérieux, c'est vrai que être 70, c'est pas.
1: Non, mais avoir un. Toi en tant qu'homme auditeur, ouais. Je me dis, bon, bah ça te fera plaisir demain d'avoir au moins toujours une fille dans le studio sur qui tu pourras te retourner, comme à l'époque on le faisait avec les autres. Et quand on a besoin d'une réaction tout de suite d'une fille, c'est vrai que même si Coralie est là, bon, elle fait. T'es potiche, là.
4: Bah oui.
1: Non, mais tu restes devant moi. T'es... Mais c'est intéressant ce que tu te dis, là, t'accordes un sujet de nana, hop, tu te retournes vers quelqu'un, tac, tac.
4: Bah, laisse-moi ma chance, Max.
1: Nathalie, 25 ans de Paris, tu restes avec nous, Céline. Hein.
8: Ouais,
1: Chris,
8: ouais.
5: Oui.
1: Ton sujet est sûr, mais tu restes. Nathalie.
5: Ah, merci, Max.
8: Oui. Allô?
1: Oui.
8: Oui. Ben, moi, c'est vrai que, franchement, vous avez vraiment besoin d'une nana dans l'équipe parce que des mecs entre vous, en plus, trois longtemps, vous avez tendance à être légèrement misogyne. Et puis, c'est vrai que
1: non,
8: c'est
1: alors,
8: un téléphone qui sache gérer
1: Nathalie.
8: Les appels et compagnie.
1: Nathalie.
8: Oui.
1: Même quand il y avait des nanas dans le studio, ça nous empêchait pas d'être misogynes. Même quand on avait Raphaëlla ou Julia, Julie, machin, on a
8: oui,
1: toujours déconné.
8: Il y en aura une qui
1: oui.
8: va nous défendre.
1: Même pas, parce que c'est moi qui décide ici. Tu dis ce que tu veux à partir du moment où je te l'autorise. Ça ne changera rien. Première chose. Deuxième chose, pourquoi à un moment donné j'ai décidé de carrément mettre de côté Fagaël, bon parce qu'il fallait qu'elle passe à autre chose et qu'elle fasse des boulots de journée, j'avais besoin d'elle dans les trucs plus importants que du standard. Pourquoi à un moment donné ça ne m'a finalement pas gêné de mettre un deuxième garçon standard plutôt que de remplacer Gaël par une autre fille comme j'avais fait? Parce que de toute façon dans la radio en règle générale, dans les talk shows, les trois quarts qui écoutent ce sont des hommes, donc eux ça les dérange pas d'être entre mecs qui est une misogyne et machin. De temps en temps les auditrices qui passent à l'antenne donc, et comme quand il y a une fille qui appelle, généralement les filles, contrairement, même si tu vas me dire le contraire, les filles préfèrent quand elles appellent tomber sur des mecs au standard plutôt qu'on tomber sur des nanas. Parce que même si c'est une nana cool, dès le début c'est de la compète. Et ça, je m'en suis rendu compte en 50 talk shows que des fois ça se passait pas toujours très bien. En trois quarts du temps, les filles, elles préfèrent si demain, même s'il y a Manu avec une nana, avec Stéphanie et Manu au standard, une nana préférera tomber sur Manu. Et un mec, à ce moment-là, peut-être préférera tomber sur Stéphanie. Mais un mec, si même il a deux mecs au standard, c'est je pense que ça fait masculin entre copains, tu vois. Ça fait copain-copain. Et c'est pour ça que c'est moins gênant pour moi d'avoir deux garçons que d'avoir deux filles. Il faut une fille, un garçon ou deux mecs. Mais deux filles, c'est pas possible.
5: C'est vrai.
1: Ah mais vraiment, ça c'est de la stratégie radio obligatoire pure et simple.
8: Ouais.
1: Mais des fois, ça apporte rien. Hein.
8: Ouais, la stratégie radio, ouais.
3: Ouais. Non, mais la stratégie radio, ma stratégie personnelle.
8: Ouais, bien sûr, ouais.
3: C'est pas Fun qui m'a imposé deux mecs ou qui m'a dit il faut absolument un duo standard. Moi, on me l'a proposé depuis longtemps. J'ai dit non, je suis bien. Et voilà, quoi. C'est comme ça. Maintenant, on n'est pas spécialement misogyne. Je trouve pas. Moi, j'aime les femmes. Tout le monde aime les femmes. Moi, j'aime ça. J'arrête pas d'en parler. Je les mets en avant. Quoi. Pardon?
8: C'est selon les soirs.
3: Oui, mais ça s'appelle le tempérament, c'est pas une misogyne changée, c'est comme ça. Tout à l'heure, j'ai une chieuse qui faisait un voyage, machin. Je veux dire, on lui trouve cinq nanas, les seules questions qu'il lui trouve intéressantes, c'est quel âge t'as, et après, il faut qu'elle choisisse obligatoirement quelqu'un de son village. Donc à ce moment-là, elle passe une annonce au supérette du coin, et elle passe pas en direct à la radio. Non, mais c'est vrai. Non, mais c'est débile. Les gens se plaignent de pas connaître du monde, et l'autre, elle reste renfermée sur son village. Alors, quelqu'un, elle avait quelqu'un de Nîmes et quelqu'un de Brest. Non, elle veut quelqu'un de Cholet. Donc je te dis, moi, elle va au supermarché. Marshall va au champ, bonjour, 26 ans, recherche, et puis là, elle va trouver une des chiens du village qui va partir avec elle.
8: Ouais, mais des fois, tu tombes sur des perles complètement délurées, qui font délirer tout le monde, genre celle de Montpellier, là, je sais plus comment elle s'appelle.
3: Oui, mais là, c'est de la plaisanterie, elle... t'as bien compris, Nathalie, tu comprends bien, on n'est pas misogyne,
8: non, mais
3: franchement.
8: Le pire, c'est que je crois qu'elle, elle plaisante pas, c'est ça le pire. Et bon, ça fait bien marrer tout le monde. Elle est grave, cette meuf.
3: Oui, mais on l'a su en psychiatrie. Donc Nathalie, est-ce que toi t'es, je sais pas, t'appeler pourquoi en fin de compte?
8: Bah parce que moi le.
3: T'es
8: soir...
3: d'accord.
8: Hein?
3: T'es d'accord sur ce que j'ai envie de mettre en action?
8: Oh bah oui, pourquoi pas. Hein?
3: Pourquoi pas?
8: Pourquoi
3: toi t'es
8: pas?
3: T'es pas vraiment genre ouais il fallait il était temps.
8: Non,
3: toi, c'est
8: bah,
3: pourquoi pas?
8: Chacun
3: ce qui prouve bien que c'est pas gênant d'avoir deux mecs. Tu vois, c'est des petites démarches comme ça. Mmh. Donc pourquoi pas Nathalie? Oh, tu bah, fais quoi dans la vie Nathalie?
8: Ben, moi, je suis assistante de gestionnaire dans un syndicat.
3: Eh ben, pourquoi pas?
8: Et j'ai des casse-couilles.
3: Eh ben, pourquoi pas? Pourquoi pas? Pourquoi pas? Ok.
2: J'ai n'importe quoi.
3: Tu vois, c'est ça le problème. Tu fais quoi dans la vie? Je suis machin. Pourquoi pas? Ok. Pour être banco. Allez. D'accord. Oui, Chris.
5: Est-ce que je peux poser une question à Nathalie?
3: T'as dit quoi?
5: Est-ce que je peux poser une question à Nathalie?
3: Avant.
5: Maître.
9: C'est bon.
3: Ah là oh. Non, mais je l'avais entendu, moi. Tu vois? Mais j'avais peur que les gens ne l'aient pas entendu. J'avais préféré te
8: non,
3: faire...
8: Non, j'avais pas entendu.
3: Bah voilà, c'est pour ça que je voulais te le faire répéter. C'est le problème, il est là, c'est que moi je vais très vite et les filles, il faut répéter deux fois. Moi, j'aime pas répéter deux fois, ça, ils le savent. Quand je demande un truc, bon, des fois c'est pas fait, parce que tu regardes du temps, d'ailleurs c'est pas fait. Mais, je leur demande pas gentiment. Je fais bien comprendre que là, faut arrêter de me casser les couilles. On peut pas payer 16 000 francs. Ou 3 ou... 16 000 francs ou 3 500 francs, quelqu'un pour un petit boulot. 10 heures par jour, 3 500 francs, quand même.
9: Sympa.
3: Alors, oui, Chris.
5: Oui.
3: Bonsoir. Gérard est avec nous, mais qu'est-ce qu'on fait, Gérard?
5: Ouais.
3: Mon pauvre gars.
5: Mon pauvre gars, attends,
3: non, mais...
5: tu t'adresses à qui, toi, le paysan, là?
3: Mais depuis que je m'aperçois que t'es là depuis tout à l'heure, j'ai pas fait gaffe.
5: Non, mais c'est l'autre...
3: Non, c'est de ma faute. Non, c'est pas la faute de CAF, c'est de ma faute. Qu'est-ce que t'en penses, Gérard?
5: Ben moi, tu fais ce que tu veux, de toute manière.
3: Non, mais ça, j'ai bien compris, je sais que je suis ton chef, mais je te demande ton avis d'ami. Je te demande pas de...
5: Ah, de toute manière, moi, je te l'ai dit, moi, tu vires sur le gars, parce qu'il me casse...
3: Non, mais ça, c'est jeudi avec toi, je te demande vraiment...
5: Faut le virer.
3: Non, mais sincèrement, Gérard, qu'est-ce que tu penses de cette idée d'avoir une fille?
5: Faut une nana. Il nous faut une nana, on peut plus travailler.
3: Toi qui es devenu un homme de radio, comment tu peux aussi peu m'aider dans ma réflexion?
5: Mais de toute manière, ce que je pense vraiment, c'est que t'as raison là-dessus.
3: Non, mais vraiment, sincèrement.
5: Non, mais faut vraiment que tu mettes une nana parce que l'autre, il veut bosser qu'à partir de 11h30. C'est pas possible. Tu commences à 10h, on commence pas à 11h30 l'émission.
3: C'est pas possible.
5: À 10h.
3: C'est pas possible.
5: Inadmissible.
3: Inconcevable.
5: Donc c'est inadmissible. Il n'y a que Manu qui fait son boulot. Donc Manu, tu le mets chef du standard. Mais s'il fait une connerie, lui aussi, il faudra le saquer. Et qu'on mette deux nanas à la place.
3: Ah ouais, d'accord. Ah,
2: il est pas con.
3: Il est pas con,
2: hein,
3: d'accord. Ouais. Ok, il est pas con. Il a bien usé son business, lui. Hein. Donc, ce que je te propose... Bon, bah Céline,
8: oui.
3: T'envoies candidature à la radio si t'es sincèrement intéressé. Eh ben écoute, il n'y a pas de problème. Vous venez à la radio, même si vous êtes de province, hein, ça nous intéresse. Si vous êtes prête à faire le déplacement et vivre 3 mois ou 6 mois sur Paris, il n'y a pas de problème de ce côté-là. On vous aide pas à trouver un logement. On vous l'a dit, hein. Vous n'êtes pas payé, vous n'avez pas de titre. On
8: se démènera pour. Moi, je suis à côté.
3: Non, mais d'accord, j'entends bien. C'est pour ça que ouais, je ne vais pas non plus. Je veux pas non plus, tu vois, c'est à mi-temps. Par contre, c'est un horaire bâtard parce que c'est 22h01, donc déjà, ça n'est. Mais... Si vous avez cours le lendemain matin. Mais par contre.
8: Moi, j'ai cours de 1h de l'après-midi à 7h du soir.
3: Nous, on n'a pas besoin de quelqu'un qui est là toute la journée, mais au moins disponible vers 18-19h qui puisse passer une tête ou un sein et qui puisse, tu vois, dans le. Non, mais. Non, mais au moins d'être là.
10: Il est là.
3: Non, mais c'est une expression pour montrer, pour dire, voilà, je suis là, quoi, tu vois.
8: Ouais, d'accord, ouais. C'est
3: donc,
8: tu pourrais répéter l'adresse, s'il te plaît?
11: 143 avenue Charles de Gaulle, 92 521, Neuilly-sur-Seine, Sedex.
3: Alors, Fun Radio, 140, sinon vous écrivez, vous appuyez sur Minitel ou téléphone de renseignement, vous donnez l'adresse 143 avenue Charles de Gaulle. On va déménager bientôt, mais pour l'instant, c'est 143 avenue Charles de Gaulle, 92 521 Neuilly-sur-Seine-Sedex. Voilà, vous envoyez vos candidatures là-bas. Ceci dit, Céline et Nathalie, on vous embrasse toutes les deux.
8: Merci.
3: En espérant avoir vos nouvelles très vite, surtout pour Céline qui souhaite absolument participer éventuellement à cette grande aventure du Star System. Chris, je te remercie.
5: De rien. Maître.
3: Oui.
5: Je vais passer un petit message.
3: Vas-y, enfin, allez, vas-y.
5: S'il y a une nana à qui j'ai intéressé, je laisse mon numéro standard.
3: Pas de problème.
11: Ouais, non, mais attends, Chris.
3: Oui, non, Gérard, on n'a pas le temps parce que là, je fais une pause. Tu discuteras avec ton pote en antenne. Gérard, tu restes avec nous.
5: Ouais.
3: Et s'il y a des filles qui sont intéressées tout de suite, on peut faire dès le début des sortes de premiers rendez-vous. Comment on appelle ça, les rendez-vous là, de boulot? Des entretiens. Ah, non, tu seras chef, toi.
11: Ah ouais, des entretiens.
3: Non,
11: mais. Faire des entretiens, là, dès ce soir, hein.
3: Bah, je vais faire des entretiens dès maintenant. 0870-5000, s'il y en a une ou deux qui seraient intéressées. Même est-ce qu'il y a des garçons qui appellent pour faire le jury et nous demander leur point de vue, est-ce qu'ils pensent que c'est une bonne idée, sachant que Fildar pourra intervenir dans l'émission après qu'il y ait une fille au standard, bien sûr, 24h sur 24, puisqu'il sera là dans le studio à n'importe quel moment. Voilà, donc il reste avec nous, il fait partie de l'équipe. Hein. Donc si ça vous intéresse d'y participer, dès maintenant, 0870-5000. Cassius, c'est pour tout de suite sur Fun Radio. Alors j'explique avant qu'on appelle quand même, hein, c'est qu'on va appeler des McDonald's et puis on va passer une petite commande, sauf qu'on va appeler des monsieur et des madame McDonald's qui 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
13: McDonald's.
3: Allô?
13: Allô?
3: Oui, bonsoir. Ce serait pour faire une commande. Je voudrais un cheeseburger, un Coca.
13: Je ne suis pas le McDonald's.
3: Oui, bonsoir. Je voudrais faire une commande à emporter.
13: Vous avez trompé.
3: Ah, je vois un McNuggets.
13: Non, vous avez trompé.
3: Un fish de luxe en or, un cheesecake burger.
13: Non, monsieur, il ne faut pas. Je suis une maison privée. Je ne suis pas McDonald's.
3: À emporter, je viendrai chercher. Orangina, un menu McDonald's, s'il vous plaît. Avec...
13: Non, mais monsieur... Vous avez trompé le numéro.
3: Si. You speak English?
13: Yes, and
3: okay.
13: You got the wrong number. This is a private house. It is not McDonald's.
3: House music?
13: What?
3: I would like a cheeseburger, hamburger.
13: Yeah, I'm not...
3: And Sunday, Monday. Bah voilà, sympathique ça, elle est mignonne comme tout. Et tu diras aussi au saltimbanque. Non, c'est ouais. Bon. Rien, j'allais dire une connerie, j'ai bien fait de me taire parce qu'il y a l'écran et ça met à peu près 15 secondes avant que... Arrête de te décrotter le nez, toi.
12: Oh, merde.
3: Quoi, merde? Ça, c'est dans le cul. Quoi, t'as des crottes dans le nez, maintenant?
12: Mais je décrotte le cul.
14: Attends, je suis enrhumé,
3: Ouais, enfin, ouais, bien sûr.
14: J'ai 20 kilos dans chaque narine.
3: Ouais, je savais pas qu'on pouvait être enrhumé du cul aussi, parce que t'es toujours en train de te gratter. Allez, attention, un autre numéro, on appelle un autre McDonald's, s'il te plaît, mon petit Manu. On va repasser une autre... Eh, sympa, l'américaine. C'est vrai qu'en plus, on fait tomber sur des... Là, c'était
12: McDonald's,
3: mais yeah, all right, thank you very much. Elle était sympathique, elle faisait plus anglaise qu'américaine, non?
12: Oui, je pense, ouais.
3: Hein, plus anglaise, on est bien d'accord. Bien poli, ça fait très style, très stylisé. Allez, on y va, on compose un autre numéro de téléphone de McDonald's, c'est très sympa, ça aussi. Voilà, ça regarde la télé, là, à cette heure-ci. Hein. 10h moins le quart. Ça pionce, tu crois, ça?
12: Moi, je dis que ça pionce.
3: Sans mégatof?
12: Non, ça pionce. Ça pionce.
10: Ah ouais.
12: Bon, alors un autre, allez, on va pas perdre de temps. On compose un autre numéro de téléphone. Il nous reste 3 minutes devant nous. Donc on a le temps de se marrer encore un petit peu. Puis après, on accueillera Fabrice, 26 ans, hein, de Briançon, qui pense que sa femme va se barrer et il voudra en parler. Ah oui, carrément. D'accord, ok. Bon, bah, on va tâcher d'en savoir un petit peu plus avec notre ami Fabrice. Mais on va en parler avec lui. Attention, un autre numéro de McDonald's est en train de se composer. 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Ah, bien sûr, toujours. Alors, DJ Falcon pour la musique pour les amateurs de house, signé sur le label Roulé d'un des deux membres des Daft Punk. Voilà, comme ça vous savez tout. Allez, non, là, on n'est pas gâtés, décidément, on n'a pas de chance. Hein.
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12: 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Et également un Dodi Burger, plus un McDonald's, Boulogne.
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10: Bien, celui-là, il est bien.
12: Donc, on vient d'appeler des monsieur et madame McDonald's pour passer une commande, et nous nous sommes trompés. Donc voilà, et mettez-moi toujours le numéro de ligne si ça ne vous dérange pas. Fabrice, t'es avec nous?
16: Ouais.
12: Ça va Fabrice?
16: Ouais.
12: Voilà, donc bon, c'était pour te faire rire un peu parce que t'as pas l'air d'être bien dans ta peau.
16: Non, pas bien non.
12: T'as écouté là?
16: Ouais, ouais, sans
12: voilà,
16: problème.
12: On s'en fait un petit dernier Fabrice avant de faire la première pause.
16: Bah,
12: oh, non. On va s'en faire un dernier juste après la pause. Eh, happening. Ok, donc restez bien avec nous, ça va cartonner, ça va être bon, putain. Vous avez entendu là? Attention, le meilleur va rester à venir. Parce que là on en a un autre. Ah,
10: non,
12: c'est
10: un vrai. Là. Oh là.
12: C'est le McDonald's qu'on a appelé là.
10: Okay.
12: Non, mais le monsieur et madame McDonald,
10: oui.
12: Là, ah, le de cet après-midi.
10: Un truc terrible,
12: ah
10: ouais, le bureau, mec, là. Ouais.
12: C'est charmé de la balle. Oh, Fabrice.
16: Ouais, ouais.
12: Et reste avec nous et vous qui nous écoutez, parce que là, on va appeler un McDonald, un monsieur et madame McDonald qu'on a récupéré, qui est dans le sud de la France. À mon avis, là, ça peut être chaud. Tu l'as le numéro?
10: Ouais, je l'ai.
12: Ça va être gigantesque. Donc, vous ne bougez pas. Et on revient avec Fabrice qui a donc un petit problème avec sa femme. C'est ça, t'es marié?
16: Ouais.
12: D'accord, bon, on en parle dans un instant. DJ Falcon, comme prévu, My Name is DJ Falcon. On pourrait pas faire plus con comme nom, mais en même temps, c'est tellement dur à trouver des fois un titre d'un morceau instrumental. Et puis, nous, vous, bien sûr, au 0803-08-5000, on ira du côté du courrier. Et puis, également, se prépare avant minuit le jeu des trois mots.
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12: Fabrice est avec nous, 26 ans de Briançon. Et Fabrice, avant qu'on aborde ton sujet, on avait promis qu'on appellerait une dernière fois des McDonald's pour passer une commande, sachant qu'on appelle des McDonald's des noms, des gens qui portent des noms de famille McDonald's. Hein. D'accord Fabrice?
16: Pas de problème.
12: Allez, bon esprit, sans aller bien méchamment dans les familles, juste comme ça, pour le fun, avant qu'il soit à 10h. Et toi, on va dépasser l'heure, mais on va te rendre un petit service et que je vais t'aider à essayer de trouver une solution, en tous les cas de parler de ton problème, peut-être avec des gens qui nous écoutent d'ailleurs. Il va falloir être attentif. Attention, des McDonald's, le dernier, il est très très bon. On appelle donc un monsieur McDonald's. Fais pas trop de bruit, hein, Fabrice. Hein.
16: Sans problème.
12: Parce que t'es en direct quand même, donc que ça casse pas... Je veux bien que tu sois juste à côté de moi au moment du canular, mais quand même, regarde un peu comment ça se passe. Hein. C'est quand même, non?
16: Ouais, ouais.
12: Ça va être impressionnant d'être à côté de moi au moment de nous, je fais un canular.
16: Tout à fait.
12: Ça doit faire tout bizarre. Bon, alors
16: on
12: là...
16: On se marre, moi. Ah, on se marre.
12: Ouais.
16: Moi, on se marre.
12: Ah, on se marre plus quand on est à côté de moi que quand on écoute, ça fait plaisir, c'est bien, merci. Ça veut dire qu'en ce moment, il y a peut-être un mec qui va se marrer, c'est toi, et tous les autres, ça les fait chier. Bon là ça fonctionne pas, donc on va refaire un autre numéro de téléphone de McDonald's en France, on y va, c'est reparti. Alors on vous avait dit qu'il y en avait un qui était très très bon, on a eu du mal à le joindre, maintenant cette fois-ci on est en train de composer le numéro de téléphone du fameux monsieur madame McDonald's dont on vous avait parlé, et là vous allez entendre, ça va être la crise de rire, ça va être énorme.
18: Allô?
12: Oui, bonsoir, ça serait pour faire une commande s'il vous plaît, je voudrais un...
18: C'est pas le restaurant monsieur.
12: Ah, c'est McDonald's?
18: Non, oui, c'est juste le nom de famille.
12: Alors, un hamburger, un cheeseburger, un coca... Allô?
18: C'est pas une commande.
12: C'est, ah,
18: pas
12: c'est un fini, on peut plus commander? C'est pour emporter?
18: C'est pas un restaurant.
12: Un cheesecake burger, un cookies dingler,
18: je sais pas.
12: Un fish de luxe en or, et j'aimerais une salade de tondu.
18: Parfait.
12: Je peux venir chercher ça quand?
18: C'est une demi-heure?
12: Ouais. Alors attends, oui, il y a aussi un royal cheese.
18: Ok.
12: Deux coca, un Big Mac.
19: Une grande frite.
12: Et, voilà, une grande frite et un Ronald Mac Boulogne.
19: Happy Meal aussi,
12: un
19: Happy Meal.
12: Et un Happy Meal.
18: Ça va.
12: Et on peut voir la casquette de Nantes?
18: Il
12: n'y a plus de casquette du FC Nantes?
18: Eh non.
12: Merde. Bon bah écoutez, on arrive hein, parce que... Et quand est-ce que vous faites le Mac Drive chez vous?
18: Le Mac Drive c'est quand?
16: Ouais, c'est pas une
12: Mac. Ah voilà.
19: Oh,
12: ah, on avait dit que c'était excellent hein.
19: Oh,
12: ouais. Oh, non, vous avez... Non mais ça on vous a pas pris en traître, on vous avait prévenu.
17: Ouais, Matt, tu peux couper, s'il te plaît, là, c'est... Charlie, tu peux couper? Ouais, j'ai, j'entends pas bien ma voix.
20: Oui, s'il te plaît. Oui, s'il te plaît, excuse-moi.
17: Ouais, j'entends pas ma voix, là. J'entends pas bien l'effet.
20: Attends, bouge pas, je te passe le producteur. On bouge, je te passe Mickey.
17: Ouais.
20: Ouais, il veut... Okay. C'est pas n'importe quoi, là. Il règle le son et après t'en vas.
17: D'accord, ok. Bah, ouais.
20: Pas de pression, mais tu vas quand même.
17: J'attends deux secondes, là.
20: Hein. Est-ce que j'ai un coup de fer, on y va, hein.
17: Je me concentre, ouais.
21: C'est une vraie daube.
22: Ouais, bah, je sais bien que c'est une merde.
21: C'est une merde.
22: Hey.
21: Donc, moi, je veux bien régler, je vais bien faire ce que je peux pour le son.
22: Croquer. C'est très bien comment ça va se passer.
21: Ouais, mais bon,
22: voilà.
21: Moi,
22: je suis un truc à prendre le tège.
21: Je suis pas Merlin l'enchanteur.
22: Ah bah, il faut là.
21: Je fais ce que je peux.
22: On y va.
20: Kevin.
17: Ouais.
20: C'est bon, on a réglé le son, t'es prêt?
17: Ouais. T'entends pas bien des fois, hein.
20: Tu veux voir un truc?
17: Ouais, je peux, parce qu'en fin de compte, j'aimerais bien avoir du lait chaud pour faire chauffer ma voix, parce que je suis sûr que je peux mettre vraiment plus dans la voix encore. Hein.
20: Okay, je suis d'accord avec toi.
21: Tiens, Steph, tu vas aller chercher un coca, ce connard, tu prends n'importe quoi.
23: Il fait encore un coca, lui.
21: Mais c'est une vraie savate. Je sais pas, trouver un truc de chaud, au moins, qu'on puisse un peu lui dégager la voix.
23: Putain, il commence à me gonfler, hein. Je lui mets du citron, hein.
17: Ouais.
20: Kevin.
17: Ouais.
20: Kevin, t'es prêt, on y va.
17: D'accord.
20: J'envoie la musique, je ferme les feux.
17: Ouais.
20: On t'apporte ton café. Vas-y,
17: c'est bon, c'est bon. Ouais.
20: La musique, vas-y.
17: Bon, ouais, mais pas trop de space, hein.
20: Non, non, t'inquiète. C'est pour couvrir.
17: On y va.
20: Oh,
17: ok. Mickey, tu me dis, hein, s'il y a un problème, hein.
20: Je t'ai dit, mais le temps, c'est de l'argent, les cocos.
17: On y va. Tu me fais un signe, Charlie, ou pas?
20: T'inquiète.
17: Bon, allez.
21: De toute façon, on risque rien, hein.
17: Non, mais on met ça en boîte vite fait.
21: Oh, quel tocard.
17: One more time.
21: Faut l'encourager quand même, tu sais bien comment. Après, je le connais bien, il se désespère et il fait faire une merde.
17: Non, mais c'est crème. One more time. I want it in
21: rain. Par contre, si tu vois, tu peux lui dire d'éviter de danser. Mettez ta cabine, ça va puer, ça va être une aura.
17: One more time. Attends, coupe. Ouais. Ouais. C'est quoi déjà les textes?
20: Très simple. T'as une feuille devant toi, Steph, qui a apporté tout à l'heure.
17: Ouais.
20: One more time. One more time.
17: Et après, il y a un break, c'est où j'aime bien ma voix quand je pousse ma voix, là. C'est quand je fais le truc sexuel, là.
20: Tu fais you can stop.
17: Ah ouais, you can stop, ouais.
20: Un. T'oublies pas le 1.
17: 1. Un comme un, quoi.
21: Mais c'est...
20: Bon, excuse-moi, je parle avec Charlie, hein.
17: Ouais.
20: Je parle avec Mickey,
17: vraiment. Ouais. Il faut ma boisson, là, vite, hein. Parce que ouais, là, je perds de ma voix.
20: Ça arrive, Coco, ça arrive, 30 secondes. Tu respires, tu fais des assouplissements.
21: Ouais, mais... Il comprend rien, en plus.
17: Non, mais il est con.
21: Il sait même pas lire.
17: Il est con.
21: Putain, mais on n'y arrivera jamais, putain.
22: Mais ouais, mais regarde, il a une tête de beau gosse, ça va marcher, là, les filles, elles vont qu'écraser.
21: Ouais, mais il a que ça, putain, il a que sa gueule, putain, ouais, il a rien dans le citron.
22: Il a disque d'or et nous, on se barre dans le
21: citron. Stéphanie, tu vas vite lui amener son café ou son thé citron, je sais pas quoi. Mais dépêche-toi, qu'on finisse, qu'on boucle la prise, là. En plus, il faut faire un maxi, ça fait 5:30.
23: Putain, mais je suis pas là pour ça, moi, les mecs, hein.
20: Kevin, c'est bon?
17: Bah ouais. Attends, c'est quoi qui a ma vie là?
20: C'est quoi qui voulais des trucs, on t'a donné un truc?
17: Non mais c'est du café, j'ai demandé du lait chaud pour ma voix. Mais café ça attaque, ça va m'énerver, hein.
20: Non mais c'est ce qu'il faut,
17: Non.
20: Ça passe, Kevin.
17: Mais je vais perdre dans les décibels, c'est sûr.
20: Non, t'inquiète, ça va.
17: Putain, j'ai une voix dans les médiums.
20: Allez, on y va, Kevin.
17: Putain.
21: Bon allez, putain, mais...
17: Mais Charlie,
21: tu l'as trouvé dans le poulain, tu l'as
17: Charlie
21: trouvé dans
17: le poulain.
20: Non, Charlie, il est...
17: Ah, Mickey.
20: Ouais.
17: Ça, trouve-moi du lait chaud.
20: Non, mais le lait chaud, il arrive, mais tu te concentres un peu, tu fais pas n'importe quoi, parce que là, ça commence, tu vois. Ça fait déjà 2 heures qu'on est là et on a rien en boîte.
17: Bon.
21: Dis-lui que c'est le meilleur quand même, parce que.
20: Ouais, t'es le meilleur, de Coco.
17: Ouais, d'accord. Ok.
20: Ah, Kevin.
17: Ok, Mickey.
20: Kevin. Ouais. Regarde-moi à travers la glace. C'est qui le meilleur?
17: C'est Kevin Michael, c'est moi.
20: Voilà, c'est toi. Alors, on y va.
17: Ok. C'est bon, Charlie, tu peux me mettre l'effet. Merci.
20: Ça fait musique dans 3 secondes. 3, 2, 1,
21: à tout. Je te préviens, c'est la dernière fois que tu me fais bosser avec des tocards. Hein,
17: ouais, bon, ça va. One more time.
21: Je suis désolé. Oh, quelle merde.
17: Quelle merde, ce con. One more time.
20: C'est pas mal, c'est pas mal. Continue, c'est pas mal.
21: Quelle merde, j'ai envie de rentrer.
17: Tu fais le break ou pas là?
20: You won't stop.
17: You won't stop.
21: Oh là, mais non.
17: Oh la chienne.
21: On dit lui de refaire.
17: You won't stop.
20: Stop.
17: Ouais, qu'est-ce qu'il y a?
20: Bah, c'était pas trop mal.
17: Ouais.
20: Mais on va tout refaire.
21: Mais on la garde celle-là ou pas, elle est bonne?
20: Ouais, on va la garder, on va faire une en sécu, mais c'est vraiment que de la sécu, hein. D'accord?
21: Ouais.
20: Puis on va y aller parce qu'il fait nuit déjà, hein. D'accord? Juste que ça fait que 4 heures que t'es là, Kevin. On va y aller, on va y aller.
21: Allez, t'es le parking.
20: Ah. On va y arriver, t'es meilleur.
21: Ouais, je suis bon.
20: Allez, frère, c'est bon?
21: C'est parti.
20: Ok, je te noie dans la musique, hein.
21: Si tu pouvais le noyer vraiment. Ouais, c'est clair. Bon, mais là,
20: on ne
21: m'entend plus, là, tu
20: vas...
21: Tu me noies trop, là.
20: C'est normal. C'est ce qu'il y a de mieux. Franchement, c'est...
21: Non, je suis trop noyé, là. Je m'entends plus, là. Après, on n'entendra pas sur le disque.
20: Nickel.
21: Je peux parler à mon manager?
20: Ouais, sympa.
0: Quel con, il comprend rien, la musique.
21: Eh, c'est pas de ma faute.
20: Kevin.
21: Ouais, Mickaël, putain, qu'est-ce qui se passe là? Pourquoi il veut absolument me noyer dans la musique?
20: T'inquiète.
21: Putain, j'ai une voix, tu me l'as dit.
20: T'inquiète, t'es meilleur, t'as un organe, tu sais.
21: Bah ouais, justement, putain.
20: Bon, ce qu'on va faire en fait, c'est que tu vas faire juste le refrain. Le couplet, t'abandonnes, tu le tèches en l'air.
21: Pourquoi, il est bon déjà?
20: Ouais, on va dire ça.
0: Tu le mets pas, hein, tu le mets surtout pas, hein, on lui dit que c'est bien.
21: Non, c'est bon.
20: Okay. Tu vas que le refrain.
21: Ok.
20: Ok, on y va.
21: Charlie, tu peux mettre un peu plus de basse ou pas?
20: Ok, on y va.
21: Tu mets de la basse?
20: Non, t'as raison.
21: Ok.
20: Bon, les mains de toi, c'est bon.
21: Attends, coupe.
20: Qu'est-ce qu'il y a encore?
21: Bah, préviens, fais-moi le compte à rebours.
20: Ok, je te mets les faits, musique dans 3 secondes. 3, 2, 1.
21: Tu dis, tu balances top ou pas?
20: Mais maintenant, connard, survoie la musique. 3. 2.
21: Attends, tu fais quoi? 3, 2, 1, stop et t'y vas ou pas?
20: Attends,
0: je m'en fous,
20: moi.
0: Je me casse pas, Mickey. Je vais me barrer, Mickey.
21: Qu'est-ce qu'il fout?
23: Charlie.
21: Ouais, faut y aller là. Hein.
20: Deux secondes, Steph, s'il te plaît.
23: Non, mais c'était juste, c'est quand même important, je pense. Ça va vous aider pour une fois. Je me suis permis de mettre une solitricine dans son café. Je pense que ça devrait agir d'ici une à deux minutes.
21: Ouais,
23: ça peut vous aider. Parce que moi non plus, j'en peux plus là. Je ne supporte plus. Mais je suis désolé, mais je vais démissionner là si ça continue.
21: On y va ou quoi là? Putain, je suis speed là, ça y est, je sais pas ce qui m'arrive là.
20: Kevin.
21: Allez, on y va.
20: On sait jamais.
21: Allez,
20: c'est la dernière fois. One shot, on y va.
21: Qu'est-ce que tu fais là?
20: Qu'est-ce que tu fais là?
21: Qu'est-ce que tu m'as coupé?
20: J'ai rien fait, c'est toi!
21: Oh, vous allez rembobiner ou quoi?
20: Écoute-moi! Écoute, Kevin! Il faut que tu sois dans le temps, dans le rythme! Tu comprends?
21: Mais je suis dans le rythme!
20: Non, t'es pas dans le rythme, Kevin!
21: Oh, Charlie, putain, j'en peux plus, ça fait 6 heures! Je suis crevé, moi, putain, faut faire une pause!
20: Kevin, comment te le dire? Gentiment!
21: Putain, mais voilà, tu peux pas m'enlever la voix, Charlie, là!
0: Je suis
21: crevé, merde!
0: On le vire.
21: On fait quoi?
0: Non, mais je peux pas, j'ai cuit. Dis-lui qu'on le rappellera demain. Dis-lui qu'on le rappellera.
21: Non, encore une fois, vas-y.
20: Bon.
21: Ouais.
20: Tu vois, faut qu'on fasse très très vite, donc tu le fais encore une fois.
21: Oh non, mais tu m'as dit que c'était bon, Charlie.
0: Il dégage, on le rappelle.
21: Charlie, tu m'as dit que c'était bon, Charlie.
20: C'est bon, tu le fais une fois.
21: Mickey.
20: Une fois, c'est comme tu dirais ta dernière chance, Coco. Tu comprends ça? Ta dernière chance.
21: Mickey,
20: last chance. Ok.
21: Demain, j'ai les arrangements Madonna.
20: 30 secondes, j'ai rien à prendre le monde.
21: Qui quoi? Je sais!
0: Madonna!
21: J'ai Madonna là!
0: Non, Madonna!
21: Oui, le frère, j'ai Madonna là, j'ai les arrangements du dernier meuble de Madonna. J'en ai rien à branler ton Kevin Mickaël de merde!
0: Il va bétonner ce gars-là!
21: C'est une fiotte!
0: Et alors, il a le droit!
21: C'est une fiotte!
0: Il est où le problème?
21: Eh ben, le problème, c'est que j'en ai rien à
0: branler. Il est chanteur, regarde-le!
21: Je te préviens, je fais 30 secondes! Passe-moi ça!
0: Tu vas le décourager, je te préviens!
21: J'en ai rien à foutre!
0: Faut qu'on.
20: Allo!
21: Mickaël!
20: Oh, Kevin! C'est Charlie là!
21: Ouais!
20: Bon, je te préviens! Je suis assez pressé! Donc tu me fais un truc carré rapidement, autrement tu dégages.
21: Ouais, et tu peux passer mon producteur?
0: Putain.
21: Mickey,
0: je suis désolé, écoute.
21: Mickey, j'ai une idée.
20: 30 secondes,
21: c'est J'ai une idée, je crois que j'ai un truc.
0: Je peux faire un max de blé.
20: 30 secondes, je te dis.
21: Mais moi les effets.
0: Je peux faire un max de blé.
21: Mais lui.
0: Dis-lui que tu mets les effets, vas-y.
21: Ouais, voilà, c'est bon là.
20: Voilà, c'est quoi ton idée?
21: Bah balance l'instru, je crois que j'ai un texte. Je vais changer le texte.
20: Vas-y,
21: on y va. 3, 2, 1, the music sound better with you.
23: Music
21: sound better with you. Vas-y, je lui dis quoi, moi, là?
1: Non, mais moi, je suis terminé, moi. Je suis...
21: Non, attends.
1: Ah, salut.
21: Vas-y.
20: Attends, on revient, hein.
21: Mickey, qu'est-ce qui se passe, là? Il est où, Charlie?
20: Attends, t'inquiète pas, t'en vas bien. Tu restes dans la cabine, hein. Tu restes dans la cabine, t'es bien, tu bouges pas, tu respires, tu te détends.
21: Ah, hein. Oh, j'en peux plus, moi. Attends, il fait chaud. En plus, c'est une cabine de merde.
20: Je reviens. 30 secondes.
21: Ouais, faites vite, quoi. Merde.
4: Voilà.
21: Vas-y.
20: Je reviens.
1: Non, c'est terminé. J'en ai raté. C'est une chiotte. Il sait rien faire.
21: C'est une merde.
1: Et alors
21: Mais attends,
1: il a une gueule, d'accord, mais il sait pas chanter. Donc moi, je perds pas mon temps avec des nazes.
21: Bon film alors.
1: Non. Mais écoute, j'ai pas envie de rire, Mickey. Je suis pas là pour rire. Tu comprends?
21: Tu sais combien je perds là?
1: Mais c'est quelqu'un dans le studio là ou pas?
21: 7 barres sur sa gueule.
1: Mais j'en ai rien à
21: 7 barres, tu comprends?
1: J'en ai rien.
21: Qu'est-ce que c'est? Je rachète deux fois ton studio, mon pote.
1: Steph, s'il te plaît. Tu t'occupes du gamin deux secondes, on entend.
21: Y'a quelqu'un dans le studio ou pas là? Je vois plus rien en plus.
1: Je suis en train de discuter avec Mickaël. Bon, alors je te disais.
23: Kevin ?
1: Ouais.
23: Tu m'entends ?
21: Oh, mais il y a ma dodo qui m'appelle. Je suis désolé, moi c'est terminé.
23: Moi, je te laisse, hein. ça me saoule, je peux pas lui parler là.
1: Ah ouais, pardon. Ouais, mais t'as... Putain.
21: Bon, moi je me. Bon, moi je m'arrache.
1: J'ai eu un essai là, il s'est passé un truc énorme. Une fois de plus.
20: Reste
21: en cabine,
20: bouge pas.
21: Ouais, t'es là, putain, t'es où, putain? Vous avez éteint dans le studio, je suis dans le noir, qu'est-ce qui se passe?
20: Attends, 30 secondes.
21: Putain.
20: 30 secondes.
21: Attends, bah, tout, ouais. Bah, c'est bon, là, de toute façon, Charlie, il a tout, là. Il a
20: non, Charlie, il a rien, c'était Pouna ce que t'as fait.
21: Oh, putain. Moi, j'en ai marre. Ah bon, mais rien, c'est tout, j'en ai rien à foutre. On fait quand même l'album.
20: Enfin,
21: on le fait l'album ou pas?
1: Dernier essai, il chante pas. On met juste la zik.
21: Je suis pas là, moi.
1: Juste la zik, il dit rien.
21: Non, mais je suis pas là, moi. Tu fais comme si j'étais pas là. On s'oublie. Ok, moi je te connais pas.
1: Regarde, hein.
21: Je te connais pas. C'est terminé.
20: Oh,
21: ouais.
1: Ah, puis baignez-vous, faut que je fasse le
20: dessin. Kevin, oh.
21: Ouais.
20: T'es là, Charlie. Bon, Kevin, tu chantes pas. T'es dans la cabine.
21: Ouais, mais. Ouais.
20: Et tu dis rien, tu fermes ta gueule.
21: Qui bouge un peu, il sort de défouler.
1: Voilà. Non mais ok, je parle.
20: Non, tu dis rien.
1: Je chante pas, mais tu peux mettre l'effet quand même ou pas?
20: Bien sûr. Ouais, y'a pas de problème.
1: Bien sûr, j'y mets tout ce qu'il veut.
21: D'accord.
20: Ok, mais... on y va.
21: Bon alors, dès que ça part, je chante pas.
20: Dès qu'on balance la musique, tu te tais.
21: Ouais, mais je veux le compte à rebours quand même.
20: Pas de problème.
1: Ouais, bien sûr, tiens, 3, 2 et dans ton cul.
20: Tu me chantes pas, tu me dis rien.
21: Bah, je dis rien alors, c'est ça? J'interviens pas du tout sur la chanson.

0: les balles.
1: Vas-y, tu peux sortir.
0: Attends, je le remercie. Oh.
1: Bon, là, tu vis, c'est le meilleur que t'as fait. T'en es sûr, à bientôt. Hein.
0: Voilà comment ça se passe dans les studios de producteurs. Et on remercie encore l'assistante Anka.
2: Oh là là là là là là là.
3: Qui es-tu?
4: Ben, je suis Petit Chou-fleur Mystère et je kiffe pour Pizza.
3: D'accord, ok. D'accord.
4: Et voilà. J'ai oublié ça, un petit poème.
3: Un petit poème. Apparemment, il a l'air très content, mais il fait le... il y a Fildar qui a descendu Manu avec un bruit de silencieux.
4: Un mot?
3: Petite fleur mystère.
4: Non, petite fleur.
3: Comment c'est quoi? Nathalie. Ça va, Nat?
4: Ça va, et toi?
3: J'ai reçu tes photos.
4: Ah. Tu m'as reconnu?
3: Oh bah oui, il n'y a pas de mal. Hein.
4: Ah bon?
3: T'arrêtes de boire quand?
4: Comment?
3: Non, je rigole. Oh.
5: C'est pas vrai, dans le bureau.
3: Alors,
5: avec qui fait en plus.
3: Bon.
4: Oui.
3: Nathalie.
4: Oui.
3: Y a un petit chauffeur mystère. Alors, comment t'as trouvé les photos, Fildar?
5: Bah,
3: je les ai pas vues, montre-les.
5: Bah, je vais te montrer la mieux.
3: Tiens. Non, elles sont sympas, mais bon, quand même, je suis un petit jeuneau à côté de toi.
4: Hein.
3: Ah, il y a quelque chose. Il y a quelque chose, ouais.
6: On sait pas où.
3: Mais si, si, je suis derrière dans les bois, regarde.
4: Ouais,
3: il y a un écureuil au fond. Il y a une photo dans la cuisine.
4: Hein?
3: Il y a une photo dans la cuisine.
4: Oui, voilà.
3: C'est sympa, les fleurs derrière.
4: Ouais, c'est bien.
3: Non, alors t'avais un petit poème pour notre ami Fildar.
4: Oui, voilà.
3: Alors, attention, petite musique peut-être?
4: Oh oui, pourquoi pas.
3: On y va.
4: Alors, quand tu m'as parlé au téléphone, ce que cela me procurait, tu ne peux l'imaginer. Tu ne l'entendais sans doute pas, ni même ne le sentais. Enfin, je ne pense pas. Mais de te parler, mon cœur de battre ne cessait. Depuis cela, je ne pense qu'à toi. Qu'à tes mains qui me caresseraient. Tes mains qui sur mon corps voyageraient.
3: Ah, il est oui de la tête, il est
4: excellent. Depuis cela, je ne rêve que de toi. Qu'à mes mains qui me caresseraient. Mes mains qui sur ton corps voyageraient.
3: Mais qu'il y avait un fantasme d'une femme adulte.
4: Je sais bien qu'il a une copine. D'ailleurs, elle en a de la chance, cette copine.
3: Eh oui.
4: Mais de rêver tout cela, me l'empêcher, tu ne peux pas.
3: C'est vrai. Regarde là, tu l'as fait rire et voilà. Sourire, c'est gagné, c'est dans la poche, fini.
5: Merci les mecs.
3: Oh là là là là là là. Alors, Nathalie.
4: Oui.
3: Quelque chose d'autre à rajouter ou pas?
4: Oh non, rien de spécial, à part que je peux peut-être venir jeudi soir, s'il veut, prendre un verre.
3: Eh ben, il n'y a pas de problème.
5: Pas.
3: Non, c'est pas possible.
5: Il y a plein de taf, c'est Gérard,
3: c'est bon, on va s'en occuper.
5: C'est la vie,
3: tu veux venir pendant l'émission ou
5: peut-être délégué de tout ce qui concerne Gérard, c'est à moi de tout faire.
3: Tu peux venir pendant l'émission ou avant?
4: On n'a pas.
3: Il dit oui de la tête.
5: Non, le problème c'est.
3: Non, ne dis pas que t'as dit non, tu dis oui de la tête.
5: Je dis, je ne dîne pas là.
3: Monsieur, boire un verre vers 9h15, 9h30. C'est envisageable, café d'RTL. Fildar est tout content, regarde. Reviens, Fildar, je crois qu'il est tombé dans les pommes. Il est trop content, il kiffe.
6: Ah, nous la corde,
3: tu sais, à droite. Tu sais qu'il a fait agrandir les. Attends, va te suicider.
6: Non,
3: oh, Fildar. Oh!
7: Philippe, descends!
6: Non!
7: Descends du toit!
6: Non!
7: Philippe!
6: Non!
3: Putain, attends, Nathalie!
4: Oui?
3: On a un problème, il y a Philippe qui est monté sur le toit!
4: Oh non!
7: Philippe!
6: Ouais?
7: Fais pas le con!
6: Non, mais j'en ai ras le bol!
3: Mais non!
7: On peut la faire venir à 8h30!
6: Je peux pas, je suis pas là!
7: Fais pas le con, Fildar!
6: Je serai plus là, de toute façon!
7: Nathalie a besoin de toi!
6: C'est terminé!
7: Fildar!
6: Non!
7: Y'a les flics, Fildar!
6: Je m'en fous!
7: T'es cerné, descends!
3: Gros mystère quand même, hein, qu'on embrasse très fort. Yasmine, 19 ans, qui est de Paris, va venir avec nous. Salut Yasmine!
8: Super!
4: Bonsoir.
3: N'aurais-tu pas vu mon stylo, Yasmine?
4: Non.
3: Non, il est là, le voilà, il était sous mes pieds, c'est normal que tu puisses le voir, on était dans le noir. Ma chère Yasmine, avant qu'on parle de ton petit souci ou de je ne sais quoi, on va terminer puisque nous étions dans les photos avec d'autres photos et puis également quelques mots qui m'ont été glissés sur l'internet, des emails qui m'ont été envoyés donc dans ma boîte aux lettres. Mais d'abord, alors on fait quoi d'abord?
5: Non, on va faire les photos, c'est rapide.
3: Alors d'abord les photos, Yasmine, on va t'expliquer. Alors des photos du courrier, c'est Fildar qui s'en occupe. Attention, donc, c'est la rubrique Fildar.
5: Rubrique courrier.
3: Ouais.
5: Magnifique.
3: Allez,
5: courez,
3: ouais, vas-y. Alors,
5: donc on commence avec les photos pour Max. Après, il y en a une pour Manu.
2: Ouais.
3: Donc, elle s'appelle Caroline. Elle a... Ouais, truc bien lourd. Vas-y, allez. Elle a tout juste 25 ans. Et elle est chaude comme la braise. Et elle a envoyé une photo où elle est en teuf.
2: Non, elle a l'air minuscule, la photo. Qu'est-ce que c'est que ces photos? Yasmine, elle m'envoie des photos.
3: Elles sont pas grandes. C'est deux fois plus petite que des photos de, d'identité. Qu'est-ce que tu veux choisir avec ça?
2: Non, c'est un pin's, le truc. C'est
3: bon. Tu mates ça, c'est bon.
2: Voilà, ça va bien avec Nathalie, ça.
3: Alors.
2: Oh là là!
3: On va faire une petite lecture.
2: Allô.
3: Je suis folle de toi.
2: Ouais.
3: Et si tu le souhaites, je
2: vais. Oui, bah c'est bon, suivant.
3: C'est bon. Je te rallume le micro.
2: Oh,
3: vas-y. Je veux bien te sucer devant toute l'équipe avant mon départ.
2: On a de la chance. Wow.
3: Mais en ce moment, je vais bientôt emménager à Paris.
2: Oui.
3: Dans le 16e.
2: Alors là,
3: viens vite, viens vite.
2: Le problème, c'est que j'ai beaucoup d'acné en ce moment sur le gland.
3: C'est
2: donc,
3: pas grave,
2: on verra ça quand l'acné sera passé, ma petite chérie.
3: Et alors, là aussi.
2: La suite du courrier, Yasmine. Donc, encore des photos, encore des photos.
3: Là, c'est deux.
4: Ça n'arrête pas.
2: Non, ça tombe grave. En ce moment, on est gâté.
3: Ça tombe grave. Donc là, c'est David et Tommy, des Belges, qui nous ont envoyé en fait des photos d'un de leurs profs.
2: Tommy Buzzi.
3: Non, David et Tommy.
2: David et Tommy.
3: Tommy, je sais pas quoi. Qui nous ont donc
2: envoyé. David, c'est moi, Tony.
3: Vas-y. Qui nous ont donc envoyé des photos de leur ancien prof de je sais pas quoi, qui s'appelle Marc.
2: Ah.
3: Et donc ils disent en fait ils font en fait une relation entre le dîner de comptes avec François Pignon, genre.
2: Ouais. Oh, c'était bon avec
3: le con du film.
2: Tu l'as vu, Yasmine, ce film?
4: Lequel?
2: Dîner de cons.
4: Ouais, je l'ai vu.
2: Avec Thierry Hermite, entre autres, bien sûr.
4: Non, j'ai bien aimé, moi.
2: T'as bien aimé?
3: Oh, ouais, film excellent, bien sûr.
4: Très
3: bon.
2: La critique unanime.
3: Et donc, ils disent que le roi des cons, c'est pas François Pignon, comme le dit le film.
2: Mais.
3: Et c'est leur ex-prof, Marc, qui est complètement, je sais pas, à côté de ses baskets.
2: Ah bon?
3: Genre, ils nous ont laissé des exemples. Ben, taré, mais en fait, il a fait deux, trois conneries, genre,
2: Oh putain, il a un poil.
3: Voilà, il est en short, là, il a des photos.
2: Ah, mais c'est des photos en vacances prises avec son équipe, avec son école.
3: Je t'explique, Yasmine. Donc, ce prof en question a été pris en photo par les élèves, et on le voit à poil en train de faire un bain de minuit, un bain d'après-midi à poil. Là, il dort dans un hamac qui doit se casser la gueule, même avec un gros tronc d'arbre. C'est les vieux trucs, les vieux troncs d'arbre, c'est tellement lourd qu'avant ça va se casser. Putain, il a à poil.
2: Il y a un moment, il a les couilles à l'air.
3: Ben, c'est où il dort, où il a à poil. Alors, il y a encore pire que ça, il a un bandana sur la tête.
4: Voilà.
3: Il est assez costaud, hein. Il doit faire dans les 90 kilos,
4: voilà.
3: 100 kilos. Il a une guitare de sèche à la main, et puis bien entendu, il est à moitié à walpé avec juste une paire de chaussettes et des grosses pompes, c'est de randonneur. Et c'est très laid. Et il y en a une autre où il est en train de remonter son froc. Et une autre, oh là là là là là là là là là, extraordinaire. Alors je t'explique la photo quand même, que vous puissiez bien la comprendre. Le monsieur en question, donc le professeur, est en train de dormir dans le hamac.
4: Oula.
3: Il a les bras. Non, mais attends, je t'explique quand même, parce que là, c'est pas, tu imagines. Donc, il dort dans un hamac. Oh là là, c'est extraordinaire. Tu te rends compte, Yasmine? Ça, c'est un truc, c'est très, très, très, très rare, hein. Si un jour vous voyez un homme dormir dans un hamac, prenez-le, c'est extrêmement rare. C'est en voie de disparition. Donc, ce qui est intéressant dans cette photo, c'est qu'il dort. Donc, bien sûr, il est barbu, il a le bandana sur la tête, il a les bras croisés avec une montre sur le poignet gauche.
4: Oula.
3: Et il a croisé ses jambes, et en croisant ses jambes, on voit tout simplement sa bibite et sa coucougnette gauche. Et donc ça, par contre, c'est assez rigolo. Mais il a la classe qu'il a quand même des Converse.
2: Genre, il a un bien un champ de sens.
3: Il a quand même des Converse, et ça, c'est obligé.
2: La grande classe. Enfin,
3: et donc
2: voilà,
3: il a fait deux trois conneries, genre il a inondé trois étages de son immeuble en faisant couler un bain.
2: Là tu parles du professeur. Hein.
3: Voilà, il s'est enfermé dans une classe par ses élèves. Il a emprunté un tuteur à un collègue pour couper une bougie. En 30 minutes, il s'était coupé les trois doigts.
2: Enfin, Saint-Jean-Pierre en liberté, quoi. Saint-Jean-Pierre Sauzère en liberté, quoi.
3: Voilà, c'est un peu ça. Et donc
2: d'accord.
3: Ils ont laissé son numéro de téléphone si on veut l'appeler.
2: Bon, pas forcément. On verra un peu plus tard.
3: Ouais,
2: on verra.
3: Ouais. On met de côté en tous les cas et on garde les photos. Tiens, je te les redonne avec, comme tu puisses les garder. Éventuellement, tu les montres à Yasmine en antenne à la fin, Manu et à Pauline pour montrer à la petite demoiselle, les coucougnettes de ce charmant professeur sont prononcées Denis.
2: Marc.
3: Marc, très bien, on
2: Marc
3: y va.
2: Marc de Belgique.
3: Yasmine, encore, pour terminer, encore quelques courriers.
2: Donc, la dernière photo pour toi.
3: Yasmine, une dernière photo. Donc, tout le monde l'a vu la photo à la radio et tout le monde a craqué. Direct. Donc, je te laisse quand même faire l'annonce toi-même parce que ça t'est destiné. Ah bah disons, pour une fois, c'est pas un ton. Alors là, même je dis pas qu'avant j'ai eu que ça, mais là franchement elle est très jolie. Hein. Je t'explique un peu la photo, Yasmine.
4: Ouais.
3: Donc elle a une tenue très sexuelle, plus une position qu'une tenue vestimentaire, parce qu'elle a un maillot de bain de pièce rouge avec des petits points blancs, enfin des petites feuilles blanches, enfin, peu importe. Mais par contre, elle est un petit peu cambrée. Non mais c'est pas ça qui est important, c'est ce qui est marqué sur le mot. Je vais pas tout dire parce que je vais t'expliquer pourquoi.
0: On ne dit pas ce qu'elle a. Elle a un truc, elle a les mains dans une position et elle a une coupe de cheveux un petit peu originale. Donc je ne dirai pas plus qu'il faudrait qu'elle se reconnaisse pour bien être sûr que la personne qu'on demandera de l'appeler soit bien elle. Max.
8: C'était punk, non?
0: Non, mais écoute bien. Elle s'appelle. Alors je ne donnerai pas son prénom non plus et ni le mot de passe qu'elle m'a laissé, mais elle a marqué Max. Prête à tout avec toi, j'ai 23 ans, étudiante parisienne, 95C, ça c'est clair, ça on les voit bien, les 95C ils sont bien présents, hein, c'est des bons obus, folle de toi, mais vire Apolline, tout pour te plaire, si t'es ok, fais-moi signe, je t'écoute tous les soirs en rêvant de ton sexe.
8: Voilà.
3: Je recule.
8: Et je suis comme de la braise.
0: Et je te fais des signes.
3: Vite, vite, vite.
0: Je te fais des signes. J'ai envie de faire des signes plus radiophoniques que visuels, écoute. Là, ce sont que mes doigts qui tapent contre le micro, mais avec l'explication que je vais dans quelques instants, c'est la coucougnette, c'est la bitasse que je vais pouvoir cogner contre le microphone. Donc, elle se sera, j'espère, reconnue. Elle dit qu'elle écoute tous les soirs. Donc, je rappelle, Max, prête à tout avec toi. J'ai 23 ans, étudiante parisienne, bien sûr, 95C, folle de toi, vire à peau. Tout pour te plaire. Si t'es ok, fais-moi signe. Je t'écoute tous les soirs en rêvant de ton sexe.
8: Voilà.
0: Rappelle maintenant, toi qui te serais reconnu, on a gardé ton prénom dans l'anonymat ainsi qu'un mot de passe qu'elle m'a laissé à la fin et que je ne donnerai pas bien sûr pour pouvoir vérifier la véritable identité de la personne si vous êtes censé vous être reconnu. Voilà ce que je voulais glisser ma petite Yasmine. Alors cette photo, c'est une pire photo, hein.
8: Ah ouais,
0: elle est belle, elle est très jolie, elle a un beau visage.
8: Bon,
0: là, ceci dit, c'est une photo d'été, donc elle est bronzée. Elle a un petit peu de forme très léger, un petit peu de pas rondelette. Elle a quelques formes mais très très légères parce que les bras sont pas forcément très très épais. Bon, là, elle met en avant effectivement ses avantages de poitrine, hein, bien qu'il faut être amateur de grosses poitrines, hein, mais n'étant pas contre. J'aime bien perdre dans cet univers et dans ce grand désert, mon petit serpent. Mais alors, qu'est blindé de venin.
3: Ah, c'est clair.

0: Tu me passes les photos de ta femme.
1: Tu vois comment hey.
0: Quoi?
1: Tu es en ma meuf?
0: Bah, attends. Alors, c'est ce que je vais faire, Yasmine.
2: Oui.
0: Je vais essayer, dès que la demoiselle se sera reconnue, si elle appelle véritablement, je vais organiser une petite rencontre entre moi et la future femme de ma vie, donc
2: voilà.
0: Qui est étudiante, qui a 23 ans, et celle qui est en photo, et la future femme de Phil Lard, Nathalie. Et on fera un petit dîner à ce soir en tête à tête.
2: Oh, ouais,
0: je peux pas refuser.
1: Je peux pas
0: être là.
1: Phil Lard, descends.
0: Coupez mon micro exprès pour que ça fasse comme ça.
1: Hilda, descends, arrête tes conneries.
3: Non.
1: Je te dis qu'on dînera ensemble.
3: Non, je
1: ne veux pas. Avec Nathalie.
3: Je veux
1: avec Nathalie.
3: Non, sans elle.
1: C'est le bureau qui parle.
3: Non, il y a la foule de celle.
1: T'es viré.
0: Ah là là là là là, qu'est-ce qu'on peut déconner alors, hein, Yasmine.
1: Yasmine.
0: Ah, il y a encore,
1: c'est pas terminé.
0: Ma Yasmine. Je vais boire un verre encore, t'as, j'ai encore soif. Oui. Ah, je sais que je bois comme un
1: porc. C'est épais en plus, hein, ce que tu bois.
0: C'est épais, bah oui, c'est large. C'est
1: donc,
0: gros.
1: Et quand même,
0: comme ta wife.
1: Il y a bien quand même encore une photo, c'est celle de la copse de Manu.
0: Hein,
1: il n'y a pas de raison que tout le monde est neuf sans Manu.
4: Alors, elle est où la photo de
1: Manu? Attends.
0: Oh, elle a disparu, quel dommage.
4: C'est bon, tiens, elle est là.
0: Aïe.
1: Voilà. Donc, elle s'appelle. Comment elle s'appelle, la petite déjà?
0: Non, bon, elle est pas
1: si. Laetitia.
0: Bah, quel âge, Laetitia?
1: 15 ans.
0: Voilà.
1: Hein, c'est bon, ça, 15 ans pour notre petit Manu, elle est bien.
0: J'ai craqué pour Manu.
1: Attends, tu me diras, je préfère 15 ans ça que 35 ans l'autre.
0: Ah, oui, ça, c'est clair.
1: En 20 ans, elle sera comme ça.
0: Quoi? Dis pas du mal.
1: Je dis pas du mal, je dis, c'est mes goûts.
3: Hilder! Il a dit du mal de Nathalie! Je m'en voudrais!
1: Descends, c'est rien!
3: Je pousserai rien!
1: Dis, Manu, qui s'excuse, Manu?
3: Manu, excuse-toi, Manu!
1: Phil!
3: Ouais!
1: Je m'excuse, reviens, fais pas de conneries!
3: Dis-le, Nathalie, comme moi! Dis-le!
1: Nathalie, comme toi!
3: Non, dis-le, tu l'aimes, comme
1: moi! Dis-le! Un peu!
3: Un peu beaucoup, dis que tu l'aimes, Nathalie, je t'aime, ou saute!
1: Vas-y, saute!
0: Non, ne saute pas!
1: Montez! Kinder! Déconne pas!
3: J'ai mal!
1: Yasmine!
3: Je suis tombé!
2: Oui?
1: Il est tombé pour l'amour de Nathalie!
2: Oh là là!
1: Reviens!
3: Je pourrais pas l'avoir jeudi!
1: Allez! T'inquiète pas, on lui demandera de venir mercredi!
3: Mais là, c'est pas
1: l'instant!
3: C'est pas grave, elle est à la queue!
1: Oh là là! Elle est à la queue,
3: elle est là! Laissez-moi crever!
1: Elle est rentrée dans la queue!
3: C'est pas grave!
0: Oh là là là là là, Yasmine, qu'est-ce qu'on peut déconner ce soir?
2: Ouais.
0: C'était pour une plaisanterie pour les deux femmes de Phil Lard, rassurez-vous, il est encore dans les studios.
1: Ouais.
0: Bravo Phil Lard!
2: Bravo Phil Lard!
0: Du théâtre, hein, du vrai
1: lui,
0: théâtre.
1: Le costume,
0: hein.
1: C'est de Donald Cardwell.
0: Yasmine, malheureusement, on n'a pas encore terminé le courrier, mais on refait vite, Phil Lard.
1: Ouais, donc, suicide,
2: non, allez-y.
0: On va dire pour terminer vite. Oh là là.
1: C'est pas un truc.
0: Et il s'est passé un truc extraordinaire dans le studio, c'est que Manu, qui est à peu près à 3-4 mètres de Phil Lard, lui a renvoyé la photo en lui jetant, elle est retombée pile poil dans ses mains, elle s'est carrément. Elle est venue mourir dans sa main.
2: Donc,
0: fabuleux. Yasmine, il s'est passé un truc extraordinaire.
2: Ah oui.
0: Digne.
1: De Sylvain Miro.
0: Donc en fait, t'as écrit un petit poème quand même, hein, pour. Manu, dans ta belle voix, chaque jour je me noie, j'aimerais tant que Cupidon, ce petit ange si mignon, vienne lancer dans nos cœurs deux flèches symboliques qui te rendrait de moi amoureux. Sans aucune critique, ta sensualité fait en moi vibrer, ta voix résonne en moi et percute mon cœur, ce qui fait mon malheur. J'ai envie de te serrer dans mes bras, de te dire tout bas ou bien dans un soupir combien je te désire, je t'aime.
1: Bah, voilà. Ça doit être mignon, hein.
0: Quelque chose à rajouter ou pas, là?
1: Ouais. Est-ce qu'un soir vous pourrez dire à l'antenne vers 22h30 à Jonathan que je l'aime lui aussi?
0: Ah, parce que
1: je lui fais des gros bisous.
0: Ça va. Ah, et à ce moment-là, il y a eu.
1: Quoi? Eh oui! Je descends au garage ce matin, j'ouvre la porte du garage, il y a deux reporters, elles étaient dans la bagnole. Dans la bagnole, à l'intérieur, elles étaient à moitié à poil. Deux jeunes filles.
0: Ah.
1: Tu comprends un truc, toi, ou quoi?
3: Rien du tout!
0: Rien. Et quand même, Yasmine, avant qu'on parle ensemble, pour Manu quand même, sa petite copine.

0: Hey, qui c'est que sur les trois, il y en a un qui a gagné quand même.
1: Ce soir,
0: je fais la gueule.
1: Je vois pas qui c'est.
0: Nathalie avec Fildar. Est-ce que c'est Max avec la fameuse inconnue?
1: Voilà.
0: Ou est-ce que c'est Manu avec sa petite de 15 ans? À vous de voter.
1: Bah, le troisième, on sait
2: qui c'est. Ça y est, on sait qui a gagné.
1: Déjà,
2: je termine premier, comme par hasard. Deuxième, Manu, troisième, Fildar.
0: Reviennent. Bon, ma petite Yasmine, mon petit bébé rose, ma petite crotte de moineau, ma petite raclure. Bon, voilà, ma petite chérie, allons quand même. Tu touches pas à ça, Yasmine, tu touches pas à ça. Yasmine, 19 ans de Paris, qu'est-ce qui t'amène?
3: En fait, j'étais pour parler de mon travail, en fait. Mm-hmm. Je trouve vachement excitant, sensuel.
0: Attendez, excuse-moi, parce que là, il y a Fildar qui est en train de dire à Manu, très sérieusement,
1: pardon, Fildar,
0: Yasmine, je t'explique un truc.
1: Oui.
0: Fildar profite que maintenant, je me suis concentré sur toi,
3: oui,
0: pour qu'il enlève le casque de ses oreilles et qu'il dit à Manu, qui est à peu près à 3 mètres de lui en face, qu'il lui dit, ouais, putain, je te préviens, tu prends pas rendez-vous avec Nathalie, tu t'écoles pas, tu la fais pas venir à fond, là, il flippe. Il flippe.
1: Non, c'est pas ça du tout, j'ai dit.
0: T'as dit quoi?
1: J'ai dit, t'oublieras pas d'aller chercher un bouquet de jonquilles.
0: Pour ouais,
1: jeudi.
0: Bah,
1: pour jeudi.
0: Qu'elle vienne jeudi.
1: Pour Nathalie.
0: Qu'elle vienne jeudi. Tu sais qu'il est chaud, Yasmine, il est chaud comme la braise, le fil d'art. Alors, c'est quoi ton métier, Yasmine?
3: Mais je pose un sculpture, en fait. Voilà.
0: Il recommence, Fila. Arrête un peu, laisse-le bosser. Il essaie de prendre un petit rendez-vous pour 20h.
1: Non, mais il n'y a pas de problème.
0: Bah, alors, ne lui dis pas qu'il ne faut pas qu'elle vienne.
1: Non, je suis où t'habites, Manu. C'est
0: il flippe comme un rat mort, le Fila. Il est persuadé qu'elle va venir, la Nathalie.
1: On est à l'abri de rien.
0: Bon, ma petite chérie, Yasmine, excuse-moi, on se déconcentre, on revient vers toi, mon petit sucre d'orge, ma petite biquette d'anus. Ah, bon, Yasmine, sérieusement, alors donc.
3: Ouais, donc, bon, sérieusement, bon. Ouais, non, mais je vais parler de mon travail.
0: C'est quoi ton travail?
3: Alors, je pose dans la sculpture.
0: Ça fait... Ah bon, c'est marrant, je connaissais pas ça, ça veut dire quoi? C'est un peu comme la peinture, c'est le même principe?
3: Ouais, à peu près, ouais, c'est ouais, ouais.
0: Ça veut dire qu'il filme pas ton visage, c'est juste une ombre ou un.
3: Non, c'est tout le corps en fait.
0: C'est une forme
3: de.
0: Ouais.
3: Et c'est bien quoi, parce que t'as vachement des poses sensuelles, c'est bien quoi.
0: Et t'as déjà posé pour de la peinture?
3: Non, la peinture, pas vraiment, non.
0: Non, jamais, non. C'est long, c'est sur grandeur nature ou c'est minuscule, c'est quoi?
3: C'est sur grandeur nature,
0: hein.
3: Bah ouais, non, c'est pas minuscule, c'est...
0: Non, mais c'est la grandeur nature, genre, quand il te sculpte et que la statuette ou la statue est terminée, ça fait la grandeur de ton corps ou c'est
3: plus... Ça dépend.
0: Non,
3: ça dépend.
0: D'accord, ok. Et c'est mis en vente après?
3: Ouais, exactement, voilà.
0: Ça coûte combien?
3: Ah bah en fait ça dépend.
0: En euros, j'entends, en euros.
3: Non, ça coûte combien? Ça dépend du modèle, c'est 500 francs, comme ça peut aller, c'est le plus petit, c'est 500 francs, puis ça dépend, tu sais, ce qu'en fait je vais dire, c'est au début j'avais fait ça en fait, au début, pour être franc, c'est le sculpteur, au début j'avais dragué en fait.
0: Ah oui, d'accord, oui. Ouais.
3: Je savais que c'était un sculpteur, bon après on a discuté de ça, il m'a dit que c'était un sculpteur ou ça.
0: Mm-hmm.
3: Donc il a fait un modèle de moi pour voir comment c'était tout ça, donc il l'a fait.
0: Mm-hmm.
3: Et il a vu que ça a marché, par la suite je fais ça quoi.
0: D'accord.
3: Donc il a vu que mes modèles se vendaient bien, donc
0: ouais.
3: Voilà.
0: D'accord. Comment tu touches à chaque fois qu'il y a une...
3: Bah ça dépend en fait, je peux toucher 3000, ça dépend en fait, je peux pas te dire...
0: Son zizi, son cul, ça dépend comment il est en forme, hein, ça dépend
3: ouais,
0: comment
3: exactement.
0: Ça se passe. Tu couches avec lui?
3: Bah en fait au début je trouve vachement séduisant, mais en fait c'est un petit vieux moi et lui en fait.
0: Quoi quoi?
3: En fait c'est un petit vieux, un petit vieux.
0: Ouais mais bon.
3: En même temps on travaille.
0: Qui a la règle du jeu? Qui est en possession de la règle du jeu?
3: Bah disons c'est nous deux.
0: Mmh.
3: Parce qu'en fait quand j'arrive, je me déshabille, il va directement dans la salle de bain, il enlève son t-shirt, il mousse ses cheveux. Il
0: y a torse. Ah, genre tu se croirais dans Hélène et les garçons et tout, dans Nicolas de Hélène et les garçons, le tilal avec les cheveux mouillés et tout.
3: Non, c'est bien. Alors que, c'est vrai que moi aussi je profite de la situation, donc en fait, quand il me dit, mets-toi en place, donc je me mets en place et tout ça, et il me dit, bon, tu mets ta main par exemple sur la gauche, moi je la mets, il me dit, mets-la en bas, moi je la mets en haut pour qu'il vienne justement me la remettre lui-même.
0: D'accord. Et donc, il met un peu de musique ou pas?
3: Oh,
0: Genre, il est comme ça, et puis il fait, il arrive, il sort de l'eau. Il a pas un accent italien, par hasard, il est français.
3: Non.
0: Il allait pas en disant, ouais, Yasmine, j'ai mis un peu les l'eau dans les cheveux, j'ai les peignés, et j'ai enlevé mon t-shirt, fait chaud. Je vais mettre un peu de musique, hein. Comme ça, il est mieux. Alors voilà, tu poses, tu bouges pas, hein, d'accord? C'est joli, comme ça. J'ai mis la main dans la glaise. Il met la main sur ton corps et j'ai mis la musique. Je mets la musique fort et tu danses. Vas-y, tu bouges. Non, c'est pas comme ça?
3: Ouais, c'est vrai, ouais.
0: C'est un peu, non, c'est un peu près dans ce style-là. Il met quoi comme genre de musique?
3: Ben, en fait, c'est une musique du même genre que ma douce, quand on fait la musique douce, quand.
0: Ouais, comme ça.
4: Vous saurez tout sur le jeu, le vrai, le faux, le laid, le gros.
0: La la la la la la la la. Et là, il se met à bander et toi, tu lui fais.
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0: Sur le zizi.
5: Zou bisou bisou.
0: Noir et des fesses.
5: 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De partout, même sur ton chou.
0: C'est pas ça? Hop! Non, c'est pas des trucs comme ça?
3: C'est bien, à peu près, ouais.
0: Et là, à ce moment-là, il en peut plus, puis il te dit.
5: Je suis éteint de toi, car tu vois, c'est ma première fois pour moi.
0: Et là, tu lui réponds, tu sais, moi, des boys, j'en ai vu plein, etc. Ah, qu'est-ce qu'il y a, c'était pas bien calé, alors? Bon, alors pour...
3: Non, en fait, il dit que, ouais, il aime bien, genre, il dit, ouais, genre, juste pour me caresser, il dit, ouais, il aime bien les courbes de mes jambes, des choses, ouais, quoi, donc... Bon. Et puis voilà quoi, donc je trouve que c'est vachement sensuel. Ce que j'aime bien, c'est les pauses par contre.
0: C'est ce que je vais te proposer, Yasmine. Parce qu'on est obligé de faire une pause. Ensuite, il y aura le hit parade parce qu'on est super à la bourre. Mais ce que je vais faire, c'est que je vais te garder. Puis on va en parler un peu plus en détail après Ricky Larsen. Notre petite discussion que nous avions tout à l'heure.
3: Exactement.
0: Hein, donc on rappelle que t'es une prostituée et que tu fais du. tu fais du modélisme, tu fais du cul. Hein, d'accord. C'est ça?
3: Non.
0: C'était quoi? Donc tu fais du culturisme?
3: Je pose la sculpture, Max.
0: Ah, j'ai rien compris, alors. Je croyais que tu faisais du culturisme. Bon, je range le studio en même temps. C'est un bordel. Vous rangez rien, vous. Hein. Non, bah, hein. Bibi, Bubu, ils auraient pu ranger quand même avant de se barrer. Hein. C'est dingue, ça.
2: Attends, ils sont partis, là, au Macumba.
0: Yasmine.
3: Oui.
0: Donc on a dit que tu posais, que les sculptures pouvaient coûter 500 à 3000 francs, à peu près, de souvenirs.
3: Ah, oui, ça dépend, en fait, du modèle, quoi. Ouais.
0: Et donc, toi, tu touches combien là-dessus?
3: Bah, 500, 3000, ça dépend en fait.
0: Ça dépend.
3: Mais mon sculpteur,
0: il
3: touche plus.
0: Ça dépend, ça dépasse, hein.
3: Ouais.
0: Comme disait l'autre, hein, dans le Père Noël est une ordure, tu connais ça? Ça dépasse, hein, ça dépend comment ça dépasse. Enfin bref, Yasmine, donc tu prenais des positions. Alors, est-ce qu'il y a des positions un petit peu osées?
3: Ouais.
0: Qu'est-ce qu'il te demande de faire, hein, que j'essaie de bien comprendre?
3: Non, je sais pas.
0: Ça m'intéresse quand même.
3: Mettre quatre pattes, moi, c'est un peu gênant quand
0: bon,
3: même.
0: Alors attends, parce que là, ça devient très intéressant. Je vais mettre un peu plus dans le noir. Pour éviter qu'on me voit trop en train de me branler. Ça pourrait gêner quelques-uns ou quelques-unes d'ici. Très bien. Je vais mettre une petite musique. Boys.
3: Ah, ça c'est déjà, franchement.
0: J'imagine.
3: Ça
0: et là, je vais me branler. Donc, tu te mets en quelle position, là?
3: À quatre pattes.
0: Ben,
3: Non,
0: et tu fais... Que... Et
3: En fait, il touche, quoi, tu vois, donc...
0: Mais t'es à poil.
3: Ah ouais.
0: Putain, sans déconner, mais il faut que tu sois bien foutu ou alors il...
3: Ouais, quand même, en fait, la dernière fois, il dit que je faisais 1m60 pour 60 kilos, en fait, je me suis mal décrit.
0: Combien tu disais que tu... Ah oui, non, mais là, oui,
3: je
0: oui.
3: Ouais, la dernière fois, j'avais dit que je faisais 1m60 et 60 kilos, en fait, c'est que... Je suis foutu, bon, c'est vrai que je suis 1m60...
0: Mais attends, mais on te connaît, toi, t'es pas passé... t'étais passé, effectivement, il y a pas longtemps, mais c'était pourquoi? Pour qu'on vienne, non? Que tu viennes?
3: Ah non, j'avais appelé pour... J'étais chiotte pendant la brèche, c'était pour toi que j'avais
0: appelé. Ah oui, tu viens de te bouffer le cul, toi.
3: Ouais, tu me fâches.
0: Que quoi?
3: Tu me flashes.
0: Que je te bouffe la chatte, j'ai compris que je te flageole. Ah, que je te bouffe la chatte.
3: Ouais.
0: T'es sur Paris même, toi?
3: Ouais.
0: Ouais.
3: Ouais.
0: Non, c'est juste pour savoir, je me renseigne.
3: Ouais.
0: Et donc, voilà.
3: Quoi,
0: t'as changé d'avis ou t'as encore envie?
3: Ah non, j'ai déjà encore envie. Ouais.
0: C'est vrai? Ouais, bah donc, ouais.
2: T'es en courant?
0: Tu veux que je vienne avec ma terre glaise, là, et puis que je te sculpte? Tu veux que je te sculpte?
3: Ah ouais, beaucoup, ouais.
0: C'est vrai?
3: Ah ouais.
0: Bon, d'accord, je vais te dire ouais. Et donc, elle va me faire bander, elle. Tu vois, elle a beau faire 1m60 et 60 kilos, eh ben, Madame, non mais ça se trouve c'est attends mais moi ça me déplaît pas, c'est peut-être très excitant en plus hein.
3: Mais
0: alors
3: ouais,
0: moi.
3: Mais ouais,
0: madame, croyez bien que je ne crache pas dans la soupe.
3: Mais ce qui est chiant quand même, enfin je trouve que ce qui est chiant, bon je sors un peu du sujet, mais ce qui est chiant c'est les mecs quand ils voient une paire de nichons, ça y est ils viennent. Enfin c'est des bons, des mecs quoi, mais il y en a certains quand même, je trouve que c'est. Même quand ils sont avec leur nana, ils sont là en train de regarder.
0: Bah tiens, on va demander à Jules qui a 22 ans, qui est de Toulouse, qui a été qu'on a récupéré sur le Minitel. Salut Jules.
6: Salut, tu vas bien?
0: Ça va. Et toi?
6: Comment
0: tu vas? Mais quel plaisir de te voir, ouais, franchement. Mais putain, mais t'as pris des couleurs, toi, mon salaud. T'étais où encore?
6: J'étais un peu au soleil.
0: Merde alors. Comment tu vas, mon grand?
6: Ben je vais très bien.
0: Oh merde alors. Merde. Quelle joie, quelle.
6: Arrête, tu me gênes là.
0: Bon, Jules, je te présente quand même. Yasmine, viens là, Yasmine. Yasmine,
3: oui.
0: Viens ici, viens voir. Je te présente Yasmine. Jules.
6: Oui, donc c'est elle.
0: Jules. Hein? Elle est là. Elle attend tes genoux, Jules.
6: Non, c'est vrai.
0: Je te présente
6: c'est
0: Yasmine.
6: Comment tu vas?
0: Voilà.
3: Ça va très bien, toi?
6: Non,
0: Jules.
6: Ouais.
0: Viens voir, faut que je te vois. T'es vide dans le jardin, ça va avec ça.
6: Hein?
0: T'évites de l'appeler nain de jardin, ça peut l'exercer, okay. D'accord.
6: Ok, pas de problème.
0: Ouais, je te présente donc Yasmine.
6: Ouais, salut.
0: D'accord.
6: Ouais,
3: bonsoir.
0: Jules.
6: Ouais.
0: Je te parle, viens voir.
6: Ouais.
0: si tu lui demandes ce qu'elle fait, tu peux mal comprendre son job, c'est pas une pute, d'accord.
6: Ok, non, mais j'ai le truc de perglaise, là.
0: Elle
6: fait des châteaux de sable.
0: Elle va dire qu'elle est à quatre pattes, mais c'est...
6: Okay.
0: D'accord. C'est de l'art.
6: Okay. Ah ouais, ok, pas de problème. D'accord.
3: Voilà, exactement.
0: Confonds pas d'art et fous-moi de l'art, d'accord. Alors, Jules.
6: Ouais.
0: Donc Yasmine.
6: Hein?
0: Donc Yasmine est une pute. Elle fait de la sculpture à quatre pattes.
3: Ouais.
0: Voilà. Hein, voilà. Elle aime la vie, elle la bouffe la vie.
3: Ah,
0: elle aime se faire bouffer la chatte. Enfin bon, moi j'emploie que les mots que Yasmine m'a donné tout à l'heure. Hein, sinon je me permettrais pas.
3: Non, c'est vrai, non. Mais c'est vrai, non.
0: Elle est coupée, ils sont coupés. Tout. Comment tes poils de chatte?
3: En fait, je rase tout, sauf le. Je rase sur le côté.
0: Bien.
3: Les deux côtés, je
0: bien. Bien. En 32 triangle ou pas?
3: En triangle, ouais, tout à fait. Ouais.
0: Mais léger, quoi.
3: Léger, exactement.
0: Bien. On y voit la fente.
3: Pardon?
0: On y voit la fente.
3: Eh ouais.
0: Bien. Je sais pas, Jules, toi, t'as des envies.
6: J'ai des dons, j'ai pas vraiment d'envie.
0: Je parle au niveau de la chatte, attention, Jules. Hein,
3: pardon.
0: Ne nous égarons. Je parle au niveau de la coupure des poils de chatte. Hein,
6: ah.
0: De la feufounette.
6: Non. D'accord. Je prends tout ce qui passe.
0: D'accord. Ok. Tu es un gourmand ou tu es un vilain visage. Hein, Jules et son vilain visage.
6: Non, j'ai un petit problème d'acné évident.
0: Ah. Hein,
6: bon,
0: d'accord.
6: C'est vrai, d'en reconnaître des sourcils. Un peu proéminent.
0: Oui.
6: Un nez.
0: Donc, si j'ai bien compris, c'est un peu comme si c'est arrivé près de chez vous, tu ne te permets rien. Tu vas d'abord te soigner cette vilaine peau, ils en sont qui te permettent.
6: Ouais.
0: Très bien. Yasmine.
6: J'ai la lèvre aussi, hein, Dominique.
0: Yasmine.
3: Oui.
0: T'es pas obligé de te mettre à quatre pattes là, on est juste à la radio. Hein. Je te le précise parce que les gens qui sont de l'autre côté de la radio ne le voient pas, mais Yasmine commençait déjà à se mettre à quatre pattes en pensant que
3: ouais.
0: on allait l'attraper.
6: Est-ce que tu veux que je t'apporte la terre glaise là, Max?
0: Ça va, allez, écoute. Ouais. Alors là, je vais te dire, la terre glaise, j'en ai. Yasmine, est-ce que tu travailles demain?
3: Demain, je bosse.
0: Ah, dommage, je me languissais d'avoir un poil ou deux entre les dents.
3: Ah là.
0: On remettra ça un autre jour.
3: Ah ouais, bah ouais.
0: Parce que ça fait tellement longtemps que je ne l'ai fait qu'à mon avis je ferais ça comme un porc.
3: Voilà,
0: je vais être un gourmand. Un fin gourmet.
3: On mettra un peu de miel
0: dessus. Ah, ça va pas être du 3 étoiles, hein, ça va être du 5-6. Moi je vais te mettre la totale, hein, Jules.
6: Ouais.
0: Est-ce que tu as les poils de la zigounette coupés d'une manière où tu laisses friser vulgairement comme on laisse
6: pousser chez soi? C'est un peu mon style, j'aimerais bien pouvoir le garder secret.
0: Jules et son vilain zizi.
6: C'est-à-dire que je le fais pousser à la rasta pour cacher mon vilain zizi.
0: Bien. Tu fais des tresses, des trucs comme ça, de temps en temps?
6: De temps en temps, je me la fais, des couleurs aussi.
0: Ouais, tu te fais des crêtes, un peu comme les quepons.
6: Ça n'est pas encore arrivé, c'est en vue, quoi.
0: Moi, j'avais fait un truc, heureusement que ça s'est enlevé, mais j'avais fait un petit tatouage qui s'enlève sur les coucougnettes où j'avais marqué « Sex Pistols ». Voilà. Ah, j'étais armé, les gars. J'étais là, le sexe, l'âme du sexe, et j'étais prêt à défoyer. J'étais prêt à.
7: Non.
0: J'étais prêt, les gars.
7: Ah,
0: ouais. Ah, j'étais dans les tranchées. Attention, pas dans l'arrêt du cul.
7: Non.
0: J'entends bien dans les tranchées. Hein. J'avais le nez dans le caca.
7: Non.
0: Mais, Je me battais, les gars.
1: Mais ouais, c'était
0: la guerre. C'était la guerre, c'est tout. C'était la récession, c'était pas facile. On nous donnait... Moi, je bouffais ce que j'avais dans le visage. Mmh. Et... Quand t'es dans les tranchées, Jules,
6: tu fais
0: pas le malin.
6: Non. Hein? Tu prends
0: évidemment, bien, des fois.
6: Et puis, entre copains, c'est normal.
0: Au début, c'est pas bon. Tu bouffes. Et puis, à la fin, tu finis par prendre goût. Hein. C'est comme le McDo. C'est comme un hamburger. Au début, les parents, je sais pas, je pense que Yasmine, tes parents n'aiment pas les hamburgers.
3: Ah, pas du tout, non.
0: Non, hein?
3: Pas du tout,
0: Jules non plus. On est tous issus d'une génération dont les parents n'aiment pas les hamburgers.
6: Il faut dire qui est.
0: Hein, donc
6: il n'y a plus de valeur.
0: Tout se perd. Hein, je veux dire, on n'aimait pas Nirvana, ils n'aiment pas les hamburgers, ils n'aiment pas la techno, ils n'aiment pas Das Funk, ils n'aiment rien. Nous, on est une génération, on est obligé de s'adapter. Et ben voilà, c'est un petit peu comme cette histoire de tranchées. C'est de la bouffe qui est pas toujours bonne à la barre, même dégueulasse. Et puis on s'y fait, puis on y prend goût, puis on adore ça. Quoi.
3: Exactement.
6: Du coup, on reste dans les tranchées des fois.
0: Et voilà. Alors des fois, on bouffe des tranchées froides, chaudes. On fait pas les malins, c'est la récession. Des fois, je suis resté 6 mois dans un tranché, crois-moi. C'est pas facile. Nous, des gros nous, c'est des gros loups. Ils sortent des narines. La vie est difficile. Yasmine. Yes. Jules. Yasmine se posait une question vis-à-vis des garçons, n'est-ce pas, Yasmine?
3: Ah oui, tout à fait.
0: Ouais, tu t'en souviens? Tu reviens avec nous, Yasmine, tu sors du lit? Yasmine, tu sors du lit quand même?
3: Oui, je sors du lit, là.
0: Oublie 2 minutes que tous les deux nous risquons peut-être un jour de faire des choses un petit peu malsaines. Et pour revenir à ta question qui était sur les garçons,
3: je m'en vais plus, vas-y.
0: Moi non plus, ma biquette. Mais heureusement, par la magie, on va pouvoir écouter ce moment fabuleux. Heureusement qu'on a ce qu'on appelle ici une écoute, hein, et on pisse une piste, donc on enregistre toute l'émission. Et heureusement, Sildar était déjà sur le coup pour nous rediffuser. Tu peux rembobiner un petit peu, hein, voilà. Attends, je te le dirai. Stop. Voilà. Et maintenant, on va rediffuser donc ce qui a été dit sur l'antenne. C'est bon, tu mets en place. Et ça tombe pas là. Ah, c'est celui-là alors. Comment ça se fait? Alors là, ça marche. Ah, si. Attends. Non, ça marche pas. Ça marche pas.
1: Ah là là.
0: Là, c'est pas. Quoi, là là?
1: C'est là, là.
0: Bah oui, bah voilà. Tu es un gourmand ou tu es un vilain visage? Alors c'était encore avant, hein, quand même. Top.
1: Non.
0: Ah, si. Tu peux mal comprendre son job, c'est pas une pute, d'accord?
6: Ok, non, mais je
0: vais. On rembobine encore. On rembobine. Rembobine, merde, quelle joie qu'il y a de... Rembobine, petit Philardus.
1: Tu te manges le cul ou...
0: Ouais, t'étais passé effectivement il n'y a pas longtemps, mais c'était pourquoi? Pour qu'on vienne, non? Que tu viennes?
3: Voilà. Ah non, j'avais appelé...
0: Yasmine,
3: oui,
0: t'as une pure voix quand même.
1: Ah oui, tu viens de te bouffer le cul, toi.
0: Que quoi? Par contre, t'as un beau sourire. Que je te bouffe la chatte, j'ai compris que je te flageole. Ah, que je te bouffe la chatte. Ouais. Alors, on essaie de retrouver la question que tu te posais.
3: Ouais.
0: Non, c'est juste pour savoir. Donc là, on rediffuse un moment qui s'est passé il y a 2 minutes.
3: D'accord.
0: T'as changé d'avis ou t'as encore envie?
3: Ah non, j'étais bien.
0: Et là, c'est vrai?
1: Ça arrive.
0: Ouais, donc, ouais.
1: En courant.
0: Tu veux que je vienne avec ma terre glaise, là, et puis que je te scule? Et c'est là, ricaner. Alors attends.
1: Mais ça se trouve, mais moi ça me déplaît pas, c'est peut-être très excitant en plus, hein.
0: Attends, j'avance, hein, Yasmine, parce qu'on trouve pas.
1: Hé, madame,
0: ça va être là. Croyez bien que je ne crache pas dans la soupe.
3: Non. Mais ce qui est chiant quand même,
0: ouais.
3: Je trouve que ce qui est chiant, bon, je sais un peu du sujet, mais. Ah, ça y est, ils viennent.
0: Attends, Yasmine, t'as parlé
3: ta.
0: Yasmine!
3: Oui!
0: Arrête de gémir pendant qu'on était en place sur ta question, on bobine, on vient
3: écouter. Ce qui est chiant, c'est les mecs. Quand ils voient une pierre de munition, ça y est, ils viennent. Enfin, c'est des mecs, mais t'en as certains quand même, je trouve que c'est.
0: Voilà, Yasmine, ça y est, on a retrouvé la question qui était quand même très intéressante. Oui, Fildar.
1: Quand un mec avec même sa copine, il se gêne pas pour regarder d'autres nichons. C'était ça aussi.
3: Ouais.
1: Voilà. C'est ça ou c'était des nichons?
3: Ça, oui, non, c'est tout à fait ça. Ouais.
1: C'est qu'on imagine qu'un mec a une nana et que ça continue à regarder les seins des autres.
3: Alors,
1: tu regardes pas le cul des. Tu regardes pas les culs des mecs, toi?
3: Si, mais bon.
0: Eh ben alors, pourquoi on aurait pas le droit de regarder un sein si tu regardes un cul?
3: C'est pas du tout la même chose.
0: Bah, attends, c'est pas. Ben évidemment, ça se trouve pas.
3: Déjà, non, mais c'est pas du tout la même chose parce que je veux dire.
0: Déjà, ça n'a pas le même orthographe.
7: Et en plus, ça se trouve pas au même endroit. Mais je peux te dire que exactement. Les fesses pour un homme équivaut à une poitrine pour une femme, hein.
8: Ouais, mais non, mais je trouve que c'est pas la même chose quand même. Parce que je veux dire, quand un mec est avec une nana et qui regarde l'émission, on dit rien, bon, ça nous fait plaisir, hein, quelque part. Mais tandis que moi, par exemple, je regarde une nana, je regarde un mec avec une nana, je regarde ses fesses, la nana me regarde, bon, je regarde plus. Alors que lui, il continue. Quelquefois même, t'as des nanas.
7: Mais ça, tu fais pas ça d'une manière discrète, Yasmine, parce que normalement, nous, quand on regarde une paire de poitrines, rassure-toi que le mec ne voit pas qu'on est en train de le faire, notre copine non plus ne voit pas qu'on est en train de maintenir notre paire de poitrines, quoi. Ouais, des fois, on n'est pas très délicat.
8: Ça m'est arrivé, et la nana, carrément, elle dit, bah, tu veux y aller avec elle, carrément.
7: Et donc, toi, ça te gêne?
8: Bah, écoute, enfin, au début, je trouve que c'était amusant. Bon, moi, je veux dire, ouais, voilà, donc, pardon?
7: T'as qu'à avoir des beaux seins?
8: Bah ouais, mais maintenant c'est un peu chiant quand même parce que, enfin, je veux dire, un mec, deux mecs, trois mecs, mais quand, je veux dire, un moment, bon, une fois, deux fois, trois fois, ça passe, mais quand, à un moment, chaque mec qui passe, oh ouais, t'as un bon moment, faut essayer de faire des trucs, non mais ça va, quoi, faut aller pas. Tu sais, quelque part, après, t'as l'impression que t'es un objet, tu vois.
7: Absolument!
8: Non, mais c'est vrai,
7: mais t'as raison, hein.
8: Moi, je suis un extrême.
7: Moi, ceci dit, moi, je vais continuer à regarder, moi, une fille, même si elle est jolie, qu'elle soit des seins, un cul ou un beau visage, si je la trouve mignonne, même si demain je suis avec une copine, je continue à regarder parce qu'on regarde. Et puis c'est tout. Julie, Jules.
6: Pareil.
7: Je vais demander, Jules, est-ce que tu.
6: Pareil. On peut regarder quand même. Je veux dire, ça fait partie du charme. C'est la vie en société.
7: Julie veut une compils. Julie veut des compils avec un S. Il en veut deux. Il veut des compils.
6: T'as des compils de quoi, toi?
7: Donne-moi des compils. Je suis d'accord avec toi, Max. Jules, est-ce que toi, ça t'arrive de regarder très honnêtement les poitrines des nanas?
6: Ouais, bien sûr, mais bien sûr. Bien sûr.
7: Évidemment, Jules.
6: Ouais, en tout bien, tout honneur.
7: Bah, évidemment. Pas parce qu'on regarde quel est un sein qu'on va y mettre les mains dessus. J'imagine que Yasmine, quand tu regardes un cul, tu vas pas lui mettre une main au cul.
8: Bah, disons que chaque fois ça m'arrive, je fais semblant de bousculer, puis juste pour mettre ma main, quoi.
7: Oh là là. Le meilleur endroit, je pense, pour le faire, c'est quand il y a des grandes influences dans les transports en commun, genre bus, train, métro. Bah ouais, Yasmine, quand même. T'as qu'à lancer une annonce. Quelle heure, quel endroit et quelle station essence, station service demain? Station de métro. Il y en a pas un qui relève, hein. Je dis station de métro, il y en a station de service, dans les stations service.
9: C'est dans une station de métro.
7: Je me suis trompé, merci de me le dire. Bon, alors c'est une station de métro. Dans quelle station de métro, Yasmine, tu vas en général?
8: En général, les Champs, ouais.
7: Les Champs-Élysées?
8: Ouais.
7: D'accord. Quelle heure on peut donner un rendez-vous demain ou après-demain pour se faire mettre une main au cul par Yasmine?
8: Oui.
7: Pour se faire mettre une main au cul par Yasmine,
8: Alors disons demain au Champs.
7: Non, mais est-ce que demain tu iras ou tu bluffes là?
8: Non, j'irai. Non, justement, j'ai regardé l'heure. Bah, justement, j'irai. Je pense sûrement vers 3h.
7: Ah, l'hôte, elle se marre. C'est qui se marre? C'est Jules qui se marre. T'es un déconneur.
6: Je sens trop le coup qu'il va être 15 000 à attendre demain à 3h.
7: Il y a Fourmi qui réclame également si c'est possible que tu viennes te foutre faire mettre des mains au cul à Châtelet et à Franklin Roosevelt. Est-ce que c'est envisageable? Est-ce qu'on pourrait pas se faire carrément?
8: Non, je trouve qu'à Châtelet, il y a que des petits jeunes, j'aime pas trop. Donc
7: Yasmine, attends, sur les Champs-Élysées, tu crois qu'il n'y a pas que des jeunes et il y a que ça?
8: Moi, je trouve. Moi, à Châtelet, c'est carrément des.
7: Une main au cul par un gamin de 15 ou un mec de 20 ou un mec de 35, c'est pareil. Ça peut être fait plus tendrement pour un garçon de 18 que par un mec de 35, hein, attention.
8: Attends.
7: Eh, tu veux pas te faire une ligne complète? Eh, on se ferait jusqu'à Nation, jusqu'à Vincennes. Eh, Yasmine.
8: Ouais.
7: Eh, on s'éclate. Eh, on s'éclate.
8: On s'éclate.
7: Moi, j'arrive avec mon truc, là. Je sais, j'arrive directement, j'arrive. Eh, j'arriverai et tout.
10: Allez, attention, 15h, et qui veut se faire mettre des mains au cul, Yasmine? Attention, on y va, c'est gratuit, des mains au cul, c'est tout de suite, on y va!
7: Alors, à ce moment-là, ça serait pour les plus rapides et tout, qui pourraient se faire mettre des mains au cul. Attends, excuse-moi. Excusez-moi, elle est où, Apolline?
9: Je sens pas bien.
7: Elle est partie.
9: Bah, je sens pas bien.
7: Prendre un comprimé.
9: Hein?
7: Elle est partie prendre un comprimé. Non, mais attends, c'est pas parce qu'elle va tomber dans les pommes qu'elle quitte le standard.
9: Ah ouais, mais
7: sans
9: on lui a dit.
7: Hein? Elle est allée crotter, puis c'est tout. Je lui ai dit, t'es parti faire ta crotte liquide, elle m'a fait
10: non. Apo, tu crottes?
7: Attends, je lui ai demandé, là, il y a un problème. Là. Attends, excuse-moi, Yasmine. Jules!
6: Ouais.
7: Je reviens, attends, je vais passer une annonce dans le couloir.
6: Ouais, pas de problème.
7: Parce que là, l'autre, elle s'est barrée, elle a même pas dit.
8: Non!
11: Et mais attends, excuse-moi, Yasmine, c'est ça?
10: Après, oui. Tu crottes ou pas?
11: T'es modèle pour un
7: attendez,
11: seul...
7: Attendez, excusez-moi.
11: Ouais.
7: Je crois que là, attendez, il y a un jeu de scène extraordinaire d'Apo qui est en ce moment dans l'entrée du studio et qui essaie de faire croire qu'elle est loin dans le couloir. Écoutez, c'est extraordinaire, écoutez bien. Donc moi, je gueule du bureau, Apo, tu crottes, et donc Apo, qui est à peu près à 1 mètre de moi, va faire croire qu'elle est à 10 mètres. Écoutez, c'est un moment donné extraordinaire. Apo, tu crottes?
12: Non.
7: Merci beaucoup, Apo. Tu peux rester de l'autre côté.
12: Non, c'est bien.
7: Merci. Au revoir. À la prochaine fois. Ah là là, quel talent cet Apo alors. Hein?
9: Tu l'as vexé là.
7: Bah, elle va crotter. Elle demande même pas l'avis du chef quand même. Où tu vas, toi?
9: Il va la consoler un petit coup.
10: Tu vas la chercher quand même.
7: Ouais, c'est ça. Tu vas crotter.
10: Une pute, là.
7: Tu vas crotter, toi.
9: Il va pousser son truc là.
7: Ouais.
10: Oh Kildar, tu crottes ou pas? Kildar!
12: Je suis en train de pousser!
10: Il est en train de crotter.
7: Oh, il est à 2 mètres de moi. C'est des comédiens, c'est des acteurs.
9: Oh là là là là.
7: Vraiment, je sais pas s'ils prennent des cours grâce à Fun, mais vraiment, Yasmine, il y en a vraiment des bons. Hein.
11: C'est des acteurs nés.
7: Moi, il y en a. Ah, moi, Jules, tu m'as enlevé le mot de la bouche. À mon avis, il y en a plus d'un qui travaille avec moi qui finiront demain sur les planches ou qui seront sur le grand écran. Hein.
11: C'est le prochain Belmondo.
7: Oh, c'est des vrais cascadeurs. Yasmine et Jules, on va accueillir également tiens, Vanessa, 21 ans, qui est en Angleterre en ce moment, les enfants. Comment tu vas, Vanessa?
13: Très bien.
7: Are you English? Are you doing things?
13: Yeah.
7: You run from or live now?
13: Yeah.
7: Ouais, tu vois, je parle anglais un peu, Yasmine.
13: Eh ben, c'est bien.
7: Hein?
13: Ben, c'est bien.
7: Mais
13: c'est
7: je parle arabe aussi, hein.
13: Ah ouais, mais ouais, moi je parle pas du tout.
7: Ah, dommage.
13: Je parle un peu, ouais. Nardin Mouk,
7: moi je m'en vais. Hein? D'accord? Hein? D'accord? Alors, Yasmine, quand même. Alors. Vanessa.
13: Oui.
7: Avant qu'on parle ensemble de ta petite rubrique, parce qu'on tous les lundis on essaie de t'avoir avec quelques renseignements, quelques morceaux qui éclatent en Angleterre et qui pourront peut-être un jour se retrouver sur la programmation de Fun ou dans le hit-parade de Ricky Larson. Mais avant, Yasmine avec Jules, on va parler donc à 22 ans de Toulouse, qui était sur Minitel. Jules, qu'est-ce que tu souhaitais dire?
11: Je souhaitais faire une grande annonce.
7: Ouais. Ah oui, c'est moi qui t'ai sélectionné tout à l'heure sur le Minitel.
11: Ouais,
7: mais t'avais un autre pseudo, non? T'avais pas un autre pseudonyme? D'accord, ok, très bien. Yasmine, écoute bien Jules qui a eu un coup de foudre.
11: Parce que c'est un peu désespéré. Coup de foudre, c'est un peu gros, quoi.
7: Parle bien dans ton micro, Jules.
11: Ah, excusez-moi.
7: Quel visage! Mais c'est pour ça que je trouvais que t'avais un vilain visage. Parce que tu parlais pas devant ton combiné. Regarde-moi ça comme
11: c'est
7: beau.
11: Mais c'est pour ça que je peux pas parler plus du micro, c'est les boutons.
7: Vanessa.
13: Oui.
7: Tu le trouves comment, Jules?
13: Ah, pas mal.
7: Ah, il est mignon, hein.
13: Voilà. Ah ouais, pas mal.
7: C'est un peu Saturday Night Fever. Il y a beaucoup de, c'est une sorte de boule à facettes, mais il y a quelque chose quand même.
13: Ah, pas mal, ouais.
7: Dodo. Tourne un peu. Ah, Dodo, il y a un truc.
13: Ah, Dodo, ouais, ça passe bien.
7: Il y a un truc qui est une sorte de boss Dodo, là. C'est, je savais pas que le vilain qui était tout en haut de là, de sa tour, là, il avait en plus de l'acné. Hein? Notre-Dame de Paris. Hein?
11: Putain, c'est immonde. En plus, avec l'annonce que je veux faire, quoi, je suis cassé, mais c'est tout.
7: Belle, avec mon acné, belle. Là, quel cata. Jules. Ouais. Alors, raconte-nous.
11: Bon voilà, ce qui s'est passé, si tu veux, c'est qu'il y a 6 mois à peu près.
7: Mm-hmm.
11: Je prends le métro, paisible, alors 5h du soir, tu vois, bondé, tout ça.
7: Donc paisible.
11: Ouais, paisible. Bon, généralement, je suis quand même calme, tu vois.
7: Ouais.
11: Bon, donc ça me fait rire et j'aime bien, tu vois, sourire aux gens, tout de genre.
7: À 18h, t'as envie, toi, avec le monde qu'il y a, t'es serré, ça sent le prout.
11: Ben ouais.
7: C'est marrant,
11: je suis joyeux, si tu veux. Hein, je suis joyeux.
7: C'est-à-dire que si tu te retrouves dans un wagon où il y a une petite d'un mètre 60 qui fait 60 kilos,
11: j'ai noté.
7: Qui regarde et qui ne pense qu'à une chose, c'est se faire mettre des mains au cul au maître, effectivement, là, ça donne envie d'avoir le sourire.
11: La truelle.
7: Ouais. Maintenant, si c'est un vœu vicieux de 60 ans qui est en train de se branler et qui demande qu'une chose, c'est que tu le regardes et que ça te gêne, je sais pas où tu peux avoir du sourire et de la compassion pour ce genre de personne. Mais bon. Et donc, t'es dans le métro.
11: Et donc, je suis dans le métro, et puis, juste avant de rentrer dans le métro, si tu veux, je commence à voir une fille, elle me regarde, tout ça, puis un truc anodin, on commence à discuter tous les deux.
7: Mais comment? Parce qu'elle te regarde, moi ça m'intéresse, ça. Comment t'arrives à...
11: Écoute, grandiose, j'étais à la cabine téléphonique dans le métro, pour que tu saches tout.
7: Il n'y a pas besoin d'avoir plus d'explications, j'ai compris.
11: Okay.
7: C'est parce que t'étais dans une cabine que t'as eu le courage de lui parler.
11: Non, pas du tout. Et en fait, si tu veux, avec la personne avec qui j'étais au téléphone, je lui fais, t'es chez Ikea.
7: J'ai compris, c'est bon. C'est parce que t'étais au téléphone avec une fille d'IKEA que t'as eu le courage de lui parler.
11: Pas vraiment du courage, enfin si, ouais.
7: C'est pas vraiment du courage, disons qu'elle m'a regardé, elle m'a dit « Connard, tu me mâches sur les pieds », j'en ai profité pour lui dire « T'es belle ». Bon, elle était pas vraiment belle, mais bon, disons que je vais pas vraiment marcher sur les pieds, mais disons que...
11: Hein ?
7: Je vais te dire ouais. Et alors ?
11: Et alors, si tu veux, ça le... Et donc, en fait, on a passé un quart d'heure ensemble, tu vois, le métro, serré, à discuter de tout, de rien.
7: Mmh.
11: Et trop... Mais non, mais chouette, quoi. Chouette, sympa, tu vois ? La fille qui discute, qui a de la discussion, qui dit des trucs intéressants. En plus, elle m'a raconté un peu sa vie, le parti...
7: Justement, vous avez parlé de quoi ?
11: Ben, on a parlé, je suis à l'université, elle était en BTS. Donc
7: d'accord, ok. La conversation à la con.
11: Non, attends, parce que non, ce qui est sympa, si tu veux, c'est que j'ai su cette fille. Elle avait fait une fac d'anglais. Alors moi, j'adore l'anglais, j'adore l'Angleterre.
7: Ah, non, ça, tout ça. Bon, ça, c'est sympa. Ça, c'est sympa. Ça, c'est très sympa.
11: Ensuite, la fille, elle me dit, après, j'ai bossé un an. Donc, tu vois, c'est la fille qui bouge, quoi.
7: Ouais, elle se drive, elle drive.
11: Caractère, sympa, on a discuté, je sais pas, de rien, ouais, l'Angleterre, parce que moi j'ai passé un an en Angleterre, donc on a parlé
7: un petit peu aussi. Ouais, donc là elle tombe sur le charme, un point commun.
11: Alors ça je sais pas, par contre là tu vois, parce que
7: parle devant ton micro.
11: Ouais, excuse-moi Jules, parce que Jules, il faut dire quand même, il y a, bon, en plus d'être laid, il est aussi stupide.
7: Non, arrête de... Vous avez vu les filles, Yasmine et Vanessa, vous avez vu, ils se cassent tout seuls,
14: Jules.
7: Non,
14: mais là, il faut pas...
7: Attends. Réagissez les filles.
14: Non, il faut pas. T'es non, super. Vas-y, refais un petit tour là qu'on regarde.
7: Hein. On dit pas qu'il est super. C'est vrai qu'il est pas beau, mais,
14: mais
7: voilà. Je veux dire.
14: Mais bon, il faut pas le dire. Donc.
7: Chaque pas beau a son couvercle.
14: Voilà.
7: Ouais. Voilà, c'est ce qu'il faut dire.
11: Et franchement, je pense que j'y arriverai un jour.
7: Ouais, évidemment. Ça va. Tu sais, l'acné, des fois, il y a juste, ça dure quoi, 5-6 ans maximum. À 30 ans, tu seras sorti de toute cette galère. Hein?
11: Alors, en plus, une petite opération, j'essaye par-dessus.
7: Non, bien sûr, tu te reçois une visage de la
11: Non, attends, sans rire, tu vois.
7: Bon, et sérieusement.
11: Dans le métro, donc, tu discutes sérieux, mais tu vois, ça se passe bien, c'est sympa, quoi, je veux dire, c'est pas.
7: Donc, le quart d'heure se passe.
11: Alors, la fille, elle arrive à son arrêt. Voilà, bon.
7: Tu peux pas parler devant ton micro une bonne fois pour toutes.
11: Ouais, excuse-moi, d'accord.
7: Mais ne bouge plus, parce que tu recules au bout de 20 secondes.
11: Ouais, c'est vrai. Non, parce que, bon, la fille arrive à son arrêt, donc, et tu sais, elle me le dit auparavant, tout ça, ouais, je vais pas tarder à descendre. Et moi,
7: comment. Elle me dit, ah ouais, c'est ça, en gros, elle ouvre la porte. Là, je ouvre la porte, je suis en train de descendre.
14: Oui, c'est un peu ça,
7: je suis sur le quai. Ça m'a fermé. Tu sors ou tu sors pas? Puis à ce moment-là, il y a la porte qui se ferme et elle lui dit, et lui, il est là de l'autre côté. Qu'est-ce que tu dis? Putain, sacré Jules, là.
11: Mais non, mais c'était immonde, quoi, je veux dire. Et alors, attends, mais parce que le pire, bon, elle s'en va, toi, le regard, bon, le regard de feu, quoi, le regard, tu vois, sympa. Et les portes se ferment, et bon, dans l'escalator, elle me fait un coucou au revoir, tu vois.
7: Oh.
11: Le petit au revoir,
7: tu vois. Mais attends, mais tu nous avais déjà parlé de ça, toi.
11: Ah non, sûrement pas.
7: Il y a un mec qui me racontait quasiment l'histoire identique.
11: Ah bah alors, je sais pas, j'ai un double quelque part.
7: Ouais, c'était la même histoire, la même histoire. La même. Sur la tête de ma mère, je te jure, c'est peut-être pas un bluffeur sur la tête de ma mère. Et quand je dis ça, c'est que je ne mens pas.
11: Ah ouais,
7: et tout le monde en est témoin maintenant parce que ça me revient. Depuis tout à l'heure, je me dis, mais attends, mais ça me rappelle une histoire. Un mec qui a eu un coup de foudre, il n'est pas descendu déjà. Donc le crétin, donc vous êtes deux crétins.
11: Ah, arrête, merde.
14: Ah ouais, parce qu'il allait dire, ouais, ça allait descendre.
7: Et le même histoire que soi-disant la nana où il y a une histoire d'escalator.
11: Attends, Max, alors ça,
7: d'Excalibur. Elle s'était Excalibur, un truc comme ça. Ah, non, mais sérieusement, je te jure, c'est de ma mère que c'est un.
11: Ah, bah, je veux bien te croire, mais c'est la première 6 000 fois que tu appelles, la première fois que je t'ai.
7: Non, mais je te crois, je te raconte que, pour dire que je te bluffe pas, je te jure qu'il y a eu la même histoire.
11: Est-ce que le gars l'a retrouvé, la
7: fille? Fildar, il y a des précisions. Non, il avait demandé à passer une annonce. Non. Il avait passé une annonce.
15: Non, il est jamais venu, en
7: non,
15: fait.
7: Non, parce qu'en fait, il s'est dit, ouais, normalement, elle doit être au même endroit, le mardi d'après. La
14: yes!
7: Ça y est, je m'en souviens. C'est-à-dire que le mec arrêtait pas de dire que, il avait dit, en discutant avec elle, en fin de compte, il avait su que elle prenait souvent ce truc-là, qu'elle descendait tout le temps à cet arrêt-là, donc il était venu témoigner de son amour et de son coup de foudre, tout comme toi, et lui avait dit que, il m'avait demandé ce qu'il devait faire, et moi je lui avais conseillé, on lui avait conseillé, et lui aussi apparemment avait cette idée-là en tête, bah c'était de revenir au même endroit à la même heure, en espérant qu'elle retombe dedans, si c'était une étudiante, parce qu'elle allait en cours, je crois.
11: Et
7: il a jamais tombé dessus.
11: Eh ben pareil, ça fait 6 mois que tu sais, à chaque fois que je prends le métro, tu sais, je furette à 5 heures, quoi. Et...
7: Jules, elle est là, elle écoute.
11: Bon.
7: Elle doit être dans les parages, elle est loin, elle est pas loin. je la sens.
14: Elle mouille.
7: Mmh.
11: Non.
7: Elle mouille. Bon, qu'est-ce que tu lui proposerais, Vanessa, éventuellement? Quelle solution tu apporteras à ce garçon? Si c'était un pote à toi qui était dans l'embarras, quel est le premier conseil que tu lui donnes comme ça à froid?
15: Un monde c'est vraiment tu chauffes.
13: Eh ben, trop dur pour toi, là, ton
15: coup. Ah, putain. C'est super sympa.
13: Non, mais il faut essayer de retourner aux mêmes horaires.
15: Mais c'est clair, mais je le fais.
13: Ouais,
15: c'est
13: ce que j'allais dire, ouais. Ouais, ouais. Passe une annonce, vas-y, tu l'as décrit.
2: Moi, ce que je comprends pas, ce que je comprends pas quand même, si t'as un coup de foudre, en tous les cas, s'il y a un super feeling, pourquoi tu lui as pas donné ton numéro alors que t'as eu le courage de lui parler sans la connaître?
15: Mais parce que je suis un blaireau, Mac. Parce que pour moi, c'est pas dur de connaître les gens. Franchement, tu vois, là, j'ai l'approche facile, je discute et tout ça. Mais après, question fille, personne.
2: T'allais où? Tu te rendais où, là, quand tu l'as vu dans le métro? Tu te rendais à quel endroit? Je veux dire, t'allais en direction d'un cours, t'avais un rendez-vous.
15: Non, je rentre de cours, mais.
2: Putain, mais t'aurais dû aller jusqu'à elle, jusqu'au même arrêt.
15: Mais j'étais jusqu'au même arrêt, je vais au terminus, moi, donc, comme un con. Alors, je descends même pas.
2: Donc tu descends avec elle?
15: Eh oui, mais non, mais je l'ai refait 15 000 fois, cette
2: Non, mais attends, excuse-moi, non, mais attends, j'essaie de comprendre. Tu vas jusqu'au bout avec elle, donc elle descend au même arrêt, tu l'accompagnes jusqu'à la sortie?
15: Non, elle descend à l'arrêt avant moi.
2: Et toi, tu descends pas avec elle en lui faisant croire que t'es au même arrêt, ou j'en sais rien, ou tu l'accompagnes comme si de rien n'était?
15: C'est
2: grave. Et elle t'a pas demandé son numéro, rien. T'as pas senti en elle quand elle t'a regardé
15: mais
2: qu'elle aurait aimé?
15: Mais j'étais là. J'étais dans ma tronche. J'ai dit, Jules, demande le numéro.
2: Jules.
15: Ouais.
2: Tu veux pas me chanter une chanson, puis je la mets dans l'île parade avec tous les trucs beaux, faire un gars là, parce que je crois que t'es dedans, toi, hein. Toi, tu rentres directement numéro 1 du hit parade de Ricky Larsen, toi. Hein.
13: Ah, numéro 1 dès le début, là.
2: Hein. C'est Blaireau. Plus rapide que l'éclair. Putain, mais c'est dingue. Enfin, je dis ça en déconnant, mais j'aimerais vraiment pas vivre ça. Ça m'arrive très souvent, quand même, honnêtement, de voir des filles jolies dans des endroits. Et des fois, je me dis, putain, je rêverais de... d'avoir le culot de les aborder, quitte à qu'elles me disent non, mais attendez, ça ne m'intéresse pas, ou non, pour qui vous vous prenez, mais bon, je fais pas ça d'une manière beauf, mais j'insisterai même pas, parce que je me dis que je suis quasiment persuadé, parce qu'il y a des potes qui le font, qui me disent, mais tu peux pas t'imaginer, il y a au moins une fille sur trois avec qui ça marche, qui accepte de discuter, qui engage la conversation, même si elles savent que ça n'ira pas plus loin, ils me disent, et il y en a au moins une sur six ou sept qui accepte d'aller plus loin et de boire un café, c'est-à-dire discuter, quitte à changer des numéros de téléphone. Et moi, je n'ose jamais le faire parce que je suis toujours persuadé. Je sais pas comment aborder la chose.
15: Mais vous craignez rien,
13: il faut le faire, justement.
2: Je sais.
13: On vous dira, voilà, et ouais. C'est tout.
15: Mais
13: on est plus dur que ça, hein.
15: Ouais, la discussion, c'est pas un problème, quoi. J'y arrive, mais hyper facilement, sans rire, en plus. Mais après, problème de...
2: Ah, mais moi, je peux le faire sans rire, en étant sérieux aussi, hein.
15: Ah, ouais. Ça dépend, ouais, dans le feeling, tu le sens, quoi.
2: Voilà, tu vois, parce que je dis, je peux le faire sans rire, moi aussi, je peux le faire sans rire, je peux le faire en pleurant, hein.
15: Mais ouais, ouais. Ouais, c'est direct, compassion, quoi.
2: Bonjour, mademoiselle. Là, je tape du pied. Là, elle me dit, t'es un pauvre gosse enfant gâté. Je lui dis oui. Dis donc, t'as du pognon. Je lui dis oui.
15: Et puis voilà.
13: Emballer, c'est peser, hein.
2: Non, elle va à Paris, elle me dit, tu veux boire un verre au Coste?
15: Putain, mais l'autre.
2: Je lui dis, Coste toujours, tu m'intéresses. Ah là là là là. Enfin bref, la fin de l'histoire, Jules, c'est qu'aujourd'hui tu passes une annonce officielle.
15: Elle est officielle, on peut le dire.
2: Vas-y, on t'écoute.
15: Bah c'est tout. Vas-y, on t'écoute. Non, mais juste quoi, si elle s'est reconnue, quoi.
2: Non, c'est non, si.
15: Hein?
2: Tu dis non, deux secondes, tu fais si.
15: Ouais, mais je suis très indécis comme gars.
2: Bon alors, si, elle se reconnaît.
15: Eh ben donc, si elle s'est reconnue, bon, elle appelle, il y a mon numéro.
2: Non, mais il faut plus de détails, gamin, quand même.
15: Plus de détails,
13: elle te reconnaît, c'est comment physiquement?
2: Quel arrêt?
15: Physiquement, tu vois, c'est ça qui est un peu strange maintenant, parce que ça fait 6 mois, quoi. Donc,
13: c'est grand, petit.
2: Ah, ça fait 6 mois.
15: Tu vois, elle est petite.
2: Mais toi.
13: Non, mais toi.
15: Ah, moi.
2: Non, mais attends, ça fait 6 mois, elle se reconnaît plus, hein.
15: Ça fait 6 mois.
13: Banal,
15: mais enfin, je sais pas, moi, j'en sais rien, moi, 1m70.
2: Je peux pas te dire, je suis tellement laid que je suis toujours dans le noir, je ne suis jamais regardé dans une glace.
13: T'as les yeux quelle couleur?
15: J'ai les yeux marron.
2: Mais ce qui serait plus intéressant, ce qui à mon avis aiderait, est-ce que tu te souviens de la date?
15: Ouf, alors écoute, ça doit être attends, ouais, parce que j'ai pris.
2: Bon, alors quel mois? Courant
15: novembre,
2: du quel... mois de novembre, 98, ouais. C'était à quelle
15: novembre,
2: station?
15: 98,
2: quelle station?
15: Station Capitole.
2: Station Capitole.
15: Attention, à côté des cabines téléphoniques.
2: En tongs.
15: Détail situ.
2: D'accord,
15: en
2: ok.
15: En tongs et en short.
2: Bon, très bien. C'est pas Gérard par hasard?
0: Non, non, même pas, non, tu me rassures.
16: Une petite moustache et puis c'est fini.
0: Très bien, bah écoutez, le message est passé.
16: Juste un truc, tu vois, parce que.
0: Non, mais tu vas rester avec nous parce qu'après, avec Vanessa, on va aller faire une petite rubrique parce qu'elle est en Angleterre et on va en parler.
16: Ouais. Deux trucs d'ailleurs, si t'as deux secondes. Juste, parce que bon, je suis Toulousain et en même temps, Ricky Larsen, tu vois, je suis à fond dedans. Donc, une petite excuse pour Ricky Larsen. Il y a Gold et Image qui vont quand même sortir un medley de toutes leurs chansons ensemble remixées spécial boîte de nuit. Ça va le faire grave, quoi.
17: Terrible.
0: Ricky Laurent White.
16: Non, normalement, ça, l'été, c'est la folie, quoi.
0: Parole de Ricky Laurent en White Label. D'accord. Vanessa, tu ne bouges pas.
17: Ok.
0: D'accord, on finira avec toi, avec Yasmine qui va rester avec nous pour nous accompagner, Jules également. Et puis on accompagnera également notre ami Lucien qui est avec nous, qui a 40 ans, qui est de Paris. Salut Lucien.
18: Allô.
0: Ouais, Lucien, t'es là?
18: Ouais, je suis là.
0: Salut Lucien, on parlera de quoi ensemble?
18: De prostituée.
0: Bien. Yasmine.
18: Oui.
0: Tu bouges pas, on va parler de ton taf. On va parler de ton... Je plaisante, Yasmine, tu le sais bien, je t'embrasse très fort, ma biquette. I love you.
18: Oui, je suis pas I love you.
0: Ouais, c'est pas toi, c'est pas allez.
18: Mais non, c'est bon.
0: D'accord, Julien, juste avant, bien sûr.
18: Lucien.
0: Hein?
18: Lucien.
0: Ah, qu'est-ce que j'ai dit? Julien. Excuse-moi, Lucien.
18: Ah bah c'est bon.
0: Ça me colle bien, Julien. C'est pas grave, pourquoi tu me le signales d'une manière aussi violente?
18: Ah oh bah, je suis violent, t'es genre violent, hein. T'es un peu violent, toi, Max.
0: Je suis pas un violent, moi.
18: Bah non, mais je sais.
0: Bon, alors, Lucien, Vanessa est en direct d'Angleterre. C'est une auditrice qui vit là-bas, voilà. Et elle nous fait une rubrique tous les lundis. Elle nous parle un petit peu de ce qui cartonne dans ce beau pays. Ça peut être sous forme de musique, des vidéos.
18: Ah bah, ça m'intéresse, ça.
0: Ah bah tiens, tu penses bien. Bien sûr. Vanessa, qu'est-ce
18: non,
0: que...
18: Non, mais c'est l'Angleterre qui m'intéresse, hein.
0: Oui, j'ai bien compris. Bah justement, qu'est-ce que, Vanessa, tu vas nous faire découvrir ce soir?
18: Alors, en fait, là, j'ai les trois premiers du Top of the Pops. Donc, c'est les ventes de singles de cette semaine.
0: Hein. Alors, est-ce que tu peux nous donner les noms des artistes et ensuite nous passer l'extrait?
18: Ok. Alors, en numéro 3... Il y a Eminem, donc ça commence à arriver en France, il me semble avoir entendu un petit peu ça.
0: Ouais, on joue un petit peu le soir, ouais.
18: Ok,
0: ouais.
18: Avec My Name Is, donc ça fait ça. Je vais vous le passer.
0: Donc troisième en ce moment en Angleterre, c'est le morceau qui va être passé, écoutez bien.
18: Ça cartonne pas mal.

0: vous appréciez, c'est un des rares rappeurs blancs aussi, hein.
1: Ouais, oui. C'est produit par Dr. Dre, ça y fait peut-être aussi.
0: Ah bah si c'est un médecin, normal, si c'est un médecin qui est derrière, c'est effectivement, c'est ouais. Remboursé par la sécurité sociale. Bah. Il faut donc l'acheter, c'est peut-être pour ça que ça marche en Angleterre alors.
2: Ouais, peut-être.
0: Donc M&M, troisième avec My Name Is, il y a l'album aussi qui est très bien, qu'on vous conseille et qui commence à arriver un petit peu en France, donc je joue de temps en temps le soir. Et puis voilà, deuxième Vanessa dans le Top of the Pop, c'est-à-dire le...
2: L'équivalent
0: du vente de single.
3: Je voulais dire aussi, aussi au niveau de Eminem, c'est que j'ai vu le clip et c'est sympa parce qu'il y a un moment il se déguise en Marilyn Manson.
1: Il fait des parodies
3: et c'est drôle.
0: C'est vrai. Faut pas confondre avec les bonbons, ça n'a rien à voir. Vanessa, deuxième du top.
2: Deuxième, c'est Fat and Small avec Turnaround. Donc ça cartonne aussi en France, je présume.
0: D'accord, on connaît aussi, on joue. Vanessa ?
2: Oui.
0: Ah, vas-y, continue.
2: Ok, donc ça cartonne pas mal du côté des clubs.
0: Qu'est-ce que j'ai joué la semaine dernière ? En exclusivité en venant de Techno Import. Vas-y, plus fort, Vanessa.
2: Plus fort.

0: c'est ça?
1: Oui.
0: Important à préciser quand même, parce que moi, quand j'ai joué, bah, les codes du live, j'ai joué que techno, j'ai joué deux titres house, dont celui-ci. Sauf que moi, j'ai joué une phase B, il y a un maxi qui est sorti, qui est excellent, qui est disponible partout à Techno Impulse. Je l'ai diffusé la semaine dernière, ce morceau, mais une version remixée. Le remix, il y a deux remixes, oui. Dont un qui est fait par Norman Cook.
1: Oui.
0: Et Norman Cook n'est autre que celui qui est derrière le groupe Fat Boy Slim et derrière le groupe Freak Power. Enfin, Fat Boy Slim, c'est ce que vous connaissez probablement de mieux aujourd'hui.
1: Oui, surtout pour la Big Beat.
0: Et c'est Norman Cook qui a remixé. Et le remix est, par rapport à la version originale, une véritable bombe.
1: Oui, c'est voilà. Clair. Et le clip est très très sympa aussi.
0: Ouais, et le clip est très sympa également. Voilà. Donc ça, c'est également un truc. Donc ça devrait arriver en France. Je l'ai vu dans la programmation du samedi soir et ça devrait, à mon avis, débarquer en France ici très peu de temps, oui, également, oui. Sur la prog de fun, en tout cas pour cet été.
1: On espère, parce que c'est pas mal.
0: Et le numéro 1 du Top of the Pop.
1: Et le numéro 1 que vous ne devez pas connaître, puisque je présume que c'est une artiste anglaise, c'est un petit peu du genre...
0: Ah, tu sais, il y a des artistes anglais qui fonctionnent de temps en temps en France, hein.
1: Bah, c'est la petite de 14 ans, non ? Alors là, pour tout de suite.
0: C'est qui ?
1: Ça fait un petit peu dans le style Céline Dion, donc elle s'appelle Martine McCutcheon avec Perfect Moment.
0: D'accord, on va découvrir ça.
1: Donc, je vais écouter ça tout de suite.
0: La plus grosse vente en Angleterre en ce moment.

0: Ça fait penser plus à Janet Jackson ou à des choses comme ça, un peu R&B quoi, très léger, slow. Ça peut intéresser RFM, ouais.
1: Ouais.
0: Effectivement.
1: Voilà, oui.
0: Non, mais ça peut nous intéresser également. Bon, bah, c'est très bien, ma chérie. Donc, où en est Monsieur Oiseau?
1: Alors, Monsieur Oiseau,
0: non, attends, je précise, Monsieur Oiseau, qui est la publicité, tu connais Yasmine, Julien, Jules?
2: C'est pas, ça me dit quelque chose. Vous
0: Monsieur Oiseau, c'est un artiste français, effectivement, qui avait fait la musique du dernier spot de Levi's avec la petite, la petite peluche, là. Oui, le clip est bien. Le morceau est un peu linéaire, hein, faut bien l'avouer, sur 3 minutes 30, 4 minutes de single, oui. C'est un peu chiant. Mais il s'en est où, ça, encore, dans les classements?
1: Ça bouge très, très bien. Au niveau du classement, c'est toujours dans les 10 premiers. Si je m'abuse, ça doit être dans les 8e ou 9e. Mm-hmm. Mais en revanche, en club, ça marche énormément. Quoi.
0: D'accord. Et tu te les achètes, les singles exprès pour nous, ou c'est des trucs que t'aimes bien t'acheter?
1: Non, ça, c'est soit classement radio, soit classement télé.
0: Non, mais c'est des choses que t'as mis à acheter. Tu chaque semaine, t'achètes les premiers, tous les classements, les trucs
1: pas
0: qui sont...
1: Pas forcément les premiers. Là, en l'occurrence, j'ai le deuxième, j'ai Fat and Small, mais le premier, non, je ne l'ai pas dans ma discothèque personnelle.
0: Ah, on te l'a prêté.
1: Voilà.
0: Très bien, bah, je suis ravi.
1: Je peux vous dire aussi que le nouveau Fatboy Slim, justement, marche très très bien.
0: Ouais, ça commence à fonctionner ici en France aussi.
1: Voilà, et puis ici, bon, il est très médiatisé.
0: Où en est Armand Van Delden, tout ça, les trucs comme ça, c'est un peu fini, c'est un peu mort?
1: Non, toujours pas mal, c'est dans les 15 premiers, je crois.
0: Ouais, donc en Angleterre, dans les 15 premiers, c'est déjà bien. C'est déjà une bonne force de vente, et en tout cas, c'est une bonne carte de visite pour aller vers l'Europe et ailleurs éventuellement.
1: Voilà, sinon ce qui cartonne pas mal, on a TLC aussi avec No Scrubs.
0: Ouais.
1: Je pense que vous le jouez sur Fun. Non, pas forcément.
0: Non.
1: Bon, sinon on a un nouveau band qui apparaît.
0: Ah, c'est ça.
1: Et en fait, dont le manager est l'ancien leader de Boyzone.
0: Ah non, oui. Non, c'est pas là.
1: C'est pas mal aussi. Et ben ça cartonne. Voilà. Hélas pour nos oreilles.
0: Il y a des trucs qui risquent de cartonner encore.
1: Je pense, parce que là ils sont premiers dans un classement parallèle, le classement.
0: Qui ça?
1: Donc,
0: qui ça? De qui tu parles là?
1: De Westlife, le nouveau boys band anglais qui est l'équivalent de Boyzone et
0: d'accord.
1: qui est dirigé par un mec de Boyzone.
0: D'accord, très bien. Eh ben écoute, moi ça me fait bien plaisir. C'est bien parce que le troisième, c'était qui déjà là que tu avais donné?
1: Eminem.
0: Bon, ça on commence à jouer un peu nous sur Fun et surtout le soir on était dessus. Un peu léger, mais de temps en temps, mais c'est vrai qu'on a marqué le coup. La semaine dernière, le hasard fait que je vais acheter des disques et je dis tiens, j'ai eu un import vraiment avec un remix d'enfer, Turn Around. Et moi, j'avais passé le remix et là, tu me dis que c'est dans les deux premiers. Je savais pas du tout que c'est dans le classement des deux premiers. Et c'est marrant parce que le numéro 1, je l'ai pas. C'est marrant. Non, mais ça peut être pas mal. Cet été, sur une prog comme on l'a nous, des trucs comme ça, un peu slow R&B, ça peut être très sympa. Hein.
3: Mais ils vont refaire des remix certainement.
0: Ouais, mais même la version originale peut être sympathique. Hein, il faut la écouter plus en détail. Ça fait plus Janet Jackson quand même. Honnêtement que Céline Dion.
1: Niveau de la voix, moi je comparerais plutôt ça, même au niveau.
0: Ouais, mais les rythmiques.
1: Prestance, tout ça.
2: On fait ce qu'on peut. Hein.
0: Ouais, avec ce qu'on a, c'est clair. Ouais. Lucien, ouais. Tu voulais parler de prostituée, qu'est-ce que tu souhaitais dire sur cette profession?
2: Eh bien, sur cette profession, c'est une profession très spéciale.
0: Ah bon? Ça consiste en quoi, ouais. Lucien, cette profession? Parce qu'on n'y connaît rien, nous.
2: Ah bah non, tu connais rien, toi. Non, mais t'as bonne mine, toi.
0: Bah, en ce moment, ça va, je me porte bien, je fais des UV, je me fais bronzer, je vais à Honolulu dans deux semaines, tout va pour le mieux. La définition de la prostituée pour Lucien, c'est quoi?
2: C'est un peu spécial.
0: C'est un garage à bite. Non, je plaisante. Non, mais j'ai l'impression que t'as peur de t'aventurer dans...
2: Non, c'est... Ah ben non, j'ai pas peur de m'aventurer, moi. J'ai 40 ans, je m'aventure dans ce qu'on veut, moi.
0: D'accord. Qu'est-ce que tu souhaitais dire sur cette profession? Qu'est-ce que tu souhaitais dire, tout simplement?
2: Je vais défibrer ma journée.
0: Ouais.
2: Bon, ce matin...
0: Accrochez-vous.
2: Non. Je vais dans un bureau de placement, parce que je suis cuisinier.
0: Mmh. Bon. Ah ben ça doit être bon, hein.
2: Comment ça?
0: Je dis, ça doit être bon.
2: Ouais, Pauline, elle rigole là où il y a...
0: Pauline, t'arrêtes un peu de rigoler là, allons quand même. Bon, alors, Lucien, on t'écoute.
2: Bon, ce matin, j'étais dans un bureau de placement.
0: Mm-hmm.
2: Je suis reparti.
0: T'allais dans ton boubou faire ta bouffe?
2: Non.
0: Mais je rigole, Lucien, alors vas-y, dis-moi. Alors, donc, tu vas au centre de triposto?
2: Non, pas au centre de triposto, je suis pas comme ça. Je suis pas comme ça. Après, j'étais rue Saint-Denis.
0: Mmh.
2: Et rue Saint-Apolline.
0: Mmh.
2: Ouais.
0: Donc t'avais la quéquette pleine de graines. T'avais le zizi bien huilé. Tu t'étais gardé 2-3 bouts de steak haché sur les coucougnettes. C'est bien ça, hein? T'avais le gland vif comme une vente bien saignante, comme un tartare. T'avais le gland comme un tartare.
2: Non, même pas.
0: Non, alors raconte-nous un petit peu cette journée. Je suis sûr que Vanessa et Yasmine et Julien et Jules n'en peuvent plus. Et vous non plus.
1: Là, vraiment, on veut savoir.
0: Qu'est-ce qui s'est passé? Qu'est-ce qui s'est passé, Lucien? Tu nous fais languir.
2: Bon, j'ai bandé. J'ai eu plein de puces. Et puis une qui m'a plu.
0: Ouais.
2: Je lui ai dit.
0: Non, des putes, des putes.
2: Non, une vraie pute.
0: Ouais.
2: Mais mignonne.
0: Ouais.
2: Style 50 ans.
0: Ouais. Ah, c'est une belle pute ça. 50 ans, c'est une belle pute de métier. C'est-à-dire qu'elle a franchement 30 ans de carrière. Moi j'en ai vu une belle aussi, il n'y a pas longtemps, un porte-maillot. Une jolie prostituée. Porte-maillot, il avait une mignonne. Le jour où on a fait Paris by Night aussi,
3: elle était super mignonne.
2: Il y a ce qu'il fallait. Je lui ai bouffé le cul et tout.
0: Tu as quoi?
2: J'ai bouffé le cul.
0: Ouais.
2: Bon. Au départ, attends, je t'explique. Au départ, elle m'a dit c'est 300 balles.
0: Ouais.
2: Bon, je lui ai dit qu'est-ce que tu me fais pour 300 balles? Elle m'a dit je te suce. Elle m'a dit je suis une bonne suceuse. C'est formidable.
0: Bah, toutes les prostituées sont généralement assez fortes dans ce genre d'exercice. Hein.
2: Oui, mais il faut qu'elle le fasse.
0: Il faut qu'elle le fasse, faut qu'elle dose.
2: Ouais. Celle-là, elle l'a fait.
0: Ouais.
2: Bon. On est monté. Tranquille, peinard, j'ai filé 400 balles, elle m'a sucé, je lui ai bouffé la chatte, d'ailleurs j'ai l'odeur encore sous les...
0: Ah bah, t'as un vulgaire Lucien, t'as un gros vulgaire, à ce prix-là, hein, 400 francs, ça coûte si cher que ça?
2: Ah bah oui.
0: Mais t'as pas le droit d'embrasser, hein, t'as pas le droit d'embrasser.
2: Ah bah celle-là oui, mais non, c'est une vieille.
0: Oui, bah, c'est parce qu'elle a 50 ans que ça veut dire qu'après on peut tout faire sur elle, qu'elle s'en fout. L'autre on peut tout lui faire. L'autre la totale et tout. Tu t'assois sur son cul, tu lui fous ton cul sur sa gueule. À 50 ans elle dit plus rien la gamine. Elle est bonne.
2: Mais c'était pour une gamine.
0: Non mais j'entends bien, c'est une façon de parler Lucien, putain. C'est comme si je disais que t'étais vieux.
2: Ah ben non, elle était plus vieille que moi.
0: Oh là là là là. Eh hey Lucien, tu le fais exprès, t'es un comique toi. Monsieur est un comique rigolo, Lucien.
2: Non.
0: Bon, et finis ton histoire, Lucien. Finis ton histoire parce que. Finis, hein? j'y crois pas une seconde et nous non plus, on sent bien que c'est du deuxième degré. Finis ton histoire inventée, vas-y, mythomane, vas-y. Allez, vas-y.
2: Mais je suis pas un mythomane.
0: Je m'appelle Mytho et je m'appelle Lucien. J'ai 40 balais et j'habite à Paris. Je bouffe des culs en rêve, la la la la la la la. Allez Lucien, donc t'as bouffé le cul de la nana, la prostituée, elle t'a dit que c'était la meilleure pipeuse de Saint-Denis, de la rue Saint-Denis, j'entends bien. Tu lui donnes 400 francs, tu lui bouffes le cul, et qu'est-ce qui se passe à ce moment-là, mon petit Lucien? Suspense, raconte-moi, on veut tout savoir.
2: Suspense,
0: ouais, bien sûr.
2: Et ça m'a coûté 400 balles.
0: De plus, donc 800 francs, bien sûr, tu crois qu'on va te croire, d'accord, donc tu remets ça.
2: Non, ça me... en tout, 400 balles.
0: D'accord, donc pour 400 balles, tu te fais sucer, tu la prends en levrette, et quoi d'autre encore? Et tu lui bouffes le cul.
2: Et
0: elle te suce, bien sûr, ouais.
2: Et puis, c'est tout.
0: D'accord.
2: Ouais.
0: D'accord, parfait.
1: Est-ce que je peux demander un truc à Lucien là?
0: Bien sûr, vas-y, je t'en prie.
1: Est-ce que tu peux m'expliquer comment est-ce que tu fais? Non, mais comment c'est possible de se dire, tiens, je vais lui donner du fric et je vais baiser là d'ici 5 minutes. Comment t'es dans l'escalier là? Comment tu le gères ça, Lucien?
2: Ah bah c'est un peu dur.
1: c'est
2: pas dans quel fond, mais c'est un peu dur dans la tête.
1: Et quand tu penses qu'il est possible qu'il y en ait 5, 10 ou 20 qui soient passés juste 5 minutes auparavant, comment tu fais pour gérer là aussi?
2: Ah bah ça, on n'y pense pas.
0: On pense pas, c'est bon. Jules, c'est comme un astronaute qui va... C'est comme un astronaute qui va dans l'espace dans des moments pareils, je veux dire, tu calcules plus, tu fonces et puis basta. Non mais t'y vas, tu fonces, hein, je veux dire, les filles, vous êtes d'accord? Non mais, hein, il existe pas des putes hommes.
3: Si.
0: Si.

0: on peut donner son âge ou pas?
1: Bah justement, en fait, elle me l'envoie pour que je devine son âge, en fait.
0: Moi, je dirais 19 ans.
2: 19, ouais.
1: 19.
0: 19. Qu'est-ce que vous en pensez, Lucien? Combien tu lui donnes à la petite?
2: Ça tire peut-être sur le 17, quand même.
0: Hein. 19, ah. 17, YouTube. Bon, d'accord, laisse tomber. Vanessa, tu lui donnes quel âge?
3: 18.
0: Yasmine?
4: Un petit 17,
0: même. Un petit 17 ans, et toi, Jules?
5: Ah, moi, je monte à 20.
0: 20 ans? Non, moi, je dis 19 ans. 19 ans, Manu?
2: J'hésite, hein. Ouais. Ça peut être un piège.
4: Moi, je dis que je pense que les nanas, elles disent devinez mon âge.
2: C'est qu'elles sont jeunes.
0: C'est souvent qu'elles ont un physique qui donne plus que l'âge qu'elles ont, et donc automatiquement.
4: Pour savoir quel âge vous dites, et voilà.
0: Alors, quel âge elle a?
4: Moi, j'ai un petit 17.
0: Quel âge t'as en tasse?
1: 20 ans, elle dit.
0: C'est marqué où?
1: Elle dit qu'elle a 20 ans. Là, dans la petite lucarne.
0: Ah,
1: gagné,
0: gagné. Joli.
5: Elle est trop jeune.
0: Joli à 1h06, ça veut dire baisable.
1: Et j'en ai...
0: On est bien d'accord, attention. Joli à 22h, c'est joli. À 18h, c'est bien joué. C'est quand tu gagnes un super disque, une compile. Et quand c'est joli à 21h06, ça veut dire t'es baisable. Je rigole, hein, bien sûr. Moins 25, oh là là, depuis hier. L'autre, ça y est, le rigo, il se lâche. Oh, depuis quoi? Depuis 1h06.
1: Depuis 1h06, vu qu'il est 1h06.
0: Bah, t'es né à minuit pile?
1: Non, mais bon, on est le 27.
0: Bah, t'es peut-être pas né, là, hein?
1: Non, je suis pas né. Ouais.
0: Bah alors?
1: Oh putain, merde.
0: T'es pas né encore?
1: Bah, ouais. Alors. Ça, c'est réservé aux proches, tu vois, le fait qu'ils
0: soient. Ouais, c'est vrai.
1: Pas né encore.
0: Et, elle est sur Paname?
1: Je sais pas. Demande-lui, elle va te répondre en même temps. Il y a un petit temps de taper. Elle est de Boulogne.
0: Bébé de.
2: Oh là là.
0: Paris by night.
1: Demain.
0: C'est le moment. Non, je suis prêt à me racheter de ma méchanceté et je lui offre un Paris by night.
5: Oh, que la joue fine.
0: Avec Rigaud. Est-ce que tu acceptes? Tu es tunisienne?
1: Je prends quand même.
0: Alors là, c'est les tunisiennes.
5: Bonne bouffe.
0: Elle me fait des briques.
5: Bonne bouffe.
0: Ah, c'est la spécialité. Bouffe, ouais. Attention, l'un des meilleurs amis de mon père est tunisien. D'origine tunisienne, et c'est bon. Les briques. Marcel. Eldar, tu connais?
2: Ah, Marcel.
0: Ah,
2: numéro 1.
0: Tu connais Jules Marcel, le pâte à mon père? Hein, Jules? Il est mort, Jules. Tu le connais?
5: Jules, il est là.
0: Tu le connais? Tu le connais, non?
5: J'ai pas son heure, apparemment.
0: Yasmine, tu connais?
4: Non.
0: Non, Vanessa, tu le connais?
4: Non plus.
0: Lucien, tu le connais?
5: Non.
0: Marcel, le meilleur pote, un des potes à mon père?
5: Non, je connais pas.
0: Elle peut pas demain?
5: Ah mais je connais pas mal de Marcel.
1: Ben non, je sais pas.
0: Elle peut pas.
1: Non, elle peut pas.
2: Elle travaille
1: et elle étudie en même temps.
0: Elle étudie dans.
1: Ouais.
2: On va petit effort.
0: Ben, faut qu'elle étudie la question justement. Elle veut pas mercredi. Tu veux pas mercredi, madame. Hein? Je me tâte.
2: Moi, pas trop. Bah, ça
0: pas, non, mais te tripote pas. Commence pas à tripoter sur une question. C'est pas obligé de te tripoter les seins. Je te demande.
2: C'est vous.
0: Allez.
2: C'est quoi ça, le petit MDR là?
0: MDR, ça veut dire quoi?
1: C'est mort de rire. C'est
0: mort de rire. Ah,
2: okay.
0: MDR. Ah, je suis MDR. Moi aussi, je suis MDR. Réponds-moi, madame. Et Arf, c'est oui ou c'est non? Allez, dis-moi, c'est ce qu'on m'a appris en tout cas. Oui, mais tu réponds pas à ma question, madame. Excusez-moi, je termine avec une demoiselle sur l'internet qui a laissé une photo pour Rigo à la base. Mais bon, moi, je suis célibataire. Je te montre, tu te fais écouter tous mes jingles. J'en ai plein, des vieux, des batteries. Qu'est-ce qu'il y a? T'as avant la mèche ou quoi là?
1: Qu'est-ce qu'il y a? Non, mais elle hésite à te répondre en fait. Si tu lisais, tu verrais.
0: T'es drôle, hein? Il est drôle, lui. Non, alors c'est oui ou c'est non mercredi, un petit Paris by night?
1: Attends, je reçois d'autres photos là.
0: C'est oui ou c'est non? Madame, excusez-nous, hein, continuez à discuter entre vous, les enfants. Mettez-vous à ma place, mais il n'y a pas à te mettre à ta place. Demain, tu seras à côté de moi, tu seras à ta place.
1: En fait, c'est la première fois qu'elle fait de l'IRC en plus.
0: Plus, alors faut y aller. Si tu es une petite vierge de. Tu nous écoutes depuis longtemps, Max, tu l'écoutes depuis longtemps, il te fait kiffer depuis longtemps. Hein? Alors, tu vas répondre. Depuis...
5: Moi, au niveau du dialogue, elle fait 15 ans quand même.
0: Non, elle dit que depuis qu'elle est en France, elle m'écoute. Ça fait combien de temps que t'es en France? Depuis 4 ans et demi. Oh, bah tu sais.
1: C'est pour ça qu'elle doit être impressionnée.
0: Je t'ai vu grandir. T'étais toute petite comme ça. Maintenant, t'arrives à la hauteur du zizi.
4: Oh.
0: Hein? Non, je plaisante, madame. Qu'est-ce que c'est que ce travail?
1: Je t'ai dit qu'en même temps, je recevais une photo.
0: Ah, on reçoit une photo, qui c'est celle-là?

0: Apparemment, elle s'appellerait Bénédicte.
1: Bénédicte, quel âge elle a, Bénédicte? Bah, elle est sur Internet ou pas?
0: J'en sais rien, ouais.
1: Par contre, elle a les seins qui partent en couille. Hein,
2: en poire.
1: En poire, oui, je sais, mais bon. Qu'elle nous donne son âge. Bon, qu'est-ce qu'on fait avec la petite, là, les enfants, les Lucien, Jules et les autres, là, Yasmine, qu'est-ce que je fais avec la petite? Non, mais qu'est-ce que je fais? Je lui dis quoi?
3: Mais elle t'a dit où toi?
1: Elle me dit, par rapport au fait qu'elle m'écoute depuis 4 ans et demi, la dame en question, la demoiselle me dit, ah là là, que de souvenirs. Est-ce que tu veux faire un Paris by Night mercredi soir? Oui ou non?
3: Oui.
1: Non mais attends, j'attends sa réponse.
0: T'en as décroché un là.
1: Je me souviens quand j'avais 17 ans, mais je m'en fous, est-ce que c'est oui ou c'est non?
3: Là,
1: de jouer à touche pipi, là on dirait une vraie gamine de 20 ans. C'est oui ou c'est non? C'est oui ou c'est non? C'est oui ou c'est non? Je te décevrai pas, tu verras.
2: C'est vite tapé en plus.
1: Mais oui, en plus ça s'écrit facilement, ça s'écrit O-U-I. Allons, en trois lettres.
2: Je peux répondre demain.
1: Non, ça c'est pour les pisseuses. C'est pour les pisseuses, ça. C'est les filles qui se défilent et qui jouent à touche pipi. Moi j'ai fini de courir dans le préau, même quand il pleut, je reste dehors.
0: Oh là là.
1: Voilà, alors. C'est oui ou c'est non? Et je viendrai avec un cadeau en plus, mademoiselle. Je te ferai un cadeau. Tu me stresses, mais je veux pas te stresser, je veux essayer de te speeder. Faut jouer, faut vivre dans le danger, putain, sans déconner. T'as 20 ans, j'ai 30 ans, on a 10 ans de différence, c'est rien. Alors, aïe, c'est oui, elle s'est fait mal, elle dit aïe aïe aïe. Apparemment, elle a dû marcher sur quelque chose, elle s'est fait mal. Tu t'es fait mal? Elle va me répondre sûrement. Hein. Tu t'es fait mal? Par contre, elle est lente, hein. Parle pas bien.
2: Oh là là, c'est bon!
1: C'est Rigaud qui t'attire. Eh ben, il sera dans la voiture.
2: Ouais, il tiendra.
1: Il sera là dans la voiture. Il sera dans la voiture. Il sera avec moi. C'est pas. Mais tu peux être maqué. Ouais, et alors?
2: Ça a gueulé après.
1: Quand tu fais des pauvres dessins sur un truc, ça te donne pas envie d'avoir un vrai beau tableau un jour de. Tu peux regarder quelque chose de c'est beau. Vrai, tu regardes, vrai. Même en étant. On sait que c'est.
0: Il y a l'autre qui est pas contente que vous ayez dit que c'est ça, il partait.
1: Mais c'est comment elle s'appelle? Tu les cinq qui partent en couille? Non mais attends, Emilia, je suis prêt à les regarder. Hein, je veux dire, c'est bon.
0: Ciel, attends.
1: Elle est où? Elle est de Paname ou pas? Hein?
2: Parce que.
0: Attends, faut que je la retrouve. Ah voilà, c'est elle.
1: Elle a quel âge? T'as quel âge, Emilia?
0: Elle est jeune, hein.
1: Quel âge t'as, Emilia?
0: Attends, Emilia, elle est où?
1: Et elle a quel âge? Excusez-nous, on fait notre popote là, on termine, il est 1h12 du matin. Entre l'autre qui est parano sur les putes et. Alors.
3: Non, faut pas exagérer.
1: Ah, je me fais harceler maintenant, la pauvre. Quel âge tu as, Jessie? Quel âge tu as, Emilia? Quel âge as-tu? Quel âge as-tu? Quel âge as-tu, Emilia? Quel âge as-tu? Jessica?
3: Jessica, tu as quel âge?
1: Alors, je tenais à dire à la demoiselle qui est amoureuse de Rigaud qu'elle dit Rigaud paraît plus calme, c'est normal, parce que moi je fais mon show, mais dans la vie de tous les jours, je suis très calme, très réservé, très timide.
0: C'est vrai, ça je peux vous le dire.
1: Et c'est vrai qu'en plus de ça, ça a été confirmé, c'est vrai, donc je peux t'assurer, je suis pas le même dans la vie.
0: Elle a 19 ans,
1: 19 ans,
0: celle-là.
1: Elle a 19 ans. Elle est à Paris ou pas?
0: Je sais pas.
1: Demande-lui si elle est à Paris, si elle est du pognon, je vais refaire faire les seins direct. Je la passe en
3: soi.
1: Non.
2: Oui, elle est de Paname.
1: Bon, elle est de Paris ou pas?
2: Ouais, elle est de Paname. Ouais. Elle est en train de dire l'arrondissement, mais elle a oublié quelque chose.
4: Elle a oublié le chiffre de l'arrondissement.
1: Bon, merde, elle veut faire un Paris by Night ou pas à la place de l'autre, là, à la place de Jessica?
2: Demain.
1: Ah,
2: oh, Paris 16.
1: Ah, je descends, Jessica. Ah, elle veut pas
2: 16,
1: venir.
2: 16, 16, 16, le 16.
1: Combien, là?
2: 16e. Ouais.
1: Hop, Jessica, tu peux dégager, tu peux rester à écouter et apprendre la langue. Moi, j'y vais direct dans le 16e. Les Bourges, c'est parti. Avenue Mozart. Je donne pas l'avenue, j'y vais direct.
2: Elle a pas répondu encore, hein, Emilia.
1: Non, non, non, mais c'est oui ou c'est non, Emilia? Je te fais faire les uns, direct. Mais je plaisante, je les aime, t'es
2: fou. C'est oui, c'est oui.
1: Bah voilà, c'est ça qui vient.
3: Go, go, go, go, go.
1: Voilà, que Jessica reste avec Rigaud et tout ça. Moi, elle touche pipi, la branlette à deux balles. J'ai passé l'âge. C'est juste pour du délire qu'il fallait comprendre. Il y a rien de déplaisant, il y a rien de caché derrière. Il y a pas de vilain. Et je suis beaucoup plus rangé dans la vie de tous les jours que je ne le suis à l'antenne. Je tenais à rassurer les demoiselles qui pourraient de temps en temps s'inquiéter sur mon comportement. Voilà, je ne cesse de le dire, mais ça se confirmera quand vous me verrez. Peut-être pas si je suis encore dans le cadre de l'émission, mais dès que j'en sors, je suis beaucoup plus posé. Hein. Donc tant pis pour l'autre et tant mieux pour elle peut-être, parce que ça l'arrange. Lucien!
3: Oui?
1: Merci pour ta prestation sur les putes. Ou les prostituées, ça dépend comment on appelle ça.
3: Je préfère prostituer.
1: D'accord, ok, bah t'as dit pute au départ, donc tu fais attention à ton vocabulaire de temps en temps. Vanessa! Merci un milliard. Attends, Lucien. Merci Vanessa de nous avoir encore une fois de plus accueillis de l'Angleterre.
5: Il n'y a pas de problème.
1: Lundi prochain?
5: À très bientôt.
1: Avec le Top 40?
4: Avec le top 40.
1: Enfin, les trois premiers,
4: no
1: quoi.
4: No problem.
1: Ok, alright, baby.
4: Ok.
1: Bon, très bien, bon courage.
4: You.
1: Yasmine.
4: Mmh. Mmh.
1: Merci pour tout.
4: Rien.
1: Et puis, en espérant un jour te voir, quand même, hein.
4: Eh ben, ouais, ben, ouais.
1: Bah, ouais, quand tu veux, hein.
4: Eh ben, d'accord. Ouais.
1: D'accord.
4: D'accord.
1: T'embrasse.
4: Moi aussi.
1: Et Jules, bon courage pour le coup de foot, donc, de cette demoiselle.
3: Ah oui, c'est gentil pour le courage, merci.
1: Et on te souhaite bonne boîte.
5: Joue le délire, point d'interrogation.
1: Mais oui, joue le délire, voilà, joue le délire, exactement, voilà, exactement, joue le délire. Allez, Emilia, sois cool. Merde. Comment on fait? Non, mais moi, j'insiste pas pendant 10 ans, mais bon... Qu'est-ce qu'on fait?
2: Ça
1: finit par... Voilà. Non, mais vous allez croire que là, je vais exprès pour qu'à un moment donné, tu cèdes, Emilia, mais entre Jessica et Emilia, 20 ans et 19 ans, vous en avez marre qu'on vous dit tout le temps, les filles de cet âge-là, c'est de... Pas toutes, parce qu'elles nous écoutent, elles vont toutes être mises dans le même sac, mais là, vous nous donnez un exemple du touche-pipi, de j'y vais, mais j'y vais pas, chez, je sais pas, nanani, nanana, et le résultat est que, regardez, Jessica, elle est là, et après, ouais, mais moi, je préfère Rigo, et après, quand je dis, bah alors, Rigo, ouais, mais mes parents, ils ne laissent pas sortir, je fais de l'internet, MDR, MDR, alors après, tu te rabats sur Emilia, l'autre, tu kiffes bien, elle a un joli visage, tu dis délire, 16e, on va déconner, ouais, mais je t'écoute depuis tes standardiers, je veux pas être dessus, qu'est-ce qu'on en a à foutre? Même les gens que vous écoutez, que vous vénérez en tant que chanteur, n'importe lesquels, que ce soit à mon avis U2, les Stones ou Michael Jackson, vous les voyez en vrai. Même Bob Marley, vous seriez déçus.
2: Il y a Bob sur l'internet. Viens enfin Paris by Night.
1: Eh ben Bob, si tu m'écoutes, Bob Marley, tu viens sur internet.
2: Non, je peux pas, mes parents ils veulent pas. Faut que j'achète moi.
1: Voilà.
2: Je peux pas, je suis jamaïcain.
1: Moi j'y vais en fusée, je vais te rejoindre là-haut, j'en sais rien moi. Donc qu'est-ce qu'on fait avec Emilia?
2: Je réfléchis. Ah oui, mais vite.
1: Il est minuit.
2: 1h20
1: ouais. Et 21, non, il est 1h21 pile, je te laisse une minute chrono pour savoir, voilà. Tu vas me traiter de pisseuse, c'est normal. Mais non, mais je trouve ça décevant que, enfin pas décevant parce que si tu veux, je dormirais bien et c'est pas ça qui va m'empêcher de dormir, de rentrer chez moi et de continuer mon émission demain, loin de là. Mais c'est des délires quoi. Là, je repars depuis une semaine dans un bon vieux délire comme avant, je suis prêt à y mettre les, je suis prêt à faire Emilia, je suis prêt à me mettre à genoux. Alors là, je sais pas, écoute Emilia, avant de venir te chercher, je vais un fleuriste qui est ouvert 24h sur 24, ça existe sur Paname.
2: Je suis pas sûr, moi.
1: Bien sûr.
2: On est pas dans l'après-midi sinon.
1: Sinon en pleine nuit, j'y vais direct, je vais acheter un bouquet de fleurs, je reviens, je vais te chercher Emilia, je t'offre un bouquet de fleurs. C'est beau, c'est beau. Alors vite, Emilia, vite réponds, il te reste 10 secondes. Tant de mots, t'es avec nous, ça va Nicolas?
3: Ouais, ça va très bien.
1: Nicolas,
3: ouais.
1: T'as entendu tout à l'heure que j'allais donc me prêter un petit jeu pour faire rire, j'allais dire la France entière, mais j'oublie la Belgique, j'oublie la Suisse, j'oublie le Luxembourg, j'oublie le monde qui est à mes pieds. Est-ce que tu es à mes pieds Nicolas?
3: Ouais, ouais.
1: Ah oui, grâce à Internet, le monde est à mes pieds.
3: Bah ouais.
1: Je
3: ouais.
1: demande à ce que le monde se mette à mes pieds, s'il vous plaît.
3: Allez.
1: Allez, tout le monde, allez. Et là.
3: Allez, moi je sais alors, hein.
1: Thomas. Nicolas, je vais faire rire le monde entier. Rigo me dira si effectivement sur la planète Internet ça a fait rire les gens, puisque nous allons faire tout de suite le jeu de l'anglais.
3: Ouais,
1: est-ce que tu connais le jeu de l'anglais, Nicolas?
3: Ouais, je connais
1: un peu. Alors je le précise à ceux qui ne connaissent pas, nous allons appeler un grand restaurant ou un grand hôtel dans lequel on est censé parler anglais. Je vais parler un anglais le plus déplorable possible. Mais alors, une prouesse d'animateur digne d'un grand Depardieu à l'époque où il faisait encore les valseuses.
6: Tu sais, avec Mio.
1: Alors on y va, c'est parti. Bingo, here we go, let's go. Manu compose le numéro de téléphone. Il se compose. Et c'est parti les enfants, on rigole à plein fouet. Nicolas, on te met en attente, c'était juste pour après, on parlera avec toi de Lucie, hein, cette charmante demoiselle qui...
7: Sophie Tallinn Métropole, bonsoir.
1: Hello.
7: Good evening.
1: All right, now, thank you. Can you fill my number, Mr. Brown, please? And,
7: I'm sorry? You would like to speak to Mr. Brown?
1: No. Hello?
7: Hello?
1: Yeah, you're just now in the hotel?
7: No,
1: Sofitel.
7: Sofitel, yeah.
1: Yeah, okay, thank you very much. You don't know me? No?
7: No.
1: Oh, no, okay. You flooded me in the regulate, straight on the... And the airport 510 on the reservation. Now. Yes?
7: I'm sorry, can you repeat, please?
1: Yeah, hello, Mr. Ladimick?
7: Mr.?
1: You are Mrs. Ladimick? You are Mrs. Lademec now?
7: No, I'm not.
1: Ah, okay, right. This is Mr. Brown.
7: Yeah.
1: You. The receptions.
7: Yeah.
1: Thank you. And, what did you meme from in the plane, the rattling road again? No?
7: The plane.
1: Yeah. Please. Number room 34.
7: 20.
1: Sorry?
7: 24, room 24.
1: Yeah, please.
7: Yeah, okay, there's no room 24 here.
1: Okay.
7: Allez, tequila.
1: Yes.
7: Tequila.
1: Tu m'as reconnu?
7: Tony.
1: Ouais, ça va. Je te dérange, là, t'es au boulot?
7: Ouais.
1: T'es au boulot?
7: Ouais.
1: Je te dérange?
7: Ouais,
1: ouais, t'es con. One again.
7: Ouais,
1: je te dérange ou pas, là?
7: One again in my mind.
1: Yeah, yeah.
7: C'est qui, là?
1: Bah, c'est Tony.
7: Can I help you?
1: Ouais, qu'est-ce que je fais, là?
7: De quoi? Tu fais quoi? Bah, tu viens, comme d'habitude.
1: Mm-hmm. Ça vous amuse comme ça de parler à des clients comme ça?
7: Pardon?
1: Ça vous amuse de ricaner avec des clients comme ça?
7: Mais qui était l'appareil, là, monsieur?
1: Un client.
7: Qui est monsieur?
1: Je vous teste, je fais partie de l'association des testeurs de réception. C'est tout.
7: Ah bon?
1: J'étais en train de vous tester, voir un petit peu l'accueil. Ben, je vois qu'on parle bien anglais.
7: Testeur de réception.
1: Testeur de réception, oui.
7: Oui. Moi aussi, je suis testeur de réception.
1: Spécialisé dans les Sofitel Novotel. Je plaisante, bien sûr. Enfin, je vous souhaite une bonne soirée.
7: Merci, au revoir.
1: C'était France 4 pour la télévision.
7: Ah, d'accord.
1: Allez, bonne soirée. C'était un blind test. Salut, au ciao, bonne bourre. On en fait un autre ou pas? Ah, t'es bien là, ça suffit, hein. D'accord, on reste, on met la barre très haute. Ouais, on la met très haute comme ça. Nicolas, qu'est-ce qu'on a pensé? Alors, l'internet tout de suite rigole et du côté du Japon, du Canada.
2: Non,
1: Japon
2: d'abord. Sec.
1: Japon.
2: Ah, ça a cartonné sec.
1: Ouais, d'accord, les États-Unis.
2: Incroyable.
1: L'Australie.
2: Là, ils sont morts de rire.
1: D'accord, le Mexique.
2: Là, ils en peuvent plus, ils sont par terre pliés en fait.
1: Et la France.
2: La France, ils ont pas tout compris.
1: D'accord, ok, très normal. Bien. C'est normal, ça parle pas bien français. Nicolas, on y va, 17 ans de mot, t'es plutôt pas mal.
3: Ouais.
1: Hein, Nicolas, t'es plutôt un bon vivant.
3: Ouais.
1: T'es passion dans la vie.
3: La passion, bah, je fais du sport, du basket.
1: Ouais, pas mal, donc t'es plutôt bien, grand, t'as une grande gueule.
3: Grande gueule, bon.
1: Non.
3: Bon,
1: mais une grande taille, tu mesures combien?
3: 1m85.
1: Ouais, c'est quand même pas mal, donc tu peux aller vers les 2m peut-être plus tard.
3: Ouais, peut-être.
1: On l'espère, on espère pour toi que tu seras une grande asperge, c'est tout le mal qu'on te souhaite, Nicolas.
3: Ouais, surtout pour le basket. Ça.
1: Bah, c'est très important, puis surtout pour les filles, c'est bien. Ouais. Et puis, ta couleur préférée, c'est le?
3: Rouge, ouais.
1: Et voilà. Et donc, parce que tu fais 1m85 à 17 ans et que t'aimes le rouge, forcément, t'as un problème qui était très particulier, c'est voilà. Lucie.
3: Voilà, avec une fille, quoi, donc j'ai des énormes problèmes, ça fait un certain temps, quoi, que. Elle me parle plus, quoi, si tu veux, il y a 2 ans, on se parle encore, quoi, et puis, d'ici là, ça fait un peu de temps, quoi, qu'on se parle plus, donc j'aurais voulu savoir si t'aurais pu réparer assez, quoi, réparer ça.
1: Mm-hmm.
3: Mais, ce que je peux te dire, quoi, si jamais, si tu peux appeler, quoi, je sais pas comment il va réagir le père, tu fais ce que tu peux, quoi, je compte sur toi.
1: Mm-hmm. Alors, j'avoue que si j'avais pas ta fiche devant mes yeux avec marqué sujet en 2 lignes de quoi tu veux parler, là, automatiquement, là, je deviens pur étranger, comme tout à l'heure l'histoire du jeu de l'anglais, je comprends rien. Nicolas.
3: Ouais.
1: T'es amoureux d'elle et tu veux qu'on l'appelle, pourquoi?
3: Bah, pour lui faire comprendre comme quoi, il faut qu'elle me comprenne, quoi, parce qu'elle comprend rien et puis
1: Parle devant ton micro.
3: Elle reste toujours sur le passé, quoi, tu sais, quand je parle.
1: Elle te parle toujours au passé?
3: Ouais, quand
1: Oh,
3: quand...
1: je suis content de boire un verre avec toi, mais il fut que je parte.
3: Voilà,
1: il fut temps. Je suis allé. Oui, ouais, je suis allé, hein.
3: Voilà.
2: Composé.
1: Je suis, ouais, c'est ça. Bah, parfait, elle parle jamais au présent ni au futur.
3: Non, mais
1: elle t'a jamais glissé dans une phrase, on se verra demain?
3: Ouais, peut-être.
1: Elle te
3: disait
1: toujours, on s'était vu hier.
3: Ah, c'est pas mal.
2: Le mec, il parle
1: C'est pas mal, ouais, mais t'as pensé à l'école. Hey!
3: Ouais.
1: Je suis gentil présent, quand même.
3: Comment?
1: Oh, allez, je suis gentil présent, quand même. Hein?
2: Ouais, j'ai un passé.
1: Ouais. Bon, Nico?
3: Ouais.
1: M'oblige pas à appeler Monsieur Becherel, parce qu'elle a... Elle s'en s'y dort. Mais attention, je peux le déranger à tout moment, hein. Ouais. Hein? Donc fais gaffe à toi quand même, Nico.
3: Ouais,
1: Nico.
3: Ouais.
1: D'accord, on y va.
3: Ouais, bah j'étais à le numéro là.
1: Mmh.
3: Ouais, donc
1: on y va. On a le numéro, il est là, le numéro.
2: Habite où?
1: Hein?
2: Va où?
1: Filda, reviens, Filda. Allez, là on déconne parce que là il est en train de marcher sur mes plates-bandes d'humour. Là, il y va, il est parti. C'est parti.
3: Ouais, qui parle?
1: Hein?
3: Ouais, qui parle? Allô.
1: Ouais, bonsoir, excusez-moi de vous déranger. Est-ce que je peux parler à Lucie, s'il vous plaît?
3: Vous avez vu l'heure qu'il est?
1: Je sais, je suis désolé. Je sais bien, j'appelle très tard. Je vous explique, c'est que j'ai un problème de devoir pour demain et j'aurais aimé en discuter avec elle. Je sais, je suis désolé. C'est de la part de Stéphane. Merci monsieur.
2: Un problème de montre.
4: Allô?
1: Allô Lucie?
4: Ouais.
1: Ouais, salut, ça va?
4: Ouais.
1: Tu me connais peut-être pas Stéphane, tu me reconnais?
4: Non.
1: Voilà, je suis un ami à Nicolas.
4: T'as vu l'heure qu'il est là?
1: Ouais, je sais, mais là il en peut plus, je sais l'heure qu'il est, je suis désolé, mais c'est un truc qu'il fallait qu'on en parle ensemble. Nicolas est au plus bas. Hein?
4: De quoi?
1: Non, je dis Nicolas est au plus bas, c'est-à-dire, il a perdu de la taille, il a perdu du poids. Et tu sais qu'il aime le basket et tu sais qu'il t'avait envoyé des fleurs.
4: Ouais.
1: Bon, et tu sais qu'un inconnu qui vous offre des fleurs, bon à la rigueur, mais un mec que tu connais qui te veut des fleurs, ça veut dire quoi? Ça veut dire qu'il t'aime.
4: Attends.
1: C'est dans la poche. Et une alarme qui s'est mise en route.
4: Allô?
1: Ouais.
4: Ouais.
1: Excuse-moi. Hein. Je suis désolé d'obliger d'appeler la place de Nico. Je sais qu'il est tard. Hein,
4: Nicolas.
1: Non, pas du tout. Non, non. C'est de la part. Tu connais Nicolas? Nicolas Demeaux.
4: Nicolas qui?
1: Non, et ton père dit vas-y raccroche. C'est de l'amour quand même à 17 ans. Je sais qu'il est un peu tard. En même temps, il est 23h15. Il est pas non plus minuit et demi. C'est juste pour te dire que il avait craqué sur toi. Voilà. C'est...
4: Oui, ben.
1: Bah, il t'avait envoyé des fleurs et puis il aimerait bien savoir.
4: Mais c'est très bien. Je veux pas faire avec lui.
1: Ouais, c'est vrai qu'il aime sa gueule. Ouais. Bon, bah écoute, j'aurais tenté le bise.
4: Ouais.
1: Eh bah écoute, y a un problème?
4: Ouais, faut pas rappeler, hein.
1: Non, mais je rappellerai pas, c'était juste, je sais bien, il faut pas rappeler, je sais bien, il faut jamais déranger les gens, ils aiment bien être tranquilles chez eux, il faut jamais les déranger. D'ailleurs, ce qu'il faudrait, c'est que les gens n'aient plus de téléphone chez eux pour ne plus jamais te déranger à n'importe quel moment de la journée.
4: C'est quoi votre nom?
1: Jean-Denis.
4: Ouais, c'est ça.
1: De la Réunion de Paris-France. Bonne nuit, mademoiselle.
4: Au revoir.
1: C'est agaçant, les gens. 23h15, ils se couchent avec ces putains de poules.
2: Ils dorment même pas.
1: C'est les poules. Tu vois, Nicolas?
3: Ouais.
1: Non, mais les gens en général, parce que là, on prend cette famille-là, pour exemple. Mais le nombre de gens.
3: Ouais.
1: Parce qu'on fait un canular.
3: Ouais.
1: Parce qu'on les met dans une position délicate.
3: Ouais.
1: Parce qu'on les rabaisse.
3: Ouais,
1: parce qu'on se moque d'eux.
3: Ouais,
1: faut pas les déranger. Mais c'est quoi ce bordel? C'est quoi ce monde dans lequel nous vivons? Rigaud, ça se passe comment les canulars en Chine sur Internet?
2: Bien.
1: Au Mexique?
2: Pas mal.
1: Au Japon?
2: Moyen.
1: Ouais, et chez nous, pas bien.
2: Ah,
1: alors pourquoi on nous fait chier en Europe? On nous parle de l'Europe et de l'euro.
2: On nous spolie.
1: Eh ben au niveau des canulars, si on pouvait arrêter de parler en vieux canulars, et parlons de canulars européens.
2: Ouais.
1: Ben allons-y, fonçons. C'est vrai, il faut foncer dans la vie.
3: Ouais.
1: Ah, Nicolas, en tout cas, t'as la patate autant qu'elle est chiante.
3: Ouais, bah
1: donc vous auriez pu faire un beau couple, hein. Ça, ouais, ça aurait pu être sympa.
3: Oh là là,
1: Nicolas, franchement, le problème des gens qui essaient, faut plus rappeler. Faut pas déranger à cette heure-ci. Mais il n'y a pas d'heure, enfin, quand tu fais.
5: Oui, bonsoir.
6: Bonsoir, quel est ton prénom?
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6: Bonsoir, Julien.
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6: Merci.
8: Doudou, tu vas te mettre, voilà, tu vas te mettre en face, il va s'installer.
9: Bon, on a déjà préparé.
8: Phoebe,
10: oui.
8: Tu es au courant que on a un voyant de temps en temps qui vient. T'as peut-être signalé qu'il y avait Doudou ce soir qui était de retour.
10: Oui.
8: Donc je sais pas si tu veux lui parler et si tu veux éventuellement avoir une petite voyance avec lui par rapport à ton problème.
10: Bon, bah si, je veux bien.
8: D'accord. Alors, je te laisse avec Doudou 2 minutes.
10: D'accord.
8: Il arrive, hein. Il va s'installer.
9: Tiens, prends le casque, Doudou.
8: Laisse un tout petit peu de temps, hein, d'accord? Le temps qu'il s'installe, hein.
11: Bonsoir à tous.
9: Bonsoir.
11: Bonsoir, Doudou. Bonsoir. Est-ce qu'on me parle, là? Qu'est-ce qui se passe? J'entends rien. Qu'est-ce qui se passe?
8: Phoebe.
10: Oui.
8: Parle un peu à Doudou, il est arrivé. Hein.
11: Bonsoir à toi. Tu t'appelles comment?
10: Phoebe.
11: Ben, ça c'est comme dans les camions, ça j'aime bien. Ça commence bien déjà. On va commencer à discuter tous les deux, d'accord? On va faire
10: d'accord.
11: Connaissance. T'as 15 ans toi.
10: Oui.
11: Je sens dans les cartes, comme ça c'est. T'appelles du Soudan?
10: Oui.
11: Quelques problèmes que tu vas me raconter? Tu as des problèmes de relations amoureuses?
10: Tout à fait.
11: Tu vois, on parle, on discute du problème, on va trouver des solutions, d'accord?
10: D'accord.
11: Pas moi du problème.
10: Ben voilà, en fait, j'ai un copain depuis 3 mois.
11: Mais tu sors avec lui, c'est ça?
10: Voilà, je sors avec
11: lui. J'ai tout compris, c'est bon.
10: Et j'ai craqué sur un autre.
11: T'en aimes deux, donc?
10: Voilà.
11: C'est tout doux, il a compris tout de suite le problème. T'aimes deux garçons, c'est ça?
10: Voilà.
11: Qu'est-ce que, alors, qu'est-ce que tu veux fasses?
10: Ben, en fait, je voulais que tu me conseilles.
11: Pour voir avec les dés. Où sont les dés là? Qu'est-ce que vous?
8: Ils sont là, juste à ta droite.
11: Ah, dis-moi.
8: Voilà.
11: Tu touches pas aux dés quand même. Fibi, parce que c'est toi, ce soir, je vais t'aider, je vais t'essayer de t'aider de problèmes, d'accord?
10: D'accord.
11: On commence tout de suite, hein. Je vais t'aider. Oh putain, c'est le 2 ça. Tu domines la situation, toi, c'est bon, hein. Tu lis le truc déjà comme ça, tu domines la situation. Est-ce que c'est ça ou pas? Tu me dis tout de suite, sinon on arrête.
10: Oui, c'est
11: tout. Ça. T'es amoureux de garçon, toi, hein.
10: Oui.
11: Faut trouver la solution. Ok, t'es bien. Je vais lancer un dé, tu vas me dire le prénom. Donne-moi le prénom du premier.
10: Stéphane.
11: Vous savez ça, j'aurais pu dire Stéphane, je le savais, c'était marqué ici, c'est là, c'est dans les stratosphères. Je vais donner donc à quoi il ressemble, Stéphane, d'accord? On fait travailler les dés. Lance-moi un dés. C'était évident. C'est le chiffre 5. Il est sympathique, lui, hein?
10: Oui.
11: Chiffre 5, sympathique. Pour toi, ce soir, Phoebe va trouver la solution, hein? Il y a un problème. Pourquoi tu ne sors pas avec les deux? Que tu peux en sortir avec toi, 4, 5, 6, que tu fais pas là, hein?
10: Oui, mais c'est pas ça.
11: Passe, Guy. C'est la concentration extrême. On est là, on est très concentré avec Phoebe. Donc écoute, la radio, tu peux avoir un problème. Mais Doudou est là, il va t'aider. Et si demain tu apprenais que les deux avaient envie de te quitter, qu'est-ce qui se passe là dans ta tête à toi, Phoebe? Tu sais pas? Ah ben moi, Doudou, je vais te dire, d'accord?
10: Mais en fait.
11: Tais-toi, mais tu parles, il faut pas parler là. Que tu dois être concentré. Que tu parles là, Koutou. Je parle, nous les tous là.
8: Non,
11: c'est à nous, je parle.
8: Non, calme-toi, Doudou, calme-toi.
11: Capa, mais casse-taise.
8: Fais gaffe, Phoebe. Phoebe, respecte un peu Doudou quand même.
11: Je vous pose la question. Si les deux garçons, ils décident de partir, je vais te dire qu'est-ce qui va t'arriver. D'accord?
10: D'accord.
11: Lancement du dé. Ouais, c'est chiffre 3, c'est sûr ça. Tu vas être traumatisé, ça c'est sûr. Ça c'est sûr, t'es traumatisé ça. C'est chiffre 3, c'est traumatisé, c'est comme ça que ça se passe, d'accord?
10: D'accord.
11: Par contre, tu peux avoir un autre truc. Hein?
10: Oui.
11: Parce qu'aujourd'hui, moi j'ai tout compris, ton problème, c'est bon. C'est dans la tête de Doudou, là, c'est bon. Aujourd'hui, t'en as un, t'en as deux. Et qui dit que Phoebe, elle veut pas 3, 4, 5, 6 garçons? On n'en sait rien.
8: Yeah.
11: Quelqu'un peut dire dans l'assistance qui dit je m'en vais. Que personne ne parle. Phoebe, Doudou le voyant te dit qu'aujourd'hui tu as deux garçons, tu peux en avoir 3, 4, 5, 6, je sais ça ou pas. Tu sais ça que ça peut arriver. Ben réponds.
10: Oui.
11: Ah ben je vais vérifier avec l'aide D pour voir si tu peux avoir demain d'autres garçons dans ta vie, si tu peux en avoir plusieurs. Moi je dis que tu peux en avoir 6. Lancement de D. Ça vérifie ça. 2 x 6. 2 x 6, 12. 6 coups, 6 fois 10. C'est lui qui va arriver comme ça. 2 x 6, c'est dans le nom que ça s'écrit. Tu peux avoir 6 garçons. 2 x 6, 12. 6 coups, 6 fois 10. Tu comprends ça, Phoebe?
10: Ouais.
11: Et tu vas attention, tu mets les pieds.
10: Okay.
11: Je sens un truc. Oui, voilà. 4 et 2, 6. T'es enfin une cystite, toi. C'est pour ça que ça pousse. Faut que tu fasses attention, hein. Phoebe, ça va mieux maintenant dans ta tête, tu sais ce qu'il faut faire ou pas. Alors avant de se quitter, Phoebe, je te remercie, t'oublie pas bien sûr d'envoyer les chèques à Bio et Doudou. T'envoies un chèque en liquide. T'envoies un petit chèque en liquide. 400 enfants. Bon, tu vas me donner. Je vais faire un truc extraordinaire. C'est la première fois que je vais faire Doudou qui va faire expérience extraordinaire. Tu vas me donner l'heure, tout de suite, donne-moi l'heure. Tout de suite.
10: 21h43.
11: Vérification. Le chiffre 5, le chiffre 1 sous les dés, ça parle. Citizen. C'est tout de suite, c'est la marque. C'est comme ça que ça fonctionne, tu comprends?
10: Ouais.
11: On va se quitter là?
10: Ok.
11: D'accord?
10: D'accord.
11: Et si un jour vous avez un problème, on voit si similaire, dans ces cas-là, tu nous appelles, d'accord?
10: D'accord.
11: D'accord? Il y a un truc qui me vient comme ça. Je suis en transe totale, Phoebe, toi. T'as un frère ou pas?
10: Non.
11: T'as pas de frère?
10: Non.
11: Moi je quitte, à la fin, moi je m'en vais.
8: À la fin, Phoebe.
11: Je m'en vais si c'est pas ça, hein. Il me voit un frère ou pas?
8: Si, elle a un frère, bien sûr. Mais elle le sait pas.
11: Là, je vous pose la question, Phoebe, est-ce que t'as un frère ou pas?
10: J'en ai pas, mais
11: j'essaie bien
10: d'en avoir un.
11: Ah!
8: Elle va bientôt en avoir un, Doudou.
11: Ça va, je peux faire. T'as un frère, on considère que t'as un frère, d'accord?
10: D'accord.
11: La question, c'est qui c'est qui a fait pipi dans... Qui c'est qui a fait pipi dans les plantes? C'est pas toi?
10: Non.
11: Bon, vérification. Toi, 6. 6 n'est toi, c'est donc ton frère. C'est sur ces paroles que je vais te laisser, Phoebe, à la réflexion de tout ce que je dis. 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D'accord?
10: D'accord, j'oublierai pas.
11: D'accord? Encore, c'est 50 francs de consultation et tout reste en frais de port. T'es de l'autre côté, t'as un problème. Tu veux que Doudou est là. Il peut aider tout le monde. Pour ça, il a l'aider, il peut faire ce qu'il veut, d'accord? 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Doudou vous laisse. À la radio libre, fun. C'est quoi comme ça, vous dites ou pas là?
8: Ouais, radio, c'est ça, ouais. C'est une radio.
11: Je m'en vais.
12: Alors, tu nous chantes cette chanson là, au station de ski, après il faut que je m'occupe de plein. Allez, vas-y.
13: Bah, qu'est-ce que je te chante?
12: Vas-y, vas-y. Ah,
13: t'as rien? Ouais.
12: C'est la dernière, après attention à l'attaque périne, hein, vous inquiétez pas, mais là je crois qu'on en profite un peu, hein, quelque part, on va jusqu'au bout. Hein.

0: C'est pour ça que je voudrais vous crier. Je ne suis pas
1: un skieur.
0: Faut pas croire ce que disent les journaux.
2: Je ne suis pas un skieur.
0: Un skieur.
1: Je ne suis pas un skieur. Vas-y.
0: Je ne suis pas un skieur. Un skieur.
3: Oh, joli.
0: Je ne suis pas un skieur.
3: Je suis sur une piste noire, lui, hein. Rien que parce qu'il chante, on est sur une piste noire.
1: Merci Jean-Pierre.
3: Ah ouais.
1: Ouais. Ah ouais. Qu'est-ce qui te fait plaisir pour Noël comme cadeau?
0: Bah, je sais pas, voir.
1: Bon, je crois que t'as tout, hein.
0: Ouais,
1: que...
0: Ah, une caméscope.
1: Hein. Ah, à quoi?
0: Après, malin, une caméscope.
1: Un caméscope?
0: Ouais.
1: Numérique?
0: Numérique, comme
4: ça. Fais un grand angle.
1: Et tu nous promets de te filmer dans tes ébats sexuels, alors?
0: Bah, je peux...